0: Ah oui, oh là, j'ai reconnu des deux R2, c'est dans les... La Guerre des Étoiles.
1: J'ai tout perdu, ma foi, mon gosse et mon job. J'ai peur à la perdre, alors
0: yo,
1: mon zob. J'pète les plombs, putain, j'pète les plombs.
0: Non mais c'est toi qui as pété les plombs, Thomas. Pourquoi t'as fait ça?
2: Pourquoi?
0: Pourquoi t'as fait ça?
3: Vous avez reconnu ou pas?
0: Bah on a reconnu la deuxième.
3: Il y a deux acteurs.
0: Il y a Schwarzy en premier,
3: ouais.
0: Schwarzenegger, et le deuxième c'était dans La Guerre des Étoiles ou un truc comme ça, l'Empire
3: contre
0: l'Attaque.
3: Non, c'est Anthony Hopkins dans Le Masque de Zorro.
0: Oh mais j'ai pas vu Le Masque de Zorro,
4: ouais,
0: donc.
4: C'est vrai en plus.
0: Ouais. C'est vrai. Ah c'est vrai que je l'ai pas vu.
2: Un point commun.
0: Ah c'est vrai que je l'ai pas vu. Ah non, je l'ai pas vu.
4: Non mais j'ai reconnu Le Masque de Zorro.
0: D'accord, ok, très bien. Alors avant que Thomas, parce que t'es là, parce qu'au début on voulait te remercier pour
2: ta merde.
3: Une petite explication quand même.
0: Oui, oui. Pour bah ça, oui. Bah, il vaut mieux, oui, parce que sinon tu auras des problèmes.
3: Non, je sais pas, j'ai entendu. En fait, c'est Schwarzenegger dans son prochain film qui va sortir. Dans pas longtemps, je sais plus. J'ai plus quel titre, qui fait j'ai tout perdu, machin.
0: Et donc t'as pensé à ça?
3: Et dit... tout de suite, mon esprit vif.
0: On a fait qu'un tour,
3: et j'ai dit tiens, si on faisait ça.
0: T'entends Naomi, en plus il est vif d'esprit. C'est ça qui est bien, quoi. Naomi, avant qu'on se mette à parler avec Thomas, parce que t'appelais pour ça quand même.
4: Bien sûr.
0: Ah d'accord. Ah bah oui, ça.
2: La vraie.
0: Elle a craqué pour toi. On parlait juste.
4: Pour savoir.
0: Déjà, elle a un mauvais point, Naomi. Je te le dis tout de suite, Thomas, c'est que WhatsApp, tout ça, tout ce truc-là, ça la fait pas rire du tout. Elle trouve ça complètement débile.
3: Ok, je vais bosser.
4: Non, c'est pas du tout. Ça me fait rire.
0: Donc, on rappelle que ça c'est dans Scary Movie, mais que c'est ici d'une pub, d'une boisson, bière américaine. Et maintenant, l'internet fonctionne. On va vous faire écouter en audio, bien qu'il faut quand même le voir sur le site internet. D'où vient ce WhatsApp? Écoutez, ce sont... j'explique. C'est un mec qui est face à la caméra, allongé dans son canapé. Il regarde la télévision, le téléphone sonne, il décroche. Et là, c'est un pote qui est de l'autre côté du téléphone. Et c'est des mecs qui sont un peu lobotomisés, quoi. Hein, qui boivent de la bière en regardant du sport à la télé. Écoutez.
5: Hello. Hey, who? What's up? Nothing, B. Just watching the game, having a bud. So, but you?
6: Nothing. Watching the game, having a bud.
5: True.
0: What's up?
6: What's up? Yo, who's that?
7: Yo, pick up the phone.
5: Hello?
6: What's up?
0: What's up?
7: Yo, where's Dookie?
6: Yo, Dookie!
5: Yo.
7: Hold on. Hello?
5: So what's up, B?
6: Watching the game, having a bud.
0: Voilà, en gros, donc c'est des jeunes qui foutent rien, qui passent leur temps devant la télé à regarder du sport et à boire de la fameuse bière, et qui de temps en temps s'appellent, et puis dès que l'autre il décroche, on lui dit comment ça va, il fait WhatsApp, alors il dit à son copain, tiens décroche, alors il prend le deuxième téléphone dans l'appartement, il fait pareil WhatsApp, après l'autre il dit il est où ton pote, il est où l'autre, et ben, il est là-haut, alors il dit vas-y décroche le téléphone en gros, donc l'autre il décroche, il est devant son ordinateur en train de bosser, ils sont à 4 ou 5, il y a un autre pote qui arrive avec de la boisson, bien sûr de la bière, il sonne à l'interphone de l'appartement, l'autre il sonne, oui, et maintenant on va vous en faire écouter une deuxième, ouais. Qui est toujours dans la continuité de cette publicité donc américaine, sauf que ça va très très loin. C'est carrément des personnes du troisième âge qui vont se prêter au jeu,
3: des mamies
0: qui vont se prêter au jeu avec des belles voitures, des Ferrari, des voitures cabriolets, et qui sont à une station essence, et pendant qu'elles font le plein, elles se mettent à discuter entre elles, elles se connaissent, et là pareil, elles font le même principe de WhatsApp. Écoutez ce que ça donne cette fois-ci.
8: Is that you, B?
0: Yo,
8: what's up? Nothing, B. Just heading to the game. Gonna have a bud. What's up with you?
9: Nothing. Heading for the game. Gonna have a bud.
8: True. What's up? Yo, who's that? Take off the helmet. What's up? Yo, where's Dookie?
9: Yo!
8: Yo!
9: What's up?
0: Ah, il faut la voir, la pub, elle est extraordinaire, la pub.
9: Hold on!
0: Là, c'est une grand-mère qui est dans son truck.
9: Yeah.
0: On voit les bouches des vieilles face caméra, c'est horrible. Horrible. Voilà, puis après la fin, bien entendu, là, après elle dit ouais, je vais regarder le sport, je vais boire une petite bud, etc.
10: Sur le même principe, ouais.
0: Et voilà, donc, il y a une grand. Et à la station essence, il y a une troisième grand-mère donc, qui arrive en. Elles sont deux dans un cabriolet. Au milieu des deux, il y a une des copines à eux qui arrive en moto, qui enlève son casque, genre moto, genre une 1000 cm3. Et après, il y en a une autre qui est en train de. Qui est mécano et qui est sous une voiture. Et c'est pour ça qu'elles se retrouvent toutes les quatre. Wadap, wadap, etc., etc. Donc, c'est plutôt bon esprit. Ah non, franchement, il faut les voir.
11: Ouais, salut.
12: Bonsoir.
11: Allô. Ah, vous peut-être baisser la radio. Ah, voilà, excusez-moi.
12: C'est très vrai. Ça, c'est presque du direct.
11: Non, parce que. Pourquoi c'est étrange?
12: Oui. Sans doute un peu pourquoi c'est étrange.
13: On a eu un deuxième appel pour nous sauver.
12: Allô.
11: Allô.
12: Oui.
11: Allô, oui, bonsoir.
12: Oui, bonsoir.
11: Oui. Ouais, bah, j'espère qu'on sera pas trop étrange de vous parler.
12: D'accord.
11: Ouais, d'abord,
13: vous êtes donc nombreux.
11: Non, non, non, mais je parle pour vous, parce qu'apparemment, vous trouvez bizarre et étrange qu'on vous appelle. Genre, ça paraît normal.
12: C'est
13: vrai,
12: oui, tout à fait.
13: Il y a des bruits qui courent dans Radio Accor ce soir.
11: D'abord, je voudrais embrasser Marion que j'ai au standard tout à l'heure.
13: Merci.
11: Ah, c'était toi?
13: Ouais.
11: Ah, t'es d'accord, bah, j'ai trouvé que t'avais une voix charmante.
12: Elle ferait de la radio.
11: Pardon?
12: Elle ferait de la radio.
11: Bah, apparemment, parce qu'elle parle derrière un micro.
12: Ouais. Oui.
11: Très bien. Donc, moi, je voulais vous appeler pour vous parler un petit peu du monde de la nuit.
12: Oui.
11: Et bah, d'abord, savoir ce que vous pensez de la nuit par rapport au jour.
12: La nuit par rapport au jour.
11: Moi, je sais, c'est une question un petit peu biscornue, mais bon. Quand on y réfléchit bien, on peut peut-être y avoir une réponse. Enfin, je sais pas. Qu'est-ce que vous parlez par
12: exemple, c'est plus sombre. C'est déjà le point de départ.
11: Sauf quand il y a la pleine lune.
12: Effectivement, quand il y a la pleine lune. Mais ouais, c'est plus sombre que le jour, en tout cas.
11: Enfin, il y a plus de lumière quand il y a la pleine lune, là.
12: Oui, effectivement, oui. Mais si, sinon, je suis pas sûr que ça nous inspire. Mais toi, par contre, t'as sans doute noté la différence ou...
11: Pardon?
12: Je dis toi, tu as sans doute noté, enfin, t'as peut-être quelque chose à dire sur cette distinction.
11: Entre
12: le jour et la nuit.
11: L'orthographe.
12: Oui, effectivement. Non,
11: il y a le téléphone derrière qui sonne.
12: On l'a entendu.
11: Allez décrocher. Allez-y, on va vous dire, vous allez voir, on va vous raconter, on va vous dire ce qui vous arrive.
12: Bien sûr
11: que vous le saviez.
12: Oui, on le savait.
11: Bah évidemment, oui. Mais quand est-ce que nous allons enfin, Florent, ne pas deviner que nous sommes pas en direct sur une radio, etc. Mais comment ça se fait? Qui vous a prévenu encore?
12: Mais il y a de la vigilance, il y a des gens de Radio Accor qui vous écoutent.
11: Aïe. Pendant que vous travaillez, bande de saltimbanques.
12: Ouais, on passe sur cette radio là.
11: Il paraît, oui.
12: D'accord. Ouais. Moi, je suis vraiment super content, quoi. On va avoir un autocollant?
11: Non.
12: D'accord. Mais non. On gagne rien, sérieux?
11: Ah non, mais strictement rien.
12: Vous êtes bourré de pognon, vous?
11: Moins que tu pourrais le croire.
12: Enfin, pas toi, bien sûr, mais t'es cher, quoi.
11: Moi, j'en gagne quand même pas mal. Mais mon patron en gagne encore bien plus.
12: Oui, ouais.
11: Je crois que c'est celui, s'il y en a bien un qui nous encule bien, c'est bien lui.
12: Putain, tu rigoles pas, tu vas te faire virer, fais gaffe, hein.
11: Non, je parlais de ton patron.
12: Ah, de lumière.
11: Je plaisante, bien entendu. Je rigole. Ouais, ça va bien, les amis?
12: Bah ouais, c'est super.
11: Alors, on voulait quand même, parce que c'est Nicolas qui est un auditeur de votre radio, enfin, qui zappait quoi, tout en écoutant et qui faisait deux choses en même temps. Est-ce que Nico est là?
12: Ouais, je suis là, ouais.
11: Bon,
12: ouais.
11: Voilà, et qui trouvait et qui nous a fait écouter un petit peu votre débat qui était passionnant, mais qu'est-ce que c'est, mou?
12: Quel débat?
11: Bah, enfin, compte, vous parliez de tout et de rien, mais c'est pas le problème, parce que moi aussi, c'est mon cas, mais vous êtes une table ronde à quatre derrière un micro, vous êtes mou?
12: Bah, c'est bien possible, des fois, on soit mou, oui.
11: Attends, mais là, tout à l'heure, on a écouté pendant deux minutes, c'était mou de la bite grave.
12: Cool, on n'a pas d'impératif commercial, tu vois.
11: La lutte ouvrière ou je ne sais quoi, mais j'ai même pas pu être attentif à ce que vous disiez tellement que c'était trop mou. Il faut vous réveiller, les enfants. Marion.
12: Mais Marion, elle n'est pas là, elle fait le standard, parce qu'il y a des gens qui appellent.
11: Ah bah oui,
12: des
11: du moyens, coup, bah voilà.
12: Passé dans la radio.
11: Il suffit que je passe sur en direct sur une radio pour que tout le standard explose.
12: Oui, c'est en quelque sorte, bah c'est l'attrait quand même du commercial, visiblement.
11: Ah,
12: non, mais c'est vrai qu'on n'a pas d'impératif, nous, donc on peut être mou, on peut être n'importe quoi.
11: Oh, bah tu sais, moi aussi, je pense que tu me connais, je peux faire tout et n'importe quoi, parce que je peux passer en direct sur d'autres radios. Je peux être mou aussi, comme vous.
12: Hein. Tu le connais, toi?
11: Par exemple, je peux péter, tu veux que je pète?
12: Alors vas-y, je serais vraiment impressionné par sa civilité. Oh putain, quel homme. Regardez, sur Fun Radio, ils ont des gens qui pètent quand même.
11: Ouais.
12: Ils sont très forts chez Fun. Mais non, on peut pas péter.
11: À quel âge avez-vous?
12: Ah bah, c'est une question un peu indiscrète.
11: Ah bah bravo, dis donc, pour des gens qui se disent pouvoir tout faire, ils peuvent même pas répondre à une question si simple que celle-ci.
12: Bah c'est... Enfin... Je sais pas, il y a peut-être quelqu'un qui veut répondre en même temps.
14: Moi je voudrais... Non, simplement poser une question si je peux me permettre.
11: Vous êtes quand même pas aussi coincé que ça, quand même, merde.
14: Et moi, est-ce que je peux te poser une question?
11: Attends, je vais réfléchir.
14: Vas-y, Gilles. Ouais,
11: non, j'ai pas dit que je te donnais.
14: Il n'a pas dit qu'il était d'accord, donc j'attends qu'il me donne son accord.
11: Lui, il est bien dressé, c'est bien.
14: Voilà.
15: Bien dressé.
14: Non, mais au moins, je suis courtois, j'essaie de rester courtois. Donc, alors, je peux te poser une question ou pas?
11: J'ai pas dit que je te disais oui, j'ai dit que je réfléchissais.
14: Oui, d'accord, mais enfin, je veux dire, on va pas réfléchir pendant une heure non plus.
11: Si on va devenir vraiment mal. C'est là où tu vas t'apercevoir qu'on est encore beaucoup plus libre que chez vous, c'est que nous, on a tout le temps. Si je veux réfléchir pendant une heure sur cette antenne, je peux.
14: Non mais tu sais, là je crois que le débat là, si tu veux, c'est pas un débat comparatif quoi, tu vois, au niveau de Fun ou de Radio Accord.
11: Mais non, mais au contraire, c'était pour vous faire un petit coup de pouce. En souhaité.
15: Les épaves,
14: je peux te poser une question ou pas?
11: Oui, mais c'est possible que je n'y réponde pas.
14: Bon, d'accord, ok.
11: Je vais faire comme vous, comme ça, ce sera plus simple, comme ça tout le monde sera content.
14: Alors moi je te la pose simplement, voilà, je voulais savoir, c'est quoi pour toi faire de la radio?
11: Ah ben voilà, je ne répondrai pas à ta question.
15: Ah, je sais pas s'il est encore là. Et Vincent, tu m'entends? On a perdu le super mec de Fun.
11: Il est parti là. Apparemment. Hein.
15: Ouais. C'était quoi ta question, Gilles?
14: Oui, je demandais. Alors, c'est quoi pour toi faire de la radio?
11: Ah, mais ils sont sourds. J'ai dit que je répondais pas.
14: Mais pourquoi tu veux pas répondre?
11: Ben parce que j'ai pas voulu répondre. Je ne suis pas obligé. Faire de la radio?
14: Ouais.
11: Je sais pas moi.
14: Alors pourquoi t'en fais?
11: Bah justement, c'est la question que je me pose et c'est pour ça que je comptais vous appeler pour que vous puissiez m'expliquer pourquoi je faisais de la radio. C'est pourquoi je fais de la radio? Pour le maximum d'argent, avec le maximum d'auditeurs, pour faire le maximum d'émissions commerciales, avec le maximum de musique qui intéresse les gens, et de faire croire à tout le monde, les gens qui sont de l'autre côté du poste, comme vous le faites aussi bien, que ce que vous faites vous intéresse, alors qu'en fin de compte, vous n'avez strictement rien à foutre des gens qui sont de l'autre côté du poste, et vous êtes là uniquement pour vous faire plaisir, en ayant l'espérance de faire plaisir aux gens qui sont de l'autre côté. Et je sais que tu fais exactement la même chose que moi, et c'est d'ailleurs pour ça que vous m'écoutez dans votre petit local, c'est justement pour prendre exemple et leçon sur ce que je fais.
14: Alors là, mon petit gars, je crois que t'en avais cette conception-là, tu vois, on ferait de la télé.
11: Je crois pas que tu en serais capable.
15: Et tu vois, là, t'es mal barré.
11: Je suis animateur de Fun Radio.
14: C'est un métier, ça?
11: Non, c'est des singeries, mais c'est de la radio, ça ne se voit pas.
14: Okay. Non, mais je pense, si tu veux, que t'es animateur chez Fun Radio, parce que tu pouvais rien faire d'autre.
11: Voilà, exactement. T'as tout compris.
15: Non, on va pas trop rentrer dans des trucs comme ça, parce que sinon, on n'a pas fini.
11: Voilà, alors, vous allez nous donner votre adresse, et puis on va tous envoyer des petits sucres pour mettre dans la boubouche, car vous avez bien répondu à toutes les questions que je vous ai posées. Et je trouve qu'effectivement, vous êtes des animateurs qui avaient beaucoup plus de jugeote que n'importe quel animateur de Fun Radio, et en tout particulièrement en ce qui me concerne. Je vais vous souhaiter une bonne soirée. La libre antenne de Fun Radio, c'est de jamais pouvoir parler. Et justement, ce que je vous demandais, c'est d'enlever, justement, c'est moi qui commande ici.
14: C'est moi le chef.

0: le Star System, vieux et jeune, et voilà.
1: Ouais.
0: Ils sont passionnants, ça. Bah, il me l'a coupé.
2: Ah, ils nous ont coupé, oui.
0: Ah, ils nous ont coupé.
1: Ah,
0: rappelle-les. Ah, ouais. Écoutez, mets-nous le retour. Mets-nous le retour. Oh, les pauvres, on les a taquinés.
1: Enfin, il est parti sur une chanson, là, si j'ai bien compris. Bah, disons qu'ils ont un truc qu'on n'a pas à Sun Radio. C'est un truc, c'est que dès qu'ils veulent, ils te coupent la voix, tu vois.
3: C'est ça, oui. Moi,
1: donc, lui, il nous fait quand il veut, quoi. Tandis que nous, on ne sait pas. Il faut quand même le préciser.
0: Ouais, voilà.
1: On peut le préciser qu'aux éditeurs de Poitou-Charentes.
0: Voilà, Poitou-Charentes, en plus. Ah, oh, bah dis donc, on n'est pas gâtés, hein.
4: D'accord, bonsoir.
0: Oui, vous étiez toujours en direct, on vous écoute, mais oh là là, pourquoi vous nous avez coupé la parole ?
4: Quoi, mais...
0: Alors, vous êtes en train de dire aux auditeurs de Charente que soi-disant vous coupe alors que vous êtes encore en direct, et vous nous avez coupé. Escroquerie ! Vous n'êtes que des petits ! Je vous déteste !
5: 20 ou 19 ans ?
6: Je vais avoir 20 ans.
5: Tu vas avoir 20 ans quand ?
6: Bientôt.
5: Bientôt, c'est quand ?
6: C'est en mai.
5: Ah, parce que je le note, que je t'offre un cadeau.
6: Ah, super.
5: Bien sûr, Alexandra, ça me ferait plaisir.
6: Alors, le 25, hein.
5: Le 25,
6: Ouais, mais...
5: D'accord, ok, je le note.
6: D'accord.
5: Voilà, c'est
6: un gros cadeau, hein.
5: Oui, un gros cadeau, ouais. D'accord. Un gros bras d'honneur, tu vas voir.
6: Bien sûr.
5: Alors, c'est dommage, j'aurais voulu t'offrir un tout petit truc, ça s'appelle des bagues.
6: Ah non, j'aime pas ça.
5: Ah ouais, d'accord. Non, un gros cadeau, hein, t'offrir un nounours, un truc
6: voilà,
5: comme ça,
6: un
5: ça
6: truc comme
5: plaisir.
6: Ça, ouais, voilà.
5: Donc, tu vas avoir 20 ans et tu es vierge, mais c'est à cause de mecs bizarres.
6: Voilà.
5: Raconte-moi tout ça.
6: Ben en fait, bon, c'est pas parce que je suis un cube que ça, personne sera avec moi, mais bon, je me suis fait des mecs et tout, et au moment de passer à l'acte, ils commencent à me raconter leur vie. Et bon, je sais pas, c'est un peu bizarre, quoi, quand tu vas passer à l'acte, je sais pas, tu dis des trucs beaux, tout ça, quoi, des trucs qui donnent plus envie, non, ils me racontent leur vie.
5: Ouais, du genre, je vais te donner, ou... Tu vas recevoir,
6: voilà, quoi.
5: Bon, grosse cochonne.
6: Voilà, voilà, bon, encore, ça me plairait plus, quoi.
5: Ah bon ?
6: Bah oui.
5: Pour une première fois ?
6: Ah carrément.
5: C'est vrai ?
6: Oui.
5: Comment ça se fait ?
6: Bah je sais pas, c'est un de mes fantasmes quoi.
5: Ah ouais ?
6: Ah mais c'est grave, hein, quand tu le fais pas, t'as beaucoup plus de fantasmes.
5: Oui, non mais évidemment, j'imagine bien, puis surtout que nous on en parle pas mal, si tu nous écoutes régulièrement, c'est sûr que ça peut donner des idées.
6: Ah
5: quoi.
6: Ouais, grave.
5: Mais enfin quoi qu'encore, moi je me c'est un peu comme quand un film, tu sais, ça fait beaucoup de buzz et que tout le monde en parle et puis que tu mets trop de temps à aller le voir, généralement on te dit ouais, moi ça a été le cas de Trainspotting, c'est génial, va le voir, j'ai mis trop de temps pour aller le voir, je suis allé le voir, j'ai été hyper déçu.
6: Ah oui.
5: Ça va être le même problème, j'imagine, pour toi, à la force d'entendre parler d'avoir tes fantasmes, tu t'attends tellement que ça soit le top que peut-être que la première fois que ça va se passer, ça va peut-être pas être bien, quoi.
6: Mais non, parce qu'en fait, autour de moi, personne parle de ses fantasmes. Et, enfin, moi, dans ma tête, je me fais plein de trucs. Et,
5: c'est quoi ton fantasme, Alexandra? Très sérieusement, c'est quoi?
6: Très sérieusement?
5: Ouais.
6: Déjà, j'ai envie que ça soit très violent.
5: Ah ouais.
6: Avec qu'on prenne comme ça que le mec il arrive et qu'il m'embrasse et qu'il me déchire mes vêtements et tout. Et qu'il me dise des trucs, mais terribles, quoi.
5: Ah ouais?
6: Ouais.
5: Mais pas pour la première fois.
6: Hein?
5: Pour la première fois?
6: Si, pour la première fois. Je trouve ça beaucoup plus, quoi, parce que comme ça, j'aurais pas le temps de réfléchir.
5: Ah ouais?
6: Ouais.
5: Ah, carrément.
6: Mm.
5: Ah ouais, parce que ça peut être un mec qui peut être très délicat, parce qu'il est au courant que t'es encore vierge et qu'il va faire ça d'une manière intelligente, le mec a un petit peu d'expérience et qui va essayer de te mettre à l'aise et qui va au contraire te décontracter et qui va te faire ça d'une manière plus lente.
6: Non,
5: mais enfin, je te pose
6: non, j'aime pas, parce que bon, j'ai essayé, quoi. Enfin, je le disais tout le temps aux personnes, enfin, à mes partenaires, et puis, je sais pas, ils essayaient trop de me rassurer, ça me prenait la tête, quoi.
5: Ah oui, c'est un petit peu, ça peut être le problème. Ceci dit, tu peux ne pas le dire, mais bon, te rassurer par des caresses et tout ça, et puis, non.
6: Non, franchement, non, parce que là, tu réfléchis, tu te mets dans la tête, t'as le temps de réfléchir. Et
5: mais non, si le mec fait ça bien, t'es tellement bien que t'as pas besoin de réfléchir à ce que t'es en train de faire.
6: Ouais, non, mais moi,
5: bien,
6: je réfléchis trop, peut-être.
5: Pardon?
6: Je réfléchis trop, peut-être.
5: Ouais, pour une première, c'est normal. Bon, alors, donc, toi, ça serait plutôt ton trip. Et ce qui fait qu'à chaque fois que t'as eu la possibilité de le faire, de passer à l'axe, t'es tombé sur des mecs qui te racontaient leur vie.
6: Ouais,
5: raconte-moi, Alexandra.
6: Mais une fois, c'était un mec que je voulais sortir pendant 2 ans, quoi. J'essayais de tout faire pour l'avoir et je l'ai eu finalement. Et on était au lit, on a commencé à s'embrasser, il y a eu les préliminaires et tout. Et il commence à me dire, ouais, avant j'étais vraiment trop beau. Je fais, où est-ce qu'il va là? Qu'est-ce qu'il fait là? Ouais, avant j'étais vraiment trop beau, alors j'ai fait la prière tous les soirs et maintenant je suis devenue trop moche. Et, et bon, là j'avais l'impression d'être une assistante sociale, quoi, plus qu'autre chose.
5: Ouais.
6: Et puis.
5: Il avait le même âge que toi?
6: Ouais.
5: D'accord, ouais.
6: Et puis après. Enfin, à un moment, j'ai fait bon stop, tu sais, j'ai remis les idées en place, j'ai fait bon, ce type déjà, il est bizarre.
5: Ouais.
6: Puis après, il arrive et il me fait, tu sais, Alexandra, moi, je suis pas un mec à qui il faut s'attacher. J'ai fait, mais attends, on vient juste de sortir ensemble, qu'est-ce qu'il me fait là? Je comprenais plus, et puis bon, après, j'ai fait laisse tomber, quoi. Ce mec, il est malade. Il y en a un autre qui m'a demandé de me couper les cheveux pour lui. J'ai fait, mais attends, mais ça va servir à quoi? Il fait,
5: mais
6: ouais,
5: pendant la relation?
6: Ouais!
5: Carrément.
6: Mais des trucs trop bizarres.
5: Attends, ouais, mais là, t'es tombé sur des chelous, hein. Mm-hmm. Ah ouais, non, mais parce que là, il y a donc du trou. Non, genre,
6: du trou, ouais.
5: Du trou.
6: Ouais, voilà.
5: Non, pas Marc, hein. Donc, du coup, tu te retrouves lâchement abandonné, là.
6: Ouais.
5: Donc, tu recherches quoi exactement, là? C'est juste pour nous en parler ou tu recherches quand même un mec avec qui tu vas voir? Mais est-ce que tu... Alors, tu vas en être réduit à vouloir une relation sexuelle avec un mec, peut-être, avec qui ça ne sera pas durable, juste pour le premier soir, pour ce fameux soir?
6: Bah peut-être, moi ça me dérange pas.
5: Ah, ça te dérange pas? Tu cherches pas, ceci dit, un mec avec qui ça pourrait continuer après l'acte?
6: Non, bah enfin, franchement non quoi, parce que il me faudrait deux mecs. Un mec avec qui je pourrais parler, tout ça quoi, et un autre mec avec qui... Parce qu'en général, les mecs qui me plaisent beaucoup, j'ai pas envie de coucher avec eux, ils me plaisent pas au niveau physique.
5: Ouais, parce que t'as pas encore couché, parce que t'as pas encore de relation sexuelle.
6: Bah, je me vois pas, il y a des mecs, je me vois pas, je suis je vais le voir tout nu, il va être pas beau et tout.
5: Ah bon?
6: Ouais, je fais ça, se trouve, elle est pas belle.
5: Ouais, mais ça va plus loin que ça après, quand même.
6: Ben...
5: Bon, enfin bref, donc tu veux qu'on fasse une annonce?
6: Ouais.
5: Hein? Alors, pour dépucelage violent, SOS dépucelage violent, 20 ans. Sur Paris, on va essayer de te trouver ça.
6: Non, sur Massy, c'est région parisienne.
5: Sur région parisienne, d'accord. Massy, Palaiseau, tout ça.
6: Massy, ouais.
5: D'accord, très bien. Bah, on va essayer de voir ce qu'on peut faire. Hein.
6: Merci. C'est gentil.
5: Voilà, très bien. Bah, écoute, ne bouge pas. Je suis persuadé qu'on va trouver d'ici peu de temps un garçon qui serait prêt à aller du côté de Massy, 20 ans, pour aller dépuceler violemment.
6: Ouais, mais qui soit beau aussi. Hein.
5: Ah, en plus. D'accord, ok. Mais je crois qu'il y a les mecs avec qui ils étaient beaux, t'avais pas envie de coucher avec.
6: Ouais, non, c'est les mecs qui me plaisaient beaucoup, quoi. Je veux dire au niveau mental, mais là.
5: D'accord, ok. D'accord, très bien. Bah écoute, Alexandra, on va voir ce qu'on peut faire. Sinon, on va essayer de dégoter quelqu'un dans la station qui, à mon avis, se fera un plaisir d'aller du côté de Massy, quoi. Ce qui fait qu'aujourd'hui, elle a un fantasme qu'elle aimerait réaliser, c'est d'un dépucelage assez violent.
1: Ouais, mais bon, faut dire quand même qu'elle est tombée sur des gars, ils étaient franchement bizarres, quoi.
5: Voilà, je pense qu'il n'y a pas besoin forcément d'être méga violent, mais en tout cas que ça se passe peut-être rapidement et qu'on soit pas en train de discuter pendant des heures.
1: Non, c'est sûr que, c'est sûr qu'on va pas faire ça avec une batte de baseball, mais.
5: Bon, bah, c'est sûr, hein.
1: Quand même, quoi.
5: Bon, bah, non,
1: non, ça se fait pas, quoi.
5: Non, bien entendu, à moins que t'aies une bite en forme de batte de baseball, mais bon, là.
1: Non, quand même, non.
5: Il y a inquiétude aussi pour la pauvre Alexandra, hein, parce que bon.
6: Ouais.
5: Alors donc, Alexis, donc tu te proposes...
1: Bah ouais.
5: Hein?
1: Ouais.
5: Gentiment, parce qu'au début, on lui a forcé au début, il dit non, puis je lui dis, écoute, fais-le, ça serait hyper sympa. Ah ouais, non, mais au début, il a dit non.
6: Ah
5: ouais,
6: si
5: c'est vraiment pour te faire plaisir, Alexis, on peut le dire. Hein.
1: Bah ouais, ouais. Vraiment, c'est qu'on a insisté.
5: Ouais, parce que vraiment, il voulait pas...
1: Je me suis dévoué, quoi.
5: Ouais, vraiment, il a eu du mal. On a demandé à ses parents vraiment de le pousser à ce qu'il le fasse.
1: Je suis un bon samaritain.
5: C'est gentil. Florent,
2: Alexandra, tu sais qu'il fournit le fouet, les menottes, et lui ou toi?
6: Pourquoi un fouet?
5: Mais vous, je peux prêter, mais
6: non,
5: tu verras les mains.
6: Non, mais c'est mieux avec les trucs en soie. Tu sais, je lui attache les mains avec un truc en soie.
5: Oh, la branlette.
2: Fouet.
5: Qu'est-ce que c'est que cet amour des années 1900?
1: Non, ça peut faire, j'aime bien la soie, c'est marrant.
3: T'as pas besoin d'objets, c'est dans les gestes.
5: Oui, non, ils en visent. Bon, elle est jeune, elle a 19 ans. Elle a...
3: Non, mais elle veut quelque chose de violent, moi je sais, parce que c'est un de mes fantasmes.
5: Ah ouais, d'accord.
3: Je l'ai déjà dit.
5: Ouais.
3: Mais c'est plus dans les gestes, mais sans être vraiment violent, quoi.
6: Ouais, c'est pas la peine de me donner des claques, quoi.
5: Non,
6: ouais,
5: oui, on veut des petites faisceaux derrière, quand même.
3: Voilà.
5: Ah, Alexandra.
6: Oui.
5: Qu'est-ce que t'en penses?
3: T'es sûre, Alexandra, que pour une première fois, tu veux ça?
6: Ouais, franchement, ouais.
5: Parce que moi, je peux rien dire, mais toi, Julie, en tant que fille.
3: Ouais, c'est pour ça que ça m'étonne quand même. Moi, je me dis, c'est plus un fantasme que je trouve.
6: Parce que comme ça, je réfléchis pas, quoi. J'ai pas le temps de réfléchir si c'est
3: attends,
6: bien ou pas.
3: C'est la première fois, sérieux, et tu veux que ça soit comme ça?
6: Ouais.
5: Ou alors, c'est peut-être, de toute façon, elle est pas du tout vierge et tout. Je trouve que c'est un gros fantasme et tout. Se parler violemment à un inconnu. Et que là,
6: c'est fait passer pour. Tu veux bien tester si je suis pas vierge?
5: Quoi?
3: Tu veux bien tester si je suis pas vierge?
5: Qu'est-ce que tu veux que je vienne tester?
6: Tu sais.
5: Ah, moi, je veux bien, ouais.
1: Non, bah,
5: je veux bien.
1: Tu viens
5: à la radio, je te touche et puis il n'y a pas de problème.
1: Max, laisse tomber, je te tiendrai au courant.
5: Non, mais si tu veux, je peux le faire, Alexandre. Je viens à la radio, tu vas voir, je vais te toucher, tu vas voir.
1: T'es trop vieux, Max.
2: suis trop vieux, Alexandra.
6: Ouais, un peu.
2: Ah bah tu vois, j'ai raison. Bah non, mais d'accord, mais dans ce cas-là, je me range. Hein. Mais je pensais que c'était juste pour un des plus lâches, donc on s'en fout après que ça continue.
6: Non, mais quand même, j'ai pas envie de faire ça avec un trop vieux.
2: Quoi. Ah d'accord. Alors, je suis trop vieux.
6: Allez, plus que moi. J'ai pas dit que t'étais trop vieux.
2: Non, ça va. Le message est passé. C'est bon. J'ai compris, Alexandra. Je ne le prends pas mal.
6: D'accord.
2: Je ne le prends pas mal. 27 ans, je suis vieux. Ok. À force de le dire, je me dis personne n'osera me le dire. Bah maintenant, on me le met dans la gueule. Merci. Ça fait plaisir. Bravo, merci. Franchement, alors là, je vais te dire, là, mais là, ça me troule le cul.
7: Non, mais Max, on t'aime bien quand même.
2: Je sais, je plaisante.
7: Et puis, c'est le principal.
2: Et puis, elle a raison, je suis trop vieux.
6: Ouais.
7: T'as plein d'auditeurs.
2: Oui, évidemment.
7: Et puis, t'as plein de filles devant la radio, dans les soirées. Tu peux t'en faire autant que tu veux.
2: Et puis, je peux pas me bouffer toute la viande, donc faut bien donner aux copains.
7: Voilà, faut partager.
2: Voilà, exactement. Mais je suis trop vieux, alors.
6: Ouais.
2: Alors, t'as 20 ans et je suis trop vieux.
6: Mm-hmm.
2: Pour un dépucelage,
6: Ouais, non, t'es trop vieux, quoi.
2: Je suis trop vieux.
6: Ouais.
2: Putain, mais je bloque. Qu'est-ce que c'est que cette histoire? Donc, écoute, tu me proposes de venir voir.
6: Jusqu'à 24 ans, c'est...
2: Ah ouais. Donc aujourd'hui, moi, 27 ans, je suis vieux.
6: Ouais.
2: Bah, je bloque. Ah, t'as raison, en plus. Alors, Alexis.
7: Ouais.
2: Qu'est-ce qu'on fait avec la demoiselle?
7: Bah, qu'est-ce qu'on fait? Bah, déjà, je sais pas, t'as quel âge?
6: 21.
7: Ouais,
6: ça va.
7: Ouais, ça va, je suis pas trop vieux non plus.
6: Non, ça va.
7: Ni trop jeune.
6: Non, ça va.
2: De toute façon, il va faire ça n'importe comment, comme un goujat, et après, tu regretteras de pas avoir fait ça avec un plus vieux.
6: Je te rappellerai pour te dire.
2: Ah ouais, mais il sera trop tard, parce que la première fois, ça se recommence pas plusieurs fois, ça se recommence qu'une fois, hein.
6: Ah bon?
2: Ah oui, Alexandra. Bah bon.
7: Je crois que encore les emails, ça peut se recoudre, il me semble.
6: Ouais.
7: Donc, bon. Tu vois.
2: Ouais, remarque,
7: la première fois, ça peut se
6: recommencer
7: faire.
6: Après.
7: Voilà.
2: Ouais, d'accord, ok. Ouais. Enfin bon, si moi je repasse derrière, déjà la façade, elle sera abîmée, quoi. Mais bon, je peux toujours remettre le deuxième coup de peinture, hein, ça c'est pas un problème, on peut toujours reblanchir la caverne.
6: Oh là là, qu'est-ce qu'il est dégueulasse.
2: Mais écoute, je suis désolé Alexandra, appelons un chat un chat.
6: Oui, voilà.
2: Tu vois Florent?
6: Comme tu dis.
2: Appelons un chat un chat, tu vois là, ça
6: non,
2: passe.
6: Mais, ouais. Ça non, t'as raison, hein.
2: Cette expression, elle passe facilement, tu peux la donner dans n'importe quoi.
6: Oui.
2: Bon, alors, on fait quoi? On échange les numéros de téléphone on...
7: Ouais.
6: Bah pourquoi pas.
2: Hein?
7: Bah ouais, déjà.
2: Bon. On fait ça alors, Alexandra?
6: Bah pourquoi pas, ouais.
2: Allez, d'accord, ok, c'est parti. Donc, Florent, tu fais l'échange standard de numéro de téléphone entre Alexis et Alexandra. J'espère que vous nous tiendrez au courant.
6: Ah bah oui, il n'y a pas de problème.
2: Est-ce que, ouais, ça serait bien qu'on soit au courant un petit peu du dépucelage d'Alexandra, parce que c'est quand même une auditrice, donc ça m'intéresse de savoir un petit peu, vous êtes un peu mes petits-enfants, vous êtes un petit peu... Je suis un peu comme ton grand frère, quoi.
6: Voilà, ouais.
2: Alors, je préfère être ton grand frère, tu vois, donc ça m'arrange, quoi. Hein.
6: Ouais, je préfère aussi.
2: Bah écoute, t'en as pas en plus?
6: Non.
2: Ah, bah alors, tu vois, c'est génial d'avoir un grand frère comme moi.
6: Ouais.
2: Alexandra.
6: Je te vois pas souvent, hein, par contre. Tu passes pas souvent à la maison.
2: Mais je vais venir bientôt, quoi.
6: Pour mon anniversaire.
2: Je passerai, pas de problème,
6: d'accord.
2: Au mois de mai. Tu vois, je l'ai noté, hein.
7: Ouais.
2: Très bien. Alexandra, ne quitte pas,
6: d'accord.
2: Ainsi qu'Alexis. Puis on vous souhaite bonne bourre à tous les deux.

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Trop chaude, Émilie, trop chaude, tu es bouillante. Tu es moude et tu es bouillante à la fois.

0: chaman, qui est quelqu'un que tu connais depuis maintenant 2 ans.
1: Voilà.
0: Tu es amoureuse de lui et tu voudrais ce soir lui déclarer ta flamme et tu souhaitais le faire en direct sur la radio.
1: Tout à fait.
0: Tu vois, je m'en souviens, hein.
1: Bah ouais.
0: Quelle mémoire d'éléphant.
1: Quelle mémoire d'éléphant, il faut
0: c'est
1: le dire.
0: Clair, ouais. Et une trompe aussi d'éléphant, ouais. Tu es aussi molle qu'un éléphant qui. Alors on y va, c'est parti.
1: On y va.
0: Ceci dit, une fille s'est violée. Ah bah c'est agréable. Oh là là, t'as la radio derrière ?
1: Ouais.
0: Ah bah faut l'éteindre. Par pitié, éteins-la vite. Éteins !
2: Allô ?
1: Allô ?
2: Oui,
1: Chaban ?
2: Non, c'est qui ça l'appareil ?
1: Est-ce que tu peux me passer Chaban, s'il te plaît ?
2: Attends.
0: T'as la radio ? Oh là là, elle est conne, elle.
2: Allô ?
1: Allô, Chaban ?
2: Ouais, c'est qui là ?
1: Ça va, c'est Alexandra.
2: Ah, ça va bien ?
1: Ouais, ça te dérange pas ?
2: Non, ça va encore, là.
1: Ah. Ça va encore, c'est déjà.
2: Ouais. Avant minuit, je t'avais dit d'appeler.
1: Avant quoi?
2: Si tu m'appelais, ça se fait avant minuit, quoi.
1: Ouais. Enfin bon, fallait que je te parle, tu vois. Parce que bon, je te rappelle il y a 2 ans.
2: Ouais.
1: Tu vois, je te kiffais grave, quoi.
2: Ouais.
1: Et puis bon, depuis, tu vois, je n'ai jamais oublié, quoi. Surtout depuis que t'es passé, bon, la dernière fois à la maison, moi, tu vois, franchement, tu m'as grave manqué et j'ai carrément craqué, tu vois. Je dirais pas que je suis dans l'homme, mais bon, presque. Hein. Donc,
2: ouais.
1: Tu vois, Chaban, quoi, en fait, bon, je te dirais, bon. C'est une phrase banale, mais bon, c'est de toi dont je suis fan. Moi, je trouve qu'on a perdu trop de temps tous les deux et j'ai vraiment envie de te kiffer encore plus, quoi, d'être proche de toi. J'irai pas, tu vois, ad vitam in aeternam, mais franchement, t'es trop mignon, t'es trop adorable. Et toi, franchement, mais je sais pas, dis-moi ce que tu penses de moi, quoi.
2: Franchement.
1: Ouais.
2: Franchement, tu sais, ça m'embête un peu de te dire ça, mais franchement, quoi, y a pas moyen, quoi.
1: Y a pas moyen.
2: Ouais. Franchement,
1: pourquoi y'a pas moyen?
2: Tu sais, je sais pas, t'es pas trop à mon goût, quoi.
1: Comment ça?
2: Je t'avais dit déjà y a 2 ans, quoi.
1: Que
2: voilà, quoi, t'es.
1: Que? Vas-y.
2: Eh, mais on est tout seul là.
1: Ouais.
2: Je suis content de quelqu'un, écoutez.
1: Non, y'a personne.
2: Ouais, voilà, que t'étais pas. Bon. Je voulais bien qu'on reste bien copain-copine, quoi, mais sans plus, hein.
1: Sans plus, hein.
2: Ouais, sans plus.
1: À cause de quoi? Parce que moi, tu vois, franchement, je te kiffe mortel, quoi. Même, bon, si ça dure un soir ou 2 jours, quoi, bon, je sais pas, ça te coûte rien, quoi.
2: Ouais, mais, voilà, quoi, franchement, je préfère qu'on en reste là, parce que je veux pas que ça aille plus loin, quoi, parce que, voilà, quoi. Franchement, tu sais, tu m'attires pas, quoi. Franchement, physiquement, tu m'attires pas et mentalement aussi, quoi. Je veux dire.
1: Mentalement?
2: Dans ta tête, quoi. J'aime pas ton style, c'est tout.
1: C'est-à-dire? Je suis trop bourge pour toi, quoi.
2: Ouais, voilà, quoi. Mais enfin, bon, t'es un peu chêne, quoi.
1: Ah bon?
2: Bah voilà, ouais. Si tu veux de la franchise, bah t'en as là.
1: Ouais. Chêne, c'est-à-dire, bah je sais pas, j'ai quoi de chêne?
2: Je sais pas, t'es une fausse meuf, quoi.
1: Ah ouais, ok, carrément.
2: Ouais, tu sais, voilà.
1: Ah bon?
2: Ouais, mais voilà, ça, on sera quand même amis, quoi.
1: Ouais.
2: Bien sûr, ça compte en amitié dans la vie.
1: Ouais, c'est sûr, ouais. Max? Bon. Allô?
2: Tu m'appelles Max maintenant?
1: Non. Max, tu es là?
0: Tu es d'origine quoi?
1: Moi, marocaine.
0: Ah, d'accord. C'est pour ça ou ça exactement?
1: Du sud.
0: Ah, du sud. Ah, c'est pour ça.
1: Pourquoi?
0: Ah, tu dois être pignonne.
1: Ah bon?
0: Je te sens bon.
1: Tu me sens quoi?
0: Je te sens bonne, mais pas bonne cochonne, mais bonne. Tu dois être, ouais, tu dois sentir. C'est pas, je ressens un truc positif en toi. Je ressens un truc très positif en toi.
1: C'est vrai?
0: Ouais.
1: C'est gentil.
0: Non, mais c'est vrai en plus.
1: Ah bon?
0: Ouais, sincèrement.
1: Pourquoi tu fais cette voix sensuelle?
0: Quoi?
1: Pourquoi tu fais cette voix de...
0: Non, je te dis, je te parle comme ça. Non, j'ai pas pris ma voix. Non, je te le dis comme ça. Non, je parle parce que je parle comme ça, parce que je suis accoudé au comptoir.
1: Je suis flatté.
0: Avec un verre.
1: C'est gentil.
0: À la main.
1: Ne te bourre pas surtout.
0: Quoi?
1: Ne te bourre pas.
0: Quoi?
1: Ne te bourre pas.
0: Je me bourre pas.
1: Non.
0: C'est toi que je bourrerai. Franck, revenons-en à tes histoires d'amour de vacances.
3: Ouais.
0: C'est un amour de vacances, une histoire sans importance. Nanana, à force de Franck qui me donne tellement fredonné ça. Quand t'étais dans les couloirs, tu faisais ça pour délirer avec Philippe de la Fun Force.
3: Je connais même pas cette chanson.
1: Mais qu'est-ce qui est arrivé à Franck exactement? Il a dû être amoureux.
0: Franck, il a un problème et...
4: J'ai un gros problème.
0: Voilà,
1: c'est quoi ton problème?
0: Il va te le réexpliquer, tu vas pouvoir lui expliquer que c'est pas un problème.
1: Je peux lui résoudre son problème. Franck, hein?
4: Oui.
1: Je t'écoute, hein?
4: Je t'ai dit, j'étais donc en vacances à Biarritz. Je suis sorti avec une fille pendant un mois et demi.
1: Et
4: ça a été moi, le pied pendant un mois et demi, quoi. On a tout fait. Du sexe au cadeau, au resto, au petit verre et tout.
1: Ouais.
4: Et puis au bout d'un mois et demi, elle devait se barrer, parce qu'elle habitait sur Paris aussi. Et,
1: T'habites à Paris toi aussi?
4: Moi?
1: Ouais.
4: Je suis à Tours, moi.
1: Mais c'est pas loin.
4: Je sais, c'est pas loin. Et quand elle s'est barrée, elle m'a laissé son adresse, son numéro de téléphone.
0: Ouais.
4: C'était un faux.
0: Ouais.
4: Bon, je me suis fait carotter en fait.
1: Non, pas vraiment. Non, enfin, non, je fais pas ça carotter.
0: Oh non, rien qu'un peu, non.
1: Mais non, c'est pas un peu.
0: Rien qu'un peu, non. L'autre, elle est là. Il rac. Monsieur ne gagne que son salaire et 1000 francs par ses parents par mois. Il part en vacances. Et il dépense de l'argent et tout. Attends, moi je me fais carotte comme ça, j'ai la haine. Moi je vais te dire, la fille elle me file un mauvais numéro de téléphone, et ben je l'appelle et je la chie dessus.
4: Non, mais si tu
1: comment t'aurais son numéro?
4: C'est pas son numéro.
1: Ah c'est bon, de l'info.
0: Ah, bien sûr, vous avez compris, putain.
1: Pourquoi t'as pas pris son nom de famille, Franck?
0: Voilà.
4: C'était un faux nom.
0: Eh ben.
1: Ah, c'est un faux nom.
0: T'as qu'à lui écrire pour lui dire qu'elle t'a donné une fausse adresse.
1: Une fausse meuf aussi.
4: Pardon?
1: Je sais que ça soit une fausse meuf, non?
4: Non.
1: Non. Une vieille tête alors. Ah, je rigole. Bah, apparemment, je sais pas, t'es tombé amoureux et puis bon, bah elle a dû considérer ça comme une
4: chose. Ah, moi, à fond, mais là, tu vois, je peux plus, même avec une autre, quoi, je suis trop. J'avais trop capté, enfin.
0: Tu
4: fâché sur elle, quoi.
0: Ouais, vraiment, ouais.
4: Et là, je veux dire, depuis. C'était l'an dernier, donc.
0: Ouais.
1: Elle avait quel genre de physique, cette nana? Elle avait quel genre de physique?
4: Assez grande, parce que moi je suis quand même 1m90, donc elle est 1m75.
1: Uh-huh.
4: Elle était brune, les yeux verts.
1: 1m56, ça te dit rien?
4: Pardon?
1: 1m56, ça te dit rien?
4: 1m56?
0: Excuse-moi, parce que je suis en train de bouffer, donc je vais chercher de la bouffe.
4: Vas-y,
1: bon appétit.
0: Merci. C'est ta taille, Caramel?
1: Oui, je suis petite.
0: Oh putain, t'es
4: naine. 1m56. Non, ça me dérange pas.
0: Pourquoi 1m56? Ça fait quoi? Tu fais...
1: 3 cm d'1m60.
0: 1m56? Ça fait quoi?
4: Ça m'arrive à la poitrine.
0: Tu mesures combien toi, Julie?
5: 12.
0: Oh putain!
5: Avant,
0: pas
5: 63, elle m'arrive là, donc
0: 56. Oh là là, t'es minuscule!
1: Mais non, je suis pas minuscule. Hein.
4: Non, ça peut être bien minuscule aussi.
1: Mais non, je suis pas minuscule. Bon,
4: ça peut être bien petit, tu veux dire.
0: Minuscule?
1: Non, pas vraiment.
4: Un grand avec une petite, ça peut être bien.
0: T'es grande comme ça?
1: J'aurais mieux fait ça avec elle.
0: Non, mais c'est drôle. Non, mais bon,
1: je vais pas appeler et dire ouais, je mesure 1m70 et
0: Non, mais attends.
4: Franche, c'est bien.
0: Ben ouais.
1: Tu mesures combien, Max?
0: 1m78.
1: Eh ben, tu dois faire à peu près une tête de plus que moi.
0: Une tête, ah oui, une tête.
1: Bah oui,
0: ah
1: une
0: non,
1: tête.
0: Un peu plus qu'une tête, un peu plus.
1: Non, une tête.
0: Hein? Ah, non.
4: 70.
0: Une grosse tête, hein. Et la grosse tête, je l'ai, remarque, tu me diras. Donc, ça devrait aller. Ah, ouais.
1: Alors, c'était un mannequin, la copine de Franck.
0: Eh, Camel.
4: Oui.
0: Non, Caramel.
4: Oui. Bah, c'est pas
0: Caramel.
1: Oui.
0: C'est vraiment ton prénom?
1: Oui.
4: C'est joli, en plus.
0: Ouais, c'est très joli, ouais.
1: Enfin, en arabe, on dit Caramella.
0: Caramella?
1: Caramella.
0: C'est beaucoup plus joli, en plus.
1: Ouais, mais bon, sur mes papiers, c'est Caramel, quoi.
0: Bon, et toi, pendant l'été, enfin bon, peu importe, tu profites des mecs et tout qui t'invitent et tout, ce que toi t'invites de temps en temps?
1: Non, c'est pas vrai. Non, moi je crache, c'est vrai, hein.
0: C'est
1: non,
0: vrai?
1: Je te promets, ouais.
0: Ouais.
1: Moi je crache parce qu'en général, tout ce que je rencontre, c'est des chômeurs, donc.
0: C'est vrai? Ah ouais?
1: Non, eh ben c'est vrai. Non. Et en plus de ça, je travaille pas non plus, mais bon.
0: Ouais.
1: Moi je fais de la plomberie.
0: Ah ouais, tu fais de la plomberie?
1: Oui.
0: C'est grand, ça.
1: Pourquoi?
0: Non, mais ça fait bizarre.
1: Bah, je fais ça avec mon père, quoi, vu qu'il a une société.
0: Ah oui, d'accord. T'as rien branlé pendant les études?
1: Ouais, j'ai arrêté les études. Hein.
4: Et t'es en quoi?
1: J'étais dans la comptabilité.
0: Ah ouais, ouais.
4: Ah ouais?
0: Ah ouais, donc t'as bien zoné, quoi.
1: Voilà.
0: Ah ouais, t'as bien zoné.
4: Bon, des études, on parlait très loin non plus. Vous.
0: Très bien. Bon, Franck,
4: oui.
0: Ceci dit, passe ton annonce, redonne son prénom, essaie de la décrire de nouveau et peut-être qu'il y a quelqu'un
1: mais c'est
0: qui...
1: moi.
0: Alors, ouais. Elle était un peu plus grande qu'1m56.
1: Non, c'est moi, on m'a coupé en deux.
4: Ouais.
0: Quoi, tu cherches quelque chose, Caramel, en ce moment, t'es à la recherche?
1: Non, mais bon, Franck, il me fait de la peine, j'aurais bien joué, en tant qu'amie, hein, bien sûr.
4: Ah, ouais, bien sûr, mais il n'y avait pas de problème.
0: Moi mais comment ça se fait, t'as fait de la peine?
4: Tu ne pas jaloux, mec.
1: Non, il m'a pas fait de la peine.
0: Mais moi, je suis pas jaloux, Franck, attends, je m'en fous, ouais.
4: Comment il dit ça?
0: Oh, mais tu rigoles, des nanas, j'ai qu'à faire.
4: Non, mais
0: les sexes, avec des doigts, il y en a
4: deux. Elle a été touchée.
1: Ça m'étonne pas, j'ai travaillé dans la radio, je sais ce que c'est, quoi.
0: Non, rien. Non, rien. Avec la notoriété que j'ai, vous vous doutez bien que des nanas, j'en ai autant que je veux.
1: Non,
0: j'ai qu'à faire. Je claque des doigts.
4: C'est vrai?
0: Bah, bah attends, un jour, Franck, tu viendras à l'antenne.
4: Ouais.
0: Tu te mettras à ma place.
4: Mm-hmm.
0: Tu te mets juste devant le micro dans lequel je parle et puis tu fais.
4: Je peux pas essayer là, ça marchera pas.
0: Eh bah, ben, je vais voir s'il y a des.
1: Si, si, vas-y.
0: Julie et Florent, vous allez me dire s'il y a des nanas qui arrivent sur le standard, parce que c'est vraiment, ça marche, écoute.
3: Ouais, il s'en passe une.
0: Tu vois? Tu vois? Non, mais attends, je viens juste comme ça, je fais juste ça, tu vois?
4: Non, t'as du Paul.
1: Et Franck, qu'est-ce que tu fais dans la vie?
4: Pardon?
1: Qu'est-ce que tu fais dans la vie?
4: Moi, je suis serveur.
0: Je suis sa papa.
4: Pardon?
0: Je suis sa papa.
1: Non, je suis sa papa en général.
4: Non, je sers.
0: Non, ouais.
4: Service, bar. Mmh.
0: Qui c'est qui voulait passer sur ta... On n'avait pas Laurence aussi, la petite Laurence, là? Oh là là, la radio.
4: Pourquoi petite?
0: Oh là là, la radio.
6: Elle est coupée. T'as Karine qui voulait... Qui voulait...
0: Attendez, attendez. Si vous éteignez pas la radio, on vous enlève définitivement, là. Hein.
1: Mais c'est éteint, c'est bon.
0: C'est éteint, la radio, là?
1: Ouais.
0: Eh ben, c'est encore les prouesses de la technique, alors.
1: On est à combien, là, sur l'antenne?
0: On est que trois, mais ça paraît très compliqué à faire.
1: J'ai entendu parler d'un certain Karine.
0: Karine est là?
1: Oui.
0: Ça va, Karine?
1: Oui, bonsoir.
0: Tu m'enlèves Laurence, parce que là, à 4... Ah oui, d'accord, bah, c'est super. À 3, c'est très agréable, écoutez.
4: Y a pas de garçon qui pourrait témoigner aussi, là, parce que...
0: Ouais, ça serait bien, ouais.
4: Non, bon,
0: malheureusement, là, on va pas tenir très longtemps, ouais. Laurence?
7: Oui?
0: T'es là avec nous?
7: Oui.
0: Alors, vas-y, qu'est-ce que tu... Non, mais c'était Laurence, c'était Karine, je sais plus où j'en suis. Bah, passe-moi d'abord Laurence, qui attendait depuis plus longtemps. Laurence, 33 ans de Toulon?
7: Oui, merci.
0: Parce que l'autre, elle veut réagir au même sujet, donc je vois pourquoi elle serait pas à la queue comme les autres. Pourquoi Karine passerait devant Laurence alors que Laurence a été sélectionnée avant? Ça, c'est encore joli, ça. C'est, l'autre, elle doit avoir des petites envies lesbiennes en ce moment.

0: Alors, Karine et Laurence, vous êtes là toutes les deux, est-ce que Karine est là aussi?
1: Oui.
0: Salut. Alors, Karine, bonsoir, tu vas parler en même temps que Laurence, et vous allez tous les deux parler de votre sujet et, avec Franck.
1: Qui gagne,
0: voilà, exactement. Attention, on y va. Karine, donc, parle du fait qu'elle mesure 1m80, et Laurence, toi, tu voulais parler de ton sujet, du fait que tu payais quand tu sortais. Attention.
1: Attends, mais moi, je peux faire les deux en même temps, parce que je mesure 1m80 et je paye aussi ma part.
0: Ouais, c'est ça, ouais, menteuse.
2: Non, mais moi, je mesure qu'un mètre 50.
3: Comment ça, je viens à connaître, alors?
0: Alors, allez-y, vous parlez tous en même temps, allez-y. Terminé! On va mettre de l'ordre un petit peu dans ce bordel.
1: Voilà.
0: Alors Laurence, donc toi tu disais que tu payais, t'as 33 ans et que donc tu payais pour...
2: Ouais, j'ai toujours payé.
0: Toujours?
2: Ça m'a toujours déglingué que les mecs ils payent tout le temps et surtout qu'en plus ceux qui payent plus volontiers, c'est quand même les plus intéressés quoi.
1: Tu t'es jamais senti obligé de payer hein?
0: Ah bah ça c'est pas vrai parce que moi j'ai...
3: On t'a jamais forfait?
0: Moi 95% des nanas avec qui je payais, je suis jamais sorti avec, hein. C'est pour le plaisir de payer, hein. Je sais, j'ai payé tout le temps.
1: Excuse-moi, mais moi il m'est arrivé que quand le serveur a ramené la note, elle restait sur la table et personne ne sortait son fric. J'étais obligé de le faire.
0: Ah non mais vous étiez combien à table? Vous étiez combien à table?
1: Moi et mon mec. Au secours!
0: Non, mais là, au secours, là, au secours, là, au secours!
1: Sinon, encore pire, on commande deux cafés, parce que bon, souvent, je rentre le matin parce que je suis très matinale. On commande deux cafés, et qu'est-ce qu'il fait? Il sort 10 balles, il paye son café, puis il me laisse.
0: Oh, l'enfoiré!
1: Alors, ça, c'est le truc qui m'a toujours tué, mais bon, maintenant, j'ai trop l'habitude, quoi. Alors, il faut prévoir, quoi.
0: Bougez pas, parce que j'ai mangé des trucs salés, j'ai cherché du coca.
1: Ouais,
3: je t'en prie.
1: Il va nous roter à l'antenne.
2: Ouais, tu m'étonnes.
3: Bon, nous, on sort rien.
1: Alors, t'as toujours payé
2: Romain?
1: Je sais pas.
2: Oui. Ouais, bah c'est Karine.
1: Oui.
2: Je voulais te dire, tu disais que tu fais 1m56.
1: Voilà.
2: Et ben, moi je fais 1m80, donc tu vois, c'est un peu l'inverse. Hein.
1: Ah.
2: Ça a beaucoup d'inconvénients, donc voilà quoi. Chacun ses inconvénients, ses avantages.
1: D'être grande, hein?
2: Ah ouais, je suis trop grande.
3: C'est quoi,
1: on peut pas dire que les mecs sont tous grands aussi. Hein.
2: Ouais, mais moi je crois que c'est plus chiant d'être grande que d'être petite.
1: Ah ouais, attends, pour fringuer, c'est l'enfer. Enfin, je fais du 42 en plus, hein, je sais pas. Imagine. Non, mais tu dois être fine quand même pour une taille aussi grande.
2: Non, parce que je suis assez sportive, donc en fait, j'ai fait beaucoup de natation, donc je suis assez carrée d'épaule.
1: Ah, tu m'étonnes aussi.
2: Donc voilà quoi.
1: Bah, moi, c'est ça mon problème, tu vois, parce que moi aussi, je suis petite et carrée d'épaule, parce que j'ai fait de la boxe, donc t'imagines un peu.
2: Ah, t'as fait de la boxe, toi. Non, je fais du judo, mais bon.
1: Tu fais des trucs de mec, toi.
2: Ah ouais? Un caramel, tu fais surtout des trucs de mec, tu fais de la plomberie.
1: Ah, tu me diras, je fais les grands
2: bureaux. Et tu payes en plus quand tu sors.
1: Un vrai garçon manqué.
2: Et je quoi quand je sors?
1: Ben tu payes.
2: Ouais, bah ouais. Un vrai garçon manqué?
1: Non, pas. Tu me diras, j'ai grandi au milieu des mecs, donc.
2: Ouais.
1: Non, mais je reste féminine.
2: Pourquoi, t'as des frères?
1: Ouais, j'en ai 5.
2: T'as combien?
1: 5 frères.
2: 5 frères? Bah moi j'ai 2 frères, mais c'est pareil, quoi. Je jouais que à la guerre, j'ai jamais le droit de jouer aux poupées, de toute façon c'était des jeux de masse. Donc...
1: Bah moi j'avais des sœurs, on jouait à des jeux de filles, mais on pétait toutes nos poussettes,
0: Il suffit que je m'absente 2 minutes pour que ça devienne chiant.
1: Oh bah écoute, avec moi je m'amusais à m'agrafer les doigts.
3: Mais je voudrais parler à Macarena, j'allais dire.
0: Macarena. Alors, qu'est-ce que tu voulais dire, Franck, à Macarena?
3: Non, forcément, non, même pas sur antenne, mais en dehors.
1: En dehors?
0: Un gros cochon, bah. Ça y est, l'autre, c'est pas tombé dans l'oreille d'un sourd, l'autre qu'elle voulait rester en contact avec. Hein. Donc toi, Laurence, donc toi, tu dis que tu payes souvent?
2: Ben ouais, moi je préfère payer que de me faire payer, ou alors
0: oui,
2: c'est
0: mais
2: des gros nuls.
0: Ouais, non mais attention, tu fais ça dans quel but, de vouloir payer plutôt que de...
2: Mais non mais c'est tout le temps été comme ça, je suis toujours énervée, je sortais avec mes copains, je trouve ça con, c'est toujours les mecs qui payent,
0: Non, moi ça vaut que j'ai souvent payé parce que j'en avais envie aussi, mais quand une fille se proposait, ça arrivait souvent que je lui refusais, mais c'est vrai que j'appréciais le geste de vouloir inviter, quoi.
2: Ah,
0: maintenant,
2: ben ouais, moi aussi, ça a souvent fini en invitation, mais...
0: C'est vrai que c'est en fonction de la personne que t'as en face de toi. Quand t'as une étudiante, moi, quand j'avais des copines qui gagnaient pas de blé ou qui gagnaient un peu d'argent, c'est pour se payer des études, il est évident quand on est au restaurant que tu te retrouvais avec une addition de 300 ou 400 balles. Bon, bah, il vaut mieux, quand tu gagnes ta vie, c'est plus sympa de payer quand tu sais que tu peux te permettre, plutôt que de lui dire, même si elle a envie de faire le geste, tu vois...

0: moi souvent même si des copains me disaient ouais tu viens et tout, si j'avais pas de fric je leur dis non moi je sors pas, j'ai pas de fric et tout, et ouais. Dans ce cas bah alors je
1: mais non tu vas
0: quand même et bah bah voilà je veux dire je viens.
1: Mais non moi ce que je fais c'est que je fais semblant de sortir le fric pour qu'elle sorte avant tu vois.
2: Ah,
1: voilà.
2: Salope.
0: Non mais quand j'ai pas, franchement quand j'ai pas c'est ce que je fais quoi.
2: Ouais.
0: Mais sinon, maintenant, bah, si je vois qu'il ne fait rien du tout, je lui fais attends, je vais aux toilettes, je reviens en attendant, bah, j'espère qu'il est payé, quoi.
2: Ah. Et t'imagines si là, il attend que tu payes et tout, que tu reviens des chiottes et tout, toi, ça fait croire que t'avais... Hein?
0: Donc, à ce moment-là, tu sais, tu sors, tu dis, ouais, je vais téléphoner, tu sors à la cabine, après, tu tapes les
2: chiottes. Ouais, quoi. D'accord, ouais. Ok.
0: Je sais pas, c'est ce que je fais, moi.
3: Téléphone à Max.
0: Oui.
2: Ouais non mais oui bien sûr ouais. Voilà je t'appelle Max, je suis dans une cabine téléphonique, ça va pas durer très longtemps, c'est juste le temps que mon mec il paye l'addition et puis voilà l'affaire est dans le sac. Mais il y a un côté très gênant, moi je sais qu'à force de payer, se faire inviter c'est très gênant. Moi si je le fais c'est parce que j'adore faire plaisir aux gens et c'est même pas le fait de voir quelque chose à quelqu'un mais c'est très embêtant quoi.
0: Ouais mais quand tu payes tout le temps après la fille elle.
2: On parle devant ton combiné ma chérie.
0: Quand ouais excuse-moi je suis dans mon pied.
2: On entend rien ouais.
0: Quand tu payes tout le temps, enfin. Plus souvent avec la même fille, hein. Mmh. Tu payes tout le temps, elle finit pas par être gênée.
2: Quoi ? On t'entend pas bien, on t'entend pas bien. Moi, je suis sourd d'oreille, alors.
0: Ouais,
2: tu sais.
0: Rien.
2: Moi non plus. Alors, si tu parles pas un peu plus fort devant ton combiné, on va pas y arriver. Hein.
0: Alors, quand tu sors le plus souvent, quand t'as une relation prolongée avec quelqu'un,
2: ouais.
0: Et tu payes à chaque fois, la
2: non.
0: Fille, elle se trouve pas, enfin, gênée. Hein.
2: Ah bah moi, je sais pas. Moi, les miennes avec qui j'étais, quand
0: moment, ça... tu lui dis que t'as découvert.
2: Hein. Ouais, enfin, moi, les miennes avec qui je sortais, quand même, elles avaient envie de payer avec quand j'étais avec de ces des filles qui travaillaient également et qui payaient quand même. Moi, j'ai jamais eu trop de soucis là-dessus. Mais c'est vrai quand j'invitais des copines et tout. Par contre, ouais, je paye, j'ai dû payer depuis le début, depuis l'âge où je commence à inviter au restaurant des copines, j'ai dû payer sans déconner au moins sur 95% des fois.
3: Ouais. Moi, ça aurait été gêné.
2: Ah ouais.
0: Moi,
2: ah, ouais.
0: C'est quand même dégueulasse quoi.
4: Ouais. Mais moi, honnêtement, je suis gêné. Par exemple, quand je suis
0: comme ça, entre très cool, vraiment dégoûtant.
4: Moi, je suis gêné quand on m'invite ou.
2: Mais moi aussi.
4: Ah ouais, non, je n'aime pas. Je suis gêné même quand je sais pas, on m'invite, on mange quelque chose, je suis gêné.
2: Ah ouais.
0: Donc, ben moi je suis pareil, j'aime pas tellement.
2: C'est vrai, si vous me demandez de vous inviter, je serais gêné de refuser, je serais obligé d'accepter de vous inviter, vous voyez. Ça me gêne, toi, et ça m'embêterait, toi.
0: Et
2: il
0: y en a pas qui profitent de ta situation.
2: On n'entend rien, toi quand tu parles, on t'entend pas, toi.
0: Et il y en a pas qui profitent de ta situation.
2: Qui
0: oh là là.
2: À moi
0: ouais, des filles hein, qui sous prétexte que.
2: De Fun Radio, tout ça.
0: Oh non, ouais.
2: Ah bah attends, parce que tu crois que. Non, bah attends, et ma chérie, en fait. Et ma biquette.
0: C'est toi qui en profite en fait, hein.
2: Et ma biquette, attends, bah alors déjà, personne n'en profite. Parce que les seuls avec les si je me retrouve en tête à tête avec une copine, c'est une fille que je connais vraiment bien et je vais sûrement décevoir. Et moi, me rassurer, c'est que je bah parce qu'il y a quelqu'un qui est de l'autre côté du poste que je vais voir, que je vais rentrer au resto, c'est extrêmement rare ou vraiment c'est qu'il y a une bonne affinité. Et là, c'est vraiment pour le plaisir de discuter. Genre, on va au restaurant, mais c'est quand même très très rare. Sinon, les filles avec dont je te parle, dont je parle, c'est des filles que je connais déjà un petit peu. Et quand je vais au resto, c'est vraiment que j'en ai envie, quoi. Je me force pas à le faire, quoi. Donc,
0: les actrices qui viennent à la radio en général, tu les emmènes pas tout de suite au resto, quoi.
2: Ah, mais quasiment jamais une, c'est très rare, c'est déjà arrivé, mais alors on peut les compter sur le doigt de la main, hein. Je veux dire, ça a dû arriver 4-5 fois, très sincèrement, quoi. Des filles différentes que j'invite au restaurant, il doit y en avoir 5-6, pas plus, quoi. Depuis 4 ans que je fais de la radio la nuit, ouais, ça doit être ça, quoi. Il y en a moins de 10, ça c'est sûr et certain. Je pourrais pas te dire 5, 4 ou si c'est 7 ou 8, mais moins de 10, ça c'est sûr et certain.
0: Les pots, dans les bistrots, il y en a quand même plus, hein.
2: Et les pots?
0: Ouais, quand tu vas dans un bistrot,
2: ouais.
0: Tu vas
2: dire... vous utilisez plus les pilules que l'aspirine?
5: Oui, parce que vous nous donnez mal à la tête.
2: Non, non, non, non, c'est un truc beaucoup plus drôle que ça, ouais.
5: Ah, pardon, écoute.
2: T'as déjà vu une femme utiliser plus sa tête que son cul?
5: Elle est bonne.
2: Bien joué, c'est Kif, 22 ans, qui nous met ça sur le Minitel. Bien joué, mon ami. Vous pouvez nous lancer des petites blagues comme celle-ci. Même les filles, allez-y, n'hésitez pas, hein, de temps en temps, nous lancer. Est-ce que vous avez des blagues sur les mecs? Est-ce que ça existe? Merci Anne et Mérina d'être aussi enjouée. Mérina reste avec nous. On va parler donc avec Anne de Maubeuge, qui je le rappelle a 28 ans et qui a envoyé son mec aux putes.
5: Oui.
2: Raconte-moi un petit peu pourquoi et quand est-ce que c'est arrivé ça. Ce petit bonheur.
5: C'est maintenant 6 mois. Mais si tu veux, pour moi, l'amour, le sexe.
2: Oh là là, devant ton combiné.
5: Oui, oui, tout à fait.
2: Ouais,
5: que
2: parce qu'on n'entend rien. Ça coupe une mot sur deux, ouais.
5: Ah, d'accord. Mais non, mais pour moi, d'abord, le sexe, c'est un jeu. D'accord.
2: Oui, oui, d'accord, ouais.
5: Et bon, bah, au début que je l'ai connu, le rapport, c'était bon.
2: Ouais.
5: Ça allait. Et puis alors, après les éliminaires, on oubliait.
2: Les préliminaires.
5: Ouais, les préliminaires.
2: Ah, j'ai compris les éliminaires, je me suis dit, c'est encore un nouveau truc de mobile.
5: C'était la pénétration, et puis c'est bon.
2: Ouais.
5: Donc il prenait son plaisir et moi pas.
2: D'accord, ok.
5: Alors, j'avais bon lui parler.
2: Même pendant les préliminaires et tout, il te faisait pas un peu kiffer?
5: Non. c'était de moins en moins.
6: Mais c'était de moins en moins, ouais. Quoi, c'était toujours la même chose.
5: Alors, ou le rapport sexuel, ben, il durait un quart d'heure, 20 minutes.
6: Ouais, ouais, au total, tout compris, quoi.
5: Voilà.
6: D'accord, ouais.
5: Et alors, tout en parlant avec
6: de temps en temps, c'est suffisant.
5: Que c'était dû à son ex, ça allait, qu'il savait à faire, elle n'était pas portée sur le sexe.
6: Ouais.
5: Et moi, je suis portée énormément sur le sexe. On sait chacun son truc, quoi.
6: Ah, j'entends rien. Ouais, vas-y.
5: Et bon, ben.
6: Oh là là, devant ton combiné, Anne, je t'en supplie, on n'entend rien avec le traitement.
5: Oh
6: là là, c'est plus sympa. Parle un peu plus fort, parce que je te jure, nous, on a un mot sur deux qui est coupé, quoi. Et moi, j'entends un mot sur deux.
5: Et bah, je l'ai envoyé chez les putes avec un ami.
6: Ouais, mais pourquoi t'as fait ça?
5: Même pour lui faire comprendre que s'il voulait se vider les couilles, et, tout simplement, bah, qu'il aille payer quelqu'un, quoi.
6: Voilà, et c'est ce qu'il a fait, et il a pris son pied avec, quoi.
5: Il n'a pas pris son pied, il a été fâché sur moi.
6: Ouais.
5: Mais maintenant, tout va très bien entre nous.
6: Il s'est fâché, s'est énervé, t'as pissé dessus et tout, il était pas
5: non,
6: content.
5: Non,
6: je suis pas content.
5: Les
6: trois
5: premières fois, après avoir été trouvé les putes,
6: ouais.
5: Je lui ai dit, bah vas-y, mets-moi le pognon sur la table de nuit.
6: Mais carrément, quoi.
5: Il a compris.
6: À un moment donné, vous n'aviez plus relation sexuelle, il en a eu deux, trois d'affilée, mais c'était avec des prostituées.
5: Non, il a été une fois chez les putes.
6: Ouais.
5: Et puis, les deux, trois rapports que j'ai eu avec lui après.
6: Putain, mais c'est hyper malsain d'en arriver là, de lui dire à ton mec.
5: Vas-y, mets le pognon sur la table de nuit.
6: Oh, mais c'est hyper malsain, mais attends.
5: Écoute, ouais,
6: mais
5: Max, Anne. Je suis complètement dingue amoureux de lui.
6: Ouais, mais Anne, il faut pas raisonner de cette manière-là. À un moment donné, si t'as plus de plaisir ou que ça ne te plaît pas, il faut.
5: Non, mais j'avais du plaisir.
6: Non, mais est-ce que tu en parles avec lui quand t'en as eu moins?
5: Mais oui, j'en ai parlé avec lui, mais il était bloqué, quoi. Et écoute, il a vécu avec une fille pendant 5 ans, il faisait que ça.
6: Ouais.
5: Elle ne supportait pas les minettes, elle ne supportait pas les préliminaires.
6: Ouais.
5: Et il a appris à faire l'amour comme ça.
6: Ouais.
5: Et ça marchait plus. Et que voulais-tu que je fasse?
6: Ah bah j'en sais rien, moi. Allez, mais d'en arriver.
5: Écoute, même le sucer, ça lui allait pas.
6: Même le sucer, ça n'allait pas. Et ce qu'il voulait, c'est se débarrasser de la relation.
5: Bah oui, c'était. Pour lui, le.
6: Eh ben,
5: le préliminaire, c'était. On n'en parlait plus.
6: Ouais, bah il a un problème, ce mec.
5: Il a un problème, oui.
6: Bah oui, mais c'est pas en lui disant d'aller voir des putes, en lui demandant du blé.
5: Il y a été une fois. Hein.
6: Et ça l'a aidé?
5: Ah oui.
6: Tu ramasses.
5: Maintenant, le rapport sexuel, c'est merveilleux.
6: Ouais.
5: J'ai jamais baisé comme ça.
6: Ouais.
5: Jamais. Bah écoute, les deux, trois premières fois après, donc il a été trouvé la pute.
6: Ouais.
5: Il se vidait encore et je lui dis, bah vas-y, tu me mets du pognon sur la table de nuit.
6: Ouais.
5: Et il a compris. Et maintenant, c'est parfait.
6: Et maintenant, c'est parfait. Alors, ouais. qu'est-ce qu'il fait de plus et de mieux qu'il ne faisait pas avant?
5: J'ai beaucoup plus de préliminaires.
6: Ouais. Mais c'est
5: et
6: quoi les préliminaires?
5: Il a remarqué, tout comme moi, que on pouvait prendre son plaisir sans pénétration.
6: Et quels sont les préliminaires qui fait en plus? Qu'est-ce qu'il y a de plus maintenant?
5: Il y a les caresses, il y a le langage, il y a
6: ouais.
5: le jeu.
6: Ouais, d'accord, ouais.
5: Tout se mélange.
6: Ouais, d'accord.
5: Maintenant, nous, on peut commencer à se donner du plaisir à partir de 8h du soir devant la TV.
6: Ouais.
5: Et avoir fini notre plaisir vers 1h ou 2 du matin.
6: Ouais, d'accord, ok.
5: Parce que
6: ouais.
5: tu n'es pas obligé de pénétrer quelqu'un.
6: Ah, d'accord. Ouais.
5: Et le
6: plaisir, ça peut être quoi? C'est de regarder X-Files le vendredi soir. Je sais pas si c'est le vendredi ou le samedi, mais c'est de regarder
5: non,
6: ça.
5: Jusqu'à... Non, c'est pas ça, mais tu peux avoir un tas de trucs, je sais pas.
6: Il y a des gens
5: qui ont peur de certaines choses.
6: Moi, je sais pas, moi.
5: Il n'y a pas de limite.
6: Moi je ne sais plus, je ne sais pas, je suis perdu, je suis comme l'oiseau dans le Big Bazar. Oui, presque, ouais. oui, presque. Oui. Il faut se plaindre, il faut me plaindre effectivement.
5: Non,
6: donc aujourd'hui,
5: tu n'as pas envie de préliminaire, que tu as simplement envie de sauter ta bonne femme comme ça.
6: Non, mais ça peut arriver pour la nana aussi.
5: Oui, d'accord, mais pas tout le temps.
6: Oui, non, évidemment. Bah évidemment, ouais.
5: Je sais qu'un trou c'est un trou, mais quand même il y a du vide.
6: Mais ça tombe vite, et puis c'est vrai que ça tombait peut-être vite dans la routine, quoi.
5: Voilà.
6: Ouais, d'accord, ok.
5: Et tout à l'heure que tu disais qu'il n'y a pas quelqu'un qui connaît un truc pour les hommes.
6: Oui.
5: Je viens de Belgique, en fait. Hein.
6: Ouais, d'accord, ouais.
5: On a un calmant en Belgique, ça s'appelle du Cerlin.
6: Ouais.
5: Et je te jure que pour éjaculer avec ce produit,
6: ouais.
5: Faut y aller, hein, faut être fort.
6: Ouais, d'accord, ok.
5: Je lui ai donné un tas.
6: Ouais.
5: Et je te jure, il te suait des côtes, mon vieux.
6: Ah oui,
5: il n'avait rien à faire, il faisait que la pénétration. Ça n'était que ça.
6: Il n'arrivait pas à éjaculer.
5: Avec ce médicament-là, c'est très difficile.
6: Et pourquoi? Qu'est-ce que ça fait, ce truc-là? Ça coupe...
5: Je suis pas
6: pharmacienne. Ah bah, elle lui a donné de la drogue, de la grosse drogue.
5: Non, c'est pas de la drogue, c'est un calmant.
6: Il a besoin de faire l'amour à un éléphant rose. En fin de compte, il ne voyait même plus. Il avait plus. Pour lui, c'était plus une bite qu'il avait. C'était, je sais pas moi, une tasse de voiture.
5: Mm.
6: Voilà. Une tasse de voiture, voilà. J'ai
5: Écoute, dit. Max, c'est comme si maintenant, tu allais connaître la nana que tu vas rencontrer avant le 30 juin.
6: Mm.
5: Et que Je sais pas, elle n'accepterait que la pénétration. Tu serais resté avec une femme comme ça?
6: Ah non, non, non, non, non.
5: Si tu es vraiment complètement fou d'elle.
6: Ah ouais, ouais.
5: Bon, bah, moi, j'ai.
6: Ah oui, si j'étais fou d'elle. Si j'étais fou d'elle, je serais soumis, oui, je lui ferais tout.
5: Je suis complètement dingue de lui et je voulais m'en sortir.
6: Ouais, ouais.
5: Et lui, il voulait pas comprendre.
6: Ouais, ouais.
5: Je te jure que c'est pénible, Max.
6: Ouais, mais ouais. Mais moi, si je suis soumis à une nana, ouais, elle me demanderait juste de la pénétrer, je la pénétrerais juste, ouais.
5: Ouais, mais elle a pas dans la marque de ne faire que ça.
6: Non, non, non. Si je l'aime vraiment, je lui ferais n'importe quoi, ouais.
5: Ben oui, tu ferais n'importe quoi.
6: Ouais.
5: C'est bien la preuve.
6: Ah ouais, je ferais n'importe
5: quoi. Mais maintenant, depuis, je te jure que c'est le pied, quoi.
6: Coucou, tu te marres. C'est bon, en plus, Marina. Ah,
7: non, mais je trouvais un peu incohérent, quoi, quand même, d'envoyer son mec...
5: Bah écoute, pour qu'il aille voir une autre bonne femme...
6: Bah ouais, c'est quand même bizarre, quoi.
5: Qui te dit qu'il avait vraiment, qu'il jouissait véritablement? Ça, personne ne me le dira, pas lui.
6: Ouais, bien sûr,
5: ouais. Est-ce qu'il aimait lui faire ça? Pour lui, c'était devenu une habitude de faire comme ça.
6: Ouais.
5: Il a baisé une bonne femme comme ça pendant 5 ans, qu'il n'aimait pas le sexe.
6: Et encore, peut-être qu'il le faisait pour te faire plaisir, parce que ça se trouve, il prenait même pas plaisir à le faire. C'est peut-être pour ça qu'il précipitait.
5: Non, je vois maintenant que c'est vraiment le pied.
7: Non, mais je crois plutôt que c'était un problème, bon, dans votre couple, quoi.
5: Non, pas du tout.
7: Besoin de l'envoyer voir les putes.
5: Pas du tout, mais moi... Je voulais
7: qu'on arrive, je veux dire ça, en fait.
6: C'est quand même dingue, quoi.
5: Je vais le préparer à une bip, il n'y avait rien à faire, non.
6: Ah, c'est quand même.
5: Mais on était bloqués.
6: Ah, ouais, d'accord.
5: Et pour moi, ça n'allait plus.
6: Ouais.
7: Ben, je sais pas, moi, il fallait te calmer un moment, et puis, je sais pas.
5: Ben, j'ai duré comme ça pendant un peu plus d'un an.
6: Ah, ouais, quand même.
7: Ah, ouais, d'accord.
6: C'est-à-dire que pendant un an.
7: Moi, franchement, j'aurais laissé l'affaire.
5: Non, ouais. ça a duré exactement un peu pour tout, 9 mois.
6: Non, mais il n'y a pas à lâcher l'affaire dans ces cas-là. Il fallait en discuter rapidement, quoi.
7: Ouais, mais en discutant, j'ai pas la peine de t'envoyer voir les putes.
6: Ouais,
7: pendant un an, je veux dire, elle s'est abstenue. Et que lui, il allait 9 mois, ben, c'est pareil. Et que lui, je veux dire, il allait voir les putes.
6: Ah non, mais c'est pas pour moi.
5: Non,
6: mais là, attention, tu confonds. Oui, non, mais tu confonds là, Marina. C'est pas pendant 9 mois, un an qu'il est allé voir les putes. C'est pendant un an, elle ne prenait plus son plaisir comme avant.
7: Ah, d'accord, ok.
6: C'est la période d'un an.
5: Ah,
6: ouais, non, mais non. Si pendant un an, l'autre il va voir les putes, laisse tomber. Effectivement, là, je comprendrais qu'elle a envie de lâcher l'affaire. Hein.
5: Non.
6: Si l'autre il prend son pied, il dit, bon, écoute, après tout, je vais aller voir les putes comme ça et que ça dure pendant un an. Non, là, effectivement,
5: non,
6: mais
5: il
6: faut trouver autre chose.
7: Non, elle a
6: pu
7: laisser, quoi.
6: Non, mais là,
5: parce que, bon, on l'a déposé là-bas.
6: Ouais, c'est sûr.
5: La fille s'est occupée de lui.
6: Ouais.
7: Voilà. Moi, des fois, je sais pas, il y a des trucs dans le couple, il y a un jeu, il y a.
5: Eh oui, mais c'est ça que je voulais chercher avec lui.
6: Ouais, mais ça fait combien de temps que t'es avec lui, Marie?
5: Ça
6: faisait 3 ans. Et c'est au bout de 3 ans, dans ce
5: cas-là. Non, au bout de 9 mois. Hein,
6: ah, au bout de 9 mois. Ah, ouais, d'accord.
5: Okay. Non, ça fait 3 ans que je suis avec lui.
6: Ah, ouais, d'accord.
5: Donc ça fait 2 ans et demi que c'est le pied, c'est extraordinaire.
6: Bon, bah, très bien. Voilà. Bah, c'est super. Alors, qu'est-ce qui te fait en plus, mais qui je comprends pas, mais qu'est-ce qui te fait en plus qu'il te faisait pas?
5: Et on arrive à avoir des préliminaires et il arrive à. On arrive à jouer maintenant.
7: C'est très important, les caresses.
6: Évidemment, les caresses. Je suis l'expert des caresses, moi, putain.
5: Non, mais c'est vrai qu'il vient vraiment...
6: Venir effleurer comme ça.
5: Très, très doué.
6: Et venir effleurer comme ça la peau d'une nana. Là, je suis en train de... Je caresse la console, là.
7: C'est ce qu'on appelle les préliminaires.
6: Ah, c'est ça, ouais. Voilà. Là, je suis en train de caresser des boutons. J'imagine que c'est des poitrines, là.
7: Non, parce que tu sais, si t'as envie de t'amuser avec ta console...
6: Ah, ouais, pourquoi pas. Peut-être qu'il irait tremper mon biscuit dedans avant d'aller me coucher. Il va y avoir des parasites d'un coup. Il va plus avoir de disques et tout. Le truc, il va y avoir un gros blanc à l'antenne. On pourra plus reprendre l'antenne. Mais qu'est-ce qui se passe? Il y a quelqu'un qui a renversé du coca dedans ou quoi?
5: Jazz, comment va-t-il?
6: Ah, comment?
5: Jazz, comment est-ce qu'il va?
6: Jazz?
5: Ouais.
6: C'est qui, Jazz?
5: Jazz.
6: Qui c'est celui-là, Jazz?
5: Oh, du...
6: Ah bah je ne vois pas qui c'est, Jazz.
5: Ah bon, ça va.
6: Non, c'est qui, Jazz?
5: Ben, c'était celui que vous avez accueilli dans une émission.
6: Chaz.
5: Ah, Chaz, pardon.
6: Ah oui,
5: j'ai eu l'occasion de parler 2 fois avec lui, tout simplement.
6: Ah bah il va très bien, je le vois à peu près 1 fois par semaine, ouais.
5: Ah bah tu lui feras un gros bisou de ma part.
6: Ouais. Oh bah écoute, je n'irai pas jusque-là parce que faudrait que je m'en souvienne, mais ouais, il va bien, d'ailleurs il sera peut-être...
5: Mais tu ne te rappelles pas qu'on lui a téléphoné?
6: Oh bah écoute, je me souviens pas du tout de toi,
5: mais
6: si en plus il faut que je me souvienne des gens, parce que l'émission dont tu parles, ça date d'il y a au moins 6 mois, je me souviens pas. Non, franchement, là, Anne, c'est là, franchement, c'est
5: moi
6: un peu...
5: qui tient le fameux café à Liège.
6: Oui, non, mais d'accord, mais il faut vraiment être un peu stupide pour penser que je peux me souvenir des gens il y a 9 mois quand même, parce que j'en ai à peu près 40 à 50 tous les soirs, à raison de 4 fois par semaine ou 5.
5: Est-ce que ça t'a choqué quand je t'ai dit que j'avais envoyé mon mec au pute?
2: Disons que je pensais que c'était dans un délire ou dans un fantasme. De là, envoyer ton...
8: Non, pas dans un fantasme.
2: Honnêtement, j'enverrais pas ma nana voir un mec parce que à un moment donné, elle, je sais pas, je la tringle et puis ça lui fait rien et elle s'en fout et elle veut rien du tout. À un moment donné, je me poserais des questions. En tout cas, moi,
8: avec
2: si ma nana,
8: c'est pas la même chose.
2: Si ma nana me disait d'aller voir des putes, si tu veux, je le prendrais pas tout, je le prendrais pas très très bien et je sais pas si je me barrerais. Déjà, c'est sûr, une chose est sûre et certaine, c'est que j'irai pas les voir les putes.
8: Ouais.
2: J'en discuterai, j'essaierai de trouver la solution au problème. En tous les cas, d'en discuter, quoi. Mais franchement, d'aller voir les putes, pas trop. Hein. Non, c'est pas trop le genre de la maison, non. D'aller voir pour délirer, mais de là, franchement, à y aller. Alors qu'en plus, t'as une nana, non, franchement, là, non.
8: Et pourtant, ça a fait un bien de chien.
2: Ouais, mais ça lui a fait du bien, mais en même temps, à un moment donné, il y avait quand même un doute à avoir.
8: Ah, c'est sentiments... en fait qui m'a fait la gueule. Hein.
2: Bah,
8: oh là là là là là.
2: Non, mais t'as pas. Non, mais je comprends. Non, mais ça
8: t'a... Mais
2: tu t'es pas dit qu'à un moment donné il t'aimait plus parce que pour qu'il accepte d'aller voir une pute c'est que franchement il a.
8: Mais il aurait pas su faire autrement, Max.
2: Mais ça veut dire qu'il te comparait à ça quoi.
8: Mais pour moi c'était ça.
2: Oui mais c'était pas que ça, c'était vraiment ça, puisqu'apparemment il a accepté d'aller voir des putes, alors il aurait très bien pu dire j'y vais puis ne pas y aller, c'est qu'il a accepté de payer d'aller voir des putes.
8: Non, c'est pas lui qui a payé, hein.
9: C'est toi en plus qui a payé.
8: Ah, mais c'est moi qui ai payé.
2: Mais même, peu importe qu'il ait, que ça soit toi ou lui,
8: il était là.
2: Mais c'est qu'il a
8: accepté. On n'aurait pas été à fond. On a tourné ça en, si tu veux, en Paris, quoi.
2: Ouais.
8: T'es pas capable d'y aller, patati, patata, mais c'était préparé depuis une semaine, ça.
2: Ah,
8: hein,
2: d'accord, ok.
8: Avec un de mes meilleurs amis.
2: Voilà.
8: Et bon, j'ai trouvé la fille et tout, hein, c'était pas le quartier de la vraie pute, enfin.
2: Ok, on a bien compris, d'accord, ok. Puis je dis pour oui, d'accord. Et puis je dis pour Laura qui disait tringler, c'est un petit peu de romantisme, s'il te plaît, Max. Je disais tringler, c'est justement quand on en arrivait à juste baiser comme ça, qu'il n'y a plus du tout de sentiments.
8: Oui,
2: donc
8: c'est
2: tringler. Hein, sinon, évidemment.
8: Dans un couple, pour moi, tu as 60 à 70% de la vie sexuelle qui est importante dans ton couple. Il n'y a rien à faire.
2: Oui, c'est énorme quand même. Hein,
8: allez, on va dire 50-50, quoi.
2: Ah, évidemment, ouais. 70%, si tu vis que 70% c'est le sexe après, il y a, s'il faut qu'on, c'est vrai que c'est extrêmement important, mais comme je le dis, effectivement, il faut que ça se passe plutôt bien au lit, mais, le lit, ça représente entre 1 et 2 heures en règle générale, en moyenne par jour, il y a tout le reste à combler dans la journée, hein.
8: Ah oui, tout à fait.
2: Ouais.
8: Et tu as quand même ce pas à combler, oui, également.
2: Ouais.
8: Et voilà.
2: Exactement, ouais.
8: Maintenant, il voit la différence de baiser une pute et de faire l'amour à sa femme.
2: Ah, voilà. Remarque, quoi, il se trouve, il a peut-être de bons souvenirs d'avoir vu la pute, quoi.
8: Ah, ça, c'est dans ça.
2: Si ça se trouve, quand t'écartes les guitares
8: oui.
2: Et qu'il te baise, peut-être qu'il pense à la fameuse pute.
8: J'en doute.
2: Non, je rigole, Anne, je suis là pour te taquiner. Hein. Bon, bah, bonne soirée, Anne.
8: Toi aussi.
2: Et bonne bourre.
8: Un gros bisou.
2: Allez, à bientôt.
8: Oui, merci.
2: Marina, alors donc t'as un problème avec ta bouche.
10: Ouais.
2: Voilà.
10: Ouais.
2: Alors
10: et,
2: vas-y.
10: En fait, quand je vais à la fac ou quand j'ai des entretiens pour des boulots, des trucs comme ça, même avec mes copains, quoi.
2: Mm-hmm.
10: La chose, quand je suis en train de parler et quand je les fixe, hein, et eux, au bout d'un moment, je commence à voir qu'ils ne regardent que ma bouche.
2: Ouais.
10: Et moi, ça me pose un gros problème. Une fois, d'ailleurs, j'étais à un entretien de boulot.
2: Ouais.
10: Et je me suis carrément énervée parce que vraiment, le type fixait, quoi, mais ma bouche.
2: Ouais.
10: Et je me suis énervée. Je lui ai dit, écoutez, quand vous arrêterez de fixer ma bouche, hein, vous pourrez me rappeler, quoi. Je suis partie, j'étais vraiment énervée.
2: Mais t'as un tic avec ta bouche?
10: Moi, j'ai...
2: T'as une belle bouche.
10: Voilà.
2: Ah ouais, mais elle est comment, ta bouche? Parce que là, ça m'intrigue, là. Ça m'intéresse, moi. Juste parce que, franchement, je me pose des questions. Parce que, bon, on va prendre l'exemple de Jessica, qui est toujours avec sa langue. Elle vient la mettre sur sa lèvre supérieure. C'est
10: ouais.
2: comme si elle était. Mais c'est un tic qu'elle a, quoi. Elle est tout le temps décalée là. Dès que tu bats un peu de cul, elle a. T'as l'impression qu'elle te cherche. Donc à la fin, c'est vrai que tu regardes plus que ça, t'es omnibulé.
10: Non, mais ça peut arriver, ça, quand t'es. Je sais pas, moi, quand t'as envie de pour quelqu'un.
2: T'as un tic, t'as quoi? T'as un tic ou t'as quelque chose de particulier?
10: Non, j'ai pas.
2: Dis-le, mais allez, dis-le, tu vas le dire, va. Allez, vas-y, dis-le.
10: Écoute, je t'assure.
2: Allez, dis-le.
10: Je parle. Bon, c'est vrai qu'il m'arrive, en fait, de relever un peu les lèvres lorsque je parle.
2: Faudrait qu'on se voit et que je puisse voir tes lèvres, mais pas pour les toucher, mais juste pour voir, que je puisse constater, quoi.
10: Non mais écoute, j'ai les lèvres gourmandes, quoi.
2: Oh, t'as des grosses lèvres.
10: pas grosse, non, pas grosse, pas...
6: Pulpeuse, quoi.
10: Ouais, voilà, pulpeuse.
6: Ah, ouais, d'accord. Tu mais vois, ça dépend comment, je sais pas comment on pourrait qualifier de pulpeuse. Moi, j'arrive pas à
10: savoir.
6: Mais
10: elles sont bien tracées, en fait.
6: Moi, j'ai pas de lèvres, elles sont toutes petites, moi, elles sont toutes fines, moi, alors...
10: Même sans rouge à lèvres, les lèvres, même mes lèvres, enfin, deviennent rouges d'un rouge...
6: Ah, ouais. Un peu genre viande saignante, quoi, un
10: voilà.
6: peu... Ah, ouais.
10: Et
6: ouais.
10: Donc, elles sont bien tracées, en plus.
6: Ah, ouais, d'accord, ok, ouais.
10: Et elles sont à peu près égales, que ce soit la lèvre inférieure ou supérieure.
6: Ouais.
10: Et, bon, c'est hallucinant, je t'ai dit, une fois, je me suis carrément énervée à un entretien. Ouais. Enfin, le type, je le connaissais même pas.
6: Ouais.
10: Et je lui parlais, bon... J'ai essayé de donner mes motivations, etc.
6: Ouais.
10: Et il n'arrêtait pas.
6: Ouais.
10: Il n'arrêtait pas. Ça m'a énervée. Je suis partie.
6: Ouais. Ah ouais, non,
10: et
6: mais...
10: ça m'arrive avec beaucoup de gens. Même des fois, des professeurs qui sont avec moi, des trucs comme ça. Quand je regarde les gens et que je parle avec les gens,
6: ouais.
10: moi, je les fixe. Hein.
6: Ouais.
10: Mais eux, au bout d'un moment, ça y est, ça dérive. À chaque fois, ça dérive. Ça
6: ouais. Ouais, mais bon, maintenant tu sais que t'as une bouche qui apparemment attire énormément, donc si quelqu'un est fixé dessus, plutôt que de le mal le prendre, c'est comme une fille qui a un beau cul, quoi. C'est vrai que moi ça m'arrivait d'avoir des entretiens avec des nanas qui avaient des beaux culs. Je l'avais remarqué quand elles arrivaient dans le bureau, puis quand on discutait face à face, et ça vous dérange pas si on discute et que vous mettiez dos à moi. Comme ça, moi je discutais, mais je regardais son derrière, quoi. Eh oui, c'est normal. C'est normal. C'est comme ça. Non, mais je sais pas. Ça m'intrigue, ton histoire, là. Non, c'est vrai. C'est con, mais... des fois, il y a des sujets comme ça. Il y a des nanas ou même des mecs, des fois, qui me parlent de trucs. Et je me dis, putain, j'aimerais bien, là, tout de suite, mettre une image sur ce qu'on est en train de me dire.
10: C'est agaçant. Qu'est-ce que tu veux que je te dise?
6: Non, mais rien. Dis-moi que tu m'aimes, par exemple. Et bon, tu vois, des trucs comme ça.
10: Je t'aime, Max.
6: Oh là là, arrête, tu vas me faire... Ça m'excite, c'est cool, ça. Non, mais cette histoire de lèvres, là, ça m'intrigue, là. Mais,
10: non, mais je sais pas, Julia, est-ce qu'elle a des belles lèvres? Est-ce que ça lui arrive que, comme ça, quelqu'un... Bon, c'est vrai qu'il y a...
6: Enfin, non, elle a des lèvres toutes classiques, quoi. Qui c'est, elle a fait... Béatrice Dalle, par exemple. Moi, j'essaie de comparer.
10: Ah non, j'aime pas les lèvres de Béatrice Dalle.
6: Non, c'est ça, c'est pas ça, les lèvres que tu as.
10: Ah non.
6: Ah, d'accord, ok,
10: ah,
6: d'accord.
10: J'ai pas les lèvres de Béatrice Dalle, non. Disons qu'elles sont... Tu sais pas, quand tu les dessines, c'est comme une courbe. Enfin, je sais pas comment...
6: Ouais, c'est les lèvres idéales, quoi. C'est les belles lèvres, quoi. Donc,
10: tu te
6: maquilles pas, quoi.
10: Non, je ne me maquille pas.
6: Voilà, ne vous maquillez pas les lèvres, les filles. Surtout que quand on veut vous embrasser, qu'on vous fait une soupe de langue.
10: Bah,
6: c'est
10: alors,
6: dur, c'est chiant. Oh là là, non, c'est vrai.
10: Mais déjà au lycée, bon, c'est vrai que des fois, j'avais des copains qui me parlaient des trucs comme ça, bon, qui regardaient ma bouche. Et au bout d'un moment, ils me disaient, bon, écoute, Linda... Tu as des lèvres de suceuse, de je sais pas quoi, mais...
6: Ouais, d'accord, ok, je vois ce que tu veux dire, quoi. C'est les belles lèvres, quoi. Oh là là, j'aimerais bien... Putain, si j'avais la bagnole, là, si j'avais la possibilité d'aller voir tes lèvres, j'irais tout de suite.
10: Ben, je sais pas.
6: Bah ouais, mais bon, ça fait loin, Sergi, ça fait combien de bornes de nuit?
10: Ça fait loin,
6: là, hein, ça fait combien? Ça fait loin.
10: Ben, je sais pas, hein. Si tu veux, tu vois, je vais t'envoyer un truc où je... Non, mais non, je mettrai un peu de rouge à lèvres et j'embrasserai le truc, si tu veux.
6: Ah, non, on verra pas. Il faudrait que t'aies une vraie photo de toi avec tes lèvres. Ah ouais,
10: comme ça, après, tu te moques de...
6: Non, pourquoi les lèvres, elles sont pas... Et pourquoi tout ce qui va autour, après, c'est pas terrible?
10: Non, ça va, justement.
6: Eh ben alors.
10: Il y a des longs
6: En ce moment, en ce moment, mais Mérina, on peut dire ce qu'il faut dire, ce qu'il y a. On a très peu de photos, mais on n'est pas trop mal gâté. Ça va, on n'a pas
10: mais
6: trop
10: ouais,
6: à se plaindre. On n'en reçoit pas non plus des milliers des cents de photos de nanas qui nous écoutent, mais ça va, on n'a pas trop à se plaindre. D'ailleurs, les nanas, au passage, si vous voulez bien faire plaisir à Maxou, si vous voulez bien envoyer des photos de ce que vous êtes, ça me ferait bien plaisir, quoi. Donc, à mon avis, si tu m'envoies une photo, à mon avis, tu dois être pas mal, toi. Elle doit être pas mal, elle. Ouais, je te sens. Oh, ouais, je te sens bien. Je sens ton parfum. T'as du parfum, là, toi.
10: Ouais.
6: Un petit peu, quoi. T'es plutôt fruité, hein?
10: Non.
6: Non, hein, non, pas du tout, non, c'est ce que j'allais dire. Toi, t'es plutôt coco, hein?
10: Ouais. Non.
6: Non, non plus, non, bah non, pas du tout, non. Elle est plutôt vanille.
10: Non.
6: Non, mais non, Julie, allons, elle est... Approche un peu. Mm-hmm. Voilà, approche encore un peu.
10: Ça y est.
6: Colle tes lèvres.
10: Ça y est.
6: Embrasse-moi pour moi.
10: Mm.
6: Alors, sur les joues, comme ça, je vais goûter. C'est plutôt... C'est plutôt... Bah, toi qui es une nana, aide-moi.
2: fruit de la passion.
10: Non, j'aime pas tout ce qui est exotique.
2: Ah ouais, bah oui, ça se voit tout de suite. Ça se voit tout de suite sur tes lèvres que c'est pas du tout ça. C'est ça sent, comment ça s'appelle la Adidas.
10: Non, c'est les parfums qui sont assez fleuris.
2: Assez fleuris. Fais-moi un bisou encore. Oh, ouais. Sur les lèvres et tout, hein? Fleur d'interdite.
10: Non.
2: Ah non, c'est pas ça, c'est pas fleur d'interdite. Loulou?
10: Ah non, pas loulou. Ah, non.
2: Ah loulou, opium?
10: Non.
2: Je sais pas, j'y connais rien, moi.
10: Ah, ça dépend, je joue beaucoup avec les parfums, ça peut être cabotine, ça peut être...
2: Ah ouais, d'accord, ok. Mais c'est quoi l'odeur, en règle générale, l'ambiance de tes parfums? C'est plutôt fruits de la passion, fruits de mer, crustacés. Non.
10: Non, c'est des parfums assez fleuris.
2: Ah ouais, d'accord, parce que t'as des lèvres de cachalot.
10: Oh.
2: Non, c'est pas ça non plus, non. Non, elles sentent bon.
10: Bon, écoute, comment tu fais? Comment tu peux faire quand t'as quelqu'un comme ça qui passe son temps à regarder tes lèvres? N'importe qui, je t'assure, c'est devenu...
2: Quand tu sais que t'as des lèvres... Oui, mais quand tu sais que t'as des lèvres plutôt attirantes, bon, bah, tu fais comme si... Fais comme si de rien n'était, quoi. Continue à discuter, ça... Mais non, mais c'est vrai, quoi.
10: Mais attends, ça devient carrément... Enfin, pas désagréable, si, ça dépend si la personne te plaît. Si elle te plaît, tu joues avec tes lèvres.
2: Ouais, je salue Karine au passage. Excuse-moi, je suis obligé de te couper, parce qu'il y a tellement de messages qui défilent. Elle se plaint que je ne fais pas allusion à ces messages, mais je les lis, Karine. Je les lis très attentivement, d'ailleurs. Oui, je t'écoute, Marina. Et donc, oui, tu disais, mais c'est où tu dis à la personne dès le départ, oui, il y a quelque chose, il y a un problème, parce qu'elle te fixe, mais tu sens qu'elle regarde tes lèvres plus que ton regard, parce que quand on regarde des lèvres, on regarde un peu, on a les yeux rivés vers le regard. Vers le visage, donc il est difficile de savoir si tu regardes plus tes lèvres que tes yeux, si.
10: Non, mais moi généralement, tu vois, je fixe les gens. Quand je regarde les gens, je les fixe. Hein. C'est-à-dire que je fais pas une image d'ensemble, un truc comme ça, je les regarde dans les yeux.
2: Ouais.
10: Et donc, tu commences quand même à remarquer qu'il regarde.
2: Ah ouais, mais bon, il vaut mieux que t'aies des lèvres plutôt pulpeuses et qui sont attirantes que voilà, quoi. Hein?
10: Ouais.
2: Ah ouais, je sais pas, ouais. Et Laura cesse d'être jalouse sur le Minitel.
10: Non, mais écoute,
2: il y en aura
10: c'est
2: pour
10: vrai
2: tout
10: que
2: le monde.
10: Bon, tu peux t'amuser. Moi, j'adore m'amuser avec mes lèvres.
2: Ouais. En plus, est-ce que tu joues avec? Est-ce qu'il y a un jeu, comme je le disais tout à l'heure, avec Jessica qui aime bien?
10: Franchement, nous,
2: les nanas,
10: quand on sait qu'on a un atout ou quelque chose comme ça, on passe notre temps à jouer avec.
2: Alors, tu fais quoi? Tu les mets. Tu joues comme ça?
10: Ça dépend. Quand tu. Par exemple, t'as tout le temps, je sais pas, quand tu bois quelque chose ou tu sors un minimum la langue. Et puis après tu caresses ta langue, enfin tu mets la langue
2: sur tes lèvres.
10: Tu les mouilles un peu et puis après de temps en temps
2: tu te les mordis aussi, t'aimes bien.
10: Voilà, exact, tu te mordis un peu.
2: J'adore ça, sans déconner, c'est un tic chez les nanas que j'adore, mais pas trop souvent, mais une fois de temps en temps.
10: Non, de temps en temps, comme ça. Bon, par exemple, si tu rigoles, la fille qui est en train de rire et qui après se mordit comme ça, le coin des lèvres, c'est vrai que c'est très... Mais bon, ça m'arrive de jouer avec.
2: J'aime bien, moi. Moi, je vais te dire, j'aime bien ça. Je sais pas s'il y a un truc où, Julie, toi, t'as des trucs que t'aimes bien, particulièrement chez un mec, un tic, parce que c'est vrai qu'on n'en parle pas, mais il y a des tics qui peuvent être attirants. Moi, je sais qu'une nana, pas tout le temps. Quand on parle d'un tic, c'est quelque chose de calculé ou un truc qu'on fait de temps à autre. Mais par exemple, la nana, justement, là, on en parle avec Marina, mais moi, la fille qui vient un peu se mordre la bouche comme ça, mais rarement, faut que ça. Puis, c'est un des moments bien précis.
10: Il faut pas que c'est calculé, c'est vrai.
2: Au départ, ça peut devenir un peu,
10: tu vois, c'est un peu instinctif. Il faut que ça, la fille fasse en sorte que ça devienne de sa personnalité, que ça sorte de sa personnalité.
2: Ouais, puis il y a des visages. Il faut que t'aies les lèvres, ou par exemple, il faut que t'aies le visage qui s'adapte bien à ça, parce qu'il y a des gens qui veulent imiter des tics des autres et qui à qui ça va pas, parce que déjà, c'est pas naturel.
10: Il y a beaucoup de filles, c'est vrai.
2: On a l'impression que les tics, des fois, il y a des tics comme ceux-là, comme justement ce mordre, c'est pas comme quand tu clignotes des yeux où t'es là, où t'as des tics, vraiment le tic-tic, mais quand c'est un tic comme ça qui peut devenir une séduction, c'est spontané, et puis c'est des trucs qui vont bien avec le visage. Tu me coupes pas la parole quand je parle, merci. moi, je suis pas n'importe qui, hein. Je suis pas l'animateur de la journée, du soir, et machin, moi. Bon, voilà, exactement. Non, mais c'est vrai que ça peut être quelque chose de joli. Justement, se mordiller les lèvres de temps en temps, les nanas, c'est vrai que c'est un côté, un tic excitant, quoi. Je sais pas pour toi, Julie, s'il y a des trucs que t'aimes bien chez un mec, un truc qu'il aime bien quand il se gratte l'anus ou quand il se gratte le cul.
9: C'est plus des regards en coin ou des petits sourires qui veulent rien dire, tu sais, des mots. Je sais que j'ai un copain qui me fait ce que j'appelle le regard à la clé. Clark Gable.
2: Oh là, c'est quoi ça? Il louche comme ça?
9: Non,
2: Peter Gabriel.
9: Je sais pas, ça regarde Tombeur.
2: Ah, Florent, comme il le fait bien, vas-y, on fait le Florent, vas-y.
9: Ça me fait marrer.
2: Vas-y. C'est quoi?
9: Ça me fait marrer.
2: C'est quoi le regard? Comment c'est comme ça?
9: Mais je peux pas te le faire, je suis pas un mec, je sais pas, je regarde l'homme viril sur lui. Il le fait de temps en temps, il s'en rend compte. Ça me mourir de rire, j'adore.
2: Et toi, Florent, moi je sais que j'avais un tic et que les nanas adoraient, mais je le faisais pas exprès, c'est que je fais toujours un clin d'œil.
9: Les clins d'œil aussi, c'est sympa.
2: Moi, je fais. Ah, mais c'est un tic. Voilà, mon père a ça.
9: Il faut que tu sentes que ça soit naturel.
2: Ah, mais moi, j'ai jamais eu ça. Ça vient de mon père, qui, de loin, quand je vais dire bonjour, quand je vais faire un petit truc, un peu clin d'œil, un peu séduction, ou même en blaguant, mais au lieu de faire le vrai clin d'œil, c'est vraiment le. Je le fais comme ça, ça m'arrive souvent. En fin de compte, c'est la paupière, quoi. Je ferme pas vraiment l'œil. Et les nanas, à chaque fois, elles trouvaient ça plutôt mignon, sympa, en pensant que c'est des fois. Tu sais, tu cherches à guicher et tout, alors que c'est un tic, quoi. Comme la nana qui mordit la lettre, des fois, c'est un tic et tu crois que c'est qu'elle te cherche et tout. Voilà. La grosse pute, toi. Et moi, je suis le gros enculé qui arrive et tout, qui fait
9: le. Ce que j'aime bien aussi, c'est les mecs qui partent de temps en temps un peu dans les nuages. Peut-être que t'as des mecs de temps en temps, tu le fais, ça t'arrive.
2: Ah ouais.
9: Tu pars dans tes pensées, tu bloques, t'as la tête un peu penchée, puis tu penses à autre chose, mais l'espace de 2 secondes, quoi.
2: À moi?
9: 2-5 secondes, ouais.
2: Ah, moi, je le fais souvent, moi, ça. Je pense à autre chose.
9: Vous avez une tête à ce moment-là, vous avez un regard tellement dans le vide, tellement perdu, tellement.
2: Ah, moi, ça m'arrive souvent quand même, hein.
9: Ça m'arrive très souvent.
2: Ça m'arrive très souvent d'être ailleurs. C'est-à-dire que je pense à 3 trucs en même temps et.
9: C'est des mimiques qui sont adorables.
2: Voilà, quoi. Bon, bah, très bien. Ah, bah, tiens, on parlait de Chaz tout à l'heure. Une auditrice qui demandait de ses nouvelles. Eh bah, tu vois, il vient de m'appeler, tu vois, Mérina. Comme quoi, le monde est petit, hein. Tu vois qui je parle, Mérina, Chaz?
11: Oui.
2: Voilà, très bien. Et ouais, non, mais c'est vrai que des tics, Florent, je sais pas si t'as un tic que t'aimes bien chez les nanas, un tic, mais que t'aimes bien, qui peut devenir une qualité, enfin, en tout cas, qui peut t'attirer ou qui trouve ça mignon.
12: Pas du tout.
2: Rien du tout.
12: Rien du tout, non.
2: Ah ouais, y a pas un.
12: Non.
11: Oh, ça m'étonnerait quand même.
2: Ah ouais,
12: rien en particulier.
11: Oh, si, parce que, tu sais, quand.
2: Non, pas forcément. Attends, ta gueule, attends, ça va, c'est un pote, ça va, et oh.
12: Non, mais va y avoir un tic qui va, chez une nana, va m'attirer, ou un autre tic chez une autre nana, ou tu vois, ça dépend de la personnalité, ou la personne
2: de la nana. C'est ce que je disais, il faut que le tic se marie bien. Oh,
12: voilà, c'est ça, ouais.
11: Il y a quand même un tic.
12: Non, rien de particulier.
2: Rien en particulier. Moi, particulièrement, c'est les lèvres. Je sais que c'est de temps en temps, mais la fille qui se mordit un peu les lèvres, truc, c'est un tic, ça, c'est dans le coin. Pas tout le temps où c'est la fille qui se bouffe les lèvres, là ça devient le gros tic par le gros tic comme le mec qui est là et qui clignote toutes les 5 secondes de l'œil, mais le tic un peu sur le côté et tout, ça fait un peu séduction, ça fait
9: Que j'allais dire, moi je me mords pas les lèvres, mais c'est plus des mimiques avec la bouche qui se tord.
2: Ah ouais, c'est vraiment mordre, c'est vraiment, mais j'arrive pas à le faire non plus à expliquer.
9: Non, c'est ça. C'est ça.
2: Ah, non, c'est moi, c'est, ah non, c'est pas ça, moi, c'est ouais, c'est un peu, ou alors la lèvre.
9: Qu'on est en train de faire des grimaces derrière lui, c'est une horreur.
2: Non, mais je sais pas comment l'expliquer, c'est comme la fille, c'est des fois qui met la bouche.
9: La bouche en cul de poule.
2: La bouche en cul de poule, mais sur le côté.
11: Mais non, mais tu vas très vite, la lèvre sur le coin et. Tu mordis en fait la lèvre sur la lèvre inférieure.
2: Ouais, tu vois, sur le sens. Ouais, excuse-moi, je montre. Tu sais, genre. Non, bah là, non, bah. L'autre, elle est en train de me faire Elephant Man, là. Oui, je suis, ouais, voilà. T'aimes pas Marina, les mecs qui parlent comme ça?
11: Non.
2: C'est ça qui arrive, je suis Max, comme ça,
11: non,
2: comme
11: non,
2: je traduis.
11: Non, merci, non.
2: Je suis bon, toi, je m'appelle Max, je suis Joétique. Non, le truc vraiment cul de poule, tu sais, c'est le truc.
11: Très rapide.
2: Oh là là, mais. Quand la nana. Non, mais. Faut que ça soit fait une fois comme ça, non, quoi, non, moi, je préfère les lèvres.
11: Mais c'est vrai que, les hommes sont plus attirés par les lèvres que les femmes. C'est-à-dire que moi, par exemple, quand je regarde un homme, c'est pas par ses lèvres que je suis attirée systématiquement.
2: Ouais. Non, mais ça dépend, les trucs. Moi, je sais que j'ai énormément aussi de... Quand je rigole, j'ai vachement de rides sur le côté, tu sais. Et des fois, ça plaît. Y en a qui font pas attention, mais quand ça leur plaît, quoi. Les nanas, c'est les rides. Quand je rigole, mais c'est sur le côté, quoi. C'est pas les rides de fatigue, c'est des rides. Non mais quand je parle de rides, c'est ça fait des sillons, quoi. Il y a un ou deux trucs sur le côté et apparemment, je sais pas, c'est bizarre. Ouais, la vie est bizarre, hein. La vie est bizarre, hein, Mérina.
11: Eh oui.
2: Hein, que veux-tu, c'est comme ça, hein.
11: Eh oui.
2: Je t'embrasse et puis bon courage pour la suite.
11: Okay.
2: Bah pourquoi, qu'est-ce qu'il y a, quel est le problème?
11: Non, aucun problème.
2: Bah pourquoi, tu je te souhaite une malchance? Bah écoute, je te souhaite un sort.
11: Non, pas du tout, non.
2: J'espère que ta semaine sera une catastrophe, Mérina.
11: Oh non.
2: Non, je le souhaite. Je le pense très fort, je te jette un sort. Ngoudou, adadaou, doudou.
11: Non, mais je viens de te parler, ça y est, la semaine est partie.
2: Ah, elle est partie du bon pied, ouais.
11: Voilà,
2: vrai,
11: exact.
2: Allez, je t'embrasse.
11: Moi aussi.
2: Ciao, Denis.
13: Merci à de vos proches ou le vôtre, le standard FD, vous êtes ouvert. 04 75 96 50 10. Voilà, 04. 04 75 96 52 10. Attention, ça.
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13: Attention, ça va cartonner maintenant.
14: Pas, et pour commencer, on va commencer avec quelque chose d'excellent. Ça s'appelle Bunky. Ah, ok. On voit bien vos oreilles. C'est comme ceci, ça me dit.
13: C'est parti.
14: Rocking Bones.
13: Et ça c'est en direct, hein, tous les vendredis, 21h minuit.
14: C'est excellent, c'est ça commence à faire un petit carénage dans les discothèques, bien bien côté. Je sais bien, Rocking Bones.
13: Ouais.
14: C'est excellent, c'est rien que pour vous sur MDI, dans l'émission Maximum, c'est comme ça tous les vendredis soirs. Et bah, tous les tubes. Des tubes.
13: Maximum.
15: Maximum.
13: C'est quoi ça? C'est quoi cette sonnerie?
14: Levez le bouton du volume au maximum, mes enfants. 21h07, voire même si c'est l'anniversaire d'un bon proche.
13: Bon, ça va être bon.
14: Le standard est bien, vous êtes ouvert. 04 75 96
13: 52 10. Allez, Nono, vas-y, fais péter la machine. À mon avis, c'est Benko.
14: On va aller retrouver la pub.
13: Ah, la pub, écoute
14: ouais,
13: bien.
14: La pub.
13: Écoute bien. Écoutez bien là. Il va envoyer la pub là.
14: Ouais, aux oreilles, la pub.
13: T'imagines si j'envoyais la pub comme ça? Attention, pub. Oh, mais lâchez-moi, putain. Écoute bien.
15: Regarde.
13: Attention, on sort des pubs et c'est reparti. Écoutez encore une minute. Allez, c'est parti.
14: Rayon nouveauté, mes enfants.
13: Ouais.
14: C'est normal, la semaine dernière j'étais absent. Eh ben oui.
13: Ce soir, on est gâté.
14: On lève le bouton du volume au maximum.
13: Voilà.
14: Tiens, on va passer un petit coucou à deux demoiselles qui sont dans une voiture qui écoute MDI au maximum. Elles se prénomment Virginie et Elodie. Les demoiselles, je vous fais un gros gros bisou. Il paraît que pour aller manger, vous êtes un jeune homme qui se prénomme Christophe. Et il aime bien se faire attendre. Il aime bien.
13: On comprend rien de ce qu'il dit là.
14: Si vous êtes à la maison, où que vous soyez, mes enfants, levez le bouton du volume au maximum ce soir et mettez le Y, come with me for the new sound and
13: the new sound. Et c'est pour voir si tu sais faire, Benko. Everybody got. Je sais pas comment il dit lui. Attends, on va en mettre. Attends, je rembobine. Là, je rembobine.
14: Je vous rappelle, si vous êtes à la maison, où que vous soyez, mes enfants, levez le bouton du volume au maximum ce soir et mettez le Y, come with me for the new sound and MJ.
13: Come with me.
16: Attends, je veux la musique.
13: Attends, on va le remettre. Attends, je vais rebaisser un peu. Come with me, je sais pas quoi, attends. Attention là.
14: Je vous rappelle, si vous êtes à la maison, où que vous soyez, mes enfants, levez le bouton du volume au maximum ce soir et mettez le Y, come with me for the new sound and MJ.
13: Il y a pire, écoute. Enfin, il y a pire, c'est fabuleux. Ah non, si tu nous écoutes, merveilleux. Hein.
14: Et bah, ben, même plutôt, on a une demoiselle qui se prénomme Mélodie.
13: Oui.
14: Avec son petit copain, il s'appelle Lilian.
13: C'est quoi ça?
14: Et puis en plus, il est bloqué ce week-end.
13: Il est bloqué ce week-end, on comprend rien, même moi, on a du mal à déchiffrer avec Florent, je vous le cache pas. Attention, il reste 20 secondes, profitez-en, les enfants, Nono d'MTI.
14: Vous êtes prêts pour la pub?
13: Ouais, attention.
14: Vous allez voir, moi, je vais trouver la pub. 36, 15, 15, 15.
13: Ouais.
14: Vous êtes prêts?
13: Lui fait de la pub pour la pub.
14: Vous êtes prêts?
13: Ah, Florent ne l'avait pas dit celle-là. 36, 15, la pub.
14: Go, pub.
13: Ouais. Ah, grand. Ah, grand, le mec il est là, il fait attention, il va y avoir la pub. 36, 15, la pub.
16: Ah,
13: et là pendant 30 secondes, il est en train de vanter le mérite de la publicité, quoi. C'est carrément grandiose.
17: C'est pas 36, 15, la pub qui dit.
13: Ah, si, c'est 36.
17: C'est... Non, c'est une marque.
13: Ah bon?
17: On comprend pas trop, donc j'ai laissé.
13: J'ai l'impression qu'il dit 36-15 la pub, qui veut décoller avec la pub.
17: C'est une marque de Minitel de rencontre.
13: T'es sûr?
17: C'est la pub, il ouvre tous ses écrans avec cette publicité-là.
13: Ah d'accord, ok, d'accord. Oh là là, c'est démentiel, quoi. Et tout à l'heure, on aura encore peut-être 2 minutes de Nono encore en supplément. Je sais qu'il y a des gens qui viennent de mettre les cassettes. Il va falloir rester bien branché sur Fun.
18: Allô?
19: Allô, bonjour! Allô, est-ce que c'est possible de parler à Michel?
18: Non, c'est pas possible, non.
19: Bon, est-ce que Michel est là? C'est de la part de Sébastien.
15: Non, Michel n'est pas là.
19: Ah, vous êtes qui?
15: Je suis sa fille.
19: Bonjour, tu es au courant?
15: Oui, je suis au courant.
19: Ah bah merde, alors, ouais, c'est pas intéressant. Alors. Elle est pas là, Michel?
15: Non, elle est pas là, Michel.
16: Anaïs.
19: Bah, Anaïs, va chercher Michel.
15: Je peux pas aller chercher Michel, je peux pas.
19: Pourquoi?
16: Attends, tu m'as dit qu'elle venait de monter.
19: T'as dit qu'elle venait de monter, Anaïs?
15: Non, ça fait au moins une demi-heure.
19: Oh putain,
16: tu m'as raconté.
19: Non, putain, qu'est-ce que c'est?
16: Vas-y, mets des disques.
19: Anaïs, Anaïs, va chercher Michel.
15: Je peux pas aller chercher Michel.
19: Pourquoi elle est où, Michel?
15: Michel, elle est en haut.
19: Mais en haut, bah tu l'as fait descendre.
15: Ouais, mais Michel, elle dort.
19: Mais elle dort
16: mais
19: pas, Michel.
16: Tu viens de me dire qu'elle venait de monter.
15: Mais je t'ai dit ça, mais tu m'as même pas laissé le temps de te parler, tu m'as raccroché au nez.
16: Bah attends, je suis à l'antenne aussi.
15: Et bah alors?
19: Là, je vous cache pas, je suis en train de gonfler un ballon, je vais l'éclater, je suis énervé. Hein. Michel.
15: Mais non, c'est pas Michel.
19: Anaïs.
15: Oui.
19: Je suis en train de gonfler un ballon.
15: D'accord, bah faites-le,
19: si,
15: vas-y.
19: Si tu cherches, si tu vas pas me chercher Michel, je me mets la tête dedans et je fais la gueule.
16: Non mais Max, laisse tomber, attends. Anaïs, elle t'aime pas.
19: Tu m'aimes pas, Anaïs?
15: Non, c'est pas ça, mais c'est un
16: chèque.
19: Tu m'aimes pas, c'est-à-dire t'aimes pas mon émission, t'aimes pas. Qu'est-ce que t'aimes pas en moi?
15: Ben, je sais pas, je trouve que t'es un petit peu trop... Enfin, je sais pas comment expliquer, quoi, mais je dis pas, j'ai l'impression que tu prends les auditeurs pour des cons.
19: Mais ouais, je les prends pour des cons, mais j'en étais de le dire, comparé à des animateurs qui disent qu'ils les aiment et tout ça, mais moi, je le dis, et en plus, je prends de l'audience avec ça. Pourquoi je me gênerais?
15: T'as bien raison, mais bon, c'est pas un politique, désolé.
19: Mais non, tu peux, parce que regarde, t'as la liberté d'expression de dire ce que t'as envie de dire. C'est-à-dire que toi, t'as le droit, dans mon émission, de dire, ouais, j'ai l'impression que tu nous prends pour des cons, moi je vous dis oui. Et toi, à ce moment-là, tu peux très bien me dire, ouais, bah t'es un connard, puis voilà, puis tous les deux, on s'entend bien.
15: Bah non, je vais pas te dire que t'es un connard, je le pense pas.
19: Bon, bah t'es gentil, mais moi non plus.
15: Non, pas toi, là, je suis désolée, arrête de faire des conneries, toi.
19: T'as quel âge, Anaïs?
15: J'ai 15 ans.
19: Oui, tu m'intéresses tout juste, toi, hein, parce que l'auditoire, j'essaie de faire virer mon auditoire un petit peu, hein. Tu sais quoi, Anaïs?
15: Non.
19: J'ai la quéquette qui colle. Ah, ça te fait rire ça, alors je vais te la mettre, tiens, Anaïs, écoute bien.
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19: J'ai la quéquette qui colle, dansons sur le pont d'Avignon. Avec moi, Anaïs?
15: Non, non.
19: Allez, 3, 4.
15: Non, non.
19: Allez, j'ai les gros seins. Attends, attention. Attention,
15: non,
19: t'es prêt?
15: Moi, j'y chante pas.
19: J'ai les tétons tout durs. Et ils sont là, prêts à lécher. J'ai les tétons tout durs. Viens donc sur le pont d'Avignon. Je mets sa culotte et je suis bien. Et j'ai 15 ans et je m'éclate. Et j'ai les poils qui poussent de partout. Viens donc mon cuni. J'arriverai pas à ma chance, je vais te la faire celle-là. Attention. Tiens, s'il y a un garçon qui sait bien jouer de la guitare et qui connaît cette chanson, eh bien qu'il me fasse la même chose sur les femmes. Aucune femme me chante. J'ai les tétons qui poussent, j'ai les tétons prêts à lécher, j'ai les tétons qui poussent, dansons sur le pont d'Avignon.
16: Anaïs?
15: Oui.
16: Vas-y, va la chercher, s'il te plaît.
15: Non, je peux pas.
19: Anaïs, bon, sinon
16: ton père, il est encore en bas.
19: Je vais exploser un ballon. Top, écoutez.
15: Tu dis quoi, Seb?
19: Voilà.
16: Ton père, il est encore là?
15: Ben non, justement, attends, c'est pour ça que je
16: suis. Putain, tout le monde est monté, c'est quoi ça?
19: Allez, un kiki donc! Allez, faites un effort quand même, Anaïs.
16: Elle triffe les gens. Dans l'après-midi, je lui dis bien qu'on l'appelle et tout ça, et puis après elle monte.
19: Quoi, Anaïs, mais là maintenant, du coup, on n'a plus le temps. C'est dommage, on aurait pu le faire. Hey, Anaïs, je t'offre un album CD.
15: Mais que tu manges n'importe quoi, je peux pas. Ça fait une demi-heure qu'elle pionce, je vais pas aller la réveiller, quoi. Après, je vais m'en prendre plein la gueule.
19: Allez, s'il te plaît, vas-y, putain, vas-y, montre que t'as 15 ans. Il y a plein de monde de 15 ans qui nous écoute et qui aimerait bien être à ta place. T'es en direct sur Fun Radio avec Max, le Star System, quand même, merde.
16: Allez, rappelle-toi.
15: Je peux toujours te filer le numéro de ma sœur.
19: Elle a quel âge, ta sœur?
15: Elle a 20 ans.
19: Elle a quel âge?
15: Elle a 20 ans.
19: Ah, j'ai compris. Attends, excuse-moi, je suis un peu sourd d'oreille ce soir.
16: Mais elle est pas briefée.
19: Elle est pas briefée?
16: Ben non.
19: Ah ouais, non, si c'est pas briefée, c'est pas bon ça. Qu'est-ce qu'on fait, Sébastien?
16: Ben écoute, je sais pas, vas-y.
19: Ah Anaïs. Merde, j'avais envie de faire un kiki donc ce soir. Regarde, écoutez, moi, j'étais prêt, grave, écoutez.
16: Anaïs.
19: Oui, bonjour, oui. Vous allez bien? Attention, kiki donc, j'étais en bonne forme. C'est pas grave, j'ai improvisé.
16: Tu dis à ta mère qu'elle a la radio.
19: Je m'en fous, j'improvise. Émission Star System. Bon, c'est pas grave, je vais faire comme s'il y avait l'instru, puis voilà, je démarrais que j'étais animateur et je parle comme ça.
16: Ouais, tu le fais avec Anaïs.
19: Allô, Sébastien. Bonjour, Sébastien, tu veux parler de quoi?
16: Je voulais jouer avec toi.
19: Très bien, attention, je suis animateur fétiche de tous les gens qui écoutent la bande FM. J'espère que tu vas bien. Ça va bien, Sébastien?
16: Ça va bien, Francis.
19: Bon, t'as passé une bonne journée?
16: Oui, une très bonne journée.
19: Bon, très bien. En tout cas, vous pouvez nous appeler, bien sûr, 0803-08-5000 pour passer à Francis, votre animateur préféré. T'as passé une bonne journée?
16: Bonne.
19: Ok, très bien. En tout cas, aujourd'hui, t'as passé une bonne après-midi. Un petit peu de putain, c'est animateur. Tu te rends compte, si j'étais un animateur, je parlais comme ça.
16: Ça existe, hein.
19: Mais ça existe, c'est clair d'ailleurs. Et pareil, hein, j'arrête pas de lancer plein de trucs à droite à gauche, personne ne répond de l'autre côté de la radio. Si vous avez des radios locales dans votre région ou des DJ que vous pouvez enregistrer dans des discothèques, vous mettez tout ça sur cassette, sur MD, sur CD, je ne sais pas, sur n'importe quel support, vous nous envoyez ça à Fun Radio, 22 rue Bayard, 75 008 à Pont.
16: Ouais.
19: Ah, dis donc, toi t'as 18, c'est ça?
16: Ouais.
19: Alors attention, on va voir ce qu'on peut faire. On va mettre Sébastien en attente. Et c'est parti.
1: Allô ?
19: Allô ?
1: Oui.
19: Oui, bonjour, vous allez bien ?
1: Bonjour,
19: et allô, vous ? Bonjour et vous bien, mais vous êtes en direct sur Radio Horizon.
1: Mm-hmm.
19: Ah, vous nous entendez ?
1: Oui, très bien.
19: Très bien, vous avez été sélectionné par Sébastien et votre fille également.
1: Oui.
19: Sélectionnage en tant qu'Arctique, vous allez bien ?
1: Oui, oui, très bien. Très bien.
19: Vous nous écoutez régulièrement quand même ?
1: De temps en temps.
19: Vous êtes une fidèle de l'émission, vous écoutez, vous connaissez un petit peu ?
1: Un petit peu.
19: D'accord, très bien. Vous êtes content d'être avec nous quand même, Michel ?
21: Ouais.
19: Alors attention, le public est avec nous également, émission en direct. Le public est là.
21: Ouais.
19: Attention Michel, est-ce que vous êtes prête?
1: Oui.
19: Bien entendu, vous connaissez la règle du jeu. Vous la connaissez?
1: Un petit peu, oui.
19: Vous voulez que je vous la rappelle?
1: Oui.
19: D'accord. Ça va bien?
1: Ça va très bien.
19: Bon, vous connaissez la règle du jeu, vous êtes prête à attaquer quand même?
1: Oui.
19: Attention, on y va. Alors que vous connaissez la règle du jeu, on y va. Top, c'est parti, on vous écoute. Allez-y, Michel.
21: Allez, Michel.
19: Non.
1: Non.
19: Ça ne vous dit rien?
1: Non.
19: Vous êtes sûr?
1: Je suis
19: sûr. Vous connaissez pas la règle du jeu, alors?
1: Oh. Ben, vous devez me la rappeler.
19: Alors, on rappelle la règle du jeu. On la rappelle. Apparemment, elle n'est pas là. Allô ?
1: Oui ?
19: Nous sommes en train de rappeler la règle du jeu. Hein. Apparemment, la règle du jeu n'est pas là, mais c'est pas grave quand même, Michel. Vous êtes content d'être avec nous quand même ?
1: Oui, oui.
19: Alors attention, on y va. Bien entendu, trois questions de joker. Hein. Écoutez-moi bien, Michel. Chacune des questions, bien entendu, adéquates aux réponses acquises, vous feront, bien entendu, une disposition aquanante, bien sûr, au point acquis par rapport à ce que vous aurez donné, d'accord ?
1: Mmh.
19: Sachant que, bien entendu, tout point acquis vous donnera une possibilité de truc de deux voyages personnifiés par deux personnes, en concurrence directe, bien entendu, avec la simultanée de toute demande d'autorisation par satellite intermédiaire, d'accord ? Vous êtes bien clair ? C'est pas très clair ? Ça vous fait rire quand même un petit peu ? Attention, on y va, Michel, vous êtes prêts ? Vous choisissez histoire ou géographie ?
1: Histoire.
19: Histoire, attention, écoutez-moi bien. Question d'histoire, attention. Racine carrée de 876, on y va, c'est parti,
1: ouais,
19: Michel,
1: c'est pas de moi.
19: Allez, c'est parti, Michel, allez, Michel, Michel, Michel,
21: Michel.
19: Vite, Michel, il ne vous reste plus que 3 secondes.
1: Ah bah oui, mais il faut calculer, là.
19: Allez, vite, vite, vite, il reste une seconde. Une demi-seconde. Un quart de seconde, vite, vite, Michel, si vous avez perdu.
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3: Oui.
19: D'accord, vous êtes avec qui derrière?
3: Avec mon mari.
19: Il nous écoute un petit peu quand même?
3: Oui.
19: D'accord, vous êtes content d'être avec nous, Michel?
3: Oui, très content.
19: Très bien, vous êtes prête à vous rigoler et vous ricaner un petit peu?
3: Pardon?
19: Non. Alors attention, question suivante, question subsidiaire bien entendu, Michel. Attention, deux points supplémentaires, on rappelle qu'il y a un superbe voyage. Ça vous ferait plaisir de gagner un superbe voyage?
3: Oui.
19: Alors attention, le public est prêt?
21: Ouais.
19: Est-ce que le public est avec nous?
21: Ouais.
19: Attention, on y va, on est parti. Attention, on est en train d'encourager la grosse Michel. Attention, on y va. Écoutez bien Michel. Vous concentrez bien sur ma voix. Vous avez dit quand même que vous nous écoutez un petit peu quand même. Vous êtes une fidèle de l'émission, Michel?
3: Oui.
19: Très bien. Qu'est-ce qu'il y a? Attention, vous pouvez vous faire aider, bien entendu, même des vieillards qui sont derrière vous, les vieilles personnes. Attention, c'est parti. On y va. Attention, écoutez bien l'extrait de la chanson suivante. Vous êtes prêts à écouter?
3: Oui.
19: Écoutez.
4: Je vais
19: dit quelque chose. Attention, qu'est-ce que vous avez dit derrière? Qu'est-ce qu'il a dit derrière?
3: Oui, je me suis l'idée.
19: Non, pas du tout, non, attendez, c'est pour dire des bêtises. On écoute encore l'extrait suivant. Ah, c'est facile, vous l'entendez quand même? Vous avez dit?
4: Fais-tu la claque.
19: Non, c'est pas fais-tu la claque, malheureusement. Vite, une dernière réponse, faites vite quand même, la Michel. Vous êtes en train de dire des conneries là. Michel, vous êtes en train de. C'est pendant que vous m'avez dit?
4: François Sagan,
19: c'est une bonne réponse, ouais. Bien sûr, François Sagan. Et j'ai l'impression que vous êtes en train de prendre le jeu à la rigolade, hein, Michel. Hein. Il y a votre. C'est qui derrière? C'est votre grand-père? C'est votre Guy?
3: Ouais, mon grand-père.
19: D'accord, très bien. Alors, Michel, vous avez dit que vous écoutez régulièrement quand même. Il y a peut-être des cadeaux pour vous, des CD, des vinyles. D'accord. Ça va, ça tousse dans tous les sens. Ça, c'est blindé de microbes, tout ça.
0: Eh oui.
19: Attention, Michel. Vous êtes prête à jouer avec nous?
0: Oui, oui.
19: Vous êtes prête?
0: Oui.
19: Alors, attention. On va vous faire écouter un bruitage.
7: C'est donc une boîte d'allumettes qui tombe à terre du 21e étage.
19: Non.
7: C'est pas ça?
19: Qu'est-ce que c'est que ces conneries?
7: Qu'est-ce que je veux dire? Le Concorde qui se plante à Gonesse.
19: Ah non, rien à voir non plus. On écoute l'extrait quand même, attention.
7: Ouais, d'accord.
19: Attention, vieux schnock, on y retourne. Hein.
7: D'accord.
19: On recommence.
7: C'est le train dans le... Comment je veux dire? À Jolo.
19: Non.
7: À l'île de Jolo. Si, on l'a vu Antenne 2. Si, c'est Jolo.
19: Alors là, je crois qu'on est tombé sur un comique, hein.
7: C'est Jolo.
19: Et non, malheureusement, c'est pas ça du tout.
7: Putain, j'ai perdu.
19: Oui, c'est perdu.
7: Oh, merde, j'ai perdu, Michel. Je vous repasse Michel.
19: Merci beaucoup.
7: J'ai perdu.
19: Apparemment, nous étions en train d'appeler en direct d'un hôpital psychiatrique.
0: Oui.
19: Allô?
0: Oui.
19: Mais qui était ce monsieur?
0: Mon grand-père.
19: Ah bah dis donc, c'est votre grand-père?
0: Oui.
19: Bon, vous nous écoutez régulièrement quand même, Michel.
0: Oui.
19: Ah, nous étions en direct, bien entendu, sur Radio Horizon. Il y avait des cadeaux à gagner, beaucoup de cadeaux. Il y avait des voyages pour deux personnes à Tahiti Douche. Ah, c'est dommage, hein, bien entendu.
0: Ah oui, bah hein?
19: Il y avait des... Qu'est-ce qui se passe?
0: Rien.
19: Bon, on va vous passer quand même du monde?
0: Oui.
19: D'accord.
22: Bravo!
19: On l'appelait bien fort, bien sûr. Alors Michel, bien entendu, vous repartez avec un stock de cadeaux à Desquanones.
0: Mm-hmm.
19: D'accord, à vous de décider, par exemple, dans l'eau concurrentielle, tout ce qui vous est dans l'acquisition directe. Hein. Bien entendu, avec une paire de deux manches, avec un ticket réponse, bien entendu, vous enverrez directement à Téléloisirs. Ouais. 95 986 Paris Aix-en-Provence Cedex 2000. Vous nous envoyez tout ça et l'adresse respective, bien entendu, et dans 10 mois de réponse, bien entendu. Vous... Oh, ça cartonne là, apparemment. Hein.
7: C'est le dentier du grand-père.
19: Qu'est-ce qui se passe?
0: Non, c'est le grand-père.
19: C'est le dentier du grand-père qui est tombé dans la casserole?
0: Exactement.
19: Très bien, en tout cas, merci Michel pour votre état. Aïe. Merci beaucoup Michel pour votre état d'esprit. On vous salue bien bas. Allez, puis vous embrassez votre grand-père derrière. Oh, au revoir madame. Ah mais dis donc, on est tombé sur des guignolos, hein. Bravo, c'était très fort, hein, Sébastien.
23: Oui.
19: Ah, dis donc, la tante est belle, elle est bien la belle-mère.
23: Ah, c'est des rigolos.
19: Ah, c'est des rigolos, ils aiment bien les conneries, je pense qu'ils avaient compris que c'était apparemment une plaisanterie. Hein.
23: Non, mais je sais pas, ouais, peut-être.
19: Bah écoutez, c'est pas bien grave, mon petit Sébastien, l'important c'est de participer. Hein.
23: Exactement.
19: Alors si vous voulez faire des petits kikidons, ou des jacquilles, les croissants chauds, ou n'importe quoi, est-ce que vous...
24: Max, oui, Sildar.
25: Mais je réfugissais, donc je suis sur la grille du week-end, là.
24: Ouais.
25: Donc, étant donné que je fais 20h-7h dans la nuit du vendredi au samedi, bon, je risque d'être un peu fatigué, hein, mais très peu, et que après j'attaque le 14h minuit, ça me fait 10 heures d'antenne non-stop, dans Fil d'art pète les plombs, l'électro-groove, est-ce que je peux un peu varispider ma voix pour donner un peu plus de pêche, et avec un petit effet? C'est possible ou pas? S'il vous plaît. Bon, moi je commence à en avoir ras-le-bol. Hein?
24: Ouais.
25: Parce que...
24: Ouais, mais c'est quand même des heures.
25: Non,
24: il a raison. Hein,
25: l'été dernier, Fildar,
24: oui,
25: je m'en souviens, t'étais dans mon bureau.
24: Je sais bien, oui.
25: Tu faisais que 6 heures d'antenne.
24: Ben
25: et
24: oui.
25: Tu t'en plaignais, tu voulais en bouffer encore du micro.
24: Mais ouais, je sais. Ouais.
25: Aujourd'hui, je t'en donne quasiment. Combien tu m'as dit?
24: Bah,
25: moi, j'ai pas compté pour toi.
24: Bah, j'ai
25: mis le paquet.
24: J'ai 10 heures non-stop. Je suis 14h minuit.
25: Oui.
24: C'est pas mal, hein.
25: Bah attends. Faut savoir.
24: Ce qui est, c'est que je suis libre à minuit, je peux aller me coucher.
25: Ouais, mais moi je te propose un truc.
24: Oui.
25: C'est qu'à partir de... Tu l'as vu sur la grille, à 14h, tu peux péter les plombs.
24: Oui, non, mais oui, j'ai vu.
25: Là, t'en empêches. C'est Fil d'art pète les plombs.
24: Oui, j'ai vu, ouais.
25: D'accord?
24: Ouais.
25: Donc, tu pèteras les plombs, mais je pense que 10 heures d'antenne d'affilée, ça peut commencer à être long. Mais à un moment donné, faut savoir. C'est où on veut être dans une grille de radio nationale et on veut tout casser, ou on reste dans son petit coin. Et on fait ces 3 petites 4 heures tranquilles.
24: Ouais, je comprends. Mais t'as raison, excuse-moi.
25: Mais là, ça sert à rien. Sinon, moi, je me barre. Hein. Si je suis directeur d'antenne, si c'est pour pas me faire confiance, je m'en vais. Vous avez pas confiance en moi, l'équipe, ou quoi?
24: Si.
25: J'entends rien.
24: Si.
25: Alors après moi, groove.
24: Dance.
25: Fun.
24: Radio.
25: À vous. Groove, dance, fun, radio. À vous.
26: Groove, dance, fun, radio.
25: Encore.
26: Groove, Dance, Fun Radio.
25: Voilà. Donc, voilà la nouvelle grille d'antenne. Salut, c'est Fildar, je pète les plombs.
24: Voilà.
25: Ouais, c'est bon, c'est parti.
24: Ça marche.
25: Donc, peut-être que pour la rentrée, on aura quelques jingles.
5: On les fait à la douche.
6: En parlant du producteur, qui dit jingle, j'ai producteur, Max. Il y a ce qu'il faut.
5: Bon, là, tu touches un point sensible. J'avais un contact avec un très grand producteur qui ne pourra pas être là, malheureusement, pour la rentrée.
6: Parce que moi, je me proposais, si tu veux, je fais 16h minuit. Je peux faire minuit 6h en prod. Ça t'arrange.
5: Alors, justement, je pense que pour bien connaître et pour bien assimiler, bien comprendre le produit, je pense qu'effectivement, les animateurs doivent aussi mettre un petit peu la main à la pâte et donc produire leur propre jingle.
6: Donc là, ça me fait 16h, 6h.
5: Ce qui fait j'ai fait un petit planning rapidement de prod. Ah. Alors là, donc on revient sur la grille et on terminera là-dessus. On rappelle que de minuit à 8h, c'est Fil d'art.
6: Oui.
5: Ensuite, 8h, 10h, repos pour toi.
6: Merci.
5: 10h, 20h.

0: D'accord.
1: Ça me va, ça me va.
0: Anka,
2: oui.
0: Toi, tu prends la prod de minuit à 10h. Faut que ça tourne 24 sur 24. Hein.
2: Okay.
0: De minuit à 10h, du lundi au vendredi. D'accord.
2: D'accord.
0: De minuit à 8h, exactement. Puisqu'à 8h, tu prends direct, avec ton petit déjeuner, t'attaques Galaxy Groove Dance.
2: D'accord, je peux peut-être faire à ce moment-là si j'arrive à, 8, si j'arrive à minuit. Ça commence à minuit.
0: Mais si tu veux arriver avant, tu peux. Hein.
2: 22h pour m'occuper un peu du Minitel.
0: On va voir. Parce qu'après, il y aura un planning.
2: Pour le Minitel.
0: Non, mais il y a un planning.
2: Il y a un planning Minitel aussi, d'accord.
0: Non, il y a un planning technique aussi.
3: Aïe.
1: Ah, je suis allé en province, moi.
3: Et ouais. Et qui s'occupe de la programmation aussi?
1: Je peux faire mes je peux faire disco dance de la voiture. Si un problème émetteur, je peux y aller.
0: Et donc toi, Manu, tu prendras tout le reste de la prod. Donc toi, t'es en prod tout le week-end.
3: Ah d'accord, très bien, très très bien.
0: D'accord.
3: C'est bien, c'est bien.
0: Donc il faut que tu sois joignable 24 heures sur 24.
3: Ah je fais d'accord.
0: D'accord. Par contre, donc pour toi, Zad, repos. Hein.
4: Ouais ouais ouais.
0: Toi, tu te concentres sur tes 2 heures du week-end. En ce qui concerne la maintenance matérielle, technique, il me faut des volontaires pour être disponible 24 heures sur 24 en cas de pépin. Qui veut être, sachant qu'il y a un roulement tous les mois hein.
5: Bon bah,
1: moi je veux bien,
5: moi, je veux bien, hein,
1: ouais, je veux bien commencer.
5: Ça ne me dérange pas, on peut venir tous les trois. Hein.
0: Ouais. Ouais. En même temps, ça va être difficile.
5: Faire des tarots.
0: Janvier, Phil. Joignable 24 heures sur 24.
1: Pas de problème, je serai là.
0: Anka, février.
2: Bien, bien.
0: Manu, mars.
5: D'accord.
0: Azad, toi, tu te concentres toujours sur ta grille. On remet ça au mois d'avril avec Phil.
5: Ça s'appelle Phil Dar.
0: Avril. Mai, Anka, juin. Et ensuite de ça, 30 juin, je vois si je garde l'équipe.
5: D'accord. Par contre, pour être joignable, il nous faut donc un portable.
0: Alors c'est pour
5: est-ce
0: ça
5: que
0: qu'il
5: c'est
0: va.
5: C'est à nos frais ou c'est aux frais de la société?
0: Oui. Et je vais vous dire pourquoi. C'est le seul moyen que j'ai pensé pour vous motiver au maximum. Donc, je veux que ce week-end, vous aviez prévu le 31 décembre. On va parler du 31 aussi.
5: Aïe.
0: Oui. Vous aviez prévu c'est des
1: vrai.
0: Trucs.
1: Bah, non, non, non. Faire quelques...
0: Sinon, faut tout annuler. Hein.
5: D'accord.
1: Se faire quelques jingles.
0: D'accord. Il va falloir que vous achetiez un portable et si possible deux. Au très cas bien. Où vous auriez un appel de privé, que je puisse ouais, quand même vous joindre sûr. À n'importe quel moment. Hein.
1: Bien sûr.
0: Donc à vos frais, et j'aimerais que vous puissiez prendre éventuellement un trimande, hein, si vous êtes amené à aller jusqu'à l'étranger,
5: d'accord.
0: Être joignable à n'importe quel moment au Canada, aux États-Unis pour revenir à n'importe quel moment, et vous me prenez un forfait pro 12 heures. Hein.
1: Par contre, Max,
0: d'accord. Oui.
1: Moi je veux seulement dire à Anka, Manu et Azad que je leur donnais mes RTT. Je n'en veux pas.
0: Oui alors de toute façon Fildar,
1: ouais.
0: Je voulais pas en parler lors de cette réunion stratégique pour lancer cette grille. On supprime les RTT.
5: D'accord.
0: On revient aux 39 heures.
5: En 2 jours.
0: En 2 jours.
1: Oui.
0: Et on va essayer de se serrer les coudes au maximum. On va se faire l'entreprise à la japonaise. C'est-à-dire une semaine et demie par an de vacances.
1: D'accord.
0: Mais si possible, ça je vous le demande comme une faveur, comme un directeur d'antenne qui avec son équipe, si vous pouviez pendant cette semaine et demie rester sur Paris, ça arrangerait tout le monde. D'accord?
1: Je comprends bien.
5: D'accord.
0: Sachant qu'en cas de pépin, je serai toujours joignable dans les îles.
1: Voilà, mais où tu es? Qu'est-ce que tu vas faire? T'as pensé, si on a un pépin ou...
0: Non mais attendez! Moi je suis directeur d'antenne, à ce moment-là on arrête tout. Hein. Je veux dire, si ça commence à rentrer dans la vie privée de tout le monde, vous vous êtes là, vous êtes en maintenance, vous faites la technique, vous faites l'animation. Moi je gère mon dossier, je suis directeur, je prends des risques. Hein. Parce que si demain ça tourne pas, c'est qui va être obligé de choisir à virer quelqu'un? C'est qui? C'est pas toi Fildar.
1: Non, non.
0: C'est pas toi Anka.
2: Non.
0: C'est pas toi Manu.
5: Non.
0: C'est pas toi Azad.
4: Non.
0: C'est qui va être obligé de virer? Eh ben c'est encore moi, c'est encore Max. C'est encore Max qui va sauver sa peau. Et qui va être obligé de virer l'un d'entre vous. Et croyez-moi, je me gênerai pas.
1: T'as tout à fait raison.
2: Ouais, non, c'est pas facile. Hein.
0: Parce que... Il y a les chiffres. Hein? Parce que... Quand on fait... À 17h... Hein? 2000 auditeurs... Ah. Avec 185 fréquences...
1: C'est qui qui fait à 7h?
0: Ça, c'était l'année dernière.
1: Ouais, c'était qui?
5: C'était Anka.
1: C'était Anka, oui.
0: C'est pas beau.
1: Non,
5: pas mal.
0: Cette année, on me met le feu. Et j'exclus pas de passer des émissions de week-end à la semaine, Phil.

0: Alors c'est à toi que je m'adresse. Moi je me ferais bien un petit fil d'arpète les blancs du lundi au vendredi.
1: Je comprends bien. Mais je voulais quand même te faire remarquer, Max, que l'année dernière avec la Groovy Box, je faisais quand même 5200 auditeurs hein, à 6h du matin.
0: Mais je te rappelle qu'à cette époque-là, on avait encore 40 fréquences de plus. On était à plus de 220 fréquences, on était au taquet.
1: C'est vrai, c'est vrai.
0: Et que suite à tes désastres, le CSA nous a supprimé 40 fréquences.
1: Oui, c'est vrai, j'avais oublié.
0: Hein ?
1: Oui.
0: Ok ? J'avais oublié. Donc, alors moi je veux plus de simulation sur des boombox, hein. C'est terminé tout ça.
1: Par contre, on avait pensé à un truc qu'on pouvait faire pour le 31 là, comme ça presse. On pouvait faire la Tof Marathon.
2: Ouais.
0: Ouais.
1: On voulait en fait commencer un peu comme le Téléthon, tu vois, le Grand Viton.
2: Faire 48 heures
1: non-stop, en se relayant, en faisant des appels, pas mal de trucs, avec des témoignages, tout ça.
2: Voilà, de province.
0: Alors venez avec votre téléphone, car en ce moment on nous a coupé les lignes.
1: Ouais, je sais. Ouais.
3: Donc,
1: ouais,
3: ouais.
2: Donc on donne notre numéro de portable à l'antenne et les auditeurs nous appellent.
0: Oui, mais comme on ne pourra pas les rappeler, il faudra que vous appeliez directement de vos portables. Donc pensez bien à ces 48 heures de demander un forfait 35 ou 40 heures. Hein.
1: Ouais, d'accord.
0: D'accord.
2: Okay. Okay. D'accord.
0: Et n'hésitez pas à prendre le double appel, hein, parce que
1: ouais, non,
0: prendre plusieurs auditeurs en même temps. Hein.
1: Bien sûr.
0: On va être obligé d'arrêter cette réunion. Alors vite fait, la dernière question.
2: Ça fait un petit bout de temps que je suis là déjà, ça fait 3-4 ans. Et j'ai en fait 6 mois de vacances que je n'ai pas pris.
0: Oui.
2: Et je voulais savoir ce qu'il en était pour ces vacances.
0: Alors déjà, je vais te dire, ça fait 5 ans que tu es là, Manu.
2: 5 ans, oui.
0: Mais ça fait à peine 2 mois que pour les gens qui financent cette société, que tu existes à leurs yeux. Donc pour eux, t'as 2 mois d'ancienneté. Donc oublie tout ce qui s'est passé avant. On prend tout depuis le début, les gars.
2: D'accord, ouais. Donc j'oublie mes vacances.
0: On oublie tout.
2: Je me fais mettre.
0: On tire un trait sur tout.
2: D'accord, j'ai mal aux fesses.
0: D'accord.
2: Ok.
3: Donc les RTT, c'est pas.
0: On arrête tout. D'ailleurs, pour certains, je pense à toi, Fildar, qui nous a rejoint il y a 8 ans. Oui. Je crois que tu penses d'ailleurs à revenir avec tes fiches de paie, parce qu'il va falloir que tu nous rendes les primes qu'on t'avait envoyées. Donc, ah ouais. Pense à revenir à lundi avec ton chéquier.
1: D'accord.
0: Parce que je crois que tu nous dois quand même pas mal de choses.
1: Oui, je sais, j'ai bien magouillé. Ouais.
2: Et juste, on l'a.
0: Oui.
2: Pour tout ce qui est notes de frais, taxi, CD.
0: Non, ben là, ça suffit. Donc là, je crois que vous n'avez pas envie de mettre de la bonne volonté. Vous ne pensez qu'à chose, c'est à vos petits besoins, votre petit confort. Et on oublie la grille là-dedans. On oublie qui ? On oublie les auditeurs. Ah, ça fait plaisir quand même. Et alors, ne les oubliez pas.
2: Max ?
0: Oui.
2: Au niveau des bureaux, des locaux, comment c'est ?
3: On
2: sur le trottoir comme l'année dernière ou ?
0: De chez vous. Tout à vos frais.
2: Très bien.
1: Bah, c'est un peu chez moi ici.
0: D'accord.
1: Je bouge plus là.
0: Vous travaillerez de la radio. D'ailleurs, pour ça, des toilettes turques sont aménagées pour très bientôt et vous aurez également un petit canapé.
1: Pas plus de caca dans le sol.
0: C'est terminé.
1: Ah, génial.
0: Les gros moyens.
2: D'accord. Et pour se laver, il y a toujours le baquet ou il y a un truc d'installer ?
0: On verra.
2: D'accord.
0: Cette réunion est terminée. C'était une réunion stratégique. On en parle. Je ne veux aucun mot qui sorte de cette réunion sur l'antenne.
2: Ah, rien, rien. De toute façon, on sort plus d'ici.
0: Top secret. D'accord ?
1: Oui, tout à fait.
0: Lundi, on remet ça. On annonce la grille officiellement aux auditeurs. J'espère que vous viendrez avec des idées.
1: Oui,
2: t'inquiète pas.
3: Oui, oui.
0: Y a pas que moi qui bosse.
1: Oui, non, mais bien sûr.
0: Alors, pour conclure là-dessus, tous ensemble, Groove Dance Fun Fun Radio, à vous.
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6: J'ai encore le droit à une roue sur ma voiture. Alors attention, je vais enlever la
7: roue. Je suis avec Philippe.
6: Quoi ?
7: Je suis avec Philippe.
6: Oh putain, elle est avec Philippe, ce Sonia. Alors attends, passe-moi Philippe.
7: Allez, je te passe.
6: Attendez, on explique quand même le truc très calmement. Donc en direct sur Fun, un petit bye-bye night particulier, c'est que on a Philippe, notre chauffeur de taxi, qui a récupéré Sonia du côté de Porte d'Italie pour aller chez Laurence dans un autre coin de Paris où nous allons ensemble pour aller manger et boire un petit verre. Vous pouvez continuer de nous appeler, bien sûr, au 0803-08-5000. Alors, bon, maintenant, je suis en ligne Philippe, le chauffeur de taxi.
8: Oui,
6: t'es là ?
8: Toujours présent.
6: Bon, alors, comment elle est ? Elle est mimi ou pas ?
8: Ah, elle est mimi.
6: Ah, bon, allez, tu fais demi-tour ?
7: Qu'est-ce que tu dois faire ?
8: Elle a quelques rondeurs, mais elle est mimi. Quelques rondeurs, c'est bon pour Manu. Ouais, voilà.
3: Tu donnes.
9: Allez, Bouboule, vas-y, Bouboule.
7: Mais non, je suis pas Bouboule.
8: Non, elle est pas Bouboule, elle est toute mimée. Elle a mis un petit pantalon sympa avec un petit haut, tout. Très bien. Mais bon, s'il y a une Claudia Schiffer qui nous écoute, hein. Si je la trouve sur la route, je te la ramène. Alors bon, je profitais, Sonia, Philippe, Laurence et vous qui nous écoutez. Donc je vous disais hier, si vous vous souvenez, j'avais reçu une rose sur ma voiture.
7: Il a une deuxième.
8: Donc là, j'ai la deuxième, j'ai la suite, malgré la méchanceté d'hier, avec une photo d'une petite fille bébé. Donc en gros, c'est, elle a une lettre que je vais vous lire. Vous êtes prête?
7: Ouais.
8: Alors, oh putain, merde, c'est encore en anglais, c'est encore en anglais. Bon, on est quasiment arrivé, Laurence. Hein.
7: Ouais, ok.
8: T'es arrivé, vous êtes arrivé, Sonia?
7: Non, pas encore.
8: D'accord, ok. On n'a pas décollé, mais par contre, il faudrait qu'Apolline me reprenne hors antenne. Bon, d'accord, ok.
7: Je gère, ouais.
8: Alors, je dis la lettre en anglais, hein, d'accord. Two rose for you, second use. By the way, virgule, Max, virgule, I am not only as you... Oh, ça me fait chiant, en
10: anglais. Ah oui, mais bon, c'est comme ça, hein.
8: You were turning last night... Manu, tu reprends à partir de I am. I am often said that I could be, je sais pas trop quoi, bouquette, daughter and Clotilde Carose. Sister.
10: Bon, là, ça fait banlieue.
8: Hein, bah oui, je sais bien,
10: après, la cinquième, hein.
8: Ça fait trop banlieue, voilà, attention, je continue. I could be Carole Bouquet, deux heures, and Claudie, Sister, pourquoi?
7: Ouais.
8: Tu peux me traduire quand même, ma peau, hein, parce qu'avec l'accent que j'ai, normalement, ça devrait être easy.
7: Moi, je comprends pas trop ce que tu dis, j'entends pas trop. Vas-y, répète.
8: Laurence, tu peux m'aider?
7: Ouais.
8: D'accord. You can just buy yourself with a picture of my token when I was one year old.
7: J'entends pas ce que tu dis, là.
8: Bon.
7: En gros, on va dire le PS.
8: Ouais. I hope...
7: Ouais.
8: That you did not give the flower to Apolline yesterday.
7: Je
8: redonne la rose comme j'ai fait hier pour Apolline.
7: Ouais.
8: Continue in your next issues. Bon, la suite, hein. Il y a juste un truc. Qu'est-ce qu'elle veut dire par là, les gars, quand elle dit I am.
7: I don't know.
8: Il y a une photo d'elle. Bébé, elle est pas mal.
3: On a Steph, 22 ans, de Auxerre qui est là.
8: Salut Steph.
11: Ouais, salut Max.
8: Ça va bien?
11: Ouais, très bien, toi?
8: Bah, c'est bien. Auxerre, faut que je vienne à Auxerre.
11: Ouais, c'est cool.
8: J'ai ma belle-mère qui habite à Auxerre.
11: Ouais, elle va au foot?
8: Non, mais la mère de la copine à mon frère, donc elle vit entre Sens et Auxerre dans ce coin-là.
11: Ouais.
8: Elle m'a dit souvent faut que tu viennes, et comme je lui dis à chaque fois, je lui expliquais que je faisais un jeu, qu'il y avait un mec qui venait le lundi qui s'appelle Ricky Larsen, qui disait qu'il allait au Macumba Auxerre, alors qu'on sait que le Macumba Auxerre n'existe pas.
11: Ouais.
8: Elle m'a dit putain, mais faut que tu viennes dans des boîtes, elle traîne tout le temps dans des boîtes, elle s'amuse, elle s'éclate. Donc
7: ta belle-mère sort en boîte?
8: Ouais.
7: C'est marrant.
8: C'est quoi les noms des clubs? Donne-moi les discothèques.
11: À Auxerre?
8: Ouais.
11: Il y a le Paralysé, il y a les Templiers, il y a le Silice.
8: Ah, je sais plus, je crois que c'est celui-là, je sais plus.
11: Ouais, il y a le Passif. Non, le Central, il y a.
8: Steph.
11: Ouais.
8: Je te coupe deux secondes pour dire à Laurence, on est en bas de chez toi quasiment, on est où?
10: J'arrive,
8: on cherche une place. Ok.
11: D'accord.
8: Ça sent le fauve là dans la caisse, hein. C'est pas bon là.
10: Ah ouais.
8: Il est où?
9: Bah ouais, il y a Rigo.
10: Non, c'est pas moi.
8: Big.
10: Non, pas moi non plus.
8: Bon, c'est moi. Ok, c'est bon.
7: C'est pas grave.
8: Non, alors, attends. Regarde ce qu'il y a. Je passe la main au-dessus. Mais non, attends.
10: Qu'est-ce que tu cherches? Tu veux du parfum?
8: Ma petite boîte de parfum, là.
10: Attends,
8: regarde ça. C'est ce que j'ai ramené. J'ai toujours sur moi quand il fait chaud. Non, mais ça c'est pour me foutre des choses, c'est pour la caisse.
10: C'est la
8: pomme pour ta caisse. J'ai du l'Antoinette Chanel. T'en veux un petit peu, Laurent, si j'en mets un peu.
7: Ouais, tu m'en montres, ouais. Ok.
8: C'est bon, quoi, j'en mets.
10: Mais j'ai toujours un petit tube, tu sais, c'est un échantillon qu'on m'a donné.
11: Ouais.
10: Voilà.
11: Un chouette, ça.
10: Pour pas dire, pour pas citer, c'est Apolline qui me l'a offert.
3: Ouais, et pour pas citer, pas de marque.
10: Je l'ai gardé et je me dis, c'est bien parce que quand j'ai plus de parfum, je remets le parfum dedans.
12: Oh non, oh là là.
10: Mais comme ça, sur le corps, un petit peu léger. Là, je peux en mettre au-dessus, sur les. J'attends, je vais pas sortir, c'est pas. Oh, c'est bon, sur le t-shirt, comme ça. Moi, j'en ai pas mis beaucoup, hein. J'ai mis vraiment un embryon de dose. Hein.
11: Ouais.
10: Ça sent, évidemment, ça. Ah oui, ça se voit, ça fait la grosse mousse, sinon je fous. C'est bon, là. Tu sens un peu, Laurence?
11: Ouais, bien sûr, c'est vachement bon.
10: L'appel de l'égoïste. L'égoïste arrive. Mais tu t'es garé où? T'es à 60.
12: Non, on est là, on est là.
10: Stéphanie.
11: Mais Max, Max?
10: Stéphanie?
11: Oui, je suis là.
10: C'est mon prénom préféré, ça.
11: Oh.
10: Bah oui, dans les filles, c'est Stéphanie Virginie.
11: Oh, Virginie, ça fait.
3: T'as bah, du bol, Stéphanie. T'as du bol.
10: C'est mes prénoms préférés.
11: Ah, bah c'est cool.
10: J'adore Stéphanie. Ah. Dis-moi, Stéphanie, raconte-moi, qu'est-ce que tu veux?
11: Ouais, non, moi, je voulais juste dire un truc, c'est que. Ah, tu sais, quand les nénettes, quand elles vont à rendez-vous pour la première fois. Elles font souvent plein de films, machin et tout, ça va être.
10: Attends, est-ce que je suis obligé de te couper deux secondes parce que.
12: Attends, on va regarder
10: là. Non, il sait où c'est garé. Il s'est garé dans un truc super bourgeois juste devant une sortie et tout. C'est des milliardaires.
11: Il y a des bagnoles là.
13: Il s'en fout, c'est ta caisse, donc forcément il s'en fout.
10: Un parking de milliardaires à faire.
11: Max, c'est des bagnoles de luxe derrière, ouais, c'est ça.
10: Bon, Virginie, Stéphanie, tu me disais.
11: Oui, et puis donc, je disais, ouais, tu sais, quand on est nana et tout, on fait souvent un film sur le premier rendez-vous, et puis en fait, ça tombe toujours à l'eau, quoi, et puis moi, il y a un truc que j'aimerais bien un jour, tu vois, quand je rencontre un mec, c'est qu'on se donne rendez-vous dans une gare où il y a plein de monde et tout, tu sais, que je descende du train, et puis qu'on court à la rencontre l'un de l'autre et tout, au ralenti.
10: C'est pas ça. D'accord, ouais, d'accord. Et puis qu'il se passe dans ses bras. C'est quoi, qu'on peut voir dans les films, quoi, les trucs genre.
11: Ouais, mais ça se passe jamais comme ça, quoi. Et,
10: Ah, vous m'entendez?
11: Oui, je t'entends.
13: Oui.
10: Ah, parce que ça coupe avec. Ouais, je vois ce que tu veux dire, Steph.
11: Et puis, bah.
10: À quel âge, Stéphanie?
11: J'ai 22 ans.
10: Putain, je sens bon, moi, je sens l'égoïste, ça sent le parfum. Fais gaffe aux cravates, j'ai pris des cravates, là.
11: Mais Max, c'est égoïste que tu prends comme parfum?
10: Ouais, la maison disque Chanel m'a offert quelques parfums, moi je mets égoïste.
11: Bah, j'adore égoïste, j'adore.
10: Ouais, bah je sais, si d'ailleurs vous voulez m'envoyer des savons.
11: C'est vrai, mais j'adore ce parfum. J'ai les petits
10: gentils. Moussant, j'utilise le bain moussant, le savon, la crème à raser et tout.
11: Les goûts de luxe, quoi.
10: Non, c'est ça. Non, un savon, ça dure longtemps. Enfin, tu sais, je sens, je dis une fois à l'occasion. C'est quand je sais que je vais sortir, que je vais me raser égoïste et je vais mettre du parfum égoïste, je me prends le savon égoïste. Mais sinon, j'utilise peu souvent.
11: C'est la panoplie, quoi.
10: Sinon, c'est du bon savon, c'est tout con. Attends,
11: moi, j'aime bien Zaro pour les hommes.
10: Ouais, bah, c'est ce que je mettais. J'ai Zaro, égoïste, et je mets. Sinon, l'autre, là, il y a quoi dans Chanel? Elle connaît bien Apolline.
11: Mais
10: revoque,
3: Allure,
10: Platoum.
3: T'as eu Allure.
10: Allure, ouais, et Platoum.
11: Nadaru, ils sont bons, j'en ai un échantillon, là. Mmh.
10: Ah bah là, j'ai mis du égoïste, Laurence.
11: Ouais.
10: Ça va cogner, là.
11: Impeccable.
10: Tu vas venir sentir sur mes aisselles, tu vas t'éclater.
11: Moi, je peux rien sentir d'ici, je suis un peu loin.
10: Fais gaffe à son Manu. Oh, Manu, il se remonte le front. Oh, le vilain, il va cogner.
3: Simplement, Max.
12: Tu es à la porte.
10: Ouais.
3: Ouais, si Manu pouvait rappeler Philippe sur son portable, il a un problème ou je
10: Est-ce
3: sais pas.
10: Est-ce que Manu,
3: quoi.
10: Tu pourrais rappeler Philippe sur son portable, il a un problème. Alors, bon, alors Rigo va le faire, il s'en occupe, on va voir ça, on va checker. Putain, je vais prouter avant de rentrer chez Laurence, parce qu'après je vais me faire engueuler. Putain. Bon,
11: ça, c'est bien un truc de mec aussi. Hein.
10: Ah, bah, je sais
11: c'est
10: bien.
11: Des trucs qu'on n'imagine pas non plus quand, au début, quoi. Et puis après.
10: Et puis surtout nous, quand on est des stars, on dit, oh, c'est des stars, ils proutent pas, ils ne font pas comme les autres. Ils parlent, ils proutent double, oui. Tu en mets la puissance.
14: La puissance des draps au maximum.
11: Moi, je dis pas prouter, je dis poké.
10: Bon, Emmanuel. Stéphanie.
11: Oui.
10: Donc, tu me disais, oui, donc ce côté très kitsch, mais c'est pour déconner, ça, tu disais ça.
11: Bah, non.
10: Non, ce que moi, c'est le faire en plaisantant, c'est-à-dire que qu'il y ait du monde et voir la réaction des gens.
11: Non, même pas. Ouais, un peu. C'est un peu.
10: Bon, bah, donc tu veux faire
11: un peu de l'exhibitionnisme, si on veut dire. Mais
10: non, de se courir comme ça et de s'embrasser, c'est ringard.
11: Bah, non, c'est sympa. Y a
10: c'est pas de l'exhibitionnisme. Hein. À chaque fois, alors, imagine que tu te mets un nez de clou et que tu fais rire les gens, c'est de l'exhibitionnisme.
11: Non, mais c'est un truc, c'est vachement romantique. Quoi, tu t'imagines.
10: Ah, oui, bah voilà, c'est romantique. Non, mais c'est un côté kitsch ringard rigolo, quoi.
11: Bah, ouais, mais il y a des trucs kitsch ringard. Un gars rigolo qui sont plus et puis
10: non mais c'est dans le cadre d'un délire quoi tu te sers que tu dis tiens si on courait toi tu vas de l'autre côté
11: bah non faut pas que ce soit préparé justement.
10: Ah d'accord, ok.
11: Il faudrait que ce soit spontané quoi. Tu vois,
15: mais si c'est spontané, ça va pas forcément venir, alors c'est la peine d'attendre.
10: Ouais, mais moi tu vois, je te vois courir au bout du quai et moi je suis de l'autre côté, je te vois courir. Tu t'attends que je fasse pareil, je te dis Stéphanie, cours pas, tu vas tomber, tu vas te faire mal.
11: Le pire, c'est que ça arrivera bien quoi.
10: Hein?
16: ça arriverait bien de se prendre les pieds dans les sacs et tout.
17: Ouais,
16: et
17: c'est clair.
16: Ah, bah ça, voilà, ça termine toujours mal, quoi. Je veux dire.
18: En plus, si tu dis que tu veux le faire avec plein de monde, t'imagines, genre un retour de week-end au mois de février après les stations de ski, putain, genre porte, genre Gare du Nord.
16: Ouais, ouais, mais toi, ou alors toi, c'est les chiottes des boîtes, des trucs comme ça. Moi, je trouve que c'est vraiment.
18: Oh non, non, non, non, non, on va pas courir dans les chiottes des boîtes.
16: Mais pas forcément courir. C'est pas un truc genre toi, le gars, il t'invite chez lui et tout. Mmh. Il a éteint toutes les lumières avec des petites bougies, une musique douce et tout.
18: Ouais. C'est assez marrant. Je vais vous dire une chose, c'est que quand je suis dans la rue avec mon portable et j'ai mes potes derrière, j'ai plus l'impression que je suis en radio en direct. J'ai l'impression que je suis avec une copine au téléphone. C'est
16: grave. Ben
18: non, mais c'est vrai, j'ai l'impression d'être avec une copine, je suis là en train de discuter, je rentre chez moi.
16: Je viens te voir samedi, au fait.
18: Ah, bah c'est bien. À Beaune, hein. D'ailleurs, c'est vrai que j'en ai pas suffisamment parlé. À Beaune, c'est à l'Opéra Nice Center. Hein.
16: Voilà, c'est ça, ouais.
18: Bon, bah très
16: donc,
18: bien,
16: on va. Déplacement et puis voilà quoi.
18: On va boire un petit verre ensemble.
16: Bah, pas de problème. Ouais.
18: C'est où exactement Beaune? Tiens, tu peux décrire pour les gens s'ils ont encore un petit coup de mémoire.
16: Beaune, c'est.
18: Combien de kilomètres où tu te trouves?
16: 150 à peu près.
18: 150 kilomètres de quoi? D'Auxerre?
16: Ouais, d'Auxerre, ouais.
18: D'accord, ok, Auxerre.
16: Donc, c'est juste à la sortie de l'autoroute en plus, la boîte.
18: D'accord, c'est vrai, Beaune, hein, n'oubliez pas de venir, hein, parce que là, avec
16: plus,
18: les vacances.
16: Non, mais. Je suis déjà allé, à mon avis, tu vas t'éclater, quoi.
18: Avec les examens et tout ça, j'espère qu'on va faire un peu de monde, là.
16: Oh, bah, y a pas de raison, hein.
18: Bah, ouais, mais c'est quand
16: même. Regarde, moi, je fais bien le déplacement, alors je veux dire qu'il y a des gens qui vont le faire aussi, hein.
18: Bah, ouais.
16: J'ai de la place dans ma voiture, hein, s'il y en a qui veulent venir.
18: Eh, bah, voilà, ça, c'est une très bonne.
16: Voilà, qui vous appelle et puis.
18: Que des nanas, ouais. Avec des mecs, tu vas te faire chier, toi. Hein, t'es mieux avec des nanas. Je serais plus tranquille, Stéphanie, si tu venais avec des copines.
16: Ouais, là, j'ai oublié, ouais. Regardez, là, il n'y a pas de problème.
18: Je serais plus tranquille. Mais attends, mais t'as un grand appartement, Laurence?
16: Non, il est tout petit.
18: Putain, mais t'as une entrée de milliardaire.
16: Oui, c'est clair.
18: Putain, on est en bas de chez toi, là. On est en train de faire le code.
16: Ouais.
18: Donc là, on arrive.
16: Mais c'est tout petit. C'est tout petit.
18: 24 10, c'est ça, c'est 24. Non, mais je ne sais pas.
16: Elle est comment, Laurence, au fait, qu'on nous la décrive un peu?
19: Mais ils l'ont pas encore vue.
20: Ouais, elle est géniale.
16: Ouais.
20: Ouais.
19: Ah bah si, ils l'ont vu, pardon, hier, ouais.
20: Ouais, ils en ont parlé dans les couloirs aujourd'hui, il paraît que c'est vraiment une bombe.
19: Qu'elle est charmante, naturelle, spontanée, tout ce qu'ils aiment, quoi. Pas trop maquillée, petite jupe fleurie, basket blanche.
20: Ouais.
19: C'est pour ça qu'ils y vont, sinon ils n'iraient pas.
16: Mais bien sûr.
18: Donc non, voilà.
19: Là,
20: on a un petit problème de connexion avec Max,
19: bien,
20: mais
19: Max.
20: Bon.
16: C'est bon.
18: Allô?
20: Ouais, c'est bon, ouais.
16: C'est bon, vous entendez?
20: Ouais, ouais.
18: Bon, là, on a sonné.
16: Ouais.
18: Bah, tu peux nous ouvrir le lot. Attends, c'est le.
16: C'est
18: à quel étage?
16: C'est 6ème. T'as l'ascenseur en face?
18: Avec l'ascenseur, c'est bien. Putain, je vais prouter une dernière fois dans l'ascenseur.
16: Ah non, non, je
19: peux pas. Un toxique, les garçons, ouais.
18: Ah, je pense que je vais aller crosser direct.
21: C'est l'ascenseur du terminal.
18: Tu as pas vu qu'il fallait. Bon, là, on a dans l'ascenseur, on est devant. Hein. Bon, Stéphanie.
16: Oui.
18: À part ça.
16: Je suis toujours là.
18: Tu fais quoi dans la vie?
16: Je suis éducatrice sportive.
18: Bien, bien.
16: Voilà, et
18: ça, c'est pas bon.
16: Et je fais du sport, bah, tout le temps, tout le temps. Et, si t'as un peu de ventre, je te le fais perdre, y a pas de problème.
18: Attends. Moi, il va crotter dans un couloir, il veut pas sortir.
20: C'est ça.
18: C'est Filda à l'antenne.
19: Ah, Filda, ouais.
18: Yeah. Bon, là, on monte à la sœur, il est tout petit, hein.
16: C'est tout petit, ouais.
19: À 4 dedans, ah,
18: ouais.
19: Vous êtes serré?
18: Ouais, on va se serrer, on aime bien.
19: Frottez-vous, ouais.
18: Le match. Alors, ça va peut-être, je sais pas. Ah, bah, attends. T'as dit que t'habitais au combien?
16: C'est 6ème, mais t'appuies sur le 5ème et après t'appuies sur le
18: 5ème. Il y a 5 boutons, c'est pour ça. Et après, il y a un escalier.
16: Ouais.
18: Super, c'est la chambre de bonne. Ah, bah, t'es dans une chambre de bonne.
16: Bah, ouais.
18: Ah, non, j'ai frotté en bas. Ah, ça, c'est le truc des couloirs de fun, ça.
22: Ouais.
18: Ça, c'est la direction de fun.
22: Ouais. Donc là, on est en train de monter, là, on se croit un peu dans. Comment ça s'appelle le film? Angel Art. Avec l'ascenseur.
18: Oh, vas-y, me dis pas ça.
22: Et c'est vrai, il est bien. Ce qui est bien, c'est qu'il est silencieux.
20: Et l'immeuble est bien?
22: Moi, bah, tu sais, c'est un immeuble de Bourges. Hein.
20: Ah, ouais, d'accord.
22: Ce qui est bien, c'est que quand Max route, dans l'ascenseur, on l'entend.
18: Oh non, attends.
22: Putain, on sort même pas par où on est rentré.
16: Attends,
22: ah, ça nous.
16: Et t'as pas peur, Laurence?
22: Ah, c'est bon.
19: Bon, Max?
22: Attends, je vais te passer là. J'ai le téléphone.
19: Ouais, c'est.
22: Où vous êtes?
19: Max, on va faire un petit point avec Sonia et Philippe là pour voir où ils sont, si ça se passe bien.
20: L'information routière avec Apolline.
19: Voilà, alors, Philippe, dis-nous tout.
23: Oui.
19: Dis-nous tout, vous êtes où là? Vous êtes bientôt chez Laurence?
23: Ouais, on est à Notre-Dame.
19: Bon, ça va? Tu chauffes pas trop la petite Sonia?
23: Bah, c'est plutôt Sonia qui me chauffe, hein.
19: Oh là, c'est chaud ça.
23: Ah ouais, bah oui, bah écoute.
20: Elle lui a dit bonjour et puis voilà, ça va le chaud.
19: Me trompe pas, hein, Philippe, tu peux pas me faire ça quand même.
23: Non mais attends, en plus elle est gauchère et elle a la bonne place. Hein,
19: c'est vrai. Bon bah vous gérerez ça chez Laurence alors.
20: J'y crois.
23: Ouais, ouais,
19: petite partouze, il y a peut-être moyen. Hein.
20: Non, je crois que tu veux.
23: Écoute, comme tu veux rien faire avec moi, je suis obligé de me rabattre sur autre chose.
19: T'as prévu les boîtes de capote, tout?
23: Pas de problème.
19: Les vieux chiffons, tout va bien?
23: Très bien.
19: Bon voilà. Bon Max.
23: Tout va bien. J'ai du sapin dans la voiture. On arrivera propre.
19: Alors. Bon, tranquille. Ouais.
0: Bon, alors t'en es où là?
23: Bah, j'en suis où? J'arrive ou je sais rien.
0: Eh ben, je tenais à... en tout cas. En tout...
1: C'est pas un immeuble, c'est un building hein, leur truc.
0: Non mais c'est on y est, nous on est là-haut, ça y est, on y est chez elle. Hein.
1: Vous êtes déjà
23: oui, attends,
0: voilà, on y est, chez elle, on est chez Laurence.
1: Vous êtes déjà ouais.
0: Hein?
1: Et c'est comment alors?
0: Alors c'est une petite chambre de bonne. Alors attends, déconnez, moi j'ai des copines, j'ai déjà vu des copines dans les chambres de bonne. Là c'est la super classe quoi.
1: Ouais.
0: C'est tout en bois, c'est des petites lattes de bois et tout.
1: La frisette.
0: Hein? La frisette. La frisette, c'est bon, de la frisette comme
1: dit Sylvie. Ouais, sur le mur. Quoi.
0: C'est vraiment très très propre. Sans déconner, elle a une petite douche et tout. Non, et son père a venu l'installer exprès.
1: Et des petits détails, je sais pas moi.
0: Oh, des petits détails, on va y venir, on va attendre que le Lascar il arrive avec Sonia. Non, il y a aussi un.
23: Vélux.
0: Putain, sans déconner. Non, mais j'ai pas pris des cachets ça.
20: Il y a la radio derrière.
0: Oh putain. Ah non, mais alors attends, là je vais te dire un truc.
20: Max.
0: Non. Elle a une vue sur la tour Eiffel qui est hallucinante. Elle voit à partir du deuxième étage de la tour Eiffel jusqu'au dernier, mais c'est comme si tu l'avais en face de toi. Et en plus, elle voit les chiffres. Elle est à l'auteur des chiffres, tu veux, donc c'est J-242 avant l'an 2000.
20: Ça, c'est bon, ça.
0: Ah, 212, pardon, avant Jésus-Christ, avant l'an 2000. Et sans déconner, elle a une vue sur la tour Eiffel qui est d'enfer. Avec la lune qui est à la hauteur quasiment du deuxième étage de la tour Eiffel, imaginez-vous. Avec, c'est assez étonnant parce que
20: quelle heure il est. Peu plus.
0: C'est vrai que ça s'éteint. Il est. C'est un 4h. La dernière fois, nous l'avons vu s'éteindre à 1h du matin. Là, c'est un 4h du matin. Elle est toute illuminée et c'est vrai qu'elle a une vue d'enfer, Laurence. Et en plus, il y a une. Enfin, c'est. Elle a bien de la chance.
1: Ça c'est romantique, faut qu'elle en profite.
0: Bah, elle, c'est romantique, c'est-à-dire qu'il faudrait que je la sois sur le à côté de du bidet et que bah oui.
1: C'est moi. Voilà,
0: que si on fait l'acte, il faut qu'effectivement, on peut se prendre le Vélux dans la gueule. Hein. Donc faut qu'on fasse gaffe. Hein. Puis là, là tu fais une partouze d'argent.
2: Regardez la vue aussi.
0: Hein? On est mal les gars, on est mal.
20: C'est beau ce quand même. C'est beau quand même.
0: C'est vrai, t'as vu la tour Eiffel, c'est.
19: Ouais, c'est beau ce que vous dites.
20: C'est très beau. C'est très beau ce que tu dis quand même.
0: Ah ouais, là je suis en train d'attraper Manu sur la tour Eiffel.
23: Ah, c'est sympa. Hein.
0: Tiens,
23: c'est bien, c'est bien. Regarde le tour. J'aime bien.
0: Tiens, regarde. Tiens.
23: Oh, oh ben, quand vais-je moi dessus.
0: C'est bon, qui disait.
2: Évolupté.
0: Hein, qui vendait dans mon porte-monnaie. Enfin bref, on y est là. Hein. Donc là c'est chaud. Oh, elle nous a pris le petit coca. Il y a les petits panachés. Une petite croix pour Rigaud. Du nougat noir pour m'éclater les dents. Oh, elle nous a pris. Non mais j'espère qu'on t'a pas non plus.
2: C'est un peu, quoi.
0: Non mais j'ai quelque chose, je suis pas venu les mains vides, regarde. Là, avec une petite capote, une petite Durex.
20: Et un banco.
0: Et un banco
19: de 5000.
0: Regarde, un banco de 5000, hein. Non, oui,
2: alors,
0: non, là, regarde, montre. Tu l'as avec toi? On va montrer pour qu'elle puisse témoigner qu'on a bien eu un banco de 5000 francs.
20: Max, il y a la radio derrière ou pas?
0: Qu'est-ce qu'il y a, maman? L'autre, il appelle avec mon portable. Non, mais c'est pas la peine qu'elle lui touche quand même. 5000 francs, c'est bon. C'est vrai qu'il est tout. Ça donne envie quand on est étudiante, hein.
1: Non. Mais qu'est-ce.
19: Ouais, bon. C'est Max, ouais.
0: Allô.
19: Ouais, c'est
0: on
19: bon.
0: Est où là?
1: Quoi? Qui a raccroché là?
0: On est en direct sur Fan.
19: Oui, ouais. Direct bon, alors, live.
0: C'est avec qui c'est encore avec nous?
19: Bon, y a Steph et Laurent, toi quoi.
0: D'accord.
19: Voilà. Bon, on est et il y a Sonia de... aussi qui est toujours là.
0: Il y a qui?
19: Sonia.
0: Sonia, alors Sonia, on en est où là? Oh putain.
19: Sonia. Ça discute avec Philippe là.
0: Bon, alors vous y êtes ou pas?
19: Sonia.
0: Sonia.
19: Bon, bah, je sais pas ce qu'ils font, je vais voir ça au rentable.
1: Oui, moi je suis toujours là. Je me gêne les fesses, je suis assise sur le carrelage.
0: Laurent, ça peut témoigner, je suis le seul, j'ai mis du parfum là, ça sent quand même l'égoïste. Hein.
1: Ah ouais.
0: Ah, ça sent bon l'égoïste. Oh non, mais toi c'est bon, ça sent la transpi, Marégo. Ils sentent la transpi, les gars. Faites gaffe quand même. Attends, il y a une petite casquette là.
23: Oh non. Et Rudy?
1: Non.
20: Mais qu'est-ce qu'il faut? Qu'est-ce que vous faites là?
4: Ouais,
5: c'est une glace. Bah ouais, attends, c'est pur bon ça. Non, mais toi, je sais très bien que ça me va, hein, t'inquiète. Bon, alors, Stéphanie.
16: Ouais, là, on est en train de faire chuter l'audience. Là.
5: On s'en fout de venir du matin.
20: Non, mais attends, vous faites quoi, là? Vous faites quoi?
5: Du matin, on fait ce qu'on veut. On fait de la vraie radio. C'est-à-dire qu'on on imagine qu'on pirate une radio et qu'on met, on sait pas comment on fait de la radio. Il n'y a plus d'apnée. On n'est pas là pour combler les blancs, les machins. On n'est pas là pour donner du rythme comme à 22h. S'obliger à mettre de la pub. On s'en branle, tu vois, Stéphanie, à cette heure-ci.
20: Je te fous de la pub si tu veux.
16: Ouais, vas-y.
20: Je te mets de la pub si tu veux.
16: De la pub?
5: Il faut arrêter avec les portables parce que ça fait des interférences de partout. T'appelles ta... Ah bon, d'accord. Bon.
19: Voilà, on a récupéré Sonia là.
5: Bon, Sonia.
16: Ouais, oui.
5: Alors, Sonia, t'es où?
16: Là, on est au pont d'Alma. Donc,
5: bon,
16: on est arrivé en fait.
5: D'accord. Ok.
16: Ouais. Donc, dans deux petites minutes, on arrive.
5: Ah, j'ai déjà envie de crotter. Si je prends les fumières, ça va pas être bon. Hein.
16: Attends-nous pour croquer.
5: Hein?
16: Attends-nous pour croquer.
5: Ah, mais là, je peux plus, les gars.
16: Ah, tu peux résister.
5: Bon, c'est... Non, Sonia, j'attends que t'arrives alors. Hein.
16: D'accord.
5: Bon, Stéphanie.
16: Okay. Oui, je suis toujours là.
5: Tu souhaites encore aborder un petit sujet, discuter d'un petit truc?
16: Bah, écoute, ouais, je réfléchis deux petites secondes, là. Voyons.
5: Tu t'inquiètes pour l'audience?
16: Bah un peu, écoute, et surtout pour toi, moi, personnellement...
5: On s'en branle à 1h du matin, fun, s'en bat les couilles, mais grave. Si tu veux, eux, ce qui les intéresse, c'est de 22h à minuit. Passer minuit, regarde même, il y a les chiffres, mais si tu veux, ils s'en foutent.
16: Bon,
5: eux, okay. Ce qui compte, c'est de savoir ce que je vais faire le 15 juillet par rapport au sondage du 15 juillet de l'année dernière, à la même époque, il y a un an.
16: Bon, t'es confiant?
5: Bah écoute, mon patron m'a dit la dernière fois, parce que j'étais en train de dealer un truc avec lui, mon départ, toi, ce que je pars, ce que je reste.
16: Ouais.
5: Et non, très sincèrement, et il me disait, en ce moment ça a l'air de bien marcher, vous êtes quasiment au même chiffre que l'année dernière.
16: Bon.
5: Donc lui, après le contenu, que ça soit bien ou pas, je sais pas si forcément ça l'intéresse.
16: Il veut des résultats.
5: Voilà. Après, okay. S'il y a des moins bons résultats ou un peu plus faibles que l'année dernière, mais avec un contenu plus enrichissant, plus marrant, pourquoi pas. Mais non, eux ce qu'ils veulent, c'est du chiffre.
16: Oui.
5: Mais bon, ça a l'air de marcher. Non, mais c'est pour dire qu'à 1h du matin, on s'en fout, quoi, tu vois, normalement... On s'en branle, quoi.
16: On pourrait parler de n'importe quoi, alors.
5: Oui, non, mais je veux dire, bien sûr, on peut parler de des singes en Amazonie entre 1450 et 1862 qui avaient des poils aux jambes et voilà, et des kystes sur le pied gauche, quoi.
16: C'est quoi, ça?
5: Oh là là, nous a fait une petite bougie orange Star System. Oh, comme c'est mimi. Mmh.
16: Comme ça, vous lui avez amené un cadeau, hein.
5: Quoi, j'aime la foutre dans le cul. Ben, tu sais que je peux te l'allumer direct en ce moment en forme comme je suis, je pète un coup, je suis sûr que je te crame la bougie. Hein.
16: Vas-y, garde-moi.
5: Hein? Ah, tu me l'offres?
20: Ouais, rapporte-la moi.
5: Bon, c'est pour samedi soir, tiens, à Beaune.
16: Ouais.
5: On va l'allumer.
16: Ah ouais, hein? Super.
5: Tu vas la ramener samedi soir, je
16: vais. Ah ouais,
5: penser,
16: c'est cool.
5: D'accord. Qu'est-ce qu'il y a, Fildar? Tu veux prendre une petite douche? Hein? Il est en train de prendre les mesures de la douche pour rentrer. Non, c'est bien foutu chez elle.
16: Et comment on pourrait se retrouver samedi, par exemple?
5: Comment on pourrait se retrouver?
16: Ouais, par exemple.
5: C'est une bonne question, ça.
16: Je sais pas, tu dis que ça à quelle heure?
5: Oh, bah, tu vas me voir, quand même, quand on va m'annoncer. C'est moi, je parle pas derrière le micro, mais bon, tu vas vite savoir quand il y aura la musique, quoi. Tu vas peut-être deviner quand c'est moi, vers 3h du matin.
16: Ouais.
5: Quand il y aura un mec au platine à 2h du matin ou 3h, tu vas quand même te dire, ah, c'est forcément lui, parce qu'il va pas quand même pas jouer à partir de 5h.
16: Ouais, c'est clair.
5: Donc, je serai forcément là, quoi. Hein.
16: Ok, ouais.
5: Voilà, hein.
16: Ah,
5: d'accord.
16: C'est clair.
5: Et puis, pour savoir si c'est toi, et je sais pas. Alors, on se donnera un petit mot de passe en antenne.
16: Un petit mot de passe.
5: Tiens, je t'invite, tiens. Puisque tu fais 150 bandes, je t'invite à Beaune.
16: C'est vrai.
5: Tu me donnes ton prénom et ton nom, hop, comme je le fais, Apo va s'en occuper, je te mettrai dans mon portefeuille, je donnerai ça à l'entrée.
16: Ouais.
5: Je t'invite.
16: Ah bah c'est cool.
5: Tu veux venir avec des personnes, avec du monde?
16: Je pense que je vais remplir la voiture, ouais, tant qu'à faire.
5: Allez, toi plus trois personnes.
16: Ok, bah ça marche.
5: Ça fait deux personnes derrière, une personne devant au meilleur des cas, quoi.
16: Ouais, ouais.
5: Au pire des cas, d'accord?
16: Ouais, ok, ça marche.
5: D'accord,
16: ah bah, c'est super.
5: Que des nanas, quand même.
16: Attends, je voulais dire un truc en plus, je me souviens plus quoi, mais sur samedi.
5: Ça fait la radio, d'ailleurs, vous pouvez mettre la radio un peu en fond, hein, vous pouvez. Ça vous intéresse pas ce que je fais, c'est ça? L'autre, il est en train de bouffer. La Fouscale, si tu veux, je m'en branle. Putain. Je peux mettre Skyrock, j'ai rien à foutre.
20: Mais
5: oui, Stéphanie.
16: Oui, je suis là. Et je voulais dire aussi, je suis en train de prendre des cours en ce moment pour être DJ.
5: Pour être quoi?
16: Pour être disque joquette.
5: Disque joquette.
16: Ouais.
5: Ah non, t'avais être disque joquette.
20: Joquette.
16: Joquette. DJ quoi.
5: DJ, hein, c'est pareil.
16: Ouais, mais DJ quoi, c'est plus rigolo.
5: Ou comme Gérard, on dit. Hein, quoi? Qu'est-ce qu'il dit, Gérard?
19: DJ.
16: Il dit quoi, lui?
5: Non, non, ça va aller. Ah là là, putain. Je suis coupé en ouvrant une canette de coca.
4: j'entends la radio, j'entends le mec.
16: Ouais. Vous êtes bien à la fête, sinon,
5: quoi. Alors, donc, tu me disais, tu veux être DJ, t'es.
16: Ouais, et puis,
5: Il y a plein de filles qui veulent apprendre. C'est, t'as une vue magnifique, hein, sans déconner. Excuse-moi, moi, je suis assis, là, juste à côté. Pendant des heures, tu regardes la tour Eiffel, c'est magnifique, quoi. Est-ce que t'as découvert des choses assez spéciales, non, par rapport à la tour Eiffel? Non, ouais, non, regardant la tour Eiffel, comme ça, non, rien de... Ah, des gens qui prennent des photos. L'ascenseur, ouais, c'est vrai. Mais c'est vrai qu'elle est belle, hein. De toute façon, c'est tout fin, tout transparent, ça va se casser. Vous voulez pas boire un verre, vous?
20: Ouais, parle-nous encore de la tour Eiffel.
19: Bah ouais, dis-nous tout.
20: C'est vraiment beau quand tu parles de la tour Eiffel.
19: On veut tout savoir.
5: Bah, ouais.
19: Alors, la nuit, elle est encore plus belle? Surtout vite chez Laurence, ça doit être le top, quoi.
16: Et est-ce qu'elle a vu le...
5: Laquelle est à la hauteur du... Que j'ai dit que la lune est à la hauteur du...
19: Dis-moi, Max, là, on a Sarah, 26 ans, qui est là.
5: Sarah, 26 ans. Bonsoir, Sarah.
6: Salut. Salut, Max.
5: Bonsoir.
6: Ça va?
5: Ça va, Sarah?
6: Ouais.
5: Ouais. Ils sont excités les deux là, je crois qu'ils ont. Je crois qu'ils vont se prendre le cul, faut faire gaffe, parce que je crois qu'il va y avoir une saillie tout à l'heure. Ah, 6h faut qu'on soit Europe 2, oh putain, attends, pour l'instant je suis en train de dealer, je vais sûrement rester à fan. Je suis en train de voir, c'est pas gagné les gars. Bon alors sérieusement. Bon, Stéphanie.
16: Oui.
5: Je reste là ou je vais à Europe 2?
16: Oh bah non, tu restes là. Mais moi j'aurais une question posée à Laurence.
5: Bon, vas-y.
16: Savoir si elle a vu le tournage d'une pub, tu sais, avec l'hélicoptère là, si ça s'est vraiment fait sur la tour Eiffel.
5: Oh bah attends, je te la passe.
16: Ouais.
9: Ouais.
16: Oui, Laurence. Oui, c'est Steph. Je voulais te demander, tu sais, il y a une pub, je crois que c'est pour un parfum, avec un hélico, puis une nénette qui est sur la tour Eiffel, elle embrasse un mec.
6: Ah, c'est Paris, un coup de
19: Paris. Ouais, c'est Paris.
16: Saint Laurent,
19: ouais.
16: Un truc comme ça. Et est-ce que ça s'est vraiment fait sur la tour Eiffel, ça? T'es au courant, non?
6: Pardon, j'ai pas écouté?
16: Est-ce que ça s'est vraiment fait à la tour Eiffel?
6: Ah, mais attends, mais c'est certain, attends. C'est obligé, quoi.
9: Attends, je marque un.
5: Allô, c'est Fildar.
19: Oui, Fildar. Non.
5: C'est une pub que t'as vu dans un magazine?
16: Non, à la télé.
5: À la télé, elle a passé aussi à la télé?
16: Ouais.
5: Parce que moi, j'ai vu dans un magazine et en fait, ils montent le haut de la tour Eiffel.
16: Ouais. Mais bah, à la télé aussi.
5: Ouais, enfin, bref. Et, mais en fait, le haut de la tour Eiffel, quand tu regardes bien, elle est très petite.
19: Par rapport à la nana.
20: Ouais, c'est cul d'ail, là. Moi, je pense que c'est pas vrai.
19: Non, ouais, moi aussi, non. Comme toi, cul d'ail.
20: Moi, je suis d'accord avec Fildar.
19: C'est faux.
5: T'es dans le studio.
16: Non, parce que ça fait vraiment bizarre, quoi.
5: Non, parce qu'en fait, quand tu regardes bien, le haut de la tour Eiffel est 10 fois plus grand en réalité. Parce que on peut tenir, en fait, au haut de la tour Eiffel, au moins, on peut tenir à 30, au moins.
16: Ouais,
5: par rapport à l'image qu'on a dans la pub, on tient à 2 à tout péter.
16: Ouais, 3-4, quoi, de chaque côté, quoi.
20: Donc c'est faux.
19: Voilà, c'est bien ce qu'on disait dans le studio. Le duo de choc approuve.
6: Ah, là, vous venez me chercher? C'est Sarah qui part.
5: Non, je te repasse Laurent, je comprends plus, ça m'intéresse plus.
16: Ouais.
19: Ouais, non, mais attends, ils vont arriver, mais il faudra que tu leur expliques que tu veux qu'ils viennent te chercher parce qu'ils n'ont pas compris, je crois.
6: Ah, d'accord.
20: Mais t'habites où?
6: Allô?
20: T'habites où?
6: Ouais, j'habite dans 77.
5: Bon, je gère.
20: Dans 77?
19: 77.
5: Bon, ouais. Ouais,
6: il y en a pour 3 quarts d'heure.
5: Je voulais juste dire, là, parce que pour faire... Olive.
20: Ouais.
5: Ferme les yeux.
20: Ouais.
5: Bon, imagine, tout à l'heure, je te parlais de la Lune.
20: Ouais.
5: Qui était juste à la hauteur des chiffres. Ouais. Regardez, en l'espace de temps qu'on arrivait à la grimper d'au moins 30 mètres par rapport à la tour Eiffel.
20: La Lune?
5: Elle est face à moi du côté gauche, mais elle va du côté droit. Et ça bouge. Attends, ça nique à côté ou quoi? Il est à poil, le mec? Ouais, impossible. Bon, bref. Et voilà. C'est bon?
6: Allô?
5: Ouais.
6: Avec qui tu parles, là? Moi?
5: Je sais pas, n'importe qui, je m'en fous.
6: Bon, écoute, on t'écoute. Moi, c'est Sarah.
5: Alors, Sarah, 26
6: ouais.
5: ans.
6: Ouais.
5: Tu es d'où?
6: Moi, je suis Noisiette, dans 77.
5: Ouais. T'es quoi?
6: Je suis à Noisiette, dans 77.
5: Oh, c'est dur à parler, là, parce qu'il y a Rigaud qui est en train de checker avec Philippe.
6: Ouais. Ouais, ça m'ouvre là-bas. Hein.
5: T'as Laurence qui est en train de s'approcher, le petit Philou et le petit Manu.
6: Ah, t'as chaud, ça.
20: Manu, il va la bouffer.
5: Et moi, je suis là en train d'essayer de checker, donc Sonia. C'est ça?
19: Non, ah oui, pardon. Qui est à l'antenne, tu veux dire?
5: Oui, à l'antenne.
19: Sarah.
6: Allô?
5: Sarah, alors Sarah, 26 ouais. ans, t'es d'où?
6: Moi, je suis Noisier dans 77.
5: De Noisier dans 77.
6: Ouais.
5: Rigo s'est levé, il a fait 2 pas dedans. C'est bon. D'accord.
6: Vous venez me chercher ou pas?
5: C'est
6: Quoi?
5: Attends, comment la graisse, tu viens me chercher ou pas? Difool, je peux te parler ou pas, Difool? Ah non, tu t'es trompé de radio là. Toi, c'est pas Difool et les Fujis là? C'est pas là le batteur des Fujis. Il est pas là le guitariste de Menelik.
6: Ah ouais, je t'agresse.
5: Non, mais parce que t'as une façon de parler qui fait très racaille, quoi.
6: Ah bon?
5: Ça fait très Skyrock, quoi.
6: Ah bon?
5: Ouais, je te jure.
7: Ah bah dis donc, bah, pourtant je suis une mère au foyer, tu vois.
5: Non mais c'est bien, non mais d'accord, là ça mieux, parce que tout à l'heure tu dis, tu viens nous chercher. Non, l'agression quoi.
7: Ah, excuse-moi, t'avoir agressé.
5: Rigole, il a sorti le carton, il a commencé à faire 2-3 pas de break, et c'est parti.
7: Ah, excuse-moi, t'avoir agressé.
5: Mais non, j'ai pas dit, moi je trouvais ça marrant, je me suis pas moi personnellement senti agressé, je trouvais ça rigolo.
7: Ouais.
5: Bon, tu veux qu'on vienne te chercher?
7: Ouais.
5: T'es mère de famille?
7: Ouais.
5: T'es dans 77, tu te rends compte, tu sais où on est là? On est chez les Bourges, là, on est près de là, on est en face de la Tour Eiffel, qu'est-ce que tu veux qu'on...
7: Non, mais c'est quoi Max? En quoi? Vérité, c'est parce que moi, tu vois là, j'ai 4 enfants. Je viens de divorcer, enfin j'ai divorcé il y a pas longtemps quoi, il y a 6 mois. Et j'en ai marre quoi, j'ai envie de voir du monde, j'ai envie de bouger. J'ai galéré pendant, pendant 8 ans avec un mec, et j'ai envie de m'éclater quoi.
5: Vous avez entendu les gars? Faut quelqu'un, on peut pas avoir le numéro de Spitz, la doc, le doc. Elle a 26 ans, elle a
8: 4
5: ans,
8: enfin, si
5: elle veut sortir, elle en a marre.
13: Moi aussi je l'ai.
19: Ouais, il y a Olive qui a le numéro, sinon on peut gérer ça. Hein.
5: Non, mais là.
7: Ouais, j'ai envie de rencontrer des gens, tu vois, un petit peu quoi.
19: Donc au hasard, elle s'est dit Max.
7: Voilà,
19: Max. Banco.
5: Ouais, voilà, faut checker avec Difoul et Génico là.
7: Pourquoi pas Max?
5: Catel et Sophie. Bon, qu'est-ce qu'on fait là? Bon, tu veux t'éclater, c'est ça?
7: Ouais.
5: Frigo, tu peux pas t'en occuper toi dans la journée avec le bus, tu prends le 54 pour aller dans le 77. Dans le 77, attends, Rigo, salut, le 77, le Rigo. Ah tiens, oh putain, il a sali qui c'est parti dans les couloirs.
7: Oh. Non,
5: on peut rien faire là ce soir, il est trop tard.
7: Ce soir il est trop tard.
13: Ah, il y a la grave, aussi.
5: Attends, on a une caisse, on est 4 dedans, moi j'ai une voiture.
7: Ouais, mais c'est pas grave, pas ce soir, une autre fois.
5: Je crois qu'on va arrêter les paris maintenant.
17: C'est Paris by night, hein. C'est pas 7-7 by night.
5: C'est pas banlieue by night, hein. C'est Paris by night, bébé. Hein?
7: Ouais, je sais.
5: Quand ouais,
7: mais c'est pas loin, c'est à côté.
5: Bah...
7: 20 minutes hein, en voiture.
5: Ah, mais là, c'est Paris by night, pas banlieue by night, je te jure.
7: Ouais.
5: Mais
8: Et avec vue sur la Tour Eiffel, parce que sinon...
19: Ouais. C'est d'un romantisme,
5: non,
19: là, d'ailleurs.
5: Ça va être compliqué, ça, c'est hein. Stéphanie, t'es d'accord?
13: Bah ouais, c'est... Et puis elle a ses enfants, quoi.
5: Exactement.
13: On ne peut pas les laisser tout seuls à la maison.
5: Quel âge ils ont tes enfants, Sarah?
7: 7 ans, 3 ans, 7 ans, 4 ans, 2 ans et,
5: putain,
7: et 1
5: ans. Trop petit. Ces gamins, tu les as voulu ou il y a eu des accidents?
7: Les deux derniers, c'était des accidents.
5: Mais t'es toujours avec le père?
7: Non, j'ai divorcé.
5: Oh là là là là.
7: Non, mais franchement,
5: ah, je sais, y a un mec en quel but,
7: ça me fait un enfant en moins, quoi.
5: Hein?
7: Ça me fait un enfant en moins, quoi.
5: Putain. Et tu sors un peu, donc tu peux pas en profiter, quoi.
7: Bah, c'est-à-dire que, bon, je suis sortie un petit peu, là, avec ma cousine, qui est un petit peu dans la même situation que moi, sauf qu'elle a moins de gosses. Et donc, on est un petit peu sortis, mais moi, j'ai pas de caisse, je connais personne, en fait.
5: Olivier?
7: Et moi, j'ai
5: envie... Olivier?
8: Ouais.
7: Quoi?
5: Non, vas-y, continue, je parle à Olivier, vas-y, je t'écoute.
7: Ouais, je dis, je connais personne.
5: Sors du vieux jingle Love in Fun.
7: Ouais.
8: D'accord.
7: Et,
5: d'accord.
7: En fait... J'ai envie de me faire un mec, quoi. Tu vois? Je veux me faire un mec parce que ça fait 9 ans que je me tape le même mec. Ça fait 9 ans que je me tape le même mec et j'en ai marre. J'ai envie de changer.
8: Je suis parti là. Hein.
13: Mais ce n'est pas sale. C'est ton corps qui bouge.
5: Ah, attends, excuse-moi, Olivier?
19: Il est parti là.
5: Ah. Bon, Stéphanie?
13: Oui.
5: Sarah?
7: Ouais.
5: Fermez les yeux?
13: Ouais.
5: Bon, je suis en face de la Tour Eiffel.
13: Ouais.
5: Et tout à l'heure, je vous parlais de la Lune qui était à la hauteur. On va peut-être descendre un tout petit peu la radio parce que ça va harceler, mais je m'approche. Voilà. Ah, non, c'est bien comme ça. Non, parce qu'il fait chaud. Alors donc, la Lune est quasiment en train de passer à 100% l'axe.
17: coaxial.
5: Bon, je reprends tout de suite. Vous fermez les yeux, tout le monde, et vous m'écoutez maintenant, hein, tous ceux qui sont à la radio.
7: On t'écoute, Max.
5: J-212 avant l'an 2000. La Lune qui était à la haute. Bon. Il y a une Lune. C'est un petit truc rond tout blanc. Non, sérieusement, c'est assez hallucinant. C'est que. Il faut que tu baisses, parce que là, je suis trop à côté. Quand je suis face à la Lune, en fin de compte, du Vélux, j'ai. Bon, on reprend tout depuis le début. Stéphanie.
13: Oui.
5: Ferme les yeux.
13: Je ferme les yeux.
5: Sarah également.
7: Sarah.
5: Bon, Sarah, pour toi, t'es la banlieue, donc tu connais quand même beaucoup mieux Paname.
7: Ouais.
5: Imaginez pour ceux qui sont amoureux des beaux monuments, la Tour Eiffel allumée en face de moi. C'est comme si je l'ai dans l'axe, juste devant moi.
13: Elle est jaune, hein, c'est ça?
5: C'est jaune-orangé, je dirais, même plus orange. Un peu
0: comme si c'était flamme, quoi.
3: Mmh.
0: Et dites-vous bien qu'à vol d'oiseau, je dois être à 50-100 mètres, quoi.
3: Mmh.
0: Elle est juste en face de moi. Je suis juste à la hauteur du deuxième étage, qui est tout illuminé jusqu'au troisième, jusqu'à la pointe. Il y avait la lune qui, sur ma... quand je suis face à la tour Eiffel, qui était sur ma gauche, qui était vraiment à la hauteur du deuxième étage. Elle est montée. Et là, je la vois bouger. Regarde, ça, mais ça avance. Ça avance centimètre par centimètre. Elle est, attention, pile poil juste derrière la lune, juste derrière la tour Eiffel. Regarde comme ça avance vite. Manu,
12: filou.
0: Regarde-moi ça. Regarde comment ça bouge vite. Ça bouge tout seul. Regarde comment ça bouge vite. Oh putain.
3: Manu, il est occupé autre chose, je crois.
0: Elle n'arrête pas de bouger. Elle va directement. Elle a pile. Elle est juste dans l'axe, en plein milieu de la tour Eiffel, juste derrière. On la voit très mal.
20: C'est beau.
0: Elle est cachée par.
3: Non, ça doit être franchement.
19: Ah ouais.
20: Je suis revenu.
3: Ça doit être classe.
0: Ouais. Olivier, t'as raté un truc. J'étais en train de commenter la lune.
19: Et la tour Eiffel.
20: Vas-y.
0: Jingle de la lune.
20: Tu peux recommencer pour moi.
0: Ridicule. Mais là, on s'épuise, je l'encule. Alors attention, là, hop, derrière, elle est pile poil au centre. Ça, ça va une vitesse.
3: Oh.
0: Trop d'émotion, faut que je mange 2-3 fingers. Non, non. Bon, il arrive, elle est où Sonia, là? Apo?
19: Ouais, bah écoute, je sais pas, hein.
0: Je croyais qu'on pouvait te faire confiance tout seul avec
19: Mais
0: Olive.
19: Vous pouvez me faire confiance. D'ailleurs, quand vous n'êtes pas là, il y a Olive qui me fait des trucs obscènes dans le studio. C'est pas mal, quoi.
0: Qu'est-ce qu'il fait ?
20: J'ai jamais rien fait.
19: Je sais pas, il sort la langue.
20: Je fais ça, je fais ça.
19: Il branle son
20: écoute
19: micro.
20: Bien, écoute bien, écoute bien.
0: Écoute
20: bien.
0: Il sort la langue, le cochon.
19: Ouais.
0: Hein. Bon, t'es célibataire, Steph ?
3: Oui.
0: Ah, depuis longtemps ?
3: Bah, depuis quelques mois.
0: Ah bon, comment ça se fait ?
3: Parce que, bah, en fait, j'ai déménagé et. Bon, je viens d'arriver dans la région, je connais.
0: Pourquoi
3: je commence à connaître un peu de monde, mais.
0: Comment t'as débarqué dans la région ?
3: Comment ?
0: Pourquoi t'as débarqué là-bas ?
3: Bah, pour mon boulot.
0: Ah, tu fais quoi, tu m'as dit déjà ?
3: Je suis éducatrice sportive.
0: Ah oui, c'est ça, d'accord, ok, ouais. Ça se passe bien, t'es heureuse ?
3: Ah ouais, ouais, j'ai un boulot super sympa.
0: T'as pas le temps de rencontrer des garçons ?
3: Bah, c'est pas que j'ai pas le temps, mais.
0: C'est quoi la boîte la plus sympa dans le coin, vraiment, pour les jeunes, si je veux jouer techno dans le coin d'Auxerre, Auxerre même ?
3: Ouais, techno, il n'y a pas trop. Hein.
0: Non, mais un club où tu peux me dire, bon, il y a un beau cadre et je pourrais faire une bonne soirée. Tu sais, on peut faire une soirée pour une fois, un soir.
3: Ouais, non, sur Auxerre, il n'y a pas trop de... Faut aller plus sur Dijon, Beaune.
0: Non, mais, non, mais j'ai compris. Mais tu sais, il y a beaucoup de clubs dans lesquels on va jouer qui sont pas du tout des clubs techno, mais qui, pour un soir, me font venir et transforment la boîte où vont prendre la salle principale en lieu de techno. Donc, quelle est la salle, quel est l'endroit où tu penses qu'une soirée techno pourrait être sympa ?
3: Peut-être les Templiers, je pense.
0: Les Templiers ?
3: Ouais, mais je sais pas s'ils tournent fort. Mais
0: ah
3: c'est
0: bon,
3: une super, c'est un super cadre et tout, c'est dans une ancienne abbaye et
0: ah
3: tout.
0: Ah bah voilà, bah ça me rend. Mais moi, sans vie, c'est des boîtes qui marchent pas bien.
3: Ouais.
0: Fou, c'est pour m'amuser. Moi, je vais aller dans des boîtes où ça prête, où la techno est la mieux.
3: Ouais.
0: Si c'est pour aller dans une super boîte avec du matos finalement pourri, parce que généralement les patrons ils mettent pas toujours les moyens dans des belles boîtes,
3: ouais.
0: Ils se renflouent les poches. Et si c'est vraiment beauf, beauf, beauf, non.
20: Ok.
19: Max,
0: t'appelles le Templier ? Écoute. Vas-y, remets. Attends, c'est quoi le son ? C'est où ça ?
19: Ouais, ah. Max, il faut que t'envoies Philippe ou Manu parce qu'ils sont coincés, Philippe et Sonia en bas. Je sais pas, ils attendent.
0: Philippe est descendu. Vas-y, remets-moi le jingle. Vas-y.
20: Bon, je te rebalance.
0: Vas-y.
20: T'es prêt ? Tu fais le doc. Hein.
0: Ouais.

0: Doc. J'espère que tout va bien. Vous avez des petits soucis. Vous m'appelez, bien entendu. Je suis le spécialiste de la médecine. Il n'y a pas de problème de ce côté-là. Allez-y, on est là pour s'éclater. 0-803-08-5000 avec... Ah, attendez, ça frappe. Attention.
1: Pas mal.
0: Ah, ils m'ont mis le jingle, le Vinson. Ah, tu jingle. Love in fun.
2: Ah, moi, je préfère un peu d'avant, pour un verre pour moi. Bon, alors, ils sont là, il se passe quoi, là?
0: Alors, il est là. Alors, voilà, on a un. Philippe, mon pote Philippe.
3: Salut, Max.
0: Sonia, bah, dis donc, vous avez mis du temps, vous avez fait quoi, là?
3: Enfermé.
0: Ah, bon. Bah, non, t'aurais pu te coiffer, Sonia, quand même.
3: Il l'a décoiffé, le vieux vilain, là.
2: Bah, voilà.
0: Il t'a pas fait des misères, au moins?
3: Non, c'est lui qui m'en a fait.
0: Pourquoi?
3: Bah, parce qu'elle évitait dans la voiture.
0: Oh, Lascar, là, t'es passé les vitesses dans la voiture.
1: On se demande de quelle vitesse il parle, hein.
2: Ouais.
0: Philippe.
2: Quel levier, ouais.
0: Pour toi, ce soir.
3: Merci, oui, c'est moi qui la ramène.
0: Non, c'est pour Apo, c'est pour la petite quéquette.
3: Ah oui, d'accord.
0: J'ai trouvé une capote Durex, hein, pour
3: Ok, c'est bon.
0: Tiens, je te passe deux secondes. Apolline.
2: Oui.
0: Et Sarah, c'est Sarah et Stéphanie.
4: Ouais. Oui.
0: Je vous passe Philippe, le chauffeur de taxi.
2: Okay. Yo.
0: Est-ce qu'il y a des portables pour les uns, parce que ça fait des interférences, là, c'est ton portable. Oui,
4: allô, Philippe. Allô, Philippe.
5: Allô, mon amour.
4: Ouais. Philippe.
5: Oui.
2: Elles sont toutes folles de toi, Philippe.
5: Comment?
4: Toutes. T'as quel âge, Philippe?
5: J'ai 38 ans.
4: T'as 38 ans?
2: Ah, tu fais moins, Philippe, je trouve.
5: Ah bon?
2: Je sais pas, t'as une allure jeune.
1: Oh non, il fait bien plus, t'es folle.
2: Non, il fait moins. Attends, je sais pas, t'as l'air en pleine santé, la force de l'âge, enfin
4: ah
2: la force.
4: Ouais. La force de l'âge, Cudaï, 38
0: Cudaï,
4: ans.
0: Cudaï, il te fait de la concurrence, Cudaï.
5: Ouais, Cudaï, attends, bouge pas, la prochaine fois, je te ramènerai ta copine.
1: Ouais, d'accord.
5: Non, je pense à toi, mon chéri.
2: Non, ouais, non, mais Cudaï, c'est toi qui veux, c'est ton corps, Philippe.
1: C'est toi que je veux, Philippe.
2: T'as pas compris ça?
1: C'est toi?
5: C'est moi que tu veux?
1: Bien sûr que c'est toi que je veux.
5: Oh bah y'a pas de problème, hein.
2: Parce
5: qu'en
2: fait,
5: c'est
4: de parler, Philippe, parce qu'il a un super accent parisien, c'est trop drôle quoi.
2: Philippe, en fait, quand les garçons te ramènent dans les studios, c'est pas pour moi, t'as rien compris, c'est pour Olivier.
1: Et voilà.
5: Bah voilà, bah oui, mais qu'est-ce que tu veux? Je vois jamais, il est tout le temps. Il est tout le temps.
6: Philippe, je veux ton cul!
2: T'entends, il veut ton cul!
5: On va le tien, petite une.
1: C'est gentil ça.
2: En revanche, Philippe, touche pas à peau.
5: Pourquoi?
2: Parce que, tu vois...
1: Non, mais Apo aussi, elle est intéressée.
2: Non, non, non, non, non, Olive, non.
1: Si, si.
2: Non, non, non, non. Bon, ils font quoi, là, tous, dans
1: j'sais
2: la...
1: Pas,
2: dans la salle. Je sais pas, ils sont un peu mous ce soir. Je sais pas ce qu'ils
5: ouais,
2: ont.
5: Bah, hein. Écoute, ils sont en train de s'installer.
2: C'est la bouffe, c'est la tour Eiffel.
4: Ouais, les cool, là, mais vous êtes mous, hein.
5: Bah écoute, moi, je viens d'arriver, on a eu du mal à rentrer.
2: Secouler, Philippe, secouler.
5: Ouais, bah, je vais les secouer, là, tu vas voir.
2: Il y a Olive qui met une belle petite.
1: Ah, moi, je mets des musiques, ça m'occupe, quoi.
2: Voilà.
4: Ouais, voilà.
1: Non, mais j'imagine ce qui se passe. J'imagine ce qui se passe dans l'appartement là-bas, c'est tout.
2: Ça bouffe, ça parle.
1: Ouais, tu vois, je suis animateur radio.
2: Voilà, et le duo de choc dans le studio, ils s'en balancent, ils se foutent de nous, tu vois, mais grave.
1: C'est clair.
2: Nous, on est les deux pauvres cons qui restent dans le studio, on taffe pour eux pendant qu'ils se font plaisir. Ouais, bah ouais. Ouais, bon, Olive. On est de parents.
1: Enfin bon.
2: Bon Max.
1: Donc, Max, tu reviens quand là? Ou si tu reviens, sinon je balance un scud.
2: Sans toi, c'est pas possible.
5: Attends, cause, là. Va écouter le bordel.
1: Ouais, Max, en ce moment, il est comme ça.
7: Attention. Il est chaud comme la braise. Il te marre avec les mots.
1: Hey, il est là-bas, il est chaud. Il est grave chaud là-bas.
5: Ouais.
1: Bon, Max. Philippe.
5: Oui.
1: Il est où là? Qu'est-ce qu'il fait?
5: Bah, qu'est-ce qu'il fait? Je sais pas, il est en train de manger là. Il est tranquille, il est avec ses charmantes demoiselles.
1: D'accord.
5: Voilà, il va se mettre au milieu là, ouais.
6: Oh.
1: Oh. Oh.
5: Attends, je vais lui rendre la capote.
1: D'accord. Bon alors, elles sont comment les filles?
2: Ouais, description là.
4: Là?
5: Attends, je rends la capote. Attends, il veut la capote. Attends,
1: Philippe.
5: Il faut qu'il mette une capote, faut que je lui explique en plus.
1: Philippe.
5: Oui.
1: Tu lui mettras la capote plus tard, mais elles sont comment les filles?
2: Ouais, dis-nous.
5: Mais les
2: Philippe.
5: Filles, elles sont toutes numies, hein.
1: Mais par rapport à Apolline.
5: Par rapport à Apolline, mais pareil.
1: Pareil.
5: Pareil.
1: Waouh.
5: Pareil.
1: On a de la bombe.
4: Allô, Max.
1: Ouais.
4: Ouais, y a pas un petit détail qui tue dans la maison, je sais pas, des chaussures, tu sais, des chaussures de Nanette qui traînent, un bas dans un coin.
1: Bah écoute, bah, non.
5: C'est pas très grand, hein, ça fait 10 mètres carrés, donc j'ai pas encore trouvé ça, j'ai pas trouvé une petite culotte.
2: Ouais, t'as pas bien cherché, Philippe.
5: Bah j'ai pas bien cherché.
2: Ou alors il faut que t'ailles la trouver sur les jambes de la gamine.
5: Hein? Non, il faut mais le problème, c'est qu'elle se mise toutes les deux en pantalon, c'est vilaine. Les cons.
4: Hey, mais il y a combien de filles là-bas?
5: Il y a deux filles.
2: Ouais, ils ont l'air de bien se marrer, on veut savoir ce qui se passe là.
5: Hein, mais non, vous êtes curieuses des filles.
4: Bah, on veut savoir.
5: Bah ouais, mais attends, t'imagines. Alors, il y a Régo, le pauvre.
1: Justement, j'imagine rien. Avec toi, je préfère rien imaginer, Philippe.
5: Hein?
1: Non, rien.
5: Oui.
2: Non, il a dit qu'avec toi, il voulait pas imaginer. Il veut des faits, il veut que ça se passe.
1: Voilà.
2: Donc, ce soir, voilà. Ce soir, 2 heures devant
1: c'est
2: la radio,
1: ça,
2: petite ligne t'attend.
1: Bah oui, bien sûr.
2: Viens, Philippe.
1: Bah oui.
5: Ouais.
1: Tu vas me raccompagner chez moi?
5: Ouais, bah, il y a pas de lézard, moi, je raccompagne tout le monde, moi.
1: Ouais.
5: Hein, puis je te prends en même temps.
1: Oh!
2: Ah, bah,
5: c'est ce que tu demandes depuis tout à l'heure. Il n'y a pas de raison que je ne fasse pas, hein.
2: Tu prends tout, toi, Philippe, les chiens, les chats,
1: bah oui, regarde,
2: les standardistes, les producteurs.
5: Je ne prends que petit cul d'ail et Capoline.
1: Ah, il est chaud, Philippe.
5: Ouais. Voilà.
1: Et Manu, Bouboule.
5: Bouboule, non, Bouboule, il est occupé, là. Non.
1: Ah bon, qu'est-ce qu'il fait?
5: Oui, il est à la fenêtre, il prend le froid, là.
1: D'accord.
5: Bon, je te repasse le chef.
1: Ouais.
8: Ben celui-là, dès qu'il est avec un pot au téléphone, il lâche plus l'affaire. Hein.
1: Ah bah il arrête pas, il veut me prendre le cul maintenant.
2: Tu d'ailles aussi, ça marche.
8: Bon, Apolline.
2: Oui.
8: C'est qu'il est...
2: chaud comme la braise.
8: Il est chaud comme la braise.
2: Ouais.
8: Il le dit lui-même. C'est vrai que c'est un garçon excitant, hein. Il a quelque chose.
2: Non mais je disais, il a 38 ans, il fait moins quand même, tu trouves pas?
8: Bah, moi je kiffe pas trop sur lui, mais toi oui, c'est normal, c'est vrai que tu nous as déjà tout un petit peu parlé, tu le trouves un petit peu agressif, mais en même temps t'es... Elle nous a déjà parlé de...
2: Ouais, mais bon, je peux pas, quoi, j'ai...
8: Arrête de toi la nuit. Stéphanie.
4: Oui.
8: T'es pas jalouse?
4: Bah, pour l'instant, non, mais non, des fois, oui,
8: devenir.
4: Quoi.
8: Il va devenir le... Hein?
4: Oui.
2: Mon nouveau mec.
4: Ouais.
2: Comme ça, je remets tous mes trajets dans Paname gratos, grâce à Philippe.
5: À Pau?
2: Ouais.
5: Oui.
2: Ça va? C'est qui?
5: C'est Philippe.
2: Je t'avais pas reconnu.
5: Ah bon?
2: Non.
4: Non, c'est pas la question.
5: Non, mais là, je suis... Je sais plus, là, je suis retourné complètement.
2: C'est
5: là.
2: Vrai? Ouais, mais tu comprends, moi, j'aime bien Olive et je peux pas lui faire ça, il te veut. Ouais. Et...
1: Non, c'est pas ça,
2: voilà,
1: c'est que...
2: Je peux pas, Philippe, il faut que tu comprennes, je peux pas.
5: Non, mais attends, on a le droit d'être bi dans la vie.
1: Ah, c'est vrai, on marque.
2: Ah ouais, mais toi, ouais, mais moi, je te dis, je veux pas faire ça, Olive, c'est tout,
1: non,
2: je cherche pas.
1: Vas-y,
5: oui,
1: je te laisse
5: attends, oh, vas-y, Olive. C'est quoi la relation que t'as avec Olive?
2: Ah non, mais rien,
1: ça, on peut pas t'en parler, ça.
2: Je te laisse. C'est ça que tu comprends pas, c'est que je te laisse, Olive, et moi, il faut
5: bah
2: pas...
5: Oui, mais moi, j'ai envie de toi.
2: Non, Philippe, c'est pas possible.
5: Mais si.
2: Je peux pas, notre amour est impossible.
5: Mais si.
2: Bon, tu me passes Max, là?
5: Bon, écoute, on en reparlera quand on fera un petit Paris by Night.
2: Ok, ouais, un jour, Philippe. On en fera un.
5: Hein?
2: Un jour, on en fera un. Oui, Philippe.
5: Ok.
2: Sur la banquette arrière.
5: Ah, ouais, sur la banquette
2: ça
5: arrière.
2: Ça va donner.
5: Tu passeras les vitesses aussi?
2: Oui. Quelle vitesse, Philippe?
5: Avec mon levier de vitesse, hein.
2: Lequel? Le tien? Rien que le tien?
5: Rien que le mien.
2: Waouh, je kiffe.
5: Hein?
2: Bon.
5: Ok.
2: Olive, plus fort, la musique.
5: Ouais, vas-y, Olive.
1: Voilà.
2: Non, ça te fait quoi, ça, Philippe?
1: Bah, écoute, bon, ça suffit, les conneries, maintenant, là.
5: T'es obligé de partir, là, parce
2: que... Ouais, pars, alors.
1: Pourquoi? Parce que t'arrives plus à te tenir, hein.
5: Bah ouais, j'ai plus... Ouais. Il va falloir que je reprenne le taco, que je redescende à la radio vite fait, quoi.
1: Bah ouais. Bon, et qu'est-ce qu'ils font, les autres?
5: Les autres, là, bon, ils se reposent, tranquille.
1: Passe-moi un Bouboule.
5: Ouais, bah, je te passe Bouboule.
2: On veut du Manu. Manu?
8: Allô, Depp?
1: Manu?
8: Ouais.
1: Mais alors, qu'est-ce que vous foutez?
8: Bah, on se marre, on gangbang, hein.
2: Ouais.
1: Et quoi d'autre?
8: Bah attends, ça prend du temps, gang bang.
1: Mais il y a une quoi?
8: tu crois que c'est facile, hein? Le survêt de Rigaud, il y avait un élastique, on a dû le péter avec les dents. Enfin, c'était une horreur, hein.
1: C'est toi qui l'as pété?
8: Ah non, c'est lui.
2: Il avait mis le bowstring à cœur, là, qu'on a eu tout à l'heure?
8: Non, un petit truc en panthère, sympathique.
2: Ouais. Wow,
1: et t'as trouvé une console ou pas?
8: Non. C'est malheureux, hein.
1: C'est con, hein.
2: Il a réussi à piquer 2-3 cassettes, Rigo, là, non?
8: Non, il vole pas, hein.
2: Il vole pas?
8: Non.
1: Il essaie de revendre, ses CD copiés, tu sais.
8: Putain, il balance, Rigo, il balance.
1: Il vient avec un stock.
2: 50 balles, le CD, 50 balles.
1: Il vient avec un stock à chaque fois, Rigo.
5: Pardon?
1: Rien, Rigo.
5: Rien?
1: Je disais, t'as l'air de bien t'amuser.
5: Ouais, tout à fait.
1: Tu vois South Park, quoi?
5: Comment?
1: Un peu dans le même style, quoi. C'est-à-dire que, enfin voilà, je disais que, voilà, tu t'amuses bien là-bas.
2: Il y a des pépitos, ouais, c'est cool, quoi.
1: Bon, et vous faites quoi, là? Vous revenez
5: Je mange des réglisses, c'est motivant pour les gangbangs.
9: Putain, c'est top secret, ça.
2: Top secret, on saura pas, vous n'allez rien nous lâcher, là.
9: Ah, moi, je peux pas balancer à l'antenne, hein, après.
2: Bon, okay. Ah, merde.
10: Bon, bah, je vais peut-être
2: prenez
10: mettre
2: des photos, au moins.
9: Je sais, pas. Je sais qui va mettre qui plus tard dans la soirée.
2: On va qui, par exemple? Non. C'est pas possible, ça. Il faut le dire à l'antenne. Nationalement, c'est pas possible.
10: Bon, bah, on va vous laisser là, alors.
9: Ben, attends, qui c'est que je t'ai pas passé? Ah, je t'ai pas passé.
10: Bah, Phil Dard.
2: Bah ouais, notre pote Phil Dard.
9: Quand même. Tiens, vas-y, enlève ta queue, tiens, je te passe.
11: Je suis en train de gomme manguer, là.
10: Ah ouais.
11: Je suis chaud, là.
10: T'es chaud?
11: Ah, mais ouais. J'étais en train de m'attaquer au filou, mais il est accro, hein.
10: Il est accro de...
11: Il veut pas que je le touche.
10: Il est accro de qui?
11: Ouais. Attendez, je discute.
4: Eh, hey, Olive.
10: Ouais.
4: Tu viens toi à l'opéra samedi?
10: Non, je viens pas, non.
4: Qui c'est qui vient alors?
10: Alors il y aura Gérard, Françoise, Sandy, Phil Dard, Manu, Rigaud, Apolline, Max, Alvin.
2: Et la copine de d'Olivier aussi.
4: Et vous buvez quoi?
10: Alors il y a que Max qui boit de l'alcool.
4: Il boit quoi le mec?
10: Que de l'alcool lui. Il y a que lui.
4: Il y a que lui dans l'équipe. Champagne.
2: Non, il est plutôt branché gin, vodka, les alcools forts qui tapent, tu vois.
10: Très
2: qui,
10: sec,
2: qui
10: très
2: la
10: sec.
2: Tête. Ok. Très sec sans glace, et surtout.
4: Bon,
2: et avec la truc de Chip Store.
10: Le truc qui déchire. Bien,
4: voilà. Ah, yes.
9: Bon, alors pour terminer, Stéphanie.
4: Oui.
9: On va prendre ton nom, besoin pour la soirée.
4: Ouais.
9: Sarah.
4: Ouais.
9: Tu n'as pas quitté non plus. Mm-hmm. Et on voulait passer une petite annonce qu'on a oublié de le dire hier, parce qu'en fin de compte, il y a les gens de la sécu d'RTL.
4: Ouais.
9: Qui ne peuvent pas écouter autre chose qu'RTL dans l'accueil d'RTL.
4: Ouais.
9: Et comme ils aimeraient bien écouter un peu ce qu'on fait le soir, écouter les débats de GG, s'il y a quelqu'un qui a un petit poste de radio, donc qui voudrait se débarrasser et venir dans la soirée ou dans la nuit de demain, venir avant les débats de GG, le déposer à Fun.

0: Philippe, il s'en met à parler aussi, il a mis une clope, goal... Ouais, non, mais la Goldo sans filtre. Ah, oh, moi, j'ai une gitane sans filtre.
1: C'est une gitane. Le truc qui pue.
0: Oh, le truc qui pue, grave. Il faut aimer les cigarettes, hein. Bon, bref, pour ça, donc, s'il y a des gens qui veulent apporter un petit poste de radio, ça serait cool. Et quoi encore pour terminer? Et puis, il y a Franck Dubos, non? La loco, tout ça?
1: Il y a la loco, il y a toi, Jean-Marica et Manu Locollet au percu.
0: Franck Dubos et tout ça.
2: Bah écoute, on va le faire maintenant.
0: Alors voilà, donc deux petites annonces. La locomotive, si vous voulez venir, bien sûr, demain soir, non, vendredi soir. Et pour demain, allez voir Franck Dubos. Il y a deux mecs qui nous ont plantés pour hier parce qu'ils sont pas venus. On espère qu'il n'y aura pas de problème avec les grèves. Donc si vous voulez venir voir Franck Dubos, côté de 10h demain, vous appelez dès maintenant. C'est à quoi 8h30-9h. C'est au tête de 10h. C'est du côté de Bigal, boulevard de Clichy.
2: Dans le 18e.
0: Voilà, dans le 18e, 0803-08-5000. Voilà, ben, Apolline, une petite conclusion. Stéphanie, peut-être pour commencer.
3: Bah non, moi je fais des gros bisous à tout le monde et puis, puis voilà.
0: Quoi. À samedi.
3: À samedi.
0: Sarah.
4: Bah écoute, bonne soirée.
0: Et puis dès qu'on a le doc ou Diffoul, un petit Love in Fun, on te rappelle.
4: Ok.
0: Je t'embrasse.
4: Ouais, salut.
0: Bon, petite conclusion, d'abord je vais vous passer les deux nanas. Hein.
2: Ouais.
3: Allô?
2: Oui, ouais. C'est oui, qui là?
3: C'est Sonia là.
2: Bon, d'accord. Alors Sonia, ça fait quoi d'être avec Max? T'es déçue, t'es contente?
3: Ça fait rien de spécial. J'ai vu à quoi il ressemblait depuis le temps que je voulais savoir.
1: Et alors?
3: Ça va.
1: Ça va?
3: Ouais.
1: Ok.
2: Ça va?
3: Moi je vous rappellerai pour vous dire les filles. Hein.
2: Quoi?
3: Moi je rappellerai pour vous dire la semaine prochaine quand j'aurai vu à l'opéra.
2: D'accord.
3: Voilà, comme
2: ok,
3: ça.
2: On fait comme ça.
1: Non mais il est hyper beau. Hein.
2: Ouais, ouais, il est. Oui. C'est un tombeur quoi.
1: Et surtout quand il est bourré.
3: Ah mais là il est pas bourré donc.
1: Non, ça va alors.
3: Non mais samedi on va faire en sorte hein, qu'on rigole un peu.
2: Tu pourras abuser de lui, il est facile quand il a bu, il paraît.
1: Ah. Ouais.
3: Bon, bah.
2: Donc tu sais ce qu'il te reste à faire, vodka bien serré.
1: Il est déjà chaud alors.
2: Et dans ton lit direct quoi.
3: Bah il n'y a pas de souci.
1: Ok.
3: Hein.
5: Voilà, ok. Bah je vous passe Laurence.
2: Ça marche.
5: Ok, je vous dis bonne soirée à tout le monde, enfin bonne nuit.
1: Bonne nuit.
2: Salut Sonia.
5: Salut. Et Pierre, il y a Philippe qui t'embrasse à peau.
2: Waouh, la chance. Tu lui retournes la bise.
5: Un gros bisou super affectueux.
2: Waouh.
5: Bon, je te passe Laurent.
2: Ça marche.
3: Ouais.
2: Oui, alors Laurence.
3: Ouais.
2: Bon, maintenant c'est toi, qu'est-ce que tu penses d'eux?
3: Mais je l'avais déjà vu, donc je suis un petit peu...
2: Ah bah oui.
3: Ça marche, ouais, c'est sympa, ouais. Il y a ce qu'on aime.
1: Oui. Mais il y a qui là, l'antenne?
2: C'est Laurence qui est là.
1: Mais non, il y a quelqu'un qui a raccroché là. Ils ont tous raccroché?
2: Ah voilà, non, bah c'était Sarah. Elle en avait marre et puis elle attendait quand même que le doc lui vienne en aide et il est pas venu.
1: D'accord, comme il est plus là et heureusement,
2: était un peu
1: dégoûtée,
2: voilà. Quoi. Voilà.
3: Bah moi, il y a toujours Steph, hein. J'attends Max pour.
1: Ouais, et qui d'autre à part Steph?
0: Ouais, bah c'est toujours Laurence.
1: Ouais.
2: Ah, salut Laurence.
0: Ouais, donc Apolline, je voulais te poser une question aussi bateau.
2: Oui.
0: Ça fait quoi de bosser au standard?
2: Putain, c'est super cool, j'adore, surtout quand vous n'êtes pas là, les garçons.
0: J'ai bien capté, voilà. C'était la réponse que j'attendais.
2: J'allais dire qu'avec Petite Lune, on fait un duo d'enfer, on s'entend super bien.
1: Ouais, alors ça, t'oublies tout de suite. Donc voilà.
0: Voilà.
1: Et moi, je vais aller retourner faire mes jingles.
2: Non, mais Olive, après.
1: D'accord.
0: Bon, on va vous
1: ça, par contre, t'oublies pas ça.
0: J'ai des trucs à vous dire, je pense.
2: Donc, à faire surtout.
0: Bah, je vous embrasse, c'était Laurence. Et à la semaine prochaine.
2: Ouais.
6: Attends. Alors pourquoi les Belges vont-ils dans le désert avec une portière de voiture?
7: Avec une portière de voiture, je ne sais pas.
6: Alors devine un petit peu.
7: À votre avis, là, quelqu'un peut. Je sais que vous allez faire des trucs en même temps, mais pour me donner.
2: On peut répéter.
6: Pourquoi les Belges vont-ils dans le désert avec une
7: portière de voiture?
6: Une portière de voiture.
7: Alors là, j'avoue que je sèche, je te le dis tout de suite, Françoise. Pour aller plus vite?
6: Non.
7: Je ne sais pas. Je ne sais pas, François, donne la réponse.
6: Alors, pour ouvrir la fenêtre quand il fait chaud.
7: Ah, pas mal, pas mal. Elle est pas mal. Deuxième histoire, Françoise, t'as le droit.
6: Aide-moi, Néné.
7: Ah, Néné. Néné, c'est René. Eh, hey, René, merde. René, sur le coup, merde.
6: Quel est le point commun entre une femme et un ascenseur?
7: Entre une femme et un ascenseur, oui, on appuie sur le bouton pour monter, c'est pas ça un truc dans ce genre-là, hein.
6: Ouais, c'est à peu près ça, ouais.
7: C'est quoi la réponse exacte?
6: Tu mets le doigt où t'habites.
7: Voilà! Exact! Ensuite, une autre!
6: Alors, une autre.

0: comment appelle-t-on le sexe de la femme?
1: Normalement, le vagin, le clitoris, le...
0: J'sais non.
1: Je sais pas.
0: Bah, vas-y, cherche un peu.
1: Je sais pas. Je sais pas, la caverne?
0: Non.
1: La cramouille?
0: Non.
1: Le vagin?
0: Non.
1: La grotte?
0: Non.
1: La moule?
0: Non.
1: Qu'est-ce qu'on pourrait dire? les catacombes?
0: Non.
1: Je sais pas, les locaux de fun?
0: Non. Pourquoi les locaux de fun?
1: Parce que on est en sous-sol, que ça pue l'urine et que ça sent la chatte humide.
0: Non.
1: Et la
0: bah, c'est simple pourtant. Hein.
1: Hein, je ne sais pas. Vas-y.
0: C'est l'enfer.
1: C'est l'enfer. Pourquoi?
0: Satan
1: la bite. Dis donc François, tu devrais plus souvent aller dans des soirées et dans des banquets en fin de soirée, te mettre debout sur la table et puis raconter des histoires drôles parce que t'es vraiment drôle hein, quand tu les racontes. Hein.
0: Parce qu'on est juste derrière moi. Hein.
1: Tu es la seule femme qui, quand tu prends une histoire drôle, tu la racontes et ça devient une histoire triste.
0: Ah bon?
1: Allez, une autre, Françoise.
0: Alors, une autre.
1: Vas-y.
0: Alors, c'est une histoire de pouce.
1: D'accord.
0: De pouce.
1: D'accord.
0: Alors, c'est une belle femme qui a un enfant qui s'appelle Pouce. Qui s'appelle Pouce. Alors, cette bonne femme, elle envoie Pouce chercher un morceau de pain à la boulangerie, automatiquement. Bon, alors Pouce, il y va. Il se dirige vers la boulangerie,
1: mm-hmm.
0: et il rencontre une pute.
1: Mm-hmm.
0: Et la pute a dit, Pouce, tu peux me donner 10 francs, mm-hmm. s'il te plaît. Alors, pute, il hésite un peu, et puis, la bonne femme, la pute, a dit, bon, bah, si tu me donnes 10 francs, je te fais voir mes seins. Alors, bon, Pouce, qu'est-ce qu'il fait? Bon, bah, il donne 10 balles. Et puis, bon, bah, il retourne voir sa mère, et puis il dit, maman, j'ai perdu les 10 francs. Alors la mère, bon, bah, elle est un peu vexée sur les bords, elle lui donne 10 francs encore. Bon, Pouce retourne à la boulangerie. Il rencontre encore toujours la même pute. Alors la pute, elle lui dit, donne-moi 10 francs, je te fais voir ma toutounette. Alors, demain, tout est net, bon, qu'est-ce qu'il fait? Il lui donne encore 10 balles. Et puis, il retourne voir sa mère, il dit, maman, j'ai perdu les 10 balles. Alors, la mère, bon, ça commence vraiment à la chercher, elle lui donne un billet de 20 balles. Et puis, Pouce, qu'est-ce qu'il fait? Il retourne à la boulangerie, il rencontre toujours la pute. Et de la pute, bon, la pute, elle lui dit, tiens, Pouce, tu me donnes 20 balles, à ce moment-là, on fait l'amour. Donc, il fait crac-crac. Et puis, bon, bah, le temps passe, et tout. Le temps passe. Et sa mère, elle sort, elle commence à s'inquiéter, elle court un peu partout. Elle crie, Pouce. Alors, Pouce répond, mais je peux pas. Et qu'est-ce que je suis en train de faire? Voilà.
1: Quelle ambiance.
0: Ouais, je sais, il y a l'ambiance, là.
1: Quelle ambiance, Françoise. Je ne sais pas s'il faut... Oh là, pas trop. Je ne sais pas s'il faudrait absolument qu'on en raconte une troisième.
0: Non, c'est bon, ouais.
1: Je crois qu'on va s'arrêter là. Non, je crois que là, on va s'arrêter sur cette bonne note. Françoise, franchement, si un jour on était amené à arrêter notre rubrique, j'espère que rubrique coup de gueule, tu devrais faire une rubrique histoire drôle. Hein.
2: Bah, je voulais te dire une chose que... Moi, j'ai pas peur, je suis en antenne directe et je vais en profiter, voilà, après tout. Hein. Brigitte, je désire te rencontrer, voilà, et personne ne me barrera la route pour te rencontrer. Je peux pas t'écrire, ok? On me l'a fait comprendre tout à l'heure. On saisit la lettre, ok? J'ai porté plainte, donc j'espère que le substitut... Monsieur Farge, un truc comme ça, là. D'ailleurs, qui me met en prison pour Elisabeth Sénot, qui veut pas croire qu'elle m'a dragué et tout, mais tout ça c'est vrai, je ne dis pas. Mais je dis comme ça que, de toute façon, l'étiquette, il paye rien pour payer ces deux nazis que j'ai eu là.
3: Ah non, arrête de dire ça, non, Jean-Pierre, si tu continues à parler comme ça, moi je te zappe de l'antenne, on discute plus jamais ensemble.
2: Mais c'est facile.
3: Parce que c'est toi le taré, peut-être.
2: Non, c'est pas moi le
3: taré. Bah, on n'en sait rien.
2: Tu rigoles, tu sais.
3: Mais non, je rigole pas.
2: Non, mais je te raccroche tout de suite, ok?
3: Pourquoi tu me dis ça? Si tu me raccroches au nez, si tu me raccroches au nez parce que je te dis ça, ça veut dire que t'as quelque chose à te reprocher.
2: Je suis pas taré, moi.
3: Eh ben alors parle normalement.
2: Ouais, mais il y a des choses qu'il faut dire et pas dire, mais moi je.
3: Eh ben mais tout à l'heure, on s'est eu au téléphone, ouais. Tu voulais passer sur l'antenne parce que tu voulais lire des textes et t'arrives et tu dis des grosses conneries.
2: C'est pas des grosses conneries que
3: si, tu dis. Si, c'est des conneries.
2: Non, c'est pas des conneries.
3: Bon, alors vas-y, dis ton texte.
2: C'est tout.
3: Ton texte. Moi je crois que t'étais le roi du rock'n'roll, moi.
2: Ouais, mais tous mes fans m'appellent et tout. Bon,
3: non. Et bah alors.
2: Mais j'ai dit tout à l'heure au type que ça peut se finir mal et ça finira mal, c'est tout.
3: Mais non, ça finira pas mal.
2: Ça finira mal parce que moi, tant que je dis quelque chose.
3: Mais non, comment tu montes la. Mais non, quand tu montes la voix, t'es énervé ou quoi? T'es remonté ce soir.
2: Moi, je passe plus jamais sur Fun Radio et je me suis pris, ok.
3: T'arrêtes pas de me dire ça.
2: On veut me déstabiliser, gagneront, puis c'est tout.
3: Mais voilà. Non, mais moi,
2: ils sont plus forts que moi, la justice.
3: Bah attends.
2: Ils sont forts, que ticat à la con, c'est ça que j'ai envie de dire, c'est
3: si,
2: tout.
3: Si, mais si.
2: Moi, je vois une ticat, c'est que je suis pas taré, dit que c'est les autres qui sont tarés. Mais ils sont experts, donc ils sont plus forts qu'elles, tu vois. Ils m'ont fait perdre un procès avec Maître Julia, c'est de la magouille.
3: Bon, allez, lis-moi ton texte. Voilà. Lis ton texte, c'était beau.
2: Bah, j'ai un texte à dire qui est bien, c'est coup de gueule, et l'autre, c'est les anges, voilà.
3: Vas-y. Alors. Il y a un problème de téléphone, là.
2: Il y a un problème de téléphone.
3: Ouais, ça crépite un peu,
2: ouais,
3: sur l'antenne.
2: C'est normal, ils m'ont mis sur écoute téléphonique.
3: Ah bah oui, voilà, effectivement.
2: Tu comprends?
3: Bien sûr.
2: Hein?
3: Bien sûr.
2: Voilà.
3: Allez, vas-y.
2: Alors, un texte, c'est coup de gueule. Alors.
3: Donc, il y a l'Elysée qui nous écoute en ce moment.
2: Ouais, non, mais bon, je vais m'exprimer après. Mais où est la justice? Mais que fait la police? Pourquoi tant de grèves? Pourquoi jamais de trêve? On parle politique, tout ça, c'est du fric. Vivement que la mafia arrange tout ça. Moi, je pousse des coups de gueule en faveur de ceux qui sont seuls. Je suis l'envoyé de Dieu pour me faire... Non, pour une fois, la Bible, c'est pas le moine. Et je clamerai l'innocence de ceux qui ont de la patience. Puis Dieu mettra en enfer tous ceux qui polient la terre. La gauche et la droite, c'est gosier pour des pures et simples broutilles. Des hommes se font massacrer. Mais personne ne veut bouger. Le peuple est en colère. On n'en a rien à faire.
3: Bah c'est surtout Sauzère qui est en colère.
2: Dans le monde, il n'y a que de la famine.
3: Oui.
2: Et on mange, puis on dîne.
3: D'accord.
2: Aux armes aux citoyens, former la rébellion. Bientôt, ce sera la fin. Alors combattons.
3: Oui.
2: Bon, c'est un texte, c'est tout, ça va pas plus loin.
3: Non, mais c'est pas mal, hein.
2: Ils ne critiquent pas la gauche et la droite. Ils savent faire le boulot avant, plus que moi. Moi, je ne fais pas de la politique. J'ai dit ce que j'avais à dire comme balavane, donc il devait dire. Ce qu'il avait à dire,
3: c'est sûr, ouais.
2: Hein? Qui se démerde la politique. Moi, je sais que Chirac y repassera, mais il faut mieux que.
3: Comment tu le sais?
2: Ça se gouverne bien, tout ça, après.
3: Comment tu le sais?
2: Comme ça, c'est tout, voilà.
4: Extraterrestre.
3: Les extraterrestres?
2: Je parle pas de l'extraterrestre, non.
3: Tu parles de qui?
2: Bah là, je t'ai lu un texte, voilà, comme ça.
3: Mais t'as un micro HF ou quoi? T'as avec un portable ou quoi?
2: Non.
3: T'as, ça a été vraiment sur écoute, là?
2: Je suis vraiment sur écoute, voilà, ouais.
3: D'accord, ok.
2: Et... Tout, mais moi je me dis, moi, on m'aura pas comme ça.
3: C'est... Non, mais je sais, mais de toute façon, t'es un battant.
2: C'est facile de mettre les gens en prison.
3: Mais ouais, puis c'est facile de mettre la pression.
2: Me l'a dit, c'est trop facile.
3: Mais t'es une star.
2: Tu joues avec eux, ils vont pas jouer avec toi. Ils vont
3: parce que t'es une star, ouais. Parce que t'es une star.
2: Mais parce que ça gêne que j'ai réussi.
3: Et ben voilà,
2: comme la fille Cybèle, tu vois, j'ai fait une chanson pour elle.
3: Vas-y.
2: Pour faire voir, faut mieux être sympa dans la vie. Bon, enfin, je m'excuse parce que bon, j'avais mis un petit mot à côté, alors j'y fais des excuses, c'est tout à fait normal.
3: Vas-y, chante là, vas-y.
2: Et de toute façon, on m'a dit que toi, tu te foutais de ma gueule et que tu profitais de moi.
3: Mais c'est des parano, ces gens-là.
2: Hein? Non, mais c'est vrai.
3: Mais t'inquiète pas.
2: Et quand quand je suis passé à la cour d'appel de Rouen, ils m'ont dit que toi, t'étais plus tard avec moi.
3: D'accord, et si tu le penses.
2: Alors, si je m'arrange bien, c'est soit que j'arrête d'être chanteur.
3: Moi j'arrête l'émission.
2: J'ai rien à perdre. Non, mais je me suicide vraiment.
3: Non, bah moi j'arrête l'émission, j'éteins mon micro.
2: Ces gens-là, ils ont arrivé à me déstabiliser.
3: Mais non, mais t'es plus fort.
2: Je m'empêche d'écrire à Brigitte Ami que j'aimerais bien le rencontrer, on verra bien.
3: Mais t'es plus fort que ça, Jean-Pierre.
2: Maintenant, c'est à elle de faire le premier pas.
3: Exactement.
2: Et voilà, parce que toi, tu m'as certifié, donc tu étais aussi tard avec moi. C'est pas vrai, parce que tu m'as certifié. Quand même que tu l'as déjà eu au téléphone.
3: Oui.
2: Et c'est pas des blagues.
3: Et que t'as du talent.
2: Ah, elle a sa vie privée.
3: Et voilà.
2: Fait ce qu'elle veut. Ça veut me rencontrer, elle me rencontre.
3: Et si elle veut pas, elle te rencontrera pas.
2: Si elle me rencontrera pas, ça veut pas me rencontrer, elle me rencontre pas. Voilà.
3: Voilà. Et c'est pas à eux de décider.
2: Mais c'est pas. On n'a pas à se mettre entre deux pour m'empêcher de. D'accord, qu'on m'empêche d'écrire. D'accord, ok.
3: Mais qu'on t'empêche pas à avoir ton bonheur.
2: Voilà.
3: Tout le monde a le droit à sa part, voilà, de bonheur.
2: Maintenant que je parle aussi d'une Gabrielle, je parle de Gabrielle parce que justement j'étonnais tout le monde parce que Gabrielle est plus haut que Brigitte Ami.
3: Alors, voilà. T'as un truc pour Gabrielle à dire?
2: Et elle, Gabrielle, tu vois, qu'elle comprend mon problème.
3: Ouais.
2: Je dirais pas qui c'est. Elle est plus placée que Brigitte Ami. Et je pense qu'elle va venir à moi et qu'elle va m'écrire bientôt, voilà. Et ça pourrait surprendre les uns les autres.
3: Je pense, j'espère que vous suivez bien ce qui se passe de votre côté, que c'est pas du...
2: Je te demande pas de m'aider, Marc, c'est pour c'est... Gabriel, parce que c'est elle qui vient à moi, comme ça.
3: Oui.
2: C'est tout. Bon, il y a quelque chose, je ne sais pas, on s'en verra.
3: Je pense aux auditeurs qui nous écoutent et qui doivent se dire, mais qu'est-ce que c'est que cette conversation que Max a en ce moment avec Jean-Pierre Sauzard, on ne comprend rien, c'est vrai que c'est très difficile
2: pour
3: à comprendre.
2: Gabriel, ben voilà.
3: À vous de comprendre. À vous de comprendre qu'il n'y a rien à comprendre.
2: Voilà. Ben Gabriel m'a envoyé un texte.
3: Voilà. Alors c'est quoi le texte?
2: Puis je vais la mettre en chanson parce que je l'ai fait voir au type de probation.
3: Mais alors elle te l'a envoyé, c'est-à-dire qu'elle est venue te voir chez toi?
2: La chanson là, ben je vais la faire bien
3: non,
2: sûr.
3: Non mais elle est venue chez toi te déposer le texte?
2: Non, mais
3: par
2: Rosaline, voilà.
3: Par transmission de pensée?
2: Non, mais bon, on me l'a dit comme ça, voilà.
3: Comment, mais elle te l'a dit comment?
2: Par téléphone? Je te l'expliquerai pas comment.
3: Non, mais.
2: Moi, je vais te le lire si tu veux, je te le lis.
3: Non, mais elle te l'a dit par téléphone ou elle
2: je
3: te l'a dit?
2: Je vais mettre en musique plus tard.
3: Elle te l'a dit par téléphone, elle est venue te voir?
2: Bah,
3: ou c'est par transmission?
2: De quelqu'un et je sais qu'elle va venir me voir. Voilà.
3: Dieu.
2: Je n'ai rien à dire là-dessus.
3: Bon,
2: de toute façon, Dieu est sur le jeu, c'est tout.
3: Bah, exactement.
2: J'étais en colère parce que j'ai traité les psychiatres nazis, mais bien sûr.
3: Non, c'est pas vrai.
2: Pas bien.
3: Retire ce que tu viens de dire, parce que c'est pas beau ce que t'as dit, c'est nul,
2: mais
3: Jean-Pierre.
2: C'est
3: mais
2: pas beau non plus, ton psychiatre.
3: Mais oui, mais alors Jean-Pierre, arrête de dire des bêtises. Arrête de dire des bêtises. Arrête de dire des bêtises et lis-nous ce texte que Gabriel t'a envoyé.
2: Les anges, le titre. Alors, les anges ont rien d'étrange. Ils n'ont pas d'ailes, ils viennent du ciel. Ils sont envoyés par Dieu. Pour nous rendre heureux. Ils ne sont pas comme on croit, ils sont comme vous et moi. Ils jouent chacun grand rôle et ils n'ont pas d'auréole. Pour qu'ils veulent vous aider, il vous suffit de prier. Les anges me protègent dans leur robe de neige. J'irai un jour au paradis vers une autre galaxie. Je suis le messager de Dieu et je m'envolerai avec eux. Je vois des apparitions, pas des hallucinations. Des anges brunes aux yeux bleus qui exorceront mes voeux. Des anges gardiens, fidèles, immortels. Il n'a rien que je ne leur cache, parce qu'ils ont comme des flashs. Ils peuvent prévenir l'avenir, le meilleur ou bien le pire. Ils seront toujours dans mon cœur et je crois être des leurs. J'ai quatre anges qui s'appellent Angélique et Gabriel et les autres. Ils doivent me voir de là-haut ou bien être derrière mon dos. Comme je suis pur dans mon cœur, je deviendrai chanteur.
3: Oh, non, c'est magnifique, et oh, bravo, félicitations, applaudissements, et de l'autre côté de la radio aussi, vous applaudissez. Et dis donc,
2: c'est. Ça, c'est pas de moi, c'est de Gabriel.
3: Bah, c'est pour ça que c'est beau.
2: Ouais, bah.
3: D'habitude, c'est pas terrible.
2: Pour moi, je vais le mettre en chanson, ça, mais, c'est bien, ça.
3: Mais elle te l'a écrit, c'est-à-dire qu'elle te l'a envoyé par courrier ou.
2: Bah, de toute façon, j'attends son courrier, puis il y a grève, tu vois, dans certains départements, et
3: ouais.
2: Voilà, et bon.
3: Mais tu l'as. C'est par les esprits que t'as reçu ton texte?
2: Non. Bah, non, faut pas délirer non plus, comprends-le.
3: Eh bah, alors, si on délire pas, dis-le-moi, dis-moi la vérité, ne me mens pas.
2: Bah, c'est-à-dire que j'étais appelé, voilà, mais par quelqu'un
3: par qui par téléphone.
2: Qui la connaît, et voilà.
3: Par téléphone?
2: Ouais.
3: Ah, il faut
2: par téléphone, oui, bien sûr. Il
3: faut être transparent avec moi, il faut me dire la vérité,
2: ouais,
3: Jean-Pierre,
2: c'est la
3: sinon
2: vérité.
3: On peut pas.
2: On m'a appelé par téléphone, et voilà, on m'a dit ça, et voilà. Et cette personne-là, ça va être mon bonheur que je m'en sorte, parce que ça va finir mal, sinon.
3: Ouais, je comprends.
2: Tu comprends?
3: Ouais, je comprends. Non, mais bah, moi, j'ai toujours compris, tu sais que je suis de ton côté.
2: C'est comme la chanson, bon, désolé, ils l'ont mal compris, j'ai mis si belle, bon, c'est la juge d'application des peines. Mais bon, j'ai dit Cybèle, mais je dis pas son nom, tu vois. Donc il y en a plein de Cybèle. Bon, je vais peut-être changer le titre, ok, ça va leur faire plaisir. Parce que j'avais dit Cybèle, tu es Cybèle d'une beauté interporelle. Tu comprends?
3: Bah, interporelle, bien sûr.
2: Bah ouais, mais...
3: Intersidérale aussi.
2: Ouais. Cybèle, tu es Cybèle d'une beauté interporelle.
3: Ouais.
2: Cybèle, tu es Cybèle.
3: T'as qu'à dire Intermarché.
2: Ta silhouette est éternelle.
3: Ouais, bah c'est très beau, c'est du beau texte, de toute façon c'est.
2: Bah ouais, mais bon, si ça gêne, je vais mettre Gabriel à la place.
3: Bah voilà, puis c'est tout.
2: Et encore mieux, peut-être que je pourrais chanter la chanson de Gabriel et payer des droits,
3: tout. Eh bah vas-y, chante-la, vas-y, chante-la là.
2: Non, mais tout à l'heure.
3: Non, mais maintenant.
2: Non,
3: maintenant.
2: Non, mais j'ai pas envie de chanter.
3: Ah bah, si t'as pas envie de chanter, alors merde, alors qu'est-ce qu'on fait de tous tes fans qui écoutent la radio?
2: Ouais, mais moi, on verra, ça s'est fini mal, tu te rappelles, il y a un an et quelques.
3: Ouais, je m'en souviens.
2: Je me suis vu dans la maison d'arrêt, donc là, bon.
3: Non, fais pas le con, Jean-Pierre, fais pas le con, arrête tes conneries.
2: Je sais pas, bah c'est la justice qui décide. Hein. Bah,
3: moi, je vais venir te chercher, hein, je vais venir. Hein.
2: Brigitte Amie, si elle veut arranger le coup avec moi, fais ce qu'elle veut.
3: Ouais, mais si elle veut pas, il faut que tu continues ta vie, il y a tous tes fans.
2: Toi, tu m'as fait comprendre.
3: Non, mais d'accord, mais il y a tous tes fans qui t'attendent.
2: Ouais, non, mais j'attends d'elle qu'elle m'écrive. Et qu'on va sa photo et qu'on se rencontre et après on verra ensemble.
3: Et on rappelle quand même, si Manu peut me donner un petit coup de main, que sur internet il y a des photos de Jean-Pierre ainsi que l'intégralité du concert qui avait été donné sur l'antenne de Fun Radio. Vous pouvez voir ça tout ça en images. Est-ce qu'il y a des sites à donner, des numéros, des adresses?
5: Bah c'est l'adresse, c'est star-system.org.
3: Mais on y voit quoi dessus? Que des photos?
5: Que des photos, ouais.
3: Ah oui, mais carrément, il y a un site internet où moi j'ai vu carrément le concert qu'on avait vu filmer.
5: C'est avec... le site de Basile, mais je sais pas le.
3: Ah.
5: Le truc parti, alors bouge pas.
3: Bon, c'est pas grave, on va essayer de se renseigner, de donner tout ça. Jean-Pierre, en conclusion de ce qui vient d'être dit.
2: D'ailleurs, j'aimerais bien que tu m'envoies le CD et les chansons que j'ai enregistrées.
3: Mais ça a été fait, ça a été envoyé.
2: Voilà, et ben, j'attends, et par la suite de ça, ben, enregistrer mes nouvelles chansons que j'aurai après.
3: D'accord, pas de problème.
2: dans les studios de Fun Radio.
3: Il n'y a aucun problème.
2: Il y en a une nouvelle que je vais recevoir, c'est quand ça donne le rock'n'roll.
3: D'accord.
2: Et moi, j'attends les nouvelles de Brigitte, c'est tout. Je suis obligé de parler d'elle, bah, forcément, on peut lui écrire. Bon.
3: Un petit extrait quand même.
2: Lui écrire pour porter plainte, ok, pour autre chose, d'accord.
3: Un petit extrait de cette chanson ou pas?
2: Bah non, je ne l'ai pas encore, je ne suis pas ton frère Ernesto.
3: Ah, d'accord.
2: Tu veux que je chante un petit bout de Gabriel peut-être?
3: Allez, vas-y, pour nous faire plaisir. Merde pour tous les fans.
2: Et je la dédicace à Gabriel et voilà. Mais...
3: Allez. C'est parti, on t'écoute Jean-Pierre, on attend. Hein. Allez, c'est parti. C'est calé quand même, hein. Il veut pas chanter sur l'antenne.
2: Bonsoir.
3: De
2: fin. Ah, il a la gueule. Alors je voudrais vous parler d'une fille que vous connaissez tous très bien. Vous voyez ce que je veux dire, elle s'appelle Gabrielle.
3: Baisse un peu la musique.
2: Non, je me protège.
3: Baisse un peu la musique, Jean-Pierre.
2: Et je la dédie à tous mes fans.
3: Avec les cuves, c'est vrai qu'on s'y croise dans cette chanson. Hein.
2: Gabriel, tu brûles mon esprit, ton amour étrange, ma vie.
3: Ça y est, je le retrouve, on le retrouve notre Jean-Pierre. Et l'enfer.
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0: Oh, c'est beau, bravo Jean-Pierre. Voilà. On va donner tout de suite l'adresse du...
1: J'ai pas chanté depuis un bout de temps, là, depuis que j'ai fait le gala, voilà.
0: Mais t'as une voix d'enfer.
1: Je suis peut-être pas prêt de repasser sur Fun Radio aussi, c'est Marie Tollim.
0: D'accord.
1: Ok.
0: L'adresse de Fun...
1: S'il y en a qui veulent en profiter aussi pour me mettre en prison, bah qu'ils le fassent demain matin, ok.
0: D'accord, qu'ils viennent te chercher avec la fourgon.
1: Ils viennent me chercher, comme le fourgon, ils ont fait l'autre fois, là.
0: D'accord.
1: Ils trouvent que c'est illégal tout ce qu'ils disent, ce que je fais.
0: D'accord.
1: Ok, non mais c'est vrai, comme ça, ça se terminera, je serai pas chanteur. Et je crèverai, voilà, si c'est ça qu'ils attendent de moi.
0: Mais non, t'inquiète pas, l'adresse...
1: J'attends Brigitte qu'elle m'appelle, voilà, enfin qu'elle m'appelle pas, mais qu'elle m'écrive et qu'elle voit sa photo et que je la rencontre, on verra bien.
0: L'adresse internet pour voir le concert de Jean-Pierre Sauzère en vidéo, attention, exclusivité, www.buzzworld.com www.buzzworldcollé.com pour voir la vidéo de concert. Et si vous voulez voir des photos de Jean-Pierre Sauzère extraordinaires, vous allez sur le site du Star System, star-system.org, et vous avez tout à l'intérieur. Fildar, tu veux rajouter quelque chose?
2: Oui, sur le concert, c'est des extraits, hein, c'est pas la totalité. Parce que
0: enfin, il y en a quand même quelques-uns, j'en ai vu.
2: Il y a
0: de quoi faire quand même, il y a de quoi s'amuser. Hein. Jean-Pierre, pour conclure sur ce qu'on vient d'être dit.
1: Bah, moi, je veux dire, il y en a qui la réussissent leur vie, des fois. Puis il y en a des fois qui veulent la réussir et qu'on fait tout pour la casser, voilà. Alors moi, maintenant, bah, on verra bien.
0: Très bien.
1: Ok.
0: Très bien.
1: J'espère que tout le monde aura compris là-dessus, au moins.
0: Très bien, il n'y a pas de problème.
1: S'il y en a qui mettent fin à leur vie en sortant de prison, ben. Bah, c'est parce qu'on abuse un peu trop d'eux, puis tant qu'on dit certaines choses, ben ça déplaît. Et tant qu'on veut s'exprimer en disant la vérité, ben on fait perdre le procès, voilà, et on fait ceci, cela. Et on pousse les gens à tomber malades, à se faire soigner, voilà, comme on dit. Mais moi, c'est le contraire qui se pose, c'est que tant qu'on pousse à faire soigner, j'ai envie de me dégommer, moi. Voilà.
0: Je comprends.
1: Et si ça termine comme ça, ça se terminera comme ça.
0: D'accord, ok, je comprends.
1: Ça, je te dis salut et j'embrasse tous mes fans.
0: Ok.
1: Et on verra bien si je repasse sur ta radio et si je me suicide, ben tant pis pour eux. Parce que moi, j'ai du cran et je ferai ce que j'ai à faire, voilà. Si c'est comme ça, on vous a terminé, ça se terminera comme ça. Quand j'ai dit au type, je serai plus fort que lui, je serai plus fort qu'eux. Voilà, la justice est forte et moi aussi. S'ils veulent que je crève, je crèverai. Voilà. Si ça doit se terminer comme ça, je veux que la France le sache. Voilà.
3: Qui bouffe, là ?
4: Gobelet ! Est-ce qu'on peut apporter un gobelet ? Y'a quelqu'un en cuisine ? Un gobelet!
3: Ah putain, voilà!
5: Ça arrive!
3: Attends deux secondes, hein. Un quart de seconde, Olive, t'inquiète pas, je vais pas te négliger. Et d'ailleurs, les filles, avant même qu'on revienne sur la webcam et sur le défi de Martin, je précise que si vous souhaitez réagir, hein, Fabien et Audrey sont là pour checker tous les appels, 01 42 48 5000, si vous arrivez à la même mésaventure, ou si vous, mesdemoiselles, vous étiez attirées par les filles, et que aussi, voilà, étant avec votre mec, bah, vous avez profité de ce problème-là pour vous barrer.
4: Bah, je t'aurais servi.
3: Ah bah, c'est pas grave.
4: Attends, je le bois.
3: Je voulais te faire le service. Mais prends ton temps. Olivier, donc, oui, c'est très emmerdant aujourd'hui, parce que... Mais ça, c'est difficile de lutter, parce que... ça serait passé avec un autre mec et tout, bon tu te dis, si elle est vraiment attirée que par les gonzesses, c'est même pas que tu peux pas lutter, c'est que si elle se trouve sa sexualité c'est avec les femmes, ou alors elle est bi aujourd'hui, une attirance pour cette femme, et là c'est très difficile de lutter entre mecs pour une nana, tu vois, c'est le, tu vois, on est du même sexe, on kiffe pour la même nana, on peut se battre, mais il est très difficile de se battre et récupérer le cœur, ou récupérer le mec, hein. Si demain le mec décide d'être avec un mec, la nana de récupérer le mec, c'est très compliqué. Hein.
6: Oui, j'ai toujours des sentiments pour elle, tu vois.
3: Ah oui, mais ça change rien, tu peux en avoir autant que tu veux, c'est pas pour ça que...
6: J'ai des sentiments, mais d'un autre temps, j'ai envie de la frapper par rapport à ce qu'elle m'a fait, donc...
3: Mais des sentiments, tu penses... Oui, c'est ça, c'est que t'es partagé entre l'amour et la haine, quoi.
5: Mais ça fait longtemps que vous êtes ensemble.
6: Je sais pas si je dois la frapper, ou si je dois la laisser comme ça.
3: Bah, écoute, tout dépend si... Écoute, moi, c'est par rapport à ce que j'ai dit tout à l'heure. Ça mérite une bonne paire de claques.
6: Attends,
3: non mais il faut jamais me couper quand je suis en pleine réflexion. Non, je disais en plaisantant, parce que tu vas comprendre pourquoi. J'ai dit, ça mérite une bonne paire de claques si justement c'était prémédité. Ça ne mérite pas une paire de claques si malheureusement, en voulant te faire plaisir, lors de l'acte, elle s'est vraiment rendue compte que cette nana l'a kiffé, et du coup elle a eu comme une révélation, auquel cas tu peux rien y faire, elle peut rien y faire, c'est comme ça, elle a comme toi entre 18 et 20 ans j'imagine, et aujourd'hui...
6: Elle va avoir 18 ans bientôt.
3: Et justement, sa sexualité, elle sait pas bien où elle en est, elle veut essayer des expériences, auquel cas malheureusement c'est très dur ce que je vais dire, même si ça peut paraître complètement déroutant, mais on peut difficilement lui en vouloir. Maintenant, si ça a été prémédité... Et qu'elle la connaissait depuis bien longtemps, etc. Là, oui, tu pourrais te dire, putain, là, c'était une stratégie où elle savait très bien où elle mettait les pieds. Et là, ça devient vraiment dégueulasse.
6: Ouais, mais le truc, c'est que moi, moi je pense pas qu'elle connaissait, parce que je veux dire, je connais tous ses amis, elle, j'avais jamais vu, tu vois, donc...
3: Ouais, je sais bien, ouais. Mais c'est très difficile d'aller la voir, lui dire que tu l'aimes, machin, et la faire changer d'avis. Si en ce moment elle kiffe les nanas, lui demander... Ah, la webcam est tombée en sucette, Fabien. Si elle kiffe les nanas en ce moment, c'est super compliqué, quoi. Ça, c'est très compliqué. On peut pas demander à quelqu'un, même si on lui dit qu'on l'aime... lui demander d'arrêter d'aimer de nana pour de nouveau aimer les mecs, quoi. Ou inversement, hein. Un mec qui se met à aimer les mecs, d'aimer de nouveau les nanas, c'est difficile. Maintenant, c'est peut-être une passade. Ça s'est passé quand, dis-moi, Olivier?
6: Samedi.
3: Depuis, on en est où, plus de nouvelles?
6: Enfin, j'essaie d'appeler, c'est soit son repreneur il est éteint, ou ouais, soit donc, il répond pas.
3: Ouais, donc là, ça sert à rien d'insister. Après, c'est pour avoir des nouvelles, mais après, ça va devenir... après, tu vas devenir complètement parano, fou, machin, et tu vas avoir de la haine. Il faudrait, en fin de compte, tout simplement, pour toi, pour ton bien et stratégiquement... moi je le dis très souvent, hein, bien que c'est pas simple, mais c'est d'essayer de se faire un peu toi-même oublier pour peut-être qu'elle sente qu'il y a un manque. Tant qu'elle sent que t'appelles et tout, déjà ça veut dire putain, fais chier, il me lâche plus, ou etc. Ou elle sait que t'es là. Si par contre tu te fais oublier et qu'elle voit que sur son texto, par les SMS, par ta message, sa messagerie, qu'il n'y a plus de nouvelles de toi, elle va peut-être se dire que bah, t'es pas bien, donc peut-être qu'elle va culpabiliser, ça va peut-être la faire réfléchir, ou le jour où elle aura un manque de toi, elle va sentir qu'il n'y a pas de nouvelles, donc celle-là elle va se sentir mal à l'aise. Il faudrait user de cette stratégie. Qu'est-ce que disent tes potes et tout par rapport à la situation?
6: Bah, il y en a, ils disent de lâcher l'affaire.
3: Bah ouais, hein. C'est malheureusement ce que je te conseillerais aussi, parce que c'est très difficile, hein, de lutter contre une nana qui est partie avec une nana. C'est...
6: Non, mais en plus, son frère, il est tout le temps...
3: Mais ça n'a rien à voir, mais là, tu veux tout mélanger, là. Mais tu veux dire, il y a en plus la chose du 42, mais oui, je sais, mais ça aide pas, mais c'est pas ça qui fait que... Parce que si en plus là tu ne fais que me rajouter un truc encore négatif qui fait que effectivement il n'y a aucun espoir. Donc tu m'aurais dit en plus ce qui est chiant, c'est que sa famille m'adore, mais si tu me dis en plus Max, attends, je t'ai pas raconté, son frère me déteste, donc je veux dire, bah alors raison de plus pour. Raison de plus pour lâcher l'affaire et te dire que il faut tourner la page et que c'est pas la bonne, parce que de toute façon t'es dans un environnement qui est pas bon, quoi. Elle teste les nanas. T'as les gens de son entourage qui apparemment pourraient avoir une influence sur elle ou qui comptent pour elle, ne t'apprécient pas. C'est dur, hein, ce que je dis, mais à un moment donné, la vie elle est là, la réalité elle est là, on peut pas la changer, on peut pas. Tu vois ce que je veux dire, on peut pas faire changer. On peut pas changer les couleurs, on peut pas changer l'état d'esprit. Sur papier il est là le truc, on peut pas.
6: Donc, bon, tu vas peut-être me contenir, mais j'ai l'impression que les filles, c'est tous les mêmes, tu vois. Donc,
3: Non, je suis sûrement d'accord avec toi. C'est tous des lesbiennes.
6: Voilà. Non, pas des jeunes, mais des 1-1.
3: Mais non, c'est ce qu'on dit quand on est forcément déçu. Il y a tellement un bon paquet. J'ai des potes à moi qui sont des bons paquets de salopards, crois-moi. On pourrait donc dire que tous les mecs, c'est des salauds, donc t'en ferais partie.
6: Non, mais en plus, ça fait deux fois de suite qu'on fait le même coup, enfin, dans le même style. Mais...
3: Alors, à un moment donné, il faut aussi se regarder dans la glace ou se regarder le nombril.
6: Regarde dans la glace.
3: Et quand les gens se disent, putain, ça fait... Moi, j'ai déjà entendu des auditeurs ou des gens dire, putain, ça fait 5 fois d'affilée que je me fais plaquer. À un moment donné, il faut se dire, est-ce que, justement, on s'y prend mal aussi? À un moment donné, on peut se dire que la faute peut venir de nous. Est-ce que les filles, tu les choisis mal? Dans quelles circonstances?
6: De toute façon, les filles, elles voient dès que t'as la voiture, dès que t'as l'argent.
3: Bon, c'est ridicule de dire ça. Oui, ça, c'est ce qu'on dit quand on n'est pas bien. Donc, je vais te laisser parler parce que ça pourrait durer pendant des heures. Mais c'est un discours tellement classique. Tout le monde, un mec qui se fait plaquer, une nana qui se fait plaquer, tient toujours le même discours. Les mecs, c'est des salauds. Les nanas, c'est des salopes. Et les mecs, c'est de toute façon, les nanas, elles veulent le pognon. Et en même temps, toi, t'as le pognon. Mais peut-être que tu le montres aussi que du coup, les mecs, ils veulent attirer leur nana grâce au pognon. Et du coup, c'est toi qui te retrouves emmerdé, parce qu'on va dire que tous les mecs, ils profitent de leur statut avec un peu d'argent et une bagnole pour essayer d'aguicher les nanas. Apparemment, elle aurait été attirée par ta voiture, donc ça veut dire que t'as craint la cachette, ta voiture.
6: Non, bah, c'est une voiture comme les autres.
3: Bah, je sais pas, tu dis les nanas sont attirées par les voitures, donc ça voudrait dire que ta nana aurait été ça, donc.
5: Pas toutes, quand même.
3: Non, bien sûr que non, Olivier, mais ça c'est normal, on le comprend, putain, ça fout les boules, hein, ça fout les boules.
6: Si tu me trouvais une meuf qui soit pas comme. Tous les autres, franchement, chapeau.
3: Ah, on n'en aura pas, puisque comme tu l'as dit, c'est toutes les mêmes. Mais non, c'est ce qu'il a dit. Si exceptionnellement, vraiment, c'est vraiment de la part Olivier, parce que pour Olivier, elles sont toutes les mêmes. S'il y avait autre chose, maintenant, il dit pas non. Hein. C'est toutes les mêmes, mais il dit pas non, voilà. Si y en a une qui est pas pareille. Hein. Si vous êtes intéressé, mademoiselle, pour rencontrer Olivier, pour parler, pour justement discuter, détailler, 01 42 48 5000, vite fait, vous allez sur le www.funradio.fr, vous cliquez sur Max, et vous avez la webcam où Martin est en train de manger en ce moment une choucroute pour prendre des kilos. Attention, c'est chaud ce soir, bon appétit, hey. Numéro 1 en électro, la bombe du moment sur les dance floors, The Drill avec The Drill. 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C'est 2 heures de mix non-stop, minuit, 2 heures de retour dans la radio libre. Ça va?
5: Un peu de silence, s'il vous plaît.
3: Alors,
5: là-bas.
3: De retour dans la radio libre, au 01 42 48 5000, pardon. Avec ce soir un défi qu'on a donné à Martin, grâce à vous, puisque sur les mails et aussi bien dans les couloirs, les gens m'ont fait remarquer que Martin avait excessivement minci depuis 2 ans, puisqu'il était de 90 kilos en faisant le matin à l'époque sur Fun Radio. En travaillant avec moi le soir, en l'espace de 2 ans, il a perdu 30 kilos. À mon avis, si tu continues à travailler avec moi encore, enfin, je sais pas quoi. Oh !
4: Pardon.
3: Oui, mais quand même, un peu, et oh ! C'est marrant, lui, parce qu'on lui a allumé un micro à côté, l'autre, il s'y croit, ça y est. Alors donc, comme je disais, si vous allez sur le www.funradio.fr, vous cliquez sur Max, et là, vous arrivez sur la webcam, et en direct, vous pouvez donc profiter de Martin, qui est en train, en ce moment même, de manger 1 kilo de choucroute qu'on lui a préparé.
2: Et il a presque fini. Hein.
3: Bah, je sais pas, on va lui demander, justement, Fabien, alors, on en est où ? T'en es où ?
2: Ah bah voilà.
3: Tu parles pas ?
4: Ouais, j'en suis là.
3: T'en es où là ?
4: J'en suis que bah faut passer à la suite hein.
3: Attends, tranquillement déjà fini tranquillement. Ah, oui, 2 secondes, attends quoi ?
4: Un petit verre.
3: Ah, il est marrant, tiens, bah tends le verre, tends ton verre. Allez, hop là.
2: Allez. Et puis pour qu'il grossisse, on a pris de la boisson bien sucrée hein.
3: Ah oui, bien sûr.
4: Voilà, attendez, on va vous remplir parce qu'après
5: plus voilà.
4: Sans faux que.
3: Voilà monsieur.
4: Voilà.
3: Attention. Enfin bon quand même hein.
2: Ouais,
3: il a mangé quand même quasiment 1 kilo de choucroute sans broncher, sachant qu'il est rentré quand même chez lui manger. Hein. On l'a pas dit, surtout mange pas ce soir.
4: J'ai bouffé des choux de Bruxelles.
3: On te réserve une surprise. Ceux qui sont sur la webcam et qui voudraient aussi y apporter quelques petits commentaires, c'est ce que tu es en train de dire. Qu'est-ce que tu dis ? La choucroute, elle est très bonne. Ah oui, bien sûr, oui. En plus, il y rajoute des. Qu'est-ce que tu rajoutes ? Attendez, mais attends, on voit pas bien.
2: Je préférerais.
3: Carrément devant toi, voilà.
2: Bouffer une chatte.
3: Mais je préférerais bouffer une chatte.
2: Bah, il y a Audrey à côté.
3: On se calme un peu, d'accord, ok. Si j'ai envie de bouffer un ticket de métro, on fera Audrey, mais pour une chatte, on ne sait pas. Très bien. Encore un commentaire. Alors, attendez, 2 secondes. Il veut juste faire un commentaire sur la webcam. Pour ceux qui n'ont pas internet, là c'est rageant, hein, www.funradio.fr, vous cliquez sur Max et directement vous avez la webcam de Max en live et en direct, vous voyez donc Martin en train de manger son kilo de choucroute. En l'espace d'une demi-heure, il a mangé, bon même pas en 20 minutes, il a mangé 1 kilo de choucroute quasiment. Allez, dernière, qu'est-ce que tu nous dis ?
4: On voit bien là.
3: Appelez au. Non mais on voit pas au plein.
2: Appelez Max.
3: Ta gueule. commence pas à faire le malin, sinon j'éteins la webcam. Arrête, c'est plus drôle. Voilà, donc vos commentaires aussi, vous pouvez nous les apporter sur les photos. Hein, pourquoi nous avons demandé justement de manger ce kilo ? Alors vous savez, 90 à 60 kilos, pour vous le prouver, vous allez sur le blog.funradio.fr/max, sur mon blog, et donc on a mis avec Fabien 3-4 photos d'il y a 2 ans, et 3-4 photos d'aujourd'hui avec, donc vous le constaterez, les 30 kilos de plus par rapport à avant, enfin par rapport à aujourd'hui, ou de moins par rapport à aujourd'hui. Voilà, très bien. On vous laisse manger ?
4: Marche bien.
3: Alors on vous laisse terminer très tranquillement.
4: À tout à l'heure.
3: Et on vous récupère tout à l'heure. La radio libre au 01 42 48 5000 avec, je peux déjà vous le préciser, dans moins d'un quart d'heure, au standard, les 5 plus rapides pour gagner le jeu Burnout Revenge, le jeu qui défonce tout en bagnole sur PS2 qui est sorti aujourd'hui, qu'on vous a offert en exclu. 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Et dernier match de journée de championnat de cette 8e journée qui a démarré hier, Lyon face à Lens, la deuxième mi-temps a repris, et on en est toujours à 1 partout. Et Olivier, pour terminer, puisqu'après je vais avoir Steven, je vais avoir Daniel également, Olivier, toujours avec moi, Olivier,
7: je suis là.
3: Alors très rapidement, il va y avoir un témoignage de ah, Thierry, on l'a perdu. Il est où Thierry, Audrey, on l'a peut-être perdu, ou alors il est peut-être sur une autre ligne. On l'a perdu, on va le récupérer. Parce qu'on avait un témoignage d'un auditeur suite à ton problème qui, rappelons-le, t'as 19 ans, t'es avec une copine qui en a 18 et pour ton anniversaire, elle t'a proposé d'organiser un de tes fantasmes qui était de faire l'amour avec elle forcément, mais et puis avec une autre nana. Sauf que après l'avoir fait avec cette autre nana également, elle est partie avec et aujourd'hui t'es voilà depuis samedi t'es à la rue.
7: Voilà.
3: Donc tout le monde t'a conseillé, en tout cas nous, et puis autour de la table, puis tes copains aussi, et puis les gens également sur les SMS, au standard, de lâcher l'affaire. Et on avait un témoignage quand même de Thierry. On l'a récupéré, Audrey, Thierry ? On va le passer. Thierry, bonsoir.
7: Ouais, c'est bon.
8: Bonsoir.
3: Salut Thierry, quel âge ?
8: Ah ben, j'ai 35 ans.
3: Ah bah dis donc, bonsoir monsieur.
8: Oui, wow, ça va. Ça
3: 35
8: va.
3: Ans, ouais. Elle t'avait rajeuni de 10 ans sur l'affiche, Audrey. T'avais mis 25 ans, mais c'est 35 ans.
8: Alors 25 ans.
3: Non, 35 ans de Tarbes, c'est ça ?
8: Oui, à côté, ouais.
3: Alors t'as eu le même problème que Olivier ?
8: Oui, en fait, moi c'est pas une femme qui est partie avec une autre femme. Moi moi, c'est plutôt une femme qui est partie avec un autre mec.
3: Mais ouais, bon, ça, c'est différent. Ouais. C'est encore plus... voilà. Oui, c'est un peu différent. Voilà,
8: hein. Mais bon, comme tu disais, je t'ai entendu par la suite. Et donc, tu as eu parfaitement raison de lui dire qu'il aille voir autre part, quoi. Et que, voilà, tu as parfaitement raison.
3: Mais voilà, c'est différent. Moi, hein. Enfin, ton témoignage est intéressant, mais c'est pas qu'il a moins de valeur. C'est-à-dire que le fait qu'il se part avec un mec, encore, tu dis que la nana, bon, vraiment, la situation, au final, elle se barre, mais tu as l'impression que tu...
8: Mais ouais, mais...
3: T'as l'impression qu'elle est hétéro, donc tu pourrais presque la récupérer. Tandis que quand tu te dis que ta nana part avec une autre nana, tu te dis que finalement, ça sera s'il ratera pas, parce que finalement, voilà, elle aime un autre sexe, et toi, tu peux pas te transformer en gonzesse pour la récupérer.
8: Ouais, mais bon, lui, pareil, moi, j'ai insisté également pour la récupérer.
3: Ah ouais, t'as tout fait, ouais.
8: Pareil. Voilà, bon, et bon, il y a eu des amis qui m'ont conseillé, quoi, ils m'ont raisonné, ils m'ont dit, bon, mais justement, comme tu as dit tout à l'heure, de passer à autre chose, quoi.
3: Mais voilà. Toi, t'avais fait un truc à trois, pareil, avec ce mec-là?
8: Non, non.
3: Ah ouais, ça n'a rien à voir,
8: oui. Rien à voir, ouais.
3: Bon, ça fait plaisir, bon, pour la réaction, mais elle n'a rien à voir avec avec le sujet, oui, c'est simplement que ta nana s'est barrée avec un mec, c'est alors là...
8: Et c'est dans le raisonnement, par la suite...
3: Oui, mais là, c'est plus classique. Moi, ce qui m'intéressait, c'était des témoignages sur les... Mais par rapport à la situation, la même, c'est-à-dire le côté très ambigu d'un truc à trois, avec une autre nana ou avec un autre mec, le fait que ta nana se soit barrée, oui, tout simplement, elle t'a quitté pour aller avec un autre, mais ça, c'est beaucoup plus classique que le qu'Olivier.
8: Voilà.
3: Ah ouais, ouais, d'accord. Ouais, d'accord, ok, très bien. Bah, voilà. Merci pour ton témoignage, Thierry.
8: Ouais, pardon, excusez-moi encore.
3: Hein. Ah non, mais tu rigoles, il n'y a pas de problème. Non, mais de toute façon, c'est intéressant quand même. Mais c'est vrai que la situation dans laquelle se retrouve Olivier est quand même beaucoup plus marginale que la tienne, qui est tout simplement que ta nana s'est barrée avec un autre mec.
8: Oui, mais dans des circonstances qui n'étaient pas du tout voulues, quoi. C'est-à-dire qu'elle a trouvé un événement qui malheureusement a été catastrophique en France, qui s'est passé au mois de septembre. Mm. Je ne veux pas en dire plus. Et donc, elle en a profité pour justement, par le biais de cet événement, de trouver quelqu'un d'autre.
3: D'accord.
8: Voilà.
3: Bon.
8: Voilà.
3: Aujourd'hui, t'es comment? T'es heureux, Thierry?
8: C'est-à-dire que, bon, je suis passé autre part, j'ai rencontré quelqu'un d'autre, je suis marié et voilà, tout va très bien.
3: Eh ben très bien, ben voilà qui est fabuleux, très bien. Ben merci. Bien. En tout cas, Olivier, ceci dit, Thierry conclut en disant et en pensant un peu tout ce qu'on a pu dire autour de cette table, lâche l'affaire. En tous les cas, fais tout oublier pour éventuellement, pour que tu lui manques et qu'elle ait envie de revenir. Mais c'est très compliqué de vouloir récupérer une personne comme ça, puis à la fin on commence à mal agir, on commence à dire des bêtises, on l'a au téléphone, on devient agressif. Tu vois, puis ça devient de la guéguerre, puis après on dit...
7: J'espère pas en aller jusque-là, mais...
3: Bah oui, mais ça tient qu'à toi, mais il faut se contrôler, il y a des gens qui se contrôlent pas. Qu'est-ce qu'il y a? Un petit quoi?
9: Un petit Dijon.
3: Ah oui, il faut que tu fasses léger, hein, dans les mots. Un petit Dijon, un petit digestif. Voilà. D'accord, une petite pipe. Une petite pipe et au lit. Attends, t'as pas fini, t'as encore.
2: Si, en fait, il a fini sa choucroute, oui. il veut qu'on aperte la suite.
3: Hein. Oui, non, mais t'inquiète pas, ça va arriver. Maintenant, il veut déjà le digestif. Et que le digestif, c'est la fin du repas. Mais la fin du repas, elle est pas encore arrivée.
2: Ouais, c'est pas fini.
9: Un trou normand.
3: Ah ouais, t'inquiète pas, ouais. Tu vas avoir un trou du cul, tu vas voir, tout à l'heure. Tu vas avoir un bon trou de balle à bouffer avant la fin de la soirée. Thierry, bonne nuit, merci pour ton témoignage.
8: Ouais, ciao Max.
3: Et bon courage à toi, hein, Thierry.
8: Merci, ciao.
3: Olivier aussi, hein, bien sûr, je te souhaite un bon courage parce qu'il va falloir en avoir et puis il va falloir avoir le moral et c'est loin d'être simple, hein, quand on a comme ça une situation aussi délicate, quelle qu'elle soit, déjà quand il y a une déception amoureuse ou quand quelqu'un nous quitte, c'est jamais simple. Et là, en l'occurrence, avec ce qui t'arrive, c'est vrai que c'est chaud, quoi.
7: Bah ouais. Ou sinon, si tu peux me trouver une fille qui soit pas...
3: Ouais, mais non.
7: Non,
3: il faut que tu souffres un peu avant. Faut que...
10: Qui soit pas quoi dans la cuisine.
3: Qui soit pas salope.
10: Parce que...
2: Exception. C'est pas possible.
3: Bah oui, ça.
10: Si, c'est faisable. Non, mais attendez.
2: À la réunion, c'est vrai que ça marche. Ici, je suis moins sûr.
10: On se calme, les enfants.
3: Olivier, on va passer l'annonce. Si vous êtes intéressé, mais tu sais, quand les filles, elles entendent des témoignages comme ça d'un mec qui est encore amoureux d'une nana qui appelle pour témoigner et qui en plus est triste, la nana.
7: Non, mais sinon,
3: elle va faire office de.
7: Faire, tu vois, mais...
3: Parce que la nana se dit je vais appeler, je vais être là pour simplement l'épauler, pour faire. Pour le cajoler.
7: Ah, je suis avec une fille, je l'oublie l'autre, tu vois, donc...
3: Ah, ça, c'est beau, je
2: te
3: dis, voilà.
2: Si, il a raison,
10: c'est bien une réplique
3: ça
10: mecs,
3: fait rire, ça, c'est vrai, c'est typique, ça. Non, mais je suis avec une autre, l'autre, j'oublie, hein, celle pour qui, ça fait une heure que je suis sur l'antenne, où je serai tout pour la récupérer, mais si j'en ai une autre, je l'oublie, celle-là. Hein.
10: Ouais, il n'y a pas de souci, ouais.
3: Ouais, c'est ça. Bah écoute, on va voir ça, Olivier, si on peut trouver une gonzasse, il y a nos malaises.
7: Ouais,
3: j'espère, hein. 01 42 48 5000, en plus, t'habites à Paris, sur Paname, c'est quand même trouvable. Hein. Il
10: voilà.
3: Y a pas de problème de ce côté-là, on fera suivre sans aucun problème. Alors, j'ai plusieurs auditeurs. Je ne peux le soir, neuf qui picote du pain dur, picota, et un peu, et puis s'en va. Ah bah tiens, c'est Steven qui va être de la partie, et après je récupérerai Daniel, premier juré. Bonsoir Steven.
11: Salut Max. Salut Audrey.
5: Salut.
11: Vous n'étiez plus à Martin.
3: Ah bah il a fini. T'es pas sur la webcam toi Steven?
11: Non, pas du tout. Non.
3: Alors voilà, si tu es intéressé, demande quoi?
2: Martin.
3: Ah d'accord, au 01 42 48 5000. D'accord. Donc si les filles vous êtes intéressées par Martin, éventuellement vous pouvez faire suivre. Il vient de finir 1 kilo de choucroute, hein Steven.
12: Plus les saucisses.
3: Okay. Plus les saucisses.
12: Quasiment toute la viande.
3: Non mais ça c'est à ton choix, mais bon il a bien mangé. Hein. Steven, je tiens à dire que dans 10, on va le laisser tranquille et puis d'ici 10 minutes, un quart d'heure, on va lui apporter la suite. Hein.
12: Ah
3: t'inquiète pas. Tu peux manger tranquille, tu peux faire tes petits commentaires sur la webcam derrière très tranquillement. Steven de Valenciennes.
11: Ouais, donc en fait, moi j'ai un petit souci.
3: Ouais.
11: Je me suis fâché avec une très bonne amie samedi soir en fait en boîte.
3: Ouais. À cause de quoi? T'avais beaucoup bu ça?
11: Non, pas du tout. Non, pas aussi de pas lui avoir répondu parce qu'en fait elle me parlait.
3: Attends, je comprends rien. Elle te reproche que tu lui aies envoyé des textos pendant la soirée?
11: Non. Que je m'amusais avec mon portable en fait toute la soirée. Et en fait elle me parlait. Et je lui répondais pas.
3: Ah oui, c'est-à-dire que t'étais... Oui, d'accord, mais t'envoyais des t'envoyais des textos à qui? À une copine ou...
11: Non, à un ami, en fait.
3: À un pote, d'accord. Et t'étais... À la fois, t'étais plongé dans ta conversation textoisante avec ton pote, et elle te parlait en boîte. C'est vrai qu'en boîte, t'envoyais des textos, t'as une copine... C'est pas ta copine, c'est une copine?
11: Ouais, c'est une amie.
3: Ah, c'est une amie, d'accord. Ok, une amie d'enfance, c'est ta meilleure copine.
11: C'est pas une amie d'enfance, mais c'est une très bonne amie.
3: Ouais, celle que t'as toujours envie de baiser, et que tu feras jamais, et tu lui diras jamais, mais ça reste entre nous, d'accord?
11: Exactement.
3: Non, mais c'est vrai, c'est ça?
11: Voilà.
3: Attends, et moi c'est pareil, j'en ai plein, hein, j'ai plein de copines. Quand je me dis maintenant, ça peut être que... À un moment donné, au bout de 6, 8, 10 ans, tu dis ça peut être que des copines. Alors arrêtez, tu penses qu'il y a une chose, tu te dis, oh, putain, j'aimerais bien...
11: Ah non, ça fait que 2 mois que je les connais.
3: Ah, ça fait que 2 mois? Oh ouais, c'est une connaissance, c'est même pas une copine. Enfin oui, c'est une copine, c'est pas une amie, ouais, c'est pas une bonne copine. Ouais, c'est une connaissance. Ouais, 2 mois, c'est léger quand même. Hein.
11: Bah, en fait, on a travaillé ensemble au même endroit. Donc en fait...
3: deux mois, c'est léger, à la rigueur, tu ferais la connerie de... Enfin, tu ferais la connerie. Si par malheur, vous faisiez passer à l'acte sexuel, ça serait pas grave, bon, ça serait pardonnable. Mm-hmm. Un bout de 2 mois, c'est de l'amitié légère, quoi, c'est mignon. Alors elle te fait la gueule comme une enfant?
11: Voilà, c'est ça. Et donc, je lui ai envoyé des messages, je l'appelle, elle me répond.
3: Parce que ça s'est terminé comment, quand même, dans la boîte? À force de te parler, voyant que tu ne réagissais pas et que tu envoyais des textos à ton copain, donc, elle a fini par se lever.
11: Ça s'est terminé qu'au bout d'une demi-heure, elle me demandait de la ramener chez elle.
3: Ah, tu me fais chier, je rentre chez moi.
11: Voilà, c'est ça.
3: Oh là là, quelle gaminerie. Alors, c'est incroyable, ça. C'est incroyable, ça. Donc, tu l'as ramené?
11: Donc je l'ai ramené chez elle.
3: Mais dans ces cas-là, quand elle t'a dit que je veux que tu me ramènes chez moi à cause de ça, tu t'es pas dit j'arrête et je m'excuse et on reprend tout depuis le début, on reste dans la boîte, toi non, tu la ramènes?
11: Ah si, j'ai dit je m'excuse et tout, mais bon, elle s'est énervée.
3: Elle voulait rien savoir.
11: Il y avait pas qu'elle, elle était aussi avec une de ses amies, en fait on était à 3.
3: Oh, un truc à 3 là, t'es passé à côté Steven. Et toi t'as continué au volant de ta bagnole à continuer à discuter avec ton pote avec les textos ou pas, quand même pas?
11: Non, après j'ai arrêté.
3: Hein. Hey, dans ces cas-là, on est mal à l'aise.
11: Ouais, ouais.
3: Ah, t'es un peu mal à l'aise quand même, tu faisais pas le fier. Hein, tu l'as ramené moi, ta grande gueule.
5: Voilà.
3: Hein, Steven?
11: Donc en fait, je l'ai déposé chez elle.
3: Ouais.
11: Et puis en fait, depuis samedi soir, en fait, je lui ai envoyé des messages.
3: Des textos, bien sûr, la finesse, bien sûr, au lieu d'appeler, les textos, et vas-y, t'es...
11: Non, mais...
3: T'as un forfait combien de textos, Steven?
11: Un forfait éternel.
3: Un forfait éternel.
5: Tout forfait.
3: Ça, c'est cool, ça, remarque. Un forfait éternel, c'est bon, ça. Et donc, elle t'a pas répondu?
11: Elle m'a pas répondu à mes textos, et j'essaie de l'appeler, c'est pareil, elle me répond pas. Et j'essaie aussi d'appeler donc la fille qui était aussi avec nous, donc c'est une amie à elle.
3: Tout le monde te fait la gueule.
11: Et elle me répond pas non plus.
3: Oh, putain,
11: j'ai un message, elle me nie au téléphone.
3: Je parie que tu veux qu'on l'appelle et qu'on essaie de résoudre le problème.
11: Si elle veut bien décrocher.
3: Quel est son prénom?
11: Ludivine.
3: Oh, c'est mignon, Ludivine. Oh, j'adore. Ah, j'aime bien, c'est mignon, ceci dit, Ludivine. Mignon, ça sonne féminin, ça sonne bien féminin. C'est moins commun que Audrey ou... Enfin, c'est mignon aussi, mais...
5: Merci.
3: Oh, arrête, Théo, il est en train de faire des dessins sur la webcam avec des semi-chats. Qu'est-ce que t'es en train de... Oh là là là là, fais attention quand même. Hein. Steven, si tu voyais les photos... Enfin, il est en train de dessiner sur la webcam, dis donc. Je vais te la couper, la webcam, parce que là, t'es chaud, toi. Hein. Attention, les enfants. Ouais, on a failli donner le numéro en live. Steven, malheureusement, on pourrait récidiver, parce que... Ludivine, je réessaye, d'accord?
11: Ouais, essaye.
3: Ouais, ok. Sinon, comment on va faire? Sinon, faut se déplacer à un moment donné. Hein. Putain, moi, je comprends pas hein, que les gens continuent à envoyer des textos. Faut se déplacer. Steven, il faut attendre en bas de chez elle au travail, puis il faut t'excuser. Il n'y a rien de plus beau que ça. Je suis sûr qu'elle attend que ça. Des textos, ça fait un peu petit. Tu trouves pas que ça fait un peu faiblard, ça, Steven, les textos? Ouais.
2: Envoie-lui des fleurs.
3: Déjà? Non, mais des fleurs, c'est quoi? Après, ça devient les fleurs. Il faut pas envoyer des fleurs à tout bout de champ, à tout bout de sauce. Hein.
10: Ça fait plaisir quand même.
3: Ouais, alors moi, c'est marrant parce que les fleurs, moi, j'ai une copine qui me disait justement avec les mecs, ouais, vous êtes marrant, c'est toujours des fleurs. C'est vrai qu'à un moment donné, ça devient un peu bateau, les fleurs.
2: Un cactus?
3: Ouais, mais les fleurs, ça résout pas tout le problème. Et puis, bon, déjà, un texto, c'est petit pour dire, ouais, excuse-moi. Déjà, t'enverrais verbalement sur la répondeur, elle entendrait le son de ta voix et sentir que t'es vraiment mal et que t'as envie de te faire pardonner. C'est déjà plus agréable. Tu te déplacerais pour aller la voir, ça serait encore plus sympa. Pourquoi pas un petit bouquet de fleurs entre une copine? Ou voilà, où tu lui proposes une soirée, tu montes un truc, il faut se bouger.
12: Ok.
10: Fais-lui plaisir, quoi.
12: Très bien.
3: Hein, qu'est-ce que tu... Audrey, Steven, c'est un bon pote à toi, et pendant la soirée, alors que vous devez la passer ensemble, comme ça, sans ambiguïté, et puis il pense plus à envoyer des textos à des potes pendant la boîte, tu te barres et tout, t'attends quoi, vraiment?
10: Moi j'attends qu'il me rappelle déjà, qu'il m'envoie pas de texto, parce que c'est vrai que c'est quand même assez gamin.
3: Ouais.
10: Et puis voilà, après tu discutes. Si c'est une bonne amie à toi, elle te...
2: Ouais, mais Steven,
3: deux mois en même temps, c'est pas énorme, deux mois. Arrête, qu'est-ce que tu fais? Ah oui, des fleurs. Bon, je crois que tu faisais une chatte en forme de fleurs, toi, sur la webcam. Tu dessines comme une merde. Bon, alors...
2: Non mais Steven, il a dit quand même qu'elle répondait pas non plus quand lui l'appelait.
3: Oui.
2: Donc
10: qui se déplace?
3: Bah non, ouais, je crois qu'il faut, voilà, en fait, faut pas, c'est-à-dire que toi tu es en train de te dire j'ai envoyé des textos, j'ai appelé, j'ai fait tout ce que je... Non, t'as rien fait, t'as fait le strict minimum. Maintenant il faut se déplacer, t'aurais dû te déplacer. Il faut se déplacer, tu dois te déplacer. Fait, moi si ouais, j'étais toi en direct, j'irais me déplacer là. Elle habite loin de chez toi ou pas?
12: Elle habite, en fait, bon, elle habite en temps, elle habite 10 minutes.
3: T'imagines la honte, en plus. Je pensais qu'elle allait me dire moins 30 minutes, ouais. Je lui ai dit bon, je comprends. Et elle est en train de se griller encore plus en direct, c'est qu'en plus, le mec, il nous dit qu'il habite à 10 minutes de chez elle. Donc t'aurais pu y aller depuis belle lurette. On est quel jour aujourd'hui, rappelle-le-moi, on est...
12: Jeudi.
3: On est jeudi, hein, d'accord, ça s'est passé...
12: Samedi.
3: Samedi, bravo, alors, moi, bravo l'artiste, ah là là. Eh hey Steven, tu sais ce que tu vas faire?
12: Mais bon, elle a peut-être plus non plus non, mais... envie de me parler ou envie de me voir.
3: Ah non mais attends, tu sais, je vais te faire. C'est nous qui allons faire office de bouquet. C'est-à-dire que tu vas prendre ta tuture, et en direct, tu vas te déplacer jusqu'à chez elle.
12: Oui.
3: Et tu vas dire que t'es en direct sur phone et que voilà, et en direct, tu te mets à genoux pour. Et dès qu'elle ouvre la porte, tu te mets à genoux et tu t'excuses. Même si t'es au téléphone, tu dis que t'es avec qui au téléphone, tu dis je suis en direct sur phone avec Max et voilà, je vais raconter l'histoire, j'ai honte et tout, je suis désolé. Et là, elle va le prendre, elle va se dire putain ça c'est beau.
12: Ouais.
3: Si t'as des couilles, hein, maintenant t'as le droit de pas en avoir, rester chez toi,
12: ouais,
3: gratter.
12: Ouais, je le fais.
3: Bah, moi j'ai envie que tu le fasses.
12: Là je suis chez moi, je me mets dans la voiture et
3: chiche. Tu me tapes 5, tu me tapes les dans les mains, vas-y.
12: Chiche, vas-y,
3: tape.
12: Bah.
3: Allez, c'est bon, c'est parti, ça tape.
12: Okay.
3: Steven, c'est parti, on va suivre ça, donc tu vas pas quitter. Je vais te laisser, on va. Ce que je te propose. C'est que pour que tu t'organises, que tu montes dans ta bagnole et tout, que tu fermes tout ta clé, double tour, etc., on va te laisser hors antenne.
12: Ouais.
3: Non, on va te récupérer hors antenne, mais on va raccrocher pour te laisser faire toutes tes manips.
12: Okay.
3: Et d'ici 4-5 minutes dans la voiture, on va te rappeler, on va te suivre en direct dans la bagnole, on va faire un point, puis une fois que t'es en bas de chez elle, on suit ça en direct avec toi.
12: Ok.
3: Ça marche?
12: Ok, d'accord.
3: Promis?
12: Ok.
3: Chiche?
12: Chiche.
3: T'as des couilles, t'as un mec? Putain, mais ouais, mais c'est le meilleur moyen.
12: Si j'ai devant moi, je te la passe au téléphone.
3: Ah bah au début, tu lui expliques dans quelle situation tu te trouves, que t'as merdé, tu parles, voilà, et après tu me la passes, ouais, effectivement.
12: Ok, d'accord. Très bien.
3: Ok, à tout de suite, Steven.
12: À tout de suite.
3: Alors dans un instant, on va donc suivre Steven qui va se rendre chez une amie pour aller se faire pardonner en direct. On sera là, bien sûr, pour l'épauler. Vous avez envie d'intervenir dans la radio libre, 01 42 48 5000. 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La pause avec le www.funradio.fr sur la webcam, notre ami Martin qui a terminé sa choucroute, qui s'impatiente, regardez, il a les dents blanches, il s'impatiente pour pouvoir avoir la suite, car on a décidé de lui faire prendre quelques kilos. Rappelons qu'il a perdu 30 kilos en l'espace de 2 ans, vous avez les photos sur le blog. Eh bien écoutez, après la bonne choucroute, mon bon Martin, vous irez en direction de la sucrerie, vous allez pouvoir vous gaver comme un ogre, et à mon avis si vous prenez pas 4-5 kilos avant la fin de la soirée, mon cher Martin, là je ne comprendrai plus rien.
13: Ah, j'ai préparé le pourliche, hein.
3: D'accord, oui, le pourliche, c'est clair, on va vous apporter à boire. C'est quoi ça? C'est quoi cette photo que t'as mis sur la webcam?
13: C'est un biston de 50, c'est pour
3: toi. Oh putain, dis donc, c'est que c'est bien fait. Dis donc, attention à la contrefaçon, Martin. Hein. On fait une petite pause. La radio libre, à vous de jouer. 01 42 48 5000. Ce soir, l'émission, et je prends le contrôle de la radio jusqu'à au moins 2 du mat. Appelez, hein, d'ailleurs, pour le jeu, il y en aura tout à l'heure par SMS. Il y a Eric de Marseille, il y a Thierry de Brest, c'est éclectique ça, ce soir. Laure de Clermont-Ferrand. Et Pierre-Yves de Lille. Bonsoir Pierre-Yves. Qui, tout comme toi, Aurélien, repartent avec le jeu. Donc voilà, c'est cool, hein.
14: Bah ouais, c'est clair, c'est un super jeu, ce qui paraît.
3: Ah bah, et c'est de la bombe atomique, hein, le jeu. Je te fais écouter l'ambiance. Jeu de bagnole, ça déchire sa mère, ça fracasse dans tous les sens. On l'a essayé pendant le week-end, on s'est éclaté avec, on en offre depuis le début de la semaine. Et on aura encore tout à l'heure à gagner, mais par les SMS. Hein. Ouais, la petite ambiance, voilà.
14: J'essaye d'appeler depuis le début de la semaine et j'arrive pas. Donc,
3: oh bah là, je suis ravi, tant mieux. Pour ceux qui, comme ça, essayent et qui persistent et signent, c'est bien, parce qu'il y en a qui lâchent au bout d'une soirée, on se dit, oh, j'y arriverai jamais, mais voilà. Hein, et Aurélien est l'exemple comme quoi il faut jamais lâcher l'affaire. Hein.
14: Bah ouais, c'est clair, de toute façon, faut toujours insister. Hein.
3: Bah voilà, il faut insister, faut insister, c'est comme ça, c'est la vie, et voilà, il faut y aller à un moment donné. Ça finit toujours par payer, hein, évidemment. Alors, tu me diras, il y en a 50 000 qui vont essayer, il n'y aura pas 50 000 jeux avant la fin de la semaine. Mais c'est vrai, puis bon, je tiens toujours à dire, même si évidemment on crève d'envie de l'avoir, hein, y a pire dans la vie si on gagne pas, et puis la semaine d'après il y aura encore d'autres choses, et puis pendant toute la saison, il y aura... Étant donné qu'on est toujours sur le coup avec Fabien, qui est un passionné de jeu et qui arrive toujours à nous dégoter les jeux en exclu, donc dès qu'il y aura quelque chose de gros qui ressort, on sera
2: dessus. FIFA 2006 la semaine prochaine en avant-première.
3: Putain, voilà de la boulette, Aurélien, ça c'est de la bombasse. Eh, faut que j'en récupère un demain.
2: Je vais voir avec Pedro dès demain.
3: Demain je vais en récupérer un, comme ça on va jouer avec toute l'équipe pendant le week-end, et on vous dira ce que ça donne. D'accord.
14: Okay.
3: Aurèle, on prend ton adresse, on t'envoie ça rapidement.
14: Ok, bah merci beaucoup.
3: Et je te conseille d'aller sur internet également, hein, si c'est pas le cas, www.funradio.fr. Je sais pas si t'es allé vers la webcam pour voir notre ami Martin en train de bouffer.
14: Bah écoute, là en ce moment j'ai un petit problème avec internet, donc je peux pas.
3: Ah là, il vient de finir sa choucroute d'un kilo, et devant vos yeux ébahis et devant la webcam, il va dans un instant voir la suite. Je sais pas comment il va faire pour bouffer ce qu'on va lui donner pour la suite, mais une chose est sûre, Aurélien, je pense que si on le pèse avant la fin de la soirée, logiquement il prend 3-4 kilos. Hein.
14: Facile. Ouais, facile, il va pas trop sentir de la bouche aussi, non?
3: Bah surtout du cul, mon pote, parce que le problème de la bouche, ça va encore, il est à distance dans le studio, mais le problème c'est qu'à un moment quand t'as bouffé un kilo de choucroute, tu vois, même quand tu veux te retenir, quand tu lâches des caisses, c'est chaud, c'est quoi.
2: Et c'est là où les auditeurs ils ont la chance ce soir, parce que la choucroute elle pue.
3: Ah là, quand il va y avoir les webcams avec l'odeur qui va avec, mon pote, quand je vais vous balancer ça chez vous dans vos apparts et dans vos bureaux, putain, je pense à ceux qui vont suivre en webcam, en casque, il y a les odeurs qui viendront directement dans vos oreilles.
14: Eh hey Max, comment dit, ça va chier.
3: Ah, ça va chier, ah bah putain. Là, ça
2: se trouve, il y est d'ailleurs.
3: Alors ne vous inquiétez pas si Martin, pour l'instant, vous ne le voyez plus sur la webcam, parce que là, il est en pause. Il a marqué, je reviens dans quelques instants. Il est allé, je sais pas, peut-être au cabinet.
13: Place,
3: également.
13: La place.
3: Alors, on va faire de la place.
2: Ah, bah, dans ton ventre aussi, si possible.
13: Ah oui,
10: là, il l'info, là.
13: Ah oui, d'accord. Voilà.
2: Et pas qu'un peu.
13: Voilà, c'est
3: alors, est-ce qu'on apporte la boue? Ah voilà, c'est en train d'arriver. Voilà.
13: Alors. Oh, c'est la fête.
3: Voilà, alors...
13: Il y a du budget, là.
3: Je vais expliquer quand même...
13: Il y a du gros budget, là.
3: Il y a... voilà, il y a deux gros bols, vous le voyez sur les webcams, mais je vais vous les commenter pour ceux qui ne peuvent pas. Deux gros bols de bonbons. Il y a je ne sais pas combien de kilos de sucreries dedans, il y a de tout, hein, du Mars, du Bounty, voilà, vous les voyez ici. Et tout ça, c'est pour... t'as vraiment du cul, hein, parce que tout ça, c'est rien que pour toi. Oh, je t'en pique un quand même, attends.
10: Ah, moi aussi, j'en veux un.
3: Attends, j'en prends juste un. Voilà, quand même.
10: Eh, n'oubliez pas les mecs, s'il vous plaît, j'en veux un.
3: T'inquiète pas, t'oublie pas, toi.
10: Merci.
3: T'inquiète pas. Je vais te donner mon Mars.
13: T'en veux? Il y a un gland.
10: Non, ça, j'en veux pas, par contre.
3: Audrey, tu t'en veux?
10: Oui, ouais, je veux bien.
3: D'accord. Fais attention à ta ligne, Audrey, quand même. Hein.
10: Ouais, ouais. Mais c'est bon.
3: Attends,
10: il reste
3: deux. Ah, il reste des trucs. Ah, j'avais oublié, il y a tout ça à manger. On avait oublié, excusez-nous.
13: Ah, déconne.
3: J'avais oublié, attends. J'avais oublié parce que voilà. Il pensait qu'il y avait que... Il pensait que... Mais il allait s'en sortir comme ça, mais en fin de compte, t'en as quelques-uns. Ils sont dedans. Bah tiens, mets-les dedans, bah, tu vas pouvoir, voilà. Et bah voilà, donc t'as de quoi faire, hein, t'as de quoi t'éclater, il y a tout ce qu'il faut. Alors évidemment, c'est pas surchargé, mais enfin, je sais pas ce que t'arriveras à manger, tu fais ce que tu veux. Hein.
13: Là, ça va être difficile quand même. Hein. Là, ça va être très difficile. Hein. Je te cache pas que là...
2: Ouais, mais t'as pas le choix.
13: Ouais.
3: Michael Youn, il aurait fait, lui. Hein. Michael Youn, on va l'appeler.
15: Ah, Cyril,
3: Cyril Hanouna aussi, il l'aurait fait. Hein, des mecs qui ont des couilles, quoi.
15: C'est clair. Et eux, ils seraient foutus à poil pour manger, pour qu'on va bien grossir en plus.
3: Je vais réinstaller quand même la caméra pour que vous puissiez bien profiter du spectacle, bien entendu. Hein, tu manges que tu as envie de manger. Hein, il n'est pas question de te faire vomir. J'ai déjà le petit Léo qui est malade, qui a déjà une gastro. Si c'est pour en avoir un deuxième qui a mal au bide et qui me dit que lundi, il ne sera pas là non plus, je vais me retrouver tout seul. Ça va être la radio libre tout seul. Voilà, attention. Je sais pas si on voit bien, hein, mais parce que. Ah oui, là.
15: Si, on voit bien, on voit bien.
3: C'est pas du caca qu'il a dans les dents, c'est qu'il est en train de manger du chocolat et qu'il vous l'a fait profiter sur la webcam. Donc www.funradio.fr, vous cliquez directement sur Max, vous avez la webcam, mange ce que t'as envie de manger. Et voilà, on se fait plaisir. Tous les quoi, Audrey, par contre.
16: Attends, je crois que je vais me lever, ça va être plus simple.
3: Ouais, oh ouais.
16: J'arrive,
3: Alors, juste deux secondes, hein, je profite hein, quand même qu'on voit le spectacle. Sur la webcam, attention, profitez. Audrey arrive. Attends, on va bien te voir, voilà, fais un petit signe. Voilà, c'est bien, voilà. Voilà, discrètement, voilà. Je sais pas si on le voit bien.
15: Un petit peu, vas-y, continue.
3: Voilà. Je suis en train de vous montrer les fesses d'Audrey en ce moment, hein. Voilà.
15: Martin, bien sûr, son froc.
3: Voilà.
15: Voilà, le décolleté, enfin, pseudo-décolleté, bien sûr.
17: Oh, il est tombé par terre.
16: Ah, merde.
3: Voilà.
15: Max caméraman ce soir.
3: Hop là, ouf. Ouais.
15: Bien joué.
3: Ah, pas mal, hein. Je pense que les mecs ont pu profiter un petit peu d'Audrey d'une autre manière que de l'entendre toujours au téléphone. Récupérer mon petit Steven, à mon avis, il est pas très très loin de chez Slavie Divine. On va l'appeler en live. Voilà, bah, je te laisse. J'essaie de recaler comme je peux parce que je fais tout, mais voilà, ça devrait, voilà, c'est correct. Donc toujours des petits commentaires hein, si t'en as envie, hein, Martin.
17: Ça marche.
3: Voilà, hop, et à tout à l'heure. Laissons-le tranquille. Et tout à l'heure, il y aura aussi les tirs au but de pénalty, hein, toujours pour les places, pour aller voir Lille, Villarreal au Stade de France, Ligue des Champions avec PlayStation. Steven, c'est bon, il doit être arrivé, là, il doit être en bas de chez son ami Ludivine pour essayer de recoller les morceaux en live.
16: Ouais.
3: Puis après, j'aurai mon petit Daniel, hein, lui aussi. Alors lui, il y a des problèmes, nous aussi, Daniel
16: Des petits problèmes, oui.
3: Ah ouais, putain, ils ont tous des petits problèmes ce soir. Putain,
16: Max,
3: les filles, j'espère. À un moment donné, j'aimerais bien qu'il y ait 2-3 coquines qui appellent juste comme ça pour qu'on parle de cul, putain.
16: Allez, les filles, appelez.
3: Allez, les filles,
16: soucis,
3: putain.
16: Hein.
3: J'ai envie, à un moment donné, qu'il y ait
16: une
3: sorte de sujet, mais non sujet. C'est-à-dire une fille qui viendrait, des filles qui viendraient me dire voilà, moi j'aime le sexe, j'adore ça me passionne. Même si vous êtes avec un mec, que tout va bien, juste pour nous en faire part, pour que ça détende un peu l'atmosphère au 01 42 48 5000. Allez-y, mesdemoiselles. Steven, il est où?
15: Ouais, je viens de l'avoir là. Il me dit qu'il y a les gendarmes qui le suivent et il propose que, qu'il s'arrête et qu'il emmène les gendarmes avec. Oui,
3: non,
15: en fait.
3: Steven, c'est vrai, t'as les gendarmes qui te suivent?
18: Ouais, ils me suivent. En fait, on est sur une route de campagne et ils me suivent depuis un petit moment, quoi, mais c'est tout, quoi, sans plus.
3: Bah, peut-être qu'ils t'ont repéré, peut-être qu'ils écoutent Fun Radio. Attends, je vais leur dire, si vous écoutez Fun Radio, faites-lui des appels de phare. Tu me dis s'ils font des appels de phare ou pas, sinon
18: ils font pas d'appels de phare.
3: D'accord.
18: Mais en fait, j'étais derrière eux. Et ils se sont mis sur le côté et ils m'ont laissé passer devant eux.
3: Bon bah d'accord, de toute façon tu roules de la bonne vitesse.
18: Ouais, je suis à la bonne vitesse.
3: C'est toujours à 110 en forêt.
18: Ouais, okay.
3: c'est limité à 110 en forêt, hein, faut le savoir hein, quand même, hein, Steven. Attention, hein, dépasse pas trop la limitation de vitesse. Hein.
18: Ouais, ok, très bien.
3: T'as combien de temps de chez Ludivine?
18: Bah là, j'y suis dans 2 minutes. Là.
3: 2 minutes, putain. Ouais. Parce que si je commence le sujet avec Daniel, normal, hein, Daniel il doit être avec nous, il est très patient. Daniel, t'es là, t'es en bagnole aussi, Daniel?
19: Allô?
3: Daniel, t'es en voiture?
19: Non, je suis pas en voiture, bon. Je suis chez moi.
3: D'accord, juste 2 secondes, Daniel, parce que je sais que toi. Enfin, je voudrais prendre mon temps avec toi, mais comme Steven, lui, c'est dans l'urgence. Et que
18: là,
3: dans...
18: je vais rentrer dans sa rue, là.
3: Bon, alors, attends.
19: Non, je comprends bien pour Steven.
3: D'accord, tu restes là 2 secondes, Daniel?
19: Attends, hein. 2 minutes.
3: Oui. D'accord, reste avec moi, Daniel, je te récupère dans un instant, et après, la radio libre, elle sera avec toi.
18: En 2 minutes.
3: Ouais, là, t'es arrivé. Les gendarmes te suivent toujours?
18: Non, c'est bon, là, en fait, moi, j'ai fait un virage et ils ont continué tout droit.
3: D'accord, putain, tu les as semés, ouais. Ouais, en direct sur Fun, Steven a semé des gendarmes, bravo. C'est bien, alors, putain, attends. C'est comme dans les films aux États-Unis.

0: donc il va falloir que je me gare. Donc je suis devant chez elle.
1: Vas-y, gare-toi.
0: Je suis devant chez elle. Là, tous les volets sont fermés. Voilà. Tout est fermé.
1: Y a Max, en attendant, il y a Max qui veut piquer des bonbons à Martin qui ne veut
2: pas. Je lui demande de s'approcher pour lui foutre une bonne claque. C'est comme un sale gosse, j'ai envie de le faire chier. Ah bah Steven, vas-y hein.
0: Donc là, je suis devant chez elle.
2: Ouais.
1: Je suis Nicolas Hulot.
0: Alors, il y a une vitre où... là, tout
2: ça s'appelle des fenêtres, ouais, c'est une maison. Ouais.
1: J'ai dit une pierre.
2: Avec des pierres, des murs. Il y a des murs porteurs.
0: Il y a un peu d'éclairage, je pense.
2: Ça présente une maison.
0: Je pense que tout le monde doit dormir.
2: C'est sur l'électricité.
3: Bah vas-y, sonne.
0: Alors, je me dirige vers la porte.
2: Tu flippes, hein?
1: Un peu, ouais.
3: Il a peur de se prendre une droite par le père qui dort.
1: Mais quand même, ils dorment tous.
2: Si ça part en couille, on te laisse, hein.
0: Ouais, ok.
4: On connaît pas.
0: Ok.
2: Allez, sérieusement, vas-y, allez.
0: Je sonne.
2: Moi que t'as envie de chier sur le palier, si tu crois que c'est comme ça qu'ils vont t'ouvrir la porte, c'est comme ça, je sais pas comment vous faites à Valenciennes. Hein. Moi perso chez moi je sonne ou je frappe chez les amis, mais quand je veux qu'on ouvre la porte, bah, peut-être que chez toi on chie sur le palier de la porte pour qu'on ouvre.
0: Ok, je vais te sonner.
2: Allez, vas-y.
1: C'est une sonnerie silencieuse.
2: Mmh. On l'a pas entendu, ça a sonné, ça a bougé ou pas à l'intérieur de la maison?
0: À l'intérieur, ça bouge pas.
2: Ça bouge pas.
1: Ils sont en vacances.
2: Ils dorment là-bas. Tu frappes.
3: Ah, là,
2: ça va ouvrir là.
0: Ah, avec quelqu'un.
2: Ouais.
3: Ah.
2: Tu dis, j'ouvre. Machin, je suis désolé, machin, formule de politesse.
0: Oui, j'ai quelqu'un qui vient de m'ouvrir. Hein.
2: Ouais.
4: Oh là, c'est la zone là, dis-lui.
2: C'est quand même. Hein. Parce que là, on a l'impression que c'est moi qui demande. Mais c'est... Dis-lui quand même que c'est une amie et que t'as merdé, que tu vas juste te faire pardonner, ça prendra 2 minutes.
0: Ça prendra que 2 minutes.
4: Non.
2: Bon alors, si ça l'arrange pas 2 minutes.
0: Bah non, tu veux que je le passe ou...
2: Bah dis-lui 3 minutes, oui, bah passe-moi, oui.
0: Non.
2: Juste 2 secondes, vas-y. Passe-moi le père, passe-moi le père. Allô, monsieur. Allô.
0: L'animateur, vous parlez 2 minutes.
2: Ah ouais, l'animateur, la star, tu veux dire.
3: Dis donc, toi.
2: Hein? Hein?
3: Ça va, les chevilles?
0: Non, bah c'est pas possible.
2: Dis-lui qu'il y a un canapé en cuir. Qui attend.
0: Non.
2: Ouais, hein.
0: Non,
2: avec une horloge.
0: Max.
4: Center.
2: Quoi?
1: Cure Center.
2: Ouais, putain. Dis-lui que j'ai des parts dans Cure, que mon père il est représentant chez Cure Center.
0: Non mais je crois que ça va pas être possible.
2: Arrête, putain.
3: T'as pas fait tout ça pour rien, allez.
2: Dis-lui que je vais avoir. Bah attends, dis-lui que je vais avoir des gants de Bosch chez Decathlon.
0: Ouais mais non mais là je pense que.
2: C'est fini là ou pas? Ah non, pas la police, déjà que tu t'es fait suivre par des gendarmes.
0: Non bah sinon.
2: Y a pas de possibilité. Y a pas de possibilité.
0: Non, il n'y a pas de possibilité, je crois pas.
2: Bon, alors, au moins que tu lui dises, parce que je peux pas... Le père veut pas me parler.
0: Bah,
2: juste 2 secondes.
0: Je vais lui parler 2 secondes.
2: 30 secondes, j'ai un truc à lui dire. Allô.
0: Non, écoute...
2: Non, bon, attends, allez, là-haut, vas-y, là-haut, passe-moi le père, là-haut. Allô, monsieur. Allô.
0: Oui, non, c'est moi.
2: Ah, c'est le père. C'est monsieur Ludivine. Non,
0: le père a refermé la porte.
2: Le père a refermé la porte. T'as pas été malin, t'aurais dû au moins lui dire, à un moment donné, parce que t'arrêtes pas de lui dire oui, c'est Fun Radio, mais t'aurais dû parler ton cœur, t'aurais dû me mettre de côté, dire voilà monsieur, je suis en direct à la radio parce que j'ai fait, j'ai pas été correct avec votre fille samedi, parce qu'à un moment donné je l'ai ignoré, depuis elle me fait la tête et je la comprends, je vois juste que vous lui disiez que je suis passé, qu'on entendait. Tu vois, tu lui as même pas transmis un message, le père il va dire putain, il y a un casse-couille qui est venu, et ça va être encore pire.
0: Bah ouais, mais en fait le père c'est quelqu'un d'assez froid et bon.
2: Mais non, mais oui, mais d'assez froid. Mais toi, tu aurais mis un peu de chaleur justement dans ta voix. Au lieu de passer ton temps à insister que t'es en direct à la radio, chose que j'aurais pas fait parce que tu t'y es pas appris. T'as voulu, t'aurais dû dire voilà, t'aurais rien dû dire. T'aurais dû dire voilà, au moins lui transmettre le message. Elle aurait trouvé ça beau. Elle aurait dû dire putain, hier il y a un monsieur qui est venu très poli. Il a dit malin. Toi, au lieu de ça, il va dire putain, il y a un mec qui est venu nous casser les couilles. Je sais pas ce que t'as fait encore, ma Ludivine. Il y a encore un gros lourd qui est venu, et résultat, bah ça va encore. Là, c'est encore pire, là.
0: Mmh.
2: Ah bah là, ouais, alors là.
1: Un représentant Cure Center à 22h30.
2: Ah bah là, alors, est-ce qu'il faut. On va la rappeler.
0: Je parle un peu.
2: Ouais, parce que t'es de Valenciennes, je parle un peu de Nord. Hein, ouais. Je vais te rappeler, on va la rappeler, t'as vu. Hein. Faut faire attention quand on passe sur le numéro on attend le message. Et on va lui laisser un petit message.
0: Ouais, ok, très bien. Ouais.
2: Alors attends, j'ai le numéro, touche pas ta soit ça réunionnait.
0: Qui parle, Max?
2: Hein? Ah bah de toute façon c'est moi qui parle depuis le début, alors
0: ok.
2: Je vais le faire, hein. Mais il faut quand même qu'elle entende que. Alors on y va. C'est parti.

0: de l'Opel. Faut que je fasse gaffe de pas mettre le numéro à l'antenne. Je vais le mettre au début, puis après on va le couper. Hein. T'inquiète pas, c'est moi qui vais faire. Ouais. Touche rien, toi. Déjà, ça dringue. T'es monté dans la voiture, là ?
1: Ouais, là, je suis sorti, je suis sur la route, ouais.
0: Bah, je vais rappeler les gendarmes, parce que c'est moi qui les avais appelés tout à l'heure pour te faire suivre. Les gros enculés. C'est bon, les... Ah, ben non. Attends, je vais couper. Hop, je coupe et je vais remettre, attention.
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0: Oh ouais, hein, salut, c'est Max dans Direct sur Fun, Fun de Pas-de-Calais, France entière, Marseille et tout ça. Je suis avec Steven, un copain à toi, il m'a raconté que samedi, t'étais en boîte avec lui, et à un moment donné, il a envoyé des textos, que t'es rentré, t'as envoyé des textos, t'as pas répondu, on est venu, t'as vu, hein. Ouais, je suis de crotte, et puis avec Steven, on a essayé de résoudre le problème, en direct à la radio, sur Radio Fun Radio de notre Pas-de-Calais, et on n'y est pas arrivé, mais bon, voilà, pour te prouver que je suis bien du Nord, je vais te chanter la chanson du Nord, hein, et puis il faut que tu rappelles Steven, avec moi Steven, dors mon petit quinquin, mon petit crotin, ma grand roche, je sais pas après, parce que ma grand-mère chantait ça, tu embrasses ta main, si tu t'embrasses ta main, un peu bourré, t'en as les gars, certes, ils veulent avec moi, gars du Nord, ouais, pas de Calais, ouais, lolo, mon Beugier, et Bully les mines.
3: Ah, tu connais
0: bien. J'ai eu la chance d'avoir une grand-mère qui habitait à Bully-les-Mines. Alors, Béthune, Bully-les-Mines, Lens, tout ça. Ma mère, elle est de Lens. Alors, ma grand-mère, elle disait ça toujours. Hein, si tu te crottes, elle me disait toujours comme ça.
3: Allez, quinquin, comme dirait
0: Ouais, veut dire mon petit quinquin. Hein, ta grand-mère aussi, Steven, peut-être qu'elle faisait comme la mienne. La mienne, elle faisait un truc qui était horrible, hein, je le dis au passage. Un café au lait avec des tartines et dedans, il trempait du fromage. Mmh. Du chèvre.
4: C'est on aurait typique. Dû faire ça pour Martin.
5: Rapportez-moi ça tout de suite.
0: Ça, c'est autre chose. Hein. Steven,
1: oui.
0: Écoute, on reste en contact et puis demain, maintenant demain c'est vendredi, mais lundi je prendrai des nouvelles parce que je pense que d'ici là il y aura des nouvelles et puis toi il va falloir que tu retournes, que tu insistes, hein, d'accord?
1: Ouais, ok, bah à mon avis son père va lui dire.
0: C'est
1: moi. Hein.
0: Oui, et puis avec le message elle va quand même savoir que c'est la radio donc ça va recoller les morceaux, j'en suis persuadé, d'accord?
1: Ouais, j'espère.
0: Steven, okay. On se tient au jus, bon retour!
1: Merci.
0: C'est bon les mecs, vous pouvez retourner les flics, vous pouvez le serrer, il avait pas sa ceinture, en plus il avait son portable et tout, vous pouvez lui mettre une amende et lui retirer 6 points. Hein. Ok, c'est bon, ça suit. Merci Steven, bonne bourre à toi.
1: Salut.
0: Dans un instant, Daniel pour la Radio Libre qui a été très patient, je le remercie par avance. Hein. Dites-lui encore qu'on en est désolé, mais il sera prioritaire. 01 42 48 5000. Martin, toujours de la webcam, si vous souhaitez intervenir, vous pouvez. 01 42 48 5000, tu fais passer le message. Martin qui est en direct dans la webcam, mange après 1 kg de choucroute, va manger 3 kg de bonbons. Plus des chips, plus tout ce qui suit avec. On va suivre dans un instant. Il est en train de masquer ce qu'il est censé manger, à mon avis. Il est déjà sur Fun Radio en train de craquer.
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0: Et le son qui tue, le son des années 90, le son trance, comme on l'aime, Quench Dreams. Pour se faire plaisir, 02 42 48 5000 dans la Radio Libre. Allez mesdemoiselles, à vous d'appeler, allez messieurs, vous soyez quoi que vous fassiez en train de bosser, on vous souhaite un bon courage, 01 42 48 5000, Quench et Dreams sur Fun Radio.

0: ça, le son. C'est de la bombe, hein.
1: Ouais.
0: Dreams, Quench, voilà un vieux morceau des années 90 pour se faire plaisir et pour vous faire plaisir avant d'accueillir Daniel dans la radio libre au 01 42 48 5000. 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Hein. Max voleur de bonbons. Rappelons que Martin sur la webcam www.fanradio.fr, après avoir mangé 1 kilo de choucroute en direct devant vos yeux, est en train d'essayer de manger 3 ou 4 kilos de bonbons de sucrerie. Pour l'instant, tu cales un peu, hein, t'en es où?
2: Pas facile.
0: Pas évident.
2: Une petite fraise
0: en direct. Attention, la petite fraise. Lâche. Attention. Waouh, balèze. Il est balèze. Ah, tu veux essayer avec le... Waouh, dans la bouche. Putain, il mange carrément. Il envoie carrément des Mars géants. Il arrive à les bouffer directement. Allez, paquet de granola. Attention, en direct. Il bouffe le paquet entier. Bravo, balèze. Il est très très fort. Tiens, justement, Martin, juste après avoir discuté avec Daniel, l'intégralité de tes appels crétins, parce qu'il y en a eu pas mal. Rappelons que lundi, tu avais appelé la Sorbonne avec l'accent italien pour demander à avoir un sorbet. Écoutez le petit extrait.
3: Bon, je vous écoute, monsieur. Alors, vous vous dépêchez, vous me dites ce que vous voulez, s'il vous
4: plaît. Moi, je sais, tu m'écoutes. Je sais ce que je dis. Pardon. Allô?
3: Arrêtez de dire allô.
4: Eh bien, pronto.
3: Bon, vous me parlez en français ou vous me parlez en italien? Vous me parlez en quoi?
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0: Et pendant ce temps-là, nous, dans la Radio Libre au 3228, on va accueillir Vincent. Bonsoir, Vincent. Bienvenue. 22 ans de Paris.
7: Bonsoir Max.
0: Et juste avant Vincent qu'on discute un peu de ton sujet, je rappelle mesdemoiselles, mais je crois qu'il y en a quand même déjà quelques-unes. Mais je relance l'appel quand même pour Bruno qui est avec nous ce soir. Bruno du Turing de Grande-Bretagne, hein, qui n'a jamais eu véritablement de relation amoureuse. Et ça me ferait tellement plaisir mesdemoiselles que vous puissiez lui offrir un petit peu de charme, un petit peu de sensualité, de sexualité au téléphone. Car le dernier quart d'heure de cette émission vous sera entièrement consacré mesdemoiselles pour Bruno. Donc si vous voulez profiter de Bruno qui est en train de m'écouter, qui n'en peut plus, qui a soif de rencontrer des demoiselles, n'est-ce pas Bruno? Qui a envie de rencontrer peut-être la femme de sa vie, qui est peut-être même prêt à mettre un petit billet, hein éventuellement. Ah oui.
8: Vous d'une chanson de Jacques Dutronc. 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
0: Voilà mesdemoiselles. Alors si vous avez envie de discuter un petit peu avec Bruno, si pour me faire plaisir, vous êtes prête à jouer le jeu d'être célibataire, d'avoir envie de le rencontrer, de discuter avec lui, d'être sensuel, de lui faire des petits câlins, des petits massages. Si vous êtes prête à éventuellement aborder une petite discussion coquine avec notre ami Bruno. Je le sais, ça marche, hein. Mais continuez, mesdemoiselles, on en passera plus qu'il n'en faut si il y a vraiment beaucoup d'appels au 3228. Vincent, tu n'es pas là pour essayer de séduire notre ami Bruno, tu l'as pour toute autre chose.
7: Non, ouais, exactement, je t'appelle parce que je t'écoute souvent le soir et j'entends que tu donnes quelques conseils.
0: Quelques conseils?
7: Ouais, tu donnes quelques conseils, quoi.
0: Ouais, bah ça dépend du sujet, c'est quoi le problème, là?
7: Bah en fait, c'est plutôt un problème sexuel, quoi, finalement. Ouais. En fait, je suis un peu éjaculateur précoce, quoi, finalement.
0: Un peu, pas tout le temps, un petit peu.
7: Non, un petit peu tout le temps, quoi.
0: C'est quoi, alors, ça, en temps, c'est combien?
7: Je sais pas, mais...
0: Parce qu'il y a différentes grandes catégories, moi, j'ai à force d'écouter ce genre d'émissions.
9: Il y a du très très rapide, hein.
0: Il y a des gens pour qui il y a même pas pénétration, à peine il y a le câlin, la caresse, que le mec éjacule déjà, et après il peut pas recommencer. Il y a celui qui, à peine il rentre dedans, tac, c'est éjaculé. Il y en a pour qui éjaculateur précoce, c'est quand même 2 minutes. Il y en a pour 10 et 5. Il y en a même qui me disaient, ouais, je tiens qu'un quart d'heure, je me considère comme éjaculateur précoce. Donc, toi, c'est quoi exactement, Vincent?
7: Non, en fait, le truc, moi, c'est que je m'expose pas trop à ce problème, parce que pour éviter d'avoir honte, parce qu'au départ, quand je le faisais, je me suis rendu compte de mon problème, quoi. En fait, c'est excitation. Dès que je rentre dedans, ça, quelque va-et-vient, et bon, bah, ça part, quoi.
1: T'arrives pas à te contrôler parce que c'est lié aussi vachement à l'adrénaline, le stress. Est-ce qu'au moment donné.
9: À la respiration, faut.
1: Ouais, à la respiration. Ouais. Est-ce qu'au moment donné où tu pénètres, t'y penses, tu dis, ah, c'est bon, je vais éjaculer parce que tu sais que t'es en action et que forcément ça va arriver dans les secondes à venir?
7: Non, en fait, le truc, c'est que, maintenant, ce que je fais, si je m'expose plus à un autre truc, c'est que, en fait, je me branle avant, histoire que, d'avoir des meilleures performances, quoi.
1: Bah, ouais, des fois, moi, c'est ce que je pensais, mais des éjaculateurs précoces nous disent que même en ayant fait ça, après, une fois qu'il y a la première, c'est pareil, quoi.
7: C'est-à-dire que je bande mou après, quoi. Donc, c'est pas, c'est jamais bien extraordinaire.
1: Tu bandes mou la deuxième fois, toi. T'arrives pas à être vraiment excité, dur comme de la pierre.
7: Bah non, parce que, en fait, si je fais ça avant, c'est pour pas passer pour un idiot.
1: Ouais.
7: Mais après, des fois, j'ai l'impression, en fait, ça fait 2 mois que je suis avec une fille, ouais. Et elle me répète sans cesse que, je l'excite pas, quoi.
1: Ouais. Et les préliminaires, justement, alors, du coup, tu t'attardes un peu plus dessus ou pas?
7: Ah, là, c'est tendu, parce que quand je fais trop de préliminaires, je viens dans mon, tu vois ce que je veux dire, quoi.
1: Ah, tu peux faire dans ton calce, très honnêtement?
7: Ouais.
1: Ah ouais, là, c'est,
10: un gros souci.
1: Un gros câlin, là, c'est sûr, là, c'est gros dossier. Moi, je sais pas quoi te dire, parce que, ça, c'est quelque chose que tu dois pouvoir être capable de gérer au fur et à mesure. À mon avis, il y a beaucoup de stress, d'adrénaline, de savoir comment respirer, comment gérer le truc. Ça dépend aussi de la partenaire, parce que si la partenaire te met une pression, plus t'auras la pression, plus t'auras le stress de vouloir satisfaire et de sachant que tu le fais pas, ça sera encore plus catastrophique. Il y a tellement de choses qui rentrent en ligne de compte. Ça fait quoi? À peine 1 mois, 2 mois, 3 mois que t'es avec elle? Combien de temps?
7: 2 mois, à peu près.
1: Ah ouais, c'est pour ça, ouais.
9: Et elle dit quoi, elle?
7: Elle pense que, vu que je me branle avant à chaque fois, elle pense que je l'excite pas parce que j'arrive et je suis à moitié mou, quoi.
1: Ah ouais?
9: Ah, elle pense qu'elle t'excite pas, toi?
1: Ouais, mais entre le moment où t'as éjaculé et le moment donné où véritablement tu te retrouves au pieu avec la meuf et que tu commences à être excité, quand même, elle va rebander sérieusement. Tu bandes mou, Vincent?
7: Non, après, si je bande sérieusement et que je suis vraiment excité, ça dure pas longtemps. Bah, le problème revient en même.
1: Ouais, d'accord, mais après, tu bandes sérieusement, quoi. Genre, tu bandes mou tout au départ, forcément, après éjaculation, ça redescend, mais, tu fais quoi? Je comprends pas. C'est-à-dire que, elle est là, vous êtes ensemble, vous commencez tu sens que tu vas passer à l'acte avec elle, vous allez être dans le lit, vous allez faire des petits câlins avant la pénétration, tu t'absentes quelques instants, tu te branles et tu reviens.
7: Exactement, je vais dans les chiottes, je vais faire mes conneries, tu vois.
1: Et elle s'aperçoit.
7: Même des fois avant qu'elle arrive, tu sais, genre, je me regarde un film de cul, je sais qu'elle va venir à telle heure, ça va me calmer un peu, quoi.
1: Et elle s'aperçoit de rien.
7: Non, parce que ça fait que 2 mois qu'on est ensemble, mais le jour où
1: on
7: va me mettre devant le fait accompli...
1: Tu nous l'as fait à l'envers, là. Parce que je veux bien, quand tu sais qu'elle va arriver, que tu te branles devant un film porno, elle s'aperçoit de rien. Elle peut arriver une demi-heure après que tu l'aies maté, et quoi qu'une demi-heure après, de nouveau, quand tu vois la meuf à poil, t'as le barreau tout de suite, tu bandes pas mou. Mais là où je dis que tu nous l'as fait un peu à l'envers, parce que si de temps en temps tu te retrouves dans la situation, vous êtes ensemble dans la même pièce, et que d'un coup tu t'absentes pour aller te branler, elle s'aperçoit vraiment de rien.
7: Elle a déjà trouvé ça bizarre, mais je fais pas souvent pour pas me faire griller, c'est ça, je comprends pas, quoi. Je fais pas souvent, j'essaye d'esquiver la chose, c'est vraiment ça mon problème, quoi.
1: Moi je pense qu'il faut rester dans les préliminaires, déjà pour commencer. Alors c'est vrai que déjà t'éjacules même pendant les préliminaires, dans ces cas-là, quand tu sens que l'excitation, c'est tout con, ce que je veux dire, mais bon, je pense pas qu'il y a des milliards de solutions miracles. Après, faut peut-être aller voir si on doit parler sérieusement et si tu dois en parler avec un professionnel. C'est véritablement des sexologues, il y a des gens qui sont là pour ça, c'est un peu de la psychologie, sur un sujet bien précis. Ce que tu peux faire, c'est que dès que tu sens que la pression commence à monter, aussi bien pendant les préliminaires que pendant la pénétration, c'est de te retirer, mais de pas donner l'impression que tu sens que ta partenaire, que tu sens que ça va venir, mais que genre comme si tu joues, quoi. Tu commences un petit peu à la caresser, tu commences à la chauffer.
9: Tu lui fais un autre truc, quoi.
1: Quand tu sens que l'ambiance commence à monter, que toi, il y a que toi qui peux vraiment le savoir, sans trop le démontrer, que tu sens que l'excitation est proche et que tu peux aller à l'éjaculation, dans ces cas-là, tu ralentis un peu la cadence des préliminaires, de nouveau tu t'allonges à côté d'elle, tu fais des gestes un petit peu moins brusques, un peu moins excitants, elle peut ne pas s'apercevoir que là, justement, tu étais sur le point d'éjaculer. Je sais pas, faut s'autogérer soi-même, à un moment donné, faut se contrôler, quoi. C'est comme quand quelqu'un qui est très très très nerveux et qui a habitude de tout le temps, dès qu'on commence un petit peu à le chauffer, à taper dessus, à un moment donné, il est conscient qu'il a un problème et qu'à un moment donné, où il sent que ça chauffe, je sais pas, il se dit, tiens, ce que je vais faire, c'est que je vais penser à autre chose, ou je vais m'éloigner de la personne que j'ai envie de frapper pendant une minute ou deux, ça peut me détendre. C'est un peu le même principe.
7: Je la travaille un petit peu, quoi, et je m'écarte histoire qu'elle me touche un peu moins et que...
1: Non, mais là, c'est marrant parce que tu me donnes des conseils comme si, tu vois, je te dis, c'est de la mécanique, quoi, ou genre, c'est ça, donc je me mets là, j'en sais rien, moi.
9: Et tu veux pas lui en parler parce que tout ça, c'est plus facile à deux, quoi.
1: Ouais.
9: Tu sais, faire ces trucs-là à deux, tu vois, si elle connaît ton problème, elle va mettre du sien, normalement.
1: Tu crois qu'elle le sait, qu'elle veut pas en parler ou qu'elle s'en doute pas encore complètement, mais qu'elle dit simplement qu'elle est pas totalement satisfaite?
7: Je pense pas qu'elle le sait, mais elle est pas totalement satisfaite vu qu'elle m'a déjà répété plusieurs fois, je t'excite pas, quoi.
1: Ah ouais.
9: Oui, mais en fait, c'est parce
7: elle
9: que.
7: Elle pense, à mon avis, que le problème est autre, carrément, tu vois.
1: Bah ouais, bah.
7: Elle est mise à côté, quoi.
1: Ouais. Mais le risque, il est énorme, quand même, au bout d'un mois et demi, deux mois, la nana lui dit, bon, bah voilà, tu trouves que je t'excite pas, il y a une raison, elle est là, j'ai réussi peut-être à plus ou moins de te le cacher, ou alors tu me fais croire que tu t'en es pas douté, mais voilà, je suis éjaculateur précoce. Bon, il y a des meufs que ça peut faire fuir, hein, quoi. Des fois, il y a des filles pour qui il y a de l'amour et ça les empêchera pas de rester avec toi. Il y en a pour d'autres, au bout d'un mois ou deux, quand déjà le cul, ça se passe pas bien, on peut pas dire que ça puisse aboutir à quelque chose de très concret, Vincent.
7: Non. J'ai essayé de lui en parler. Tu penses que lui en parler, ça...
1: Mais non, mais c'est excuse-moi, c'est mais c'est un peu idiot de se fier uniquement à ce que je te dis. Je ne te connais pas, je connais pas cette fille, je connais pas la situation. Chacun vit son truc à la. Tu vois ce que je veux dire? Il y a des gens qui pourront mettre des années à faire quelque chose que quelqu'un va faire en l'espace d'une demi-journée. Il y a des gens qui dans une entreprise vont se prendre la tête et vont prendre 8 mois avant de se choper dans un bureau et se dire bon, bah, maintenant, dis-moi ce qui se passe. Et puis il y en a d'autres qui au bout de 24 heures, ça les énerve, ils veulent crever l'abcès tout de suite. Donc moi, je ne te connais pas suffisamment, je connais pas cette fille, je sais pas comment elle peut réagir. Il y a que toi qui le sais. Comme je te dis, c'est à toi de sentir les choses et d'être assez grand pour prendre de savoir si t'as envie de prendre le risque de lui dire la vérité, au moins t'es tranquille, ou si tu te sens honteux ou peur de la perdre, donc de rien lui dire et de savoir comment je vais gérer ça. Et ça se gère de différentes manières. Quand tu sens vraiment l'excitation monter, et ben t'essaies de détourner un petit peu l'attention en ralentissant la cadence. Ça veut pas dire qu'après tu t'arrêtes et tu te mets à lire ou genre attends, reviens, je vais chercher une bouteille d'eau. C'est-à-dire continuer les préliminaires, mais donner la sensation qu'en fin de compte, quand tu sens que toi l'excitation arrive, eh bien, t'allèges un petit peu les gestes, t'es un petit peu moins, c'est un petit peu moins sensuel, un petit peu plus léger, mais qu'elle s'aperçoit de rien. Ouais, je sais pas comment le t'expliquer. Moi, tu me dis, j'ai l'impression d'être en train de noter. Ah oui, d'accord. Donc je fais ça, hein, c'est ça. Mais après, tu le fais au feeling aussi.
11: Il paraît aussi qu'il y a un truc qui fonctionne pour les garçons. Je sais pas, vous allez me dire. Mais je crois qu'on avait déjà parlé, c'est de mettre un anneau, de serrer le sang.
1: Mais alors là, la nana, si elle s'en aperçoit pas, alors là, déjà, c'est à dire que là, on en parle à bâton rompu. L'anneau, c'est comme les mecs quand ils sentent qu'ils veulent éjaculer. En fin de compte, l'anneau, ce que tu peux faire, c'est que, en fin de compte, tu t'appuies
9: sous les,
1: sous
9: la bite et les couilles.
1: Enfin. Ouais, à l'extrémité de la verge, tu t'appuies dessus. Mais ça, c'est au moment donné, c'est pour éviter d'éjaculer. Mais ça te refait redescendre.
9: Ça te fait pas durer beaucoup plus longtemps.
1: Ça te refait descendre la pression pendant 15-20 secondes. Mais si tu repars et que tu relimes, tu remontes tout de suite. Hein. Voilà, il faut faire ça. Et puis après, il faut attendre pendant 2-3 minutes, tranquillement, se redescendre. Et puis l'anneau, c'est un faux problème. Enfin, ça peut être marrant, hein, mais.
11: Il paraît que ça marche. Hein,
9: Il paraît que ça doit être relou quand même pour lui dès qu'il sent que ça commence à monter, genre il va chercher une vieille bouteille d'eau, il va se taper une queue, ceci cela, etc. avant qu'elle arrive. C'est pas gérable quoi. Soit tu lui en parles. Je pense qu'elle est quand même pas suffisamment, enfin elle est suffisamment ouverte pour que tu puisses lui dire un petit peu le souci que t'as.
1: Ouais, mais quand t'es avec depuis un mois ou deux,
9: c'est super délicat. Ouais.
1: C'est un risque à prendre, Vincent, de dire la vérité. Maintenant, toi, en tant que personne, est-ce qu'en temps normal, t'es plutôt quelqu'un, de direct, quelqu'un qui aime bien que les choses soient dites franchement? Est-ce que t'es plutôt quelqu'un d'assez réservé, qui a toujours peur de dire la vérité? T'es comment toi déjà en règle générale?
7: Pour tous les sujets en général ça va, mais bon celui-là c'est un peu délicat.
1: C'est vrai que c'est chaud.
9: Nous on fait les kékés là, mais quand ça t'arrive à toi.
1: Mais évidemment, mais à un moment donné il faut affronter la réalité, elle est là quoi. Donc moi de ce que j'ai pu entendre également à l'époque avec le doc et des sexologues ou des gens qui sont arrivés, c'est quelque chose qui se gère. On a souvent eu des gens du même problème que toi, et quand on demandait des témoignages, des mecs qui étaient exactement dans la même situation que toi et qui aujourd'hui psychologiquement tout seuls comme des grands ont appris à s'auto-gérer. Tu vois, c'est un peu comme une respiration.
9: Il y a des techniques de relaxation.
1: Moi, je me souviens d'un mec qui était exactement comme toi, qui éjaculait quasiment systématiquement dans le caleçon, c'est-à-dire qu'il n'y avait même pas de pénétration. Et ben aujourd'hui, le mec qui dit qu'il peut avoir des rapports de 10 minutes à un quart d'heure parce qu'il a su se gérer, c'est un peu comme le bégaiement. C'est comme les mecs qui bégayent, ils vont prendre des cours. Et tu sais, t'apprends à gérer ton stress. Et les mecs qui bégayent, à un moment donné, dans des écoles, on leur apprend en l'espace de 3 jours à ne plus bégayer, parce qu'il y a une façon de respirer, une façon de parler, de respirer du nez, de la bouche. Et quand tu sens que le stress monte, comment le gérer, c'est un peu comme quand tu fais ce métier et que tu montes sur scène et qu'on t'apprend à gérer de l'adrénaline, à pas être en panique. D'un coup, tu te mets à respirer calmement, c'est le même principe pour toi. Et ça s'apprend. Alors où tu le vois avec un sexologue,
9: fais du yoga
1: ou de toi-même, je sais pas, tu le sens, Vincent, quand t'as l'excitation qui monte, tu sens qu'à un moment donné t'es tout speed, tout. C'est là où il faut savoir se contrôler malheureusement et pas se lâcher, t'es obligé à ce moment-là de réfléchir, ce qui peut être un peu frustrant, tu te mets d'un coup une barrière, c'est auto-géré pour pas partir dans l'adrénaline. Ce qui veut pas dire que grâce à ça, tu vas mettre 20 minutes, mais peut-être qu'au lieu de mettre 2 minutes, tu vas en mettre 3, et puis au bout de 3, un jour, t'en mettras 3 et demi ou 4, et puis après, bah, ça deviendra un automatisme comme une façon de respirer, comme quand quelqu'un qui a des problèmes de respiration, qui est tout le temps obligé d'avoir une bouteille d'oxygène, et qui est constamment obligé de gérer sa respiration, bah, pour toi, à mon avis, dans des cas comme celui-ci, ça doit être la même chose. Et ça, je trouve pas ça, j'arrive pas à comprendre. Ça me fait un peu bizarre que des gens comme ça arrivent, ils ont pas de solution, ils demandent de l'aide, et que de même, je sais pas, j'ai pas l'impression que t'aies essayé de trouver toutes ces techniques. Moi, je sais que, je sais pas, quand je vais courir et que je sais que je cours, que je décide de, je sais pas, courir une demi, je dis tiens, je suis parti pour courir une demi-heure. Et au bout d'un quart d'heure, je vois, c'est parce que je me dis que je respire mal, donc c'est pareil, c'est quand tu fais un petit footing.
9: T'essayes de faire un autre truc, de changer.
1: Ouais, tu dis, à mon avis, c'est ma respiration, je gère mal, il faut que je gère mieux ma respiration, ma récupération. Je me dis que.
7: L'excitation aussi, peut-être.
1: Bah oui, mais pour toi, ça devrait être la même chose. Je suis surpris que de toi-même, t'aies pas eu ce réflexe-là.
7: Bah, en fait, je réfléchis pas trop une fois que je suis excité. C'est ça le problème.
9: Il est comme un bouffe.
7: Mais je vais prendre du recul. Je vais essayer de faire ce que tu dis, de respirer.
1: Il y a un truc qui est frustrant, mais on a rien sans rien. C'est vrai que quand t'as un rapport normal, tu penses pas à tout ça, tu te libères, tu penses qu'à ce que tu fais. Il y a des moments où forcément tu vas sortir sans qu'elle le sache dans ton esprit. De ce que t'es en train de faire, faudra pas donner l'impression que toi t'es plus avec elle, c'est-à-dire qu'elle voit que t'es bien, mais toi dans ta tête t'es peut-être ailleurs. C'est comme quand tu penses à autre chose, c'est-à-dire que toi tu penseras à ce moment-là, dire attention là je suis en train de m'emballer, là je sens que ça commence à monter, pense à autre chose, mais déstresse, respire plus calmement, là ton cœur qui s'emballe et tout, comment regirais-tu, tu vois ce que je veux dire?
7: Ouais.
1: Et ça faut pas donner l'impression à la nana que d'un coup t'es là puis d'un coup tu fais attends.
7: Ouais. Toi faut que ça se fasse. J'ai l'impression d'être pas normal quoi.
1: Ouais, ça toi t'auto-gérer sans qu'elle s'en aperçoive quoi.
7: Ouais, ouais. Et ce que je vais faire, je vais d'abord essayer de faire ce que tu m'as dit, de respirer tout ça.
1: Peut-être, ouais.
7: Et si ça va pas, je vais lui avouer.
1: De toute façon, c'est du stress, c'est du stress et de l'adrénaline. Il faut savoir la checker, il faut savoir la gérer, quoi. Je te dis, c'est comme nous quand tu fais de la télé pour la première fois, que t'as du public, que t'es en direct. Au début, je peux te dire, tu vas pisser. Moi, je vais aller pisser toutes les 20 secondes. Hein. T'es là, t'es stressé, t'es dans l'adrénaline. Il y a une telle pression. Et puis, t'apprends, les gens t'apprennent un peu à gérer calmement. Et t'es en plateau, tu dis tout va bien, tout va bien, tout va bien. Puis tu commences et puis. Tu vois, tu respires, tu dis, voilà, c'est tranquille. Et puis, des fois, ça se gère tout seul, sans avoir besoin de médecin, ni quoi que ce soit, de toi-même, quoi.
7: Ouais.
1: Voilà, bah écoute, tiens-moi au courant. Hein.
7: Bah, je te remercie beaucoup, Max, c'est très gentil pour tes conseils, hein. Vraiment, merci beaucoup.
1: Bah, de rien, il est tellement excité, je le sens, ça sent le sperme. Il a déjà exagéré dans sa bagnole. Dernière ligne droite. Attention, Bruno, du Touring de Grande-Bretagne, face à vous, mesdemoiselles. Donc, on y va pour le jeu de la sonnerie, tu me suis. D'accord.
7: C'est parti.
1: Il faut les faire parler absolument. Hein,
7: ah donc, ouais, t'inquiète pas.
1: Ils vont être rassurés.
7: À l'impro complet.
1: Ouais, mais ils vont être rassurés par ta voix, parce que des fois, quand ils peuvent penser que c'est un canular, dès qu'ils entendent la voix du petit-fils,
12: ouais, c'est une caution. Ouais.
1: C'est une caution, ça permet d'aller loin.
7: Non, je vais bien expliquer, c'est pour gagner des lecteurs DVD, tout ça.
12: D'accord.
1: T'as bien fait ton boulot.
12: Encore faut-il qu'il décroche.
7: Ouais, non mais.
13: Allô.
1: Alors on y va, là, c'est parti, Christophe.
13: Oui,
12: on va les lancer. Hein.
1: On va appeler donc. C'est Colette, hein, ta grand-mère.
7: C'est Colette, tout à
1: d'accord,
7: fait.
1: D'accord, ok. Donc on appelle chez elle pour le moment.
12: Ça sonne, Christophe.
1: J'espère qu'elle est chez elle.
13: Oui, ouais, je vous entends. Hein.
1: Tout à fait. Bah, faut
7: Allô.
13: Oui.
1: Elle va décrocher, Christophe. Hein. Elle est au courant.
7: Bah, je l'ai prévenu pourtant. Hein.
1: D'accord. On rappelle que nous sommes en direct sur Toulon FM.
7: Elle décroche.
13: Mais je vais décrocher.
12: Non, mais là, elle t'entend pas, hein, Christophe. Hein. C'est pas la peine de.
1: Là, c'est.
13: J'ai décroché.
1: Là, ça sonne.
12: Ça sonne. T'es sûr qu'elle est chez elle?
7: Ah ben, oui. Je pense, hein.
1: Elle nous écoute?
7: Ah ben, tout le temps, hein.
1: On rappelle la fréquence, si vous nous écoutez pas pour le moment, c'est 117.28, hein. Il faut nous écouter sur toutes les modulations de fréquence. Baladez-vous sur la bord FM. Baladez-vous. Alors oui, on vous appelle. Vous êtes chez vous? Allô, Colette?
13: Oui.
1: Vous êtes à la maison?
13: Oui.
1: D'accord, ben on est en train de vous joindre, hein. Donc décrochez, on va jouer ensemble, hein.
13: Oui.
1: Allez, on y va.
7: Ok, décroche, là.
1: Elle vient de décrocher, Christophe. Hein, vous êtes là, Colette?
13: Mais oui.
12: Bonsoir, d'accord. Colette.
1: Ça vous dirait de jouer avec nous?
13: Mais bien sûr.
1: Eh ben, c'est parti. On essaie de vous appeler. Il n'y a plus qu'à décrocher. C'est parti. Hein.
13: Mais c'est pas ça. C'est que je vous entendais très bien, moi.
12: J'ai ça donc sonne toujours, Colette.
13: Décroché et décroché à nouveau. Je sais pas ce qui s'est passé.
1: Donc là, on essaie de vous joindre. Hein.
13: Mais moi, je vous ai au téléphone.
12: Ça y est, c'est occupé.
1: Ça sonne
12: occupé.
1: Elle
12: a raccroché, peut-être.
7: Oh là là, mamie.
1: Allô, Colette? Colette, elle a raccroché.
12: Elle a vraiment raccroché.
7: On va la rappeler, là.
1: Allô, ouais, on va la rappeler tout de suite, Christophe. On y va, c'est reparti, on appelle Colette. Ça commence à prendre, comme on dit, la mayonnaise commence à prendre. J'aime bien parce que c'est la première. Surtout quand tu leur dis, vous êtes là?
12: Oui.
1: On vous appelle, hein?
12: Bien sûr.
1: Ouais, d'accord, ok. Ils sont cons. Enfin, pas les tiens, hein.
14: Allô?
13: Allô?
14: Alors là, c'est parti, hein, on est en train de composer on est en train de composer le numéro de téléphone, là. Hein. Apparemment...
12: Ça ne sonne toujours pas?
14: Ça va sonner, sûrement. Hein.
12: C'est ça parti. Sonne.
14: Vous êtes là, Colette? Allô?
15: Ça serait bien qu'elle décroche, quand même, avec tous les cadeaux.
14: Allô, Colette? Elle a raccroché.
12: Ouais, c'est ça, c'est bien. Ça fait deux fois, maintenant, là.
14: Bon, on va faire un autre truc, Christophe, parce que j'ai peur que là...
12: Qu'elle se lasse, ouais, à un moment donné.
14: On va lui parler, on va commencer à jouer avec elle, et puis d'un coup, ça va couper. Hein.
15: Ok, on fait ça à la canular un petit peu.
14: Oh, voilà, exactement. Christophe.
12: Le roi du canu.
14: On sort un petit canu.
15: On va faire un petit canular, mon petit Max.
14: Un petit canular, on va faire un petit canu comme ça.
15: Y'a pas de problème, ça va être chaud, chaud.
14: Un petit canu, je sais pas, je vais mettre un 15 sur 20. Je vais mettre un 15 sur 20.
9: Il se met des notes tout seul.
14: Le tueur. Oui, Colette. Allô, Colette.
13: Je vous entends depuis tout à l'heure.
14: Oui,
12: bonsoir.
14: Apparemment, vous aviez raccroché.
13: Mais pas du tout.
14: C'est pas grave.
13: Moi,
14: c'est
13: je vous entendais parler. J'ai entendu mon petit-fils.
14: On ne vous en veut, pas, vieille madame. Alors, nous allons jouer ensemble.
13: Oui.
14: Nous allons jouer ensemble, Colette, avec Christophe.
13: Oui.
14: Christophe, tu es là?
15: Je suis là.
14: Ah, Christophe a raccroché, apparemment.
15: Ah non, je suis là.
14: Allô, Christophe.
15: Ouais, salut.
14: Ah, vous êtes là. D'accord, ok. Allô, Colette.
13: Oui.
14: Oui. Alors, nous allons jouer ensemble.
13: Oui.
12: Ah. Oh là là là.
14: Elle a raccroché, Christophe.
15: Oh là là, Colette.
12: Ta grand-mère a un problème avec son téléphone, hein, visiblement.
14: On écoute. Elle a raccroché.
13: Mais non.
14: Ah si, vous avez raccroché, c'est dommage. Alors, vous avez raccroché.
13: Je ne peux pas raccrocher.
14: Christophe, écoute, on va couper la sonnerie. Colette, vous avez raccroché?
13: Non,
15: mamie, les cadeaux.
14: Oh là là là là.
13: Mais
14: qu'est-ce que c'est que cet embrouille? Apparemment, ta grand-mère nous raccroche au nez.
15: Oh là là, c'est pas sympa, ça, mamie.
13: Ben mémé, j'ai la parole, c'est minou.
14: Alors attendez, Colette.
13: Oui.
14: On essaie de vous rejoindre, si vous nous écoutez à la radio.
13: Oui.
14: Décrochez votre téléphone.
15: Mamie.
14: Attendez.
13: Mais j'ai décroché.
14: Vous êtes en ligne avec quelqu'un?
13: Écoutez, puisque je vous parle, j'ai décroché, c'est la radio, mais la radio.
14: Vous êtes en ligne avec quelqu'un, madame, en ce moment, vous êtes au téléphone avec personne.
13: Mais non.
14: Vous nous le garantissez?
13: Ah oui.
14: Bon, vous nous garantissez que vous n'êtes au téléphone avec personne, je suis en train de vous... Vous ne raccrochez surtout pas.
13: Oui.
14: Je vous appelle tout de suite.
16: Bonjour. Toutes les lignes de votre correspondant sont occupées.
14: Ah,
12: Christophe s'est occupé.
15: Oh non.
12: Ta grand-mère est en ligne.
14: Colette?
15: C'est pas possible ça.
14: Elle a raccroché. Colette? Elle pète un plomb.
15: Oh là là.
14: Ah, quel dommage, elle commence à péter un plomb.
12: Mais non, j'ai pas raccroché, Minou.
14: C'est parce que là, je disais qu'on l'avait fait une fois toutes les lignes, ça veut dire toutes les lignes de votre correspondant. Pourquoi vous avez plusieurs lignes? Mais non. Écoutez, toutes les lignes sont occupées, je ne comprends pas. Bon, Christophe, qu'est-ce qu'on fait? On rappelle encore une dernière fois?
15: Ah ouais, pour la choper là un petit peu.
14: Hein?
15: On fait ça?
12: Allez, chou,
15: alors
12: hein.
15: On met ça?
14: Ah ouais.
15: Alors on met ça?
14: Allez, on met ça.
9: Vas-y, on met ça.
14: Ah, vas-y, on met ça. Allez, c'est parti. Une dernière.
15: Allez.
14: Oh, le fun. J'aimerais bien voir André, moi. Ce que je comprends pas, c'est que généralement,
15: ouais,
14: la grand-mère, elle
15: est derrière. Faut le faire parler.
13: Allô?
14: Non, on essaie d'avoir André, donc, hein, ton grand-père, parce qu'apparemment, ta grand-mère.
12: Un petit souci avec ta grand-mère.
14: Ne souhaite pas jouer avec nous. André, vous êtes là?
13: Oui, il est là, André.
14: Alors, on appelle André, hein?
13: Oui.
14: Donc là, on vient d'appeler ta grand-mère. Vous êtes là, madame?
13: Mais oui, je suis là.
14: Vous ne bougez... Madame Colette?
13: Mais oui, depuis tout à l'heure, je vous entends.
14: Je vous entends très bien. Ne bougez surtout pas, j'essaie de joindre votre mari, hein.
15: Mais moi, je vois que Pépé, hein.
13: C'est le même numéro.
14: Oui, je sais. D'ailleurs, ça sonne. C'est parfait, c'est le bon numéro. On essaie de vous joindre chez vous.
13: Oui, mais ça y est.
14: On essaie d'appeler votre mari, André.
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14: voilà, tout va bien à bord, 0803-08-5000, si vous voulez bien sûr rentrer avec nous en contact et nous appeler éventuellement. Jean de Debert est là depuis tout à l'heure. Tu resteras avec nous, Jean, tout à l'heure tu t'en vas tout de suite après?
18: Non, m'attends.
14: Aïe, aïe, aïe, quel dommage. On aurait aimé te garder jusqu'à 3h.
18: Du bâtard.
14: Eh ben écoute, on mettra ça une autre fois, c'est pas bien grave. Or, petite musique d'ambiance, elle est là, elle est très peu, ça va, fais voir.
18: Pas mal ça.
14: Ça va, ça changer.
18: Il y avait le crapaud, mais.
14: Non, ça va y mettre ça. Mais alors, le problème, c'est que là, on sait plus par quoi commencer. Là, il y a le.
18: J'ai la tête comme un. Bah là, tu la mets dans un soleil.
14: Ah là, tiens, c'est super. Tiens, ouais, bonne idée.
18: Bah non.
14: Bon, tu me le mets.
18: De l'autre côté?
14: Tiens, par exemple. Non, parce que je peux pas contrôler le volume. C'est pas grave, on va commencer avec Cécile, 23 ans de Paris. Salut Cécile. Ça va, Cécile?
19: Allô, salut mec.
14: Tu vas bien?
19: Ouais.
14: On est un petit peu perturbé, excuse-nous, parce qu'on est en train de préparer la rubrique qui va être après Jean Denebert. On va vous donner des vieux morceaux des années 80 qui ont été resamplés, retravaillés, trichés, qui font les tubes d'aujourd'hui, et on vous fera...
19: Davida.
14: Non, on vous fera écouter, quoi, entre l'original et la reprise, et pour que vous puissiez savoir et avoir... Oh là, tiens!
18: New Jersey Connection, love dans comme easy. Tu peux dire à Manu que c'est pas la peine. Manu!
17: Manu!
18: Manu!
17: Manu!
18: Manu! Manu, c'est bon!
14: Bon, excuse-nous, Jean.
18: Vas-y.
14: Jean de Nevers, Cyril, Cyril, Jean de Nevers.
20: Bonsoir Cécile.
14: Ça va Cécile?
21: Bonsoir Jean. Oui, oui, oui. Je voulais déjà vous remercier de m'accueillir.
14: Il n'y a pas de problème.
21: Et puis, Mac, je voulais te dire, ça va peut-être te décevoir ma question parce que ça concerne l'amour. Alors,
14: non, non, j'ai pas dit que je voulais pas. Je me suis dit que c'est vrai qu'il y avait. Du fait qu'on dit aux gens, si vous voulez appeler pour la voyance, pour machin et machin, ils pensent qu'il faut appeler que pour ça. Donc je me suis dit, peut-être que Jean a peut-être un sujet, mais non, il n'y a pas du tout, je ne suis pas déçu.
21: Ouais.
14: En même temps, si c'est si souvent demandé, c'est que quelque part,
20: ça existe
14: c'est que c'est la majorité. C'est comme quand on dit aux gens, la musique, mais malheureusement, dans les plus grosses ventes de disques aujourd'hui, c'est quand même Sardou, c'est quand même...
21: Ouais.
14: Donc il faut vivre avec son temps. Hein. Cécile, ouais. T'as 23 ans, t'es de Paris.
21: Voilà.
14: Ta date de naissance, s'il te plaît.
21: Alors, 14-01-76.
14: Ouais. On t'a foutu le truc, c'est les States.
20: Pose ma question, s'il te plaît.
21: Oui, alors je voulais savoir si j'allais trouver l'amour dans ma vie, et si oui, quand. Et l'amour durable, quoi.
20: Oula. Alors moi, je dirais déjà, pour reprendre ta question, par rapport à la notion du temps, il faut savoir qu'en voyance, cette notion est très difficile à percevoir.
21: Ouais.
20: Bon, par contre, je dirais globalement que ton année 99 est loin d'être une mauvaise année. J'y mettrais quand même une condition qui me semble être la plus importante, c'est que tu te débarrasses vraiment de tout ce que tu as pu connaître par rapport aux années précédentes, parce qu'on a l'impression que ça peut encore générer ou créer des dilemmes en toi ou des blocages.
21: Par rapport aux relations que j'ai eues avec tes personnes ou par rapport à mes problèmes à moi?
20: Peut-être beaucoup plus sur un plan intérieur, savoir s'en détacher, savoir un petit peu s'en détacher, couper un peu le cordon ou le
14: fil. Oula, t'énerve pas.
20: Pour que petit à petit, eh bien, tu puisses arriver à cette étape de construction.
21: Mm-hmm.
20: J'ai une période, entre autres, de printemps, d'été, qui ne sera pas forcément défavorable, en ce qui concerne au moins un sentiment de bien-être, et bien évidemment, à partir d'un sentiment de bien-être, tu auras un taux de disposition qui sera quand même beaucoup plus important pour faire une rencontre. Donc, sors peut-être un peu plus de ta coquille, et à mon sens, tu as quand même beaucoup plus de chances de pouvoir faire une rencontre. Une rencontre qui, dans un premier temps, ne reste que sur un plan de rencontre.
21: Ouais.
20: Il sera toujours temps de se reposer la question, éventuellement, plus tard, savoir si, éventuellement, il peut y avoir un côté durable avec la personne.
21: Ouais, donc rien de définitif.
20: Rien, je dirais qu'il n'y a rien de défini, parce que pour moi, c'est uniquement lié par rapport à... allez, on va dire en étant très large, au moins les 4 dernières années qui ont été quand même des années assez lourdes.
21: Oui, tout à fait, exactement.
20: Lourdes. Sur un plan intérieur.
21: Max, c'est pas drôle. Hein.
20: Non, mais tant que tu ne te détacheras pas de toute cette période-là,
21: ouais.
20: ça restera toujours très, très complexe. Hein.
21: Ouais. Je voulais seulement préciser une chose pour Max, parce que bon, il y en a beaucoup qui ne savent pas ce que c'est.
14: Ah, si, je sais, moi j'en ai une amie très proche qu'on est morte.
21: Bah ouais, voilà, donc tu vois, au mois de juin, je pesais 39 kilos, et maintenant j'en pèse 64.
14: Ce qu'il faut dire dans la boulimie, c'est on mange beaucoup, et après on ingurgite, et après on se fait...
21: C'est ça qui est pas bien connu.
14: On monte et on descend, mais c'est vrai que c'est pas toujours pareil.
21: Ouais, voilà, je monte et je descends, mais ça veut pas dire que je me fais vomir, et il y en a beaucoup qui croient que c'est que ça.
14: Ouais.
21: Et ça, c'est un vrai problème, et on est mal vu, vraiment...
14: On se dit, quand tu fais 65 kilos, c'est pas énorme non plus, tu mesures combien?
21: Ouais, 1m57.
14: C'est énorme.
21: Eh, ça commence.
14: Non, c'est pas.
20: Je dirais que même à partir de ce problème, bon, qui est un problème qui ne relève pas de la voyance, c'est un psychologue qu'il faut que tu consultes.
21: Oui,
20: mais je dirais que bon, déjà, même si ce problème est toujours et encore d'actualité pendant un certain temps, je dirais que ça ne va pas t'empêcher de pouvoir faire une rencontre.
21: Mm-hmm.
20: Donc, il faut pas partir du principe, ne vois pas ton évolution. Un peu comme des cases, hein. Première case, me débarrasser de ce problème.
14: Ouais.
20: Deuxième case, éventuellement m'ouvrir aux autres.
21: C'est imbriqué, quoi. Il faut que tout s'enchaîne en même temps.
20: Tout doit s'enchaîner. Et je dirais que déjà, en parallèle, tu peux très bien être toujours avec quelqu'un sur le plan affectif, hein, et continuer à gérer malheureusement un peu ce problème de boulimie, et petit à petit retrouver ton équilibre intérieur.
21: Ouais, mais en fait, c'est ça que j'ai vécu pendant un an et demi avec un garçon, et ça a plus marché au bout d'un an et demi.
14: Ah bon?
21: Et je suis complètement retombée dans la boulimie, quoi.
14: D'accord.
21: Ouais.
14: Non, c'est vrai que c'est un problème très très délicat à gérer. C'est pas facile pour la personne elle-même. Non. Souvent, on croit que vous le contrôlez, que vous avez envie de manger beaucoup et qu'à un moment donné, vous avez envie de ne plus manger.
21: Alors, j'en ai même honte.
14: Non, ça, il faut pas.
21: Je me culpabilise.
14: Facile à dire qu'il ne faut pas, mais effectivement, vivre avec ce poids, un coup maigrelette et un coup, c'est vrai que c'est pas évident.
21: C'est insupportable. Et puis,
14: t'as des périodes quand même, parce que moi, je repense à la personne que je connaissais.
21: Oui.
14: T'as des moments où t'arrives à tomber dans pendant une période d'un ou deux mois avec un poids qui te semble correct, à savoir dans les 50 ou 47 kilos.
21: Ouais, exactement. C'est vrai. Et c'est la période où j'étais donc avec mon ami.
14: Et là, t'arrives pas à te le contrôler, à te le tenir, ce poids.
21: Durant quelques mois, si je me sens aimée.
14: Voilà, d'accord, ok. T'as besoin d'être aimée.
21: Ouais,
14: d'accord.
21: J'ai besoin de tendresse, ça va ensemble.
14: C'est vrai. Et souvent, le problème, c'est que moi, connaissant bien ça, on remet d'instinct l'amour qu'on peut se
21: donner. Dans la nourriture.
14: Ouais.
21: Oui, l'amour qu'on n'a pas dans la nourriture.
14: Non, mais je disais que, non, c'est pas ce que je voulais dire. Je voulais dire que comme on est, vous êtes bien, vous êtes aimé, vous avez besoin très, très souvent qu'on vous le rappelle, quoi. Il y a toujours un appel au secours. T'es sûr que tu m'aimes bien, pour être sûr de pas qu'on est dedans.
21: Un petit regard ou un petit geste, une caresse ou quelque chose comme ça, mais un petit truc pour être rassuré, quoi.
14: Une caresse, même sur le cul, les cheveux, c'est pas grave.
20: En tout cas, moi, je m'inquiète pas pour toi, Cécile.
14: Bah, c'est bien.
20: Ne pars pas du principe, ne vois pas forcément ton évolution. Uniquement là, je parle sur un plan affectif comme étant quelque chose d'obscur ou de nébuleux.
21: Ouais.
20: Pour moi, tu dois avoir quand même des rencontres qui seront déjà dans un premier temps sur un plan relationnel, qui petit à petit te permettront d'arriver quand même à une certaine construction, une construction quand même de qualité.
21: Toujours
20: est-il que le climat de ton année 99 s'y prête particulièrement bien. Bon, alors maintenant, il faut savoir si tu parviendras à maîtriser cette année ou si effectivement tout va un petit peu te filer entre les doigts, mais je dirais que tu es quand même posé pour parvenir à trouver justement cet équilibre.
21: J'essaye.
20: Je dirais que de plus en plus.
14: Tu vas y arriver.
20: Il ne faut pas que ce soit uniquement une obligation. Il faut vraiment que tu prennes ça comme un peu comme une roue qui va se mettre à tourner et qui te permettra d'arriver vraiment à ton équilibre.
21: J'espère bien en tout cas, hein, parce que moi je soutiens toutes les filles ou les garçons, c'est plus rare, mais qui sont dans ma situation, parce qu'on est vraiment on en a trop honte et on n'en parle jamais. Et personne ne sait.
14: Non, c'est rien.
21: Allô.
14: Voilà, Cécile, merci.
21: Parce que
14: sinon, on va passer à de l'autre sujet, ça devient une libre antenne, on voulait terminer la voyance, qu'on a Jérôme qui est à venir, d'accord?
21: Ok, merci.
20: En tout cas, une bonne continuation.
21: Merci beaucoup à tous.
14: Bon courage, voilà, très bien. Je voulais faire un...
2: Qu'est-ce qui se passe?
14: Je voulais faire une connerie avec la musique, parce qu'on croyait que c'était de la musique de... On se croirait dans un avion, juste avant de décoller, je voulais faire le commandant de bord, machin, et dès qu'on appuie...
2: Ça va, là?
14: Ben non, trop tard, les gars, trop tard, il y a Jérôme 4 ans, 25 ans de Valence, pour Jean, quand même. Bonsoir, Jérôme.
2: Jérôme,
14: il faut le mettre en air, Jérôme.
2: Non, mais non, Jérôme, il est parti.
14: Petit problème avec Jérôme, c'est pas grave, il y a beaucoup de gens sur le Minitel qui demandaient comment aller Jean de Neuneu, parce que c'est vrai que souvent, t'arrives. Ça va, tu dis toujours oui, ça va, machin, et on veut vraiment savoir si ça va ou pas, Jean de Neuber.
20: Est-ce que ça va vraiment, là, aujourd'hui?
14: Non, mais sincèrement.
20: Sincèrement, oui.
14: Oui, sincèrement, oui. Tu ne lèves pas, c'est parce qu'on n'est pas obligé de faire toujours de la radio, tout va bien, comme à la télé, c'est super, alors que...
20: Il y a des fois où je suis plus énervé, plus agacé, mais là, tout va bien.
14: Les couleurs montrent que, de toute façon, il y a eu quelque chose.
20: Ah oui.
14: Non, sérieusement.
20: Je crois que c'est une nouvelle voiture. Entre autres.
14: C'est peut-être ça aussi, tu es heureux? On ne te donnera pas la marque, mais tu es satisfait de ta voiture?
20: Tout à fait.
14: Bon, très bien, tout va bien à bord. Alors, donc, tu vis en bagnole, tout seul. Déjà, ça te donne une indépendance, tu n'avais pas de voiture avant.
20: Si.
14: Tu te faisais souvent accompagner, c'était ta caisse?
20: Non, c'était la mienne.
14: D'accord, ok, très bien. Jérôme est de retour avec nous, il a 25 ans, il est de Valence, comme on le disait. Salut, Jérôme.
4: Oui, bonsoir, Max.
14: Jérôme, Jean de Neuber, Jérôme.
4: Bonsoir, Jean.
14: Jérôme. Pour Jean de Neuber, s'il te plaît, tous ceux qui nous écoutent, car ça les intéresse énormément, ta date de naissance.
4: Eh bien, puisque ça intéresse tout le monde, le 22-04-73.
14: Et voilà, il y a plein de petites capelles parce qu'elles disent, tiens, on a le même âge, ça va cogner grave. Jérôme, ta question, Jean de Neuber, t'écoute.
4: Voilà, donc je fais le même métier depuis 8 ans, qui est donc serveur.
14: Mm-hmm.
4: Et j'aimerais savoir...
14: Attends, laisse-moi, moi je suis dans la restauration.
4: Oui, dans la restauration.
14: Tu vois la voyance.
4: Fantastique,
14: bon,
4: hein.
14: Max. Ouais.
4: Voilà, j'aimerais savoir simplement si cette année ça va évoluer, si je vais continuer dans cette branche professionnelle ou si ça va changer, parce que c'est vrai que c'est un métier qui est quand même assez lourd à tenir. Bon, comme tous les métiers, je veux dire, chaque métier a sa difficulté, mais c'est vrai que c'est un métier qui demande beaucoup de charges. Et j'aimerais savoir si ce métier va changer ou si je vais continuer un petit peu dans cette branche ou pas.
20: D'accord. Moi, ce que je perçois déjà, qui me semble être crucial par rapport à ta situation du moment, c'est déjà d'une part un projet qui semble dater quand même de quelques années maintenant et qui te poursuit, mais que tu n'arrives pas forcément à bien monter ou à bien structurer, puisque ça peut toucher autant un domaine indirect de la restauration, donc ça peut être lié aussi bien à tout ce qui peut être tourisme, loisirs, ouverture entre autres vers l'étranger. Et on a l'impression que je dirais que la période commence à être enfin la bonne pour te permettre de pouvoir, on va dire, passer à l'étage du dessus. La seule petite retenue, moi, je dirais, c'est tout simplement d'attendre patiemment le 22 avril. Pourquoi le 22 avril? C'est la date de ton anniversaire. Et là, ça te permet quand même de bénéficier pendant un an, donc 12 mois d'une sensibilité particulière qui te permet quand même de pouvoir donner une autre orientation à ta vie professionnelle. Alors moi, je ne serais pas étonné que dans un premier temps, ce soit d'abord l'étranger qui te permette quand même de mettre en place un petit peu après tout un nouveau parcours professionnel quasiment au cours des 4-5 prochaines années. D'accord. Moi, je vois en particulier la traversée d'une grande mer telle que l'Atlantique.
3: La Belgique, alors.
20: Et je serais pas étonné d'abord que tu te tournes vers les États-Unis. Pas forcément les États-Unis nord ou les États-Unis. Oui. Ça peut être aussi l'Amérique du Sud et qui pourrait te permettre en plus là de revenir peut-être avec un nouveau bagage ou un nouveau concept qui te permettra à ce moment-là d'orienter différemment ta vie professionnelle.
3: Jérôme, tu peux te rapprocher de ta base?
5: Pardon?
3: Approche-toi de ta base.
5: Oui.
3: Merci, parce qu'il y a une interférence.
5: C'est bon.
20: Il faut impérativement surtout que tu suives ton idée, parce que pour moi, maintenant, c'est excellent. Alors que si tu fais un petit point de retour sur un passé récent tel que l'année dernière, c'était quand même une période qui était complètement bloquée. À chaque fois que tu voulais faire un pas en avant, on faisait deux en arrière.
5: Tout à fait.
3: Je suis désolé pour Jean qui arrive à se concentrer parce que je suis parti en sucette pour la musique.
20: Parfois c'est quand même très difficile. Hein.
3: Avec la musique, c'est vrai?
20: Non, mais je l'entends très mal. Ouais, parce que c'est quoi ça?
3: Non, mais je suis parti en sucette, j'ai capoté, j'ai fait un caga.
20: Oui.
3: Je te mets une ambiance et là, je sais pas, je t'ai mis un truc d'aéroport.
20: C'est dramatique. Non, tu ne refais pas ça.
3: Oh, le regard de glace, sinon je te kick. Sinon tu vires, Jérôme.
20: Oui, voilà Jérôme, en tout cas une bonne continuation.
3: Et puis c'est bien parce que apparemment t'étais intéressé par les pays étrangers, Jean te le confirme, donc on espère pour toi que ça va bien marcher.
5: Eh bien merci beaucoup.
3: Ça sera à quel âge donc exactement? 22 avril, 73, donc ça
5: eh
3: donne.
5: Eh bien on arrive sur les 26.
3: Ah bah déjà ça grandit hein.
5: Oui,
3: ah oui, parce que je vois Jérôme 25 ans de Valence, oui forcément, oui.
5: Oui.
3: Mais c'est vrai que ça aide un peu, très bien. Jérôme, approche-toi de ta base.
5: Oui.
3: Voilà, très bien. Bonne soirée à toi, Jean-Denebert. Salut, bonne bourse, GG.
20: Merci, à bientôt.
3: Jean-Denebert, bien sûr, pour la voyance, si vous le voulez le rencontrer de visu, le voir habillé en blanc, avec bien entendu toujours ses fameux cols roulés inimitables, sa mèche blanche aux années 80 à l'Indochine. Vivien Savage.
22: D'ailleurs, il fait les années tubes la semaine prochaine, Jean-Denebert.
20: Voilà, c'est ça.
3: C'est vrai. Jean-Denebert, donc dans les... C'est vrai, les années?
22: Les années?
3: Non, je sais que c'est pas vrai. Donc, si vous voulez le rencontrer véritablement dans son cabinet, dans son salon, dans sa cuisine, en train de le voir repasser
22: sa véranda.
3: Cuisine sans repasser, là.
20: Je cherche une repasseuse, d'ailleurs.
3: Ah bon? Ah bah écoute, alors, si très sérieusement vous voulez discuter avec Jean-Denebert plus en détail de vos problèmes personnels, peu importe, les problèmes, il est là pour répondre à tout.
20: On essaye.
3: Bon, il y arrive bien. Jean-Denebert est à votre disposition, il est le meilleur puisqu'il travaille avec l'équipe du Star System depuis 2 ans, donc ça prouve que c'est forcément le numéro 1 de la voyance. Jean-Denebert, les numéros de téléphone.
22: Ensuite,
3: ça met surtout en valeur moi aussi.
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3: Si vous n'avez pas eu le temps de le noter, bien entendu, il est au standard et même je demanderai à Rigaud si c'est possible prochainement de nous le mettre sur Internet dans la rubrique de Max. Le numéro de téléphone de Jean-Denebert, ça serait sympa.
20: Ça pose pas de problème.
3: Pendant 24 heures sur 24 sur Internet, vous irez. Ça t'emmerde, Jean, non?
22: Quand le serveur de...
3: Ah, l'autre, il est là, de l'art.
22: Canada, Hongrie, tout ça. Yes.
3: Jean, merci encore. Et
20: merci
3: puis,
20: à vous.
3: Bon vendredi, bonnes vacances.
20: Oui,
3: bon
20: exactement.
3: Week-end,
20: oui, bon, non, mais je pars. Tu as raison.
3: Encore?
20: Je pars demain.
3: Attends, j'ai fait deux trucs. Je dis restauration, tu serais pas à notre serveur. Ça, c'est fort déjà. Et là, je te dis bonnes vacances. Au lieu de dire bon week-end, c'est
20: quand je pars. Vendredi, samedi, dimanche.
3: Oui, enfin bon, alors bon week-end alors, c'est ça.
20: Voilà,
3: bon.
20: C'est un grand week-end.
3: Très bien, Jean-Denebert. Et on va te laisser parce que t'es pressé, t'as une boum, je crois, t'as une soirée, je sais pas quoi.
20: Je vais terminer le dîner là.
3: Oh, un petit 4 heures, c'est bien de venir, t'es professionnel, t'aurais pu annuler. Jamais. Non, professionnel non. Avant tout.
20: Non, on s'installe dans un petit resto à côté, comme ça on est juste là.
3: Et grâce à Jean, on a gagné 30 balles quand même. Hein. Voilà. Il a gratté, il a gratté. Avec 20 centimes, il gratte et il file 30 balles, ce qui est quand même sympa. Non, attends,
20: ne commence pas à dire ça, après on va m'appeler pour le loto. Et...
3: D'accord, ok, non.
20: On laisse tomber.
3: D'accord, très bien. On va accueillir au standard Polochon, qui a 18 ans, qui est de Châteauroux. Salut Polochon.
0: Bonjour.
3: Quelle horreur ce prénom.
0: C'est pas un prénom.
3: C'est un surnom, mais quelle horreur quand même pour une fille, on dirait un truc de mec, c'est laid.
0: Oui, mais c'est que c'est un peu compliqué, ça vient
3: Mon Dieu, cette jolie voix, comment tu peux t'appeler Polochon d'avoir une voix aussi merveilleuse que celle-ci?
0: Merci.
3: On dirait Polochon, c'est bien pour les filles qui ressemblent à des canuts bonheur ou des garçons manqués.
0: Oui, mais on m'a aussi dit un autre truc.
3: C'est quoi, ma
0: c'est
3: bébé?
0: C'est comme les trucs sur lesquels
3: on dort,
0: qui sont très lisses, etc., etc.
3: Comment ça, c'est bon à croquer, ça?
0: Sur lesquels il fait bon dormir, se reposer, tout ça.
3: Oh, comme les mimis, Polochon. Oh, c'est joli, c'est joli. Polochon, sans le disque zéro, on a un problème que t'as avec ton meilleur ami.
0: Oui.
3: Hein? On va accueillir également, si tu le veux bien, parce qu'on va faire autre chose avant de parler de ton problème avec Carmel, 21 ans, qui est de Metz. Salut Carmel.
6: Salut mec.
3: Ça va bien?
6: Polochon, ça va bien, merci.
3: Bah, très bien, plutôt pas mal. Carmel, avec toi, on parlera de ta première relation sexuelle.
6: Ouais.
3: Un peu, Polochon, t'as déjà eu des rapports sexuels ou pas?
6: Non.
3: D'accord, donc c'était à préciser. Les filles, si j'ai besoin de vous, c'est pour la rubrique qui va arriver tout de suite avec Rigaud en complicité. J'ai fait allusion en début d'émission et tout à l'heure de morceaux qui sont extrêmement diffusés sur l'antenne de Fun Radio. On en est ravis parce qu'il faut avouer que c'est des bonnes musiques, des morceaux qui marquent l'année 98 et l'année 99 bien sûr. Vous avez entendu parler de Will Smith,
6: ouais,
3: les filles,
6: ouais,
3: hein, Brandy de Brandy et Monica également.
6: Ouais. Mm-hmm.
3: Vous connaissez le morceau de Faith Seven?
6: Non, moi je connais pas moi.
3: Non, vous allez reconnaître, c'est ça là.
6: Ah ouais, c'est bien ça.
3: C'est pas facile à retenir. Ah, ouais. Est-ce que vous connaissez ceci?
6: Suite live, extrait de la BO là de comment ça s'appelle la Jackie Brown.
3: Bien ma chérie. Plus d'autres hein, qui vont venir comme le morceau de tout à l'heure que j'ai retiré, faut que je le remette 166. C'était
6: bon,
3: on va y arriver.
6: Cherche le Max.
3: Hein?
6: Cherche le Max, tu vas trouver le Max.
3: J'ai trouvé, ça y est, c'est bien, j'aboie, je suis content. Alors on va commencer les filles, quand même, pour eux. Et puis vous qui nous écoutez.
6: Je voudrais juste dire quelque chose,
3: oui.
6: Max.
3: Oui.
6: Je trouve que la reprise de Street Life, elle est pas super. Hein.
3: Non, mais attends,
6: en français, franchement, elle est très.
3: On va en discuter, on va en discuter justement. On va en discuter, attendez. Donc le but d'abord, c'est pour ceux qui écoutent, parce que ça fait trop longtemps qu'il y a trop d'animateurs, malheureusement, ici, qui passent et qui connaissent pas toujours les originaux d'où ça vient, ou de faire écouter, ou de faire une émission qui pourrait. Donc je vais le faire. D'accord.
6: Tout le monde veut avoir ta connaissance.
3: Donc, il faut savoir que ceci, hein, qui va.

0: Là, Polochon, tu connais?
1: Oui, oui, oui.
0: Carmel, Carmel
1: ouais,
0: aussi.
1: Bien sûr.
0: Est-ce que vous saviez...
1: J'ai éclaté, moi, en boîte là-dessus, à 30 ans,
0: à l'heure où je vous parle toutes les deux, est-ce que vous saviez que derrière, c'était une reprise? La mélodie.
1: J'avais entendu dire, mais je ne connaissais pas l'original.
0: Eh bien, alors, on va écouter l'original tout de suite et vous allez bien sûr comparer que Will Smith se fait des affaires et des sous-sous sur le dos des autres. Quoique, il faut demander l'autorisation et généralement, l'original demande 80-90% des recettes du disque. Il faut le savoir quand même. Donc, Men in Black Will Smith, en fin de compte, il a récupéré que le sample derrière, c'est ceci. Quand même, hein. L'original date de 85, si mes souvenirs sont bons. Une artiste qui est, pour moi, mon artiste préféré incontesté, Black, en ce qui concerne la funk pure des années 80, Patrice Rochon.

0: Voilà Polochon, voilà Carmel.
1: Oui,
0: ça vous fait toujours ça de plus à savoir.
1: Oui.
0: Alors maintenant, on réécoute de nouveau Will Smith pour mieux comprendre.
2: C'est pareil, hein.
0: On est d'accord les filles?
1: Ouais, mais tu sais, moi je trouve que pour généralement, moi je préfère les versions originales, mais honnêtement, pour celle-ci, je préfère la reprise de Will Smith.
0: Hein. Ah, bah je peux te dire que la version originale est bien plus jolie. Hein. Attention. Non, attendez, on va comparer Will Smith, c'est intéressant parce que Men in Black n'est pas une reprise de Patrice Rochon, il a pris un sens, c'est-à-dire qu'il a pris une rythmique qu'il a mis en boucle,
1: mm-hmm.
0: et lui par-dessus, il y a rajouté son propre texte. Donc c'est pas pareil, c'est pas une reprise Will Smith, simplement qu'il a samplé le ton, ton, ton, ton, ton. Mais après, le rap, le reste de la mélodie, hein, Rigo est d'accord.
3: Le refrain,
0: donc ouais, oui, je dis des bêtises. Mais alors là, maintenant, Will Smith, il y a un deuxième exemple de son album où là, c'est beaucoup plus flagrant, là, c'est carrément, il a rajouté du rap, mais véritablement, là, c'est encore plus flagrant. Le dernier morceau de Will Smith qui tourne souvent sur Fun, qui s'appelle Just the Two of Us, vous connaissez?
1: Oui,
0: on réécoute quand même pour se le remettre.

0: Donc là, d'accord, les filles, vous connaissez bien sûr le morceau, il n'y a pas de problème.
1: Oui.
0: Alors maintenant, on va écouter l'original de Grover Washington Jr., album de 80, une pure merveille, c'est le meilleur album qu'il ait fait. C'est un artiste qui fait du saxo à la basse, saxophoniste, jazz moderne, et qui chante de temps à autre. Just the Two of Us, écoutez. Extraordinaire album.
1: Moi j'aime pas beaucoup. Il a une voix.
0: Non mais tu peux pas en 10 secondes dire c'est bien ou c'est pas bien.
1: Non,
0: mais
1: moi je le connais.
0: Non mais l'album, l'artiste, lui, tout est bien.

0: Fildar, qu'est-ce que t'en penses?
1: Ah, c'est du vol, hein, et c'est tout.
0: Voilà, c'est tout. Voilà, donc c'est la conclusion de Fildar.
2: Non, mais tu sais, moi, si je peux me permettre,
0: oui.
2: Max, c'est quand même devenu vachement à la mode, hein, de prendre des vieilles chansons comme ça. Et
0: non, mais ça date pas d'hier, ça a toujours été fait, mais là, ça a été depuis toujours, mais là, on est dans une période groove hip-hop qui est extrêmement abusée. On se dit, c'est refaire de la musique avec de la musique. Il y a des fois, il y a des gens qui prennent un... Dans le rap, c'est vraiment deux secondes d'un morceau, ils ont fait quelque chose d'original.
1: Prendre un petit truc. Et
0: voilà, il faut dire ce qu'il est à dire. Il y a des
2: trucs. Le côté positif aussi, c'est que ça permet de faire connaître à nouveau d'anciens artistes.
0: Non.
2: Ceux qui cherchent à...
0: En règle générale, je vais te dire non, parce que très très rares sont ceux qui disent ce qu'on est en train de faire en ce moment en tant qu'animateur radio. Donc la moitié qui nous écoute ne savent même pas ce qu'on est en train de faire découvrir ce soir. Et c'est un tort de la part des animateurs. C'est peut-être un manque de culture ou alors tout simplement d'un manque de temps qu'on leur laisse pour pouvoir justement... Oui, ça serait bien de les remettre au goût du jour parce que, par exemple, l'album de Grover Washington, en dehors de Just the Two of Us, l'album c'est 6 morceaux, c'est que du sax, on est déjà passé dans Balade Nocturne et Le Soir, c'est un album qu'il faut avoir chez soi. Et maintenant, ce qu'on va écouter, c'est Phase 7, donc c'est ça,

0: tout le monde a reconnu le morceau.
1: Ah, ouais, ouais.
0: Alors, pareil, là, écoutez bien maintenant là, l'original. Pareil, il faut bien dire que Faith Evans, que vous allez entendre l'original donc du groupe Chic, n'a été repris que la boucle, c'est-à-dire la musique derrière, mais pas du tout la mélodie, pas le rap. Hein. Attention, on y va. C'est parti. Ah, mais la vitesse normale.
2: La vitesse normale.
0: Ah, voilà, ça, je crois qu'il est accélérable. C'est rare que ça soit à l'inverse. Ouais. Ah, c'est bien. Voilà, vous avez entendu là?
1: Ouais,
2: la même cam.
0: Alors donc, le groupe Chic avec Neil Rogers et Bernard Howard derrière, vous connaissez un groupe, un morceau qui s'appelait Africa.

0: Merde, je sais plus, je sais, c'est là. Donc ils ont samplé le truc du groupe Chic. Chic était un groupe qui était mené par deux personnes, qui est Neil Rogers et Bernard Howards, qui étaient comparés, qui étaient considérés quasiment à l'époque, dans les années fin 70, début 80, comme étant à la fois pour l'un le meilleur guitariste du monde en funk et l'un des meilleurs bassistes du monde. Ils ont fait donc le fameux morceau Le Freak. C'est Freak, c'est Chic. Ils ont fait également le morceau très connu qui s'appelle Good Time. Good Time. Nan, nan, nan. Et vous connaissez un morceau de rap de, qui s'appelle Les Rappeurs Delight, Sugar Hill Gang. Ah, c'est des hip hop.
1: Ah oui, oui, oui, oui, oui.
0: Qui est l'un des tout premiers, si ce n'est le morceau précurseur rap pur. Eh ben, c'était Neil Rogers et Bernard Howards pour la musique. Et vous connaissez également, j'imagine, Diana Ross avec Upside Down.
1: Ouais.
0: Eh ben, c'était produit par Chic, de, donc par Neil Rogers et Bernard Howards. Est-ce que vous connaissez un groupe qui s'appelle Sister Sledge?
1: Non. Moi, ça me dit rien.
0: Je
1: connais, hein,
0: mais je sais,
1: American Girl.
0: American Girl. Eh bien, c'est produit par Neil Rogers et Bernard Howard de Chic.
1: Eh
0: bien. Voilà, donc c'est des choses à savoir. Alors, attention, exemple suivant, également assez stupéfiant, à savoir ceci.

0: êtes d'accord les filles? L'original d'un artiste, un groupe qui est à la base un groupe d'ailleurs de plutôt un peu jazzy, funk, soul et instru, s'appelle les Crusaders. Et l'album s'appelle Street Life. C'est un album qui date de 79 sur lequel il y a 6 morceaux, et 6 morceaux magnifiques, ouais, dont un autre également extrêmement connu. Après. Ouais, c'est lequel d'ailleurs? Le 4 ou le 5? Vous connaissez La Fièvre d'NTM?
1: Ouais.
0: Non, c'est peut-être pas celui-là. Et bah écoutez, dans le même album des Crusaders, c'est pour vous dire à quel point.
2: Ah, c'est pas dans celui-là?
0: Non, c'est pas celui-là.
2: C'est plus au début.
0: Non, c'est pas. Alors, attends, c'est peut-être forcément un des deux. Non, c'est peut-être avant, alors attendez, ça va arriver.
2: Ouais, c'est dans celui-là au milieu.
0: Ah ouais. Qui avait été, pour ceux qui aiment la house aussi, Saint-Germain, à l'époque de FCOM. Non, bah non.
2: Non, non.
0: T'es sûr, non, c'est pas ça?
2: Si, si, c'est... t'inquiète pas.
3: T'es là? T'inquiète pas.
2: Ça va arriver,
0: les filles, bon.
1: Ouais.
0: On va le trouver.
2: De toute façon, on peut pas le rater.
0: Alors, c'est au début là, c'est peut-être ça, on a pas avancé beaucoup. Attends, excusez-moi, j'avance vite sur le CD, les filles.

0: connaissez pas encore, ça va. Oui, oui. Je vais redonner. Le groupe s'appelle Crusaders.
1: Comment tu dis?
0: C'est Crusaders. Écoute, écoute, écoute. Hein. Ah, écoutez. Vous connaissez là?
1: Ah oui, c'est ça.
0: Alors maintenant, on vous explique. Ils ont pris uniquement que cette mesure-là, apparemment. Parce que je me souviens. Ils ont pris juste ça. Ouais, et après, ils ont mis ça. Ça fait tout le temps ça.
1: Ouais, ils repassent en boucle.
0: Alors, donc ça s'appelle, le groupe s'appelle les Crusaders. Alors, C-R-U-S-A-D-E-R-S. L'album date de 1979. Il y a 6 titres dessus, c'est monstrueux. Sinon, c'est que des instrus. Et ça s'appelle, l'album s'appelle Street Life.
1: Ok.
0: 300S, mais Street Life, c'est facile, voilà.
1: Ouais.
0: Alors, on est encore une autre démonstration. Brandy et Monica. Mais Brandy toute seule, de Brandy et Monica. Le morceau.

0: c'est pas Michael Jackson qui aurait ça.
1: Eh bien justement, alors donc ça, le morceau Brandy Rock With You, reprise, carrément, là c'est comme si on remettait une version...
0: C'est l'album de Thriller, non?
1: Non, justement, c'est l'album d'avant, premier album de 79, qui s'appelle Off The Wall, et on écoute l'original tout de suite.
0: Elle est vachement belle.
1: Ah, je crois que c'est facile. De tout ce qu'a fait Jackson, c'est un des trois plus beaux morceaux. Hein.
0: Mais l'album de Thriller, il est vachement bien.
1: Non, c'est l'album d'avant, The Wall, qui est encore
0: ouais,
1: plus.
0: Mais l'album de Thriller.
1: Ah, il est bien, mais celui-là est encore meilleur. Pour les puristes de funk, c'est l'album funk, hein, ça c'est clair. Avec un autre album également de 80 qui est bon. Je sais pas si vous êtes d'accord, un album de Delegation qui s'appelle Haute Vie. Hein?
2: Je vois pas, mais
1: si on... Eh oh, oh, 80, non, mais il est modeste, il est modeste. C'est bon, on écoute.
0: Ah, il est chouette, ce morceau-là.
1: Il est chouette, hein.
0: Ah ouais,
1: franchement. Hildar, qu'est-ce qu'on peut dire de ça?
3: C'est la même qu'un Brandy.
1: Oh, c'est la même qu'un Brandy. Et le dernier morceau avant qu'on arrête cette série, pour le plaisir, puisque je l'ai passé en plus en programmation il y a à peine une demi-heure, trois quarts d'heure. Je sais pas si vous vous souvenez de ça, les filles.
0: Oh, bah oui.
1: Bon, la version originale. Attention. Donc, Dealer de Funk, c'est la version d'aujourd'hui. Ça s'appelle New Jersey. Écoutez. Version originale, New Jersey Connection, Love Don't Come Easy. Et je me souviens là-dessus d'ailleurs, il y a 4-5 ans. Pour

0: cet auditeur.
1: Je t'écoutais pas, moi.
2: Il le remet dans une tente devant.
0: C'est-à-dire qu'il m'écoutait pas, mais il est en train de fredonner le texte.
1: Attends, tu l'as relevé après quand j'étais là.
3: Ouais, c'est ça.
1: Le gamin,
4: ouais. Ici, Max, là, j'ai repassé une fois.
1: Alors
3: ouais, ouais, mais j'ai repassé, il était pas
1: c'est
3: là.
1: C'est la même cam.
3: Hein?
1: C'est la même cam, gamin.
2: Bon, donc ça, c'est la version originale. Très, très bon. New Jersey Connection. Le morceau original s'appelle Love Don't Come Easy. Et c'est donc repris, donc, comme on le faisait écouter tout à l'heure. C'est-à-dire. Il faut le faire.
4: Quand même.
2: Dealer de funk, ça s'appelle New Jersey. Voilà, tout simplement. On aura l'occasion avec Rigo de vous faire écouter comme par exemple Bouge de là d'MC Solar, où le principe est le même, c'est une petite boucle très courte comme MTM pour la fièvre. On fera écouter quoi la prochaine fois, Rigo, également?
5: Oh là là, moi je peux tout faire écouter.
2: Mais de ceux qui passent à la radio sur scène régulièrement pour qu'il y ait un repère, bah oui, c'est l'intérêt, c'est l'intérêt.
5: Le M&M.
2: Le
5: truc de My Name Is I Slim Shady.
2: En plus,
5: là.
2: D'ici là, on l'aura repassé 3-4 fois, donc voilà. Ça sera encore mieux.
5: Excuse-moi.
2: Et on fera plein d'autres trucs comme ça. Donc, si vous trouvez ça intéressant, ça a l'air d'être le cas, parce que vous voyez,
5: ouais,
2: vous
5: avez Fugees aussi, parce que
2: les Fugees, par exemple, effectivement, là,
5: Killing Me Softly, Hornet, tous ces trucs-là.
2: Exactement. Et donc, si ça vous amuse et vous trouvez ça intéressant, on peut de temps en temps, une fois, peut-être pas personne, parce qu'il faut matière, mais dès qu'on en a 3-4 de bien et qu'on bien tourné sur l'antenne de Fun ou du Star System. Eh bien, on vous fait vendre des originaux et voilà. Mmh. On vous fait vendre des originaux.
4: Est-ce qu'il y a moyen, Mike, de passer, tu sais, par la suite, Sweet Life ou bien le morceau de Michael Jackson?
2: Eh ben les cadeaux, Rigo, est-ce que tu peux mettre Rock With You de
5: The Wall? On y va, c'est parti.
2: Allez, on va tout changer, allez, carrément, allez, bingo. On va s'écouter l'original, les filles, dans un instant, par l'ensemble, donc, pour l'une, d'un problème avec son meilleur ami, ça dit de oui. Paul Chon.
4: Oui.
2: Et Carmel, 21 ans de Metz, donc, qui veut parler de sa première relation sexuelle.
4: Ouais, tout à
2: ça
4: fait.
2: Ça pourra, ceci dit, servir à Paul Chon, qui n'en a encore jamais eu.
4: Oui, mais je me réserve pour la personne avec qui je me marie. Non, j'ai pas quel âge, Paul Chon.
2: C'est pas parce que tu te réserves pour qu'on peut pas en parler, hein.
4: Mais tout à fait, mais ça m'empêche pas d'en parler en général.
2: Mais on aura l'occasion d'en parler à ce moment-là. D'accord, les filles, vous avez discuté de chiffon en antenne toutes les deux.
4: Okay.
2: Et on se retrouvera ensuite avec des hommes adultes, des gens compétents, le Star System entre autres, pour pas dire moi-même. Et là, nous discuterons d'un sujet sérieux, d'accord. D'une fille vierge et du dépucelage et du meilleur ami. Voilà. Of the World, Michael Jackson, la version original, 79, de l'album
5: The Wall
2: Rock With You. C'est parti, de l'album of The Wall Rock With You.

0: Against the Wall, l'album qu'il a sorti juste avant de sortir celui de Thriller en 1992.
1: Max, 22h, 22h.
0: Merci de passer votre soir avec nous. Bien sûr, pour la Radio Libre, tira jusque très tard dans la nuit. Les débats de Gérard pour minuit et quart, minuit et demi, avec un débat sur les sosies. Hein, où nous aurons la chance d'avoir dans les locaux, il est bon à rappeler, le sosie, mais alors vraiment le sosie dans toute sa splendeur, aussi bien au niveau de la voix que du physique, de Florian Gazan et de Jean-Luc Delarue. Et il y aura également un autre débat qui portera sur les supermarchés et les marchés dans la rue. Ouais. On fera une sorte de comparaison et des questions en rapport ou en liaison avec le marché, vous savez qu'on a souvent le mercredi ou le dimanche dans sa ville, avec des produits frais, et les supermarchés genre Leclerc, Auchan, etc., etc. Paul Auchan, 18 ans de Châteauroux, toujours avec nous.
2: Toujours.
0: Mais elle va venir également puisqu'elle était là depuis le début, hein, Carmel qui va rester avec nous.
2: Oui.
0: On va aborder d'abord le problème de ton petit ami, ton meilleur ami peut-être, Paul Auchan, c'est ça?
2: Meilleur.
0: D'accord.
2: Petit à l'époque, mais meilleur.
0: Paul Auchan, tu fais quoi dans la vie?
2: Je suis étudiant, pour moi.
0: C'est gênant d'avoir ton vrai prénom?
2: Si tu veux, c'est Cécile.
0: Ah bah oui, alors gardons Paul Auchan, ouais, t'as raison. Allez Paul Auchan, bon, allez Cécile, vas-y.
2: Bon, alors je vais directement à la question que je vais poser parce que c'est assez long l'histoire, à savoir est-ce que tu penses que je devrais garder contact avec lui ou pas. Et donc, l'histoire. J'ai donc un ami que je connais depuis à peu près 4 ans. Robopop, s'il écoute, je donne son pseudo parce que j'ai pas envie que des gens puissent le reconnaître. Robopop,
0: pas cop. Ah, Robocop, ouais, c'est Paul Auchan, ça va? Oh, je suis avec Edredon derrière. Ah, ça doit être bien l'histoire avec vous.
2: J'ai pas envie que des gens le reconnaissent parce que bon, c'est surtout pareil que sa petite amie.
0: Bon, d'accord,
2: jalouse,
0: ok, d'accord.
2: Voilà.
0: Allez, vas-y alors.
2: Et donc, je le connais depuis à peu près 4 ans. Je suis sans nouvelles de lui depuis à peu près 3 mois alors qu'il sait que je me fais très facilement du souci pour les gens. À une époque, on est plus ou moins sortis ensemble et on s'est séparés pour des raisons qu'il m'a données qui sont absolument nulles, quoi.
0: Qui sont?
2: Nul, toi.
0: Oui, mais c'est lesquels, c'est quoi?
2: Tu es trop bien pour moi.
0: Oui, d'accord, ok, d'accord,
2: je
0: comprends.
2: Tu es pas moi, tout
0: ouais,
2: ça, machin.
0: Ouais.
2: Et donc, je sais qu'il est franc, donc je pense réellement que s'il voulait arrêter de garder contact avec moi, il me le dirait.
0: Mm-hmm.
2: Mais d'un autre côté, vu la manière dont il me traite, et avant aussi, quand on se parlait au moins une fois par semaine, etc., alors que là, ça fait 3 mois que je suis sans nouvelles, donc je sais pas... Donc voilà, quoi, je sais pas si toi, ton avis, c'est plutôt parce qu'il en a marre, il ose pas me donner, enfin, il a pas envie de me faire souffrir en me disant, et donc il s'y prend petit à petit, ou...
0: Non, mais c'est pas facile, c'est vrai que... Malheureusement, par moment, quand je veux m'intéresser vraiment à un sujet, essayer d'y répondre sérieusement, tu penses bien que c'est un peu comme Jean, il me faudrait beaucoup plus de détails, passer du temps dessus, mais ouais, il faudrait que je le voie, je puisse lui parler, ou qu'on puisse rentrer plus dans les détails.
2: Oui.
0: De ce que je comprends, donc apparemment t'as assez sensible, ça s'entend même quand tu parles, hein, t'as la voix qui craquelle, hein, qui devient...
2: Non, mais en plus, c'est quelque chose qui me touche, qui me touche beaucoup, donc déjà, je suis très sensible en général, mais là,
0: oui.
2: Sans parler, j'ai
0: 32
2: partout.
0: Eh oui, bingo, et t'es tombé pile poil dessus. Ce que je peux comprendre très vite, hein, d'ailleurs, Carmel peut intervenir avec moi si elle le souhaite co-animer, hein, ce qui est quand même pour elle...
2: Mais de toute manière, en plus, je lui en ai parlé un peu.
0: Bon, bah très bien. Donc, 4 ans que tu le connais,
2: oui.
0: 3 mois que tu n'as plus de nouvelles.
2: Oui, mais vraiment plus aucune. Et d'habitude, avant, on se parlait au moins une fois par semaine, donc c'est pour ça que ça me paraît bizarre. Et au moins, je pense que s'il me respectait un minimum, il m'aurait écrit ou...
0: Tu vas pas chialer, oh.
2: Ouais, si, je l'ai fait, mais c'est pour d'après.
0: Ah, c'est pour autre chose?
2: Oui, non, mais c'est parce que si, quand je l'aimais et je l'aime encore.
0: Ah.
2: Et même s'il est avec quelqu'un avec qui il est très bien, qu'il l'aime et elle aussi l'aime, etc., etc., ça me fait quand même mal de... T'as essayé de le recontacter, Cécile? Ben, le problème, c'est que... il a pas le téléphone là où il est.
3: Ben, il a l'adresse, quoi.
2: Oui, mais il ne répond pas. Et d'habitude, il rentre chez lui à peu près toutes les semaines ou toutes les 2-3 semaines. Et c'est pour ça que j'appelle tous les samedis après-midi à peu près chez ses parents.
3: Mm-hmm.
2: Et là, ça fait 3 mois qu'il n'est pas rentré.
0: Ou elle te dit qu'ils sont pas rentrés parce qu'il est possible que ses parents.
2: C'est ce que je me dis, hein.
0: Oui, oui, mais alors dans ces cas-là, moi la chose que je ferai tout de suite à ta place, c'est que samedi je vais l'appeler comme tous les jours.
2: Oui.
0: Et si de nouveau les parents disent on comprend pas, il est pas rentré, tu demandes attendez excusez-moi, je me permets parce que ça fait quand même 4 ans que vous me connaissez, je suis sa meilleure amie depuis 3 mois, j'ai plus de nouvelles de lui.
2: Je sais pas si je suis sa meilleure amie. C'est
0: non,
2: bon,
0: mais enfin bon,
2: amie,
0: tu mais... voilà, tu dis écoutez pour moi il est mon meilleur ami, comme ça tu te présentes de telle manière à ce qu'il te respecte.
2: Oui, non mais sa mère me connaît.
0: Bon alors raison de plus, c'est que tu dises écoutez je comprends pas. trois mois que j'arrive pas à la voir, est-ce que vous lui transmettez bien mes messages?
2: Mm-hmm.
0: Et de savoir si vraiment vous me dites qu'il est jamais là, auquel cas vous non plus, auquel cas eux non plus, auquel cas eux non plus n'auraient donc pas plus de nouvelles de toi que leur fils. Et s'ils en ont, c'est où, tu demandes clairement, c'est où il est là et vous lui transmettez mais il veut pas me rappeler.
2: Mm-hmm.
0: Ou alors véritablement il est pas là depuis trois mois mais vous l'avez de temps en temps, vous avez des nouvelles, ils vont probablement te dire oui. Donc tu dis
2: oui,
0: bah,
2: oui,
0: quand...
2: non mais ça il l'appelle régulièrement.
0: Et bah, quand vous, alors il pourrait très bien, et si ta mère elle comprend ça, elle dit écoutez, la prochaine fois je vous promets que quand il appelle pour prendre des nouvelles, je vais lui dire que vous avez appelé, que et que vous ne le rappelez jamais, que qu'il ne te rappelle jamais, et que la mère essaie de t'aider pour exiger plus ou moins son fils.
2: Les parents n'ont aucune emprise sur lui.
0: Ah ouais, bah alors dans ces cas-là, effectivement, là, d'accord, ouais.
2: Non, demande. Une emprise sur lui, demande quand même quoi.
0: Demande plutôt. Ouais,
2: ils lui diront de toute façon.
3: Mais même, j'ai récemment demandé à sa mère parce que c'est vrai.
0: Demande-lui une certaine complicité, quoi. Dis-lui voilà, je suis malheureux, j'aimerais bien avoir de ses nouvelles, je me soucie de lui, ne va pas entrer dans les détails que t'es amoureuse, etc. Et que
3: non,
0: t'as besoin.
3: Mais c'est de toute manière, ça fait 4 ans que je le connais, c'est mon meilleur ami, il est clair que c'est normal que je me fasse des soucis pour lui.
0: Je pense que même si la mère n'a pas d'emprise sur son fils, si à un moment donné elle l'appelle, ils ont dit non, il y a une demoiselle qui s'appelle Cécile, ça fait 3 mois, tu la connais, moi je la connais. Là, l'appel, elle est très angoissée. Le minimum de respect, mon fils, ça serait au moins que tu l'appelles et que tu lui donnes de tes nouvelles. Je pense que là, c'est pas, même si elle n'a pas d'emprise sur lui, je pense que ça peut le faire réfléchir et t'appeler, quoi.
3: Oui, mais par exemple, récemment, j'ai demandé à sa mère de lui dire et je sais qu'il a appelé entre temps.
0: Mauvaise réponse, et non, il faut pas demander à la mère d'appeler, non, il faut garder ça pour soi tout seul. Eh oui, mais non, faut pas faire ça, Polochon. Bon, tu perds 2 points, qu'est-ce que tu fais? On continue la conversation ou pas?
3: Je voulais dire un truc quand même.
0: Vas-y, dis-le.
3: Que j'ai demandé à sa mère de lui dire...
0: Mais non, malheureusement, tu récidives sur cette question, il ne faut pas. Hein. Philippe, bien sûr, il aurait fallu...
4: Me couper un pic.
0: Bah voilà, il aurait fallu couper un pic.
3: Votre truc, je vais passer au truc suivant, si tu préfères. C'est la raison pour laquelle il aurait dû... Enfin, j'avais demandé à ce qu'il me rappelle très vite, et c'était très urgent, parce que normalement, j'aurais dû passer là où il habite, qui est à 500 km de chez moi, quand même. Et j'aurais dû y passer parce que mon père, qui est chirurgien, est en congrès là-bas, vendredi, et donc j'aurais aimé prévoir un truc et aller le voir. Et puis, pareil, j'ai pas de nouvelles, alors...
0: Je rappelle une dernière fois, ou je me mets à laisser tomber.
3: Mais sans.
0: Non mais c'est vrai, qu'est-ce que tu veux qu'on fasse à un moment donné, ma pauvre petite?
3: Mais tu sais quoi, moi c'est
0: juste
3: que tu te prends un peu trop la tête quoi avec tout ça. Apparemment, c'est un peu dur ce que je vais te dire.
2: Oui.
3: Et il a pas envie de te revoir quoi.
2: Oui, c'est clair. Bonne réponse.
0: Très bonne réponse.
2: Mais...
0: Ouais, bonne réponse, très bonne réponse.
3: Général, j'ai combien de points alors, mec?
0: 8.
3: Le problème, c'est qu'il est franc en général, et j'ose penser, mais peut-être incertainement même à tort, que si vraiment c'était ça, il me l'aurait fait savoir, même par sa mère, qui m'aurait dit, bon, il y en a marre de vous,
0: Et non.
3: Non, ça veut rien dire, ça attend.
0: On parle pas de la famille. Et non, on parle pas de la famille dans le jeu.
3: Il sait que t'es sensible, et il a pas envie de te faire de peine, donc avec toi, il va agir différemment qu'avec les autres personnes.
0: Oui, bien joué. Bien joué, tout à fait. C'est une bonne réponse d'une collègue de travail. Cécile, qu'est-ce que tu penses de ce que vient de dire Caramel?
3: Bon, mais ce que j'en pense, c'est que je vais laisser tomber pendant un temps, suite à quoi, pendant 2-3 semaines, s'il donne pas de nouvelles, je vais me débrouiller pour aller là où il est étudiant et je sais où le trouver en général. Et si je le trouve, je lui mets 2 gifles.
2: Non, mais ça sert à rien.
3: Et après, on s'explique. Non, mais c'est parce que de toute manière, c'est un
0: gagné. Ah, c'est pas mal, le truc déjà à la con. Genre, t'as un problème, on en parle en jeu et tout. Ça serait bien, ça. Voilà, j'ai un problème. Mes parents veulent me mettre dehors, je crois que je vais leur casser la gueule. Mais non, non, non, ce n'est pas la bonne solution, bien sûr. Continue à parler avec eux. Bingo.
3: Carmel.
0: Non, non, vas-y.
3: Cécile, tu sais, moi, je suis dans le même cas que toi, quoi. Je veux dire, je suis amoureuse d'un gars et il en a rien à foutre de ma poire, donc j'ai laissé tomber, quoi.
0: C'est perdu, on n'a pas le droit d'utiliser les mêmes problèmes que les autres, hein. Bien sûr, il faut essayer dans ce jeu d'avoir ses propres problèmes. T'imagines? C'est un problème par personne, hein. On peut pas avoir des problèmes d'homme, malheureusement. Alors, l'aide sociale, bien entendu, vous ne le gagnez pas ce soir. Vous ne gagnerez pas non plus l'aide au divorce, malheureusement.
3: Ah, là, là.
0: Vous n'aurez pas cette petite prime de 500 francs pour remplir votre frigidaire à la fin du mois. Bon, ceci dit, Cécile, pour arrêter là-dessus, je pense qu'il faut que tu demandes ou complicité à la mère une bonne fois pour toutes.
3: Oui.
0: Ou déjà pour ton bien personnel, même si c'est forcément ça te rend malheureuse, mais effectivement, de l'appeler un peu moins souvent qu'avant, parce que là, tu te fais du mal pour rien, là.
2: Oui.
0: Parce qu'en plus, tu vois, de parler, d'en pleurer, c'est que bon, c'est joli dans le sens, ça prouve qu'humainement, tu l'aimes vraiment et que ça te touche, mais je crois que tu n'en sortiras jamais et tu vas souffrir toute seule, quoi.
2: Ouais, mais bon. Ça m'embête quand même parce que.
0: Ceci dit, je veux peut-être tourmenter le moral, mais aussi, c'est que le comportement qu'il a aujourd'hui est peut-être pas dû à lui, mais à cause de cette fille. Et que peut-être demain il sera plus avec et de nouveau il va se rendre compte de l'erreur pendant la période où il était avec elle qu'il ne t'appelait plus et que d'instinct il va le faire, il va le regretter, tu lui pardonneras ou tu lui pardonneras pas, ça sera
2: non,
0: à toi de voir à ce moment-là.
2: Je pardonne tout.
0: Et dans ces cas-là, et
2: pardonner surtout aux hommes, quoi.
0: Non, oui, forcément non plus.
2: C'est un de mes grands défauts. Enfin, j'excuse, je ne pardonne pas toujours, mais j'excuse toujours. C'est
0: non, mais ça se dit, il a rien fait de mal, hein, je veux dire.
2: Par rapport à moi, si, parce qu'il sait et il sait très bien que ça me touche énormément et que ça me touche.
0: Non, malheureusement, encore une mauvaise réponse de la part de Cécile. Les hommes sont toujours excusables, peu importe le problème, il fallait le savoir.
2: D'accord.
0: Voilà, c'était une chose, hein, quand même, il faut le dire. Hein.
2: Je voulais dire aussi au sujet de sa copine. Première chose, d'abord, je pense pas qu'il se séparera d'elle avant un bon bout de temps.
0: Mm-hmm.
2: Parce qu'il est très bien avec elle et vice-versa. Et la deuxième chose, c'est quand même, ça peut être à cause de la copine, parce que apparemment elle est jalouse, et je sais qu'il y avait déjà une copine auparavant, dont il était très amoureux, bon, il y a eu quelques problèmes, et qui avait réussi aussi à lui faire perdre contact avec des gens qu'il appréciait beaucoup. Donc en enfant, c'est peut-être ça, mais pareil, j'ose espérer que c'est pas ça.
5: Mais là, Cécile, la dernière copine avec qui il est,
0: malheureusement, votre temps de réflexion, Carmel, est écoulé. Oui, malheureusement. L'émission touche à sa fin en ce qui concerne Cécile.
2: Oui.
0: Cécile, quelque chose à rajouter?
2: Ben, j'essaierai peut-être d'aller voir ce qui se passe là où il est étudiant, et puis sinon je verrai, quoi, voilà.
0: Bingo, bonne réponse. Et bien, merci Cécile, on vous salue bien sûr avec vos petits problèmes, on espère que vous arriverez à les résoudre d'ici les 15 jours à venir. On vous souhaite à tous les deux une excellente fin de journée, Cécile. On va accueillir dans un instant Carmel, à vous, bisous à tous. Et comme Cécile est sympathique, on va lui repasser le standard en antenne. Cécile, on t'embrasse très fort. J'espère que ceci dit, malgré les 2-3 conneries détentes qu'on a voulu mettre dans ton problème, t'as quand même saisi qu'on t'avait aidé un petit peu. Et apparemment, on est, d'après moi, d'après Carmel, et je pense aussi tous ceux qui nous écoutent, à peu près sur la même voie, à savoir de lâcher un petit peu, mettre le frein sur les appels. Demande éventuellement ce que samedi la mère une bonne fois pour toutes te donne un appui et que tu lui expliques vraiment ce que t'as et dans quelle position tu te trouves mentalement et que t'aimerais bien avoir des nouvelles de lui et que tu trouves ça abusé que depuis 4 ans maintenant au bout de 3 mois pas un appel, rien, pas un coup de fil. D'accord Cécile?
4: Elle est partie.
2: Elle n'est pas convaincue, hein. T'aurais dû appeler Macha Meryl, hein, je crois.
0: Cécile,
2: comment ça s'appelle?
0: Cécile, t'es là? Non, elle est raccrochée. Mais vous faites quoi au standard? Vous lâchez un peu l'affaire? C'est-à-dire que vous la reprenez même pas en antenne?
5: Mais si, on l'a reprise en antenne.
0: Ah, c'était déjà fini?
2: Ah, voilà.
0: D'accord, ok. Eh ben, non, parce que c'est pas des fois les mecs, ils restent 25 minutes quand le sujet est terminé hors antenne, et puis là, en 30 secondes, d'accord. Bon, ok, très bien. Bah alors, Cécile, c'est fini. Et maintenant, j'ai.
6: Ah, ben moi, tu fais ce que tu veux, c'est toi qui commandes, ce n'est pas moi.
0: Je te demande ton accord.
6: Non, mais moi, je te dis, c'est ton émission.
0: Tu le donnes ton accord ou pas? C'est ce qu'il faut savoir.
6: Toi, tu t'écrases.
0: Bon.
6: Pour l'instant, c'est pas à toi que je m'adresse, c'est au chef.
0: D'accord.
6: Toi, t'es pas chef.
0: Non, non.
6: Toi, t'es simplement assistant.
0: Mmh.
6: Donc, tu t'écrases. Voilà, c'est tout.
0: Carmel est avec nous, 21 ans de Metz. Hein. Ça va, Carmel?
2: Oui,
0: bien en forme?
2: Ça va, ouais. Très bien.
0: Donc, tu veux nous parler de ta première relation sexuelle, la première fois?
2: Ouais, c'est ça. Donc, j'ai 21 ans et en fait, ça s'est passé cet été, quoi, l'été dernier, en fait.
0: Il y a cet été, donc il y a 7 ans?
2: Non, c'était...
0: Ah, c'était pour jouer sur les mots. Ça te fait rire, hein?
2: Ah, t'es un grand comique, toi.
0: Ah, oui.
2: Et ouais, donc c'était l'été dernier.
0: Ouais.
2: Et en fait, ça s'est mal passé, quoi. Ça s'est mal passé parce que j'ai eu mal. J'ai eu vachement mal.
0: Mm-hmm.
2: Et donc, quand j'ai eu mal, je lui ai dit, quoi.
0: Au moment de la pénétration, bien sûr.
2: Ouais, au moment de la pénétration.
0: Là, c'est un peu, ça peut paraître à la fois, mais c'est normal. Hein. Je veux dire, t'étais bien ou humide, bien excité.
2: Ouais.
0: Stressé, bien sûr.
2: Ouais, je pense que ouais. Mais le problème, il n'est pas là. Le fait est que quand je lui ai dit que j'avais mal... Il a rien fait, donc au bout d'un moment,
0: tu l'as demandé.
2: Il allait se retirer, quoi.
0: Ouais, ouais.
2: Et donc je lui ai demandé de se retirer et il a continué.
0: Ouais.
2: Et forcément, au bout d'un moment, j'ai vu qu'il réagissait pas, je l'ai viré, quoi.
0: Ouais.
2: Et il s'est barré et puis, Et puis voilà quoi. Mais le pire c'est que bon, il était.
0: C'était pas un copain d'été de vacances comme ça que t'avais rencontré 15 jours avant. C'était vraiment un copain.
2: Non, je veux dire c'était un gars que je connaissais depuis 3 ans quoi.
0: D'accord. Avec qui ils étaient partis en vacances, c'était prévu, machin. C'était ton mec.
2: Ah non, c'était
0: même
2: pas mon mec.
0: D'accord.
2: C'était un super copain.
0: D'accord.
2: Et puis bon, il se trouvait qu'elle était, enfin, il n'était pas parti en vacances. Et puis bon, moi non plus. Et puis.
0: Et il te plaisait.
2: Ouais, il me plaisait, ouais.
0: T'étais pas contre à ce qu'il devienne ton copain, quoi, de toute façon. C'était pas juste une histoire de cul.
2: Pas du tout, mais. Ce qu'il devienne mon copain, oui et non, quoi. Parce qu'en fait, moi, j'ai.
0: Parle bien dans ton micro, hein.
2: Oui, parce que moi, en fait, j'étais pas. J'étais toujours amoureuse de mon ancien, de mon ex, quoi.
0: Ah, bah, le premier amour, toujours, hein.
2: On
0: n'oublie pas comme ça, hein.
2: Ah, bah, ouais.
0: Ah, oui, pareil.
2: Mais.
0: Allez, gars.
7: Ouais.
0: Ah, Po.
7: Ouais.
0: Ouais.
2: Et puis en plus de ça...
0: Gérard.
8: Tout à fait,
0: Il s'en souvient encore de...
2: Mais
0: Christine, ouais, là. Ah, c'était pas ta première, Christine?
9: Non.
0: Carmel.
2: Oui.
0: Excuse-moi.
2: Non, je t'en prie.
0: Parce que je voulais revenir sur l'histoire, là. Donc, il est continué et tout ça. Par rapport à la douleur, hein, bien que c'est pas le problème, c'est peut-être pas pour ça, mais... Qu'est-ce qui a fait qu'il y a eu la douleur? C'est position. La position était comment? C'était une position toute banale.
2: La position du missionnaire, quoi.
0: Ah oui, peut-être. C'est pas la meilleure, peut-être, pour démarrer. Hein.
2: Bah, tu sais, moi,
0: la
2: pour démarrer,
0: fois,
2: je me voyais mal le chevaucher, quoi.
0: Bah oui, mais t'es dessus. Au moins, t'as l'impression de diriger le mouvement du va-et-vient. Donc déjà, t'as l'impression de mieux contrôler la pénétration, déjà.
2: Mm-hmm.
0: Tu vois? Quand tu montes et que tu redescends, c'est toi qui contrôles la vitesse à laquelle tu veux que ça rentre et ça ressort.
2: Ouais.
9: Missionnaire.
0: Mais non, quand t'es debout, justement.
9: Ah non,
0: justement. Ah ouais. Le fait d'avoir les jambes écartées te permet d'avoir un écartement de la chatte un petit peu plus large. C'est-à-dire que la première fois, c'était 3. On est d'accord, les gars? Et voilà. Et non, ça pas. Il paraît qu'il y a des fois, il y a des saignements très légers, justement.
9: Ah
0: parce
9: oui,
0: que si
9: oui.
0: C'est bien fait et qu'elle le contrôle bien, le saignement est moins violent.
2: Mais tu sais, Max, que moi, j'ai pas saigné du tout.
9: Non, mais même pas le cul.
2: Hein?
9: Non. D'accord. Non, mais c'est ça.
0: Carmel.
2: Qu'est-ce qu'il dit?
0: Non.
2: Je disais que moi j'ai pas saigné, hein. J'ai pas saigné du tout et pourtant j'ai eu vachement mal, quoi.
0: D'accord, ok.
2: Et le pire c'est que bon, je veux dire au niveau du, enfin de son zboop, quoi. Enfin, il était pas très gros. Il était vraiment très fin et puis très petit, quoi.
0: D'accord.
2: Donc.
0: Ah bah oui, mais peut-être qu'il bandait pas. Alors c'est chiant. Il s'est dit qu'il rentre pas bandé. Bah non, mais t'es obligé d'y mettre les doigts, tu rentres bien tout dedans.
9: Ah, mais c'est sûr, tu mets un tuteur.
0: Ça va rentrer, ton kiki là-dedans, ton petit kiki qui bande pas, ton kiki tout mou. D'où le caramel, quoi, le truc tout mou, le truc. T'arrives dedans et.
2: Mais tu sais qu'au début, j'ai eu un doute, quoi.
0: Oh non.
2: Je pensais qu'il avait pas la gaule, quoi, et en fait,
0: Il avait la gaule, malheureusement.
2: Il avait la gaule, quoi. J'étais un peu déçu. Surtout que, comme j'ai expliqué à Manu, que j'ai eu tout à l'heure,
0: ouais.
2: C'était un gars qui m'a toujours fait plus ou moins fantasmer parce qu'il était quand même assez bien gaulé, il avait un beau petit cul, quand je l'ai vu à poil, j'étais un peu.
0: T'as été déçu.
2: Ah ouais, c'est
0: ça. Il y a Fourmi sur Minitel qui a 26 ans, donc un peu plus âgé, qui dit moi, la première fois, c'était un boucher, c'est peut-être que t'aurais dû prendre. C'est forcément ce qu'il y a de mieux, quoi, qu'un boucher pour une petite bite, hein, mais bon.
2: Mais je sais pas, moi, vous pouvez peut-être témoigner, même Gérard, quoi.
0: Gérard, oui.
2: Ta première fois. C'est déjà fait une nana.
0: Alors d'abord, on va quand même rappeler, parce que de souvenir, Gérard nous avait déjà dit une fois sur l'antenne de Fun Radio, ça reste à vérifier, il va nous le confirmer, que c'était bien à l'âge de 12 ans, 13 ans, la première fois.
9: Mmh.
0: C'était dans une forêt, tu nous avais dit.
9: Mmh.
0: Hein. Tu te souviens le prénom de cette demoiselle?
9: Non.
0: Et de ce mec, pardon.
8: Non, c'était avec une nana, c'est pas la peine de rire comme...
0: Elle rigole tout le temps, tout à l'heure on a fait au pauvre cadeau, elle a rigolé, écoute là, regarde, si tu fais ça, t'arrives, tu lui fais ça là. Ah, tu vois, même ça l'a fait rire, alors tu veux te dire. Hein. La première fois...
8: Non, la première fois, c'était...
0: Son prénom, tu te souviens pas?
8: Non, parce que vu que c'était...
0: Dans le noir?
8: Non, mais je referai pas de dessin à l'antenne.
2: Mais elle était vierge aussi, Gérard?
8: Oui.
2: Elle était vierge aussi. Et elle a eu mal, tu te rappelles plus?
8: Ah ben ça, je peux pas te dire.
0: Elle est morte, elle est morte sur le coup. Non, ça parle pas en arme.
8: Et toi, la première fois, là, espèce de, au lieu de te planquer derrière, okay, Rigo.
2: Il a souvenir... Apolline, elle peut peut-être témoigner aussi, non?
0: Gérard se souvient.
8: Bon, bah, Apolline, de toute manière, on sait pas si, est-ce qu'elle va.
0: Gérard se souvient, à l'âge de 12 ans, dans la forêt, que l'arbre pleurait, un sol pleurant, un petit truc comme ça, et était dessus. Il donnait dans la, il donnait dans le ciel, il avait fait un petit trou. Comment ça s'est passé cette première fois, Gérard, de souvenir à 12 ans dans la forêt? Quelle forêt? Forêt de Rambouillet? Forêt de Fontainebleau?
8: Non, non, c'est là où j'ai été placé.
0: C'est où?
8: Dans le Loir-et-Cher.
0: Oh, ah, c'est bien. On dirait que ça te gêne.
10: Delpech, on a fait une chanson d'ailleurs.
0: C'est vrai, Michel Delpech, le Loir-et-Cher, c'est joli.
10: Ouais.
0: C'était quoi le nom de la forêt?
8: C'était à la mode Beuvron.
0: Oh! Ah, gros, c'est toujours de la petite info à remettre dans l'internet, ça.
10: Ouais.
0: Hein? Dépucelage de Gérard à 12 ans.
10: Dans la forêt, à la.
0: À Loir-et-Cher, à la mode Beuvron.
10: Ouais, la Beuvron.
0: Tu te souviens plus de le nom exact de la forêt?
8: Ben, c'était là où j'étais placé dans.
0: Non, mais ça s'appelait pas la forêt où j'étais placé, ouais. J'appelais comment le nom de la forêt?
8: Ah non, mais je peux pas te donner le nom parce que.
0: Tu t'en souviens plus?
8: Si,
0: Bah, c'est quoi le nom de la forêt? Vas-y, c'est quoi?
10: Ouais, ils vont pas aller voir, je sais pas.
0: C'est vrai le nom de la. Bah non, parce qu'il en mêlait, parce que c'est peut-être, il y a peut-être des histoires de viol encore qui ont pas été résolues là-dedans.
8: Non, parce que là où
0: c'est quoi j'ai... le nom de la forêt? C'était
8: non, là où j'étais, c'était dans un château et ça.
0: Dans le nom de la forêt?
8: Non, mais là où j'étais, c'était dans un château, et le château s'appelle le château de Cercé.
10: Et la forêt appartient au château.
8: Voilà.
0: Ah, bon, non, c'est joli, c'était une belle région, ça, magnifique. Ouais, Loir-et-Cher, c'est joli.
2: Tu as du plaisir, Gérard, quand t'as fait ça pour la première fois?
0: C'est bien, c'est une bonne question.
8: C'est quoi?
2: T'as senti du plaisir la première fois que t'as fait ça?
8: Ben, personnellement, moi, oui, mais la nana, je sais pas.
2: Et je peux te poser une autre question aussi, parce que moi...
0: T'es resté avec après, excuse-moi, dans la continuité, après la relation terminée?
8: Non, c'était une personne, c'était une nana qui était comme moi, qui avait des problèmes avec ça, qui avait
0: après absolument entrer de nouveau en contact avec, si c'était la même que toi. Et tu crois qu'on
8: non,
0: en
8: non.
0: Est
8: les... Ah bon, d'accord. Non, c'était une personne qui était placée comme moi.
0: Et alors, ça n'empêche que vous auriez pu rester amis ensemble, l'un n'empêche pas l'autre.
8: Non, mais justement, j'ai plus de nouvelles de cette personne-là.
0: D'accord, et tu l'aimais ou tu as souvenir de l'avoir aimée?
8: Non.
0: Est-ce que pour toi, cette fille-là est considérée, parce que c'est avec elle que tu as eu ta première relation sexuelle, Gérard, que ceci dit, pour toi, c'était ton premier vrai grand amour?
8: Personnellement, non. Mon premier grand amour que j'ai pu découvrir, c'était avec mon ex. Bon,
0: ta femme, pas ton ex Christine.
8: Non,
0: mais ta première femme. Voilà. Ta femme avec qui t'as eu une fille.
8: Voilà, que je...
0: Comment elle s'appelle, son prénom, simplement?
8: Eliane.
0: Eliane, d'accord. Donc elle, ça a été ton vrai grand amour. T'avais quel âge à cette époque?
8: J'avais 28 ans.
0: 28 ans, donc il y a 10 ans, quasiment.
8: Mmh.
0: Voilà, ok, très bien. Carmel, oui?
2: Oui, moi je voulais lui poser une question parce que...
0: C'est une star, Gérard, tout le monde arrive sur Minitel, l'Internet. Combien on est sur Internet?
10: La dernière fois que j'ai regardé, on était 3260.
0: Et voilà. Et me bouffe celui-là, c'est la star.
8: Bon, ouais. Apolline, pour un son, donne pas la parole, tu commences pas à ouvrir ton micro pour parler.
0: Bravo, ça me tu peux applaudir.
8: Tu commences
0: Carmel. Carmel, mets-toi debout. Standing ovation.
2: Bonjour.
8: Sinon, moi, je te laisse faire les débats.
0: Qu'est-ce que tu dis?
8: Non, moi, je te laisse faire les débats et tu les fais. Moi, je me casse. Non, c'est toutes les semaines que tu nous fais de la merde.
2: Bah, j'ai
8: le jeudi, le dimanche, c'est pas là.
0: Ouais.
8: Alors le jeudi, tu vas pas me faire chier.
0: Ouais.
8: C'est une merde, t'es pas si.
0: Ouais.
8: C'est pas que je te le dis.
2: Ok.
8: Oh. Ouais.
0: C'est parti.
8: Parce que ça, j'ai pas l'intention de me laisser marcher sur les pieds.
0: Non. Alors, Carmel, ta question pour Gérard, c'était...
2: Oui, parce que en fait, moi, j'ai un copain qui m'avait dit que la première fois, il avait eu du mal à trouver le bon trou, quoi.
0: Ouais.
2: Et je voulais savoir si Gérard a dû tâter longtemps.
0: Éviter les narines, quand même.
8: Non, je pense pas qu'on mettrait un sexe dans une narine.
0: D'abord, on a du mal pour le trou, et après, c'est de foutre dedans.
8: Ouais, je pense.
0: Il faut que ça mouille un peu, quand même, hein.
8: Ouais. Faut prendre une bouteille d'eau, hein.
0: Wow.
8: Comme Sandy a disait, Bibi a disait.
0: Ah, mais tu te souviens, à 12 ans, la difficulté que t'as eue, tu l'as baisé comment?
8: Non, bon, j'avais les moyens de...
0: La faire mouiller?
8: Non, les moyens pour éviter...
0: Pour la faire parler?
8: Non, mais les moyens, tu sais très bien quoi, les préservatifs.
0: Non, mais on parle pas de ça.
2: Pas
0: d'avoir, Gérard. La question était, est-ce que t'as eu des difficultés à mettre ton zizi dans la nounou?
8: Dans la foufoune?
0: Oui.
8: Non. Non, je pense pas.
3: T'as trouvé tout de suite?
8: Bah, faut pas être con, hein.
3: Non, mais je te...
0: Si non, mais que tu saches où c'est, mais après d'y arriver à le mettre, tout en restant... c'est pas facile, la première fois, t'es très gêné, faut mettre le préservatif, t'es dans la forêt, tu te prends des champignons dans le derrière, un ourson...
8: Non, je pense que...
0: On peut qu'elle est en train de bouffer une fougère, tu vois, elle...
3: Et t'as
8: non.
3: fait... Non
0: non.
8: non non, non.
0: Ça a été cool.
8: Ouais.
0: Ça a duré longtemps? Tout compris?
8: En tout, ça a duré un quart d'heure.
3: Et tu lui as fait aussi une... Enfin, un cunni?
8: Un cunnilingus, non.
0: Non, pas à 12 ans, quand même. Carmen, est-ce qu'il t'a fait un cunnilingus, ton copain, là, dans les préliminaires avant
3: Non, mais moi, tu sais que je supporte pas. Autant j'aime beaucoup la fellation.
0: Ouais.
3: Mais autant je supporterai pas qu'un mec foute son nez là-dedans.
0: Bon, alors, je viens dans la région de Metz, dans un mois, hein, tu le sais, à Saint-Avold, à peu près à 80 km.
3: Ouais, mais c'est loin, Saint-Avold, moi,
0: rien, c'est 80-100 km, t'auras bien des copains. Et, bah, écoute, j'espère pouvoir te faire plaisir dans ta première partie de... hein, parce que t'aimes pas un cunni, t'aimes bien sucer. Hein, ça peut le faire, Carmel.
3: Ouais, non, mais...
0: Qu'est-ce qu'il fait? Là, c'est pas pour être cru et profiter qu'on me tend la perche du sexe, mais pour toi, personnellement, qu'est-ce qui fait que vraiment, qu'est-ce qui te dégoûte et qui ne t'attire pas dans le cunnilingus et qui pourtant, parce que généralement, on pense que les filles à ce moment-là n'aiment pas et que toi, t'aimes tant la fellation. Alors d'abord, le cunnilingus, qu'est-ce que tu n'aimes pas en ça?
3: Bah déjà, je suis vachement chatouilleuse. C'est un truc tout con, quoi, mais
0: ouais.
3: Je jure que c'est vrai.
0: Ouais.
3: Et puis, bah je sais pas, quoi, c'est peut-être aussi par rapport à...
0: À ce moment-là, t'es chatouilleuse même s'il te lèche et qu'il t'embrasse sur le corps, c'est pareil.
3: Pas à ce niveau-là.
0: Ah bon?
3: Non, vraiment, pas à ce niveau-là. Et puis, je sais pas, moi, ça me rebute un peu, quoi.
0: Ça dégradant?
3: Un petit peu.
0: Mais ça l'est pour le mec, plus que pour la nana.
3: Ben, ouais, mais moi, c'est ma façon de voir les choses.
0: D'accord, ok, très bien.
3: C'est ma façon de voir les choses.
0: Et qu'est-ce que tu aimes en la fellation, alors? Parce que
3: la fellation, c'est autre chose, quoi. La fellation, je veux dire, là, tu sens vraiment que tu domines la situation. Et ce qui me fait le plus,
0: c'est marrant.
3: J'adore, quand je le fais, quoi, quand je fais une fellation, j'adore regarder le mec parce que je me sens bien, quoi, je me sens vraiment dominatrice de la situation.
0: Ça, c'est rare qu'une fille fait une fellation et regarde le mec. Généralement, si elle a les cheveux longs, elle les fait tomber devant,
3: tu lui enlèves,
0: ou alors elle a les yeux, ou alors c'est rare qu'une fille ait envie de regarder le mec dans les yeux, en tout cas de regarder comment le mec réagit en fonction de la fellation.
3: Justement, quoi, je veux dire, tout est là-dedans, quoi.
0: Ouais.
3: Parce que c'est là que tu vois le plaisir que tu lui procures, et moi, ça me...
0: D'accord. Là, effectivement, le fait de dominer dans une fellation pour une fille, ça peut l'être si à ce moment-là, tu contrôles en regardant. Je pense que la fille est plus dans une position soumise. Bien qu'elle prend plaisir à le faire, le fait de faire une fellation, c'est un côté rabaissant quelque part. Le mec est là, c'est genre le mâle et tout. Lui, il a les cuisses écartées, il fait rien. T'as les bras dans le dos, tu touches un peu l'arrêt du cul, tu lui touches les seins un peu pour faire comme ça, pour faire un peu de présence pendant la fellation.
3: Mais tu sais que t'es pas forcément le mec est pas forcément dominateur, quoi, quand il se fait sucer.
0: Non, mais justement, je dis tout dépend de la position et comment tu fais. Si
3: voilà,
0: effectivement tu contrôles le va-et-vient. Si le mec ne te met pas la main sur la tête ou X raison, si en plus toi tu le regardes pas dans les yeux, mais qu'en tout cas toi tu le regardes, effectivement c'est toi qui contrôle sa jouissance et voir quand est-ce qu'il commence à grimper, quand est-ce qu'il redescend, etc., etc.
3: Et surtout quand il est couché sur le lit, tu sais.
0: Ouais.
3: Parce que quand il est assis, là ça fait un peu soumise, quoi. Mais quand il est couché sur le lit, toi,
0: ah bah évidemment, voilà. Quand là, il est assis au début, là oui, c'est là tu te sens soumise, parce que t'es à quatre pattes, c'est genre.
3: Voilà, tout à fait.
0: Si t'es allongé, effectivement.
3: Ouais, tout à fait.
0: Et pourquoi t'essaierais pas le 69 alors? Cuisse écartée, tu vois ce que c'est, hein. Pour les gens qui ne connaissent pas, donc tu fais une fellation, t'es de l'autre côté opposé, t'es debout à quatre pattes, et lui, il a le nez dans l'anus.
3: Ouais, non, mais il n'y a pas de problème, quoi.
0: La tocha.
3: Mais je peux te poser une question,
0: Max, ça tombe bien, je suis là, t'as de la chance, d'habitude c'est tous les soirs enregistré. Non, mais d'habitude c'est enregistré la veille, et là ce soir je suis en direct, profite. T'as vraiment du bol, toi.
3: Non, mais tu sais, je suppose que t'en as fait à plusieurs nanas, quoi, des cunis.
0: Ah non, mais par contre, j'ai sucé pas mal de bites.
9: Ouais. Les 69 avec des cums, il y en a.
3: Non, mais bon, est-ce que ça pue?
0: Oh. Attends, pardon, excuse-moi, je me suis déconcentré, je pense
9: que
0: à mon
9: ça
0: boss.
9: Pue quand tu fais avec ça à mon boss.
0: Je sais pas.
9: Oh, le vilain.
3: Hein?
0: Dis, je pense à mon boss.
9: Pense à autre chose.
0: Alors, tu me disais, est-ce que ça pue quoi, la chatte?
3: Ouais.
0: Bah, comme une bite peut puer, tout dépend, on le dit sans être vulgaire, ce qu'on fait souvent, les gens, faut pas les pisser avant.
3: Mm-hmm.
0: Ça peut être machin, ça peut être ça, non. Il y en a qui sont plus fortes que d'autres, hein. C'est comme on dit que le sperme, il y en a qui est plus chaud que d'autres, plus salé, plus sucré, Gérard, au niveau du sperme.
5: pour la nana, c'est quand même différent parce que
0: honnêtement que le sexe féminin est quand même moins crade que celui de l'homme.
5: Ah, ça dépend
9: parce que je pense, ça transpire aussi quoi.
0: Mais ça dépend oui, elle transpire.
9: Ouais.
0: Une fille transpire plus que d'autres. Putain de poils, putain de chance de transpirer, de te taper un peu de poils.
9: Non, mais même si le frottement des jambes en journée.
0: Ouais, il est vrai.
9: Ça arrive d'avoir un peu les.
5: Et puis même, les organes génitaux de la femme, ils sont internes et tu peux pas laver, quoi. Ce qui fait qu'on t'écarte les cuisses.
0: Ah, mais attends, moi je mets pas non plus la langue à 20 cm de profondeur, je suis pas archéologue. Hein. T'es gentil, ma chérie, hein. J'ai pas de lampe, j'ai pas de boussole, je m'aventure pas. Je fais juste des téléportations dans des chats, mais ça reste à la radio, mais je suis quand même toujours derrière mon micro. Hein, mais sinon.
5: Non mais même sans, je veux dire, sans s'en foutre le pif dedans quoi, vu que la nana elle est
0: je crois que c'est peut-être pendant le départ et ensuite de toute façon comme t'as ta salive et ton odeur déjà quand t'es dedans, t'as tendance à l'oublier si tu te concentres pas dessus, après toi-même tu installes ton odeur sur l'odeur de l'autre. Mm-hmm. Et pareil pour une fellation qui au début tu peux avoir un zizi qui sent pas forcément que le parfum. Mm-hmm. Une fois que t'es dedans que tu as mis la salive, c'est bon quoi.
5: Ah non, parce que ça m'est déjà arrivé.
0: Ah,
5: quoi.
0: Et ça reste.
5: Je me suis levée, je suis allée chercher un gant de toilette et je vais nettoyer.
0: Alors là ça casse tout, à mon avis il faut carrément arrêter la fellation, passer à autre chose et laisser tomber.
5: Je veux dire on est reparti quoi, parce que franchement je pouvais pas.
0: Ah ouais, mais là c'est un problème du mec quoi, parce que s'il sait qu'il va zeb et puis que débutamment il sent l'urine, ça pue.
5: Ouais, non mais franchement ça pue. Puis il y a un autre truc aussi qui est un peu chiant, c'est quand, enfin moi je sais que mon ex il était vachement poilu.
0: Ouais.
5: Enfin et quand je faisais une fellation quoi, je j'avais tout le temps
0: il avait un petit poireau sur le gland. Imagine, ça existe avec un poireau sur le gland.
5: Oh, t'es dégueulasse, putain.
0: C'est comme dans le film de Funès là. Non, ouais, avec le Funès, avec le poireau là, avec le flic.
5: C'était dans quoi ça, le gendarme se marie, non?
0: Non, c'était dans Rabbi Jacob.
5: Regardez,
0: vous avez un gros poireau avec deux vilains poils.
5: Ah oui,
0: tiré dessus avec le gros poireau à côté du nez, c'était horrible.
5: Et je disais que ça aussi c'est dégueulasse quoi, un mec qui est vachement poilu, parce que moi j'en avais plein la bouche quoi.
0: Bah oui, mais enfin ça tu le contrôles pas. Je veux dire, quand tu sors avec quelqu'un, un mec par exemple, bon, t'arrives à deviner par sa morphologie quand il est beaucoup barbu, s'il est bien poilu, s'il est beaucoup ou pas. Il y a des gens, ça se voit. Fidèle est pas hyper poilu, mais on sait par son physique, tu vois que t'es quelqu'un qui a du poil. Ça pourrait peut-être, je sais pas. Est-ce que vraiment ça se voit que moi je suis du genre plutôt assez calme au niveau du.
9: Bah oui,
0: on a deviné chez les gens.
5: Toi, t'as l'air assez calme au niveau du poil parce que je t'avais vu une fois.
0: J'en ai pas du tout autour, j'en ai pas. Vraiment.
5: Pas, hein.
9: Surtout au niveau des mains, tu le vois, si les mecs ont des poils sur les mains,
0: ouais, exact. Quoi.
5: Voilà, mais exactement. Je veux dire, moi, mon ex, et là, c'est pas.
0: Il en avait plus que ce que tu l'imaginais?
5: Ah ouais, parce que je veux dire, au niveau du torse, il avait pas un poil, et au niveau des bras, c'était vraiment.
0: Ah ouais, donc des fois, oui, effectivement, ça peut arriver.
5: Quand je l'ai vu la première fois, j'ai halluciné.
0: C'est la seule chose qu'on peut pas deviner, hein. C'est comme il y a des filles, des fois, moi j'en ai vu à la plage, qui ont pas de poils machin, puis tu comprends pas, ils ont des poils juste à la hauteur, c'est derrière, dans le bas du dos.
9: Moi j'en ai des poils dans le bas du dos.
0: T'as un mec, ça va. Quoi.
9: Ouais,
0: nana, ça désarbie. Surtout quand tu sais qu'elle est pas poilue de base, tu crois qu'elle est vraiment une peau saine. Enfin, c'est pas non plus une tare, hein. C'est du duvet, mais ça bloque.
5: Et toi, ça bloque le poil aussi au niveau de la chatte.
0: Écoute, ça tombe putain super bien parce que c'est Apo qui a récupéré ça dans la presse. C'est toi.
5: Ouais.
0: La coupe pubienne, donc. Moi, je dirais pour les poils, point trop n'en faut.
9: Non, le minimum quand
0: ne
9: même.
0: Ne pas en avoir.
5: Ça fait un peu malsain, ça fait enfant.
0: Ah, c'est ce que je dis à chaque fois, moi. Hein? Ah oui, non, mais pour moi là, c'est carrément. J'ai l'impression d'être avec une fille. D'être avec une ado. T'as l'impression de violer pour moi.
5: Vraiment,
0: c'est
5: vraiment côté malsain. Ouais.
0: En avoir trop. Je le disais, point trop n'en faut. Mmh. Hein?
5: Mais tu sais que c'est dur. Hein? Je sais pas. Apolline, elle peut peut-être intervenir.
0: Mais c'est un travail. Hein,
5: parce que
0: c'est piler la chatte. Hein.
5: Apolline,
0: on est d'accord.
5: Je veux dire, tu sais, au niveau de l'entrecuisse, quoi. Mmh. Pas au-dessus, quoi. Mais là, c'est vachement dur à les raser. Hein.
11: Non, mais c'est en fait, si tu le fais régulièrement, ça va. C'est si tu le fais simplement de temps en temps, c'est vrai que ça s'irrite plus facilement.
5: Mais même en le faisant régulièrement, parce que t'as les poils, tu sais, qui sont quasiment à l'intérieur des grandes lèvres.
11: Ouais.
5: Et c'est vachement dur de choper le poil avec le rasoir. Hein.
11: Ouais, non, mais enfin, moi j'ai pas de problème. Il y a des filles qui, comme on disait tout à l'heure, qui sont plus ou moins poilues, et c'est vrai que moi j'ai pas ce problème quoi. Mais
5: t'as pas beaucoup de poils toi?
11: Non, pas spécialement, non.
0: Ouais, c'est vrai.
11: Il le sait.
0: Bah, évidemment.
11: Ah ouais.
5: C'est vrai que c'est chiant parce que quand on a.
0: Moi je l'ai coupé moi des fois au ciseau, un coup de ciseau, des fois ça me gonflait, ma copine, je lui disais, passe-moi le ciseau, je faisais moi-même et toi avec un ciseau de cuisine, allez hop.
9: Ouais, bon,
0: c'était un peu trop long, mais c'était juste quand tu fais la petite touche, après elle aiguisait, elle faisait ça proprement, mais quand ça commence à friser un peu là.
5: Non mais ouais, c'est vrai quoi, je veux dire, quand tu. Apolline, je sais pas si elle a fait pareil, mais bon, il y a.
0: La petite chatte en triangle, c'est beau ça.
5: Quoi? C'est... hein, à peau.
11: Ouais.
5: Je veux dire, des fois, c'est arrivé de pas le faire régulièrement, quoi.
11: Ouais, non, c'est vrai que
5: ça... la touffe qui pousse.
11: Ouais.
5: Et donc là, t'es obligé de couper avec les ciseaux, hein.
11: Mais ouais, non, mais c'est vrai que j'y vais carrément au ciseau et après au rasoir. Ouais,
12: avec une tronçonneuse, nous nous proposons sur Minitel, effectivement, c'était facile, mais c'est vrai, on peut le faire également comme ça ou avec un marteau également. Et... Alors, bon, justement, ce fameux article, Philippe va nous en faire part. Écoute bien.
9: Donc, oui, en fait, vous avez différentes façons, par l'article, d'avoir des poils, quoi. Donc, eux, ils ont noté, en fait, ils ont... donner des appellations en fait à chaque type de foufoune par rapport au poil.
12: Alors Carmel, la première c'est celle qui est complètement rasée, donc chauve, ils l'ont appelé la Pascal Obispo.
9: Ouais, la Pascal Obispo.
12: Ah oui, parce qu'il est chauve. Et qu'est-ce qu'ils disent dessus en deux mots, peut-être pas tout lire.
9: Ouais, mais... donc avouez qu'entre le poil et vous, il y a comme un froid en fait, ils disent pourquoi elle est comme ça, pourquoi vous l'aimez. Donc car le poil renvoie à une certaine animalité dérangeant l'homme raffiné qui se cache en vous. Vous qui pensez que l'homme ne peut pas descendre du singe, mais du Ben Affleck, ne doit s'adonner qu'à des jeux érotiques sophistiqués. C'est-à-dire que bon, pour eux, les poils, c'est synonyme de singe, quoi.
12: Alors ça, c'est la première. Mm-hmm. T'es pas comme ça, Carmel, toi, t'es pas chauve.
5: Ah non,
12: pas. Non, mais ne dis pas ce que tu es, tu vas nous dire en quoi tu pourrais éventuellement te représenter.
9: Donc après, c'est la George Michael.
12: Ah.
9: C'est-à-dire qu'il y a
12: c'est une bite, alors.
9: Simplement un filet de poils au-dessus du vagin.
12: Ouais, enfin, par contre, c'est dans la continuité de la, c'est comme s'il y avait une fente, vous voyez, la fente du vagin, de ton vagin,
5: ouais,
12: qui remonterait avec toujours une ligne droite de poils qui remonterait à la hauteur du vagin.
5: Ouais.
12: Donc vraiment, c'est aux trois quarts...
5: C'est droit, quoi. C'est
12: ils appellent
5: droite,
12: ça. Même enfin, sur une épaisseur au niveau des poils qui serait de 1 cm ou 2, quoi.
9: Ouais, la largeur, en fait, du vagin, quoi.
12: Un peu plus.
9: Ouais, un peu plus.
12: Voilà. C'est-à-dire que tu mets un coup de rasoir une fois et de nouveau, tu te retrouves avec l'achat de 100 poils, quoi.
9: Voilà, et donc,
12: ça habille.
9: Légèrement.
12: Ils apportent pas
9: c'est
12: trop
9: de... C'est un décolleté sans rien, vraiment un décolleté très
5: mais
9: court.
5: Mais c'est moche ça, hein. Je sais pas quelque chose que
12: c'est pas très joli.
5: C'est pas très joli, hein.
12: Parce qu'il y a de plus joli, il y a de mieux, écoute.
9: Ouais. Après, donc, il y a l'échancré. C'est-à-dire que, bon, c'est un peu plus touffu, c'est toujours dans la continuité du vagin, mais là, ça commence à ressembler un peu plus
13: à une toucha, quoi.
12: Ouais, disons qu'on commence à avoir une sorte de semi-triangle, le petit triangle est en train de se former, quoi.
9: C'est plus sombre, quoi.
12: Ouais, c'est genre une... Il y a toujours la petite ligne droite qui vient rejoindre le vagin et tout autour il y aura une sorte de petit triangle comme une petite barbe de 2-3 jours.
5: Voilà. Ça fait une touffe quoi.
12: Voilà, bah là ça fait un peu barbe George Michael. Ouais.
9: Alors après ils appellent ça la standard. Donc en fait là c'est vraiment la coupe en triangle avec du poil.
12: Pointron long ne faut les poils.
9: Voilà, un petit gazon.
12: Voilà, un petit gazon.
9: Ils appellent ça un petit gazon.
12: Voilà.
9: Après vous avez la jungle.
12: Alors là c'est
9: donc là bon
12: bah non, là ça le fait pas là.
9: C'est du poil jusqu'au nombril.
12: Non.
9: Très sympa. Et vous avez l'original, donc là, bon bah, soit vous avez les poils en forme de flèche,
5: en
12: forme de flèche, c'est qu'en fin de compte, t'as une flèche qui amène à ton vagin.
9: Tu rases en fait d'une façon à ce que ça te fasse une forme, tu vois.
12: Une forme de flèche et la flèche, en fin de compte, la pointe de la flèche
5: triangle, quoi.
12: Non, une flèche. Oui, mais avec la barre au-dessus de la flèche, tu vois, là-bas.
5: Ah, plus oui,
9: genre, ça descend, tu vois.
12: Oui. Ça descend, et pour montrer l'endroit où il faut viser, quoi.
9: Après, tu fais ce que tu
12: veux. C'est ça, oui, c'est un peu ça.
9: Tu peux faire des losanges, des ronds, des carrés.
12: Ouais, voilà, exactement.
5: Ah ouais, bah alors moi, ce serait plutôt le triangle, quoi, rasé.
12: Ah, très bien, parfait, très bien.
9: Standard.
12: Ah,
9: ouais,
12: très bien, c'est bien, mais c'est bien comme ça, c'est très bien, c'est trop sympa.
5: Tu sais, Max, je voulais encore te poser une petite question.
12: Ah, dépêche-toi, j'étais à deux doigts de partir pour enregistrer la fin de l'émission.
5: Vis-à-vis de ce que vous pouvez aimer.
12: On dit que pour Sandy, éventuellement, ce serait la punk pour elle. Ou la tressée.
8: Alors, celui qui vient de dire ça sur Minitel, Sandy, t'emmerdes.
12: Oh.
8: C'est pour de rire.
12: C'est pour de rire, Gérard. Non, on arrête.
8: Bon. Sandy m'a bien précisé ce soir qu'à chaque fois qu'on allait l'insulter, il fallait que je réponde comme ça. Maintenant, ça commence à bien faire. Vous foutez la paix à Sandy et c'est tout. Vous la laissez tranquille.
5: Bravo,
12: bien joué. Même Carmel est d'accord avec nous. Carmel, pour conclure, une dernière question,
5: oui,
12: ce qui me concerne.
5: Je voulais juste te poser une question, savoir si à toi et puis à Gérard aussi, puis à Fildar et à Manu, savoir si ça vous fait quelque chose quand on vous lèche les couilles.
12: Oui.
9: De même.
5: Ouais.
12: Oui, les léchés, les gobés.
5: Les gobés.
12: Ah ouais, faut faire attention, ça fait mal. Hein, faut.
5: Ouais, c'est vraiment. Il faut pas
12: non plus gober. Et lécher, je peux pas, moi, car personne, les boules, aussi longtemps qu'on pourrait sucer une bite.
9: Ouais.
12: Ça vient vraiment dans le délire de. Ça vient dans le contexte de la. C'est pas avant de faire la fellation. La fellation, on peut amender des dents, sortir, on peut avec les mains, et puis après, on lèche, on suce, on avale, on gobe, on repart, hop, on suce. Mmh. Enfin, je dis ça par expérience, mais c'est
9: sympa.
12: C'est
9: un métier, hein,
12: Voilà, exactement.
9: Du taf.
12: Et il est vrai que des fois, Fildar le disait, quand des fois toute la journée, c'est souvent les boules qui sont
9: plus aigres,
12: la vinaigrette.
9: Ah ouais.
14: Genre, des fois, tu te mets la main en dessus, tu te passes la main en dessous, tu sens que c'est humide, quoi. Parce que,
12: ah, ça sent la vie.
14: Genre, t'es assis, oui, ou le vieil œuf. Ou...
12: D'ailleurs, un jour, si vous faites un, je sais pas, vous invitez des amis, vous faites une salade et puis une sauce vinaigrette, et puis il vous manque un peu de vinaigrette parce qu'il y a plus trop de monde.
14: Tu te presses les burnes.
12: Tu presses les burnes. Et les copains n'y verront rien, car eux-mêmes se douteront que ça vient de chez vous. Mmh. Et puis voilà, l'affaire est jouée.
14: Ils auront l'impression de connaître déjà l'odeur.
12: Donc. Voilà, exactement. Carmel, oui. Bonne fin de nuit.
15: Oui, de même.
12: Et on espère te voir quand même à Saint-Avold.
15: Ben, je...
12: Faut t'organiser, t'as le temps, hein. C'est pas tout de suite, c'est dans 3 semaines, 1 mois, donc t'as
15: et
12: le temps de voir.
15: C'est quoi le nom de la boîte?
12: Le vendredi soir, Rigo, tu sais ou pas?
10: Oh là là, ça va prendre 25 minutes. Non, non, non, c'est pas du forcé. Tout, regarde. Tu
12: oh là là, oh là là, là là, ça clique et ça clique.
10: Les soirées, c'est là.
12: Les soirées, Max.
10: Alors, Saint-Avold, c'est...
14: Mais on le dit tous les soirs.
10: César Palace.
12: César Palace, le 23 avril, le vendredi 23 au César Palace.
15: Le 23 avril.
12: Saint-Avold, c'est
15: un peu... Ouais, moi, je vais essayer, quoi.
12: Entre 80 et 100 km de Metz et Nancy dans la région, ok?
15: Ok.
12: Allez, organise-toi et viens.
15: Ouais.
12: Tu me lècheras les couilles, tu me suceras. Et je te couperai ta chatte.
15: Tu m'initieras.
12: En triangle. Oh, j'y connais un petit peu.
15: Oh, c'est ça. Ouais.
12: Je t'embrasse.
15: Ouais, moi aussi.
12: À bientôt.
15: Salut.
16: Non, mais il y a un son étrange, donc c'est pour ça que j'ai du mal à me concentrer. Je me dis qu'avec un insert. J'ai oublié d'avoir le casque sur les oreilles. J'ai enlevé le casque des oreilles ce soir pour éviter de me pourrir les oreilles. Ils sont déjà assez abîmées. Et là, grâce au canular, j'ai été obligé de les mettre. Allô? Allô? Donc, Dorothée?
17: Oui.
16: Donc, on appelle Patrick et Lisette, hein, c'est ça?
17: Oui, oui, c'est ça.
16: Qui sont tes grands-parents?
17: Mes parents. Non, non, mes parents.
16: Ah, tes parents, d'accord, ok. J'espère qu'ils sont chez eux.
17: Oui, vous êtes... oui, ils sont.
16: Allô? J'espère qu'ils sont chez eux, Dorothée.
17: On lui demandait à parler à Lisette.
16: Allô? Ah, ils viennent de raccrocher, là, déjà. Première fois, déjà, ils viennent de raccrocher, ça. Non, mais c'est bon, ça, c'est plutôt bon signe. Mais ils ne parlent pas, hein, tes parents.
17: Parce que
16: si,
17: c'est Bernardo, ton père.
16: Ils avaient envie, mais j'ai pas l'impression qu'ils disaient grand chose. Hein? J'aurais dû leur mettre le bruit de zon, là. Et pendant ce temps-là, vous appelez au 3228. Ce soir, c'est la fête du slip, hein. On y va, hein. Ce soir, c'est au taquet, hein. On se fait plaisir. Allô?
18: Oui.
16: Alors là, on essaie de joindre. Allô, vous êtes là?
18: Oui.
16: Oui, bonsoir, on vous appelle pour un petit jeu, vous êtes en direct à la radio. Ouais. Bonsoir, je ne sais pas, ça doit être Lisette au téléphone. Bonsoir Lisette.
18: Non, c'est Jean-Marie.
16: Bonsoir Lisette.
17: Patrick.
16: Attends, je ne comprends plus rien là, Dorothée, on est avec qui en ligne là?
17: Là, c'est Patrick, c'est mon papa.
16: C'est Patrick, bonsoir Patrick.
18: Bonsoir.
16: Bonsoir, vous êtes en direct avec votre fille Dorothée.
17: Bonsoir oui. Papa, ça va?
18: Bonsoir chérie.
16: Vous allez bien?
18: Oui, bien.
16: Voilà, alors on vous appelle parce que ce soir nous allons essayer de faire gagner un superbe voyage à votre fille Dorothée.
18: Allô?
16: Oui, d'accord, ok. Allô, vous nous entendez?
18: Oui.
16: D'accord, donc ce soir on est tombé sur des boulets. Allô, vous nous entendez, monsieur?
18: Oui.
16: D'accord, parce que vous n'êtes pas le premier à nous faire le coup du « j'entends rien » et tout. On a l'habitude, hein, d'accord. Donc je vous le disais, avec votre petite fille, votre fille là, vous êtes les grands-parents, c'est ça de Dorothée?
18: Non, les parents.
16: D'accord, les grands-parents.
18: Oui, alors, c'est ça.
16: Non, les parents ou les grands-parents?
18: Non, le Père Noël.
16: Pardon?
18: Le Père Noël.
16: Le Père Noël, d'accord. Donc je vois que ton père a envie de s'amuser ce soir. Dorothée, on va donc... passez-nous Lisette.
17: Allô?
16: Allô?
17: Oui.
16: Bonsoir Lisette.
17: Bonsoir maman.
16: Vous allez bien?
17: Oui, vous.
16: Voilà, vous êtes en direct à la radio avec Dorothée, votre fille.
17: Oui.
16: Nous allons donc vous appeler immédiatement pour jouer à un jeu et lui permettre, je l'espère, grâce à vous,
17: j'espère, hein.
16: Lisette, un superbe voyage pour votre fille.
17: Oui.
16: Est-ce que vous êtes prête à jouer avec nous?
17: Oui.
16: Lisette, tu veux peut-être dire un petit mot à ta mère avant qu'on l'appelle?
17: Ben, moi je fais un gros bisou à ma maman, j'espère qu'elle va répondre.
16: Non, mais elle a répondu, elle est là, hein. Tu peux lui parler, hein.
17: Allô maman?
19: Oui chérie.
17: Ah, bon, j'espère que tu vas réussir le jeu, hein.
19: Ah ben, il faut pas me poser des questions trop difficiles.
16: Ça va être extrêmement simple. Est-ce que vous êtes prête à jouer avec nous, Lisette?
17: Oui.
16: On y va, Dorothée, on appelle tes parents?
17: Allez, c'est parti.
16: Allez, c'est parti. On espère que vous êtes chez vous, Lisette, ce soir. Vous êtes chez vous, Lisette?
17: Oui.
16: Très bien, c'est super. Donc on vous appelle et on essaie de vous contacter à partir de maintenant. C'est à vous de jouer, Lisette. Vous décrochez et on joue ensemble.
17: C'est parce que c'est derrière la télé, alors...
16: Apparemment, tes parents ne sont pas chez eux ce soir, Dorothée, car ça sonne, mais ça ne décroche pas.
17: C'est bizarre, hein. Maman.
16: Vous êtes là?
17: Maman.
16: Là, ils viennent de raccrocher. Donc là, la sauce commence à prendre. À partir de maintenant, on va, dès qu'ils décrochent, on ne les entend plus. Là, il faut qu'on fasse la sourde oreille. Dorothée, on va les mettre un peu en pression. J'ai l'impression que ton père va vite comprendre la supercherie ou prendre ça vraiment à la plaisanterie. C'est pour ça que j'ai voulu avoir ta mère.
17: D'accord.
16: Mais j'ai pas l'impression que ça va fonctionner du feu de Dieu, hein. Je le sens pas. Allô?
17: Oui.
16: Cette fois-ci, c'est parti, hein. Donc, Dorothée, on va appeler Lisette. Ça a eu un petit problème technique, apparemment, elle nous entendait pas.
19: Mais si, je vous entendais très bien.
16: Donc cette fois-ci, j'espère que ça va fonctionner. Donc on appelle tes grands, tes parents, pardon.
19: Tes parents, oui, oui.
16: Pourvu que ça décroche.
19: Ouais, mais j'ai décroché.
16: Puisqu'apparemment, nous les avions eu en ligne tout à l'heure. On nous a dit qu'on les entendait, mais nous, on ne les entendait pas. Et là, on appelle chez eux. J'ai bien,
19: moi,
16: j'ai bien l'impression, Dorothée, que tes parents sont sortis ce soir.
19: Ah, Dorothée. Ben, je sais pas. Mais non, j'entends très bien. Allô?
16: On nous dit qu'apparemment, on les aurait entendus tout à l'heure et que c'était un problème qui venait de notre part. Est-ce qu'au standard, on peut me confirmer si ça sonne ou pas?
19: Moi, je vous entends très bien. Bon, ben.
16: Ça sonne, il n'y a personne. Il n'y a sonne, ça personne pour le moment, hein.
19: Je vous entends très bien, moi.
16: Vous êtes là ou pas, Lisette?
19: Je suis là.
16: Ah, vous êtes là, d'accord. Bonsoir, Lisette.
19: Bonsoir, oui.
16: Bonsoir, Lisette. On va vous appeler pour jouer à un jeu. Nous sommes la radio, nous avons appelé il y a quelques instants.
19: Oui, mais je vous entends depuis tout à l'heure.
16: Très bien. Vous êtes prête à jouer avec nous?
19: Oui.
16: Alors, on y va. C'est
19: parti.
16: Vous n'êtes pas sortie ce soir?
19: Non.
16: Non, parce que si vous êtes peut-être pas là, vous êtes peut-être pas chez vous.
19: Non, mais là, je suis chez moi.
16: Vous êtes sûr?
19: Oui.
16: D'accord. Vous êtes en ligne avec personne à part nous?
19: Ben, je peux pas téléphoner à deux personnes à la fois.
16: D'accord. Vous êtes peut-être en ligne déjà, en train de téléphoner avec une amie, non?
19: Mais non, puisque je vous parle.
16: D'accord. Alors, ah bah oui, effectivement. Alors, on y va.
19: Vous êtes quelle radio?
16: Pardon?
19: Vous êtes quelle radio?
16: On y va. C'est parti. On appelle Dorothée. Si tu veux motiver tes parents, j'espère qu'ils sont chez eux ce soir.
19: Bah, écoute, j'espère aussi qu'ils décrochent vite, vite, vite, parce que ça a l'air d'être un beau voyage avec Léa.
16: Ah bah
19: allez,
16: c'est...
19: Papa, allez, maman, vite.
16: Une semaine en Martinique, peut-être, si ta mère décroche. Ouais. Bien entendu, pour le moment, elle ne décroche pas.
19: Mais je peux pas décrocher, puisque je suis déjà décrochée. Oh là là.
16: Ah, ça sonne occupé, apparemment, chez tes parents.
19: Ah, merde.
16: Ça sonne occupé chez vous, Lisette?
19: Ben, écoutez, moi, j'y comprends rien, c'est une histoire de fou.
16: Vous entendez, là, ou pas?
19: Je peux pas décrocher, puisque j'ai déjà décroché.
16: Vous entendez ou pas, la sonnerie?
19: Je vous entends.
16: Vous entendez la sonnerie?
19: Oui.
16: Apparemment, ça sonne occupé chez vous, vous seriez au téléphone, peut-être.
19: Mais non, mais vous voulez que je décroche où? À la télé?
16: Pardon?
19: Vous voulez que je décroche quoi?
16: Non, à la télé, oui.
19: Oui, vous voulez que je décroche quoi?
16: Il faudrait que d'abord... Alors, attendez, est-ce que vous avez la télé autour de... Est-ce que vous avez la télé avec vous?
19: Oui.
16: Alors déjà, il faudrait baisser le son de la télé.
19: Oui.
16: Baissez-le complètement, sinon on ne va pas s'entendre, c'est une cacophonie.
19: Oui.
16: Voilà.
19: Voilà.
16: Vous avez baissé le son?
19: Oui.
16: Voilà, donc je vous explique, peut-être qu'on s'est mal compris. Vous êtes en direct à la radio, Lucette. Lisette, excusez-moi. Lisette, pardon?
19: Quelle radio?
16: Et nous sommes en direct à la radio, oui, c'est ça?
19: Oui, mais quelle radio?

0: pas. On vous appelle immédiatement, d'accord ?
1: Je ne raccroche pas.
0: Surtout pas. On y va ?
1: Oui.
0: Bon, allez, c'est parti.
1: Je décroche, maman.
0: Donc là, on vous appelle chez vous.
1: Allez.
0: Lisette. Donc là, on essaie d'appeler Lisette, Dorothée, apparemment. Ta maman n'est plus là.
1: Si, je suis là, mais je ne comprends rien. Ta maman a dit raccrocher.
0: Ouais. Alors là, on essaie de voir. Attendez.
2: Bonjour.
0: Ah oui, bonjour.
2: Toutes les lignes de votre correspondance sont occupées.
0: Aïe, aïe, aïe.
2: Nous vous remercions de renouveler votre appel ultérieurement.
0: Bon, apparemment, toutes les lignes de chez tes parents sont occupées. Apparemment, ils ont plusieurs lignes.
3: Ils sont en chat.
0: Vous avez plusieurs...
1: Non.
0: Vous avez plusieurs...
1: Il y a Internet, peut-être.
0: Ah, Lisette, vous êtes peut-être sur Internet.
1: Non, pas du tout. Je vous entends, je vous écoute.
0: C'est pas grave. On va vous rappeler tout de suite. Hein. On y va ?
1: Il faut que je raccroche.
0: Surtout pas. On vous appelle en direct.
1: Je raccroche.
0: Surtout pas. C'est parti.
1: Allez, maman. Oui.
0: Attendez, oh là là, attendez. Si tout le monde parle en même temps, vous êtes sur Paris ou la région parisienne, Lisette,
1: hein? La région parisienne.
0: Donc, il n'y a pas besoin de faire le 16 ans, on y va, c'est parti, on vous appelle chez vous. C'est parti. En direct ce soir, on l'espère. Pour Dorothée, ben on y croit, faut que tes parents décrochent. On compose le numéro de téléphone en direct, tout le monde l'entend.
1: Je comprends rien.
0: C'est parti, ça sonne. Si vous êtes chez vous, Lisette. Si vous m'entendez, vous êtes en direct à la radio, décrochez.
1: Oh, je décroche.
0: Pour Dorothée, pour votre fille, un voyage d'une semaine en Martinique.
1: Oui.
0: À vous les Seychelles, la Guadeloupe, la Martinique, la Réunion.
1: Oui, mais comment tu veux que je décroche ?
0: Allez, les Seychelles, Fort-de-France, la capitale, allez, bien entendu.
4: Il est déjà décroché.
0: C'est super Zille, l'île de Ré, l'île de Pâques.
1: Oh,
0: Lille Adam.
1: Oui, pourquoi pas. Allô, allez, maman.
0: Ah, mais tes parents n'ont pas l'air d'être chez eux.
1: Ben, je sais pas. Il me parle et puis après, il dit tes parents doivent pas.
0: C'est dommage, là.
3: Ils sont nuls, hein.
0: Dorothée, encore quelques instants. Là, on a essayé de joindre tes parents, vous l'avez entendu en direct. Hein, ils avaient dit qu'ils décrocheraient pour jouer avec nous.
1: Ah, oui.
0: Apparemment, tes parents... Lisette, si vous nous entendez, Lisette, décrochez, je vous en supplie.
3: C'est pas très sportif, hein.
0: Allô. Lisette. Elle a raccroché. Elle a raccroché. Qu'est-ce qu'on fait ? On va la rappeler dans un instant, d'accord ?
1: Ok.
0: Allez, on va revenir dans un instant avec toi, Dorothée. Ça a l'air de bien fonctionner. En direct sur Fun avec le jeu des sonneries. Alors qu'on va continuer. C'est la troisième fois, je crois, qu'on les rappelle. Hein.
1: Oui.
0: Ta mère a bien fonctionné. Lisette, moi, ton père.
3: Faut pas tomber sur le daron, ouais.
0: Ouais, faut pas tomber sur le daron, comme on dit, effectivement. Il y a le standard qui sonne, hein. Ça sonne le standard.
3: Ça sonne le lofo.
0: Ah, c'est bien. Ça arrête pas de sonner, c'est marrant parce que ça sonne, ça fait chier tout le monde. 32-28 hein, pour la radio libre, bien sûr, si vous voulez intervenir ce soir. Et donc on essaie de nouveau d'appeler Lisette qui doit être en direct avec nous. On a eu des petits soucis en fin de compte, ça venait de notre part apparemment, Dorothée. Hein.
1: Ouais.
0: Allô ?
4: Oui, allô.
0: Voilà, donc cette fois-ci j'espère que ça va fonctionner. Alors, je crois que ça avait sonné, c'est pour ça qu'il y avait quelqu'un au bout du fil. Pour l'instant on essaie toujours. C'est parti. Dorothée, donc on appelle Lisette et Patrick, c'est ça,
1: voilà,
0: tes parents.
1: Mes parents, c'est ça.
0: En espérant qu'ils choisissent chez eux ce soir.
4: Je vous entends, hein, déjà.
1: Ouais,
0: donc pour l'instant, si on n'y arrive pas.
4: Je vous entends, hein.
3: Ça sonne, là.
0: Ça sonne, hein, on nous dit, ça nous confirme.
1: J'espère qu'ils vont répondre. Hein,
0: allô ? Allô ? Allô ? Ah, ils nous ont raccroché au nez, voilà. Donc on en est à la troisième. On va faire une quatrième ?
1: Oui, bien sûr.
0: On va leur parler maintenant, on va jouer avec eux, d'accord ?
1: Ouais.
3: Allez, c'est pas ton daron, hein.
0: Bah lui, c'est pas chier, hein.
3: Dès qu'il voit que
0: ça fonctionne pas, il est pas comme ta mère, il insiste pas, il raccroche au nez, hein.
1: Voilà, c'est ça.
0: Faisons sonner.
4: Oui, allô ?
0: Alors là, allô ?
4: Oui ?
0: Ah, vous êtes là ?
4: Ah bah, il y a un moment qu'on est là.
0: Ah, d'accord, on essaie de vous joindre depuis à peu près une bonne demi-heure.
4: Oui, mais il y a une demi-heure qu'on vous avait au téléphone.
0: Et... D'accord. Oui, c'est ce qu'on essaie de vous faire, oui. Depuis une demi-heure, on essaie de vous joindre au téléphone. Bonsoir.
4: Bonsoir.
0: À qui ai-je l'honneur ?
4: Au père de Dorothée.
0: Ah d'accord, bonsoir monsieur, vous êtes Patrick alors.
4: C'est ça.
0: Bonsoir monsieur, bienvenue, vous êtes en direct à la radio, Dorothée est avec nous en direct. Bonsoir.
1: Oui, bonsoir papa.
4: Bonsoir.
0: Voilà, donc je vous explique, c'est que Dorothée s'est inscrite à un petit jeu. Elle a été tirée au sort ce soir en direct à la radio. Et donc le but du jeu, c'est d'appeler les parents qui doivent répondre pour leur fille. Si vous répondez correctement aux questions que je vais vous poser dans quelques instants, eh bien vous allez pouvoir offrir à votre fille un superbe voyage d'une semaine dans les îles Canaries, en Martinique, bien entendu, pour deux personnes. La nouvelle année à partir du 1er février, d'accord ?
4: Oui.
0: Alors, on va jouer d'ici quelques instants. Est-ce que vous êtes prêts à nous consacrer quelques minutes de votre temps précieux ?
4: Oui.
0: D'accord, vous regardez la télévision peut-être?
4: Oui.
0: D'accord, alors d'abord ce que je vais vous demander c'est de baisser le son de la télévision. Vous pouvez laisser le volume mais s'il est sur la 6.

0: Hein?
1: Ah ben, je suis pas sur la 6.
0: Vous êtes sur quelle chaîne?
1: Sur Canal.
0: Sur Canal. Donc, je vais vous demander d'éteindre votre décodeur.
1: Ouais.
0: Voilà, pour éviter de faire des interférences. Voilà. Alors, bien sûr, votre femme peut continuer, bien entendu, à regarder Canal encrypté. Hein.
1: Oui.
0: Et d'éteindre le décodeur juste quelques instants, parce que sinon, ça nous fait des petites interférences.
1: Ah, c'est bon.
0: Vous avez éteint le décodeur?
1: Oui.
0: Voilà, je vous entends déjà beaucoup, beaucoup mieux. Très bien. Vous savez quel âge?
1: 55.
0: Très bien, 55 ans, c'est impeccable ça. Ah, apparemment vous auriez laissé. Non, vous entendez des interférences? Vous avez un portable d'allumé peut-être, Patrick, hein?
1: Un portable d'allumé, il y en a un, mais qui est éteint. Oui, je vais l'éteindre.
0: D'accord, vous l'avez éteint?
1: Oui, c'est bon.
0: Allumez-le. Voilà, attendez. Allumez votre portable. Vous l'avez allumé?
1: Oui.
0: Vous avez fait le code et tout, le code PIN?
1: Non, pas encore.
0: Allez-y, faites-le.
1: Attendez.
0: Parce que là, il y a un gros souci d'interférence. Pensez à l'allumer.
1: Parce que mon fils est sur Internet.
0: Il est allumé?
1: Oui, c'est bon.
0: Ça y est, ben voilà, il n'y a plus d'interférence, tout marche impeccable.
1: Voilà.
0: Voilà, donc comme quoi, des fois, on dit qu'il faut éteindre les portables, des fois, il faut mieux les allumer. Allez, on y va. Oui, on va y aller. Apparemment, il y a Monsieur Cadeau qui est très, très pressé. Il y a Monsieur Jeu qui est là aussi. Quelle est votre profession?
1: Je suis contrôleur de gestion.
0: Pardon?
1: Contrôleur de gestion.
0: Très bien.
2: Cartonne.
0: Apparemment, Monsieur Jeu dit que vous cartonnez, puisque nous avons une voix vocodeur. Vous êtes prêt à jouer pour Dorothée?
1: Oui.
0: D'accord. Elle est fille unique, elle?
1: Non, elle a un frère.
0: Elle a un frère, très bien, nous l'avait caché. Quel âge a ton frère, Dorothée?
3: Il a 26 ans.
0: 26 ans, très bien. Donc nous allons jouer avec ton papa qui est au téléphone, hein.
3: Oui.
0: On rappelle qu'il y a ta grand-mère également, Lisette, que nous avons eu une ligne tout à l'heure.
3: Non, c'est ma maman.
0: Ah, d'accord, ok.
3: Non.
0: Excusez-moi, Patrick. Donc, c'était votre femme?
1: Oui.
0: Parce qu'elle avait une voix un peu plus allée, vous me semblez plus jeune, vous.
1: Ah bon?
0: Plus dynamique, disons, dirons-nous.
4: Quand même.
0: Allô? Alors, attention, nous allons jouer dans quelques instants, Patrick. Attention.
2: Allez, on y va.
0: Attention. J'espère qu'il n'y aura pas trop d'interférences. Eh ben voilà, il suffit que j'en parle. Vous avez votre portable à côté de vous, peut-être?
1: Non.
0: Il est allumé?
1: Non, il est éteint.
0: Vous l'avez éteint?
1: Oui.
0: Pensez à le rallumer, hein, c'est très important. Hein.
1: Ouais, d'accord.
0: Parce qu'apparemment, ça nous fait des petites interférences. Oh là là là là là là là là. Dorothée!
3: Oui,
0: ah là là, le problème c'est...
3: Pas mal, hein.
0: Attends, Ah, ça y est, ça va mieux. Dorothée, tu es sur ton portable?
3: Oui.
0: Alors, le souci, c'est que ton portable fait des interférences. Le problème, c'est que si je te demande de l'éteindre, on pourra plus t'avoir.
3: Et oui, c'est sûr.
0: Voilà. Tu viens d'éteindre ton portable, Dorothée?
3: Oui, ça y est.
0: Voilà. Donc, Dorothée vient d'éteindre son portable.
3: Voilà.
0: Et on t'entend beaucoup mieux avec le portable éteint. Hein. Voilà. Allez,
2: on a de plein.
0: Allons y va, monsieur. Je apparemment envie de jouer avec nous ce soir. On va y aller d'ici quelques instants. Peut-être que monsieur Cadeau, qui doit être dans les parages, va nous dire un petit mot et savoir comment ça va ce soir. Monsieur Cadeau, il est en pleine forme?
5: Eh bien, bonsoir à tous ce soir. Un grand bonjour à notre ami qui veut faire son petit jeu avec son petit papa.
0: Voilà, très bien. Voilà, donc, apparemment, monsieur Cadeau est en pleine forme ce soir.
2: Tu cartonnes.
0: Patrick.
1: Oui.
0: Nous sommes en direct à la radio.
1: Oui.
0: Sur Fun, ne pas pour la cité. Donc on va jouer dans quelques instants pour votre petite fille, pour votre fille Dorothée. Vous avez déjà eu l'occasion de lui offrir des petits voyages ou des trucs comme ça? Non, vous êtes...
1: On est allé aux Canaries ensemble, oui.
0: Ah oui, d'accord, bah justement, donc on va offrir... Il paraît que vous êtes assez dans la radinerie quand même en ce moment. C'est ce que nous a dit votre fille. Je sais pas ce que vous lui avez acheté pour Noël, mais apparemment...
1: On verra ça.
0: Hein, ok, je vous le rappelle. Donc... Trêve de blabla. Vous blablatez un peu, Patrick?
1: Un petit peu.
0: D'accord, ok.
2: Allez, on y va.
0: On y va, monsieur Jeu, qui a l'air assez pressé. Je blablate, tu blablates, nous blablatons, vous blablatez, il le...
1: Blablate.
0: Voilà. Allez, on va y aller, sans plus tarder. On y va, Patrick. Nous avons donné la possession d'un possible fixe. On vous appelle chez vous.
3: Vas-y, papa.
0: Allez, à partir de maintenant, on y va, Patrick, on vous appelle chez vous.
2: C'est de la bombe!
3: Bon, je pense à décrocher.
1: J'ai déjà décroché. Hein.
0: Donc, Patrick, on essaie de vous appeler. Vous avez l'air de bonne humeur ce soir. On sent qu'on va pouvoir offrir des cadeaux à Dorothée. Pour ça, il va falloir qu'on vous appelle chez vous.
1: Ouais, mais ça y est, c'est fait. Hein.
0: C'est fait?
1: Bah, je vous entends.
0: Donc là, Dorothée, on vient de raccrocher le téléphone et on appelle donc Patrick, hein, ton papa qu'on vient d'avoir. On va l'avoir à l'instant au téléphone, qui va l'air très sympathique et qui, à mon avis, va avoir envie de te donner l'envie de te faire des cadeaux.
3: Ouais, j'espère. Allez, papa.
1: Allô?
0: Donc là, on espère que ou Lisette ou Patrick va décrocher.
3: Ouais.
0: Et on va jouer, hein. Allô?
1: Oui.
0: Patrick ?
4: Allô ?
0: Oui, Patrick ?
4: Oui. Est-ce que tu m'entends ?
0: Ok.
2: Allez, on y va.
0: Patrick ?
4: Oui ? Est-ce que tu m'entends ? Oui, je vous entends.
0: Bon, bah, c'est super.
3: J'entends pas, hein.
0: Attends, alors.
4: Si, j'entends, hein.
0: Vous m'entendez, Patrick ?
4: Oui, tout à fait. Est-ce que tu me sens ?
0: Allô ?
4: Oui ?
0: Patrick ?
4: Oui ? Touche-moi, je suis là.
0: Patrick ?
4: Oui ? Est-ce que tu m'aperçois ?
0: Oh, oh, oh, oh, oh.
3: Qu'est-ce qu'il fait, là, hein ?
0: Bah, je crois qu'il a pas l'air d'être chez lui, ton père, hein, ce soir.
4: Mais si, j'y suis.
0: Ah, vous êtes là ?
4: Oui.
0: Ah bah voilà, donc on avait un gros souci, apparemment on appelait sur quelqu'un d'autre. On va jouer ensemble, Patrick, bien sûr, hein, on va pas faire trop dans la longueur, on pourrait pas vous retenir trop longtemps ce soir. Je rappelle que vous êtes en train de regarder Canal+, que je vous ai demandé bien entendu, car nous sommes en direct à la radio, et les auditeurs de cette émission connaissent bien qu'il vous faut absolument avoir éteint votre décodeur. Vous l'avez éteint ?
4: Oui.
0: D'accord, ok. Alors, ah, vous avez peut-être... vous êtes en... Ah là là, on a des gros problèmes d'interférence ce soir, parce qu'il y a de l'orage chez nous. Vous avez une montre ?
4: Non, j'ai pas de montre.
0: D'accord, ok. Alors, parce que ça aurait pu être la montre à quartz qu'on aurait pu faire des interférences.
4: J'ai pas de montre.
0: D'accord, vous avez peut-être une bague
4: Non, j'ai pas de bijoux.
0: Vous avez pas de bijoux sur vous ?
4: Non.
0: D'où ça peut venir ? Vous avez pas un micro-ondes qui traîne ?
4: Non.
0: D'accord, vous n'avez rien ?
4: Non.
0: Ok, très bien. Donc, les interférences vont disparaître dans quelques instants. Je vais compter jusqu'à 3, elles vont disparaître. 1, 2, 3, voilà. Ah. Alors, on y va, c'est parti C'est aussi ça, la magie de la radio.
2: C'est du délire!
0: Alors, on y va. Allez, on y va, c'est parti. Attention, là, Patrick, s'il vous plaît, sérieusement. Nous allons jouer dans quelques instants. J'aimerais que s'il pouvait y avoir une musique de suspense. Une musique un peu de suspense, s'il vous plaît, du côté de la régie. Je sais pas si on reçoit de la côté de la régie. Est-ce que Cognac, j'ai vous?
6: B18 ici.
4: C'est rétro chez vous, hein.

Attention. Attention. Allez, on y va. À partir de maintenant, attention, nous allons jouer. Je vais demander si c'est possible, s'il vous plaît, de renvoyer le générique.

0: ensemble, Patrick. Patrick, le papa de Dorothée, vous êtes là, Patrick?
1: Oui, je suis là, toujours.
0: Dans quelques instants, nous allons jouer ensemble.
1: Oui.
0: Pour un superbe voyage, nous aurons en direct, hein, bien sûr, à la radio.
1: Oui.
0: J'espère qu'on vous fait pas trop de temps.
1: Non, très peu.
0: Alors, dans quelques instants, nous allons jouer avec Patrick. Vous êtes là, Patrick?
1: Oui, toujours.
0: Très bien. Vous ne quittez surtout pas, hein.
1: Je ne quitte pas.
2: Tu cartonnes.
0: Patrick, vous êtes prêt à jouer avec nous?
1: Ah bah, il y a un moment que je suis prêt, oui.
0: Vous êtes
2: de la bombe.
0: Alors on va arrêter la musique, s'il vous plaît, voilà, parce que là on est en train de se...
3: Est-ce que c'est votre dernier mot?
0: C'est votre dernier mot, Patrick?
1: C'est mon dernier mot.
0: Alors on y va, c'est parti. On y va. Vous dites top quand vous voulez, Patrick.
1: Alors,
4: top. Top, écrivain français d'Arcou.
0: Oui, Patrick.
1: J'ai rien compris.
0: Alors on recommence. Vous êtes prêt à jouer avec nous, hein, Patrick? Je rappelle que vous jouez quand même pour une semaine, hein, puisqu'il s'agit de samedi dimanche, une petite semaine bien courte, mais fort agréable pour Dorothée, puisque nous allons partir via les vacances, les îles.
1: Ça va être mérité, hein.
0: Le paradis du fruit.
1: Allô?
2: Allez, on y va.
0: Allez, c'est parti, monsieur, je veux.
5: Allez, papa, allez,
0: on y va, c'est parti.
5: Gagne,
0: hein. Allez, on y va, c'est parti pour. On fait un petit week-end en Islande. On va se régaler. On va se
1: parler du fruit, il y a mieux, hein.
0: On y va. On plaisante, Patrick. Attention, je vous rappelle que vous êtes le papa de Dorothée, qu'on vient de vous appeler en direct. Comme ça, vous n'étiez pas au courant. Et que vous allez jouer maintenant pour Dorothée. D'accord?
1: Je vous écoute.
0: Alors, on y va. On vous appelle chez vous. J'espère que vous êtes chez vous. Et vous allez décrocher, hein, bien sûr, hein, si vous êtes chez vous, hein.
1: Ah bah c'est déjà fait, hein.
0: Je compose le numéro de téléphone en direct que tous les auditeurs entendent bien. Il n'y a plus qu'à espérer que vous soyez à la maison. Vous êtes chez vous de toute façon, hein.
1: Bah oui, la preuve, je vous réponds.
0: C'est plutôt bon signe déjà.
1: Ça sonne.
5: Allez, papa.
1: Ouais, mais je suis là, hein.
5: À mon avis, il a peut-être raccroché.
0: Bah, il a l'air, parce que là, on était bien avec ton papa. On était en direct à la radio sur Fun, hein, toujours. On essaie de le joindre absolument. Mais apparemment, Patrick n'a pas l'air d'être là.
1: Si, si, je suis là.
0: Bah, non.
1: Bah, si.
5: Oh là là.
0: C'est dommage parce que Patrick. Vous m'avez l'air sympathique, Patrick, et on essaie de vous appeler chez vous. Vous entendez la sonnerie chez vous, hein?
1: Ah, oui, j'entends.
0: D'accord.
6: Bonjour.
0: Oui, bonjour, madame.
6: Les lignes de votre correspondant sont occupées. Ah. Nous vous remercions de renouveler votre appel ultérieurement.
0: Bah écoutez, je suis désolé, Déroté, mais nous n'allons pas pouvoir continuer ce jeu. Malheureusement, j'imagine que ton père doit être mort de rire de l'autre côté.
1: Ah oui, ça doit
0: bien le faire rire. Je suis désolé, mais heureusement, Dorothée, malgré Lisette et Patrick, donc tes parents qui n'ont pas joué le jeu ce soir, Dorothée, on va quand même demander à Monsieur Cadeau si éventuellement il est possible que tu t'en ailles avec quelque chose. Peut-être un voyage, Monsieur Cadeau. Est-ce que c'est possible d'offrir un voyage éventuellement à notre charmante auditrice? Si oui, Monsieur Cadeau, faites quelque chose. Alors, on y va.
7: Pour eux, destination la pluie. Ce voyage permettra à nos deux tourtereaux d'aller passer le pire moment de leur vie de couple. Logés dans les bungalows du Transsibérien pendant plus de 23 jours,
0: ils
7: sont accueillis au port de Vladivostok où ils y séjourneront pour une visite intégrale de toutes les usines et chalutiers de la région.
0: Oh.
7: Séjour, petit vénard.
0: Et Dorothée, est-ce que ça te fait plaisir quand même?
5: Oui, parfaitement.
0: Voilà, c'est dommage, hein, mais ton père, on essaie de joindre, apparemment ça s'en occupait chez eux. Hein.
5: Ouais.
0: Ça s'en occupait. Mais attention, monsieur Cadeau, un autre cadeau pour toi, Dorothée.
2: Pour la maman, je crois.
0: Ah, pour la maman, c'est pour la maman, c'est pour ta maman, Dorothée, comme quoi on ne lui en veut pas ni à ton père. Écoute tout de suite ce que vient de gagner ta maman, monsieur Cadeau, sur Fun.
5: D'accord.
7: Toi qui n'as aucune hygiène, cet appareil dentaire numérique te permettra d'inspecter les moindres recoins de ta paroi buccale. Avec son zoom multi-angle, tu pourras ainsi découvrir la crasse incrustée dans tes gencives. Il fera de toi un vrai petit photographe des cavernes.
0: Alors ça, ça nous fait bien plaisir. Ça fait plaisir, ça sera pour ta maman.
5: Oui, ça fait vraiment.
0: Un appareil dentaire numérique. C'est vrai que
5: sur les
0: antennes, oui, mais faut vous taire, vous. Sur les antennes, on entend beaucoup parler d'appareils numériques et nous, on offre des appareils dentaires numériques. C'est une première mondiale quand même et ça fallait le signaler. Eh ben, écoute, Dorothée, tu salueras tes parents pour nous qui apparemment ne sont pas là ce soir. On est désolé. En tout cas,
2: quand même, hein.
0: Je pense que ton père doit bien rire de chez tes côtés.
8: Des opinions.
0: Hein, Patrick.
1: Oui.
0: On vous souhaite une bonne soirée, Patrick.
1: Merci, vous aussi.
0: Au revoir.
1: Au revoir.
0: Au revoir. Ah, alors là, Dorothée, c'est ce qu'on appelle tes parents de bons clients.
5: Oui.
0: On les remercie. En tous les cas, tu ne repartiras pas les mains vides puisqu'en dehors de cet appareil dentaire numérique.
4: Et de c'est sympa quand même.
0: Et de cet, et de ce voyage pour deux personnes à Vladivostok, là, pour 23 jours d'enfer, on va t'offrir des cadeaux. D'abord, je sais pas si t'as un DVD.
5: Oui, j'en ai un, ouais.
0: Alors déjà, pour ton mec, parce qu'à mon avis, c'est plus pour ton mec que pour toi. Quoique, le Quicksilver Collector, il est pour toi. Mais je vais tâcher de t'offrir un DVD. Je sais pas s'il nous reste encore des films des Daft. Il nous en reste encore ou pas dans les bureaux.
4: Aucune idée, je sais pas. C'est Popo qui gère ça d'habitude.
0: Je vais t'offrir un joli petit paquet. Et je te dis que tu repartiras pas avec des DVD. Tu repartiras pas les mains vides. Il y aura des DVD, des CD. Enfin, on va te faire un beau petit paquet.
5: Ok, merci.
0: Et t'embrasseras tes parents pour nous, hein.
5: Ça marche.
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0: Alors, je demande de l'accueillir comme il se doit, Jojo de Ajaccio.
10: Bonsoir.
0: Ouais, bonsoir, Jojo.
10: Ça va bien, tout le monde?
0: Eh ben, ouais, ça
10: les,
0: va.
10: Les fifilles.
0: Eh ben oui, les fifilles, elles sont toutes là. Dis donc, tu sais que t'as fait mouiller toutes les culottes des filles depuis qu'elles savent que tu reviens sur l'antenne.
10: Eh ben oui, parce que tout le monde me demandait quand c'est que je passais. J'ai dit, mais moi j'attends qu'on m'appelle, je peux pas appeler. Hein.
0: Eh bien sûr, et comme nous, de notre côté, nous attendions que tu nous appelles, effectivement, on n'y arrivait pas.
10: Chacun s'attendait, alors on pouvait durer longtemps. Hein.
0: Et puis on tombait sur un gros con, sur un os, c'était ton oncle.
10: Eh oui.
0: Il nous fait chier, ton oncle.
10: J'ai le portable, tout le monde peut m'appeler même dans la journée.
0: Oh, c'est génial. Comment va France Télécom?
10: Ben, ça va bien. J'ai entendu ce que vous avez dit tout à l'heure.
0: Oui.
10: J'ai toujours le système de plastique pour pas qu'il y ait des graffitis sur les cabines téléphoniques.
0: Voilà. Ne arrêtez de mettre des graffitis sur les cabines téléphoniques. Ensuite, c'est Jojo qui doit nettoyer.
10: Eh oui, c'est moi qui les nettoie. Venez voir sur Ajaccio.
0: Ouais.
10: Il faut passer du Scontex sur l'appareil du métal et pour le mouiller un petit peu et puis après après l'essuyer et ça raye pas.
0: Génial.
10: Les mailles.
0: C'est ça ton petit secret quand même, hein.
10: C'est mon petit secret.
0: D'accord. On le dit à personne, ça, Jojo. On le garde pour nous, hein.
10: Pour tout le monde.
0: Bah voilà, voilà, exactement, quelque part aussi.
10: Et puis aussi, j'ai passé mes 3 jours à Euro Disneyland.
0: Oui, alors, oui, parle-nous de ça, parce que moi aussi, je suis parti 3 jours à Euro Disneyland. Paris.
10: Bah moi, vous savez que je vais vous dire à tous et à toutes.
0: Toi, tu devais faire partie d'une. Toi, t'étais une attraction, toi, t'étais pas un client, toi.
10: Non, c'est pas une attraction, j'étais un client. J'ai gagné le. Vous savez, si vous avez été au c'est quand on tirait le coup de marteau, là, sur le tambour.
0: Ça, c'est dans le Disney Village.
10: Oui.
0: Ouais, c'est là où il y a toutes les boutiques.
10: J'ai gagné 200 000 points.
0: 200 000 points, bravo!
10: En deux coups, comme un tambour et en tape fort.
0: Ah, bah alors là, je veux dire que je suis très très fier de savoir que parmi nous, il y a donc ce mec qui a eu ses 200 000 points au marteau en l'espace de deux coups au village, au Euro Disney Village, et de savoir que c'est toi, Jojo d'Ajaccio, ça m'émeut.
10: Et puis c'est super bien, il y avait des. C'est bien Paris, c'est vraiment super.
0: Ah.
10: Moi, j'aimerais bien y passer ma vie là-bas à Paris.
0: Ah, Paris, c'est magnifique.
10: J'ai guéri mon rhume.
0: Bah, évidemment. Tu sais, Jojo, il y a une chanson qui dit la nuit est à nous, Paris nous appartient. C'est Danny Briand.
10: Bonjour à toutes les filles et bonjour à toutes les Sylvie de. À toutes les Sylvie, à toutes les.
0: D'accord.
10: À toutes les filles. Bon.
0: Quelle est l'attraction, Jojo, que tu as la plus appréciée à Euro Disneyland Paris? Eh, dis donc, si avec ça, ils nous filent pas au moins 10 passeports?
10: Ça, je peux pas vous dire, il faudrait demander aux auditrices.
0: T'es sûr? Non, mais toi, personnellement, quelle est l'attraction que tu as le plus appréciée? Est-ce que tu as fait...
10: Le plus apprécié, c'est le Space Mountain.
0: Le Space Mountain, ça, c'est fabuleux, le Space Mountain.
10: C'est super.
0: Ah, j'aimerais bien le refaire gratuitement.
10: Mais vraiment rigoler. Hein.
0: Ah, ouais.
10: On dit que ça fait peur, mais ça fait pas peur.
0: T'as fait la maison hantée?
10: Ah oui, c'est super ça.
0: Ah ouais, tu sais que moi j'étais dans la...
10: Avec tous les fantômes, tous les...
0: Ah là, moi j'étais dans la maison hantée, à un moment donné j'ai failli avoir un orgasme. bah non, mais attends, mais rigole pas, c'est vrai.
10: Moi, non, mais ça, c'est des faux. C'est des trucs.
11: D'accord, ok.
10: Représentation.
11: D'accord. Est-ce que tu as fait le.
10: De l'imagination.
11: Jojo, est-ce que tu as fait le Star Tour? Avec, avec R2-D2, Z6-PO, dans la guerre des étoiles, quand t'es dans l'espace, dans l'hyperespace, Attends, je vais le remettre, tiens, vas-y,
10: C'est bien, mais c'est pas tellement...
11: C'est vraiment pas bidon, ça. Comment ça, c'est pas bidon? Ça veut dire quoi, ça?
10: C'est bien, mais c'est bidon. C'est monté sur des vérins.
11: Ouais.
10: On croit qu'on est dans les étoiles, mais on est toujours au même endroit.
11: Non, bien sûr qu'on est dans les étoiles quand on est là-bas. Bien sûr qu'on se déplace pour de vrai.
10: C'est super bien.
11: Bah dis donc, et alors
10: Il faut y aller, allez-y.
11: Nous on veut y retourner, mais on veut y aller gratos. Hein. Il est hors de question qu'on repaye. Moi j'ai eu passé un petit week-end de 3 jours. Et s'il y a quelqu'un qui peut m'offrir un week-end à Euro Disney gratos, et attention, hein, pas au Coyote Club Hôtel. Hein. Moi je veux être au Disneyland Paris là.
10: Hein. Et moi aussi j'aimerais bien.
11: Oui mais écoute, on ira un autre jour tous les deux. Moi comme ça j'emmènerai une princesse.
10: J'emmènerai des bâtiments. Hein. We'll

0: ça fait du bien, Jojo, hein?
1: Ah ouais?
0: Oh là là, comme ça, Disney. Ça, ça fait la musique, on se croirait Euro Disney déjà. C'est vrai, hein?
1: Oh, c'est
0: super. And the force be with you, que la force soit avec toi! Dark Vador! Ta ta ta ta! Oh, j'adore, écoute, on écoute encore un peu.

0: Qu'est-ce qu'il y a?
1: C'est super.
0: Non, parle devant ton micro.
1: C'est super.
0: Ah ouais, c'est super, c'est super. Écoute-la, écoute-la.
1: C'est super boom.
0: Écoute-la. Attends. Ça donne envie de revoir le film, ça y est.
1: C'était un film, ça.
0: Mais il est con comme un balai, lui. Et la trilogie de la guerre des étoiles, et l'Empire contre-attaque, et le retour du Jedi, et la planète Hoth. Hein?
1: Ça, c'est...
0: Et alors? Mais tu es malade! Mais bien sûr que ça existait, c'est vrai! Ceci n'est pas qu'un monde étrange et pénétrant, il existe vraiment, ce monde. Plus tard, dans l'espace, nous y serons tous.
1: Oui, l'an 2003, l'an 2004.
0: Même bien avant. Tu sais d'ailleurs, Jojo, qu'on a déjà fait une soirée sur les extraterrestres, sur la vie, sur l'espace, avec les frères Bogdanov, avec qui nous avons déjeuné aujourd'hui, et qui seront nos invités le 29 février. Et nous parlerons justement de l'espace, tout particulièrement de la vie extraterrestre et des ovnis le 29 février avec des invités. Nous parlerons de tout, des ovnis, de la folie. Nous pourrons vivre jusqu'à 500 ans, tu te rends compte? Toutes les cellules de notre corps seront remises à neuf constamment. Il n'y aura plus rien que du positif. Tu te vois vivre 500 ans, Jojo? Jojo, tu vas pouvoir vivre 500 ans, la Pris Billy. C'est magnifique. Écoute ça, on dirait la musique d'Euro Disney. La parade de nuit Euro Disneyland Paris. Hé les gars,
2: quoi?
0: On va se le faire, ces petits passes et ces petits week-ends gratos, là?
2: Je te dis, c'est prévu.
0: Qu'est-ce qui est prévu?
2: Il y a un deal avec, je sais plus comment il s'appelle, Ludo,
0: oui.
2: Je crois.
0: Ouais,
2: Ludo.
0: Mais c'est quoi le deal?
2: Eh ben, en fait, c'est, il veut lancer, entre guillemets, un petit défi, c'est-à-dire que tu lui proposes de faire un canular, un truc, ou un machin. Si jamais ça te fait rire, tu l'invites dans les studios. S'il se plante, il nous invite tous à Euro Disney.
0: Mais il nous invite tous à Euro Disney?
2: Ouais.
0: C'est-à-dire qu'on va passer un week-end tous ensemble?
2: Ouais.
3: Non,
0: oh non.
2: Mais on peut y aller séparément.
3: T'as des petites.
0: Parce que mon problème, c'est avec avec le planning des soirées, à mon avis, c'est mai-juin, quoi. Un truc comme ça.
2: Ah oui, d'accord.
0: Non, mais on peut se démerder. Ah ouais, donc c'est ça.
2: Oui,
0: mais moi, c'est bien gentil. Excuse-moi, Jojo, je fais ma popote.
1: Oui.
0: Des passes, c'est bien. Mais quand même.
2: Tu veux qu'on essaye de voir s'il est là?
0: Mais non, mais moi il me faut. Non, mais lui, il a l'air d'être bien. Ouais. Mais moi, je suis persuadé qu'il y a des directeurs d'Euro Disney qui nous écoutent ou des gens qui en connaissent. Moi, je veux carrément passer un week-end dans un hôtel.
4: Ouais, mais arrête de dire Euro Disney parce que t'auras jamais rien. Ça s'appelle plus comme ça, c'est Disneyland Paris.
0: C'est Disneyland Paris.
4: Ça marchait pas Euro Disney, c'est pour ça qu'ils ont changé. Donc c'est Disneyland Paris.
0: C'est Disneyland Paris.
4: Disneyland Paris.
0: Mais tant que j'ai rien, Disneyland Paris.
2: Disneyland Paris, merde.
0: Donc voilà quoi. Non mais j'ai pas envie de repayer, je suis quand même une star.
1: Excusez-moi, je voulais vous demander.
0: Ta gueule toi, tu vois pas que je suis en train d'essayer de faire un deal? Je suis en train d'expliquer au Jojo que quand même il y a sûrement un directeur qui nous écoute de Disneyland Paris. Génial, Disneyland Paris. D'ailleurs j'aime bien aussi Parc d'Astérix, tu vois.
4: Ouais, c'est pas mal le parc d'Astérix.
0: Ah, parc d'Astérix, par exemple.
4: Il y a un bel hôtel.
0: Qu'est-ce qu'il y a aussi le truc là, tu sais, sous les plantes là où t'es dans la flotte là?
4: Center Park.
0: Center Parks. C'est mortel, Center Park. Non, Center Park,
4: t'as violente quand même.
0: Hein?
4: Troisième parc de France.
0: Ouais, mais Center Park aussi. Croix. Enfin, je veux dire, Center Park, Disneyland Paris, et puis. Parc d'Astérix, moi je veux des passes, des entrées, je veux qu'on me file des hôtels et pas de la tchatch, quoi, des bonnes chambres.
4: Je crois qu'ils ont fait un hôtel à Parc Astérix maintenant.
0: Je me suis fait des. Ah bon?
4: Ouais.
0: Tu le savais, ça, Jojo, qu'ils ont fait des hôtels au Parc d'Astérix?
1: Non, je savais pas.
0: Ouais, t'es pas au courant, toi, tu t'intéresses à rien. Non, mais c'est vrai.
1: Oui,
0: une petite chambre sympa quand même. Et moi, si je vais à Disneyland Paris, je vais être dans le Disneyland, hein, dans l'hôtel où j'étais la dernière fois, le Grand Rose. Là, je veux pas être.
4: Sur la piole, c'est combien? C'est 2000 balles.
0: Je ne sais pas. Je sais pas.
4: Bien sûr, bien sûr.
0: Je sais pas combien.
4: C'est combien? 2-3 000? Non, peut-être un peu.
0: La
4: moins.
0: Nuit?
4: Non. Ouais.
0: C'est cher.
2: Ça doit être 1000-1008.
0: Ouais, un truc comme ça, ouais.
4: 1008, c'est pas la suite. T'as pire.
0: J'ai fait un week-end, ça m'a coûté. Non mais c'était bien, attends, il y a pas l'argent.
4: Non mais je suis d'accord.
0: L'argent n'a rien à voir là-dedans.
4: Non mais c'était pas la plus chère des chambres que t'avais.
0: Ah non,
4: pas pris celle de Jackson là.
0: Ah non, bah non. J'ai pas ni pris celle de Jojo, j'ai pas pu dormir dans un placard. T'étais à quel hôtel toi, Jojo, à Disneyland? Couille hôtel.
1: Non, je
0: couille couille hôtel.
4: Ah, celui des Indiens, tu sais, le l'Iroquois hôtel
0: le
4: là.
0: Le type
4: au fond là, dans le champ, au fond derrière.
0: Ah là, le Sioux. Il était dans une tente.
4: Avec il va demander à son oncle.
0: Vas-y, va lui demander. Il était dans une tente avec des Sioux, mais lui, il était à Marne-la-Vallée, lui.
1: Mais c'était comme au cas que j'étais.
4: Cheyenne. Le Cheyenne, c'est ça, c'est la le merde Cheyenne. Au fond là.
1: Le Cheyenne.
4: Ce qu'on voit là.
0: Dido, attends, je tiens. Oui, il n'y a aucun hôtel caca à Disneyland Paris, Fildar. Il y en a des mieux que d'autres.
4: Oui, voilà.
0: Mais parce que celui. Ah oui.
1: Cheyenne. Mais c'est super comme hôtel.
4: Ah ouais, c'est celui où il y a la chambre à 42 francs, tu sais.
2: Et en face, il y a un truc de cow-boy où ils servent des chopes de bière énormes d'un litre.
0: Ah, par contre, si tu veux faire l'ouverture du parc, vu que l'on a 7, faut le... c'est pas à 7h qu'il faut te lever. À 7h, t'es déjà sur la route.
4: Tu te lèves à 4h du matin pour prendre ton billet.
2: Pour rejoindre le parc.
0: Ah, mais tu vas en train.
1: C'est super comme super.
0: Bah ouais.
1: Cheyenne,
0: c'est génial. Ah ouais. Quand, tu sais, quand ils ont installé le train, bon, c'est pour ceux qui viennent de province, mais c'est pour ceux qui viennent de l'hôtel Cheyenne aussi. Ouais.
1: Non, c'est... Vous voyez comme il est super bien, il est super beau.
0: Ah ouais, ouais. Bah, ça doit être mieux que le Disneyland de Paris, hein, c'est sûr.
1: Non, mais il est pas loin de Disneyland.
2: Une heure d'avion.
1: Il y a une navette dedans.
0: Il y a une navette. Ah bah oui, ça c'est sûr. Si tu dois y aller à pied, tu vas à pied. Si tu veux y être à 10h, c'est vrai, comme je disais tout à l'heure, il faut.
1: Non, il faut 10 minutes. Il faut 10 minutes.
0: Oui, en navette.
1: Jusqu'à Cheyenne.
0: Ah ouais.
1: Mais c'est super, il y a de tout, il y a des belles chambres, il y a des. Il y a de belles. Ben, je sais pas comment.
0: Non, mais celui.
3: Une petite faute, ouais. En fait, en marquant bon anniversaire, j'ai marqué bonne avec deux N-E.
5: Eh oui, ça je l'avais remarqué hein, en touchant sur la carte, comme ça je m'étais aperçu que j'avais fait une petite faute. Et donc tu vas m'apprendre l'alphabet. C'est compliqué ou pas?
3: Si t'es assidu au boulot, y a pas de problème.
5: Bon, bah je vais galérer avoir un petit peu de temps.
3: Non, mais quand je dis assidu, je veux dire en 3-4 cours, c'est bon.
5: Bon, très bien. Tu viens d'où?
3: Je viens de Paris.
5: D'accord. Et t'es pas venu tout seul là?
3: Si, je suis venu tout seul.
5: T'es venu tout seul?
3: Ouais.
5: Et tu fais comment pour rentrer après?
3: Je devrais prendre le métro, mais.
5: Bah voilà, donc on va encore se payer le taxi, comme d'hab. C'est encore nous qui allons. On va te ramener.
3: C'est comme vous voulez, sinon je rentrerai tout seul.
5: Non, on n'a pas vraiment le choix, hein, disons.
3: Sinon je vais rentrer tout seul, c'est pas
5: grave. Me connaissant, je me vois mal te laisser sur le trottoir tout seul à l'extérieur de la radio. Bon, bah tu vas rester avec nous jusqu'au bout de la nuit, puis on te ramènera à ce moment-là, on se démerdera. Manu le fera.
3: Ok, bah c'est sympa.
6: En VTT, y'a pas de soucis.
5: Bah avec le.
3: Ouais, mais je conduis alors.
5: Avec le pognon que t'as, tu peux peut-être lui payer un petit taxi.
6: Petit taxi?
5: Allez, un petit taxi aussi.
6: Ouais, banco. Oh, putain, les mecs. Allez.
5: C'est merci, pas beau Manu. Ça? C'est
6: merci,
5: pas
6: rien.
5: C'est pas toi qui ferais ça, hein?
6: En ce moment, non. Non, mais jamais.
5: Mais je crois que même si t'avais du pognon, Fildar, t'es pas trop du genre à offrir aux gens.
7: Non, Rapia. Bravo. Hein? À part taxer des clubs, c'est tout ce qu'il sait faire.
5: Mais c'est vrai que t'as une sale réputation maintenant. C'est vrai que t'es fini, quoi. Te cache pas, va.
6: Non,
5: Fildar.
7: Non, et plus d'air, au lieu de boire, faut bosser. Hein.
5: Ah bon, allez. On va revenir sur le 0875000 avant que Gérard nous lise un autre poème. Donc toujours Christian, d'Assel Saint-Cloud, toujours François et Johanna.
8: Ecomi.
5: Et puis, bien entendu, Bibi qui est avec nous. Comment vas-tu, Johanna?
8: Ah, bien, merci.
5: Oh là là là là.
8: Bah,
5: dès que j'entends le son de ta voix, ça va toujours déjà beaucoup mieux, hein.
8: C'est ton anniversaire aujourd'hui.
5: Ouais, exact, c'est aujourd'hui.
8: Je peux chanter,
5: ta gueule, toi.
8: Ma chanson en portugais.
5: Oh, pardon?
8: Je peux chanter pour toi.
5: Ah, pour toi, bah, pour moi, tu peux chanter tout ce que tu veux. Tu sais très bien que je suis amoureux de toi, donc vas-y.
8: Ah, je chante.
5: Ah, vas-y.
8: Parabéns pra você nessa data querida. Muitas felicidades, muitos anos.
5: Alors, Joana. De la manière dont tu chantes, on va croire que t'es une femme d'à peu près 2 mètres de haut, carré, un vrai tracteur, alors que t'es si jolie. Alors chante pas comme si t'étais...
8: Je sais pas chanter.
5: Fais quelque chose de plus sensuel.
8: Parabéns pra você. Ça va mieux comme ça.
5: Donc elle est mignonne alors. T'es toujours avec ton mec?
8: Non, aujourd'hui.
5: Eh ben voilà une bonne nouvelle. Eh ben voilà, c'est ce que vous auriez dû me... Fildar. C'est ce que t'aurais dû me... Au lieu de draguer ma sœur... au lieu de draguer ma sœur...
6: Je suis en train de bosser à Donf, là.
5: Oh là là, oui, bah alors, bosse à Donf, là, que je te vois bien.
6: Ouais, d'accord.
5: Hein, que tu te caches pas derrière ma sœur.
6: Qu'est-ce qui se passe?
5: T'écoutes pas ce qui se
6: passe. Si, elle a chanté en portugais, bon anniversaire.
5: Pourquoi tu mets un casque sur les oreilles puisque t'écoutes pas l'émission? Ça me gonfle, ça, mais tu peux pas savoir.
6: Non, parce que j'étais en train de discuter avec Manu, parce que Manu veut se saouler.
5: Je vois.
6: Il en a marre.
5: Voilà. C'est vrai?
6: Banco. Ouais.
5: Oh putain.
6: Donc là,
5: Johanna.
6: Ouais.
8: Oui.
6: Elle a chanté en portugais, joyeux anniversaire.
5: Non, jusque-là t'as suivi, mais elle vient de quitter son mec aujourd'hui.
6: Ah, bah, c'est
5: donc ça aurait pu passer à 22h pour commencer l'émission avec le sourire.
6: Même on l'a pas eu à 22h.
5: Voilà. Pourquoi tu l'as quitté?
8: Parce qu'il est méchant.
5: Vraiment, qu'est-ce qu'il a fait? Il t'a trompé?
8: Non.
5: Qu'est-ce qu'il a fait? Il a voulu coucher avec moi alors que ça faisait qu'un an et demi qu'on sortait.
8: Pardon?
5: Non, non. Qu'est-ce qu'il t'a fait?
8: Il y a ses frères, son frère et sa soeur, qui n'aiment pas.
5: Qui t'aiment pas?
8: Non.
5: Comment on ne peut pas t'aimer?
8: Pas du tout.
5: Ah bon?
8: Oui. Parce qu'ils sont jaloux.
5: Ah bah oui, c'est sûr, oui.
8: Et bon, c'est assez compliqué, mais en fait, c'est que...
5: Bon.
8: Alors, lui, il a pas de courage.
5: Est-ce que tu es déçu des hommes ou pas?
8: Non.
5: Non, pas vraiment.
8: De lui,
5: d'accord, de lui. Okay, d'accord. Donc maintenant, tu vas pouvoir venir faire tes études à Paris.
8: Oui.
5: Bon, voilà, comme c'était prévu.
8: Voilà.
5: Ah, ben voilà qui s'annonce bien. Alors pourquoi t'es pas venu la dernière fois?
8: Excusez-moi, je fais un peu mon... J'ai eu des problèmes avec la carte.
5: Oui.
8: On n'avait plus d'argent.
5: Oui.
8: Et donc, sans argent, je ne pouvais pas venir.
5: D'accord.
8: Parce que j'avais terminé l'argent, j'ai eu des problèmes avec la carte. Je ne pouvais plus...
5: Bon, alors quand est-ce que tu viens à Paris?
8: Eh, ça, je ne sais pas, parce que maintenant, j'ai commencé l'université.
5: Et voilà, je me fais encore baiser la gueule comme d'habitude. Donc,
8: on baiser la gueule. Donc, la gueule, c'est quoi?
5: Bah, la gueule, c'est le visage, donc je ne te verrai jamais.
8: Non, c'est pas vrai, je viendrai.
5: Ah, quand?
8: Et ça, je ne sais pas.
5: Avant la fin de l'année.
8: Je crois que d'ici à...
5: Ah non, pas avant juin, non, avant
8: non,
5: décembre.
8: Non, pas avant juin, je crois que d'ici à la fin de l'année, je viendrai.
5: Ah,
8: mais
5: bah voilà.
8: Mais je ne sais pas quand.
5: Mais d'accord, novembre ou décembre.
8: Mais j'espère venir avant la fin de décembre.
5: Non, mais j'espère bien, moi aussi, hein.
8: Oui.
5: Très bien, donc maintenant on va rester en contact.
8: Oui.
5: Ah, bah voilà une bonne nouvelle alors, enfin ça me fait plaisir. Voilà.
8: Moi, je dois dire la vérité. Je me souvenais.
5: Oui, je me souvenais.
8: Pas bien, c'était aujourd'hui ton anniversaire.
5: Ah, et c'est
8: vous qui... croyais que c'était le 24, je ne sais pas pourquoi.
5: Alors, en fin de compte, c'est vous qui l'avez appelé, c'est ça?
9: Ouais.
5: Alors, vous étiez sur le coup là. Ouais.
8: Et je suis sincère, je dois le dire. Mais j'ai croyé que c'était les 24.
5: Ah non,
8: j'ai voulu te créer une petite carte.
5: Ah bah ça me fera bien plaisir. Avec ta photo, tiens.
8: D'accord, je te mets la photo aussi.
5: D'accord, très bien. Mais vite, hein.
8: Eh oui, j'allais l'écrire demain.
5: Je t'avoue que je tiens plus, hein.
8: Faudrait
5: que ça
8: se fasse.
5: J'en peux plus, il faudrait vite que tu m'en. Elle est belle, hein. Tu la connais, toi. Tu l'as déjà vue, Gérard?
9: Non.
5: Johanna, une Brésilienne.
9: Il y a que qui peut savoir. Hein.
8: Gérard, c'est le mec qui était toujours dans la cabine.
5: Ouais.
8: Ah, je me souviens.
5: Ouais, elle écoutait déjà à l'époque. Elle te connaissait déjà. Elle était, elle était déjà fan de ce que tu faisais, hein, Gérard.
9: Ouais, il y a 3 ans.
5: Ouais, il y a 3 ans, c'est vrai.
8: Je me souviens très bien. Mais qu'est-ce qu'il faisait? Il comptait des... Comment on dit,
5: il y a Christian et Françoise, vous êtes là?
8: Oui, on est là.
5: Si vous voulez parler, vous pouvez. Christian est parti?
9: Non.
5: Ah, Christian, t'es là?
10: Moi, viens la rencontrer aussi.
5: C'est que t'es toi comme la Bresse, toi, hein, t'as envie,
10: Mais j'aimerais mieux rencontrer Françoise, avant.
5: Ah, je sais pas, entre Françoise et Johanna, ouais, ça se discute, elles sont toutes les deux très jolies.
10: Françoise.
5: C'est
10: la Courneuve, c'est pas loin.
5: Oui, c'est vrai.
9: Alors, Johanna?
8: Oui.
9: Johanna, je sais pas si t'as écouté au départ.
5: On parle devant le micro, je raconte.
9: Je faisais des problèmes dans la cabine.
5: Doucement l'alcool, hein, quand même, ce soir.
9: Ouais, c'est ton B-Birthday, hein.
5: Ah, c'est mon B-Birthday, alors ça va.
8: Ton quoi?
9: Je faisais des poèmes.
8: Des poèmes, oui, c'est ça, voilà.
9: Et donc, ça fait 3 ans que, bon, bah, maintenant, j'ai eu des sondages qu'on couru, comme quoi que tout le monde revoulait que je refasse les poèmes la nuit.
5: Alors, justement.
8: Tout le monde veut que tu retournes dans la cabine.
9: Non, ils veulent que je refasse des poèmes.
5: Dans la cabine.
8: Oui.
9: Ouais, mais en cabine, ça va pas être évident en plein hiver.
5: Oh, chez toi. Ouais. Alors justement, pour ça, je me retourne vers Fildar qui a les chiffres. Il y a des chiffres officiels qui sont tombés, mais tu les as notés, ouais.
6: Ouais, j'ai eu
5: alors,
6: des
5: écoute
6: chiffres.
5: D'abord. Non, mais c'est vrai. Là, je suis en train de vous dire un truc. Bon, on arrête mon anniversaire parce que ça commence en plus à me prendre très légèrement la tête. Donc, on va revenir un petit peu sur la libre antenne. Johanna ne va peut-être pas tout comprendre parce que t'entends pas souvent parler de français. Mais
8: ça fait beaucoup de temps que je parle pas français.
5: Mais on va s'y remettre. T'inquiète pas, Gérard. Lui, il le sait, il en a entendu parler sans avoir entendu les chiffres. Il y a eu jeudi dernier, les records d'antenne ont été battus en audience, et c'est mon PDG, Axel Duroux, qui me les a donnés, qui a dit, voilà, vous pouvez en parler sur l'antenne. Donc je sais que Gérard, ça lui fera plaisir. Bon, Gérard, il s'attendait... c'est vrai que ça a été dur, la reprise.
9: Ben, disons, pas trop, moi, la nuit. À part quelques embrouilles pour les conseils de GG Sandy,
5: ouais.
9: Haute, mais sinon...
5: Le débat, ça se porte plutôt pas mal.
9: Les débats, pour l'instant, je sais pas, j'ai pas les chiffres en tête. Même je sais que apparemment tout le monde revoit des poèmes, et tout le monde, tous ceux qui me connaissent par où j'habite me disent quand est-ce que j'en refais. Alors, eh ben, pour ce soir, comme c'était l'anniversaire, j'en ai prévu. Il y en aura peut-être d'autres qui seront prévus dans les jours à venir, dans les semaines à venir, je sais pas. Ça va dépendre comment que les deux gorilles travaillent au standard.
5: Non, c'est pas eux qui vont décider si on doit faire des poèmes ou pas.
9: Non, mais attends, Fildar.
5: Alors justement, Fildar va donner les
9: chiffres. T'as déjà les statistiques.
5: Ouais.
9: Parce que tu me l'as dit au téléphone.
5: Ouais, donc je
9: vois pas. Non, mais je vois pas pourquoi que tu t'amuses à les réécrire.
5: Non, je les réécris pas.
9: Il est armé au propre.
5: Là, les chiffres, c'est de, parce qu'ils s'en souviennent plus, c'est de tête.
9: Ouais.
5: Alors, Johanna, Françoise et tous ceux qui nous écoutent, ainsi que Christian, écoutez bien les chiffres qui ont été donnés jeudi dernier.
11: D'accord. Donc sur la population française, en fait, on leur a demandé
5: avec Belgique inclus dedans.
11: Voilà, hein, c'est ce que je voulais dire.
5: Écoute bien, Gérard, au lieu de faire le con avec ton pistolet.
11: Donc, en fait, ils réclament tous des poèmes. Donc, il y a 15 millions de Français et de Belges qui réclament des poèmes faits sur les cabines téléphoniques et faits dans les cabines, enfin les poèmes faits en cabine. Il faut que tu sois en cabine pour les faire.
5: C'est quasiment le meilleur score que t'aies jamais fait, 15 millions d'auditeurs.
11: Ouais. Il y en a 12 millions, donc 2 millions de Belges qui veulent des poèmes en direct, c'est-à-dire que tu les fasses ici. Et en fait, il y a 10 millions de Français et Belges qui voudraient des poèmes sur l'amour. Ils en veulent plus sur les routiers.
9: Oh, mais ça...
5: Johanna?
11: Oui.
8: Non, je croyais pas que c'était l'antenne, je parlais avec ma mère.
5: Ouais, c'est pas grave.
11: Et
5: viens, la belle-mère.
8: Quoi?
5: Non, rien. Vas-y, continue.
11: Oui. Et donc, en fait, tu leur manques avec tes poèmes.
9: Mais ça, les poèmes, si j'ai décidé d'arrêter, c'est que pour l'instant...
5: T'avais plus d'inspiration.
9: Je n'ai plus d'inspiration. Je me concentre sur mes débats.
5: Alors justement, ouais.
9: Et sur les conseils. Donc, pour l'instant, des poèmes, vous allez peut-être en avoir. Si!
5: Oui.
9: Si! On me permet. Donc, avec des si, on va loin. Mais moi, je peux bien dire une chose. C'est que je veux pas qu'il y ait des bruits qui courent en faisant du piratage quand je l'ai dit à l'antenne. Ça, il est bien question.
5: Non, mais il est bien d'accord.
9: Hein, on est bien d'accord là-dessus.
5: Ouais.
9: Moi, je veux bien les repères.
5: Oui.
9: Parce que de toute manière, il y en a d'autres, il y a des nouveaux maintenant qui a Sandy avec moi, il y en a qui sont consacrés à elle, il y en a sur...
5: C'est un plaisir, ça.
9: Il y en a d'autres, mais si j'entends que c'est piraté...
5: Vous entendez bien, auditeur, écoutez bien.
9: Ça servira à rien d'essayer de me balancer des chiffres.
5: Non,
9: comme
5: surtout
9: ça.
5: Les remixes. Alors,
9: non, mais
5: ça c'est pour vous prévenir. Et il y a eu plus de 17 millions d'auditeurs lors des débats de jeudi dernier, je pense que ça peut s'applaudir. Parce que même
9: 17 millions,
5: c'est quand même, bon, c'est pas gigantesque, mais c'est quand même encourageant pour
9: Mais 17 millions...
5: Entre 1h et 4h du matin. Hein.
9: Non, on a arrêté à 3h.
5: Les débats, de minuit et demi à 3h, il y a 17 millions d'auditeurs qui viennent écouter, alors que Fun ne fait que 2 millions et demi en 24 heures. Toi, tu vas en faire 17 en l'espace de 2h30.
9: Et pour dire une chose, que d'après
5: c'est statistique qui dit ça, c'est pas nous.
9: D'après Rico,
5: c'est
9: ça,
5: là, c'est ce que
9: jeudi,
5: dire.
9: Sur Internet, on était plus de 483 connectés.
5: Non, 483 000 connectés.
9: Non, 483 000.
12: Oh là là,
9: joli. Ah, carrément.
5: Ah, joli.
9: Non, mais là, il y a un petit problème. Faudra le prochain coup que je regarde.
5: Non.
9: Mais par contre, lors des débats, je comprends pas.
5: C'est la FNEF qui a fait les statistiques. Hein.
9: Et Sabruti, là, il marche quand, lui?
5: Non, mais le problème, c'est qu'en fin de compte, on a eu écho, là, je m'excuse encore pour les auditeurs qui ne savent pas, on parle du Minitel. C'est que la dernière fois, en fin de compte, il fonctionnait, mais quand tu fais plus de 100 connectés, ce qui a été ton cas, il saute.
9: Ah, parce que Bibi, elle a essayé de m'avoir 5 fois dans la nuit.
5: Ouais, mais quand il y en a...
9: Et elle m'a pas eu.
5: Quand il y a 300, quand il y a plus de 100 connectés, il saute.
9: Ouais, mais ça...
5: Ouais,
9: moi...
5: c'est que tu fais trop d'audience.
9: Ouais, mais ça, je fais de l'audience, c'est grâce à toi, parce que c'est toi qui m'as poussé quand même là-dedans.
5: Ouais, c'est vrai.
9: Faut le dire.
5: Je peux t'assurer que je regrette pas un seul instant. Hein.
9: Non, à peine.
5: Ah, ça me fait bien plaisir. Johanna,
8: oui,
5: est-ce que tu as quelque chose à rajouter? On va peut-être pas te déranger trop longtemps, puisque t'es avec belle-maman.
8: Belle-maman, c'est quoi?
5: Bah, c'est-à-dire...
10: Belle-mère.
5: Voilà, la belle-mère, quoi.
10: merde.
12: La belle-mère par alliance,
11: ouais,
12: si tu veux.
11: Comme on va se marier ensemble, c'est comme si un peu c'était ta maman, c'est la mienne aussi, quoi.
8: Bah, ah oui.
11: Voilà. Alors bon.
8: Tu veux parler avec elle?
11: Non, pas encore. Non, pas encore. Qu'est-ce que t'as quelque chose à rajouter, peut-être, Johanna?
8: Je suis triste.
11: Pourquoi?
8: Parce que j'ai plus mon mec.
11: Oh, mais c'est pas grave, je suis là, moi.
12: Oh, mais, hey, Johanna.
8: Oui.
12: Johanna, sans indiscrétion.
8: Oui.
12: Tout à l'heure, t'as dit que, il y avait un petit problème.
8: Oui.
12: Mais j'espère que, tu me diras, c'est une question qui est un peu personnelle. J'espère qu'il n'a jamais levé la main dessus.
8: La même,
11: ah, je me disais, j'allais dire, si une étrangère qui parle un peu français comprend le français de Gérard, c'est-à-dire qu'elle comprend vraiment très bien le français. Mais donc, là, ça me rassure.
12: Donc, tu l'as quitté parce qu'il a osé lever la main sur toi.
11: Est-ce qu'il t'a frappé?
8: Non.
11: Non. Non, on peut pas lever la main sur Johanna. Moi qui la connais, c'est pas possible. Alors, le mec, Manière, vraiment, c'est un bel enculé.
12: Le premier qui te touche, qui lève la main sur une nana, c'est que c'est un dégueulasse. Et au respect que je dois. Parce que, une nana, on la touche pas, même avec une rose.
11: Même avec une rose.
12: Yana qui sont dehors. Et Yana, une, elle peut le dire. Jusqu'à maintenant, ça fait 9 mois qu'on est ensemble. J'ai jamais levé la main sur elle.
10: Non, je suis d'accord avec toi,
12: Gérard. C'est vrai?
11: Il a juste jeté 3-4 verres quand il était très énervé. C'est vrai, t'as jamais frappé?
13: Non, c'est exact. Il est très gentil avec moi, il est adorable.
11: Hein. Vous allez tellement bien
13: ensemble. On peut même dire que c'est un ange. Hein.
11: Ouais, mais c'est vrai que quand on vous regarde tous les deux, ceux qui ont la chance d'être dans les studios et qui le voient, mais moi qui regarde ce spectacle depuis 9 mois, vous êtes fait l'un pour l'autre.
12: Attends, depuis 9 mois.
11: Non, mais vous êtes fait l'un pour l'autre.
12: Mais ça, c'est mon.
7: C'est mon
12: petit bébé à moi, ça.
11: Quand est-ce que vous nous faites un petit?
12: Ah! Tout le monde veut le savoir, mais vous êtes bien curieux, vous avez. Faut pas, comme il y a un proverbe qui dit, faut pas pousser mémé dans les orties.
10: Allez,
11: j'ai tendance à penser que Sandy, quand je te vois, bon, t'es encore en forme, mais t'as quand même quelques formes, parce que t'es déjà enceinte.
10: Eh, hey, Gérard.
12: Oui.
10: C'est bien un petit à l'occasion.
12: Oui.
10: Je veux être parrain ou une fille, une marraine.
12: Non. Alors là, je vais te dire une chose. Que le parrain, il est déjà choisi, et c'est mon beau-père.
10: Ah bon
11: d'accord.
10: Tant pis.
12: Donc c'est son père. C'est mon beau-père, donc c'est-à-dire le père à Sandy qui est en priorité là-dedans.
13: C'est pas ce que t'avais dit, hein. T'avais dit que c'était Max le parrain.
11: Oui, mais bon, il a le droit de changer, hein. Et c'est lui qui décide, hein.
12: Mais on peut le mettre deuxième parrain.
13: Bah ouais, pourquoi pas. Ouais.
12: Comme ça, quand il viendra ici, il s'amusera à lui tripouiller ses boutons.
10: Moi, deuxième parrain.
12: Non, toi, rien du tout, toi, Christine.
11: Oh. Bon, Johanna, pour terminer, oui. Quelque chose
8: écoute,
11: à rajouter. Oui, ma chérie.
8: Écoute, j'ai compris qu'est-ce que c'est la belle-mère.
11: Oui.
8: C'est la mère de ton épouse.
11: Voilà, exactement.
8: Ah, là, j'ai compris.
11: Bon, alors, ça te convient ou pas?
8: Oh oui, ça va.
11: Voilà, c'est ça qui est bien. Ok, bah écoute, Johanna, je vais te récupérer hors antenne.
8: D'accord.
11: Tu quittes pas?
8: Je t'attends.
11: Attention à ce que t'es en train de dire, toi. C'est que tu vas me mettre la gaule, hein, si ça continue. Je t'embrasse, Johanna, et je te repasse au standard.
8: Ciao, tout.
11: Bon, Françoise.
8: Oui.
11: Qu'est-ce que tu nous baratines, alors, là?
8: Bah, pas grand-chose.
11: Ah ouais, je vois ça.
8: À part que j'aurais bien voulu venir, mais l'inconvénient, c'est que, bon, bah, hein.
11: Bon, voilà. Elle aurait bien aimé faire un petit truc avec Gérard, quand même.
8: Non.
11: Quoi? T'as pas envie de faire un truc avec Gérard?
8: Non.
11: Gérard.
10: Oui, Max.
11: Oui.
10: Tu me penses Françoise en tête?
11: Oui. Ceci dit, tu devrais rencontrer Françoise, ça serait bien. Alors Gérard, troisième poème. Alors attention, troisième poème.
12: Non, c'est pas moi qui vais te le dire, c'est Sandy, parce que moi je te garde
11: le dernier
12: l'ami.
11: Juste après. Tu le fais juste après, alors vas-y, les deux d'un coup, alors vas-y. Alors d'abord, Sandy et ensuite Gérard.
12: On baisse le micro pour parler.
11: On y va.
13: Alors le titre, c'est Star System. Donc, Star System de la nuit atteint des sommets. Star System, tu seras tous les soirs dans nos rêves. Star System, avec toi, il n'y a pas de problème. 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
11: Ouais.
13: Star System, chaque minute, tu manges des cacahuètes. Star System, tu chantes Alouette, c'est joli. Et Star System, pour nous, tu es notre prince.
11: Oh lu par Sandy, mais c'est un texte de Gérard, hein, quand même à préciser. Alors cette fois-ci, texte toujours de Gérard, mais dit par Gérard.
9: Donc ça serait l'ami.
5: Si tu veux. Il faut le dire vite, mais bon. Attention, on se concentre.
9: Alors, silence, attention. L'ami, ta voix nous fait des étincelles. L'ami, on te restera fidèle avec des sucettes.
5: Ouais, t'es pas obligé quand même.
9: L'ami, tu es entouré de tes habituels. L'ami, tu manges souvent en faisant des délires. Fildar, tout à l'heure, je vais me lever, je vais t'éclater, toi, parce que je sais que c'est toi qui ronfle comme un bouc.
5: Arrête un peu. Non, mais c'est bon, refais le poème, continue, Gérard. Vas-y, termine. Ensuite, on va s'occuper de son matricule.
9: Alors, donc,
5: on reprend tout depuis le début. Allez, merde. Alors, l'ami.
9: L'ami.
5: Si, ça fait chier tout le monde, mais on y va.
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5: Oh là là. Ça me fait plaisir là. Ah, ça cartonne hein.
9: Merci.
5: Françoise,
14: oui.
5: T'aurais pu me faire un petit poème aussi.
14: Bah, j'aurais bien voulu, mais l'inconvénient, c'est que je me suis pris trop tard.
5: Bah oui, comme d'habitude, quoi.
14: Comme d'habitude, ouais.
5: Ah, Gérard fait la gueule.
14: Pourquoi?
12: Non, moi je suis pas la gueule, moi, c'est...
14: Pourquoi? Parce que j'ai pas fait de poème.
12: Mais moi, ça, tu fais ce que tu fais comme tu veux.
5: Il trouve quand même que... Enfin, il pense que quand même t'aurais pu faire un petit effort, quoi.
14: On verra ça plus tard.
5: Hein?
14: On verra ça plus tard.
5: Ah non, mais c'était aujourd'hui mon anniversaire, c'est pas dans 3 jours. Bon, tu vas chanter un petit peu, Gégé, après, parce qu'on t'a préparé exprès pour toi un petit karaoké.
12: Oh non, si, pourquoi c'est... moi chanter?
5: Mais non, mais tu vas chanter avec tout le monde.
12: Mais attends, c'est bizarre, à chaque fois, tous les ans, je viens, on chante. Mais pourquoi toujours tu prends ton habituel? Toujours celui de Suresnes. Pourquoi?
5: Parce que c'est toi la star.
12: Mais ouais, mais c'est pas moi qui te fais de l'audience.
5: Ah bah si.
12: C'est quand même toi, c'est tes auditeurs qui sont là, qui sont venus pour ton anniversaire.
5: Je m'en fous des gens qui sont venus, c'est toi.
12: Mais ouais, mais y a pas que moi, y a des gens qui t'écoutent sur la route.
5: Je ne jure que par toi.
12: Mais ouais, mais
5: je compte déjà pour m'endormir. Mais ouais. C'est avec toi que j'ai envie de chanter.
12: Qu'est-ce qu'on va chanter?
5: Bah, je sais pas, on va mettre, j'en sais rien, moi, Bonnet M, on va mettre...
12: Oh non, pas Bonnet M.
5: Sunsline, machin, là...
15: François Valéry.
5: Gilbert Montagné, François Valéry, pourquoi
15: ouais,
5: pas?
15: Pourquoi pas?
5: Je t'avais calé, regarde, par exemple, genre...
15: Claude François.
5: Ouais, mais... Ça, non, t'aimes pas?
15: Claude François.
5: Ça.
12: Je connais pas.
5: Bon, menteur.
12: Oh, non plus.
5: Menteur. Ah, tu connais pas ça?
12: Attends, mais...
16: En pleine nuit, le sirène...
12: Oh, tu la passes régulièrement, non?
5: Ah, allez, si.
12: Tout le monde la connaît. Mais Sandy, tu chantes, toi.
5: Tu connais ça?
17: Oh.
5: Ça, tu connais pas, t'as ta yo-yo.
12: Ah
5: bon, quand même.
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5: Début de soirée.
17: Ouais.
5: Allons. Capitaine Flamme.
15: Capitaine Fly.
5: Partenaire particulier, non?
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12: Oh, bah,
15: sur le Vivi de Matt.
5: À cause des garçons, ça ne connais pas. To be free,
12: ah,
5: non?
12: Oh non!
5: Viens voir un petit coup à la maison, ne me dis
12: ah,
5: pas
12: ouais,
5: que
12: ouais,
5: ça,
12: ouais,
5: tu
12: ouais, ouais, ouais.
5: Du bazar.
12: Du bazar, ouais.
5: Ouais, quand même. Ça, alors. Désirless, quand même, tout ça, tu connais? Bioman, non? Allez, on va chanter dans un instant, tu vas nous faire un petit plaisir. Par contre, si vous voulez venir faire les cons avec nous sur l'antenne, 0870 5000 là tout de suite.
15: Max,
5: oui, mon petit Christian.
15: Tu me passes Françoise en antenne maintenant.
5: Pardon?
15: Tu me passes Françoise.
5: Françoise en antenne, tu quittes pas, d'accord, je te la repasse, te quitte pas.
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0: radio libre de la nuit, 0870 5000, si l'envie vous prend de venir chanter et mettre un petit peu le bordel. Tiens Gérard, parle deux secondes, vas-y, donne les numéros de téléphone, je crois que je vais retenir.
1: Donc si vous avez envie de venir chanter là dans moins de 2-3 minutes, donc vous pouvez toujours nous appeler au 0803 08 5000.
0: Ah, là, le standard, ils ont fait le forcing, ils en ont trouvé 3 là. C'est parti, donc, l'ambiance c'est parti. Hey, juste pour chanter, hein, donc ça y est, c'est parti, vous prenez les mecs là. Oh Manu, hey, la sieste est terminée.
1: On se réveille,
0: hein. Alors voilà, 0870 5000, si vous voulez venir chanter avec nous. On vous attend extrêmement nombreux. On a préparé un petit blind test. On va rentrer peu nombreux, hein, léger, hein. Dans le couloir, vous allez regarder ça, vous allez voir, c'est un beau spectacle ça, parce que là on respire plus, hein, dans le trop d'auditeurs, hein, finalement Gérard, trop. On est trop aimé finalement.
1: Ben disons c'est plutôt toi, parce que c'est quand même ton anniversaire, donc
0: ah bon,
1: il y a quand même encore du monde là-haut qui attend.
0: Oh merde.
1: Donc c'est pas évident, hein.
0: C'est pas évident à gérer quand même, hein.
1: Mais c'est bête parce que je voudrais bien que tout à l'heure, quand tu vas avoir fini l'émission, quand tu vas remonter,
0: on danse ensemble ou
1: qu'il y ait des chauffeurs routiers qui viennent et puis qui s'amusent à klaxonner.
0: Ah ouais.
1: Rien que pour t'embêter.
0: Ah, ça serait fort, ça. Ça, c'est un truc qui me ferait vraiment plaisir. C'est...
1: Donc, alors, si les chauffeurs routiers vous nous écoutez.
0: Oh là, quand même, hein. Je veux dire, on va pas non plus.
1: Donc, si vous nous écoutez, à chaque fois que vous allez passer devant Fun Radio.
0: Voilà.
1: Vous donnez un petit clou de.
0: Alors, surtout, vous ne vous arrêtez pas, hein. Et ne croyez pas que parce que vous arrêtez devant la radio et que c'est Gérard que Gérard le fait pendant l'émission de Max, c'est-à-dire que Max allait faire un tour dans le gros camion, hein.
1: Je suis déjà monté deux fois dans des magnums.
0: Voilà.
1: Et là, bon ben.
0: Vu que moi ça m'intéresse pas, donc.
1: Non, mais s'il y a des chauffeurs routiers qui veulent s'arrêter, donc, ou qui veulent klaxonner, ben, n'hésitez pas.
0: Voilà.
1: Faites-nous voir que vous nous écoutez quand même, que vous écoutez Fun Radio toute la nuit. Et surtout, ne croyez pas qu'on vous laisse tomber, hein.
0: Ah non, ça.
1: Même que ça soit routier ou chauffeur de taxi ou agent de sécurité, parce que je sais que vous êtes nombreux à nous écouter.
0: Pourquoi Manu, pourquoi pas les chauffeurs routiers?
2: Parce que c'est pas des
1: mots. Oh, mais arrête tes bêtises, sois occupé de.

0: tout ça.
1: C'était
0: tout
1: important.
0: Ce qui s'ensuit.
1: C'était important de le signaler, effectivement.
0: On leur souhaite bon courage et bonne bourre à tous.
1: Bah voilà, qui était bien dit. Bon, alors, vous me trouvez des gens ou pas, là, en plus des trois, là hein? Non, mais des gogoles qui savent... Vous avez... Alors, s'il y a des gogoles qui écoutent la radio, et Dieu sait s'il doit y en avoir un paquet, qui seraient prêts à venir chanter avec nous pour le plaisir, c'est Gérard qui repousse les gens, c'est ça? Les gens, ils veulent pas...
2: Je sais pas.
0: Bon, ah, mais s'ils veulent pas chanter, bah, dans ces cas-là, tu vas voir, tout à l'heure, moi, je vais aller péter, là. Si j'en trouve un qui veut chanter, je t'allume.
2: Ah oui, d'accord.
1: Donc voilà, donc pour mon anniversaire, les enfants, si vous voulez venir chanter, 0877. On a déjà Jordan en marche aussi, il y a quand même du monde. Hein. Jordan, 20 ans, de Nîmes. Salut Jordan.
3: Salut Max.
1: 97.9 pour nous écouter là-bas.
3: C'est ça.
1: Linda, 23 ans de Paris. Salut Linda.
4: Salut.
1: Ça va bien?
4: Ouais, toi?
1: Bah plutôt pas mal. Et Michael, 15 ans de Lens, t'es pas encore couché toi?
5: Non, pas encore. Bon. J'ai même pas pris mes leçons.
1: Pardon?
5: J'ai même pas pris mes leçons.
1: Bon, très bien. Ils ont fait quoi Lens ce soir au foot?
5: 1-0.
1: Ah, ils ont gagné?
5: Ouais,
1: 1-0. Bon, alors même. Ils sont qualifiés, c'est quoi ce bordel? C'est...
5: Moi.
1: Bon, très bien.
5: Surtout,
1: the best to you. Ah, et the best to you, quand même. Joyeux anniversaire,
5: ouais,
1: en français. Hein, hein Gérard?
0: Bah oui, bah ça.
1: Comment tu dis?
5: Christian, ton père, Evelyne, ta mère.
1: Ah, ils sont partis se coucher. Ils seront là vendredi, mes parents. Ils vont venir à la loco, je sais pas.
6: Il y a Séverine aussi, 18 ans de 12, Séverine déjà?
7: Dans Dalsheim.
1: Ouais, d'accord.
6: Dans Dalsheim.
1: Ouais. Bon, bah, on va dire
7: c'est
1: Paris.
7: C'est de la France.
1: Ouais, c'est caca, ça, on va dire
0: ouais,
1: Paris.
0: C'est du côté de Strasbourg.
7: Ouais, voilà. Exact.
1: Alors, tu m'as dit, voilà. Comment?
6: Séverine,
1: d'accord. T'as quel âge, Séverine?
7: 18 ans,
1: à peine. Oh, c'est joli, ça, c'est tout mignon, ça. Très bien, donc, on va dire dans l'Est, hein.
7: Ouais.
1: D'accord.
0: Ouais, tu mets Strasbourg.
1: Ouais, on a qu'à mettre Strasbourg, ouais, tiens, comme ça. Très bien, tu fais quoi dans la vie, Séverine?
7: Oh, je suis CN en bac professionnel.
1: Ah, ouais, d'accord.
7: Je t'avais appelé la semaine dernière.
1: Exact, je me souviens de toi. Je me souviens de ton visage.
7: Ouais, tu n'as même pas trouvé solution à mon problème.
1: C'était quoi?
7: Un petit job de week-end et je savais pas quoi faire.
1: Non, mais moi j'ai plus de solution miracle, c'est terminé. Il y a belle lurette que j'ai laissé tomber. Avant, je faisais croire aux gens que j'avais des solutions, maintenant j'ai envie de leur dire qu'en finalement j'en ai jamais eu et que j'arrête de faire croire aux gens n'importe quoi, donc ça sert à rien. Alors vous avez d'autres personnes ou pas là? Ah, ça arrive, d'accord, ok, donc on attend encore un petit peu. Gérard, qu'est-ce que tu aimerais entendre ce soir chanter comme ça, 4, 5, une dizaine, une vingtaine de morceaux?
0: Bon, ce qui te fait plaisir et surtout on va finir en beauté, en apothéose. Avec Happy Birthday to you.
5: C'est to you.
0: Ouais, ben merci, je comprends l'anglais, hein, ok?
5: Ok,
0: alors...
1: Happy Birthday to you.
0: Voilà. Ouais. Donc on finit... Comment?
5: On devrait finir par Aiden
0: Kenden? Non, on finit avec Happy Birthday to you.
5: D'accord.
1: Voilà, c'est comme ça, c'est Gérard qui décide, c'est son anniversaire ce soir.
0: Non, c'est pas le mien, c'est le tien, et on va finir...
1: Bon, alors il y en a, ils arrivent quoi? Qu'est-ce que vous branlez? Oh, la boutique, là.
0: Ouais, les câbles au standard, on se réveille.
1: Tu sais que normalement, Manu, au bout de trois avertissements, on est viré avec le nombre de vertos que je suis censé te mettre, mais tu devrais être viré depuis 10 fois.
8: Ouais, bah ouais, je sais, mais bon, là. Voilà.
0: Me prenez au hasard, n'importe qui, là.
8: Putain, mais le tirage, je
0: t'ai. Bah non, mais.
1: Non, mais il a raison.
0: Attends, tu veux que j'essaye?
1: Non, surtout pas, Gérard. Il y a quelqu'un d'autre, là? C'est qui le prénom?
6: C'est arrivé, c'est Anthony.
1: Anthony. D'accord, ok, je vais le noter et ensuite on attaque, hein. Anthony. Alors, il a quel âge?
9: Il a 18 ans.
1: 18 ans?
0: Oh, il est pas sûr.
1: Anthony?
5: Ouais.
1: 18 ans, t'appelles d'où?
5: Non, j'ai 22 ans.
9: Ah,
1: 22 ans, t'es où?
5: De Caen.
1: De Caen, ok, on y va. Allez, on y va, on va commencer. Donc, Gérard, moi, pardon?
5: On sent quoi?
1: Ah, bah, vous allez suivre. Bah,
0: vous allez voir, vous écoutez les paroles.
1: Alors, moi, je mets la musique et Gérard, lui, fait le DJ. D'accord, donc c'est toi qui entraîne les gens à chanter, etc., etc. Yes. Sur les morceaux que je vais mettre.
5: Nous on fait les chœurs.
1: D'accord.
0: Oh là là. Non, ouais, qu'est-ce que tu vas me faire faire?
1: Je prends au pif. J'ai la boutique sous les yeux, hein, d'accord, et c'est moi qui décide, d'accord. Alors on y va.
0: Ouais.
1: Au pif.
9: Remettre.
1: Allez.

0: Pas mal.
1: Ouais.
0: Ah, celui-là.
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0: Vas-y.
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3: Va te coucher au standard.
0: Tu la trompes un peu, j'ai la parole. C'est pas grave, vas-y.
1: Viens danser.
2: Prends-moi la main, viens danser.
0: Bien, ouais, je suis là, ça va.

0: C'est la Sam Sam du démon.
1: Et tu sens quoi ou quoi?
2: Oui.
0: Allez Gérard, concentre-toi sur les auditeurs. Il y en reste encore 4 qui écoutent la radio. Oh.
1: Du démon.
0: Alors la Sam Sam du démon, attention, ouais, ouais. C'est parti.

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1: Pas mal, celui-là.
0: Je me rappelle le temps.
1: Tiens, je prends plus, c'est bon.
0: Non, je la connais pas, celle-là. Une autre.
1: La vie seulement. Vas-y, Gérard.

0: Sandy, qu'est-ce que tu branles?
1: Ouais, mais
2: non, non, j'adore écouter GG chanter. C'est un vrai plaisir.
1: Ouais, mais tu chantes, d'accord? Ouais, comme un hacha. Ouais, comme un hacha, t'emmerdes.
0: Et celui-là?
3: C'est bon.
0: T'es prêt là, Sandy?
1: Oh, bon, bon, machine.
0: Ah, Gérard, vas-y, vas-y.
2: Je connais pas, hein.
0: Mais chante, toi, Gérard, arrête de te focaliser sur elle.
1: Attends. Oh non, je la connais pas. Non, tout sur le zizi. Mets-moi tout sur le zizi.
0: Non, celle-là. Vas-y, vas-y, vas-y.
1: Merde.
0: Alors, tu connais par cœur, mon gars. C'est ça,
4: qu'est-ce qu'on a fait des tuyaux?
0: Sandy Solage, t'as fait des tuyaux. Vas-y, allez les mecs, allez-y. Ouais, Nathalie, t'es là aussi?
5: Ouais, je suis là.
0: Ouais.
1: Voilà, sans rire.
0: Non, c'est un rêve. Ah, Gérard, je chante avec toi. Arrête, tu la chantes par cœur.
4: Il n'y a plus le temps.
0: Allez, Gérard, vas-y.

0: attention au pif. Ben, ça, je sais pas si tu connais ça, Gérard. Je vais t'en préparer des belles, là.
1: À cause des garçons.
2: Non, je la connais pas.
1: Menteur.
2: Non, je la connais pas.
1: Menteur.
2: Non, je la connais pas.

0: C'est quand même.
1: Ouais, mais j'ai pas les.
0: Il y a pas les paroles. Les tu les connais par cœur, ça s'entend.
1: Pour nous dire.
0: Oh là là, il improvise, c'est fort. Bon alors une autre. La chanson de 1, 2, 3. L'équipe de France. Ah, mais si, ça arrive.
2: Non, non, ça c'est l'hymne national de la Coupe du Monde. Je ne connais pas.
0: Mais c'est les chansons, c'est la Coupe de...
2: Je ne connais pas, c'est avec Axel Red.
0: Mais non.

0: Non, c'est bon. Oh Gérard, tu sembles bien. Alors attends, là, je vais arrêter un peu parce que j'en ai une autre pour Gérard. Là, j'improvise un peu, c'était pas prévu. Là, je voyais que seul Gérard chante là-dessus.
1: Tu veux passer en duo?
0: En duo, alors éventuellement en duo.
2: Non, non.
0: Arrête de gueuler comme un putois, c'est en duo. Alors vas-y.
3: Avec
0: taisez-vous.
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0: Bon, alors sans Sandy.
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0: Vas-y.
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0: Mais tu peux la regarder dans les yeux.

0: chante bien, regarde comme il t'accompagne. Mais ils connaissent bien les paroles, tu vois, comme quoi, regarde, ils ont tous entre 18 et 23 ans, ils connaissent ça par cœur, alors que c'est des années 70.
1: Il y en a une de 26 ans qui connaît même pas les paroles du tout.
2: Qui connaît les paroles.
0: C'est beau ça, bravo gamin. Alors attention, j'en ai une autre, là c'est pareil, j'aimerais que Gérard démarre tout seul. D'accord. Et qu'il regarde bien Sandy dans les yeux.
1: Oh, Christian, ça suffit avec tes CD, s'il te plaît.
0: Non, alors, silence, silence! Vos gueules!
1: Les mouettes! Vos gueules, les mouettes, là, les goélands!
0: Tais-toi! Non, mais arrêtez ou je suis obligé de vous mettre en antenne, donc ça va être pénible. Donc, soyez concentrés à ce qui va se passer. Gérard, spécialement pour toi, j'espère que tu vas sentir en regardant bien Sandy, comme dirait Gérard.
1: Ouais, mais attends, qu'elle tourne pas les yeux vers toi.
0: Ouais, c'est pas moi ton mec, hein, c'est le monsieur d'à côté avec la grosse
1: là, là, là!
0: Attention,
1: là,
0: je... non, mais Gérard, concentre-toi, arrête de faire le zozo, écoute. Le premier pas.
3: Le premier pas. J'aimerais qu'elle
1: passe le premier pas.
3: Je sais.
1: Oui.
3: Cela
1: ne se fait pas.
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1: maintenant,
3: 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Car voyez-vous, je
1: n'oublie pas
3: rechercher
1: c'est
3: la manière.
0: Putain, c'est bon. Hein.

0: s'attendre.
1: Ah, tu connais pas par cœur?
2: Non.
0: Longtemps comme ça.
1: Ça, tu veux un petit Daniel Guichard après?
2: Moi, si tu veux, mon vieux, pourquoi pas?
1: Ouais, tant qu'on a à faire, puisque mon birthday, autant mettre des chansons gaines. À ce allez, encore une dernière, après je te cale encore un autre truc merveilleux. Chacun. Les auditeurs, vous en pensez quoi? Hein, Linda, Linda, mine de rien, t'auras un homme comme ça, comme GG.
3: Ah, mais tu peux pas savoir.
1: Hein, c'est.
3: Non,
1: c'est beau, hein?
3: Ah ouais, mais formidable.
4: Moi, je suis jaloux, hein.
1: Gérard, puis, une autre?
5: Comme tous les jours.
1: Attention, je t'en mets une, t'écoutes bien.

0: GG, lâche-toi un peu, vas-y, y aller, merde. T'en prépares une belle après. T'aimes bien Jean-Luc Lahaye, non? T'avais pas les posters dans ta chambre avant à l'époque quand tu m'as dit quand t'étais jeune? Non? C'était pas ça? Ah, pas... C'est qui? Sardou? T'avais les posters de qui déjà à l'époque?
1: Oh là, non, j'avais pas de poster dans ma chambre.
0: Ah bon? Bon alors, qu'est-ce qui te ferait plaisir, Gérard, à chanter? Qu'est-ce qu'on pourrait lui mettre là? Qu'est-ce que j'ai en dispo? Avec Claude François, j'en ai pas malheureusement. Est-ce que ça te dirait de lui chanter les mots bleus? C'est de Christophe.
2: Ah ouais,
0: je lui dirai les mots bleus.
1: Tu la connais?
0: Non mais toi, tu... ça te dirait?
1: Non, je la connais pas.
0: Bon alors attends, on va voir une autre, alors on va voir là-dedans. Tu vas me dire. Bon, pas ça. Bon,
1: vous saurez tout sur le zizi.
0: Vas-y, celle-là, tu peux lui chanter?
1: On l'a déjà passé, début de soirée.
0: Non, ah bon?
1: Ah si, on l'a déjà passé.

0: t'entendais à mieux. Mais j'ai envie que Gérard quand même me chante une belle petite chanson là pour Sandy. Alors je vais te proposer, parce que j'ai retrouvé une compile. Alors je te propose Jean-Jacques Goldman, pas toi.
1: Ah ouais.
2: Non. Non.
0: Catherine Lara, Nuit Magique.
2: Non.
3: Aussi.
0: Michel Sardou, La Maladie d'Amour.
2: Oui.
1: Ouais,
2: non.
1: Oui. Oui. Oui. Ouais.
2: Attends, après.
0: Phil Barnet, Un enfant de toi.
2: Ah oui.
1: Oh,
2: un enfant de toi. Bravo, diable, moi, c'est moi qui commande.
0: Non, c'est pas toi qui commande, c'est toi qui choisis, c'est moi qui commande.
2: Non.
0: Bon,
2: Gérard.
0: J'ai
2: un seul enfant de toi.
0: Attends.
2: Ça fait longtemps que j'attendais de voir grandir auprès de toi.
0: Bon.
4: Attends, ça commence.
2: Sur, non, mais je la connais par cœur.
0: Vas-y. Oui, attends, écoutez bien là, et tu regardes bébé truc.
2: Le mois de février, ton ventre était bien rond.
0: C'est vrai qu'il est rond.
2: C'est vrai. Mais qu'on l'attendait, on voulait appeler Jeannot.
0: Jeannot,
2: c'est
0: moi. Oh, attends, fil d'art.
2: Dégage.
0: Attends, Gérard,
2: dégage.
0: Non, mais.
2: On voulait l'appeler Jeannot.
0: C'est pas ça, les paroles. Non, on ricane pas sur une chanson de Phil Barnet.
2: Dehors.
0: Non, mais il peut rester. Non, il peut rester, mais
2: dehors.
0: Sois sympa quand même, respecte un peu le travail.
2: D'accord.
0: On travaille comme des titans pendant toute l'année. Alors il a le droit quand même d'une petite récompense. Alors on recommence. Phil Barnet, Un enfant de toi, interprété par Gérard. Les yeux dans les yeux avec Sandy. C'est en direct dans le studio de Fun Radio. C'est joli comme tout. Vas-y.
2: C'était le mois de février. Ton ventre était bien rond.
3: C'est vrai
2: qu'on l'attendait.
3: On voulait
2: l'appeler Jeannot.
3: Ce matin-là,
2: il faisait froid.
0: Oh, fil d'art.
2: Bon, allez, tu dégages.
0: Non, mais c'est bon, t'énerve pas, on va le sortir.
2: Dégage.
0: Allez, sors.
2: Dégage.
0: Sors. Sors un peu. Non, mais c'est bon, tu peux t'installer, c'est bon. J'ai viré le fouteur de merde qui arrête pas de ricaner. Bon, voilà. Manu, tiens-toi sur tes gardes.
2: Ah, je ricane pas, moi. Voilà.
0: Non, mais ça fait deux fois, quand même, qu'on recommence. Sandy, on s'excuse?
3: Oui, il n'y a pas de mal. Hein.
0: Eh bien, toujours aussi vive, la Sandy.
2: Attention,
0: on se concentre.
3: Ah.
2: Ça, c'est la dernière fois que je la fais.
0: Ah non, je déconne pas, alors on arrête. Attention. Phil Barnet, Un enfant de toi, de Gérard de Surène.

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1: Bon, on va. Vous êtes sur la terre.
0: Une attaque blanche. C'est ton père, le petit homme dormi.
1: Oh Dieu, qu'elle était tellement belle.
0: Une voix étrange. C'était tout ce qui en restait. Ah, ouais.

0: Ah, elle solo. Bon, Gérard. D'accord, ok.
1: Non, mais je sais pourquoi.
0: Elle est belle cette chanson. Hein.
1: Ouais, mais
0: alors attention, maintenant, Sardou, alors là, c'est tes fans.
1: Ouais, bah ça, c'est mon chanteur préféré.
0: Oh, bah attends, tu crois que c'est pas le nôtre? Ah non, ça, c'est tout doucement pour toi, Bibi. Oh, Bibi.
2: Allez, Bibi.
0: Tu connais
3: tout
0: ça
3: doucement.
0: Ou pas, Bibi?
3: Oui, je connais.
0: Bon, alors tu vas nous la chanter?
3: Ah, ça, je connais pas les paroles. Hein.
0: Oh, bah, c'est pas...
1: Ah, alors t'improvises.
3: Doucement. Arrive et changer ton attitude.
0: Bien.
3: Tout doucement.
0: Ouais.
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3: Franchement, je connais pas trop. Hein.
0: Si, si, c'est bien.
4: Arrêtez les minutes.
0: Bon, tu ne la chantes pas.
3: Bah, je connais pas trop les paroles. Bah, donc, je connais la chanson, mais pas trop les paroles.
0: On va terminer. Alors, j'ai pour toi, Gérard, comme je te l'avais promis, que je le retrouve. On a dit Michel Sardou. Alors, c'est le dernier. Après, on arrête le massacre. Hein?
1: Pourquoi?
0: Non, mais je veux dire, après, on va faire un petit truc en privé. Hein? Tu vois ce que je veux dire? Attention.
1: Ouais.
0: Jordan, t'es toujours là?
5: Ouais.
0: Alors là, tous ensemble, Jordan, Linda, Mickaël, Séverine, Anthony,
1: ouais, mais ça a pas été...
0: également Nathalie et puis tous ceux qui nous écoutent, attention.

0: d'accord là. Attendez, on s'arrête.
1: Oh, le massacre.
0: Je suis pas d'accord là, Gérard. Effectivement, il y a un massacre là.
1: Oh là là.
0: Non mais attendez, vous, mais un mec qui est fan de Sardou, quand quelqu'un chante aussi lamentablement dessus, forcément. Gérard, tu préfères essayer tout seul?
2: On va essayer seul, on verra, on mettra le refrain avec Sandy, même si Sandy elle peut chanter.
0: Non, et après, ou à la rigueur, elle chante même pas, tiens.
2: Ah ben, vas-y, allez.
0: Donc on a enlevé tout le monde, vous chantez de chez vous, et Gérard va chanter tout seul. Non, parce que Sardou, quand même, ça s'aspecte. On peut pas chanter mal sur Sardou. Ça marche dans les karaokés, ça, tu crois, Gérard Sardou? Ouais, ça tourne bien, ça. C'est une affaire qui roule. Allez, vas-y.

0: Oh non, non, non, non, non, non, non, non, vous chantez faux, les auditeurs. Nathalie, tu chantes faux, Nathalie.
1: Ne chantez pas.
0: Mais menteuse, j'ai reconnu tes lèvres.
1: Ouais, ouais.
0: Bon, c'est, c'était Séverine, alors.
1: Non.
0: Bon, alors, c'était Linda, alors.
1: Ouais, c'était moi.
0: Une dernière fois, juste Gérard. Après, on se casse, hein, parce que moi, j'ai fini dans une minute. Hein. Je fais plus de rap, hein, c'est terminé. Faire la fête au Queen, GG.

0: Allez, le couplet.
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0: 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Mais le plus.

0: pas chanter.
1: Ouais, ils savent pas chanter. Vous savez pas chanter. Vous ne savez pas chanter. Vous ne savez chanter que Stardust et tout ce qui vous intéresse dans la vie. Vous êtes la génération électronique. Vous ne comprenez rien à la chanson française. Jordan, tu fais quoi dans la vie?
2: Footballeur.
1: Bien sûr, ouais. Linda?
3: Étudiante.
1: Et Mickaël, en quoi?
3: En langue.
1: D'accord, Mickaël?
4: Tiens, moi, faut du ragateur.
1: D'accord, c'est bien comme moi. Donc tu vas réussir dans la vie. Séverine?
5: Bah, moi, je suis étudiante aussi, mais j'aime bien chanter, hein.
1: Bah, écoute, t'aurais dû nous le prouver, alors, Anthony?
6: Moi, je suis étudiant.
1: Ouais.
6: Et puis, j'aime bien chanter aussi.
1: Bah, écoute, pareil, Nathalie, pour terminer?
7: Lycéenne.
1: Bon, très bien. Ouais. Gérard, un petit mot avant qu'on se quitte. J'aimerais d'abord repasser que le message que Christian, au 0140 521 521, nous avait laissé, comme ça, juste pour la façon dont il dit à Bieber des to you.
8: Allô, Max.
1: Écoutez bien.
8: Je te souhaite un bon anniversaire pour toi. Et je te souhaite
1: un bebe dead to you. Un bebe dead to you, c'est donc la nouvelle version. Après, on sait même plus le dire véritablement en anglais parce que vous le chantez.
0: Un Bieber is to you.
1: Un Bieber is to you.
3: D'accord.
1: Un Bieber is to you, bien sûr. GG, merci encore d'être venu. Sans toi, cette soirée n'aurait pas pu être ce qu'elle a été.
0: Ah bah, de toute manière, c'est ta soirée, c'est pas la mienne. Faut pas l'oublier.
1: Je vais terminer au Queen.
0: Ah ben ça, tu
1: oui.
0: Fais ce que tu...
3: Je voudrais bien faire un petit duo avec un auditeur pour chanter Happy Birthday to you.
1: Bah écoute, alors, allez-y, faites-le tous ensemble. 1, 2, 3, 4, go. Attendez, stop. Vous pouvez pas me le... Parce que c'est un truc que je comprends plus et qui commence vraiment à me faire chier dans ce putain de pays. On peut pas faire ça en français que toujours en anglais. C'est comme quand dans ce putain de métier à la con, quand on te félicite, on te met toujours un petit thank you, un petit... On peut pas parler en français, on est en France,
0: thank
1: il
0: you.
1: Semble, non mais...
0: Thank you, William.
1: Non mais c'est vrai, vous êtes toujours chanté en anglais. Je préfère moi parce que c'est quand même notre langue au départ. Ouais. Non, ça on le réserve.
0: Non, on dit quoi? On dit joyeux anniversaire à Brouty.
1: Allez, vas-y, alors allez-y en français.
3: 1, 2.

0: vous savez pas, vous la connaissez pas, celle-là.
1: Non, ça me... tout seul.
0: Non, mais ça y est, moi j'ai assez chanté, mais
2: ça me touche beaucoup ce que vous venez de me faire. Merci beaucoup. On vous souhaite une bonne fin de nuit, et puis demain 22h, et puis en plus Gérard, demain c'est jeudi.
0: Demain c'est jeudi.
2: On enquille, quoi, directement.
0: Alors, les débats. Alors, le premier, c'est sur l'harcèlement sexuel, et le deuxième.
2: Ah non, c'est l'inverse. Non, faudrait mieux faire l'inverse. Ça va être trash, et à mon avis, à l'heure où ça va passer, moi, le CSA, il va me.
3: Ah, le contraire.
0: Non, Gérard, sérieusement.
2: On peut en discuter avec le chef. Vaut mieux faire le débat sur les synthétiseurs en premier.
0: Non,
2: on va pas faire 1h30 sur les synthétiseurs.
0: On va faire 1h30 sur les synthés, parce que moi, je vais te ramener du Jean-Michel Jarre.
2: Non, d'accord.
0: Toi, va voir ton bébé rose.
2: Non, c'est pas à toi de décider. C'est pas à toi de décider.
0: D'accord.
2: Gérard. Regarde-moi. On fait le débat sur les synthétiseurs en premier. Vaut mieux sur la musique électronique, pas que sur les synthés. On va pas faire un débat d'une heure sur le synthétiseur.
0: Oh, mais l'harcèlement sexuel, je le fais pas en deux, alors.
2: Mais si.
0: Pourquoi?
2: Parce que ça va dégénérer en cul et il faut que ça soit tard.
0: Mais alors? Au contraire, je préfère que ça dégénère en cul en premier et que ça soit calme à la fin.
2: T'étonnes pas si ça gueule dès le début?
0: Bah, si ça gueule, de toute manière.
2: Alors, on fait le premier débat qui dure 1h30 sur le harcèlement sexuel et un deuxième débat d'une heure sur la musique électronique. Voilà.
4: Ça
2: parlera de cul sur le synthé, on fera l'amour sur les synthétiseurs, on fera tout ça, on fera tout en même temps, on fera la totale, d'accord? D'ailleurs, qu'ils sont venus ce soir, et on salue tous ceux qui sont venus ce soir, ils sont venus un peu pour toi quand même.
0: Mais non, c'est pour toi.
2: Non, c'est venu pour te voir toi.
0: Non, c'est pas moi qui fête mes 29 ans.
2: Mais c'est toi la bête, c'est toi
0: mais
2: qui viens
0: de
2: voir.
0: Mais c'est pas moi qui fête mes 29 ans.
2: Ah oui, c'est vrai, c'est moi la vedette.
0: C'est pas moi, hein. C'est toi.
2: Bon, oui.
4: Est-ce que je pourrais souhaiter un bon anniversaire à ma soeur qui a ton âge et qui...
0: D'accord.
4: Non, elle passe son anniversaire aujourd'hui, elle aussi.
2: D'accord, ok, très bien. Tout à l'heure 22h, et puis sinon, donc débat sur le harcèlement sexuel, deuxième débat qui portera donc sur les synthétiseurs musique électronique avec du Jean-Michel Jarre. Hein.
0: Voilà.
2: D'accord, donc ça va être chaud.
0: Ceux qui aiment, préparez les cassettes, ceux qui aiment pas,
2: préparez les cassettes.
0: Vous zappez.
2: Ouais, tout de suite maintenant là?
0: Non mais s'ils aiment pas la musique sincère,
2: on a annoncé les chiffres, quand on fait plus de 15 millions d'auditeurs, il y a quand même, ça veut dire qu'il y a quand même un petit peu de monde qui t'aime. C'est pas terrible, 15 millions, mais c'est pas mal, c'est encourageant.
0: Bon, attends, faut voir tous les gens qui sont venus, il y a pour toi, et dehors je suis sûr qu'il y a encore du monde.
2: Ils étaient 17 000 à être venus aujourd'hui.
0: Non, 17 000, me prends pas pour un clown, tu veux.
2: Oh, ça je me permettrais pas Gérard.
0: Mais tu m'y laisses.
2: Non, est-ce que moi je te prendrais pour un con?
0: Ouais. Non mais tu m'y prendrais pas, tu m'y laisserais.
2: Ben, c'est eux qui te prennent pour un con, moi je me permets pas.
0: Tu sais qu'avec des cons comme ça, on se fait chier, avec un con comme moi, on s'amuse.
2: Pas toujours.
0: Ouais, mais ça dépend de mon négrat. Oh merde, tiens. Oh, merde.
2: Ton négrard.
0: Comment que je suis réveillé? Si je suis bien réveillé, en douceur. On vaut gueule à vous deux, là.
2: Bon allez, à demain, 22h. Merci encore d'avoir passé la nuit avec nous. Et puis Gérard sera là. Donc demain, on va faire du rap jusqu'au moins 3h du matin. Et puis si vous avez envie de venir à la loco vendredi faire la teuf avec nous, je serai au platine pendant 5-6h. On va fêter l'anniversaire comme il se doit, avec la fête, les cotillons, les gâteaux, etc., etc. On a quelques invitations qui vous attendent pour la locomotive. Alors il faut qu'on vous compose, le 0803-08-5000. Je répète, 0803-08-5000. Merde, je me trompe. Petit cadeau pour toi, Gérard. Qu'est-ce qui s'était passé exactement?
5: Donc, le jeudi dernier, j'avais fait une dédicace dans l'émission de Speed.
2: Ouais, Speed, c'est un animateur de radio sur...
5: Sur Brest.
2: Alors, voilà, écoutez bien ce qui s'est passé.
5: Donc, j'ai fait la dédicace pour Julie, Florent et Max, le Star System.
2: Ouais, donc on l'a écouté.
5: Donc, lui, il a tout déformé.
2: Ouais.
6: Ok.
5: Il a dit avec des strings pour Julie, des trucs comme ça, et que t'avais une double personnalité.
2: Ouais.
5: Ce qui s'est passé samedi, c'est qu'il y a plein d'auditeurs de fun qui ont appelé Fréquence Meeting. Donc il y a eu une heure spéciale Max.
2: Ouais.
5: Et puis ce soir, il a parlé de toi.
2: Et quoi?
5: Ce soir, il a parlé de toi.
2: Ah, il a parlé de moi,
5: alors. D'ailleurs, une petite parenthèse.
2: Parce que lui, en plus, c'était quelqu'un qui faisait la sécurité lors de ma soirée quand j'étais venu à Brest.
5: Ouais, et t'as donné un autocollant.
2: Il m'avait donné un autocollant, ouais, d'accord, ok.
5: Ouais. Parce ouais. Il y a 5 minutes, il y a quelqu'un qui s'est fait passer pour Max.
2: Ouais.
5: Et cette fois, il a reconnu que c'était pas lui.
2: Ah, d'accord.
3: Il est bien.
2: Donc il a parlé de moi, t'as enregistré, tu voudrais nous le faire écouter.
5: Ouais, mais donc, c'est pas forcément gentil.
2: Mais c'est pas grave. Cool. On va y aller.
5: Ouais.
2: On va y aller.
3: T'as vu écouter?
2: Ah, parce que.
6: Ah oui, mais justement, on va l'aider pour ça, nous. On va l'aider ici à Mutine.
7: Avec un petit duplex?
6: Ah oui, non, mais on va l'aider en tant que star system, moi, ça me dérange pas. Parce que, écoute, moi, j'ai commencé à contacter, parce qu'il doit être connu de tout le monde. Il le précise. Il n'y a pas de problème, le message est arrivé ici, dans la galaxie finistérienne. Mais nos problèmes à Tiroti Jambori, on résout tout. Alors, ce qu'on va faire, eh bien, on a commencé déjà à faire, on a téléphoné, tiens. On a téléphoné un peu partout, comment ça s'appelle, au petit minou. Ouais, tous les abris de SPA, les trucs pour recueillir les animaux. Pourquoi les animaux n'ont pas le droit de ne pas connaître Max aussi?
5: Donc je te fais
2: c'est pas méchant,
5: ça.
2: C'est pas méchant.
5: Non, mais il veut leur faire écouter de la techno et tout.
2: À qui?
5: Il a dit d'autres trucs aussi.
2: Qu'est-ce qu'il a dit d'autre?
5: Donc, on peut l'appeler.
2: Bah, le numéro de téléphone, c'est quoi déjà?
5: Ouais.
3: Bah, t'inquiète, le donner en antenne.
2: Non, mais il peut le...
5: C'est ouais, quoi, mais je l'ai donné à Florent. On peut le dire à l'antenne.
2: C'est quoi le numéro de la radio déjà, Florent?
8: Attends, on va le faire avant.
3: Vous n'allez pas avoir beaucoup d'auditeurs.
2: On va appeler, attention. Bah oui, parce que maintenant, il est harcelé tous les soirs. Alors,
5: Il y a deux numéros.
3: Mais enfin, les auditeurs, ils écoutent tous Fun, quoi.
2: Bon, alors on y va. Alors, dès que je décroche.
3: Bah,
2: taisez-vous. Allô. Dès que vous avouez. Ah merde.
5: Ouais, il y a un deuxième numéro.
3: Alors, rappel.
2: Par contre, ce qu'on va faire, c'est que dès que je vais dire salut, c'est Max de Fun Radio, je suis avec mes auditeurs, vous aboyez, vous faites wouf, wouf, wouf, d'accord. Ok, très bien. Alors attention, on y va les enfants. On se concentre. Donc on appelle le speed sur fréquence meeting.
3: On fait le calme.
2: D'accord. Il a rajouté un téléphone là. Attention.
9: Fréquence meeting, bonsoir.
2: Oui, bonsoir speed. Allô speed. Speed. Allô. Fréquence meeting.
9: Ouais.
2: C'est speed là. Arrêtez, c'est Speed là?
5: Non, c'est Bill.
2: C'est Bill, salut, Speed est là?
9: Ouais, il est là, il est en communication.
2: Il est en communication?
9: C'est de la part de qui?
2: Le Star System.
9: Ah bon, d'accord.
2: Mais le vrai ouais. En direct sur Fun, attention.
3: Mais les auditeurs, on confirme.
9: Je vais lui dire.
2: Hein. Ah ouais, va lui dire.
3: Mais ben, c'est nous.
2: Bon alors, Speed. Bon, Speed, on va le rappeler dans un instant. Raccroche, Florent, on va le rappeler dans un instant, d'accord? Ouais. De nouveau fréquence mutine et on va rappeler Speed en espérant l'avoir tout de suite.
5: Il vient de dire à l'antenne qu'il fallait rester à l'écoute parce qu'on allait passer.
2: Ah mais maintenant ça sonne occupé. Alors
5: on va demander aux auditeurs d'arrêter de les appeler.
2: Ouais, ça serait bien parce que sinon on n'arrivera pas à les joindre. T'es là Laetitia?
3: Oui, je suis là.
2: Ah d'accord, je me suis dit aussi il y a quelque chose, il y a deux boules qui me collent dans le dos. Ça devait être ta poitrine alors.
3: Comment?
2: Non, rien.
3: Mais tu sais qu'il y a Gwen Cap.
2: Mutine?
3: Oui.
2: Ah bah dis donc, ça change de standardise. Vous êtes combien à travailler là-dedans dans cette boutique? Un sacré
3: c'est
2: paquet.
3: Qui,
2: c'est Max, Fun Radio en direct, Max, le Star System, le vrai, le seul.
3: Attends, je vais te passer une.
2: Bah ouais, on patiente, on est en direct, nous on n'a pas le temps.
3: Eh ben, je veux pas savoir, tu prends le temps. Hein.
2: Non, je prends pas le temps, sinon je redonne le numéro de téléphone.
3: C'est bon, tu es paré. Allez.
2: Je vais exploiter le standard, moi.
10: Nous avons quelqu'un en direct.
3: Ils sont pas aimables là-dedans.
2: Non, on est des porcs, nous.
3: Ouais, mais attends, c'est pas nous qui.
2: Allô?
3: Alors,
2: un peu
3: de ta gueule.
2: Oh non. Alors, donne le numéro de téléphone là, Florent. Donne le numéro de téléphone de Mutine là, ça va pas là.
11: Ils en ont rajouté un là.
2: Ouais, bah alors, le celui qu'on donne d'habitude
11: alors,
2: là.
11: Il y a le 02 98 05 09 11.
2: Redonne-le.
11: 02 98 05 09 11.
2: Et si je me permets de le donner, c'est parce qu'il nous a dit que la dernière fois on pouvait le donner. Donc, prouvez-lui que c'était bien Max le Star System. Et dites-lui bien qu'on m'a raccroché au nez, moi, le Star System. On m'a raccroché au nez comme un malpropre. Alors, j'étais censé passer sur cette putain d'émission.
5: Elle est pas cool, Sandrine.
2: Donc, vous dites à Speed qu'ils sont tellement speed que ça raccroche et que Max n'a pas tellement apprécié et qu'il en a même cassé un stylo. Écoutez. Non, j'arrive pas à le casser, c'est dommage. Mais putain, dites-lui que je suis nerveux, que j'ai terminé mon speak en serrant les dents, que j'étais nerveux et qu'il faut qu'il fasse très attention. Alors, vous les appelez, vous leur dites. Bon, on va revenir dans un instant.
8: Il
2: n'appelait plus. Oh les salauds, arrêtez d'appeler, je vous en supplie.
5: Soyez cool quoi.
2: Soyez sympa, juste le temps qu'on déconne et ensuite vous continuez à l'asperger d'appels. Soyez pas vulgaire avec lui, soyez poli hein, quand même. Ah merci.
5: Sympa.
3: Mais finalement ça.
2: Est-ce que cette fois-ci on va pouvoir parler au grand Speed?
3: Oh Ouais, tu parleras au grand speed, mais je vais te donner un numéro de téléphone parce que là, tu es sur une autre ligne.
2: Bah oui, mais.
3: Alors, eh ben si, bah là, il va sonner si tu appelles tout de suite et sonnera.
2: Ah bon, alors, hors antenne, vas-y, tiens, tac, hop, oh, attention, on récupère. Et David ?
7: Oui.
2: Ouais, j'ai un numéro private.
7: Ça m'étonnerait qu'avec deux lignes, elle va te donner.
2: Non, mais c'est un numéro pour pas passer à l'antenne, mais c'est pour lui parler hors antenne. On y va, c'est parti ?
7: De toute façon, moi j'ai le numéro de chez lui alors.
2: Hein. Non, mais on va pas lui donner le numéro de chez lui. Non, mais moi j'ai la rage, comment veux-tu ? T'imagines un peu, moi, Max, qui me retrouve à me faire raccrocher au nez ? Non, mais là, elle le fait exprès. Attention, là, attention. On recompose une dernière fois le numéro. Si ça sonne. Si ça sonne occupé. Là, ça va pas bien se passer là. Attention là, hein, faut pas jouer non plus au chat.
12: Attends, le numéro qu'elle m'a donné, c'est le numéro du standard.
2: Bon, c'est le numéro du standard.
12: On rappelle sur le premier que j'ai eu.
2: Ah, le premier que j'ai eu, mais le premier il sonne tout le temps occupé.
12: Le premier qu'elle m'a redonné en fait.
7: Les auditeurs.
2: Ah oui, mais ça sert à rien, il y a trop de gens qui appellent, on n'y arrivera jamais.
7: Faut qu'ils
2: arrêtent. Arrêtez d'appeler s'il vous plaît, soyez sympa. Ah, merci.
13: Président de Médine, bonsoir.
2: Voilà, c'est Speed ?
13: Non, c'est pas lui.
2: Tu peux avoir Speed ?
13: Ouais, mais faut que tu le rappelles sur... C'est qui ?
2: Ah non, ça fait 10 fois qu'on me dit
13: non,
2: ça.
13: Non, c'est David et Max. D'accord, un autre numéro.
2: Oh non, ça fait 10 fois qu'on me...
14: L'autre numéro, il est occupé. C'est
2: l'autre numéro, il est tout le temps occupé.
13: Non, on est prêt à le décrocher.
2: Vous êtes prêt à le décrocher ?
13: Le 02.
2: Alors attends, on va le prendre hors antenne, parce que là t'es en direct, vas-y, reprends-le.
12: On vient de le donner,
2: on vérifie avec lui, Florent. Ouais, c'est incroyable ça, hein, c'est un bordel. Passe-moi Jean-Pierre, Julie, s'il te plaît, Jean-Pierre de Toulouse, on va discuter aussi en même temps avec lui, comme ça on sera plus sympa. Ça va ?
15: Ouais.
2: Pousse-toi un peu, David.
15: Ouais, David.
2: Il est là, David ?
15: Ouais, je suis là.
2: Bah pousse-toi un peu, laisse passer Jean-Pierre.
15: Hop, je m'écarte, ah, voilà. C'est bon, je peux y aller.
2: Attention. Oh non.
15: C'est quoi ça?
2: Je suis sur le point de redonner le numéro de téléphone en direct.
12: Non, justement, si tu le donnes, c'est là que c'est occupé.
2: Oui, mais là, ça sonne occupé déjà, alors.
12: C'est pour ça que tu l'as donné.
2: Oui, mais tant pis, bah, moi je vais faire péter leur standard, comme ça au moins il appellera plus du tout le standard. Moi je vais tout faire sauter, moi. On va tout faire sauter, les enfants, hein.
15: Pas exagéré non plus.
2: Ah bah, si. Il a exagéré de temps en temps. Attends, on s'adresse pas à n'importe qui. Moi, je suis pas n'importe quoi. Hein.
15: C'est le grand serpent.
2: Bah, je suis l'unique. Vous le savez très bien, les enfants. Oui, au moins minimum, le Chipandel. Je suis le Casimir de la bande FM. Je suis Dark Vador de la bande FM. Je suis Luke Skywalker de la bande FM. Bah oui, je suis n'importe quoi. Moi, je suis la Dorothée de la bande FM.
15: N'importe quoi. Je suis pas sûr que ce soit.
2: Max, arrête d'accepter de faire des canulars, c'est vraiment naze. Mais arrête de dire n'importe quoi, on fait aucun canular, on appelle quelqu'un là.
15: C'est de l'amitié.
2: Max, si tu veux, je te propose mes services en protection rapprochée. Suis cadre dans la sécurité et des teufs m'intéressent. Et tes teufs m'intéressent. Ça, c'est Stéphane. Ouais. C'est gentil, mon enfant. J'ai besoin d'aucune sécurité. Moi, la sécurité, c'est d'être avec vous tous les soirs. C'est ma sécurité. J'ai besoin de vous. Vous êtes ma ceinture de chasteté.
15: Ouais. Et
14: pognon.
2: Ouais, le pognon aussi, ouais, c'est ma sécurité, ouais. Bon, là, Florent, qu'est-ce que tu branles ?
14: Qui branle, qu'est-ce ? Pour rappeler le premier numéro.
2: Mais m'en fous, fais l'autre.
14: Mais l'autre, il est occupé. Ça sert à rien de le faire.
2: Mais raccrochez, bordel de merde.
14: Le premier numéro, celui où on les a.
2: Mais on les avait bien, là, tout à l'heure, à l'instant. Pourquoi ils nous ont
14: donné ? Mais c'est toi qui as voulu raccrocher pour qu'on fasse le numéro qu'ils nous ont donné, qui est occupé.
2: Bon, bah alors, arrêtez d'appeler de nouveau. Florent va réessayer une dernière fois. Alors, sinon, on réessaye. Sinon, au moins, on me fait péter le standard. On me fait péter le standard là-bas, c'est clair.
13: Et pour le faire péter après ?
2: Non, mais il y aura aucun cadeau. Là, on n'a même pas les joints. Donc, voilà, ça sonne occupé. Occupé. C'est incroyable, ça. Alors, il y a Manu qui a raison sur Minitel. La bretelle, ça chie encore comme d'habitude.
13: Ah non.
2: Oh là là, mais ça, c'est les Bretons, ça. On a un Breton au standard, on a des Bretons qui veulent appeler une société.
14: Tu veux l'avoir ? Je vais faire le numéro que j'ai, on va l'avoir.
2: Voilà, mais on a David Breton qui nous propose d'appeler une radio bretonne et on a un Breton au téléphone. Putain, mais attends, c'est n'importe quoi, là.
13: Bah non.
2: Putain, je vais te priver de galette, moi. Hein.
13: Allô ?
2: Oui.
13: Oui ?
2: On n'arrive pas à joindre, il nous faut Speed, là, vite.
13: Bah, il y a des gars de chez vous qui font me téléphoner ici. Ils occupent votre ligne, la bonne ligne, quoi.
2: On leur dit d'arrêter d'appeler, mais ils ne cessent de continuer d'appeler. Comme Spin nous avait provoqué en nous disant qu'il ne croyait pas qu'il était en direct sur Fun alors qu'il l'était avec Max de Star System. Alors il nous avait dit de donner le numéro de téléphone au standard en direct. Alors on l'a fait, maintenant c'est le bordel.
9: Ben oui, ben bon, c'est pas notre faute à nous. Hein.
16: Ben c'est pas de la mienne, c'est
9: de chez vous.
16: Non, c'est de la faute de Speed.
9: Ah non, non, non, non, non.
16: Bien sûr que si, Speed.
9: Là, on est en train de se faire insulter au téléphone.
16: Ah non,
9: sur
16: non.
9: Le slot de ligne.
16: On leur demande pas, on leur demande d'arrêter. Arrêtez d'appeler, on essaye d'appeler Speed, bordel, arrêtez, c'est.
9: Ah ouais,
16: oui. Ah non, mais c'est mes auditeurs qui sont stupides.
9: Bah ouais, c'est, ah bah c'est ça, ça c'est bien dit.
16: Bon. Ah, c'est bien
9: c'est
16: dit,
9: gentil,
16: hein.
9: Mais bon.
16: Et y a les
9: ah,
16: gens.
9: On n'est pas tous stupides, quoi. Ah non. Bah non, j'espère au moins.
16: On n'est pas tous tous stupides.
9: Ouais. Ah ouais, ouais.
16: Ouais. Enfin, Speed n'avait pas cru la première fois qu'il était en direct sur Fun, il s'était foutu de ma gueule en disant que c'était un traquenard et que c'était une arnaque, alors que c'était vrai.
9: Ah, bah oui, bah. Et au fait, Max?
16: Alors, non, mais attendez, je suis en train de parler, alors si vous commencez à me parler d'autre chose.
9: Max.
16: Arrêtez d'appeler. Non, attends, deux secondes, David.
9: Ah, je l'ai.
16: Bon alors, qu'est-ce qu'on fait? Speed, on peut pas lui parler.
9: Ouais, ouais.
16: Bah passe-le-moi.
9: Ouais, ouais, je te le passe, là.
16: Ah bah alors.
9: Ouais, mais ça sera pas en direct, c'est la radio, parce qu'on peut pas.
16: Ah ouais, mais c'est...
9: Il faut téléphoner sur l'autre ligne.
16: Ouais, mais l'autre ligne, on peut pas. Ça s'en occuper, Florent, il essaye, mon standardiste, il essaye d'appeler en même temps sur l'autre ligne.
9: Bon, bah, qui téléphone dessus de sur l'autre ligne, alors?
16: De suite.
9: Bah oui, parce que là, on peut pas, nous... ce téléphone ne marche pas sur l'autre ligne.
16: Il est en train d'appeler,
9: non,
16: on sait... Mais non, mais attends.
9: Et David.
16: Là, ça sonne occupé, regarde, on vient d'essayer ton autre ligne, ça sonne occupé.
9: Bah oui, ça fait que sonner chez nous.
16: Bah oui, je sais, bah oui, mais il m'avait provoqué, Speed, la dernière fois, donc moi, j'aime bien la provoque, donc forcément.
9: Ah bah ouais, nous aussi, on aime bien la provoque.
16: Ah bah ouais, mais le résultat, c'est que ton standard, il marche plus, il saute, là, il va exploser.
9: Ah bah ouais, mais...
16: C'est pas bon, là.
9: Non, non, j'ai dit la standardie, voilà, c'est raccroché, maintenant.
16: Vas-y, ça y est, c'est parti, attention, on essaye, occupé.
9: Bah là, c'est pas occupé pour l'instant.
16: Mais c'est pas grave,
9: ah,
16: parce...
9: ça sonne. C'est bon. On
16: non,
9: va
16: c'est occupé.
9: Passer,
16: non, c'est occupé pour nous. Bah passe-moi
9: mais
16: Speed.
9: Qu'est-ce qu'ils font les
16: bah,
9: autres?
16: Passe-moi
9: ils
16: Speed arrêtent. Quand même, passe-moi Speed.
9: Ouais ouais, bah attends, je te le passe là pour voir, mais ça passera pas, hein.
16: Non mais ça passera pas chez nous là, nous on est déjà en direct, on est déjà en direct nous.
9: Allô, oui.
16: Salut Speed.
9: C'est Max.
16: Ouais.
9: Et David.
16: Hein?
9: Et David. C'est David.
17: Oui.
9: Alors David, comme ça on joue au double jeu?
17: Comment ça?
9: Ah, t'inquiète pas, j'ai mes informateurs.
16: Ah,
9: j'écoute la radio même. Ah, j'ai des informateurs qui écoutent Fun, t'inquiète pas.
16: Ah,
9: tu vois, moi aussi, j'ai le nez fin aussi.
16: Bah, tu sais,
9: c'est... Je suis né sous le signe du renard, qu'est-ce que tu veux?
16: Speed.
9: Oui,
16: c'est pas très compliqué à savoir, vu que t'es en direct sur Fun avec David, forcément, il écoute Fun aussi, puisqu'il est en direct sur Fun.
9: Oui, d'accord, oui.
16: Donc, c'est pas très compliqué, mais la dernière fois, donc, tu m'as dit que on n'était pas en direct sur cette putain de radio qui est la nôtre, Fun Radio.
9: Bah, oui, parce que forcément, je me suis fait piéger, je pouvais
16: bah,
9: pas
16: non,
9: savoir que
16: mais non,
9: toi.
16: Mais je te l'ai dit. Tu m'as dit non, donc tu m'as dit donne le numéro de téléphone du standard, donc depuis les gens, et pour te prouver qu'ils appelaient de la France entière. Tu vois, il fallait pas jouer.
9: Oui, effectivement, il y en a qui ont appelé.
16: Bah oui, mais t'avais ton standard qui a pété.
9: Oui, bah tu l'as appelé vendredi aussi, Max.
16: Bah
9: Non, c'est Max qui a rappelé vendredi.
16: Non, moi j'ai rien rappelé. Moi j'ai appelé une fois quand tu m'as provoqué, que tu m'as dit que c'était pas Max, alors que c'était Max.
9: Ah bah oui,
16: voilà.
9: Mais hey, écoute, parce que...
16: Bon, alors le résultat, maintenant...
9: Le Max, d'accord, mais le Star System, non, désolé.
16: Ah bah, le Star System, c'est moi, si, bien sûr.
9: Ah, t'es sûr?
16: Ah, bah
9: oui,
16: écoute, là, t'es en direct sur Fun Radio,
9: oui, okay,
16: on peut pas faire mieux.
9: Oui, mais
16: bon,
9: bien sûr,
16: alors.
9: D'accord, ouais,
16: bon,
9: c'est David qui est à côté. Oui.
16: Bah non, il est pas à côté, il est au stand, il est au téléphone, il est pas à côté. À
9: non,
16: côté,
9: mais je sais, je l'entends au téléphone, mais
16: ah,
9: il
16: bon.
9: Est à côté, je veux dire,
16: non.
9: À côté de mon oreille, quoi.
16: Ah, d'accord.
9: Voilà.
16: Très bien. Speed, comment ça va?
9: Mais très bien, et toi-même?
16: Bon, en forme?
9: Ah, mais pourquoi pas, impeccable, quoi.
16: Bon, ton émission ce soir, ça porte sur quoi? C'est quoi le sujet que les auditeurs appellent? Il y a un sujet ce soir ou pas?
9: Ah, bah nous, notre sujet, c'est la country music, quoi.
16: La country music. Qu'est-ce qui cartonne en ce moment dans la country music?
9: Ah, qu'est-ce qui cartonne dans la country music? Beaucoup de choses dans le billboard.
16: Comment elle s'appelle la femme, la française, la Jan Monson, elle cule un peu dans la country music?
9: Ah ouais, mais elle se lance un peu partout, Jan Monson, ouais, effectivement, ouais. Vraiment, c'est une américaine.
16: Ah, excellent.
9: Elle reprend des vieux standards.
16: Ah, mais c'est excellent ce qu'elle fait, oh là là. Même avec David, on en parlait juste avant de t'appeler, on s'explose à écouter Jan Monson.
9: Ah bah oui, mais t'inquiète pas.
17: On fait des remixes techno et tout.
16: Et Dick Rivers, comment il cartonne en ce moment?
9: Ah bah Dick Rivers, c'est tout à fait différent, quoi.
16: Ah.
17: Il vient de sortir un album.
16: Ouais, non. Non, c'est vrai qu'il...
9: Alors attends, je vais voir si je peux te mettre l'insert et puis te faire passer en direct. On sait jamais sur la ligne.
16: Allez, vas-y.
9: Ah, allez,
16: vas-y.
9: Allons-y, on va voir.
16: Alors là...
9: Attends, je te laisse deux secondes, le temps de mettre
16: le casque. Explosé?
18: Non, il va exploser.
16: Il va exploser, le standard, mais méfie-toi, hein. Dorothée à Nashville. Passe-moi également un autre Toulousain, tiens, José en même temps, comme ça on sera trois. José, salut. José. T'es là, José?
19: Allô?
16: José.
19: Ouais, voilà, je voulais parler de ma copine.
16: Non, mais toi, t'écoutes
19: mais
16: pas la... Non, mais non, enlève-moi José, il écoute pas la radio. Laisse-le rentrer, laisse-le rentrer, José. Il écoute pas la radio, il débarque, il dit...
19: Ouais, ah, bah, elle a rien, la copine, non. Mais le problème, c'est que t'as des gens qui appellent sur le numéro où il y a l'insert.
16: Eh ouais.
19: Oui, c'est moi, là, ouais. Oui, j'étais en communication avec certains Nicolas, mais bon, bah...
16: Bon, ok, bon, bah, Speed, on essaie de te rappeler une autre fois, on passera en direct, on fera un petit direct.
19: Bah c'est, tu peux pas essayer d'appeler au 05911.
16: On essaye, on n'arrive pas à ça s'en occuper tout
19: bah
16: le temps.
19: Bah oui, mais écoute, t'as tellement donné le,
16: mais hein, tu...
19: le, non, le, je... le mot d'ordre avec les gens que bah, là, ça sature toujours.
16: Bah oui, mais comme tu m'avais demandé de te prouver qu'il y avait bien des appels en dehors de Bretagne, moi je me suis dit aux gens, j'ai donné le numéro comme tu me l'as demandé en direct, et moi j'ai dit aux gens, appelez pour lui prouver que c'était bien Max et que vous êtes bien de Bordeaux, de Toulouse, de ah Marseille.
19: Mais effectivement, c'est vrai, non, mais on a eu beaucoup d'appels.
16: Ah bah.
19: Bon, dont des gens aussi qui ont pas été tellement sympas, quoi.
16: Oh, mais attends, mais moi aussi je me fais traiter de fils de pute, d'enculé, ah ouais, de machin, de bâtard, on s'en sort plus. Il y a toujours des cons, il y en a partout, même des auditeurs parmi nous et des auditrices, hein, il y a des cons partout, hein.
19: Ouais, effectivement, quoi.
16: Ah oh,
19: ouais,
16: ah oui, tu le sais, hein.
19: Non, mais moi je le sais, oui.
16: Bon, bah,
19: ça nous arrive de temps en temps ici aussi.
16: Ah bah nous, ça nous arrive,
19: hein.
16: Ouais, mais nous, comme c'est multiplié par 20, 30, 40, donc c'est encore plus compliqué, hein.
19: Ah bah c'est ça, bah oui, mais bon, bah, Radio Nationale, hein.
16: Speed, on va essayer de te rappeler un peu plus tard dans la soirée ou dans la nuit, d'accord? Tu finis à quelle heure?
19: Bah nous, on passe des standards, bah tiens, toi, on va faire une dédicace, tiens.
16: Ah bah.
19: Hein, à tous les auditeurs de Fun Radio.
16: Ah bah c'est sympa.
19: De la part de Thierry Kizambouri, et pour toi, on fait une dédicace.
16: Ok.
19: Bah tiens, justement, d'un monsieur qui va.
16: Ok.
19: Qui va passer, qui s'appelle Farron Young, qui est mort il y a 20 jours, une grande célébrité de la calenterie.
16: Eh ben, tu lui souhaiteras un bon anniversaire.
19: Ah, ok, ouais. David est toujours là ?
18: Ouais.
19: Ah bon, bah s'il veut bien nous rappeler au studio, ce serait bien, quoi.
18: Ouais, si tu veux.
16: Ok,
19: oh, d'accord.
16: Ah putain, c'est la famille là-dedans, ouais.
19: Ah bah nous c'est la joie, là. Ouais, on décrit une bonne bière.
16: Bon, donc, d'accord. Hey. Oh, country music.
19: Il y a du monde, je m'empêche de utiliser la musique parce que là j'ai plus de musique.
16: Ok, je te laisse.
19: Ok, d'accord, à plus tard.
16: Salut David, bonne bourre.
19: Salut.
16: Ciao, amuse-toi bien et à bientôt. Voilà, donc c'était la radio Fréquence Mutine et c'était Speed au téléphone.
2: Ah putain, le téléphone qui sonne, à un moment donné j'appelle. T'as deux secondes?
20: Ouais, j'ai deux secondes.
2: C'est la ligne directe.
20: Ça va.
2: Allô?
20: Allô.
2: Eh, faut arrêter la plaisanterie là, hein. Oh, c'est un numéro privé ça.
21: Excuse-moi, un petit numéro.
2: C'est pas possible.
21: Comment amuser vos amis? Un petit bruitage suffit et l'ambiance monte.
2: Ah là là là là là là.
21: La bruitage sonnerie moderne.
2: Allô. Allô.
21: Personne au bout du fil.
2: Putain, mais qu'est-ce qui se passe?
21: On peut retenter, ça sonne chez Elodie.
2: Ah, on y va, c'est parti.
20: Ouais, mais ça avait répondu pourtant.
2: T'inquiète pas, on y va, c'est parti.
22: Bonjour.
2: Oui, bonjour.
21: Ah oui, d'accord.
20: Ça sonne bien.
22: Ouais.
20: Ah, et où ça va?
2: Vas-y, on la lâche pas là. On la lâche
23: c'est
2: pas
23: bon,
2: là.
23: On l'a ferré,
2: on
23: l'a
2: ferré. On là. Est sur un chalutier, on lâche pas la prise là. On ne lâche pas la prise. On y va, on y va.
20: Vas-y, décroche.
2: Putain, la ligne directe. Décroche pour s'en fout. Place à la radio, Lise. Putain, mais c'est qui ce con? Putain, on va me faire chier. Allô? On tombe sur la messagerie. Une dernière fois, on rappelle une dernière fois? Clément?
20: Ouais.
2: On rappelle une dernière fois, une dernière. Vas-y, rappelle.
23: Mais t'as un fixe?
20: Et ouais, mais en fait, les parents ils veulent pas, quoi. Quand on l'appelle sur les fixes, ça les fait chier.
2: Ah putain, merde!
23: On a pas le temps,
2: mais on a pas l'émission, mais merde! On a pas à m'appeler pendant. Putain, mais c'est incroyable ça! Ah, oh, je raccroche au nez, excuse-moi, mais je suis vénère. Allô? Allô? Elodie?
22: Ouais, salut, c'est Lou, bon
2: téléphone. Ouais, allô, Elodie, raccroche pas!
22: Je te rappelle.
2: Raccroche.
22: Allez, disons.
2: Quoi? Mais attends!
24: Une fois l'enregistrement terminé,
2: toi.
24: Vous pouvez raccrocher.
2: Putain, elle est au fun avec sa mère! C'est la voix de sa mère! C'est la voix de sa mère! Rappelle! Rappelle-la! Rappelle-la, merde! Putain, je suis sur le coup, merde! Je la lâche pas! Attends! Mais merde! Putain, mais on m'appelle pas pendant la ligne directe!
23: Oh, j'accroche, c'est merde!
2: Attends, raccroche la meuf!
23: Il est pas lourd, lui!
2: Allô! Mais merde! C'est qui? Mais laissez-moi ça!
23: Ah, mais dis-lui, hein!
2: Allô! Eh, Clément? Clément?
20: Oui.
2: On rappelle Elodie une dernière fois, une terre d'éder.
20: Ouais.
2: On l'a lâché
23: comme ça. Là, on l'a ferré.
2: T'inquiète pas, va. Elle va mordre à l'hameçon, là. T'inquiète.
23: Elle a une belle voix, sa mère.
21: Veuillez ne pas quitter, nous recherchons votre correspondant.
2: Alors, pour certains, pourraient croire que j'ai fumé la moquette, hein, mais.
20: Un petit peu, hein.
2: Ouais, je crois quand même un peu.
25: Nous vous mettons en liaison avec la police ou la gendarmerie nationale.
2: Allô?
0: Allô ?
22: Ouais, salut.
0: Ouais, bon. Salut, Elodie. Pourquoi t'as raccroché ?
23: Ah, tu lui laisses un message ?
0: Mais putain, mais au bout, mais putain, là,
23: attends, on va la rappeler,
0: on va la rappeler le manche au club.
23: Ok, d'accord.
0: Le manche au club. T'as plus de main. Imagine que toi t'es engourdi, tu viens de plus avoir de main, tu ne touches plus rien, tu n'existes plus là, hein, d'accord ? Allô ? Ça sonne là ? Allô ? C'est bon signe ça, Clément, ça sonne déjà, hein ? Allô ?
20: Mais ouais, pas décroché.
0: Ah, j'y ai cru. Fan. T'as y a la décro.
22: Ouais, salut, c'est
0: Lou. Salut, Elodie. Salut.
22: Là, alors, tu m'as
0: fait putain, me fais pas le coup.
23: Bah, j'ai raccroché parce que.
22: Allez, bon. Ciao.
0: Mais attends.
25: Enregistrement terminé.
0: Mais t'es sa mère, t'es qui, toi ?
25: Je vais raccrocher.
0: Putain, j'hallucine. Putain. Bon, elle est pas là, apparemment.
20: Non, elle est pas là.
0: Bon, comment. On a essayé plusieurs fois. Est-ce que tu veux qu'on reste plus tard dans la soirée ?
20: Ouais, je veux bien.
0: D'accord. Bon, bah, écoute, on reste un petit peu plus tard dans la soirée ?
20: Ouais, c'est parti.
0: Non, mais t'inquiète pas. Eh, garde-le. Eh, Clément, honnêtement, on a plaisanté. Si je dis ça, c'est pour détendre un peu l'atmosphère. Franchement, garde le moral. Fais-moi elle et Maëlle. Eh, Clément, je te jure. Eh, sans déconner, mec. La roue tourne.
20: Ouais.
0: Non, mais attends, je suis.
20: Ouais,
0: mais
20: là, ça m'a cassé, là. J'ai mal parlé, c'est pour ça.
0: Mais les nanas, c'est des briseuses de cœur. Sans déconner, tu vois ce que c'est les brise-glace en Antarctique ? Eh ben voilà, bah imagine-toi que c'est pareil. En ce moment, c'est la mode. Non mais attends, c'est la mode. En ce moment, je sais pas ce que vous avez, mais c'est la mode. Tu vas pas repartir les mains vides, d'accord ?
20: Ouais.
0: Je vais t'offrir un cadeau. Attention.
1: Et oui, Max, pour eux, destination la pluie. Ce voyage permettra à nos deux tourtereaux d'aller passer le pire moment de leur vie de couple. Logés dans les bungalows du Transsibérien pendant plus de 23 jours, ils seront accueillis au port de Vladivostok où ils y séjourneront pour une visite intégrale de toutes les usines et chalutiers de la région. Bon séjour, petit vénard.
0: Tu m'étonnes, c'est sympa. Hein. Ah, monsieur cadeau, c'est monsieur escroc, ouais, c'est clair. Clément, tu repartiras pas les mains vides, c'est clair. On va pas t'offrir ce cadeau de merde, mais on va t'offrir autre chose de bien mieux, Clément. En tous les cas, et on rappellera Elodie. À mon avis, il faut lâcher pour ce soir, on fera ça demain. Et c'est moi qui lui parlerai personnellement, d'accord ?
4: Juste bien. Merci Patrick, il s'amusait donc à faire un jeu de mots avec en disant Franck arrête de dominer donc illégalement les deux standardistes. S comme salope, T comme tortue, A comme analphabète, N comme nouille, D comme 2A, c'est leur tour de sein, A comme abruti, R comme racoleuse, D comme diablesse, I comme ignorante, S comme sous-développée, T comme ton, E comme enculé et S comme suceuse.
0: Ça c'était pour qui ça ?
4: C'était pour nous.
0: Ah c'était pour nous, d'accord, ok. Très mignon, on y va, c'est parti, Aurélien. Ousmane, petit kiki donc. Je sais même pas les questions, hein, mais bon. Oh, ben.
6: Allô ?
0: Oui, bonjour, vous allez bien ? Allô ?
6: Oui.
0: Bonsoir, vous allez bien ?
6: Oui.
0: C'est la radio qui vous appelle. Vous allez bien ?
6: Tout à fait, oui.
0: Bonjour madame, c'est Simone ?
6: Non, c'est sa fille.
0: C'est sa fille, bonjour. Vous allez bien ? On appelle de la part de Aurélien qui a envoyé une petite carte postale pour faire participer sa grand-mère.
6: Ah, c'est gentil ça.
0: Bonjour, ça va ? Vous allez bien ? Vous êtes content d'être avec nous ?
6: Tout à fait.
0: Vous nous écoutez régulièrement ?
6: Mais nous ne savons pas de quel poste il s'agit.
0: Très bien. Alors attention, on va jouer ensemble. Est-ce que Simone est là ou est-ce que c'est possible de la voir s'il vous plaît un petit peu ?
6: Je vois pas.
0: Vous êtes bien aimable.
6: Allô ?
0: Oui, bonjour. Vous allez bien ?
6: Bonsoir.
0: Vous rigoliez, vous étiez en train de faire la fête peut-être ?
6: Oh, je riais, non, parce que mon petit garçon m'a fait une farce là.
0: Ah, c'est la radio qui vous appelle, vous êtes en direct madame. Hein. C'est pour un concours vous permettant d'accéder et de gagner, si vous voulez bien, un voyage pour la Yougoslavie.

0: écoutez, nous, parce qu'il nous
1: a...
0: Ah, d'accord, bah, dis donc, on dirait une voix d'une dame d'une quarantaine d'années, on aurait dit que c'était, on aurait dit que la vieille, c'était celle qui était juste avant.
1: Ah,
0: vous êtes contente d'être avec nous, quand même?
1: Oui,
0: ça
1: oui.
0: Va, tout se passe bien, vous êtes heureuse? Ça va?
1: Tout à fait.
0: Bonne de varie, tout ça, tout va bien?
1: Oui.
0: Bon, alors, attention, première question, est-ce que vous êtes prêts à nous écouter, Simone?
1: Alors, oui.
0: 1924. Le pavé était plus que ne l'était la toise. À votre avis, qui donc, Simone? Que la toise. À votre avis, qui donc, Simone? Ah là là, j'ai bien peur que vous alliez, que vous allions perdre.
1: Ah,
0: tout
1: on
0: ça.
1: Va perdre, on va perdre. Aucune idée.
0: Donnez au hasard, on ne sait jamais.
1: Non, il est tard.
0: Il est tard, oui, c'est la bonne réponse. Vous le saviez, bravo. Alors là. Ça ricane, vous êtes contente quand même. Le hasard, vous le saviez quand même.
1: Oh, ben, non.
0: Eh oui, parce que
1: sans
0: le savoir, c'est le hasard total.
1: Ah, c'est tout le hasard.
0: Eh ben, le hasard fait bien les choses, alors, hein.
1: C'est ça.
0: Dès de temps en temps. Ça vous fait un petit point, quand même, Simone, vous êtes contente?
1: Bah, très bien, bon. Tout, on va comme ça.
0: Vous, pardon?
1: Pour gagner le point, il faut gagner.
0: Tout à fait. Alors, attention, la deuxième question, Simone, est-ce que vous êtes prête?
1: Prête.
0: Pardon?
1: Oui.
0: Alors, attention, concentrez-vous bien, est-ce que vous êtes prête?
1: Hein?
0: 1952. Johnny Hallyday chantait. À votre avis, qui donc, Simone, c'est facile ça. À votre avis, Johnny Hallyday 1952, il chantait. Aïe, aïe, aïe, aïe, il y a un petit piège là-dedans. Attention,
1: conseil.
0: C'est
1: trop dur, hein. C'est trop dur.
0: On va être un petit peu plus mou alors. Alors, allez-y.
1: Il faut donner quelques petits renseignements supplémentaires.
0: Alors, attention. Bon, alors, c'est un objet, je ne peux pas vous aider plus. En 1952, Johnny chantait. C'est un objet.
1: Pas parce qu'on est bien Johnny Hallyday, mais...
0: Ah, bah nous, on l'aime bien aussi.
1: Ah,
0: hein.
1: Tout à fait.
0: La radio. Vous écoutez la radio régulièrement?
1: Ah, beaucoup, même.
0: Oh, vous nous écoutez un petit peu, quand même?
1: Ben oui.
0: Eh ben, écoutez, le titre, l'indice, il a été passé par notre ami Francis cet après-midi. Alors, ça va vous aider, ça, Simone.
1: Là, non.
0: Alors, 1952, Johnny chantait de... Chantait...
1: Ah, seulement.
0: Pardon? J'entends rien là, qu'est-ce qu'elle dit la dame, la vieille dame, la personne?
1: C'est l'année de sa naissance.
0: C'est l'année de sa naissance, à qui?
1: À ma fille, là, qui est à côté de moi.
0: Eh ben, elle chantait, il chantait, Johnny, il chantait.
1: Ben, elle chantait pas beaucoup.
0: Et non.
1: Et ça vient pas.
0: Eh ben, faut forcer alors.
1: Ça vient pas.
0: Bah oui, mais il faut forcer dans ces cas-là si ça vient pas.
1: Ah,
0: il chantait devant un micro. C'était le piège.
1: C'était un gros piège, celui-là.
0: C'était un gros, gros piège.
1: Zéro.
0: Eh ben, écoutez, malheureusement, c'est perdu, mais peut-être qu'on va rejouer tout à l'heure, parce qu'avant 11h15, il est possible qu'on repêche une équipe.
1: Ah,
0: Et comme vous êtes bien sympathique...
1: Alors, on sera peut-être dessus, alors.
0: Par contre, il va falloir vous munir d'un dictionnaire, parce qu'on va revenir dans quelques instants.
1: Alors, très bien.
0: Alors, munissez-vous d'un dictionnaire, et peut-être qu'on fera une petite surprise à Aurélie, on l'appellera en direct.
1: Oh, il serait bien content. Il serait bien content.
0: Pardon? Avant 3h du matin, c'est promis.
1: Bon, entendu.
0: Vous êtes contente d'être avec nous quand même?
1: Tout à fait.
0: Vous nous écoutez régulièrement?
1: C'est très rigolo.
0: Bah, attendez, la fin, vous êtes pas au fin de vos peines, vos débuts de vos fins.
1: Eh ben,
0: attention, le téléphone peut retentir avant 11h15 chez vous.
1: Entendu.
0: Pour la grande finale des repêchés. Hein.
1: Eh ben, on attendra.
0: Vous nous écoutez quand même régulièrement quand même?
1: Régulièrement.
0: Vous êtes une fidèle de l'émission? D'accord, très bien. Bah, soyez bien régulière, on revient dans quelques minutes. Hein. On vous embrasse, madame. Au revoir. Bon, on va revenir dans un instant. Je vais essayer de préparer cette deuxième partie du Kikino qui s'annonce plutôt bien. Tu rigoles, Aurélien?
1: Ouais.
0: On revient dans un instant avec toi, d'accord?
1: Ok.
0: Et vous ne bougez surtout pas. On va revenir donc avec cette suite, deuxième partie du Kikino. On aura Romain, 17 ans, de Bordeaux pour le papier buvard. Et si vous voulez intervenir dans le Star System, un petit peu quand même, 0800 75 5000. À tout de suite.
2: Bon. Ouais, encore.
0: On appelle la deuxième. Bah, évidemment, c'est pas terminé.
2: Oui.
0: Attends, j'ai tapé sur le plafond de Fun Radio dans le studio. Tout s'est cassé la gueule.
2: Le plafond, il est si bas que ça?
0: Non, mais c'est de la merde. C'est du positionnel à deux balles.
2: Ouais.
0: Et tout s'est cassé la gueule. C'est de la merde. Attention, on y va. C'est
2: okay.
0: Parti. Oh, je suis sûr. J'espère qu'il n'y a pas de la merde là-dedans. Oh merde, c'est pas ça. Non, bah non, c'est pas ça non plus. Merde!

0: Allô?
1: Oui, bonjour, c'est encore nous. Oui, rebonsoir, vous allez bien?
0: Ça va bien, oui.
1: Bon, vous êtes en pleine forme?
0: Oui.
1: Vous avez été repêché, dites-moi.
0: Oh, vous êtes gentil.
1: Eh ben, écoutez, c'est le jury qui a voté, donc vous avez été repêché.
0: Ça, c'est sympa, alors.
1: Pour votre sympathie et votre simplicité.
0: C'est la tante d'Aurélien qui parle là.
1: Ah, est-ce qu'il est possible d'avoir l'autre vieille personne, la deuxième?
0: Voilà, je vous la passe, elle est à côté.
1: Merci.
0: Je vous en prie. Allô?
1: Oui, bonjour. Alors.
0: Bon. Bonsoir.
1: Bonsoir, vous allez bien?
0: Mais ça va toujours
1: vous
0: bien.
1: Vous êtes en pleine forme?
0: Eh bien, on attend la suite.
1: Bon, vous nous écoutez régulièrement?
0: Eh oui.
1: Bon, vous connaissez la fréquence?
0: On va vous écouter, mais il faut nous donner la fréquence.
1: D'accord, très bien. Ben, on va vous donner la fréquence, d'accord?
0: Allez-y.
1: Vous êtes prête?
0: Oui.
1: Alors, attention, la quatrième, troisième question. La voici, la voilà. Ah, vous êtes contente? Attention, vous allez vous concentrer quand même un petit peu?
0: Très concentré.
1: Bon, vous écoutez là, toutes les deux là? Alors attention, les deux dames, écoutez bien cette question qui va vous demander une question de réflexion, d'accord? Donc si vous voulez que je la répète une deuxième fois, ça ne pose aucun problème, d'accord? Qui est bleu et vert et qui soit blanc ou qui se remarque toujours dans une étoile? À votre avis, qui donc? Ah bah évidemment que je peux répéter, écoutez bien. Qui est bleu, vert et qui soit blanc et qui se remarque toujours sous une étoile? À votre avis, qui donc, Simone? Alors vous pouvez réfléchir à haute voix. Pour réfléchir à haute voix, on va essayer de vous aider. Alors allez-y. Qui est bleu et vert et qui soit blanc et qui remarque toujours sur une étoile, à votre avis, qui donc? Oh, c'est facile pourtant. Pardon? Oui, j'ai dit une bonne réponse. Bravo. Alors là, attention, c'est presque gagné puisque vous savez que la vitesse de la lumière, c'est le bleu. Que la couleur qui représente la lumière, c'est le vert. Et qui que soit blanc, la lumière est toujours transparente. Elle est donc blanche également. Et qui se remarque bien sur une étoile, c'est une étoile...
0: C'est une étoile filante,
1: exactement. C'est une bonne réponse. Bravo, vous avez une très très bonne éducation. Attention, la quatrième question, est-ce que vous êtes prête à jouer avec nous?
0: Ouais.
1: Alors on applaudit le public, elle est prête à jouer avec nous, bravo. Une émission bien entendu en public qui vous donne directement accès, vous le savez ça Simone, directement la possibilité d'atteindre des jokers, plus 4 questions, vous donnez la pointe de 10 points gagnants, bien sûr vous le saviez ça. Alors bien entendu si vous acceptez bien entendu aux 10 points gagnants qui vous donnent directement accès aux 4 billets pour la destination comme on l'a dit tout à l'heure
0: de la
1: Tchécoslovaquie. Alors attention, ça vous intéresserait de partir en Tchécoslovaquie? Alors attention, et ben pour partir là-bas il vous suffit de répondre à la question que voici et vous avez 2 billets directement pour la l'Autriche. Attention, vous êtes prête?
0: Oui.
1: Vous nous écoutez régulièrement comme
0: ça? Ah, c'est parfait. De plus en plus.
1: Vous êtes des fans de l'émission?
0: Tout à fait.
1: Vous écoutez jusqu'à quelle heure en règle générale?
0: Oh, on est insomniaque, alors on a loin.
1: Ah bah donc vous m'écoutez jusqu'à la fin alors.
0: Voilà.
1: Très bien. Vous êtes prête?
0: Tout prête.
1: Attention, la question est très, très, très, très, très importante. Simone et Madame. Même si l'éclairage donne de la lumière, elle reste... À votre avis, qui est donc, Simone? Alors, je répète, et là, vous allez me donner le plus de réponses possibles et très, très, très fort. Même si l'éclairage donne de la lumière, elle reste... À votre avis?
0: Éternelle.
1: Pardon?
0: Éternelle.
1: Plus fort, on n'entend rien d'ici.
0: Éternelle.
1: Hein. Éternelle, non? Vite, vite, vite, il reste 15 secondes.
0: Oh là là là là, voilà qu'on va perdre là.
1: Ah là là là là là là
0: là. Là on va perdre notre voyage.
1: Vite, vite, vite, vite, vite, vite, vite, vite, vite. Même si l'éclairage donne de la lumière, elle reste. Allez, on réfléchit, on donne des mots au hasard, n'importe quoi, allez.
0: Noir, blanc.
1: Non, réfléchissez bien. Même si l'éclairage donne de la lumière, elle reste.
0: On reste quoi là?
1: On panique.
0: Non, on reste quoi? Non, ça vient pas.
1: Aïe aïe aïe aïe aïe aïe aïe aïe aïe aïe aïe aïe aïe aïe aïe aïe aïe aïe aïe aïe aïe aïe aïe aïe
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1: 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Donc les 4 billets d'avion qui étaient directement pour la Roumanie vous passent sous le nez.
0: Ils sont foutus.
1: Tout à fait. C'est foutu, c'est foutu.
0: Et où est la réponse alors ?
1: Alors, on va vous... bien entendu, vous avez répondu correctement aux 3 premières questions.
0: Mmh.
1: Et la dernière réponse était pourtant simple.
0: Simple.
1: Oui. Et vous le saviez que c'était simple. Vous le saviez ?
0: On va le dire après. Ah oui, j'espère.
1: Vous le saviez que c'était simple un petit peu quand même ? Hein, vous le saviez ?
0: Oui, très très.
1: Bon, c'était facile quand même la réponse. Elle était facile.
0: Tellement simple qu'on
1: ne
0: sait pas encore ce que c'est.
1: Voilà, mais c'était... Bon, à mon avis, quand je vais vous donner la réponse, vous allez me dire, mon Dieu, que c'était simple.
0: Ah bah bien sûr.
1: Bah c'est évident. Ah, elle était simple la réponse quand même.
0: Mais vous ne la donnez pas là aussi.
1: Tout à fait.
0: Parce que vous allez la repasser à une autre.
1: Dieu sait si elle est simple. Ah non, pas du tout, non.
0: Non.
1: Non, non, non, elle est très simple la réponse et vous le saviez. Hein. Même si l'éclairage donne de la lumière, elle reste...
0: Ah oui,
1: ça vient toujours pas. C'est dommage parce que la réponse était pourtant très très simple, Simone.
0: Oui.
1: Écoutez, on vous remercie pour votre gentillesse. Hein?
0: C'était très amusant, c'était la première fois qu'on parlait comme ça à la radio.
1: Bah écoutez, ça nous a fait bien plaisir.
0: Ça c'est une grande nouvelle quand même.
1: Ah bah écoutez, ça nous fait bien. Ah bah écoutez, ça nous fait plaisir.
0: Oh, alors. Demain pour mon petit garçon, il serait venu en Roumanie avec moi.
1: Ah non, c'était le Canada là.
0: Ah c'était le Canada.
1: Ah oui, c'était
0: le Canada. Ça a changé alors.
1: Ça change à chaque fois.
0: Maintenant, il me reste à savoir qui me fait une farce comme ça.
1: Non, non, non, non, non.
0: Ah, si, si, si.
1: Non, non, je vous remercie, ça va aller, je vous remercie.
0: Ah, vous donnez votre
1: 50,
0: s'il vous plaît.
1: Pardon ?
0: Pardon ? Vous nous donnez votre 50 ?
1: Votre, moi. Votre fréquence ?
0: La fréquence de votre station de radio locale. Hein,
1: radio, hein. La station de radio. Eh bien, écoutez,
0: radio
1: locale. C'est sur le lac Clément que vous trouverez la radio. Vous êtes une fidèle de l'émission, vous aussi, vous êtes une grosse taquineuse, hein. Bon, eh ben écoutez, on va vous laisser faire la fête avec tous ensemble. Vous êtes, on vous souhaite une bonne soirée.
0: Merci, merci.
1: On vous fait de gros bisous partout.
0: Merci.
1: Eh ben très bien, on vous embrasse.
0: Au revoir.
1: Au revoir, bonne soirée. N'oubliez pas le kiki donc quand même, hein.
0: Bonsoir.
1: Bonne soirée, au revoir.
0: Au revoir.
1: Eh ben voilà, Simone, Simon, Aurélien.
2: Simon, ouais.
1: Simon, c'était ta tante.
2: C'était, non, alors il y avait ma tante et ma grand-mère.
1: Ah, fabuleuse, toutes les deux fabuleuses. Hein.
3: Wow, pourquoi pas? Qu'est-ce que t'en penses?
2: Ouais.
3: T'aimes bien la nouvelle déco qu'on vient de faire dans le studio, là?
2: Ouais, ça va,
3: c'est... Ça commence à cartonner un peu, hein?
2: Ouais.
3: Et ça te plaît un petit peu, cette ambiance? Tu devrais parler encore un peu moins fort, comme ça on t'entend plus du tout.
2: D'accord.
3: Ils font chier les gamins de 17 ans, c'est vraiment les plus mous. Hein.
2: Comme
3: ouais, c'est ça, ouais, ouais, ouais. Parle encore moins fort, on t'entend plus, c'est pas grave, on va se passer de toi. Attention, écoute bien, petit. Allez, salut tout le monde et soyez bienvenus sur Fun Radio Star System. J'espère que vous avez passé une bonne et agréable journée, nous ça s'est plutôt bien passé. Tout le soleil avec les kids et les belettes et toutes les nanas et tout va bien à bord. J'espère que vous avez passé une bonne et agréable journée. Hein. À la suite du programme ce soir, bien entendu, dédicace. Ah, bien entendu, vos disques que je préférais, des musiques que vous préférez, des disques que vous préférez, bien entendu. Au choix des disques les plus top, la musique que vous entendrez, sur laquelle vous danserez vendredi soir et samedi soir dans vos clubs préférés sur la piste des discothèques. Ah, bien entendu, on va saluer toute l'équipe au standard. Il commence bien entendu par notre ami Julie Gay, bien entendu, super. On va également saluer notre ami au Light Show qui ce soir met le bouton de volume au maximum. Attention, c'est parti, boule à facette. Light Show et araignée pour faire la teuf jusque très tard dans la soirée. Avec bien entendu notre ami Philippe ce soir. Ce soir, soirée Ménès, bien entendu, ça va partir dans tous les sens, à gauche et à droite. Pas de problème aux côtés des gonzesses, attention. Petite série temps ressentimentale, bien entendu, avant 3h du matin, rock et disco. Enfin que blabla, on n'est pas là pour déconner, on est là pour s'amuser, on est là pour faire la fête. C'est comme ça tous les vendredis au Star 6 Light, Star 2000, la fête avant tout. On va encore brouiller quand même pour profiter toute l'équipe de la direction de la pizza Nocho qui est venue nous rejoindre dans le club discothèque. Sympa. Hein on va également qu'il y a un petit subtilise hein, de la part de Gaël quand même. Tout à l'heure, on s'installe dans la cabine de disco jockey. Petite pub en prime peut-être en mode bonus, c'est cadeau. C'est la fête et ses cotillons sur M&M ce soir. Ça va partir à gauche et à droite, les couleurs bleues, jaunes et rouges. On remercie encore Valentine. On s'est bien éclaté, on était défoncé. Hein, pour la semaine dernière, c'était vraiment très très bien. Est-ce que vous êtes prêts pour la musique? Alors, tous sur la piste de danse, c'est parti. Alors, Scarface.
4: Ouais.
3: Ça va... Alors?
4: Ouais.
3: Ouais.
4: Bah, moi, ce qui m'est arrivé, c'est que...
3: Oh là là, il est trop mou. Oh non, non, non. Oh là là, là, là, là, là, là. 20 ans, il a.
5: Je vais pas répondre.
3: Parce que t'as 4 lettres, toi. Mais ça me fait chier, moi. On met les gens, c'est quoi?
6: Hein? C'est tout?
3: Attends, mais les deux autres gros cartons, il y avait quoi dedans? Ça. Tu te fous de ma gueule ou quoi? Bon, ils sont où? C'est quoi les trucs? C'est nul, c'est minable. C'est ça seulement? Oh. Il y en a qui se foutent de ma gueule quand même. Hein. Des gros cartons de la poste pour avoir trois vulgaires bonbons. Ah non, là, il y a... Non, mais attends, on nous a volé ou quoi, là?
5: Ben, un peu, ouais.
3: Bon, alors ça, alors... Non, attends. Attends, il y a... Qu'est-ce que c'est que ce souk? Bon, alors, ça, c'est à moi. Ça, c'est pour moi. Ça, je vous le dis tout de suite. Je suis en train de faire le tri dans les bonbons. Moi, je veux des caramels. Non, ça, c'est les caramels. Non, c'est caramel ou nougat. Ça, c'est pour moi. Tiens, hop, toi, tu prends celui-là. Moi, c'est pour moi. Ça, c'est à moi, ça. Ça, c'est à moi. Ça, c'est à moi. Coucou, mais il n'y a plus rien. C'est la dèche. Ça, c'est à moi, ça. Ça, c'est à moi. Ça, c'est à moi. Ça, c'est à moi.
6: Tout est à moi. C'est à moi, ça. Tout ça, c'est à moi. C'est à moi, ça. Vous comprenez? Tous ces trucs-là, c'est à moi.
3: Non, tout ça, c'est à moi. Voilà. C'est à moi, ça. Bon, Alain?
7: Ouais?
3: Non, c'est à moi. C'est bon, mon anniversaire. Non! Non, sinon, j'en fous partout.
5: Il a écrit partagé sur les lettres.
3: T'as marqué où? Bah, montre-moi où c'est marqué partagé. Attends. Allez. Montre-moi où c'est marqué partagé. Bon, alors, à la menthe. Alain!
8: Max!
5: Ouais. Attends, mais quel rapier, j'hallucine!
3: Ah, bon,
5: tu sais
3: bon.
5: Combien tu gagnes, toi? Hein?
3: Non, je sais pas combien. J'ai tellement d'argent sur mon compte en banque, je sais plus combien.
5: Voilà,
3: je gagne.
5: Alors donne des bonbons à une fille qui n'a pas d'argent.
3: Tu parles. Allez, un bonbon à la menthe.
5: Mais non, je veux pas ça, j'aime pas ça.
3: Alain!
8: Max!
3: Elle me pique tous mes bonbons.
8: C'est pas grave.
3: Tiens, prends ça, ça te rappellera des souvenirs, tiens.
5: Ouais,
3: voilà, une grosse queue en mousse. Voilà, très bien. Alors, ouais, salut Alain.
8: Salut Max,
3: ça va?
8: Ça va?
3: Ouais, alors Alain, t'es du puits, t'as 25 ans.
8: Eh ouais.
3: Ouais, ça va?
8: Et comment ça va, t'as la pêche?
3: Ouais, ça va bien, j'ai la pêche, super, ouais.
8: Pêche.
3: Ouais, super pêche.
8: Ok, non, au moins, je t'appelle.
3: Ouais.
8: C'est pour pousser un coup de gueule contre les numéros qu'on voit.
3: Parle plus fort, Alain, parle plus fort.
8: Pour pousser un coup de gueule.
3: Parle devant ton combiné, parle plus fort.
8: Pour pousser un coup de gueule.
3: On l'entend pas, Alain, plus fort.
8: Pour pousser un coup de gueule.
3: Plus fort, hein.
8: Pour pousser un coup de gueule.
3: Voilà, continue à parler comme ça, c'est bien.
8: Contre les numéros 0836 qu'on voit.
3: Ouais.
8: Parce que j'ai vu un numéro, on pouvait gagner de 50 francs à 20 000 francs. Alors j'ai voulu essayer. Mais total, c'est bidon, c'est du vol, tu gagnes rien du tout.
3: Ouais, c'est voilà. Vrai que c'est bidon. Putain, il y a Julie qui est en train de sucer, bouffer de la quéquette en bonbon.
8: Ah ouais?
3: Oh putain, oh le travail.
9: Je suis désolée, c'est... Comment ça s'appelle?
3: C'est vrai
9: c'est guimauve. Voilà, c'est vachement bon.
3: Quand on te voit bouffer...
9: L'autre, elle se plaint qu'elle a un gros...
3: Ceci dit, un mec en ce moment, qui voit ce que je suis en train de voir, c'est vrai qu'il a envie de t'emballer, là. Non, sérieux. Alors,
8: Max.
3: Oui.
8: Voilà. Le coup de gueule.
3: Voilà. Lui, il est pire que François dans ses coups de gueule. Ouais, j'ai pas besoin de mettre des bruitages de rire. J'espère que ça va venir d'instinct. Dans ceci, c'est une blague qui est très très bien. C'est un mec qui prend, bon, je connais, vous êtes peut-être connu, non, quand même, c'est le mec qui prend l'autostoppeuse et tout ça, qui l'amène dans la forêt, vous connaissez?
8: Non.
3: Elle est excellente, hein.
8: Ah ouais.
3: J'aime bien aussi, moi. Vous la connaissez, Julie Gaël, non, tout ça, Florent?
8: Non, du tout, non.
3: C'est un mec qui prend une autostop, il prend une fille en autostop et tout, puis au bout de 5 minutes, il commence à discuter, puis, le mec demande à la nana ce qu'elle fait dans la vie, et puis la nana dit au mec, vous faites quoi, vous, dans la vie? Il dit, bah, voilà, moi, je suis voyant, je peux deviner absolument plein de choses. Ah ouais, alors l'autre il commence à lui expliquer comment ça fonctionne.
7: Je sais qu'on va vers un terrain de rigolade, mais elle est pas terminée l'histoire. Oh. Donc le mec, à un moment donné, il change, il sort de l'autoroute, il va dans un petit, dans une petite forêt, justement, il commence à s'arrêter, il commence à demander à la fille de sortir de la voiture, il lui demande, bah tiens, assis-toi près de cet arbre. Alors elle s'assoit près de l'arbre. Et le mec commence à ouvrir de son coffre une corde, il commence à l'accrocher avec la corde, puis la nana, elle dit rien, puis il commence à, le mec commence à se foutre, il se lève, il se met debout, hop, il commence à enlever son froc, hop, son slibar, il se fout à poil. Et à ce moment-là, il y a la nana qui fait je crois comprendre ce que tu vas me faire. Et puis il dit, tu vois, t'es voyante toi aussi, ça commence à venir.
10: Oh, terrible.
3: Tu vas jouer, il te dit déjà félicitations, c'est félicitations. Tu nous as choisi pour.
11: Véritable chef. Et pour commencer tout de suite à gagner des points, choisissez un code et une clé à 4 chiffres en tapant sur les touches de votre téléphone.
3: Mais 21-10. 21-10, ça c'est ma date. On y va. Attention, on va essayer alors. On va essayer de gagner des points.
11: Le code est déjà pris. Choisissez-en un autre, les 4 premiers chiffres de votre numéro de téléphone.
3: On m'a pris ma date de naissance.
11: Attention, après le bip.
3: Attention, après le bip, tu choisis une autre date, celle que tu veux, Julie.
11: À 4 chiffres, vous pouvez taper par exemple l'année de votre naissance. Attention, après le bip, c'est à vous.
3: Alors on recommence, attention, on recommande.
11: Vous ouvrir votre compte de point téléphone. Notez bien son code et sa clé. Ils vous sont personnels et en les retapant à chacune de vos venues, vous trouverez tous les points téléphone que vous avez gagnés les fois précédentes.
3: C'est long.
11: N'oubliez pas qu'à tout moment, vous pouvez transférer ces points sur 36-15 chèques afin de commander de véritables chèques. Attention, prenez un stylo et un papier pour noter. Le code est le 2-3.
3: Oh, c'est long, Alain.
11: Eh ouais.
3: Alors, on est bon, là? On va pouvoir jouer?
11: Ouais, presque.
3: Alors?
11: Tous les points téléphone. Si vous désirez consulter l'état de votre compte téléphone avant de commencer, tapez 1. Si vous souhaitez rejoindre directement le jeu, tapez 2.
10: Star gagnez 50 points par bonne réponse.
11: N'oubliez pas, vous pouvez à tout moment consulter votre compte en tapant sur la touche étoile de votre téléphone.
3: Mais ta gueule, on veut jouer.
11: Non, à vous, les points téléphone.
3: Allez. Alors,
10: le chanteur Boris interprète soirée disco, tapez 1, nuit parisienne, tapez
3: 1, tapez T,
11: foiré. À vous les points téléphones.
3: Ouais, des points téléphones.
11: Question suivante.
10: Attends. La passion de l'acteur Mickey Rourke est la pêche, tapez 1, le parachute, tapez 2, la boxe, tapez 3.
3: La boxe, on va taper 3, attention, est-ce que c'est la bonne réponse?
11: Vous avez vu juste.
3: Ouais.
11: Vous les points téléphone. Et maintenant, question suivante.
3: Attention.
10: Claude Berry a remplacé Juliette Binoche dans le film sur la vie de Lucie Aubrac par Emmanuel Béard, tapez 1, Isabelle Huppert, tapez 2, Carole Bouquet, tapez 3.
3: Carole Bouquet, la 3. C'est bon.
11: Vous avez vu juste.
3: Ouais.
11: Vous les points téléphone. Et maintenant, question suivante.
10: Qui interprétait l'héroïne aux deux visages du film d'Alfred Hitchcock, Vertigo? Ingrid Bergman, tapez 1. Tippi Hedren, tapez 2. Tim Novak, tapez 3.
3: Bah 1, moi j'aurais dit, mais
11: Mais je suis sûre que vous saurez répondre à cette question. Attention, c'est à vous.
10: La veuve de John Lennon s'appelle Lucia Lennon, tapez 1. Debbie Rodwell, tapez 2. Yoko Ono.
3: Oui, Yoko Ono, tapez 3. Bonne réponse. Yo, Aran, on va en avoir des points.
11: À vous les points téléphone. Et maintenant, question suivante.
10: Qui incarnait James Bond dans le film Rien que pour vos yeux? Sean Connery, tapez 1. Roger Moore, tapez 2.
3: Rien que pour vos yeux.
10: Dalton, tapez 3.
3: Rien que pour vos yeux. Roger Moore.
11: Je suis sûr que vous saurez répondre à cette question.
3: Ah,
11: attention,
3: merde.
11: C'est à vous.
3: Merde.
10: Qui est le réalisateur du feuilleton américain Twin Peaks? Oliver Stone, tapez 1.
3: Non.
10: David Lynch,
3: oui.
10: Tapez 2.
3: 2.
10: Martin Scorsese.
3: Tapez 3. Et c'était la 2, c'était David Lynch. C'est ça? David Lynch, d'ailleurs qu'on a...
10: Feuilleton américain Twin Peaks. Oliver Stone, tapez 1.
3: Oui.
10: David Lynch, tapez 2.
3: On vient de te dire que chez vous ou quoi? On vient de te dire que c'était la 2, David Lynch, qui avait fait... Également. Oh là là.
11: Vous avez vu juste...
3: Elephant Man.
11: Vous, le point téléphone. Et maintenant, question suivante.
10: Qui a chanté pour l'investiture de Bill Clinton? Céline Dion, tapez 1. Patricia Cass, tapez 2. Vanessa Paradis, tapez 3.
3: La 1. La 1. la 1, la 1.
11: Vous avez vu juste, à vous le point téléphone.
3: Ouais, bah c'est quoi les
11: et
3: points?
11: Maintenant, question suivante.
3: Bah, nous en
10: bombe. Jerry Hall et l'épouse de Mick Jagger, tapez 1.
9: Ouais.
10: Live Lovette, tapez 2.
3: Allez, la 1, mais après on va arrêter. Mais tu vois, c'est facile, hein, Alain. On
11: ouais, en a non, des mais...
8: Le problème, Jerry Hall et l'épouse de 50 francs, on doit faire minimum 100 000 points.
3: Ah oui, 100 francs. 100 000 points pour 100 francs.
8: Voilà.
3: Sachant qu'à peu près, si tu restes pour avoir 100 000 points, tu restes à peu près une heure et demie, donc ça te revient à la à téléphone à 36 68, ça te revient à 400 francs pour gagner un truc de 100, ouais.
8: Voilà.
3: Tu te fais enculer de 300 francs, on va dire.
11: Sur ce, je te souhaite une bonne fin de soirée.
12: Le premier ce soir, tu viens me percer lors du débat, il va casser.
3: C'est clair?
11: Ok, c'est clair.
12: Claire, d'une chose,
3: que c'est jamais je l'ai fait, ok? Non. Que demain à la loco.
12: J'ai dit qu'on parlait pas de la loco.
3: Bon Gérard, c'est bon. Demain soir, ça sera la grande soirée de clôture du Discom.
10: Voilà un peu ce que je voulais te raconter.
3: Non, mais il n'y a pas de problème.
10: Bon, ça va un peu. Bon.
3: Non, mais ça a l'air d'être en pleine forme.
10: À fond,
3: je pense
10: ouais,
3: que
10: non,
3: j'étais, j'étais pas dans le faux hein, quand tout à l'heure j'ai commencé à dire ouais machin, j'ai l'anus, machin, truc. Mais non, je crois que bon. Tout d'abord bonsoir. Bonsoir Thierry, bonsoir Monique, bonsoir la France. Je crois que bon Thierry, t'es dans une mauvaise passe.
10: Non, mais en plus tout va bien parce que comme je vis, tout va bien. J'ai bon, je suis tout seul, impeccable. Et mais je me dis que bon, dans 5 ans, dans 10 ans, qu'est-ce que j'aurai? Je vais pas garder ce boulot, je vais pas faire la même chose, et bon, où je vais aller, quoi, si j'essaye pas de faire quelque chose.
3: Tu sais pas où aller, vers le Valois, Neuilly.
10: Ouais, mais je connais tous ces coins-là.
3: D'accord. non, je comprends tout d'abord.
10: Je crois que...
3: Bonsoir Thierry, d'abord. Bonsoir, bonsoir Monique, bonsoir Paris. Je crois que... Je crois en Dieu, je crois en Jésus, je crois...
10: En toi ?
3: Oui, je crois de fer...
10: Je crois de bois un petit peu aussi.
3: Hein ?
10: Je crois de bois ?
3: Oui, oui, je crois de bois aussi, je crois...
10: Pardon ?
3: Il
10: est 2h.
3: Oui, non, mais il est 2h, non, mais... ultra méga pressé, mais non, mais je me dis que bon, effectivement, dans la mesure du possible, où on se dit tiens, pourquoi pas le mec et tout, pourquoi pas?
10: Pourquoi pas?
3: Non, mais c'est sûr.
10: Non, mais c'est sûr.
3: Non, mais tout à fait. De toute façon, on a bien fait d'en parler. Je pense que
10: bah,
3: ça
10: c'est
3: t'a
10: une bonne chose déjà. On a fait. Non, c'est bien.
3: Bah, je pense que ça t'a bien aidé.
10: C'est mieux. Enfin, moi, pour moi, en tout cas, ça va mieux.
3: Ça t'a aidé ou pas?
10: Ouais.
3: Bon,
10: quand même.
3: Bah, très bien, tant mieux. Alors, ça me fait plaisir. J'avais peur que je puisse pas répondre à tes questions.
10: Non, mais bon. c'est bien.
3: Bon, Thierry, aujourd'hui, tu fais quoi dans la vie?
10: Coursier.
3: Très bien. Eh ben, c'est très bien. Direct au débat.
13: Donc, voilà, je préfère prévenir tout le monde maintenant. C'est clair et net. Tout CD, tout cassette, CD, remix sur mon compte sera sanctionné. Tenez-vous sur vos gardes. C'est fin septembre. J'entends encore une connerie sur mon dos. C'est clair et net. Je vous laisse tomber. Et je laisse tout le monde tomber.
14: Et je vous laisse tomber.
13: Si j'entends encore une personne me dire oui, on a fait des remix sur toi. Alors là, moi, je vais vous dire une chose. C'est le tribunal d'entrée. Allô?
15: Oui, bonsoir monsieur, je m'excuse de vous déranger.
13: Oui, bonsoir monsieur, je m'excuse de vous déranger. C'est bizarre. C'est bizarre. Surtout, pas de radio et pas d'insultes.
15: Oui, c'est un problème, c'est...
13: Allô?
15: J'ai décidé que maintenant, je calme.
13: Oui, mais d'accord, mais...
15: Je reviens d'une chose, les points saisonnés, les îles et les bars sur l'été.
13: Non, mais... Qui c'est qui vous a sorti ça?
15: Non bah tu vas pas commencer s'il te plaît.
13: Vous allez vous calmer ou sinon ça va être clair et net. Vous spaquez. Bon t'es pas là, bonne nuit.
15: Non bah tu vas pas commencer s'il te plaît.
13: Vous la calmez. Le premier ce soir tu viens me faire chier lors du débat. Non t'es plus là, ok, bonne nuit.
15: Bon, attends, c'est moi qui mène les débats.
13: Attends, c'est qui toi?
15: Bon, attends, c'est moi qui mène les débats.
13: Là vous allez la fermer parce que là, c'est pas le thème du débat.
15: La libre antenne continue.
13: Oh non. Vous la fermez tous les deux.
14: Vous allez vous calmer maintenant.
16: Alors, Francis là, vous commencez à me casser les couilles.
14: Ta gueule. Alors, attendez, attendez, attends. Oh, 6 minutes.
17: Ça se termine au tribunal. 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

0: non standard parce que t'as un téléphone portable et c'est pourri. C'est bon, Caramel, si tu me prends pour un con, c'est pas la peine. Alors, vous laissez Christine de côté, s'il vous plaît. C'est une question vraiment bidon. Voilà, bonsoir à tous. Donc, nous voilà arrivés dans au terme du débat. Bon, c'est bon, on commence pas. Bonsoir à tous. Bon, c'est le débat. Oh! On se calme derrière, s'il vous plaît. Ok, c'est bon, je vois déjà le terme du débat. On commence le débat.
1: Et on se calme.
0: C'est pas moi, c'est ma sœur qui bat le bar
1: entre les cuisses d'un culture.
0: Tu retournes chez toi et c'est bon.
1: C'est bon.
0: Il y en a qui s'amusent derrière mon dos. Oh, c'est fini là, ce bordel ou quoi? Là, je vous préviens d'une chose.
2: On va s'en faire une belle jambe.
0: Ok, point final à la ligne.
2: Ok, point final à la ligne. Ok, point final à la ligne.
1: Ok, point final à la ligne.
0: J'ai dit qu'on parlait pas de la loco. Carmel, tu dégages.
1: C'est bien possible de travailler comme ça sur un débat.
0: Jean-Luc, tu retournes chez toi et c'est bon.
1: Jean-Luc.
0: Tu sais ce qu'il dit, le vieux porc?
1: Jean-Luc.
0: Ma gueule.
1: Bye up, moi j'arrête.
3: Voilà, c'était le remix.
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3: Et d'ailleurs, on a eu des nouveaux sondages jeudi dernier. Vous êtes plus de 16 millions à écouter Gérard. On en parlera demain avec lui. Ça sera la surprise. On a appris ça hier, les chiffres. Plus de 16 millions à écouter Gérard chaque jeudi entre 1h et 4h du matin. Françoise a maté données.
4: Merci beaucoup.
3: Françoise qui n'est pas venue les doigts dans le derrière, si je peux me permettre de dire comme ça. T'es venu avec ton coup de gueule.
5: Ouais.
3: C'est, devant le
5: j'en
3: micro.
5: Ai deux, j'en ai deux. Hein.
3: Devant le microphone, là, devant le micro. C'est quoi le coup de gueule? Il y a quoi?
5: J'en ai deux. Exactement, parce que le premier, il suffit, c'est un mec... que je.
3: Merci beaucoup. Donc, voyez-vous...
5: Attends.
3: Ah, pardon.
5: Que Amboise, aide-moi s'il te plaît.
3: Non, Philippe.
5: Magie.
3: Elle a pas de culotte ou quoi là?
5: Oh, arrête parce que justement.
3: Va le voir, vas-y, va lui casser la gueule, vas-y. Il est de l'autre côté, il est derrière. Tiens, genre dans le couloir, va le voir, va le lui.
5: Attends, je te réserve une surprise toi aussi.
3: D'accord, ok, très bien. Quoi, t'en as vraiment pas mis?
6: Ouais.
5: Jackson.
3: Michael Jackson ou...
5: Non,
3: Magic Johnson.
5: Ouais.
3: D'accord.
5: Est-ce que tu trouves ça normal que des jeunes, qui, soi-disant, qui sont amis, tout ce soir,
3: d'accord.
5: Qui paye,
3: dix francs
5: la seconde.
3: Bon, Philippe, un petit coup de main sera le bienvenu.
5: Bon.
3: Tout à fait.
5: Et c'est vrai parce que ça a été reconnu bon. Sur la télé.
3: Bon, alors un petit coup de main, Philippe. Sérieux, Gaël, Julie, Cyril, c'est que tout le monde pouvait... On va s'y mettre à 5 hein, ce soir pour le coup de gueule de Françoise. Hein, sinon...
7: Françoise, n'est-ce pas Julie.
3: Oui.
7: Pas Cyril.
3: Ouais.
7: Ok. C'est Magic Johnson.
8: Ouais.
7: C'est parce
8: ouais.
7: qu'il est payé trop cher.
5: Oui.
3: Ah.
7: Il est payé trop cher.
3: Voilà. D'accord, ok. Bon, bah, allez,
5: non, il est pas payé trop cher.
3: Bon, alors, on s'en fout. On n'a rien compris. C'est un petit peu le coup de gueule de François. C'est qu'elle est censée gueuler sur quelque chose qu'on ne comprend pas, que personne n'a vu, mais qui passe tout le temps à la télé. Donc, vous ne bougez surtout pas. Françoise vous prouvera que ce soir, elle est bienvenue avec une culotte parce que faut que Philippe arrête de dire à chaque fois qu'elle a pas de culotte. C'est pas vrai. Hein. Et puis,
5: ouais.
3: Ça, on le sent tout de suite que t'as mis une culotte.
5: Tu veux que je continue mon débat là?
3: Dans quelques instants, d'accord?
5: D'accord.
3: Ok, on aura Sophie de Neuilly pour l'anniversaire, on aura également Jérôme de Pomponne qui nous parlera d'Halloween et donc John, son petit problème de nana qu'il a et Françoise, il voudrait quelques petits conseils et puis bien entendu ta recette de cuisine, plus tes deux coups de gueule, plus Gérard qui ne devrait pas tarder à arriver avec ses poèmes, avec ses histoires drôles et exclusivité Fun Radio Star System, voici la parodie de David sur le Star System, écoutez-la bien.
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0: passe.
1: Ah.
0: Allô.
1: Ouais, je te présente mon pas, GG.
2: Salut,
3: GG.
2: Tu vas bien?
1: Rodi, qu'est-ce que tu viens de dire? C'est le numéro number one, vous venez de l'entendre. À peine il apparaît sur l'antenne et sur les ondes de la radio que déjà il fait rire tout le monde. C'est le numéro un. Rodi, Gérard.
2: Ouais, t'as compris, hein, c'est bon, j'ai pas cassé ma voix parce que la semaine dernière tu m'as eu, toi.
1: Et comment on dit je t'aime en anglais?
2: I love you!
1: I love you! Ah mais tu vas voir, c'est un numéro.
3: T'es encore pas décrypté, mais quand tu vas décrypter, qu'est-ce que ça va être?
1: Ah mais tu peux. Bon.
2: Ouais.
1: Gérard.
2: Ouais.
1: Tu vas descendre dans quelques instants. Je vais te présenter quand même ma sœur que tu connais,
2: ouais.
1: Mon frère, mais mes parents que tu ne connais pas.
2: Mm-hmm.
1: Et j'espère que t'es venu les mains pleines de poèmes et d'histoires drôles.
2: Non, t'inquiète pas.
1: Bon, à mon avis, à mon avis, c'est que t'as rien fait.
2: Quoi, j'ai rien fait, attends, tu te fous de ma gueule ou quoi là, où tu prends le train?
1: Non, alors très bien.
2: Attends, c'est ça. Vas-y, il y a quelqu'un de moins cher pour toi.
1: Bon, très bien, tu bouges pas, viens dans un instant, GG, enfin, notre GG national vient d'arriver. Françoise va bientôt redébarquer dans les studios, ça va être la confrontation entre Françoise et Gérard. En plus, toute la famille au grand complet du Star System, si vous voulez nous appeler, 0 875 000, on est là jusqu'à 1h du matin, et après 1h du matin, on vous passera le direct de la locomotive, où nous y serons dès 1h30, pour un mix jusqu'à 5-6h du matin, où Miguel, lui aussi, sera de la partie, il y aura Yannick, Arnold sera probablement là, Lorenzo, il y a DJ Sonic, il y a Jean-Marie K, et c'est pour la soirée de clôture du Discom et du Mix Move, vous ne bougez surtout pas.
2: Salut,
1: il y a même ma maman et ma mère Evelyne.
2: Salut Evelyne.
1: Non, salut Evelyne, tu vas où toi?
2: Madame Evelyne.
1: Bonsoir Madame Evelyne.
4: Bonsoir Madame Evelyne. Voilà, mes hommages Madame. Oh merde.
1: Gaffe,
4: là
1: le
4: patron.
1: Attention,
4: là
1: le patron.
4: Bon, là le boss.
1: Ah non, fais l'autre, ouais, voilà. Voilà, mets-toi là-bas, là-bas. Ah ouais. Voilà, à côté de mon père, voilà. Bon, très bien. Ok, on va allumer les micros. Ok, c'est parti. Alors, vous allez lui faire la surprise, les autres.
5: Hein. Le trio devient aquatoire parce que je crois qu'on a oublié un auditeur très, très, très, très, très important. Quel passe.
1: Allô.
2: Allô.
1: Allô.
2: Allô.
1: Qui c'est?
2: C'est Carole.
1: Le téléphone est pourri, là. Un autre téléphone, merci, parce que là, ça sature. Salut, Gérard.
6: Bonsoir, Max. Bon anniversaire.
1: Alors, comment on dit en anglais?
6: Ah, merde.
2: Oh,
6: toi, tu vas pas commencer à me prendre la tête.
1: Attendez.
6: Happy birthday to you.
1: Pardon?
6: Happy birthday to you, et c'est bon. De toute manière, ça fait déjà... Ah, merde, non.
1: Bon, alors, avant que je te présente le trio, que je vais d'ailleurs mettre de côté pour l'instant, parce qu'apparemment, même pendant les débats, il parle pas.
6: J'ai compris le trio que c'était.
1: Bon, c'est bon. Je te présente mon père.
6: Enchanté. Moi d'abord je le connais.
1: Voilà. Ma mère qui est là.
6: Bonsoir madame.
1: Et ma soeur, voilà, qui est là.
6: Ta gueule, pull d'art.
1: Voilà, donc le fameux Gérard auditeur, t'as mis du l'Antarctique, t'as mis quoi?
5: Là, j'ai mis du parfum, j'ai juste, j'ai pas une main forte. Hein,
1: putain, qu'est-ce que t'as mis comme parfum? Pourquoi tu tombes dedans à chaque fois dans le bocal là?
6: Parce que j'aime bien sentir le parfum que de la merde. Non mais j'ai chargé sur Paco Rabanne.
3: Par contre moi j'en ai un filet de parfum si tu veux. Hein.
6: Ah ben je veux bien.
3: Tu essaieras un Brice d'Anus.
1: Ouais.
6: C'est quoi ça?
3: J'ai mis trop.
6: Tu ne connais pas.
1: Bon, tu lui enfileras un petit échantillon, papa.
3: C'est de la RATP, ça, tu vois.
1: Un Brice d'Anus, ah ouais, c'est bien.
6: La RATP, en plus.
1: Ah ouais, du bon parfum de la RATP, ça peut être.
6: Attends, Miguel, tu vas voir de l'autre côté, si tu vas pas faire...
1: Voilà, donc c'est un numéro.
6: Sinon...
1: Voilà.
6: Et la caméra va sauter.
1: Et que les gens arrêtent de penser que c'est un comédien, c'est un agent, c'est une vraie personne qu'on a récupéré comme ça un beau jour d'hiver. On va récupérer un beau jour d'été. Nous avons fait venir beaucoup de monde avec des surprises, à commencer par toute la famille au grand complet, mon père, et te casse pas le matériel, mon père, ma mère, mon frère et ma sœur, et puis nous allons construire une petite maison avec une petite barrière, puis ça ressemble un petit peu à celle de Claude François. Gérard est venu nous rejoindre également avec ses poèmes et ses histoires drôles. Gérard est en pleine forme.
6: Moi, faut bien.
1: Bon, très bien, faut bien. Et Françoise est venue nous rejoindre. Françoise?
7: Oui.
1: Ça va?
7: Oui, ça va.
1: Bon, très bien.
3: C'est génial ton émission.
1: Mon frère. C'est dur. Mon père a du mal à parler, il est très ému apparemment. C'est compliqué. C'est pas toujours facile.
5: Bonjour monsieur.
3: Bonjour mademoiselle.
1: Bonjour madame même, hein, parce que...
3: Ah madame.
1: Ah oui, carrément, marié, deux enfants.
3: Marié et deux enfants.
1: Eh oui, oui, c'est possible.
6: Pourquoi? Parce qu'il n'y a pas de ressemblance entre Max et puis, son père et son frère et puis sa mère. Elle n'a pas de
5: Mais j'ai pas vu sa mère.
6: Ah, oui, allez, bonjour. Elle est là.
5: Ah bonjour madame.
1: La bise, la bise.
6: Bon.
1: Alors écoute bien.
6: Alors Françoise.
5: Oui.
6: Maintenant qu'on est en direct, malgré que ça soit l'anniversaire, j'avais pas l'intention de le faire, mais là ce soir je pense que on va y aller, on va y aller franco. C'est quoi cette histoire de d'insultes?
5: Mais quoi?
6: Les histoires d'insultes.
5: Tu vas
6: remettre
5: ça sur le tapis.
6: Attends, t'es gentille, d'accord. Tous les mardis, tu fais des coups de gueule. Et il y a deux mardis de suite où tu m'en as mis plein la tête.
1: Entre parenthèses.
6: Bon, bah, et pourquoi? Parce qu'il n'y a pas de ressemblance entre Max et puis, son père et son frère et puis sa mère. Et t'as pas vu sa mère.
5: Mais j'ai pas vu sa mère. Ah,
6: bah, elle est là.
5: Ah bonjour madame.
1: La bise.
6: Bon.
1: Alors écoute bien.
6: Françoise.
5: Oui.
6: Maintenant qu'on est en direct, malgré que ça soit l'anniversaire, j'avais pas l'intention de le faire, mais là ce soir je pense que on va y aller, on va y aller franco. C'est quoi cette histoire de d'insultes?
5: Mais quoi?
6: Les histoires d'insultes.
5: Tu vas
6: remettre
5: ça sur le tapis.
6: Attends, t'es gentille, d'accord. Tous les mardis, tu fais des coups de gueule. Et il y a deux mardis de suite où tu m'en as mis plein la tête. Alors donc, maintenant, tu vas me dire qui c'est qui s'amuse. Mais, parce que moi, j'ai pas ton numéro de téléphone. Et je m'amuse pas à le donner à tout le monde, d'accord.
5: Non, mais attends.
6: De manière, il y en a qui donnent mon numéro de tatou, ça c'est mon problème. Moi maintenant, les messages sur tatou, j'en fais ce que je veux. Mais alors maintenant, pour te dire que je t'insulte en direct sur l'antenne le jeudi soir, c'est faux. On est clair, c'est clair et net.
5: C'est
6: clair et net, d'accord.
5: C'est peut-être vrai ou c'est peut-être faux.
6: Non mais alors attends, parce que dans ces cas-là,
5: parce
6: si c'est vrai ou faux.
5: Il y a Manu et Jean-Philippe qui me le disent sans arrêt.
6: Ouais, bah alors, dans ces cas-là.
5: Et tu les connais très bien, hein.
6: Quoi? Manu et Jean-Philippe, je les connais très bien, ils
5: oui,
6: avaient tout.
5: Les connais très bien.
6: Non mais attends, je connais pas tes gens, d'accord.
1: Alors
6: moi je vais te dire une chose, que je dis. Quand je viens à l'antenne, je ne t'insulte pas. Parce qu'il y en a un qui peut le dire si je t'insulte, il est là. Il a 28 ans aujourd'hui. Non, mais de toute manière, il écoute derrière les studios. Il écoute derrière. Hein? Donc, jusqu'à maintenant, je ne t'ai jamais insulté. Alors maintenant, ton espèce de Manu ou de Jean-Philippe, qui me laisse des messages en me disant comme quoi que c'est insulte, et il paraît que je vais jusqu'à sur Skyrock, là faut le faire. Alors je vais dire une chose, où c'est la vérité, où c'est du baratin.
1: Tribunal.
6: Parce que si c'est du baratin, je vais dire une chose, tu vois.
5: Tu prends un avocat.
6: Non, monsieur, tu vois, c'est pas parce que c'est son anniversaire. Si c'est du baratin, tu vois ce que je fais. Je vais arrêter, je vais rentrer chez moi.
1: C'est la dernière fois
6: que j'entends ça sur moi. D'accord?
1: Ok.
3: Elle a promis qu'elle le referait plus.
1: Voilà, mon père est en train de calmer.
6: Hier soir, j'ai eu un message de...
3: Tu m'as pas fait plaisir.
6: De Sylvain, comme quoi que c'est insulté, comme quoi que j'insultais Alain Lebeg. Alors qu'Alain, je l'insulte très bien.
1: Bon, oui. Alors, attends, maintenant, on va essayer de calmer un petit peu. J'explique quand même pour ceux qui nous écoutent en ce moment que Gérard est à l'extrémité du studio et Françoise est de l'autre côté. C'est vraiment le droit de réponse. Et qu'en face, juste au milieu, il y a mon père et mon frère. C'est un peu Star Trek. Ils comprennent pas grand chose. Gérard regarde Françoise en chien de faïence.
6: Tu sais ce que je t'ai dit tout à l'heure, là?
5: Tes menaces me font pas peur, hein. Je te signale, hein.
6: Non, mais alors, attends. Dans ce cas, je vais te dire une chose.
1: Oh, bah alors. Oh, bah alors, là, on a une surprise.
6: Non, ça va être les mêmes. J'en ai rien à foutre.
1: Non, c'est pas ça. Alors là, je vais présenter... Mais je termine parce que c'est quand même l'émission, si je peux la reprendre. Parce que avec lui, c'est un peu difficile. Écoutez qui est là. Hello! Hello, everybody! Hello, Stéphane.
0: Ah, allô, c'est Stéphane Alcolo. Mes respects, mes hommages à vos parents.
1: Voilà.
0: Alors, et bon anniversaire. Et je félicite vos parents.
1: Oui.
0: Pour la production d'un spécimen rare.
1: D'un spécimen rare. Alors, je vais expliquer à mon papa, à ma maman, à mon frère, à ma sœur. Donc, il y a 4 mégastars auditeurs. Gérard, François...
0: Je suis Stéphano.
1: Attends. Gérard, Françoise, il y a un quatrième qui est de Belgique, qui s'appelle Alain Lebeg.
0: Mais excuse, j'étais pas là ce soir.
1: C'est pas grave. Et Stéphane, donc, qui est...
0: Je voulais venir, mais contentant pour un travail professionnel.
1: C'est un grand homme de cinéma qui a joué, bien entendu.
0: Oui, j'ai tourné en ce moment.
1: Avec Charles Bronson, t'as fait
0: Non, je suis le sosie de Charles Bronson.
1: Ouais,
0: sans les dents.
1: Sans les dents, parce qu'il a plus de dents.
0: Tu présentes mes respects, mes hommages à Madame Evelyne,
1: oui,
0: à Monsieur Christian,
1: oui,
0: à Sébastien le frère, oui, et à
1: Gérard. Aide-moi Gérard.
0: J'aurais bien eu l'honneur de vous voir et de vous connaître, parce que vous êtes des types sympas.
1: Voilà.
0: Ouais. Et Max,
1: oui,
0: c'est un produit tout à fait marque déposée.
1: Voilà.
0: et je voulais faire une voyance en direct.
1: Ouais.
0: Sur Max, par carte.
1: Ouais.
0: De 1 à 21 tout à l'heure.
1: Oui.
0: Ouais, humoristique, mais pour son avenir professionnel et
1: pas de soucis.
6: Attends, à qui tu veux faire une voyance?
0: Dis bonjour à Gérard.
6: Ouais, ouais, bonjour.
0: Très bien.
6: Ouais, ben, bonsoir déjà.
0: Aussi.
6: À qui tu veux faire une voyance?
0: À Max, puisque c'est son anniversaire.
6: Ouais, alors vas-y, je vais...
0: Mais pourquoi? C'est pas toi le patron, c'est lui le patron.
6: Oh, tu as quel même quoi, Lascar?
0: J'étais dans les rues et t'as mis sur son iPod et t'as couru comme une poule.
1: Attends, c'est normal.
6: Tu vas la fermer.
0: Quoi?
1: C'est pas grave, c'est normal, c'est comme ça, c'est normal.
6: Hé, tu vas te taire, d'accord?
0: Ça court, toi.
6: Bon, attends.
0: Quoi? C'est pas toi le patron?
6: Mais alors?
0: Et alors? Toi, tu fermes ta gueule.
5: Elle est
0: belle, Françoise, comme une framboise. Elle a une copine.
6: Et toi, t'es aussi beau que
0: elle. Elle la mange comme une salade.
1: Arrête, crie pas, quoi. Il est aussi beau que quoi?
6: T'es aussi beau qu'un cornichon qui vient de naître?
0: Moi, je suis un con comme un dindon, mais c'est frais comme un.
6: Comme un gardon. Bon, d'accord.
1: Alors attends, Gérard, deux secondes. Françoise. Non, Gérard, merci.
0: Attends, deux secondes.
1: C'est bon, alors.
0: Mais non, il a 28 ans.
1: Alors, Françoise, qu'est-ce que t'as à dire à Stéphane que je viens de couper, qui vient de te dire que t'étais très mignonne?
5: J'ai rien à dire. T'as vu sa tronche?
1: Oui. C'est vrai qu'on peut constater qu'une chose, c'est qu'il t'a jamais vu, c'est pas possible. Ou alors il était de dos.
5: Il était pas de dos, puisque je l'ai vu deux fois déjà.
1: Ah ouais, bah alors il avait beaucoup bu ce soir-là. Il faut quand même le reconnaître.
5: Déjà, une fois, il a failli bousiller ton anniversaire.
1: C'est vrai. Avec, je m'en souviens, ouais, l'année dernière, ouais. Ouais.
6: L'année dernière, il a voulu tout casser.
1: Ouais, c'est vrai. Il est venu une fois, le Stéphane, ça a failli mal terminer, hein, Stéphane.
0: Ouais, mais.
1: Là, c'est du passé.
0: Mais tu m'as pardonné.
1: Bien sûr.
0: C'était un homme tolérant.
1: Ouais, exactement.
0: J'aime la tolérance.
1: Très bien. Est-ce que Stéphane, tu as quelque chose à rajouter ou on peut passer à quelqu'un d'autre?
0: Qui a l'appareil? C'est Gérard ou Max?
1: Non, c'est Max.
7: Il avait un certain accent.
8: Un petit accent, ouais. Un petit peu pied noir, ouais.
7: Ouais.
8: Il se lave peu souvent les pieds. Hein.
7: Ah, c'est
8: vrai que de ce côté-là, c'est pas méga top. Hein. Gérard aussi, lui.
6: Et attends, pourquoi tu me regardes en disant ça? Attends, parce qu'on pose une question à.
7: Non, mais Gérard,
6: tu me regardes en même temps.
8: Parce que t'es un peu mon deuxième père.
6: Non, mais attends.
8: Mais depuis que tu te fais pousser la moustache, j'aimerais que mon père ne se la fasse plus pousser.
6: Moi, je la laisse pousser parce qu'en ce moment, je tombe en panne de rasoir. rasoir, c'est. Et encore, t'as de la chance, j'ai trouvé un rasoir.
7: Ouais, mais Gérard, il est tombé en panne de douche aussi.
6: Bon, attends, je te dis une chose, Lascar, c'est pas ton problème, c'est le mien, d'accord?
3: C'est le mien aussi, parce que
1: je suis à côté, ce soir. C'est le nôtre, Oise.
5: Ça va?
1: T'es peu bavarde.
5: Bah, peu bavarde, j'ai rien à dire pour le moment.
1: Ça va, Dallas, tout ça, TF1?
5: Ouais, Côte Ouest, TF1, M6, ça va.
1: D'accord. C'est quoi la série que tu regardes le plus en ce moment?
5: Côte Ouest.
1: Côte Ouest, ça part. Qu'est-ce qui se passe en ce moment dans Côte Ouest?
5: Eh ben, pour le moment, sur Côte Ouest, Abby,
1: Vas-y. Tu te souviens plus?
5: Non, c'est pas ça, parce que j'ai raté celui-là d'aujourd'hui, alors je peux pas te le dire exactement. Bah,
1: celui d'avant-hier, qu'est-ce qu'il disait? Qu'est-ce qu'il racontait celui d'avant-hier? C'était quoi? C'était...
5: Toi, tais-toi, toi, Gérard.
1: Non, c'est bon. Vas-y, vas-y, Françoise, raconte.
5: Non, parce que...
1: Vas-y, Françoise, vas-y.
5: C'était pour te réveiller, Gérard.
1: Françoise, vas-y, raconte, vas-y. Moi, raconte.
6: De ton côté.
5: C'est que, en fin de compte, tout le monde croit que Valène... A raconté la vérité comme quoi que... comment ça s'appelle
9: Gary
1: ouais. Laissez-la. Non, mais laissez-la.
5: Ouais, Gilles a empoisonné Valène.
1: Ouais, et alors?
5: Et alors, tout le monde croit.
1: Ah ouais, alors que c'est faux?
5: Bah non, c'est vrai.
1: Ah bon?
5: Ouais, c'est vrai.
1: Ah bon, c'est vrai, alors merde alors.
5: Non, c'est vrai.
1: Donc c'est vrai.
5: Bah si, c'est vrai, justement.
6: Donc qui c'est qui peut me raconter l'épisode de Friends?
1: Le dernier, là, on va raconter plus tard.
6: Ouais, de
1: alors,
6: ce soir.
1: Petit poème de ce soir,
5: de,
1: Gérard.
5: Genre de ça.
1: Bon, alors attention.
6: De quoi, qu'est-ce que tu viens de dire, Françoise?
5: J'ai dit genre de ça.
6: De quoi?
1: De Friends, alors. Oh,
6: dans ce cas-là, moi, j'ai horreur de Côte Ouest, c'est des feux de l'amour et.
5: Je t'ai pas demandé de le regarder,
6: alors,
5: hein.
6: On va te dire, je le regarde pas.
1: Bon, allez, on arrête de chamailler deux secondes, on y va, c'est parti. Petit poème. Alors, poème.
6: T'as voulu que je change, tu veux plus de bisous, tu veux plus de câlins, tu veux plus de rien. Donc.
1: Qu'est-ce qui m'a fait? Caresse? Vas-y, feuille de rose.
6: Non.
1: Alors, vas-y. On y va.
6: Je croyais que c'était c'est moi.
1: Alors on écoute bien et après on va laisser la place aux autres.
6: Non, mais après on va demander à...
1: Vas-y Gérard, vas-y, on attend.
6: Gérard, toi Max, qui met deux heures pour changer une roue. Toi Max, qui cherche tes clés pendant une heure. Toi Max, qui cherche l'âme sœur pendant des années. Ça c'est vrai, tu peux pas démentir. Toi Max, qui mixe très tard le vendredi soir à la loco. Toi, Max.
1: Devant le micro.
6: En ce jour de 21 et 10, c'est tous tes habituels sont là. Toi, Max, chaque soir, chaque... Toi, Max, qui drague... Oh merde, putain.
1: Dommage, un si beau texte comme ça, abîmé par des... Oh merde, c'est dommage. Ouais.
6: Bon, toi, Max, qui drague les nanas à l'antenne la nuit. Toi, Max, qui cherche sa route pour rentrer chez lui.
1: Ouais, c'est vrai.
6: Toi, Max, tu mets 45 minutes pour démarrer ta voiture. Mais laisse tomber les insultes sur Minitel. Bon, d'accord, je l'ai mal fait. Ouais, il a été mal fait parce que...
1: Bravo.
6: Donc, bon. Il y a des Belges.
1: Alors, attention.
6: Alors, une petite... ils sont où, les
1: Ils sont là, ils sont là. Belges. Ils sont juste là. Il y a Sergio qui est là, qui va s'installer. Il y a également... Voilà. Ils sont tous là. Vas-y, alors. Devant le micro, toujours, Gérard, tu connais le principe de la radio.
6: Oui,
1: approche ton micro, approche-le, sinon.
6: Ouais, mais c'est pas mon siège.
1: Enfin, approche le micro de ta bouche. Voilà. Vas-y.
6: Alors, pourquoi y a-t-il des merdes devant les magasins belges?
10: Parce que devant les portes, il écrit « Poussez fort ».
6: Et qui c'est quand vous aime dire ça?
1: Bah la bonne réponse c'est un Belge, c'est Sergio, voilà, c'est Sergio le Belge qui a répondu à ta...
6: Ah parce que tu les connais?
1: Bah ouais.
6: Alors là,
10: c'est moi qui les...
1: Devant ton micro, vas-y, devant ton micro, deuxième histoire, on y va, c'est parti.
6: La prochaine, pourquoi les Belges font-ils leurs courses à quatre pattes dans les supermarchés?
10: Pour chercher les prix les plus bas.
6: Ouais.
8: Bon, ça l'emmerde okay. bien, Gérard.
6: Ok, apparemment, il doit connaître. Toi, les Belges. 2-0,
8: hein. C'est peut-être un peu pour ça qu'il donne les réponses, alors.
6: Ouais, non, mais il doit les connaître, à mon avis.
8: Ouais.
6: Mais j'aurais bien voulu que le responsable du punch, de la soirée.
8: Le punch, ouais, qui ouais. réponde.
6: Voilà, et qu'il
8: y a... Il est pas con, Gérard. Il a vu que Sergio répondait, il dit non, mais c'est pas le Belge que je voulais, c'est l'autre Belge que je voulais.
6: Alors, dis-moi, non, mais on demande au responsable de...
3: Gérard, t'inquiète pas, on va le coincer. Qui c'est, là, qui répond toujours? D'une façon positive là.
8: De quoi?
3: Qu'est-ce qu'il vient de répondre toujours?
6: Là, Sergio.
3: Sergio.
8: Ouais, il est là.
3: Alors, Sergio.
8: Il est là.
3: Eh ben, Sergio, je vais te poser une question, une histoire belge aussi.
8: Vas-y, parle bon. Plus fort devant le micro.
3: Pourquoi les femmes belges, quand elles vont à l'église, elles ont toujours un seau?
9: Et une éponge pour laver Maria.
3: Ah. Oh. Oh. Pourquoi les hommes belges qui vont à l'église
8: il va se lâcher le réponse.
3: Toujours les deux mains sur les oreilles.
9: Parce que Jésus-Christ.
8: Voilà, j'allais la dire. Oh là là là là, mais là t'es gentil.
6: Sergio.

0: Électrique dans la rue.
1: Ah. Attends, t'as mis un barrage au-dessus d'un loup-bar.
2: Oh non, bah ouais.
1: Et maintenant, Gérard, regarde vérification avec mon père parce qu'il comprend pas. Il fait un barrage.
3: Dans ce cas-là, je vais demander au responsable de ta soirée de 15 jours. Ouais. S'il peut me répondre à la question.
1: Oui, du punch, vas-y, alors.
3: Bah, si des fois il est là.
1: Il y a Sergio, vas-y, vas-y.
3: Sergio, tu dis rien si tu connais la réponse.
1: Donne, vas-y, pose la question.
3: Gérard, pose
1: la question.
3: Pourquoi les Belges courent-ils à la fenêtre dès qu'il y a de l'orage?
0: Je sais, moi.
1: Alors, pourquoi?
0: Je peux le dire.
3: Non, je voudrais que...
1: Non, bah, personne ne sait, donc Sergio donne la réponse.
0: C'est pour être sur la photo.
3: Non. Oui.
4: Non.
3: Il a dû regarder avant mes réponses.
1: Quelle tête, quel phénomène ce genre. Françoise, t'as pas une petite histoire drôle toi de ton côté? Non, quel dommage.
3: Françoise.
4: Oui.
3: Françoise.
4: Oui, Gérard.
3: Comment fait Toto pour aller chercher un préservatif dans une pharmacie?
4: On a aucune idée, mais.
3: Et pourtant, je sais que plusieurs fois j'ai raconté l'histoire du préservatif.
4: Oui, mais c'est au moment que j'étais pas à l'antenne quand t'as sorti ça.
3: Ouais, d'accord. Donc c'est quoi la réponse? Donc à chaque fois que Toto va dans une pharmacie, dès qu'il voit une nana avec une mini-jupe, il lui met la main au cul, puis la nana se retourne et elle lui dit « Ah ben monsieur, c'est un préservatif qu'il me fallait pour faire l'amour ce soir ».
4: Ah, c'est pas con, ça.
3: Champion olympique de natation, attention.
4: Ah, c'est pas con, hein.
1: Elle est pas mal.
3: Bon, sinon, il y en a une autre.
1: Une dernière, après on va mettre un petit disque, ouais.
3: Alors, c'est... Ah là, celle-là, j'ai qu'un...
1: Putain, mais vas-y.
3: Qu'est-ce que c'est qui sonne? C'est pas mon tatou, il est
1: pas
3: là.
1: C'est pas grave, vas-y.
3: Donc, c'est Toto qui va chez le boucher, qui demande 1,5 kg de roast beef. Donc, le boucher lui dit, mais pour toi tout seul, Toto, c'est beaucoup. Donc, le boucher lui demande pourquoi. Alors, à ton avis, Françoise, ou même s'il y a des gens qui veulent réagir parmi nous, même au standard, même là...
1: On est dans une secte parmi nous, s'il y a des gens qui veulent participer, même là, les nouveaux, allez-y.
3: Donc, à ton avis, Françoise, pourquoi que le boucher lui dit, mais ça fait trop pour toi? 1,5 kg.
1: Alors, Françoise?
3: De manière, c'est un genre de devinette que je pourrais transformer en histoire drôle si je veux. Mais là, je la pose en genre de devinette.
4: Attends, Toto, il demande 1,5 kg...
3: De roast beef.
4: Ouais. De roast beef.
3: Pour lui tout seul.
4: Pour lui tout seul.
1: Ouais.
4: Bah, disons, ça fait déjà beaucoup pour lui tout seul.
1: Alors, vite. Donne la réponse, Gérard, parce qu'il faut qu'on speed, là.
4: Ouais.
3: Bon, bah, dans ces cas-là, Toto, il en mange 500 grammes.
4: Ouais.
3: Et puis le chien, il en mange 1 kilo.
4: Oh bah dis donc,
5: Bonsoir.
1: Merci, c'est gentil. Qu'est-ce qui t'amène?
6: Moi c'est le 3 janvier mon anniversaire.
1: On y pensera, Serge. Alors Estelle.
4: Moi c'est 16.
5: Donc moi ce qui m'amène, bah, c'est tout bête en fait. J'ai envie d'aller à ta soirée ce soir.
1: Mm-hmm.
5: Seulement je suis toute seule.
1: Bah, on va venir te chercher. Attends.
5: Et donc je voulais demander à Gérard s'il voulait bien être mon cavalier pour ce soir.
3: Non mais attends, Estelle. Attends Estelle.
5: Mm-hmm.
3: Attends.
1: Casse-le, Françoise.
3: Estelle.
1: Casse-lui le cou, Françoise.
3: Non, attends.
1: Il a Françoise, justement. Il sort pas avec Françoise
3: Non, je sors avec personne, d'accord?
1: Bah, sauf ce soir, tu nous as dit
3: non,
1: ça.
3: Non, je sors avec personne. Donc, oh, j'ai une punaise de micro.
1: Ah, c'est pas grave, parle dedans, c'est pas grave, vas-y.
3: Bon, donc, Estelle.
1: Qu'est-ce qu'il y a,
3: Philippe? T'es d'où?
5: De Chartres.
1: Non, elle est douce, elle est pas douce.
3: Attends, de Chartres, je vais dire une chose, et t'appelles que maintenant pour venir à la loco ce soir?
5: Non, j'ai appelé hier, Gérard.
3: Oui.
5: Hein?
3: Ah ben hier, je ne pense pas t'avoir entendu, ma chérie.
5: Non, parce que
1: je dormais. Attendez, vous parlez tout le temps, systématiquement, deux par deux, ce qui veut qu'on entend aussi mal toi, Gérard, que elle. Donc hier, elle a appelé, mais sachant que t'étais pas là, elle n'est pas passée sur l'antenne. Et ce soir, elle profite de ta présence ici pour te demander si c'est possible que tu sois son cavalier à la loco. Est-ce que c'est envisageable?
3: Non mais attends, maintenant il est un peu tard.
1: Bah, Estelle, tu peux te déplacer?
5: Bah, pas de problème, moi j'ai ma voiture, elle attend que de rouler.
3: Dans ce cas-là, tu prends ta voiture et tu viens jusqu'à Paris.
6: 21 ans Gérard, 21 ans.
1: Hein. Et alors, c'est génial, c'est le bel âge, ça. C'est fabuleux, pour moi c'est impeccable. Hein.
3: Non mais ça y est, mais c'est bon, mais de manière, mais arrêtez de me prendre la tête avec l'âge, de manière, l'âge n'a rien à voir. C'est pas l'âge qui compte quand on est.
1: Non, c'est la moustache.
3: Ouais. Non.
1: C'est et puis il vous ressemble à Linda de Souza, c'est pour ça qu'il s'est mis une moustache.
3: Mais non, mais c'est pas l'âge qui compte. Si on aime la personne, on.

0: Bon, c'est tout. On reste avec ces personnes. Là, ça n'a rien à voir.
1: À partir d'un certain âge, tu peux plus rien faire.
0: Non, mais de manière, faut dire une chose, que l'âge n'a rien à voir là-dedans. Quand on aime une personne, c'est pas l'âge qu'il faut voir.
2: Voilà, exactement. Voilà.
1: Il est romantique.
2: François, t'es d'accord avec ça? Tu baisses ton micro, baisse un peu ton micro. Voilà. T'es d'accord ou pas avec ce que vient de dire Gérard?
3: À moitié.
2: Ah, donc comme par hasard.
0: Pourquoi?
3: Pourquoi? Tout simplement pour te contrarier, c'est tout.
0: Bon. Non, mais attends, Françoise. Bon, c'est bon, de toute manière, le prochain
3: coup... Non, parce que j'ai un truc à te dire.
0: Ouais, bah dis-moi-le, puis c'est bon, parce que de toute manière...
3: J'avais pas fini, parce que ça a été trop long vis-à-vis des coups de gueule.
0: Oh là là... tu vas pas me reprendre encore la tête avec les coups de gueule, punaise. Mais moi, tout à l'heure, moi, je vais arrêter, je vais me rentrer chez moi.
1: Attendez, moi, je suis entre vous
0: comme
1: deux,
0: ça,
1: les gars.
0: Ouais,
1: c'est pas facile pour faire du
0: moi, je vais gâcher tout. Alors, si tu veux que je gâche tout, continue.
3: Non, mais...
0: Vas-y, continue avec tes coups de gueule. Alors, vas-y, dis ce que t'as encore à dire. Non. Comme ça, moi, je vais arrêter, je vais prendre mes claques et je vais rentrer. Et je dis, tu vas démerder, tu vas faire les débats.
2: Ah non!
0: Ok?
2: Ah non!
3: Une bonne fois pour toutes, tu dis sur l'antenne que tu n'as jamais dit que je suis venu sans culotte à ton anniversaire.
0: Non, attends, qui c'est qui a été de dire ça? Attends.
3: Parce que ça a été une rumeur.
0: Attends. Ouais. Arrête de jouer avec la bouteille de Bordeaux, ma petite. Hein.
1: C'est dangereux aussi.
0: Max, il a jamais été dire ça.
2: Non, j'ai jamais entendu ça.
0: Non.
2: Bon, attends, Estelle et moi, Estelle.
4: Chut.
2: Voilà, essaie d'aider un petit peu ton chéri, parce que là, le pauvre, il pète un plomb.
4: Hein. Hey, Gérard, s'il te plaît, calme-toi. Va pas péter les plombs ce soir.
0: Non, mais attends, Françoise.
4: Sache que je vais te rejoindre.
0: Non, mais attends, Françoise.
2: Calme-toi un petit peu.
0: Là, je crois que tu vas un peu trop loin sur la
2: parce que je vais faire un droit de réponse, un débat tous les lundis ou mardis avec Françoise et Gérard.
0: Dans ces cas, si tu veux tous les mardis que je participe à tes coups de gueule, ben dans ces cas-là, tu diras à tes abrutis qui s'amusent. Là, tu vois, je t'insulte. Tu diras à tes abrutis.
3: Tu m'insultes pas, hein?
0: Ouais, mais tu diras à tes abrutis qu'ils arrêtent de me laisser des messages comme quoi que je t'insulte sur n'importe quelle radio.
2: Ok, bon, okay. Gérard, on se calme. Estelle, Estelle, est-ce que tu peux venir dans les studios, alors, ou à la loco, là, très rapidement?
4: Oui, pas de problème, justement, c'est ça que je voulais savoir.
2: Bah, tu devrais déjà...
4: venir à la loco, si je devais venir à la radio.
2: Tu devrais déjà avoir raccroché, déjà parti, parce que de Chartres à Paris, t'es quand même pas la porte à côté.
4: Ouais, seulement, tu vois, question... sens de l'orientation, c'est pas vraiment top, alors j'aurais besoin de deux indications.
2: Bah écoute, si tu viens jusqu'à Fun, on te donne des invites à ton intention, et je sais pas, peut-être que Gérard sera prêt à patienter jusqu'à ce que t'arrives et t'emmènera là-bas, à la loco.
0: Non mais attends, moi je vais pas patienter jusqu'à 6h du matin.
2: Bah, surtout si tu viens pas, que tu lui fais un sale plan. On va gérer ça hors antenne, d'accord? Tu quittes pas Estelle?
0: Tu quittes pas.
2: On t'embrasse.
5: Je vais dire ouais, hein, je vais dire, voilà, je suis là, tout le monde, donc, bon anniversaire à vous ce soir.

0: Bien.
1: Ah bah alors merde alors.
0: Bah enfin je sais pas, peut-être qu'elle est inconnue, hein, on verra.
1: On va voir, on va écouter tout de suite.
0: Alors tu vois, c'est l'histoire d'un mec qui prend chez son médecin pour récupérer les radios de ses couilles. Désolé pour la vulgarité.
1: C'est pas grave.
0: Ouais. Alors le médecin fait, ça ne va pas monsieur. Vous avez une couille en fer et une couille en bois. Alors le mec il fait, pas possible, comment ça se fait? Eh bien je ne sais pas, mais je voulais vous demander quand même si dans votre famille ça va bien, les relations sexuelles avec votre femme. Le mec il répond, oui oui très bien, oui ça va. Est-ce que vous avez des enfants? Oui j'en ai deux, d'ailleurs elles sont là avec ma femme dans la salle d'attente. Pouvez-vous les appeler s'il vous plaît? Bien sûr. Robocop, Pinocchio, venez ici.
1: Oh, pas drôle. Non, non, pas mal. Avec un petit peu de retard, mais pas mal.
0: Bah, est-ce que quand même de raconter meilleur comme Gaëlle m'a demandé.
1: Hein. Bah écoute, je pensais qu'elle t'avait demandé par commencer par la moins bonne et finir par les meilleures, mais si t'as commencé par les meilleures maintenant, je n'ose pas te demander de raconter une troisième, puisque forcément,
0: bah,
1: on va s'enfoncer. Ah bah là, on va commencer à s'enfoncer vers les moins bonnes, et là, j'ai un petit peu peur, quoi que
0: François... Non, on verra, attends.
1: Allez, vas-y Pierre, et ensuite Françoise interviendra peut-être.
0: Ah ouais, super.
1: Pour nous raconter... Non, vas-y Pierre, vas-y, finis ton histoire, parce que j'ai plein de gens.
0: C'est l'histoire d'un homosexuel qui va porter plainte au commissariat de Megève.
1: Oh, tout de suite, parce que c'est un homo, dis donc, passons par là, et alors?
0: Motif, un tire-face lui aurait fait des avances.
1: Oh, c'est mimi tout plein, super drôle, on est mort de rire. Non, c'est pas mal, elles sont pas mal Pierre, mais faut pas trop, hein, t'es les loisirs, faut y aller mollo, hein.
0: Ouais, ouais. Ils reprennent aussi le Black
1: Carambar. Bon, Françoise, bonsoir. 37 ans de la Courneuve, bonsoir Françoise.
0: Salut Françoise.
1: Bonsoir Françoise.
2: 38.
1: Hein?
2: 38. Ça va Françoise?
1: Département 38, pardon.
2: 38 ans.
3: Ouais. Excuse-moi Françoise, c'est moi qui me trompe à chaque fois, je te rajeunis. Copine qui se refait, qui
1: parle bien devant le micro.
3: Deux copines qui parlent entre elles et qui
1: devant.
3: Il y en a une qui demande à l'autre est-ce que tu jeûnes toujours après l'amour, et l'autre lui répond non, je sais pas, j'ai pas regardé.
1: Oh les mimi, c'était sur l'internet ça ou pas?
2: Sur
1: yes.
2: Mon coup de gueule.
1: On me demande si t'es toujours sponsorisé par Pastis. Non pas toujours, hein, parce qu'il y a quand même René qui est là derrière, il y a Néné qui est là. D'accord, alors vas-y.
2: Comment entre un prof à la retraite et un Tampax?
1: Entre un prof à la retraite et un Tampax, j'ai déjà entendu cette histoire. Cyril aussi qui est en train de se réveiller. Je prends peur, Cyril, ça me fait réfléchir.
4: C'est pas une question de règle.
1: J'ai entendu, vous avez entendu?
5: C'est pas une question de règle.
1: Non, j'ai entendu une voix.
5: C'est le caméraman?
1: Non,
2: vous
1: tenez vos langues au chat, qu'il était muet. C'est pour ça qu'on le payait pas. Je pensais que c'était un truc avec les handicapés qu'on avait le droit. Tu parles? Mais merde, putain, on a piégé.
3: Et puis en plus, il chante des super belles chansons, donc je suis sûr que si tu peux lui prêter sa guitare, parce qu'il a faim l'hiver,
1: fait...
3: il faut qu'il mange pour couvrir sur un ventre de la graisse.
1: On s'est fait avoir par la chambre des handicapés. Mais tu parles?
4: Ça m'arrive.
1: Oh là là là là là là, c'est la direction de fun, en tant qu'on embauche un mec dont on a fait croire qu'il était muet. Oh, j'hallucine. Fais écouter ta voix.
4: Ma voix.
1: Oh là là là là, je bloque! Oh là là!
5: Arrête, ils vont pas te signer le contrat!
1: Gérard, ton caméraman, a une voix. Gérard, ton caméraman, il a une voix.
5: Oh bah attends.
1: C'est bon. Bon, Julien!
2: Ouais!
1: Petite histoire, alors donc c'était?
2: Donc je redonne la formulation parce que c'est terrible.
1: On va voir la réponse de Cyril, c'est la première fois aussi que j'entends sa voix, vas-y.
2: Alors en fait, pourquoi? Quel est le point commun, pardon, entre un prof à la retraite et. Un Tampax.
1: Alors, à ton avis, Cyril, c'était, tu m'as dit?
4: Une question de règle.
1: Une question de règle, non?
2: Non, pas que ça, on va dire.
1: On chauffe, c'est moyen, c'est...
4: J'ai raison.
1: Hein?
4: J'ai raison.
2: Non.
4: Au revoir,
1: c'est pas ça. Bon, c'est quoi la réponse?
2: Ils sortent tous les deux du corps enseignant.
1: Ah oui, d'accord, ok.
2: Ok.
1: Merci, Julien. Bon, elle était aussi drôle que toutes les autres blagues. Merci, Télé Loisirs, de nous rendre aussi heureux et de nous faire...
6: Même du terrain, 23h23 là, à l'instant.
7: Ah ben ouais, bon.
8: Attends, mais je vais.
6: Attends, sans déconner.
3: Misère.
6: Non, mais attendez. Je suis Star System et le médiateur du Star System, c'est une vulgaire pièce de 20 centimes au lieu d'avoir habillé de 500 balles. Franchement.
8: Ouais, d'accord.
6: Moi j'avais bien joué, mais c'est avec les vieilles pièces de 50 francs là, en argent.
8: Ouais.
6: Oh putain, mais je peux pas jouer au médiateur, je peux pas avec une pièce de 20 centimes.

0: Un jour.
1: Le truc méga hyper lourd.
2: Dédicace. Et sincèrement.
1: Avis à qui j'avais proposé de coucher au début, elle m'a dit non. Après, elle m'a dit peut-être, elle m'a dit oui.
2: Voilà, sincèrement, j'ai beaucoup flashé sur toi, même si je pense, donc personnellement, que je n'ai pas beaucoup parlé.
1: Ouais.
2: Elle te dit bref, pour ta proposition de coucher avec toi, si tu insistes bien, je dis ouais.
1: Mais je n'insisterai pas, ma chérie, donc je vais te dire non. Merci.
2: Et donc après, sinon c'est pareil, j'ai beaucoup de nanas qui écrivent et qui te font des déclarations d'amour.
1: Oui.
2: Donc une qui commence en disant « J'espère que je te manque énormément parce que moi, tu savais à quel point j'ai envie de toi et de caresser ton corps, de t'embrasser, ta petite bouche toute douce, de goûter à ta peau sucrée. je ne t'ai jamais vu, mais j'imagine, je t'imagine comme l'homme de mes rêves, c'est-à-dire grand, mince, hyper canon, beau avec des
1: yeux.
2: Beau avec des yeux bleus, comme la couleur de la mer.
1: Philippe, tu vas te la manger celle-là, cette guitare. Elle vient d'arriver,
3: la mer de sable. La mer de sable.
1: Ouais, la mer de sable. Ouais. Tu vois, ça va être la mer de Nick qui va débarquer avec une guitare à la main. Tu vois, un petit peu, ça va te changer la vie. Tu vois. Quand il va dire, ça va Philippe, t'as passé une bonne journée, puis quand il va parler, il va faire...
2: Ouais. Donc elle t'imagine avec des cheveux bruns, avec une mèche rebelle qui te rend hyper sexy.
1: Genre Patrick Drevet, c'est ça?
2: Non, il y avait une mèche blanche, lui.
1: Non, mais comment il s'appelait l'autre? Il y avait un chanteur qui était comme ça aussi. Une chanson qui avait cartonné dans les années 80. Ma petite lady.
3: Ah ouais.
1: Rappel.
2: Vivien Savage.
1: Voilà. Vivien Savage. Ma petite lady.
2: Et donc à la fin, après son délire, elle te dit mais pour qui tu te prends franchement? T'as vu comme tu fais le beau? Tu crains trop? Tu as vu comme tu envoies chier les gens?
1: Ouais.
2: Tu aimerais qu'on te fasse la même chose?
1: Ouais.
2: Arrête, mais bon quand même j'exagère. Comme tu es mon petit Richard, tu es super. Bisous.
1: D'accord. Quel âge elle a? 14, 15, 16 ans?
2: Bah c'est pareil. Elle dit jamais, Nana.
1: Bah quand elle sort vraiment des gamines justement, quand elle sort de cet âge-là, elle le précise pas pour justement on puisse avoir un espoir qu'elle ait 18 ans.
4: Quand même.
1: Pardon?
4: L'écriture correspond à l'écriture d'une fille assez mûre.
1: D'accord, ok. Le mot matraque.
5: Matraque.
1: Oui.
5: Ouais.
1: Casque.
5: Casque.
1: Bah oui.
5: Bah oui, non.
1: Bah oui. Et jeune.
5: Jeune.
1: Bah oui.
5: Ah,
1: ah bah si, les CRS ont un casque souvent, ils tapent des jeunes et ils font ça avec une matraque.
5: Et je dois même pas dire les mots.
1: Ah bah il connaît la règle du jeu lui ou quoi? Vous lui avez expliqué ou pas?
5: Mais oui,
2: oui on lui a expliqué.
1: Bah alors, pourquoi tu veux que ça change?
5: Mais non, mais allez, c'est trop difficile.
1: Bon. Attends, sans déconner. Putain, il y en a ras le cul des vacances scolaires, sans déconner. Faut écouter hein, si tu sais pas, si t'as peur. Hein. Jean-Philippe.
5: Oui.
1: Non mais si t'as peur, si tu sais pas le faire, tu connais la règle du jeu?
5: Oui, je connais.
1: Bon alors. Donc la personne que tu vas avoir au bout du fil, c'est un neuneu, un CRS, pardon, et tu lui dis, tu dis bonjour, excusez-moi de vous déranger, machin, et puis là tu lui dis, voilà, je voudrais, tu sais, le saucisson que t'as dans les mains, une matraque, ouais, tu sais, là, puis t'as un truc là, comme t'es un motard, un casque, ouais, tu sais, puis tu tapes sur la nouvelle génération, là, les jeunes, et puis voilà, c'est gagné.
5: Okay.
1: 2 minutes maximum, on y va, c'est parti Jean-Philippe. Et ensuite Pierre, nous appellerons où ça
6: Oui, la CRS Institute, bonsoir.
5: Oui, bonsoir, je me présente, je suis un étudiant qui fait un sondage en fait. Et donc,
6: Vous êtes un étudiant qui fait quoi
5: C'est pour un sondage, pour une étude. En fait, il paraîtrait que vous faites de la délinquance sur ceux qui ne sont pas vieux, donc sur les... Sur ceux qui sont pas vieux, ce sont des quoi?
6: Comment?
5: Bah, je fais une recherche sur ceux qui ne sont pas vieux, donc ce sont les...
6: Ils sont pas vieux?
5: Oui. Comment on appelle ces gens-là, des délinquants, ce que vous voulez?
6: Les mineurs?
5: Oui, mais le contraire de vieux.
6: Le contraire de vieux, jeune, hein?
5: Oui, bien joué, vous marquez un point, donc vous leur tapez dessus avec quoi?
6: Ah ben les jeunes, on leur tape jamais dessus, en principe.
5: Ah bon, mais alors si vous devez leur taper dessus, avec quoi vous leur taperez dessus?
6: Normalement, avec le bâton de défense.
5: Comment ça va être? C'est la même chose que les policiers, là, c'est des... comment on appelle ça?
6: Le BTPL.
5: Non, on appelle ça, ça commence par un M, là.
6: Matraque.
5: Oui, matraque, bien. Et pour vous défendre, vous avez quelque chose, je sais pas, vous mettre sur la tête
6: Un casque.
5: Des casques? Oui, bon, bah, très bien. Est-ce que vous avez souvent des relations avec ceux qui ne sont pas vieux?
1: T'es fou ou quoi? Oh, tu vas où, toi? Bonsoir, monsieur. Bonsoir.
6: Bonsoir.
1: Je suis le responsable de ce petit jeune pour l'Institut de sondage. Eh bien, écoutez, on vous remercie d'avoir répondu correctement à ces questions. Vous nous écrivez en nous envoyant un chèque de 600 francs. Et vous aurez...
6: 700, je mets un horaire.
1: S'il te plaît. Et vous verrez remettre un pins de notre société.
6: Je vous en prie.
1: Au revoir, madame. Bonne journée. Et en fin de compte, les CRS ne tapent pas avec une matraque, mais avec une BTPL. BTPL, c'est oui, quand même... Je vais te taper avec ma BTPL, si tu ne t'en vas pas tout de suite. Pas mal, Jean-Philippe. Pas mal. Pierre, 20 ans de Montpellier, va falloir que tu fasses aussi bien, si tu veux en arriver au même point que Jean-Philippe. On va appeler dans un hôtel, c'est l'Hôtel du Nord. Les trois mots que tu devras dire à la personne au bout du fil seront le mot serviette.
6: Alors, serviette.
1: Ouais, savon.
6: Savon.
1: Et réception.
6: Réception.
1: Ouais, j'ai réfléchi. Hein. On y va, c'est parti. Okay. C'est parti pour 2 minutes. Ok, c'est parti.
7: Lance des oreilles
1: 10
7: chiffres.
8: Pardon, c'est moi. C'est aujourd'hui qu'ils vont mettre les 10 chiffres et j'ai pas eu l'habitude de...
1: C'est bon, je reste zen. C'est bon. Ah, on a le droit à la petite dizaine de conneries par soir quand même. Hein. Allez, je reste calme surtout. Je ne m'énerve pas. Allez, on y va, c'est parti, sérieux. Attention, 2 minutes, Pierre.
6: Ok.
1: On l'appelle dans un sex shop.
6: La Pinte du Nord, bonsoir.
9: Bonsoir, monsieur, comment allez-vous?
6: Bonsoir,
9: oui,
6: qui est à l'appareil?
9: Oui, je voudrais savoir, je suis où, là?
6: À l'hôtel, je suis...
9: Qui est à l'appareil, monsieur?
6: Je suis un abonné et j'aimerais faire un jeu avec vous. Ah, voulez-vous jouer, monsieur?
9: Non, vous n'avez vraiment rien d'autre à faire.
6: Alors écoutez, je suis où là? Dans un hôtel.
1: Bravo! Eh ben dis donc, je pense que la dame n'avait pas tellement, le monsieur n'avait pas tellement envie de jouer.
6: Ah ben je suis déçu là.
1: Bah écoute, on va réessayer une deuxième fois quand même dans un autre hôtel. Ouais. Est-ce qu'on pourrait réessayer? Il est vrai que quand on appelle des hôtels de luxe, forcément, en ne sachant pas à qui s'adresser, les clients, ils les respectent, donc ils font très attention avant de raccrocher au nez comme ça. Donc on fait un deuxième essai. C'est parti, on appelle où?
6: Je vais être un client.
1: Là. Attention, c'est parti. Je te souhaite bon courage, Pierre.
6: Merci.
9: Oh, je vous entends très mal, monsieur. Bonsoir.
6: Bonsoir.
9: Ce serait pour prendre une chambre.
6: Comment?
9: Ce serait pour avoir une chambre dans votre hôtel, monsieur.
6: Ce soir même?
9: Non, demain soir, s'il vous plaît.
6: Demain soir?
9: Oui.
6: Vous voulez que je vous communique les tarifs?
9: Non. Dans vos chambres, il y a une douche?
6: Bien sûr.
9: Ah, il y a des douches dans vos chambres.
6: Oui, en 3 étoiles quand même.
9: 3 étoiles?
6: Oui, en 3 étoiles.
9: Je comprends pas, monsieur, excusez-moi.
6: J'ai dit, on est en 3 étoiles.
9: Ah, ok. Est-ce que vous avez tout le complet de la douche?
6: Comment?
9: Vous avez tout de complet dans la douche? Vous avez...
6: J'ai dit qu'on est en 3 étoiles, donc ça veut dire qu'on a le tout à fait le nécessaire dans la chambre.
9: Dans la chambre, ouais, mais vous avez, par exemple, tous les utilitaires pour la douche. Parce que moi je suis allé dans des hôtels 4 étoiles et il y avait rien dans la douche.
6: Non, ici c'est bon.
9: Vous avez tout. Ouais. Vous avez gel douche, vous avez tout.
6: Monsieur, on a tout s'il vous plaît. Je vous ai dit qu'on a tout, ça suffit quoi.
9: Bon, ok. Bon, vous avez donc... je suis où là? Je suis en bas là de... je suis... Bon, et c'est combien le prix de vos chambres?
6: C'est 752 francs.
9: 750 francs?
6: Oui.
9: Pour la nuit donc. J'ai donc tout. J'ai
6: Excusez-moi, j'ai pas que ça à faire, hein, s'il vous plaît. J'ai du boulot dans l'hôtel, s'il vous plaît, vous me dites si vous devez réserver ou pas. Je vous ai dit que vous avez l'essentiel dans la chambre et c'est largement suffisant, excusez-moi.
9: Bon, écoutez, est-ce que vous pouvez me dire exactement tout l'inventaire de la chambre et puis je vous laisse.
6: Non, je peux pas, franchement.
9: Ben, écoutez, moi, je voudrais vous prendre une chambre. Moi,
6: excusez, j'ai pas que ça à faire, j'ai des clients. Je vous ai dit qu'on est en 3 étoiles.
9: Écoutez, monsieur, c'est pas pour moi, en fait, c'est pour mon président et c'est très, très, très important. Il voudrait une chambre pour la semaine, alors je voudrais savoir.
1: Merci beaucoup, monsieur. Bonne nuit à vous, monsieur. Au revoir. Eh ben bravo Pierre.
9: Bah j'ai tout essayé.
1: Mais heureusement Jean-Philippe, Jean-Philippe c'est gagné, hein, je t'envoie quand même à te le dire. Bravo Jean-Philippe. Bravo Jean-Philippe. faire une démonstration. Julie, ouais. S'il te plaît, un dernier numéro de téléphone d'un hôtel et je vais t'expliquer comment il faut dire le mot serviette, le mot réception et le mot savon à la personne que tu es au bout du fil. J'ai pas intérêt à me planter, moi, sur ce coup-là, parce que attention, c'est la réputation du Star System qui est en jeu. Hein. On a 10 minutes, c'est ça? Je sais plus combien. Alors, attention. Tout en déconnant, vous allez voir. À la Gérard.
7: Bonjour, monsieur. Je m'excuse de vous déranger.
1: Qu'est-ce qu'il fout? T'appelles au Grand Hôtel?
7: Ouais.
1: Ah ben. Faut tranquille. Tout baigne. D'accord, tu peux le dire à l'antenne, Georges V.
10: Oui, hôtel Georges V, bonjour.
1: Bonsoir monsieur, excusez-moi. Oui, je suis où là?
10: Hôtel Georges V.
1: Ah oui, mais j'ai appelé à quel poste là? Je suis dans quel endroit de l'hôtel?
10: Bah, c'est au standard, monsieur.
1: Ah, au standard, à la... Là, on reçoit les gens, là. C'est ça?
10: Que désirez-vous, monsieur?
1: Oui, je voulais savoir s'il était possible de réserver une chambre. Et avant cela, c'est pour un de mes patrons. Je voulais savoir si dans les chambres, enfin dans les salles de bain, s'il y avait tous les ustensiles nécessaires pour se laver.
10: Vous présentez?
1: Absolument pas, monsieur. Je voulais.
10: Bah, il y a tout ce qu'il faut, bien sûr, mais vous ignorez pas que l'hôtel va fermer, non?
1: Non, je ne savais pas.
10: Nous allons fermer pendant un an, monsieur, et là, nous n'avons plus de chambre disponible.
1: Aïe. Qu'est-ce qu'on y trouve, généralement, pour se laver, pour s'essuyer? Ce sont des...
10: Attendez,
1: quittez
10: pas.
1: Ah bah non, mais... Sariette, oui, et donc, tout à fait, et je voulais savoir, vous lavez sous le bras avec des...
11: Des savons.
1: Oui, tout à fait, monsieur. Dites-moi, je suis où, là?
11: Bah, la réception, bah, c'est gagné!
1: Bah, bravo, monsieur, vous gagnez un voyage pour deux personnes.
12: Ça a été plus mauvais.
1: Attends, il m'a passé un pont.
12: Plus mauvais que les deux autres.
1: Non, ils vont passer, vous m'avez passé un numéro bidon.
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1: 521, suite donc à mon apparition à Dance Machine, il a mis du temps à réagir, lui, hein. On écoute.
15: Ouais, Max, c'était pour te dire que t'es vraiment le meilleur animateur de la bande FM, mais dans Dance Machine 2000, j'ai vu ta gueule. Oh, les chelous sincères. Moi, je croyais que t'avais les cheveux noirs et tout.
1: Les cheveux noirs.
15: Oh, c'est...
1: Brun.
15: Oh, la tête. Oh, technopouf, hein.
1: Technopouf.
15: Bah, j'aimerais bien que t'appelles Choum, hein, aussi, hein. Parce qu'il va te faire une musique sur toi. C'est nous, les techno, Max. Allez, salut, bonne bourre.
1: Pas mal.
16: Room 123, this is not the person that I've
17: good
16: got.
17: Good evening. I want to talk to Mr. Adams. Mr. Adams from the U.S., United States, yeah? Room 123.
16: I haven't got this person in room 123, sir.
17: No. I want to talk to room 12. Ron Adams, in a Ron Hotel, yeah? With lunch and hello. You understand me?
16: Could you kindly hold the line, please, sir?
17: What?
16: Could you hold on the line?
17: Okay, no problem. Hello.
1: Pas mal. Attention, reste bien concentré, Nico. Hein. La suite arrive, hein?
17: Yeah.
1: Pendant ce temps-là, on met un petit peu de musique, nous aussi. Oh, il y a une belle montée là, bravo. Après on aura Sarah, 25 ans d'Auxerre, qui veut parler de son mariage. Kala, elle le prépare. C'est pour le 1er septembre. Bon, ça va, elle a le temps. Quand je pense que Manu, lui, il est... quoi?
18: Ça se prépare avant, hein?
1: Oui, d'accord, mais ça va, il n'y a pas le feu. Quand tu vois Manu, tranquille, comment il fait ça tous les lundis seulement. C'est le... Combien? C'est le 20?
18: Le 22.
1: Non, 22 juillet.
18: Elle, c'est une meuf, donc il faut sa robe, il faut tout ça. Quoi.
1: Ben, il croit qu'il se marie avec un mec.
18: Quoi, je me paxe pas, hein.
1: Mais c'est pas lui qui est en train de chercher sa robe, c'est bien bébé Rose.
16: Oui, bonsoir.
17: Good evening. Hello. Good evening. I want to talk to Mr. Adams in the room 123.
16: Yes, I will put you in the lunch with the reception. Because you can, you hold the night?
17: Yeah, no problem.
16: Thank you.
17: I'm waiting here.
1: Là, elle le fait exprès à la compé... Ah non, c'est bon.
17: Okay. Oh, sorry.
1: Allez.
17: First
19: Suzanne George 5, Béatrice à la réception. Bonsoir.
20: Béatrice, yeah, what do you do?
21: Hello?
19: Hello?
20: Good evening, I'm Mr. Brown, I think you want to take Mr. Adams, bitch, well, no, Mr. Adams, room 123. Please, hold on. Hello?
19: Yes.
20: Good evening, I want to talk to Mr. Bantula in room 23, go one.
19: Room?
20: In room 123, go hello. Mr. Adams. Room 123, go. Hello?
19: I'm sorry, sir, it's not very understanding.
20: I'm talking from Canada, yeah? I'm in Canada. And I want to talk to Mr. Adams, my brother, you know? It's in your hotel, yeah? And, room 41, go. Hello?
19: And would you mind spelling the name of your brother?
20: 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Hotel 123, go. 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They will say if we fuck, yeah? In a room, bitch, now.
19: I'm sorry, I have to apologize, sir, but I do not understand at all. It's not understanding. I'm so sorry, sir.
20: Repeat again.
1: Pas mal, t'as accroché.
20: Pas mal.
1: À mon tour, allez, vas-y, fais-moi un grand hôtel et à mon tour de me régaler avec un jeu de l'anglais comme Max sait les faire à la perfection et faire rire la France entière. Vous allez vous éclater comme des fous. Ce soir, j'ai décidé d'appeler monsieur et madame Brasil.
22: Hôtel Le Crayon, bonjour.
1: Hello.
22: Hello.
1: Hello, good evening, fine to you, English?
22: Yes, everything. English.
1: Okay. I would like to straighten with Mr. Bound.
22: Would you spell his last name, please?
1: Sorry, yes. Yes?
22: Would you spell his last name, please?
1: Okay, and Brown.
22: B-R-O?
1: No. Hello, and straight the plane tomorrow afternoon in the morning. That's Brown.
22: I really don't understand what you mean. You would like to talk to a guest, or what you would like?
1: Oh, everything is all right, and everything is okay. I stay here? No?
22: I really don't understand.
1: Okay, thank you.
22: What would you like? What do you want?
1: Straight from Polygenomite were a band of room and everything. Do you want my use me?
22: No.
1: Oh no. Okay, thank you. Okay, straight ahead?
22: I don't know what you want.
1: Okay.
22: Sir.
1: Okay, thank you.
22: What do you want?
1: Okay. In French, in je patiente.
22: Oui, mais qui cherchez-vous?
1: Yes.
22: You would like to talk to Mr. Brown?
1: No. No.
22: What you would like?
1: Okay. And two people. Yes.
22: You would like to make a reservation?
1: No. Might time, you know that. But for two persons.
22: Yes, but what would you like to for two persons?
1: Come on. You speak French?
22: Yes.
1: Ah, vous parlez français?
22: Excusez-moi.
1: Ok, très bien. Je voulais savoir s'il y avait encore la possibilité de louer quelques cours de tennis.
22: Ah, nous n'avons pas de cours de tennis à l'hôtel Le Crayon.
1: Oh, excusez-moi alors.
22: C'est pour ça que je ne comprenais pas du tout ce que
1: excusez-moi,
22: vous
1: non, mais alors là, j'ai dû me tromper. On m'a dit qu'il y avait des cours couverts de nuit. Ah d'accord,
22: non,
1: ok.
22: Non, pas du tout. Vous avez dû vous tromper de numéro.
1: Non, l'hôtel Crayon, on m'avait dit qu'il y avait des hôtels, mais après le restaurant, derrière, il y avait dans une cour privée qu'il y avait des hôtels, mais peut-être réservés uniquement à la clientèle.
22: Non, nous n'avons même pas de cours de tennis, on n'a pas de piscine, on a
0: oh là
22: pas de
0: là, salle. D'accord, excusez-moi, alors j'ai peut-être...
22: Je vous en prie.
0: Excusez-moi, est-ce que je peux...
22: Pardon?
0: Je peux vous faire un petit cadeau?
22: Du style.
0: Non, mais du sourire, pour que vous ayez encore plus de... Parce que vous m'avez l'air très sympathique.
22: Ah.
0: Je peux me permettre, mais ça dure 10 secondes. Hein.
22: Oui, je vous en prie.
0: Écoutez bien. Ah, c'est un Brésil, la canova, que ce c'est clutch, tout ça, t'es criant, tout ça, je suis brésilien, tu vois, je suis milliardaire, tout ça, c'est les clutch total. Ça vous fait rire, hein?
22: Oui.
0: Non, c'était Fun Radio.
22: Ah, d'accord.
0: Voilà. C'est pas
22: oh
0: vrai.
22: Oh là là, je suis servant.
0: Mais c'est pas grave, t'as été super, parce qu'on a appelé George V, ils ont été bidons.
3: Ça va, au mieux. Une semaine, tu vas pour la première fois avoir ta première relation sexuelle.
21: Voilà.
3: Jeudi ou vendredi prochain, c'est ça?
21: Le week-end peut-être.
3: Tu peux parler un tout petit peu moins fort, moi j'entends plus du tout.
21: Week-end peut-être.
3: Hein. Week-end. Ah déjà, je vais lancer l'idée et je vais dire si ça va se passer en semaine ou en week-end. Hein.
21: D'accord, vas-y, dis-moi.
3: Trois, deux, cinq. Lundi, mardi, mercredi, jeudi, vendredi. C'est vendredi que ça va se passer. Vendredi soir, vendredi après-midi, ça je sais pas.
21: Bah, vendredi soir peut-être.
3: Je sais pas, il faut regarder encore dans les dés. Je vais lancer les dés. Okay. C'est bon ça, c'est pour toi ça.
21: Alors
3: 17h. 17h tout pile.
21: 17 c'est mon chiffre préféré.
3: 17 pile quoi.
21: Bah, c'est parfait.
3: Voilà. Tout le monde, tout va bien, les As sont avec moi, Romuald.
21: Oh, ouais.
3: Vendredi prochain, note bien, 17h, tu vas niquer pour la première fois, toi.
21: Ok, d'accord. Super.
3: Tu vas faire le gouloum-gouloum, ça va se passer chez elle ou chez toi, c'est à toi de décider, d'accord?
21: Dans une cabane, peut-être.
3: Je sais pas, arrête de plaisanter un peu, là. C'est du sérieux, Romuald, parce que c'est un sujet délicat. D'accord?
21: Ok.
3: Qu'est-ce que je peux dire d'autre, moi?
21: Elle me donner
3: il y a la poule, là, qui me dit qu'il y a un sacrifice à faire. Le sacrifice de l'amour, elle a déjà eu des relations sexuelles ou pas?
21: Oui. Elle, oui.
3: Elle, de son côté. Donc, toi, tu appréhendes, hein?
21: Ouais, un peu, quoi.
3: D'accord?
21: Ouais.
3: D'accord.
21: Et bon, tu es là, ça me sauver.
3: Je sais pas quoi faire, là, pour le moment. Je suis moi-même un petit peu coincé, tu sais, un peu fatigué en ce moment. J'ai réussi à te donner déjà un noix fixe. Je peux te donner la durée de la relation.
21: Vas-y.
3: On va lancer les dés.
21: 3-4 heures.
3: Et 2 minutes, c'est bon, ça. C'est tout bon, ça.
21: 2 minutes?
3: Ah, c'est au moins c'est une preuve que effectivement t'es un puceau hein. À peine elle va te toucher le cornichon que.
21: Non, tu t'es trompé, c'est 2 heures.
3: Que la Mirabelle elle va partir.
21: C'est 2 heures.
3: 2 minutes et encore, quand je dis 2 minutes, fais pas trop malin Romain, parce que crois-moi que déjà je me suis dit déjà 2 minutes, ce sera déjà un exploit pour quelqu'un qui a jamais eu une relation sexuelle. D'accord?
21: Bon.
3: En ce moment je suis un peu fatigué, donc je ne ferai pas forcément dans les bouffes.
21: Ok.
3: J'irai pas jusqu'à raconter n'importe quoi. À moins que mes disciples aient envie d'ajouter quelque chose, moi personnellement, j'ai tout dit vendredi prochain, 17h, 2 minutes, okay. Une seconde de plus.
21: Et t'as pas quelques conseils quoi pour...
3: Qu'est-ce que tu dis que je donne de conseils?
23: Quel endroit peut-être?
3: Je peux donner l'endroit.
21: Allez, l'endroit.
3: Toi, c'est chaufferie ça.
21: Ouais.
3: Ça va se passer dans la chaufferie?
21: Dans la chaufferie?
3: Dans une chaufferie, c'est comme ça que c'est.
21: Mais c'est où ça?
3: Chaufferie.
21: Ah d'accord.
3: Et tout ce que je peux...
21: Ça va être chaud quoi.
3: C'est dans à côté du garage, c'est là où on y met la machine à laver.
21: Ah,
3: en fait tendre le linge.
21: Ah d'accord, ok, c'est pas mal.
3: Qu'est-ce que tu veux d'autre comme question? Pose des questions, je vais essayer de répondre avec les dés.
23: Les positions peut-être.
21: Est-ce que, ouais, combien de positions on va faire peut-être?
3: En 2 minutes, ça va être juste, effectivement mon disciple a raison. Qu'est-ce que tu veux que je te dise en 2 minutes?
21: Bon alors laquelle?
3: Même pas besoin de lancer les dés là. Les missionnaires.
21: Ah d'accord.
3: C'est vide.
23: On pourrait lancer la poule, Doudou.
3: Qu'est-ce que tu veux qu'on aille lancer la poule? Que ça va changer, ça fera rien faire du tout. On va pas sacrifier une poule pour un puceau. Garde-la pour les chaudeurs là. Vendredi prochain, 17h. Dans la chaufferie, 2 minutes en missionnaire. D'accord, Romuald?
21: Ouais, ça va.
3: Satisfait?
21: Peut-être autre chose, est-ce qu'elle va aimer?
3: Elle ne peut pas répondre à des questions pareilles pour le moment.
21: Ah d'accord.
3: Tu veux qu'on essaye un peu? Qu'on lance les dés, qu'on voit un peu?
21: Ah, on va voir.
3: Alors lançons les dés pour savoir comment elle va apprécier à l'avance. Tu prends des risques. Ça a été sûr, sacrilège, 3 et un 4-4.
2: Et alors, 4-4
3: catastrophique. C'est oulala. Catastrophique pour toi. C'est sûr, c'est les chiffres, ça passe, c'est une catastrophe.
2: Oulala, oulala.
3: Elle va détester.
2: Oula.
3: Elle va pas aimer du tout, elle va pas apprécier.
2: Oula, c'est pas bon ça.
3: À mon avis, il faut que tu remettes ça plutôt quand on a envie, plutôt que de te mettre un délai d'une date. Parce que ça, c'est une très mauvaise idée. Déjà, tiens, le week-end prochain, je vais niquer pour la première fois. Parce que sinon, tu vas appréhender et puis tu vas faire compte à bourre.
2: Ah non, mais c'est elle, hein. Moi, je t'ai dit que.
3: Ah, t'as dit ce week-end, c'est bon. Tu passes un casserole. Elle sait que t'as jamais eu de relation.
2: Mais ouais, justement. Elle excite.
3: C'est ça qui l'excite.
2: Et ouais.
3: Et quel âge elle a?
2: Elle a. Bah, elle me dit qu'elle a 15 ans, mais bon, elle en fait plus chaud, quoi.
3: Lance des dés pour voir. Sacrilège, 24 ans.
2: 24 ans. Ah, quand même.
3: 24 ans, là, dis donc.
2: Ah, quand même, ouais.
3: Hein?
2: Beaucoup, hein.
3: T'es où?
2: T'en es sûr? Tu te trompes pas à la 24?
3: T'es où ou pas?
2: Bah, ouais, ouais. 24.
3: Est-ce que tu es satisfait de la question?
2: Ouais.
3: La réponse.
2: Peut-être sacrifier une poule pour.
3: Là, j'ai l'impression qu'il y a des cimes qui veut faire un sacrifice. On fait pas de sacrifice du poulet pour des puceaux.
23: On regarde dans la poule.
3: On regarde pas dans la poule, on va laisser de la.
2: Oui, une petite caille alors.
3: On va pas laisser le sang. Non, regarde la poule.
23: Viens là.
3: Non, viens là, garde la poule un peu
23: viens
3: de l'autre côté.
23: Viens.
3: Au mieux, j'ai oublié d'arrêter là. Je suis déjà à moitié explosé.
2: Ah ouais.
3: Je peux plus. C'est un peu le goût là, je suis mort.
2: Un petit thé.
3: Non mais je me fous, je suis pas Max, je suis doudou.
2: Ah,
3: mais là, on arrête là. Là je suis épuisé Romain.
23: Attends, on va te dire. On continue.
3: Ah non,
2: ah,
3: continue
2: mais non,
3: pas.
2: C'est les dés, hein.
3: Non, on arrête.
2: C'est les dés, c'est
3: non mais là j'ai voulu faire, j'ai voulu jouer le comédien et on joue pas le comédien quand on a un début de grippe, c'est tout.
2: Ok.
4: C'est le meilleur monsieur.
5: Oh, t'entends ça, Gérard?
4: C'est mignon.
8: Ouais, c'est sympa de ta part.
4: Et j'aime bien aussi. Vas-y. Stauzer, c'est mon artiste préféré.
5: Jean-Pierre Stauzer,
4: oui. Bien sûr.
5: Et Sandy, c'est qui Sandy?
4: C'est sa femme.
5: À qui?
4: Gérard.
5: Voilà.
4: Moi, je t'écoute depuis 3 ans, Max.
5: C'est bien. Et t'écoutes les débats de Gérard le jeudi ou pas?
4: Ouais. Jusqu'à même sur diffusion sur TPS.
5: Et ouais, et tu regardes jusqu'à quelle heure?
4: Tard.
5: Non, t'écoutes jusqu'à quelle heure? Parce que les débats qu'il y a sur TPS, sur Fun TV, ce sont pas les mêmes qui sont diffusés le jeudi à la radio. Hein.
4: Ouais.
5: Tu écoutes à la radio les débats de Gérard?
4: Ouais.
5: Jusqu'à quelle heure?
4: Jusqu'à minuit.
5: Ah ouais, d'accord.
24: T'en rate beaucoup alors.
25: Ouais, ouais.
5: Enfin,
8: surtout que je commence à minuit et demi. Non.
4: Coucou Gérard.
8: Bonsoir à toi, mon petit. T'es pas encore couché?
4: Non, je vous écoute très tard.
8: Ouais, mais attends, il y a Bibi, elle va te faire un petit coucou.
5: Ah ouais, Sandy.
8: Il y a Bibi là, qui est là.
5: Regarde le petit Olivier, il a 9 ans.
25: Il a 9 ans, ouais.
5: C'est un grand fan.
8: 9 ans.
5: Salut.
25: Attends, j'entends rien. Allô?
4: Salut Sandy.
25: Ça va?
4: Ouais.
25: T'as quel âge?
4: J'ai 9 ans.
25: Oh, t'es mignon toi. Et tu vas à l'école?
4: Oui.
25: Et tu travailles bien?
4: Ouais.
5: C'est qu'elle adore les enfants, Sandy. Hein.
25: Qu'est-ce que t'aimes le plus comme matière?
4: Les mathématiques.
25: Ah, parce que moi, les mathématiques, j'étais pas tellement forte.
5: Hein. Oh.
25: Non, c'est vrai, hein, j'étais pas...
5: Ah bon?
25: J'avais tout le temps zéro, et là, c'est
5: vraiment... Oh, comment c'est possible?
25: Le pire, en plus, c'est que... Hein? Non, mais en plus...
5: Qu'est-ce que tu dis? Attends, qu'est-ce que t'as dit, Olivier?
4: Je donnais des cours particuliers, même que 2 plus 2, ça fait 4.
5: Ouais.
25: Voilà.
5: C'est bien. Est-ce que tu vas avoir des enfants, Sandy, plus tard?
25: Ouais. Ouais, j'en veux, ouais.
5: Combien t'en veux? Passe ta commande, il est là, le monsieur qui...
25: je sais pas. À vrai dire, là, je sais pas, mais on va commencer par un, puis après, on va
5: Tu sais, tu veux une famille nombreuse, il y a des gens qui savent s'ils en veulent qu'un, il y en a qui savent s'ils en veulent
25: trois, quatre. Ouais, je suis pour les familles nombreuses.
5: Ouais, 3-4 enfants?
25: Ouais, mais pas plus. Hein.
5: Pas plus, d'accord, ok, très bien. On va peut-être s'arrêter là, Olivier.
4: Mmh.
5: Bon, bah tu embrasses tes parents. Comment s'appellent c'est quoi les prénoms de tes parents?
4: Ma mère, elle s'appelle Annette.
5: Ouais, c'est joli ça.
4: Et mon père, il s'appelle Didier.
5: C'est le ça.
25: Annette et Didier.
5: Non, je rigole. Bon, bah Didier et Annette, ils nous écoutent là?
4: Non.
5: Non?
4: Non. Mais,
5: eh ben, t'enregistres là de toute façon.
4: Ouais.
5: Donc il faut qu'on fasse deux choses. Hein. Il va falloir qu'Apolline, elle te dise qu'elle t'aime.
4: Oui.
5: Alors Apolline, vas-y, c'est par rapport pour Olivier.
6: Bah Olivier, je t'aime bien, beaucoup.
7: Oh non,
8: merde,
7: elle est coincée. Hein. Allez, allez, tu vas te lâcher.
6: C'est une question d'être coincée. Non, ça,
7: bah t'arrêtes pas. Vas-y,
6: quoi.
7: Lâche-toi un peu. Là.
8: Olivier, je t'aime.
6: Oh. Olivier, je t'aime.
8: Zéro là.
6: Oh, qu'est-ce qu'il y a, Gérard? Tu m'as même pas dit bonjour alors.
8: Bon, alors, c'est zéro. De toute manière, je vais pas te dire bonjour puisque tu m'as fait jeudi, c'est tout.
6: Et on est dimanche,
8: on
6: crie pas.
8: Je
6: veux
8: pas le savoir.
6: Bon, bah, c'est
8: que
6: pas.
8: Tu m'as fait jeudi, je vais pas te dire bonjour, c'est tout. En de bon entendeur, salut.
6: Salut, ouais.
7: C'est parti, hein.
25: Max?
7: Oui. Oui, mais moi aussi, je t'aime, Olivier.
25: Est-ce qu'un jour, je pourrais te rappeler?
7: Bah, évidemment, quand tu veux.
25: Ouais. Hein,
7: quand on aura 15.
25: Oh.
7: Dans 6 ans. Mais on va te mettre en attente. Non, on va bien sûr,
9: on te rappelle quand même.
7: D'accord.
25: Ouais.
7: Tu quittes pas Olivier, hein.
25: Et t'as reçu ma lettre?
7: Non, ça me dit rien, mais Apolline va s'occuper de toi, d'accord.
25: Waouh.
7: Et oh. T'es amoureux, toi, hein.
25: Ouais.
7: Légèrement. T'as une petite copine en ce moment?
25: Mon grand frère.
7: C'est ta petite copine, ton grand frère?
25: Non.
7: Tu sors avec lui?
25: Non.
7: Non, bah d'accord, ok. Tu quittes pas, hein, d'accord. Et tu salues ton frère également.
25: Ouais.
7: D'accord. Gérard, tu viens là. Dans un instant, on va attaquer les conseils de Gérard et Sandy. Des conseils qui vont être très très chauds. Peut-être qu'avant, il y aura une petite explication concernant la petite mésentente qui vient d'avoir entre Apolline et Gérard. On
6: ne comprend
7: pas trop.
6: Ouais, j'aimerais bien savoir quand même.
7: On ne sait pas trop. Donc voilà, si vous souhaitez avoir des conseils de Gérard et Sandy, vous appelez dès maintenant le 0803 08 5000. N'oubliez pas qu'à partir de minuit, ça sera Balade Nocturne sur Fun Radio, bien sûr, pour tous les amateurs de musique ambiante et musique de supermarché. On est prêts, on prend.
6: Supermarché, ouais.
7: On prend, il n'y a pas de problème.
8: Ils sont beaux, les poissons, ils sont frais.
7: Oh là là, ça c'est du Beethoven, ça.
8: Ah.
7: Ouais, c'est bien joué. Ouais.
8: Allez,
7: allez, madame, on y va sur les conserves de ravioli, on y va, là.
8: Allez, le saucisson, là, il y a de moi qui est pris, on y va. Arrête la musique de nuit.
7: Eric Satie. Ouais, Eric Satie. Oh, ouais. Oh là là, le troisième mouvement.
9: Ouais.
7: Oh,
9: ouais.
7: D'accord, ok, très bien. Ouais, j'ai commencé à m'y faire à ta sœur.
6: Ouais.
7: 0800 308, savez, vous nous appelez. Il y a Sandy et Gérard qui vont s'installer pour les conseils dans un instant sur Fun Radio.
8: Et voilà, bonsoir à tous, bienvenue sur Fun Radio. Donc,
6: bonsoir.
8: Bonsoir Sandy.
6: Salut.
8: Bonsoir Bibi, bonsoir...
6: Bonsoir Fida, bonsoir Hugo, bonsoir Apolline, bonsoir Manu, bonsoir Max.
8: Bonsoir Lucky Luke.
6: Ah oui, Lucky Luke, ouais.
8: Ouais, Lucky Luke, faut pas l'oublier. On n'oublie pas Lucky Luke.
6: Il court plus vite que son ombre. Hein.
8: Ouais, mais c'est comment lui, là, la boutique, là?
6: Lui, c'est Quasimodo.
8: Ouais, Quasimodo. Et là-bas, en face, Casimir. Donc bienvenue. Donc, dimanche soir, il est 22h25. 23h25.
7: Non, voilà. Regarde, t'as la montre, là. Regarde, 23h22, c'est l'heure. Bref, on y va, on s'en fout. Vas-y.
8: Donc, on accueille Samantha, 19 ans de Nice. Bonsoir à toi, Samantha.
10: Bonsoir, Gérard. Bonsoir, Sandy.
6: Salut.
10: Ça va?
6: Oui, ça va très bien.
10: Ben voilà, je vous appelle parce que je suis tombée amoureuse de mon voisin, il vient d'emménager et je sais pas, j'ai envie de lui écrire une lettre parce que je suis vraiment trop timide pour aller le voir et pour lui dire en face. Donc j'aimerais que vous m'aidiez parce que je sais que Gérard a des dons d'écrivain et que Sandy a toujours des bonnes idées. Vous pouvez m'aider?
6: Oui, j'ai une idée à te proposer mais je sais pas si tu pourras l'accepter. C'est est-ce que t'aimes bien écrire les poèmes?
10: Bah justement, je voudrais bien...
6: Est-ce que t'arrives à écrire un poème, par exemple?
10: Oui, mais je sais pas, donc si vous pouviez m'aider à l'écrire, ça m'arrangerait.
6: Alors là, en direct, là, c'est pas tellement évident, mais ce qu'on peut faire, c'est éventuellement écrire un poème, et soit t'écris à la radio, et à ce moment-là, on pourrait te le renvoyer.
10: Bah écoute, c'est pas grave, je vais écrire une lettre normale.
6: Mais tu as déjà écrit une lettre ou pas?
10: Comment?
6: Tu as déjà écrit une lettre?
10: Non.
6: Non,
10: non, non, mais je suis timide, donc je te dis, ça fait une semaine qu'il est là, j'ai craqué pour lui et je voudrais lui écrire une lettre.
8: Ouais, mais ça fait combien de temps que tu le connais?
10: Ça fait une semaine qu'il a emménagé.
8: Bon, une semaine, et toi, ça fait combien de temps que t'es là-bas?
10: Ça fait 6 mois.
8: 6 mois.
6: Sinon, ce que tu peux faire, excuse-moi, Gégé, ce que tu peux faire, c'est l'inviter à dîner, tu vois, tu frappes à sa porte gentiment, ou alors tu peux lui faire un gâteau, tu lui apportes un gâteau et... Avec une bouteille de champagne.
10: Mais je suis trop timide pour ça. Je préférerais lui écrire une lettre.
6: Je ne sais pas si Gégé t'a mieux à proposer. Gérard, je sais pas.
8: Non, le mieux c'est de gentiment d'aller le voir, de faire des petits câlins.
6: Non, pas tout de suite. Attends.
9: Ouais, mais toi, tu proposes... Ouais,
25: tu vas trop vite, toi.
9: Mais attends, moi, toi, tu proposes de champagne, moi, les câlins.
25: Mais parce que, toi, tu vas trop vite. Tu vas pas aller voir une nana dès le premier jour ou un mec et puis lui dire, bon, bah, écoute, j'ai envie de toi, ça se fait pas. Tu lui offres d'abord un gâteau et puis après, tu vois pour le reste.
11: Et je pourrais lui proposer de venir manger des gâteaux chez moi.
9: Bah oui, là, tu l'as vu ou tu ne l'as pas vu encore?
11: Ben, je le vois tous les jours, mais je ne vais pas parler.
9: Bon. Le mieux, ce que tu as à faire pour l'instant, c'est si tu le vois pas. Bon, moi, à mon avis...
25: elle doit le voir tous les jours, parce que c'est son voisin.
9: Ben, ça fait combien de temps que tu ne l'as pas vu?
11: Ben, je l'ai vu cet après-midi.
9: Bon, tu l'as vu cet après-midi?
11: Ouais.
9: Bon, tu sais ce que... c'est ton gardien?
11: Non, c'est un locataire.
9: Un locataire.
25: Et il habite juste en face de chez toi ou la porte à côté?
11: Non,
25: ou...
11: juste en face, comme ça je peux le voir quand il rentre à travers le judas.
9: Ah ouais,
25: c'est
9: là.
25: Quoi le judas?
11: C'est le petit trou qu'il y a dans la porte.
25: Ah,
9: judas,
25: d'accord.
9: Tu sais, c'est un œil ton pour savoir qui c'est qui frappe à ta porte.
25: Mmh. Non, mais moi j'appelle ça un œil, donc c'est pour ça... C'est pour ça que je comprenais pas ce que tu disais.
9: Moi j'en ai...
12: Revenons sur les conseils des gars.
9: Bon, ce que je peux te conseiller, c'est... Bon, moi... Personnellement, tu fais une chose, tu lui écris un petit mot.
11: Tu
9: lui écris
11: quoi? Tu lui fais un poème, comme je t'ai dit.
9: Tu lui fais un petit poème, voilà. Et tu lui mets dans sa boîte aux lettres.
11: Bah justement, mais aidez-moi à écrire le poème, 5-6 lignes même, ça m'aiderait.
9: Oh non, mais attends, mais tu veux pas que j'aille le voir à ta place?
11: Bah c'est des conseils que tu donnes ou pas?
9: Mais
25: faut qu'on réfléchisse,
9: et
25: puis ça demande quand même réflexion. Hein.
9: Ouais, ça demande du temps, moi, les poèmes. Hein.
25: Ouais, surtout toi.
9: Hein. Attends, tu peux parler, toi
13: Guenon.
14: Non, attends, moi je fais un poème.
13: Bon, vas-y, on est là pour donner un conseil pour son voisin. Bon, moi je serais que toi, j'y écrirai une petite tête gentille.
11: Oui, mais je sais pas quoi mettre dedans. J'écris mal, je sais pas m'exprimer.
13: Ouais, bon.
25: Mais attends, avec la lettre, tu peux tout simplement lui dire ou l'inviter à dîner, par exemple, je sais pas, moi, tu l'invites à dîner ou toi un soir à manger et puis.
11: Alors je lui écris quoi là?
25: Tu lui mets ça dans la boîte aux lettres?
11: Je lui mets quoi? Est-ce que tu veux venir manger avec
13: moi? Non, laisse tomber.
25: Attends, il y a un petit
13: problème. Non, t'inquiète pas. C'est pas une nana, c'est un mec, c'est Olivier de la Pro.
11: C'est pas Olivier.
25: Mais non, attends.
13: Attends, Gérard, parle à la nana. Allez, vous êtes là?
25: T'es là?
11: Oui, je suis là, oui.
13: Voilà, et Olivier est dans le studio. Comment tu sais?
25: C'est une fille, Olivier.
13: Gérard, je sais pas répondre.
25: Elle
13: prend son pseudo. C'est une voix d'un mec, c'est un tableau, ça.
12: Gérard,
13: mais
12: pourquoi? Gérard.
13: Mais non.
12: Je vais faire le point avec toi. Je veux savoir pourquoi quand tu viens tous les dimanches, tu viens foutre ta merde. C'est dur une demi-heure, sois cool, c'est une nana, elle vient pour ça. Tu veux pas donner des conseils? Tu veux parler des emmerdes de Gérard et Sandy ou des conseils de Gérard et Sandy? Gérard, t'as pas honte? T'as les goûts. Gérard, t'es vexé. Parce que tu dis que c'est Olivier et Olivier, il est là.
13: Ouais, bah là,
11: c'est moi.
25: Je confirme.
13: Vous arrêtez avec vos micros, là?
25: Mais t'énerve pas, Gégé, c'est pas grave.
12: Tu t'énerves parce que t'es encore vexé comme tous les dimanches. Putain, c'est une fois sur deux. Ah, tu m'as fait ça il y a 15 jours avec Sandy qui a terminé toute seule. Merde, Gérard, Olivier est en train de bosser en prod, c'est une nana. Parce que t'avais pas trouvé des solutions, parce que voilà, c'est tout.
25: Non, mais moi je vais proposer le
12: gâteau. C'est toi qui as demandé à voir cette fille-là.
13: Non, c'est pas moi.
12: Dans le bureau, attends, j'étais là.
13: Non,
12: dit que c'était bon.
13: Mais attends, déjà, quand vous appelez, normalement, les conseils, on devrait les avoir bien avant le dernier jour.
12: Ben attends, tu m'as dit que c'était parfait, j'étais au téléphone, t'étais bien happy au téléphone, et maintenant que t'es là, t'es énervé comme par hasard.
13: Bon, on va faire
25: mais c'est pas grave, Gégé, mais attends, on n'a pas fini de lui conseiller.
12: Attends, on termine avec elle, un petit conseil, sois zen. De
13: manière, le mieux qu'elle a à faire, c'est de, comme tu l'as dit, c'est d'y envoyer un poème et une petite lettre pour lui dire qu'elle l'aime et c'est tout.
12: Comment ça s'appelle?
25: Elle peut lui faire un gâteau si maman sait faire les gâteaux.
12: Samantha.
11: Oui.
13: Oh
11: oui.
13: Hé, hey, Manu.
12: Quoi?
13: Tu parles encore plus fort le prochain coup dans ton téléphone.
12: Non, mais attends, c'est rien là.
25: Ah, j'ai rien entendu.
12: Oh non, mais il s'énerve pour rien là. Je crois que ça va encore terminer comme la dernière fois. Tu vas être obligé de terminer tout seul parce que tu t'énerves tout seul. Regarde, t'arrives heureux. T'es jaloux d'elle ou quoi? C'est pas possible.
13: Non, mais attends, c'est bizarre.
12: Mais qu'est-ce qui est bizarre?
13: Normalement, on aurait dû commencer par Michel.
12: Non, je suis désolé. Je suis désolé. Il n'y a pas de. Pourquoi? Ah, c'est ça qui t'a gêné? C'est qu'on n'ait pas commencé par le bon mec?
13: Non.
12: Il a pas les conseils.
13: Demande. Dégage-toi! Je te veux pas à côté de moi, d'accord?
12: Il n'y a pas de place ailleurs.
25: Putain, Gégé, c'est terrible.

0: C'est pas l'âge qui compte, hein.
1: Non, non, je m'en fous de ça.
0: Non, mais tu fais comme je t'ai dit, tu essayes de lui envoyer... Enfin, bon, comme il habite juste à côté, tu lui envoies une petite lettre, et puis...
1: tu lui envoies une petite lettre. C'est pas le problème.
0: Hein?
1: Je mets quoi sur la lettre? Parce que je voulais lui envoyer une lettre dès le départ. Alors, moi, quoi mettre dessus.
0: Moi, ce que je te propose, c'est que tu l'invites à dîner sur la lettre. Tu lui dis, je sais pas, moi, je veux t'inviter à dîner, par exemple.
1: Attends, je veux...
2: Oh non mais attends
0: Non mais attends, laisse
3: mais là. Mais gueule pas, c'est des conseils, t'es là pour aider les gens, pas pour les maltraiter.
2: Mais même, Samantha,
1: oui.
2: Tu fais une chose.
0: Mais c'est normal qu'elle note, si elle se rappelle pas.
2: Mais t'as
0: après.
2: 19 ans, tu sais comment qu'on tourne une lettre.
1: Mais je sais pas, je perds tous mes moyens quand il est là.
0: Bah, c'est normal, non, hein.
2: Attends, Samantha.
1: Oui.
2: Samantha.
1: Oui.
2: Tu perds tous tes moyens quand t'es en cours.
1: Mais non, mais c'est pas pareil.
4: Sandy, dis-lui.
0: Mais c'est de l'amour, c'est pas la même chose. Quand t'es à l'école, c'est pas pareil.
2: Mais même, attends, à 19 ans, on sait pas tourner une lettre. Et toi, t'en as 27.
0: Mais attends, non, c'est pas qu'elle sait peut-être pas tourner une lettre. Attends, écoute-moi, elle sait peut-être pas tourner une lettre, mais c'est pas comment faire pour avoir les mots, quoi. Pour lui dire, pour lui expliquer.
1: C'est les mots que je cherche.
0: Donc voilà, c'est ça, pour chercher les mots.
1: Merci, Sandy.
0: Quand t'es amoureux,
2: vas-y, applaudis, toi, pétasse, ça va.
4: Ah, oh, ça va, tu parles pas d'Apolline comme ça, dis donc,
0: GG, tu me saoules, Gérard.
2: Ouais, bah je te saoule, tu sors, d'accord?
4: Non, mais ça va, tu t'énerves sur elle. C'est cool ce que t'as dit depuis tout à l'heure. Ça t'a aidé, Samantha?
1: Ouais, bah un petit peu, donc je vais écrire. Je veux t'inviter à dîner, puis bah je mettrai l'heure et puis le jour, quoi.
0: Voilà, et puis, bon, tu
2: Non, tu mets pas l'heure, surtout.
0: Pas d'heure. Pourquoi?
4: Parce qu'on a changé ce week-end.
2: Ben non, mais attends.
0: Mais attends, Gégé, comment tu veux savoir que le mec, il veut savoir à quel moment tu dois y aller?
4: Sans crier.
2: Mais attends. Tu crois que tu vas écrire, par exemple, moi je vais t'écrire en lettre maintenant, je te marque la date et l'heure.
0: Bah oui, si tu veux que je vienne.
4: Pour dire à quelle heure tu l'as écrit, pour dire si c'était à 22h, ce soir.
2: Et puis, y a une grève de la poste, hein,
0: ouais.
2: D'accord, ils habitent juste en face, il y a une grève, la lettre, mais...
0: Hein, ils habitent juste en face de quoi? De la poste? Bah non, c'est pas possible.
4: Mais c'est bon, arrête de jeter des... Les quatre fils d'art, ils sont obligés de se planquer.
2: Attends, fil d'art, fais gaffe à toi.
4: Tu t'énerves pour rien, c'est une apocalypse
2: manière,
4: ce dimanche.
2: Une chose à faire, ne jamais marquer l'heure sur les lettres.
4: Ok, Samantha?
1: Il va pas savoir à quelle heure il faut qu'il vienne, alors.
2: Mais attends, tu lui mets dans ta lettre. Tu mets pas à l'heure que tu écris ta lettre.
1: Ah, d'accord.
0: Mais l'heure, à quelle heure il doit venir? Ça, voilà. D'accord, je suis d'accord avec toi.
1: Ah, d'accord.
2: Mais pas à l'heure où tu as l'écrit.
0: Voilà.
1: À votre avis, je l'invite à quelle heure?
2: Ouais, je sais pas, moi. Si tu veux l'inviter...
0: Alors que tu veux, hein.
2: Alors que tu veux, moi, je serais que toi, je l'aurais invité ce soir, vu que c'était le
0: printemps. Ouais, moi aussi, je te conseillerais le soir, ouais.
4: C'est un peu tard, il faut que tu t'y prennes tout de suite, avant minuit, c'est peut-être pas trop tard, Samantha.
1: Ouais, mais là, je vais me coucher, alors.
4: Ouais, bah...
0: Mais moi, ce que je peux te conseiller... Par contre, ce que je peux te conseiller, c'est si tu veux lui faire un petit dîner, tu vois, un petit dîner sympathique...
4: Après, on arrêtera là.
0: Tu mets des petites chandelles. Tu vois, un petit dîner aux chandelles, quoi, tu vois, avec des petites bougies et tout ça, pour que ce soit romantique, quoi.
4: Bonne idée.
0: Enfin, si ça peut t'aider.
4: Déjà, a donné des bonnes idées. En tout cas, il a bien conseillé sur l'heure. C'était très important de ne pas oublier. Ouais. Tu le mets bien à l'heure à laquelle tu veux le voir et non pas à quelle heure tu écris la lettre.
1: D'accord, j'avais bien compris maintenant.
2: Ça ne servira à rien de préciser à l'heure que tu envoies ta lettre.
4: D'accord.
0: Et tu dis bien que tu es sa voisine.
4: Ouais.
0: Et tout ça. Ouais.
2: Mais même à la rigueur, elle n'a même pas besoin de lui mettre dans la boîte aux lettres. Elle lui glisse carrément sous sa porte.
1: Ouais,
0: par exemple, mais si la lettre passe pas en dessous, c'est un peu difficile. Hein.
2: Ah bah ça.
0: Tu vois, si c'est une porte que les lettres glissent pas.
4: Ça, c'est.
0: À moins qu'il ait une boîte aux lettres sur sa porte, mais bon.
1: Bah je vais le scotcher sur sa porte alors.
2: Non, mieux pas.
0: Ah, vaut mieux pas. Hein. Parce que si quelqu'un la prend.
4: Ah, ça c'est clair.
1: Elle a honte.
4: Ok, Samantha. Ouais.
1: Ok, bah je vous remercie.
4: C'est très gentil, et puis j'espère que grâce au conseil un petit peu engagé de Gérard, tu auras pu quand même t'en sortir avec les bons petits conseils de Sandy aussi.
1: Voilà,
0: je te souhaite une bonne soirée. Hein.
4: Bisous, bonne nuit.
1: Bisous, au revoir.
0: Salut.
4: Ciao. Oh bah elle était sympathique, pourquoi tu t'énervais tant de ça, une pauvre petite demoiselle 19 ans? T'es dur, hein, franchement. Alors on continue avec qui dans les conseils de Gérard et Sandy, toujours Michel, en direct sur Fun Radio?
2: Michel, 32 ans de Paris. Bonsoir à toi, Michel.
5: Oui, bonsoir, Gérard.
0: Bonsoir, Michel.
4: Bonsoir, Michel.
5: Bonsoir, Sandy. Bonsoir, l'équipe.
4: Salut.
5: Bonsoir. Donc c'est Michel. Moi, Gérard, j'ai un petit problème. Ça te concerne toi directement et ça concerne aussi Sandy parce qu'elle le vit par personne interposée. Moi, j'ai un problème de nervosité. C'est-à-dire que je suis un gars qui s'énerve facilement.
0: Ouais.
5: Il faut pas me raconter trop de bobards. Et bon, ben voilà, je m'énerve et ça me cause un petit peu des problèmes dans mon métier. Donc je voulais savoir, vu que toi tu vis le problème un petit peu de l'intérieur, tu vois, je voulais savoir.

0: Comment tu faisais un petit peu pour gérer la crise, quoi, parce que je sais que toi, dans ton boulot, des fois, tu t'énerves un petit peu, et je voulais savoir comment tu évitais les débordements.
1: Comment que j'évite des débordements? Ben, déjà, pour commencer, je m'en prends...
2: Tu t'emportes facilement, quand même, hein.
1: Je demande directement au chef qui est là derrière.
3: Même quand je suis pas là, dans la vie de tous les jours.
1: Dans la vie de tous les jours, je m'énerve pas facilement. Ça dépend.
2: Non, il s'énerve pas du tout. Hein.
0: Ah bon?
2: Mais là, c'est comme il est à la radio, je sais pas.
0: Et comment tu fais pour intérioriser tout ça? Comment tu fais pour te contrôler? Je sais pas. Tu as essayé le yoga? Tu as essayé des thérapies orientales, quelque chose ou pas?
1: Non, pas du tout.
3: Désherbant.
1: J'ai pas besoin de désherbant ni de de thérapie.
2: Non, mais moi, par contre, ce que je peux te conseiller, c'est tu vas à la pharmacie et tu expliques ton cas.
0: Ouais.
2: Tu dis, voilà, je suis trop nerveux, est-ce que je peux... est-ce que vous auriez un médicament ou... Je pense qu'ils doivent faire des petites gélules pour la nervosité.
0: Là, j'ai déjà essayé.
3: Il y a un truc, excuse-moi, c'est quoi exactement ton problème? Tu peux nous donner 2-3 exemples sur ton lieu de travail ou...
0: Par exemple, bon, moi, j'ai 2 acolytes avec lesquels je travaille. Et bon, il arrive qu'ils fassent un petit peu du boulot de merde, hein, GG. Et donc, j'ai tendance à leur gueuler dessus, les menacer de les virer et compagnie. Tu vois, juste, je tape du poing sur la table, je balance des cafés, etc. Quoi.
2: Et c'est dans quel genre de travail, si c'est pas indiscret?
0: Moi, je suis dans l'import-export de poissonnerie et autres crustacés. Ouais.
1: Alors, dans ces cas-là, le mieux, je vais te dire une chose.
3: Non, mais c'est sérieux, de toute façon, c'est des conseils sérieux.
1: Non, mais là, c'est un truc...
0: C'est mon entreprise qui est en jeu, quand même. Ouais. C'est pour ça que je me suis dit que j'allais t'en parler.
3: Peut-être du chômage, quoi. C'est-à-dire que tu serais prêt à mettre au chômage des gens pour quand tu t'énerves.
0: Ah, ça m'est déjà arrivé l'autre fois. Bon, GG, je sais que t'as des problèmes avec Apolline. Moi, j'avais une petite intérimaire et j'arrivais pas à m'entendre avec elle. Elle me faisait des conneries à la photocopieuse. Et au bout de 2 mois que je l'embauche, elle se fout en congé maternité.
1: Attends, soit tu dégages.
2: Non mais d'abord, c'est pas de sa faute, hein. Tu sais, si elle est en congé maternité, je vois pas qu'il y ait
1: un
2: problème.
1: Attends. Là, il y a un truc qui me semble bizarre.
2: Ah bon?
1: Parce qu'au bout de 2 mois, un congé de maternité, tu ne mets pas au bout de 2 mois comme ça.
0: Non, mais
1: tu mets pas une personne au bout de 2 mois en congé maternité.
2: C'est pas au bout de 6 mois plutôt.
0: Non, mais elle était enceinte avant d'arriver, elle me l'avait caché.
1: Non, ouais, mais attends, moi je vais te dire une chose, un conseil que je te donne, de toute manière, un congé maternité, même en étant intérimaire, fais-moi confiance qu'ils sont au courant, parce qu'il y a des visites médicales qui sont faites avant l'embauche, d'accord?
0: Ouais, mais elle me l'a dissimulé, c'est tout.
2: Et depuis quand elle travaillait dans ta boîte?
0: Ça faisait 2 mois, je te dis, ça faisait 2 mois qu'elle travaillait.
1: Ah ouais,
2: au bout de deux mois, elle a donné son congé de maternité.
0: Elle m'a annoncé qu'elle était déjà enceinte depuis plusieurs mois, elle a donné son congé maternité.
1: Faut pas mélanger les torchons et les serviettes, parce que là, tu nous as dit, au bout de 2 mois, tu l'avais virée, parce qu'elle était en congé de maternité.
0: C'est ce que je t'ai dit,
2: je lui ai dit
0: pas de congé maternité.
3: On revient sur les conseils de ce fait de ses nerfs.
1: Moi, je vais te dire une chose, qu'on vire pas une nana, parce qu'elle est enceinte, au bout de 2 mois.
2: Faut quand même le conseiller.
0: Ouais, mais tu vois, j'étais énervé. C'est parce que j'étais énervé. Ah. Tu vois,
3: résoudre ce problème?
1: Ouais, mais ça faisait combien de temps que tu l'avais embauché? Combien de temps que l'intérim t'avait proposé?
0: Mais sur le coup de l'énervement, tu vois, j'ai oublié.
1: Non, attends, Sandy, tu permets. Déjà, il y a un truc que t'as oublié de demander. Depuis combien de temps que l'intérim y avait proposé cette personne-là?
0: Mais je sais pas, moi.
1: Quel est le rapport avec son conseil? Non mais attends, parce que dans ces cas-là, il est très nerveux.
2: Mais pourquoi tu vas pas tout simplement aller voir un docteur?
0: Mais ça marche
2: il va
0: pas.
2: Peut-être te proposer
0: ça
2: quelque chose.
0: Pas. Ça marche pas, j'ai été voir le docteur, il m'a dit vous prenez une demi-pilule rose, les 5 par 5 et
1: bien sûr.
2: Attends, GG, la pilule rose, c'est pas pour la pilule ça?
0: Non, c'est un truc pour te calmer.
1: C'est ça.
2: Attends, avant je prenais la pilule, c'était rose, hein, c'était
1: pas... Un antidépressif.
0: C'est un anticoagulant pour te calmer les nerfs pendant la journée.
1: Ouais, c'est ça.
2: Oh, moi,
1: c'est
2: j'y crois pas. Hein.
1: Moi non plus. J'y crois pas.
3: Le problème, c'est que vous croyez rien. La fille tout à l'heure, vous ne croyez pas les conseils. À quoi ça sert de faire des conseils de gérer la santé? C'est pour tout le monde, ne croit personne, ne faites rien.
1: Non, mais attends.
3: Vous ne faites rien.
1: Attends, pour l'instant, moi, je lui ai posé une question. Il n'a pas été capable de me répondre depuis combien de temps que l'intérim y avait proposé la,
3: ben,
1: la
3: combien, bière. Combien
0: deux semaines, une quinzaine de jours à peu près.
1: Ah ouais, et au bout de deux mois, tu la bière.
0: Ouais. Bah ouais, elle était enceinte.
2: Non, mais là, c'est pas le problème d'elle, c'est le problème de lui.
3: C'est un problème de lui, mais vous écoutez pas, c'est dommage.
2: Moi, ce que je te conseille, c'est d'aller à la pharmacie. Merci. Tu vas à la pharmacie ou tu vas voir un docteur, il va te conseiller. Moi, c'est ce que je t'ai dit. Bon, GG, lui, là, il s'est complètement égaré. Il t'a parlé de je ne sais pas qui, de la nana, là.
0: Bravo,
3: ouais, mais ça va quand même.
0: Heureusement que tu m'écoutes.
2: Merci.
0: Heureusement que tu m'écoutes. Le café, GG, tu crois que ça y est pour quelque chose ou pas? Parce que je bois beaucoup de café. Hein.
2: Ah, tu bois beaucoup de café?
0: Oh, j'arrête pas.
2: Ouais. Ah, là, vaut mieux que t'arrêtes, parce que là, c'est pas très très bon. Hein.
1: Ouais, je crois que toi, j'irai carrément dans un asile.
3: Oh. Bah, non, mais c'est pas des conseils que tu donnes, c'est
2: mais
3: des critiques.
2: Mais c'est pas un asile.
3: Pas de casser les gens qui passent. Tu sais que il n'y a plus personne qui appelle pour les conseils, on a déjà du mal.
1: Bah, de manière...
3: C'est normal, t'es tout le temps en train de gueuler.
1: Il n'y a plus personne, pourquoi?
3: Non, parce c'est toi. Parce que y a 15 jours, tu t'es énervé, t'es parti. Et tu peux pas faire un conseil. Là, il y a deux personnes bien qui veulent des vrais conseils et tu ne passes ton temps qu'à les critiquer, à leur dire que c'est que des conneries. Donc les gens se disent ça sert à rien parce que ce qu'ils veulent, c'est nous gueuler dessus.
0: Non.
3: Si, bah, les gens, c'est ce qu'ils pensent. Ils aimeraient bien avoir des conseils.
2: Moi, si j'ai pu t'aider, tu vois, je t'ai conseillé quelques petits trucs.
0: Bon,
2: maintenant, tu fais comme tu veux. Hein.
0: Ouais, bah écoute, je t'ai
2: conseillé la pharmacie et puis le docteur, mais je peux pas te proposer autre chose. Hein.
3: Ouais, bah c'est bon, les gars.
0: Écoute, je te remercie du conseil. Moi,
2: merci.
0: Si je peux t'en donner un, débarrasse-toi de GG parce que tout seul.
1: Ouais, t'as raison, Tony.
3: Oh là.
1: Alors, de toute manière, ça fait un an que je suis avec elle et donc restera avec
3: Michel,
1: moi.
3: Michel, pas Tony. Oh là
1: ok.
3: Là.
2: Je t'assure, je resterai avec GG parce que je l'aime de trop.
0: Pour faire les conseils, elle est bien toute seule, moi je dis Sandy quand même.
2: Bah je sais pas, on verra bien par la suite. Oh. Hein. Si on me laisse ma chance, pourquoi pas.
3: Ah,
2: hein.
3: T'aimerais bien te séparer de Gérard?
2: Bah ouais, je sais que je peux y arriver toute seule, mais si lui il peut venir de temps en temps, c'est comme il veut. Hein.
1: Non, te débarrasser de moi carrément.
2: Mais non, j'ai
1: non,
2: pas
1: mais,
2: dit
1: mais,
2: ça.
1: Te dire ce que Max il veut te dire. C'est de... qu'on se sépare.
3: Mais non, on parle boulot, on parle pas amour. J'ai pas envie de rien. Moi, je demande à Sandy. Sandy, c'est elle qui a envie de travailler toute seule.
2: Bah oui, moi, je sais que je suis capable de parler devant un micro. Il n'y a pas de problème.
3: Bon, on va se rattraper tout de suite avec la nouvelle, là. Comment elle s'appelle, Gérard?
1: La deuxième, c'est...
3: La troisième, mec.
1: Troisième, c'est Émilie, 21 ans, de Brest. Bonsoir à toi, Émilie.
4: Bonsoir, Sandy.
3: Salut Émilie.
1: Alors là le conseil était concerné parce que grâce.
2: Oui, je crois savoir.
1: Grâce à Tony.
2: Non, mais c'est pas
1: avant,
2: le problème.
1: Avant qu'on commence, grâce à Tony, tu sais comment te faire enculer.
2: Oh, mais c'est pas le problème. Demande juste un conseil.
3: Alors, quel est le conseil que tu veux? Comment tu t'appelles?
4: Émilie,
3: on t'écoute.
4: Voilà. Eh bien, en fait, je suis avec mon copain et en fait, on aimerait tenter la sodomie. Parce que c'est un truc qui m'intéresse beaucoup et en fait j'ai entendu dire que, enfin je sais pas, c'est peut-être des rumeurs quoi, mais peut-être que vous y connaissez un peu.
2: Oui, parce qu'on l'a déjà pratiqué.
4: Voilà, donc je voulais vous demander comment faire ça dans les meilleures conditions.
2: Ça a été un peu dur, mais bon, on a quand même essayé, mais
1: Avant que tu continues de répondre, le premier qui rigole se prend mon pied dans la gueule.
2: Qu'est-ce que j'ai dit de mal?
1: Alors... non mais toi Max c'est différent. Toi t'es mon chef, toi t'as le droit. Mais là-bas, il y en a une, elle sait pas comment faire, donc caster. Alors Fuldar qui se marre comme un pourri, il commence déjà à se planquer parce que je vais m'occuper de son matricule.
2: Ah ouais, ouais.
1: Et Manu c'est pareil.
3: Tu vas t'occuper de leur cul.
1: Ok.
2: Bon, revenons à son
3: Espoir
2: problème.
3: Pas, regarde.
2: GG, revenons à son problème quand même. Hein. Mmh. Elle a un problème de sodomie, c'est
4: bah
2: ça?
4: Oui, c'est ça.
2: Donc moi,
4: j'ai peur que ça fasse mal en fait.
2: Mais t'as pas essayé encore?
4: Ben non, justement, je voulais te demander.
2: Et est-ce que t'as peur de le faire?
4: Bah au début, c'est vrai que ça m'inquiète un peu, tu vois.
2: Et lui, il est d'accord ou il est pas d'accord?
4: Bah c'est lui en fait qui veut absolument. Bon. Moi, je sais pas trop.
3: Alors qui a envie déjà?
1: Bon alors.
2: Moi, je te conseille, c'est de prendre. Moi, je donne mon opinion.
3: Vraiment, venir les conseils de Sandy à la vitesse, ça va.
2: Les gens
3: n'arrêtent pas de dire sur Minitel, il n'y a que pour Sandy, il n'y a que Sandy, on n'entend plus Gérard, est-ce qu'il arrête encore là?
1: Ah. Non mais attends, déjà pour commencer...
2: GG est encore là, hein.
1: Ouais,
2: je te rassure.
1: Mais, hein. Non mais moi je te rassure, déjà pour commencer, c'est de savoir si elle veut le faire.
2: Mais oui,
4: moi
2: non,
4: elle a dit qu'elle était... C'est une expérience à tenter, hein, c'est
2: voilà.
4: Sûr.
1: Bon. Bah toi, est-ce que t'es consentante? Est-ce que tu te sens consentante?
4: Je suis consentante.
2: Ah oui, elle dit oui, donc il n'y a pas de problème.
1: Bon, attends, elle dit oui.
2: Bah oui, elle vient de dire.
1: Mais attends, je lui pose la question, oh.
5: On avance
1: ouais,
5: pas.
1: Tu la mets, en veilleuse, alors, Bibi, donc, là.
3: Alors, avançons.
2: C'est pas grave. Hein. Bon, moi, ce que je te conseille, c'est de prendre une bouteille d'eau. Mm-hmm. Mais attends, laisse-moi t'expliquer d'abord la suite.
4: Ouais, non, parce que...
2: Donc, tu prends une bouteille d'eau et tu mouilles un peu le derrière.
4: Oui.
2: Enfin, ton derrière à toi, mais pas le derrière de ton copain.
4: Non,
2: hein.
4: D'accord. Hein.
2: Et tu mouilles ton derrière, et puis après, tu verras, ça se fait tout seul. Hein.
1: Ouais, mais moi, je te...
4: Oui, d'accord.
2: Il se met sur toi, et puis après...
1: C'est pas la non. Déjà, pour commencer.
2: Bah si, ça rentre mieux.
1: Mais attends, pour la première fois, tu lui dis qu'elle met ta...
4: C'est bon, une bouteille d'eau, quand même, non?
1: Mais non.
2: Mais pas la bouteille.
1: Mais
2: tu comprends rien, Gégé. Hein.
1: Non, attends, c'est pas moi qui viens de dire la bouteille, c'est elle. Nuance.
2: Non, c'est moi.
1: C'est Émilie. C'est Émilie qui vient de...
4: Non, j'ai mal compris le coup de la bouteille. Non,
3: alors, Gérard, explique.
1: Tu fais une chose.
3: Quel est le conseil que tu donnes à cette petite-là?
1: Déjà, une pour commencer. Il a quel âge, ton copain?
2: Ah, moi, son dernier.
4: Il a 20 ans.
1: Il a 20 ans. Bon. Est-ce que, avant de dire que vous voulez faire la sodomie, est-ce que vous êtes passé par d'autres rapports sexuels?
4: Bah oui, quand même, oui.
1: Bon. Donc, est-ce que vous êtes protégé?
4: Oui.
1: Au départ?
4: Oui. Pas de problème.
2: Gégé, je comprends pas quel est le rapport, là.
4: Non, je comprends pas non plus.
2: Vas-y, explique.
1: Bon. Après, comme Sandy t'a dit, tu prends un peu d'eau et tu mouilles ton derrière.
4: D'accord.
1: Tu mouilles ton derrière.
2: Tu répètes après... ce que je dis, hein. C'est trop facile, hein.
3: Ce qu'elle vient de dire, hein.
2: Non, mais attends, toi.
3: Gérard, soyons sérieux, c'est des conseils importants. Il y a plein de jeunes qui sont dans le même problème qu'Emilie, qui aimeraient bien avoir.
1: Ah, oui. Oh, toi, tu la fermes. Oh, Gérard, tu la fermes pour de bon.
2: Mais c'est pas grave. On se concentre sur les conseils, et puis c'est pas grave. On s'en fout.
1: T'en as rien à foutre, c'est pour ça que. Il aime bien entendre ta voix puis qu'il jouait dans l'ambiance.
2: Mais non,
1: à peine, tiens mon cul.
2: Tu vas te faire de ses idées, toi.
4: Alors,
3: c'est quoi les conseils que tu réponds jamais? Oh là là, c'est une catastrophe.
1: L'audience,
3: là, je regarde, c'est une chute. Hein.
1: Non, je vais te dire une chose, Emilie.
3: Combien rigole sur Internet?
1: Oui. Non, bah pour l'instant, il n'y a plus d'Internet.
4: Non, mais moi,
2: il a l'Internet.
4: Gérard,
2: il est là.
3: Mais combien?
1: Bon, alors...
2: Oh là là, GG.
3: On est 312.
1: Oh là là, bah ouais, c'est la chute. Hein.
2: Oh là là.
1: Bah bien sûr.
2: Oh là là, GG.
1: De toute manière, j'y crois même plus. J'y crois même plus à cette connerie. Parce que j'ai l'impression que.
2: C'était bien ce que je lui avais conseillé la bouteille d'eau. Et puis Camou, ils sont derrière, quoi. Ça, c'est mieux, quoi. Ça rentre plus facilement. Donc,
4: mais le problème, c'est qu'il a une.
2: Moi, c'est ce que je peux te conseiller.
4: Ouais,
2: hein.
4: Mais attends, Sandy, en fait, mon problème, c'est qu'il a une. Enfin, comment dire, il a un engin assez important.
1: Non. Ah ouais, mais attends.
2: Non.
1: Tu veux dire qu'il a un sexe trop gros?
4: Voilà.
1: Bon, alors attends, là il y a un problème.
2: Mais il n'y a pas de problème, ça rentre quand même.
1: Non, mais attends.
4: C'est sûr.
1: Non, mais attends, dans ces cas-là, s'il a un sexe trop gros.
4: Je
2: comprends pas, il est bien rentré par devant. Donc pourquoi il rentrerait pas par derrière?
1: Eh voilà.
2: Donc je pense qu'il mouillait pas pour faire les rapports par devant. Mais par derrière, manière, c'est plus facile de mouiller, moi je pense.
1: Mais est-ce que par devant t'avais du plaisir?
4: Je
1: vais te dire une chose, Max. Dans 15 jours, je ne veux personne au standard. Je veux pas les entendre, ils se dégagent.
3: Ça n'a rien à voir.
1: Ils sont en train de se marrer.
3: Rigo, est-ce que ça a à voir? Attends, ça n'a rien à voir.
5: Non, moi je trouve pas.
1: Rigo, il ne disait rien. Rigo ne l'entend pas.
5: Mais là, n'est pas le problème.
1: Mais il dit sans arrêt.
3: Attends, ça t'a gêné, Sandy?
2: Mais c'est marrant.
3: Et bah, tu te mets à sa place. Et puis voilà. Bon,
2: Émilie,
3: on va te récupérer dans un instant. On va finir la fin de ton conseil.
4: D'accord.
3: Et puis si vous avez un dernier conseil éventuellement que vous aimeriez avoir. Par Gérard et par Sandy, faut faire très très très très vite parce que dans un petit quart d'heure moins c'est balade nocturne.
1: Non.
3: 0-803-08-5000, on a un petit peu le temps. Donc éventuellement si on a le temps, 0-803-08-5000 et suite et fin de conseils de la sodomie pour Émilie, par Gérard et Sandy qui se seront je pense calmés pendant la petite pause pub. Et on revient juste après la pub. Attention, il n'y aura pas de risque.
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3: On va finir avec Émilie.
1: Et voilà, on finit avec Émilie, comme Max vient de dire. Et voilà.
2: Rebonsoir Émilie.
4: Rebonsoir.
1: Donc rebonsoir.
2: Ça va toujours?
4: Ouais.
3: Et dans 6 minutes, c'est balade nocturne. Hein.
4: Bah en fait, j'avais un petit problème. Je voulais vous dire, j'avais entendu dire que il fallait mettre de la vaseline. C'est pas mieux que de l'eau?
1: Bon,
2: si tu peux avoir la possibilité d'acheter de la vaseline, oui, pourquoi pas. Hein.
5: Il n'y a pas de problème. Hein. Mmh. Mais moi, ce que je peux te conseiller, donc comme je t'ai dit tout à l'heure, tu mouilles et puis voilà. Quoi, ouais. Ça...
4: Non.
5: Je reviens toujours au même point. Quoi.
4: Ouais, je mouille, d'accord.
3: Tu mouilles en temps normal, puis... je sais pas, peut-être déjà.
4: Ouais, bon, ouais mais je sais pas si ça aide pour derrière. Quoi.
3: Peut-être, si tu transpires bien, de la chatte, ça peut aller jusqu'au cul.
1: Ça dépend.
5: Non, en principe, devant, ça rentre tout seul, il n'y a pas besoin de mouiller. Hein. Je ne sais pas quel est le rapport. Hein, mais
3: l'humidité du vagin peut devenir, tu vois, un peu s'évaporer. Ouais, peut s'évaporer et revenir dans le cul.
5: Si la fille mouille, c'est logique.
3: Ouais.
5: Si...
3: ouais. C'est peut-être une petite vapeur qui va vers le cul.
4: Voilà, peut-être.
5: Ouais, pourquoi pas.
3: Bon, bah voilà, Émilie.
4: Merci beaucoup.
3: Bon, bonne sodomie.
5: Bonne chance. Et puis, voilà.
1: Sois prudente, c'est tout.
3: Reste fun, même pendant la sodomie.
4: Pas de problème.
5: Reste zen, surtout.
3: Salut, Émilie.
4: Salut.
3: Tiens, on va terminer avec qui, vite fait.
1: Avec Justine, 18 ans de Paris. Bonsoir, Justine.
5: Bonsoir, Justine.
8: Bonsoir, Sandy.
5: Salut.
8: Bonsoir, l'équipe.
3: Salut, Justine.
8: Voilà, j'appelle parce que j'ai un très gros problème. Mon petit copain sent énormément sous les bras. Et seulement, je sais pas comment lui dire. Je peux pas lui dire chérie, tu pues. Enfin, je sais pas comment lui dire, quoi. Ça me pose vraiment de problème parce que j'ai l'odorat très développé. Et je sais pas. Aidez-moi, s'il vous plaît.
5: Mais par contre, j'aurais une question à te poser. Est-ce qu'il met un déodorant ou non, il se parfume pas
8: En fait, il se lave le matin, il met du déodorant, mais à la fin de la journée, bon, il est assez fort, donc il transpire beaucoup. Mmh. Et à la fin de la journée, il sent très mauvais. Et il se lave pas le soir, et alors le lendemain matin, je vous raconte pas, quoi.
5: Mais il se lave pas du tout.
8: Le soir, non.
5: Et le matin, il se lave.
8: Oui, le matin, oui, il prend une douche, il se met du... Enfin, il se lave, quoi.
5: Donc moi, ce que je te proposerais, c'est que tu lui dis gentiment que le soir, il prenne une douche avant de se coucher. Ou même dès qu'il arrive, il prend soit un bain ou soit une douche. Tout dépend de ce que tu as chez toi.
8: Ouais, mais il est assez susceptible.
5: Oh, bah s'il est assez susceptible, tu lui dis ça gentiment. Je pense que si tu lui dis ça gentiment, mais tu vois, pas agressif. Si tu lui dis ça comme ça gentiment, je pense qu'il acceptera volontiers. Hein.
8: Alors je lui dis comment, chérie, tu sens sous les bras, va te laver.
5: Ah non, tu lui dis, est-ce que tu peux prendre un bain? Ou alors, tiens, une bonne idée, tu peux lui proposer de prendre un bain avec toi.
8: Ouais.
5: Tu lui dis, bon, bah on va prendre un bain, tu vois, tu mets de la mousse et tout ça, du bain moussant. Enfin, je vais pas citer de marque, parce que c'est pas la peine.
1: Ça fait combien de temps que tu le connais?
8: Ça fait 6 mois.
1: 6 mois. Et il a quel âge, ce garçon?
8: Il a 23 ans.
1: 23 ans. Et il fait quoi comme travail?
8: Bah, il est mécanicien, mais je vois pas trop le rapport.
1: Ah, alors attends.
3: C'est pour ça qu'il transpire.
1: Alors déjà, une.
5: Oui. Bah, en été, il doit souffrir en été.
8: Bah, c'est moi qui souffre.
1: Pourquoi?
5: Bah, pour les odeurs.
8: Les beaux jours arrivent et ça pue de plus en plus, quoi.
5: Ah ouais, là, ça, je te comprends. Hein.
1: Attends, là...
8: Tu me comprends, Sandy?
5: Ah oui, je te comprends. Excuse-moi.
1: Non,
5: mais
1: attends, Justine.
8: Pas grave. Oui.
1: Comme il est mécanicien, il faut se dire une chose, que son boulot n'est pas évident. Il termine à quelle heure le soir?
8: 19h.
5: Et il commence à?
8: Il commence à 9h.
5: Ah oui, ça fait une grande journée, ça. Hein.
8: Enfin, il a une pause. Hein,
5: Ah oui, quand même.
1: Et pendant la pause, tu le vois?
8: Ah non, ben non, moi je travaille.
1: Et tu fais quoi sans indiscrétion comme travail?
8: Ben, je te trouve indiscret, mais je vais te le dire quand même. Je travaille dans une boulangerie.
1: Ah ben alors, attends.
5: Ah bah c'est sympa ça, c'est bien.
8: C'est sympa.
5: Pour le pain le matin, c'est bien.
8: Les croissants sont plus chauds quand t'arrives.
5: Ah ouais, c'est tous les croissants, ouais.
1: Toi, à la fin de la journée, tu transpires pas?
8: Bah moi je me lave.
5: Non, mais enfin, pour revenir à ton problème, parce que là, c'est vrai qu'on s'égare toujours.
8: Oui.
5: Moi, ce que je te conseille, c'est que tu lui dis gentiment, voilà, comme je t'ai dit tout à l'heure, tu lui demandes de prendre un bain.
8: Ouais.
5: Mais pas agressif, comme je t'ai expliqué. Hein. Tu lui dis, prends un bain parce que. Non, le mieux, comme je t'ai dit, tu prends un bain avec
3: prends
5: lui.
3: Prends un bain, un biquet, mon petit biquet.
5: Mon petit amour, mon petit chéri, ou je sais pas.
8: Ouais.
5: Et puis voilà, tu prends un bain avec lui. Je peux rien te conseiller d'autre parce que sur ce point, c'est quand même assez délicat. Hein.
8: Gérard, tu dirais pareil?
1: Bah moi, pourquoi moi, de toute manière, si je veux prendre un bain, je le prends avec ma femme et c'est tout. Je lui dis, ma chérie, tu viens prendre une douche avec
5: moi. Oui, mais moi, j'ai pas de problème de transpiration.
1: Mais de toute manière...
5: Donc, je vois pas quel est le problème avec moi.
3: Oui, mais c'est dans le sens inverse, ça peut être...
1: Non, mais même, de toute manière, je vais te dire une chose, que tout le monde transpire. Alors, me prends pas pour un...
5: Oui, mais attends, même moi, si... moi je ne transpire pas, ça j'en suis sûr.
3: Gérard,
5: moi,
3: toi, pas tu transpires un peu ou pas?
5: Très chaud,
3: ouais. Un petit peu.
1: De toute manière, même maintenant.
5: Mais tu dois souffrir surtout en été, hein, je pense, parce que là, en été, quand il fait chaud, c'est pas évident. Hein.
8: Ouais, bah ouais, mais je le rencontre en septembre, donc ça allait, mais alors là, l'été arrive et j'ai peur, quoi. Ouais,
1: c'est... Pour l'instant, c'est... on est au printemps.
3: Petite conclusion très vite, parce qu'il est déjà l'heure, alors.
1: Conclusion, ben, tu lui dis gentiment de se laver, c'est tout, et tu lui demandes de prendre.
5: Voilà, qu'elle prenne un bain avec lui tous les soirs.
8: D'accord.
5: Voilà. Puisque le matin, il se lave. Ah ouais, tous les soirs, 6.
8: D'accord.
5: Si vraiment il a un problème de transpiration, moi c'est ce que je te conseille, qu'il prenne un bain. Enfin, tu as une douche ou un bain?
8: J'ai une grande baignoire.
5: Hein?
8: Une grande baignoire.
1: Et ben dans ce cas-là, tu prends.
5: C'est impeccable.
8: Ouais.
1: Ben, tu prends un bain avec lui.
3: Voilà. Comme ça, tu lui apprends la technique, puis le savon, quoi, pour devenir ami avec le savon.
8: D'accord.
1: Tu y apprends tout.
8: Je te remercie aussi, Max.
5: Voilà.
3: Pas de problème. Ben merci Justine, et puis bon courage.
8: Je vous souhaite une bonne semaine.
3: Merci.
1: Merci toi aussi.
3: Ciao. Merci. Et c'est vrai, lavez-vous si vous sentez la transpiste, une horreur. Hein. Merci. Ben, finalement, Gérard, tu t'en es bien sorti sur la fin. Heureusement, un conseil sur les quatre. On a cru que c'était plus les conseils de Sandy que Gérard.
5: T'as eu chaud.
1: Quoi, j'ai eu chaud.
5: Ouais.
1: Toi, tu te tais.
3: Ouais, t'as
1: été là. Tout à l'heure, tu vas avoir.
3: Sur la maison, là.
1: Hein. Et tu vas avoir chaud au retour.
5: Oh là là, ça devient grave.
1: Oui, mais à la maison, t'auras chaud. Pas dans la voiture.
3: Bon, en tous les cas, merci Rigaud, merci Apolline, merci Manu, merci Fildar, merci Gérard et Sandy d'être venus dimanche. Hein, voilà, donc si vous avez des conseils à demander à Gérard et à Sandy, vous n'hésitez pas sur le répondeur du Star System 0140 521 521. La nuit n'est pas terminée, balade nocturne tout de suite avec, entre autres, R et... comment elle s'appelle, pas Jeanne d'Arc.
1: Hardy.
3: François Hardy pour un morceau qui s'appelle Jeanne, extrait de musique de Nuit 4. On aura également droit à un morceau pour ceux qui aiment bien la musique un peu Ibiza, ça trincha. Hein. Version ambiante. Et puis également un extrait de la bande originale de Braveheart, plus plein d'autres surprises, puisque la programmation va se faire carrément en direct live, vu que j'ai pas eu le temps de la programmer en entier. J'ai ramené pas mal de disques, ça va être fait, vous inquiétez pas.
1: Je peux vous dire.
3: Il y a même du George Winston, et il y a même.
1: Il y a pas mal.
3: Il y a Philippe Glass, il y a également du Harold Budd, il y a de la bonne cam. Voilà. On va y aller là.
1: Ah, tu veux enregistrer, d'accord.
3: On enregistre, hein, on pige.
1: Hein. Des cassettes.
3: Bon, Sandy, je t'embrasse. Hein, puis bon week-end à toi.
5: Ouais,
3: bonne semaine surtout, parce que je dis le week-end pour toi jusqu'à le dimanche, mais bonne semaine. Et puis genre, on se retrouve jeudi.
1: Hein. Jeudi, Rigaud, surtout.
9: Ouais.
1: J'ai bien calculé. Je te ramènerai une pub que j'ai dans un journal.
9: Ouais.
1: C'était ce week-end en fin de compte.
9: Le week-end internet, ouais.
1: Voilà, le week-end internet. Donc la semaine prochaine, donc les conseils de
9: les débats.
1: Donc vont porter en premier sur l'internet. Donc j'espère qu'on va avoir du monde. Et en deux. Les sumo.
5: À propos des sumo, j'ai des infos sur les sumo.
3: Ouais, on t'appellera alors.
1: On l'appellera si on nous fait pas le coup de la semaine dernière.
5: Ou mais quoi. C'est pas grave, j'ai oublié, Apolline.
3: On en parlera jeudi.
9: On en parlera tout à l'heure.
3: On en parlera jeudi.
1: Allez, bonne semaine à toi, et en espérant que d'ici jeudi, tu nous fasses du boulot. Super, mon chef.
3: Merci.
1: Compris, Lucky Luke.
3: D'accord, pas de problème. Balade nocturne jusqu'à au moins 1h du matin pendant 60 minutes non-stop. 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
10: Bienvenue, salut Karine, salut Florent, ça va là-bas?
11: Salut.
10: On dit pas salut Max, ça va, merci. On va pas Max, on dit pas salut à Max parce qu'il est momentanément indisposé, mais il va pas tarder à nous arriver dans quelques temps. C'est pas grave, on va ouvrir l'émission à nous trois ce soir, comme elle dit Karine. Et on va commencer avec Maud, qui a 17 ans, de Ternus. Salut Maud.
12: Salut Jenny.
10: Tu vas bien?
12: Ouais, ça va.
10: Écoute, on va parler un peu entre filles avant que Max vienne, parce que je viens d'aller un truc absolument scandaleux et je voulais voir ton avis dessus.
12: Ouais.
10: Ok. Donc en fait, c'est une plage en Italie. Donc c'est une plage un peu comme sur la côte, tu sais, la côte d'Azur.
12: J'adore l'Italie.
10: En France, mais voilà, c'est bon. Je sais pas si tu vas adorer ce que je vais te dire. Parce qu'en fait, c'est une plage d'Italie sur le Riviera italien, comme on dit. Ouais. Et en fait, le maire d'un des villes sur justement ce côte, il a envie de mettre un projet de loi. Et en fait, ce projet de loi va dire que toutes les filles qui sont pas en pleine forme n'ont pas le droit de se promener en maillot de bain dans les rues de cette ville.
12: Ils sont pas en pleine forme, qui ont un problème. physique ou
10: oui, mais c'est-à-dire les femmes grosses. Donc c'est-à-dire si une femme, en fait, je te donne c'est ce qu'il dit. Parce qu'en fait, il dit qu'il faut qu'une femme passe 8 des 10 trucs, qualifications, y compris par exemple si elle a des fesses fermes, si elle a le buste en pleine forme, mais c'est hallucinant. Déjà, un, on se demande comment il va se tester pour ça. Et puis deuxièmement, est-ce qu'on va voir ces lois pour les hommes? À mon avis, non. Si un homme, il a un gros bide, il peut se promener comme il veut.
12: Mais ça passera pas, à mon avis, quand même.
10: Bon, il faut espérer que non, mais quand même, il faut dire quand même, ils sont hallucinants parfois dans la vie. C'est parce que je comprends, il veut garder la beauté de sa ville et tout ça, mais ouais. Bon.
12: Non, mais je pense pas quand même. Bientôt, il y aura que des top modèles, quoi.
10: Oui. Et on verra, je veux bien voir la tête de ce maire aussi, parce que pour voir s'il est vraiment en pleine forme, parce que si lui il a une grosse bide, il se croit promis à se balader torse nu, bon, ça c'est autre chose, mais bon, voilà.
12: Il doit avoir une maison, à mon avis, une maison à côté de la mer, un truc comme ça, il doit avoir une vue sur la mer, alors...
10: À mon avis, c'est ça, quoi, il a la belle vie. Bon, à part ça, Maud, tu veux parler de quoi?
12: Bah, je téléphonais, parce que je sais pas, j'ai du mal pour sortir avec des gars, en fait.
10: Mais pourquoi?
12: Ça fait un an, mais je sais pas, pourtant je suis déjà sortie avec des mecs, quoi, pas mal. Mais je sais pas, j'ai l'impression de changer quoi quand je suis avec eux.
10: Mais changer dans quel sens?
12: Je suis pas la même quoi, je me trouve un peu plus bête quoi, je sais pas.
10: Mais un plus bête, donne-moi un exemple concret. Le dernier mec avec qui tu étais, c'était qui et qu'est-ce qui s'est passé?
12: C'était quoi, la fête d'une copine quoi, tout simple. Et je sais pas, j'ai l'impression que je fais exprès d'être stupide quoi, je me rends plus stupide en fait.
10: C'est de dire que tu t'effaces un peu face à eux.
12: Oui, voilà, c'est ça, exactement ça. Ouais.
10: Ouais, mais bon, tu sais, ça c'est un comportement malgré tout qui est un peu normal quelque part chez les filles. C'est parce que tu sais, selon les rôles de la société, etc., etc., on est un peu appris à sois belle et tais-toi, tu vois.
12: Ouais,
10: donc peut-être quand tu te mets avec un mec. Ça te donne l'impression que peut-être si tu agis un peu comme la belle fille, un peu bébête, etc.
12: Ouais, c'est ça, c'est exactement ça. Ouais. Je sais pas, j'ai du mal à m'exprimer, quoi. C'est pas du tout la même chose, quoi.
10: Oui, peut-être aussi, c'est le fait, si tu es amoureux de le garçon, tu es aussi intimidée, hein.
12: Oui, c'est ça.
10: Ça peut être tout simplement ça aussi.
12: Et puis justement, quoi, à partir du moment où je fais la connaissance d'un mec, tout de suite, je me mets dans la tête, quoi, que ça va être tout de suite un mec, quoi, avec qui il faut que je sorte et tout. Je pense pas que ça va être un bon copain ou autre chose. C'est bon, je me dis, il faut que je sorte avec lui ou autre chose, quoi.
10: Tu as les copains qui sont vraiment juste des copains avec qui tu te sens un peu mieux toi-même?
12: Ouais, j'en ai pas mal, quoi. C'est des copains de classe, mais ça fait pas mal de temps que je les connais, quoi.
10: Uh-huh. Et avec eux, tu es bébête ou tu es plus normale?
12: Non, là, je suis plus, justement, quoi. C'est pas du tout la même chose, quoi.
10: Ouais, mais bon.
12: Ils me connaissent mieux, puis je les lire plus, quoi.
10: Mais ça, c'est déjà quelque chose de positif, parce que ça prouve que tu es capable d'avoir une relation quasi normale avec un garçon. Donc voilà, c'est pas un problème profond, tu vois ce que je veux dire?
12: Ouais.
10: Donc en fait, le truc qui est à toi maintenant de trouver la façon que tu puisses le faire, c'est de prendre ces comportements que tu as avec tes copains et le mettre avec le mec dont tu es amoureuse. Donc voilà, c'est sûr, c'est facile à dire, mais bon.
12: Ouais, c'est pour ça, quoi. Au début, il faut mieux avoir un copain comme ça, puis voir après si ça va mieux. Quoi que ce soit un copain comme ça, puis après si ça va mieux, je sors avec lui et tout, quoi. Ça se fait au feeling, en fait.
10: Oui, voilà, par exemple, ça se fait au feeling. Mais en même temps, je sais pas, moi, ce que tu peux faire, c'est disons que tu es avec un nouveau mec, t'as une conversation avec lui, il te fait un peu, tu t'entends en train de dire les conneries, les trucs stupides, et tout d'un coup, tu t'arrêtes, et tu dis non, attends, laisse-moi me dire ce que je veux dire. Et là, tu fais un effort conscient, tu essaies vraiment de dire le truc que tu veux dire, mais d'une façon, pas intelligente, mais d'une façon normale, quoi.
12: Ouais, c'est ça.
10: À mon avis, c'est le truc à faire, quoi. Il faut juste que tu essaies de changer ton comportement. Mais bon, t'es jeune, t'as 17 ans, c'est pas la fin du monde, hein.
12: Ah bon, enfin, jeune, j'ai pas l'impression d'être jeune, quoi. Je veux dire, on a tout de suite l'impression que 17 ans.
10: Oui, je sais que c'est la fin du monde, mais.
12: Ça passe vite, en fait. J'espère. 18 ans, ce sera bientôt là et tout, puis. Ma foi.
10: Ouais,
12: j'ai l'impression que les mecs ont beaucoup changé en ce moment parce qu'on remet sur le tapis l'égalité des sexes.
10: Ouais.
12: On voudrait que les meufs changent un peu, qu'elles abordent les mecs et tout.
10: Uh-huh.
12: Alors les mecs maintenant ne comptent que sur les meufs, quoi.
10: Tu quoi?
12: Ah, je pense, ouais.
10: Oh, je me demande. C'est vrai? J'ai pas pleuré. Oui. T'écoutes ce qu'elle dit, la Maud?
11: Je n'entends pas trop.
10: Parce qu'attends, je t'explique. Parce qu'elle t'a dit... Prends un casque. Parce qu'en fait, Maud, elle dit qu'elle a l'impression que les garçons, en ce moment, en fait, ils font pas l'effort. Parce que c'est l'égalité des sexes. Et que maintenant, ils attendent que les filles viennent vers eux. C'est vrai?
11: C'est vous qui l'avez voulu, hein.
10: Quoi?
11: C'est vous qui l'avez voulu, hein.
10: C'est nous qui avions voulu.
12: Ah oui, mais là, c'est
11: l'égalité
12: un peu trop,
11: des sexes,
12: quoi.
11: L'égalité des sexes, je suis désolé, quoi.
10: Oui, mais ça marche dans les deux sens quand même. Ça veut dire que vous pouvez toujours venir vers nous. Non,
12: parce que là, ils sont sûrement totalement allés, quoi. Les mecs, c'est bon, quoi. Ils ont les mains dans les poches, ils attendent, quoi.
11: Bah, c'est normal.
10: Moi, je suis d'accord avec vous. T'es d'accord, Karine?
13: J'ai remarqué ça aussi. Les mecs, ils attendent maintenant, ils font plus rien, ils bougent pas.
10: Ouais.
13: Ils viennent nous voir.
10: Ouais, voilà,
12: ils attendent trop sur nous, quoi. Moi, justement, quand je suis décidée, je pars à l'attaque, quoi.
10: Ouais.
12: Alors. Ouais, c'est exaspérant, quoi, les mecs.
10: Florent, c'est un peu
12: trop mou.
14: Mais pourquoi on irait? Vous avez besoin de nous.
10: Oh, oui. On a besoin de votre sperme, c'est tout.
13: Je crois que c'est réciproque. Je pense que vous avez autant besoin de nous que nous, on a besoin de vous.
10: Non, exactement.
12: On avait demandé quand même l'égalité des sexes, ok, de ce côté-là, mais alors là, c'est vraiment trop, quoi.
10: Oui, mais Maud, tu sais, tu vas voir un truc. Enfin, bon, j'ai pas 17 ans si c'est comme ça, mais plus tard dans la vie, tu vas voir, maintenant, tu sais, moi, je suis un peu plus âgée que toi. Il y a plein de garçons, les copains à moi, qui ont maintenant 26, 27, 28 ans, et tout ce qu'ils veulent, c'est se caser. Et en fait, ils ont du mal maintenant parce qu'ils n'ont pas d'habitude d'aller draguer les filles. En fait, ils ne savent pas comment aller vers les filles, donc ils restent chez eux comme des cons. Et ils ne trouvent pas de copains. Donc, en fait, à mon avis, au bout d'un moment, il y a un moment où vraiment les garçons, ils vont en avoir vraiment marre, ils vont venir vers toi. Donc, t'inquiète pas.
12: Parce que là, ils matent, ils regardent et tout, mais ça ne bouge pas, quoi. La limite, où ils parlent, où ils font les sous-entendus tout stupides et tout, puis. Oui, ils comprennent pas les sous-entendus, c'est ça aussi, quoi.
10: Oui, ils sont bêtes, les mecs. Hein.
14: Ouais, je suis pas d'accord avec toi.
10: Tu es pas d'accord, Florent. Pourquoi, Florent?
14: Parce que bah il y a pas mal de nanas justement qui appellent aussi pour dire que les mecs vont trop draguent trop.
10: Vont trop loin.
12: Ils vont peut-être venir vers moi dans ce cas-là.
10: Voilà, tu les envoies à Tournus en mode.
12: Ah oui.
14: C'est peut-être toi, je sais pas.
10: Oui, c'est clair.
12: Voilà, bon, je suis sur Chalon là, j'ai un appart, mais c'est pareil quoi, ça bouge pas. Il y a une époque où les mecs abordaient tout dans la rue, où ils étaient un peu plus. Là, on peut aller dans un café à Chalon sans se faire aborder. Je crois que c'est clair.
10: Uh-huh.
12: Ils regardent et tout, c'est pas pareil quoi. Peut-être qu'à Paris c'est totalement différent quoi. J'y vais de temps en temps, mais alors. Ouais. À Chalon, faut que les mecs se bougent.
10: Mais bon, écoute,
14: ouais, mais si. Parce que le dragueur numéro 1 à Chalon est parti.
13: Quoi. Voilà, c'est pour ça.
10: C'est qui? Ah oui, exact. C'est Arnaud, non?
14: Ouais, c'est la plus là-bas, donc.
10: Ah oui, attends, si jamais, en fait, tu es à Chalon.
12: Oui.
10: Et tu. Ah, attends. Attends, qu'est-ce qui se passe?
14: Il n'y a plus de micro.
10: J'ai plus de micro. Attends, on va mettre un disque.
12: Ouais.

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1: Ok, on y est. On s'excuse pour le petit pain de tout à l'heure. En fait, ils font un nouveau studio à côté dont on vous parle depuis très très longtemps. Et apparemment, quelqu'un, on ne sait pas qui est coupable, si c'est petit David ou du fou Lucky, mais quelqu'un a poussé un bouton. Du fou, là, mon avis. Ça a tout foutu en l'air. Mais c'est pas grave, on y est toujours. Max ne va pas tarder d'arriver. Et on est toujours avec Maud.
2: Oui.
1: Avec Maud qui a dit qu'en fait, elle avait des problèmes parce qu'elle ne trouvait pas les garçons qui venaient vers elle, etc., etc. Mais Maud, figure-toi qu'on a trouvé Sébastien d'Orléans. Il a 20 ans. Il dit qu'il ne se trouve pas de copine non plus. Donc on va demander un peu ce qui se passe. Sébastien, t'es là?
3: Ouais.
1: Salut.
2: Salut Sébastien.
1: Attends, mais Sébastien, c'est clair pourquoi tu ne dragues pas? Parce que t'as pas de tu la pêches, hein. Attends, le mec il dit salut. Ouais, ça t'étonne, ça m'étonne pas en boîte que ça marche pas pour toi. Non, mais sérieux, pourquoi tu dirais que tu trouves pas de copine?
3: Je sais pas. Honnêtement.
1: Mais tu vas vers les filles, comme on a dit tout à l'heure, ouais. Tu vas vers les filles, tu dragues des filles ou pas?
3: C'est rare.
1: C'est rare, pourquoi?
3: Bah, je suis assez timide.
1: Ouais, t'es assez timide, mais Maud aussi, hein.
2: Bah non, moi je suis pas timide justement. Quand je vois quelque chose,
1: Mais tiens, Maud, 17 ans Tournus, Sébastien, 20 ans Orléans, je vous présente, allez-y draguer. Tiens, on va imaginer que vous êtes en boîte. Attends, on va mettre un petit peu de musique. Alors vas-y, drague.
3: Voilà. Non, je te jure, je sais pas trop.
1: Mais Maud va commencer, allez Maud.
2: Bah, salut, tu viens souvent ici?
3: Non, pas souvent.
2: Non? Ça te plaît?
3: Ouais.
1: Et normalement là, Sébastien, c'est à ton tour de redemander une question à Maud. Tu sais, une conversation, c'est comme une balle. On le jette, on le rejette, on l'attrape, on le rejette, on le jette. Donc elle t'a jeté une question. Maintenant, c'est à toi de jeter une question vers Maud.
3: T'as quel âge?
1: Bien.
2: Ouais, j'ai 17 ans. Je vais bientôt
3: sur 18,
2: quoi,
3: 32. Ah, super.
1: Attends, mais Sébastien, au moins tu veux dire...
2: Il est enthousiasmé, c'est ça qu'il attend en fait.
1: Oh, mais c'est clair, mais comme elle dit Karine, je sais pas moi, la conversation c'est un art quoi. C'est, tu sais ce qui marche?
3: Ouais.
1: Il faut que vous essayiez de convaincre l'autre personne que vraiment tu es intéressé en ce qu'ils disent.
2: Ouais, exactement, ouais.
1: Même si ça te fait chier, même si tu as juste envie de coucher avec la personne, je sais pas. Il faut que tu essayes de prouver que tu es intéressé dans cette personne. Donc par exemple, Sébastien, qu'elle t'a dit qu'elle avait 17 ans, t'aurais pu dire, ah oui, 17 ans, c'est un âge génial. Je sais pas, moi, tu dis des conneries, tu dis n'importe quoi, mais tu parles.
2: À mon avis, la boîte, c'est pas trop, oui, pour aller draguer, quoi, Sébastien.
3: Ouais, aussi, ouais.
2: Il y a un peu trop de monde, il ferait plutôt, je sais pas, il y a des petits cafés, des petits pubs sympas et tout, quoi.
1: Tu y vas dans les cafés et les pubs, Sébastien?
3: Ouais, fort, pas souvent.
1: Mais qu'est-ce que tu fais alors? Sérieux?
3: Pas grand-chose.
4: Bah, où tu veux les trouver?
3: Ça m'a fait chier.
1: Mais oui, où tu veux les trouver en fait? Qu'est-ce que tu crois?
2: J'attends peut-être qu'elle vienne frapper à sa porte ou quelque chose comme ça, quoi.
1: Mais peut-être, mais bon,
3: ouais,
1: j'ai marre.
5: Mais pour ça, il faut au moins que tu te montres à l'extérieur pour qu'elle vienne frapper à la porte.
1: Tout à fait, tout à fait. Mais
2: ouais,
1: Sébastien, à l'école, alors, tu n'as pas les filles dans ta classe?
3: Pas trop, non.
1: Non?
3: Surtout des garçons.
1: Surtout les. Pourquoi tu fais des études, quoi?
3: Fac de droit, mais. Il y a peu de mecs.
1: Il y a peu de mecs ou il y a peu de filles?
3: Il y a peu de filles.
1: Mais alors, donc justement, j'ai pas, tu...
2: Faut sortir, ouais, faut prendre la vie du bon côté, quoi.
3: Ouais, j'apprends mal en ce moment, hein, je vais te dire.
1: Ouais, mais ça s'entend dans ta voix, Sébastien. Mais tu sais, c'est le fameux truc, on n'a rien sans rien. Et si toi, tu bouges pas tes fesses, c'est pas forcément elles qui vont venir vers toi.
2: Justement, juste, tu penses qu'au début, quoi, tu vas te faire une amygdale et tout, tu te fais, ça fait une connaissance de plus et tout.
1: Donc
2: tu commences tranquille et tout... Tu te dis, ah, tu la revois le lendemain. Faut pas attaquer dur, en fait. Ça va beaucoup plus vite, faut attendre même quelques jours, au lieu d'attaquer dur. Quoi. La fille, elle voudra plus facilement te revoir ou sortir avec toi, quoi.
1: Mais c'est clair, écoute, Maud...
2: Tout de suite, elle dirait non, quoi, je crois que c'est clair.
1: Et en plus, Maud, elle est plus jeune que toi, et elle écoute comme elle est intelligente, cette fille. C'est ça qu'il faut chercher.
4: Oh là là.
1: C'est ça ce qu'il faut chercher chez les filles, c'est Maud.
2: D'accord.
1: 17 ans de Tournus.
4: Non, je suis pas d'accord.
1: T'es pas d'accord? Tiens, Max vient d'arriver. T'es d'accord, Max?
6: Bah, moi je suis d'accord. Moi je t'écoute depuis le début. Je suis complètement d'accord.
2: D'accord.
6: Moi je suis d'accord. Mais c'est ça que je comprends pas. Je t'écoute depuis le début. Je trouve ça marrant la façon dont tu réagis.
2: Pourquoi?
1: Tu parles à qui, Maud ou Sébastien là?
6: Bah, vous deux, j'écoute votre discours. Ça tient pas la route.
1: Quelle?
6: Bah, non, il faut pas partir dans ces bases là. Sinon, tu t'en sors plus. Il faut que tu sois beaucoup plus toi-même.
1: Mais tu parles à qui là?
6: Ah,
1: c'est ça la question.
6: C'est la question.
1: C'est
6: à qui,
1: ça la question.
6: À qui je m'adresse?
1: À qui tu t'adresses?
6: Non.
2: Moi, c'est...
6: Si, mais c'est plus par là qu'il faut que t'ailles.
1: C'est plus ça ce qu'il veut dire.
6: Voilà. C'est plus ça que je dis, c'est plus ça que je ferai.
5: Le chemin.
1: Voilà, exactement.
6: Ça dit que le chemin, c'est tout, quoi.
2: Ouais, mais un mec qu'on connaît pas depuis. Je sais pas, qu'on vient juste de connaître, c'est dur d'être soi-même, quoi. Je sais pas, je vois ça comme ça. Le temps qu'on apprend à découvrir la personne, quoi.
1: Non, exactement, tu as raison. Mais ça veut pas dire qu'il faut pas que tu, comme tu as dit tout à l'heure, mode, que tu réagisses comme la fille bébête en faisant as-tu les blagues idiots des mecs. Si un mec te dit une blague con, tu dis écoute, c'est con ce que tu viens de dire, tu sois naturel, quoi.
6: Ouais, voilà. Bah, te force pas, reste naturel, quoi. Rigole bêtement et voilà.
1: Non, mais justement, c'est ce qu'elle disait tout à l'heure. Elle a un problème.
6: Je le sens, qu'elle est bébête.
1: Non, mais elle a dit elle a un problème avec des mecs. Elle est impressionnée et elle répond bêtement. Elle fait
6: ça, il faut pas ça.
1: Parce qu'il n'y a rien de pire que ça.
6: Ah, c'est une horreur.
2: Ouais, puis je commence à avoir l'impression que plus on casse les mecs, plus ils reviennent au galop, en fait. Non?
6: Ah, bah oui, parce qu'en fin de compte, normalement, on a plutôt tendance à penser qu'on peut vous avoir facilement. Alors, quand on n'arrive pas à avoir une fille, effectivement, on a tendance à repartir à la charge.
2: Mais j'ai tout essayé.
3: Bah, moi, je repars pas à la charge.
6: Ah, merde, il est là, lui aussi?
1: Sébastien,
6: c'est qui, lui?
1: Sébastien d'Orléans, 20 ans.
6: Ah, c'est lui.
1: C'est lui, parce qu'en fait, tu t'expliques. Maud, en fait, elle dit que les garçons ne viennent jamais vers elle. Elle a l'impression qu'ils ont toujours les mains dans la poche.
6: Ouais.
1: Et Sébastien dit, putain, j'ai pas de copine, pourquoi? Donc, on essaie de les mettre ensemble.
6: Ah ouais, d'accord.
1: C'est
6: ça. Ah oui, d'accord.
1: Mais Sébastien, il a l'air beaucoup plus... comment vous dire, mou.
6: Bah, je crois que justement... Bah ouais, parce que depuis tout à l'heure, j'avais vraiment pas l'impression qu'on était quatre. Hein.
1: Non.
6: J'avais plutôt l'impression qu'on était deux.
1: Ah oui, c'est ça. Donc voilà. Bon, écoute, Sébastien et Maud.
3: Ouais.
1: Bon courage au bout du, on va vous laisser en antenne, peut-être en discuter un peu entre vous.
2: Je vous fais un gros bisou, puis je passe aussi un petit bonjour à Samira.
6: Merci.
1: Ok, Maud, merci.
2: D'accord, bah, salut, puis bonne continuation. Hein.
1: Et salut à toi aussi, Sébastien.
2: Ouais, bonne chance. Hein.
6: Salut, merci.
3: Ouais.
1: Salut, au revoir.
6: C'est bien, ça, quand même, c'est à nous qu'elle nous souhaite bonne chance. Hein. C'est quand même plutôt sympa, quoi.
1: Ah oui, tu m'étonnes.
7: C'est déléant.
1: Bon, dans quelques instants, on va revenir avec Franck de Versailles. Salut, Franck.
8: Salut, Ginny. Salut, Max.
6: Salut.
8: Salut.
1: Tu as 18 ans, tu veux parler de quoi dans quelques instants?
8: J'aimerais demander à ma copine qu'elle me fasse une fellation, mais je sais pas comment m'y prendre parce qu'elle est, elle est très timide, elle est très coincée. Et...
1: Mais tu veux qu'on l'appelle en direct?
8: Non, surtout pas.
6: Ah, si, on va le faire.
8: Non,
1: sinon on va te renseigner dans quelques instants.
6: On provoque.
8: Ouais, voilà.
1: Allez, bouge pas, ok?
8: D'accord.
1: Allez, et Max, ça y est, je sais pas si tu faisais un gros caca ou quoi, mais.
6: Un très gros caca qui passera à la télé.
1: Tu t'es bien sorti.
5: Bon, ça va mettre.
6: Ça va plutôt pas mal, vos gueules, vous.
1: Allez, bougez pas, tout le monde, on va venir d'inquiète.
6: Ouais, on va revenir avec une heure sans pub. Il y aura quoi comme Zig Ginny? T'as le temps là?
1: Il y aura Maria Carré à Fantasy.
6: Ah, oh, bah ça c'est bien.
1: Et puis des autres choses, j'ai pas trop quoi. J'ai pas la petite feuille de programmation.
6: Très bien.
1: Donc on va voir tout ça après les pubs.
6: D'accord.
1: Au revoir.
6: Au revoir. Oh là là, on sent Ginny quand elle a pas l'habitude d'être à la console. Au revoir, Ginny, à demain à minuit. On se retrouve demain à partir de.
1: Mais on peut pas dire au revoir et puis dans 5 minutes être heureuse de se retrouver.
6: Eh ben alors d'accord. Alors je vous préviens, écoutez, ça va être un grand moment de radio puisque après donc la petite pause et puis la musique, on se dit bonsoir.
1: Oui.
6: Donc on va dire bonsoir.
1: Comme dans le bon vieux temps, on commence à 22h.
6: D'accord.
1: Allez.
6: Ok.
1: Chiche.
6: Allez, chiche. On va le faire, il n'y a pas de problème, à tout de suite.
1: Ok.
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0: 21h30 minuit. C'est Max et Jenny. 05 70 5000.
1: Bonsoir Jenny.
2: Bonsoir Max.
1: Quelle joie de te retrouver.
2: Et toi, 22h.
1: Bonsoir Karine et Florent, vous allez bien?
3: Salut, ça va?
2: Bien. Ça va bien, tout
1: tiens,
2: le monde.
1: Tiens, pour te faire plaisir, on va faire ça à chaque fois qu'on mettra un disque.
2: D'accord. On va dire au revoir.
1: On dira au revoir et on se redira bonsoir. Parce d'accord. que Jenny, elle nous dit bonsoir avant les pubs, genre c'est fini, on est déjà minuit.
2: Mais non.
1: Quelle joie de te retrouver.
2: Mais bonsoir, ça veut dire bienvenue en français, je
1: te. Tu as passé une bonne journée?
2: Et toi?
1: Très agréable, je te remercie. Avec un petit peu de soleil, c'était très agréable. J'espère qu'il a fait beau pour tous
2: ceux qui nous. Et que tu es beau avec ton casquette ringard Star System.
1: Mais je suis ringard, c'est pour ça que les gens m'écoutent. C'est pour ça, la ringardise fait ma force.
2: Mais honnêtement, les casquettes, ça te va pas du tout.
1: Comment ça me va pas?
2: T'es
1: bien la première
2: tête.
1: À me le dire. Comment ça, une petite tête? Mais grosse.
2: Bon, t'as une grosse tête, mais bon, t'as une petite. Une grosse tête cachée dans une petite tête.
1: C'est bien que j'ai la grosse tête avant.
2: Non, t'as les grosses chevilles et les petites têtes.
1: Tu trouves?
2: Ouais, ils sont énormes.
1: Vous trouvez, vous?
2: Ouais, au moins 100 cm autour.
1: Ouais.
2: Franck de Versailles, 18 ans.
1: Salut Franck.
2: Salut Franck.
4: Salut.
1: Tu trouves que j'ai la grosse tête, Franck?
4: Je sais pas, je t'ai jamais vu.
1: Ah, tu vois, mauvaise langue.
2: Non, une petite tête, mais à grosse tête. C'est ça le conundrum de la soirée.
1: La quoi?
2: Le conundrum.
1: Le conundrum.
2: Ça se dit en français?
1: Ouais, tout se dit. Dans ta bouche, tout se dit.
2: Merci.
1: Conundrum.
2: Merci.
1: Alors Franck.
4: Oui.
2: Parle.
1: Alors on t'écoute.
4: Alors j'ai une copine, enfin je sors avec une fille là depuis un petit moment.
2: Ouais.
4: Elle est très très très mignonne et très bien foutue quoi.
2: Ouais.
4: Et j'ai eu un rapport avec elle, mais c'était un rapport
1: vous êtes
4: tout
1: battu.
4: Simple. Hein.
1: Ah, vous êtes battu?
4: Non, c'était,
1: ah bon.
4: C'était juste rapport tout ce qu'il y a de plus simple, quoi.
2: Ouais.
4: Plus banal, quoi. Et j'aimerais lui demander qu'elle me fasse fellation, mais elle est tellement...
2: Coincée?
4: Elle est tellement coincée, tellement... Tellement bloquée, quoi, que j'ai peur de sa réaction, quoi.
2: Ouais.
4: Qu'elle me dise, ouais, t'es un... Comment dire? T'es un... un sadique ou je ne sais quoi.
2: Ah. Mais ça t'est arrivé déjà? Oui,
1: attends,
2: déjà.
1: Faire une fellation, t'es pas considéré comme un sadique.
2: Attends,
4: non, mais elle est du genre à penser comme ça.
2: Eh, mais dans certains pays, c'est illégal de faire des fellations. Hein.
1: Est-ce qu'on est dans un certain pays? Nous sommes dans un pays où la fellation n'est pas considérée comme un acte criminel ni un acte de sadique.
2: C'est tout à fait autorisé par la loi.
1: C'est même conseillé.
5: T'es en forme ce soir, t'es bien?
6: Ouais, là, je suis bien, tranquille. Tu vas voir ce soir, je veux 10 000 connectés.
5: Rigo, il est là, il est malade, mais il y aura 10 000 connectés. Il m'a dit que c'était envisageable avec les vacances. Il y a ton chauffeur qui doit être dans le coin.
6: Oh, bah attends, là, j'ai entendu...
5: quel con, alors, au lieu de changer de route.
6: Putain, mais...
5: Passe-le-moi. Il est là, ton chauffeur, parle-lui.
6: Allô? Eh, Trouduc? Allô? Oh! Oui, je suis là, j'y vais. Mais t'es où, là? Bon, tu mets ton slip, hein, j'arrive, là. Mais t'es où? Là, je suis encore sur la Michel de Gaulle. Putain! Mais merde, prendre le souterrain, là, pas comme Maxi P.
7: Mais attends, mais je l'ai pris, le souterrain, mais attends, je suis
6: plus... Mais alors, sur la Michel de Gaulle, attends, la Michel de Gaulle, où? À Neuilly?
7: Non, à Bourges.
6: À Bourges, espèce de con, va.
7: Bah, bien sûr que je suis

0: C'est l'heure de l'horloge parlante, alors.
1: Ouais, ton horloge parlante, elle déconne.
0: Non, c'est l'horloge parlante de Fun et de la France entière, donc faut pas dire de conneries. Mais alors, comment on fait, là? Parce que là, du coup, tu vas être en retard, putain, c'est con.
1: Mais c'est ta faute.
0: Putain.
2: Ce qu'il faudrait que tu fasses, c'est que tu prennes le bus jusqu'à Neuilly.
1: Bon, t'as raison, je vais prendre le bus, avec quoi?
2: Bah, avec ta carte orange.
3: Avec tes pieds.
1: Hein?
2: Avec ta carte orange.
1: Ouais, t'as raison. Quel bus?
2: Bah oui, bah le 93, tu le connais.
1: Ouais, le 93, il est puni, espèce d'abruti.
2: Non, Manu m'a dit que non.
1: Ouais.
0: Putain, mais là tu vas...
1: Je connais mieux les lignes de bus que toi, hein.
0: Parce que le
1: 93, il est terminé, il arrête à 9h30.
0: Le problème, c'est que... Putain, s'il arrive pas avant 1h30 du matin, il faut tout annuler, alors.
4: Ouais, parce que moi, là, je peux plus suivre.
1: Hein. Oh non, ça... dans ce cas-là...
2: En plus, j'ai pas de
1: moi, t'appelles un taco, hein.
2: Bon, bah, l'autre, la star, oh là là.
1: Oh non, mais attends, oh.
0: Il n'y a pas la star, t'es pas à l'heure, Fildar.
2: Ben, c'est ce que je veux dire,
1: mais qu'est-ce qu'il faisait le courrier? Il n'avait pas à faire le courrier, il partait avant. En plus, il m'appelle, il me dit, ouais, j'aimerais faire des jingles là, pour ton émission.
0: Bah oui.
1: Avec Olivier.
0: Ouais.
1: Il devait me rappeler pour me dire oui ou non, et me dire à quelle heure qu'il venait me chercher, il n'a pas rappelé.
2: Mais si, t'as appelé.
1: Quoi, t'as appelé pour me dire que tu venais pour 11h30. Et là, il est minuit un quart, t'es même pas là.
2: Bah oui, je suis désolé si ça avance pas, qu'est-ce que je te dis, mon chéri?
1: Mais alors, ça avance pas. Attends, moi je fais quoi alors?
0: Attends, parce que là en plus il y a Rigo qui me dit que sur internet les gens ils s'impatientent, hein. Putain, j'espère que ça va pas zapper sur internet.
4: Moi aussi, ouais, déjà il y en a une centaine qui m'ont dit s'il arrive pas à minuit et demi, on se casse, quoi.
2: Merde.
0: Putain.
1: Alors, Fuldar, tu te démerdes.
2: Ah putain, merde, qu'est-ce que je peux faire là?
1: Moi, je connais personne qui peut m'emmener.
2: Donc, ce que je vais faire, je vais garer la voiture et je vais courir et je vais te prendre sur mon dos.
1: Ouais, t'as raison, abruti. Et mon pied dans le cul, tout à l'heure, tu vas le vouloir?
0: Non, mais attends, vous venez pas, parce que sinon vous allez vous castagner dans ma caisse, il va y avoir du sang, ça va être une horreur.
1: Non, mais de toute manière, dans ta voiture, il y aura rien du tout. C'est lui qui a intérêt de faire gaffe à son matricule à la radio.
2: En fait, je vais balancer un truc, Gérard, la dernière fois, il y a 15 jours, quand je suis venu te chercher, Max, il a fumé dans ta caisse, Gérard. Et on n'a pas pu l'empêcher, hein.
4: Ah, c'est vrai, j'étais là.
0: C'est vrai, Gérard?
1: Quoi, qu'est-ce que...
4: Si, Gérard, c'est vrai. Si, c'est vrai, moi je suis là.
0: T'as fumé dans ma caisse?
1: Ouais, j'ai voulu l'allumer, mais
4: non,
1: j'ai pas allumé.
4: Non, Gérard, tu l'as. Ah, quel bâtard.
1: Attends, l'autre. Et toi, t'es un PD, toi. Toi, tu fumes bien dans sa caisse.
0: Ah bon, carrément? Et t'écoutes Skyrock en plus?
1: Ouais, alors?
0: En plus, t'écoutes Sky?
2: Bah, en plus,
1: t'es vraiment un PD.
2: J'ai écouté Diffoul, là, il passe un thermique.
1: Ouais. T'es vraiment un PD, au lieu d'écouter le chef, t'écoutes Sky?
0: Putain.
2: Bah ouais, mais moi,
1: si tu mets pas sur Fun Radio, moi je dors dans la bagnole.
2: Bah moi j'écoute les radios, hein, où il y a Gérard, hein, donc j'écoute Sky, RFM, tout ça.
1: Ouais, c'est ça. Et ma main sur ta gueule quand je vais te voir. Et ma main sur ta gueule, tu la veux?
0: Non, ça va bien se passer, on plaisantait.
1: Moi je veux que, au retour, je veux écouter Fun Radio, je veux écouter le Star System.
0: Okay. Est-ce que c'est clair dans ta tête?
2: Ouais, c'est bien.
1: Alors,
2: clair.
1: Mets bien ça dans des escouettes,
2: Esgourdes.
1: Dans tes esgourdes.
2: Ouais, hein? Ok.
0: Voilà. Donc, Clé, t'es où, là?
2: Là, je suis devant l'enseignement Fun Radio.
1: Toujours?
2: Bah ouais.
0: Oh là là.
4: C'est la caca, hein.
0: Ah bah non, mais c'est chiant en même temps. Après, tu prends en dessous, là, hein, tu prends le...
2: Non, mais de l'autre côté, ça roule, hein. De l'autre côté, ça roule, mais c'est pour sortir de cette putain d'avenue, quoi.
0: Ouais, et après, tu reprends sous le tunnel et tu passes en dessous, hein.
2: Ouais, y'a pas de soucis.
1: Ah non, mais attends, je vois où qu'il est. Je vois où qu'il est, à mon avis.
4: Rejoins-le.
1: Non, mais je vois à peu près. Non, je peux pas. Il y a plus de bus à cette heure-ci.
4: Tu peux pas marcher pour aller à sa rencontre?
1: Non, mais attends, je vois où qu'il est.
2: Un truc de fluo, hein, que je te reconnaisse.
1: Bon, ta gueule, toi. Pour l'instant, c'est pas toi que je parle, c'est un mec.
0: Ouais, qu'est-ce qu'il y a? Dis-moi, raconte-moi.
1: Tu sais, quand tu me ramenais le jeudi soir.
0: Ouais.
1: Bon, à un moment, un jeudi sur deux, ils
0: nettoyaient
1: les tunnels.
0: Oui.
1: Et là, à mon avis, c'est ce qu'ils ont fait.
0: Ah putain, les
2: gars. Ah oui, ils ont coupé le tunnel et après, on est obligé de repasser par
1: le... Mais ta gueule à toi, c'est pas toi que je m'adresse. Quand je t'appellerai pot de chambre, tu sortiras dessous du pot d'échappement.
0: Ouais. Ah, il est en forme, il a l'air d'être en forme ce soir. Il a l'air d'être en forme. On a Cyril qui a 21 ans de Paris, Fildar et Gérard. Cyril est avec nous.
5: Oui.
0: Salut Cyril, qu'est-ce qui se passe?
5: Bah en fait, Fulbert, il est pas prêt d'arriver parce que le pont de Neuilly, il est carrément bouché. En fait, il faut pas le passer sous le tunnel.
0: Ah là là là là.
5: Là, il est pas prêt d'arriver, je sais que au pont de Neuilly, là, c'est même... Toi, ça roule un peu mieux, mais c'est la merde.
0: T'es au pont de Neuilly, toi, Cyril ?
5: Ouais,
0: mais après,
5: derrière moi.
0: Ouais, mais après, il passe en dessous et ensuite il longe les quais en dessous. Après, il longe la Seine.
5: Il
0: donc.
5: Pas passer sous le.

0: Le tunnel, quoi. Là, je sais que le je suis sur le pont de nuit. Non, mais sous le tunnel, il y a eu un carton ou quoi? Non, ils font des travaux, là, en fait. Carrément, c'est quoi.
1: Faut carrément...
0: Ouais, bah, ils sont en train de le nettoyer. Bah, je ne sais pas du tout, là.
2: Ah oui, donc il faut sortir de... tu peux baisser la radio un petit peu, Cyril? Il faut sortir, en fin de compte, de la... Il faut sortir les gens du tunnel pour apprendre qu'on l'a contrôlé.
0: Ouais, voilà, c'est ça qu'on fait.
2: Mais une fois que t'es sorti, du tunnel, de nouveau, une fois que t'es sorti sous le premier tunnel du pont de Neuilly, tu peux récupérer les quais en dessous.
0: Il peut pas passer sous le pont. Fontaine, il est obligé, hein, de prendre par-dessus le pont.
2: Ouais, mais sur la fontaine, là où il y a la fontaine.
0: Ouais, voilà, c'est ici, il est obligé de prendre par-dessus.
3: Genre de Madrid.
2: Et après, il peut redescendre.
0: Voilà, mais là, une fois qu'il a passé ça, ça roule bien, quoi.
2: Ah, bah voilà, d'accord, bah ça va aller vite, ça va aller vite.
0: Pas loin de Suresnes aussi.
2: Donc, Cyril, on peut dire quoi? Que Gérard peut être là pour 2 heures?
0: Au minimum, hein.
2: Oh là là, Gérard.
3: On va être obligé de faire qu'un demi-débat.
2: Hein. Oh, Gérard.
0: Hein?
2: 2 heures
0: non,
2: du matin.
0: Non.
4: Alors, on est obligé de faire ses débats chez lui, ça c'est clair.
0: On fait que dalle.
2: On peut pas, il y a trop de gens sur internet, il y a plus
5: de... Gérard, en plus je suis malade, je suis venu exprès, me fais pas ça.
0: Non, mais attends, dans ces cas-là, tu trouves quelqu'un qui a une caisse?
2: Bah, mais il a une caisse, Cyril, il a une caisse, Gérard.
0: Ouais, Filda.
2: Filda, il a une caisse puisqu'il est avec ma voiture.
0: Bah ouais, il est avec ta bagnole.
2: Bah si tu demandes à quelqu'un de venir avec une voiture, c'est ce que fait Filda en ce moment, hein.
0: Ouais, mais attends, l'autre, à quelle heure que... Hey, regarde, il est déjà minuit 20.
2: Ouais.
4: On peut y aller, en fait, je suis plus tôt, là.
0: T'es plus tôt?
4: Ouais.
0: Bon, Filda, t'es où, toi?
4: Allô? Oui?
0: T'es où, toi?
4: Non, mais là, j'ai changé, en fait. Je me suis barré de l'avenue Charles de Gaulle, j'ai passé par les bois, j'arrive dans 5 minutes.
2: Ah, il est en train de rouler, il est en train de tracer la route.
0: Qu'est-ce qu'il est en train de me faire comme...
4: Je te prends 2-3 Brésiliens et j'arrive, là.
2: Bon, bah, Fildar, coupe la communication et vas-y, trace la route. Hein. Comme ça, ira plus vite pour toi, peut-être, non?
4: Ouais,
2: ok. Non,
4: mais tu sais que je suis un bon pilote. Hein,
2: non, mais je sais, mais ça te permet de te conduire, ça permet de te concentrer un peu mieux sur la route, quoi.
4: Ok, ouais, ça roule.
2: D'accord.
0: Sinon,
2: à tout à l'heure, Gérard. À tout à l'heure, Fildar.
6: Ah bon, quand même, bonsoir à tous et bienvenue. Aujourd'hui nous sommes lundi et nous sommes ravis de vous retrouver ce soir pour une nouvelle semaine qui à mon avis s'annonce encore une fois de plus extrêmement extraordinaire. Je ne sais pas si c'est beau à dire, mais en tout cas c'est comme ça que je vais interpréter mes pensées. Manu, Filda et Anka sont là au 0803-08-5000, enfin pas tous les trois, hein. Anka et Manu, hein. Manu qui est malade, qui est avec nous ce soir. Manu qui passe son temps à être malade, quand c'est pas les pieds c'est la tête. Il a attrapé une angine grippe en n'étant pas sorti du week-end.
7: Non, je suis tombé malade avant le week-end, donc c'est pour ça que je suis sorti.
6: D'accord, tu nous l'avais caché, qu'est-ce que tu es discret, tu vois, ouais, comme il a pas voulu affoler tout le monde, et voilà, il avait un petit
7: souci. J'hésitais à vous appeler, ouais, les mecs, je suis malade.
6: Non, mais t'aurais pu nous dire pendant la semaine, ça, tu t'es arrivé pendant la semaine, et t'as rien voulu dire, t'as voulu rester très discret sur ta maladie.
7: Mais ouais, toujours le boulot d'abord, on essaye.
6: Ah oui, exactement, ouais. Vous nous appelez au 0803-08-5000 et 0033-803-08-5000. Anka va bien?
8: Ça va, moi je suis en pleine forme, je suis pas voilà. Bien chouchotte, moi.
6: Non, à part quelqu'un, on a appris 5 minutes avant l'émission que, parce qu'elle a une... J'ai entendu, je rentre et j'entends dire, crier, j'en ai marre d'avaler de travers.
8: Non, j'avais avalé de travers.
6: Donc avale de travers.
8: Deux secondes avant l'émission, j'étais moi-même en train
6: j'en ai marre, j'avale de travers.
8: Et j'ai fait un effort surhumain pour être là et voilà.
6: Donc avale de travers. Donc, Marco, qui est déjà en train de nous appeler sur la ligne directe, va sûrement nous confirmer qu'effectivement. Allô? Ah non, c'est apparemment c'est l'accueil. Attendez, ne quittez pas. Ouais. Donc, c'était Marco qui était en train de nous confirmer que tu avalais de travers. Bon, et Fildarella?
7: Voilà. Mon prénom, ça, Fildarella.
6: Fildarella?
7: C'est comme dans un...
6: Oui, c'est vrai que ça fait féminin, hein, ça fait femme, Fildarella.
7: Fildarella, il est là.
6: Vous pouvez aller sur Internet si éventuellement vous avez envie de dialoguer, slasher, répondre en direct, de slasher, éclatez-vous. Si vous êtes, et vous nous écoutez, que vous êtes à l'étranger, on a eu un auditeur la dernière fois qui nous a appelé, qui nous a laissé un petit message des États-Unis. Eh bien, qu'est-ce qui se passe?
9: Stéphane,
6: Stéphane, d'accord, Stéphane, parce que ce soir on a des grosses choses à vous annoncer. Donc je disais que si vous êtes en province ou à l'étranger plutôt, et que vous avez envie de dialoguer avec nous en direct, de nous faire vivre votre ville, votre pays étranger, n'hésitez pas sur le site internet, vous nous laissez votre numéro de téléphone et en direct on vous rappellera bien entendu. Bruno est avec nous ce soir, Bruno, le grand spécialiste du touring de Grande-Bretagne. Donc officiellement je te dis bonsoir Bruno.
10: Alors bonsoir mon petit Max, bonsoir ma petite NK, Manu et Fildar.
6: Voilà, Fildar qui est parti chercher en bas à l'accueil Stéphane l'alcoolo. Donc ce soir ça va être grandiose.
10: Alors je voudrais te demander quelque chose mon petit Max.
6: Je t'écoute.
10: J'ai tenu parole, il faut que je tienne parole. Je dis un bonjour à Nounou, à Honfleur au bar. et au fils de Laurette à Honfleur qui tient un restaurant. Alors
1: Laurette, c'était bien, c'était chouette quand on allait chez Laurette. Tu connaissais ça, Michel Delpech?
10: Ah oui, oui, oui.
1: C'était bien. Il y avait aussi le divorce qui était bien.
10: Oui.
1: Qui déprime. La chanson du divorce.
3: Ah ouais.
1: Tu m'as quitté avec ma femme, tu m'as laissé tomber. 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
10: Oh, j'adore, j'adore cette.
1: Je dis, ouais, elle est belle, hein, celle-là. Ah, ouais, elle est encore plus belle.
10: Ouais. Oh, ouais, sûr, sûr.
1: Ouais. Alors, oui, Manu me le signale, il a bien raison. Sur le papier qui est écrit ici, il me dit Max.
10: Je te le signale.
1: Donne-lui le cadeau. C'est vrai que notre Bruno National est un grand spécialiste du Turing. Et d'ailleurs, ce soir, nous ne manquerons pas de nous étendre sur ce sujet du Turing avec un débat, hein, avec un petit débat que notre ami Manu va. Bruno va animer avec Manu Fildar et Anka. Et nous avons eu un cadeau d'un auditeur, je te l'ai souvent dit au téléphone. Et je ne connais pas le prénom de ce charmant garçon, je crois qu'il s'appelle René. Et René t'a donc envoyé ceci, un petit livre, le Turing Club de France.
10: Oh, c'est super! C'est gentil d'ailleurs.
1: Non, je sais pas, tu sais lire?
10: Je sais lire.
1: Je plaisante, bien sûr, que tu sais lire, c'était pour te taquiner.
10: Ouais, non, mais ça, je m'en doutais, Max. Par contre.
1: Tu te doutais de quoi?
10: Bah.
1: On va t'offrir ce cadeau.
10: Oui, parce que vous me l'avez dit.
1: Eh oui, donc il n'y a aucune surprise. Oh, oui,
10: vous me l'avez dit.
1: C'est un cadeau.
10: Oui. Donc tu m'avais dit aussi que tu me dirais un petit truc, mais ça on
1: en parlera tout à l'heure, hein, bien sûr.
10: Plus tard, quand
1: peut-être te faire rentrer dans le show business de la télévision.
10: Oh là là, super.
1: Enlève ton blouson, il fait chaud, hein.
10: Alors,
1: ça sent bien le poney après.
10: Oui, le poney, né, comme il dit Arthur. Hein. Oh, je l'écoute. Hein,
1: qu'est-ce qu'il dit Arthur?
10: Eh ben, il parlait du poney, tu vois.
1: Oui.
10: Arthur, mais au fait, mon petit Max,
1: oui, mon petit Bruno.
10: Arthur, je l'ai remarqué à la télévision.
1: Non.
10: Hein. Si, il travaille à la télévision.
1: Il fait de la télévision, Arthur fait de la télévision. Qu'est-ce qu'il fait comme émission?
10: Je me rappelle plus
1: le Turing. Il fait des émissions sur le Turing. Non, il a fait des émissions sur le Turing. Non, le Turing de la télé.
10: Non.
1: Je te promets.
10: Il travaille à une émission parce que moi je sais parce que je l'ai.
1: Il vient en VTT ici, hein.
10: Ah bon?
1: Ah, il vient en vélo, en VTT.
10: Oh là.
1: Ah, il vient en vélo, hein. Il est avec ses sacoches de disques et tout.
10: Oh là là, bah d'accord.
1: Ah bah attends, c'est. Maître Lévy.
10: Ouais,
1: Maître
10: ouais.
1: Lévy, lui, il vient avec un tandem, il vient à deux.
10: Ouais.
1: Il y a personne derrière, mais il vient avec soit deux, non, mais c'est bien.
10: Ouais. Mais en fait, je savais pas qu'il faisait du vélo.
1: Ils font tous du vélo.
10: Ils sont obligés du vélo. Ouais, c'est obligé
1: toute,
10: parce que
1: toute la journée. Oh là là. Façon, c'est la direction de la radio qui oblige les animateurs, mis à part parce que je viens le soir et bon, c'est ce que c'est le soir, la nuit, il fait un peu froid.
10: Ouais.
1: Mais le directeur général Jean-Baptiste, qui est notre directeur général, Jean-Baptiste, il dit JB.
10: Ouais.
1: Oblige les gens à venir comme lui en vélo.
10: Ouais.
1: Lui, il aime bien venir en vélo.
10: Oh là,
1: bon, il a un vélo 10 vitesses, hein, avec deux plateaux.
10: Ouais.
1: Et il vient, il arrive, il met son. Il met le vélo.
10: C'est super.
1: Le parking. Il a fait passer tout le monde doit venir en vélo. Donc voilà quoi. Donc c'est quand même. Donc tout le monde vient. En le truc. Tout le monde, c'est-à-dire que là, on est tout le monde, c'est que carrément, tout le monde, il a un problème, Bruno, là, non? Vous êtes sûr là? Ça va, Bruno?
10: Oui, ça va. C'est parce que je peux pas dire non.
1: D'accord. Qui vient d'arriver, je vous le donne en mille, c'est la première fois que je le vois ici dans les locaux de Rue Bayard, Stéphane, dit Stéphane Lalcolo. Oh là là, il n'est pas venu les doigts dans le derrière.
11: Il s'appelle Gérard,
1: il s'appelle Stéphane.
10: Il ressemble, hein?
1: Il ressemble, parce qu'il a la moustache. Non, c'est pas le même,
10: Non. Oh.
1: Ce soir, ça va être une soirée, à mon avis, qui va être extrêmement chaude. Je vous conseille d'enclencher les cassettes, parce que vous risquez de vous marrer un bon petit coup. Bon, alors, Bruno, tout va bien?
10: Ah ouais, tout va bien. Alors, moi, ce que je veux dire dans cette histoire, c'est que le voyage, il a été pas pénible, mais ça n'a pas été commode, hein, parce que bon, j'ai eu la pluie en partant de la Manche, et donc il a plu, et puis finalement, toute une semaine.
1: Ouais.
10: Et donc, à partir de ce moment-là...
1: On va parler justement de ces problèmes d'inondation que tu as vécu au quotidien, problèmes de vélo et tout ça.
10: D'accord.
1: Stéphane vient d'arriver. Bonsoir Stéphane, quel plaisir de t'avoir ici dans les studios. Je ne pensais pas qu'un jour je t'aurais de nouveau en face de moi.
3: Bonsoir Max, bonsoir les auditeurs, bonsoir les auditrices, bonsoir Bruno, bonsoir toute l'équipe.
2: Voilà.
3: Je suis très heureux de vous revoir ce soir.
2: Ah bah oui, ça fait plaisir. Hein. Stéphane Villalculo, parce qu'à l'époque, bon, il picolait un petit peu, il passait sur l'antenne un petit peu, il a changé, mais c'est pour les auditeurs, les fidèles comme ça, c'est comme ça qu'ils te reconnaissent. Mmh. Est-ce qu'il faut quand même savoir, auditeurs, auditrices, vous fidèles de l'autre côté de la radio, bien entendu, vous êtes... Ah, il est en train de lire son livre sur le Touring de France, notre Bruno. C'est que Stéphane fait du cinéma. Il a joué dans beaucoup de films, il ressemble à... Comment tu t'appelles déjà l'acteur Charles Bronson. Tu ressembles comme deux gouttes d'eau à Charles Bronson. Et que, bon, bah, on va faire des photos ce soir et puis que ça va être extraordinaire, quoi. Donc, il y a un programme très chargé. On va commencer, si vous le voulez bien, Bruno, Stéphane, et pour tous ceux qui nous écoutent, bien entendu, ce soir, avec une exception, un petit Louis qui est avec nous de Montpellier. Bonsoir, petit Louis. Tu as tout juste 9 ans. Bonsoir, petit Louis.
11: Allô?
2: Comment vas-tu?
11: Ça va.
2: Bah t'es pas encore couché à cette heure-ci?
11: Non.
2: Bah y a école demain, tu vas pas te faire gronder, non? Ça va aller?
11: Non, c'est les vacances.
2: Bah oui, ça y est, alors là, oui, c'est vrai. Elles sont où déjà mes notes? Je sais plus où elles sont mes notes. Je sais plus où elles sont passées mes notes. Les notes d'école, c'est pas beau.
12: Tu sais où j'avais noté les villes là? Qu'est-ce qu'il y a comme ville? Montpellier est en vacances, alors c'est les villes de Montpellier est en vacances?
11: Oui.
2: Ah c'est d'accord, c'est génial ça alors. Je ne sais plus, j'avais un petit dossier, un petit truc, mais j'ai tout perdu, mais c'est pas grave. Comment ça va mon petit Louis?
11: Ça va,
2: et en forme?
11: Ça va bien, toi?
2: Bah ouais, toi, tu m'écoutes régulièrement le soir?
11: Ouais, tous les soirs.
2: Purée, mais c'est pas vrai. Mais après, il faut aller faire dodo, hein?
11: Mm-hmm.
2: Oh bah, et quand même, et dis donc, et au petit Louis, alors tu m'écoutes jusqu'à quelle heure, en règle générale?
11: 9h30.
2: Jusqu'à 9h30? Ouais. Oui, c'est un petit peu quand on a l'âge, qu'à l'époque, à 8h, ma mère demandait quasiment d'aller me coucher, puis j'avais le droit jusqu'à 8h30 jusqu'au générique de l'émission de télé, puis dès que ça démarrait, je devais aller me coucher. Toi, c'est un petit peu la même chose. Mm. Alors, t'enregistres le reste de l'émission ou pas?
11: Oui, des fois, j'enregistrais Daft Punk et tout.
2: Ah, génial, ça t'a plu?
11: Ouais, trop fort.
2: Bon, hey, ce soir, il y a notre ami Bruno qui est là. Hein. Tu connais Bruno du Touring de Grande-Bretagne?
11: Oui, je connais.
2: Ah, bah Bruno, si tu veux dire un petit bonsoir à notre ami petit Louis.
10: Bah oui, bonjour, bonjour, petit Louis.
11: Donc,
10: mon touring de Grande-Bretagne,
2: c'est... Non, c'est bon. Je sais pas si c'est ce qui l'intéresse.
10: Non, peut-être pas.
2: Il est un peu jeune, hein, tu sais.
10: Oui.
2: Tu fais du vélo, petit Louis?
11: J'ai un BMX.
2: Un BMX? Ah ouais, avec les deux roues, t'as quatre roues, là? T'as quatre roues avec deux petits trous derrière, encore?
11: Ouais, d'accord.
2: Non. Ouais, t'es gentil, Max, t'arrêtes un peu. Hein. En fait, petit Louis, on l'a eu parce qu'il a laissé un message sur le répondeur. On l'a, il faut l'écouter, le petit message? Non, on l'a pas? On l'a compilé avec tout le reste, on l'écoutera tout à l'heure. Oh, bon, on peut l'écouter maintenant, alors, d'ailleurs. On peut écouter le message répondeur, on peut écouter, petit Louis?
11: Allez,
2: écoutons les messages que vous nous avez laissés, que vous m'avez laissés durant tout le week-end pour vous déchaîner au 0140 521 521. Et petit Louis est dedans, écoutons plutôt.
13: Aujourd'hui, il y a eu beaucoup de messages de gonzesses pour Thomas. Mais on les a pas mis.
2: Ah, vous avez bien fait.
14: J'en ai souffert à vous,
2: mon
14: Maxou.
2: Oh, Gainsbourg, c'est bon.
14: De ne pas vous avoir entendu de jour.
2: Oh, c'est mignon.
14: Maxou.
2: Oh, c'est beau.
15: Salut, je m'appelle Louis. J'ai 9 ans et j'ai la super peste. Je t'écoute tous les soirs. C'est un vrai bonheur de t'écouter, mec. J'embrasse Hilda, Manu, Anka, les petites des putes, hein. Et ben ouais.
16: J'ai fait caca dans mon flic. Je sais pas comment nettoyer. Je sais pas comment nettoyer.
17: Je cherche désespérément Géraldine, étudiante en première année de médecine de Marseille. Fausse bonde d'environ 1m65, elle partage le même amphithéâtre que moi, c'est-à-dire le pas. Au concours en janvier, elle demeurait à 1m de moi, et je n'ai pas pu essayer de parler.
2: Oh, que c'est beau!
17: Écoute, sache que, au-delà de ta beauté naturelle, de ta prestance, je suis content de ton regard, il me semble me connaître.
2: Oh, elle va nous faire pleurer!
17: J'ai reconnu que tu veux m'appeler, téléphone à Max qui a mon numéro.
2: D'accord.
14: C'est toi qu'on aime.
18: Système. Salut, c'est Stéphane Routier là. Ouais, dites donc, je confirme carrément là, j'ai aperçu Gérard le 7 mars à 21h30 à la porte d'Orléans avec une pancarte New York. Alors à mon avis, c'était la belle, cet enculé.
2: C'est vrai, hein.
18: Allez, ciao à tous.
2: Il paraît que c'était la belle, cet enfoiré, et pas qu'il s'est barré aux États-Unis.

0: Oh, c'est mignon, ça.
1: Eh, Max, c'est qu'un pauvre con. Vous êtes que des pauvres cons, des cons et des cons.
0: Bien sûr, mon amour.
1: Si vous êtes oui. Cool, il y a des fois.
0: D'accord.
1: Nous aimions le temps d'une
2: le dernier message drôle de cette soirée.
0: Voilà, je vous rappelle que si vous voulez vous laisser des messages, chanter, vous défouler, bien sûr, le répondeur du Star System fonctionne 24 heures sur 24 au 01 40 521 521. Je m'adresse directement en dehors du petit Louis qui est toujours en direct avec nous, le petit jeune qui a la pêche.
1: Ouais.
0: Voilà. Il y a une chanson qui était vachement bien sur le répondeur, là, qui était dédiée, je crois, à Manu, là, au piano, qui était rigolote.
3: Ouais, à tout le monde, en fait.
0: L'auditeur en question, là, si tu m'écoutes, n'hésite pas à essayer de nous rappeler sur le répondeur, nous laisser ton numéro de téléphone et puis de venir nous la chanter en direct au téléphone. Ça nous ferait plaisir, ça. Pareil, hein, 01 40 521 521 pour cette personne. Alors, petit Louis?
1: Oui.
0: Comme c'est les vacances, hein, tu vas en profiter, t'as la pêche. Et qu'est-ce que tu veux faire avec nous?
1: Bon, en fait, je voudrais passer un petit coup de gueule.
0: Un petit coup de gueule, ah bah alors allons-y, parce qu'il était petit, alors un tout petit coup de gueule, et puis ensuite, on va aller faire dodo.
1: Ouais.
0: Ah ouais, le marchand sale, il va pas tarder à passer, alors on t'écoute, petit Louis.
1: Bon, en fait, il y a environ un mois, j'ai téléphoné à Fun Radio, là, le matin, à Bobby Jay et Martin, c'était pour le mix fun, là, les 100 000 francs. Et quand j'ai appelé, ben, ils m'ont raccroché un nez.
0: C'est pas vrai. Qui c'est qui a osé faire une chose pareille? L'équipe du matin.
1: Ouais, je sais pas si c'est Isa ou Stonga.
0: Ah bah non, ah ouais, c'est vrai, c'est vrai, c'est possible. Hein. C'était peut-être Martin. Ça dépend, c'était quel jour de la semaine, tu t'en souviens?
1: Je crois que c'était... non, je sais plus.
0: Parce que si c'est du lundi, lundi et mardi, c'est Isa.
1: Oui.
0: Mercredi, jeudi, c'est Martin et le vendredi, c'est Bob.
1: Okay.
0: Voilà, donc ça c'est une chose à savoir, hein. C'est eux qui font eux-mêmes leur propre standard d'émission du matin. Et alors donc ils t'ont raccroché au nez, les salopards.
1: Ouais.
0: Ça c'est pas sympa de leur part alors, hein. Donc t'es très déçu parce que t'aurais fait quoi de ces 100 000 francs?
1: Oh, je sais pas, je serais parti en voyage avec toute ma famille.
0: Par exemple déjà, puis t'aurais pu t'en acheter des bonbons, des carambars, des nounours, des malabars, des kinders, t'aurais pu t'éclater avec 100 000
1: francs. Déjà, rien qu'avec un franc, je m'achète deux bonbons.
0: C'est vrai, avec un franc, tu t'achètes deux bonbons, voilà qui est bien fait. T'aimes bien les bonbons?
1: Ouais.
0: C'est vrai, petit Louis, t'aimes bien ça?
1: Ouais.
0: Eh ben, je vais m'adresser à tous les auditeurs de Fun Radio. Envoyez-moi des bonbons directement au nom de Jean-Louis. Vous les amenez à la radio, 20 rue Bayard, 75 008 à Paris.
3: Au nom de Jean-Louis, t'as dit?
0: Non, non, bah oui, enfin, vous mettez ça, vous dites, voilà, Max, Fun Radio, mais à l'intention de Jean-Louis. Et puis nous, après, on va
3: prendre...
0: Louis. Pourquoi Jean-Louis?
3: Jean-Louis.
0: Qu'est-ce que je veux dire, petit Louis?
3: Ah bon, parce que Jean-Louis.
0: Mettez, petit Louis, vous mettez à l'attention de petit Louis, Max, Star System et tout, 20 rue Bayard, BAYARD 75008 Paris. Un gros paquet avec plein de bonbons à l'intérieur. Et puis nous, après, on fera suivre, on va prendre ton adresse et puis on t'enverra directement les bonbons qu'on va nous envoyer pour toi.
1: Oui, mais Max?
0: Oui.
1: Je t'ai envoyé une lettre aussi.
0: Oui, d'accord, mais je veux dire, pour les bonbons, ça te branche?
1: Ouais.
0: Bah, passe ta commande, qu'est-ce que tu veux comme bonbon?
1: Bon, je sais pas, malabar,
0: carambar... Malabar, ouais, des trucs classiques, quoi, les fraises, tagada, enfin tout ça, hein.
1: Ouais.
0: D'accord, ok, très bien. Oui, Bruno, tu veux rajouter un petit quelque chose, vas-y, allume.
4: Oui, eh bien, moi, je pensais à la chanson de Jacques Brel. Je vous apporte des bonbons,
0: oui,
4: les bonbons, c'est délicieux. Les bonbons, c'est tellement bon.
0: Tu connais ça ou pas? Tu connais, petit Louis?
1: Non.
0: Bon, ben, je vais te la mettre, t'as de la chance, j'ai un best-of de notre ami Jacques Brel. Ah oui, ça va très très vite, attention, hein. Celle-ci, tu vas la connaître, elle est magnifique, ça s'appelle Les Bonbons. Je vous ai apporté des bonbons. Écoute ça. J'adore. Ça, c'est une chanson pour Bruno aussi.
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0: Encore deux secondes, hein.
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0: Jacques Brel, tu connais?
1: Non, non.
0: Bon, quand même, ne me quitte pas. Ne me quitte pas. Tu connais pas?
1: J'ai déjà entendu.
0: Ah, bah oui, t'as déjà entendu. Qu'est-ce que t'as mis en musique, petit Louis?
1: Dark Punk, One More Time.
0: One More Time, ouais.
1: Damout,
0: ça, bah ça, on l'a, on va te l'envoyer. Tiens, on va prendre ton adresse en antenne et puis on va te l'envoyer. Anka, tu penses à essayer de récupérer un petit One More Time en CD? Tu l'as déjà ce morceau?
1: Non.
0: Bon, on va te l'envoyer en mini CD. One More Time des Dark Punk et puis Waza!
1: J'adore aussi Moby.
0: Et Moby, le dernier ?
1: Non, le premier.
0: Le premier, on va essayer de te trouver le singer.
3: L'intégrale d'Aerosmith.
0: Non, mais c'est la même maison de disques, en plus des Daft Punk. Et comme c'est un copain à nous, Stéphane, je pense que s'il nous écoute ou quelqu'un lui fera part, hein, c'est la maison de disques, hein, la belle qui va nous faire le plaisir de nous envoyer un petit mini CD de One More Time et puis un morceau ou deux, un mini CD de,
3: là, dans le bureau.
0: De Daft Punk. De, ah oui, de quoi, de Moby ?
3: Non, de One More Time.
0: One More Time, alors on va te l'envoyer, d'accord, ok ?
1: Ok, merci.
0: Bah voilà mon petit Louis, bah ça fait plaisir. Puis pour le coup de gueule, désolé, hein, mais je crois que si ça raccroche au nez, tu sais, reçoivent tellement d'appels, c'est pas évident pour l'équipe du matin, faut les excuser.
3: T'es trop vieux pour le mix fun.
0: Ah, puis oh, en plus, 100 000 francs, tu te rends compte, maintenant à 9 ans, 300 000 francs, tu pourrais gagner. 300 000 francs, mais qu'est-ce que tu ferais en plus ? Ils offrent des bagnoles, qu'est-ce que tu ferais au volant d'une voiture, toi ?
1: Je sais pas.
0: Tu roulerais quand même avec ?
1: Non.
0: T'as une petite copine en ce moment ?
1: Non.
0: Les meufs, c'en est où ? C'est le calme plat ? Les études, c'est comment les études ?
1: Cool.
0: T'es en quelle classe ?
1: CM1.
0: Et tes rampes, ça va ? Tu t'entends bien avec tes parents ?
1: Ouais.
0: Bon esprit, hein ?
1: Ouais.
0: Ils sont bien tes frères et tes fils uniques ?
1: Non, j'ai un frère.
0: Quel âge il a ?
1: 6 ans.
0: Ah, bah, il est là avec toi ?
1: Ouais.
0: Ah, bah, passe-le-moi 2 secondes. Et tes parents sont dans les parages, j'espère. Vous êtes pas que tous les deux, là ?
1: Non, non, mes parents, ils sont dans les parages.
0: Oui, ils sont dans les parages, ils sont là, d'accord. Ils savent que tu nous as appelés.
1: Bah oui.
0: Bon, d'accord. Passe-moi ton petit frère. Comment il s'appelle ton petit frère ?
1: Elio.
0: Elio, passe-moi Elio. C'est la première fois que j'entends ça de ma vie, Elio. C'est mignon.
1: Il est en train de se marrer, là.
0: Bah oui, il se marre. Passe-moi Elio.
1: Ok, je te le passe.
0: Ah, il est cool.
1: Allô ?
0: Ouais, salut Elio.
1: Ouais.
0: T'as 6 ans ?
1: Ouais.
0: Tu dors pas non plus, toi ?
1: Quoi ?
0: Tu dors pas non plus ?
1: Non.
0: Bon, qu'est-ce que t'aimes bien comme musique, Elio ?
1: Ben.
0: Les mêmes choses que ton frère ?
1: Ouais.
0: Bon, on va lui envoyer aussi à chacun d'entre vous. Vous voulez un CD chacun ?
1: Ouais.
0: Bon, les WhatsApp, là, on en a quelques-uns, on va vous en envoyer deux, et puis on va essayer de vous avoir aussi un volume de chaque de Dance Machine. Numéro 21, Dance Machine 21, mais pour eux, c'est impeccable, ça va leur faire plaisir, il n'y a pas de problème de ce côté-là. Bon, toi, t'as pas de petite copine en ce moment, c'est calme plat ?
1: Non.
0: Allez, t'as une copine, toi ?
1: Non.
0: Ah bon, d'accord, t'es en quelle classe ?
1: CP.
0: CP, ça se passe bien ?
1: Ouais.
0: Eh ben, très bien. T'embrasseras tes parents aussi, tu me repasses ton frère ?
1: D'accord.
0: Bisous, ciao.
1: Ciao.
0: Oh là là, comme c'est mignon. Oh là là là là là là. Mon petit Louis.
1: Allô ?
0: Bon, bah écoute, tu salueras tes parents pour nous qui doivent nous écouter de... Je sais pas où ils sont, dans le salon ?
1: Dans la cuisine.
0: Bon, bah ils nous écoutent là ?
1: Ouais.
0: Bon, bah écoutez, je vous embrasse et puis vous avez bien de la chance d'avoir deux petits enfants comme ça. Vous êtes sages avec vos parents au moins ?
1: Oui.
0: Vous leur menez pas la vie dure ?
1: Non.
0: Vous les faites pas gueuler toutes les 5 minutes ?
1: Non.
0: Bon, et pendant que t'es avec nous là, t'as quelque chose à dire à tes parents ? S'il y avait un reproche à faire à tes parents, tu trouves qu'ils gueulent pas assez, qu'ils gueulent trop ?
1: Pardon ?
0: Qu'ils soient un peu plus détendus. Ouais, qu'ils soient cool, qu'ils soient zen, quoi. Les parents, ils sont là, ils stressent, hein, c'est fou, hein.
1: Ouais.
0: À 9 ans, c'est bon, maintenant. À 9 ans, c'est bon, tu sais gérer ta carrière, ta vie, quoi.
3: Tu peux avoir ton autonomie, quoi.
0: Ouais, tu peux avoir ton indépendance, hein, je suis sûr. J'espère que t'as pensé à mettre le sens interdit dans ta sur le, la porte de ta chambre.
1: Ouais, j'ai mis interdit
0: au
1: moins de 16 ans.
0: Interdit au moins de 16 ans, ouais. Tu devrais mettre interdit ou plus de 16 ans, comme ça tu serais pas emmerdé par tes parents, parce que tes parents, ils ont plus de 16 ans, donc ils ont le droit de rentrer.
1: Ouais.
0: Eh bah ouais, faut que tu sois sûr, tu dis interdit ou plus de 16 ans.
3: Y'a personne dans ta chambre avec ça.
1: Ouais, mais mon frère après il va embêter.
0: Bah non, mais ton frère ça va, lui il a le droit, lui. Bah oui, c'est vrai. Donc tu dis interdit ou plus de 16 ans et interdit au moins de 10 ans.
1: Ouais.
0: Voilà, au moins de 9 ans, comme ça c'est les gens de ton âge, très bien. Eh bah bonnes vacances, éclate-toi bien mon petit Louis.
1: Ok.
0: D'accord ?
1: Et salut, tu,
0: on te rappellera de temps en temps pour prendre des nouvelles. T'hésite pas à nous laisser un message sur le répondeur dès que tu veux, hein.
1: Ouais, ouais.
0: Comme ça on t'appelle en début d'émission avant que t'ailles te coucher pour pas que tes parents se mettent à gueuler, quoi.
1: Ok.
0: Je t'embrasse.
1: Salut Max.
0: Voilà qui est mignon. Dis, elle me dit Wella.
1: Wella.
0: Voilà qui sont chauds. 9 ans, voyez-vous avec les parents derrière. Bruno, est-ce que tu as personnellement... Attention, c'est... Tu as des enfants, toi ?
6: Eh ben non, j'ai pas d'enfants parce que... Bon...
0: T'as pas de meuf, quoi.
6: Non, ben oui, je voudrais bien avoir une meuf, Max, mais... Mais pour l'instant, je sais vraiment pas. Pour la bonne raison, c'est que... J'attends d'arriver dans un laps de temps dans le show business.
0: Parce que dans le show business, tu vas te faire des meufs, ça c'est clair. Hein.
6: Oui,
0: Stéphane,
6: oui.
0: Justement, alors Stéphane, lui, qui est avec nous et qui travaille dans le cinéma, toi, tu es dans le show business.
7: Oui, mais qu'est-ce que vous voulez que je fasse ?
0: Non, mais je veux dire, est-ce que tu pourrais lui trouver des meufs ? Est-ce que toi, personnellement, il y a des jolies meufs dans le show business ?
7: C'est à lui de faire le premier pas, de prospecter une maison de production. Peut-être ils ont besoin d'une caravane et d'un mec en volant.
0: Voilà.
7: Souvent, ils ont besoin des chauffeurs, des caravanes pour faire des figurations.
0: Tirer la caravane de
7: Carlos. Comme ça, il peut connaître Catherine Deneuve, par exemple.
0: Oh,
7: il a besoin de se reposer.
0: Oh, tu verrais une petite
7: caravane.
0: C'est une très bonne idée, ça, Stéphane. Est-ce que Bruno, tu te verrais imaginer comme ça, bon, vraiment en dream total, dans l'espace la plus totale, avoir une relation avec Catherine Deneuve ?
6: Oh, bah oui, c'est obligé parce que. Vraiment, c'est le genre de personne qui m'attire, qui me fascine. Moi, il y a une chose que je rêve, dans pas longtemps, c'est de faire une connaissance avec une dame comme ça, tu vois.
3: Ou Sophie Marceau.
6: Ah ouais, tout à fait, Sophie Marceau. Sophie Marceau, ou alors... je sais pas... mais au fait, comment elle s'appelle l'autre là, qui a des taches de rousseur? Tu sais comment elle s'appelle?
3: Marlène Jobert. Je
6: l'aime bien.
3: Elle te fascine?
6: Oh oui, j'espère que si elle m'écoute, quoi, que ça m'étonnerait qu'elle m'écoute.
3: Hein. Ah bah si elle doit écouter à cette heure-ci, tu es tout à fait le genre de femme à écouter ce genre d'émission, oui.
6: Ah ouais, mais j'aime bien moi ces gens.
3: En plus, tu pourras rencontrer Elsa, parce que c'est de la même famille, en plus. C'est sa tante ou quelque chose comme ça.
6: C'est
3: sa nièce. Alors du coup, tu vas rencontrer aussi le joueur de football.
7: Elle est mariée avec un acteur.
3: Non, elle est mariée... Non, mais Elsa, elle est mariée avec un joueur de foot, là. Comment il s'appelle? Zarazou. Zarazou, tu vas rencontrer Barthez, Zidane. Donc toi, tu vas finir. C'est quoi? Toi, tu vas faire du showbiz à la Juventus.
6: Oh, mais Max, ça va pas tarder, là.
3: Ouais, je te vois bien faire du show business à la Juventus de Turin.
6: Oh là là.
3: Bon, Bruno, on accueille Jonathan avec nous. Je vous rappelle que de l'autre côté, vous pouvez appeler bien sûr au 0803-0805000, que plus tard dans la soirée, nous serons amenés à faire un énorme débat sur le Turing de France. Un débat qui va être animé par Bruno et co-animé par Stéphane. J'ai un petit cadeau pour vous, auditeurs, et donc pour toi, par conséquent, Jonathan. C'est des petits témoignages de notre ami Bruno. Écoutez.
8: Quand je fais du touring, je me touche, tout simplement.
3: C'est vrai?
6: Ouais.
3: Tout à l'heure, il arrive à 19h à la radio.
6: Super.
3: Je vous explique, hein. Jonathan, ça te fait rire?
9: Oui, quand même, un petit peu.
3: Il est arrivé à 19h tout à l'heure à la radio, et puis il a voulu aller dans le studio de production, il a dit: j'ai des choses à dire, Max, il faut absolument que tu m'enregistres, car je ne sais pas si j'aurai le courage de le dire en direct. Donc on a enregistré quelques phrases comme ça, qu'on a chopées, par-ci, par-là. Donc on va réécouter celle-ci.
8: Quand je fais du touring, je me touche, tout simplement.
3: C'est vrai, Bruno?
6: Oh ouais, c'est vrai. Ça fait partie du show business, hein.
3: Non. Si, ça fait partie du show business.
6: Ouais, ouais. La radio, là, c'est le show business. Et...
9: voilà. Il faut toujours des visites à celles.
3: Alors, on en a un autre, on va vous le faire... enfin, écoutez, une deuxième chose que Bruno tenait absolument à dire. Mais il n'osait pas le faire en direct, donc il l'a enregistré tout à l'heure.
8: Pour bien faire du touring, il faut avoir le cul bien propre.
3: Ça fait rire tout le monde. Stéphane, t'es un peu surpris. Est-ce que pour le cinéma, quand tu fais une scène, t'as toujours le cul bien propre? Non?
7: Il faut bien se torcher le cul.
3: Voilà, exactement. Il faut avoir le cul propre. Je veux dire, il faut toujours être bien. Bruno, c'est vrai ce que tu dis?
6: Ah ouais, absolument, ouais.
3: C'est vrai?
6: Ouais.
3: Il y en a d'autres comme ça. Il y en a d'autres qu'on mettra plus tard dans la soirée, mais il y en a des bonnes. Il y en a encore une ou deux qu'on a mis de côté qui sont quand même assez intéressantes. On va peut-être pas toutes les mettre tout de suite parce que sinon on va griller toutes nos cartouches. Mais je peux vous assurer qu'il y en a vraiment deux, trois qui sont très très sympathiques. Et bien sûr, on n'oublie pas le message qu'NK veut absolument qu'on diffuse tous les soirs.
10: On est toutes des putes.
3: Voilà. T'as envie d'avoir des enfants plus tard ou?
6: Eh ben, avoir envie des enfants, oui, j'aimerais bien en avoir, mais alors, tu vois que, pas plus que deux, hein.
3: Oui, pas plus que deux, bah oui, parce qu'après tu vas les mettre comment? Parce qu'il faut déjà deux sacoches, il faut que tu mettes ton caméscope, il faut que tu mettes toutes ces choses-là, on va pas s'en sortir, mon petit Bruno, hein.
6: Oui, mais, tu vois, mon petit Max.
3: Oui, mon petit Bruno.
6: Il existe une remorque, il y en a très peu des magasins qu'on sort. C'est des remorques qu'on traîne derrière le vélo et on peut mettre les enfants dedans.
3: Ah, donc tu pourrais traîner tes enfants dans un Turing.
6: Ouais, alors...
3: et les faire dormir dans des cimetières comme tu fais.
6: Tu savais pas qu'ils vont.
3: Je ne savais pas, non, si. Bien sûr.
6: Mais c'est bien parce que bon, on a toujours les enfants derrière soi quand on les emmène.
3: Tout à fait, hein. Ouais, qu'est-ce que t'en penses, Stéphane? C'est une bonne idée, toi.
7: C'est une très bonne idée. Bruno, il est très intelligent et il aime bien les enfants, mais pour le moment, bon, il n'en a pas, mais peut-être il trouvera une femme assez.
6: Ah ouais, absolument. Moi,
3: il faudrait que tu tapes Gianni Longo.
6: Non, mais sérieusement, hein, sérieusement, moi j'aimerais bien. Enfin,
3: c'est de. C'est la lunette là, avec sa, le blond là, Fignon.
6: Moi,
3: la fille d'Assoir, Fignon.
6: Moi, je voudrais bien avoir une fille célèbre, tu vois, qui est connue dans son business, tu vois.
3: Ouais.
6: Bon, ben, quelqu'un qui a du pognon quand même, hein. Tant possible, hein, il vaut mieux.
3: Pas le nord, ça,
6: hein. Il vaut mieux, hein, parce que j'aurais l'air bizarre, hein.
7: C'est sûr, Brigitte Larré.
6: Ah ouais, Brigitte Larré, on met.
7: Ça bat ta cache.
6: C'est clair. Brigitte Bardot, elle est trop vieille. Ouais, bon, ouais. Excuse-moi, Brigitte, mais non, mais. Non,
3: mais hein, quand tu m'écoutes, la radio du show business, tu sais.
10: Elle est à l'accueil.
3: Il y a Brigitte Bardot à l'accueil.
6: Elle accueille?
3: Oui, à l'accueil de RTL, elle veut monter en peinture.
6: C'est pas vrai.
3: Si!
6: Non, c'est une blague. Non,
3: je plaisante
10: pas, c'est vrai. Dégager, hein. Elle était là, mais je lui ai dit, vas-y, barre-toi.
3: Et ah. Dommage.
6: Elle pouvait pas monter.
3: Bah, je sais pas, apparemment, on lui a taillé
10: la ça marche plus, elle a de l'arthrite, hein, tu sais, à son âge.
6: Bah oui, mais je l'aurais aidé, par le bras, j'aurais été la chercher.
3: Oh, comme il était marre, regardez-moi ça, ce grand seigneur. Tu l'as empêché de rentrer dans le show business.
10: Oh, man.
3: Ce n'est que partie remise, Bruno. On est là jusqu'à minuit. Bruno est avec nous, du Turing, hein, bien sûr, pour ceux qui ne l'auraient pas reconnu encore, vu le grand star. Stéphane, ça le fait rire. Stéphane est de retour avec nous. Si vous avez envie de poser des questions à tout ce beau monde, sachant que dans la soirée, Bruno va prendre vraiment la parole, puisqu'il va co-animer avec Stéphane un débat sur le Turing. Hein, donc, si vous voulez y participer, ça sera tout à l'heure, vers les coups de 11h, 11h15. On va préparer les petites questions pour que tout se passe le mieux du monde. C'est peut-être la nouvelle relève de Gérard. Hein, Gérard qui nous a d'ailleurs quitté, parti pour New York avec Christine. Apparemment, il a laissé tomber Sandy comme une vieille chaussette. Et donc, si vous avez des nouvelles de lui, des États-Unis, n'hésitez pas à nous le faire savoir. Une heure de Radio Libre non-stop, une fois de plus. C'est parce qu'on sait que Bruno venait ce soir qu'on a décidé d'avoir 3 heures de Radio Libre, 3 heures non-stop. Alors, on se fait plaisir. Bruno est toujours avec nous.
6: Ouais, on va se faire carrément plaisir, même, pour ainsi dire.
3: Ouais, on a bien parlé.
6: Ça fait beau. Dis donc, on l'ensemble, là.
10: C'est là que c'est, hein, c'est pas la main.
3: Non, mais c'est partout, mon pote.
10: Je
3: vous explique. D'habitude, on met pas trop d'encens, mais là, on se fait plaisir. On s'en fout partout des encens.
6: Mais je voudrais te poser une question.
3: C'est bon, hein, l'encens, ça sent bon,
6: Bruno? Oui, ça sent bon.
3: Ça change.
10: Je fais pas les jeux.
3: Vas-y, Bruno, est-ce qu'il
6: mais autant que je m'en souvienne, le premier coup que je suis arrivé dans le studio, je me rappelle pas que vous avez mis l'encens. Pourquoi ce juste ce soir?
10: Les dernières fois, il pleuvait, en fait.
3: Et de la route aussi. Je
10: comprends pas.
3: Ah, t'as tracé, hein, t'es en cinquième aujourd'hui.
6: La mystère et boule de gomme. Je comprends rien du tout.
10: Non, mais c'est que on avait envie de se faire plaisir ce soir.
6: Ah ouais.
10: Donc tu vois, une petite senteur printanière, et ben ça fait du bien.
6: Oh bah oui, c'est sûr. Moi je préfère, je vais vous dire tout de suite, je préfère être au printemps que là.
3: C'est sûr, oui.
10: Ça c'est clair, ça bourgeonne, hein, ça fleurit.
6: Mais ça bourgeonne, c'est déjà bourgeonné depuis longtemps. Hein. Je sais pas si vous voyez le travail trègue, mais les feuilles elles sont sorties des arbres après.
3: Ouais, bon, ça sent bien, ouais, bien sûr. Ouais. Ça fleurit sous les aussi.
6: Des aisselles. Je comprends rien du tout ce qu'il veut dire, mon petit Max.
3: Oh, plaisant.
6: Ah, bon.
3: En tout cas, ça, si on a mis un petit dansant ce soir, c'est pour le plaisir.
6: Voilà. Oh, de Herbert le Renard pour le plaisir.
3: Oh là là, c'est le poney club. Vous avez des enfants de 5 ans, vous voulez leur faire faire un petit poney? C'est le moment jamais, hein. Vous pourrez y aller maintenant. Non, on s'est mis un petit encens parce que on s'est dit, c'est aujourd'hui cette année, c'est l'an chinois. On voulait se faire un petit encens à la chinoise.
6: Ah,
3: ils sont pas mauvais d'ailleurs, cet encens au passage. Il est pas désagréable finalement.
10: Bah là, tout sera bien.
3: Là, on en a mis un petit bâtonnet, mais je pense qu'on résistera pas au plaisir d'en remettre un autre une fois que celui-là sera arrêté. Hein. Je pense qu'on va se faire une soirée, une radio libre sans non-stop.
6: Ah ouais, tout à fait. C'est super. Vraiment, moi j'apprécie quand je suis à côté de vous, hein.
3: Oui, nous aussi. Celui qui est le plus gâté quand même, c'est Fildar, qui est pas loin de toi.
6: Ah,
10: j'ai ma carte de membre.
6: Ah bon, et pourquoi?
3: Parce qu'il est content d'être avec toi. Tout le monde est content de te retrouver.
6: Ah oui.
3: Vous vous retrouvez tous, vous, toi, Stéphane,
6: ouais,
3: tous, ouais.
6: Ouais, mais vous êtes tous contents.
3: On t'attendait depuis longtemps. Stéphane, ça te fait rire, hein? Qu'est-ce qui te fait marrer?
7: C'est un phénomène.
3: Non, c'est un phénomène, exactement. C'est un phénomène. C'est un phénomène
7: très rare. Une espèce très rare.
3: Il manquerait plus que Alain soit ici dans les studios. Ah, et puis éventuellement, s'il avait encore été là avant qu'il s'enfuit vers les États-Unis, Girard, et puis là, ça aurait été extraordinaire. Je crois qu'on aurait fait quelque chose de fort. Ou alors notre pote à nous de Saint-Étienne, David de Saint-Étienne également, ça aurait pu donner quelque chose.
6: Moi, j'aurais voulu que Gérard soit là ce soir parce que...
3: Gérard est parti à New York, Bruno.
6: New York, non.
3: Il a laissé tomber sa copine Sandy, d'après ce qu'on a appris, on a reçu le courrier.
6: Ah non, bon.
3: Et il est parti avec Christine, son ex-copine.
6: Ouais, mais moi...
3: Et Sandy est retourné avec celle avec... Apparemment, elle est repartie avec un certain H.
6: Je vous ferai remarquer que, entre parenthèses...
3: On a notre stagiaire, tiens, de vendredi.
6: Que, entre parenthèses, il nous a laissé tous tomber.
3: Oui. C'est vrai qu'il nous a laissé tous tomber. Merci Gérard, tu nous écoutes des États-Unis par une LS, je ne sais où, par Internet.
11: Par la Welcome.
3: Par la Welcome. N'hésite pas à nous faire savoir que tu existes et que tout ce qu'on dit sur toi pour l'instant ne serait que mensonge, car nous, forcément, n'ayant plus de nouvelles de toi, on est persuadé que ce que tous les gens nous disent de ton entourage est vrai. Ben est avec nous, 20 ans de Lille. Bonsoir Ben, la fréquence de Lille déjà, rappelle-la-moi.
12: Allô ?
3: Ben, bonsoir.
12: Ouais, salut,
3: la fréquence de Lille.
12: À toi, à Bruno, à Stéphane.
3: Ouais, la fréquence de Lille.
12: 96.8.
3: 96.8 pour nous écouter là-bas. J'en profite pour embrasser ma princesse qui nous écoute probablement.
12: Elle vient,
3: elle est toujours de là-bas. Hein.
12: Elle vient
3: de Lille, elle repart. Bah, tu veux que je te donne son adresse et son code?
12: Ouais, je veux bien.
3: Tu veux l'attraper, c'est ça? Tu veux la pécho?
12: Voilà, je me la péoche.
3: Je me la péoche, ça y est, c'est parti, c'est la grande famille. Tiens, j'en profite puisqu'on parle de messages d'amour entre couples, puisque Marco sort avec Anka. Anka, Marco, un petit message pour toi. Hein.
13: Anka, elle suce bien.
3: Voilà. Ah là, c'est un petit message de Marco pour...
14: C'est quoi ça? Ça sort d'où? Vous lui avez fumé?
12: Ouais, c'est un message, je pense.
3: Pardon?
12: Ouais, Anka, je pense qu'elle se lâche comme des fois le soir.
3: Elle se lâche des fois, ouais.
14: Je suis pas la seule, visiblement.
3: Ouais, apparemment, c'est la fête au village. Ben, t'es très heureux et impressionné d'être avec Bruno ce soir, notre invité d'honneur.
12: Ah ouais, non, mais là, je suis impressionné d'être avec la star, là, franchement. Parce que c'est la star de ce soir, là, franchement.
3: Vous mettez des encens de l'autre côté, hein, excusez-moi.
12: Donc, j'aurais une petite question à poser à Bruno.
6: Oui, je t'écoute.
12: Déjà, salut Bruno.
6: Ben, salut à toi.
12: Donc tu veux te lancer dans le show business, je crois?
6: Oh bah oui, parce que c'est mon but, hein. Moi je sais pas, mais moi j'ai pas envie de finir avec ma pension toute ma vie, hein, si tu vois.
12: Okay,
6: si
12: tu veux poser ma question, s'il te plaît?
6: Comment?
12: Je veux parce que j'étais là, tu me laisses poser ma question?
6: Oui. Je me rappelle plus, qu'est-ce que t'as posé comme question en fait?
12: Je vais pas encore poser, donc je vais te la poser alors.
6: Ah bon?
3: Quel comique, alors, il en rate pas une.
12: Ah, on t'écoute, ouais, non, ben. Oui, en effet.
6: Alors je t'écoute.
12: Ok, donc tu veux te lancer dans le show business, et donc t'as dit que, qu'on y rêve. Et ben là-bas, en fait, les meufs, c'est assez facile à voir, donc je voudrais savoir comment tu comptes t'y prendre, en fait, parce que c'est quand même assez difficile dans ce milieu-là. Donc moi, je m'y connais un peu, tu vois, je fais des émissions, en fait, mon pote, il filme, et je suis dans le show business, vu que on diffuse les films dans mon appart, donc on peut considérer ça comme du show business.
3: Ah, c'est du show business de quartier, mais c'est du show business, oui.
12: Ah ouais, voilà. Donc je veux savoir comment tu comptes t'y prendre, Bruno, parce que t'es... C'est quand même, faut assurer, quoi, faut avoir la classe, quoi.
6: Bon, ben, c'est assez simple. Moi, j'ai une petite idée. D'abord, si ça va trop vite pour entrer dedans, ça ne peut pas être bon.
3: Mais c'est pour ça qu'il prend bien son temps.
12: Quand tu rentres dans, c'est quand même bon.
6: Maintenant, c'est différent. Si, ça fait quand même quelques années que je l'attends, hein. Je l'attends. Bon, en attendant, depuis 9 fois, j'ai passé à la télévision.
12: Ouais, t'es passé quoi sur radio
6: En fait, pour te dire, je suis passé par... à chaque fois, c'est des coups de chance. J'ai rencontré les caméras sur mon chemin, un peu partout. Donc, j'ai commencé comme ça.
12: T'es passé sur télétuning?
6: Je suis passé sur des...
3: Ah, télétuning, dis donc. Oh, c'est bien ça, télétuning. Ouais, ça existe, ouais, ça, Ben, c'est... Ah, ça existe?
12: Non, je déconne.
3: Ah non, mais ça existe. Non, mais alors, parce que toi, tu croyais que ça déconnait. Non, mais moi, je peux te dire, c'est sur le câble, ça existe, ça s'appelle télétuning.
12: Ah,
3: c'est des gens, donc tous les animateurs sont sur vélo, avec sa coche, et ils partent en touring, et, et ils commandent des émissions touring. Ils ne parlent que du touring.
12: Bah ouais, c'est pour ça que je pensais que notre ami Bruno était passé bien là-dessus, c'était le roi là-bas.
6: Mais je vais te dire une chose, il y a des Français qui m'ont vu, hein, ils me l'ont dit, ils m'ont vu. Par exemple, j'ai fait ma première télévision à Jacques Martin. Bon, là, j'ai été filmé devant 800 personnes, j'ai chanté...
3: Qu'est-ce que t'as chanté?
6: Ah ben, j'ai chanté Le Monde en bicyclette.
3: Ah ouais, carrément.
6: Et donc, je me suis fait vider.
3: Et Yves Montand, tu l'aurais pu la chanter, quand je partais de mon latin, quand je partais sur les chemins.
11: bicyclette.
6: Y'avait Paulette, nanana, nanana, nanana.
11: Y'avait Bruno et ses sacoches. Y'avait Bruno et ses sacoches. Et sa caravane. C'est bon ça.
6: Et tu sais, j'ai pas. Tu vois, j'ai pas répondu à ta question.
12: Non, pas encore.
6: Donc, pour entrer dans le show business, je crois que j'ai ma petite idée. Il faut espérer avoir de l'espoir. Tu vois,
12: ouais, espérer l'espoir. Ouais,
6: et surtout, il faut que j'écoute personne. Il faut que j'écoute que ceux qui sont du métier comme mon petit Max, tout ça.
11: Voilà. Ouais, ça, c'est des.
12: T'as bien répondu à ma question quand même là. Hein.
11: Ah oui, non, mais quand tu lui poses une question, lui, il tombe pas autour du chemin, il n'est pas là autour de la. Attention, ouais, hein, moi, je te cherche un petit CD parce que je crois qu'on est parti pour se taper la chansonnette là, tous ensemble.
12: Ouais, on est parti là.
11: Ah, je sens bien là.
12: Ouais,
11: je sens bien. Ouais, bah, et tu dis rien, Stéphane. T'es quoi? T'es charmé, t'es ébloui, t'es choqué par Bruno, t'es quoi?
7: Bruno est un très grand séducteur.
12: Il est chaud là, Stéphane.
11: Ah, il est chaud, hein.
12: Il est chaud comme
7: la première fois qu'il voit Bruno, mais comme je l'ai entendu de l'autre côté de la radio, c'était différent. Je n'imaginais pas comment il est maintenant.
11: C'est très impressionnant.
12: Tu as du mal à parler.
11: Parle bien dans ton micro.
7: On dirait un acteur américain, Bruno.
11: Oh, t'entends ça un petit peu, les éloges qu'on peut faire sur toi, Bruno.
6: Ah ouais, et donc j'avais dit à Max, je me rappelle plus qu'est-ce que j'avais dit. J'avais dit que j'ai l'impression, enfin je sais pas si je me trompe, j'ai l'impression que le show business n'est pas loin à côté de moi là. Je sais pas, je peux pas dire
12: dans quel
6: état. Il est pas loin parce que Max il m'a dit il aura quelque chose à me dire.
11: Il est pas très très loin effectivement. Il est pas très loin. Il est dans le coin, il est là. Ah bah le voilà, show business. Ah non, ouais,
6: c'est Anka. C'est ma petite Anka qui vient. Là.
11: C'est Anka. C'est presque le show business, la petite Anka, hein, quelque part. Hein.
6: Ah ouais, absolument.
11: Ah oui.
6: Et donc, je voulais répondre à ta question, mais bon.
12: Ouais, 10 minutes, vas-y.
6: Alors j'ai dit à Max au début, avant la première fois que j'ai connu, j'ai dit. Pour savoir, il faut que ça soit bâti sur des bases solides.
12: Ouais, donc d'accord.
6: Des bases solides.
12: Alors, je suis d'accord avec toi, Bruno.
6: Je crois que j'ai des bases solides. J'ai plusieurs plans. Mes plans, c'est que j'ai envoyé des films cet été à Fun Radio, ouais. Des cassettes.
12: Ah ouais, mais c'est une bonne télé, Fun Radio, donc t'as raison de les envoyer là, moi je dis.
6: Ouais. Absolument. Et donc, le show business, c'est pas tel qu'on me l'a fait croire dans les bars. Ah oui, moi je suis producteur, c'est du baratin.
11: T'as la marre de rencontrer des gens dans les bars là, qui s'amusent à se faire passer pour un joueur du show business.
6: Et moi, je me suis fait avoir.
11: Alors, sous prétexte que t'as bu 6 bouteilles ou je ne sais combien de litres de bière, alors tu t'improvises producteur de Turing de Grande-Bretagne ou producteur de show business. Alors, l'histoire, elle est belle, quoi. Alors, ça y est, parce qu'on a bu une mousse, on est tous des producteurs de showbiz.
6: C'est vrai, mon petit Max. Et donc, le show business, attention, c'est pas de la rigolade. C'est quelque chose qui vient pas tout de suite comme.
11: Excuse-moi, Bruno. Là, on arrête de déconner, Ben.
12: Ouais.
11: Là, on va parler d'un sujet sérieux sur lequel il n'y a pas de question de déraper dans l'humour, la déconnade et le deuxième degré.
12: Ah ouais, non, faut pas déraper là. C'est pour ça qu'il faut très bien qu'il réponde à ma question.
11: Non, mais là, je m'adresse au public surtout, Ben, tu vois, parce que toi, je sais que t'es avec nous, mais il l'a dit, Bruno. Écoutez bien, hein. S'il y en a un qui pense que tout ce qui va se passer à partir de maintenant, c'est de la plaisanterie, de la déconnade. Tout ce qu'on dit est pris au deuxième degré, moi je lui dis tout de suite, hein, faut raccrocher, faut zapper, faut aller écouter autre chose, parce que c'est pas du tout comme ça que ça va se passer. Là, tout ce qui va être dit à partir de maintenant, là, maintenant, à 22h08, c'est du sérieux. C'est du gros dossier, attention, on n'est pas là pour déconner, hein, attention,
12: on n'est pas là, attention.
11: Je vous rappelle quand même les phrases de Bruno qui dit ceci. Hein.
6: Quand je fais du touring, je me touche.
11: Non, mais ça c'est une première chose. Et la deuxième quand même, hein.
6: Pour bien faire du touring, il faut avoir le cul bien propre.
11: Non, mais attendez, il y en a un troisième également. Il y a une troisième chose à faire, c'est la troisième règle. Hein.
6: Un conseil pour les auditeurs, il faut bien se toucher le pubis.
11: Alors ça, c'est des choses qu'il a voulu enregistrer.
12: Ah ouais, là j'avoue, c'est un gros dossier, comme tu disais. Hein.
11: C'est un gros dossier.
6: Ah ouais.
11: Donc le show business.
6: Ouais.
12: Allez, vas-y.
6: Alors, tu sais, le show business, je vais vous dire pourquoi c'est pas de la rigolade. Parce que c'est très difficile de rentrer dedans et c'est pas évident.
11: Et
6: quoi,
11: physiquement, parce que... c'est vrai, on en a parlé jamais physiquement. Mais alors, tu dois avoir des mollets, des cuisses en béton comme un vrai cycliste.
6: Oui, absolument.
11: Tu fais combien de kilomètres par jour?
6: Ah ben là, quand je suis parti de la Manche, je prenais mon temps, c'était 50, 60. Maintenant, s'il y a trop de pluie certains jours, il est certain que je vais pas faire un kilomètres. Hein.
11: Tout à l'heure, d'ailleurs, Ben, on abordera le problème qu'il y a eu dernièrement, les pluies, les inondations que Bruno a bien sûr connu au quotidien. Donc sinon, ça peut atteindre combien quand tu es en Turin? Quand tu étais en Angleterre l'année dernière et que tu nous appelais de là-bas, tu faisais quoi? Des fois 100 km par jour?
6: 100 km, c'est rare. Hein. Il est très rare que je fasse 100 km. Je peux, bon, dans la moyenne, je peux en faire 90, bon, 100. Bon, ça serait la limite. Des fois 200, c'est très rare. Mais bon, j'ai quitté tout le...
12: T'es quand même un gros sportif, toi, Bruno.
6: Non.
11: Si t'es là pour... Évidemment, Ben, allons.
6: Oui, parce que ça fait des années que je fais ça, puis j'ai appris des choses que je savais pas, par exemple, je sais pas.
11: Mais t'as pris surtout du torse, j'ai l'impression que t'es costaud du torse, j'ai l'impression que tout le muscle
6: d'avoir dans les mollets. Absolument.
11: T'as pris dans le torse, quoi.
6: Il
11: a un torse, Ben, je te jure, c'est vrai. De toute façon, tu fais de la musculation, c'est pas possible, toi, t'es inscrit au moving.
6: Ouais.
11: Non, mais t'es inscrit au moving.
6: Au moving, qu'est-ce que c'est le moving?
11: Et là, tu fais de la musculation, quoi, régulièrement, non?
6: Non, même pas, mais par contre, je vous dirais que ça fait, je sais pas moi, 30 ans de vélo avant de partir en Grande-Bretagne.
11: Je savais pas qu'en faisant 30 ans de vélo, on pourrait avoir un torse aussi costaud que le tien. T'as des pecs
6: Il faut voir les mollets, hein. J'ai des mollets de vache. Hein.
11: Ah bon?
6: Oui, je t'écoute.
12: Tu n'as pas de répondre à ma question, non? Parce que c'est du sérieux quand même, c'est pas de la rigolade là.
6: Non.
11: Alors ta question c'était en deux mots, Ben.
12: Bah en deux mots, c'était vu qu'il rentrerait dans ce milieu, comment il va faire pour s'attirer des meufs en fait?
11: Comment tu vas faire pour
12: avoir une certaine classe quand même?
6: Ah bah alors là, te dirais-je qu'il n'y a pas de question à se poser parce que une fois que, en principe, hein, je dis en principe, je sais pas, quand t'es dans le show business et que t'as un peu d'oseille, pour ne pas dire beaucoup, alors là, tu vois tous les filles de ton côté, il n'y a pas de problème. Hein.
11: Là c'est le pognon, là c'est le jackpot là.
6: Absolument mon petit Marc.
11: Je vais te faire rêver après mon petit Bruno.
6: Ouais.
11: Bah je pense qu'on a répondu à ta question. Ben.
12: Ah ouais, mais là, vachement bien.
11: Bah voilà.
12: Pas de problème.
11: Là, il n'y a pas grand chose à rajouter, si c'était que, bon, bah voilà, il a dit ce qu'il y avait à dire, il a fait ce qu'il y avait à faire, et voilà, il n'y a plus rien à dire, quoi. Je veux dire, tout a été dit. Je veux dire, si tu veux rajouter un truc, c'est bon, c'est bien.
12: Je voulais juste poser une question, hein, s'il te plaît.
11: Ouais.
12: Comment dirais-je, je voulais te dire que, enfin, me donner un petit conseil en fait. C'est que franchement, tes émissions, tu vois, franchement, c'est de la balle et tout le monde t'écoute. Mais franchement, des fois, t'es un peu relou quand même. Franchement, je tenais à te le dire.
11: Bah oui, je le sais, mais.
12: Les bons animateurs acceptent aussi les défauts.
11: Ma soeur, écoute, moi, on me le dit régulièrement que des fois, je suis un peu relou, mais qui ne l'est pas quelque part en faisant des émissions comme celle-ci, on est obligé.
12: Ouais, c'est vrai.
11: À partir de quel moment, quand est-ce que je deviens relou? Quand je fais quoi?
12: Bah écoute, des fois, c'est quand tu te barres, par exemple, pendant 25 minutes, tu parles du même sujet, t'es lancé sur un monologue et tout. Toi, franchement, là, on zappe, on va sur RTL2.
11: Tu vois, qui est surprenant, parce que justement, les auditeurs que je rencontre au quotidien me disent, c'est justement les moments comme ça qu'on apprécie, c'est quand justement tu pars dans tes délires tout seul.
12: C'est parce qu'ils jouent les faillots.
11: Tu sais, c'est toujours pareil. Quand tu fais blanc, il y aura toujours des gens qui vont aimer gris. Quand tu feras un peu de gris, il y aura des gens qui préféraient quand c'était blanc. Quand tu joues du groove, les gens préfèrent quand tu joues de la techno. Quand tu joues de la techno, les gens ont la nostalgie du rock'n'roll. Non, mais de toute façon, on peut malheureusement jamais faire l'unanimité et c'est impossible que pendant 3 heures je puisse systématiquement pendant 3 heures, même quelqu'un qui apprécie mon émission régulièrement et qui aime bien ma personnalité ne pourra pas systématiquement sur 3 heures pendant toute une saison complète de septembre à juin apprécier toutes les émissions. C'est normal, moi il y a des mecs à la télé que j'adore, puis il y a des émissions je les trouve moins bien que d'autres, ou à des moments je les ai trouvés moins performants, moins intéressants ou plus lourds, ou voilà, c'est comme ça. Mais ça n'empêche que je les apprécie quand même et que je regarde comme à chaque fois, quoi.
12: Et je voudrais te demander un dernier truc.
11: Mais tu me trouves relou par moment?
12: Ouais, c'est normal.
11: T'aurais dû dire ça alors, tu vois. Non mais Ben, tu vois, je me permets de te couper la parole, tu vois, je te laisse pas parler. T'aurais dû dire, voilà, Max, je voulais quand même te faire une petite remarque. Des fois, je te trouve lourd, des fois, je te trouve un petit peu lourd, mais c'est normal.
12: Ouais, normal si tu veux, ouais, exact.
11: Toi, là, tu es en train de faire le lèche-cul aussi.
12: Ouais, non mais, j'ai bien un autre truc à te demander, ça te dérange pas?
11: Ouais, vas-y.
12: Comment les animateurs des autres radios, ils te voient?
11: Généralement avec des yeux, des lunettes, je sais pas, je les connais
12: non,
11: pas.
12: Europe 2, RTL 2, tu vois.
11: Ni, alors je vais te dire.
12: C'est pas du tout le même genre.
11: Non, mais alors, aussi bien les gens de Skyrock que les gens d'Energie, que les gens d'Europe 2, que les gens de n'importe qui, je connais personne.
12: Ah, ok,
11: je vais être très clair.
12: Tu connais, mais tu connais personne.
11: Non, mais ils me connaissent de notoriété, mais ils m'ont jamais vu. Ils me connaissent de notoriété.
12: Mais
11: eux-mêmes ne m'ont jamais. Je connais comme ça 2-3 par-ci par-là que j'ai connus. Mais aujourd'hui, je ne côtoie aucun animateur de radio. Aucun animateur de radio d'en face qui fait partie d'un cercle d'amis. Il y en a que je connais, que j'ai connu, qui ont fait partie de Fun Radio, avec qui je garde des contacts, et quand on se voit, on prend plaisir à parler comme ça. Mais concrètement, je ne connais, j'ai aucun ami du milieu.
12: Ah, ok, d'accord.
11: Voilà. Il y en a quelques-uns, mais qui ne sont plus, forcément, qui ne font plus de la radio, quoi. Et quoi, okay, okay. Non, personne. Mais eux, ils me connaissent de notoriété, mais si demain, il y en a un qui revendique être un super pote de Max et que vous l'entendez dire sur une radio, ceci n'est qu'un mensonge. Non, okay, sérieusement, okay, j'ai aucun super pote de radio.
12: Ok, ok, d'accord.
11: Voilà.
12: Ok.
11: Bonne bourre à toi, Ben. Ciao, merci, c'est gentil à toi. Bonne bourre du côté de Lille, bon esprit, voilà, qui est bien franchise et c'est ça qui fait plaisir quelque part. Et c'est vrai que je dois reconnaître, je le sais que par moments je dois être un petit peu lourd, mais qu'est-ce que vous voulez, on est bien obligé de temps en temps. Hein. Tu parlais d'argent et de notoriété, mon petit Bruno, j'ai un cadeau qui va te faire plaisir. Écoute bien, tends bien l'oreille. Jackpot là, hein.
15: Oh là,
11: jackpot, ça fait plaisir. Il a fait beau aujourd'hui, quelle journée extraordinaire.
15: Oh là là, aujourd'hui j'ai eu chaud, j'allais bien cru, hein.
11: Ah, 30 degrés,
15: non mais sérieusement, hein, mon petit
11: Max. On a bien senti qu'il faisait chaud, t'inquiète pas.
15: J'avais bien cru qu'on allait se baigner tellement qu'il faisait chaud.
11: C'est vrai qu'il faisait très très bon, si j'avais eu la mer, croyez-moi, quand on serait baigné dans Paris. Oh, tu te rends compte, ça a 17 ans, mais quelque part c'est normal. Elle veut des garçons, enfin, elle dit pas, parce que, admettons, j'ai dit n'importe quoi, hein, Jenny, hein. On est en train de dreamer, on rêve, hein, d'accord, on est dans l'au-delà, d'accord, on est en train de, d'accord.
16: D'accord.
11: On, tu vois ce que je veux dire?
16: Bah, je vois.
11: On va aller dans un autre monde. Tu veux bien? T'es pas pressé? Je veux dire, y a pas de problème, ma petite chérie. On va se téléporter dans un autre monde, hein, parce que sinon ce que je vais te dire, ça risque de te mettre mal à l'aise, hein. Attention, t'es prête? Bon alors là, on est dans un autre monde, hein. Tu vois, Jenny, plus rien n'est comme avant. Tu es amoureuse de Bruno. Tu es amoureuse de Bruno, Jenny.
16: Ah,
11: tu rigoles, mais c'est l'émotion. Tu es amoureuse de Bruno.
16: Ouais, je l'aime.
11: Voilà, tu l'aimes. Tu vois, Bruno, elle t'aime.
15: Merci, elle a envie de sortir.
11: Non, elle veut sortir avec toi. Toi, tu lui fais un peu résistance parce que t'es pas un garçon si facile que ça. On te téléporte aussi, Bruno, si tu veux bien. On va te téléporter à 17 ans, d'accord?
15: Donc
11: on te téléporte. Donc là, t'as 17 ans, d'accord, Jenny est dans un autre monde, d'accord, et elle est amoureuse de toi. Et elle veut absolument t'avoir, elle veut absolument te conquérir, c'est plus fort que toi, hein, Jenny.
16: Ouais, c'est plus fort que moi.
11: Elle te veut. Et elle finit par t'avoir.
15: Voilà.
11: Et puis après, au bout de t'avoir, évidemment, après avoir même t'avoir senti un peu, t'embrasser, elle te quitte. Ça te fait rire. Elle te quitte. Parce que elle te veut, mais une fois qu'elle t'a, elle te veut plus.
15: Ouais.
11: Comment t'expliques ça?
15: Si elle me veut plus?
11: En gros. Attends, on va aller dans un autre move encore plus space.
15: Plus complexe.
11: Ouais, plus complexe. D'accord, Jenny, hein?
16: D'accord.
11: Ouais. Alors là, on est dans un autre monde de taré. Elle est grave amoureuse de toi. Elle n'en peut plus, cette fille. Elle ferait tout et n'importe quoi. Elle serait prête à je ne sais pas, moi. Pardon?
16: Remuer ciel et terre,
11: je veux dire. Donc, elle est amoureuse de toi, elle n'en peut plus, elle craque, cette fille, elle est prête à faire n'importe quoi. Elle est prête à jeter de l'eau d'une falaise avec une rose et crier Canada Dry ou je ne sais quoi, Coca-Cola, je ne sais pas.
15: Je m'imagine une grande blonde.
11: Par exemple, hein, alors une canette de Coca, par exemple, dans le creux de la bouche et puis sortirait d'une falaise de 850 mètres de hauteur. Je ne sais pas, j'extrapole et compagnie. Hein. Donc là, on est dans un monde surréaliste, hein, Jenny. Hein. Donc, elle est amoureuse de toi. Et elle te veut. Et une fois que tu acceptes de sortir avec elle, elle ne veut plus de toi. Mais elle te veut.
15: Et ben à ce moment-là, si elle veut plus de moi, il est clair que il me reste plus qu'à chercher une autre fille alors.
16: Mais t'en sais rien que je te veux plus. Je vais pas le dire.
11: T'as 17 ans là, attention, on est revenu en arrière, t'as 17 ans là.
15: Ouais. Et ben si elle me veut plus, alors deux choses l'une. Où je re-insiste pour qu'elle veut de moi.
11: Non, on peut pas. On est dans un monde où on peut pas.
15: Comment
11: tu fais pour la charmer, la rigasse? Tu la veux? Tu veux la reconquérir? Comment tu t'y prendrais?
15: Alors là, il faudrait essayer. Enfin, si c'est possible, de la faire revenir vers soi.
11: C'est psychologique, il va falloir réfléchir là-dessus. Hein.
15: Je sais pas, peut-être lui acheter un gros cadeau, tu vois, qui lui plaise, tu vois.
11: Ah, qu'est-ce qui te ferait plaisir, Jenny, comme gros cadeau?
16: Oh là là, rien de spécial.
11: Rien de spécial, est-ce que tu peux lui avoir ça?
15: Rien de spécial?
11: Ouais, non, les cadeaux.
15: Ça n'existe pas.
11: Ça n'existe pas,
15: ça n'existe pas.
11: Nous allons revenir dans le monde normal, hein, si vous le voulez bien, tous les deux. Hein.
16: Ouais.
11: Qu'est-ce que t'en penses, Bruno?
15: Oui, il faut se décider parce que moi, je suis en train de penser à une chose. C'est que plus on attend et plus l'âge passe et après alors je sais pas, hein, c'est pas à 85 ans qu'on peut trouver une femme ou alors je sais pas, hein.
11: Non, ça c'est sûr, ça c'est.
15: C'est maintenant ou jamais en fait, hein.
16: C'est magnifique. Ouais. Ben, je sais pas quoi faire, moi.
11: Ouais, ça, il est en train d'y penser d'ailleurs, il est en train de se dire qu'il approche des 85 et que il aimerait bien avoir une famille, tu sais. Bon, tu les aimes comment, les garçons, Jenny? Comment, physiquement?
16: Âgés.
11: Bon, bah, c'est-à-dire, quel âge?
16: 19.
11: Ah oui, âgés, ah oui, d'accord, ah oui. Oh, grabataire, grabataire. Elle a 17 ans, elle aime bien les garçons âgés, elle me dit 19 ans. Alors, moi, je suis quoi? Voilà. Je pourrais être ton arrière.
16: 19, 20.
11: Tu pourrais être ton arrière-grand-père, moi,
16: 45.
11: Tu pourrais être ton arrière-grand-père, moi, Jenny. Pas loin, hein.
16: Ça me dérangerait pas d'être avec toi.
11: Hein. Oui, d'accord, mais enfin, bah, là, l'âge que j'ai, si déjà tu les veux vieux et que déjà ils ont 19-20 ans, qu'est-ce que tu dois dire d'un garçon de 31 ans?
16: Non, mais pas 19-20 ans, de 19 à...
11: Ah ouais,
16: à 45.
11: Ah ouais, voilà, ouais, comme ça je peux rentrer dedans. Ouais, ouais, tout à l'heure c'était 24, 25, 27, maintenant c'est jusqu'à 45 ans. Même Bruno rentre pas.
16: Ah non, non.
11: Non, Bruno, non, il rentre plus, non. 45, il rentre pas.
10: Non, j'aime le rentrer.
11: Micro, tu sens pas.
15: Par contre, bon, là j'ai 47, bon, c'est pas vieux, hein, non. Il faut pas pousser, il faut

0: Jenny, reste avec nous, on accueille une demoiselle, Tiffany, bonsoir de Paris, bonsoir Tiffany. Tiffany.
1: Oui.
0: Bonsoir.
1: Bonsoir.
0: Comment vas-tu?
1: Très bien, et toi?
0: Bien, bah, Tiffany, Jenny, Jenny, Tiffany.
1: Allez, bonsoir.
0: Oh, comme elles sont merveilleuses toutes les deux.
1: En fait, oui, excuse-moi.
0: Non, je t'en prie, vas-y, je t'écoute.
1: Moi, je voudrais passer un énorme coup de gueule, en fait.
0: Ah, écoute bien, Jenny.
1: J'en ai marre des mecs qui, d'une part, n'en veulent qu'à mon cul.
0: Ah bon?
1: Oui.
0: Sans déconner. Mmh. C'est ton cas, Jenny?
1: Ça m'est arrivé.
0: Ça t'est déjà arrivé. Tu donc, il y a des filles, tu vois, Bruno. Les mecs s'intéressent qu'à leur cul. C'est dramatique.
2: Ouais.
0: Oh, dis donc.
1: Il faut dire que des fois, les filles poussent bien un peu le truc.
0: Quoi?
1: Sont bien les petites allumées aussi.
0: Oui, alors ça, c'est bien que tu le dises parce que là, les beaux jours reviennent et j'ai vu des charmantes demoiselles sur Paris qui avaient quand même des mini-jupes, qui avaient des trucs à fleurs avec des petits culs bien rebondis. Elles cherchent quand même, hein.
1: Oui,
0: bah, alors qu'elles pourraient avoir une salopette en jean avec un gros pull de laine, comme si elles revenaient d'une régate en bateau en ayant fait, je ne sais pas, moi, par exemple, le tour du monde en Bretagne ou une extrapolation de voyage tertiaire, je veux dire.
1: Non, mais les filles féminines ne sont pas forcément des salopes.
0: Non, pas du tout. Non, mais en tout cas, Anka dit toujours...
2: Mais toutes des putes.
0: Voilà, c'est ça. C'est toi qui le dis, hein. C'est sorti de la bouche d'Anka. Non, sérieusement, non, mais vous êtes magnifique. Mais ça, c'est des gros pervers. J'ai vu qu'aujourd'hui, il faisait beau et tous les mecs regardent les nanas. Ils les sifflent tous.
1: Mais c'est tout à fait normal.
0: Bah oui, mais alors, c'est dramatique.
1: Mais attends, tu crois que les filles, elles font quoi? Bien sûr qu'elles regardent.
0: Ça va, Stéphane? Stéphane, il s'est ramené sa petite bière. Il est en train de se teaser sa petite bière. Il est tranquille. Stéphane, il a bien raison. Il s'éclate. Il est normal. Tiffany, excuse-nous, mais on est perturbé. On a notre petit Stéphane qui.
1: Non, je comprends.
0: Il se boit ses petites canettes tranquille dans son coin. Hein, peinard, hein, sans se faire emmerder. Peinard, hein, ça va, Stéphane?
3: Ça va, ouais.
0: Ça va finir en sucette, hein, je te le dis, c'est Tiffany.
3: Non, mais c'est un panaché.
0: Ah ouais, c'est ça, panaché. C'est ton tel pour adulte. Voilà. Ouais. Alors, Tiffany.
1: Oui.
0: Donc, tu disais, tous les garçons veulent qu'à ton cul.
1: Oui, ou alors je suis très très fleur bleue, donc je tombe rapidement amoureuse d'eux.
0: Mmh.
1: Et après, évidemment...
0: T'es jolie comme fille.
1: Ben, ça va.
0: T'es plutôt mignonne.
1: Ça va.
0: C'est génial d'avoir des filles aussi mignonnes qui peuvent tomber amoureuses de garçons. Moi, j'ai toujours l'impression que les belles filles ne tombent jamais amoureuses de garçons.
1: Mais non, fleur bleue, j'en ai marre. Mais ouais. C'est horrible.
0: Bah, vous n'avez qu'à faire attention également, quoi. Vous n'êtes pas obligé de coucher, merde. Vous vous retrouvez au lit en train de sur un mec ou avec un mec. Et après, vous dites, ah non, mais attends, c'est pas de ma faute. Mais merde, vous faites chier.
1: Non, mais non, je suis responsable de ce que je fais quand même.
0: Non, bah, d'accord. Donc quand un mec, dès le premier soir ou le deuxième soir, il sort avec toi, il a envie d'aller au puits avec toi et qu'après il se passe plus rien, bon bah, t'es censé le sentir ça maintenant. Quand tu t'es fait avoir deux fois, trois fois, tu le sens ça.
1: Bah oui, moi j'aimerais bien trouver quelqu'un de quand même sérieux.
0: Mais chaque peau a son couvercle. Mais oui, c'est l'expression, chaque peau a son couvercle.
1: Mais non, mais ça c'est ce que tout le monde dit.
0: Mais je te promets, ne crois pas que tu vas moisir comme ça, comme une vieille chaussette, tu n'as que 18 ans. C'est quand même dramatique ça. Alors, on a une fille comme Jenny qui, elle, de son côté, nous dit qu'elle veut sortir avec des mecs, elle les veut, elle leur regarde des yeux, elle le dévore, elle n'en peut plus une fois qu'elle l'a, elle n'en veut plus, elle le jette comme une vieille chaussette à un vieux mouchoir. Et toi de ton côté, dis Fanny, t'es jolie, t'as l'air intelligente, t'es toute belle, t'es sur Paris, t'aimes bien, je suppose que t'es pas trop mal foutu.
1: Ouais, ça va.
0: Ça va, voilà. Et le résultat, c'est une charmante demoiselle. Elle, de son côté, elle en a marre de se faire avoir par les mecs.
1: Alors, trouve-moi un mec, trouve-moi qui sont quand même, qui peuvent être fleurs bleues aussi, assez romantiques.
0: Bah écoute tout de suite.
4: Anka, me suce bien.
0: Voilà, ça c'est des mecs romantiques. Marco qui fait une déclaration d'amour à sa copine Anka et qui veut le dire devant la France entière. C'est pas moi, je la vante pas, c'est marqué, c'est dit.
4: Anka, me suce bien.
0: C'est pas de ma faute, c'est Marco qui dit ça. Qu'est-ce que tu veux que je te dise?
1: Je sais pas, quelque chose qui pourrait me rassurer.
0: Bah que t'es jolie, que t'es belle, je sais pas, tu veux, je sais pas.
1: C'est vrai que par téléphone.
0: Quoi?
1: Par téléphone, tu dois quand même bien voir la chose.
0: Bah je sais pas quoi te dire, moi. Bruno, tu saurais quoi dire, toi?
2: Tu sais, c'est difficile, hein. Parce que c'est...
1: Mais toi, comment tu fais? Parce qu'avec l'intelligence que tu dois avoir, quand même...
2: Ouais.
1: Trouver pas mal de nanas.
2: Alors, moi j'ai rencontré des filles, quoi. J'en ai rencontré, tiens, je vais te dire une année de bulldog, une année de docte, je veux dire.
0: Je vais te raconter
2: une anecdote. En Écosse, j'étais

0: opéré à l'hôpital et puis à ce moment-là j'ai trouvé une fille et puis
1: Une infirmière
0: Non, c'est une fille qui était hospitalisée, enfin je crois. Elle était hospitalisée et donc on s'embrassait sur la bouche, tout ça.
2: Raconte.
0: Alors on s'est tenu par la main dans une salle d'attente et manque de peau, il y a une infirmière qui nous a interdit de s'embrasser ni rien.
1: Mais tu l'as pas vu après?
0: Ben, elle m'avait laissé son adresse, mais je l'ai perdue. Je sais qu'elle habitait en Écosse.
2: Ah oui, quand même, ça fait un petit bout de chemin. Enfin, si,
3: voilà, c'est facile, 60 ans.
2: Elle nous écoute peut-être d'Écosse, par Internet.
0: C'est pas impossible, hein, parce que d'Écosse, je sais pas, enfin, on peut
2: avoir... On nous écoute en Écosse.
0: Fond radio, c'est tout, c'est la Belgique, c'est tout, quoi.
2: Et puis l'Écosse, c'est aussi, le whisky, Stéphane, le bon vieux whisky.
0: Oh, là.
4: Pas plus du whisky.
2: Ah, ouais, le whisky. Le whisky, oui.
4: Oh, il est bon, il est bon. Un petit, de temps en temps,
2: un petit le matin, le midi, de le soir.
4: J'en vois pas, j'ai pris une bouteille.
2: Ah, d'accord.
0: Mais le whisky, c'est bon, hein.
2: Ah là là là là, ouais. Tiffany, j'ai une
3: salle. Attends, les cartes, on le sait.
2: Jenny et Tiffany. Oui. Stéphane, il est venu avec son sac, il est venu aussi avec des magazines. Et quand il se fait chier, t'as l'impression qu'il est dans une salle d'attente de médecin. Et comme il voit qu'on s'intéresse pas à lui, il sort son magazine et puis il feuillette et il attend que ça se passe. T'as mis quoi comme magazine?
4: Ça m'intéresse,
2: d'accord. Il a amené ses petites bouteilles, bah c'est bien. Bah, non, mais dis-le, bouquine-le en attendant tranquillement que ça se passe.
1: C'est quoi, hein. C'est de la bière?
2: Non, mais il a ramené son sac avec 2-3 canettes de tourtelle.
4: Non, une seule.
2: Une seule canette de tourtelle. Hein, une canette qui fait 1m50 de haut. Et puis...
3: Voilà, c'est de la sévère.
2: C'est de la tourtelle de sévère.
3: Ah, c'est pirate. Ça s'appelle de la pirate.
2: Ah, c'est de la pirate. Ça, c'est de la tourtelle.
3: 60 degrés. Hein.
2: C'est de la tourtelle à 8,5. Hein. Ah. Voilà, il y a la 8,8, il y a du 8,5 là, mais c'est de la tourtelle. Pour lui, c'est de la tourtelle, hein, pourquoi il fume? Parce qu'elle était bien offrée au freezer, c'est pour
4: mais
2: ça
4: j'ai
2: que...
4: fait un effort, je fume plus.
2: Ah bah c'est bien, t'as fait un petit effort.
4: Depuis 25 ans, j'ai fumé et après j'ai arrêté.
2: Bah c'est bien, ça refait pousser les dents. Alors, Tiffany,
4: j'en ai plus.
2: T'as plus de dents?
4: Parce que j'en ai mal, j'ai mal et après... J'ai vu un dentiste, après je lui ai dit, débarrasse-moi, il m'a dit, on les enlève, je lui ai dit, enlève-les.
2: Ah voilà, comme ça t'es tranquille, t'as plus mal aux dents maintenant. Non. Il a plus de dents.
3: Tu manges quoi maintenant?
2: Il mange de la soupe.
4: Il mange du poisson, il mange tout ce qui est...
2: Et il mange des boissons, lui.
3: Des poissons.
2: Ah, du poisson, d'accord.
4: Du poisson.
2: Et puis tu as un peu de boisson aussi.
4: Hein, je bois et...
2: Tranquille, non mais je veux dire, un petit verre de vin à table, tranquille,
4: pas
2: trop.
4: Je mange du caviar.
2: Il est dans le show business.
4: Je bois du champagne.
2: T'es dans le cinéma, quoi, dans le show business.
4: Le gars qui a tourné le Figaro, celui qui faisait le coiffeur dans la G7,
2: ouais.
4: Accent de Zoharie.
2: Ouais.
4: Un copain d'enfance.
2: Ah, c'est un copain d'enfance, ouais. Carrément.
4: Il y en a qui t'as un comme moi, ouais. Il a changé de nom.
2: Ah, il a changé de nom, ouais. Des amis aussi. Il a peut-être changé d'avis, non?
4: Bien sûr, parce que lui est rentré dans la G7 en connaissant Madame Socarno.
2: Oh là là là là,
4: qui la vieille Socarno.
2: Ah oui.
4: C'est la vieille, la veuve Socarno, celle qui était marié avec Socarno.
2: Galère.
4: Et après, il a connu Inès de la Fresson.
2: C'est parti, la Tiffany. J'ai bien peur que là.
4: Hermine de Clermont-Tonnerre. Il a connu Lune Renault.
2: Oh et
4: elle
2: est moche.
4: J'étais moi, de toute façon, là.
2: Oh putain, il a carrément ramené les coupeurs de presse. Ou... Ah oui, d'accord, ouais. Il a carrément ramené. Il a ramené les machines.
4: Point de vue,
2: d'accord.
3: Ouais, c'est pour moi, je veux dire.
2: Tiffany.
1: Oui.
2: Et qu'est-ce que tu veux que je te dise, ma pauvre chérie?
1: Mais tu veux pas essayer de trouver un petit mec là, sympa?
2: Mais attends. Si tu cherches des gens sérieux, comment veux-tu par la radio? Il y a que des lascars de l'autre côté de la radio. Ils pensent qu'il y a une chose. Tu sais ce que c'est?
1: Oui.
2: Le sexe.
1: Au cul. Oui,
2: ben oui, ils pensent qu'à ça, quoi. Viens de C4 à la radio. Là, c'est les vacances prochainement sur Paris. Viens à la radio. Comme ça, moi, tu viendras dans les studios. Je te présenterai des auditeurs, mais qui tiennent la route.
1: Il n'y a aucun problème. Hein.
2: Bah voilà, tu passes vite fait, on te présentera, tu vas passer à l'antenne, je vais voir à quoi tu ressembles, je vais pouvoir parler, puis tout ça, ça peut le faire. Et là, je vais m'occuper de ton cas. Et là, je vais voir, je vais te trouver des garçons sympas, je vais dire à quoi tu ressembles. D'accord? Et on fera venir même des auditeurs dans les studios qui pourront venir te voir, et comme ça, vous allez. Là, on va pouvoir gérer tout ça. Demain, mais c'est pas les vacances scolaires demain, c'est la semaine prochaine, mais on a le temps. Voilà, on va pas tarder à faire un débat que Bruno va co-animer avec Stéphane. Par contre, on a peut-être pas les questions. Si on a les questions, elles sont préparées.
3: Si, elles sont pas là. Je voulais juste signaler que ça rote au pain des gaves.
2: Ça rote au pain des gaves. T'as fait des petits mots, Stéphane, ça y est, il est parti. Hein.
3: Ah, je l'ai senti. Hein.
5: Je confirme. Oh là.
2: Ça devient difficile. L'autre commence à prendre un friend. Hello, everybody. Stéphanie et Tiffany. Jenny, sachez quand même tous les auditeurs que ça commence à roter ici, c'est vrai. Ça commence à swinguer dans le local là. Oui, Bruno.
0: Décidément, le poney de Arthur me gratouille. Non, je veux pas du poney. Non, je l'aime bien, moi, pour ça.
2: Ouais, d'accord, ok, très bien. Bonne ambiance, hein, Tiffany. J'espère qu'on aura l'occasion de se voir dans les studios.
1: Oui, pas de problème.
2: Comme ça, on présentera des garçons de ton âge, il n'y a pas de problème. À partir de quel âge tu es intéressé par les garçons? À partir de quel âge jusqu'à quel âge?
1: À partir de 18 jusqu'à 25.
2: Jusqu'à 25 ans, d'accord, il n'y a pas de problème, Tiffany. Tu quittes surtout pas, on te repasse au standard. Jenny, je t'embrasse aussi.
0: Oh, 803-08-5000
2: en même temps, on a. Tais-toi, hein!
1: Attends!
2: Mais
6: donc, c'est du coup.
0: Attends! 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
2: Ah, la radio libre, vraiment, comme elle est bonne, celle-là. Ça y est, Bruno commence à rentrer dans le délire avec Stéphane. Il commence à devenir vraiment copain. Hors antenne, ça s'est échangé. On se croirait dans une buvette. Hein, donc là, on est en train de se payer des coups. Il y a des tournées qui tombent dans tous les sens. C'est bien. Bruno, on va peut-être mettre le casque. Stéphane, on va faire de même. Vous étiez en train de vous raconter quoi, là, tous les deux, si on peut rentrer dans la vie privée du show business?
0: Eh ben, on est très heureux de se connaître parce que bon, il faut dire que c'est la première fois. Hein.
2: C'est la première. Oui, devant le micro, attends, on va lui allumer le micro, voilà.
0: C'est la première fois et donc.
2: Vous parlez en anglais, j'ai cru entendre. Vous pourriez nous faire une petite démonstration en direct?
0: How are you?
4: Raphaël, it's alright.
2: Parle devant le micro, Stéphane.
0: Yeah, good,
4: very good.
0: Me, touring the Grand Bretagne 10 years.
4: Oh, you are a big boss for touring.
0: Yeah.
4: Great Britain.
0: Yeah. Me, big experience.
4: Big experience?
0: Oh, yes.
4: You have been where?
0: Big experience.
4: Écosse,
0: Scotland, tour de Grand Bretagne.
2: England, and everything.
0: Where yours?
4: As you like girls from Great Britain?
0: Do you like the girls?
4: Yeah, I love.
0: Girls, England, yeah. Very beautiful.
4: Beautiful?
0: Yes. Beautiful.
4: Yeah. Beautiful. Too much beautiful girl.
0: Yes.
4: You have not wife now.
0: Big boy. Big boy, ce Grand Bretonnet.
2: À mon avis, Stéphane, c'est pendant le disque, tu l'as descendu la canette là. Tu l'as descendu pendant le disque, hein?
4: You love Margaret Thatcher?
0: You like Margaret Thatcher? I don't know. No idea.
4: There's a mad cow.
0: Yes.
2: Touche de pubis.
4: C'est la
2: vache. Touche de pubis. T'as raison.
4: Touche
2: de pubis. Par de. When you touring Grande-Bretagne, you.
0: Et tu sais.
2: You touch de pubis.
0: Yeah. Tu sais.
2: Touche de pubis.
0: Yes. Sometimes.
2: Donc on rappelle quand même les trois choses essentielles si vous voulez partir faire du touring en Grande-Bretagne. La première chose, c'est celle-ci.
0: Quand je fais du touring. Je me touche, ça, tout simplement.
2: Ça, c'est la première chose que Bruno tenait à dire. La deuxième, très importante, également chose à retenir, si vous voulez faire du touring plus tard, comme Bruno en professionnel.
0: Pour bien faire du touring, il faut avoir le cul bien propre.
2: Ça, c'est vrai, il faut avoir le cul bien propre, c'est surtout pour la selle. Et la troisième chose essentielle également.
0: Un conseil pour les auditeurs, il faut bien se toucher le pubis.
2: Voilà, ça c'est de l'humour, hein, bien sûr, c'est pour plaisanter. Hein. Bien sûr, hein, Bruno, parce que le touring de Grande-Bretagne, le touring en général, c'est quand même beaucoup plus important. Donc ça, c'est plus sérieux.
4: Qu'est-ce qu'elle dit, les fesses droites à la fesse gauche?
2: Quoi?
4: Les fesses droites, elle parle à la fesse gauche.
2: Non, je ne sais pas, non.
4: Elle dit, ça va chier entre nous deux.
2: Ça va chier entre nous deux. Oui, c'est pas mal, c'est mignon. Non, c'est pas mal, c'est mignon. T'as une petite blague également, Bruno, à nous raconter?
0: Oui, j'ai une blague à vous raconter. Par exemple, je sais pas moi, des fois quand il pleut beaucoup en Grande-Bretagne, eh bien on dit que les grenouilles ne voient plus leurs lunettes. Mais c'est bien vrai, hein. Il pleut tellement en Grande-Bretagne aussi.
2: Bon, mais Daniel, on se demandait si tu pouvais nous raconter une histoire drôle. Je veux dire,
0: une histoire drôle.
2: Ou une anecdote drôle, drôle. Une anecdote drôle.
3: Pense à Rambo, là.
0: Une année drôle.
2: Je te l'ai dit. Parce qu'il faut savoir que Bruno a quand même une chaîne autour du cou qui est très serrée. Et je lui dis, si tu grossis d'un demi millimètre du cou, tu t'étrangles. Surtout, ne grossis pas du cou. Hein.
0: Oui. Ben, de toute façon, là, comme ça va, je peux respirer.
2: Oui, mais c'est limite, hein, je veux dire.
0: Oui.
2: Tu musclerais, j'ai retiré la muscu, par exemple, et pendant un mois, tu décides de t'entraîner, de te muscler le cou.
0: Ouais.
2: Enlève bien ta chaîne, hein, parce que tu vas étouffer. Ouais. Alors, une petite anecdote rigolote sur le touring.
0: Oui. Alors, une anecdote rigolote sur le touring. Par exemple, souvent, tu sais, c'est marrant, parce que quand j'arrive en Écosse, je vois les comment qu'on appelle, il y a plein de faisans, tu vois, sur
2: les corons.
0: Les faisans.
2: Les corons.
0: Qu'est-ce que c'est les corons?
2: Les corons, ce sont des oiseaux du nord de la France.
0: Non, mais par contre, il y a beaucoup de faisans, là, tu sais, qui se baladent. Alors
2: oui,
0: c'est marrant,
2: des fois.
0: Des fois, je roule et puis ils veulent pas se poser.
2: Donc tu les écrases?
0: Non, pas du tout, parce que les faisans là-bas en général ils sont protégés là-bas en Écosse.
2: Oui, donc on peut pas les écraser comme ça.
0: Non. Ou alors tu passes là où ils sont pas, quoi, sur la route.
2: Une anecdote rigolote quand même du touring que t'as.
0: Eh ben, une année rigolote du touring de Grande-Bretagne, c'est marrant et c'est pas marrant. C'est quand je roule et des fois il pleut tout le temps.
2: Ouais, c'est drôle, ouais.
0: C'est drôle et c'est pas drôle.
2: C'est drôle et ça ne l'est pas en même temps. Après, il faut savoir de quel côté. Ça dépend comment l'humour. Ça dépend. Les gens qui aiment bien l'humour qui touche la pluie, les gens sont morts de rire. Par contre, le mec qui aime bien l'humour où dedans on y met un petit peu de soleil, bah, le mec ça le fait pas rire, quoi.
0: Par contre, là où c'est vraiment drôle, c'est quand les gens ils rigolent sans raison. Des fois, je les vois rigoler. Des fois, quand je suis là-bas.
2: Sans raison, comme ça.
0: Ouais, le plus drôle, c'est pas ça.
2: Ouais.
0: Des fois, je rigole tout seul, mais je ne sais pas pourquoi. Alors, c'est vraiment marrant.
2: Ça. Mais c'est la fatigue, ça aussi.
0: Oh, je sais pas, on peut pas dire, hein, Max. Hein.
2: Oui, Stéphane, oui, tu t'approches du comptoir.
4: Tu sais quelle est la différence entre un milliardaire et un clochard?
2: Non.
4: Un milliardaire change de Rolls chaque année, un clochard de Porsche chaque jour.
2: Un Porsche d'immeuble. Ouais, c'est pas mal, elle est mignonne, elle est belle aussi, elle est. T'as compris, Bruno?
0: Oui, mais moi je vais vous raconter.
2: Avoir un demi, moi.
4: Tu veux dire que j'ajoute autre chose?
2: Non, pour le moment ça va aller, juste après, deux minutes.
4: Il y a un petit truc.
2: Non, mais ça va arriver, t'inquiète pas, regarde, il est 23h, on est là jusqu'à minuit minimum, donc on a tout le temps,
4: je
2: Bruno.
4: Parle d'un gros acteur.
2: Ouais, on va en parler dans un instant, on va faire la petite rubrique cinéma dans quelques instants. Bruno!
0: Par contre, il y a peut-être 15 ans ou 17 ans, je suis allé à Lourdes.
2: Ah bon, c'est la tournée chez Stéphane.
0: Oui. J'étais à Lourdes.
2: Oui.
0: Et donc, souvent, tu sais, tu vois, quand tu vas à la grotte de Lourdes, tu vois des infirmes qui sont avec des, comment qu'on appelle ça, des chariots, tu sais, des chaises roulantes avec des pneus.
2: Oui.
0: Ça, alors, la première année, il y en a un qui va, il n'y a rien qui se passe, la deuxième année, la troisième, la quatrième année, puis à la fin, il ressort avec des pneus neufs de Lourdes.
2: Elle est pas mal. Ouais. Donc tu voulais raconter une petite.
4: Je vais te dire, il y a un mec qui a dit, je suis devenu riche, très riche, moi j'ai joué le pauvre. Si je suis devenu très riche, parce que j'ai joué le pauvre. Qui c'est ce mec? Qui c'est cet acteur?
2: Voilà, réfléchissez bien, on va faire une petite pause.
4: Très grand.
2: Charles de Gaulle.
4: Illuminati.
2: Non.
4: Un acteur.
2: Oh là là.
4: Un acteur anglais. Celui qui a joué.
2: Bruce Willis.
4: Dictateur.
2: Bruce Willis.
4: Dictateur. Chaplin. Celui qui va.
2: Oh là là. Oui, mais tu nous as tout petit peu mis sur la voie là, quand même. Hein. Monsieur cinéma. Allez, pour une gorgée. Un peu l'autre qui a ramené son couteau, ben c'est. Qu'est-ce que tu fais là?
3: Il monte ses trucs. Hein,
2: il est dans la. Oh là là, oh les belles lunettes, c'est magnifique. Ouais. Remets-nous tes lunettes de soleil, Stéphane est venu avec des lunettes de soleil.
4: Regarde, regarde. C'est un briquet là.
2: C'est des lunettes SO, ouais. C'est des. Oh là là, dis donc, un briquet avec des lunettes.
3: Oh putain, de
2: oh putain. Remets les lunettes un petit peu. Bon, évidemment, c'est pas très radiophonique, mais c'est pas grave. On va commenter. On va prendre des photos. Hein. Oh là là, avec la casquette et tout. Oh le beau gosse. Tu vas faire une photo.
4: T'as vu ce qui est marqué sur la casquette?
2: Qu'est-ce qui est marqué? Non, mais Lily, il y a marqué quoi? Il y a marqué.
3: C'est vrai qu'avec ses lunettes, il ne peut plus lire.
4: Il n'a pas de mal à se faire plaisir.
2: Ah, le beau gosse.
3: Ça va se faire du bien.
2: Ça se faire du bien. Ah, bah, quand on a un peu bu, on change. Les lettres changent toutes seules. Hein. Beau gosse, hein, dis donc, avec tes petites lunettes de soleil et tes casquettes. Hein.
4: Et tu montrais des photos tout à l'heure.
2: Ouais, bien sûr.
4: Tu les as vues.
2: Ouais, bien sûr, il n'y a pas de problème. Bon, allez, les auditeurs, si vous voulez nous appeler au 0803-08-5000, parce que pourquoi c'est le bordel? Qu'est-ce qui se passe, Anne-Claire? Raconte-moi un petit peu, c'est quoi le problème? Qu'est-ce qu'il y a? T'as l'air complètement paniqué.
6: Bah, non, mais on a un standard pourri, donc c'est un peu en dents de scie, quoi.
2: Ah oui, alors, ça monte et ça descend. Bah,
6: donc,
2: oui,
6: je leur dis d'être patient et de continuer, parce qu'ils finissent par nous avoir.
2: Voilà, persévérer, parce qu'on a des soucis de standard avec France Télécom, je sais pas, un problème de. Pour approvisionner le standard, les appels ça arrive de partout, d'un coup ça arrête, d'un coup ça revient, d'un coup ça revient, d'un coup ça s'arrête. Tu expliques ça comment ça se fait qu'il y ait tous ces problèmes avec France Télécom, Fun Radio? Tu crois qu'ils sont contre nous?
0: Oh non, c'est pas sûr, non mais je sais pas. Peut-être, je veux pas me faire l'avocat du diable, hein. Peut-être qu'il y a peut-être une organisation à synchroniser.
2: Ouais.
0: Je sais pas, enfin je dis ça comme ça. Hein,
2: tout à l'heure, avant de démarrer l'émission, nous avons un petit peu préparé avec Bruno et je sais qu'il y a un sujet qui te tenait à cœur dont on n'a pas beaucoup parlé. Donc on parlait de vélo et de Turing. Mm-hmm. On va faire le débat d'ailleurs hein, d'ici une dizaine de minutes. Hein. Tu voulais parler un petit peu des inondations. Est-ce que tu as été très touché par les inondations vu que tu fais la France de long en large et en travers et que malheureusement tu as retrouvé ton vélo avec plus de 20 cm. C'est passionnant ce que tu vas nous raconter d'abord.
0: Ouais. Moi, je sais pas ce que j'ai à vous dire parce que bon, de toute façon, on peut pas avoir des saisons comme il y a 25 ans. Il y a 25 ans, la nature, elle n'était pas déréglée comme maintenant.
2: Elle est déréglée pour toi.
0: Oui. Oh oui, largement déréglée. Tout la nature est déréglée. Les arbres sont cassés par la tempête. Je sais pas si vous vous rappelez la tempête, ça y fait aussi. Et puis.
2: Une tempête.
0: C'était à l'année
2: 76.
0: C'était en 80, la dernière tempête.
2: Ah, 1980, oui, d'accord, ok. Oui, d'accord, non, parce que depuis, il n'y a plus de tempête, il fait super beau.
0: Mais là, on a des inondations depuis quelques années, ça a commencé, hein, c'est pas d'aujourd'hui. Hein.
2: Qu'est-ce qui s'est passé, là, les dernières inondations? Raconte-nous un petit peu, tu les as subies.
0: Ben, l'année dernière, il y a eu des inondations, je ne sais pas si vous...
2: Non, mais là, cette année, là.
0: Ah, cette année?
2: Là, dernièrement.
0: Ah, cette année, alors, cette année, il y a eu des inondations très importantes en Bretagne. Je ne sais pas s'il y en a qui s'en rappellent.
2: Non, ben, bien sûr que tout le monde s'en rappelle. Tout le monde a suivi ces inondations en Bretagne, bien sûr.
0: Donc moi, je peux vous dire que j'ai regardé la télé pratiquement tout l'hiver dans ma caravane. Ben, je peux vous dire qu'il y a eu des inondations partout. Hein.
2: Ouais.
0: Non, parce que ça, c'est le réchauffement.
2: On a un peu trop suivi. Hein,
0: Mais par contre, il y a une chose qu'il faut savoir, c'est que maintenant, il y a le réchauffement de la Terre.
2: C'est dû à quoi, ça? Parce que moi, j'ai entendu dire qu'il y avait le réchauffement de la Terre, parce que comme il y avait moins de soleil, les gens se chauffaient plus. Et c'est à cause du chauffage, qu'il y avait trop de chauffage. Donc la Terre se réchauffe.
0: Non, alors pas du tout. Alors là, c'est pas du tout ça, mon petit Max.
2: Ah, c'est pourtant c'est ce qui nous a été rapporté.
0: Non,
2: hein.
0: Ah non, non. S'il y a le réchauffement de la Terre, je vais vous dire pourquoi.
2: Ah.
0: C'est dû à tout. C'est les usines, ils polluent l'air, les voitures autant, enfin tout, quoi.
2: Donc c'est pas dû au chauffage, c'est pas du tout...
0: Oh non. Le chauffage, il a rien à y voir là-dedans.
2: Bah, bah oui, mais quelqu'un qui chauffe trop, par exemple.
0: Non, le réchauffement de la Terre, c'est le dérèglement de la Terre qu'il y a en ce moment.
2: Ah oui.
0: C'est ça le réchauffement de la Terre.
2: Couche d'ozone.
0: La couche d'ozone, il paraît qu'il y a un grand trou.
2: Oui,
0: donc,
2: c'est ça.
0: Donc avec les fusées qui nous envoient, les rivières qui sont polluées, tout ça, tout ça, ça y fait. Donc ça nous surprend pas que la nature est déréglée.
2: Très bien. Et donc toi, tu as subi ces inondations dernièrement avec 20 cm de pluie sur les routes.
0: Hein, oui, je peux vous le dire parce que moi, j'ai traversé toute la Normandie, plein d'eau partout.
2: Pour venir nous rejoindre. Hein.
0: Ah oui.
2: Et sur Paris, ça va? Tu t'as pris les quais?
0: À Paris, je sais pas. Je suis en train de penser.
2: Ouais.
0: Je suis passé à Passy-sur-Eure. Alors je dis un bonjour à l'épicerie Fine. Si
2: oui,
0: m'écoute.
2: Oui, bah oui.
0: Non, parce que excuse-moi, mon petit Max.
2: On est très écouté, hein.
0: Parce que je leur ai promis que je tiendrais ma parole. que je leur dirai un petit coucou à la radio.
2: Parole tenue.
0: Ouais. Alors donc je suis arrivé de Passy et donc ce qui fait que je suis arrivé à Versailles. Vous voyez?
2: Bah oui, tout à fait, oui, bien sûr. Ouais, ouais. T'aimes bien Versailles, le château de Versailles, tu vois.
0: Oui, j'aime bien parce que c'est là j'étais au château de Versailles, j'ai vu qu'ils ont coupé tous les arbres, ils ont coupé.
2: Ouais.
0: Ils sont en train de tout refaire.
2: Ils font tout à neuf là d'ailleurs. Ils vont faire une fête foraine, il va y avoir des immeubles là maintenant, ils arrêtent.
3: Des clubs, c'est un peu
2: des clubs. Ça sort le poney quand même.
0: Non mais ouais,
2: il faut le dire ici, on est bien. Non mais attention, hein. Ça va Stéphane, ça va bien, hein?
4: Ça va très bien, mais je pense que Bruno il est venu à vélo jusqu'ici.
0: Ah oui, tout à fait, mon petit Stéphane. Oui,
4: tout à fait, équipe avec Polydor.
0: Ah non, jamais. Non, mais par contre.
2: Polydor.
0: Par contre, je sais pas. Le Tour de France, c'est quand, Max?
2: Alors, ça démarre la semaine prochaine. Et là, ils font un truc spécial. Ils vont jusqu'à Dakar.
0: Ouais. La fin de l'année.
2: Ils mélangent, en fin de compte, le Paris-Dakar et le Tour de France.
4: Ah, ouais. Tu veux bien aller à Dakar?
0: Des
4: belles filles.
0: Dakar.
4: Belles filles noires, etc.
0: Non, Dakar, c'est joli là-bas parce que bon, il y a le soleil, il y a tout hein, là-bas.
2: C'est-à-dire que lui, il va là-bas, c'est pour le soleil, et lui là-bas, il va pour les petits culs. Hein, c'est pas du tout pour la même chose.
4: Ce sont des belles filles bien menues.
0: Ah oui, là-bas, il doit avoir des belles filles. Hein.
4: Ça baisse bien, ça baisse fort.
0: Ah ouais, c'est certain, c'est sûr. Hein,
4: poisson balle, ça toute la nuit.
0: Peut-être un peu moins, parce que...
2: C'est-à-dire qu'ici en France, pour 350 balles, t'as droit à 10 minutes, et encore, si elles te font dire au bout de 30 secondes, c'est fini, faut remettre de l'argent, alors que là-bas, pour 100 balles, t'en as pour la nuit.
0: Ici à Paris, il me semble... Hein,
2: oui, c'est à l'étarif.
0: Mais attendez, je vais vous dire un machin, il me semble qu'à Paris, c'est cher à voir une fille. Hein.
2: C'est pour ça que c'est des mecs.
0: Je vais pas trop m'étaler sur le sujet, parce que ça serait trop long, quoi.
2: Pourquoi t'as pas été au vélo à toi?
4: T'as la caravane, t'es mis un tableau de
0: tout. Oh là là! Vous savez, quand je me balade le soir, je vois des tableaux qui sont costauds comme des chevals. On dirait que c'est des filles, mais c'est pas des filles.
2: C'est des mecs. Ça t'arrive de faire un petit tour de vélo et tout dans Boulogne, le soir, on a une pucée.
0: Mais tu sais, moi, je m'arrête pas. Hein.
2: Non, mais tu leur dis un petit bonjour.
0: Un petit bonjour, oui, mais à condition qu'ils s'approchent pas de moi. Hein.
2: De toute façon, tu mets un coup de pédale et puis c'est parti, hein.
0: Oh, tu sais, moi je tiens pas trop à aller voir parce que tu sais.
2: Tu te renseigneras sur les tarifs quand même, tu iras à Pigalle, voir un petit peu comment ça coûte.
0: Ah, alors à Pigalle, comment ça s'appelle là, vers le printemps là, je sais plus où, à Paris.
4: Ah, il est ouvert.
0: Dans une petite rue, il y a une rangée de filles.
4: Chaussée d'Antin, la rue Chaussée d'Antin.
2: Ah, il connaît.
4: Derrière le monoprix. Ouais. Le printemps, la rue ouvert.
0: Tout à fait.
2: Ça donne des prénoms de 2-3 miss là que tu dois connaître.
4: Non, j'ai jamais.
2: Ah, tu parles.
4: Côté de pute.
2: Ah non, mais t'as pas. C'est ta femme qui écoute. Là.
0: Mais bon, moi, ce que je veux dire, bon, c'est en Thaïlande, il paraît qu'il y a des magnifiques filles.
2: Ah, bon, c'est bon. Carrément. On va arrêter là le dossier parce que ça commence à partir.
4: C'est pour 50 balles.
0: Arrête.
2: Arrête, sinon je ferme le bar. Bon, soyons sérieux quand même, deux minutes. On n'arrête pas de déconner. Qu'est-ce qu'on aime rigoler?
4: On est là pour déconner.
2: Oui, ça, on a bien compris. Hein. Pour ceux qui n'ont pas compris.
4: Pour amuser les jeunes.
2: Voilà, exactement. On est là pour s'amuser. Hein. Allez, ça va, les fraîches, ta canette?
0: Ah oui, j'adore le coca.
2: Ah, le coca.
0: Non, mais sérieusement, tu sais pas qu'est-ce qu'il m'a raconté, mon propriétaire?
2: Non.
0: Non, mais. Bon,
2: t'es un propriétaire, toi.
0: Ouais, mais tu m'étonnes, je nourris des animaux là-bas dans ma propriété.
2: Donc tu es un poney qui n'est plus à vendre.
0: Ben non, là c'est pas le poney néné, comme il dit mon ami.
2: Non, Arthur. Sérieusement, alors ton ami, qu'est-ce qu'il dit comparé le coca, c'est
0: non, bon mais sérieusement, et il m'a sorti la plus grosse connerie que je devais pas entendre, et je l'ai entendu quand même.
2: Quelle est la connerie?
0: Il m'a dit que le coca, c'était cancérigène.
2: Bon,
0: n'importe quoi.
2: Non, c'est n'importe quoi, ça. Ça rafraîchit, ça fait du bien, c'est une bonne poisson fraîche pour
0: le coca, tu sais, mon petit Max, ça... Comment je pourrais dire? Ça purifie les boyaux.
2: Voilà, exactement. Mets-en sur tes roues aussi, tu vas voir, ça va gonfler des deux.
0: Ah bon?
2: Ouais, je te promets. Ah ouais, quand ça remplace la rustine, ça.
0: Tu sais, le coca, c'est bon, c'est pas mauvais. Hein.
2: Non, bah tiens, bois une gorgée en direct.
0: Ouais. C'est, moi, je préfère du coca que de boire de l'eau.
2: Oui, bon, tiens, qu'on entende bien, vas-y, qu'on entende bien boire.
0: Vive le coca.
2: Alors, on va faire une pub pour le Coca-Cola, d'accord?
0: Ah ouais, ok, mon
2: alors, on y va. Alors, tu bois en direct, tu fais... Tu bois, puis... Quand t'entends de boire, vas-y.
0: Ah, c'est bon, le coca, hein.
2: C'est bon, ça.
3: Un petit rôle et c'est parfait.
0: Mais au fait, c'est bon.
2: Ah, tu fais un petit coca, puis tu bois une gorgée, quand t'entends bien.
4: Et un petit whisky avec. Du whisky,
2: Bruno.
0: Oui, c'est bon, coca. Mais par contre, oui, par contre.
2: C'est bon. Stéphane,
0: tu sais, j'ai goûté du cidre en Angleterre. Non, mais sérieusement, il est bon le cidre en Angleterre. Hein.
2: Je suis sûr que je mets un tablier là. Je fais comme si j'étais derrière un comptoir. L'autre, il est debout, il passe sa nuit ici à commander. Hein. Oh là là là là.
0: T'as bu du cidre en Angleterre? Ouais,
2: c'est pour les gamins. C'est pour les gamins.
0: Non, mais c'est du bon cidre.
4: C'est de la brosserie.
0: Sans blaguer, il est cher le cidre là-bas. Il est cher. Oh là là.
4: Il y a de l'alcool dedans?
0: Oh bah oui, on va toujours. Stéphane, toujours.
2: Stéphane, la vie est belle quand même. Le métier quand même. On n'a pas assez parlé de toi. Le cinéma. T'as joué dans beaucoup de films dernièrement.
4: J'ai fait un coup de gueule.
2: T'as pas devant le micro.
4: Je vais faire un coup de gueule quand elle a un spectacle.
2: Vas-y.
4: Une connasse qui m'a viré des fichiers des comédiens et des vigants.
2: Comment ça se fait?
4: C'est venu là-bas bourré et je lui dis pourquoi moi je tourne pas. Elle m'a dit toi tu apportes jamais du chocolat.
2: Oh, alors sous prétexte que tu n'amènes pas de chocolat, elle t'a viré.
4: Oui, après, moi, j'étais voir le directeur, et le directeur, il l'a mis en Bretagne.
2: Ah, oui, carrément.
4: Après, il y a une autre vieille, toujours les vieilles qui restent, les jeunes qui partent. Les jeunes filles, elles-mêmes, elles m'ont dit, t'es beau, on t'a vu à la télé, on t'a vu avec Noiret, on t'a vu Douanier avec Jean-Claude Boyari. Oui, j'ai cru de Boyari, mais il m'a invité tout ça à son restaurant. Jean-Claude Boyari, à l'Orangerie. Il m'a invité, j'ai tourné trois fois avec lui, et il m'a dit, je t'invite à manger un couscous.
2: Et pourquoi tu vas pas? Parce qu'il fait pas couscous.
4: Ouais, parce qu'il est homosexuel. Il veut autre chose.
2: Ah ouais, d'accord. Ok, d'accord.
4: Et j'ai vu Isabelle Adjani, elle m'a dit bonjour. Quand je dis bonjour madame Adjani, elle s'est arrêtée. Pourquoi il n'aime pas ça? Weber, pareil, Jacques Weber. Thierry Lhermitte, il est bien.
2: Thierry Lhermitte, c'est un pote à toi?
4: Oui.
2: Charles Bronson, t'as des nouvelles?
4: Charles Bronson, c'est mon père. Et mon père est venu à Paris à tourner avec René Clément, Paris brûle-t-il. Et il a fait un fond, il est parti, il a abandonné.
2: Tu te rends compte, Bruno? Toi, tu veux rentrer dans ton micro.
4: Il a tourné avec Robert Mitchum. Il a tourné avec les 7 mercenaires.
2: Ah ouais, ouais. T'as joué dans les 7 mercenaires, toi?
0: Non, j'ai jamais joué dans les 7 mercenaires. Non, mais par contre, moi, je voudrais bien voir le film. De toute façon, je ne connais pas encore ce film-là.
2: Ouais.
0: Je sais comment il commence au début.
2: Comment ça commence?
0: Eh ben.
2: Alors, avec une petite musique. On va vas-y, parle un petit peu. Puis
0: tu l'as, les 7 mercenaires?
2: Je sais pas, les 7 mercenaires, mais
0: je voudrais bien que.
2: Je sais pas où les amis, mais je sais qu'on a un truc, une ambiance et tout. On va essayer de te mettre une petite ambiance. Parle un petit peu, puis je vais te trouver ça, t'inquiète pas. Vas-y. Parle.
0: Alors, les 7 mercenaires, ça commence.
2: Bon, je vais mettre les. Bon, la brute et le truand, mais c'est les 7 mercenaires. On va faire comme si c'était. Mais l'ambiance, vas-y.
0: Voici deux chevaux qui approchent avec des cavaliers. Vous voyez les paysages avec les chapeaux, les revolvers et les ceintures. Ils sont dans le désert.
2: Il est où ton chapeau? Dans le bureau. Vas-y, parle, on va te le chercher.
0: Ils approchent dans un vieux village.
2: Mmh.
0: avec le soleil chaud, très chaud.
2: C'est bon ça. L'homme à l'accordéon.
0: L'homme à l'harmonica.
2: Ah, l'harmonica.
0: Ah, vous le reconnaissez ? J'adore cette musique.
2: Ouais. Ça fait rêver les jeunes là qui nous écoutent, là, qui doivent avoir les yeux fermés et qui doivent vraiment triper en écoutant ta voix. Fais leur peur, mets leur. Fais leur peur.
0: L'homme à l'harmonica. Imaginez-vous dans une.
2: Il a mis le casque.
0: Vous entendez l'harmonica ?
2: Là, il y a des photos qui sont en train de se faire pour Internet. Ça va être bon. Hein. Raconte alors, vas-y.
0: Et subitement, il rentre dans la maison. Il se regarde. Il fait tellement chaud. Ensuite,

0: vas-y.
1: Et la musique accompagne toujours le film.
0: Ah, t'es dedans, hein.
1: Et ensuite...
0: Trop d'émotion, hein.
1: Ouais,
0: c'est l'émotion. On peut applaudir quand même, hein, parce que franchement... C'est du bon boulot. Hein. Bon, dans un instant, on va se retrouver avec Stéphane, avec Bruno, qui a mis son chapeau, qui va l'enlever. Et on va aborder un sujet et un débat, hein, bien sûr, avec trois personnes pour le moment. T'es toujours avec nous
2: Ouais, je suis toujours avec vous.
0: On va accueillir déjà trois personnes. Toujours. Alors, on va faire un débat sur le Turing de Grande-Bretagne, parce que tu
2: sais.
0: Hein. Alors, pour ça, on aura dans un instant Tony Glair.
3: Oui, bonsoir à tous.
0: Tony Glair, le vrai Tony Glair.
3: Le vrai, on peut dire le vrai. Ouais.
0: D'accord. On aura également pour le débat. Tu suis, mon coco?
2: Oui, je suis.
0: Oui, d'accord. Tony Glair, donc, dans un instant avec toi, pour co-animer le débat. On aura également Henri le Beaugosse.
3: Henri le Beaugosse, oui, bonsoir à tous.
0: Et il y a également quoi? La Gouine Elisabeth? La Gouine Elisabeth.
4: Exact.
0: Bonsoir.
4: Bonsoir tout le monde.
0: Donc, dans un instant, on va faire un petit débat sur le Turing de Grande-Bretagne. Vous maîtrisez le Turing? Pas de problème.
3: Pas de problème, on a des tables de mixage.
0: D'accord, ok. Est-ce que tu es avec nous, Bruno, de nouveau?
2: Ah, ouais, je suis avec vous, oui.
0: Alors, donc, tu as trois personnes avec toi.
2: Oui.
0: Tony.
3: Oui, bonsoir.
0: Tony Glair. Hein.
2: Tony Glair.
0: Oui, il y a qui d'autre?
2: Je vois le premier.
3: Henri le Beaugosse, quand même.
0: Ouais. Henri le Beaugosse aussi. Henri, t'es avec nous?
2: Ouais.
0: Et le dernier, la dernière, c'est comment elle s'appelle?
4: La Gouine et Elisabeth.
0: Voilà.
2: La Jolie.
0: D'accord. Elisabeth la Jolie, comme c'est mignon.
2: Oui.
0: Alors, une première question.
5: Elles sont derrière,
0: elles sont sur l'autre page.
3: Allez, on y va.
6: Fait quand même.
2: Est-ce que...
0: Bon, tu peux peut-être... tu veux peut-être la... Non, vous la faites pour lui, non?
3: Bah non.
5: On fait la première, là, Bruno. Le touring de Grande-Bretagne, c'est mieux tout seul ou à deux?
2: Ah oh, bah moi, je...
3: Bonsoir,
5: c'est pas ça le concept. Hein.
0: C'est pas ça le concept, on va se passer de vous.
3: Hein. Ouais, pas la peine.
0: Non, toi, t'es à la place de Gérard. C'est toi qui poses les questions et c'est eux qui répondent.
2: Oui.
0: La question, c'est celle que notre ami Bruno, c'est à toi de la poser, cette question, que Filda.
2: Alors, est-ce que le touring de Grande-Bretagne, c'est mieux tout seul ou à deux? Qu'en pensez-vous?
3: Ouais. Bon, bah, Tony Glair, bah, moi, je pense que le touring de Grande-Bretagne, c'est un truc qu'on fait en solo, hein, Bruno.
2: Ouais.
3: Moi, je pense que toi, tu le fais en solo, t'es un puriste du touring de Grande-Bretagne. Ouais, et voilà, moi, je pense qu'un touring de Grande-Bretagne qui se ferait, je sais pas, en famille, à deux, avec des enfants, des chiens, tout ça, ce serait pas un vrai touring, quoi, quand même.
2: C'est
3: un truc de solo, faut pouvoir réfléchir sur soi-même, une sorte d'introspection intérieure.
2: Mmh. Ouais, bon, tu sais, ça dépend. Il y en a qui préféreraient à deux, hein.
3: Toi, tu préférerais si tu pouvais avoir une touringueuse avec toi?
2: Oh ouais, moi, enfin, ça dépend. Ouais, j'aimerais bien avoir une fille avec moi quand même, pour faire le touring, mais...
3: Ça serait plus convivial. C'est totalement à l'opposé de l'auditeur. Moi, je pense qu'un touring de Grande-Bretagne, ça se fait avec des gens. Parce que j'imagine que s'il y avait 50 Bruno qui déferlaient sur les routes de l'Angleterre, ça passerait pas inaperçu. Je pense que t'aurais droit au canard.
2: Non, mais tu sais, moi, je vais vous dire, je vois des gens qui, des Allemands, qui partent avec des vélos et des sacoches, mais je suis sûr que ils font ça que l'été, puis c'est tout, après ils arrêtent, tandis que moi, je pars pendant 6 mois quand même, hein.
3: Ouais, bien sûr, et en hiver, ils viennent à Disneyland, t'as vu ça, Bruno? Et en été, ils font genre, ils font du vélo avec des sacoches.
2: Enfin, c'est déjà beau ce qu'il fait, hein, c'est déjà beau, hein.
3: Non, mais le cheveu, il pompe pas mal en montée quand même, hein. Je sais pas si t'as remarqué, même dans le peloton autour de France, c'est toujours Ulrich, des gens comme ça. Hein.
2: Oh ouais, mais bon, j'aime bien le Tour de France, mais tu sais, ils ont pas les problèmes que j'ai. Hein. Ils ont pas les problèmes que j'ai dans le Tour de France. Hein.
3: Ouais, mais ils sont dopés à mort.
6: Ils ont pas les sacoches.
2: Ah bah oui, parce qu'à un moment, tu sais, je sais pas si vous vous rappelez, hein, à un moment donné, ils avaient parlé de dopage, de...
3: Moi, on parle pas.
2: ils ont parlé de dopage, tout ça, de...
3: Ouh là là.
2: Oh, ils nous ont ratatiné les oreilles.
0: Oui, tout à fait, oui.
2: Oh là là.
0: Ah, et Gwyn, Elisabeth?
4: Moi, bonsoir, merci de me donner la parole.
0: Il faut lui donner la parole, la petite. Hein.
2: Alors, à toi la parole.
4: Moi, je serais plus pour le faire à deux, et bah pourquoi pas, écoute, si t'as envie de quelqu'un, moi, je suis libre.
0: Ouh. Il y croit pas.
3: Ah.
0: Hein.
6: Ah ouais.
4: Ça, je pourrais caresser ton petit corps le soir qui attend.
6: Oh là, ouais.
4: Ouh là là.
2: Super, hein. Super. J'aurais plus besoin de me rendre service et voyez ce que je veux dire.
3: On évitera de crever tous les deux mètres sur la chaussée d'antin.
6: Oh là là, ouais, ouais, ouais, ouais.
0: Ça te ferait plaisir qu'elle parte avec toi? Tu la foutrais dans une de tes sacoches?
2: Ah ouais, ça serait peut-être pas dans les sacoches, non mais disons, tu vois.
0: Un porte-bagages?
2: Non, mais tu vois, mon petit Max, elle aurait un bon vélo, de l'argent, hein.
3: T'as
0: du pognon,
2: il faut de l'argent, hein, pour partir en touring de Grande-Bretagne.
3: Et à la base, il faut quoi comme vélo, comme marque?
2: Oh bah, n'importe quelle marque, hein, n'importe quelle marque. Hein. Oh ouais, n'importe quelle marque. Hein. Tu peux avoir un Peugeot comme tu peux avoir un... Non, mais vous savez, moi j'ai un bon vélo Raleigh que j'ai.
3: Raleigh?
2: Ouais.
3: Des belles sacoches.
2: Ouais, mais j'ai des sacoches allemandes et tout.
3: Ah, des sacoches allemandes.
0: Comment faut qu'un vélo. Avant de poser ta deuxième question sur le débat du bon matos, justement, ils ont bien amené le sujet là, les auditeurs. Ouais. Le matériel, le vélo, tout ça, qu'est-ce qu'il faut comme matos?
2: Comme matos, bon, il faut des bonnes sacoches, il faut des rustines, des boîtes de rustines, il faut des chambres à air.
3: Il faut des clés aussi, non?
2: Ah, il faut des clés, oui.
3: Est-ce que t'as des boyaux de chat aussi?
2: Des boyaux de chat? Non, ouais. j'en ai pas. J'en ai pas, hein.
3: Quand tu crèves, ça sert,
2: non. Non, mais par contre, j'ai des demi-pneus, quoi.
3: Ouais,
2: ça roule bien, hein.
0: Ouais, des petits pneus, ouais.
6: Ça va sur un demi-vélo.
0: C'est-à-dire que toi, tu roules sur... Est-ce que ça t'aide de faire un peu de touring sur roue arrière?
3: Ouais, ce que j'allais dire. Ouais.
2: De touring de sur roue arrière?
3: Sur les figures des olifants.
4: Tu fais des wheelings?
2: Non. Non, mais moi je suis sur roue avant toujours. Hein.
0: Ah, t'es sur roue avant?
2: Ah, oui. Ouais.
0: C'est-à-dire que t'as la roue arrière qui est en l'air et toi t'es seulement sur la roue avant?
2: Ouais, mais non, mais quand tu roules en vélo, tu vas toujours avec la roue avant. Je vois pas comment qu'on irait avec la roue arrière en pédalant en arrière, c'est ça que tu veux dire?
0: Oui. Ben,
2: non,
0: oui.
2: Mais non, mais tu vas toujours, tu roules par la roue avant.
0: Mais alors si tu fais une marche arrière, alors.
2: À marche arrière, tu peux pas faire du marche arrière.
0: Pas avec tes vélos.
2: Ah non?
0: Non, avec un vélo de touring.
2: Ah non, même pas, non.
0: Ah d'accord, mais t'as une banquette derrière comme dans les bagnoles ou?
2: Eh non, c'est pas une banquette, c'est c'est une selle.
3: T'as un minibar.
2: Ah d'accord. Une selle.
3: T'as un minibar.
0: T'as
3: avec
0: pas
3: la vélo,
0: clim,
3: quoi.
0: T'as rien de tout ça, quoi.
3: Et Bruno.
2: Oui.
3: Et Henri, et même avec du bon matos, ça empêche pas les gamelles. Est-ce que toi, ça t'est déjà arrivé de rouler sur un hérisson, des trucs comme ça?
2: Oh non, mais tu sais, moi, je fais attention. Hein. Tu sais, moi, il y a des choses que j'aime pas quand je suis en touring de Grande-Bretagne. C'est c'est trois fois dans la journée que je rêve. Oh là là, c'est chiant, hein.
3: Ouais.
2: Oh, c'est chiant, hein.
3: T'as des protections, toi, Bruno? Est-ce que tu mets un casque, des gants, des coudières et tout ça?
2: Ben non, pour vous dire franchement, je porte un petit béret basque avec une culotte courte en tergale
0: noire. Pour faire du touring. Hein.
3: Et les sacoches allemandes quand même.
2: Ouais, j'ai des bonnes sacoches, mais bon.
3: Et t'as pas peur de l'ETA?
2: Non,
0: ça va partir, il va dire n'importe quoi.
2: Revenons.
0: Vous avez encore les boutons en Angleterre, je sais pas si c'est vraiment une bonne chose.
3: Bruno.
2: Oui,
0: revenons. Non, mais revenons à ton équipement là, tu dis un béret.
3: Un béret basque
2: avec une culotte courte en tergale.
0: Quelle couleur?
2: Noir.
0: Ouais, des chaussettes.
2: Et donc je voyage avec une caméra.
3: Et un kilo de plastique.
2: Comment?
0: Arrêtez!
2: Des pneus de plastique?
0: Ouais, non, laisse tomber, ils ont voulu faire de l'humour, c'était pas drôle. Ouais, non, laisse tomber. Et au niveau des pompes?
2: Au niveau des pompes, bon, tu trimbales des godasses, des tennis.
0: Ah ouais, d'accord. Alors quand tu montes des côtes, du coup, faut pas mettre des chaussures de varap? C'est des trucs avec des crocs,
2: ouais, non? Non, mais de toute façon, moi j'ai des pédales avec des petites dents. Des petites dents, donc ouais. je peux pas glisser.
0: T'as des pédales avec des petites dents.
2: Ouais.
0: Ça te fait rêver, hein, Stéphane, des petites dents, hein. Ouais. Toi, plus,
3: t'en as plus.
2: Par contre, vous me croirez pas, mais j'en dépense de l'argent. Hein. Oh là.
3: C'est quoi le budget?
2: Normalement, le budget, bon, je vais vous le dire. Normalement, je pars avec trois bâtons, quoi.
7: Oula.
2: Oh, bon, ben là, bon, ben là, j'ai réussi à rassembler quand même 2 millions.
7: Ouais,
2: mais non, mais
5: c'est vrai,
2: c'est
5: un arbre. Il parle en rouble, hein.
7: Toute ta caillasse, elle est sur ton vélo. Donc là, si je débarre ton vélo en bas, tu serais dans la dèche, là, en fait.
2: Dans la dèche, je sais pas, je vois pas très bien qu'est-ce que tu veux dire dans la dèche. Moi personnellement.
5: Non mais je comprends pas, tu parles de bâtons, c'est.
2: Ah non mais pas des bâtons pour assommer comme vous entendez.
5: La dynamite.
2: Des bâtons, je veux dire de l'argent, de l'argent.
5: D'accord.
2: Ouais.
5: Des brousouf quoi.
2: Ouais Max. Mais bon, j'ai réussi à rassembler quand même 2 millions de côté à tout l'hiver.
5: Bien sûr. C'est pour ça qu'il y a des grosses sacoches quoi. C'est pour ça qu'il est tout le temps. Dès qu'il pédale, le vélo il se lève.
4: Oui. Tu as besoin de téléviser les sacoches de temps en temps.
2: Comment?
4: Ben, je sais pas, il faut régénérer tout ça, je sais pas si t'es d'accord.
5: Est-ce que tu vides
4: les
5: sacoches de temps?
8: C'est les sacoches allemandes, y a pas besoin.
2: Ouais. Oh ben tu sais,
5: tu te vides les sacoches.
2: Si je les vide?
5: Ouais.
2: Oh ben tu sais.
5: Tous les soirs.
2: Non, je vais pas les vider, hein. Je laisse tout ce qu'il y a dedans, je vais pas me casser. Je vais pas me casser la nénette, non, parce que. Je sais pas moi.
5: Qu'est-ce que t'as dans tes sacoches?
9: Parce que nous, on sait ce qu'on a, mais dans les tiennes.
2: Eh ben j'ai du linge de rechange. J'ai quand même du linge pour me rechanger parce qu'autrement je suis pas bio, hein.
3: Avec
2: vous voulez que je vous dise qu'est-ce que j'ai dans mes sacoches?
5: Non mais attends, excuse-moi, un truc que je voulais savoir, ton slip, une fois que tu l'as mis 2-3 jours qu'il est sale, tu le refous dans ta sacoche?
2: Non, je le lave et puis j'en ai de rechange. Non, mais j'en ai de rechange.
5: Donc t'as jamais du linge sale dans ta sac, dans tes sacoches?
2: Non, mais je les lave.
5: Tu fous quoi encore dans tes sacoches?
2: Eh ben, des chaussettes, qu'est-ce que j'ai encore?
3: Des rillettes,
2: j'aime pas tellement parce que bon, tu gardes au fond la sacoche, ça sent la charogne quand tu gardes du fromage dedans et tout.
5: Un peu comme du vieux sperme ou quoi.
2: Ah ouais, mais ça sent mauvais. Non, mais il faut pas garder des machins dedans, juste.
5: Non. Mais il faudrait que tu te vides les sacoches quand même.
9: Ouais, régulièrement.
2: Oh, mais je les vide, des fois ça m'arrive de les laver dedans.
3: Ah, il t'a payé, il y a des gens qui sont payés pour vider des sacoches, ouais. Bruno.
2: Des gens qui sont payés,
5: elle a raison, il y a des gens qui sont payés pour vider les sacoches.
2: Ah, ça y est, je sais qu'est-ce que vous voulez dire. Ouais. C'est les flics.
5: Voilà, la police.
2: Non, mais moi, je vais vous dire, en Grande-Bretagne, les flics, c'est pas comme en France. Non. Là-bas, ils vous surveillent sans cesse, ils vous contrôlent.
5: Est-ce que les policiers de Grande-Bretagne surveillent constamment tes sacoches?
2: Non, mais de toute façon, c'est pas qu'ils surveillent, non, mais c'est qu'ils sont souvent en train de me demander les papiers, tout ça.
5: De tes sacoches?
2: Ouais. Non, mais de moi, d'où j'arrive.
5: Ils fouillent dans tes sacoches?
2: Oh, c'est arrivé, hein.
5: Oui, alors, c'est bien, c'est agréable.
2: C'est arrivé, mais.
5: C'est agréable?
2: Oh non, c'est chiant, quoi. Je vais te dire, ce qui est chiant, c'est qu'après.
5: Je dis pas qu'ils foutent un flic.
2: Ouais.
5: Il faut quand même pas sa tête avec le képi dans tes sacoches.
2: Non, ils sont pas fous à ce point-là.
5: Ça fait mal.
2: Non, mais ce que je veux dire, c'est que des fois, ils m'ont vidé mon sac de couchage à la sacoche.
5: J'ai vraiment vidé tes sacoches.
2: Ouais. Sérieusement, hein, mon petit Max, ils m'ont vidé mon sac de couchage, ils l'ont fait sortir, mais après, ma sacoche, elle est ouverte, ils le remettent pas dedans. pour moi, c'est ils sont à moitié tarés.
5: Donc, des fois, t'as une sacoche vide, une sacoche pleine.
2: Ouais, mais tu parles, ils regarde dans mes sacoches qu'est-ce que j'ai. J'ai pas de l'opium, j'ai pas de la drogue. Bon, alors.
5: T'as du sperme.
3: Du mobile, ça ne rien.
5: Le problème, c'est que t'as les sacoches toujours à l'air.
2: Bah, ça dépend. Quand ils ont fini, moi, je range tout, alors je les ferme après. Je les ferme.
5: Il a raison, quoi.
2: Parce qu'autrement.
3: Bruno, ça t'énerve pas que les flics, comme ça, ils tripotent les sacoches comme ça, là?
2: Bah, si, c'est énervant, parce que moi, ça m'énerve.
3: Attends, c'est personnel, les sacoches, ça se prête pas. Je veux dire, c'est perso, les sacoches.
2: Non,
3: quand t'as les sacoches un peu chaudes, est-ce que tu vas faire un tour dans le Seine avec ton vélo?
2: Si elles sont un peu chaudes.
5: Bah, des fois, avec le soleil, des fois, la réverbération, ça peut taper le soleil.
2: Ah ouais.
5: T'as vu les sacoches chaudes?
2: Ah ouais, mais par contre. Non, mais par contre, quand il pleut, eh ben, ça traverse pas la flotte dans des sacoches comme ça. Ça traverse pas.
5: Ah oui, bien sûr.
4: C'est pratique.
2: Non, mais par contre.
5: C'est jamais liquide dans tes sacoches.
2: Bah, c'est arrivé, des fois, je mets des bouteilles de shampoing et se renverse dedans.
5: Ah, bah, dis donc, ça fait un sacré mélange, hein.
2: Oh, ben, souvent, il m'arrive de ranger mes sacoches dedans, d'accord, dans les tout.
5: Tu conseilles à un petit jeune, je sais pas, qui veut se lancer cet été dans le Touring, de se vider les sacoches régulièrement pendant son séjour?
2: Bah, pourquoi vider les sacoches si elles sont bien rangées? il va pas s'amuser à les ranger tous les jours, hein.
5: Ouais, mais comme il faut enlever sa tente, donc de temps en temps, il faut qu'il se vide les sacoches.
2: Ouais, mais bon, faire un petit rangement de temps en temps, mais bon.
7: Ouais, ça colle, après, ça colle.
2: Bah oui, mais ça dépend. Si ça colle dedans, c'est que t'as des machins, t'as des fromages tout pourris et tout dedans.
7: C'est ça, oui. Vas-y, va plus loin, vide ton sac.
2: Par contre, c'est sûr que si tu gardes des vieilles saucisses qu'ont deux semaines, c'est forcé que ça colle.
5: Ouais. Donc mettez pas trop de saucisses dans vos sacs. Ouais. D'accord.
7: Évitez la cochonnerie. Ouais.
2: Non, mais pas. Pardon.
4: Il réussit des fois le train arrière.
2: Le train arrière,
4: mm-hmm. Il vérifie pas ton train arrière. Je veux dire, il pourrait regarder avec une pile. Tu vois, si tout marche.
2: Ouais. Tu veux dire le feu rouge, tout ça?
4: Ouais.
7: Feu en rouge. Fait, ouais, c'est les réglages. À mon avis, elle veut savoir les réglages. Est-ce que tu fais des réglages tous les combien de kilomètres?
8: Des vidanges et tout ça, voilà. Quoi.
2: Non, mais non.
7: Tu prends soin de ton bateau.
2: Normalement, il m'arrive de graisser la chaîne quand elle est bien rouillée. Bon, bah, je la graisse, je vais pas m'amuser à graisser tous les deux jours la chaîne parce que c'est chiant parce que tu te fous de l'huile partout.
7: Ouais. Et t'as combien de vitesse? T'as combien de pignons?
2: Oh, maximum, j'en ai 12.
5: Ah, peut-être. Tu pédales sur 12 vitesses.
2: Ouais.
7: Ah, c'est chaud.
4: Elles ont toutes des petites dents?
2: Ben, les plateaux, le plateau dessus, puis comment qu'on appelle ça?
5: C'est des plateaux repas, carrément, que tu te fais...
2: La roue libre, ça a toujours des dents, hein.
5: T'as des plateaux repas, ou...
2: Non, j'ai des plateaux, quoi, où la chaîne, elle roule, quoi.
7: Ben ouais, quoi.
2: Mais bon...
7: C'est Touring, quoi.
2: Ouais, mais à un moment donné, quand le machin, il est usé, il faut changer tout le plateau, et ça coûte de l'argent. Hein.
7: Ah ouais, c'est sûr.
5: Ça coûte cher, ouais.
7: Tu parles à Ouais. On va peut-être réussir à faire une deuxième question quand même.
5: Ah, ouais. Je sais pas, parce que là on s'étend un peu sur les sacoches, on y reviendra quand même en fin d'émission, mais deuxième question, Bruno, peut-être.
2: Oui.
5: Si tu veux.
7: Allez, allez, faut lire là.
5: Bon, on va lui lire, vas-y, c'est quoi la deuxième question? Parce qu'on est dans le noir, hein. C'est pour ça aussi qu'il a du mal.
10: Il va la lire.
7: Mais c'est marrant tous ces boutons.
2: Est-ce qu'un jour on va arrêter le touring de Grande-Bretagne.
5: Voilà, est-ce qu'on va arrêter d'après vous?
4: C'est chaud, hein.
7: À mon avis, vu comment c'est parti, vu comment tu le lances, Bruno, je pense que ça va pas s'arrêter de si bon chemin. Hein.
8: Ouais.
7: Et que t'auras d'autres personnes qui sont du même avec toi et qui te suivront. Hein. Mm. Pour moi, ça peut donner une secte. Hein. Honnêtement.
2: Eh ben, moi, je sais pas. Il y a des trucs qui vont se présenter dans l'avenir, là, ouais. Dans pas longtemps, et pour l'instant, bon, je suis incapable de dire si je vais arrêter le touring de Grande-Bretagne. Je ne sais pas, je sais pas.
5: D'accord, mais disons, il parlait du... Est-ce qu'il y a une secte dans le touring? La touring secte.
7: Est-ce qu'il y a des gens qui vous aiment pas ou vous aimez pas des gens?
2: Oh ben, moi je sais pas, moi tous les gens que j'ai rencontrés, ils m'ont dit mais vous faites le tour, tout ça, vous voyagez loin, qui me fait souvent, il y a des gens comme ça qui me posent la question, et puis je leur dis, moi j'aime bien parce que ça fait longtemps que je voyage, tout ça, et les gens ils sont toujours étonnés
5: certains bien voyager, mais ils sont étonnés qu'à chaque fois que tu leur dis ça, qu'à chaque fois que tu retournes au même endroit, donc pour un mec qui aime voyager,
2: ah ouais,
5: tu vas toujours au même endroit,
2: absolument.
5: Le mec qui aime voyager, quoi.
2: Ah ouais, absolument. Ouais.
5: Mais quand tu parlais de secte, est-ce que ça vous arrive de vous retrouver, je sais pas, une vingtaine de touringers, quoi, vous êtes dans la forêt, dans la nuit, puis vous pédalez dans le noir?
2: Non, pas du tout.
5: Sacrifier des sacoches.
2: Non, pas du tout. Non, des fois, il arrive que je rencontre des coureurs comme moi.
5: Dans le noir, comme ça, dans la forêt?
2: Non, pas forcément. En plein jour, des fois, je fais un bout de chemin avec eux, puis après, on...
7: Mais pas dans la forêt, vous improvisez pas, genre un circuit, opération Blair Witch, direct, allez, c'est parti.
2: Comment on répète?
7: Une opération Blair Witch. Allez, on est des fous, on a des VTT, on va faire les fous dans la forêt. Faites pas ça?
2: Oh non, moi je me suis jamais retrouvé avec
5: Sœur Saint-Fignon, que vous avez retrouvé dans la forêt, non?
2: Non, je me suis jamais retrouvé avec des gens comme ça. Non, j'ai toujours roulé seul.
7: Et vous faites pas des rassemblements comme les Hells Angels avec les Harley Davidson? Vous faites pas des gros convois où vous roulez à 200 vélos ensemble comme ça, vous débarquez sur les champs? Non, ça vous arrive jamais, ça?
2: Oh, c'est arrivé. C'est arrivé une ou deux fois comme ça. Je me suis retrouvé en groupe, mais ça a jamais.
5: Champs-Élysées.
2: Ouais. Non, mais quand j'ai fait le tour de la France, pendant longtemps, je me suis retrouvé avec des coureurs, mais bon.
3: C'était tragique, non ? Vous êtes fait tabasser par les CRS, peut-être tu vas en parler.
2: Oh non, pas du tout, non.
0: Ça s'est bien passé.
2: Ouais, ça s'est bien passé.
3: Ah,
2: ouais.
3: Bah, c'est bien. Ouais. Tu penses pas, toi, Bruno, depuis que tu parles du touring et tout, tu trouves pas qu'il y a un peu une mode du touring de Grande-Bretagne maintenant ?
0: C'est sûr.
3: Que tout le monde essaye de faire comme toi,
0: tout le monde est fashion.
2: Aussi, parce que l'été, en Grande-Bretagne, je vois des gens avec des vélos et des sacoches, j'en vois partout.
0: Ah, ça c'est la mode, ça c'est vrai. Moi je vois même, moi personnellement, par exemple, j'ai pas de vélo, mais je vois que dans ma caisse, je me suis quand même mis des sacoches dans ma bagnole. C'est la mode, sur mes ailes de bagnole, je me fous des sacoches, ça va être la mode cet été. Ça, tout le monde va se foutre des sacoches sur ses bagnoles.
2: Et tu vois, ce que Max aussi fait du vélo aussi. Et je voudrais lui demander, je sais pas, enfin, je voudrais lui demander pourquoi qu'il partirait pas. Peut-être pas avec moi, je sais pas, j'en sais rien. Peut-être qu'il aimerait pas. Non, mais par contre, il peut partir. De la Belgique et puis descendre en bas du sud-ouest en vélo avec des sacoches et tout.
0: C'est une très bonne idée, ça. Je me demandais encore ce que je voulais faire cet été. C'est ce que je vais faire.
3: Bruno, toi, tu appelles les Bahamas. Tu prendrais Max avec toi sur un tandem. Est-ce que vous partiriez tous les deux en tandem comme
2: Pourquoi pas. J'en sais peut-être rien.
0: J'aurais une bonne boîte dansant alors.
2: Non, mais moi, si je partirais un jour avec lui, je partirais avec du pognon. Maximum 2 ou 3 millions de côté.
0: Hein. Oui, voilà, c'est ça, de quoi s'éclater un peu.
2: Parce qu'il est certain que lui, peut-être, il aimerait dormir à l'hôtel et.
0: Ou avec toi, mon chéri.
2: Ou peut-être qu'il aimerait pas camper, il préférerait avoir tout ce qu'il faut, le confort, la douche, quoi, tout.
0: Un petit 4 étoiles de luxe en montagne, ça peut être bien.
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0: Eh oui, ça se passe au 0803 085000 et nous avons toujours Bruno qui est là, qui vient de se mettre un truc qu'il ne connaissait pas, dont il ne sert à rien. Stylo, voilà, c'est pour barrer, c'est pas pour écrire. Parce que ça m'aurait surpris. Ça y est, tu barres. Faut le laisser, il s'organise.
12: Il fait sentir ses.
0: Ça y est, c'est bon.
12: On parlait de palais tout à l'heure.
2: Alors, mon petit Max, attends, il faut que je repère une question là. C'est là, par exemple.
0: Est-ce qu'on peut faire du touring de Grande-Bretagne en voiture?
2: Alors donc,
0: Non, ça c'est la question que tu poses.
2: Oui. Alors, est-ce qu'on peut faire un touring en voiture ou en camping-car?
4: Bah, pas trop, non. Parce qu'en fait, le but du touring de Grande-Bretagne, c'est de le faire à vélo.
3: Bah ouais.
4: Et donc, si tu fais du touring en voiture ou en camping-car, c'est des vacances, quoi.
3: Ça enlève le charme.
2: Ouais, mais moi, je sais pas, touring en camping-car, je sais pas, on profite pas tellement.
0: On profite pas tellement du vélo.
2: On voit pas qu'est-ce qui peut venir faire là-dedans, le camping-car. Hein.
0: Ah ouais, parce qu'à la base, le touring, ça se fait en vélo.
2: Oui, mais ça peut se faire aussi en comment que je pourrais dire. Comment ça s'appelle là, les remorques là que les gitans ont avec des chevaux?
13: Les roulottes.
2: Les roulottes.
0: Ah, pardon, on était pas loin.
2: Mais bon, c'est pareil, c'est comme le camping-car, je vois pas l'intérêt.
0: Et du touring en hydravion, non?
2: Du touring en hydravion? Bon.
13: Arrêtez, que Bruno, il a fait du vélo avec Jacques Balita. J'ai entendu ça. Grosse tête avec Bouvard. Balita, il a dit, j'ai un copain qui s'appelle Bruno. J'ai fait tout le temps du vélo avec Belmondo, Claude Lelouch, Charles Gérard.
0: Alors, le touring de Grande-Bretagne, est-ce qu'on peut faire du touring de Grande-Bretagne en Espagne?
2: Pourquoi pas? On peut partir en vélo, faire le tour d'Espagne, c'est assez alléchant, il y a beaucoup de...
0: Mais le touring de Grande-Bretagne en Espagne.
3: Ouais, mais il y a des moments où il faut s'arrêter aussi, parce que c'est risqué, hein, de faire toute la côte.
2: Moi j'ai entendu dire, il paraît que là-bas il y a des scorpions.
3: Ouais, c'est vrai, mais toi t'as un béret quand même. Hein.
0: Des scorpions, mais il y a aussi des sagittaires, il y a un peu de tout. Hein. Il n'y a pas que. Il y a des balances, il y a des vierges, il y a des poissons. Ouais. Hein. Il y a un peu tous les signes.
13: Et moi, paraît-il. Comment s'appelle Bruno? Il a fait des. Bon,

0: Ouais, non, oui. C'est des espèces de petits renards qui graillent les sacoches, qui graillent un petit peu de tout, hein, les cyclistes surtout.
1: Est-ce bien vrai?
0: Ah oui, là, oui, c'est bien raisonnable.
2: Il y a des petits chacals qui bouffent les volets de cycliste.
0: Je sais pas, hein. Ah, c'est leur but de leur vie, hein.
1: Ouais.
0: Ça bouge de la sacoche.
1: Non, mais par contre, parlons peu, parlons bien.
0: Ouais, ok.
1: Moi, je vais vous dire, faire touring d'Espagne en vélo.
2: Non. Le touring de Grande-Bretagne
0: en Espagne. À vélo.
1: Touring de...
2: Ou en Turquie ou en Grèce.
1: Oh,
2: Est-ce que le touring de Grande-Bretagne peut se faire dans n'importe quel pays?
1: Oh oui, ça peut se faire en Espagne, ça peut se faire en Allemagne, partout. Bon, mais moi je sais que je ferai pas un touring d'Espagne, il fait trop chaud l'été. Non.
2: Le touring de Grande-Bretagne en Espagne.
1: Le touring de Grande-Bretagne en Espagne.
0: Ouais. En hiver,
1: ouais, mais moi j'ai déjà fait le touring d'Espagne.
0: En hiver, ou en été?
1: En hiver,
0: ouais, t'as bien en hiver.
1: Ouais, mais moi je suis descendu jusqu'à Algeciras en vélo et tout.
0: Ouais.
3: C'est pas à Liverpool tout ça?
1: Ah non, Liverpool, c'est en Grande-Bretagne.
3: Oui, bah c'est ce qu'on dit.
1: Oui.
3: Ça, c'est le touring de Grande-Bretagne en Espagne.
0: En Espagne, ouais.
1: Ouais, je l'ai fait, ouais. En fait, je connais toute la Grande-Bretagne.
4: Mm-hmm. Et Max, pourquoi il ne fait pas en Turquie? Pourquoi toujours en Grande-Bretagne?
2: T'es en Turquie, on se verra cet été, moi je vais y aller passer une semaine là-bas.
1: Ah bon?
2: Bah ouais.
3: Emmène-le.
2: Je t'emmène.
0: Ah, en vélo.
1: Et tu pars en vélo?
2: Ouais, bah évidemment, bah, tu penses bien.
1: Je suis derrière l'avion. Super.
2: Ah bien, je pars en vélo, bien sûr, avec des amis.
0: Avec
2: un
0: collègue.
1: Super.
2: Bon, ce qui va être sûr, c'est quand on va traverser la... On va peut-être partir, on va se balader en mer. Donc là, en bateau en mer, ça va être chiant.
1: Bah, c'est-à-dire que moi je vais pas dans la même direction que toi, mon petit Max.
0: Ah, mais parce qu'il veut tourner, c'est un déglingo. Hein. Il veut tourner sur le pont.
1: Lui, il veut aller en Turquie, alors que moi, je serai l'autre côté de la Manche.
2: On fera des signes.
1: Oui, mais enfin, même avec des signes...
2: On verra pas, non.
1: On peut pas se voir, ça sera loin.
2: Dernière question avant de se quitter sur le débat sur le Turing qui était archi passionnant.
1: Ah oui, alors donc...
2: Ouais. Deux questions, là.
1: Alors, la première question...
2: On la refait, on prend depuis le début, hein.
1: Qu'est-ce qui fait pleurer les blondes?
0: C'est peut-être les bruns.
2: C'est facile à gérer, croyez-moi, des gulus pareils. T'es un comique, toi, hein.
1: Tu sais, dans le milieu de la radio, il faut être comique. Je vois mal quelqu'un toujours...
0: Ouais, genre
1: c'est un peu monotone, hein,
0: il faut que ça pulse.
1: Ouais.
2: Alors, qu'est-ce qui fait pleurer les blondes? Et la dernière question, c'est quoi?
1: Alors, la dernière question, est-ce que le meilleur touring, c'est les comment que c'est déjà?
2: Ah, faut mettre la lumière là.
1: Fidar,
2: tu peux la lire la question.
1: Qu'est-ce que c'est la dernière question là?
2: Tu sais quoi, parce qu'on est dans le noir là.
1: J'arrive pas à le lire là. Bon, le reste, j'arrive à comprendre. Il
2: a pas mis ses lunettes, le pauvre là. C'est quoi la dernière question?
1: J'en ai porté, tant pis.
4: D'où vient le touring
2: de Grande-Bretagne?
1: D'où vient le touring de Grande-Bretagne?
2: Dans des fils, c'est quoi une effluve? Il est pas là. Il envoie des ronds. C'est un rot open avec la bonne.
4: J'ai pas roté.
2: Ah bah c'est grave alors. Et pas ça, c'est du tout bon éclat. Excusez-nous.
0: Il y a des morceaux, il a vomi, il a roté. Ça reste dans la prod.
2: Oh Ringo. On a un peu de rythme.
0: Allô.
2: Je me sens seul là. Je m'excuse là, pour ceux qui écoutent, ils doivent se demander ce qui se passe.
1: Est-ce que le touring de Grande-Bretagne est meilleur tout seul ou
2: à deux? Je crains qu'on l'ait déjà fait cette question. On l'a déjà faite celle-là.
5: Non, d'où vient le touring de Grande-Bretagne?
2: Les gars.
0: Je dis que l'étymologie, elle est anglo-saxonne quand même, hein, Bruno.
1: Oh ouais, quand même.
0: C'est
1: anglo-saxonne.
4: Est-ce qu'on peut faire le touring club à poil dans sa caravane?
3: Bien sûr. Donc,
0: il peut continuer à teaser, là.
1: Est-ce
4: qu'on peut être nu et faire
2: putain, mais c'est quoi?
1: Bon, alors je vais vous la relire.
0: Enfin, ping-pong.
1: Est-ce que le meilleur touring, c'est de

0: de 6
1: Bon, allez, lis la question, Phil, parce qu'on n'avance pas.
2: Il l'a déjà lu.
1: Mais oui, et d'où vient le touring de Grande-Bretagne?
2: D'où vient le touring de Grande-Bretagne? Ça, c'est la question.
0: Ouais. Ah bon, d'où vient le touring de Grande-Bretagne?
3: Eh bien, écoute, Henri de Beaugos, tu peux répondre?
4: Ouais, vas-y.
3: Bon, pour moi, le touring de Grande-Bretagne, étant donné que c'est toi qui l'a, qui l'a un peu mis au goût du jour, je pense que tu seras plus à même de répondre à la question, Bruno.
5: C'est toi qui as inventé le terme?
0: Ouais, alors donc c'est moi qui ai inventé le touring de Grande-Bretagne.
2: Ah, tu penses, ouais, bien sûr.
3: Alors vas-y, donne la définition là. Un petit coup.
5: Et t'as trouvé ça où?
0: Ben je l'ai pas trouvé, j'ai commencé il y a 15 ans à aller dans ce pays.
3: Mm-hmm. C'est un pays. C'est plus comment, d'une déchirure sentimentale ou je veux
0: non,
3: dire,
0: c'est.
3: Un moment de lucidité.
4: Ils t'ont viré du chenil ou quelque chose?
2: Arrêtez, non, mais je déconne, non, allez, sérieusement.
0: Je voulais aller dans ce pays, puis bon, bah, ça fait 15 ans
2: c'était
0: que je.
2: C'était l'Angleterre.
0: Ouais, c'était l'Angleterre.
2: Ça fait 15 ans que tu fais le touring de Grande-Bretagne.
0: Oui, au moins.
3: Et le nom touring de Grande-Bretagne, tu l'as déposé quand l'année dernière, non? Un truc comme ça?
0: Oh non, parce que c'est vieux de 15 ans. Hein.
2: Ah oui, donc tu n'es pas le propriétaire
0: non,
2: de ce
0: non,
2: mot, le
0: non,
2: touring.
0: Non, touring, ça veut dire le tour de ce continent.
3: Donc tu parles. C'est une licence, ouais. En fait.
0: Licence.
3: Un droit d'exploitation du terme touring de Grande-Bretagne.
2: Pas trop le mot licence, que du coup, ça non, fait. Non, Stéphane a envie d'intervenir. Hein.
6: Est-ce que.
2: Tiens,
6: quand on fait le touring de Grande-Bretagne, est-ce qu'on peut partouser avec des Anglaises?
0: Non, mais par contre, quand je suis en touring de Grande-Bretagne, presque toujours je suis invité à boire le thé. Je suis invité par
2: ah, ça t'emmerderait d'aller boire le thé, hein, Stéphane. Non, ça d'aller boire le thé, ça te ferait bien chier.
6: Le whisky en Grande-Bretagne.
2: Ah là, c'est ça qui intéresse. Mets-moi un peu de whisky.
6: En Grande-Bretagne, on boit le whisky dans le nombril de la pomme.
2: Tu le savais ça? T'étais au courant de cette tradition?
0: Ouais. Mais
2: c'est arrivé d'aller boire du thé dans le nombril des femmes?
0: Non, jamais. Mais par contre, boire le thé chez des gens, oui, c'est souvent.
2: Pas dans le nombril.
0: Ah non.
2: Ça te plairait ça?
0: Dans le nombril, je sais pas. J'ai jamais essayé, mon petit Max.
2: Et dans le trou du cul.
3: Et de la chantilly dans l'arrêt, ouais.
2: Non. Ça l'excite, arrêtez. Parce qu'il risque de se vider les sacoches dans le studio. Hein. Attention quand même. Hein.
6: Je le vois venir.
2: Oui. Non, si on laisse arriver.
6: Il a dit qu'il
2: non,
6: se mais... branle de temps en temps.
0: Non, mais pas.
6: Pour se vider les bureaux.
0: Bon, alors maintenant, je voudrais parler sérieusement avec vous.
3: Mais excusez-moi,
0: alors...
3: Bruno, parce qu'on parle vélo de inévitablement, ça va vers le cul, c'est obligé.
5: Obligé, ouais.
3: Bah, le monde du cul, le monde du vélo, c'est un peu pareil.
2: C'est lié, quoi.
3: Oh, un petit peu, Bruno, quand même. Reconnais. Tu dois être populaire auprès des nanas, en fait, grâce à ton vélo et tes sacoches, non?
0: Non, c'est pas dans ce point de vue-là. C'est que, bon, presque tout le monde... J'ai beaucoup d'amis là-bas en Grande-Bretagne. J'ai des amis de famille anglaise qui m'accueillent là-bas en Écosse. Et donc, je vais tous les ans chez eux. Je suis toujours bien reçu.
2: Très bien. Bon, on va faire la petite conclusion de ce petit débat. Alors, on va demander d'abord à commencer par mademoiselle Gwyn, c'est ça?
5: La Gwyn Elisabeth.
2: La Gwyn Elisabeth.
5: Très bon débat, néanmoins un peu trop court. Et puis, ça aurait été bien que Stéphane participe un peu plus.
2: Bah oui. Ce qu'on va proposer, c'est que comme Bruno, t'es là toute la semaine.
0: Oui, avec vous, oui, je suis content.
2: Donc
0: hein.
2: On va te faire revenir jeudi ou vendredi, tu reviendras dans les studios.
0: Ouais.
2: Puis on va te préparer un petit truc, on va s'éclater.
0: Ouais.
2: Très bien. Tony Glaire, c'est ça?
3: Ouais, bah écoute, bon débat, je pense que Bruno remplace avantageusement GG hein, quand même. Je pense qu'il n'y a pas
5: photo.
3: Par contre, Stéphane, ferme ta gueule, continue à boire.
0: Mais excusez-moi de vous couper la parole. À ce sujet-là,
3: Non, j'ai passé ma conclusion.
2: La conclusion du petit jeune homme d'abord, oui.
3: Oui, je voulais dire que c'était les questions étaient un petit peu difficiles. Hein.
2: Mais pertinentes, ouais.
3: Mais ce que je voulais dire aussi, c'est que le sujet est un sujet fort, donc on peut pas maîtriser tout d'emblée, quoi. Je veux dire, c'est une documentation à avoir sur le vélo et. Je pense que Bruno a cette instruction et je suis fier de savoir que Bruno est un grand cycliste.
0: Mais
3: je voulais savoir s'il bouffait Drucker aussi.
0: Mais donc moi je voulais vous dire une dernière chose. Je sais pas si j'ai le temps Max.
2: Oui, vas-y, tu peux aller.
0: Vite fait. Ouais. Je voulais dire que.
2: C'est quoi comme montre?
0: Pour
2: un quartier, ça, une sentier?
0: Non, ça c'est une montre à 200 000 francs presque en fait. Non, ce que je voulais dire, dans un touring, il y a plusieurs qualités qu'il faut avoir pendant un touring de Grande-Bretagne. C'est l'intuition, l'expérience du touring de Grande-Bretagne, Il faut savoir se servir d'une caméra numérique afin de rapporter des films en France.
2: Bah ça, on a eu la chance, ils nous ont envoyé des films d'une heure où on peut voir Pascal.
0: Ensuite, il faut avoir l'expérience des vieux quartiers où c'est dangereux, où il faut pas trop traîner là-bas aussi en Angleterre.
2: Il parle anglais.
0: Oui.
2: Démonstration.
0: Oui, alors en plus à ce sujet-là, Max, il faut savoir parler plus ou moins l'anglais.
2: Ouais, enfin, toi, c'est plus moins que plus, hein.
0: Un peu plus, mais pas trop.
2: Un peu plus, mais tu tires plus vers le moins, non?
0: Ouais, mais
2: plus ou moins moins.
0: Donc il faut savoir parler la langue.
2: How do you do?
0: What do you do, Goon? How do you do?
2: Saint-Tropez.
0: Non.
2: How do you Saint-Tropez, non?
0: Non.
2: Do you what from?
0: Do I from? I'm from France.
2: Fromage?
0: No, France. Ouais. France.
2: And you vide the sacoche or... Well.
0: Ouais.
2: Ah Stéphane, une petite conclusion en anglais tous les deux.
6: Je trouve Bruno impressionnant.
2: Ouais.
6: C'est la première fois que je rencontre, mais je trouve quelqu'un qui a du cran et courageux, intelligent et charmant et vraiment ouais, et très poétique. Et...
0: Ça c'est bien ce qu'il dit Stéphane. Et moi je voulais vous dire un machin. C'est que, bon, j'ai quand même une expérience de la vie, hein.
2: Ça c'est indéniable.
0: Une expérience de la vie, donc je, pendant un touring de Grande-Bretagne, je sais me gérer, quoi. Je sais où il faut pas traîner dans cette terre.
2: Quand il faut se laver, quand il...
0: Ah non, pour se laver, moi je me lave dans une rivière, hein.
2: Tu es nu?
0: Non, avec un maillot de bain, mais bon. Les rivières, si t'as du savon, si t'as un gant, tu te laves.
2: Ah, ça te purifie l'arrêt du cul, par exemple. C'est très bon pour les poils du cul. Non, mais sérieusement. Le halo à 15 degrés, c'est très bon pour les poils du cul. Ouais. Plutôt rose, Bruno.
6: Est-ce qu'il est amoureux, Bruno?
0: Amoureux, je ne sais pas. Pas pour l'instant, non.
2: Pour conclure, avant de se quitter, bien sûr, le petit morceau de Chagui, puis ensuite on va passer, bien sûr, l'antenne à Evan. N'oubliez pas ceci, trois choses très importantes, surtout deux concernant le touring. C'est Bruno qui nous les a donné tout à l'heure en studio. Écoutez bien, si vous voulez faire du touring, il y a deux choses à faire.
4: Quand je fais du touring, je me touche, tout simplement.
2: Ça, c'est la première chose. Et la deuxième?
4: Pour bien faire du touring, il faut avoir le cul bien propre.
2: Voilà. Et la dernière chose?
4: Un conseil pour les auditeurs, il faut bien se toucher le pubis.
2: Voilà, tout ça c'est bien sûr avec de l'humour et plaisanterie. Alors, rien n'est à prendre au premier degré. Stéphane, on a dit qu'on allait partir, il est déjà prêt à partir. Il est déjà prêt, il va faire la tournée des Grands Ducs. C'est parti, le boulevard Saint-Germain, Montparnasse, et on finira vers 5-6 heures pour Pigalle.
6: Bonsoir à toutes les auditrices et les auditeurs de Fun Radio. Bonsoir à Gérard Sandy, mais Gérard est vraiment un traître. Il n'est pas venu.
2: C'est un alcoolique.
6: C'est un alcoolique et il a enviré de tous les bistrots de Nanterre.
2: T'embrasses pas ta femme? T'embrasses pas ta femme?
6: J'embrasse Sandy.
2: Ouais. Ah, de bon entendeur. Voilà, il va t'emmerder, exactement. Merci à tous de nous avoir suivis. Peut-être que Bruno sera encore dans les parages jeudi ou vendredi. Phil Darmanuel, on se retrouve demain pour la Radio Libre des 21h. Vous pouvez déjà, si vous le souhaitez, participer à l'émission de demain grâce au répondeur, le 0140 521 521. Je pense qu'on aura du mal à le faire partir, celui-là.
6: Merci, Richard. D'un mois pour qu'il me paye un kit.
2: Qu'est-ce qu'il dit, Max? Je sais pas, il est en train de... Là, il pense qu'il est plus à l'entrée. Ah bon? Ça va aller, Bruno?
0: Ah ouais, ça ira.
2: Bon,
0: donc,
2: on va regarder un peu pour vendredi.
0: Tout à fait.
2: Tout à fait. Merci, Stéphane.
7: C'est extraordinaire.
6: J'habite à côté de là.
7: Je suis en vélo.
6: Où est ta voiture, ta car?
0: J'ai pas de voiture.
2: Je comprends rien ce qu'ils disent.
6: Comment t'es venu? À vélo?
0: Ouais.
6: De Champigny?
0: Ouais,
6: de Chambéry?
0: Non, je suis arrivé de la Manche.
6: Ouais. À vélo?
0: Ouais.
6: Combien de kilomètres?
2: Combien des micros cachés?
0: J'en ai fait 5000 de la Manche à ici. Du Mont-Saint-Michel, il y a au moins 500 kilomètres.
6: T'en as de l'énergie dans les fesses.
0: Oh bah oui, mais parce que ça fait longtemps que je fais ça. Hein.
6: Ouais, bonsoir.
0: Voilà, et ça va. Attends.
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12: Attention, vous de chez vous, vous allez jouer. Probablement, vous remémorisez le film que vous avez vu tout à l'heure. Si vous ne l'avez pas vu, bah, vous allez vous rappeler de bons vieux souvenirs. Aurélien, 20 ans de Lille, est avec nous. Bonsoir Aurélien.
13: Salut Francky, salut à tous.
12: Salut Aurélien, tout le monde m'appelle Francky maintenant. Tu sais que normalement, c'est mon entourage proche qui m'appelle Francky, hein, Aurélien.
13: Ah, mais on est très copains, ça fait 8 ans que je t'écoute.
12: C'est très très proche, hein. Tu sais, c'est vraiment les très proches proches.
13: Ouais.
12: C'est ceux qui sont très proches dans le lit à poil, hein.
13: Ah,
12: donc c'est vraiment
13: même, hein.
12: Très très très très proche, hein.
13: Manufilda uniquement.
12: Par exemple, c'est quoi la fréquence de Lille déjà?
13: 96.8.
12: Ah oui, tout simplement. Bah quoi? Je vais souvent à Lille, c'est vrai. J'y étais aujourd'hui, c'est vrai Aurélien. Mais je ne connais pas la fréquence par cœur de Lille. C'est vrai. Voilà.
13: RDS sur l'autoradio.
12: Pardon?
13: RDS sur l'autoradio.
12: Non, mais moi quand je vais là-bas, j'ai pas la voiture généralement. Donc, enfin bref, je vais pas rentrer dans les détails. Bérangère, 20 ans de Mars. Maintenant, on rentrera dans les détails un autre jour, hein, plus tard dans la soirée.
13: Plus
12: Bérangère,
13: intime.
12: Hein?
13: Plus intime.
12: Oui, voilà, on racontera un jour. Bérangère, 20 ans de Marseille. Bonsoir Bérangère.
14: Bonsoir.
12: Non, devant ton micro, Bérangère, devant ton micro.
14: Ouais, bonsoir.
12: 103.1 Marseille, c'est ça?
14: Ça va?
12: 103.1 Marseille, c'est ça?
14: Ouais, ouais.
12: C'est bien, Bérangère. Tu fais quoi dans la vie?
14: Je suis en école de graphisme.
12: Et Aurélien, tu fais quoi, toi?
13: Étudiant en médecine.
12: Morin, 19 ans de Bruxelles. Bonsoir, ça fait plaisir d'avoir un Belge. Comment vas-tu, Morin?
13: Ça va, la forme.
12: Et la Belgique, comment ça se passe?
13: Bah, en ce moment, c'est les partiels, alors c'est la merde. Hein.
12: Ah oui, c'est vrai, il y a des trucs, là. Je sais que, pour mon ami, vendredi, il y a des trucs. Ah, c'est, je suis au courant, maintenant. Ouais, je croyais que t'allais reprendre des études, t'es en partiel,
2: Non.
12: Je peux pas halluciner. C'est partiel. Je vous sens, mais je ne vous vois pas. Alors, attention, les jeunes, on y va, c'est parti. Rapidité. Alors d'abord, vous écoutez en entier et c'est une fois que vous entendez un blanc que vous devez donner la suite du dialogue. On y va. Non mais attends, si vous parlez en même moment, vous n'allez rien entendre. Aurélien, Bérangère et Morin et Pierre, écoutez.
15: Si vous avez envie de vous laisser marcher sur les pieds, ça vous regarde. Moi, j'ai acheté cet appartement du 15 au 30. Si tout le monde dépasse d'une demi-journée, qu'est-ce qui se passe, moi? L'année prochaine...
13: Je skie en juillet.
12: Qui l'a dit?
13: Morin. Je vais skier au mois de juillet.
12: Oui, mais il faut donner d'abord votre prénom pour prendre la main.
13: Morin.
12: On l'accepte. Non, mais c'est bon. On l'accepte à Morin, mais la prochaine fois, il faut donner. On vérifie. On vérifie.
15: La prochaine fois, sur les pieds, ça vous regarde. Moi, j'ai acheté cet appartement 15 au 30. Si tout le monde dépasse d'une demi-journée, qu'est-ce qui se passe, moi? L'année prochaine, je skie au mois de juillet.
12: Voilà. Attention, extrait numéro 2.
16: Vous avez une pièce d'identité?
17: Non, mais c'est des amis, hein.
16: Justement.
13: Non, c'est bon, on a compris.
12: Hein?
13: Non, c'est bon, on a compris.
12: Non, c'est pas ça. Aurélien.
13: Ouais, c'est Ah putain, merde.
12: Non, Bérangère.
14: Non.
12: Pierre.
18: C'est bon, j'avais compris.
12: Non, personne n'a trouvé.
13: Ça va, t'inquiète pas, on a compris.
12: Non.
13: Morin.
12: Oui.
14: C'est
13: bien. Morin,
12: ouais. Non,
13: bah oui, mais là. Pas, vieux, on a compris.
14: Ouais.
12: Mais le problème, c'est que vous n'avez pas le droit de reprendre la main plusieurs fois. C'est
13: alors,
12: on écoute la réponse. Ah, il n'y a pas de Francky qui tienne.
19: Allez.
12: Il y a Francky quand on sera à poil dans le lit.
16: Vous avez une pièce d'identité?
12: Écoutez.
17: Non, mais c'est des amis, hein.
16: Justement.
17: Je t'expliquerai, ouais.
19: Te casse pas, on a compris.
13: Et ben voilà.
12: Bah ouais, mais je sais bien, mais tu avais pas
13: ce que j'avais dit, hein, mec.
19: Mais tu peux nous mettre le point.
12: Il y a pas de point qui tienne.
13: Bon, plus vite.
12: C'est un coup de poing dans la gueule que vous allez vous prendre.
13: Bah, un demi-point.
12: Alors attention, on continue du troisième.
15: Tiens, tu dînes avec nous ce soir?
20: Non, je peux pas, j'ai un rendez-vous.
15: Avec qui?
20: Avec la patronne de l'hôtel.
15: Wow.
20: Je peux pas lui poser un lapin, ça serait dur, elle a tellement insisté. Ouais. Et puis en plus, je sens que ce soir...
12: Morin, je vais conclure, c'est la bonne réponse, facile. Effectivement, on n'a pas le temps de l'écouter pour pouvoir en écouter plus, mais c'est effectivement celle-ci. Extrait suivant.
15: Victime Schiller, Jean-Claude, ça fait 2 jours que là, t'es déjà sur un coup.
20: Écoute Bernard, je crois que toi et moi, on a un peu le même problème. C'est-à-dire qu'on peut pas vraiment tout miser sur notre physique, surtout toi. Alors si je peux me permettre de te donner un conseil, c'est...
12: Aurélien,
13: oublie qu'aucune chance, vas-y fonce, sur un malentendu ça peut marcher.
12: On sait jamais, sur un malentendu ça peut marcher. Bonne réponse. Extrait suivant.
21: Docteur, il fait de l'anémie, il ne mange pas.
15: Il fait de l'anémie? Mais bouffez-le, moi je vais vous dire, bouffez-le. Allez hop, on va faire dehors, tout ça, hop, du balai qui bouffe leur cochon, vous avez entendu?
1: Bouffez-le, Aurélien.
12: Aurélien.
1: Bouffez-le.
12: Bonne réponse. Ouais. Barangère, tu le savais?
18: Bah ouais, mais...
12: Bah, donne ton prénom, ma chérie, c'est sur ta carte d'identité.
18: Bah ouais, mais tout à l'heure, j'ai essayé, et puis...
12: Oh, pauvre bébé. Vous êtes vraiment des salopards, les trois, là. Vous pourriez quand même faire un petit peu de place à Bérangère.
18: Ouais, franchement.
12: Le suivant des extraits, bien sûr, des dialogues des bronzés fonds du ski.
21: Docteur, il fait de l'anémie, il ne mange pas.
12: Ah, pardon, ça, c'était la réponse. Non, c'était la réponse, excusez-moi.
20: Comment il a dit, là?
12: Attends, écoutez.
20: Comment il a dit, là?
22: 67-22.
12: Ah, c'est fort.
20: C'est pas possible, il y a une erreur.
22: Pourquoi?
20: C'est 20 secondes de plus qu'hier sur le même parcours. C'était bien le même parcours, là, non?
23: Mais t'énerve pas, Jérôme. Je crois que t'as accroché une porte.
20: J'ai pas accroché, j'ai ripé. Parle pas de ce que tu connais pas.
1: Mais quelle est conne,
12: Aurélien.
1: Mais quelle est conne, celle-là. Ah bon, tu es une conne.
12: Aurélien, mais quelle est conne, celle-là. Bonne réponse, effectivement.
18: Putain.
12: Eh oui.
20: Comment il a dit?
12: Alors, attention, extrait suivant. Il nous reste encore 2 minutes 30. Vite fait, on va essayer de faire vite.
22: C'est quoi votre prénom?
23: Fernanda.
20: Ah, Fernanda, c'est Fernande en français.
22: Oui.
23: Ah bon.
22: C'est très joli comme prénom.
20: Oui.
22: Très joli. D'ailleurs, il y a une chanson comme ça. Ça fait
20: quand je pense à Félicie,
23: quand je pense à Fernanda.
12: Morin.
1: Je bande aussi.
12: Oui, mais vous donnez les réponses avant même la fin.
1: Ah ouais, mais on est des stars aussi.
12: Je sais, vous êtes des stars, c'est pour ça que vous êtes mes auditeurs et mes auditrices. Alors attention, avant-dernier extrait.
23: Ah, qu'est-ce que c'est lourd, la bouche.
22: Non, ça c'est les bûches, la bouche, c'est ça, la bouche.
23: C'est pas le soir.
20: Oh, c'est malin.
22: Oh, laisse tomber, c'est une folle, elle sait pas ce qu'elle veut.
20: Non, enfin, j'étais à deux doigts de conclure, t'as tout foutu en l'air. Je sais pas si me retient de te casser la gueule, tiens.
1: Aurélien. La trouille peut-être.
12: Oui, bonne réponse, la trouille peut-être. Allez, le dernier.
22: Bon, bah moi je vais aller faire un petit tour.
12: Ah, c'est excellent.
20: C'est pas possible, il la paye.
22: Oh non, mais c'est pas vrai. Peut-être il faut prendre un numéro d'appel. Oh, mais elle est chaude.
23: Non, elle est monstrueuse, oui. Moi, ça me donne envie de vomir.
22: Bah, les gens n'ont rien.
24: Est possible, votre ami, ne pas regarder par la fenêtre, per favore?
12: C'est fini.
24: Grazie mille.
22: J'étais dehors en train de regarder les étoiles et malencontreusement...
12: Aurélien.
1: Aurélien. Il y a quelqu'un qui a ouvert une fenêtre.
12: Ouais, c'est pas vraiment ça la réponse.
18: Bérangère. Je me suis pris un volet dans l'œil.
12: Ouais, c'est pas ça, non.
18: Putain.
12: Non, personne n'a la réponse.
22: Pierre, quelqu'un a ouvert le volet, je regardais les étoiles et je me le suis pris dans la gueule.
12: Ouais, enfin la vraie réponse c'est... Attends, on va écouter.
22: Bon, bah moi je vais aller faire un petit tour.
12: Quoi qu'on n'aura pas le temps d'écouter jusqu'au bout parce qu'on est trop pris par le temps, mais personne n'avait trouvé véritablement la réponse exacte. C'est pas grave, combien de bonnes réponses pour les uns pour les autres?
25: 0 pour Pierre, 0 pour Bérangère, 3 pour Morin et 4 pour Aurélien.
12: Bravo Aurélien! Ouais,
1: salut.
12: Vive l'île, vive le Nord!
1: Ouais.
12: Oh, ça va, bonne bourre à tous les quatre. Vous bougez surtout pas, on vous repasse le standard. Et c'est très bon esprit, Sophie, 19 ans de Paris. Elle voudrait que je lui fasse son message répondeur. D'accord, on va faire ça en direct là. DJ Maxime peut-être dans la soirée également. Et puis pour la musique, de la bonne musique. Si vous aimez par exemple la trance, si vous aimez le classique, si vous aimez l'adagio de Barber, vous aimerez ce qui arrive dans un instant. C'est une nouveauté. Ah, les Belges c'est toujours un peu lent. Je rigole. Me faire insulter, moi, tout ce week-end. Je les aime bien, les Belges. C'est là où ça bouge le plus. Après Paris,
26: allô,
12: Bordeaux.
26: Allô. Allô, bonjour. Est-ce que je peux te parler à Spirou?
27: Oui, c'est oui. Bien, moi.
26: Bonjour, vous allez bien? C'est la radio qui vous appelle.
27: Oh, mais c'est gentil.
26: Comment ça va?
27: Ça va.
26: Très bien, vous êtes en forme, vous êtes content d'être avec nous?
27: Très.
26: Vous nous écoutez régulièrement quand même, vous avez été sélectionné par votre petit-fils qui s'appelle Steven et qui nous écoute du côté d'Amour.
27: Ah, ben oui, c'est bien ça.
26: Modulation de fréquence, bien entendu, MHz, hein, vous nous captez sur toutes les fréquences possibles. Hein.
27: Oui, bien sûr.
26: D'accord, vous nous écoutez un petit peu de temps en temps, vous connaissez le principe de l'émission?
27: Non, pas du tout.
26: Ah d'accord, alors on l'applaudit quand même parce que quand même elle a du courage malgré qu'elle ne connaît pas le public est en forme. Le public venu nombreux de personnes, attention, public acquisition totale, bien entendu, d'une moyenne de moins 5% si vous avez carte Hertz, attention. Allons, attention, on y va, Spirou?
27: Oui.
26: Alors, vous nous écoutez un petit peu quand même?
27: Je vous écoute.
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27: Eh, écoutez, je dois vous dire que je n'entends pas très bien parce que j'ai un téléphone un peu déficient.
26: Ouais, C'est ce qu'on dit quand on a des problèmes de sonotone, évidemment, mais on l'applaudit quand même pour son courage et bien entendu pour son imagination en train de nous faire croire que c'est le téléphone qui fonctionne pas, alors qu'on sait pertinemment qu'à un certain âge, ce sont les oreilles. J'espère qu'en tout cas, vous avez de l'humour, Spirou.
27: Je ne vous entends quasi pas, vous savez, parce que j'ai oublié...
26: T'as qu'à mettre du volume dans tes oreilles.
27: Non, mais j'ai oublié... j'ai une oreille que j'entends plus, oui, de mettre mon appareil sur le chargeur.
26: Voilà.
27: Alors, je m'excuse beaucoup.
26: Voyez-vous, les jeunes qui nous écoutez, il n'y a pas seulement que le portable qu'il faut recharger. Des fois, il y a le solotone, donc il faut deux prises chez vous. Vérifiez quand même, vous demandez des multiprises.
27: Je vais le demander.
26: Très bien, vous nous écoutez un petit peu quand même.
27: Oui.
26: Bon, vous êtes une fidèle de l'émission. À vous de nous écouter, vous êtes contente d'être avec nous?
27: Oui, bien sûr.
26: Alors attention, vous êtes prête? Vous savez que vous avez un maximum de questions, à vous de répondre correctement au maximum de questions de Joker. Oui. Vous êtes prête?
27: Oui, oui.
26: Alors attention, on va démarrer dans un instant, est-ce que vous êtes prête? Alors, première question, histoire ou géographie, vous m'avez dit?
27: Oh, histoire.
26: D'accord, attention, on se concentre. Attention.
27: Allô?
26: Histoire, vous m'entendez quand même?
27: Allô?
26: Alors c'est parti, attention, qui a dit que c'était...
27: Allô?
26: Vous m'entendez? Allô? Ici Paris, est-ce que tu me reçois? Allô Spirou? Allô? Elle est fait exprès, allô Spirou? Allô? Allô? Allô?
0: Bingo!
26: Oui? Allô?
27: Je m'excuse, je n'entends plus rien! Allô. Je vais raccrocher.
26: Est-ce que tu me reçois? Allô, Spirou.
27: Merci beaucoup.
26: Spirou. Hein. Non, mais attention, il raccroche pas comme ça, Vibic. Allô?
27: Oui?
26: Ne raccroche pas comme ça.
27: Ok.
26: Ok, tu me reçois 5 sur 5? Allô, allô? Est-ce que tu me reçois?
3: Ici, l'ombre.
26: Est-ce que tu me reçois ou pas? Elle a raccroché? Allô? Allô? Mais qu'est-ce qu'il y a fou?
4: Allô?
26: Elle a coupé, elle a accroché.
4: Ouais,
26: allô, Spirou?
27: Oui?
26: Mais qu'est-ce que... Bah, vous êtes là ou pas, alors?
27: Je n'entends rien du tout.
26: Spirou! La pépite, vous en avez quasiment acquis, bien entendu. Alors, attention, vous êtes prête, Spirou?
27: Je n'entends pas.
26: Oui, bah, ça, on commence à comprendre que vous compreniez pas, mais on s'en fout que vous compreniez pas. Ce qu'on veut, c'est que vous répondiez aux questions, d'accord? Allez, on va se calmer un petit peu. On va vous poser une question très simple. Est-ce que vous nous écoutez un petit peu quand même? Spirou, est-ce que vous êtes une fidèle de l'émission? Allô Spirou? Spirou?
3: Ici Paris. Est-ce que tu me reçois? Ici Paris.
26: Vous me recevez ou pas? Bon, on va faire... Allô? Est-ce que tu me reçois? Allô? Spirou?
4: Ouais!
3: Ici Paris, est-ce que vous me recevez d'abord? Ici Paris, est-ce que vous me recevez s'il vous plaît d'abord?
26: Bon, allez, hop, coupe-moi ça. Bon, bah, je suis désolé, Steven, hein, mais on pourra pas aller plus loin, malheureusement, parce que là, elle capte plus rien, ta vieille. Hein.
4: Bah,
26: je l'adore, elle a l'air sympathique, mais c'est vrai, la prochaine fois. Eh, on va peut-être pas remettre ça à demain, si? Parce que demain, c'est vendredi, mais lundi.
4: Pourtant je lui ai dit recherche ton portable.
5: Mais achète lui un téléphone.
26: Non mais c'est pas le portable qu'il faut lui recharger, c'est les sonotones là. Apparemment elle a des piles qui sont complètement en racine.
4: Elle a une oreille où elle n'entend plus rien quoi.
26: Ah ouais non mais elle a des piles, elles sont complètement elles n'ont plus rien, elles n'ont plus de racines, elles n'ont plus rien, elles sont rouillées les piles, il faut les changer là, qu'est-ce qui se passe? Voilà, faut lui mettre au volume 10.
4: Ah ben j'irai voir sur son téléphone.
26: Oh, s'il vous plaît.
4: J'irai voir sur son téléphone, ça peut augmenter un peu le volume.
26: J'adore cet accent, il est bon ça.
4: Ah, mais là je prends pas un accent fort hein.
26: Je sais, vas-y prends l'accent fort.
4: Ah je sais pas ce que tu veux que je te dise hein,
26: J'adore ça, je te jure je suis un gros fan.
4: Ouais,
26: j'adore. Attends, je vais essayer de te trouver un petit truc rigolo. Je vais essayer de te le trouver, hein, j'essaye, hein, mais attends, je vais voir si je cherche, Max.
4: Pendant que tu cherches, je peux remettre un petit bonjour?
26: Un petit bonjour. Parce que t'es de la Belgique et que j'y vais ce week-end. Allez, c'est toi.
4: Ah ben j'aurais bien voulu remettre un petit bonjour à tous mes potes qui m'entendent et particulièrement à ceux de Flores.
26: Oh Flores et tout ça, on les embrasse, ils sont super.
4: Il faut bien faire ce qu'il faut.
26: Bien sûr. Tiens, bon alors, qu'est-ce qu'on va faire si on peut pas?
4: Hein?
26: Non, je dis qu'est-ce qu'on va faire si on peut pas là? Merde.
4: Je sais pas, il faut demander une fois.
26: Attends, je cherche. Attends.
6: Oiseau à la grise robe.
7: C'est terrible comme tu as mauvaise haleine, toi.
26: Non, c'est pas ça. Ça, c'est
7: tu
26: après.
7: Tu dois faire attention quand tu parles près des nez des gens, parce que c'est désagréable au possible.
26: C'est pas ça, les...
7: Oui.
26: Oh, Saint-Tropez. Non? Non, je voulais te caler un truc des SNUL, mais bon, tu connais par cœur les SNUL, hein, j'imagine.
0: Je connais un petit peu, oui, quand même.
26: Non, évidemment, t'es belge, hein.
0: Dont leur meilleur film d'ailleurs, La Cité de la Peur.
26: La Cité de la Peur, qui? Les SNUL? Non, les nuls, ça. Les nuls. Je te parle des SNUL, les Belges, les nuls. C'est pareil que les nuls, mais c'est les SNUL en Belgique.
0: Ah oui, d'accord. Oui,
26: t'as
0: d'accord,
26: déjà entendu
0: ouais.
26: parler, non, comme ça,
0: ouais,
26: non
0: ouais,
2: bon. Un petit peu
0: quand même.
2: Il y a du monde qui arrive, chérie.
5: Acheteur, là.

0: À cette heure-là?
1: Ouais.
0: Mais c'est qui?
1: Bah attends, tu saurais bien que moi je dors pas avant 3h du matin, faut que je m'occupe, hein.
0: Ça veut dire?
1: Bah ça veut dire que je sais pas, je suis un gars con d'habitude. Ça, en plus, t'as vu, il y a toute année qui passe ce soir, ça tombe bien, hein. Ça se vergue. Et bah,
0: ouais, ouais.
1: Bateau, c'est vachement réchauffé d'un coup, dis donc.
0: Attends, mais je comprends rien, là. Qu'est-ce que tu me racontes, là?
1: T'arrives pas à comprendre?
2: Isa?
1: Ouais.
2: Je peux prendre une douche avec Christine, ça te dérange pas?
1: Ouais, mais tu...
0: Ouais, c'est pas un baiser de room chez WAM, hein.
2: Je t'emprunte une serviette, hein.
3: Tu nous rejoins, Isa?
1: Non, attends, quitte pas,
0: mais...
1: Je te sors les draps de bain, ou pas?
3: Ouais, Isa, non. Tu nous rejoins après?
2: Ouais, ça ira, ouais.
1: Ouais, mais je vais revoir, ouais.
3: Tu raccroches ton putain de téléphone, on n'est pas là pour ça, hein.
1: Ouais, c'est quoi, attends, dire. C'est mon homme au téléphone.
0: Oui, Isabelle.
1: Attends,
3: bah, dis-lui de venir.
1: Ouais, bah, attends, il a fait la quête, là, hein.
0: Attends, mais...
1: Allô, bébé, ça.
0: Attends, mais vous allez faire une touche, là, ou quoi?
1: Bon, t'attends, chérie.
0: Non, mais t'es folle, toi. T'es folle, tu les vires de chez WAM.
1: Ah, je les vire pas de chez toi,
0: c'est
1: chez moi aussi.
0: Ici. C'est qui, d'abord?
1: Attends, t'es chez toi, je suis chez moi, d'accord?
0: Hein?
1: Je suis pas assez chaude, ben, je peux prouver que l'iceberg, ça va être un volcan.
0: Hein? Mais attends, mais moi, je fais pas ça à plusieurs, t'es folle, toi.
1: Non, t'inquiète pas, on va dans la salle de bain.
3: Arrête!
0: Non, mais c'est quoi, ce délire, là?
1: Tu la connais pas, elle a mon âge, c'est vrai qu'on est trop froide, mais.
0: Ah ouais? Bah dans ce cas, je peux ramener Stéphanie et Jennifer.
1: Vas-y, ramène-les. Hein, si
0: dans ce cas-là.
1: De putain, je peux dire que ça va chier.
0: Hein?
1: Vas-y, essaye de les ramener. Ah, ramène
0: attends,
1: Céline
0: c'est
1: avec.
0: Quoi,
1: hein.
0: Ce délire, là.
1: Ramène Céline pour voir.
0: Céline, tu la veux, Céline? Je suis là chercher.
1: Je ne vais même pas rentrer ici, la pauvre.
0: Non, non, mais tu les bouges d'ici, c'est quoi ce délire?
1: Attends,
2: là,
1: Seb?
2: Ouais, on va y aller, là, non?
1: Attends, tu...
2: Moi, je me dis ça, hein.
1: Vas-y,
2: mais toi, arrête,
1: hein.
2: On va y aller, ça, hein.
1: T'as vu, y a des amis de gueule sur la table, et puis moi, je suis bientôt sur le buffet.
2: Ouais,
0: attends, mais... Oh, Isabelle, c'est... Putain.
2: Y'a Christine et Seb, ils ont commencé déjà dans le salon, hein.
1: Ouais, je sais, puis la salle de bain, les gros.
0: Mais attends, c'est qui, Christine?
1: Deux secondes, hein, s'il te plaît.
2: Ouais, vite, hein, parce que là...
1: Ouais, non, non, les photos, s'il te plaît, c'est gentil, tu les évites, quoi. C'est tant sur la pellicule, en image.
0: Putain, je te jure. Je suis à Port d'Orléans, je suis là dans 10 minutes, je te éclate la gueule, mec.
1: Mais tu peux pas être dans 10 minutes, chérie.
0: Je suis ravi de ma fille, putain.
1: À Port d'Orléans, les journaux à livrer et tout. D'abord, tu dures pas sur la petite.
3: Dis-lui qu'on filme, ah là là, il aura des souvenirs.
0: Mais tu fais ça avec les mots, hein. Tu fais ça.
1: Allô?
0: T'es pas folle, toi.
1: Attends, je sais pas.
2: Isabelle.
0: C'est nulard, c'est pas possible.
2: Ouais. Je suis emmerdé, là, parce que ton... Christian, il est rentré dans la chambre, il y avait des mômes, donc il a refermé, je crois qu'il en a réveillé un.
0: Non, mais attends, vous dégagez tout de suite de chez WAM, je vous jure.
4: C'est quoi, j'ai réveillé
0: pas. Déconnez.
1: Non, mais David,
2: on va y aller, hein.
0: David, pourquoi je suis à Port j'arrive dans 10 minutes, je vous
1: ils sont en pleine face, c'est moi qui suis au téléphone, hein, c'est pas eux. Mais
2: Isabelle, t'aurais pu nous dire que t'avais des mômes.
1: Ouais, mais non,
0: dégagez.
2: Ah, parce qu'il y a Stéphanie qui proposait éventuellement de foutre des matelas.
0: Non, mais il n'y a pas de Stéphanie, j'en ai rien à foutre. Dégagez de chez WAM.
3: Tu ouais. Raccroches ce téléphone.
4: Ouais. On n'est pas venu pour ça, là.
1: Ouais.
4: Je suis à poil, moi, merde.
0: Putain, sans déconner. Attends, mais c'est pas un bésodrome, chérie. Eh oh,
1: on fait une trentaine d'années, on a pris les préservatifs. Hein.
0: Ah ouais, en plus, tu fais ça, sans.
1: Bah non, on a pris les préservatifs, chérie. Hein.
0: Ah bah c'est le principal, alors.
1: Bah ouais.
2: Bon, Isabelle, on y va, on raccroche, là, on y va, là, ou quoi, là?
1: Non, je vais raccrocher, parce que franchement, il comprend pas.
2: C'est vrai, il comprend rien, bah, passe-le-moi, attends.
1: Ah, bah, tiens, c'est le pas.
0: Vas-y, passe-le-moi, cet enculé, passe-le-moi.
1: C'est pas un enculé, d'accord? C'est un enculeur.
2: Ah, allô?
1: Ouais. Ouais.
4: Excuse-moi, je cherche le poppers, là.
2: Allô?
3: Dans mon sens.
2: Ouais, salut. C'est qui?
0: Bah, à ton avis, c'est qui, espèce de pauvre con?
2: C'est qui, Isa?
3: Vas-y, mets de la vaseline.
2: C'est qui?
3: Ça fait mal, là, comme ça.
2: C'est qui, toi?
0: Je suis qui?
2: Ouais.
0: Je suis le mec qui va venir te défoncer ta gueule dans 10 minutes. C'était pas parti de chez moi.
2: Ah, t'es. Ah, bah, t'as
0: raison. À ton avis, je suis qui?
2: Bah, j'en sais rien, moi. Elle nous dit rien. Excuse-nous. Je découvre, on est chez toi.
0: Attends, attends. Passe-moi Isabelle.
2: Oui, je te repasse Isabelle. Apparemment, il y a le mec là qui veut te parler, là. Je comprends
0: quel
2: pas.
0: Mec, mais quel mec? Qui?
2: Bah, Isabelle, il y a un mec qui veut te parler au téléphone, le mec que tu m'as passé.
1: Bah c'est mon bonhomme, mais c'est pas grave, il a participé après.
2: Ah bah ouais, mais tu lui as dit que
1: tu es énervé.
2: Ouais, ah, tu m'as dit que t'avais pas de mec, attends, ah. Faut savoir et tout.
0: Oh, putain.
4: C'est son queumé.
2: Ouais, laisse tomber.
0: Putain, je te jure.
2: On va y aller, hein.
1: Mais non, il va participer.
2: Il va me casser la gueule, le mec, il dit, attends, moi je
1: le
2: casse, hein. Attends, on va lui casser les fesses. Attends, il va me casser la gueule, c'est
0: cool. Ah, mais tu peux rester ici, hein. Reste à la maison, t'as moi j'arrive. Reste à la maison.
4: Tu vois, Isa?
0: Comment c'est sans moi, hein?
4: Je peux mettre un peu de zig, j'ai ramené un disque de circonstance.
3: Ah ouais, vas-y. Attends, un truc.
1: Ouais.

0: Franchement, dis à Christine qu'elle vienne là pour parler avec David.
1: Oh putain.
0: Chris.
1: Et en plus, ça danse.
2: Ah non, il veut sacrer. Il veut me casser la gueule, ce con.
0: Ouais. Mais bah, rien du tout. Christine,
1: attends, attends, là, je suis sur la 6 là. Attends, je suis bientôt arrivé là.
0: Mais non, c'est pas arrivé, mon pauvre chéri. Christine, elle va s'occuper de toi, tu vas rien dire, tu vas rester la bouche ouverte.
3: Ah, waouh, du boulot, enfin.
0: T'as pas une
1: autre idée? Attends, mais c'est qui ces gonzesses là? C'est qui?
0: Attends, c'est des super copines à moi. Je t'ai jamais présenté parce que vous avez peur que
1: tu m'en as jamais parlé, tes meilleures copines.
0: Non, mais c'est dit franchement, j'avais peur que tu les dragues.
2: Bon, Isabelle, on y va ou quoi là? Parce qu'il est déjà 22h passé, nous, faut qu'on rentre à minuit. Hein.
0: Je pense que David.
2: Il va avoir tes mômes parce que les mômes là-haut, ils attendent.
1: Mais attendez, vous dégagez de chez moi.
2: T'as les mômes là-haut qui. Il y a une môme qui pleure, hein.
0: Non, non, c'est pas lui, c'est celle du voisin.
2: Non, mais t'as tes mômes là-haut dans ta chambre. Attends, Christian est rentré dans la chambre, il les a réveillés.
3: Non, attends,
1: il Isabelle, vire-les.
0: Non, il vire. Je suis chez moi aussi, mon petit père.
1: Sans déconner.
2: Alors, qu'est-ce qu'on fait là? Alors on y va, Isabelle, sinon on se barre là. C'est un sale plan que tu nous as fait là.
1: C'est quoi? Je vais faire un détour chez Stéphanie et Jennifer, moi aussi je vais les inviter.
2: Et ça t'a pas si je vais mettre la capelle là.
1: Comme ça on fera une super touze, non?
0: Ramène des cassettes de cul alors, chérie.
1: Ah d'accord, sans problème.
3: Ah, Isabelle, tu lui as mal mis la capote là.
0: Bah attends, c'est tout au téléphone.
1: Putain.
3: Ah, t'es une coquine, toi.
2: Ah, pas mal.
0: C'est quand même pas la même.
2: Bon, Isabelle, qu'est-ce qu'on fout, là?
0: Allez, David, tu fais quoi?
2: On y va, là, on attend que toi, on est tous à poil, on t'attend, là.
3: Vas-y, rejoins-nous, c'est qui?
1: Non, non, non.
0: Attends, c'est dans le monde, mais je te téléphone.
3: Attends, attends, je te l'enlève, ton pantalon.
0: Vas-y, défais la ceinture.
3: Bouge pas. Hop là, lève une patte.
2: Bah, raccroche ou pas, Isabelle? T'as une main prise.
1: Attends, mais c'est quoi ce désir, là?
0: Les mains, c'est pas grave, on peut parler.
1: Isabelle, putain.
2: Isabelle, raccroche.
0: Ouais.
2: Mais ton mec, il va venir, il dit.
0: Mais non, il viendra pas.
3: Christian, tu lui enlèves la culotte avec les
1: dents. Attends, mais c'est quoi ce désir, là?
0: Putain, je suis à tout ici, là, elle est con, elle.
1: Isabelle.
0: Ah, c'est chiante, hein.
2: Ah, je vais te bouffer l'arrière-train.
1: Vas-y, bouffe-la bien,
0: Non, mais franchement, vous êtes graves, les gars.
1: Bouffe-la bien.
3: Ah, ça va.
0: Elle est où, Christine?
1: Tu vas voir, mon pote.
3: Je suis là,
1: tu vas voir.
0: Eh, putain.
1: Vas-y, bouffe-la bien.
3: Oh là là là là. Mais qu'est-ce qu'il a, le relou, au téléphone?
0: Ah, il est chiant, je te jure.
3: Mais c'est ton mec, c'est ton mec?
0: Ouais, mais c'est moi qui suis pas assez chaude et c'est lui qui recule.
3: C'est le petit... Attends, c'est le petit jeune, là, devant Ballet, dont tu m'as parlé?
0: Ouais.
3: Non.
2: Ah, il est là, il faut qu'il vienne, on va le décoincer.
1: C'est un problème avec mon âge.
2: C'est lui qui est coincé.
3: Pas coincé du cul.
2: Moi, je vais m'occuper de lui, y'a pas de problème, attends.
3: Vas-y, viens.
2: Oh là là.
0: Bah attends, elle est où, Christine, là? Elle est encore dans la salle de bain?
2: Isabelle, c'est vrai que t'aimes plus te faire baiser par lui, mais putain, faut qu'il vienne, c'est ce que tu nous as raconté, apparemment. Mais nous, on a encore envie de te baiser, Isa. T'es encore baisable.
0: Mais faut le mettre à la face.
2: T'as 30 ans,
0: t'es pas baisable. Il est pas au courant de mon passé de trop, quoi. Donc c'est vrai que c'est pas évident.
2: Bon, tu nous lâches, ce gamin, là, puis on y va. Là, Isa, raccroche ton téléphone.
0: Qu'est-ce que tu fais? Tu te prends le téléphone, Franck.
2: Bah, je le prends, alors.
0: Bon, vas-y, je te passe la vidéo.
2: Bah, passe-le-moi, attends, je vais le motiver. Allô? Allô? C'est qui? Alors, c'est toi le petit jeune qui sort avec Isabelle?
1: Ouais, alors.
2: Eh ben, c'est bien.
1: Ça peut te foutre, c'est pas le problème.
2: Eh ben, faut venir, mon petit gars.
1: Non, mais attends, je vais venir, mais attends.
2: Attends,
1: j'arrive.
2: Bah attends, elle nous dit que.
0: C'est une patouille, là. Enlève tes mains de mon pied. Non, mais enlève le pied, quoi. Voilà, là, c'est.
2: Bon, David, on peut raccrocher, là, parce que c'est ça, il s'appelle David, c'est ce que tu nous as dit.
0: Ouais.
2: Bon, bah, on va raccrocher, là. Hein.
1: Ouais. Attends. Attends, tu vas voir ta gueule.
2: Allez, on raccroche, là, on a assez perdu de temps comme ça, et salut. On lui a raccroché au nez, Isabelle, hein.
1: Oh là là,
2: il est dedans, le pauvre gamin.
3: Ouais, mais en même temps, je le trouve patient, putain, mais
2: bah ouais, mais
3: un plan comme ça.
2: Bah, il a 20 ans, il est, voilà, il est dedans, il est love, Isabelle, il a tellement la haine, il a envie de fracasser le monde entier, là, hein.
0: Mais il fracasse pas personne.
2: Isabelle, écoute-moi. Écoute. Dans quelques minutes, on va le rappeler. Et ce que tu vas faire, c'est que tu vas faire comme si tu t'es mis dans une pièce, que tu t'étais un peu isolé, d'accord?
0: D'accord.
2: Pour lui expliquer que si t'as fait ça et que t'attends qu'il vienne et tout ça.
0: Bah ouais, parce que bon, c'est vrai qu'il m'a fait des reproches, mais et tu sais que le mariage, il a reculé à cause de ça, hein.
2: À cause de quoi?
0: Bah tout ça, on doit se marier normalement, hein.
2: Et comme il y a pas assez de cul, du coup, il a plus envie de se marier.
0: Bah je sais pas, il me l'a jamais dit ouvertement. On était au mariage de sa cousine et on a fait annoncer officiellement par le DJ du mariage qu'on devait se marier.
2: Par le DJ du mariage?
0: Ouais.
2: Le DJ du mariage, il a annoncé, c'est rien passé. Je rappelle que Isabelle va sûrement prendre un mariage, David.
0: C'était le mariage de deux personnes et c'était nous. Ils l'ont dit ouvertement et il n'y a que d'artistes, quoi.
2: D'accord. Oh, j'imaginais pas un instant pouvait fonctionner aussi bien que ça.
4: Ouais.
2: Ah ouais, là franchement, je suis sur le cul, Isa. Ton copain a 20 ans, peu de relations sexuelles, vous avez eu un enfant et sans plein.
4: Mais
2: et
4: c'est
2: donc...
4: quoi peu?
0: Parce que... Bah, donc peu aussi, il y a
4: c'est
0: du
4: relatif,
0: boom, hein.
4: C'est... Non, mais c'est...
0: boom quelque part.
4: Non mais c'est quoi peu?
0: Bah peu pour lui, c'est voilà, qu'on l'a fait deux soirs de suite, mais le lendemain ça suffisait pas et. Et c'est sans arrêt, quoi. Il faudrait être là, matin, midi et soir.
2: Ah, mais il a faim de toi, en même temps il est jeune et puis ça veut dire qu'il t'aime bien aussi. Bon alors. Isabelle,
0: bah,
2: on faisait le canular.
0: Bien, fou, j'aime bien mon chien.
2: Ouais, c'est bien. Alors, Isabelle, on faisait un. C'est pas comme ça que tu vas réussir à le marier, ce garçon, hein, si tu tiens ce discours-là. En tout cas, Isabelle, on a fait un canular. On a appelé ton copain qui est sur son lieu de travail et bah, tu lui as fait croire qu'on organisait une grosse partouze. On faisait partie des gens invités pour la partouze. Et à mon avis, David le prenait pas très très bien.
4: C'est bon,
2: on rappelle tout de suite.
4: Tu lui dis que tu t'es isolé un petit peu.
2: Voilà.
0: Ouais, c'est bon, vas-y, ouais.
2: Attends, on fait plus de bruit, nous. On dit que tu t'es mise de côté, que tu comprends pas, etc., etc.
0: Ouais,
2: et
0: voilà, d'accord, ok.
2: Et de nous-mêmes, on réinterviendra au milieu. Hein.
0: Bah, j'imagine bien.
2: D'accord. Non, mais concentre-toi sur lui et fais-le parler.
0: T'inquiète pas, je suis concentré. Hein.
2: Attention, c'est parti. Et pendant ce temps-là, vous nous appelez au 0-825-08-5000.
1: Oui, allô?
0: Bébé?
1: Ouais.
0: Ouais, c'est moi.
1: Ouais, qu'est-ce qui se passe alors, là?
0: Bon, bah voilà, neuf
1: ans. Qu'est-ce que tu branles à la maison, là?
0: T'arrêtes pas de me dire que ça te suffit jamais?
1: Ouais,
0: que t'as des envies vachement importantes, que de toute façon, avec moi, au début c'était bien, mais que maintenant c'est mort.
1: On fait pas
0: que on veut se marier, que finalement tu le fais plus, que. Ah, mais il y en a plein, des comme ça tombé d'autres.
1: Mais quoi, j'ai jamais dit que je voulais plus me marier, qu'est-ce que tu racontes?
0: Bah attends, on le fait quand alors?
1: Mais quand tu veux.
0: Ah ouais, quand je veux, ouais. On devait publier les bancs pour le 11 août, on l'a jamais fait.
1: Non, mais attends, là, tu changes de conversation, c'est quoi ce bordel, là?
0: Ouais.
1: C'est quoi, c'est qui les...
0: On veut se marier le jour de la fête de ta fille, on n'a jamais rien fait.
1: De quoi?
0: Ouais. Tu rappelles pas?
1: Mais on est partis en vacances, qu'est-ce que tu racontes?
0: Non, non, faux. Le 11 août, on devait se marier, c'était un samedi. Excuse-moi de te le dire. Mais là, franchement, tu vas me faire déborder.
1: Je crois qu'on avait le temps de faire ça avec tes
0: préparations. On devait se marier le 11 août, le jour de la fête de ta fille, la Saint-Claire. Hein, je vais monter moi, tu serais bien qui c'est Annie. Hein, t'avais son témoin, on a
1: moi, j'en avais pas. J'en avais pas. On ne pouvait rien faire parce que j'en avais pas.
0: T'en
1: et là, tu
0: quoi?
1: Changes de conversation. C'était qui, là?
0: C'était qui? C'était pas
1: le mec, là, le gros blaireau.
0: C'est bon,
1: là.
0: Ça va, faut te calmer aussi.
1: Le gros blaireau qui fout de ma gueule, là, mais c'est qui?
0: Mais fout pas de ta gueule, ils comprennent pas que tu réagisses comme ça.
1: Putain.
0: Mais reste calme, c'est bon, ils sont dehors, là, ils sont dans le jardin, ils fument une clope. Reste zen aussi.
1: Putain, mais
0: tu me reproches de pas être assez chaude.
1: Mais putain, mais t'as les mains qui t'ont raconté, mais c'est quoi ce bordel?
0: Et de savoir qu'on peut aller beaucoup plus loin, tu me dis...
1: J'ai pas envie d'aller plus loin comme ça.
0: La gueule. Reste zen, mon cœur.
1: Tu fuites ou quoi? Qu'est-ce que tu fais?
0: Bah, tu m'aimes, je t'aime, d'accord? On est bien d'accord là-dessus.
1: Et alors? Et alors?
0: Ben moi aussi, je t'aime.
1: Et alors?
0: Eh ben, on est ensemble. Eh ben, on va vivre une nouvelle expérience.
1: Ah ouais? Non, mais pas ça, moi, je veux pas de ça.
0: Quoi, tu veux alors? Céline, Jennifer, Stéphanie, comme tu m'as dit, t'aimes?
1: Attends, mais on le fait,
0: eh ben, alors, moi, ça va être Franck, Sébastien et je sais pas qui.
1: De quoi? Franck?
0: Bah, non, mais les prénoms que t'as entendu tout à l'heure.
1: Ouais,
0: quand,
1: bah.
0: J'ai fait, quand j'ouvre la porte, je dis bonjour à tout le monde.
1: Non, mais de toute manière, tu leur dis qu'ils dégagent, de toute manière.
0: Pourquoi tu veux qu'ils partent, hein?
1: Non, mais attends, mais moi, j'ai pas envie de faire une touche avec eux, j'aime pas les touches déjà, d'entrée.
0: Mais on peut découvrir plein de trucs, chérie, reste.
1: Non, mais découvrir ça, non, mais... pas trop, tu vois, pas trop.
0: Mais pourquoi?
1: Parce que.
0: Bah, dis-moi pourquoi, donne-moi une.
1: Bah, parce que j'ai pas envie de te partager, c'est tout. Je crois que c'est normal, non?
0: Donc, je te sais, mais bah, attends, parce que tu veux pas me partager, mais je te suffis pas. Alors, il y a moi pour que je te partage avec les autres. Mais
1: ah
0: y a
1: ouais,
0: un problème,
1: ça suffit
0: là.
1: Pas. Ah, c'est vrai. C'est vrai, trois fois par mois, c'est vrai.
0: C'est
1: tout ça. Trois fois par mois.
0: Okay. Répète pour voir, j'ai pas entendu.
1: Trois fois par, trois fois par mois.
0: Ah ouais, alors là, c'est bon,
1: super. Mais
0: la dernière fois qu'on l'a fait, on l'a fait. La veille, on l'avait fait. Et ça suffisait pas encore.
1: Ouais, c'était exceptionnel, hein.
0: C'était
1: exceptionnel.
0: Et on a pas tiré ça ici. Oh, on aurait
1: dû. Mais tu leur dis, tu dégages, de toute manière. Tu dégages.
0: Mais sortez pas, mais attends, ils sont dans le jardin, ils sont pas là, là. C'est bon, je peux leur parler gentiment. T'arrives pas à être gentil deux secondes?
1: Non, mais attends. Tu veux que je sois gentil, moi?
0: Bah ouais,
1: avec les perruches qui sont à la maison.
0: Mais t'as intérêt à être gentil, de toute façon.
1: Non mais attends, faut arrêter là.
0: Bah oui, j'attends, forcément j'attends.
1: Non, mais
0: forcément, attends. Forcément, elle dans la baraque, hein.
1: Non mais attends, c'est pas un sexo-shop à la maison, hein.
0: Non, non, mais t'inquiète pas, y a pas les...
1: Attends, on est pas dans les pièces privées, là, attends, c'est quoi ce bordel, là, que tu me fais, là?
0: Non mais j'ai pas de catalogue, hein, c'est pas un sex-shop, hein, t'inquiète pas, hein, c'est pas sur commande,
1: attends,
0: hein, c'est sur l'instant.
1: Attends, mais tu me fais quoi, là?
2: Isabelle,
1: mais tu dis à l'autre verrou qui se la ferme déjà.
2: C'est à qui la doudoune en cuir là? C'est à toi?
0: Non, c'est à David.
2: Tu peux la mettre ou pas?
0: Ouais, vas-y, essaye là pour voir.
2: Je caille là.
1: Mais tu mais je vais éclater. Pourquoi? Je vais éclater. Je vais exploser ses dents.
2: On est à poil là, dans le dehors, c'est froid.
1: Mais dis-lui qui tire.
2: Tu reviens quand?
0: Je suis là, je rentre.
2: Tu peux prendre la doudoune?
0: Ouais, vas-y, prends-la.
2: Ouais,
0: là,
2: ouais. Ok, ouais.
1: Si, au blaireau qui se tire, putain.
0: Ouais, mais sinon, t'as la chemise des vis, là, la blanche, là.
2: Ouais, mais il y a Christian qui l'a prise.
0: Ah, et la Bordeaux, elle est où?
2: Non, on l'a pas prise, elle est ringue.
0: Oh non, elle est
1: super. Non, mais déjà, il touche pas à mes vêtements, il touche pas à mes vêtements, il touche à rien du tout.
3: Mais
1: non,
3: mais c'est slip, c'est bon. Bah, tu sais, slip pourri.
2: Isabelle,
3: vas-y, passe-moi.
1: Arrêtez,
0: je vais encore payer.
1: Attends, mais t'as bu.
0: Hein? Quoi, j'ai bu? J'ai bu quoi? Non, j'ai pas bu, non, pas encore.
1: Mais attends, t'as fumé un bédo, c'est pas possible, t'as fait un truc, là. C'est pas
0: non, possible. Non, t'es pas net dans ta tête, là. Moi, j'ai pas bu, hein.
1: T'es pas net, là.
0: Ah ouais, bah si. T'arrives, hein, mon chéri?
1: Non, mais arrête.
0: Quoi? J'ai rien fait encore, j'ai pas eu le temps, tu m'appelles sans arrêt. Ou je t'appelle sans arrêt, j'ai pas eu le temps.
1: Non, mais attends, c'est pas moi qui appelle, hein.
0: Bah, je t'appelle parce que je veux te rassurer, mais on t'attend, nous!
1: Non, mais attends, c'est quoi ce bordel? Non,
0: tu... Oh, mais... c'est relou, bébé, putain, t'as 20 ans, tu veux même pas faire des expériences nouvelles?
1: C'est quoi, tu raccroches?
0: Quoi, je raccroche? Je raccroche pas du tout!
1: Tu me rappelles dans 2 minutes et je veux qu'il soit parti.
0: Mais personne va partir, on t'attend!
1: Non, mais de toute manière, moi, je vais appeler la scène à côté et. Non, attends.
0: Bah, appelle-le, t'as raison, il est chez nous!
1: Non, mais arrête ton bordel, putain.
0: Non, mais il est là, la scène, hein, il est là, le voisin.
1: C'est ça, je vais te croire.
0: Et alors, il s'éclate la gueule, attends. Je suis hyper bien avec Malika, en plus.
2: Isabelle.
1: Ah ouais, ouais. Il y a Malika, en plus. Non. Oh, bah, c'est bien.
2: Bah, on va y aller, hein, parce que si tu t'endors au téléphone...
0: Lui,
1: déjà, il se casse. Je veux plus l'entendre, ce blaireau.
3: Mais c'est pas un blaireau, hein. C'est quoi son problème à ton mec, là?
0: Bah, non, tu le passes,
1: hein. Putain, mais...
3: Allô?
1: Ouais.
3: Bonsoir.
1: C'est qui, là?
3: Hein?
1: C'est qui?
3: Christine,
1: je connais pas Christine.
3: Bah, c'est pas grave, je t'attends, moi.
0: Vas-y!
1: Tu fais chez moi,
3: mais qu'est-ce que je fais chez toi? Mais ramène tes fesses et puis tu verras bien ce que je vais te faire.
1: Non, mais y a pas de ça. Y a pas de ça.
3: Qu'est-ce qu'il y a? Tu flippes? Tu flippes ta mère?
1: Ah ouais, je suis ma mère.
3: Bah, viens, je t'attends, moi.
2: Et Christine,
1: putain, c'est plutôt toi qui vas faire ça.
3: Mais j'espère que tu vas me mettre ma mère, je suis là pour ça, chérie.
2: Et je peux te lécher quand t'es au téléphone, ça.
3: Vas-y, j'adore.
1: Non, mais y'a même pas moyen.
3: Mais attends, mais qu'est-ce que t'as? T'as 20 balais, faut se lâcher, mon gars.
1: Ah bah ouais, mais moi je suis déjà pris, je suis désolé.
3: Elle est toute constipée là, apparemment tu lui donnes pas assez, hein.
1: Ah ouais, c'est elle qui veut pas assez.
2: Isabelle,
3: ça te branche pas un truc à trois?
2: Isa!
1: Franchement, non.
2: Putain,
3: y'a des mômes qui gueulent. Isa!
1: Mais viens, putain,
2: Isa, la doudoune, elle est trop ringue. La doudoune, elle est trop ringue.
0: C'est moi qui lui ai payé, alors là, non, c'est dégueulasse.
2: Le problème, c'est que j'ai mis des traces.
3: Oh putain, elle est belle, ta femme, en porte-jartel, je te dis même pas. C'est toi qui lui as offert? Ouais, rouge, c'est toi qui lui as offert.
2: Tout le monde t'attend dans le salon, Christine.
3: C'est toi qui lui as offert ça?
1: De quoi?
3: Les porte-jartels.
1: Ah non, même
3: t'as
1: pas.
3: T'as un coquin, toi, hein?
1: Eh non.
3: Ou si t'as un coquin?
1: Non.
2: Bon, Christine, on y va dans le salon, là, allez.
3: Ah, putain. Mais
2: Isabelle, t'as une
3: minute, je te le repasse, ton mec, c'est un lourdingue, toi. C'est un lourdingue, ton mec, je te le repasse. Vas-y. Ouais. Rien à faire. Rien. Il est pas puceau? Christine? Isabelle?
0: Ouais.
1: Je suis puceau, moi.
3: Il est pas puceau, ton cum?
1: Ah ouais.
0: Bah non, on a fait un gosse, hein.
1: 2 ans et je suis puceau.
3: T'es sûr qu'il est de lui?
1: Franchement, t'es forte, toi.
3: Sérieux,
0: non, il
3: était
0: pas dur, mais bon, il est froid, en fait, c'est pas moi l'iceberg, hein, c'est lui, hein.
3: C'est pas lui le père, attends. C'est pas lui, le père.
0: Ah si, tu l'as verré, je te jure. Attends, mais... tu l'as vu tout à l'heure, quand tu t'es réveillé, toi.
2: Allez, on y va, Christelle, vas-y, laisse-la démerder avec son mec. Allez, 2 minutes, 10 ans, on y va.
1: Barrez-vous.
3: On t'attend, hein, Isa, on t'attend à côté.
1: Barrez-vous.
0: Où ça ?
1: Je déconnais, barrez-vous.
0: Ah, je me barre aussi, alors.
1: Non, toi, tu restes à la maison, il faut que je te parle, toi.
0: Mais chier, la maison, j'ai pas besoin de bouger, je m'amuse.
1: Ouais, tu t'amuses.
0: J'adoue, hein.
1: Je vais t'amuser avec eux, amuse-toi avec eux.
0: Quoi ?
1: Ça va pas durer longtemps parce que moi j'arrive de toute manière.
0: Bah pas longtemps, ça dépend.
1: Amuse-toi bien.
0: Bah pourquoi
1: t'as tu viens pas pour, t'as 5 minutes pour t'amuser là.
0: Combien ?
1: T'as 5 minutes pour t'amuser en fait.
0: Ah bah tu sais, hein, ça peut aller même plus vite que ça. Hein.
1: Ah ouais ?
0: Excuse-moi de te dire, j'ai peut-être 30 ans, mais je sais encore ce que c'est que la vie. Hein.
1: Ah ouais ? Bah pas avec moi en tout cas.
0: Bah qu'est-ce que c'est t'as
1: bien, c'est bien, avec les autres.
2: Isa,
1: avec les autres.
0: Ouais, quoi, j'arrive.
2: Attends, Isa, on va y aller, on va.
5: Je me ravis, hein.
2: Ton mec il craint, alors. Isa, écoute-moi. Isa, on part avec toute la bande là, on est 5, là on part, on revient dans une demi-heure.
0: Tu vas où ?
2: On va acheter des clopes.
0: Attends, j'arrive.
2: Non, mais reste là, comme ça.
1: Non, toi tu restes là, toi.
2: Tu viens avec nous ou pas ?
1: Tu restes à la maison.
3: Il chapote, tu en as pas assez.
2: Isa, tu veux venir ?
0: C'est un distributeur.
1: Reste à la maison, Isabelle.
2: Isa, tu veux venir ?
0: Ouais, viens.
2: On t'attend dans la voiture, on fait chauffer.
0: Viens, ouais.
2: On y va, alors on t'attend dans la voiture, en 2 minutes. Ouais, évite de parler en même temps, tiens.
0: Poutin ?
1: Ouais.
0: Poutin, je reviens, hein.
1: Où tu vas, là ?
0: Je reviens, je te rappelle.
1: Mais où tu vas ?
0: Je vais me déshabiller dans la chambre, d'accord, t'es content ?
1: Tu vas te déshabiller dans la chambre ?
0: Mais non, alors...
1: Tu vas te habiller dans la chambre plutôt.
0: Je vais faire une course et je reviens.
1: Non, il n'y a pas de course. À cette heure-là, tu vas laisser les enfants tout seuls.
0: Quoi, les enfants tout seuls ?
1: Mais t'es pas bien, toi.
0: Il y a du monde, c'est bon. Ça,
1: non, mais c'est pas ces enculés qui vont garder ma fille, hein.
0: Mais attends, il y a Christine, elle est géniale.
1: De quoi ?
0: Ouais, Christine, elle est géniale. En plus, elle a fait nounou pendant 3 ans. Mais elle dort,
1: là! Rien à foutre, c'est elle qui se barre!
0: Mais t'as qu'à venir sans garder tes gosses alors!
1: J'arrive,
0: là! Longtemps, avec Jennifer et Céline, comme tu dis, entre parenthèses!
1: Ouais, c'est ça qu'elle a à voir, Céline!
0: Moi, je dois rester à la maison séquestrée, mais je suis pas une tolarde!
1: Mais attends, mais tu laisses tes filles tout seules!
0: Quoi?
1: Tu laisses tes filles tout seules?
0: Mais non, il y a Christine qui reste là.
1: Non, mais moi, je fais pas de Christine ou... Je fais rien du tout, moi. Je fais rien
0: elle
1: du
0: est géniale, Christine.
1: Je veux toi, elle rigole devant la fille. Les deux tristes tirent. Les deux tristes tirent.
2: Bon, Isa, on y va, à la moteur. Tout le monde nous attend dans la caisse. Hein.
1: C'est ça, barre-toi.
2: Ils sont tous partis, là, Christelle.
1: Barre-toi.
2: Tu raccroches, on y va, Isa.
3: T'inquiète, Isa, je garde les mots, il n'y a pas de problème, je suis habituée.
0: Ouais, Christine, je te remercie, on revient tout de suite.
2: Allez, raccroche, Isa, Bibi.
3: C'est une team de boules, là, que je m'occupe.
2: Ciao, Bibi, allez, raccroche, on y va.
0: Ouais, vas-y, raccroche.
2: Ouais, voilà. Alors là, je vais te dire, Isa.
3: Tu t'es mis dans le
2: grand avis. Là, on fait
5: flammer.
2: Tout le monde écoute.
0: Fou, quoi.
2: Tous ceux qui écoutent, ils sont en train de se dire, mais putain, mais où est-ce qu'elle va, celle-là? T'es en train de tout exploser.
0: Là, mais le truc, faut lui monter. Parce que je vais faire un truc trop léger, ça passe pas.
2: Oh là là.
3: Non, mais là, il est dedans. Là, il a le nez dedans, le mec.
0: Mon avis, là, il doit se dire, c'est pas possible.
3: Mais attends, mais il travaille loin de chez vous?
0: Non, il travaille. Mais non, le problème, si tu veux, c'est qu'il est libre pour une boîte. Hein, mm-hmm. Il est libre dans tout Paris, dans la région parisienne, de la presse.
2: D'accord. Ah, il doit être comme un barge, là. Il doit être dans son camion, il doit plus en pouvoir, là.
0: Il a ses clients à livrer, il est obligé de le faire.
2: Vois
0: ce que je veux dire?
2: Il crève d'envie de tout plaquer, d'aller venir là-bas, de mettre des bourre-fifs à tout le monde.
5: Mais il va venir, hein, c'est sûr.
2: Et foutre une rousse, Isa.
3: Évidemment, attends.
0: Il ne touchera jamais de la vie.
2: Ben, je sais bien, mais qu'est-ce qu'on fait, alors là? On rappelle maintenant, tu le fais tout seul, on n'intervient plus, on te laisse toute seule avec.
0: Non, ce qu'il faudrait, c'est Christine.
3: Oui. Ouais,
0: Christine, ouais.
2: Ah, moi, ça serait bien. Moi, je trouverais ça vachement bien que tu te retrouves tout seul avec et qu'un peu, on l'entende se lâcher et que tu lui dises qu'on est parti faire un tour.
5: Ouais, genre, on est parti
3: chercher des préservatifs et tout
2: voilà,
3: ça.
2: Voilà. On est tous partis, que t'es resté toute seule à la maison, mais qu'on va revenir dans un quart d'heure, 20 minutes.
0: Ouais.
2: Voilà, et que pendant ce temps-là, lui, comme ça, il se dit, tiens, elle est toute seule
3: c'est
2: à la maison, et à
3: mon avis.
2: Et là, il va te choper au téléphone, il va te dire tout ce qu'il pense, il va te faire tchatcher, là.
0: C'est quoi?
2: Ah, mais c'est sûr, possible,
0: hein. Mais il n'y arrivera pas, parce
2: que ah, écoute, on y va, vas-y.
3: On essaye.
2: Isabelle, tu dis bien, donc tu dis que finalement, t'es resté à la maison, que tout le monde est parti acheter des clubs, qu'on revient dans une demi-heure, et t'es toute seule, là.
0: D'accord.
2: D'accord?
0: Vas-y, roule.
2: Et tu lui dis, quoi. Mais toi, tu persistes, Céline, tu dis que t'as envie de ça, hein. Tu dis que t'as envie de ça.
3: Tu veux une tousse, quoi. Que vraiment, t'as la dalle. Ouais.
2: Oh putain, il raccroche au nez. Ah, c'est pas bon.
4: Là, ça pue.
2: On va réessayer, il y a peut-être un problème technique. On va réessayer, on va réessayer.
0: Ouais, les réseaux sont portables.
2: Ouais, tu peux avoir le numéro de téléphone. Rassure-toi, Isabelle, c'est sûr qu'il est en train de se pointer.
0: Non, il peut pas.
2: Non, il peut pas. Bon, attention, ça sonne.
0: J'ai viré.
2: Attention.
1: Oui, allô ?
0: Bébé, c'est moi.
1: Ouais.
0: Bon, avant
1: tout. Bon, ça y est, ils sont cassés les blaireaux, là ?
0: Ouais, c'est bon, ils sont partis, ça va.
1: Bon, alors, mais putain, mais qu'est-ce qui t'a pris sans déconner ?
0: Non, bah, c'est stick, tu permets ?
1: Non, mais attends, mais c'est pas possible.
0: C'est bon, je te rappelle pour t'expliquer, ça va.
1: Bon, quoi, qu'est-ce qu'il y a ?
0: Bon, je peux parler ou pas ?
1: Oui, quoi ?
0: Bon, t'es de bonne humeur ? Non, la question.
1: Franchement ?
0: Bah, excuse-moi, chérie. Bon.
1: Franchement ?
0: Le non, parler.
1: Du tout, tu vois.
0: Hein ?
1: Quoi ?
0: Tu m'écoutes, hein ?
1: Mais bon, je t'ai dit tout à l'heure.
0: Tu es l'homme de ma vie. Hein ?
1: Bah, heureusement.
0: Bon, eh ben, alors, faudrait peut-être, toi aussi le prouver un petit peu, quoi.
1: C'est-à-dire ?
0: Bah, c'est-à-dire, on avait plein de projets, puis finalement, on n'a jamais rien fait. Donc, moi, ce soir, j'avais décidé de faire ça, parce que je voulais te faire goûter. Et j'en avais marre que tu réalises pas la chance que t'avais.
1: Non, mais t'es pas bien, toi.
0: Bah, si, je suis bien.
1: Non.
0: Là, tu réalises qu'une femme trop chaude, c'est pas bon.
1: C'est pas possible, t'as fumé un arbre, t'as fumé de la moquette, j'en sais rien.
0: Ah bon, c'est très bien que je fume pas, parce qu'il n'y a pas de moquette dans la cuisine avec des lino.
1: Ah ouais. Putain.
0: À moins que ce soit la colle du lino, peut-être.
1: Ah
0: non,
1: ouais.
0: Blague à part, allez,
1: parce qu'en plus, t'as de l'humour, toi. T'as de l'humour.
0: Bon, tu m'écoutes ou tu me laisses pas parler?
1: Bon, quoi, qu'est-ce qu'il y a?
0: Bon, tu veux m'écouter ou pas?
1: Bah, vas-y, mais je fais que ça depuis tout à l'heure.
0: Non, tu m'écoutes pas.
1: Mais allez, vas-y, parle.
0: Mais j'ai vraiment. Non, je rigole. Bon, ouais. Bon, voilà, bébé. Tu m'as reproché beaucoup de fois. De pas être en totale harmonie avec toi au niveau cul, hein, on va parler comme ça, cru. Et au niveau sexuel, pour toi, au début c'était bien, et puis au fur et à mesure, ça n'allait plus. Hein?
1: Eh ben.
0: Bon, alors moi j'y réfléchis un petit peu. Là, ça m'arrive. Et j'ai fait abstraction de tous mes tabous. Tu vois, j'ai laissé mes tabous de côté. Je me suis dit, ouais, voilà, ça se trouve, il y a des trucs plus chauds, des trucs plus bon, quoi. Et puis, j'ai voulu faire une surprise, et finalement, tu l'as mal pris, quoi.
1: Non, mais attends, mais t'es pas bien, là. Franchement, t'es pas bien, là.
0: Je sais pas, j'ai pas le temps de tout le temps de tes copines. Je me suis dit, il veut qu'elle participe aussi, hein.
1: Non, mais t'es folle, toi.
0: Je sais pas ce que tu veux, moi. En fin de compte,
1: c'est on est mariés. C'est toi qui me fais des de jalousie. C'est toi qui me fais des de jalousie avec tes paniers
0: Je suis trop froide, quand je suis trop chaude, tu m'aimes pas non plus. Et je fais quoi, moi?
1: Non, mais attends,
0: Mais
1: moi, je fais pas ça avec d'autres personnes, mais t'es folle, toi. Hein. T'es pas bien, toi.
0: C'est pas moi qui ai peur, ce soir.
1: Ah ouais?
0: C'est toi qui t'es
1: moi, j'ai jamais demandé ça, moi.
0: Eh ben, tu demandes quoi, alors?
1: Mais je demande que ça soit un peu plus chaud entre nous.
0: Ah, bah ouais, mais attends, faudrait savoir ce que tu veux, alors.
1: Déjà, ils sont barrés. Ils sont barrés, eux.
0: Hein? Ouais, ils sont barrés. J'ai pas été avec eux, j'ai été prendre des clopes.
1: Ah ouais, ils reviennent?
0: Bah ouais, d'ici une demi-heure, enfin 20 minutes là maintenant.
1: Putain, je te jure, putain, ça me démange de descendre là, sans déconner.
0: Tu peux pas, chérie, c'est très bien.
1: Ça me démange, sérieux, sans déconner, mais arrête tes conneries, toi.
0: Mais c'est pas des conneries, c'est pour te faire plaisir.
1: Mais attends,
0: je t'aime à un point que je fais tout pour toi, tu vois.
1: Ah ouais, mais moi j'ai pas demandé ça, j'ai pas demandé ça, mais tu me fais quoi, là?
0: C'est ce que je peux.
1: Tu me fais quoi?
0: Écoute, si tu veux que je fasse, tu veux que... Et c'est pas assez chaud pour toi, le tout ici, je fais tout ce que je peux pour le mettre en œuvre et t'es encore pas content.
1: Non, mais t'es pas bien.
0: Je fais quoi, moi?
1: Non, mais t'es pas bien. T'es pas bien, toi.
0: T'attends. Bah, ouais, je t'attends. Alors, tu travailles la nuit, tu dors la journée, je t'attends, t'as raison, et c'est moi qui suis pas assez chaude.
1: Attends, je te signale que t'as choisi le taf comme moi, hein. T'as dit,
0: ouais, vas-y. Je pensais pas que ça serait comme ça, hein.
1: Attends, t'as dit,
0: j'ai rien choisi du tout, moi, chérie, hein.
1: Attends, tu sais très bien comment ça se passe avec la scène.
0: Non, mais attends, t'as qu'à carrément me dire que tu m'aimes plus, t'en as ras le bol.
1: Attends, tu mélanges tout, là.
0: Mais non,
1: qui t'a dit que je t'aimais plus?
0: Je fais un effort, je fais un pas en avant pour te faire plaisir et tu le prends mal, là.
1: Ah, bah putain, c'est un grand pas en avant, coucher avec les autres, bah putain.
0: Bah, c'est pas coucher,
1: d'abord. C'est un grand pas, hein.
0: Je vois ça comme des bêtes, hein, on fait ça, en toute amitié, là.
1: Ah ouais?
0: Donc c'est pas
1: parce que toi, toi avec tes potes, tes copines, tout ça, tu couches. Ah, tu tu vois une copine dans la rue, bah tu dis, est-ce que ça t'intéresserait de coucher avec moi ce soir, non?
0: Hein?
1: Non mais attends, mais arrête tes conneries.
0: De quoi?
1: Mais arrête tes conneries.

0: Elle s'appelle Franck.
1: Franck, mais Franck, mon
0: non,
1: pote.
0: Non, si tu connais, non, tu connais pas, non.
1: Ah, parce que c'en est un nouveau en plus. Ah, parce que c'est des potes que je connais pas en plus.
0: Non, c'est pas le Franck que tu connais qui est ton pote. C'est un Franck que je connais moi, c'est un pote à moi.
1: Non, mais attends.
0: Mais t'as
1: on
0: jamais voulu
1: parlé
0: connaître
1: Franck,
0: tes amis.
1: Mais arrête tes conneries, arrête.
0: T'as jamais voulu connaître tes amis, ils sont trop vieux.
1: Mais
0: je peux te garantir qu'au niveau. Bah, ils sont pas non plus asbines, hein. Ils savent ce qu'ils font, hein.
1: Non, mais t'es folle, toi. Arrête tes conneries.
0: Ah, ça klaxonne, chérie, attends. Attends, hein, quitte pas. Hein. Attends. Attends que j'aille là-bas. Attends, quitte pas, hein.
2: Ouais, c'est ouvert. C'est ouvert.
1: En plus, ils gueulent.
0: Allô, chérie.
1: Non, mais dis-leur qu'ils ferment leur gueule. Dis-leur qu'ils ferment leur gueule.
0: Ils ont pas ouvert leur gueule, ils ont klaxonné, ils rentrent, là.
1: Ah ouais. Ah ouais, avec les mômes. Putain, bah, ils vont réveiller les mômes, ces enculés, là.
0: Et alors, ces enculés, quand tes potes, ils klaxonnent en pleine nuit, je fais quoi, moi?
1: Bon, allez, tu sais quoi? Amuse-toi bien, amuse-toi. Allez, bye.
0: Non!
3: Ah là, il se vénère. Ah
4: là, accroche l'air, hyperfession. C'est bon, je jouais, c'est bon comme ça, Isabelle. C'est bien.
3: Pète un plomb, là.
4: C'est bien, ma chérie. Putain, tu joues super bien la comédie, hein.
3: Trop fort,
4: le coup du klaxon, là, tu peux nous le refaire, le coup du klaxon? Vas-y, refais-le. refais-le.
0: C'est quoi comme voiture?
4: Non, mais toi, refais ce que tu disais. Ouais, quand tu faisais, ouais, c'est ouvert, vas-y.
0: Ouais, c'est ouvert.
4: Ah, elle le fait bien, on y croit, en tout cas, on est dedans, hein. Isabelle, dans une fraction de seconde, nous allons rappeler David encore une fois, pour la dernière fois. Nous sommes de retour chez toi, de nouveau. Et on a de quoi faire la fête.
3: Ah, grave.
4: D'accord.
3: On a ramené du monde.
0: Tout, quoi.
4: Ah, bah, on a acheté des clopes et de l'alcool à gogo.
5: C'est toi.
6: C'est toi, qui a le total contrôle d'Hotline.
4: David?
0: Ouais.
4: On est de nouveau arrivé chez toi. On, pour l'instant,
7: c'est chaud, hein.
4: Ouais. Bon, pour l'instant,
0: ça boue. Ça va être plomb chaud encore, là, ouais.
4: Voilà. Donc,
3: ça boue.
4: Pour le moment, t'es toute seule avec lui. Et nous, on est dans le coin, et à un moment donné, on interviendra. Pour l'instant, on fait pas de bruit. C'est comme si tu t'étais mis dans une pièce. Ici, si tu te demandes si on est revenu, tu dis, bah ouais, ils ont ramené du champ, on fait la fête.
0: Et, du sky,
4: ouais. Ouais, ouais,
3: sky,
4: ouais.
3: Sky,
4: et on aimerait, et tu lui dis, ouais, surtout, ils aimeraient bien que tu viennes, quoi.
0: Bah ouais.
4: Tu dis, ouais, apparemment, ils ont envie que tu viennes, ils ont envie de te connaître, ils ont l'air de te trouver super sympa. David, est-ce que tu peux venir?
0: Ouais, c'est pas sympa.
4: D'accord. Et s'il te dit de nouveau, passe-moi un des deux là ou une, tu nous le fais, d'accord?
0: D'accord.
4: On y va, on compose le numéro de téléphone. Et pendant ce temps-là, vous nous appelez au 0825-085000. D'ailleurs, on aura Chloé.
3: Oui, incessamment sous peu. Ah,
4: voilà, 17 ans. Chloé, c'est le nom du lapin de ma soeur, c'est bien. Aïe. Ah, ça craint.
1: Quoi, qu'est-ce qu'il y a? Quoi?
0: Quoi? Bon, tu m'écoutes.
1: Bon, quoi, qu'est-ce que tu veux?
0: Ouais, mais tu fais la gueule, là, c'est pas bon.
1: Non, mais attends, mais je fais pas la gueule, attends, c'est normal.
0: Ah, si, tu fais la gueule, hein, tu raccroches, tu voilà, quoi.
1: Ouais,
0: c'est
1: bon,
0: pas cool,
1: si tu veux, je fais la gueule, je fais la gueule.
0: Bah, tu fais. Mais non, mais arrête de faire la gueule, chérie. Hein.
1: Mais ils sont revenus, les autres enculés, là.
0: Ouais, bah, c'est... bon, attends, arrête de dire enculés. C'est... En plus, c'est péjoratif, tu les connais pas.
1: Non, je les connais pas.
0: Mais
1: j'ai
0: tu les connais pas,
1: les connaître.
0: Pourquoi tu fais un jugement comme ça,
1: j'ai
0: sur
1: pas
0: eux,
1: envie de les connaître, déjà. J'ai pas envie de les connaître.
0: Quoi?
1: Parce que j'ai pas envie de les connaître. Je les vire de la maison.
0: Bah, moi, je voulais pas connaître tes copines, mais j'ai bien été obligé de les connaître.
1: Non, mais attends.
0: Je vais m'empêcher de les voir.
1: Ah ouais?
0: Attends,
1: quoi, tu vas les voir.
0: C'est insupportable parce que t'as peur qu'elles appellent, hein.
1: De quoi?
0: Bah ouais, c'est carrément ton portable parce que t'as peur qu'elles appellent. Moi, je fais pas ça, moi. Mon portable, il reste allumé.
4: Ouais, Isabelle! Tu fais, tu viens ou pas, Isa? Alors,
0: Je vais te faire un peu de temps.
4: Allô?
1: Ouais, salut, gros blaireau.
4: Salut.
1: Qu'est-ce que tu fous avec ma femme, toi?
4: Oh là là, c'est encore ton blaireau de mec, là, ton petit gamin.
0: Mais on est pas marié,
4: là, vas-y, viens, bah t'as qu'à venir. Attends, mais viens, putain, arrête d'être coincé du cul, là, mon pote.
7: Ouais. Je peux me passer deux feuilles.
4: Oh, attends deux secondes, je suis en train de voir avec David.
1: Bon,
4: allez, laisse tomber. C'est quoi ce blaireau de mec, là? Attends, et bah viens, ça fait une heure que tu dis que tu dois venir, bah viens.
1: Espèce d'enculé. Heureusement pour toi que je peux pas quitter mon taf, sans déconner.
4: Isabelle, si on met trop fort pour tes gamins,

0: les a réveillés, tes gamins, hein, la
1: non,
0: musique.
1: C'est
0: Hein.
1: pas les miens, c'est celle du voisin.
2: Je peux chercher dans toute la ville demain.
0: Eh les mecs et les filles, venez. Ouais. Eh, t'as qu'à venir, eh, on se marre au moins, putain. Non, dès qu'on se voit un peu, eh oh. Ah, Isabelle, je te repasse ton mec, eh, c'est bon.
1: Ouais, vas-y, repasse-moi, ouais.
0: Oh, c'est quoi, ça va. Eh, par contre, ta doudoune en cuir, tu repasseras, hein, c'est tout naze.
2: Non, tu la laisses, ma doudoune.
3: Allez, Isabelle, viens, je te fais une soufflette.
0: Allez. Bah Isabelle, je te le passe, hein. Vas-y, gros ringard, vas-y, il est nul ton mec.
2: Ouais, c'est ça, c'est bien. Isabelle.
1: Ouais.
0: Allez.
1: Écoute, Thierry.
4: Allez, prends ton bouli.
2: C'est quoi? Allez,
3: allez, bouge ton boule.
2: Mais tu me dis qu'ils ferment leur gueule, putain. Mais dis-le.
1: On s'amuse, putain.
0: Bon, qu'est-ce qu'il fait, alors? Il vient ou pas, alors?
1: Vas-y, viens, bébé.
2: C'est quoi? Je vais quitter mon taf.
1: Ouais.
2: Je vais venir.
1: Mmh.
2: C'est quoi? Je vais me mettre un peu dans les gueules à ce mec. Dis qu'il se tire avant.
1: Lequel? Je sais même pas qui c'est.
2: Dis-lui qu'il se tire avant.
1: Bah, attends, tu sais pas qui c'est, c'est lui.
2: Tu vois, là, c'est quoi? Là, je plaque mon taf, là. Et puis j'arrive.
0: Ouais. Isabelle, vite vite, parce que Jean-Paul, il aimerait bien te sauter. Hein.
4: Vas-y, je suis chaud, j'ai la cure.
2: Ah, bah c'est bien, vas-y, vas-y.
0: Ah, parce que ton mec, là, laisse tomber, il est coincé, laisse tomber.
1: Ah, ça va, il s'appelle Jean-Paul, il s'appelle pas Jean-Luc.
0: Ah là là.
1: Ouais, il s'appelle pas Jean-Luc.
0: Il a 20 ans, il comprend rien. Dès que les mecs, ils ont 30 balais, ça y est, les mecs de 20 ans, ils ont peur. Hein.
4: Je peux me frotter un peu, là, vas-y, fais voir.
0: Ah là là,
2: oh, putain, sans déconner. C'est quoi, Isabelle, j'arrive. C'est quoi, j'arrive?
1: Non, écoute-moi!
2: Non, non, j'arrive.
1: Raccroche pas, parce qu'après, moi, je rappelle pas, et puis personne rappelle, hein.
4: Mais t'as les 5 qui pointent!
2: Non, mais j'arrive!
1: Ouais, il fait froid!
0: Allez, vite, regarde,
2: j'ai réchauffé, regarde ça!
0: Viens, fous ta doudoune en cuir, là!
2: Rappuie-toi, Isabelle!
1: Mais écoute, hein!
2: Tu fais quoi, là?
0: Oh là là, là là! T'as des purs sangs, Isa!
3: Écoute-moi!
0: Oh là, mets de la musique un peu!
2: Rappuie-toi, Isabelle! Laisse pas déconner, rappuie-toi!
1: Je suis pas déshabillée, c'est trop fort!
2: Tu veux quoi? Tu veux que je te quitte?
0: Ah là là!
1: Mais
4: les choses
1: de Paréo, là, mon voile, là.
4: Oh, viens, on se met tous sur elle.
1: Oh, là,
0: elle est blaireuse, putain.
1: Putain.
0: Oh là là. Allez, quoi, raccroche ton téléphone, là.
1: Bon.
0: Ça fait chier, là, avec ce mec.
1: Bébé. Bébé.
2: Là, je suis en train de m'énerver, c'est pas bon.
0: Allez, allez, qui viennent, ton petit jeune là, qui a envie.
1: C'est bête, ça sert à rien, ça donne rien.
0: Allez, laisse-le,
3: le puceau, putain.
0: Ah ouais, y en a marre, les menaces, c'est bon. Nous, on a envie de faire la partouze. On y va ou quoi, la partouze? Allez, putain, on a la foutre. T'as tes gamins qui pleurent, Isabelle, vas-y.
2: Espèce d'enculé, va.
0: Allez,
1: arrête, chérie.
0: C'est bon.
2: Tire-toi.
1: Bah, bébé, tu m'écoutes.
2: Non, mais dis-lui qui tire. Dis-lui.
1: Mais ouais, c'est exprès. Il tape un peu, quoi, pour voir comment tu peux réagir.
2: Non, mais tu laisses les mondes tranquilles.
0: T'as un monde qui pleure, là. Je suis allé. Tu veux que j'aille voir?
2: Non, tu vas voir personne, toi. Tu te tires.
0: Hey, Isabelle, je vais aller voir.
3: Elle va la faire un câlin.
0: Ouais, je vais aller voir. Je vais aller voir un petit peu.
2: Putain, on les connaît.
0: Allez.
2: Tire-toi de chez moi. Mais qu'est-ce que tu branles, là? Oh.
0: Allô. Il y a un gamin qui pleure.
3: Vas-y, on s'en téléphone.
2: Je te jure, c'est vrai, mon pote, mais tu vas te faire allumer la gueule.
0: Isabelle,
1: ouais.
0: Il y a la petite, je crois qu'elle me dit, elle dit qu'elle s'appelle Sandra, elle pleure, la petite Sandra.
1: Ouais, elle a 10 ans,
3: ouais. Elle
1: prend
3: tout,
1: hein.
3: Mais lui un câlin, putain.
0: La petite Sandra.
1: Mais les deux petites, elles pleurent pas.
2: Attends, viens. Là, tu vois, je suis dehors, là, j'arrive, Isabelle, j'arrive.
0: Bah, Isabelle, viens, Sandra.
2: J'arrive.
1: T'es où?
2: Non, mais j'arrive, là, j'arrive.
1: Bah, t'es où?
3: Alléluia,
0: j'arrive. It's a rain man. Ah, la petite Sandra, va te coucher, Sandra.
3: Oulé, les mains.
2: Putain, on déconne.
0: Ah, y'a ça, oh, y'a
4: ça, y'a ça, y'a ça, y'a ça, y'a ça, y'a mes potes, y'a
0: ça, y'a des Allemands qui viennent d'arriver.
1: S'il te plaît, y'a, Michel, j'y vais arriver, là.
0: C'est des copains à moi, c'est des Allemands qui viennent.
4: Y'a,
0: ils sont là, ça y est, salut.
2: J'arrive.
0: Allez, on y va. C'est chaud.
4: Pas de soucis.
0: Oh, il a raccroché. Il arrive, Isabelle. Ah, Isabelle, il arrive, ton pote. Ton David, il arrive, hein.
1: Non, t'inquiète pas, quand on va l'arriver, la voiture.
0: Non, mais je sais bien, mais enfin, apparemment, il a raccroché pour dire qu'il arrivait, là. Ça
5: arrive là, il n'en peut plus, là, il est au bout du bout du bout.
0: Non, ouais, on est bien, là.
5: Ouais, je crois bien.
0: Ouais. Allez, Isabelle. Allez, bon cours, rappelle, merde. Allez, on y va. Ouais, alors, ce soir, c'est le canular du siècle, là.
5: D'ailleurs, il y a Manu sur Internet qui nous dit « Merci, le canular est trop bon, grâce à vous, je me suis engueulé avec ma copine. »
0: Ah bah ouais.
5: Désolé, Manu.
0: Excuse-nous, Manu. On y va, Isabelle, on rappelle David. Allez, vas-y. Ah bah si, allez.
5: Bonne soirée.
0: Oh allez, merde, putain.
6: Mais vas-y, faut qu'on se caresse, du son là.
7: En fait, tu nous as pas caressé là, putain. Vas-y, caresse-nous.
0: Allez, attention, Isabelle. Tu rappelles ton. On rappelle David.
1: Ouais.
5: C'est plus.
1: Oui, allô. Putain, mais tu fermes leur gueule là. Isabelle.
8: Ouais, ils sont pas vides. D'abord, tu m'appelles Isabelle, tu m'appelles toujours mon cœur ou bébé.
1: Mais attends, mais tu cherches quoi là?
8: Ben, je sais pas. Ben, ce que j'ai pas trouvé, c'est-à-dire toi, t'es pas encore là.
1: Ah ouais? Non, mais moi, ah ouais, si. Hein. Attends, mais moi, si je viens à la maison, c'est pas pour faire une touze, hein, ça va pas, non?
8: Tu veux que je te dise la vérité?
1: Quoi?
8: Je veux que je te dise.
1: Quoi?
8: Si jamais je sais que tu viens, y a que moi qui vais t'attendre. Je les fais tous partir.
1: Bah attends, mais
8: et on oublie ce qui s'est passé ce soir.
1: Non, non, mais moi je ne dis rien du tout, je veux la gueule du mec là. Tu vois, je l'avais en face de moi, sa gueule.
8: Bah si tu me promets que tu viens et qu'on fait l'amour comme des bêtes, je les envoie chier.
1: Non, mais attends, mais ils t'ont touché ou quoi là?
8: Bah, j'ai pas fait de constat, hein.
1: Attends, non, mais arrête tes conneries.
8: Non, déconne, chérie, nous. Vas-y, arrête, hein.
1: C'est quoi là? Tu vois, je démarre mon moteur et j'arrive.
8: Quel moteur? La voiture ou c'est le camion?
1: Non, mais là, je suis rentré au dépôt, là, ça y est, hein.
8: Ah, t'es au dépôt, déjà?
1: Ah ouais, mais ça y est, hein.
8: Et les clients vont dire quoi?
1: Là, tu sais quoi, j'arrive.
8: Ouais?
1: Franchement, là, je m'en bats les couilles des clients.
8: Ouais. Bah, t'as qu'à te marier avec moi, alors.
1: Hein?
8: T'as qu'à te marier?
1: Mais on n'a pas pu se marier.
8: Eh ben, t'as qu'à te marier.
1: Pourquoi tu changes de conversation comme ça tout le temps?
8: On serait mariés, ben, voilà.
1: Non, mais attends, pourquoi tu changes de conversation comme ça?
8: Parce que moi, t'aurais du cul, on aurait une mine noce.
1: C'est ça, tu veux me casser les couilles parce qu'on s'est pas mariés?
8: Je te les casse pas assez, apparemment.
1: Non, tu me les touches pas assez.
8: Oh!
1: Par contre,
8: Bah, si, je peux les avaler, hein.
1: Putain, non, mais tu joues à quoi? En plus, t'as de l'humour, c'est ça que
8: Non, mais attends, mais tu me connais, chérie! Dans les pires situations,
1: tu vois,
8: toujours
1: franchement,
8: eu l'humour.
1: Franchement...
8: C'est ça qui m'a sauvé la vie, tu vois.
1: De
8: tu me connais, chérie.
1: Ah ouais?
8: Mais là, on est arrivé à un stade où il faut qu'on fasse quelque chose.
1: Non, pas ça.
8: Quoi, pas ça? Tu m'aimes, je t'aime.
1: Ouais, non, mais j'aime pas les autres.
8: Bah, c'est bien, alors, nous, on s'en fout, on s'aime.
1: Ouais, mais j'aime pas les autres, moi.
8: Et je t'aime, c'est ma version, d'accord.
1: Non, mais moi, je t'aime.
8: Ça, ouais.
1: Je t'aime.
8: Ouais,
1: les autres, ils se barrent, déjà. Non, mais attends, mais c'est quoi ce délire de se toucher avec tout le monde, là, de...
8: Mais quoi, j'ai touché personne, moi.
1: Ah, ça t'excite, ça, en plus.
8: Bah, j'ai pas dit qu'on m'avait pas touché, hein.
1: Non, mais ça t'excite.
8: J'ai touché personne,
1: ça t'excite,
8: mais qui te dit qu'on m'a pas touché?
1: Hein?
8: T'es jamais là, toi, pour le faire.
1: Comment ça, je suis jamais là?
8: Bah, t'es jamais là, hein. Quand t'es là, tu dors, et quand t'es pas là, t'es au boulot.
1: Mais arrête un peu, arrête.
8: J'ai besoin, j'en ai aussi.
1: Arrête.
8: Non, maintenant, tu prends une décision, mon chéri.
1: Mais de quoi?
8: Je sais. Il nous manque le voyage de noces, c'est pour ça qu'on se marie pas. D'accord. On n'a pas les moyens de se le payer. Et alors?
1: Putain, mais ils vont réveiller même, ces enculés, là.
8: Mais ils vont réveiller personne. Il n'y a que le chien qui est réveillé, qui bouge sa panière, qui aboie, parce qu'il y a du monde à la porte.
1: Ah ouais, à part ça,
8: c'est bon, vrai, le chien, on va pas non plus s'en faire pour le chien.
1: Arrête.
8: Ah, ça y est. Il n'y a que le chien qui compte maintenant, alors.
1: Mais tu parles de chien, toi? Mais qu'est-ce que tu parles de chien?
8: Non, mais c'était pour le truc à quatre pattes, chérie, t'inquiète pas.
1: Vas-y,
8: avance, c'est ouvert, putain!
1: Non, mais c'est pas possible, c'est un canular, c'est pas possible, je rêve.
8: Un canular de quoi? Attends, tu prends pour qui, toi?
1: Arrête de foutre le bordel devant, sans déconner.
8: Bah attends, mais ils font tout pour me faire plaisir. Ils savent que j'ai envie de me marier, de partir en vacances, on s'aère la tête pendant, je sais pas moi... Même 3 jours, tu vois, je partirai, tu vois, avec toi. Donc, ils font les klaxons comme pour un mariage, chérie. Ils font ça pour me faire plaisir.
1: Mais...
8: Ça te dérange que des fois, tu fasses plaisir?
1: À cette heure-là?
8: Parce que t'as pas eu l'idée, toi, de le faire.
1: Tu te fous pas de ma gueule? Tu te fous pas de ma gueule? Un jour en semaine, à cette heure-là.
8: Et alors, un jour en semaine, demain, c'est mercredi, les gosses, ne vont pas à l'école. C'est un break, quoi, je veux dire. Elles peuvent dormir demain matin. Ça va, arrête de ta folie.
1: Arrête les conneries. Arrête.
8: Bon, alors, tu veux pas qu'on se marie, en fait.
1: Mais bien sûr que je veux qu'on se marie.
8: Ouais.
1: Mais qu'est-ce que tu racontes? Hein?
8: Je sais pas. Hein.
2: Pourquoi?
8: Je sais pas. Hein. Elle est vachement déçue, donc là.
2: Mais attends, mais on s'est payé les vacances.
8: Ouais,
2: tu fermes leur vie, putain, mais dégage-les, Isabelle, dégage-les. Dégage-les.
8: Ils sont devant la porte, tu es dans la cour, c'est bon, t'inquiète pas.
2: Non, non, non, mais tu leur dis qu'ils fassent marche arrière et qu'ils se cassent.
8: Ah bah, pour te payer des vacances cet été, ça remplace un voyage de noces.
0: Isabelle!
8: Ouais?
0: Attends, ça fait une heure qu'on klaxonne, hein.
8: Bah, attends, c'est ouvert,
2: tu vas la porte. Tu vas où, là?
0: Oh, on y va, là, alors!
3: On va dans la boîte à tous, hein.
0: Vous voulez y aller, on y va, là? Attends, on y va vite!
8: Bah, vas-y, ouvre!
0: Non, mais, non, mais ça t'attends, t'attends! Et on,
2: non, mais tu vas où, là? Oh!
8: Ça rentre au chaud!
0: Ah, mais ça ferme à 2 heures, hein.
8: Ouais, ouais.
0: On t'attend, fais vite, hein.
8: Non, mais c'est le matin, là, passe une copine.
0: Ouais.
8: Ou un pote. Hein.
0: Allô?
2: Oui?
0: Ouais. C'est qui?
2: Bah, bah, attends, tu te fous de ma gueule, toi.
0: Ah, c'est le mec.
2: T'es le mec que j'ai eu tout à l'heure.
0: Ouais. T'es qui? C'est qui?
2: C'est qui, à ton avis, gros blaireau?
0: J'en sais rien, moi. Oh là, c'est qui, là?
2: C'est que t'as eu tout à l'heure.
0: Hein?
2: Qui c'est que t'as eu tout à l'heure?
0: J'en sais rien, moi. C'est qui? Tu dois venir, c'est ça? C'est toi qui dois.
2: T'as l'air bien défoncé, toi.
0: Tu veux venir?
2: Tu touches à ma femme, t'es mort.
0: Qu'est-ce qui se passe, Isabelle?
8: Non, mais il a raccroché, hein.
5: Ah, bah oui, tiens, ouais. Tout de suite.
0: Mais pourquoi?
8: Bah, parce que je voulais pas que je bouge de la maison, et puis voilà, quoi.
0: Tu crois?
8: Bah, ouais, hein.
0: Bon,
8: je bouge pas de la maison.
0: Hein. Il veut bien que tu te fasses sauter, mais dans ton salon.
5: Mais ouais, c'est tout.
8: Bon, je vais te faire sauter, mais dans la maison.
5: Ceci dit, avec trois mômes qui dorment à côté, c'est un peu.
0: On rappelle, mais une dernière fois, alors. La dernière. Non, mais ce soir, c'est le canular de la soirée, de toute façon, de la semaine et des mois. Tu sais qu'Isabelle, tu vas pas être déçue, là.
8: Ça, ouais, bah, t'inquiète pas, parce que la maison, c'est un 14 pièces.
0: Ça réclame.
8: À l'autre bout, hein.
0: Ça réclame, Isabelle. On est déjà en train de composer le numéro de téléphone de ton copain. Attention, c'est en train de se faire. Attention, ouais, silence. Ah. Non, continue, t'inquiète pas.
5: Continue un petit peu encore.
0: Encore un petit peu. Ah, ce soir, je crois qu'il y a du monde qui écoute. Hein.
2: Oui.
8: Ouais, tu m'aimes?
2: Oui, je t'aime.
8: Et mais tu m'as
2: renseigné. Je vais défoncer d'abord le connard.
8: Non, mais il sera pas là, t'inquiète pas, je vais lui sauver la peau. Hein. Il est hors de question que tu le touches. Hein.
2: Ah ouais, mais je le trouverai demain.
8: Ah ouais?
2: Je te jure, je vais le retrouver.
8: Tu vas trouver comment? Comment tu ne touches pas déjà?
2: Ah ouais?
8: Ah ouais?
2: C'est lui que tu préfères alors?
8: C'est pas que je le préfère, c'est un pote d'enfance!
2: Et alors que je m'en bats les couilles? Qu'est-ce que j'en ai à foutre de ton pote d'enfance?
8: Ça prouve que tu me respectes!
2: Hein? De quoi?
8: Ça prouve que tu me respectes vachement alors!
2: Je te respecte sur quoi?
8: Bah attends, tu touches pas mes amis d'enfance et puis c'est tout!
2: Attends, mais tu veux que je te respecte? Alors que tu vas coucher avec lui?
8: Je vais pas coucher d'abord, pour commencer.
2: Non, c'est juste les préliminaires.
8: Non, d'abord, pour être couché, il faut être allongé, et moi, je suis debout.
2: Ah, parce que tu joues sur les mots, en plus.
8: Eh ouais, tu me connais.
2: Tu sais quoi, tu me vénères encore plus, là. Tu sais quoi? Il va partir à l'hosto direct.
8: Qui?
2: Donc là, il va lui manquer la mâchoire.
8: Oh. Mais tu sais, il y a des bonnes graisses, maintenant, hein.
2: Ah ouais.
8: Ouais.
2: Non, mais t'as de l'humour, toi.
8: Ouais.
2: Attends, mais qu'est-ce que t'as?
8: Non, mais je suis vachement déçu, quoi.
2: Ah ouais, t'es déçu par quoi?
8: Bah, pour ton comportement, chérie.
2: Non, mais attends, mais t'es folle, toi.
8: Mais quoi? Je suis pas folle, au contraire. Hein.
2: Ah si.
8: Fais
2: si,
8: tout
2: si,
8: pour faire plaisir, c'est moi qui suis folle.
2: T'es ma boule, là, ça y est. T'es
8: fini,
2: toi.
8: Non, je fais tout pour faire plaisir.
2: Mais attends, mais je t'ai jamais demandé ça, qu'est-ce que tu me racontes?
8: Là, t'es jamais content, c'est jamais assez chaud. Bah, pour une fois, ça peut être hyper chaud, t'es pas content.
2: Oh putain. Mais j'ai pas demandé de faire ça avec les autres.
8: Bah, t'es jamais là, faut bien que je m'occupe.
2: Ah ouais? Bah, vas-y, occupe-toi, vas-y. Vas-y. De manière,
8: t'as moi, pas autre chose comme argument à me donner, je me déconne.
2: Moi, je l'aurai, mec, je l'aurai.
8: Tu l'auras pas,
2: ouais.
8: Jamais.
2: Ah ouais.
8: Je te jure, sur la tête des petites, tu l'auras jamais.
2: Ah ouais, bon, on verra bien.
8: Ah ouais. Non, mais c'est sûr.
2: Parce que tu te protèges en plus.
8: Mais je ne protège pas,
2: c'est bien, bah,
8: pas.
2: C'est bien, continue. Bah, continue. Oui,
8: ah, mais c'est ta bénédiction, alors.
2: Ils sont où, là, les autres enculés, là?
8: C'est ta bénédiction, alors, tu me dis de continuer.
2: Vas-y, continue. Continue, profites-en bien, tu vois.
8: Ouais.
2: Mec, de toute manière, je vais le retrouver.
8: Non, tu le retrouveras pas.
2: Hein?
8: Non, tu le retrouveras pas.
2: Ah ouais? Bah, c'est ce qu'on verra.
8: Non, je verrai pas, c'est tout vu, hein.
2: Bon.
8: T'as qu'à être là aussi, de temps en temps.
2: Ah ouais?
8: Ouais.
2: Bah, t'as qu'à aller travailler à ma place, alors.
8: Non. Ça m'a changé les petits. Deux secondes.
2: Tu fermes leur gueule, là.
8: C'est pas eux, c'est la voiture.
2: Tu fermes leur gueule, putain.
8: Un klaxon, c'est pas une gueule, hein.
2: Non, non, mais... Mais arrête, arrête, Isabelle, arrête, sans déconner.
8: Quoi ?
2: Mais arrête, arrête,
8: j'arrête quoi ?
2: Arrête.
8: J'arrête quoi ?
2: Bah attends, mais ils ont réveillé les mômes, là.
8: Mais non.
2: Comment ça, non ?
8: Mais non, ça, elles dorment, elles dorment à point fermé, les gamines, t'inquiète pas pour elles.
2: Alors pourquoi il a raconté tout ce mytho ?
8: Bah parce que, en vrai, elle a entendu un peu de bruit, c'est tout.
0: Isa !
8: Ouais ?
0: Tu m'ouvres ?
2: Putain, mais qui ferme leur gueule ! Mais qui ferme leur gueule, sans déconner. Putain, mais pire-les, mais qu'est-ce que tu fais, toi ?
8: Pourquoi tu veux que je les vire ? On s'entend tous bien.
3: Ah, merci. Isa !
0: Isa !
8: Il y a du café qui est chaud, hein, vu le temps qu'il fait, ça vous fera du bien.
0: Isa, oh. Tu m'ouvres ?
2: Ah bah,
8: mais
2: dis-moi.
8: Je suis ouvert ! Oh, il est relou ! Bon, hé,
2: qui ferme leur gueule ?
8: Mais quoi, là ?
2: Mais qu'est-ce que tu dis, là, la
8: pousse la porte !
0: Ah, c'est ouvert ! D'accord ! Bah tu fais quoi ? On y va ! Ça fait une heure qu'on t'attend !
8: Bah je vous ai fait un café chaud !
2: C'est pas possible, c'est pas possible, c'est pas possible.
0: Non mais on commence sans toi, puis c'est
2: attends,
0: tout.
2: Mais je rêve, là.
8: Hein ?
0: T'es mais encore non. Au téléphone, là, on n'en peut plus !
3: C'est méga long, hein.
2: Arrête, dis, Isabelle ! Isabelle !
8: Oui ?
2: Bon. Putain, c'est chaud, là. Franchement, c'est chaud pour sa gueule, c'est chaud.
8: Pour ma gueule à moi ?
2: Non, pour la gueule du mec.
8: Ah, parce que non, parce que toi, je pense pas être là.
2: Mais toi, de toute manière, je vais discuter avec toi, parce que là, franchement, c'est pas possible.
8: Mais tu veux discuter de quoi ? Je serai pas là quand tu vas rentrer.
2: Ah ouais ? Et les mômes, alors ?
8: Bah attends, il y a Christine qui est là, je te dis.
2: Non, non, non, mais je veux pas Christine, moi.
8: D'abord, tu la connais pas, donc tu la critiques pas non plus, elle.
2: Ouais, mais j'en ai rien à secouer, moi, de Christine.
8: Tu la connais pas, chérie.
2: Et alors ?
8: Ah, en plus, c'est ton
2: petit non, mais toi, tu restes à la maison, les autres enculés, ils se tirent.
3: Bon, Isa.
8: Ouais.
3: Là, j'en peux plus, là, ton cam pourri.
8: Ouais, bah, écoute,
3: Donc, tout le monde est couché dans la caisse, ça se saoule, là.
8: Hein?
3: Ça se saoule, là.
0: Eh, non, mais sans déconner, moi, je vais me pas lucher tout seul, Isa. J'en ai marre, faut que je me finisse.
3: Mais il est lourd, mais ça fait 2 heures que t'es au hôtel avec lui.
0: Eh, Isa, sinon, on va à la boîte sans toi, hein.
8: Bah, non, j'ai avec vous, hein.
2: Mais tire-toi.
0: Alors on y va,
8: Je me rhabille.
0: En attendant,
8: rapproche.
0: Christine, tu me prends en bouche.
9: Parlez pas trop fort, les gamines, elles viennent juste de se rendormir.
0: Tu me prends en bouche, Christine, s'il te plaît.
9: On y va, elle est là.
3: Si, je vais le faire.
8: Bah, c'est bon, je me rhabille, 2 secondes.
9: Bah ouais.
2: Vas-y.
8: Attends, quitte pas.
9: Ah, Isabelle,
2: mais qui tire, sans déconner.
9: Ça craint pas, Christine, elle a pris la doudoune, hein.
8: Ouais, bah c'est pas grave.
0: Non, mais je prends une petite chaleur pour la sniffer, hein.
2: Touche pas ma doudoune, déjà.
9: C'est Christine qui a pris la doudoune en cuir.
0: Non, la prends pas, il y a quelqu'un qui s'est terminé dedans,
2: putain,
9: d'accord, ok, laisse tomber.
2: Putain.
9: Tu prends tes porte-jartelles, on y va, Isa, hein.
8: Non, mais je me mets à jupe, attends.
2: Ah, qui c'est qui te les a offert, au fait ?
8: Hein ?
2: Qui c'est qui te les a offert, les porte-jartelles ?
8: Ben, c'est, tu connais pas ?
9: C'est moi, bah.
2: Ouais, je connais pas. Ah, bah oui, je connais pas.
9: Bon.
8: Non, tu connais pas, non.
9: Isa, on t'attend dans 30 secondes, sinon on se barre sans toi, hein.
2: Ah, franchement, c'est bien comme cadeau, c'est bien.
9: Raccroche, hein, sinon on y va, Isa, merde.
8: Ben, je raccroche, j'arrive.
9: Ouais, vite, 30 secondes et tu raccroches.
2: Vas-y, Isabelle, tu vois, sans déconner, tu vois,
8: je vais faire quoi, t'es pas là, toi.
0: Vas-y, mets juste ta jupe, prends pas de culotte, on y va.
8: Non, mais t'es mon
2: c'est un canular, c'est pas possible, tu me fais un truc, là.
8: Hein ?
2: C'est pas possible, c'est un canular, c'est ça ?
8: De quoi, un canular, de quoi ?
2: Non, mais attends, tu te fous de ma gueule.
8: Toi, quand tu prends Stéphanie et Jennifer, c'est un canular aussi, peut-être.
2: Ouais, qu'est-ce qu'elle vient de faire là-dedans,
8: hein ? Tu vas aller voir, c'est un canular, ça.
2: De quoi tu me parles de Stéphanie et Jennifer, hein ?
8: J'en ai marre avec tes deux putains.
2: Mais qu'est-ce que tu me fais, là ?
8: Moi, je fais pareil.
2: Tu te fous de ma gueule.
8: Non. T'inquiète, là ! Au moins, tu ferais la fête avec nous.
2: Non, mais là, je travaille, tu vois. Là,
8: eh ben oui, tu mets ta verre à mes camions.
2: Vas-y, regarde-moi dans mon tas. Vas-y, va taper, toi.
8: C'est pas vrai, t'es un menteur.
2: De quoi ?
8: Il m'a dit, ouais, je suis au dépôt, j'ai tout ramené, j'arrive. Bah, t'es un menteur.
2: Non, je suis au dépôt, là.
8: Non, t'es un menteur. Il m'a dit, ouais, je travaille, je peux pas venir. T'es un menteur.
2: Non. Bon, qu'est-ce qu'il y a, alors ?
8: Et on appelle ça, c'est un grillé.
2: Bon, tu vas ou tu vas pas, alors ?
8: Ouais, je vais y aller, et alors ?
2: Eh ben, vas-y, alors.
8: Ouais,
2: bah,
8: je vais m'amuser.
2: Bah, vas-y.
8: Salut.
2: Salut.
9: Oh là là là là, Isa, t'es forte.
10: 25 sur 20, Isabelle, au canular. 25 sur 20, t'es la meilleure, tu joues bien. T'es dedans, hein, t'es dedans. Et tu aimerais vraiment qu'on existe, hein, et qu'on parte
7: en une vraiment partouze, qu'on soit là. Isabelle. Hein.
8: J'ai démonté la mâchoire.
10: Il est très fort, il est très fort. Genre, j'arrive, en pensant qu'à un moment donné, tu vas finir par céder. Toi, t'attends qu'une chose, c'est que il se fait avoir son propos de jeu parce que tu lui dis, bah viens. Ouais, ouais, je viens.
5: Mais mais attends, il est patient. Hein. Il est terriblement patient.
10: Ah ouais.
8: Non, pas du tout.
5: Bah ouais. Attends, mais tu rigoles ou quoi? Ça fait une heure que tu le fais marner comme ça.
8: Et alors?
5: Et le mec, il vient même pas.
7: Ça fait une heure que t'arrêtes pas.
10: Ah, mais le boulot, t'imagines, il est loin. Oh là là.
5: Quitter son boulot. Fait, mais à pied les kilomètres.
10: Oh là là là là là là.
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10: Si vous venez d'arriver, c'est clair.
5: Dommage.
10: Là,
5: c'est dommage.
10: Vous pouvez vous en vouloir. Vous avez raté la soirée parce qu'avec Isabelle, on a fait un gros canular à son copain qui s'appelle David, qui a 20 ans. Vous avez 10 ans de différence d'âge et lui trouve qu'il n'y a pas assez de relations sexuelles dans votre couple. Et là, tu lui as fait croire qu'en fin de compte, tu avais organisé une grosse partouze. On rappelle qu'Isabelle, David est sur son lieu de travail, donc il peut pas se déplacer.
5: Non, bah non, apparemment, il n'a pas le choix.
10: Et on l'appelle sur son portable et donc lui, il est furax et nous, on se fait passer pour les copains. Et
5: mais
10: là,
5: 12 heures.
10: On était chez toi.
8: Ouais.
10: Sachant que vous avez des enfants ensemble, donc il était furax pour les gosses. Et là, tu lui as dit qu'on allait partir faire la fête, direction une boîte de cul. Et là, on va être dans la voiture, on va le rappeler en direct d'une caisse.
8: Ok.
5: Et on va dans une grosse boîte d'échangistes.
10: D'accord.
5: Mais alors, bien le truc bien chaudard.
10: Bon, Isabelle, on parlera nous un petit peu derrière, on fera peu de bruit. Ouais. On va surtout te laisser parler avec lui, parce que sinon après c'est un peu bruyant. Mais on est dans la voiture de temps en temps. De temps en temps, tu vas entendre des bruits de essuie-glace, des coups de klaxon. Nous, on va rigoler, allez.
5: On est dans la bagnole, quoi.
10: Genre, okay. Allez, appuie sur le champignon et tout, on y va. On y va, c'est parti. Attention, c'est Anka qui compose le numéro.
5: C'est Aurélie.
10: Aurélie, justement.
5: Anka nous écoute.
10: J'ai tellement peu l'habitude. Tu arrives, là?
5: Attends, si, elle va y arriver,
7: C'est juste le téléphone.
5: Hein. Anka, fais une prière, rien que pour toi, ce soir, Aurélie, apprends.
10: Vas-y, c'est bien, rapide.
5: Alors, zéro. Il est en bas, le zéro.
10: C'est bon, t'as plus rien à faire. Tu peux raccrocher.
13: Votre appel a été transféré vers le répondeur local SFR de votre correspondant.
10: Alors là, ouais, mais là, on a coupé parce que du coup, là, on est.
5: La messagerie, c'est.
10: On est sur la messagerie.
5: C'est vocale.
10: Qu'est-ce qu'on fait, Isa?
8: Essaye de rappeler.
10: On va rappeler, hein.
8: Attends, on va rappeler. Je trouve qu'il est en train d'essayer de m'appeler, tu vois.
10: Attends, on va reprendre
5: le chemin. On va essayer. C'est rien.
10: Anka homme.
8: Ouais, ça se trouve, il essaye de m'appeler, donc tu tombes sur répondre.
5: Attends, on réessaye, Isa.
10: On réessaye, Isabelle.
8: Il va décrocher.
10: Oh là là, il te raccrochonnait, là, c'est pas bon, merde.
7: Putain, t'en as plein de cul.
10: On rappelle de nouveau, il en peut plus là. À mon avis,
8: il est à bout, mais bon, et alors?
10: Ouais, mais il se déplace.
5: Ah putain, mais comment lui en veut?
10: Ça se trouve, il est en train de se déplacer. Hein,
8: Ah bah attends, il se fout de ma gueule, et puis maintenant voilà quoi.
10: Ah, il se fout de ta gueule, ma pauvre.
7: C'est qui les deux filles là?
5: Nuance. Quelle fille?
8: Ah, c'est dur, ouais. Il a que 20 ans.
5: Eh ouais, c'est ça les jeunes.
8: Voilà.
10: Attention, ça sonne.
14: Oui, allô?
8: Mais t'as pas mal de m'accrochonner?
14: Non, j'essaie de t'appeler depuis tout à l'heure, là.
8: Bah ouais, bah, pas m'accrochonner,
14: alors. T'es tout le temps en messagerie, là.
8: Je suis pas en messagerie du tout, hein, je sais pas ce que tu racontes, hein.
14: Bon, bref.
8: Je suis occupé, hein, j'ai pas besoin de parler, hein.
14: Bon, ils sont partis.
10: On y va, on est dans la voiture.
14: Hein? Non, ils sont encore là.
8: Non, je suis dans la voiture, chérie.
14: Attends, mais tu vas où, là,
8: Bah attends, ça va,
10: Allez, c'est parti.
14: T'as laissé les mômes tout seul?
8: Mais non, il y a Christine à la maison.
14: Non, mais moi, je veux personne à la maison, je veux toi à la maison.
8: Ah bah, fuyez pas, j'y suis pas non plus, hein.
14: Non, mais tu reviens à la maison.
10: Isabelle?
8: Ouais?
10: Tu m'as dit que la route, hein.
8: Ouais, vas-y, ouais, tu prends tout droit, tu prends le...
14: Vous allez où, là? Vous allez où, là?
10: Ouais, c'est parti. Oh, il pleut,
14: Isabelle.
10: Là.
8: Ouais?
14: Vous allez où, là?
8: Bah, on va dans une boîte à Paris.
5: Attention, hop là.
14: Ah, parce que
8: c'est pas loin, tu peux nous revoir, hein.
14: C'est bien. C'est où?
8: C'est la boîte, là.
14: C'est où? Tu sais quoi, je vais te chercher.
8: Un peu spécial.
14: Hein?
8: Une boîte un peu spéciale, quoi.
5: Vas-y, dis-lui, Isa, c'est une boîte échangiste, c'est tout. C'est bon.
10: Isa.
5: Une
8: boîte échangiste.
5: Ils nous rejoignent.
10: Oh là là, le con de toi. Dégage, connard. Dégage, connard.
8: Alors lui, il a une BM, il a rien vu en la vie. Ça y est, il est content, il freine tout le monde.
10: Isa, je vais tout droit, là, ou à droite ou à gauche?
8: Non, tu vas tout droit.
10: Tout droit, d'accord, ok.
5: On la 4. La combien?
10: Elle cale, cette caisse, elle cale.
8: Deuxième à gauche.
10: Deuxième à gauche.
14: Ah non, mais Isabelle, putain, bordel de merde, mais qu'est-ce que tu fous là?
5: Putain, mais Isa, t'es encore au tel?
8: Ouais, non, c'est pas un problème, t'inquiète.
10: Ah, mets ta ceinture, Christine.
8: Mais non, Christine, elle est pas là, c'est Christelle.
10: Oh le con, regarde ça comment il double con avec l'accent et connard. Va se reculer avec son con.
8: Mais les mecs,
10: pas vrai ça, putain.
15: Putain, t'as trop bu, Franck.
10: Bah ouais, j'ai un peu bu, je suis cassé là.
8: Ouais, mais c'est pas bu. Les mecs, ils pleuvent, ils roulent pas, quoi.
15: Ah là là.
8: C'est connu, hein, les Parisiens. Dès qu'il pleut un peu, boum, hein.
10: Allez, on vas-y.
14: Putain. Putain, Isabelle.
8: Oui, chérie.
14: On passe moi l'autre enculé, là.
8: Mais là, il peut pas y conduire.
14: Bon, tu lui dis qu'il s'arrête et toi tu descends.
8: Je vais venir te chercher. Je vais faire quoi dans Paris?
14: Je vais venir te chercher. T'es où là?
15: C'est où Isa là? C'est où?
8: Bah non, tu vas nous récupérer à la boîte.
15: Isabelle, c'est où putain? Franck, il a la ramasse, il est complètement bourré.
8: J'ai dit la deuxième à gauche, t'as tourné le volant.
15: Ça y est, on l'a pris la deuxième. Attends, vas-y, vas-y, bouge de là toi.
14: Mais qu'est-ce que tu fermes ta gueule cette salope là?
15: Attends,
10: il y a du monde sur la route ce soir.
8: Passe par-dessus, prends le volant. T'as le volant?
15: Je le prends, attends. Mais
14: Bouge,
15: bouge.
14: Isabelle, t'es où là?
15: Putain, pars avec Isa derrière. Va la niquer, fais ce que tu veux, je conduis, t'es trop nul.
14: Putain.
10: Hop là.
14: Putain, mais quel.
10: Regarde-moi ce connard, vas-y, pédé.
14: Isabelle.
8: Ouais.
10: Eh, Christine, à droite ou à gauche, là, pour Isabelle?
8: Christelle.
10: Non, mais Isabelle.
8: Ouais, bah, elle prend à droite maintenant.
10: Okay. Prends à droite, Christelle.
8: Attends, vite, elle prend l'école parce qu'elle comprend rien non plus, elle. Vas-y, elle coucou,
15: mais là. Putain, lâche ton téléphone, Isabelle. Tu me saoules, là, je comprends rien, moi.
8: Bon, prends à droite, Christelle.
15: Ok.
8: Là, maintenant, là.
15: Oh là là
8: là. Oh, marche arrière.
10: Oh. Voilà, on y est presque.
8: Putain, c'est bon,
15: mais
8: le
15: gros
8: interdit.
14: Isabelle.
15: Hein?
8: Le gros interdit, je le prends pas.
15: Vas-y, mais tu parles à qui? Tu parles à moi ou à ton mec?
8: Elle s'est peut-être relou, vas-y, tu vas, ça y est, Isabelle, tu vas,
15: Bon, c'est moi qui traite de.
8: Et voilà, le clignotant, il est baisé. T'as fait rentrer la voiture devant. Ah, oh, c'est balèze, toi aussi, hein.
14: Putain, mais Isabelle.
8: Bonne soirée.
14: Isabelle.
8: Ouais.
14: T'es où, là?
10: On est arrivé, là, on se gare au parking, là.
15: Ah, ouais,
14: t'es où, là?
10: Là, on se gare. Tiens, mets-toi là, voilà, c'est parfait, là. C'est bon. L'alarme, elle s'allume, l'alarme.
8: Je vais tout, la porte descend.
10: Voilà.
14: Isabelle.
8: Attends, la portière.
10: Ah!
8: Putain, ouf, j'ai mal aux jambes. Putain, c'est plié dans ta voiture.
14: Dis-moi que je te chope.
8: Ouais, mon bébé.
14: Dis-moi que je te chope.
8: Hein?
14: Bon. T'es où, là?
8: Là, on arrive à l'entrée de la boîte, en fait.
14: Ouais, mais elle est où, la boîte?
8: 50 mètres, on arrive.
14: Elle est où, la boîte?
10: Isa?
8: Ouais.
10: Je te donne les clés, tu fermes la clé, on t'attend devant la boîte.
8: Ouais, bon, soirée, vous êtes tout fêtés, j'ai même plus jamais une voiture.
10: D'accord,
14: de blaireau.
10: Je te laisse dans la voiture tout seul, hein.
8: Mais non,
14: putain, tire-toi.
8: Donne les clés.
10: Tiens, là, les clés.
8: Et là, par terre, bravo encore. Bon, je me baisse en plus. J'ai essayé d'un but tout à l'heure.
14: La belle.
10: Vas-y, baisse-toi. Mmh. Oh, le cul que t'as, putain, toi, Isa.
14: T'es enculé, va.
10: Oh là.
14: Tu m'as ton cul, toi.
8: Écoute, hein.
14: Quoi? Oui, il m'a ton cul, toi.
8: Quand il sait qu'il bat mon cul, mais tout le monde, comme d'habitude, tous les jours dans la rue, hein.
14: Ouais.
8: À l'aise là-dessus, hein.
14: T'as de l'humour, hein. Bon, elle est où, la boîte, là?
8: Attends, on est où, là? Dans le 15e, le Boléro.
14: Hein?
8: Dans le 15e, le Boléro.
14: Bon, tu sais quoi, là? Je suis dans le 14e, là.
8: Oh, bah, c'est con, t'es un peu loin, hein.
14: C'est quoi, j'arrive? Ah ouais, c'est loin? Bah, attends.
8: T'as des sous sur toi? Eh ben non! Tu pourras pas rentrer.
14: Non, mais attends, tu rentres pas, toi, hein.
8: Hein?
14: Tu rentres pas, hein, je te préviens.
8: Je suis en train, là. Attends, tout ça. Non, c'est bon, vous inquiétez pas, j'ai passé pour toi, moi. Il fouille en plus, hein. Non,
14: putain.
8: Il prend,
14: mais qu'est-ce que tu branles, là?
15: Mais décepte-toi, Isa, t'as pas besoin de ton
8: manteau. Non, mais là, tu me lâches deux secondes, là.
14: Non, mais ouais. Tu devais tomber, là.
8: Allô?
14: Mais tu fais quoi, là?
10: Allô, Isa, t'es là?
8: Ouais, je suis rentré.
10: On a pris
15: lâche ton téléphone, c'est plus possible.
10: On a pris une table, on est avec un couple, on a rencontré un autre couple, là.
8: Ouais, ils sont comment?
10: Bah, ils sont pas mal, mais il faut monter là-haut. Là-haut, c'est hard. Hein. Putain, on est monté là-haut, il y a que du cul. Hein. Oh, ouais. Oh là là, il y a une grosse touze là-haut. Là. Il y a une grosse partouze là-haut. Hein.
15: Tu voudrais faire un truc lesbos, Isa?
14: Il va se faire défoncer, ce mec. Il va se faire défoncer.
8: Mais oui, c'est le cas de le dire. Hein.
10: Ah, il y a Christelle qui a envie de toi.
14: Isabelle.
8: Attends. Ouais, qu'est-ce qu'il y a, David?
14: Tu sors de cette boîte.
8: Pourquoi?
14: Tu sors, je te dis.
10: Ah, Isabelle, ah non, si tu veux te déshabiller, c'est là, il faut aller, tu te passes là, voilà, tu te mets là, tu te déshabilles.
14: Dis-lui qu'il va se faire enculer, qu'il ferme sa gueule. Mais dis-lui qu'il ferme sa gueule.
8: Bah, tu m'écoutes moi, t'écoutes pas les autres.
10: Ah, oh, j'ai envie.
14: Ouais, je suis le putain.
10: Isabelle, j'ai envie de te bouffer le cul.
14: Ouais, c'est ça, ouais. Tu la touches pas, tu la touches pas, putain.
10: T'as un petit cul d'enfer, toi.
14: Putain.
8: Bah oui, un taille 36, hein.
10: Oh, il a raccroché, non, j'y crois pas! Oh là là, elle fait mort! Oh là là, do you want a funk? Oh là là, qui a lâché? C'est toi qui a lâché une caisse?
7: C'est moi, je suis bien,
10: oh, d'accord. Merde. Ça sent le prout, hein.
15: Ça veut dire que
7: c'est la boîte,
15: bien.
7: Non, mais c'est dans la boîte. Ah, c'est que je suis bien, je me lâche.
10: C'est une bonne boîte de cul, là.
7: Ah, je suis bien.
10: On est dans l'ambiance cul avec l'odeur, putain, l'en salaud.
7: Non, mais je me dilate, t'as vu?
10: Oh là là.
8: Il est con, lui.
7: Ouais, je sais.
10: Ah là, mais ça pue, Isa, mais grave. Mais bon, bref, qu'est-ce qu'on fait?
8: Je l'ai jamais vu, en fait, toi.
10: Qu'est-ce qu'on fait, Isabelle?
8: Bah, je crois qu'on va lui dire, non?
15: Ah, bah, ça, c'est un moment.
10: Ah, j'aurais bien. Tout de suite, tout de suite.
8: On va être obligé, hein.
15: Ah, bah, ça, c'est un moment.
10: Ah, j'aurais bien. Tout de suite, tout de suite.
8: On va être obligé, hein.
10: Moi, j'aurais bien, terminé avec un petit truc, c'est con, parce que j'ai.
7: Avec les chiens dans les chiens de la boîte.
10: On a eu un petit énigma, là, pour terminer, mais à coup de pas. Un petit truc bien hard, bien violent, bien cul, là.
8: Bah, vas-y, hein.
10: Hein?
15: Ah, bah, elle est prête à tout.
10: Non, mais on l'a pas, je l'ai pas, malheureusement, putain. Y'a quoi? On est ça. Allez, on la rappelle une dernière fois, on lui dit. Cette fois-ci, on lui vend le poteau, hein.
7: On lui vend le poteau, donc.
10: Je sais plus où j'en suis, moi. On lui vend le poteau rose.
7: Non, c'est bien, c'est bien.
10: On lui vend le poteau rose, nouvelle expression.
7: Je connais son numéro par cœur.
8: C'est vrai, tu me reprends en antenne après.
7: Bien sûr qu'on va te reprendre.
15: Bah, tu m'étonnes.
8: Allô.
10: Bon, hey, t'es dans la boîte, tu t'es mise dans le coin un peu vite fait, mais t'as à poil. Hein.
8: D'accord. Déjà.
15: Bah oui, déjà. Hein.
8: Ouais. Mais non, j'ai encore gardé mes
10: pantalons. Ouais, t'es
15: mais juste ça alors.
10: Allez, vas-y, t'es chaud.
8: Ouais, bon,
10: dis-lui que tu seras plus joignable d'ici demain.
14: Oui, allô.
8: Allô.
14: Oui.
8: Ouais.
14: Moi, tu fais quoi là?
8: Bah, je suis sur un canapé.
14: Ouais, ça va, t'es bien?
8: Bah ouais, velours, tranquille.
14: Ah ouais, tranquille. Ça va, il.
8: Attends,
14: tu fais quoi, là?
8: Vas-y, rends-moi la jupe et le busquet, là. Vas-y, donne. Non, mais, rends pas compte. Là, toi, rends-moi ça.
14: Non, mais qu'est-ce que tu fais, là? Je t'entends pas, là.
8: Hein?
14: Je t'entends pas, là.
8: Non, t'es un pote qui fait le con avec mes affaires.
14: Ah ouais, ah, c'est bien. Ah, parce que t'es à poil, en plus.
8: Bah non, pas à poil, j'ai un pantartel.
14: Ah.
8: Pas à poil, hein.
14: Ah bah, c'est bien.
8: Et alors?
14: C'est bien, profitez-en bien alors.
8: Pourquoi?
14: Hein?
8: Pourquoi?
14: Non, mais profitez-en bien.
8: Ouais, mais bien ton
14: pote.
8: Toi.
14: Profite bien de ton pote, moi je te le dis.
8: Oh, mon pote, il y en a plusieurs, hein?
14: Hein? Il y en a plusieurs, bah il y a plusieurs.
8: Attends, c'est une boîte exprès, chérie, mais réfléchis deux secondes, il n'y en a pas qu'un.
15: Un sky, Edin?
14: Bah tu vois, ça m'étonne
8: de
14: toi.
8: Près, là, hein.
15: Ouais?
14: Bah, franchement, tu me déçois. Sans déconner, tu me déçois.
10: T'as vous qui avez demandé la bouteille de champagne?
8: Non, non,
14: champagne
8: non,
14: en plus.
15: Jack, hein.
10: Ah ouais, c'est 1002 la bouteille. Hein.
8: Je veux les fraises avec. Hein.
10: 1002 la bouteille, hein, madame.
8: Je veux les fraises.
10: Vous allez les avoir.
8: Ok.
14: Putain, mais c'est pas possible ça, sans déconner.
8: C'est, pas... c'est bien que j'aime bien les fraises avec le champagne, alors arrête.
14: Mais attends, mais tu vois
8: c'est
14: quoi
8: pas, c'est
14: là,
8: pas possible, c'est pas possible, j'ai toujours
10: adoré ça. Il y a vos amis qui vous attendent à poil, hein, mademoiselle.
14: Non, mais tu peux
8: pas. Mon pantalon, il fait déjà froid, donc.
14: Tu peux
8: un peu de complet, ça réchauffe.
15: On va te chauffer, ma grosse.
10: Je tiens à vous dire, vous avez un très joli petit cul, hein.
14: Tu pètes un câble.
8: Hein?
14: Attends, tu pars.
8: Tu pars en plus, tu me mets en attente. C'est peut-être, tu fais quoi là? David!
14: Ouais?
8: David!
14: Hein?
8: David!
14: Quoi?
8: Tu m'entends?
14: Mais j'ai du mal à t'entendre là.
8: Bah oui, il y a un peu de bruit, ouais.
14: Mais tu fais quoi là?
8: Bah, je m'occupe là.
14: Tu sors de cette boîte?
8: Non.
14: Si.
8: Non, on sort pas.
14: Ah ouais?
8: On sort pas, non. T'as qu'à rentrer dedans?
14: Non, mais moi, je suis pas là-dedans. Moi, si je viens, hein? Je viens te chercher et je défonce ta gueule.
10: Allez, champagne, merde, allez, ouais!
14: Allez, vas-y, ouais!
10: À poil, Isa, allez, Isa, danse, allez, ouais!
15: Ah,
10: oh là là là là, je peux t'enlever le string avec les dents?
14: Ouais,
10: qu'elle est belle, elle a un beau petit cul, Isa. Ah, j'ai envie de te mettre un doigt dans le cul, Isa.
8: Non, pas mais non.
10: Allez, vas-y.
8: Non, après.
10: Ah, j'ai envie de te sauter là.
8: Attends, moi, qu'on s'amuse un peu avant.
10: Ah ouais, mais j'en peux plus chez toi, c'était grave et tout, j'en veux.
8: Bah, du coup, c'est celle.
10: J'ai envie de te reprendre.
14: Mais tu la touches pas.
4: Hey, regardez ce que j'ai ramené.
10: Quoi, fais voir.
4: Un rasoir électrique.
10: Ouais.
8: Il est con, lui.
10: Ah, j'ai envie...
8: Ah,
10: Isa, j'ai envie de te sauter comme tout à l'heure chez toi, c'était bien.
14: Non, non. Ah, parce que tu as sauté en plus.
10: J'aimerais bien, allez, vas-y, Isa.
14: Tu as sauté.
10: Il y a Christelle qui t'attend. Hein.
14: Isabelle.
8: Mmh. Oui, David.
10: Ouais, vas-y, dépêche-toi, on t'attend vite.
8: Mais attends, David.
14: Quoi?
8: Qu'est-ce qu'il y a, tu m'appelles?
14: Parce qu'il t'a sauté en plus.
8: Bah, il m'a sauté, c'est une façon de parler.
14: C'est-à-dire? Comment ça, vite fait? Comment ça, vite fait?
8: Il t'a sauté, mais t'as pas sauté.
10: Allez, ma petite pute, on y va?
8: Ah, mais ça y est, il prend pour l'autre.
14: Les enculés, tu n'attrapes pas de pute.
10: On y va?
14: Bon, Isabelle?
8: Ouais.
10: Ouais. C'est la fête.
8: Arrête deux secondes.
10: Ah ouais, allez, on fait la fête, quoi, merde.
8: Isabelle.
10: Ouais.
8: C'est
14: Isabelle.
10: Oui. C'est bon.
14: On dit oui, tu fermes ta gueule, l'autre blaireau, là.
8: T'as quoi, il ferme ta gueule, il ferme pas ta gueule, on est en pleine boîte, c'est pas mise,
14: là. Non, mais je te parle, là.
10: Bah, c'est la fête, oui.
14: Non, mais je te parle.
8: Bah, je t'écoute,
14: là. Mais quoi, tu veux me dire? La merde, je veux qu'on se sépare.
8: Bah, vas-y, je t'écoute.
14: Je veux qu'on se sépare.
8: Non.
14: Bon, alors, tu cherches quoi, là?
8: Bah, que tu viennes avec nous, t'amuser.
14: Non, non, mais ça va pas, toi. Ça va pas, t'es pas bien. T'es pas bien dans ta tête. Oui, t'as pété un câble.
15: Elle est chienne.
10: Ouais, Isabelle, on en a marre. Allez, vas-y, dépêche-toi, raccroche ton mec, c'est un pain de cul, là, je sais pas quoi, là. Allez, dépêche-toi.
14: Ferme ta gueule, toi, ferme ta gueule.
10: Allez, putain.
8: Attends, c'est le passe.
15: Cours.
10: Ouais, qu'est-ce qu'il y a? C'est qui?
14: Bon, c'est quoi, toi? Déjà, tu touches pas ma femme.
10: Oh là là, là, t'es encore là, branleur, mais attends, ça fait une heure qu'on t'attend, on peut plus,
15: allez,
10: c'est bon.
15: Allez, à toi,
10: ouais, je sais, tu dois nous refaire le portrait, je sais, tu dois nous cacher la mâchoire, comme m'a dit Isabelle, et tout, c'est bon, on t'attend, et petite bite.
14: Toi, si je te trouve, mais t'es mal.
10: Ouais, c'est ça, t'es mal. Arrête de parler, viens, au lieu de fais tes gestes, comme dit ta femme, t'arrêtes pas de parler, mais tu fais rien, alors agis
14: t'es
10: un
14: mal,
10: peu.
14: T'es mal.
10: Allez.
14: C'est quoi?
10: On est dans une boîte
14: Isabelle,
10: de cul, on en aura le plus.
14: Moi, je rentre à la maison, je vais m'occuper des petites.
10: Ouais, c'est ça, va t'occuper des petites. On s'en est occupé pour toi, va, parce que t'es jamais là, branleur.
15: Amuse-toi avec Christine.
10: Ouais, c'est ça,
14: allez. C'est bien. Amusez-vous bien.
10: Allez, on y va. Allez, Isabelle.
8: David.
10: Il a raccroché.
15: Elle ne veut pas finir.
10: Comment on va faire?
15: Je ne sais pas. T'es mal.
10: Faut aller le chercher. Non mais faut quoi?
15: Faut quoi?
10: Comment?
15: De quoi?
8: Allô?
15: On est là.
8: Ouais. Il va jamais nous croire. Hein.
10: Tu crois?
8: Je sais pas. Hein.
10: On lui dit là maintenant?
7: Bah, il faudrait là.
10: Allez, on l'appelle et on lui dit. Allez, cette fois-ci c'est fait. Terminé. Allez, on lui annonce.
7: Passer un petit coup de commissariat, non?
10: Hein? Un petit coup de commissariat?
8: Encore une fois.
10: Allez.
15: Ah putain.
10: On y va?
7: Oh là là.
10: Allez, on y va. Oh, il va. Mets-moi un bruit de sirène.
15: Bon, on va faire un petit tour au commissariat, Isabelle.
10: Alors, Isabelle.
15: Ouais, descente de keuf.
10: Isabelle, t'es dans la boîte et là, t'es en panique. Tu l'appelles complètement essoufflé en disant oh, je crois qu'on a fait les cons, c'est une boîte et tout. Apparemment, les mecs et tout, il y a une descente de flics et tout. Et nous, on arrive, on prend, d'accord. Et nous, on fait tous les
8: flics.
7: Les flics américains, bien sûr.
10: Non, tu dis que tu t'es planqué dans les cheveux, tu dis il y a une grosse merde et tout. Faut qu'ils paniquent pour toi maintenant. On y va, c'est parti. Allez, faut qu'il panique pour toi.
8: Bah oui.
10: Donc t'es enfermé dans les chiottes. Hein. On fait pas de bruit.
15: Pas la musique. Si. Tiens, on
10: a... Après.
14: Oui, allô.
8: Hey.
14: Oui.
8: Eh ben, t'es où, là?
14: Pourquoi? Qu'est-ce qu'il y a?
8: T'es où, là?
14: Pourquoi?
8: J'ai un problème, dépêche-toi, vas-y, t'es où, là?
14: Qu'est-ce que t'as?
8: Eh ben, y en a un qui a fait le con, il y a une descente de flics dans la boîte, ils sont aux chiottes.
14: Et alors?
8: Bah, j'ai plus mes freins, je suis en porte d'artel. Je fais quoi?
14: Ouais, c'est malin, ça.
8: Je fais quoi?
14: Putain. Bah, c'est une boîte spécialisée. Bah, tu peux sortir
8: bah, non,
14: tranquille.
8: Ils vont me prendre pour une pute.
14: Hein?
8: Ils vont me marquer, là, au poste. Hein. Ils vont me prendre pour une prostituée.
14: Ah, bah.
8: Ouais, bah, attends, je fais quoi, ça, mon petit père?
14: Du vestiaire, qu'est-ce qui s'est passé, là?
8: Bah, je sais pas. Il y en a qui ont fait les cons et ça a dégénéré. Et puis, bah, voilà.
14: Putain.
8: Alors, qu'est-ce que je fais, moi?
14: Putain, mais qu'est-ce que t'as été foutre plein dedans, toi aussi, là?
10: Ouvrez, mademoiselle, allô, y'a quelqu'un, allô?
8: Ah, je fais pipi!
10: Ouvrez la porte! porte, c'est la police.
8: Monsieur.
10: Ouvrez la porte, s'il vous plaît, madame.
14: Ouvrez
10: la porte, madame. Ou on défonce la porte, allô ?
14: Ouvre, putain, bordel de merde, ouvre !
8: Mais je peux pas, ils vont prendre ma passe !
10: Mademoiselle, dernière sommation, sinon on tire ! Ouvrez !
14: Viens te chercher, ouvre ! Allez !
8: Viens me chercher !
10: Sinon on tire !
8: Putain, David, c'est un effort, merde !
10: Ouvrez la porte, madame ! C'est la police !
14: Ouvre, Isabelle !
10: Ouvrez, c'est la police, madame !
14: Ouvre, Isabelle !
10: Dernière sommation, madame, sinon je tire !
8: Bébé !
14: Allez, ouvre, Isabelle !
10: Ouvrez cette porte, madame ! Je vais défoncer la serrure avec... Poussez-vous, madame, je vais ouvrir la porte.
14: Attends, mais qu'est-ce qui s'est passé, là? Qu'est-ce qui s'est passé?
10: Il y a les flics de partout. Ouvre, attention, reculez, madame.
8: J'ouvre. C'est bon, j'ai ouvert.
10: Eh ben, bravo. Qu'est-ce que vous faites dans cet état, madame?
8: Eh ben, j'étais aux toilettes, mais...
10: Vous voulez sortir vos papiers, s'il vous plaît?
8: J'ai pas...
10: Allez hop là, vous me l'envoyez dans le fourgon, allez hop là dans le saladier, allez on y va les flics, allez on y va là.
14: Ah, c'est malin.
10: Allez c'est parti, allez madame, on y va, c'est parti là.
4: C'est quoi cette tenue indécente là?
10: Passez-moi le téléphone, vous êtes au téléphone avec qui là? Passez-le-moi.
4: Allô, maintenant.
10: Oui allô, bonsoir, qui est à l'appareil? Qui est à l'appareil?
14: Je suis son mari.
10: Vous êtes son mari, oui c'est ça, oui. Qu'est-ce que vous êtes qui?
14: Je suis son mari.
10: Oui, c'est ça. Ben, vous viendrez la chercher au commissariat, monsieur.
14: Qu'est-ce qui s'est passé?
10: Je n'ai pas à vous l'expliquer pour le moment, d'accord?
14: Qu'est-ce qui s'est passé?
10: Trafic de sperme, on peut rien vous dire.
14: Attends, mais c'est quoi ce délire?
10: On vous laisse, monsieur.
14: C'est quoi ce délire?
10: Au revoir.
14: Oh.
10: Oh, le pauvre, on sait plus quoi faire. On invente n'importe quoi. Trafic de sperme.
5: De plus en plus sordide.
10: Les flics tout seuls. Le tout avec un silence de... Bien. La crédibilité avec les sirènes américaines, on s'y croit complètement.
8: Ça m'a trafic de sperme, c'est balèze.
10: Hein. Ah bah ouais, mais il dit rien, vieux, mais attends.
5: Elle a poussé,
8: il est paumé là.
10: Ah ouais, non, mais là. Putain. Bon, on se retrouve dans le commissariat. T'es au garde à vue.
4: Oh, je remets des sons.
8: On la garde 48 heures, on la saute.
10: On va en cellule. Oh, c'est ça, ouais. Eh, hey, un viol dans le commissariat. Ben non, Isabelle, on te retrouve dans un instant. Hotline. Commissariat,
5: moi. Aïe, aïe, aïe. Là, ça rigole plus, là.
10: Ah non, il commence vraiment à péter un plomb.
5: Le pauvre m'en l'a fait tourner en bourrique quand j'y repense.
10: Voilà, donc dans un instant, suite et fin donc, de ce canular.
5: Je suis extrêmement patient.
10: Extrêmement patient. Un peu simplé, parce que quand même, depuis le temps, il aurait pu quand même se poser des questions.
8: Bah, mais il écoute pas trop, quoi.
10: Ouais, mais enfin, il aurait pu se dire.
5: Non, mais même sans ça, c'est gros. Hein.
10: De dire qu'à un moment donné, ça allait trop loin.
8: Bah, ouais, mais bon, le problème, c'est qu'il sait que j'ai beaucoup d'humour, il doit se dire, elle continue, quoi.
10: Ouais. Donc, là, ça va très très loin. Donc, tu penses que ça peut. Lui, il croit que c'est vrai.
8: Ah, bah, lui, de toute façon, pour lui, ça peut être que vrai, quoi.
10: D'accord.
5: C'est vrai, pourtant, il a dit à deux, trois reprises, putain, mais c'est pas vrai, c'est un canuaire qui me fait.
8: Alors, ouais, mais c'est pour ça que j'ai repris avec ses copines.
10: Ouais. Alors, la cerise sur le gâteau, Isabelle, c'est que maintenant, t'es au commissariat. Et donc, on a des bruitages comme si on était au commissariat.
5: Déposition, d'accord. T'as droit à un seul coup de fil.
10: Donc, donc tu l'appelles, et puis effectivement, et après, je prendrai sa déposition pour la comparer avec la tienne. On va faire croire que toi, t'as déjà fait une déposition. Ouais. Et je voudrais la comparer avec la sienne.
8: D'accord.
10: Et comme par hasard, ça ne va pas coller.
8: Bah, forcément.
10: On y va, Isabelle, on l'appelle d'abord.
8: D'accord.
10: Donc, on a un petit bruitage, on a une ambiance, ça. Hein. Même ambiance, on est dans...
4: Dans un commissariat, on est bien.
10: Un grand commissariat.
4: Il est pas à l'aise, mais on y est.
10: Cette heure-ci, il bouge bien, quoi. Il y a de la vie.
14: Oui, allô? Allô?
8: Allô?
14: Oui.
8: Ouais, bon, j'ai pas beaucoup de temps, j'ai un coup de fil à passer.
14: Bon, qu'est-ce qui se passe, alors?
8: Bah, je suis au commissariat.
14: Hein. Et puis?
8: Et puis, ben problème, hein.
14: Montez dans quel commissariat, là?
8: J'en sais rien.
14: Ben, demande.
8: Ben non, ils veulent pas me répondre, ils veulent pas me parler.
14: Non, mais demande dans quel commissariat...
8: Non, dès l'instant, je vais arrêter de te parler, je pourrai plus t'avoir au téléphone.
14: Putain, c'est... Putain, mais t'es casse-couille, mais qu'est-ce qui t'a pris d'aller là-bas aussi, là?
8: Ben, on voulait...
14: Qu'est-ce qui t'a pris?
8: On voulait faire la fête, ça va, commence pas à me les couilles, hein, c'est bon, je suis assez emmerdé comme ça.
10: Vous serez gentil de me le passer après pour prendre sa déposition, hein, madame, hein.
8: Ben, tenez, prenez-le maintenant, hein.
10: Allô?
14: Oui.
10: Oui, bonsoir.
14: Bonsoir.
10: Oui. Vous travaillez, vous êtes qui?
14: Ben,
10: par rapport à mademoiselle?
14: Ben, je suis son mari.
10: Ah, vous êtes son mari, très bien, ben écoutez, c'est à vous que je voulais parler, je voulais prendre une déposition.
14: Oui.
10: Alors, pour savoir si ça correspond, vous savez qu'elle vient de se faire arrêter. Elle ne portait ni vêtements, ni rien du tout dans une boîte de club échangiste.
14: Ouais, bah ouais.
10: Bon, vous êtes au courant. D'accord, donc...
14: Disons que j'étais au courant quand vous l'avez interpellé.
10: Voilà, exactement. Donc, écoutez, nous, avec elle était en de très mauvaise fréquentation, avec une bande de gens qui apparemment n'en sont pas à leur premier coup de partouze.
14: Ah oui.
10: Illégal.
14: C'est quoi ce délire ?
10: Pardon ?
14: Mais c'est quoi ce délire là ?
10: Ouais.
16: Mettez-vous contre le mur !
10: Déposition, alors voilà, je vais prendre votre déposition, alors donc juste votre prénom.
14: David.
16: Contre le mur, je te dis !
10: S'il vous plaît. Quel âge avez-vous ?
14: J'ai 20 ans.
10: 20 ans, très bien. Vous faites quoi dans la vie ?
14: Je suis chauffeur livreur.
10: Chaud.
14: En service de presse.
10: Livreur, service de presse. D'accord, très bien. Ok, donc vous êtes l'amant de mademoiselle, c'est ça, c'est ce qu'elle m'a dit ?
14: Non mais, je suis son mari.
10: Ah, alors déjà elle nous avait dit que vous étiez son amant.
14: Ah, super, en plus.
10: Très bien. Ok, très bien. Donc vous vous occupez apparemment de ses enfants ?
14: Ouais.
10: Ok, très bien. Alors vous aussi, vous avez eu l'habitude de fréquenter ces endroits ?
14: Allô ?
10: Oui.
14: Oui.
10: Vous avez déjà eu l'habitude de fréquenter ces endroits ?
14: Du tout. Alors là, pas du tout. Ah. Alors là, pas du tout.
10: Eh ben, ça ne correspond pas à ce qu'elle nous disait. Apparemment, elle disait que c'est vous qui l'aviez entraîné dans ces histoires.
14: N'importe quoi, mais c'est quoi ces conneries ?
10: Bon, vous refusez de répondre à mes questions, monsieur ?
14: Non, mais elle vous raconte n'importe quoi, là. Je comprends pas, là.
10: Déjà, on aura besoin de vous voir demain matin à 7h au commissariat.
14: Non, mais je viens maintenant, moi.
10: Très bien, je peux avoir votre mensuration de votre taille ?
14: Ben, 1m80, et je vois pas en quoi ça peut vous servir.
10: La couleur des yeux ?
14: Non mais c'est quoi ce délire ?
10: C'est le plan Vigipirate, monsieur. Nous ne pouvons pas vous laisser entrer dans le commissariat comme ça. La couleur de vos yeux ?
14: Le plan Vigipirate. N'importe quoi, qu'est-ce que vous racontez là ?
10: La couleur de vos yeux ?
14: Vert.
10: Très bien.
16: Ne bouge pas, je te dis !
10: Calmez-vous, sergent. Vous avez l'habitude donc de fréquenter cette dame ?
14: Ben Je suis son mari, donc je la vois tous les jours.
10: Oui, mais vous ne vivez plus avec elle aujourd'hui. Elle nous a dit qu'elle vivait plus, vous ne viviez plus chez elle. Vous ne vivez plus chez elle. Elle nous a dit qu'elle vivait toute seule.
14: Allô ?
10: Oui, elle m'a dit que vous ne vivez plus chez elle.
14: Mais si, je suis son mari.
10: Oui, mais d'accord, vous savez, son mari, c'est une chose, mais elle nous a dit qu'apparemment, elle vous avait mis dehors et qu'elle s'occupait seule de ses enfants.
14: C'est quoi ces salades, là ?
10: Oh là là là là. Bah attendez, je vais vous la repasser parce que là, j'y comprends plus rien. Sergent, allez me chercher, madame, là, s'il vous plaît, là. S'il vous plaît, madame.
16: Je vous l'apporte.
10: S'il vous plaît, madame.
16: Et arrêtez de me caresser.
10: Je ne sais pas ce que dit cette dame, là, mais je ne sais pas si vous avez bu, madame. Mais là, pour l'instant, vous êtes en 48, hein.
8: Ouais, non, mais moi, de toute façon, il n'y a rien à faire. Moi, je dois faire la baraque. C'est mon bonhomme qui doit se demander ce qui se passe. Oh, faut que je rentre, là.
14: Mais c'est quoi, ce bordel ?
10: Je vous la passe, hein.
14: Vous voulez passer, moi.
10: Allez-y, madame.
8: Bon, bébé.
14: Mais qu'est-ce que t'as fait comme connerie encore, putain ?
8: Bah, j'ai pas fait encore une connerie, comme tu dis, j'en fais jamais, donc personne n'est à l'abri.
14: Bah, hein, alors là, t'en as fait une, mais galère.
8: Premièrement, déjà, tu sais bien ce qui s'est passé parce que je t'avais au téléphone.
14: Bah, parce que tu vas avoir raison, tu vas avoir raison de ce qui s'est passé, là.
8: Non, je t'ai dit que je me suis fait embarquer, il faut payer une caution, et j'ai pas les sous et toi non plus, on fait comment ?
14: Quelle caution ? Mais quelle caution ?
8: Attends, je vais pas aller au parquet, hein.
14: Au parquet, pourquoi ?
8: Au parquet pour prostitution, ça t'amuse ?
14: Prostitution, mais quelle prostitution ?
8: Eh ben pour eux, c'est ça.
14: Prostitue pas.
8: Pour eux, si, voilà. Ouais, ils savent qu'une vulgaire prostituée, là, alors qu'ils ne savent même pas que les pauvres filles, elles travaillent comme des... Voilà. Et ils m'inculpent pour ça, et je vais être déféré au parquet.
14: On demande où il est, le commissariat. Passe-le-moi.
8: Monsieur, s'il vous plaît.
10: Oui.
8: Il voudrait vous parler, là.
10: Ouais, alors deux minutes, hein. Bon, allô, monsieur ?
14: Oui.
10: Oui, je peux vous parler ?
14: Vous êtes à quel commissariat ?
10: Ben, je vais au moins dans un bureau tranquillement, hein.
14: Ouais.
10: Bon, vous êtes au courant ?
14: Ben, je suis au courant que,
10: Écoutez, monsieur, écoutez, je ne sais pas qui vous êtes, votre numéro, je ne vois pas inscrit. Est-ce que vous faites partie, vous savez qu'il y a un trafic de femmes ? Vous êtes au courant des trentenaires ?
14: Des quoi ?
10: Des trentenaires.
14: Des trentenaires ?
10: Des trentenaires. Ce sont des femmes d'une trentaine d'années qu'on séduit. Ce sont des bandes de gens qui rentrent comme ça dans des propriétés et qui incitent des filles à organiser des partouzes et de les emmener dans des boîtes de cul.
14: Ah non, mais d'après ce qu'elle m'a dit, c'est...
10: Vous en faites partie, gens... monsieur, ou vous n'en faites pas partie ?
14: Bon, alors là, du tout. Et ni ma femme, d'ailleurs.
10: Bon. Donc vous ne faites pas partie du réseau des... D'accord ?
14: Non, du tout.
10: Ça s'appelle le réseau Touze.
14: Ben, j'en sais rien de vos conneries, là, mais...
10: Bon, écoutez, monsieur, je vous donne l'adresse du commissariat. Ouais. Vous avez quoi noté ?
14: Allez-y.
10: Alors, il va falloir venir. Hein, donc, c'est 20 rues.
14: 20 rues.
10: Bayard.
14: Bayard.
10: Mmh.
14: Oui.
10: Commissariat Fun.
14: D'accord. Super. Max.
10: À côté d'RTL.
14: D'accord, super.
10: Voilà. Ne quittez pas.
14: Sans déconner.
10: Je vous passe Isabelle. Hein. Je vous passe Isabelle. Bravo.
14: Putain, sans déconner.
10: Isabelle,
3: comment tu vas? Comment tu vas?
14: Ouais, j'arrive à la maison,
8: je suis habillée en plus, pour pas te dire, c'est grave, tu me connais bien.
14: Ah putain, j'ai marché à
8: fond dedans. Tellement je me les pèle, sans déconner, avec la fenêtre ouverte de la cuisine, tellement je fume depuis tout à l'heure. Et ça, c'est au champ, mon camion, merde. Et tu croyais vraiment que j'allais te faire ça?
3: En plus, elle va l'engueuler, attends.
10: Alors, on aimerait bien moins entendre. Non, mais qu'on entende la réaction de David, le pauvre, on l'entend pas. Alors, David?
14: Je sais pas quoi dire, là, franchement.
10: Merci, Fun.
14: Je suis déboussolé.
8: Ah, t'as l'impression que je le fasse, attends, ça va faire rouler, hein.
10: T'as tout gobé, David.
14: Laissez avoir.
10: T'as tout gobé.
14: J'ai tout gobé.
10: T'as tout gobé, donc je te rassure.
14: À part, t'as dit, c'est trop naïf.
10: Ouais, mais enfin bon, quand même, sur la fin, ouais, t'as eu des petits doutes, mais enfin, t'es parti. Donc je te rassure, t'es si elle dorme bien, on n'est jamais venu. Hein, Isabelle a voulu simplement te taquiner un petit peu.
14: Ah, j'y crois pas, putain.
10: Un petit tout peu, ça ouais, parce que tu réclames...
14: J'ai eu une trouille, pas possible, je te jure. Oh,
10: alors pourquoi tu t'es pas réellement déplacé? Parce qu'il y a des gens qui se sont posés la question en disant, mais à force de dire oui, je vais venir, pourquoi tu t'es pas vraiment déplacé?
14: Parce que j'ai trop de taf et puis je peux pas claquer comme ça, quoi.
10: Ouais, c'est ça la difficulté, c'est que t'en crevais d'envie.
14: Voilà.
10: Tu l'as menacé.
14: J'avais plus quoi faire. Là je me bouffais les dents, je te jure. Mais
10: enfin, compte, en la menaçant de venir, tu pensais qu'à un moment donné, elle allait tout stopper, quoi.
14: Ah ouais.
10: Et
14: ah
10: finalement, ouais. Tu t'apercevais qu'elle rentrait pas dans ton jeu et qu'elle continuait.
3: Au contraire.
10: Ouais, ouais.
14: Ah putain. Mmh.
12: C'est toi qui a le total contrôle d'Hotline.
10: T'as vu que Jean-Pierre, encore une fois de plus, dans ce Star System News, on parle de toi.
17: Ouais, mais je voulais dire avec ma belle-sœur, c'est un gars que j'ai fait pour prouver que j'ai du talent.
10: Bah ouais, bien sûr.
17: Je vais pas sortir avec elle.
10: Bah non.
17: Au contraire, moi, c'est de tout cœur de sortir avec la procureure. Ah, je veux cette procureure. Enfin, faut qu'elle m'écrive, voilà, et je m'en fous du palais de ce qu'ils pensent, les autres. Il y en a qui me le souhaitent, il y en a qui me le souhaitent pas, mais...
10: C'est beau, tout ce que tu dis.
17: C'est des amours impossibles.
10: Là, voilà.
17: Ils sont les meilleurs. Il y a une magistrate qui me l'a envoyé, qui m'a écrit, elle m'a dit, c'est vrai, continue. Il y a l'espoir.
10: Ah, bah, c'est ça qui est beau. Tant qu'il y a de la...
17: Aussi, ma carrière aussi, avant, quand même.
10: Bah oui, bah non, avant...
17: Les deux en même temps.
10: Ah ouais, parce qu'avant, elle passait après ta carrière. C'est d'abord l'amour, après ta carrière.
17: Mais je risque d'avoir encore des plaintes, si je m'attaque aux maisons 10, ok?
10: Bah d'accord, mais...
17: Alors, faut me lancer vite, alors. D'accord, moi, je connais quelqu'un qui va me lancer, faut faire vite, maintenant.
10: Ah, mais il va te lancer contre un mur?
17: Ok, parce que tout à l'heure, c'est encore à la maison d'arrêt, je me retrouvais, mais... D'accord? C'est pour ça que je voulais Brigitte avant. Maintenant, je peux avoir les deux en même temps. Je sais pas, ça peut me raisonner. Moi, je veux réussir. Tu comprends?
10: Vous avez vraiment la voix de rock'n'roll.
17: Ok.
10: Ben, j'ai jamais dit le contraire, d'accord?
17: D'une manière ou d'une autre, j'ai quelqu'un qui me prépare un album.
10: Jean-Pierre, c'est Dick.
17: Voilà.
10: Dick te parle, d'accord?
17: Oui.
10: C'est Dick à l'appareil. Il n'y a pas de problème. Moi, je te dis que tu vas l'avoir. Parce que tu mérites de l'avoir. Parce que toi, t'es un mec de Santiago, d'accord? Toi, t'es un mec qui met des vieilles ceintures de cow-boy avec la petite pierre qui est en haut à l'auteur du cou. D'accord?
17: Justement parce que je suis pas comme les autres et que j'ai du talent, voilà.
10: Ah bah heureusement que t'es pas comme les autres et puis...
17: À une fois, je parlais à Franck Dubot, tu vois bien que j'ai du talent.
10: À qui?
17: À ton pote, à quel comique que j'ai vu sur France 2.
10: Franck Dubot.
17: Ouais.
10: Franck Dubot, bien sûr.
17: Dubosc, c'est ça?
10: Dubosc.
17: Bah voilà.
10: Voilà.
17: Il a du talent, ce mec-là. Ah, bah,
10: il a du talent, bien sûr.
17: Il est sur le tapis rouge.
10: Bien sûr.
17: Voilà.
10: Bon, alors, à part ça?
17: À part ça, je vais te donner mon adresse de... Mon site.
10: Ouais.
17: Alors, c'est W.
10: W.
17: Base, World. Alors, W.
10: Qu'est-ce qu'il y a sur ton site?
17: ALD.
10: Attends, on va aller dessus, on va se balader. Attends, on va se balader sur le site de Jean-Pierre Sauzère. Alors attention, alors allez-y monsieur, redonnez le site, le numéro. Alors W. Alors,
17: W.
10: Ouais.
17: B A Z.
10: W W.
17: O R L D.
10: Attends, doucement Jean-Pierre, écoute-moi, c'est W W W ensuite.
17: B A Z.
10: B A Z.
16: C'est bon, vas-y.
17: W.
10: Ouais.
17: O R L D.
10: Ouais.
17: Point com.
10: Ouais.
17: Flunch. JPH. J'arrive pas à prononcer, excuse-moi.
10: JPS.
17: Clash.
10: Attends, Sclash. Flunch, Sclash. Les mecs, ils vont galérer. C'est Slash. Voilà. Parce que Flunch.
17: Après, je dirai à tous mes fans, cliquez sur la publicité. Là.
10: D'accord. Et là, c'est fini. Là, on a l'adresse, là.
18: peut-être. Alors on est en train d'envoyer.
17: C'est intéressant pour Basile, tu vois, mais pas pour moi.
18: Ouais, c'est intéressant.
17: C'est la vérité, il fait du fric, tout le monde me le dit. Alors Basile, tu veux partager l'argent avec moi, ok, d'accord?
18: D'accord.
17: Voilà. Et toi, Marc, tu me fais payer sur ton antenne, sinon je passe peu.
18: D'accord, ok.
17: Je vois qu'elle voit, tu fais le nécessaire, d'accord.
18: Mais bon, d'accord, ok. Mais nous, on va s'occuper.
17: Sinon, je passe sur Europe 2, moi.
18: Oh non.
17: D'accord. Ils m'ont appelé, donc je peux m'arranger avec eux. Là.
18: Ils t'ont appelé.
17: Je peux passer gratuitement sur Europe 2 après, tu vois.
18: Ils t'ont appelé. Europe 2, t'as appelé?
17: Il y a une radio qui m'a appelé.
18: Ah.
17: C'est peut-être Énergie aussi, tu vois.
18: D'accord, ok, très bien, j'ai eu peur. Quand même.
17: Non, mais je laisse pas tomber Fun Radio, moi je veux.
18: Ah bon, tu m'as fait peur, j'écoute.
17: Non, il vient de Fun Radio.
18: Allez, Jean-Pierre, on a 4 minutes, qu'est-ce que.
17: Ouais,
18: alors attention.
17: Je passe à Fun Radio 92, quoi.
18: Depuis un bon nombre d'années, Jean-Pierre. Attends, merde, pourquoi t'as levé? Depuis un bon nombre d'années, Jean-Pierre Sauzère plus bas. Sauzère fréquente les studios d'enregistrement, les plateaux de télévision et. Quoi? Les SM.

0: et on aura Jérôme. Stéphane, t'en profites pour lui dire qu'il faudra qu'il fasse un petit résumé du polar, qui raconte un petit peu l'histoire. Et Jérôme, qui avait envoyé des photos e-mail concernant les stars, ouais, mais il a des choses à dire là-dessus, ou c'est simplement pour confirmer que c'est bien lui et que...
1: Non, il veut expliquer comment il a fait.
0: Ah, ça, d'accord, ok, très bien. Alors attention, on y va, Jean-Pierre, on t'écoute.
2: Ok.
0: Et vous pouvez toujours nous appeler au 0803 085000 si bien sûr vous voulez qu'on vous rende service ce soir. Il y a nos malaises de ce côté-là, on est là pour aller jusque très loin. J'ai l'impression qu'on va être très intime ce soir. Ça va spermer sur la FM. Des façons de parler, hein, sperme mental. Hein. J'ai, on va tout éjaculer, on va tout donner, tout ce qu'on a dans le cerveau, on va tout donner. Jean-Pierre, on t'écoute. Hein. 1, 2, 3, 4. Yeah! Ça chauffe Marcel. Wouh! Je crois que j'ai des cassettes vidéo que Jean-Pierre m'a envoyées, on pourrait les mettre sur Internet.

0: prêt partout, ça va tout casser.
1: Gabriel.
0: Woo! T'entends. Tout le monde esprit, ton amour étrange de ma vie. D'accord, hein.

0: rock'n'roll. Oh, non, c'est fini, Jean-Pierre.
1: Champagne. Allô, allô.
0: Ouais. Je vais ouvrir le champagne. Ah ouais, ben. Ah, okay. C'est. Bravo, bravo, bien joué, bravo. Ah, j'aime beaucoup.
1: Mieux, je sais pas.
0: Ouais, non, bah, je veux dire, du côté du standard, ça percute. Hein. Il y a les 24 lignes qui sont en train de sonner. Je peux te dire que le 0803-08-5000, okay. Il va exploser grâce à toi. Hein. Jean-Pierre, je te remercie.
1: Pas de problème, hein.
0: Avant qu'on se quitte, tiens, est-ce que tu reconnais celui-là? Tiens, est-ce que tu reconnais celui-là? Ah, Saint-Tropez! Avec nous, vas-y!
2: Oui, c'est sûr que j'irai faire mes galas à Saint-Tropez.
0: Tout commence quand on fait la fête et quand c'est clair.

0: sûr que j'irai.
1: À Saint-Tropez! Oh, génial. Merci Jean-Pierre encore une fois. Tu démarres la semaine.
0: Eh ben, je te dirai, avec mon grand plaisir de monter dans les studios de Fun Radio, dès que tu veux, ok?
1: Ah bah, moi, c'est quand tu veux.
0: Voilà.
1: Eh ben,
0: c'est quand tu m'invites. Hein.
1: Ah bah, on passe une soirée.
0: Pas de problème.
1: Hein. On fait une soirée spéciale Jean-Pierre Sauzère.
0: On fait une soirée et tout, voilà.
1: Et tu viens et tu chantes.
0: Ouais, ben, bien sûr. Mais ce que je te demandais, je veux.

0: être payé maintenant, tu comprends?
1: Bah,
0: tu vois ton PDG.
1: Ouais, mais il s'en va, mon PDG, le 31 janvier.
0: Un maximum, je sais.
1: D'accord, ben je m'en occupe.
0: Je sais que tu vas le faire. C'est tout à fait normal.
1: C'est normal, je m'en occupe.
0: Ah, moi, je dépense et tout, donc voilà.
1: C'est vrai, tu dépenses ton énergie, c'est normal que tu sois rémunéré.
0: Ouais, mais je veux pas être chanteur téléphonique, comme je t'ai dit.
1: Ah, voilà, génial.
0: J'ai pris mes chansons d'Hallyday, mais...
1: Évidemment, évidemment.
0: J'ai mes chansons, les propres miennes de chansons.
1: Je sais.
0: Okay.
1: Bon courage à toi, Jean-Pierre.
0: Hallyday, c'est
1: Hallyday. Bien sûr, Jean-Pierre. C'est sur ces belles paroles...
0: Hein.
1: Merci, sur ces belles paroles que nous allons nous quitter. T'as pas de copine, on m'a dit que t'étais fiancée.
2: J'en avais une, il y avait pas longtemps.
3: Ouais, disons qu'il y a justement une admiratrice, on peut dire, qui peut devenir mes copines, mais enfin surtout, on a un projet de travailler sur un disque ensemble. Voilà.
4: D'accord. Avec ta nana.
2: Si, il avait une Josiane ou je sais plus quoi qui
4: était
2: chez sa mère.
3: On doit travailler sur un disque ensemble, mais ça je peux pas. Voilà, il y aura un disque prochainement qui va
4: révolutionner la chanson.
3: Qu'on pourra me trouver moi et dessus et elle dessus.
4: Donc, d'accord, ok. Mais toi sur elle ?
3: Comment ?
4: Toi sur elle ?
3: Disons qu'elle est tellement admirative de ce que je fais. Puis...
5: ouais, bah là,
2: il a pas de melon.
4: L'arnaque. Pire que moi, lui. Il est pire que moi, lui. Il a un melon et il est plus fort que moi.
2: Il a un melon.
4: Ah non, mais lui, c'est carrément la pastèque,
2: ah,
4: lui.
2: Bah là, ouais,
4: c'est
2: voilà,
4: plus le melon, c'est là, c'est la pastèque, là. Là, vraiment. Tu vas bientôt rentrer dans la. Tu vas bientôt rentrer dans la.
2: Courge.
4: Ah ouais, dans la rubrique citrouille, toi, tellement que t'as la grosse tête, là. C'est vrai qu'elle est en admiration sur ce que tu fais.
3: Ah, mais je t'enverrai le CD. Je le CD, vraiment.
6: Mais il y a de quoi, hein.
4: C'est hallucinant.
3: J'arrête pas à l'écouter, c'est super quoi.
4: Voilà. Tu nous envoyais un petit courrier avec la photo de Michael Jackson, une photo qu'il t'a envoyée personnellement.
3: Ouais, c'est ça, ouais.
4: D'accord. Alors, dans la lettre, quand même, Mélanie, que tu n'as sûrement pas lue.
2: Bah écoute, je me suis réservé ce plaisir pour l'antenne.
4: Merci pour l'estime que vous me témoignez à mon égard, elle est réciproque. Un petit bonjour voilà, à toute l'équipe, attention. Et là, il précise, et ça c'est important, je compte me rendre à Paris en juin pour échapper à mes fans.
3: Bah, c'est vrai, non.
4: C'est vrai ?
3: Bah, il ne faut plus faire un poste. Il y avait des autographes.
4: Faut rappeler que t'es cul-de-jatte quand même. Hein. C'est un petit peu pour ça que t'as du mal à faire un poste.
3: Tellement admiratif. C'est la folie, quoi.
4: C'est la folie. Pourquoi tu quittes pas Brest pour aller t'installer directement dans une autre ville là ?
3: C'est ce que j'ai envie de faire. De toute façon, j'ai un but sur l'Orient, puis après on verra.
4: Parce que.
2: Sur l'Orient.
4: Ah, sur l'Orient.
3: Oui, c'est là qu'elle est, la fille.
4: Ah, ouais, parce que Pauline me le disait, c'est vrai, sur Montpellier, t'as un succès énorme. Et à mon avis, tu devrais aller dans le sud de la France, Pauline, sur Montpellier.
2: Exactement, ouais.
4: C'est vrai,
2: Beaucoup de mails parlent de
3: ça. Il n'y a pas qu'à Montpellier, parce qu'il y a une fille de Fun Radio qui s'est rendue à Moscou, on parlait de moi, alors.
4: À Moscou ?
3: Bah oui, c'est vrai.
4: Ah, non, mais carrément. Moi, je te conseille de descendre.
3: Grâce à vous, c'est vous qui m'avez propulsé grâce au système internet. C'est vous d'une part
2: précurseur,
3: cette
2: ça doit être ça.
4: Alain, est-ce que
2: t'en as lancé quand même t'es
4: des stars, tu rigoles, des stars,
2: loin,
4: des stars.
2: Loin,
4: des stars.
2: Ils sont pas si, malheureusement, ils sont toujours là.
4: Alain, je suis très fier moi de t'avoir de t'avoir propulsé. Mais je vais essayer de te propulser le plus haut possible pour qu'un jour tu ne reviennes plus. Et t'es pas allé. Un jour, je vais l'emmener dans un pauvre pays. Je lui dis, il faut que t'ailles là-bas. Et j'allais revenir, on sera débarrassé à tout jamais.
2: Mais non, il reviendra toujours, Alain.
4: Ouais, nous,
2: c'est ça qui est chiant.
4: Donc, tu m'avais demandé d'aller au Tibet. Donc là, je suis au Tibet. Hein. Je t'appelle, je peux pas parler trop fort parce qu'il y a les moines tibétains qui dorment dans la pièce d'à côté. Je voulais juste te dire encore merci à toi et à Mélanie. Vous m'avez envoyé là-bas et depuis, j'ai un franc succès. Alain, pourquoi t'étais pas au Festival de Cannes ?
3: Ouais, c'est justement les plus tard qui me l'ont dit, ouais, avec tout le talent que j'ai. C'est vrai que, mais bon, entre autres aussi, comme je t'ai dit, je pratique aussi, c'est question de faire le vide un peu, je pratique les armatures depuis plusieurs années, et donc j'ai développé une plus grande polyvalence aussi, quoi. Et donc j'ai besoin de. C'est une question de faire le vide aussi au fond de moi, quoi, parce qu'il y a une pression énorme, quoi, aussi.
2: Mais tu sais que t'en as qui sont pas contents d'eux, mais c'est pas son cas.
4: La question était, pourquoi t'es pas allé au Festival de Cannes?
5: Parce qu'il a fait le vide.
4: Parce que les arts martiaux, parce qu'il fallait qu'il fasse le vide en lui. C'est ça.
2: Parce qu'il a trop de pression.
3: Il y a plein de choses dans ma tête que j'avais besoin de me concentrer sur.
4: Ah, ça, dans ta tête, t'as putain de sacré bordel. Hein.
2: Rien qu'une heure, j'aimerais y aller faire un tour.
4: Oh putain, mais là, t'en peux plus. Là, t'en prends.
2: Non, mais
4: prends
2: ça 10 suffit ans. Une heure. Hein, mais...
4: Ah, tu prends 10 ans dans la gueule, là.
2: Wow.
4: Alain, donc, pas de Festival de Cannes. J'imagine que y a rien. Cet été, est-ce que tu seras sur Saint-Tropez?
5: Tourner des plages, peut-être, non?
3: De toute façon, Hollywood, vaut 100 fois le Festival de Cannes, moi je peux le dire franchement.
4: D'accord, toi t'étais à Hollywood, hein, c'est ça?
3: Ouais, puis comme on parle du Festival de Cannes, je voulais dire que c'était mon envoyé spécial qui était M. André Rivet, qui était plusieurs fois l'envoyé spécial du
4: D'accord.
3: En plus, qui m'a pris plusieurs fois. Donc,
4: D'accord. Et t'es allé au Festival d'Hollywood?
3: Non, c'était à Hollywood. Ouais. Boulevard sur.
5: Mais qu'est-ce que t'allais branler là-bas, sérieux?
4: Qu'est-ce que t'allais faire, Hollywood Boulevard?
3: De toute façon, t'as eu ma carte d'Hollywood, de toute façon.
4: Oui, je sais bien, ouais, mais qu'est-ce que t'étais là-bas? C'est pareil que c'était de la folie?
3: Non, c'était parce que j'étais invité comme hôte d'honneur là-bas.
2: Comme hôte d'honneur. Mais par qui, Alain?
4: Par une boîte à tous.
2: Alain?
3: Oui.
2: Par qui tu étais invité?
3: Disons, c'est une. Grâce à une société de production américaine qui avait entendu. Qui a une relation avec Tito. Tito, qui a son étoile à Hollywood, qui est en admiration de ce que je fais. Puis,
4: Tito, c'est un des frères de Michael Jackson, hein, c'est ça, hein?
3: Et puis, il a rencontré Michael Jackson et puis il était tellement admiratif devant ce que je fais.
4: Bah, vaut mieux, c'est son frère.
2: Mais qui le fait venir là-bas?
4: Qui t'a emmené? C'est ton fameux manager, là? Le mec, comment il s'appelle?
3: Stan.
5: Mais c'est lui qui te paye ton billet? Ça se passe comment?
3: Tout est pris en charge.
4: Ah bah oui,
2: toi tu payes rien, toi? Il y en a un qui doit être énorme derrière tout ça.
4: Parce que le Stan en question, quand même, que le visiteur le sache, même si je connais Alain depuis très longtemps, et que ça fait longtemps qu'il me tient le même discours que vous entendez là, c'est un illuminé, mais normal, c'est un mec qui est au-dessus de la norme, Alain. Ton producteur, je ne l'ai jamais vu et jamais eu au téléphone. Jamais.
3: Ah bah j'ai des photos que je pourrais te montrer.
4: Non mais je te crois, mais je me demande si c'est pas un gros manipulateur.
3: Oh bah non, il est unique.
4: Il est unique. Ton producteur, il est unique?
3: Non, il est unique.
4: D'accord, ok. Qu'est-ce que tu vas nous interpréter ce soir, comme ça, tout doucement?
3: C'est pas un esprit de bad ou autre.
4: D'accord, on y va, c'est parti.
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4: Yo! Yo! Bien joué! Bravo!
2: Bravo. Et tout ça en faisant attention de ne pas réveiller la famille.
4: Exactement, très important. Encore une autre petite démonstration?
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2: C'est
3: ridicule. Happy there. Il y a son histoire comme ça, on peut pas trop élever.
4: Non mais continue, vas-y, Abidère. Vas-y.
3: Abidère.
4: Big the bug, big the bug.
3: Of course,
4: big the bug, the big.
3: Hier.
4: Attends, je fais.
3: Ouais, je peux pas trop.
4: Non mais vas-y, fais-le doucement, toi.
3: Oh putain.
4: Il doit être frustré pour pouvoir rigoler. Et t'es sous ta couette là?
3: Comment?
4: T'es sous ta couette?
3: Non, je suis de près de tranquille.
2: Il est en liberté?
3: Près de mon lit, là, je suis en train de faire quelques mouvements de relaxation.
4: T'es en train de faire des relaxations dans ton lit?
3: Non, à côté.
4: À côté?
5: Il fait le vide.
2: Ça lui fait sa vie, quand même.
3: Bah, de toute façon, là, c'est pas facile de...
4: Oh putain.
2: Puis.
4: Et le dernier pour se quitter, c'était laquelle qui gueulait tout le temps là? Vas-y, chante là, celle-là.
2: Heurtsong.
4: Heurtsong.
3: 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Je vais mettre le paquet.
4: Merci Alain, en tous les cas. Et rendez-vous le 6 juin, c'est important, un concert qui aura lieu en direct dans ces studios. Et là, tu pourras chanter vraiment très fort. Hein.
3: Ah oui, puis là, il y a le scoop, j'ai plein de choses à te montrer exclusives. Vraiment.
4: D'accord.
3: Une soirée unique.
4: D'accord, ok.
3: Unique.
4: Et ben rendez-vous donc le 6 juin.
2: C'est vendredi prochain. Moi, ouais. je flippe déjà.
4: Tu l'as jamais vu?
2: Tu peux. Mais non.
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2: mais c'est pour ça.
5: Et ça va te faire un gros choc.
4: Ah bah alors là, après Bruno et après Jean-Pierre Sauzet, attention, Alain de Brest va débarquer dans les studios de Fun Radio.
5: Ah mais lui en live c'est le meilleur. Hein.
4: 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Hein. 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
4: 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Et Alain, tu viens bien avec ton masque et tout hein?
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3: Ouais.
5: Tu sais, avec le blouson là qui t'a filé.
4: 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Donc rendez-vous vendredi prochain 21h pour un concert exceptionnel de Alain de Brest dans les studios de Fun Radio. Ça va être très très très puissant. Mélanie, il va falloir le noter.
2: Oui.
4: Ça.
2: On vous le rappellera hein, bien sûr.
6: Oui, bonsoir.
4: Bonsoir, quel est ton prénom?
6: C'est Julien.
4: Bonsoir Julien.
6: Star System FM Max Radio Libre sur internet, sur Facebook, c'est génial. Voilà. Et Max, bravo à toi, franchement.
4: Merci.
7: Je suis réceptionniste.
4: Ah.
7: Et donc voilà. Et donc voilà.
4: T'appelles d'où?
8: Réceptionniste aux urgences dans un hôpital. Alors,
4: c'est presque la nana qui dit.
8: C'est
4: tu
8: vrai, dans un hosto.
4: Non. Mais c'est bien, c'est que la nana elle te dit ouais, je suis en direct avec toi, mais en même temps j'ai autre chose à foutre parce que je fais autre chose à côté en même temps que j'ai demandé.
7: Voilà,
4: à être
7: bon,
4: j'ai quand même donné le prénom de la personne qui était là tout à l'heure, mais on l'a pas entendu, c'était Arnold. Hein,
7: Arnold,
4: que t'as pas
7: oui,
4: connu à cette époque-là,
7: oui.
4: Voilà. Et, d'accord, ok, très bien, Léa. Donc oui.
9: Elle appelle pas de Toulouse.
4: Non, de Paris. Je sais pas si ce soir finalement, bon, ce problème sexuel, c'est quoi ce problème sexuel que tu rencontres, Léa? Je ne sais pas si maintenant, vu les tournures de l'émission, on va pouvoir en parler d'une manière très sérieuse. Hein. À moins d'en reparler un autre jour, mais quel est ce problème en deux mots? Ah oui, pas de préliminaire, c'est ça, c'est que ça nique
7: oui,
4: tout de suite.
7: Oui, en fait, c'était ça.
4: Ouais. Et ça pose des problèmes. Ça arrive bien souvent, ça, malheureusement.
8: C'est-à-dire, il y va direct, quoi.
4: Les mecs sont
8: excusez,
4: des
8: excusez, j'ai fait direct, la ligne voilà, fun pendant direct, un an et je crois que je suis assez calé, là, sur le problème de... Donc il y va
5: Max,
8: direct.
5: Max, tu l'as pas présenté.
4: Arnold, si, j'ai déjà dit.
5: Ah non, pardon,
4: Arnold,
5: là,
4: oui, trois fois. Là,
5: mais
4: qu'est-ce qu'il faut mettre du son dans le casque de Super Nana?
8: Non, mais attends,
4: problème.
8: Pour que Super Nana soit à l'aise, ramenez Evelyne Thomas.
4: Je sais pas.
8: Bon, Super Nana, c'est mon choix. Bon,
4: alors.
8: Tout le monde l'a vu, ça. Hein.
4: Arnold.
8: Ah ouais, mais t'étais bien dedans.
4: Arnold.
5: Oui, Max, pardon,
4: ouais,
5: excuse-moi.
4: Vous faisiez de la radio, là, vous faites
8: ouais,
4: de la radio.
8: Bah,
4: pour vous
8: non,
4: deux.
8: Mais en même temps, c'est pas du tout,
4: on est venu
8: pour toi.
4: Ouais, alors, justement,
8: gueule,
4: mais
8: déjà,
4: parlons
8: hein.
4: quand même de ce petit problème de
8: ouais,
4: Léa où
8: ouais,
4: nous l'aborderons
8: ouais,
4: lundi,
8: ouais.
4: sinon.
8: Non,
4: c'est pas
8: non,
4: problème.
8: C'est bien.
4: Donc,
8: c'est vachement intéressant.
4: Dire quoi, justement,
8: non, mais justement, je disais, je demandais à cette charmante Léa, c'est ça?
4: Léa,
8: c'est donc, en fait, ton mec, c'est un vieil égoïste, quoi. Parce que les préliminaires, toutes les filles disent que c'est super important. Et tu
7: confirmes? C'est important. Moi, je suis fort, justement, tactile, touché et tout. Et puis, que dalle, quoi.
8: Et lui, ça l'intéresse que de.
2: Non, c'est très important, les préliminaires.
4: Alors,
8: bon, ça dépend.
5: Des fois, c'est.
8: Alors, attendez. Les filles,
5: ça peut être bien aussi.
8: Bien sûr. Alors,
4: les filles. Je le dis, mais pas systématique.
8: Je propose que chaque fille donne un peu.
4: Justement, sans dire comment ça se passe avec Gérard.
8: Voilà.
2: Bah, c'est moi qui fais et c'est lui qui fait aussi, quoi. Il y a un petit peu des deux.
4: Toi, le putois, commence pas à gueuler. Attends, parle dans un micro.
2: Bah, il y a un petit peu des deux, bon.
4: Un petit peu des deux.
2: Moi, ce que j'aime bien, c'est comme des habilles.
4: Ouais.
2: Donc,
4: Bah, il vaut mieux à un moment donné, ceci dit. Surtout si tu veux aller jusqu'à la pénétration, hein. Sinon, après, il va te déchirer tes fringues.
2: Ah, bah oui, c'est vrai. Non, mais il fait ça bien. Hein.
4: C'est vrai.
2: Il y a pas de problème.
8: Déchirer les fringues ou
5: imaginer, moi.
4: L'autre truc. Bah, moi aussi, j'ai du mal, hein. Je t'avoue, Super Nana. On a vraiment du mal à vous imaginer tous les deux dans le lit.
8: Ah, non, moi, j'ai des vidéos.
4: Surtout quand on sait qu'elle est amoureuse d'une certaine position, hein. C'est vrai que, bon, tu te l'es pas caché, tu l'as souvent revendiqué sur l'antenne.
2: Ah, oui, je crois de. Ouais. La sodomie.
4: Comme ça.
2: Bah oui, c'est des choses qu'on aime.
4: On voit mal le moustachu en train de te sodomiser.
2: On aime ou on n'aime pas, c'est chacun pour soi.
4: C'est son choix, faites ton choix, c'est ton choix. Donc les préliminaires, Gérard, pour toi, c'est quoi les préliminaires?
9: Bah c'est tout, hein. Ah bah ouais.
10: Le tout, c'est ça.
11: Non mais c'est enlever, c'est pour lui les préliminaires, c'est déjà enlever sa veste, c'est la mettre dans l'armoire, c'est enlever ses pompes,
9: sortir
11: télé 7 jours, boire une bière,
10: enlever le casque qu'il a gardé toute la journée.
12: En fait, pour l'enculer, les préliminaires, c'est juste le gel. Hein.
11: Oh, ouais,
10: c'est un peu ça.
11: Ça y est, c'est parti. Quelle heure y est?
12: Bon, non, il faut dire ça. Bah, c'est peut-être qu'elle dit ça. Elle a dit
11: ça. Pas de problème.
9: Non, elle a dit une bouteille d'eau.
11: La voisine. Comment ça la voisine est dans le coup aussi. Gérard, sérieusement, pour Léa et pour tous ceux qui nous écoutent, les préliminaires, c'est quoi, Gérard, pour toi?
7: Dis-moi toi, Max.
11: Gérard, c'est quoi pour toi les préliminaires?
9: Les préliminaires. Non, c'est de déshabiller en douceur la fille.
11: Ouais.
9: Gentiment, et puis la caresser en même temps.
11: Voilà.
10: Ah, c'est ça?
11: Bah ouais, il faut avoir trois bras, c'est tout.
9: Faut pas y aller comme un chien avec les dents.
11: Les préliminaires.
10: Mais
11: de temps en temps, justement, mesdemoiselles ou mesdames, je ne sais pas, t'es pas mariée, toi, Léa?
7: Non.
11: D'accord. Donc, mesdemoiselles, vous aimez pas de temps en temps quand il y a un peu de brusquerie, tu as un truc un peu plus direct, genre au lieu de t'enlever délicatement tes fringues et tes arraches?
7: C'était la première fois, je tiens à le préciser.
11: Ah bah oui, mais.
10: Ah ouais, bah le mec,
11: il a
10: peut-être pas
11: osé
10: mettre la main dans le
11: minou. Ça fait longtemps que vous êtes ensemble, ton mec et toi, Léa?
7: Non, ça faisait 3 semaines.
11: Et là, Sandy, qu'est-ce que tu voulais dire, Sandy?
13: Trois semaines, tu fais déjà l'amour et tout?
11: Merci, Sandy. Alors, on va demander des... tu viens de faire avancer le débat. On a justement quelqu'un qui va pouvoir nous aider, qui était censé passer plus tard dans l'émission, c'est ton ex-copine. Christine. Ça rigole moins déjà. Christine, ça va? Écoutez bien. Allô, Christine?
14: Il va y avoir nombre.
11: Christine, une fois. Christine, deux fois. Christine, alors c'est pas grave. On a encore mieux. On a Jean-Claude, normalement, qui doit être là.
12: C'est ton
11: ex. Jean-Claude. Salut, Jean-Claude.
15: Oui.
11: Oui. Devant ton micro.
15: Oui.
11: Non, parle devant ton combiné.
15: Oui.
11: Voilà, c'est bien. Et maintenant, tu. Allô? Il a bien parlé de ma
12: vie. Je peux poser une question à Léa?
11: Je t'en prie, vas-y.
12: Léa, t'es toujours là?
11: Oui, tu peux me l'enlever. Ah non, Léa n'a pas raccroché non plus.
12: Si, c'est pas possible.
11: Oh le bordel.
10: Ça fonctionne toujours aussi.
11: Mais je crois qu'ils sont tous très émus. On est en train de les rappeler. C'est un bordel. Fildar, donne un coup de main parce que là, Anka est perdue. Manu est tout seul. Bon, elle est là.
13: L'apocalypse, le standard.
11: On va essayer de rappeler quand même Jean-Claude.
9: C'est normal que c'est l'apocalypse. Il y a ton mec qui est derrière toi, alors c'est normal.
13: Voilà. Ah bah oui, c'est sûr. C'est
12: mais vous racontez la vie de tout le monde ici. Alors justement, puisqu'on raconte ta vie, Max, tu as quel âge aujourd'hui?
11: 31.
12: Bah moi, je suis hyper jeune.
11: Je sais. C'est vrai, c'est hallucinant. Hein.
12: Oh la vache.
11: Moi, ça fait flipper.
10: Tu vois, je te dis, Sup, il fait des UV. Mais moi, je lui trouve constamment bonne mine en ce moment. Avoue que tu fais des UV.
11: Trois séances d'UV par jour. Voilà. Non, c'est vrai, c'est la techno qui rend jeune. Ouais. C'est la musique, c'est ça. Ah. C'est vrai, j'ai remarqué que plus je prends de l'âge, plus les filles jeunes s'intéressent à moi.
10: C'est dingue ça.
11: C'est grave. Hein.
12: Ouais. Bon, aussi, plus je prends de l'âge, plus les jeunes s'intéressent à moi.
10: C'est vrai, je vais vous dire, plus je prends de l'âge.
11: Plus tu prends de l'âge, plus tu prends de l'âge. Voilà. C'est vrai.
12: Alors, personne ne s'intéresse à
10: toi. Il n'y a personne.
11: Comment ça, il n'y a personne? Jean-Claude, Christine, c'est pas possible.
14: Je crois c'est foutu, hein.
11: Pourquoi?
14: Je sais pas.
11: Merde, on les avait tous ces deux.
12: Léa, j'aurais bien voulu.
9: Jean-Claude, il est là.
11: Ah, bah, c'est pas grave, Jean-Claude. Jean-Claude, t'es là?
15: Oui, Max.
12: Bon, alors. Telle ici.
11: Jean-Claude, les préliminaires, c'est quoi?
15: D'accord.
12: Les préliminaires.
11: Ah,
12: c'est un joli client.
11: On l'a depuis hier. Écoute bien. Les préliminaires. Ah, tu veux jouer peut-être toi, hein?
15: Oui.
11: Ah, il est joueur.
10: Ah oui, t'as fait un jeu avec lui tout à l'heure.
11: On va rejouer ensemble. Écoute bien. C'est un jeu que j'ai. Monsieur veut le jouer. Je l'ai eu hier pour la première fois, Super Nana, je t'explique.
12: Garde-le, hein.
11: Et je l'aime bien. Tu sais, moi, je les collectionne, j'en ai un paquet.
12: Il est du Nord, non?
11: Bon, il est de nulle part, lui. Il est d'où, tu sais, c'est un peu comme une valise. Il peut être de Toulouse, de Bordeaux, il peut être de Paris, il peut être d'où tu veux.
12: Souvent, ils sont du Nord.
11: Et hier, on a eu l'intelligente idée, parce que c'est extrêmement rare. Toi qui as travaillé sur plusieurs radios, tu sais que c'est ô combien rare d'ouvrir la fameuse armoire aux cadeaux. Hein, il faut vraiment être privilégié. Hier, j'ai ouvert l'armoire de Fun, qui est derrière, ici. Ouais. J'ai retrouvé des vieilles casquettes de
10: j'adore ça.
11: Alors, je vais retrouver une casquette de Technotronic, une compile de plus grandes discothèques du monde, des chaussettes Dr Alban et des lunettes Softbase. Heureux comme il est. Donc, ça arrive bientôt chez toi, François.
12: T'avais pas un Daniel Guichard à mon ami, ça?
11: Non, j'avais pas ça, malheureusement. Et il a rappelé ce soir pour demander, Max, je veux jouer comme un chien, on lui lance un bâton. Ben, Jean-Claude veut des cadeaux. Hein. Ouais. Et Jean-Claude, on lui a donc inventé un petit jeu, rien que pour toi, Jean-Claude. C'est le jeu de la roue. D'accord, Jean-Claude?
15: Oui.
11: On se remet ça une petite tournée. Tu dis stop quand tu veux. Hein.
15: Oui.
11: Attention, écoutez bien.
15: Allez, stop.
11: Alors, attention. Tu dois nous faire rire, tu dois nous raconter une histoire drôle en deux secondes, on y va.
0: Une histoire drôle en deux secondes.
11: C'est trop tard. Alors, on va relancer la roue une deuxième fois, t'es
15: justement...
11: prêt?
15: Ouais. Excusez-moi d'interrompre le jeu, il y a en fait un auditeur qui voulait passer rapidement parce qu'il connaît Jean-Claude et il te connaît aussi.
11: Ah, allô?
0: Il y a quelqu'un?
11: C'est qui?
0: Oui, qui êtes-vous, s'il vous plaît?
11: Oh, c'est qui?
0: Ah ben moi, je suis un ami.
11: L'ami de qui?
15: Maurice.
0: Ah, moi, je suis l'ami du soir.
11: Oh, non, trop. Oh là, c'est Maurice. Ah là, oui, j'ai reconnu. Super Nana l'a reconnu.
15: Oreille de lynx, on m'appelle. Hein.
11: Oh, ouais, là. Attends, ouais. Comment vas-tu, Maurice? Et j'allais dire...
15: Oui, il aime bien faire son son.
0: Joyeux anniversaire. Joyeux anniversaire.
11: C'est bien, tu deviens aussi con que tous les animateurs. et c'est vrai que tout à l'heure, quand je demandais à Léa les noms, il en manquait un. J'avais oublié Marscalia et il y avait Maurice.
15: Ouais,
11: c'est vrai.
15: Qui physiquement se ressemble en plus. Hein.
0: Je souhaitais donc un joyeux anniversaire à Max, animateur sur Fun Radio.
11: C'est très gentil.
15: Il y a quelques années, jamais il t'aurait chanté ça. Jamais.
11: Ah, il est déjà venu hein, pour fêter mon anniversaire pour 28 ou 29 ans, mais 28 ans, hein, c'est ça. Hein, t'étais venu avec toute ta. Et ce jour-là.
0: Et j'ai même les photos d'ailleurs.
11: Ouais, et je me souviens d'un truc, c'est ce jour-là, j'ai eu un flash, mais pas physique, mais je me suis dit, tiens, t'as une des assistantes qui est bien, qui s'appelle Gaëlle, à qui j'ai toujours des contacts, et c'est vrai qu'elle est venue travailler avec moi après.
15: C'est ça l'histoire.
11: C'est grâce. Et je me souviens d'ailleurs d'un truc extraordinaire avec Maurice, qui se retrouvait à la même place ce soir de Superman, c'est à côté de Gérard, et comprenait pas trop ce qui se passait non plus. Hein, Maurice, quand il a vu Gérard pour la première fois.
0: Que j'ai grandi d'un coup sec là. J'ai une expérience. C'est vrai que c'est un personnage particulier.
15: T'as un peu l'impression de regarder France 3.
11: C'est faux. Tu sais, faut le reconnaître. Tu sais pas trop. C'est vrai. C'est-à-dire que.
0: Et dis donc.
11: Ouais.
0: 31 quand même là.
11: Bah ouais, ça me rajeunit pas. Bah c'est à dire que ça vous rajeunit pas vous non plus hein, du coup. Hein.
15: Ah non.
11: Que Max en a 31,
0: c'est
11: ça.
0: Ah mais.
15: Que c'est la plus vieille.
0: Je veux dire d'imaginer que 31 là c'est.
11: Bah ouais.
0: Je veux dire t'as compté tes points de retraite tout ça parce que.
11: Ça commence à venir justement. J'ai fait le point dernièrement et ça commence à venir ouais.
0: Alors j'ai vu un petit terrain là. J'ai vu un petit terrain qui pourrait peut-être t'intéresser sur Vélizy pour que tu puisses construire ta maison.
11: Ouais. Et tu fais plus de radio maintenant, Maurice, t'es dans l'immobilier.
0: Non, que je fais aussi.
11: Ah bon, d'accord.
0: C'est normal. Ouais. Et je te recommande la dernière Renault là qui est très bien.
11: Ah, il n'a pas changé.
0: Ils ont aussi des bagnoles. Donc,
11: ouais, c'est ça.
0: C'était ça. Et d'ailleurs, tout à l'heure, je recevais venir.
11: Ah, mais il n'y a rien à comprendre, je crois. Super Nana ne comprend plus rien, Maurice.
15: Maurice, l'argent est gentil. Il est dans l'immobilier, il vend des bagnoles. Moi, ça va plus du tout.
11: Il donne des conseils.
15: Il a chanté joyeux anniversaire comme Serge Rep. Non, ce qui est bien quand même, c'est que plus on vieillit et plus on reste justement jeune et con quand même.
11: Non, c'est pas pour tous, ça. Hein,
0: moi,
11: son nom.
0: Moi, j'ai pas les moyens de vieillir. Tu comprends, j'ai pas l'argent.
11: Ouais. Par contre, tu sais pas parler devant un combiné, du coup. Toi qui aurais pour moins que ça viré un auditeur de ne pas parler correctement devant un combiné, ouais. Toi tu te permets de faire les erreurs que tu n'acceptais pas.
15: Exactement.
11: Tu sais que...
0: On m'entend pas bien ?
11: Hein ?
0: À qui tu parles, à moi ?
11: Bah oui, c'est à toi que je parle.
0: Merde, tu es désolé, vraiment.
11: Non, mais c'est pas grave.
15: C'est le problème des animateurs de radio, on sait pas faire l'auditeur.
11: Voilà,
15: c'est vrai.
0: Et dis-moi, si tu veux un cadeau d'anniversaire, si jamais tu devais... Tu vas profiter à mort, quoi.
16: Oui. Qui tu sais, qu'est-ce que tu veux ?
0: Oui, tiens, je connais ça. Si jamais tout d'un coup tu disais, putain, attends, il y a plein de monde, tout ça, je peux avoir un putain de cadeau.
11: Ouais.
0: Tu aimerais quoi ?
11: Qu'est-ce que je demanderais ?
0: Ouais, hyper sincère, la vérité, ouais.
11: Qu'est-ce que...
0: Lâcher totalement, quoi.
11: Si je me lâchais totalement.
0: Quitte à avoir honte, après.
11: Quitte à avoir honte. Réfléchissons, je ne sais pas.
15: Faire de la télé sur M6.
0: Je vais t'aider.
11: J'ai déjà fait ça. C'est un rêve qui a déjà été réel.
15: Faire des compiles de musique calme.
0: Je vais t'aider, regarde.
11: Vas-y, aide-moi.
0: Par exemple, si aujourd'hui c'était mon anniversaire, qu'il y avait autant de mecs, tout ça, je dirais, ça me ferait plaisir qu'on m'offre une meule. Tu vois ?
11: Mais quoi ?
15: C'est une moto.
11: Une meule, c'est une moto.
15: Laisse tomber, il n'y a plus que Bernard Lavillier et Maurice qui parlent comme ça.
0: Une bicyclette, pardonnez-moi.
11: Une bicyclette, ouais. Qu'est-ce qui me ferait plaisir, réellement ?
0: Si jamais vraiment tu te lâches, quoi. Tac, tu le dis.
11: Je sais pas, une table au Cave du Roi à Saint-Tropez.
0: C'est vrai ?
11: Ouais, avec une bonne bouteille de JB. Ah ouais, ça, ça serait mon rêve. Franchement, des fois, ça m'arrive de m'endormir et de rêver ça, ouais.
6: Si
11: et d'avoir justement Arnold, Super Nana, toi, Pascalier autour d'une table.
10: Oui, je rêve pas loin. Hein,
11: non, je rêve pas loin. Non. Et puis je sais que c'est un rêve qui, enfin, ce qui est plus dans le cadre d'un fantasme qui ne se réalisera vraiment jamais.
10: Ah pourquoi?
11: Bah parce que
10: je
11: réunir tout le monde
10: que
11: là dans cette boîte-là.
10: On peut pas aller. C'est où les caves du roi? C'est à Saint-Tropez.
11: Bah, c'est un Saint-Tropez.
10: Bah, tu crois qu'on peut pas aller à Saint-Tropez nous? Non, qu'est-ce que ça veut dire? On est pas loués à Saint-Tropez.
11: Auriez-vous envie d'aller fréquenter ces endroits-là?
10: Je ne pense pas. Mais hein, oui.
17: Bah le problème, il va falloir que je m'achète des fringues de pute, mais bon.
11: Bah mais tu
10: attends. Quoi acheter, quelqu'un va t'en envoyer, c'est bon.
11: Je reviens sur ce que je viens de dire. Passer une nuit au Cave du Roi avec tous ceux que je viens de citer, plus une enveloppe de 5000 francs pour acheter des vêtements de pute pour que Super Nana puisse rentrer et s'amuser. Voilà.
10: Et j'imagine bien dans les rues de Saint-Trope faire tous les magasins. Bonjour madame, est-ce que vous avez des vêtements de pute pour mon ami?
17: Non madame, on n'a pas votre taille.
11: Je n'ai qu'un ami, il a qu'à 5000 francs pour m'acheter des fringues de pute.
6: Dis-moi, mais un truc très personnel.
11: Oui.
6: Ce serait quoi?
11: Ah, ça serait. Je ne sais pas, moi.
6: On profitait. C'est maintenant, parce que demain, tu pourras dire non, mais j'ai dit ça parce que.
17: Il a envie de rien?
10: Non, il a tout déjà, tu comprends?
11: J'ai tout.
10: Il a tout.
11: Non, j'ai rien qui me vient à la tête.
10: Il a tout. Moi, je suis allé chez lui, là, il n'y a pas longtemps. C'est un mec qui a tout.
11: J'ai tout ce que je veux dire.
10: Tu ouvres le frigo, il y a de l'eau, il y a du coca.
11: Non, mais j'ai tout ce dont je peux rêver. J'ai la santé, comme le dit Super Nana, plus je vieillis, on a l'impression que je rajeunis. Ma famille est en pleine forme, j'ai une copine que j'adore, mes amis sont autour de moi.
10: J'ai même poussé le vis jusqu'à aller pisser dans ses toilettes. Il y a même du papier hygiénique dans cette toilette.
11: Reviens, Maurice. Bah justement, Maurice nous dit ne bougez pas. Je reviens, ça tombe bien parce que nous, on va venir, on va faire une pause. Je ne sais pas, peut-être faire caca avec Sandy.
10: T'es vraiment axé caca ce soir.
11: Mais elle m'a tendu la perche. Tout à l'heure, elle me dit tiens, il y a ton père qui te souhaite un bon anniversaire. J'étais au cabinet, il a appelé pour te souhaiter un bon anniversaire.
10: On a récupéré Léa.
11: D'accord, très bien. Bon, on la récupérera dans un instant parce que Super Nana a quelques questions à lui poser. Voilà, tu restes encore un petit peu avec nous. Tu n'es pas trop pressé.
17: Mais non, je suis venu pour toi.
11: 11h moins le quart, n'est pas trop tard.
17: Je te remercie, c'est agréable.
10: Non, je crois pas.
11: Bon, j'espère qu'on aura Christine ou DJ Maxime. Hein, et puis, donc, tout le monde est là. 0800 308 5000. Bon esprit ce soir. Calme, tranquille, sans fond, sans rien. Voilà, c'est peinard.
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11: J'aimerais m'offrir un cadeau également parce que je sais qu'il est là en direct. On m'a donné sa petite fiche et ça me fait plaisir parce que c'est grâce à lui quelque part que j'ai appris la radio. Et une fois, il y a à peine un mois, on l'a appelé pendant la nuit. On a eu une conversation de trois quarts d'heure, une heure en direct sur Fun. Et ça a scotché les auditeurs de la complicité qu'on pouvait avoir et de la gentillesse qu'il avait. Cyril Laporte, Dizarkov, dit cookie d'énergie. Ça va, Cyril?
19: Salut, bébé.
11: Ça va? Et je te dis pas le nombre de remerciements que j'ai eu d'auditeurs quand je suis allé faire des soirées une fois qu'il y a eu ton intervention sur l'antenne une nuit.
6: Ouais.
11: Quand on a discuté du monde de la radio et de l'amour de la radio et des souvenirs, ça a été... les gens ont véritablement adoré le comportement qu'on a eu tous les deux et ça, c'est pas... Enfin, je sais qu'après, les gens ne parlaient plus que de toi. Donc je me suis dit, tous mes auditeurs vont se barrer la nuit pour aller écouter RFM.
6: Ouais, non, mais il n'y a rien à voir. Non. Tu sais que j'en connais qui ont fêté leur anniversaire et qui ont mal terminé. Hein.
11: T'aurais pu être là ce soir.
6: Ben ouais, j'aurais pu.
11: Qu'est-ce que j'aurais aimé te voir arriver en VTT en tongs? Comme à l'époque de Fun dans les années 90.
10: Ben, c'est hallucinant. Hein.
17: Il est en trottinette maintenant, non?
6: Ouais.
17: Ou en roller?
6: Non, en trottinette.
11: Alors comment ça va?
6: Eh ben écoute, ça va bien, bon anniversaire.
11: C'est gentil.
17: Imagine le mec qui te dit ça va très mal.
11: Ça peut arriver. Moi je fais ce que je dis d'ailleurs, même si ça allait pas.
17: Et c'est lui qui t'a donné envie de faire de la radio?
11: Non, je faisais de la radio à Fun, je venais de démarrer. Il y avait un mec qui s'appelait Juvie, un autre qui s'appelait Bill, qui fait le matin maintenant sur Europe 2. Et il y avait à cette époque-là un mec comme Cyril, et Cyril qui était sous le nom de Zarkov, qui me scotchait parce que c'était un mec qui quelque part faisait la radio libre musicale, à savoir qu'il changeait 12 disques sur les 15 dans l'heure. Hein, c'est vrai. Hein,
17: Excuse-moi, j'en connais une autre là.
11: Il y avait toi aussi, tu le faisais aussi. Mais bon, à l'époque,
17: moi je changeais les 15.
11: Mais c'était à l'époque, c'était vraiment la radio libre. Mais Fun était déjà une radio qui était censée avoir.
17: Ah non, sur la radio rap Sky. Aussi, je faisais ça.
11: Ah d'accord. Bon, tu avais le droit. Lui le faisait entre 9 et 13 dans une émission quotidienne tous les matins.
17: Ah, il n'avait pas le droit?
11: Non.
17: Ah, moi, j'adore.
11: Et après, malheureusement, Cyril est tombé dans mes pattes. Et moi, j'étais un grand amateur de mix, méga mix à l'époque. Et je venais avec des disques. Et il en mettait toutes les heures. Grâce à lui, enfin, quand je me suis retrouvé à l'assister derrière, je m'appelais Super Franck à l'époque.
19: Super Franck. Okay.
11: C'était génial. Mais j'apprenais avec lui. Je me poilais. Je me suis dit, putain, si faire de la radio, c'est devenir en VTT et de faire ce qu'on veut.
19: En tongs.
11: Mais ils m'ont donné envie. C'est lui. C'est un
6: en
11: des trois.
6: Pour l'été, quand même.
11: C'est un des trois qui m'a donné envie de faire de la radio, vraiment, parce que je voyais ça tellement dans un état d'esprit cool que.
17: Mais il y a ton émission, mais il n'y en a plus beaucoup. On fait ce qu'on veut ou à peu près quand même. Hein.
11: Bah, non, il n'y en a plus du maintenant, ouais. Après, peut-être sur l'internet, ça se passe comme ça. Mais
12: ah
11: sur...
12: oui, oui, alors là, nous.
11: Mais sur les femmes, non, il n'y en a quasiment plus. Alors, t'as peut-être un truc à dire de perso, Cyril ?
2: Qui nous aime ?
20: Ouais, d'une, bah, déjà, ça me fait bizarre de me retrouver, tu vois, derrière un
12: auditeur,
20: téléphone.
12: C'est ce que je disais.
20: Ah non, mais c'est vrai, je suis un peu ému parce que je suis pas habitué, si tu veux.
12: On
20: je suis pas dans mon univers,
12: fois.
20: Là, je suis bon, voilà, et puis j'aurais tellement aimé te voir.
12: Bah, quand
20: voilà,
12: tu veux.
20: C'était un bon anniversaire parce qu'on est balance tous les deux.
11: Ouais, et on s'était revu une fois à Lipo, voilà. Sur les champs, on avait bouffé ensemble, on s'était bien. Enfin, moi, j'avais pris beaucoup de plaisir.
20: Et puis, ça m'aurait fait plaisir de
11: revoir.
20: Mais
11: tu fais quoi,
20: Jenny, que j'ai vu sur son scooter dans Paris il y a pas très longtemps.
2: Ouais, effectivement, c'est quoi ça?
11: Ouais, elle passe vite fait, elle fait comme ça, j'ai pas le temps! De Bono, elle va à Björk, de Björk, elle va voir Alliage, de Alliage, elle retourne récupérer un interview de je ne sais pas qui.
21: Et des fois, elle tombe sur Arnold.
11: Ouais.
21: Oh, comment tu vas? Et
11: Jenny est tellement speed que quand elle n'a pas le temps, elle prend un mécano derrière et qui est en train de monter les images de l'interview d'exclusive pendant qu'elle court en scooter voir Bono. Bah, c'est vrai, à chaque fois qu'on l'appelle, elle est toujours en montage.
12: T'as vu où ça mène quand même?
11: Non, voilà. Non mais Jenny, tu l'appelles, de toute façon c'est clair, elle est. Je te dérange? Non, je suis en montage.
21: Attends, excusez-moi, mais juste.
11: Je sais pas ce qu'elle monte, mais elle passe
21: juste quand même.
11: Pas
21: non, il y a eu quand même mieux là récemment.
2: Quoi, on se voit tout le
21: Jenny,
2: temps.
21: Jenny, elle m'appelle samedi. Ouais, Arnold, qu'est-ce que tu fais, mon amour? Ça fait longtemps que c'est pas vu. Bon, ok, d'accord. Oui, c'est vrai, Jenny, ça fait longtemps qu'on s'est pas vu. Pourquoi? Ah bah excuse-moi, mais j'étais le week-end dernier, j'étais à New York. Ah ouais. Oh, ouais, cool, qu'est-ce que t'as fait? Bah, je suis allé interviewer, je sais plus qui ou non, je suis allé voir.
2: Un baptême.
21: Voilà, un baptême des amis. Ok, d'accord. Et sinon, reste de la semaine, qu'est-ce que t'as fait? Moi, je suis retourné à New York.
11: Ouais. Jenny m'a fait le même coup. Elle me dit, on se reverra dans 10 jours parce que je vais à New York. Ensuite, je vais voir un pote à Londres faire un interview. Je retourne à New York interviewer.
21: C'est-à-dire que quand elle rentre chez elle, le premier truc qu'elle fait, c'est elle dépoussière et elle enlève l'étoile d'araignée, tu sais.
12: En fait, c'est parce qu'elle est bilingue.
2: Merci, oui, Supernana.
12: Voilà, c'est une définition. Si on parlait rouge-bif, on ferait la même chose, nous. Hein.
2: Exactement.
11: Jaloux,
2: vous êtes
11: Supernana
20: aussi.
11: Ouais, mais attends, j'avais pas compris.
20: Salut, Supernana.
12: Excuse-moi, tu m'as pas reconnu, mais non seulement j'ai le gros imprimé, mais. En plus, j'ai vraiment une voix de mec, alors.
20: Non, mais c'est pas ça, mais tu sais, quand t'es au téléphone, en fait, t'entends les voix qui parlent, et puis là, la tienne, elle m'arrive très bien.
11: Ouais.
20: Ouais, grand plaisir, ça fait longtemps, ça fait quelques années. À chaque fois, je me faisais jeter, en fait, du Queen, et puis je disais, je connais Super Nana. Mais il fallait le dire plus tôt, mais rentrez. C'était le mot de passe infernal.
11: Il fallait le dire plus tôt, alors tu dégages.
12: Grande boîte parisienne, un grand cul devant et plein de petits à l'intérieur. Qui
21: Moi, j'y suis allé, la seule fois où je suis allé, j'ai dit, je suis arrivé, je fais, ouais, je connais Super Nana. Le portier m'a fait ouais, moi aussi. Salut.
11: Ouais, moi je l'ai fait aussi il y a pas longtemps. Il m'a dit ouais, je connais Super Nana. Mais c'est bien, ça se passe au Gibus.
12: Oh. Exactement. J'ai voulu l'emmener 10 000 fois.
21: Jamais.
11: Allez-y le lundi, c'est éclatant.
21: Jamais. Je suis allé une fois cependant. Je suis allé un lundi soir, ouais.
2: Bon. Pourtant, je te vois bien dans ces lieux sur.
21: Complètement. Mais chez moi alors.
11: Mon petit Cyril, tu reprends quand là? Ce soir minuit?
20: Ouais, tout à l'heure, ouais.
11: Bah très bien. J'étais inquiet parce que.
12: Où ça?
11: Sur RFM la nuit. Et je l'écoutais souvent. Et je
21: t'as la voix pour, en tout cas, excuse-moi, mais
11: moi, pour moi, c'est l'une des plus belles voix de la radio.
21: C'est super organe, hein, quand
2: on
21: même.
2: T'adore,
11: avec
2: Cyril.
11: Eric Lange, tous
2: tu
11: les deux, vous êtes vraiment. Non, mais très. Et je m'étais inquiété. En plus, sincèrement, là, je fais 2 secondes du truc privé, mais sérieux, c'est que j'ai eu 2-3 fois où j'ai écouté la nuit, et je me dis, tiens, je vais t'écouter, je t'entends début, je dis, ça y est. Il est parti, il fait autre chose. J'entendais tes voix.
12: Je peux poser une question quand même. C'est pas dur de travailler sur une radio dans le
11: tu
12: slogan.
11: Tu m'inquiètes, parce que chaque fois que tu veux poser une question, je dis c'est ma meuf.
12: Le slogan, c'est quand même.
2: Ce n'est pas de la radio, c'est de la musique.
11: Non, ça c'est RTL2.
21: RTL2,
2: du
11: Nord. RFM, c'est une radio en or.
12: Ah bon, d'accord. Bon, enfin, tu l'as pas entendu parce qu'il parle, je crois, 3 fois toutes les heures, c'est ça?
11: Ah non, pas lui, plus. Hein,
20: ah non, moins, justement.
12: Est-ce que c'est pour ça que je m'inquiétais?
20: Mais je me suis enlevé des micros.
12: On ne jamais faire. Ça,
21: non. Mais est-ce que tu fais aussi RFM, bonne nuit, il est 2h du matin.
11: Quoique, Super Nana, on pourrait faire 2 micros dans l'heure, mais 2 fois 1/2 heure.
12: Non mais moi je pourrais pas, sans déconner.
11: Moi c'est ce que je ferais,
21: c'est
11: moi.
21: Un métier, hein.
12: Et puis en plus il faut annoncer des disques en roast beef, alors t'imagines.
11: Mais c'est pas grave.
2: Allez,
11: moi ce que je ferais, Cyril, si j'étais toi, si je mettrais l'intro, si je devais parler que 2 fois 1/2 heure, je mettrais l'intro, puis au moins ça commence, je fais bon allez attendez, on se l'armait. Je ferais ça pendant 1/2 heure. Bon,
12: tu ferais une émission.
11: Ouais, je ferais une émission. Allez, on se l'armait. Non mais je dis ça en plaisantant. Bon bah Cyril, à tout à l'heure, quelle heure? Minuit?
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12: À quelle heure t'interviens?
1: Quand on te chope du jus.
3: Je suis un véritable métronome, moi, toutes les 20 minutes.
1: Hein. C'est vrai.
22: Toutes les 20 minutes.
1: Juste avant les pubs.
23: 20-40.
3: Non, il n'y a pas de pub. Il n'y a pas de pub, il n'y a pas d'infos, il n'y a que de la
1: il n'y a pas d'argent, il n'y a que
3: de la tu parles. Enfin bon, je crois que c'était la réflexion de Super Nana, parce que c'est vrai qu'au téléphone, j'entends pas tout. Mais de deux choses l'une, soit tu parles beaucoup et tu fais que ça, et tu fais au moins un talk show, soit tu fermes ta gueule et puis tu passes des disques que t'aimes bien. Puis en plus, moi, la nuit, j'ai quand même quelques petites latitudes, vois-tu, pour pouvoir passer et repasser des choses que j'aime bien. Donc, je préfère me la fermer.
1: C'est toi qui passes tout le temps Eddie Mitchell, machin, couleur mentalo.
22: Couleur mentalo.
3: Non, c'est pas moi. Non, c'est je varie un peu les plaisirs, ouais.
22: Ouais.
3: Parce que pendant longtemps, en fait, j'ai fait une émission qui s'appelait Trésors des auditeurs.
22: Oh, ouais.
3: Et ça continue, je reçois des petits courriers, des choses comme ça. Donc, je dis pas que je fais 100% de la prog, mais on me laisse une certaine liberté, puis voilà.
22: Tout le monde sur RFM à minuit, si vous voulez, exceptionnellement.
1: Mais minuit, demi, une heure, non, mais écoutez-le, il a une belle voix,
22: c'est sympa. Je vais écouter de la musique, je vais sur RFM.
3: Voilà,
22: c'est pareil, moi j'écoute RFM également quand je roule la nuit. Pareil.
1: Et quand je veux entendre parler, moi quand je vais écouter de la musique, rouler pendant la nuit et m'endormir,
3: moi qui réalise.
1: C'est vrai?
3: Non, mais c'est vrai, c'est important, puis j'aime ça aussi. Enchaîner des trucs, enfin, il y en a qui trouvent ça con, tu vois. Pousser des boutons, mettre le bon jingle, le choisir, faire des petites choses sur les liners, de l'habillage.
1: C'est pas animateur, c'est l'école du cirque.
3: En même temps, ça s'entend pas, sauf pour ceux qui aiment ça. Et puis, puis voilà. Parce que la radio, ça s'entend quand tu fais de la merde, en fait.
22: Ouais.
3: Et puis tu décroches et tu vas à côté.
22: Sympa.
3: Et quand... Non, mais c'est vrai.
1: Non, mais ouais.
3: Voilà, c'est-à-dire quand, tu fais un blanc, par exemple, t'es dans une émission musicale et tu fais un gros blanc, mais t'as pas fait exprès parce que t'as eu un moment d'absence ou quand t'as été au téléphone.
22: Ouais.
3: Là, les gens se disent merde, le charme est rompu, quoi. C'était bien depuis un quart d'heure.
1: Ça m'a fait hurler de rire.
22: Quand il y a un blanc, moi, ça m'arrivait, moi. Quand je faisais les nuits à Fun, j'allais faire caca la nuit, il y avait personne pour pousser.
1: Vous saviez personne, tu sais, il y avait quelqu'un pour pousser.
22: Il y avait moi. J'avais deux disques que je mettais. Au début, je mettais Tears for Fears, genre Shout. Et puis, je voyais que j'avais pas trop le temps d'aller chier. Jusqu'au jour où j'ai dégoté un petit
3: Led Zepp.
22: Oh non, un petit Led Zepp, 8 minutes. Starway to Heaven. J'avais le temps. Alors j'avais le temps de poser. PQ,
1: est-ce que je peux
22: le temps de m'organiser, de poser ma couronne, m'essuyer.
1: Est-ce que je peux me permettre? Je connais un morceau du chanteur black Isaac Hayes.
22: Oui, non mais attendez.
1: Je restais
22: non, c'est pas Shaft. Non.
1: Je restais dans la prog. Je veux pas dire qu'il y a.
22: Ouais, non mais attends. Ben justement, par exemple pour FM, pour toi, hein, qui si je sais pas, t'as une urgence, un truc comme ça. Mais malheureusement, je me rappelle plus du titre de ce morceau. Mais en tout cas, je me souviens que le morceau dure 19 minutes, une face.
1: Il y a Gérard Manset aussi. Hein.
22: Ah oui, il y a Manset, mais ça c'est un peu.
1: Ah puis aussi l'histoire de Claude Nougaro aussi.
22: Pour le refaire. Comment elle s'appelle cette histoire de Claude Nougaro?
3: Que tu passes la nuit réveillée, quoi.
22: La plume, aussi, machin. Oui. Bon, c'est
3: ma
22: pas grave.
3: C'est
22: plume d'or.
3: Je vais pas les endormir. Avec
22: bon, c'est
3: un
22: pas grave. Non, c'était.
3: Minutes.
22: C'est juste pour raconter une petite anecdote. Moi, ça me faisait rire à chaque fois. Je prévenais les auditeurs et dès qu'ils entendaient aller de Zep la nuit,
1: mais moi, j'aime bien les blancs, les trucs, les pains et tout parce que c'est comme si c'est la vraie vie, quoi.
23: Ouais, mais ça passe mieux dans une talk show que dans une émission musicale.
3: Ouais, c'est la vraie vie. C'est plus variable, quoi.
22: Donc c'est vrai que non.
23: Mais Cyril, une chose est sûre, c'est que
3: tu fais un blanc tous les soirs, quand même. Bon, mais pour la vraie vie, parce que la radio, justement, c'est un peu autre chose.
22: Ouais, non mais
3: imaginaire. Les gens qui vous ont jamais vu, ils vous imaginent. Moi, j'adore la radio. Quand j'étais gamin, en fait, j'écoutais des trucs arabes, chinois sur des longues ondes et tout. Et je trouvais ça fantastique. Et tu partais complètement dans un univers. Alors, tu peux installer un univers avec des gens, avec des voix, avec des choses. Tu peux installer un univers avec une programmation.
22: Mais
3: tu peux, tu vois.
22: Mais ce qui me fait marrer,
1: tu vas partir sur Internet avec nous. Tu vas adorer.
23: Ah oui, c'est clair.
1: Non, mais c'est vrai. Je plaisante pas. Attends, il y a le monde entier. C'est génial.
22: Mais pour revenir
1: avec des accents.
22: Pour revenir sur l'histoire du blanc, Super Nana trouve ça drôle, c'est que moi aussi, parce qu'en étant professionnel de la radio, quand on est dedans, moi, quand j'entends un blanc et que j'entends une, deux, trois, puis au bout de 8 secondes, j'entends le morceau, moi, je vois le mec en train de courir et en train de se jeter sur la table, puis d'appuyer sur le play,
3: tu sais,
22: le mec en train de trembler, merde. Moi, je l'entends, le mec.
3: Donc, j'ai rien calé, c'est où, c'est quoi?
22: Moi, carrément, je vois les mecs.
3: Attends, bouge pas, le mec qui parle à son pote au téléphone. Attends, bouge pas, je suis dans la merde, là.
1: Ouais, quand j'entends un blanc dans une radio, moi, je vois pas ça, en fait. Je vois le mec, par exemple, deux jours après, qui descend le matin chez lui, qui ouvre sa boîte aux lettres et qui là trouve à recommander. Ouais, ça peut être jusqu'à là. Ouais.
23: Mais attends, au moins vous étiez doué, parce que moi, il faut dire, moi aussi,
22: on faisait des blancs, on faisait ça, mais d'une manière professionnelle.
23: Attends, Cyril, vous m'avez tous appris comment mixer. Il faut dire qu'au bout de
22: ce qui se passe, d'ailleurs, t'as rien retenu. T'as toujours pas compris.
1: Mais tu sais pourquoi? Parce que sur les boutons, c'est marqué en anglais. Voilà. Et moi, j'ai quand même coupé tout le son de la radio sur laquelle je travaillais. Et pour attendre
4: combien de temps quelqu'un allait m'appeler en me disant arrête. Ouais.
22: Et nous, on le fait, mais au bout de 10 secondes, on entend Offspring, donc il y a une bande amorce qui part. Hein,
4: 12 minutes.
23: C'est toujours Offspring depuis 10 ans ?
22: 12 minutes, non, ça a changé, c'est une image, c'était pour plaisanter. Ça a changé.
4: Ouais, je me souviens.
22: Non, mais c'est vrai que c'est assez drôle, quoi, d'ailleurs.
4: Au bout de 12 minutes, ils ont quand même appelé en disant ça marche ou c'est toi ? Non, c'est moi.
22: Qu'est-ce qui est extraordinaire ? Qu'est-ce qui me faisait poiler ? Il y avait un truc qui était fort aussi, c'était à l'époque sur WeFM, où il y avait des bandes la nuit, il n'y avait pas d'animateur. Alors la bande
4: qui passait à la mauvaise vitesse.
22: À la mauvaise vitesse accélérée ou à l'envers. C'est-à-dire que la truc, elle se rembobinait et elle revenait. Ça, c'est des moments de radio, mais c'est fabuleux.
4: C'est de la radio expérimentale.
22: Personne ne bouge.
4: Mais alors, quand vous traversez la France, vous allez quelque part, vous prenez l'autoroute ou
22: vous écoutez les radios locales.
4: Voilà, absolument. Cherchez les radios locales.
5: Si, je me serais habillé.
22: Bah oui, mais t'es bien habillé. T'as un très joli t-shirt avec beaucoup de dessins marqués dessus. Je vois pas tout, hein. End, mais il y a un truc avant, il y a des lettres avant quand même. Friends, voilà, très bien. Il est beau, hein, Sandy, son t-shirt.
23: Hein? Oui, mais j'avais pas allumé mon micro. C'est vrai, il est génial comme t-shirt. Ouais. Hein.
22: Il est pas aussi joli que ta robe, qui est ravissante quand même, on peut le dire. Tu peux nous faire un petit tour, tu peux faire un peu comme dans Jacques Martel, la faire tourner pour voir.
5: Ah oui, t'es sapé sexe, hein, ce soir, Sandy, quand même. Hein,
23: Je retire mon casque.
22: Super Nana, on vomit tellement qu'elle trouve ça beau, hein, c'est vrai.
5: Je peux pas dire, mais ce soir, ça va sentir le caoutchouc brûlé du côté de Suresnes, hein.
22: Regardez ça, c'est classe. Est-ce que tu peux nous faire, c'est de la radio, c'est dommage que ça ne se voit pas, mais ça donne encore plus envie aux gens quand c'est la frustration de savoir qu'il y a des choses dans le studio que ça ne se voit pas. À moins que vous ayez une webcam et que vous voyez un petit peu sur Internet.
5: Mais moi, je sais pas, j'arrive pas à rester calme.
22: Est-ce que tu peux nous faire un petit défilé quand même là, juste comme ça, juste là de long en large. Non, il y a rien à dire. Écoutez, oh là là, quelle démarche.
5: Ah ouais, sympa.
22: Quelle démarche. Si tous les top modèles marchaient comme toi, bah dis donc, ça ferait des ravages. Hein.
5: Ah oui.
22: Hein.
7: Des gros podiums.
22: Ouais. Gros podium pour gros dossier là. Non mais refais encore des tempêtes. Hein. Refais-le. Comme c'est beau, regardez.
7: Oh là, j'ai sa culotte. Oh là là.
22: On dirait un défilé de Jean-Paul Gaultier. Comme c'est beau. Qu'est-ce que tu marches bien. T'es à l'aise dans tes baskets. Hein. C'est quoi tes pompes là, c'est beau.
23: C'est des bottes.
22: C'est des bottes.
23: Bah c'est des bottes montantes quoi.
7: Bah les bottes basses hein, tu sais bien.
22: Alors la question, ça coûte combien en euros?
23: Une paire de bottes.
22: En euros.
23: Oh bah 1 euro, je sais pas, ça doit peut-être.
22: 150 euros.
23: Non, peut-être 15 euros. 15 ou 20 euros, je sais pas.
7: C'est de la petite bottine.
22: Hein? Non, mais.
7: Ah,
22: comme tu dis, c'est de l'euro merde. C'est de l'euro. C'est 15 euros. Attendez, c'est 15 euros.
5: Est-ce que
22: la chaussure ou c'est 15 euros la paire?
23: Non, c'est 15 euros la paire.
5: Le lacet. Est-ce qu'il y a des fringues que tu portes sur toi là ce soir que t'as offert Gérard?
23: Non, mais par contre, la jupe que je porte, la jupe rose, c'est celle de ma sœur. C'est elle qui m'a donné des vêtements. Et elle m'a donné des vêtements parce qu'elle en voulait plus et tout ça. Et elle m'a dit, au lieu de les mettre à la poubelle.
5: Et ta frangine, elle a donné des vêtements à Gérard aussi, parce que c'est ce qu'il porte la soirée, c'est un peu.
22: Non, moi, la question que je me pose, Sandy, c'est que Gérard. Sandy.
23: Oui.
22: Arnold t'a demandé s'il y avait des vêtements qu'on t'avait offerts sur toi. Moi, la question que je te pose, c'est y a-t-il des vêtements sur toi que tu n'as pas encore lavé?
23: Des vêtements sur moi?
22: Oui, que tu ne laves jamais parce que c'est un souvenir et que t'as pas envie de les laver comme Gérard.
23: Non, moi parce je les lave tout le temps.
22: Des fois, il y a des vêtements qu'on ne souhaite pas laver parce que ce sont des souvenirs. Ouais. Et je sais que Gérard porte souvent des souvenirs sur lui. D'ailleurs, t'es habillé qu'en souvenir, toi, Gérard.
5: Très nostalgique.
23: C'est une chemise qu'on t'a donnée, celle-là, non?
4: Ah, c'est ton grand-père, lui, hein.
22: Mmh. Non, mais on explique combien aux auditeurs que, sachant qu'il y a des vêtements souvenirs qu'on ne souhaite pas laver parce qu'on veut garder l'odeur de souvenir, toi, tu es carrément, on peut le dire, mais c'est beau. C'est que
5: l'odeur de souvenir.
22: Non, mais c'est que t'es habillé qu'en souvenir, tous les jours. Lave jamais tes vêtements.
7: Bah si.
22: Si.
7: C'est pas moi qui les lave, heureusement.
22: C'est qui?
7: C'est la machine.
5: Et voilà.
23: C'est la mais ça, ce que tu portes là, le.
22: Ça, c'est un souvenir.
7: Le gilet.
5: C'est un souvenir aussi, la machine.
7: Il y a longtemps.
23: Non, mais à chaque fois que tu viens à la radio, tu le portes toujours avec une chemise ou un t-shirt.
5: Et le pin de Footix que j'ai essayé de te taxer là tout à l'heure.
22: Excusez-moi, je suis obligé de stopper là. Il y a une erreur qui a été dite par Sandy, c'est que tu dis le gilet que tu as sur toi, tu l'as toujours avec une chemise, c'est toujours avec la même chemise.
23: Bah,
22: à un mot près, on était dedans, mais
5: tu voudrais savoir juste un truc.
23: Oui.
5: Gérard, je voudrais savoir juste un truc par rapport à ta chemise. Ta chemise, tu la rentres dans ton pantalon.
22: Mmh.
5: Ouais. Est-ce que tu la rentres en même temps dans le pantalon et dans le slip?
7: Non.
5: Ah. C'est une erreur.
8: J'ai l'impression, excuse-moi, j'ai un super nana, tu hallucines. Tu comprends?
9: Non, non, ils sont extraordinaires. Ça, c'est,
8: ah, ils sont fabuleux. C'est,
9: non, non.
8: C'est, de,
9: c'est comme un Sandy, c'est ça?
8: Sandy et Gérard.
9: Oui, Sandy et Gérard, c'est le top du top. Ouais. Non, non, j'étais en train. Moi, je fais de la radio sur Internet. Ouais. Et donc, on a une webcam.
8: Ouais.
9: Et il n'y en a pas ici, une webcam.
8: Si, il y en a une, mais je la mets.
9: Enfin, c'est vrai que les gens t'écoutent plus facilement sur la FM.
8: Oui.
9: Que bon. Ouais. Donc, nous, on est sur Internet. Moi, je suis avec Laurent Petit-Guillaume. On est sur Internet. Webcam. Et j'étais en train de me dire, putain, mais il faut mettre une webcam chez eux, tu vois, Sandy et Gérard.
8: Avant, il y avait les débats de Gérard retransmis sur Fun TV. C'est-à-dire que tu voyais ce qui se passait là, mais à la télévision.
9: Non, mais chez eux, parce que ça.
8: Chez eux, c'est extraordinaire. Bah, tu peux l'avoir. Il suffisait d'avoir à l'époque TPS et t'avais également Gérard chez toi, quoi. Mais c'est vrai que ça.
9: Pas trop souvent, mais.
8: Ah non, parce que
9: c'est quand même.
8: Tous les jours, c'est du gros dossier après. C'est difficile à gérer. Sachant qu'un énergumène comme celui qui est à côté de toi, de te bouser à peu près une cam par jour, parce que dès que t'as le cam portable qui est à peu près trop près, ça cartonnait. C'est vrai que Sandy, t'as une tête à faire de la télé.
23: Bah, je sais pas, moi, je dis toujours.
8: Non, moi non plus, je sais pas, mais je te dis ça comme ça, c'est pour en parler, quoi. C'est...
23: J'ai la tête que j'ai, et puis, bon, bah, si ça plaît pas aux autres, bah, tant pis, hein, je suis comme je suis. Hein.
9: Mais je sais pas si je suis fasciné ou s'ils me font peur, en fait.
8: Je crois qu'il y a un peu des deux, mais c'est normal, tu vas t'habituer, c'est normal. Non, mais c'est vrai qu'on a la chance d'avoir ce soir.
21: Attends, ils sont très bien, hein. Ouais, Sandy, Gégé, moi, je les adore, ils sont très, très bien.
8: Moi, c'est mes amis.
21: C'est vrai, mais moi, je découvre un peu.
8: Oui, mais c'est vrai, ouais, mais on a de la chance d'être.
21: Fais gaffe, parce que les essayer, c'est un peu les adopter après.
9: Non, moi, j'adopte personne, merci.
8: Ah bon. On a de la chance d'avoir fait tous les trois à peu près 10 ans de télévision, donc on connaît bien. Et c'est vrai qu'on peut ni dire en tant que professionnel que t'as une tête à faire de la télé, Sandy.
21: Mais me regarde pas quand on te parle.
8: Non, non, mais c'est vrai.
23: Non, non, mais j'ai quand même le droit de regarder, puisque je regarde tout le monde.
21: Mais attends, tu me regardes, c'est non, pas moi qui te pose les questions, c'est Max.
8: Je te rappelle que c'est ta copine, ouais, c'est ta femme, sais. C'est pas une étrangère, c'est pas une Libanaise.
23: Ils sont mariés.
21: Non,
8: le mariage n'a pas pu se faire.
21: Non, mais attends, est-ce qu'elle oublie de te dire?
8: Ouais.
21: Et ça, je vais te le dire.
8: Elle est accessible, c'est mort.
21: Oui, Christine, c'est son répondeur.
8: Ouais.
21: Donc, ce qu'elle oublie de te dire, Sandy, c'est que quand on est venu, c'est qu'elle me dit, à chaque fois que je vois Max, je suis troublé. Donc, elle ne peut pas te le dire en face. Eh ben, je veux pas le savoir, je dis la vérité. C'est tout.
8: Ah ben, t'es jaloux alors un peu, c'est ça?
21: Mais non, parce qu'elle me dit,
8: t'es jaloux de Max, t'es jaloux de Max.
21: Devant ton
8: micro, bordel.
21: À chaque fois que je le vois, je suis troublé.
8: Ouais.
23: Non, oui, mais, j'ai pas dit que
21: c'est le moment jamais, c'est son anniversaire.
8: Voilà, son anniversaire, quoi. Ben regarde, mais c'est normal, il est gosse beau et tout, il est vachement connu, les gens l'adorent, il gagne super bien sa vie, il a un appart de folie furieuse, comment?
21: On le sait, il a 13 ans.
8: 13 ans.
9: Et tant qu'à faire, qu'il fasse une expérience ce soir, Max.
8: Bah écoute, moi je suis parti pour une expérience.
23: Non, je dis que j'étais intimidé, c'est tout, à chaque fois que je me lève.
8: C'est normal.
23: Intimidé,
8: tu sais que c'est séduisant de ceci dit, parce que bon, avec ton petit fond de teint et ton petit piercing sur le nez, franchement, ça gagne. Hein, c'est mignon tout plein.
21: C'est d'abord qu'on
8: regarde. C'est un piercing? Ouais. Gérard.
21: C'est un bouton.
8: Puis tout à l'heure, là, on discute. Il y a eu de l'impro. des amis sont venus dans le studio, mais tu devais me lire un petit truc que tu m'avais écrit, d'ailleurs, que t'as préparé, en improse. Le petit torchon que tu
21: m'as dit. Quoi,
8: le petit manuscrit, là.
21: Bon, c'est pas un torchon d'abord, d'accord?
8: Alors, qu'est-ce que t'as écrit sur ta feutrine?
21: Ma feutrine, j'ai écrit ce que j'ai écrit.
8: Alors, vas-y. Bon. On écoute.
21: Alors, Max. Aujourd'hui, c'est ton anniversaire. Cela te fait plaisir. Max, le roi de la bande FM de la radio. Max, le star system qui nous remonte le moral tous les soirs. Toi, le clown de la nuit de 21h à minuit qui délire. Tu as 13 ans aujourd'hui, cela doit te fait quoi? Aujourd'hui, tu vois, tu vas avoir beaucoup de monde qui viendra. Cela doit te faire plaisir d'avoir des
8: amis.
21: Des deux rois de la nuit.
8: Oui.
21: Nous te souhaitons un joyeux anniversaire de la part de GG de Suresnes. Mais j'ai pas fini. Max, garde le moral comme tu l'as en ce moment. Voilà, terminé, point final à la
9: Bravo.
21: Ligne.
9: Bravo. Putain, il a bien fait de l'écrire, hein.
8: Ah là là, j'aurais aimé que tu me fasses un petit poème quand même.
21: Sur quoi?
8: Sur le mot anniversaire. Tu peux improviser comme ça, tiens, pour montre
9: bien. Ah oui, tu sais, tu fais A, tu vas en longueur, comment que ça
8: se passe? C'est compliqué là. Oh là là là là là là là là là. Si tu commences à demander à la verticale
9: et tout
8: là.
9: Ah ouais, c'est
8: J comme machin, parce que là il va croire
21: A comme.
8: C'est
21: même R comme remix.
8: Moi je connais bien. Moi je connais bien Gérard. On se connaît depuis très longtemps, Gérard.
21: C'est vrai que bon, c'est vite.
8: Fais écouter à Sandy, fais écouter à tout le monde, à Super Nana, à tous ceux qui nous écoutent. Que t'es capable d'improviser. Je te donne le mot joyeux anniversaire. Qu'est-ce que tu peux me dire là-dessus? En poème.
21: Alors, aujourd'hui, pour ton anniversaire, nous sommes là. Aujourd'hui, pour tes 13 ans, cela doit te faire plaisir.
8: 31 ans.
21: C'est ton anniversaire.
13: Non, tu m'as troublé.
22: Alors,
13: ah bah, non, c'est évident.
22: Comment trouvé. Sinon, c'est ma faute.
13: Mais
22: c'est ma faute.
13: Partie
22: c'est
13: je ma faute. Exprès. Non, non. Je mets 13 ans parce que j'aime bien déconner quand je. Quand
22: bah,
13: je
22: sais, hein, je sais. Ouais. Bon, alors, on va.
13: Non,
22: voilà.
13: Non,
22: mais excuse-moi.
13: Je vais te la préparer.
22: Non. Tout est effacé. Tu peux recommencer.
13: Avec anniversaire, hein, c'est ça?
22: Ouais, on fera joyeuse Pâques
13: au mois d'avril. Aujourd'hui, c'est ton anniversaire.
14: Comment faire?
13: Non, faut que je l'écris.
22: Ouais, comment faire, c'était bien. Comment faire, c'était bien.
13: Dit, c'est pas
22: continue,
13: mal.
22: Continue, GG. C'est pas mal. Aujourd'hui, c'est ton anniversaire. Comment faire?
13: Continue.
22: Vas-y, non.
13: Pour te souhaiter un joyeux anniversaire. Nous sommes venus, les Mavid, pour ton anniversaire. Malheureusement. Non, je te prépare quelque chose.
22: Mais c'est pas mal quand même.
13: Je te prépare quelque chose.
22: Bon, c'est pas mal quand même.
13: Je te prépare quelque chose.
22: Gérard, oui. Est-ce que tu as Internet chez toi?
13: Non.
22: Merci. Parce que je me suis dit, ça y est. Ouais. Tu vois, il est avec toi tout le temps et tout sur Fun. Je me suis dit, putain, si vraiment il se branche avec nous sur le net, là, c'est...
13: Ah ouais, bah, pourquoi t'en parles aussi?
22: Ça peut être la pas l'idée jusque-là et toi, tu viens de lui donner une idée, GG.
13: Non,
22: je vais te donner un numéro de téléphone. Tu iras faire un peu de radio sur le net. Je connais la personne qui s'en occupe
13: ouais,
22: de toi sur le net. On lui donne le numéro, tu vas l'appeler, puis tu iras faire aussi un peu de radio sur le net, non?
13: Je voulais rajouter quelque chose comme Max, on est en train de parler des dates depuis que je suis avec toi sur l'antenne, depuis que je te connais.
22: Ouais.
13: J'ai calculé, ça fait exactement 6 ans.
22: Oh là là.
13: 6 ans.
22: Merci Einstein. Alors justement,
13: Einstein. Tu prends des trucs ou quoi, non?
22: Non, rien du tout. Non, heureusement, parce que s'il prenait un truc, c'est là où ça deviendrait dangereux. C'est qu'il risquerait de tout mettre dans l'ordre.
13: Pardonne-moi, Maurice, excusez-moi de vous couper. Gérard, si on parle trop fort, on t'emmerde, on baisse d'un ton, nous le dis, hein.
14: Ouais. Non, mais j'ai jamais rien dit.
13: Non, mais nous, on te le dit.
14: Continue alors.
13: Gérard, hein.
14: Comment on mange une bonne viande, Gérard?
13: Ouais.
22: Bah ouais. Déjà avec des dents.
13: Déjà avec une bonne viande.
22: Chaud Manu, chaud.
13: Super chaud.
22: Oh, s'il choisit la viande comme sa femme.
13: Super chaud.
22: Monique, t'as entendu la blague de ton fils?
14: Oh là là là.
13: T'es fier ou pas?
22: Ah merde.
13: 1h13, c'est mon moment de gloire.
22: Non mais Gérard, comment mange une bonne viande?
13: Alors une bonne viande déjà,
22: bon,
13: c'est...
22: Écoute, avec... Non, allez, sérieux, laisse-le parler, parce déjà, que sinon il n'y arrivera jamais.
13: Déjà, une bonne viande, ça dépend ce que t'aimes comme viande.
22: Bon, alors on va dire une...
15: Une côte de bœuf.
22: D'accord, votons pour... Tout le monde, attendez, on va faire un vote, la côte de bœuf.
13: Ouais.
22: D'accord.
13: Saignante ou bien cuite?
22: Saignante.
13: On la prépare sur le gris. On met sel.
22: Tu attends 2 secondes. Tu peux ramener Maïté là
13: Il
22: va jamais s'y retrouver.
13: C'est comment que je cuisine.
22: Ouais, d'accord.
13: Ok.
22: Oui, quand t'as les idées claires. Ouais.
13: Voilà. Donc la côte de bœuf, tu la sales, tu la poivres des deux côtés. Mm-hmm. Tu mets de l'huile.
22: Laissons-le faire.
13: Laissons-le
22: finir.
13: Ça dépend ce que tu veux mettre dessus. Tu peux mettre de l'estragon, de l'herbe de Provence.
22: Du parfum?
13: Non, pas de parfum.
22: Voilà.
13: Donc, tu mets ça à cuire.
22: Même pas un peu d'Antarctique, du parfum? Non,
13: non, non, non, non, non, non, non, non. Tu mets ça à cuire tranquillement.
22: Combien de temps?
13: Oh, une côte de bœuf. Non, pas au micro-ondes. Attends, au micro-ondes, la côte de bœuf.
22: Ah, bah, c'est comme ça que je fais ma viande, moi.
13: Demain matin, t'as 2 jours de cuisson.
22: Combien de temps?
13: En grillade, faut compter à peu près une demi-heure.
22: D'accord.
15: Wow.
13: Une bonne demi-heure.
15: Mais ça, c'est pour qu'elle soit saignante. Hein.
22: Non, mais c'est bien cuite, c'est 3 heures. Hein. Par face. Hein. D'accord, ok.
13: Il n'y a pas d'électricité.
22: Et vas-y, sans dents. Vas-y.
13: Non, mais sinon... C'est comme ça que je suis une côte de bœuf.
22: Ouais, bah écoute, on sait pas demain qu'on va venir manger chez toi. Alors, Super Nana n'est pas du tout d'accord.
13: Non, déjà, on met pas de sel parce que...
22: Ça fait plaisir de soulever ce dossier sur cette viande.
13: Met le sel au dernier moment.
22: Je sais pas pourquoi, mais je sens que bientôt, il y aura un débat là-dessus.
15: Quand on enlève quand on met du sel sur la barbaque rouge, ça enlève le sang.
13: Voilà.
15: Qui est dégueulasse.
22: Bon, alors donc, t'es un gros dégueulasse, toi. Mais ça nous étonne pas. Tu vois?
13: Il vous a en fait donné la recette pour faire cuire une viande, mais la recette McDo.
22: Ouais.
13: Tu vois ce que je veux dire?
22: Gérard, il a l'habitude de manger ses semelles, c'est pour ça?
13: Ouais.
22: Gérard, un bon poisson. Comment tu nous prépares un bon poisson?
13: Ah.
22: Alors, par exemple,
13: une raie. Non, mais moi j'aime mieux. Non, mais je vais pas chercher n'importe quoi.
22: Une raie, il va nous parler de ça.
13: Non, une truite aux amandes.
22: Alors, une truite, parle-nous de ta femme, justement. Alors, allons-y.
13: Ouais.
22: Alors, viens.
0: Machine. Sandy.
10: Bien. Machine. Là, bien. Sandy, c'est un pseudo, non,
0: non, non, c'est malheureusement.
10: Non,
0: Sandy.
10: C'est du sérieux, c'est vraiment son.
0: Non, c'est vraiment son. Non, non, mais attends, pourquoi là? Il y a un problème?
10: Sandy, je sais pas, c'est.
0: Ah non, mais pourquoi pas, attends.
10: C'est un peu.
0: C'est américain.
10: C'est américain.
0: T'es américaine, hein?
16: Non, c'est anglais.
10: Non, c'est un peu téléphone rose, tu vois.
0: Alors, bon, Sandy, tu arrêtez. Sandy, tu parles français, tu comprends.
16: Eh, là-bas, là, l'équipe des tourtereaux, là, vous arrêtez.
0: Tiens, Pink Floyd, tu vas laisser ta place deux secondes à mademoiselle. Voilà, tiens, lève-toi un petit peu avec ta broche. Alors, ma chérie, alors, bon, tu parles français, malgré que t'aies un prénom américain, anglais.
16: Anglais, hein.
18: Ah oui, je parle français, oui.
0: Ouais, mais tu es anglais, de l'anglais de Californie. Alors, pour toi, comment tu nous fais un bon petit poisson?
18: Bah, un petit poisson, ça dépend s'il est, si on le fait à la grillade ou si on le fait normal, hein.
0: Qu'est-ce qu'on fait?
16: Ils vont nous faire croire qu'ils ont un jardin aussi.
0: Qu'est-ce qu'on fait? On se fait un petit poisson à la grillade? On a oublié la question. Vous voulez un poisson saignant, bien cuit, à point, comment vous le voulez?
18: Bah, je sais pas. Moi,
0: je l'aime bien saignant.
16: Du thon, par exemple.
0: Du poisson bien saignant.
16: Du thon.
18: Ah bah le thon, ça se fait pas cuire.
0: Du thon à la catalane. À la catalane dans le four. Thon à la catalane au four.
18: Bah disons qu'en cuisine, moi je m'y connais pas trop.
0: Ah bah merci beaucoup. Merci beaucoup. Comme ça, maintenant, on voit.
18: Mais qui c'est qui fait manger chez vous?
0: C'est Gérard, ça s'entend, tu l'as entendu tout à l'heure, merde.
18: Bah, je sais faire les petits plats,
0: boîte de conserve.
10: Comment on fait cuire une boîte de conserve?
16: Tu sais faire du poisson, mais pas du thon.
10: Je signale que le thon, c'est bon. Cuire, c'est du poisson.
18: Mais je sais que c'est du poisson, mais tu l'as vu en salade.
0: Tu sais qu'il est loin d'être con, lui. Il a oublié d'être con.
10: C'est le troisième Bogdanov.
16: Sandy, il n'y a pas que du thon.
0: Non, c'est les frères Bogdanov.
10: Igor, Grishka et Gérard.
16: Sandy, le thon, avant qu'il soit en boîte, il nage et tout ça. On peut le couper en tranches et c'est un poisson au départ.

0: autant pour moi.
1: Parce qu'elle fait des petits plats, c'est du poisson, mais le thon en salade, etc. On peut choisir un autre poisson, Maurice.
2: Puis la Sandy, saisie dessus-dessous, accompagnée d'une bonne sauce, ça va être.
3: Maintenant, j'en viens. Sandy, demain, tous ceux qui sont là, tu nous invites à manger.
4: Non, je peux pas vraiment. Je peux pas.
3: Non, mais on fait pas un rêve, disons qu'on est en plein cauchemar. Hein? C'est-à-dire que tu nous invites à déjeuner et comme des cons, on dit oui. Qu'est-ce que tu nous prépares comme plat? Comment ça se passerait? Comment tu ferais l'entrée? Quel genre d'entrée? Plat, dessert, fromage?
2: Excuse-moi deux secondes. Allez, attaque avec l'apéro d'abord. Alors.
5: Bah, l'apéro, je mettrais des petits gâteaux d'apéritif qu'on trouve dans les magasins, quoi.
3: Impeccable. Jusque là, c'est impeccable, c'est du 100% bon. Déjà là.
1: C'est déjà quand même un renseignement de savoir que les gâteaux apéritifs se trouvent dans les magasins.
3: Ce qui est pas évident. Des fois que t'ailles au job.
2: Demain, t'en cherches, bon, bah, maintenant.
1: Ça va mieux,
2: mon
1: coin, tiens.
3: C'est vrai.
5: Alors, je mettrais quand même de la bouffe.
4: Ça dépend.
3: Alors,
1: d'abord,
3: quel est le menu que tu nous offrirais? Qu'est-ce que ça serait, l'entrée?
5: Alors, l'entrée.
3: Alors, l'entrée, ça serait quoi?
5: L'entrée, ce serait, macédoine de légumes avec de la mayonnaise.
4: Ouais, c'est pas mal.
3: Croiser des œufs durs. En plat principal, on s'en laisse les babines.
1: Mais macédoine, c'est où? C'est une boîte.
5: Bah ouais,
1: tu fais pas des choses fraîches,
5: non. Non, c'est son choix. Qu'on peut acheter des légumes si on veut au marché.
4: Non, t'es pas si bête.
3: Alors ensuite, plat principal.
5: Alors ensuite, je mettrais... Bah allez, on va dire des paupiettes avec des pommes de terre.
3: Oh là là, on se régale, vivement qu'on y soit, vivement demain. En dessert.
5: Bah on va mettre quand même une petite salade pour accompagner le tout.
3: On a le droit du petit fromage, du babybel ou un petit babybel.
5: Bah disons que le fromage, je mettrais un peu de tout, quoi. Je mettrais du babybel, je mettrais du
3: Du Samos 99.
5: Un peu de thierry, un peu de tartare.
3: Bien sûr. Un peu de fromage, Karine, du babybel.
2: Et du caprice des
3: yeux. Je le vois bien, là.
2: On se fait un petit caprice.
1: Des petites parts emballées et tout.
2: Et alors, pardon, mais qui dit fromage, excuse-moi Max, mais qui dit fromage dit pain. Obligatoirement pain et vin.
3: Ouais.
2: Donc.
4: Non, vin non.
3: On est obligé. En pain, ça serait quoi, genre.
2: En pain, ouais.
3: Pain de mie, un truc comme ça.
5: Ouais, du pain de mie.
2: Du jaquet, quoi. Un jaquet basique.
3: Je la vois bien arriver au plateau de fromage avec ça, avec les dates. Allez, on se dépêche, hein, ça a déjà dépassé depuis 3 jours.
2: Non, mais attends, tu te moques, mais cependant, le pain jaquet accompagné avec une bonne vache qui rit.
3: Elle est bien, ta femme.
2: Moi, je défie n'importe quel gourmet de me dire que c'est pas bon.
3: Et le dessert?
5: Le vin, je m'y connais pas trop, il s'y connaît plus.
2: Bon, GG, le vin.
3: Un bon petit carré de vigne, ça serait quoi pour toi?
5: Mais si, t'as
3: un petit carré de vigne Leclerc.
2: 5 à 20, viens voir, qu'est-ce que tu conseilles?
3: Un petit carré de vigne. Après, vous nous donnerez
4: des petites briques,
2: une bouteille de bienfait du village.
3: Quoi comme carré de vigne?
4: Non, déjà.
3: Bon, merci, t'es éliminé.
4: C'est bien toi?
3: C'est pas grave, dis, qu'est-ce que c'est? C'est pas grave.
4: Déjà.
3: Sandy. Bon, tu vas essuyer.
4: Tu vas éponger là.
3: Sandy.
4: Attends,
3: il lui demande de l'éponger.
1: Non, mais qu'est-ce que t'emmerdes?
3: Sandy avec l'éponge que t'as.
2: Pildar, vous avez pas compris, on vous demandait d'éponger Gérard. Hein.
3: Bon, Gérard, Joker. Le fromage, le vin.
2: Le vin.
3: Maurice est un grand amateur de vin. Qu'est-ce que tu offriras, Maurice?
4: Non, déjà du vin pour l'entrée. Bon, du macédoine.
3: Parce qu'il y aura un vin pour chaque.
4: Non, bien sûr. Déjà, moi, comme entrée, j'aurais jamais mis de la macédoine.
3: Non, mais c'est pas grave. Elle a fait son choix. C'est ta femme.
4: Ça serait un petit vin blanc pour commencer.
3: Ouais.
4: Déjà pour le, on va revenir sur les apéros, je mettrai différents apéros.
3: Reviens même avant qu'on arrive, toi tout seul.
4: Mais des apéros. Moi personnellement.
3: L'autre il est 15h.
2: Allez vas-y.
4: Non mais vas-y. Déjà bon, les apéros ça dépend des gens, je mettrai un peu de tout.
2: Porto,
4: whisky. Là, c'est goûté.
2: Il s'en est pris une file d'art.
3: Non, je trouve ne l'énervez pas. Il transpire.
2: Un peu de pastaga ou pas
4: Ah, bah, bien sûr.
3: Ouais, bon, d'accord. Allez, le plat maintenant.
4: Vin blanc.
2: Attends, tu mélanges un vin blanc avec une salade de macédoine.
3: C'est pas grave. Allez, vin blanc.
4: Il y a du thon. Je mets trop de
3: thon. Quand t'es bourré, tu t'en fous.
2: C'est lui.
3: Alors, qu'est-ce que tu proposes comme vin?
4: Un petit vin blanc, un petit sauvignon.
3: Un petit chevignon, d'accord. Un petit chevignon.
4: En rouge, Côte-du-Rhône.
3: D'accord.
4: Bordeaux.
3: Impeccable.
4: Donc, pour le fromage, bien sûr, un bon.

0: Un bon vin, Carache. Un bon vin. Un bon vin avec un bon fromage.
1: Pas devant le micro, tu verras.
0: Un bon petit camembert bien peint.
1: Un bon camembert.
2: Écoutez-le. Oh là là.
0: Un bon camembert.
2: Ça donne faim.
0: Carache.
1: Après,
2: ça fait qu'il t'arrache bien les dents.
0: Avant de charrier mon dessert. Arnold, t'écoutes, s'il te plaît.
2: Ouais, je fais que ça. Je prends des arrêtes parce que je le connais rien que de parler de vin et déjà sous là.
0: Ça le rend. Une fois avant que tu arrives au dessert, ouais. T'as bien
2: tu
0: mangé ton
2: trop
0: plateau.
2: Près, ouais. Vas-y.
0: T'attrapes ta nana, tu lui fais un bisou sur la bouche. Là, t'es sûr que tu te prends une claque. Enfin bref.
2: Fais pas l'humour, c'est
0: moi,
2: pas
0: j'ai,
2: ton
0: truc. J'ai déjà fait.
2: D'accord.
0: Et pour le dessert, donc, elle a pas précisé.
2: Alors
0: donc,
2: c'est quoi le dessert, Sandy? Qu'est-ce que tu nous as quelque quoi? Une tarte aux pommes, une...
3: Bah une tarte aux fraises ou...
2: Oh là là, c'est pas mal.
4: Non, non, c'est bien inspiré.
2: Et séquence déjeuner, là. Les tartes aux fraises que
3: bah,
2: t'as achetées ou que t'as fait
3: voulez, hein.
2: D'accord, alors...
3: Tu l'as fait la tarte aux fraises ou tu l'as achetée?
2: Ah non, l'achète,
3: je l'achète en boulangerie.
2: Que tu t'emmerdes. Alors, on n'a pas que ça. Et donc là, alors du coup, alors tarte, quel est vraiment le vin qu'il faut avoir pour une bonne tarte aux fraises?
0: Un bon petit gustraminaire.
2: Ok, bon, et bien...
0: Un petit vin d'Alsace.
2: Alors, tu sais comment il est? Vraiment, il est dedans.
1: Oh,
2: un petit gustraminaire.
1: Alors, maintenant, on en est au digestif, forcément.
0: Bah, digestif, t'as tout, t'as cognac, calva et tout ça. Avec, le café.
2: Oh, là,
0: plus le champagne.
2: Qu'est-ce que tu nous mettrais comme champagne? Comme un brut de pomme?
0: Non, du
2: coup. Un petit cidre?
0: Non, le petit champagne là que t'as là-bas,
2: il est bon,
0: c'est pas mauvais.
3: Ouais. C'est quoi?
2: Il est bon.
0: Ils sont fous,
2: ça fait des bulles, c'est bon. Mais dis donc, je savais pas que. Alors, il y a aussi un petit détail que j'aimerais savoir tant qu'on est là-dedans, là, aux machines.
3: Il y a une toile cirée sur la table ou quoi?
2: Avec nous, d'accord. Donc là, on a bien compris qu'on a. Bon. Mais comment, la table, comment tu la prépares, toi? Parce que t'es une petite princesse. Si la table est aussi belle que tu es sapée, mais.
1: Attention, c'est le manuel du savoir-vivre.
2: C'est qu'il va y avoir des. C'est qu'il va y avoir des acides des gobelins.
1: Pour se saper.
2: Alors comment, d'abord, alors gobelet en plastique.
3: Ah non, je mettrais des belles assiettes quand même.
2: Hein. Oh, mais tu peux mettre Attends, on peut mettre de très belles assiettes en plastique.
0: Gobelet en plastique.
2: Ah bah non, je mettrais des belles assiettes. Des assiettes en plastique.
3: Non, mais je mettrais une jolie nappe, je mettrais des bougies de chaque côté.
2: Des bougies de chaque côté.
0: La table est ronde
2: c'est
0: ou...
2: C'est ça qui est extraordinaire. C'est du... Imagine-toi que t'invites des gens, t'as une table rectangle ou carré, et tu mets à chaque coin des bougies. C'est le truc que t'as jamais vu, quoi. À chaque coin. À chaque coin. Mais bon, pourquoi pas?
3: Non, mais je sais pas ce que j'ai mettrai, mais bon, moi je mettrai ça.
2: Gérard est en train de frapper, Fulda. Qu'est-ce qu'il t'a fait? Qu'est-ce qu'il y a?
0: Mais arrête, Gérard, laisse t'en dire, c'est top.
3: Qu'est-ce qui se passe?
1: Non, vas-y, sans dire rien.
2: Qu'est-ce qui s'est passé?
0: De limite, on. La limite
1: à des filles mimiques.
0: Il y a des limites pour respecter, d'accord?
4: C'est pas des bisous à la bite, hein.
2: C'est vrai, quoi.
3: Je sais pas du tout ce qui se passe.
0: Gérard, laisse pas. Qu'est-ce que je te donne?
2: Gérard, laisse pas les limites. Gérard, laisse pas les sandis. Attends. Non mais arrête. Bon voilà, je gère mon business. T'inquiète pas Gégé, je suis avec toi. T'en étais où ma chérie?
3: Bah j'en étais que je mettais une jolie nappe et que je mettrais des bougies quoi. De chaque côté quoi.
2: Donc, on bouffera avec des bougies, mais t'auras quand même des. Il y aura un couteau, une fourchette, une cuillère, il y aura des gobelets.
3: Ah oui, bah chacun aura sa fourchette, son couteau,
2: en plus,
3: son verre. Son...
2: Bah dis donc, c'est que tu nous as rincé, dis donc.
3: On aurait chacun aura sa petite serviette.
2: Sauf Gérard, il mettrait pas des verres, il mettrait une bouteille à chacun, puis au boulot.
1: La serviette, c'est quoi? C'est on s'emmerde pas, c'est du sopalin.
2: Sopalin.
3: Non, c'est des. C'est pas des serviettes en papier, c'est des serviettes normales.
1: Ah carrément,
3: mais lavées. Ah bah oui, lavées quand même.
0: Mais il y a tellement de monde, pourquoi tu fais pas un buffet et chacun se sert?
1: Pas con. Mais oui,
3: ah oui,
1: buffet.
3: C'est vrai, ça c'est vrai.
2: C'est d'ailleurs l'idée qu'avait eu Gérard à une époque, je m'en souviens très bien, où tu voulais que je sois ton témoin, et je remercie encore Dieu que tu ne te sois toujours pas marié, où tu voulais que je sois ton témoin, et je me souviens, c'était génial, c'est que tu voulais faire un buffet pour ton pour ton mariage, où il y avait 40 rappeurs. C'était la totale.
1: Des chips et du poulet, moi aussi, je me souviens bien, c'est ce que t'avais prévu.
2: C'est vrai? C'était grand. Pour un mariage, il y avait des chips et du poulet.
1: Et encore le poulet, il y avait les carcasses,
2: mais c'est pas mal.
1: Faut goûter avant.
2: Non, mais d'ailleurs, c'est quand vous allez vous marier, non?
1: Ouais.
3: Bah, franchement.
2: Je vois que t'as déjà ta bague de fiançailles sur le nez.
3: Non, mais franchement, on en a pas. Enfin, on en a pas encore parlé encore. On en a parlé ici avant, mais là.
1: Maman, qui des deux? Qui des deux? Pardon, c'est mais qui des deux hésite en fait? C'est Gérard ou toi, Sandy?
2: Gérard est timide quand c'est comme ça, quand on avance.
3: Non, c'est pas moi qui hésite, mais disons que je préfère prendre mon temps.
1: Ouais, bien sûr.
3: Je prends mon temps et.
1: Mais GG, c'est vrai, on le sent un peu petit slip là sur ce coup-là. Hein. Tu la ramènes pas ta gueule là. Hein.
2: Non, mais il y a de l'émotion, tu sais, quand on parle de...
0: Elle a 28 ans, qu'elle en profite de la vie.
2: Ah voilà. Ouais, mais autant qu'elle a...
5: Pas comme j'ai entendu,
2: autant qu'elle en profite avec...
5: Mais autant que son mec...
2: Mais autant qu'elle en profite avec toi, je veux dire.
5: Alors, Gérard, un mec qui... Je parle
0: les Gérard. J'ai écouté l'émission...
5: Pas devant le micro.
0: L'autre fois, c'est mardi soir, j'ai écouté
2: le micro.
0: J'ai écouté l'émission, il y a une jeune de 21 ans.
2: Oui.
0: Bon, elle est avec un copain, elle a un gamin, oui. Et le mec il l'a largué.
2: Oui, mais
0: et là, elle arrive à terme, donc moi je trouve ça dégueulasse et c'est tout.
2: Ouais, mais on parle de Sandy là.
0: Laisse tes mains, toi. Le micro.
2: Apparemment, Fildar n'a pas le droit de s'approcher.
5: Le Fildar, ouais, si,
2: je crois que Gérard a bien compris le système des bulles. Il faut plus rentrer dans sa bulle, quoi.
5: Ça, c'est clair.
2: Bah, d'ailleurs, surtout Fildar, d'ailleurs. De toute façon, personne ne veut s'y aventurer.
0: Non, mais de toute manière, moi, ce que j'ai à dire, moi, ce que j'ai à dire, pour l'instant, nous, ça fait 3 ans qu'on est ensemble.
2: Ouais. Ouais,
3: ensemble. Ça va faire 3 ans. Hein.
0: Ensemble. Ouais, mais de toute manière, ça va faire 3 ans, si tu veux. On n'est pas deux mois après, maintenant. C'est tout. Donc, moi, ce que je dis, c'est aux jeunes, profitez de la vie, ne faites pas de conneries, c'est tout.
2: Putain.
0: Ok Manu, un maximum, et ne faites pas de conneries avant.
2: Voilà.
3: Quelle connerie ?
2: Voilà. Il faut, quand t'es jeune, il faut pas faire de conneries avant. Avant d'être jeune, c'est-à-dire quand t'es encore très jeune.
0: Protégez-vous pour pas avoir de gamins trop tôt.
2: Bah ouais, mettez des casques de moto, démerdez-vous, j'en sais rien, mettez un parapluie. Parce qu'on parle toujours. C'est quoi? Quand tu dis faut se protéger, c'est quoi? C'est la pluie?
6: Justement, je voulais en reparler à Sandy qui parlait de vaseline tout à l'heure. S'il faut se protéger, la vaseline, c'est pas bon avec les préservatifs. Hein, ça marche pas.
2: Ah, alors là.
3: Bah, je sais pas, personnellement, j'ai pas testé les
6: préservatifs.
5: Ah bon, besoin de vaseline.
3: Si, c'est les préservatifs, si.
6: Mais toi, tu parlais de vaseline.
2: Mais t'aimes bien la sodomie quand même.
3: J'ai pratiqué, mais bon.
2: Mais t'es un peu rangé des voitures maintenant.
0: C'est pas que t'as pratiqué, c'est qu'à chaque fois qu'on te demande si tu aimes, tu dis j'ai pratiqué. Mais tu aimes ça. Non, ne dis pas que tu aimes ça. C'est tout.
3: Bah, si tu le dis, c'est que c'est
2: bon, soyons clairs, t'es une chiennasse. Enfin, t'aimes ça. Mais c'est normal, c'est bien, c'est beau.
0: Elle aime ça.
6: Bah, mais il faut mettre des préservatifs un peu plus costauds, hein.
2: Voilà.
6: Mais
2: non mais lui il l'a sauté sur la caisse dans le nez ou
5: le gilet.
2: Bah oui il peut. Hein.
5: Mais, tu prends du plaisir à faire ça, t'aimes bien, tu lui fais plaisir quoi.
3: Ça dépend comment c'est fait aussi. Hein.
2: Bah, il va parler. Bah, justement, est-ce que Gérard sait bien le faire?
3: Bonne question.
2: Alors
3: disons que ouais.
0: Arrête le chien avant de
2: Non, mais attends,
5: comment ça se pratique? Il trouve le trou du premier, il se bourre, tu lui prends la main et tu l'emmènes vers le bon chemin.
3: Non, mais en plus, ça fait longtemps qu'on l'a pas fait, donc...
2: Il est peut-être temps de vous y remettre en même temps.
5: Une petite pseudo en rentrant.
2: Ouais.
5: GG.
2: Bon, allez, vas-y.
0: Maman, il travaille.
3: Ouais, c'est vrai en plus. Non, mais je sais pas si on n'est pas trop fatigué.
2: Oh, je te sauve, j'ai envie d'une sodomie. Non, demain,
5: je travaille à 11h et tout.
2: C'est vrai qu'un truc que pour tenir les auditeurs au courant, et ça c'est, Fildar le dit, c'est bien parce que ça c'est vraiment, ça serait peut-être là-dessus qu'on intervient, c'est une très jolie note, c'est que Gérard, on peut l'applaudir, a trouvé du travail.
5: Ouais.
3: Bah moi je l'ai.
2: Gérard, est-ce que tu peux dire en quoi consiste ton travail? Moi je suis très fier de toi, ça me fait plaisir. En quoi consiste ton travail?
0: Voilà.
2: Écoutez,
0: ça consiste à remplir les yaourts à Paris 10, c'est tout.
5: Manger cuit de yaourt, quoi.
2: Et c'est pour ça maintenant, vous allez enfin comprendre pourquoi tout à l'heure j'ai demandé à parler de nourriture à Sandy et à Gérard, parce que Gérard est un spécialiste de la nourriture et tout particulièrement des desserts.
5: Sur des yaourts nature ou aux fruits que tu remplis?
0: Mélanger.
2: Oh là là.
5: Ah ouais.
2: Alors justement.
0: Mais existe. Mais non, mais c'est des yaourts qui sont livrés, espèce d'andouille.
2: Bah, attends, moi je te demande.
5: Tu bosses combien d'heures par jour tu bosses dans le yaourt?
2: 3 heures dans le yaourt.
5: Alors,
2: il y a du yaourt. Non, il est. Toi, tu regardes là où il est là.
5: Mais il remplit quoi,
2: il remplit des yaourts. Gérard, explique à Super Nana. En quoi consiste ton travail exactement? Et Maurice aussi, parce qu'il est un peu sur le cul là. Pour une fois que t'es un spécialiste du yaourt.
0: Non mais là c'est.
2: Devant le micro, c'est la dernière fois. C'est là tu.
0: Bon, attends, pousse-toi.
2: Parce que tu donnes des leçons à ta femme, mais ça fait 5 ans que tu parles derrière un micro avec moi et tu sais toujours pas. Écoute bien à quoi consiste. Il m'a expliqué tout à l'heure à la cafette, c'était très intéressant. Non, on est là, Maurice. Là. Oh. Mais qu'est-ce qui branle?
6: Mais Gérard va se taper Sandy.
2: Sandy sort du studio avec Sildar, donc l'autre il va me la sauver.
5: Alors,
2: Gérard, vous avez eu tort, elle a eu tort de dire qu'elle aimait ça, hein, tout à l'heure, la sodomie, parce que Fildar l'a embarqué, et je crois que... Alors, c'est quoi ton boulot, en quoi consiste ton travail, vraiment?
0: Non, c'est là où que je suis à l'heure actuelle, donc c'est pour remplir les rayons qui sont devant moi, donc c'est de remettre des yaourts qui ont été livrés pour que les gens de l'université puissent manger, voilà.
2: Et tu fais bien attention aux dates, s'il y a des dates limites et tout ça.
0: Voilà.
2: Tu respectes tout ça. Mmh. Donc ça fait pas être ton cahier des charges.
0: Voilà.
2: Combien y a de styles de yaourt?
0: Il y a, comme disait Arnold, il y a les yaourts sucrés, aromatisés, nature et...
2: Et justement, dans les aromatisés, en parfum, ça peut aller de où à où?
0: Bah, il y a de tout, hein, vanille, citron, fraise, framboise.
2: Yaourt au poisson, il y a ou pas?
0: Non.
2: Pastèque, bon. Tout ça, non?
0: Non, non.
2: D'accord.
0: Ça, c'est pas mon rayon, les steaks.
2: Et dans les natures, il y a quoi comme parfum?
0: Il y a que nature. Il y a que nature, il y a rien d'autre.
2: D'accord. Et dans les natures au sucre, ça va juste à la
0: règle.
2: D'accord, ok, très bien. Il y a plusieurs niveaux, c'est-à-dire, il y a des moyens, des petits, des grands, comme au McDo.
0: Non, c'est...
2: Il y a un niveau pour tout le monde.
0: Non, c'est pareil.
1: Pardon, parce qu'il y a un truc qu'on n'a pas abordé encore dans ce sujet de fond, sur les yaourts, est-ce que tu fais aussi les yaourts à boire, qui sont donc plus liquides?
0: Mais c'est un intéressant,
2: tu veux aller dans les yops, c'est ça?
6: C'est donc une cantine, c'est ça?
0: Voilà.
6: Et il y a une personne qui met genre les entrées, une autre
0: voilà.
6: qui met...
2: Lui, il est responsable des yaourts.
1: Voilà.
2: 3 heures par jour, non-stop.
0: Gros poste.
2: Donc tu travailles presque sur Fenwick.
6: Et combien?
2: Parce que tu travailles sur des camions, comment ça se passe?
0: Est-ce
1: que tu manipules un diable?
0: Non.
6: Ça se tape.
0: Non, c'est dans les chambres froides qui sont derrière.
2: Oh là là, c'est impressionnant. Alors là, c'est très impressionnant. Pour bien qu'on comprenne bien un peu comme les Bogdanov, en palette.
0: C'est sur des chariots, il y a...
2: D'accord.
0: C'est sur chariot, c'est tout.
2: D'accord. Donc t'as des chevaux, tu tires des chevaux.
0: Non, c'est un chariot, ça s'appelle, on appelle ça des caddies ou des chariots, mais normalement, c'est des Rolls.
2: Attends, ça c'est le terme.
6: Ah, c'est des Rolls.
2: Un million d'eux, ça fait cher quand même le yaourt.
0: Mais non, c'est pas les voitures.
2: Rolls dans la.
0: C'est pas les voitures.
2: Dans la chambre froide, on Rolls Royce.
0: C'est bon.
1: Et puisque c'est des caddies Rolls, c'est ce que le volant est à droite sur ces caddies.
0: Il y a pas de volant, espèce d'andouille.
1: Donc là, tu dis que c'est une Rolls.
2: Tu vas chercher donc avec ta Rolls, tu vas récupérer des yaourts dans la chambre froide. Tu récupères combien? C'est des combien? Des stocks de 50, 60 d'un coup par palette?
0: Ouais, ça dépend de la quantité qui me manque.
2: Bon, par exemple, admettons qu'il y ait une quantité de 100.
0: Je mets carrément 100.
2: Tu vas jusqu'au yaourt?
0: Ouais. Ah ouais,
1: c'est chaud ça.
2: Alors, admettons qu'on te demande.
1: Par exemple, il y a un client du sel qui va attraper lui qui va bouffer 100 yaourts d'un coup.
0: Je remets 100 derrière. D'accord.
2: Alors t'as un responsable qui est derrière toi et qui te fait Gérard, 100 yaourts et t'en ramènes par, je sais pas, t'es crevé, t'en ramènes 110. Les 10 yaourts c'est pour ta gueule?
0: Non, parce qu'il y a d'autres personnes derrière et les 10 autres qui restent, ils partent.
2: Faut qu'ils se démerdent,
1: Alors s'il reste les 10 autres à la fin du service, c'est toi qui les manges?
0: Non, parce que les dates comme elles sont encore bonnes, donc retourne dans le frigo.
2: Ah ouais, ça va juste.
1: Qu'est-ce que vous faites quand les dates sont. Tu sais, c'est la date limite, il reste plus qu'un service. Il faut absolument donner les yaourts parce que sinon après ils peuvent plus servir. Qu'est-ce que tu fais?
0: Ils vont à la poubelle.
2: Ouais. Oh le scandale.
1: Ils vont à la poubelle.
2: C'est ça le scandale.
1: Attends, mais vous gâchez la nourriture comme ça.
2: Le grand scandale, c'est le scandale des yaourts parce qu'il y a des gros dossiers là.
6: Moi, je voudrais surtout savoir combien il est payé.
0: Je ne dirai pas combien que je suis payé.
1: T'as bien raison.
2: Comme ça le regarde pas lui non plus, apparemment, même lui ça le regarde pas.
0: Si, mais moi ça me regarde, regarde pas les autres.
1: J'avais écouté une fois un excellent débat que t'avais fait, mais il y a super longtemps, c'était sur les 35 heures. Et je voudrais savoir si là...
2: Est-ce qu'il y a 35 heures dans le yaourt,
0: ouais. Non, mais moi, je fais 3 heures par jour.
1: 3 heures, ça fait par jour.
2: Donc, tu travailles 5 jours.
1: Donc, tu leur dois des yaourts.
2: 3 fois 5, 15, tu fais 15 heures.
1: Donc, tu leur dois des yaourts.
2: Tu leur dois des yaourts.
0: Bah non.
2: Ah bon? Tu fais moins d'heures que les 35 heures, t'es payé 35 heures, tu dois pas de yaourt.
0: Bah non.
1: Il y a un truc que je saisis pas, là.
2: Qu'est-ce que tu fais des pots de yaourt après?
0: Bah, ils vont à la poubelle.
2: C'est pas moi qui pourrais très bien mettre un fil entre deux et faire des taki-walki.
0: Mais non.
2: Parce qu'il paraît qu'il y a le marché noir des taki-walki de poignée.
0: Ouais, mais on se m'en fout, moi.
2: C'est pas que t'as rien à branler, de savoir qu'il y a des camions, des spermers qui viennent de Bulgarie pendant ça te...
0: Moi, je m'en bats les couilles.
2: Vous allez, justement, vous avez des yaourts bulgares ou pas?
0: Non.
2: Non,
1: si tu devais faire un classement des 5 meilleurs yaourts.
2: Même en arôme.
1: C'est quoi? En arôme, en marque.
2: C'est quoi le truc à la mode en ce moment dans le yaourt?
1: Les 5 plus demandés.
6: C'est le nature.
0: Yaourt, non. Le yaourt aromatisé.
2: Tu vois, on se fait.
1: Mais à quoi? Oui, mais à quoi?
0: Quel parfum?
1: Bah,
0: à tous les parfums.
2: À tous les parfums.
0: Bah, tous les parfums que j'ai cités.
3: Non, mais il y a vachement de gens qui travaillent dans cette cantine, là.
2: Ah, bah, ils sont, je sais pas, vous êtes combien dans cette cantine?
0: Oh, il y a quand même deux étages.
2: Ah ouais.
0: On est quand même nombreux.
1: Gérard, c'est eux qui t'ont désigné ce poste-là, ou est-ce qu'il y a eu un moment où t'as pu choisir?
2: T'as fait des études de.
0: Non, c'est pas moi qui ai choisi, c'est eux qui.
2: Mais t'es diplômé, je veux dire, tu t'es vendu parce que c'est des postes qui doivent être très demandés. Non,
0: c'est un truc que j'ai trouvé comme ça, c'est tout.
6: Bah, il faut gagner sa thune. Hein. Ouais. On a tous fait des trucs.
1: Bien sûr. Ouais.
2: Mais moi, perso, je t'aurais mis aux boissons.
0: Aux boissons, c'est par distributeur.
2: Ah non, ça l'emmerde, c'est qu'il n'a pas accès directement à la bécane. Non, mais pour revenir au yaourt quand même, parce que tu sais que c'est
6: Qu'est-ce que t'as fait de pire, toi, Max, pour gagner ta vie?
2: Qu'est-ce que j'ai fait de pire? Monsieur, ça fait 5 ans que je le fais intervenir sur cette antenne, je ne sais pas.
6: Non, mais sérieux, pour gagner des thunes, qu'est-ce que t'as fait de... Ça ne met rien?
2: Non, sérieusement rien.
6: Et toi?
1: Bah, je suis en train de chercher et j'hésite entre deux trucs. Est-ce que c'était de me lever comme un con pendant un an à 4 heures du mat pour me faire pourrir la vie tous les jours quand je bossais en long
6: terme? Mais tu fais de la radio, c'est un truc que t'aimes.
1: Ouais, mais...
6: Attends, lui, il a pas envie de mettre des yaourts toute sa vie dans des rayons.
2: Non, t'en sais rien.
6: T'as envie?
0: C'est le meilleur job qu'il ait jamais eu. Moi, je m'en fous. C'est moi, il y a qu'un truc que je voudrais refaire, c'est de la route, c'est tout.
1: Ouais.
2: C'est quoi, toi, l'espèce de trou du cul de.
6: C'est pas de la route, Gérard.
2: Tu es même pas capable de faire un dépit correctement. Tu prends mieux de fermer ta gueule.
6: Et pourquoi tu peux plus, tu fais pas de route?
2: Alors, pourquoi tu fais pas de route? On rappelle que t'es un ancien routier. Non mais si vous rigolez à chaque fois, putain, monsieur n'a plus aucune crédibilité. C'est un ancien routier, il n'a plus, il ne peut plus malheureusement aujourd'hui.
6: En manège. Ah oui, c'est parce qu'il a eu un accident.
2: Il a eu un accident. Aujourd'hui, il retrouve toutes ses facultés.
6: Donc tu vas pouvoir.
2: Attends, j'ai pas fini. J'ai la hauteur des épaules, passer des épaules, ça suit plus. Mais des épaules jusqu'aux pieds, ça y va. Et Gérard va bientôt refaire de la route, n'est-ce pas, Gégé?
0: Je vais voir quand.
2: En simulation. Bon, c'est comme quand tu arrêtes tes études, tu peux toujours refaire tes études, tu sais, par correspondance, et ben lui il va faire
1: ton permis routier est toujours valable de toute façon, là, alors qu'il est. Bon, bah voilà, tu peux refaire, tu peux remonter dans un camion quand tu veux, quoi, pratiquement.
0: Comme ça, j'aurais pu la
1: salle. T'imagines, GG, le jour où tu reprends la route. T'as un chargement de yaourt. C'est énorme, ça.
2: Mais t'imagines. Non, mais peut-être que tu seras routier par correspondance. Le mec, il t'enverra du courrier. Tu reçois, t'arrives le lundi dans ta boîte aux lettres, ou le courrier. Bonjour, monsieur Gérard. Donc, nous sommes en ce moment à Paris. Vous allez à Limoges livrer du truc. Tu restes chez toi. Et tu fais tout, tu fais quoi? Tu prends une carte avec un compas, tu fais ton truc, tu fais tout par route, mais tu restes chez toi.
0: Comme ça, je n'aurai pas l'autre espèce de trou du cul de Pildard, là, qui est bon à rien.
1: Bah, il fait de la route aussi de temps à autre.
0: Oh, bah, tu parles, oui, de la route?
1: Bah oui.
0: Il fait du Paris, il n'est même pas capable.
1: Bah quoi?
0: C'est un incapable.
1: Bah si, mais moi,
2: je rappelle aux auditeurs, d'ailleurs, il y a des profs de français qu'on ne prononce jamais le L entre le B et le E. C'est incapable.
1: Portable.
0: C'est une feignasse.
2: Non, mais.
0: Quand il pleut, c'est une feignasse, il est même pas capable.
1: Est-ce que je peux te
0: parler? Pas capable.
1: Je peux témoigner en sa faveur, là, on te parle pas de défi.
2: Oh putain!
1: La chienne!
7: On a encore un peu autour de la bouche.
2: T'es belle!
1: Ah oui, c'est vrai que.
2: Une étoile filante.
7: Et rayonnante.
1: Tu illumines.
2: Non, mais c'est joli, c'est
7: magnifique.
2: Elle est belle, ta femme.
1: Ouais. Et je dirais qu'elle est belle, je dirais qu'elle est bonne.
2: Il faut que tu t'éloignes encore un petit peu plus du micro, qu'on t'entende encore un peu moins. Ah, allez, rapproche-toi, mon amour. Qu'est-ce que tu viens de dire?
8: Non, je disais que c'est ma sœur qui m'a donné la jupe.
1: Ah, bah ouais, mais tu avais dit tout à l'heure, ouais.
2: Demande-lui après, la prochaine fois, de te donner des cheveux aussi.
8: Et même qu'elle m'a donné une jupe bleue, mais
2: oh, là, je
7: elle t'aime vraiment pas, hein.
2: Ta sœur ne t'aime pas.
0: Manu, s'il te plaît.
2: Oh, tu vas où, toi?
0: La vie privée des gens te regarde pas.
1: D'accord, Gérard. Okay. Bien joué, Gérard.
0: Je m'occupe pas de la tienne, alors.
1: Ouais. Et pourtant, Gérard, tu pourrais dire des trucs, parce que entre la femme de Manu qui est là, la mère de Manu qui est là, enfin bon, il y a pratiquement une bonne partie de la famille, et tu pourrais...
0: Non, mais moi, j'ai rien à dire sur la vie des gens.
1: Tu as rien qu'un truc. Monique, la mère de Manu, elle est juste à côté de toi pour te venger de Manu, déjà. Regarde, lève ton bras gauche.
0: Non, mais... De manière, j'ai toujours dit que ceux qui en avaient après sans dire ou sur moi, les gens, je les emmerde.
2: Exactement. Moi aussi, je me joins à toi.
0: Moi, la vie privée des autres,
2: ça ne les regarde pas. C'est pour ça qu'on fera un débat. C'est pour ça d'ailleurs que, comme ils ne s'en mêlent pas de la vie privée des gens, on fera bien un débat sur l'affaire Nididi.
0: Ouais. Oh. Ça, c'est autre chose. C'est moi,
1: il faut du courage.
2: Et justement, Gérard, parce qu'on parle de Nididi, la Sibylle. Rien à voir.
0: Ça n'a rien à voir. Hein.
2: Voilà.
6: Il y a des moments, j'avais oublié qu'on faisait de la radio, là.
2: Mais je sais.
0: Mais par contre, lors du débat de Lididi, ça ne reprendra pas.
2: C'est quand
0: c'est
2: d'ailleurs
0: c'est jeudi 2 novembre.
2: 2 novembre.
0: Novembre.
2: Il
0: ne faudra pas oublier.
2: Parce qu'on ne prononce pas non plus l'air.
6: J'ai oublié. Vous auriez pu avoir l'humour de le faire le...
2: Alors, laisse, qu'est-ce que vous voulez dire, Gérard?
0: Il ne faudra pas oublier qu'il y en a deux qui ne seront pas dans les studios, déjà.
9: 1er novembre.
2: Maurice et...
0: Non. Non, non, les deux tourtereaux là-bas.
2: Ah ouais, d'accord.
0: Ça, c'est terminé.
2: Ah, personnel, on s'en fout.
6: Et pourquoi vous ne le faites pas le 1er novembre?
0: Non, parce que c'est un jour férié. Et c'est un jour férié et il y a le mix de Léo. Ah.
2: Le mix de Léo, c'est un truc qui a lieu tous les mercredis. Monsieur ne veut pas toucher à la grille de Fun Radio. Et en plus de ça, c'est un jour férié. Donc, il y a peut-être pour lui la possibilité.
6: Oui, mais c'est férié, mais c'est un peu en relation, si tu veux, quand même.
2: Férié, double prime. Peut-être
6: non, deux fois premier plus novembre, de
2: yaourt
6: non,
2: à remplir. Elle a du boulot.
1: Novembre,
2: le
1: 1er novembre.
2: Novembre. Voilà.
1: Non, mais l'idée était bonne, quoi. Mais
2: il y a une petite...
1: respecter la grille.
2: Puisque t'as des petites bagues celtiques, c'est... Ça représente quoi, Edouard Romain d'Argent?
0: Non, il y en a deux que c'est mon beau-père qui me les a offert.
2: Ah, il ne t'aime pas non plus.
0: C'est
2: Le beau-père, c'est celui qui faisait, quand tu faisais pipi tout à l'heure, qui t'a appelé pour me souhaiter un bon anniversaire.
0: Voilà.
1: Et c'est des bagues qui vont que à ces doigts-là.
2: Montre à Maurice comment elles sont belles. Montre.
0: Ils vont pas sur ta cam, Maurice.
1: Non.
2: Bon, ça, c'est pas de la belle
0: bagousse.
2: Super nana, c'est pas de la belle bagousse, ça.
1: Ah, je vois pas. Bon,
6: je suis sûr que ça doit être chargé à l'amiante, tout ça, non?
2: C'est quoi ça?
0: Hein? Je pense que c'est des trucs que.
2: Non, mais ça, t'inventes un nom, un truc comme ça, t'inventes, c'est bon.
0: C'est des trucs que son père il m'a donné.
1: Ça doit pas être évident, fils fucking, tout ça.
2: Tu les enlèves, les bagues, quand tu du fous. Tu mets pas un doigt.
0: Non, je ne me fais pas comme
2: c'est quoi comme
0: Yana.
2: Montre, c'est une Rolex, c'est quoi? C'est quoi la marque?
1: Rolex.
0: Non plus.
2: C'est quoi?
0: C'est même pas marqué.
2: Avec le vent, la marque c'était
1: Glavio.
2: C'était le vent de la merde.
0: Non.
2: Un coup de vent, la marque s'efface.
0: C'est pas marqué, on cite pas les marques à l'antenne.
2: Mais si tu peux.
0: C'est pour ça que t'as un truc Kera.
2: Si, si.
0: Si, terminé.
2: C'est quoi la marque que t'as là, ta montre? C'est une belle montre,
0: Corbier.
2: Ça, mon salaud. Comment?
0: Corbier.
2: Sans ma barre.
6: Ça, tu peux la citer, hein, ça ira.
2: Non, c'est monsieur
6: Corbier.
2: C'est monsieur le cadeau qui t'a
1: offert ça.
2: C'est monsieur
1: cadeau.
2: C'est
0: le
1: monde.
0: Le principal, c'est que ça marche.
2: Voilà.
1: Exactement, mais ça risque pas de s'arrêter, il y a qu'une aiguille.
2: De toute façon, il sera là parce que de toute façon, sa montre ne marche plus. Il est plus dans le temps, juste lui, c'est un trou noir à lui tout seul. Le temps s'est arrêté autour de lui. Bon Gérard, tu me fais bien plaisir d'être venu ce soir.
0: Ben, c'est moi qui te remercie.
2: Voilà.
1: Et en tout cas, moi j'ai hâte d'entendre le débat de...
0: Ben, tu seras là,
1: Lady
0: toi. Lady. Tu seras là, alors.
6: Et en revanche, quand le ton...
1: Ah oui, on revient au déjeuner de Sandy.
2: Sandy, quand est-ce qu'on va... Non mais...
6: Moi j'adore Sandy.
2: Il
6: n'y
2: a pas besoin du casque, elle nous entend parler, il n'y a pas besoin du casque.
10: Bah c'est quand vous voulez, hein.
2: Voilà.
1: Ah, c'est bien.
2: Bah vas-y, donnez une date, il faut qu'il y en ait un qui se mouille là, non?
1: Ouais, tu vas dans la date.
0: Ouais, tu te débrouilles, c'est toi qui a proposé.
2: Non mais c'est...
0: Ben non, c'est toi qui a proposé la recette. C'est
2: quand vous voulez, on va
10: inviter quand même.
2: On va se concerter. Ouais. On regardera dans le calendrier et on verra. On pourra une date dans le calendrier.
1: Dès que c'est possible.
2: Dès que c'est possible. De toute façon, on donnera tous nos numéros de portable. Ouais. Hein, et comme ça, ça va être bien. D'accord?
1: Et méfiez-vous de pas être injoignable.
2: Ah ouais, parce que ça, c'est insupportable. Hein.
6: Moi, j'aime bien Sandy, elle est vachement...
2: Les premiers degrés.
6: Non, mais...
2: Elle est adorable. C'est une...
6: Elle est souriante et tout.
2: C'est une petite merveille.
1: Qui, vraiment, pour ceux qui... Vraiment, allez-y à ce déjeuner, parce que sinon, pour Gérard, ça risquerait d'être insurmontable.
2: Un énorme lobe d'oreille, je n'avais pas vu. C'était toute...
6: Non, mais Gérard est un peu souple.
2: Non, mais regardez, je vous présente ça, c'est pas pour faire de la radio, mais... Tu vois, regardez. Alors, regardez le lobe qu'elle a là. C'est vrai, hein. Regarde.
6: Mmh. C'est une oreille, hein, si tu veux quand même.
2: Non, mais énorme lobe, je trouve, par rapport à l'épaisseur, la taille
10: mais
2: de l'oreille.
10: Parce que quand j'étais petite, j'ai eu un kyste à l'oreille.
2: Ah, vous voyez quand même qu'il y avait une raison, il avait un kyste. On y vient.
1: Des choses qui arrivent.
2: Il y avait quand même. Tu me dis, il y a un gros lobe. Alors, là, effectivement, tu vas te remettre devant le micro, on relance un débat. Qu'est-ce qui t'est arrivé? C'est quoi cette histoire de kyste? Raconte-moi.
10: Bah, je sais pas, c'est mes parents qui m'ont raconté ça. Quand j'étais petite, j'étais bébé, j'ai eu un kyste, et ça fait que j'ai eu une oreille plus petite que l'autre, donc.
2: Et voilà. Et c'est là où c'est important.
1: C'est quoi, ça se voit pas en plus?
2: C'est que Gérard lui-même maîtrise le kyste. Non, mais t'as eu.
6: C'était pas un tic à la campagne, non?
1: T'as eu, mais t'as pu.
10: Non, je sais pas ce qui s'est passé en fin de compte, mais bon.
2: Une sorte de frelon qu'il aurait.
10: Je sais pas du tout ce qui s'est passé, mais
2: tu t'en sors très bien.
10: Ouais,
2: tu t'en sors très bien. C'est vrai. Et toi, Gérard?
0: Moi, rien.
1: Un peu moins bien, mais.
0: Oh, t'as eu.
2: Bon,
6: Mais moi, j'avais un truc quand j'étais petit, quand je suis né. Ça va vous épater. J'avais le filet. Tiens, ça. Sous la langue, ça s'appelle le filet.
1: Oui.
6: Et ben, ils étaient obligés de me le couper parce que je ne pouvais pas parler.
2: Comme le chanteur de Kiss, après tu peux tendre la langue jusqu'à la hauteur de ce qu'on va te
6: faire. T'imagines quand même comment ma mère a regretté après.
1: Quand
6: même,
1: tu m'étonnes,
6: oui.
1: Ah oui, ça arrive, ça.
6: Ah oui.
1: Moi, j'ai rien eu à la naissance, j'étais beau déjà.
2: Oui, Maurice, tu voulais dire un truc?
1: Il va là, je te prie.
11: Mais en fait, moi, je me demandais où ils s'étaient rencontrés tous.
2: C'est grâce à qui?
6: C'est grâce à qui?
2: C'est la radio, à mon avis.
6: C'est grâce à qui?
1: Grâce à qui ça a été possible?
2: C'est grâce à moi,
1: c'est pas...
10: Bah en fait, moi j'écoutais Max depuis longtemps et j'écoutais Gérard aussi et en fin de compte j'ai écrit à Gérard.
6: Manèges, coup de foudre.
10: Je lui ai écrit une lettre et puis après j'ai laissé mon numéro de portable et c'est comme ça
2: portable.
10: Qu'après. Ouais, de portable, excuse-moi.
1: Portable.
10: Et c'est comme bah après tout de suite il m'a téléphoné et quand il m'a appelé bah j'y croyais pas et puis
1: coup de foudre.
10: On s'est donné rendez-vous plusieurs fois et puis après bon ça a été tout seul.
1: Et alors mais il t'a embrassé quand? Est-ce qu'il a mis longtemps à t'embrasser
6: ou alors qu'est-ce que vous êtes dit lors de
2: cette rencontre? On est en train de chambrer mais n'empêche que eux, ça fait 3 ans qu'ils sont ensemble et heureux.
1: Non, on chambre pas, on demande. Bien sûr qu'ils sont heureux, heureusement.
6: Toi t'es tout seul.
1: On chambre pas, on plaisante.
6: Explique-nous.
1: Pas la même chose.
6: Vas-y Shining.
10: Alors. En fait, quand on s'est rencontrés la première fois, bon, on a beaucoup discuté, on a parlé de tout et de rien.
2: Surtout de rien, un petit peu de tout, mais surtout de rien.
10: Puis je sais pas, après, il m'a proposé d'habiter chez lui, donc je dirais que...
2: À l'époque, dis donc, t'étais un gentleman, toi.
6: Et t'habitais où?
10: Et comme moi, j'avais envie d'avoir mon indépendance, et j'avais envie de partir, et puis de, d'avoir mon indépendance, quoi.
2: Pas de vivre, quoi, de t'éclater auprès d'un homme de radio.
10: Moi et tout ça, et non, on s'est plus la première fois. Il y a eu un feeling, je sais pas ce qu'il y a eu, et bon, c'est parti tout seul après.
2: Et depuis, tu regrettes ou non? Non, c'est génial.
10: Non, en fait, je regrette pas, non.
2: En tout cas, tu l'as pas choisi pour son argent, quoi, ça c'est cool déjà.
10: Non, quand même pas. Non,
2: non mais t'es pas vénal.
6: Qu'est-ce qui t'a séduit?
2: C'est un compliment,
6: C'est un compliment, Gérard.
2: Non, mais des réflexions comme ça, c'est pas parce qu'il y a ta maman qui
6: est. Et au bout de combien de temps?
2: Des trucs, des questions comme ça.
6: Mais Gérard, attends, c'est des choses très romantiques.
2: C'est beau ce que j'ai dit, Gégé.
6: Mais attends, mais c'est beau ce qu'il a dit. C'est des choses très romantiques.
2: Bon, alors, quelle est la première chose qui t'a séduite en lui? Déjà, côté physique, qu'est-ce qui te plaît le plus en lui physiquement? C'est quoi?
10: Bah déjà, j'adore les hommes à moustache, donc...
2: D'accord. Quelle est pour toi sa plus grande qualité à Gérard?
10: Alors, sa plus grande qualité, c'est qu'il
2: moustache. Tu trouves pas? C'est pas grave.
10: Il est gentil.
2: Ah, il est gentil.
1: Mais c'est vrai, il est gentil avec toi.
10: Il a un cœur gros,
2: Et son plus gros défaut?
10: Son plus gros défaut, c'est qu'il râle tout le temps.
1: C'est qu'il dit qu'il va se laver, puis il le fait jamais.
10: C'est vrai, tu râles tout le temps, point oui, point non, il y a toujours quelque chose qui va pas.
2: Ça t'énerve?
10: Bah moi ça m'énerve parce que à chaque fois il me dit oui faut pas faire ça comme ça et tout, c'est genre le mec maniaque et tout, c'est pas...
2: Il te donne des conseils pour la radio des fois quand tu viens me voir et qu'on fait des conseils déjà récents, est-ce qu'avant il te conseille, ce qu'il te donne, il t'explique?
10: Non il me conseille pas trop, non.
2: Non.
10: Non parce que moi j'ai envie de venir donc il n'y a pas de problème.
2: Vous marchez au filinge?
10: Non pas, enfin je sais pas mais bon...
2: Gérard, toi quelle est la plus grande qualité pour toi par rapport à pour Sandy? C'est vrai qu'on en a jamais parlé, j'apprends plein de choses ce soir. Avec moi.
12: Moi, j'ai rien à dire de ce
2: d'accord. Tu préfères en elle sa plus grande qualité pour toi d'après?
12: Non, mais tout, sa gentillesse et tout, c'est tout.
2: Et son défaut, c'est un petit défaut quand même.
12: Petit défaut, c'est qu'elle est un peu trop gueularde quand même. Ça, ce qu'elle supporte pas, c'est la cigarette.
2: Alors merde.
10: Bah, la cigarette et la pipe, c'est
2: la chirurgie
10: de ça.
2: Ah ouais, quand on vient sur demi, on aime la pipe quand même. Non,
6: surtout après.
2: Non mais ça, tu réponds à la question que Maurice à côté de toi t'a posée.
1: J'ai pas trop près. Parce
10: c'est pas moi. Maurice qui m'a posé la question, c'est Max.
2: C'est Maurice qui a voulu savoir comment qu'on s'était rencontrés.
10: Ouais, non mais je parlais de la.
2: C'était Maurice qui avait parlé. Elle a répondu à la question maintenant. Donc plus de questions sur le couple.
6: Si au bout de combien de temps ça
2: sent mauvais.
6: Non mais bon, ils ont parlé longtemps et puis après.
2: Alors ouais. Ouais.
10: Bah après on est sortis ensemble et
2: dès le premier soir, claque.
10: Non pas dès le premier soir, au bout de je sais pas 3 semaines ou peut-être un mois, je sais pas.
2: Il y a eu du flirt quoi.
10: Bah oui, avant on se voyait beaucoup donc
2: Voile ou tout ça.
1: Il a pas l'air d'être d'accord.
2: Paris banlieue, où est-ce que vous aviez rendez-vous?
10: C'était du côté de juste à côté de chez moi.
2: C'est-à-dire?
10: Bah je sais pas si je dois citer la ville,
2: tu peux la dire.
10: Bah c'était à Gabriel Péri.
2: Non, t'aurais dû pas le dire. Ah ouais. Ça aurait dû le garder pour toi. Bah je ne sais pas.
1: Gabriel Péri, ça se trouve au sud de
2: nulle part. Non,
10: ça se trouve entre Agnières et Gennevilliers.
2: Ouais, voilà. Bah. Vous avez des projets ou un projet, un gros projet?
1: Un enfant peut-être?
2: Une séparation?
10: Bah, disons que moi j'ai vraiment envie d'avoir un enfant, mais, c'est vrai, j'ai vraiment ce désir, mais pas pour l'instant.
12: Ah, bon, peut-être pas d'urgence, hein.
2: Mais comme elle est fan de sodomie, ça se fait pas tout de suite. Pour l'instant, c'est la sodomie. Sodomie, donc, Ah, tu rappelles Gérard, tu l'as déjà dit une fois dans un débat, il avait prévenu les jeunes un soir, parce qu'il était un peu choqué, il a dit, vous ne pouvez pas avoir d'enfants si vous faites la sodomie, hein Gérard? La sodomie, si les enfants, on peut pas avoir d'enfants par la sodomie, tu avais dit une fois dans un débat.
12: Ah ouais.
2: Tu me confirmes, tu peux le redire?
12: Ouais, mais ça, je le maintiendrai.
2: Est-ce que tu maintiens?
12: Par la sodomie, vous aurez d'enfants. Et par contre, tu dis 3 semaines.
2: Si, on en a, mais à ce moment-là, ça devient un petit trou du cul.
12: C'est
2: un petit trou du cul à ce moment-là.
12: Ouais, mais faut avoir un petit cul comme ça. Pas un gros cul comme ça.
2: Voilà.
12: Donc, je reviens sur ce qu'elle disait. Donc, on est sorti une semaine après ensemble. Pas 3 semaines comme tu dis.
10: Ah bon, tu crois?
1: Le GG, c'est un rapide.
12: Non, parce que c'est moi qui... Hey,
1: c'était sa langue.
12: Chose, que le jour que je t'ai demandé de sortir avec moi,
1: j'étais
12: Max
1: sombre.
12: Peut te le dire, il m'avait raccompagné de la loco au studio. On était à Neuilly. Et je suis resté plus de 4 heures avec toi au téléphone.
1: Exact. Alors, et juste une question, parce que là, tu viens de parler quand même de la loco. Moi, j'ai souvent vraiment entendu, alors je sais pas si c'est une rumeur ou quoi, mais là, profitons-en que ce soir, c'est un peu le jeu de la vérité pour que tu dis si réellement, oui ou quoi, il s'est réellement passé des trucs avec toi dans les toilettes, dans les chiottes de la loco.
2: On disait à l'époque, effectivement, quand je passais des soirées à la loco, que tu faisais enculer dans les chiottes.
12: Voilà. Ça, c'est des conneries, c'est des rumeurs qu'on t'a dit, comme ça continue à l'heure actuelle avec des tracts. Et ça, j'en ai ras-le-bol.
2: Alors, arrêtez, c'est vraiment sûr. Parce que
12: Maintenant, je n'y mets plus les pieds, c'est tout. Depuis qu'il y a eu ce bordel-là, maintenant, je n'y vais plus. D'accord. C'est tout.
13: Moi, j'ai baisé dans les chiottes de la loco.
2: Bah oui. Non, mais son problème à lui, c'est que lui, à un moment donné, il y avait des tracts.
13: Qu'est-ce que c'est?
1: Un track, c'est un truc, un papier où il y a des trucs écrits dessus, quoi.
2: Des écrits dessus, c'est des flyers, mais ça s'appelle des tracts.
13: Ouais.
2: Bon, bah, on voyait des tracks.
13: Ah, des tracks, pardon.
2: Alors, par
13: des
2: exemple, dans des tracks, comme dit Gérard, où dessus, tu pouvais...
1: Des trucs, il y a marqué des trucs impossibles,
14: quoi. On a pas un vieux track, Fildar, non, qui traîne, non, dans le...
13: Et alors, c'est quoi la relation avec...
2: C'est quand même à Maurice, qui vont être, à mon avis, très scandalisés. Une fois que t'auras mangé tous tes petits bonbons.
13: Ouais. Je comprends pas, moi. Mais moi, j'ai été baisé dans les chiottes sans trac, hein.
2: Ouais, mais le problème de Gérard, c'est que, si tu veux,
1: il y a plein de malfaisants qui mettent des tracks sur lui disant Gérard fait ça, alors que c'est pas vrai, ça lance des rumeurs.
2: Ça regarde, c'est son problème à la rigueur. Tu l'as pas fait, mais ça le regarderait. Mais le problème, c'est qu'il y avait des tracks que tu vas lire où on disait, par exemple, sodomie plus breakfast, t'en avais pour 1500 francs. Double sodomie plus breakfast, c'était 2000 francs. Pipe, c'était 20 francs. Double pipe, c'était 50 francs. Il y avait des tarifs qui étaient carrément accrochés dans la boîte.
13: Ah.
2: Donc, sa vie privée ne regarde que lui, mais de là aller...
1: Juste la double pipe, M. Gérard, c'était quoi? C'est comme
2: On va lire le track exact, mais...
12: Non, mais...
2: Ça allait, juste, ça allait jusqu'à 1500 francs, c'était double pénétration, plus de breakfast.
13: Moi, je dis que dans la vie, il y a des amis qu'on aime et des amis qu'on aime pas quand même.
2: Hein. Là-dedans.
12: Double pénétration, plus petit déjeuner.
2: Mais, c'est drôle. Mais t'as pas une nuit d'hôtel là-dedans. À 1500 balles, c'est une 4 étoiles.
13: Alors, c'est ça qui me fait scandaliser à l'époque.
2: C'est pas vraiment le cul en étoile. C'est pas vraiment le fait de se faire. C'est le fait de même pas avoir une petite nuit, même pas deux petites heures de sommeil là-dedans. C'est que tu te fais enculer. Double sodo, breakfast. Ouais. T'as pas forcément après t'avoir fait enculer, vouloir manger un petit toast.
13: Oui, alors,
2: t'as plus envie d'aller te coucher.
1: Parce que, en fait, t'enchaînes la deuxième sodomie au breakfast, t'enchaînes. Ouais. Il n'était pas possible, en revanche, d'avoir une sodomie et deux breakfasts.
2: Ah non, bah, tu pouvais te faire enculer avec des œufs brouillés, c'était 700 francs, mais...
13: Et Arnold, t'as jamais baisé dans les chiottes de la loco?
1: Non, je suis jamais carrément allé à la loco aussi, une fois, je crois.
2: Heureusement,
1: ça s'est fait. Mais faut arrêter la loco, allons.
13: Mais si, mais faut baiser vite, hein, parce que je vais...
1: Ah oui, bien sûr.
2: Bon,
13: ils ouvrent les portes tout le temps.
2: Qu'est-ce que je pourrais vous dire? Donc les tarifs sont ouf.
15: C'est en euros.
13: Alors, mais j'ai pas compris, c'est ce que prenait Gérard ou
1: Non, attends, tu vas comprendre, tu vois.
12: Là, Super Nana, ce qui se passe, c'est qu'il y a un petit con,
1: Mico,
12: il y a une espèce de petit branleur qui s'amuse à envoyer ça.
1: Tiens, lis-le.
13: Et tu devrais rire, ça te va.
12: Je peux pas le lire.
1: C'est
12: un petit branleur qui s'amuse à faire ça et qui s'amuse à le déposer à la radio.
13: C'est drôle, Gérard.
2: Un mec s'appelle Fesse de Babouin.
12: C'est
2: peut-être pas Fesse de Babouin, je crois que c'est Boule à Facettes maintenant. Il y a un autre mec.
1: Mais est-ce qu'on peut le lire au moins?
2: Il va le lire, parce que bon.
12: Non, moi je lis.
2: C'est de l'humour.
12: Je ne lis rien.
2: C'est pas de l'humour. Non.
12: Non, mais ça, il est hors de question.
2: On en a parlé 10 fois en direct. Maurice est là. Les Super Nana qui sont des professionnels te le diront. Si tu le lis en direct, les avocats de fun ne considèrent
1: En direct.
12: Maintenant, j'en ai rien à foutre, j'en ai marre. C'est tout.
13: Mais je comprends pas qu'il baisse.
12: Mais sur la t'avais qu'à pas demander à ton connard d'aller t'en chercher. Ah, parce que là, t'es en train de gâcher la soirée. Ouais.
13: Mais non, c'est du bon.
11: Ah, mais justement, moi, je voudrais savoir ce qui te, qu'est-ce qui te choque en fait dans ça, qu'est-ce qui te gêne en fait là-dedans.
12: Non, parce que là-dedans, ce qui se passe, c'est qu'on parle de ma vie. On parle de son disque, on a, j'en ai ras-le-bol, c'est tout. Ma vie privée ne regarde pas les gens. Donc, à chaque fois,
13: je vais pas le dire.
12: À chaque fois, c'est espèce d'enculé de sa race.
13: Mais non, mais parce qu'on reçoit son courrier.
12: Mais au lieu de la fermer, ouais. Et ben, il est à l'antenne, comme ça, tout le monde le
13: mais
12: sait.
13: Mais non!
12: Alors après,
13: mais c'est là, mais non!
12: Sans arrêt, tous les mois, ça empile. Alors après, et après il se retrouve avec un truc comme ça qu'il n'ose pas lire.
13: Mais moi, je crois que je donne ça aux avocats.
11: Ça ne change rien, ta vie.
12: Non, mais une fois à Suresnes, on a eu des emmerdes.
1: Non, mais d'accord, mais on rentre dans les détails. Non, ce que je voulais dire à Maurice,
13: moi je suis un homme
1: qui ne comprenne pas, c'est qu'il déjà voilà des tracts. Donc des courriers qui sont très officiels, distribués dans les boîtes aux lettres de France et de Navarre, que nous on essaie de stopper. Donc j'ai monté un gros dossier avec les avocats de Fun Radio. Donc mes problèmes, c'est que pour valider ça auprès de mes avocats, Gérard le sait, auprès de huissiers compétents, j'ai besoin à ce que Gérard le lise en direct afin quelque part de immortaliser la chose.
13: Moi, j'ai pas eu
1: ce document n'a pas été lu en direct. En direct, c'est une connerie. Alors moi, je vais pas le lire en entier, mais juste c'est New Catalogue 2000, encore plus fort, hein. Donc nouvelle grande OP sexe du siècle. Ça me fait rire, mais ça m'énerve. Alors en partenariat avec Martini, Carrefour, Réchanson TF1, BNP Europe 2 et NRJ. C'est pour dire jusqu'où ils vont les mecs, c'est qu'ils vont carrément faire des partenariats avec des radios concurrente. Au moins, mettez fun dedans.
13: Il y a plein de gens qui voudraient tout le monde, là.
1: Évidemment, pour l'an 2000, Gérard de Paris, c'est le pic. frappe encore très fort pour te, avec des nouveautés pour profiter au maximum de son petit corps collé et souhaiter de connaître le plaisir. Bon, je passe. Bon, alors, par exemple, la masturbation 2003 euros. Hein, quand même, c'est du sérieux, c'est gros dossier. Avec
12: Manière, ça te fait rire pour moi, alors tu fais ce que tu veux.
1: Ça me fait rire parce que
12: moi j'en ai rien à foutre. Maintenant.
1: Mais c'est nerveux, il est tard, Max est fatigué, Gérard.
12: De lire ça à l'antenne le jeudi. Essaye.
1: J'irai pas. Je gère tout ça.
12: C'est tout.
1: Masturbation 2003 euros. Avec gants de crin, 5 euros. C'est au choix. Alors, il y a une fellation. Je peux pas. Avec dentifrice, 10 euros. Avec Monsieur Propre, 15 euros. Alors,
13: mais c'est une manière de compatir, Gérard.
1: Ah bah voilà. On est allé, donc là Gérard est allé se plaindre. Ouais. Une seau d'eau avec cerise griotte, 35 euros. Ce double pipe party, 40 euros, avec des sardines à huile sous réserve de stock disponible. Le cuny à 70, c'est 60 euros. Avec au choix des frites mayonnaise ou du
13: On parlait de cuisine tout à l'heure.
1: Ou du champomis, donc quand même, il y a du choix là-dedans. Alors, je vais pas tout lire parce que ce serait... Ça va jusqu'au rasage intégral du cul de GG. Plusieurs options avec Bic pour fin coup 500 euros. Ou petit ciseau de coiffeurier pour 1000 euros. Donc là, je rappelle que pour Gérard, 1000 euros, vous divisez tout ça par 6,5. Alors, attention, pour chaque achat d'une pompe déodorante, on vous offre, bien sûr, tout risque de rejet. Alors, attention, introduction dans l'anus, deux bouteilles de shampoing bio, 1500 euros. Donc là, on commence à arriver dans les gros chiffres. Deux poissons rouges vivants, appelés Bubule et Bébelle, pour 1800 euros. Super bonus, gant de boxe spécial, fist fucking, pour 2000 euros. Sandy, qu'est-ce que t'en penses?
16: J'allume mon micro, hein. C'est intéressant, je sais pas, faudrait voir.
13: Toi, t'as le sens des affaires, hein.
1: Alors, méga rapport sexuel avec le New God du Millennium. Dit Millennium, hein. Alors, en or plaqué. Alors, envoyé avec trois petits abricots pour jouir fruit. Pour jouir fruité. Donc, un stylo plume offert gratuitement sans frais. C'est plutôt bon esprit.
16: Pourquoi pas?
1: Partout à domicile en moins de 30 minutes pour 3000 euros. Donc ça, c'est plutôt sympa. Et il y a un petit bonus, Sandy, poids véritable, 4000 euros.
2: Voilà, 150 kilos, super bonus, 110 plus, petit crapaud. Alors, Booba, dressé pour être pervers, 5000 euros. Et puis, en plus, il y a des cadeaux, hein, donc il y a des petites brochures, etc. Il y a pas mal de petites choses. Qu'est-ce que t'en penses?
16: Bah, je sais pas, faudrait voir. Faudrait...
2: Bon, j'ai pas tout lu, hein.
16: Faudrait que les gens y passent une commande, ou je sais pas, comment ça se passe, hein.
2: Voilà, il y a aussi des petites sacoches pour ranger ses kystes, également. Il y a un appareil photo Canoc. Donc ça, c'est bien, c'est jetable. Et il y a une journée en ferraille miniature.
16: Ah, c'est pas mal, ça.
2: C'est pas mal, voilà. Et aussi, pour un bon d'achat de 5000 francs en euros, pour une brosse à dents sans poils. Voilà.
16: Non, mais c'est bien.
2: Plus un appareil de stimulation du cerveau puissant, 10 000 volts. 1000 volts.
16: Je sais pas ce que Gégé en pense, ce qu'il en pense.
2: Je sais pas. Voilà.
16: Mais non, mais c'est bon, lui, il aime pas trop, mais bon. C'est des choses que, je sais pas, faudrait qu'il cesse quand même, parce que
2: ah, mais si je le lis, là, c'est uniquement pour que ça cesse, quoi. Alors, 2000 P7, t'as pas grand-chose, hein, mais moi, je trouve qu'il y a des choses intéressantes, quoi. Je sais pas, la masturbation, 2000 pour 3 euros, c'est bien.
1: En tout cas, tu vas
2: peut-être arrêter là, après, hein.
1: Tu vas avoir du mal à rattraper le coup, parce que moi, je suis sorti pour voir où était passé Gérard, et vraiment, il a l'air d'être très, très en colère. Quoi.
2: Mais je sais, mais bon, Villard n'aurait pas dû ramener ce document, et il l'a ramené. Et,
16: pourquoi il est vraiment parti?
1: Ah bah non, il est pas parti, mais tu sais, il est tout au fond de la machine à café, tout au bout du couloir, et j'ai tenté de le raisonner un peu, et je crois qu'il s'est enfermé dans une pièce, un truc comme ça.
16: Ah, il fait encore la gueule, hein.
1: Ouais, mais à mon avis, je crois que je le sentais plutôt triste.
16: Ah.
1: Peut-être qu'il pleure à l'heure qu'il est. Hein. Oh.
16: Peut-être que je vais peut-être aller le réconforter, peut-être alors.
1: Ah, peut-être.
16: C'est toi qui...
2: Je le vois trop faire ça en plus.
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0: Oh, oh, lumière.
1: Imaginez, imaginez, les lumières qui se baissent et tout, là.
2: Et chez vous, vous pouvez éteindre la lumière.
3: Je suis votre petit joker.
2: Merde.
1: Merde.
3: Ce soir, nous allons dreamer ensemble jusqu'à 4h du matin. Bienvenue dans le monde des décibels.
2: Ah, il va dreamer solo.
3: Bienvenue au Moulin Bleu.
2: Et ça change.
3: Tourbillon de musique. Cotillon de folie. Slow. Disco. 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Electronic music. Pour le plus grand plaisir de tous.
2: Ah non mais attends.
1: Ah, une petite erreur technique là en direct live, DJ là.
4: Je suis désolé pour les auditeurs de fun qui n'en peuvent plus pour les 2-3, mais attention,
1: ils kiffent, ils kiffent.
4: Ils kiffent quand même.
1: Ils kiffent quand même, ouais.
4: Voilà, attendez, je m'en fais un petit dernier. Là, je vous pousse le bouchon très très loin. Regardez. Non, non, mais sans les. Non. Regardez ce qui va se. On prend tout depuis le début là.
1: Il
4: y a l'instru derrière, écoutez.
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4: T'as tous les mecs qui disent qu'est-ce qu'il va faire. Putain, le show,
2: Ouais.
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1: Faut le voir bouger, hein. Il a les mains en l'air et tout ça.
2: Il y a un jingle qui dure 7 minutes 20. Olivier Tom. Cool.
4: Il est avec vous ce soir. J'espère que tout va bien, tous les cas, c'est parti pour cette grande soirée. Merci à tous d'être venus aussi nombreux ce soir au Moulin Bleu.
6: Ouais.
4: La fête va être à son apogée. Il est 3h du matin, je rappelle que la boîte tombe à 3h30. C'est que la soirée, on a commencé dans un petit quart d'heure. Merci d'être avec nous ce soir. Votre DJ Space Cowboy. Dans l'espace, vous l'entendez. Et là, pour nous accompagner jusqu'au bout de la nuit. Continuez de s'y mettre. Allons, on y va, très de blabla, très de blabla. On commence tout de suite le show. Avec un son laser de la carte.
7: C'est pas d'entendre.
4: Un quart d'heure d'émission. C'est le mec, il a un quart d'heure ce soir. Il a un direct.
1: Putain, le meilleur DJ du village, quoi.
4: Oh, je suis désolé, on a fait très très long, mais bon, qu'est-ce que vous voulez que je vous dise? C'est tellement bon.
8: Non, mais ça a plu, hein, sur SMS, il y a eu vachement de messages, je suis mort de rire, continue, t'es trop fort, tu t'éclates tout seul.
4: Ah bah, c'était 2-3 effets encore, je peux continuer encore tout seul.
7: Ah bah, volontiers.
8: Et aussi, stop, arrête ce massacre.
7: Ah bon? Ça ressemble tellement à des DJ de
1: Là, c'est
4: ça, on parle
1: compte
4: que
1: le mec qui est
4: génial. Dès qu'il a fait une nouvelle machine, il a fait de voix dans la boîte. Eh ben, les gars, alors. Eh ben, alors.
1: Oh, l'escroc.
4: Ah ouais.
1: DJ en carton.
4: Ah, ça, c'est bizarre, ça. Ça fait un peu alien.
7: Ah ouais.
1: Je vois gosse.
2: Et quand tu reviens en arrière.
4: À la voix aiguë,
9: ça le fait là. C'est bien quand c'est comme ça. Ah là, ça vous fait marrer là, tout de suite. Allez, on y va.
8: T'imagines le DJ.
10: Holy love, holy God. 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
9: On s'éclate jusqu'au bout de l'année, allez, on accélère.
10: Travel through time.
9: Allez, tout de suite, on s'écoute la petite nouveauté là. Tout de suite, venez de Mars là. Allez, on s'éclate. ce moment, ça cartonne énormément du côté de Jupiter. Et ça va arriver sur la planète Terre, carton plein. Par contre, ça fait un gros bide sur la Lune. Et parce que c'est un groupe qui est lunois, donc qui vient de la Lune. Voilà. Et il paraît qu'ils sont en studio en ce moment sur la planète Pluton et vont faire un carton. Voyage rigolo, allez, on y va. En concert dans toute la galaxie. Le 8 à Jupiter, le 9 à Saturne, le 15 à Pluton. Concert complet sur la Lune.
8: Le DJ a bien
1: joué. Ça va se passer comme ça hein, d'ici quelques années.
9: Ah, ça va se passer comme ça, c'est clair. Hein. Attention, deux dates supplémentaires dans le système d'Agoba. Allez, on y va.
8: Il a trop une star.
1: Il y a du bug, hein.
8: Le pauvre DJ.
1: Ah putain.
9: Ah, il y a des places encore. Dernière place pour le concert de la Lune. Là, on y va, on s'éclate là. Attention, hein. Billet, avion retour, bien entendu.
8: Un avion.
9: Fusée aller-retour.
11: Oh là là, t'imagines, plus tard, ça sera comme ça. On aura tous des voix de robots clair, hein. Sur la Lune. Ça va se passer de cette manière-là. Qu'est-ce que vous voulez que je vous dise?
12: Attention. 1, 2, 3. 4.
13: This car is automatic. It's systematic.
12: Et attention.
13: It's hydromatic.
12: Et en Walkman.
13: What's freeze lightning? Freeze
12: lightning. Et si vous êtes en train, dans les internats, de faire ce que je vais vous demander de faire et qu'à côté de vous, il y a des gens qui dorment dans les lits, le moment sera venu de les réveiller avec les polochons, bataille de polochons, attention! Pour le moment, toujours, on s'adresse à ceux qui sont dans les voitures. Comme d'habitude, vous montez le son de votre poste de radio, vous baissez votre fenêtre, vous mettez votre coude sur la portière gauche, vous remuez la tête de droite à gauche, vous avez seulement une main sur le volant et avec la main droite, vous allez survoler le volant droite-gauche, comme ça, là, là, gauche-droite. Vous êtes en train de faire un doigt, vous montrez du doigt, pas le doigt, vous montrez du doigt. Et attention, pour ceux qui sont sur leur lit, c'est le moment où jamais. Allez, on y va. On commence à sauter, on commence gentiment à sautiller. On y va. Sophie, toi aussi, en appartement, chez tes parents, tu peux quand même remuer dans ta tête. Faut dreamer, faut rêver, faut s'évader, faut en profiter. On ne vit qu'une fois. Sophie, es-tu là?
14: Oui, je suis là.
12: Et attention. Monte, monte le son, saute sur ton lit, saute, saute, saute, saute, saute. Et attention, on va avoir besoin des deux mains, les enfants, même au volant de votre bagnole, j'aurai besoin de vous, vous taperez sur votre volant. Et attention, on va y aller. Saute dans ton lit, vas-y, fais du bruit, réveille tout le monde, bataille de polochon, klaxonne avec ta voiture, klaxonne avec ton camion. Si t'es routier, vas-y, ambulancier, quoi qu'il arrive, quoi qu'il se passe, même si t'es flic, vas-y, profites-en, fais péter le gyrophare, fais sonner un petit peu les sirènes, éclate-toi. Ce soir, 23h16, on met le feu dans la boutique, il faut que la radio explose, frappe dans tes mains. Encore, encore, encore. Frappe dans tes mains, encore plus fort, encore plus puissant.

0: dans ton lit, tu t'allonges et vas-y, tu remues dans tous les sens. Droite, gauche, droite, gauche, droite, gauche, droite, gauche. Vas-y, la tête, oui, comme ça, c'est bon dans ta bagnole. Monte le son encore. Regarde les gens, souris-leur, vas-y. Mets-moi la patate en pleine nuit. Même s'il fait 0, moins 2, moins 15 degrés, on s'en branle. Avec ton Walkman sous ta couette. Et attention tout le monde sur le lit. Attention tout le monde dans sa voiture. Attention tout le monde au travail. Dans ton lit d'hôpital. Ce soir, on s'offre une virée, une putain de liberté. Et attention, la main au-dessus, la main gauche. Ouais, hey, wouh, encore, encore, voilà. Lève-la bien haute, écarte les jambes. Wouh, ça fait du bien, hein.
1: Ah ouais, génial. Mais n'empêche, j'ai quand même essayé de danser un peu. Hein, même
0: bah,
1: si
0: c'est j'étais... bien, ma chérie. Bah écoute, voilà, hein, je crois que pour les messages, le mieux, c'est que tu laisses ce disque-là, hein.
1: Tu crois?
0: Ah oui,
1: ouais,
0: j'en suis
1: moi, j'aurais bien aimé un truc, tu sais, avec le kiki, donc, avec la musique du kiki.

0: On dit pas des bêtises.
1: Non.
0: Oh non, je suis pas d'accord avec toi. Attends, quand je parlais, en plus, c'était toujours pour dire des conneries, on parlait que de cul.
1: Avec les filles.
0: Mais bien sûr, avec Julia et Jenny, j'intervenais, c'était toujours pour dire une grosse connerie.
1: Non, en tout cas, alors j'ai pas dû écouter ces morceaux-là.
0: Ah ouais, mais alors moi, je vais te dire en toute sincérité, alors là, je ne surtout pas me lancer des fleurs, j'avais surtout pas l'impression de jouer l'intellectuel.
1: Ah non, mais sans être intellectuel, mais de prendre la parole pour peut-être.
0: Moi, je disais que des conneries, j'étais le bouffon de service. Ouais.
1: Et donc moi je m'intéresse à toi, ouais je m'intéresse, tu me fais quelque chose, tu me mets dans tous mes états, on peut dire ça quoi. Et donc t'es venu chez moi, et puis c'était très bien, enfin bon c'était très bien, peu importe. Et moi ce que je veux dire c'est que si tu veux là il y a un mois j'ai arrêté de t'écouter quoi, je me suis dit c'est pas possible Max, j'en ai ras le cul. Mais bon, c'est moi, hein, c'est pas toi. Tu me prenais trop mon esprit, si tu veux. Je pensais trop à toi. Et à la limite, ça me bouffait peut-être un petit peu.
0: Oh putain.
1: Je voulais peut-être aussi dire, à toutes les filles aussi qui t'écoutent et qui sont peut-être comme moi, la meilleure façon, c'est peut-être tout simplement de plus écouter Max, quoi.
0: Ah bah c'est comme quand on veut arrêter de fumer, il faut s'arrêter. Hein.
1: Ouais.
0: Il n'y a pas 36 solutions, quoi.
1: Et donc, voilà, quoi.
0: Ouais, c'en était plus drôle, alors, à la fin, alors.
1: Bah non.
0: Non, c'est pas drôle.
1: C'est bien trop sérieux, non.
0: Ah, ouais,
1: c'est
0: clair. Pourquoi tu t'imaginais quoi avec moi, là? Même après m'avoir rencontré?
1: Bah oui, puisque de toute façon, je t'avais déjà vu.
0: Ah ouais, d'accord, donc parce que je me suis dit, t'aurais pu être déçu, toi, de aussi bien de mon comportement.
1: Non, du tout. Moi,
0: ah bon,
1: je dirais que j'ai complètement confiance en toi, mm-hmm. Je raconte beaucoup de conneries, mais je sais qu'il y a vraiment quelqu'un d'intéressant derrière.
0: Oh,
1: quoi.
0: C'est gentil. Derrière moi, il y a qui?
1: Enfin, à l'intérieur.
0: Ah merde, l'intérieur, ça commence à être bien pourri, hein.
1: Ouais, bah ça, c'est l'âge, hein.
0: Oh, non, mais là, attends, je me suis allongé 1 minute 30 pendant le disque sur le carrelage crado, quoi.
1: Ouais.
0: J'arrivais plus à me lever, j'ai le dos en compote, j'ai les nerfs bloqués là-dedans. Non, putain, je suis trop nerveux.
1: Ah bah, tu demanderas à une des auditrices de faire un massage.
0: Mais même plus, je te jure, je me touche moi-même le dos, ça me fait mal. C'est comme des pointes, comme si j'avais des bleus. Faut que j'aille voir un ostéopathe, là. Je suis défoncé du dos. La première qui me touche, je fous une claque. Et donc,
1: voilà, quoi. C'est tout. C'est parce que tu veux...
0: Ouais, mais là, apparemment, tu réécoutes parce que t'es là ce soir avec nous.
1: Ah bah, ce soir, oui, effectivement, j'ai réécouté ce soir et puis j'ai entendu spécial fille. Et puis en plus, vous parliez de photos et tout ça, photos. Donc, mm-hmm. Je me suis dit, bah écoute, moi, je me suis dit, j'avais vraiment envie peut-être de clore, en tout cas, le...
0: Est-ce que c'était vraiment toi? Parce que là, on va revenir dans les détails.
1: Oui. Honnêtement, ouais.
0: Sur la photo?
1: Oui. Tout à fait.
0: Parce que Filda, on était persuadés, parce que à un moment donné, il a fait allusion en disant, bah tu sais, la fille, elle est peut-être pas si loin que ça, elle est peut-être pas celle que tu peux penser. Et donc, en fin de compte, c'est vraiment toi.
1: Oui.
0: Et la photo, t'es excessivement bien foutue.
1: Non, faut passer une photo, hein. Tu sais,
0: et derrière les rochers, on voit pas ton visage.
1: Exact.
0: Moi, j'en ai souvenir, hein.
1: Ouais, c'est une belle photo. Donc, hein.
0: C'est une très très belle photo. C'est un très très beau corps sur une très très belle photo. C'est clair. Bah écoute, voilà, c'est très gênant ce que tu me dis, donc qu'est-ce que tu veux que je te dise d'autre, Sabine?
1: Ben non, rien, c'est moi qui prends la parole juste pour dire ça, et peut-être aussi, peut-être surtout pour moi, peut-être nous soulager, quoi.
0: Mm-hmm.
1: Et puis pour dire aux filles qui sont peut-être plus folles que moi, qui attendent peut-être encore, que ça sert à rien, parce que Max, c'est Max, et c'est la radio, et
0: voilà.
1: C'est tout, quoi.
0: Et voilà, parce
1: malheureusement.
0: Que... Enfin, moi, je vais vous le dire, tant pis, je suis une grosse pédale. Voilà.
1: Ouais, ça m'étonnerait. Enfin,
0: j'ai été converti par des anciennes personnes de fun.
1: Ouais, ou par des récentes. Hein.
0: Je suis une grosse pédale. Voilà. J'aime bien me faire brûler le cul par une bite.
1: Ouais, c'est toi qui te faisais sodomiser sur la voiture alors.
0: Voilà. Et j'adore sucer les billes quand elles sentent l'urine. Comme ça, c'est dit. J'ai craché la valda. Non, je rigole, je déconne, c'est ça. Non, je rigole. Mais je sais pas quoi te dire. C'est très gênant. En même temps, c'est pas que je veux faire espérer certaines, parce que c'est vrai qu'avec certaines d'entre vous, je suis devenu bon copain, quoi. Donc il y en a que je rencontre régulièrement, avec qui je suis devenu bon copain. Voilà.
1: Oui,
0: non mais c'est vrai. Par contre, je sais pas quoi te dire.
1: Non, mais t'as rien à dire, hein.
0: Non, mais. C'est toujours, ça fait toujours très plaisir d'entendre des choses comme ça, parce qu'on se dit, bon, bah, quelque part, on est un bouffon de service, les gens nous respectent pas plus que nous, on les respecte pas, on se dit, tu vois, on se fait piétiner dessus, des fois, faut dire, attends, je te jure, c'est pas toujours facile, Sabine, hein. Moi, je me fais piétiner par des gens.
1: Ouais, t'abuses.

0: moi, ton cinéma, j'en veux pas. Hein.
1: Comment ça, tu veux pas de mon cinéma?
0: Oh, ben, 50 francs, c'est vrai que c'est un peu cher.
1: Ah, t'as écouté tout à l'heure?
0: Forcément. Ben, je suis obligée, je suis collée au téléphone.
1: Eh,
0: hein.
1: J'étais lourd.
0: Oui.
1: Oui, j'adore ça. Mais j'adore ça, être très long, être très lourd. Ouais. C'est répété deux fois. Parce que nous, on se fait rire entre nous. On était morts de rire.
0: Bah, vous êtes une bonne équipe, mais c'est enfin bon. Moi, ça m'amuse plus forcément.
1: Ah oui, t'as passé l'âge.
0: Non, c'est pas. Hein? J'ai pas passé l'âge.
1: Si, Sabine.
0: Mais j'ai pas de préoccupation.
1: Voilà, exactement. T'as pas que ça à faire. T'as tes plantes à arroser, t'as ton tricot à terminer, t'as tes cours demain. Tes enfants à aller chercher à la sortie de l'école de la maternelle. Nous, on a que ça à foutre. Moi, je vais avoir 29 ans.
0: Mais toi, c'est ton boulot.
1: Voilà, hein. Moi, c'est mon boulot d'être un guignol à 29 ans. C'est normal. Faire le crétin à 28 ans et demi, c'est normal.
0: Et t'en as de la chance, parce que moi, tu peux le faire. Hein.
2: En plus, il est payé pour faire le bouffon.
1: Voilà, exactement. Ouais. Je suis payé pour ça. Exactement, ouais. Mais c'est pas facile, hein.
0: Ouais, je m'en fais pas pour toi, hein.
1: Non, mais c'est pas facile. Non, mais d'être bouffon pendant 5 ans numéro 1, tu crois que c'est facile?
0: C'est vrai que tenir 5 ans.
1: Ah, hein, mine de rien, il faut voir. À raison de 5 heures, des fois entre 4 et 5 heures par jour, voire 6 heures pendant certaines saisons à faire le bouffon. Hein? Non, mais c'est pas toujours facile.
0: Faut être bouffon quelque part, hein.
1: Non, mais c'est plaisant, ça fait plaisir, c'est vrai. Maintenant, bon, bah voilà, quoi. Donc, Sabine, tu m'écoutes plus, quoi. C'est bon, ça va mieux maintenant depuis que t'écoutes plus?
0: Je pense toujours à toi, mais.
1: C'est mignon tout plein.
0: Mais non, mais tu vois, ce qui fait mal, c'est. Alors que ça soit pour de vrai ou pour de faux, c'est plutôt pour rigoler, mais bon, moi, je me fais du mal, quoi, tout simplement.
1: Mais comment tu te fais du mal? Parce que quand je déconne avec des nanas?
0: Ouais.
1: Ah ouais, à ce point-là?
0: À ce point-là, ouais.
1: C'est de la jalousie ou même pas?
0: Non, mais moi, je me fais mes films.
1: Ah bah alors là, je vais te dire, t'es tombé sur le bon carrosse, parce que alors là, je vais te dire, dans le peloton de tête, t'as Sophie, qui est avec nous également, Sabine, Sophie.
0: Ouais, salut Sophie.
1: Ah bah là, je pense que toutes les deux, vous allez bien vous entendre.
0: Quoi?
1: Oh bah attends, Sophie, fais pas l'innocente.
0: Pourquoi? Qu'est-ce qu'elle a de particulier, Sophie?
1: Ah bah, Sophie, bon, peut-être pas aller jusqu'au point de Sabine, mais il y a une période, ça n'a pas été facile, hein.
0: Une période, oui.
1: Hein, y a une période, Sophie, ça n'a pas été évident. Bon, c'est encore la fille qui, aujourd'hui, quand elle vient à la radio, et encore, je l'ai vue à la queue la dernière fois, elle a fait comme, j'ai fait comme si je l'avais pas reconnue, parce qu'en plus, je le fais exprès pour pas la gêner, parce que sinon, ça m'amuserait tellement de la, mais elle baisse les yeux, elle me regarde pas, elle est,
0: T'es un peu chier, hein, quand même, t'en profites.
1: Mais non, pas du, alors là, j'ai été très respectueux envers Sophie, parce qu'elle peut te le dire, Sophie, t'es venue avant-hier ou hier, à la radio.
0: Ouais.
1: Tu savais très bien que j'étais à un moment donné à la réception. Tu m'as vu? Je sais, je t'ai vu.
0: Et avec elle?
1: J'ai fait comme si je t'avais pas vu pour pas éviter de te gêner, de dire ah salut et tout, de savoir que ça allait te gêner. Je sais même plus sur quel pied danser avec toi.
0: Oui, mais est-ce que ça t'aurait gêné, Sophie?
3: Non.
0: Bah, ah, tu vois.
3: Non, honnêtement, non.
1: Ah ouais, mais moi j'ai l'impression que si.
3: Non.
1: Bah si. Bon, la prochaine fois, je te mets une main au cul pour m'attraper. Alors là, je vais te dire. D'accord? Quoi?
3: Oui.
1: Bah, je vais le faire alors, allez, promis. La prochaine fois que je te vois, Sophie, je te mets une main au cul.
3: Bien sûr.
1: Bah, tu me crois pas capable? Tu me crois pas? Attends, alors là, je te le dis devant tout le monde. Tu me crois pas capable? Tu me crois pas capable?
3: Si, tout à fait, oui.
1: Tu veux que je le fasse? C'est oui ou non? C'est oui ou c'est non?
3: Non, bah non.
1: C'est non? C'est oui ou c'est non?
3: Non.
1: Tu veux pas?
3: Non.
1: Tu es sûr?
3: Certaine.
1: Sur ça, certain. Même, attention, c'est pas une main au cul, genre salope, hein. C'est, je t'efflore le derrière. Ah, je te fais ça très joliment. Attention, c'est pas une main au cul de gros blaireau qui sort du sentier à 14h après avoir mis 3 coups de peinture dans un immeuble, hein. Moi, je te parle d'une sorte de petite caresse.
0: Ouais, qui ferait presque croire que t'es son amoureux, quoi.
1: Voilà, exactement, Sabine, tu as mis le doigt dessus.
0: C'est encore plus mauvais, ça.
1: Mais c'est joli, ça, c'est une petite caresse.
0: Ouais, c'est joli, mais bonjour les films.
1: Mais il n'y a pas de cinéma ici, oui, j'ai déjà dit ça. Tu vois, tu dis que c'était lourd tout à l'heure. Je me suis quand même égosillé pendant 35 minutes. Et il va falloir que je recommence.
0: Non.
1: Alors,
0: je prépare la peinture.
1: Sinon, je reparle de Michel Leb et compagnie. Hein.
0: Non, la peinture.
1: Attention, hein.
0: La peinture, ça se regarde et ça parle pas.
1: Bon, alors, donc, tu vois, Sabine, Sophie, bon, elle a connu le tomber dans l'enfer. Elle est tombée dans l'enfer de la crétinerie de mon émission. Où à un moment donné, bon, ça allait pas bien, Sophie. Hein. Non, Sophie, elle a pété un plomb, elle était pas bien, elle était aussi, je pense que, tu vois, je pense que Bal et Masque, c'est le genre d'émission qui vous aurait convenu tout à fait me concernant. Si elle avait fait un spécial Bal et Masque, toutes les deux, vous auriez pu y être, hein.
0: Ouais.
1: Bon, bah voilà.
0: Parce que c'est plus Bal et Masque, hein, je crois que ça a changé de nom.
1: Ouais, non, mais je dis, à l'époque, il y aurait eu Bal et Masque encore, on aurait fait un truc là-dessus, ça aurait été quelque chose de très très fort.
0: Ouais. Bah,
1: hein, Sabine.
0: Ouais.
1: Ah, la Sabine.
0: Ouais.
1: Mmh. Bon, sinon, tout le monde va bien chez toi, Sabine, ta sœur et tout ça?
0: Ouais. On a été chercher Béné qui rentre du Portugal.
1: Bien. Ton chien va bien?
0: Le chien va bien.
1: Bien. Tes parents en forme?
0: Bien. Oui.
1: Bien. Comment vont tes copines? C'est des copines portugaises, non, qui étaient là, non?
0: Ah, ça, c'est à Béné.
1: Les brunes, là?
0: Oui.
1: Bien,
0: oui,
1: bah, tout le monde, tout va bien?
0: Oui, tout va bien.
1: Bon,
0: tout va
1: bien. Très bien.
0: Ouais.
1: Bah écoute Sabine, hein, en tout cas moi j'ai été ravi de... En tout cas, une fois de plus, on dit souvent grande gueule, Max, machin, gna.
0: Non, très sympa d'être venu. Hein.
1: Non mais attends, j'ai tenu parole.
0: J'ai dit
1: que je venais au Nouvel An, que je passerais, c'est vrai que j'ai fait deux teufs, mais à 4-5 heures du matin je suis venu, et je suis pas resté 3 minutes, on est resté une bonne demi-heure, trois quarts d'heure, on a bien discuté, on a papoté. Très sympa d'ailleurs, hein.
0: Oui, je sais pas. Moi, j'ai pas du tout discuté avec vous, mais enfin.
1: Oh, un petit peu, on s'est vu sur la fin.
0: Bien.
1: 20
0: minutes, quoi.
1: Oh, il fallait venir. Moi, j'étais avec ta sœur.
0: Ouais, mais je suis timide.
1: Bah ouais, mais moi aussi. Je suis pas chez moi. Je suis pas dans mon élément. On aurait fait le Nouvel An dans mon lit. J'aurais été beaucoup plus à l'aise.
0: Ouais, c'est peut-être. Toi, t'es dans le mien, peut-être aussi, hein.
1: Ah, mais oui, mais il fallait me le proposer.
0: Oui, non, mais c'est pas mon genre.
1: Bah, moi non plus, alors figure-toi, d'aller m'incruster dans les lits des nanas sans qu'elle me gêne l'autorisation, c'est pas trop mon genre non plus, alors. Donc voilà quoi. Hein, Sophie?
0: Oui.
1: Bien, Sophie, hein. Bon. Voilà. Bon, toujours aussi bien, les filles, hein. Bah, tiens, Sabine, aide-moi parce qu'on sera pas trop de deux avec Sophie.
0: Pour faire quoi?
1: Pour discuter avec. Pour éviter de faire des blancs.
0: C'est toujours agréable.
1: Non mais alors Sophie, qu'est-ce que tu veux savoir?
0: Donc moi j'aimerais savoir, selon toi, quel est ton plus grand défaut et selon les autres, les personnes de ton entourage? Ils parlent trop.
1: Non mais je suis pas comme ça, c'est l'antenne ça. Justement,
0: oui,
1: je communique jamais, c'est que
0: vrai.
1: Je dis rien moi à mon équipe, je fais là, je suis jamais là déjà. Mon plus gros défaut, je dirais que... C'est un gros défaut, mais qui, à mon avis, me permet aujourd'hui probablement de bien fonctionner. Mais c'est un gros défaut, je suis impatient, quoi. Je veux tout de suite et j'aime pas attendre, c'est ça. Mais c'est le même défaut, c'est le défaut qu'est mon père. C'est que mon père, il aime pas répéter deux fois la même chose, il aime pas machin, il aime bien voir tout de suite. C'est-à-dire que si j'appelle, c'est tout de suite. C'est quand je dis, bon, Manu, machin, ils sont en train de faire tout, c'est tu laisses tomber, je te parle, donc il faut suivre. Et je pense que c'est un défaut, mais qui devient à la fin une qualité si on arrive finalement à se comprendre et que finalement ça permet de faire avancer le schmilblick, je sais pas, ouais. Entre autres, j'en ai plusieurs.
0: Mais quand tu dis tout de suite, ce sont des choses qui peuvent se faire tout de suite, et ça demande plus de temps.
1: Non, c'est-à-dire que je fais pas attention des fois de ce que peut faire la personne, et comme on est, j'appelle, c'est tac, j'ai l'impression que la personne fait rien, et que je veux, mais je le sais, j'en suis conscient. Mais c'est parce qu'il y a un truc que j'ai dans la tête, et comme souvent, je pense à quatre choses en même temps, et j'en fais toujours souvent deux en même temps, il faut que je le dise tout de suite, sinon après j'oublie ou ça me passe au-dessus de la tête. Donc déjà, je pense que c'est un défaut, c'est d'être trop impatient.
0: C'est la bosse du chef.
1: Ouais, je sais pas, ouais, non. Je sais pas si je suis coléreux, machin, non, je crois pas, je gueule pas, non. Je pense même, et ça va peut-être leur pas... Je trouve que je suis pas assez dur, des fois.
0: C'est pas assez dur,
1: ouais.
0: Tu vois pas de défaut plus important que ça?
1: Après, c'est peut-être des défauts, mais qu'eux ne connaîtront pas, peut-être dans la vie privée, alors... Je dis pas que j'en fais qu'à ma tête, mais si moi j'ai c'est un défaut, si j'ai décidé que je veux faire un truc, je le fais, quoi, peu importe, quoi. C'est avec ma copine.
0: Ça, c'est pas un défaut, c'est une qualité à mon avis.
1: Je sais pas, il y a des fois, il faut savoir faire des concessions que je fais pas tout le temps. Je sais qu'il y a des fois, il fallait faire des trucs, je dis non, je fais ça, elle me dit non, ben, je dis bah écoute, dans ces cas-là, toi tu fais ton truc, moi je fais le mien. Mais là, je suis vraiment là, je suis un peu pute. C'est que je fais pas ça pour déconner, c'est que vraiment elle va faire son truc, j'en ai rien à foutre. Et moi, j'ai envie de faire mon truc, j'ai pas envie de sortir, j'ai envie d'aller avec mes potes, je vais avec mes potes, basta. C'est où elle vient, ou elle vient pas, tant pis.
0: Ça dépend si c'est moitié-moitié.
1: Non, c'était pas tellement moitié-moitié avec moi. Hein.
0: Ah ouais, c'est...
1: Mais voilà, mon défaut à la radio, je pense que c'est ça, quoi, c'est être impatient. Je sais pas.
0: Et selon les personnes de ton entourage?
1: Ils vont répondre, hein. Gaëlle, elle me connaît pas suffisamment encore, mais Manu non plus, remarque. Phil Dard peut-être plus, il pourrait peut-être plus en parler.
0: Je sais pas, non, mais des gens de ton entourage qui t'ont déjà fait la remarque, qu'il y a un défaut qui revient souvent.
1: On me l'a jamais dit.
4: Il y en a un quand même.
1: Mes potes d'enfance m'ont jamais dit, t'as un défaut, c'est
0: t'as
1: ça.
0: T'as une critique qui revient souvent?
1: Non, jamais.
0: C'est l'homme parfait.
1: Ouais,
0: mais non, pas du tout.
1: Non, mais au même titre que moi, j'ai jamais dit à mes potes d'enfance, ton défaut, c'est ça, jamais. J'ai jamais dit à mon pote.
0: Mais dire ton défaut, c'est ça, quoi, un truc, une critique que tu.
1: Non, mais ils me l'ont jamais. Étant donné que c'est pas à moi de le dire à leur place, étant donné qu'ils ne l'ont jamais dit, je te dis non.
0: Mm-hmm.
1: Je n'en sais rien. J'en ai, mais je ne sais pas lequel.
0: Ouais.
1: Je ne sais pas lequel. Mais Manu va me dire, ouais.
4: Ouais, voilà, je vais dire. Non, il y a un truc, c'est que tu parles jamais, en fait. On sait jamais ce que tu penses, si ce qu'on fait, c'est bien, c'est pas bien. Tu dis jamais rien, quoi.
1: Non, quand c'est bien, mais je passe pas ma vie au même titre que vous, vous me dites jamais en fin d'émission, on sait bien marrer ce soir avec toi, tu m'as fait marrer. Moi j'ai jamais entendu quelqu'un me dire ce soir tu m'as fait éclater, alors que je sais que des fois on se marre moins, mais parce que c'est le boulot, on fait le truc. Je sais pas, non mais si c'est pas bien, je veux dire, je l'ai déjà dit dès le départ, quand c'est pas bien, je le dis, quand c'est pas bien, je vous le dis.
5: Ouais.
1: Quand je dis pas, c'est que c'est bien, vous avez fait, non mais quelque part, vous avez fait votre job, je vais pas à chaque fois cirer des pompes et distribuer des sets d'or à chaque fin d'émission.
5: C'est pas ça que je voulais dire.
1: Des sets d'émission, disons, ça a été extraordinaire. Moi, je suis pas quelqu'un qui, toutes les 5 minutes, s'amuse à dire, c'est génial, fabuleux, standard, fabuleux. Non, mais attends, c'est très dur ce que je veux dire. Vous êtes payé pour ce que vous êtes payé pour faire votre job, vous le faites, c'est bien fait. Quand c'est pas bien fait, je le dis, quand c'est bien, c'est normal. Au même titre que moi, je fais mon job, je fais mon truc. Quand c'est vraiment super, je me suis bien marré, je vous dis, voilà, ça a été super, je vous remercie quand vous êtes resté plus tard dans la nuit, mais ça fait partie du job. Je peux pas, c'est pas mon truc toutes les 5 minutes de dire, super, parfait. Bon, bah, merci beaucoup, Gaël, ça a été fabuleux, hein. Super, demain, bon, t'as fait,
5: au même titre que. Pas forcément sur ce sujet-là.
1: C'est pas mon truc. Moi, je sais simplement.
5: Pas beaucoup, quoi.
1: Oui, mais je sais simplement que quand c'est pas bien, je le dis, et qu'à partir du moment qu'on fait partie de mon équipe, ça veut dire que je suis satisfait du travail. Les gens avec qui ça s'est pas bien passé, avec qui je ne travaille plus, avec qui ça s'est mal passé, ils travaillent plus pour moi. Donc, à partir du moment que vous travaillez avec moi, vous pouvez considérer que de toute façon, je suis content de ce que vous faites. Non, mais c'est clair. Je veux dire, il y a pas plus con que ça. Je veux dire, à partir du moment que on fait une saison et que l'année d'après, on dit on recommence dans la même équipe, c'est-à-dire que je suis très satisfait du travail qui a été fait, que ça me convient tout à fait pour ce que j'ai envie de faire, et puis c'est tout, basta. Quand ça va pas, ça va pas. Quand ça va pas, je le dis d'ailleurs. Mais je trouve que je suis assez, moi je trouve personnellement que je suis assez cool, quoi. Je me trouve pas aussi dur que ce que j'aimerais être, c'est vrai. Je me fous des horaires. J'ai jamais dit à quelqu'un, par exemple, je me suis jamais permis de dire aussi bien à Gaël, à Manu ou à Fildar, quand j'arrive à 15h et qu'il n'y a personne, de me plaindre, je m'en fous. Que les gens peuvent arriver, elles peuvent arriver à 15h, le lendemain vous arrivez à 18-19, il y en a qui arrivent à 20h, si demain Gaël veut partir en week-end ou un machin, à aucun moment, quand tu flippes, ou des fois elle flippait, Gaël, tu fais ce que tu veux, tu veux prendre un truc. Non mais c'est vrai, je fais confiance, c'est pas question, je m'en fous parce que j'ai pas besoin de toi, c'est que je fais confiance aux gens et je trouve ça normal que de temps en temps, je me mets à la place, donc voilà. Mais ouais, je parle pas beaucoup, ouais. Non mais c'est vrai.
5: Non si c'est vrai.
3: Une chose.
1: Parce qu'en fin de compte, quand je dis que je parle pas beaucoup, c'est que des fois je donne pas les infos que je voudrais vous donner, du genre, c'est vrai, des fois il y a des invités, genre Eli Kaku, puis je le sais depuis 3 semaines et je le dis de 6 jours avant. Mais c'est parce qu'au moment donné où je l'apprends, ils sont pas là. Par exemple, ça m'est arrivé d'apprendre dans Eli Kaku, où j'apprends et que le mec m'appelle à 15h pour me dire bon bah voilà, il vient, c'est confirmé, donc je me le note sur mon agenda. C'est vrai qu'eux arrivent une heure ou deux avant, entre temps on se voit pas parce que moi je ressors à l'extérieur, j'ai un autre rendez-vous, donc ils arrivent. J'oublie de le dire sur le moment. Moi, j'ai noté sur mon agenda et après, j'oublie de leur dire. Donc ça, c'est une erreur de ma part, c'est sûr. Je devrais peut-être le noter, mettre un mot. Donc, on a l'impression que je communique pas. Mais s'ils avaient été là au moment donné où j'avais eu la réponse positive, je leur ai dit dès le départ. Et puis, je peux pas tout dire.
3: Ah ben non. Hein.
1: Voilà. Quand je vais me barrer. Puis c'est tout. Donc c'est vrai, non, mais je rigole. Là, la flip, c'est tout le monde. C'est-à-dire, en ce moment, tout le monde est personnel. J'entends partout, je vais me barrer. Non mais en ce moment c'est le gros truc. Alors c'est vrai que j'en parle à personne parce que je vois plein de. Alors moi j'ai entendu dire que j'allais sur Énergie. J'ai entendu dire que j'allais sur Skyrock. J'ai entendu dire que j'étais contacté par Europe 1.
2: Oh joli.
1: Non mais attendez, ça va jusque là. Non mais. Non mais attendez. Ouais, c'est des trucs comme ça quoi. Donc j'ai arrêté M6.
2: On va aller sur donc la Lune.
1: Voilà.
2: Remplacer Arthur à la fureur.
1: Alors, je sais pas si c'est un défaut ou pas de pas communiquer, de pas le dire à l'équipe, c'est parce que je peux pas. Moi, je parle pas à moi.
3: Et quoi d'autre sinon?
1: Quoi d'autre? Donc ça, le défaut de Manu,
2: c'est
1: que je parle pas assez. C'est un défaut. C'est que je parle pas. S'il y en a d'autres, dites-moi.
5: Non, après, je te connais pas assez, quoi.
1: Bah ouais, non, de toute façon, vous me connaissez pas assez. Puis il y a les défauts professionnels du travail, et après, il y a les défauts de la vie privée qui sont pas les mêmes, quoi. Genre, ça n'a rien à voir.
3: Donc t'es conscient ou
5: Si, j'en ai un autre.
1: Quoi?
5: Tu fais très mal le lit.
1: Je fais très mal le lit. Il y a juste un aide-renom. Je fais pas le lit. D'accord.
5: Je fais très mal le lit.
1: Ouais. Qu'est-ce que tu me demandes, si j'en suis conscient?
3: Ouais.
1: C'est moi qui te les ai donnés, les défauts. Donc oui, je pense que j'en suis conscient. Hein.
3: Non, parce que non, je te parlais de tes défauts dans ta vie privée.
1: Oui, mais c'est pas des défauts qui sont extrêmement violents. C'est pas aussi violent que quelqu'un qui pourrait être jaloux, possessif, qui est. Quand on me dit que je suis maniaque, je suis ordonné, j'aime bien la propreté, ça s'arrête là. Si maintenant ça gêne les gens d'être propre, je suis pas du tout maniaque. Je le dis, répète, quoi. Les gens me disent, ouais, t'es maniaque, t'es toujours en train de. Non, chez moi, on me dit ça, mais moi, par exemple, pour te donner un exemple, ça fait 3 semaines que j'ai pas passé un coup d'aspirateur chez moi.
0: Ouais, mais t'es pas souvent chez toi, donc.
1: Bon, bah voilà, mais donc, oui, mais un mec maniaque, il passerait quand même l'aspirateur. Moi, j'avais un mec, un pote qui était maniaque, je vais te dire, il y avait, c'était ça, c'était tout le temps. Là, tu viens chez moi, c'est pas spécialement propre, mais c'est pas crado. Mais je suis pas un maniaque.
5: Ah, puis tu viens dans le bureau aussi.
1: Bah,
5: super bien
2: ça
5: rangé.
2: Se voit quand même que t'es top maniaque.
1: Pourquoi?
5: Bah, quand on regarde le bureau.
2: Le bordel du bureau.
1: Ouais, le bureau n'est pas rangé. À des moments, j'ai des envies de ranger, que ça soit propre. J'aime bien que ça soit propre, mais j'aime pas que ça soit, c'est pas ça un maniaque. Je suis pas maniaque du tout. Je sais pas que j'ai comme défaut, je dois en avoir plein. Je sais pas.
0: Je sais pas, c'est en
1: fil d'art,
0: je suis en gueule.
1: Je
0: pète
1: au lit. J'y pensais
0: en plus.
1: Je te rote à la gueule. Et je chie dans les draps. Voilà, ça te dérange que je pète au lit, Sophie?
0: Non, faut aucun problème.
1: Voilà, ça t'arrive pas de péter au lit, Sabine?
0: Comment?
1: Ouais, c'est ça, ouais.
0: Moi, j'aime bien les miens, ceux des autres.
1: Bah, oui, c'est évidemment. Un pète qui pue, quand c'est le nôtre, ils sont toujours bons, hein.
0: Ouais.
1: C'est clair, non mais je sais pas, voilà, les défauts c'est ça quoi Sophie, quoi, tu me vois quoi comme défaut?
0: Non, mais moi je t'écoute, je te connais pas.
1: Bon, si tu me connais.
0: Ouais, c'est tout.
1: Ben si tu me connais.
0: Bon, non, mais je voulais savoir.
1: Et qu'est-ce que tu m'attribuerais comme défaut en me connaissant par l'antenne?
0: Tu te regardes beaucoup le nombril quand même.
1: Ben je déconne, c'est de l'antenne ça, mais non parce que je parle jamais de moi.
0: C'est ça, c'est que je te connais pas, moi je me base sur.
1: Mais non, justement, à l'antenne ils savent jamais rien, ils savaient même pas qu'il y a une campagne de presse à la radio. J'aurais pu, vous savez, une campagne qui est dans Paris, on en voit partout. J'aurais pu en parler et n'arrête pas de dire, ouais, putain, machin. Non, tu le sais deux jours avant, un jour avant. Il y a des fois, les gens, ils l'apprennent en même temps que ça se passe, le truc, je dis rien.
0: Non, je parle pas de tout ce qui est au niveau professionnel, etc. Je parle de toi quand t'as un auditeur en ligne et que, je sais pas.
1: Mais ça, c'est de l'antenne, je parle de la vie privée.
0: Mais je te connais pas dans la vie privée. Tu me demandes de trouver un défaut, donc moi, je me base sur ce que je connais de toi.
1: Mais c'est vrai que les gens, ça, même, tu vois. Je me vante jamais parce que mes copains ils savent même pas, mes parents ils savent même pas qu'il y a une campagne, qu'il y a un truc, je dis pas qu'il y a une compile, ils me disent ça va le boulot, je fais ouais ça va, je travaille sur des trucs et tout, mais je suis jamais là en train d'appeler tous les copains en disant ça y est, j'ai mon truc qui sort, ma compile, mon machin, t'as vu, il y a une campagne de pub, il y a un truc, il y a de la presse, donc voilà.
0: Ah, comme quoi on se fait vraiment une image de toi.
1: Non.
0: Moi je pense que si beaucoup de filles s'intéressent à Fun et notamment à Max, c'est parce que l'homme il est là. Hein.
1: Même pas besoin de faire de débat. Tu peux dire à Agathe et à Mégane, elles peuvent remballer les machins. Le mot vient d'être dit. Attendez que Sabine le sort. Voilà, ça a été fait. L'homme, il est là.
0: Ouais.
1: L'homme, il est là.
0: Ouais, encore quand même chercher.
1: L'homme, il est dans ton poste. Il est en train de causer en ce moment.
0: Ouais, c'est bien pour ça qu'on peut pas le toucher.
1: Voilà, t'as le tocard qui est en train de faire le taxi. T'as l'homme qui est en train de parler. Non, mais c'est clair. T'as le bon beauf. T'as le fil d'art. Bon toutou, tu lui dis va chercher ci, va chercher ça, fais ci, fais ça, il y va.
0: Tu lui caresses les oreilles, il est content.
1: Attends, ben là je vais lui donner 10 balles pour aller chercher 2 cafés, cours sucré, il va être tout content. Et l'homme il est là, il parle dans le poste. T'as tout compris Sabine?
0: Ouais.
1: Tu comprends maintenant pourquoi je peux que sortir qu'avec des mannequins? Bon, Sabine et Sophie, voilà, c'est chose faite. Bah tiens, restez avec nous, on va discuter un petit peu avec Barbara également, 22 ans, de Aix-en-Provence. Salut Barbara.
6: Salut, bonsoir.
1: Bon, Mélanie, 19 ans, t'es de Amiens.
6: Ouais, bonsoir.
1: Et, oh là là, Agathe, 19 ans, de Corse. Ça va, Agathe?
6: Ouais, ça va, bonsoir Max, bonsoir toute l'équipe.
1: Bon, Mélanie aussi est en forme?
6: Ouais, impeccable.
1: Bon, alors toujours avec Sabine et Sophie, donc on parlait tout à l'heure avec, dans la presse, donc un truc qui est sorti tout juste il y a un an, donc il n'y a pas très longtemps, sur où est l'homme. Alors, à votre avis, alors on va demander d'abord aux filles qu'on demandait à réagir à ça. D'abord, Agathe.
6: Oui.
1: Qu'est-ce que c'est pour toi un homme? Vraiment un homme?
6: Un homme, c'est un homme qui est attentionné, mais. Un peu macho, mais pas trop, quoi.
1: D'accord, ok.
6: Le Corse.
1: Bon, ouais, Mélanie. Mélanie.
6: Ouais, pour moi, un homme, c'est quelqu'un de simple, hein, qui est lui-même.
1: Ça veut dire quoi, non?
6: Ça, tout simplement, c'est quelqu'un qui sait s'assumer, quoi.
1: Et pourquoi?
6: Pourquoi? Bah, parce qu'il faut être sincère dans la vie.
1: Oui, mais pourquoi?
6: Pourquoi quoi?
1: Maintenant, là, c'est Gérard, je suis en train de t'imiter Gérard dans ses débats. L'autre, il est là, il en peut plus, l'autre, il casse des pourquoi tout le temps. Mais pourquoi? Barbara.
6: Oui.
1: 22 ans.
6: Oui. Non, ouais. Mais j'ai décidé, je m'appelle plus Barbara, maintenant je m'appelle Patricia Juvet.
1: Pourquoi?
6: Où sont les hommes?
1: Et pourquoi?
6: Bah parce que où sont les hommes?
1: Oui, mais pourquoi?
6: Mais parce que vous n'existez plus. Il n'y a plus d'hommes.
1: Y a
6: pour
1: plus
6: moi,
1: d'hommes.
6: Un vrai homme,
1: oui.
6: un vrai mâle, une bête de sexe, c'est quelqu'un qui sait choisir les belles femmes. Mais une vraie femme, pas une petite poufiasse, une Spice Girl comme vous bavez sur le vent, comme des clefs, c'est affligeant. C'est pas possible, on peut pas se sentir valorisé. Une fille, on a besoin de se sentir valorisé avec les gens qu'on fréquente.
1: Alors déjà, moi, premièrement, je flash pas du tout sur l'espèce girl, et je pense qu'on est des sacrés paquets de millions d'hommes à pas craquer dessus. Et deuxièmement, si tout le monde craque dessus, c'est peut-être ce qu'il y a de mieux, et c'est peut-être parce que justement personne craque sur toi que... Non, mais c'est la question que je peux te poser.
3: Peut-être, probablement. Non.
1: Non, mais c'est la question qu'on peut se poser. Très sérieusement, pour toi, l'homme idéal, l'homme, le vrai, l'homme pour toi, c'est quoi? C'est ce qu'on a dit tout à l'heure, c'est le mec qui est responsable, qui est là.
3: Mais non,
1: qui
3: mais ça, c'est des clichés, mais forcément, on cherche toujours, je sais pas, les filles qui disent qu'ils sont responsables. Déjà, est-ce qu'elles-mêmes sont responsables? Si elles ont besoin de quelqu'un, c'est que déjà, il y a une défaillance.
1: Non, mais c'est d'un soutien. C'est vrai que dans des moments difficiles, quand par exemple il s'agit d'avoir des problèmes financiers ou tout ça, il est vrai que souvent l'homme dans un couple prend le truc en main. Alors c'est le fait de pouvoir assumer, de pas paniquer dans des moments difficiles et de savoir que ton mec est là et que lui, il est pas normal hein, dans un couple que l'homme dans des moments difficiles panique. La femme, on comprend plus facilement qu'elle se mette à pleurer, qu'elle ait de l'émotion.
3: La plupart des femmes sont beaucoup plus fortes. Regarde, les femmes qui sont au chômage, je suis sûre qu'elles craquent moins. Regarde dans la rue, par exemple. Bon, je sais pas, mais...
1: Moi, je prends mon exemple perso, c'était vrai.
3: Non, peut-être elles se cachent, les femmes, mais il y a beaucoup moins de SDF femmes, en tout cas dans la rue, que les hommes. J'ai l'impression que les hommes sont beaucoup plus faibles. C'est pas vrai. Le piédestal d'un homme, c'est une femme. D'ailleurs, vous naissez... Bon, il faut un homme et une femme pour faire un enfant, mais...
7: Peut-être que la différence avec une femme, c'est qu'elle peut coucher avec des mecs. Hein. Pourquoi les...
1: Ouais, c'est clair, les femmes peuvent coucher avec des mecs alors que les mecs peuvent pas coucher avec des femmes.
3: Oui, mais moins facilement.
1: Bah oui, c'est plus compliqué. Bah bien sûr. Bah je vais te dire ouais, bien sûr. Bah dis donc, eh oh, t'arrêtes la bibine.
3: Non, mais c'est vrai.
1: T'arrêtes la bibine, toi. Eh oh. Eh dis donc, le carré de vin, là, t'es gentil, tu me le bois après être passé sur l'antenne. Tu me bois pas le litre avant, hein. Non, je déconne. Qui c'est qui disait ça, là?
3: C'est Sabine.
1: Sabine.
3: Mais non, mais c'est vrai qu'on dit toujours...
1: Bah bébé, qu'est-ce que tu fais, bébé?
3: Pardon?
1: Bah bébé, qu'est-ce que t'as fait? T'as picolé ça ou quoi?
3: Non, même pas.
1: Bah alors?
3: Mais non, mais c'est ce qu'on dit, quoi. En parlant de clichés, on dit que les filles, effectivement, se font peut-être plus facilement... Oui, parce que les mecs, ils vont dire...
7: Ah, moi, je crois que c'est l'inverse.
3: Vachement plus aux femmes que l'inverse.
1: Donc, pour vous, aujourd'hui, très sincèrement, aussi bien pour Sophie, Sabine, Agathe, Mélanie et Barbara, là, c'est très sérieux ce que je vais vous dire.
3: Ouais.
1: Pour vous, il y a plus de vrais mecs.
3: Non, mais il y en a. Mais tu regardes les publicités de Calvin Klein.
1: Non, mais attendez, on n'est pas dans les publicités, on parle de la vraie vie, on parle pas des clichés.
3: Mais c'est parce que c'est le truc maintenant, c'est la mode androgyne. Qu'est-ce que tu veux? Moi, je suis une fille. Bon.
1: Non, on parle pas de ces gens-là.
3: Qu'est-ce que tu veux que je fantasme sur un mec épilé?
1: Non, mais on parle pas, mais vous êtes idiote de vouloir fantasmer sur une pub. Je vous demande des vrais hommes qui sont dans la rue. Mais non, plein de gens n'ont pas la télé. Moi, je suis désolé, je regarde la publicité, ça m'a jamais influencé pour acheter un produit.
3: C'est pas de ta faute, je veux dire.
1: Mais non, mais pas du tout. Mais même en regardant la télévision, j'ai jamais été influencé pour acheter un produit ou craquer sur une fille qui passe à la télé.
3: Parce que tu es un être exceptionnel.
1: Mais arrête. Ben toi aussi, puisqu'apparemment tu fais pas ça, donc on n'est pas les seuls.
3: Non, mais franchement.
1: Oui.
3: Un vrai mec.
1: Oui. Est-ce qu'on pourrait enfin démarrer ce débat parce que sinon.
3: Tu crois qu'il y a déjà eu un vrai mec sur Terre?
1: Bah, je sais pas. Je vous pose la question.
3: Non, mais je demande. Je sais plus comment s'appelle.
7: Question à poser.
1: Non, mais alors, est-ce que vous pensez qu'il y a déjà eu un vrai? Alors, mais oui, mais qu'est-ce qu'un vrai homme pour vous? C'est quoi?
3: Moi, j'ai une question à poser. S'il n'y a plus d'hommes, est-ce que chacune de vous, vous êtes déjà fait des mecs? Parce que s'il n'y a plus d'hommes, a priori, on sort plus avec deux mecs.
1: Non, mais là, la question n'est pas là.
3: Non, mais il faut distinguer un homme digne de ce nom et une bite avec deux couilles. Oh, pardon, j'ai dit un gros mot.
1: Non,
3: c'est pas moi qui dis ça, c'est l'autre.
1: Non, c'est très joli ce que tu viens de dire.
3: Non, mais
1: c'est vrai, c'est tellement vrai. Qui c'est qui a dit ça?
3: C'est moi. Non, c'est Patricia Juvet. Non, c'est Barbara.
1: Ouais.
3: Oui, non, mais c'est vrai, il faut distinguer. Après, il y a le caractère personnel qui entre en jeu. Mais à la base, non, mais ce qui fait un homme que c'est un homme, c'est une femme, je veux dire. En dessous, il faut un piédestal. Non, mais il n'y a pas à tortiller, c'est vrai.
7: Oui, mais la femme a besoin de l'homme aussi.
3: Oui, mais c'est elle... Non, mais franchement, c'est elle qui fait tout. Je veux dire, les hommes se laissent influencer, même s'ils sont responsables et tout, mais à la base... Non, il n'y a pas à tortiller. C'est...
7: Non, mais ils ne sont pas tous comme ça. Il y en a qui sont responsables, il y en a qui savent faire...
1: À faire
7: la part des choses et.
1: Non, aujourd'hui, qu'est-ce que t'attends par exemple, Agathe, qu'est-ce que t'attends d'un mec?
7: Moi, j'attends que. D'abord qu'il me supporte parce qu'il paraît que je suis très chiante.
1: Mm-hmm.
7: Et puis qu'il soit là quand j'ai besoin de lui, mais qu'il me laisse ma liberté aussi, qu'il.
0: Je sais pas, c'est...
1: Ouais, quand t'as besoin de lui, c'est d'un homme, c'est un mec justement qui, dans des moments difficiles pour toi, eh ben, qui puisse t'aider, t'écouter, te comprendre, t'épauler, te trouver des solutions.
0: Voilà, mais en même temps, c'est un peu l'inverse.
1: Que ça existe, ça, non?
0: Il faut pas qu'il soit tout le temps fort, tout le temps le plus fort. Un homme, il a ses sensibilités.
1: Mais ça existe. Attends, moi, quand j'étais avec ma copine, mais c'était dans les deux sens. Quand j'avais, quand elle avait besoin de parler ou de trouver des trucs, t'es là et elle, tout de suite, elle se retourne vers toi et elle sait que
0: j'ai voilà, trouvé la solution et lui parler. Un homme idéal, c'est un homme qui sait monter la tête haute, avoir la tête haute quand il y a des problèmes, mais qui sait garder sa sensibilité. Quoi.
1: Bah, je vais te dire
0: Voilà.
1: Mélanie, toi, c'est pour toi l'homme, c'est quoi? Qu'est-ce que t'attends d'un homme? C'est quoi ton homme? Comment tu veux qu'il soit?
0: Moi, déjà fidèle, de une.
1: Non, oui, non, d'accord. Non, l'homme idéal, c'est d'accord, ok.
0: Moi, j'attends de pouvoir m'éclater avec, partager des bons moments, quoi. En simplicité, comme tout le monde, pas tout le temps être en train de s'engueuler, pouvoir compter l'un sur l'autre, écouter les problèmes,
1: c'est ce que vous me dites, c'est très bien, mais c'est très classique, c'est ce qu'on entend parler tous les jours, et ça existe, ça ne me dites pas que ces gens-là n'existent pas.
0: Ils sont rares.
1: Non, mais de moins en moins, à dire qu'ils n'existent pas, ils existent, bien sûr. Mais moi, je pourrais vous donner au même titre des filles qui sont des vraies salopes et qui couchent à droite à gauche en disant que la fille fidèle n'existe pas, la fille fidèle sérieuse, la femme idéale n'existe pas. Donc,
0: n'existait pas l'idéal. Je crois qu'il faut arrêter de fantasmer sur l'homme parfait, sans défaut.
8: Il n'y a pas un homme parfait.
1: Mais pour l'idéal, c'est différent pour chacun. Je veux dire, pour quelqu'un, on va dire, pour une fille, ça va être, pour moi, le mec idéal, c'est un mec qui est simple, qui est ceci. Un autre va dire, pour moi, l'homme idéal, c'est quelqu'un qui aime bien s'amuser, qui aime bien sortir. L'autre va dire, mais moi, mon homme idéal, c'est le mec qui veut avoir des enfants, qui va être bon père de famille, machin, donc...
0: Non, mais déjà, moi, je pense qu'il faut arrêter d'être prétentieux. Et je pense que pour se prévaloir de l'homme ou de la femme idéale, il faut quand même l'être un petit peu soi-même. Si on réclame quelque chose chez quelqu'un, il faut pouvoir soi-même lui consacrer.
1: Exactement.
0: Il faut surtout de la tolérance, hein. Du respect. Non, mais c'est vrai, même du respect. Et même si on trompe, le dire ou tout de suite, être clair, être...
1: Voilà, il faut dire ce qu'on pense tout de suite.
0: Voilà, et pas s'entortiller. Et si ça marche pas tout de suite, et pas chercher à se forcer, parce que si ça marche pas tout de suite, c'est que ça marchera pas.
1: Moi, je tournerai pas autour du pot, je vous le dis tout de suite à vous, mesdemoiselles. Voyez-moi une photo de votre cul. Bon, alors, Barbara...
0: mais attends, il est pris, là. Non, je rigole.
1: L'homme idéal. Non, c'est juste le regarder, j'ai pas dit que je voulais foutre dedans ma queue.
0: Ah bon, mais c'est pas la peine, alors je vous dis, on fait les choses, on y va au bout, quoi.
1: Non, mais je veux juste vous regarder, je demande une fois...
0: Si c'est pour regarder, me tenter, puis rien faire après, c'est pas la peine, je veux dire. Il y en a plein comme ça.
1: Quand tu donnes ta carte d'identité, quand tu donnes une carte de visite, c'est pour demander que le mec vienne chez toi pour te sauter? Non, c'est simplement pour regarder tes contacts. Mais non, Barbara.
0: Mais il faut pas se voiler la fesse, la face. Non, si, je veux dire. Non, il y a pas à tortiller.
1: Mais moi, je suis obligé de me voiler la face, je suis Fantomas.
0: Non, mais ce qu'on attend en général, que ce soit un homme ou une femme...
1: Il est où, fil d'art?
9: Je sais pas, mais il y a une jolie fille pour moi, alors.
1: Fais-moi descendre ça tout de suite.
10: C'est un service de livraison, ici.
0: Mais il faut la réalité que les photos, hein.
1: Ouais.
0: Il y a une jolie fille pour lui, ça doit lui faire drôle, non?
1: Barbara, oui, très drôle.
10: Il est parti du standard, il va laisser le standard en plan, il est parti.
1: Il a laissé une petite trace.
0: Il est parti, il a tout laissé. Ouais. Il est parti une main dedans, une main...
1: Oh là là, Eli Kako. Donc il a fait une petite trace d'urine.
0: Pour rigoler, non?
1: Barbara.
0: C'est un service public, non?
1: Barbara.
0: Tu peux dire pourquoi?
1: Barbara.
0: Non, fortuné, merci. Ma parole, j'appelle ma grand-mère, Madame Sarfati, viens t'éclate la tête.
1: Non, Barbara, n'essaie pas de nous faire comprendre que tu pourrais être drôle, on ne le croira pas.
0: Non, mais je ne fais pas comprendre, je sais.
1: Barbara, d'abord, bonsoir.
0: Bonsoir, sois simple, enfin, qu'est-ce que tu me fais ta voix? Maurice, arrête, je t'ai reconnu.
1: Bon, Barbara, est-ce que tu vas peut-être te la péter deux secondes?
0: Oui, j'arrête.
1: Hein?
0: Je pose mon loukoum. Oui.
1: On va demander tout de suite à Sophie.
0: Idéal. Non, mais mec, c'est qu'il faut, je me fais rire.
1: Bon, bah là, c'est gagné. Alors là, je vais te dire, c'est dans la poche. Déjà, j'ai marqué quelques points, je crois.
0: Tu peux blinder d'idées, c'est-à-dire qu'on tombe pas dans la
1: pognon, j'aurais pu être encore prendre des points.
0: On tombe pas dans la monotonie.
1: Je prends des points. Là, je prends des points directs.
0: Et enfin, qu'il soit tendre.
1: C'est moi tout craché, là.
0: J'adore les câlins, j'adore tout ça, et puis voilà.
1: Je vais te dire, là, en ce moment, c'est plutôt à moi qu'il faudrait me faire des câlins. Sophie, j'ai le dos défoncé, tu le sais.
0: Ouais, j'entends.
1: Tu pourras avoir le cul si on est bien sage.
0: T'as pas honte de t'allonger par terre dans ton studio.
1: Non, mais je me suis allongé par terre dans le studio, c'est méga crado. Mais j'avais besoin, et je te jure, ça m'a fait un bien fou. J'avais mal au dos l'espace d'une minute, je me suis allongé. Et ça va mieux. Là, j'ai mal au bras, tout à l'heure, je vais allonger mon bras comme ça.
7: Exact. Y a pas quelqu'un qui peut te faire un massage?
1: Non, y a rien là. Là, y a...
7: Max.
1: Gaëlle, elle est aussi nerveuse que moi, donc je crains le pire au niveau des massages. À mon avis, c'est plutôt, t'as pas été sage, donc tu vas être puni. Le fil, oh mais non, le Manu avec ses gros doigts, t'es bon.
11: Non,
1: t'es
11: non,
1: non, non, t'es gentil. Je vais attendre que la pupusse file d'art revienne.
11: Alors.
1: Ah là là.
7: Je peux te poser une question là.
1: Ah, ça tombe bien, je suis là.
7: Ouais, chouette. Tout à l'heure, elle t'a demandé ton défaut, mais ta qualité, d'après toi, c'est quoi?
1: Ah, bon, intelligent, plein d'esprit, allez, super drôle, non, non, super bien sapé, pardon,
10: disponible, toujours disponible.
1: Ouais, toujours disponible, fait croire qu'il s'amuse quand il se fait chier, je fais ça depuis 22 heures quand même.
7: Fort, je vois, hein.
1: Non, mais quand même, non, mais je sais pas quelles sont mes qualités, je donne.
10: C'est vrai.
1: Non, ça, alors ça.
7: C'est vrai.
10: Non, c'est vrai, il nous paye toujours sa pizza. Non, mais ça, on peut pas dénigrer, Mike. D'ailleurs, je te remercie pleinement. Parce que grâce à toi, moi, je prends un peu de poids.
1: Non, mais c'est
10: vrai. Ils payent toujours à bouffer.
1: Non, mais c'est vrai que, par exemple, je sais qu'ils ont plus de difficultés de blé que moi, mais je fais pas attention. Je donne, non, mais je paye tout le temps les la machin. Je m'en fous. Je fais pas attention, au blé. Je suis blindé, c'est tout.
7: Ouais, ça, c'est cool. Non, mais attends, Max, je voudrais savoir, est-ce que tu te sens capable d'être un homme idéal? L'homme idéal?
1: Non, je me sens capable d'être, je suis. Qu'est-ce que tu veux que je sois capable? Je me sens capable. Non, mais par contre, je me sens capable d'y rester. Non, mais je me sens capable d'y rester.
7: C'est-à-dire? Je comprends pas.
1: Bah, je suis l'homme idéal, mais je suis capable d'y rester. C'est-à-dire, je sens que je peux passer une deuxième année à être encore l'homme idéal.
7: Mais non, mais c'est l'homme idéal pour quelle femme? Voilà. Parce que tu peux être l'homme idéal en général.
1: Alors, une petite grosse, dans les coudes et la femme idéale pour moi, je pourrais être la femme idéale, l'homme idéal pour une femme qui fait à peu près dans les 1m10, qui fera à peu près dans les 75 kilos.
7: Ouais, le boudin, quoi.
1: Ah, le ton grave. Ah, le super en fait, mégaton, hein.
7: Max?
1: Ouais.
7: C'est quoi, en fait, ta femme idéale pour toi?
1: Toi. Non, je déconne, je déconne.
7: Faut pas jouer avec les sentiments, Max.
1: Pardon?
7: Faut pas jouer avec les sentiments.
1: Qui c'est qui dit ça?
7: C'est Agathe.
1: Ah ouais. Non, c'est Sabine, ma femme idéale. Non, je déconne.
7: Ouais, puis enfin, il y a aussi un truc important, hein, qu'on n'a pas dit.
1: Non, alors, la femme idéale.
7: Allô, allô.
1: Je dirais 90, c'est?
7: Ah, mais toujours le physique. Toujours
1: mais je plaisante. Mais le physique est important, putain.
7: C'est important, mais c'est important. C'est le premier truc qui accroche. C'est indéniable.
1: Je le dis à chaque fois. La première fois que tu vois quelqu'un, c'est une attirance physique. Après, ouais, tu peux très vite
7: oui,
1: te
7: rendre. Oui, mais le charme. Il faut pas qu'elle soit canon non plus, la fille.
1: Non, c'est du charme.
7: C'est du charme.
1: Quel est du chien qu'elle soit.
7: Non, mais c'est une façon d'occuper l'espace, une façon de parler, une façon de regarder les choses.
12: Le regard aussi.
7: Non, moi, je crois qu'en fait, l'homme idéal ou la femme idéale, c'est quelque chose de très... Moi, ce que je recherche, c'est quelqu'un qui soit clair, là où moi, je suis obscure.
1: Eh ben, passe une annonce, alors.
7: Mais c'est déjà fait, j'attends.
1: C'est vrai?
7: Non, mais c'est... En fait, c'est tout simple, c'est quelqu'un qui, je sais pas, qui a la flamme ou qui a la faculté de transformer les banalités
1: en
7: exceptions.
1: Putain, je fume pas, c'est con.
7: Non, mais voilà, je pense que tout le monde recherche ça. Mais il y a un problème, étant donné que tout le monde
1: Attends, moi,
7: recherche...
1: personnellement, je recherche pas forcément la femme idéale. Hein.
7: Non, mais
1: attention,
7: c'est
1: hein.
7: Non,
1: j'ai mais pas c'est dit que... Attention, hein.
7: Non, mais la responsabilité, l'homme stable, tout ça, bien sûr qu'on cherche ça. Mais tout le monde cherche ça, et plein d'hommes...
1: Non, moi, t'es chez vous, quoi. Je viens de te dire que moi, je cherchais pas, t'es...
7: Non, mais je parle pas de toi en général, il y a pas que toi.
1: Non, mais si tu m'emmerdes, toi... Non, mais attention, toi, j'ai ton number. J'ai ton adresse, je peux t'envoyer des lettres de corbeau si tu continues à m'emmerder.
7: Ah oui, Michel. Attends, tu vas m'envoyer des lettres de corbeau. Non, mais attends, c'est pas parce que j'ai quelque chose qui te ressemble pas ou qui te plaît pas que je t'en...
1: De quoi? Que j'ai pas entendu là, je vais mettre plus fort dans mon casque. Attention, non, hein.
7: J'ai dit que c'est pas parce que j'ai quelque chose qui te plaît pas ou qui te correspond pas que ça
1: Moi j'étais sur le coup de vous envoyer des invites pour aller au théâtre voir Michel Leb, mais vous êtes à deux doigts de passer dessous, hein. Non mais faites bien attention. Parce que Michel Leb, c'est pas gagné, hein.
7: Michel Leb,
12: en fait, Max.
1: Ouais.
12: Maintenant tu tournes devant tes platines quand tu danses. C'est bien, hein.
1: Je tourne.
12: Ouais, tu tournes le doigt à tes platines en dansant.
7: Il tourne le doigt, c'est platine.
12: Ouais.
7: C'est lui alors qui était sur le capot de Chloé. Alors.
1: Comment ça,
7: attends. Celui qui faisait chica chica sur.
12: Tourner le dos, enfin, je sais pas, tu t'étais aux platines, quoi. Et
1: Ouais. Parce que je faisais la gueule.
7: Ah.
1: Non, à un moment donné, y a un truc qui m'a pas fait plaisir, ça m'a vexé, je me suis retourné pendant 5 minutes, je faisais la gueule. Ah mais attends, mais moi je boude, c'est que j'arrête ma respiration et puis je deviens tout rouge. Et t'as l'organisateur du truc, il fait putain mais arrête, déconne pas, il reste 30 secondes de disque, mix. Je fais non. Alors le mec, parce qu'il y a un mec qui m'a fait une grimace, donc il monte sur scène, il s'excuse. Et là je me remets à mixer, parce que je cherche un disque et puis si je suis bien dedans, je tortille du cul. Voilà. T'aimes bien quand je tortille du cul, hein.
10: c'est vrai, j'étais impressionnée.
6: C'est tellement rare un homme qui tortille bien du cul.
10: Ah, mais ça, pour tortiller bien du cul, putain, faut le voir. Hein.
1: Je suis dedans, je suis dedans.
10: À fond. Ah, photos, t'as pris des cours, non?
1: Qu'est-ce que je les excite, les putes à la loi? Hein, Sophie?
13: Pardon?
1: T'aimes bien, hein, quand mon petit troufion il bouge comme ça, hein?
13: Excuse-moi, je croyais que tu parlais des.
1: Non, je parle à toi.
13: Ah oui.
1: Grosse cochonne.
13: Ah, c'est ça.
1: Ah, parce qu'elle me regarde quand même de dos et elle me revoit tortiller le cul. Tiens, elle tortille le cul de dos.
13: Je t'ai vu 30 secondes.
6: Bah, tu le fais, c'est pour qu'on te regarde, non?
1: 30 secondes, c'est ça. Elle a regardé 30 secondes de mon cul qui se tortillait, elle s'en est fait un film pendant 3 heures.
13: Ah oui, c'est ça.
1: Hein?
6: Ah bah, c'est rentable, hein.
1: Ah bah, ça d'une pub, elle t'en fait un long métrage, hein, ça c'est clair.
13: Alors, hein. Je te dis, regarde le nombril, franchement.
1: Mais c'est toi, t'arrêtes pas, arrête.
6: Il regarde
1: mais...
6: pas le nombril, il se regarde le trou de balle.
1: Non mais Sophie, arrête de mettre sur un piédestal. Je suis sûr que le jour où je vais crever, je vais vouloir que mon corps se transforme en cendre. Je suis sûr que Sophie sera la première à aller aux enchères pour aller récupérer. Qui fout sur la cheminée à côté de celle de son grand-père. Hein, Sophie?
13: C'est clair.
1: Bon, Lucille. Là, je te fais rire quand même, Sophie.
13: Comment?
1: Je te fais rire quand même.
13: Allô?
1: Allô, Lucille?
13: Allô, oui.
1: Oui, bonsoir, Paris 19 ans. Oui. Donc, toi, t'appelles parce que t'es une pute? Bon, Lucille, pourquoi t'appelles?
13: Non, parce qu'en fait, j'appelle parce que tout à l'heure, je sais pas, on était beaucoup dans le trip l'homme fort protecteur de la femme dans les mondes difficiles. Mais je sais pas, moi, je sais pas, quand je suis attirée par quelqu'un, en général, c'est toujours avec une idée d'équipe, quoi, tu vois. C'est-à-dire que, par exemple...
1: Je comprends rien au débat, c'est à l'autre, elle essaie de dire un truc intelligent.
13: Mais non, mais carrément pas, mais je sais pas, tout à l'heure, je sais pas, j'avais vraiment l'impression que c'était toujours la femme qui avait besoin d'être épaulée dans les mondes difficiles.
6: Mais non, je suis la féministe du groupe, j'ai dit que les femmes sont beaucoup plus fortes que les hommes.
1: Oh la salope!
6: Alors, c'est mon cul. J'attends pas que ça non plus d'un mec, hein. Moi, j'attends aussi du cul, quoi.
1: Qu'est-ce que tu dis? Qui c'est qui a parlé?
6: Mélanie.
1: Salope, t'es une grosse salope.
6: Ça marche, quoi, parce que sinon, là, je la fais, quoi.
13: Si ça marche pas au lit, ça marchera pas, quoi. Moi, je sais.
6: Ah bah, ça, je sais. Ça fait un an et demi que je suis avec un mec, j'aime et tout, mais alors,
13: ça marche pas, ça fait surtout question cul, hein.
1: Alors, attendez. Qui dit que depuis un an et demi, elle est avec quelqu'un avec qui ça se passe pas au niveau cul?
6: Ah, si, moi, ça se passe très bien.
1: Qui?
6: Impeccable.
1: Qui?
6: Il y a que ça qui marche à fond, Mélanie,
1: donc il y a que ça qui marche?
6: Non, il y a pas que ça, mais qui marche à fond, ouais.
1: D'accord. Non, mais pour toi, il y a que ça qui compte?
6: Non, il y a pas que ça qui compte, mais bon, disons, un mec qui sait pas me faire grimper, c'est clair, j'en veux pas, quoi.
1: D'accord.
6: Et toi, tu sais le faire grimper, toi? Tu sais?
13: Ah bah ouais.
1: T'es sûr que toi, tu le fais grimper, le mec?
6: Là où il faut. M'arrêter là où il faut.
13: Oui. Mais il n'y a pas besoin de s'arrêter, hein.
6: Ouais, voilà, mais je vais dire, quoi. Bon.
13: Non, mais tant qu'il y a du plaisir,
6: autant continuer.
13: Tu sais t'arrêter sur les hommes sensibles, c'est ce que je veux dire.
6: Arrêtez souvent les hommes sensibles, qu'est-ce que je veux dire?
13: Non, parce que souvent les filles, on dit, ouais, ce mec, il fait mal l'amour, il machin, tout ça. Mais est-ce que les filles savent bien le faire aussi?
6: Ça, c'est
13: ce que je veux dire. Tu vois, parce qu'il faut être deux pour faire l'amour. Donc s'il y en a un qui marche pas bien, l'autre, il y a une réciprocité. Je pense que c'est ça l'esprit d'équipe dont tu parlais, je sais plus qu'est-ce.
6: Ouais, non, mais c'est clair. Mais même, enfin, je sais pas, je pense que c'est pas seulement au niveau cul, quoi. Je sais pas, je pense que, je sais pas, c'est intéressant parfois d'avoir un projet commun.
1: Stop, je suis en train de parler avec des gens dans le studio parce que je voulais juste faire une petite parenthèse, je voulais juste dire que j'étais un enculé. Donc vous pouvez reprendre là où vous en êtes.
13: Non, après ça, je vais
14: numéro 1. Ouais.
1: Si vous êtes bien sage, peut-être que je conclurai en disant que je suis un bâtard.
13: Ouais, voilà, quoi.
6: Non, mais si ça marche bien, en général, si sexuellement ça marche bien, après ça peut déboucher sur plein d'autres choses positives. Et si ça marche pas au lit, après c'est pas la peine. Moi, je sais qu'un mec qui sait pas faire l'amour, après je fais la gueule.
13: Ouais, mais
6: je suis pas bien.
13: Mais pourquoi faudrait que ce soit le mec aussi qui sache faire l'amour?
6: Ah, mais c'est ce que je te disais tout à l'heure, les filles aussi doivent bien le faire.
13: Voilà, c'est ça, ça marche bien entre deux personnes.
6: Attends, si dans un couple ça marche, si ça continue niveau cul, c'est à mon avis, c'est que ça marche, non?
1: Bon, les nanas, c'est pas que vous me saoulez là, mais là, j'ai l'impression que sur la fin du débat, j'ai l'impression que je me suis remis à l'alcool quand même avec vous. Donc, Sophie, je tortille du cul vendredi.
13: Pardon?
1: Ouais, je regarde la lotte. Je dis, je tortille du cul vendredi.
13: Ouais, ok.
1: Est-ce que tu seras là?
13: Ce vendredi-là, là?
1: Ouais.
13: Non, le 10.
1: Oh, c'est con, parce que je me suis rasé l'arrêt des fesses exprès pour bien tortiller du cul quand je me mixais vendredi à la loco. C'est con, là, hein. Là, t'es mal.
13: Tu voudras te raser le vendredi d'après encore?
1: Pardon?
13: Tu voudras pas te raser encore le vendredi d'après?
1: Bon, ça, je pense pas que les poils de l'arrêt du cul auront repoussé d'ici là, mais je pourrais pour toi éventuellement me refaire épiler. Ça, c'est pas un problème.
13: Ça me ferait plaisir.
1: Je ferai l'effort.
13: Je t'en remercie.
1: Sabine?
13: Ouais.
1: Désolé d'avoir été, aussi violent avec toi pendant tout ce temps-là.
6: Oh non, c'est dans la tête, hein, c'est dans la mienne, c'est pas dans la tête.
1: Ah bah ça, Sophie, hein Sophie, quand même. Elle est là, Sophie, mais pourquoi tu me l'enlèves? Bah ouais, mais bon, j'ai peut-être encore envie de passer. Attends,
10: c'est... Alors c'est quoi, tu me préviens quand tu leur dis au revoir, après tu veux leur parler, tu me le dis.
1: Bah tous les soirs qu'on a des cochonnes à l'antenne quand même.
15: Alors c'est... moi, on m'a dit au revoir. Hein.
1: À qui?
10: Ah, bon, toi, je dirai alors.
1: À qui?
15: Sabine.
1: Ouais, mais on les garde toutes, là, j'ai envie de me faire plaisir.
15: D'accord. Attends, mais moi, j'ai envie de poser une question, là, tout de suite, aux filles.
1: Qui?
15: C'est Barbara.
1: Oui.
15: Moi, j'ai un trip en ce moment, c'est en ce moment, c'est depuis ma naissance.
1: Salope.
15: Non, mais sérieusement, je ne pense qu'à ça.
16: Ah, ben moi, il me touche une info,
15: mais
16: alors.
15: Je pense qu'à ça.
1: Au cul.
15: Sans à... Ouais. Ouais. Dans ma tête, je me
1: dis. Ah, alors là, il est peut-être temps qu'on fasse intervenir Marine.
15: Mais c'est 24 heures sur 24.
16: Je... T'as un mec?
1: Parce que là.
15: Mais non, enfin. Ça va faire une semaine environ.
1: Peut-être temps que
15: t'interviennes. J'ai rien fait, quoi. Ça fait, ouais, une semaine environ que je suis plus avec mon copain, mais sexuellement, ça allait pas, et puis bon, il me plaisait pas, je trouvais con, parce que justement, il était pas assez responsable, machin, enfin, c'est pas l'impression.
16: Bah, si sexuellement, ça allait pas, c'est...
15: Ben voilà.
1: Non, mais est-ce que vous pensez pas, attendez, est-ce que vous pensez pas que, par exemple, même si ça se passe pas trop mal au niveau cul, qu'à un moment donné, votre mec, en dehors du cul, vous voyez que vous vous plaît, physiquement, même si vous attirez un peu, qu'à un moment donné, il prend pas toutes ses responsabilités, c'est pas un mec, il est là, machin. Est-ce qu'à un moment donné, ça arrive? C'est tellement puissant dans la tête que ça finit par tuer aussi le sexe et tout ça, qu'à un moment donné, il vous...
15: C'est clair, c'est clair. Ouais. Il faut du sentiment pour que ça marche aussi.
1: Alors, moi, je vais vous dire un truc, les filles. Je vais vous dire un truc, ça va peut-être pas... Tant pis.
15: Quoi?
1: Mais je suis d'accord avec vous, ok.
15: Chouette.
1: D'accord. Et je sais pas, je dirais qu'un truc, ça reste entre nous.
15: Ouais.
1: Hein? Mm-hmm. Allez au théâtre.
15: Au théâtre, voir Michel Leb.
1: Ah bah, exactement.
15: Ah, voilà. Et moi, j'aimerais bien, je vais aller au lit, tu peux me faire des gros bisous, là, histoire de me border.
1: C'est qui?
15: Sabine.
1: C'est qui me parle, comme dirait Gérard?
15: Sabine.
1: Non, mais toi, non. Ah bah, c'est Sabine, Sabine de Saint-Germain-en-Laye?
15: Ouais.
1: Ah bah oui, là.
15: Non, mais attendez, 30 secondes, enfin, je vais pas vous interrompre.
1: Non, mais si, mais là, justement, là, t'es en train de me casser
15: non,
1: ton
15: mais j'ai
1: business.
15: Pas eu de réponse concrète.
1: Non, mais concrètement, on en a rien à foutre, là, t'as la réponse. Alors Sabine, je vais te dire
15: oui,
1: un
15: c'est
1: chose.
15: Normal,
1: non mais attention, silence les filles. Oh, alors non, Agathe, Sophie, Agathe, Sophie, Mélanie, Barbara, et c'est vous, vous mettez un peu sur le côté.
15: Mm-hmm.
1: Sur le côté. Non, l'autre côté. Voilà.
15: Derrière ou devant? De dos.
1: Oui, je vais te dire un truc, Sabine.
15: Ouais.
1: Attention. Pardon.
15: Envoie-lui une photo de ton cul, ça ira mieux.
1: Non
15: quoi.
1: Mais Sabine.
15: Oui, il l'a déjà.
1: Sabine. Arrête ton silence, puis c'est pour ça qu'on mal.
15: Je me suis mise à la
1: porte. Non, mais allez au théâtre, allez au théâtre, putain. Je sais pas si vous avez eu l'occasion, parce que je veux souvent parler de Michel Leb, mais c'est déjà passé de Jean Lefebvre. Tu me prends un petit Lefebvre, là, c'est à l'époque, dans les... un petit Lefebvre sur les années, dans les années 70. C'est que ça fusait sur de la planche, ça. Non, Jean Lefebvre, tu sais que Jean Lefebvre, ça fuse sur une planche. Quand ça file la réplique à De Funès, quand ça filait la réplique à De Funès sur des planches de théâtre. C'est que ça court, hein, ce truc-là.
15: Ah ouais, ça vole haut, hein.
10: Donc, je crois que c'est le
1: je vous dis, moi, je vous dis que simplement, moi, je vous dis simplement, les filles, là, je vais vous le dire comme ça, là, c'est un truc qui est complètement improvisé. Que si vous me faites, non, mais que si vous me dites un petit truc gentil avant de partir, eh ben, moi, je vous file des places pour aller voir Balutin au théâtre.
15: Bah, je comprends pas du
1: tout. Attention, hein. Je parle des planches bien vernies, hein. Attention, grand spectacle, hein.
15: Du châtaignier, venez le corps.
1: Tu me prends du petit Balutin, années 80, tu me le fais virevolter sur une planche, sur des planches, avec un bon petit texte, eh ben on m'enlèvera pas de l'idée que c'est pas du bon théâtre, c'est tout. Alors les filles, moi je veux les comme ça, dans les yeux dans les yeux. Arrêtez votre cinéma, c'est tout.
15: Quel cinéma?
1: Et puis je vais vous dire un truc quand même, c'est que je vous encule.
15: Oh ouais.
1: Et ça, on m'enlèvera pas de la queue.
15: Mais le pire, oui, c'est qu'on aime ça. Enfin, mais... personnellement.
1: Ah bah alors là, ça tombe très bien qu'on parle de sodomie, parce que on a une spécialiste de la sodomie qui est Marine, qui va prendre juste derrière, qui prendra dans le derrière juste derrière, non, juste, qui va prendre juste derrière après, qui adore ça.
15: Et ouais, alors juste un truc, moi je vous abandonne, je vais aller me coucher, alors ciao tout le monde, ici je vous remercie.
1: Merci Sabine.
15: Ciao.
1: Marine, qui est quand même une accro du cul.
10: Qu'est-ce que t'en sais? Pourquoi tu...
1: Parce que je te vois tourner tout le temps autour de Manu et tout le temps autour de Fildar, et que quand l'occasion t'en est donnée de leur pomper le dard, tu dis pas non. Au même titre que Gaël, que moi, j'aime bien, on aime tous, c'est le sexe.
10: Sans commentaire. Stop. Allez, écoutez.
1: Non mais très sérieusement, Lucille.
15: Oui.
1: Conclusion.
15: Conclusion.
1: Merci, Agathe. Conclusion.
17: Au revoir.
1: Merci. Oh bah ça c'est bien parlé, Mélanie.
17: Ouais.
1: Merci, Barbara. Conclusion.
17: Conclusion.
1: Oh là, magnifique, ça c'était la plus belle.
17: Conclusion, moi je ne pense qu'à ça et je voudrais savoir, mais moi 24 heures sur 24, je suis incapable, je suis en cours, j'imagine.
1: T'es une info, puis c'est tout. Sophie, conclusion.
18: Bisous, je peux poser une question, moi. Je suis chiante.
1: Ah ouais, mais c'est ça le problème, c'est que voilà, ça fait, voilà, la conclusion de cette soirée, c'est que vous êtes chiante.
18: Ouais, mais c'est toi l'animateur, Max.
1: Mais je plaisante, qu'est-ce que tu voulais rajouter, bébé?
18: Ouais, moi j'aimerais bien savoir un peu ce. À votre avis?
1: Ah non, il n'y a pas d'avis là.
18: Si, qu'est-ce que c'est qu'une info? Parce que moi, elle arrête pas de me dire que je suis une info, mais je finis par me poser des questions, quoi.
17: Mais une info, c'est une fille normale qui n'a pas encore trouvé le vrai mec, qui teste. Comme un mec, on dit ouais, il est chaud, machin, c'est un playboy, et ben voilà, c'est tout.
18: C'est pas parce qu'on fait ça toute la nuit que je suis une info.
1: Ah,
17: mais
1: du tout,
17: non,
1: pas
17: mais
1: du
17: au
1: tout.
17: Contraire, mais tu sais pas la chance que tiens, tu fais ça toute la nuit, mais moi, je rêve. Moi, ça fait une semaine, je ne fais plus ça, je suis malade. D'ailleurs, je suis assise par terre, je suis croupie, allongée, je suis jetée au sol, je pleure toutes les larmes de mon corps.
1: Un lodo, toi aussi?
17: Oui, parce que je suis passée sous le capot de la voiture. Hein.
18: Les gosses, ça existe. Hein.
1: Ouais, attention.
17: Non, c'est un plaisir partagé.
1: On parle pas de la religion, attention.
17: Non, mais attendez,
18: ils en ont point de rentrer par terre, bon, quand même, quoi.
17: Je voulais juste poser une question aussi. Si vous écoutez Max le soir, c'est parce que vous avez pas de mec à côté de vous.
1: Voilà,
17: c'est
1: vous avez rien d'autre à foutre, mais ça on s'en doutait, de toute façon c'est le cas de tout le monde.
17: En fait, non, mais je voudrais savoir, est-ce que vous, avec votre copain, vous écoutez Max? Quand vous écoutez la radio le soir, c'est parce que vous...
18: Non, quand t'es à deux, t'écoutes de la musique.
10: Qu'est-ce qu'il y a?
18: Non, même pas. Mais c'est vrai que quand t'es seule, c'est sympa. Laisse-le,
1: elles sont contentes.
10: Bon. Elle pète les plombs, là, les filles, c'est tout.
1: Ah, ouais.
17: Non, mais donc, Max, finalement, c'est pas à ton charme, c'est par dépit, finalement.
1: Mais je sais bien, mais attends, mais je sais bien.
17: Non, mais tu sais, mais il fallait que je te le dise. Enfin, moi,
1: t'as pas besoin de me le dire pour essayer de le faire devant tout le monde, essayer de me vexer.
17: Non, mais je sais très bien.
1: Si, parce que vous êtes méchante, je sais très bien.
17: Non, je suis pas méchante, je suis naturelle.
1: Et je vais te dire, j'en ai rien à branler, parce que, en fin de compte, je ne respecte pas plus les auditeurs et les auditrices qui passent à l'antenne que je sais que vous me respectez. Donc j'en ai... Non, mais très sérieusement, je m'en branle comme de l'an 40 de ce que vous pensez, de ce que vous dites, au même titre que je sais que vous vous branlez, que vous en avez rien à foutre de ce que je dis. Donc, quand je disais tout à l'heure, je disais, faut arrêter d'aller au cinéma et du théâtre. Moi, c'est ce que je fais tous les soirs, c'est des planches. J'ai 4 heures de théâtre à faire, sauf que malheureusement, on ne tape pas mon texte et que tous les soirs, je suis obligé d'improviser.
17: Ouais, mais s'il n'y a pas de spectateur,
1: si j'en ai...
10: Hein, moi,
1: si
10: je tape mon texte.
17: Attends, si tout le monde trouve son homme ou sa femme idéale, il n'y a plus de radio, il n'y a plus rien, quoi. Tout le monde, tu vois ce que je veux dire?
1: Mais comme vous n'êtes pas suffisamment fort et capable de pouvoir trouver, je sais que j'aurai toujours de l'audience.
18: Bah, vu que ça
17: évidemment.
18: Pas. Ouais, mais Max, le boulot que tu fais, il te plaît, non?
1: Non, je suis là pour le pognon.
18: Voilà, mais même, il te plaît, on est bien payé, je veux dire.
1: Non, c'était bien payé. Ça m'amusait à l'époque, ça ne m'amuse plus du tout aujourd'hui.
18: Bah, c'est autre chose, c'est quelque chose qui te plaît.
1: Qu'est-ce que tu crois que je vais faire?
17: Deviens boys band?
1: Bah, c'est ce que je fais déjà depuis longtemps, j'ai commencé déjà à me barrer, hein.
17: Si tu crois
1: que je fais de la télé, que je mixe, c'est quoi? C'est pour me barrer un peu de la radio, c'est pour oublier tous ces gens là, tous ces conneries tous les soirs et tous ces mecs qui ont rien à dire et qui appellent pour des conneries.
18: C'est sympa pour nous, hein.
1: Ah,
18: ouais.
1: Bah, je suis désolé, mais tu veux avoir la vérité, je te la donne.
17: Non, mais attends, mais c'est normal qu'il dise ça. Si nous on l'appelle, c'est parce qu'on s'emmerde ce soir. Enfin, je veux dire, si on l'écoute, c'est parce qu'on est seul,
18: ouais, c'est vrai.
17: Attends, ce que tu balances dans la tête, il faut être capable de le recevoir.
18: Mais parle pour toi, ma grande.
17: mais c'est vrai. Attendez, si tu avais mieux à faire ce soir, tu serais pas au téléphone.
18: Mais mieux à faire, ça veut dire quoi?
17: Mais mieux à faire tout court, si tu avais un copain, si tu étais...
1: Mais des fois, t'es bien mieux.
17: Si tu avais dans ta vie, tu n'aurais pas besoin de discuter avec des étrangers, non? Je sais pas. Moi, c'est pas une agression, c'est une question comme ça.
1: Mais je veux te dire, je pense que par moment, t'es peut-être bien mieux à m'écouter, même si t'as un mec, plutôt que de passer le soir avec lui, tu vas te faire chier.
17: Bah, ça dépend s'il est con, comme
18: exactement, ça dépend.
1: Bah voilà, ça dépend. Et ça dépend, ça dépasse, voilà.
10: Regarde le frimeur qui se ramène.
1: Je suis en train de leur expliquer depuis 5 minutes que ça me fait chier de vous parler tous les soirs.
18: Et qu'il aimerait bien se coucher.
1: Bah exactement, j'ai autre chose à branler, là, j'ai autre chose à foutre. Voilà. Là, je vais aller dans une rêve partie, je vais me prendre 2-3 extras dans la gueule. Voilà. Non, mais ça a été très sympa en tous les cas ce soir. J'ai pris beaucoup de plaisir et j'ai hâte d'être demain.
18: On y croit, ouais.
1: Ah, j'ai vraiment hâte d'être demain à 22h.
18: Hypocrite.
1: Hein?
18: Hypocrite.
1: Mais maman, j'ai une bonne éducation, voilà, de ma mère. Bon, merci beaucoup, les filles. C'est pas que je m'emmerde, mais il est tard.
18: Okay.
1: Je vous souhaite une bonne nuit, vous repassez au standard, et puis on vous envoie des places pour aller voir Balutin. Non, Balutin, pour aller voir Balutin.
10: Au théâtre, nous, Gadou.
1: Voilà, exactement. Bonne nuit.
18: On
1: vous retrouve tout à l'heure à partir de 22h. Merci d'avoir passé la nuit avec nous. Ah bah oui, il faut déjà partir. Et puis, je vous laisse avec un petit remix. Non, je vais mettre un petit truc quand même, un petit cadeau quand même. Et à tout à l'heure avec demain, avec les débats de Gérard en plus, c'est ça.

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1: Donc on va appeler des hôtels et puis très tranquillement, je vais mettre des petits bruits de prout et puis on va voir ce que ça peut donner. Si effectivement on est capable de tenir longtemps avant de se faire remarquer ou raccrocher au nez, qu'on est en train de péter. Voilà, le petit bruitage, il est ici. Voilà, c'est celui-ci. Je le place de temps en temps.
2: Il est adorable.
1: On va commencer par des petits hôtels un étoile.
2: Un étoile et on va à Saint-Brieuc.
1: On va du côté de Saint-Brieuc. Toujours pas. Puis c'est vulgaire.
3: Hôtel du Champ.
1: Allô?
3: Oui, hôtel du Champ de Mars, bonsoir.
1: Oui, bonsoir monsieur. J'ai pour savoir s'il y avait possibilité de faire encore des réservations d'hôtel, de chambres, s'il vous plaît.
3: À quelle période, monsieur?
1: Alors, ça serait dans 3 semaines, pas ce week-end qui arrive, ni week-end d'après, mais celui d'après.
3: Vous avez les dates?
1: Alors, il y aurait le... Attendez, pas ce week-end-là. Attendez. C'est le week-end du 21, quelque chose comme ça? 21-22 mai, monsieur.
3: 21-22 mai.
1: Voilà, excusez-moi.
3: Alors, il n'y a pas de souci.
1: Alors,
3: normalement.
1: D'accord.
3: Mais j'ai pas mon planning devant moi.
1: Voilà, et les chambres, il y a quoi?
3: Pardon? Excusez-moi?
1: C'est des chambres pour deux personnes?
3: Vous êtes en train de rire, monsieur?
1: Non, parce que j'éternue, excusez-moi, parce que c'est pour deux personnes?
3: Des chambres pour deux personnes, si vous souhaitez être à deux personnes, oui.
1: Très bien. Eh bien, écoutez, oui, pourquoi pas, ça m'intéresserait. Est-ce que vous avez ces baignoires, ces douches?
3: Salle de bain avec douche.
1: Alors, je vais... ouais, ça m'a l'air intéressant, tout ça.
3: Écoutez, c'est bien.
1: Qu'est-ce qu'on fait comment?
3: Ben, peut-être me donner votre nom.
1: Oui, alors, très bien. Alors, je suis monsieur Le Meunier.
3: L-E... M-E N-I-E-R.
1: Voilà, tout à fait.
3: Oui.
1: Et je vous donne un numéro.
3: Un numéro de téléphone, s'il vous plaît.

0: Allô, allô. Oh putain, celui-là, elle envoyait le moi. Putain, j'ai appuyé sur des boutons.
1: Ah, je m'y attendais pas là.
0: Bah non, mais celui-là non plus. J'ai dit, tiens, je vais appuyer sur le P1 parce que j'en ai 7.
1: Ah, je le connais pas celui-là.
0: Ah, celui-là. Ah, celui-là, il déboîte.
1: Il pique. Ah, il cartonne. Il a eu l'odeur dans le téléphone, c'est sûr.
0: Ah, putain, celui-là, il a envoyé. Mais il entend le mec normalement ou pas?
2: Ah, oui, normalement, ouais.
0: Oh, putain. Allez, on va s'en faire un petit deuxième hôtel. Ah, bah, c'est un petit 1 étoile, hein. Le mec, il est au taquet.
1: On monte en pression, 2 étoiles.
0: Dans, quand c'est dans un étoile, généralement, bon, il n'y a aucun confort pour lui d'entendre des clients qui pètent, tu vois, ça paraît.
1: Ouais, il s'en fout, il les voit tous les jours, lui.
0: Voilà. Donc...
1: Et là, c'est 2 étoiles, attention, c'est chaud.
0: Ça fait partie du quotidien. Alors, 2 étoiles, là, ça mange déjà, déjà, ça devient plus important. C'est un 2 étoiles maintenant qu'on appelle, hein. On va y aller tranquille, hein. Allô?
3: Allô, Armoire et Cotel, bonsoir.
0: Bonsoir, madame. C'est possible de réserver encore une chambre d'hôtel pendant 15 jours, hein?
3: Pour quelle date, monsieur?
0: Ça serait pour le week-end du 21 au 22, je crois. Hein. Est-ce que ça...
3: 21 au 22 mai?
0: Tout à fait.
3: Oui, tout à fait.
0: Voilà, donc nous serions... Il y a 2 couples, hein, donc nous serions 4.
3: D'accord, donc 2 chambres doubles.
0: Tout à fait.
3: D'accord, ok.
0: Quoi?
3: À quel nom je puisse faire la réservation?
0: Monsieur Le Meunier.
3: Alors, Le Meunier.
0: Voilà.
3: D'accord.
0: Et vous voulez peut-être mon prénom?
3: Non, ça va aller.
0: Francis.
3: Et la deuxième chambre, le même nom?
0: Pardon?
3: La deuxième chambre, c'est le même nom?
0: Non.
3: Ça fera quel nom?
0: Monsieur Melcier. Melcier.
3: Monsieur Melcier.
0: Oh, pardon.
3: C'est une plaisanterie?
0: Non, c'est moi, c'est un collègue qui s'est lâché.
3: Pardon?
0: C'est un collègue qui vient de se lâcher, et voyons, bon, ça...
2: Wow. Oh, ça va, désolé. Hein.
0: Excusez-moi.
3: Non, non, mais il n'y a pas de problème.
0: Excusez-nous, parce que là, Dieu t'exagère sur le téléphone. Et... Ouais, ouais. Voilà, excusez-moi. Donc, monsieur Melcier.
3: D'accord, ok. Donc, vous m'avez dit pour les dates?
0: Oui, alors, pour le 22, le week-end... Oh, bah.
2: Autant pour moi.
0: Oh, dis donc, mais oh. Chou. Et on voit des caisses, hein. Donc voilà, est-ce que c'est possible?
3: Il n'y a pas de problème. C'est une plaisanterie?
0: Ah, pas du tout. Pardon, je me permettrai pas.
3: Vous croyez?
0: Non, mais pas du tout.
3: Décidément.
0: des petits soucis. Moi, j'arrive de Paris, donc directement, hein.
3: Oui. Donc, vous m'avez dit pour combien de nuits, monsieur?
0: Ça serait pour deux. pour deux. pour deux nuits.
3: Bon, bah, très bien. J'en prends note, alors, pas de
0: voilà,
3: problème.
0: Voilà, bah, écoutez, très bien. On peut arriver vers quelle heure à partir de. Tôt le matin.

0: petites 3 étoiles.
1: Pauline, est-ce que tu as des petites 3 étoiles à nous proposer? Dans quelle région de la France, s'il te plaît, pour que les gens savent bien dans quel endroit
2: Valence.
1: On se
2: trouve. Hein? Dans la région de la Drôme.
1: D'accord. Donc même si c'est Paris, hein, c'est partout où on va, c'est les trous du cul. Hein, c'est en rapport avec l'épée. Hein, donc nous allons appeler du côté de Valence. On y va. C'est parti. Les messages continuent. Et puis ça commence à tomber là sur les SMS. Apparemment, dites-moi un petit peu si ça vous fait plaisir.
3: Ils aiment bien, je pense. Hein.
1: J'ai pas regardé encore les derniers messages SMS.
3: Ça déchire.
1: D'accord, ok. C'est énorme, continue, voilà.
3: Les proutes.
1: On y va, on fait péter. Hein. Dites-moi si.
4: Ça votre appel. Le Yann's Hotel, facile d'accès dans un cadre verdoyant, vous propose son confort et sa tranquillité.
1: Très bien.
5: Yann's Hotel, Fanny, bonsoir.
1: Bonsoir. Ouais, ça va? Si c'est encore possible de réserver, s'il vous plaît.
5: De réserver une table?
1: Non, une table et puis également l'hôtel.
5: L'hôtel est complet ce soir. Le restaurant vient de fermer.
1: D'accord. Et sinon, pour le week-end prochain?
5: Le week-end prochain.
1: Oui. Ça serait pour 4 personnes.
5: D'accord. Pour quelle date exactement, s'il vous plaît?
1: Pour le week-end prochain, j'ai pas l'agenda avec moi, mais c'est pas le samedi là, ça serait le samedi d'après pour la nuit de vendredi.
5: 15.
1: Voilà, tout à fait.
5: Donc, le 15, oui, il nous reste de la place.
1: Donc c'est encore possible de réserver?
5: Oui, bien sûr.
1: Très bien. Alors, je dois opérer comment?
5: Une blague?
1: Ah non, pas du tout, non. Non, parce que j'ai un collègue qui est en train de me faire une connerie, mais... Non, excusez-moi, parce que je suis avec un ami.
5: Ok, il me faut juste votre nom, s'il
1: bien
5: vous plaît.
1: Bien sûr. Oh, écoute, mon salaud, oh, t'exagères. Oh, tu déboîtes, toi. Alors, monsieur Lemény. Monsieur... Allô?
5: Oui, allô?
1: Oui. Donc ça serait pour monsieur Lemény?
5: Oui.
1: Voilà, donc, je sais pas.
5: Pour combien de personnes?
1: Nous serions 1, 2, 3, 4 personnes. Oh là! Eh, c'est la fiesta, là. Ouf. Ça va, donc, de votre côté? Allô? Allô? Ah, je crois que...
0: Ça y est,
1: allô? Allô, elle nous a accrochonné.
6: Chris, bonsoir. Ça va bien?
7: Très bien. Moi, tu t'es trompé sur l'âge, c'est pas 22, c'est 32.
6: 32 ans, ce que j'ai dit, 32, non?
7: Non, t'as dit 22.
6: Bon, alors j'ai dit 22, 32, bah c'est bien, ça te vieillit 10 ans, si ça te fait plaisir, tant mieux.
7: Non, oui, ça va très bien, mais je pense très bien.
8: Bonsoir, Chris.
7: Bonsoir. Enfin.
6: Alors, qu'est-ce que tu veux dire, Chris?
7: Écoute, depuis que j'ai entendu Alain, j'ai craqué. Mais grave. Je kiffe à mort sur Alain. Écoute, depuis l'âge de 9 ans, je craque sur Michael Jackson.
6: Attends, il a mis le masque.
7: Quoi?
6: Il a mis le masque de drap.
8: Là, il y a Michael Jackson dans le plateau. C'est terrifiant. C'est le masque de Michael.
6: C'est vrai masque.
8: Incroyable.
6: Quel talent.
8: Et c'est là qu'on se rend compte que Michael ressemble un peu à la planète des singes, comme ça, regarde. Tu te souviens de
6: c'est ce que j'ai dit la dernière fois quand il est venu.
8: C'est pas
6: les mêmes trucs, on a...
8: Ah bah, on est pas copains pour rien, hein. C'est impressionnant.
6: Même Franck Dubosc, pourtant qu'on a dû en voir. Attends, viens pas là.
8: Là, je suis sur le cul. Il fait plus vrai que le vrai. C'est impressionnant. Impressionnant.
6: Ça va?
7: Oui.
6: Ça boum. T'es sûr que ça va?
9: Ça va.
6: Bon, très bien.
8: Déjà, le vrai, on dirait qu'il a un masque. Alors là, on dirait que c'est le vrai. Impressionnant.
6: Ah là là, c'est fou, mais là, le...
8: Ah, c'est un grand moment de radio de le voir comme ça.
6: Oh, j'y crois pas.
8: Le blouson de Michael.
6: Faut lui parler parce qu'il bouge pas autrement.
9: Ouais, pas de problème.
6: Oh, vas-y. Mais va pas t'étouffer, hein.
9: Non, c'est impeccable.
8: C'est vrai qu'il y a la bouche qui bouge pas.
6: Oui, c'est ça. Allez, vas-y.
9: Donc là, tu quoi, je vais tout le monde qui va masquerade dans le capital guys. Vous avez sa mère au point de ouais. Visit un on your life.
6: Alors ça, c'est Thriller. Enlève ton masque, tu vas avoir chaud. Allez, enlève ton masque, tu vas avoir très chaud.
8: Très chaud.
6: Il va l'essayer, tiens.
8: Je vais essayer.
6: Gérard, il va essayer le masque, Franck. C'est vrai que j'ai jamais essayé le masque, je devrais l'essayer aussi, ouais. C'est impressionnant, mais il fait chaud là-dedans, hein.
9: Oh, ça va.
8: T'as pas craché.

0: Non, tu vois, dans un avec.
1: En même temps, j'espère que t'as craché dedans.
0: Non, pas du tout. Fais chaud, attention, Franck Dubosc. Ah oui, bah c'est Michael. Oui, c'est Michael. C'est Michael Jackson. Ah oui, Franck Dubosc a relevé mille. Ah oui, là.
2: C'est vrai que tu dis, non.
0: Attends, toi, ça, t'as problème avec ton, le, ça fait des larcènes avec le casque, ouais. Vas-y. Ah, c'est pas facile, hein?
2: Non, surtout je vois rien en plus.
0: C'est le but du masque, hein. Ah, t'as le casque qui fait des petits larcènes. Enlève-le.
2: C'est Michael Jackson ou pas?
0: Ah oui, non, mais là, franchement, on dirait Michael Jackson. Non, mais c'est ça qui, parce que c'est le masque de Michael quelque part. T'aurais eu le masque de Bourville, t'aurais ressemblé à Bourville.
2: C'est vrai, hein.
0: Ah oui, c'est bien.
2: C'est impressionnant, ça fait mal aux yeux.
0: Non, mais tu peux le garder jusqu'à la fin de la soirée, hein. Ça va aller, t'es sûr?
1: Ah non, il a un peu craché dedans quand même.
0: Mais il fait chaud. C'est l'humidité, il fait chaud.
3: Non, pas craché, j'oserais pas.
0: Mais non, plus ça vient de Michael.
3: La transpiration.
0: Chris, ça. Alors, qu'est-ce que tu souhaitais dire?
4: Écoute, je voudrais avoir plus de connaissances avec Alain.
0: Ah mais Alain,
4: je voudrais le connaître un peu plus intimement à la radio.
0: Il est comme moi, comme tout le monde, et il peut pas tout dévoiler non plus, quoi.
4: Je voudrais savoir ce qu'il aime quand il est dans la peau de Michael Jackson.
0: Qu'est-ce que t'aimes?
4: L'amour avec une femme.
0: Qu'est-ce que t'aimes réellement? Qu'est-ce qui te plaît le plus chez Michael Jackson?
3: Ce qui me plaît le plus, c'est le personnage de déjà.
0: Ouais, c'est beaucoup le personnage.
3: Voilà,
0: c'est
3: ce qui m'a toujours attiré, c'est sa façon de chanter, de danser et tout, quoi. C'est clair, quoi.
0: C'est ça qui te touche le plus.
3: Voilà.
0: Quand tu le vois danser, quand tu le vois bouger.
3: Voilà, c'est clair, c'est ça qui.
0: C'est pas de danse.
3: Voilà.
0: Parce qu'il faut le dire, on le verra pas, mais nous on a eu la chance de voir à plusieurs reprises Alain danser Michael Jackson avec le masque. Par contre là, c'est très surprenant parce qu'on a vraiment l'impression d'avoir Michael en face de soi.
3: On peut faire un petit extrait de
0: parce que la radio c'est de, mais on va tâcher de filmer quelques petites images quand même. Mm-hmm. Mais c'est vrai que il m'avait donné, j'explique à Franck, on a fait connaissance qu'il m'a envoyé un courrier. Il m'avait joint après une cassette vidéo d'un spectacle. Où on le voit danser Michael Jackson.
3: Que Michael a vu en personne.
0: Voilà, que Michael Jackson a vu en personne.
3: Ouais, c'était
1: toute une bande d'amis, c'est ce que j'ai entendu dire. Ils ont regardé ça de chez lui. Enfin, moi je connais pas bien Michael Jackson, on s'est croisé deux trois fois uniquement.
3: Ouais.
1: Et on m'a dit qu'ils avaient regardé ce spectacle.
0: C'est ton casque qui doit. Mais tu peux l'enlever si tu veux, parce que de toute façon il y a pas de.
1: Ils avaient regardé ce spectacle à plusieurs.
0: Mm-hmm. Ah non, c'est toi. Ah, non, c'est toi, c'est pas grave. Enlève-le, ouais.
1: Ils étaient une bande de copains, mmh. Et ils avaient bien rigolé d'abord parce qu'ils trouvaient ça vraiment bien. Mmh. Et je crois que c'était, mais ils étaient nombreux, hein, à regarder le truc, et ils ont vraiment aimé. Il paraît que Michael Jackson a dit, je veux rencontrer ce.
3: Bah, il le connaît. C'est pour ça qu'il m'a d'ailleurs envoyé encore une.
1: Ah bah tu vois, voilà.
3: Cadre dédicacé, justement.
0: Encore?
3: Cadre dédicacé de ton service de sécurité. Ouais.
1: De quoi?
3: Avec ton service de sécurité, un petit cadre dédicacé.
1: Ah oui?
0: Et parce qu'en plus, tu l'as vu plusieurs fois sur scène.
3: Ouais,
0: tu l'as vu combien de fois? Combien?
3: J'ai quand même vu, pour le Dangerous Tour.
0: Mais ça, tu l'as vu en vrai.
3: Et puis voilà. Et Story World Tour.
0: Et qu'est-ce qui te plaît sur lui, alors, quand il est sur scène? C'est quoi?
3: Ça fait longtemps de danser, de chanter et tout, quoi. C'est la magie du personnage, quoi.
0: Ouais. Voilà. Il chante tout le temps en direct?
3: C'est clair, c'est,
0: J'ai entendu dire, des fois, il y avait des bandes, c'était pas lui qui chantait. Enfin, c'est sa voix, mais il faisait semblant de chanter, il chantait en playback.
3: Oh, non, moi, je crois pas.
0: Non.
1: T'es jamais monté sur scène avec lui?
3: Non. C'est ça, le...
1: C'est dégueulasse.
3: Bah non, justement, il m'a écrit plusieurs fois, j'ai montré les preuves, le bouquin d'Edge of Dream de Los Angeles, en exclusivité, les photos, plein de choses exclusives, les chaussures. Modèle Michael Jackson, avec le logo.
0: Ah, c'est les vraies chaussures de Michael Jackson, attention.
3: Ouais. Modèle exclusif.
0: C'est les chaussures
3: de
0: Michael.
3: La même que Père qui porte.
0: Ah, c'est pas la sienne.
3: Non, c'est pas la sienne.
0: Il
3: a une poiture, plus.
1: Il fait du 28.
3: Il a une poiture au plus, ouais, il a une poiture.
1: Ah, qui fait du 28.
0: Au début, il faisait du 30. Ça dépend s'il y a du soleil ou pas.
1: Et au début, il faisait du 42, ça lui plaisait pas, ça ressemblait trop à tout le monde, il s'est coupé le bout des pieds, il fait du 28.
0: Ouais. C'est possible, ouais.
3: Toi, tu choses du? C'est 46.
0: Ah oui, donc effectivement là, sont.
3: Généralement, c'est ça, ouais.
0: Généralement, ça peut changer, ça varie, ça dépend.
3: Mais
0: des
3: comme
0: saisons.
3: C'est la voiture américaine, size, ça varie, quoi. C'est...
0: Alors 46 aux États-Unis, ouais, ça doit faire un petit 52, 55 en France, européen, 55 européen, ouais.
1: C'est du 55.
0: Ouais, je sais pas combien ça fait en Argentine, mais en Europe, c'est 55.
1: 55, c'est bien, tu tiens bien par terre.
0: Ah oui, là, y a pas de problème. Hein.
3: Je voulais.
1: Ah, c'est le principe du catamaran. Hein.
0: Ouais, c'est un peu ça. Mais tu voulais dire, Alain?
3: Je voulais ajouter quand même que ce rap que j'ai offert à Max.
0: Tu m'en as offert tellement de choses que là, ouais. Je sais plus lequel, c'est lequel.
5: Non, le Close Your Mind.
3: Le rap sur la cassette vidéo.
5: Ah oui, d'accord, sur la cassette vidéo. Oui,
3: c'est Laurent Mann qui m'a appelé en disant que ça avait été très apprécié à Tokyo quand même. Attention, c'est ouais, ça a été dans les maisons de disques de Tokyo. Voilà. Et
5: il parle japonais.
3: Et je parle japonais aussi. Voilà. Vas-y. 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
5: C'est une de tes chansons, c'est quoi ça?
3: Non, c'est un petit texte comme ça que j'ai appris comme ça. Parce que un jour, si j'allais là-bas, ben, je voudrais au moins rendre un hommage parce que, ben, pour le pays qui me reçoit ou autre.
5: T'es connu là-bas?
3: Par le rap, par ce rap, oui, voilà.
5: T'es connu par ce rap?
3: Par ce rap, oui.
1: Ça veut dire quoi, ce que tu disais?
3: Je connais toute la traduction en français, mais je vais vous faire juste un petit extrait. En ce moment, j'écris un roman. Quelle sorte de roman? Un roman policier, vous avez l'intention de publier, je ne sais pas encore. Malawa Kralimasen.
1: Mais c'est voilà. Dur à placer, ça, dans une conversation.
3: Ouais. C'est, ben, disons que c'est, c'est quelque chose comme ça que qui m'est venu et puis donc j'ai voulu développer une plus grande polyvalence en avec le français, l'anglais, puis maintenant le japonais, puis et puis là je travaille très dur pour qu'on essaye de qu'on parler couramment justement.
1: Le français. À parler couramment le français?
3: Non, japonais.
5: Ah, japonais. Il a écrit un livre, mais parce que j'ai pas compris tout à l'heure. Tu m'as dit que tu écrivais un livre, tu nous l'as dit en direct, qui va être publié donc en Europe,
3: en France et aux États-Unis. Voilà.
5: Et pourquoi pas le Japon? Pourquoi pas l'Asie?
3: Oui. Non, parce que comme il y a des correspondants étrangers qui ont décidé de le publier aux États-Unis en même temps, et puis voilà, puis c'est encore une approche avec Michael, quoi. Donc c'est pas seulement à travers ma musique que je peux l'intéresser, mais aussi à travers ce livre, quoi. C'est ouais. Voilà.
5: Franck, tu aimes Michael? Oui. Les Jackson 5, tout ça, ça.
1: Moi, j'adorais les Jackson 5.
5: Les Jackson 5, ouais.
1: J'aime bien Michael Jackson aussi, mais ouais. La Jackson 5, ouais, avec les têtes en bout de le micro.
5: Ouais, c'est vrai, c'était ça, ouais.
1: Ah, j'adorais ça.
5: Ils vont se reformer, donc ils vont se reformer. Oui, il y a eu Jackson 5, ouais, il y a eu le dessin animé, il y a eu beaucoup de choses de dessin, ouais.
1: À l'époque, c'était les dessins animés de tous les groupes, il y avait les Osmond Brothers, et le...
5: Tu connaissais ça?
1: Je te parle de ça, c'est quand j'étais jeune, il y a 5 ans.
3: Voilà.
5: Ouais, parce que c'est vrai, ouais. C'est à la fin de ta puberté.
1: À la fin de ma puberté, quand j'ai
5: tout juste
1: fini d'avoir des boutons.
3: À l'époque, justement, quand il y avait les Jackson 5 qui étaient dirigés. À l'époque, quand il y avait les Jackson 5 qui étaient dirigés quand même par Berry Gordy, qui est le patron de la Motown.
5: Ouais.
3: Et qui a, qui a signé les Jackson 5, et ben, effectivement, ils étaient.
5: La Motown de Dijon.
3: La montagne. La grande société de production américaine, voilà.
5: La montagne.
3: Diana Ross, qui regroupe Diana Ross,
1: bien sûr.
3: Il y a tous les, il y a Smokey Robinson, il y a tous les.
5: Il y a du beau monde, Diana Ross, Marvin Gaye, etc.
3: Beaucoup de. Beaucoup justement qui ont participé à la chanson, donc, USA for Africa, donc, c'est, la chanson, c'est
5: Michael Jackson
3: USA for Africa, c'est
5: non, ça c'est Heal the World.
3: Non, Heal the World.
5: Ça c'est autre chose, USA for Africa.
3: Non, USA for Africa,
1: non, USA for Africa, c'était
5: Ah, comment elle est cette chanson? Comment on pourrait la fredonner? Vous vous souvenez quelqu'un peut fredonner? Non, USA for Africa, personne ne sait. Personne, non. Mariam, même pas. Stéphanie non plus, personne. Karim, non.
3: C'est
5: USA for Africa.
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1: Attends, tu vas faire peur aux enfants.
3: Yeah.
5: Et là, t'as fait que la partie de Michael.
3: Ouais.
5: Mais tu pourrais faire Joe Cooker, tu pourrais faire Bruce Springsteen, tu pourrais tous les faire.
3: Ouais, c'est sûr que...
1: J'ai l'impression que t'as un peu fait Bruce Springsteen quand même, là, non?
3: Avec le timbre de voix, c'est vrai qu'on peut, arriver à...
5: On peut varier, ouais. Beaucoup. Ouais, c'est un peu, ouais. C'est un peu comme un grand 8, quoi. Ça monte, ça descend,
3: quand on arrive justement à moduler sa voix comme ça, et en variant la tassiture, on peut, c'est vrai qu'on peut interpréter beaucoup. Plusieurs registres.
1: Tu peux faire Diane Tell?
3: Mais,
1: Ils s'en foutent. J'écoute pas.
3: C'est
5: des artistes internationaux, Franck.
3: Ouais. Voilà.
1: Canadienne.
5: Ouais, mais bon. Bon, elle parle en chantant en français, quoi. Pour nous, ça reste une petite artiste.
1: C'est pas,
5: Diane Tell et Michael Jackson, c'est quand même, c'est pas pareil, hein.
3: Ouais, je voulais dire, donc, je voulais, comme, rajouter une petite parenthèse. Bon, ça, c'est quand même différent, mais je voulais dire que mon père aussi, il est auteur-interprète, qu'il a travaillé au Club FR3 de Rennes et qu'il a écrit une chanson, justement, qui devait être présentée à Pascal Sevran, voilà.
5: Ah bon,
3: plus, oui, en plus, oui.
5: Ah, donc, t'es une famille d'artistes.
1: Mais c'est Jean Trainé qui devait la chanter.
3: Alors, je vais vous l'interpréter
5: en... Ah, tu veux la chanter?
3: Voilà. En exclusivité, donc.
5: C'est ça, te fait plaisir, vas-y.
3: Je t'en extrait, le refrain est coupé.
5: D'accord.
3: Ô reine, toi que je chantais, dans tes belles rues, où l'été se me promenait, tu étais magnifique, en ce soir férique, une apothéose, dans un cadre grandiose. 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
5: Voilà. Oh, magnifique. Super. Mais c'est surtout, ce qui était, épatant, c'est d'entendre une chanson française avec habillant Michael Jackson. C'est surtout ça, c'est quand on voit les beats de Michael et qu'on t'entend chanter français.
1: J'ai jamais entendu quelqu'un chanter une ville aussi bien depuis Nougaro avec Toulouse. La Rennes, ça s'appelle Rennes?
3: Rennes, oui, oui.
1: Ou Quatre Fromages, enfin, je sais pas quel titre tu as donné.
3: Non, c'est la chanson
5: Margarita.
3: Qu'il a fait sur la ville de Rennes et qu'il a écrit une chanson. Donc.
5: Ah là, demain, tout le monde va appeler l'office du tourisme de Rennes. Je vais aller là-bas. Ah, je vais aller là-bas, c'est la ville de Michael. C'est la ville de Michael, ouais. On va faire une petite pause, d'accord?
3: Ok, Max.
5: On va s'organiser, comme ça on va faire encore plus ample. On va tous passer au buffet.
1: Ouais.
5: Ah, on va s'organiser un petit peu, les chants, peut-être que Franck, t'as envie de chanter quelques chansons de Michael?
1: Peut-être, on va, voilà, là tout de suite, j'ai pas encore en tête trop parce que j'ai...
5: Je sais pas encore. Il y a encore beaucoup de chansons, tu nous as
1: pas... Je vois que je suis un petit peu là, j'ai pas trouvé mon maître.
3: J'ai un petit extrait, de Rock With You.
5: Alors, 30 secondes. Hein.
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5: Petit extrait, un petit extrait. Ouais, bravo.
1: Je voudrais juste savoir que disent tes voisins.
5: C'est bon.
1: Que disent tes voisins?
5: Que disent tes voisins?
1: Bah, là, ils se plaignent.
5: Ah bon. Donc voilà, pas à ce temps-ci, hein, quand même. Là,
3: non, mais quand je fais démonstration, bah ouais, parce que trop au top niveau en tout ce que je fais, c'est sûr que...
5: Allez, au top niveau.
1: Mais Michael Jackson aussi, ses voisins se plaignent.
5: Il chante fort, mais il a un range.
3: Il a un range.
5: Mais tu sais, t'as beau avoir 10 hectares, quand t'as une voix qui peut porter plus loin de 10 hectares, bah ça continue, je veux dire, t'as beau. À un moment donné, t'es obligé d'avoir une forêt autour de toi pour pouvoir... C'est comme un mur anti-bruit.
1: Complètement.
5: On est obligé. On fait une pause. Michael Jackson, ce soir, qui est à l'honneur. Donc, on a mis du Michael pendant toute la soirée. Comment c'est Thriller.
6: Appel de Morini.
7: Ouais, de Morini.
8: Salut, Louis Sébastien, ça va?
6: Dans la région de la Côte d'Or.
8: Ah.
6: Alors?
7: Bah alors, j'ai un grave problème.
8: Oui.
7: Voyez-vous, je suis... alors je dois recommencer depuis le début. Alors j'ai décidé de faire une déclaration d'amour à une amie.
8: Oui.
7: Je voulais pas que mes parents l'entendent.
8: Oui.
7: Alors j'ai décidé d'aller dans une cabine téléphonique pour lui téléphoner.
8: Uh-huh.
6: Pas con ça.
7: Ouais,
6: si tu l'avais invité au resto dans une cabine, ça aurait été déjà un petit peu plus chelou. Hein.
7: Mais attends, à 14 ans, je veux pas l'inviter dans un resto.
6: Bah non, et encore moins dans une cabine.
8: Et alors?
7: Alors qu'est-ce que j'ai fait?
8: Oui.
7: Et bah je lui ai téléphoné. Ça sonnait occupé. Donc j'ai raccroché. Et j'ai voulu sortir de la cabine.
8: Ouais.
7: Et la porte était bloquée.
8: Oh, c'est pas vrai.
7: Elle est toujours bloquée.
8: Et tu es toujours dedans?
7: Mais bah vas-y. Ouais, alors au début je me faisais un peu chier, mais bon, puisque là...
8: Allez, même... frappe sur la porte.
6: Non, mais attends, on va faire mieux que ça. Attends, tu plaisantes que de frapper. Donne-nous l'adresse de la cabine, tu sais où c'est? Parce qu'on va demander à quelqu'un de... Un auditeur de fun qui est dans le coin. Oui, venir te voir, t'as peut-être des oranges. Et puis
7: cool,
6: si possible, te délivrer, quoi.
7: Ouais, ce serait cool.
8: Attends, un truc tu con. Louis-Sébastien, pourquoi tu n'as pas appelé les flics?
7: Les flics?
8: Mais oui, les flics, ils peuvent t'enlever de cabine, c'est le travail.
7: Ouais, tiens, c'est cool.
8: Mais c'est pas con, hein.
7: C'est vrai, bah ouais, j'ai téléphoné chez moi.
6: Tu serais coincé dans un endroit où t'aurais pas de téléphone, c'est chiant.
7: Ouais, là, mais là, il y a un téléphone.
8: T'es dans l'endroit idéal d'être coincé.
6: Parce que, un, t'aurais pas pu nous appeler pour nous le dire, parce que t'aurais pas de téléphone, alors ouais. Que là, t'as peut-être rien, à part une chose qui peut te permettre d'être délivrant en l'espace de 40 secondes, c'est un téléphone.
7: Bah ouais, justement, j'ai voulu téléphoner à mes parents.
8: Mais pourquoi tu l'as pas fait?
7: Eh bah, j'ai fait. Il est en attente. Seulement, évidemment, ça. C'est débranché.
8: Ah, t'as pas
7: enfin,
8: de chance.
7: Je suppose que c'est débranché.
8: Mais Louis-Sébastien, tu sais, tu es pas tout seul d'avoir la même situation parce que, en fait, j'ai parlé des folies de réveillon.
6: Non, attends.
8: Non, mais il y a un mec qui, justement, était dans ta situation. Il se fait coincer dans une cabine téléphonique comme toi. La même situation, il a voulu appeler quelqu'un. Il a passé minuit pile la nouvelle année dans les cabines, 1h30. Mais quand même, ce qu'il a fait, il a appelé la police. C'est pour ça que je t'ai dit, il a appelé la police. Les policiers, ils sont venus et en fait, ils ont même pas arrivé à ouvrir la porte tout de suite. Finalement, ils ont cassé le truc. Donc peut-être on va te casser, tu vois de la verre partout et ça va être la fin de ta vie. Oh, mais j'espère pour toi, ça arrive pas.
6: Oh là là.
7: Ok, les flics, il y a.
6: Donne-moi. J'ai demandé à Karine d'essayer de trouver le numéro de commissariat de Montigny, on va les appeler en direct. Mais donne-moi l'adresse, t'es où? Que tout le monde vienne te jeter des cacahuètes.
8: Des œufs et des tomates.
6: T'as pas l'adresse?
7: C'est à Morigny.
6: Non, mais l'adresse?
8: Mais t'es en face de quoi? T'es à côté de quoi?
7: Je suis à côté de l'église.
6: L'église?
8: Il y a qu'une église?
7: Ouais, il y en a qu'une, ouais.
6: T'as combien de mètres de l'église? Pas loin?
7: Ouais, c'est juste à côté, c'est repérable.
6: C'est repérable?
7: Ouais.
6: Il y a plusieurs cabines dans le coin où tu te trouves quand tu regardes autour de toi, là?
7: Non, il y en a deux dans le village, elles sont écartées d'au moins 2 km.
8: Et toi, d'accord. T'es coincé dedans?
6: Non, mais toi, t'es à celle qui est.
7: Eh ouais, je suis le seul con capable de se coincer là-dedans.
8: T'es en train de porter quoi? Parce que si quelqu'un vient à l'autre cabine, il voit un mec qui n'est pas toi et essaie de l'arracher du cabine, ça va pas aller.
7: Mais non, il y a pas de problème parce que de toute façon, l'église, elle est vachement éloignée de la seconde cabine, donc il n'y a aucun problème.
8: D'accord. Donc tu es dans la cabine à côté de l'église, à quelle ville?
6: Montigny, bon écoute,
7: non,
6: tu bouges pas.
7: Non, Morigny.
6: Bon, tu bouges pas, on essaie d'avoir le numéro de commissariat de Morigny ou la gendarmerie ou quelque chose dans le coin. Et puis dès qu'on l'a, on te reprend et on les appelle en direct, d'accord?
7: Ok.
6: En attendant, on va prendre Benjamin, salut, t'appelles de Romeu?
8: Salut Benjamin.
9: Non, de Romain.
6: De Romain.
8: Mais tu n'as pas la chance avec les noms de ville ce soir.
6: Bah, je sais pas, moi je lis Romeu, hein.
8: Oui, Benjamin, tu veux parler de quoi?
9: Bah, j'ai écrit une parodie de la chanson de La Voix du Mélo.
6: Ouais,
9: avec
6: cool.
9: Un pote.
6: Ah, ça c'est bien.
9: Ouais.
6: Alors vas-y.
9: C'est plutôt sexe.
8: À ouais. 14 ans.
9: Ouais.
6: Et alors
8: bon,
6: y a pas d'âge.
8: Pff, ouais.
6: Et les coincés du cul à 40 balais, il y a des shows à 14.
9: Et voilà.
6: Ce n'est qu'une parodie, Jenny.
8: Allez, vas-y, Benjamin.
6: Allez, vas-y.
9: 3, 2, 1, top. 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Et mon bédo trouve le chemin de l'extase pour aller toujours au loin, toujours au fond. La loi du bédo.
6: Bédo.
8: C'est quoi bédo?
6: La loi du bédo.
8: Mais c'est qui bédo?
9: Un retour en arrière dans le creux de l'anus. 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La loi du bédo.
6: Man.
8: Mais c'est qui bédo?
9: Les meufs seront dures à trouver et la drague sera longue. Mais je garderai les coudes, coude que coude pour sortir des seins. Ma tête sur ta chatte et mon sexe dans ta bouche. L'orgasme vers le succès n'est pas la matière première. La branlette espagnole dans un style très
8: oh
9: cool.
8: Oh là, il a 14 ans.
9: C'est un mec qui emballe. Voici ma bite magnifique pour ne pas prendre zéro. Apprends donc les lois du bédo. Voici notre bite magnifique pour ne pas prendre zéro.
8: Ouais, ça suffit.
6: Toujours bédo, toujours plus haut.
8: Suffit,
9: le bédo bal vous emmène dans l'orgasme le plus chaud pour emprunter la loi du bédo. Et allez,
6: ouais,
9: allez.
6: Toujours plus loin, toujours bédo.
8: Maintenant, explique, c'est quoi bédo, man. Mais explique, c'est quoi bédo?
9: C'est une bite, c'est pas ce que c'est.
8: Un bédo, c'est un bite?
6: Je savais pas.
8: C'est l'argot, ça?
9: C'est
8: trop vieux, mec. Ça devait être l'argot moins 15 ans.
6: On dit une bédo maintenant.
9: Je sais pas.
8: Mais c'est quoi? C'est le verlan?
6: Pas, moi.
8: C'est quoi?
9: C'est bédo, c'est...
6: Non, c'est pas du verlan, Jenny. C'est comme tu dis, une bite ou
8: oui,
6: un sgeg.
8: Mais...
6: Un sgeg.
8: Mais, voilà. Mais peut-être c'est du verlan. Ça peut être verlan de quelque chose. Daubé, non?
6: Bah, daubé, ouais. ça fait bite. Ça fait vraiment, ça fait bite, ça.
9: Et tu sais, Max?
6: Oui.
9: Hier, t'as passé une petite parodie de je sais plus quoi là de. Et Max là, je sais
6: hey,
9: quoi.
6: Et Max.
9: Ouais. J'ai une parodie là sur cassette. Si tu veux, je te la passe.
6: Bah écoute, envoie-la moi. Ouais, je veux bien.
9: c'est, je sais plus comment ça s'appelle, mais tu sais, ça fait oui, j'adore le sexe, salope.
8: Attends, c'est Benjamin, si t'es comme ça à 14 ans, tu vas comment à 18?
6: C'est comme un truc de rythme et blues, ça fait...

0: Tintin.
1: Allô.
2: Oh, la salope.
1: Oh là là. Ça suffit. Arrête de tu peux misogyner entre 18h et 19h, mais...
2: Arrête de misogyner avec les mecs, salaud. Au lieu de dire c'est pas bien, alors que toi tu fais l'inverse, c'est pas bien. Arrête de misogyner.
1: Mais hier, j'ai pris 15 000 claques de toi, donc tu commences pas.
2: Oui, mais sois pas misogyne avec les mecs en disant salaud à la place.
1: Mais si t'étais assez intelligent, tu sauras qu'on peut pas être misogyne avec des mecs.
2: T'aurais dit, mec, oh là là, les mecs, c'est pas cool. Nous, on le ferait pas sur les mecs, alors tu fais pareil.
1: Ah là là. Bon, Benjamin.
3: Ouais.
1: Lave ta bouche avec du savon.
3: Hein?
1: Et à très bientôt.
2: Ouais, pour qu'elle soit bien fraîche pour nous donner d'autres textes aussi forts que celui-ci.
1: Benjamin.
3: Attends, je suis en train d'écrire une autre, là.
2: D'accord. Oui, à bientôt, Benjamin. Tu nous l'écris, tu nous rappelles, il y a nos malaises.
1: On va prendre Louis-Sébastien.
2: J'espère qu'on l'aura et on appellera le commissariat ou l'ambassade ou je ne sais quoi, l'ambassade de Morigny pour essayer de le sortir de sa cabine déphonique dont il
1: est
2: coincé de maintenant.
1: C'est si étrange que ça, Morigny.
2: Plus d'une heure. Et puis on aura également Sébastien. Salut, Sébastien.
1: Non,
2: Sébastien.
1: Philippe,
2: je sais pas.
1: Ça va, Max ?
2: Non, mais je pensais à autre chose.
1: Ça va bien, là ?
2: Je pensais Louis, Sébastien.
1: D'accord, Philippe.
3: Allô ?
1: Ouais. Tu veux parler de quoi dans un instant ?
3: Ouais, mais c'est parce que j'ai un petit problème avec les filles.
2: D'accord, bah ne bouge pas et on va essayer de régler ton petit problème avec les filles.
3: Ça va, merci.
2: Coincé du cul ?
3: Pas tellement.
2: Un petit peu quand même, un petit peu, hein. Bon, allez, les Rita Mitsuko sur Fun Radio avec Marcia Baella et puis juste après, on aura le nouveau ACDC. C'est bien ça, bon esprit.
1: Ouais.
2: Tu dors, Jenny, ou quoi?
1: Pas du tout, hein.
2: Ah bon? T'as l'air endormi?
1: Pas du tout.
2: C'est pas assez long, 2 heures, t'en veux plus?

0: Nouveau ACDC sur Fun Radio, Hail Caesar. 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Aussi au Minitel, un petit réflexion pour Red Hot qui demande si Arnold était viré. 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
1: Voilà, donc n'ayez aucune inquiétude. On appellera également chez vous pour le jackpot Fun Radio. Tout ça, ça se fera avant 21h. Et pour l'instant, on récupère Louis-Sébastien.
2: Oui.
1: De Morigny.
0: Qui est toujours coincé dans le cabinet.
1: Donc on rappelle pour les gens qui viennent nous rejoindre qu'il est, il a voulu appeler sa copine et puis hein, il était dans une cabine téléphonique.
2: Je sais,
1: et puis,
2: c'est toi.
0: Et quoi puis,
1: qu'est-ce qu'il y a?
2: C'est moi.
0: C'est qui?
2: Bah moi, Louis-Sébastien.
0: Mais bah oui, je sais bien. Gueuler.
2: Parce que je crois voir quelqu'un dans la rue.
0: Ah d'accord.
1: Et donc il est coincé dans une cabine téléphonique. Alors qu'est-ce qu'on fait? Tu veux qu'on appelle la gendarmerie ou pas?
2: Ouais, pour le
0: jackpot
2: Fun Radio.
0: Non,
2: je
1: te préviens, ils vont venir te délivrer. Alors si, t'es, si tu te casses et que c'est une connerie, tu vas prendre par la gueule. Ah ouais, parce qu'on a... Ouais. Alors on y va.
2: Attendez,
1: On appelle la gendarmerie de Morigny.
2: De Morigny?
0: Mais t'es là, t'es à Morigny, non?
2: Bah oui, mais...
3: Oui, la gendarmerie des temps, j'écoute.
1: Bonjour monsieur, c'est Max et Jenny, nous sommes en direct sur Fun Radio.
0: Bonjour.
3: Bonjour.
1: Nous vous appelons parce qu'on a un ami à nous qui est un auditeur qui est en ce moment en direct sur l'antenne. C'est pas des conneries, hein. Il s'appelle Louis-Sébastien, il est à Morigny. Et il nous a appelé, il s'est retrouvé et maintenant il est coincé dans une cabine téléphonique depuis maintenant une bonne demi-heure, trois quarts d'heure.
3: Oui.
1: Et Studio, au lieu de vous appeler directement, il nous appelle nous.
0: Pourquoi on vous appelle vous?
2: C'est plus sûr, hein, personnellement.
1: Alors, je voudrais savoir ce qu'on peut faire. Est-ce qu'on peut le délivrer? Qu'est-ce qu'il doit faire? Parce qu'il est réellement, il est coincé dans la cabine téléphonique de Morigny qui se trouve à côté de l'église.
3: Comment ça peut-il être...
0: J'ai pas...
1: Louis-Sébastien, explique à monsieur.
0: Explique.
2: Vous voyez le système de porte pour la cabine téléphonique?
3: Oui.
2: Eh bien, il se trouve qu'en fait, je l'ai fermé.
3: Oui.
2: J'ai claqué un grand coup.
3: Oui.
2: Bon, j'ai passé mon coup de fil.
1: Ouais.
2: Et après, quand j'ai essayé de rouvrir...
3: Oui.
2: C'est bloqué.
1: Non, mais t'as bien essayé, t'as forcé
0: t'as
1: un peu quand même.
0: T'as vraiment poussé avec
1: que...
0: ton épaule.
1: Qu'on dérange pas la gendarmerie pour rien, quoi.
2: On va pas défoncer la porte, quoi, mais bon.
3: Attendez, bon, bah n'importe comment, on va envoyer quelqu'un, hein.
1: Bon,
0: ah, c'est sympa, c'est sympathique.
2: Morigny Champigny à côté de l'église? Oui, c'est cela.
1: Sûr, hein, Louis Seb, parce que sinon, la gendarmerie, là, on a ton
0: il
1: numéro.
0: Qui se déplace pas rien.
1: Qui se déplace pas pour rien, c'est pas
3: oui,
1: qu'on fasse des blagues comme pour
3: là,
1: les pompiers, hein.
3: On est obligé d'envoyer quelqu'un, hein.
1: Bon, hein.
3: Nous, alors je le dis ou pas? Ça se trouve où à côté de l'église? À côté de.
2: Sur le toit.
3: À côté du boulanger?
1: Ouais.
2: Ouais, ça doit être ça, ouais.
3: Ah,
1: vous allez
3: boulanger. Bon,
1: non,
3: bah,
2: attendez, je vais
0: le
2: dire là.
3: Que c'est
1: pas vrai, c'est une connerie, Louis?
0: Oh non!
3: Et oui, j'ai réussi!
0: Oh non! On est désolé, monsieur!
2: J'ai fait un canular à Max. Ah ouais, je suis
0: ouais, t'es fort, lui, Sébastien, bravo!
2: Monsieur, j'en rêvais tous les soirs.
1: Monsieur gendarme?
2: Oui,
0: on
2: bah,
1: écoutez, je me fais berner. Moi-même, le premier, l'animateur se fait avoir par son propre disciple.
2: Eh bien, vous voyez.
1: Bah, heureusement qu'on vous a pas fait déplacer.
2: Tous les soirs, Max, tous les soirs.
1: Bah voilà,
0: on est désolé, monsieur gendarme.
2: Putain, je vais lui faire un canular, hein.
1: C'est bien.
2: C'est pas possible, Star System.
0: Et Louis-Sébastien, c'est drôle parce que pendant qu'il est en train de dire ça, je me suis dit, ça serait un drôle de canular à faire plus tard à notre gendarme.
2: Ouais, bah vous voyez.
1: Enfin, bon. Ça vous est jamais arrivé, vous, le gendarme, d'avoir quelqu'un qui faisait dans une cabine téléphonique? Non, c'était.
3: Non, jusqu'à maintenant, non.
2: Si, ça déjà arrivé à Morigny.
3: C'est fort possible, hein, il se peut, hein.
1: C'est déjà arrivé à
2: Morigny, c'est pour ça que j'y ai pensé. Il y avait
1: ah bon?
2: Mais c'est moi qui l'ai décoincé, c'est pour ça que j'y ai pensé.
0: Ah, il y avait quelqu'un qui était coincé.
2: Mais c'était avec l'ancien système de porte où la caisse, il y avait une espèce de machin qui se bloquait, enfin bon.
0: Et monsieur le gendarme, ça, tant qu'on vous avez en ligne, ça vous arrive souvent d'avoir les petites conneries que les gamins ils font, des appels un peu bêtes, etc. ou pas trop?
3: Oh oui, ça nous arrive assez fréquemment.
1: Ils sont
0: par exemple,
2: genre, oui, nous sommes coincés dans le coffre de notre voiture, on nous a semé.
1: Laisse-le parler.
0: C'est quel genre?
3: Ah, je peux pas vous dire.
0: Allez, un petit scoop.
1: Bah non, sinon ça va.
3: Non, merci. C'est assez,
1: sinon ça va donner des idées
3: assez
1: encore.
3: Violent, même,
0: ah oui.
1: Ah, ça, c'est violent.
0: Mince.
1: Ah oui, d'accord, ok.
0: D'accord.
1: Bon bah, merci la gendarmerie de Morigny et puis heureusement qu'on vous a
2: pas
1: fait déplacer.
2: Non, mais en faites pas. C'est bien bon. Sympathique.
1: D'accord, à bientôt.
0: À bientôt.
3: Au revoir.
1: Salut.
0: Bon, t'as la chance, ils sont cool ton gendarmerie.
1: Bravo,
0: Louis-Sébastien. Hein.
2: Et ouais, non mais en plus c'est bien.
1: Non, c'est bien, bravo.
2: Ouais, bah.
1: Ah, très sportif, moi j'avoue, c'était très bien, Louis-Seb.
4: À un moment, par contre, on l'a senti un peu flippé quand on a appelé la.
0: Oui.
1: Mais c'est
2: et
1: pas
2: ouais,
1: grave.
2: Je me suis dit, merde, en plus, ils sont venus, hein. Je les ai vus de chez moi. Il y a eu 3-4 bagnoles qui se sont arrêtées devant la cabine pour regarder. Je me suis dit, putain de merde, j'ai fait une connerie, c'est pas croyable.
1: Parce que les gens, ils écoutent la radio, ils disent tiens, on va y aller, on va pas attendre qu'ils appellent.
2: Tous mes potes ont dû prendre leur bagnole pour aller voir.
0: Mais Louis-Sébastien, c'est fou le pouvoir de la radio, parce que je me rappelle une fois, il y a 2 ans avec Julien, on avait fait, tu rappelles ça Max, on a demandé les gens de clignoter leur lumière dans leurs appartements, dans une cité. Et apparemment, il y avait des lumières partout qui clignotaient, que les gens en allumaient mais c'est fou quoi, on se rend pas compte.
2: Avec les klaxons.
0: Oui, exactement. Mais c'est dingue.
1: Ah non, c'est assez rigolo, c'est vrai.
0: Mais écoute, on est content pour toi, t'es pas bloqué, tant mieux. Et puis bravo, il devait forcément gagner quelque chose, il t'a eu.
1: Ah oui, là, il a gagné, oui.
0: On va te faire gagner un petit truc.
1: Un petit pins parlant.
2: Ouais, c'est ça.
1: Hein ?
0: Ok.
2: Ouais.
1: C'est genre avec un pins parlant, on va te filer un de mes pins parlants. Salut, c'est Max, trop du cul. Rappelle-moi au 0570 5000. Salut, c'est Max.
0: Allez, salut, Louis Sébastien.
2: Ouais, salut.
1: Tu quittes pas. Bonsoir à Philippe, 16 ans. Salut, ouais, Philippe.
0: Bah, salut Philippe.
2: Max, salut,
1: ouais, un belge.
0: Ça va?
1: Ah, ça fait du bien. Hein.
5: Ah, voilà, j'ai un problème avec les filles.
0: Ouais.
5: Quand j'en accostume dans une boîte ou dans une boum ou même dans la rue, tu vois, dans ma tête, j'ai envie de sortir avec, quoi. Alors je me dis, ouais, ça va aller, je suis bon et tout, j'arrive près d'elle et. Putain, je bloque, plus moyen quoi.
1: Plus moyen.
5: J'ai jamais arrivé de bégayer, je me tape la honte quoi.
1: Ah ouais, ça c'est un peu chiant ça.
5: Ouais, ouais.
1: Bah ouais, mais qu'est-ce que tu veux? C'est un peu pour tout le monde pareil. Beaucoup de gens sont timides, t'es pas le seul hein, Philippe.
5: Bah ouais, je sais pas si vous auriez pas un conseil à me donner quoi.
1: Oui, on va t'en donner, oui, bien sûr. Tu vois, je suis timide.
0: Il y a toujours le fameux conseil, tu sais, le truc. Bon, je sais pas si ça marchera pour toi, ça va plus te t'exciter qu'autre chose. Mais on dit quand quelqu'un nous intimide, il faut imaginer cette personne dans leur slip et culotte, tu sais.
1: Ça marche, ça.
0: Mais attends, je t'assure, une fois, je suis allée voir chez Benoît et j'ai flippé, j'ai pas trop pourquoi, j'ai demandé une augmentation, je sais pas quoi. J'ai imaginé Benoît dans son slip, ça me met tout à fait à l'aise.
1: Ça t'a tellement fait rire que t'as oublié pourquoi. Ça t'a tellement fait rire que t'as oublié pourquoi t'es venu, puis t'es reparti comme tout le monde.
0: Exactement.
1: Sans l'augmentation. Et tu repars et tu dis merci, monsieur Sillard, et bonne journée.
0: Donc j'ai pas, peut-être ça marchera Philippe, je sais pas moi.
5: Bah ouais, mais c'est chiant.
0: Non, bien sûr c'est chiant, mais écoute, il faut que simplement tu te dises que c'est une phase, c'est un truc qui arrive, et au bout d'un moment, l'envie de vouloir sortir avec quelqu'un, ça va te pousser à demander une fille de sortir avec toi.
1: Ouais.
0: Tu veux pas rester une ermite toute ta vie. Hein.
1: Ouais.
5: Ouais, bah, enfin, ça m'est... Plusieurs fois même, des fois je me dis bah, je vais arrêter de bloquer quoi, je vais quand même y aller.
0: Et tu peux pas quand même, t'as toujours l'âge, tu peux peut-être jouer un peu, tu peux pas demander à un copain d'essayer de mettre ça en place pour toi?
5: Ouais, ben une fois qu'il y a un copain ça va, mais une fois que je suis tout seul quoi, ça va plus, alors j'ai
0: mais
5: pas...
0: C'est pas.
1: Mais c'est-à-dire que tu sais que quand tu dis que ça va plus, c'est-à-dire que tu sais pas quoi lui dire ou?
5: Bah ouais, je sais pas quoi lui dire.
1: C'est un petit peu pour tout le monde pareil, hein. Je veux dire, il y a des mecs effectivement qui sont pas timides, qui sont des rentre-dedans, puis des fois des mecs qui sont rentre-dedans, tu dis putain les mecs, regarde cool, ils ont pas peur et tout, alors c'est ces mecs-là qui sont les plus timides, mais à un moment donné, s'ils y vont, ils foncent.
5: Ouais, ouais.
1: Mais il y a plusieurs moyens d'accoster, hein, en fonction de ton état d'esprit, puis surtout de l'endroit dans lequel tu te trouves et de la personne que tu as en face de toi. À chaque fois, c'est différent. Il n'y a pas une technique particulière. Hein. Entre draguer dans un restaurant et dans une discothèque ou dans un lieu public, entre draguer une fille qui est en face de toi, peut avoir 16 ans, ou tu dis qu'il y en a une qui a 20 ans, c'est pas pareil. En fonction de l'état dans lequel tu te trouves, si tu as passé une bonne journée ou machin, et si tu es seul, si tu es avec des potes, à chaque fois, tu te remets en question. À chaque fois, c'est jamais la même technique de drague. Parce que le truc, salut, vous habitez chez vos parents, etc, etc,
0: mais
1: c'est bon.
0: Mais trop jeune pour ça.
6: T'as de beaux yeux, tu sais.
1: Quoique maintenant, c'est devenu un joke, donc tu le fais pour déconner. T'arrives vers la fille, tu fais bonjour, t'as de beaux yeux, tu sais, vous habitez chez vos parents. La fille, elle trouve ça rigolo parce que c'est tellement rien que c'est le pastiche, donc elle prend ça à la rigolade et là, t'accostes.
0: Et à Canoué, avec l'humour très fin, il a dit, ou alors, t'as qu'à prendre un poupée gonflable et tu verras, c'est plus facile, pas de chichi, c'est direct au pio.
1: C'est vrai.
0: Bon, écoute Philippe, tant qu'il
1: n'y a pas de solution miracle, Philippe.
0: Voilà, il faut que tu attends, ça viendra avec le temps. Entre temps, tu vas avec tes copains, tu sais, un peu de force hein, quand vous êtes plusieurs, donc peut-être ça marchera un peu mieux. Ok Philippe.
5: Bah, je peux passer un petit bonjour.
0: Allez, vite fait.
5: À Polo, à Alban et à Greg.
0: Ok,
5: copains. Et tu sais me repasser le standard.
1: Ça roule Philippe.
0: Au revoir Philippe.
1: Ah, bonne bourre. Franck, 17 ans, salut, t'appelles de Dammartin.
7: Allô.
0: Salut Franck.
1: Goël.
7: Salut, ouais.
0: Ça va?
1: C'est où ces bleds? Mais où est-ce que vous allez chercher tous ces bleds?
7: En Seine-et-Marne.
1: C'est en Seine-et-Marne?
7: Ouais.
1: Non mais j'ai jamais entendu parler de ça.
7: C'est à côté de Meaux.
1: À côté de Meaux? Ah purée. Ah d'accord.
7: C'est au nord de la Seine-et-Marne.
1: D'accord, très bien, je t'écoute.
0: Au purée.
7: Voilà.
1: Au purée.
0: Au plutôt... purée.
1: Bah, ça change
0: oui,
1: de...
0: je connais l'expression, mais en sortant de ta bouche, c'est assez impressionnant.
1: Ah, au lieu de dire au putain.
0: Oui.
1: Justement, j'allais dire
0: c'est pour... Je trouve ça génial.
1: Au purée. Oh zut alors.
0: Oh zut alors.
1: Oh mince alors.
0: Ce soir, on va pas dire les gros mots. Pas de quoi et pas de gros mots.
1: Oh, j'y arriverai pas.
0: Ok, et Franck.
7: Ouais.
0: Donc explique.
7: Voilà. Parce que je suis avec ma copine depuis 5 mois.
0: Oui.
7: Et là, la semaine dernière, elle m'a demandé de coucher avec elle. Et vu que je suis encore. Enfin, vierge, plutôt.
0: Ouais.
7: Donc je voudrais que vous m'expliquiez les positions, quoi. Les positions de base pour assurer la première fois, quoi.
1: Ah oui.
7: Ouais.
0: Bah t'es sérieux?
7: Bah oui.
1: Alors, tu me l'éclates contre le mur.
7: Non.
1: T'arrives par derrière avec ton gros gourdin.
0: Ah, pas le gros mot.
1: J'ai dit un gourdin.
0: D'accord.
1: Hein? C'est énorme, enfin...
7: Non, non, tu vois... véritable, arrête.
1: Comment tu ah ouais, tu fais ça, quoi. Tu la mets à
0: quatre... Non, t'as dit quoi?
1: Tu la mets à quatre pattes.
7: Non, non.
1: Tu la mets à quatre pattes.
0: Quatre pattes, ça va.
1: Tu la mets à quatre pattes. Mmh. Elle fait...
0: Non, oh, arrête. Arrête de traiter les femmes de chiens. T'es minable comme garçon.
1: Tu arrives et tu prends... T'arrives par derrière.
7: Non, pas le premier coup, pas la sodomie.
1: Non, mais Franck, je parle pas de la sodomie, la levrette.
0: Franck.
7: Ouais, vas-y,
0: tu peux pas me dire à 17 ans que t'as jamais vu un film porno.
1: J'en ai reçu, moi, trois.
7: J'en ai déjà vu.
0: Mais tu... Donc voilà,
1: oh,
0: tu t'es expliqué.
1: Bouquin, c'est celui-là.
7: J'en ai déjà vu, mais les positions...
1: C'est ça, c'est pas le colis, ça.
0: Pardon, Franck.
7: Les préliminaires, les trucs comme ça, quoi.
0: Mais attends, mais tu peux pas me dire tu vas coucher avec ta copine tout de suite. Il faut quand même que tu l'embrasses, tu le caresses. Vous n'avez pas encore fait ça?
7: Bah si, mais on n'a pas été très loin, quoi. On s'est juste embrassé, touché, mais les vrais préliminaires, les trucs cassures, quoi.
1: Ouais, ouais.
0: Mais il faut juste, ce qu'il faut que tu saches, c'est ce que tu fasses, il faut que tu y ailles doucement. C'est-à-dire, il faut pas juste que tu fous tes mains dans ton vagin, tu vois des trucs méchants comme ça, il faut aller toujours doucement, toujours cool, toujours, il faut pas forcément demander, mais il faut toujours voir la réaction de la fille, si elle est confortable avec ce qu'il est en train de faire. Il faut vraiment être conscient de ce qu'elle sent. Et elle aussi avec toi, il faut qu'elle est consciente de ce que tu sens, toi, quoi.
7: Non, mais en plus, c'est elle qui m'a demandé la semaine dernière, quoi.
0: Ah, c'est elle qui t'a demandé de coucher.
7: C'est elle qui m'a demandé.
0: Et elle est vierge ou pas?
7: Ouais, elle est vierge aussi.
0: Mais je sais pas, moi, tu... Mais attends, mais Franck, tu sais, si tu te sens pas prêt, c'est aussi normal pour un garçon qui sent pas prêt de dire je vais prendre mon temps. À mon avis, elle va plutôt ravie.
1: Hein. Ouais. Mais faut y aller tranquille, hein. Tu l'as déjà fait, toi, jamais?
7: Non.
1: Ah, c'est la première fois pour tous les deux.
7: Enfin, ce que j'entends à la radio, c'est au bout de 2 mois et tout, mais ça fait ça quand même 5 ans.
1: Mais non, il n'y a pas de 2 mois. Il y a des gens pour qui ça se fait au bout de 15 jours, 3 semaines, il y en a,
0: moi,
1: ça dure un an et demi.
0: Moi, j'ai sorti avec un copain 9 mois.
1: Et la dernière fois, on a entendu le témoignage, ça faisait plus d'un an et un mois qu'elle sortait avec quelqu'un, la fille. Moi, j'ai reçu, je sais pas qui c'est qui m'a envoyé ça.
0: Oh là là là, il n'y a pas de lait, il n'y a pas de.
1: Soulier.
0: Non, soulier, c'est le truc sur la poste.
1: C'est la poste, ça vient d'où? C'est ça vient de ça?
0: Oui, je crois.
1: Qui m'a envoyé ça, mais en tous les cas.
0: Oh, c'est toi qui as cette.
1: De cul, j'ai reçu des cassettes, des petites. Des annonces et rencontres vidéo inédites.
4: Ah là là.
1: J'ai intimité numéro 30, violée par une femme.
0: Oh non!
1: Les charmes du striptease. Excellent. Un film de Laetitia.
0: Oh là là là là. Et tu veux regarder ça tout de suite dès que tu rentres dans la maison, c'est
1: vrai? Non, mais je sais depuis. Je savais pas, j'ai ouvert le colis, j'avoue que j'ouvre le colis. Je tombe là-dessus. Bon,
4: je suis hier.
1: Quelle ne fut pas ma surprise?
0: Ah là là.
1: Ouais. Et j'ai donc un bouquin également avec toutes les petites annonces.
0: Uh-huh.
1: Et il y a des trucs qui...
6: Il est immonde, ce bouquin.
1: Il y a des trucs pas très... Regarde,
0: Ah, j'ai pas envie de regarder ça. Il est 19h40, s'il te plaît.
1: Dame, 47 ans, cherche copain pour passer
0: Franck,
1: des bons moments.
0: Ce qu'il faut surtout pas faire, c'est d'écrire les bouquins sales comme Max, il a entre ses doigts.
1: Ah, je les ai pas reçus.
0: Et il faut aussi ne surtout pas regarder les films de cul parce que
1: ça, c'est très rigolo, Ginny, c'est pas vu. Regarde.
7: On les voit bourrés.
0: Là, je t'explique, là, c'est rigolo. C'est un petit bonhomme qui a un gros bide et il est une nuit avec le sexe qui tombe.
1: Il a un gros bide, il a une toute petite bide et il est en train de regarder la télé. Et voilà, il est de
0: 40. Il est devant la télé.
1: Homme, 43 ans, agréable. Nous pouvons recevoir.
0: Agréable.
1: Nous pouvons recevoir. Recherche rencontre homme ou jeune femme distinguée et discrète, aimant les tenues sexy, photos et surtout des plaisirs procurés par les langues.
0: Oh là là, la langage. Bon, Franck,
7: ouais.
0: Écoute, ce qu'il faut faire, c'est qu'il faut aller doucement, il faut aller naturellement, il faut pas être speed et tu verras, tu se passeras très bien.
1: J'en ai un pour toi,
7: ouais,
1: Jenny.
7: Mais comment faire, quoi, je sais pas.
0: Mais c'est pas une question de comment faire, c'est une question de ce que.
7: Tu fais plaisir en même temps. Et...
0: Mais bien sûr, mais c'est pour ça, il faut que tu la demandes suivant ce qu'elle veut. Quand tu fasses quelque chose, il faut que tu comme je t'ai dit, tu regardes ses réactions, tu dis. Est-ce que ça te plaît? Excuse-moi, Maxime, il me montre encore des trucs immondes.
1: Ah non, lui, regarde la tête du mec.
0: C'est un bon monsieur qui a les lunettes de soleil.
1: 68 ans, le mec. Il est là dans les trucs avec les mecs de 20 balais. Homme, seul, libre, 68
0: ans. Attends, on peut finir avec Franck et après on regarde ton bouquin de cul. Donc en fait, Franck, il faut juste aller cool. Il faut beaucoup parler avec ta copine. Toutes les meilleures relations d'amour sont basées sur la communication.
7: Ouais, mais on parle, oui.
0: Mais bien sûr, mais c'est parfait. Mais donc tu continues comme ça. Quand tu l'embrasses, quand tu caresses, tu sais les seins et tout ça, tu dis ça te plaît, tu veux et tu demandes ce que tu veux, pas trop, parce qu'il ne faut pas trop parler non plus, mais juste il faut bien être sensible à ce qu'elle sent, ok?
7: Ok.
0: T'inquiète pas, ça va bien se passer. passer.
7: Ok.
0: Allez, à bientôt.
7: Salut.
1: Salut. Bye. Sur Minitel, il y a Amour qui me demande en posant une question. Max, est-ce que tu es beau? Non.
0: Ouais.
1: Question idiote, réponse idiote. Hein. Bien sûr, je suis beau. Voilà la question à la con alors.
0: À très bientôt, on va faire un jackpot.
1: On va revenir avec le jackpot. Effectivement, nous appelons chez
0: vous.
1: 1000 francs à gagner. Vous dites que vous écoutez Fun Radio et c'est dans la poche. Et puis, on va jouer au jeu du pourquoi également.
0: Oui, donc si vous voulez jouer, appelez-nous 0575000 si vous voulez participer. Oh non, mais on va faire ça différemment. On va lancer le jeu et après, on va prendre des participants.
1: Voilà, donc.
0: On verra ça après le jackpot.
1: Oui, enfin avant 21h, on vous donnera des pourquoi. Vous aurez la possibilité d'y répondre
0: de
1: par
0: jouer.
1: Téléphone ou par Minitel.
0: Ouais.
1: Ne bougez pas, à venir, Nirvana. Alors ça va vous faire plaisir, Smell Like Teen Spirit. On aura également, comme on l'a demandé, NTM et La Fièvre. Et puis également Bob Marley. A tout de suite.
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0: Lyon.
1: Au moins, gros bisous de Lyon.
0: Ils s'identifient, je trouve ça assez sympathique.
1: Oh, donc, c'est magnifique, ça, vraiment, ça change. Hein.
0: Et je dois le dire parce qu'hier tu m'as dit je ne peux pas le dire. Je peux le dire? On y va chez.
1: Non, il ne faut pas le dire, on le dira une fois. Parce que les gens de Lyon, ils annoncent, c'est qui? Si on dit déjà le nom, les gens disent ah, bah c'est pas moi là.
0: Bah,
1: c'est ça le suspect.
0: Mais ils vont savoir parce que ça ne sonne pas chez eux.
1: Bah oui, ça ne sonne pas chez vous là, donc c'est pas pour vous. c'est pas pour vous.
0: Allô?
1: Oui, bonjour, on va peut-être baisser un petit peu l'instru, merci Florent. Bonjour, est-ce qu'on serait. Vous avez fusumé Séverine?
2: Allô?
1: Séverine est là?
2: Non, elle n'est pas là.
1: Bon, c'est pas grave, vous êtes la maman?
2: Oui.
1: Quelle radio vous écoutez ou quelle radio écoute Séverine d'habitude?
2: Qu'est-ce qu'elle écoute? Oh là là, ouais. Oh là là. Elle l'a dit il n'y a pas longtemps parce qu'elle a envoyé une carte.
0: Et oui.
1: On l'a dans les mains.
0: Il faut que vous dites la bonne radio.
1: Séverine.
0: Pour qu'elle gagne 1000
1: le
0: francs.
1: Le croisez. Vous êtes à Villeurbanne dans le département, enfin dans le 69.
2: C'est Fun Radio?
0: Ouais, ouais. Bravo madame, elle va être très heureuse.
1: Vous avez, bah dis donc, elle va pouvoir vous embrasser parce que quand elle va revenir, vous allez lui dire qu'on a appelé, que grâce à vous...
0: Elle a gagné 1000 francs.
2: C'est pas vrai.
1: Ah bah oui. Si, on lui offre 1000 francs, donc on va lui envoyer ça très rapidement. Et à mon avis, elle devrait partager avec ses parents.
0: Ah
1: parce
0: oui,
1: que...
0: 50-50, bon. Quand vous étiez cool.
2: Bah, écoutez, je suis très contente pour elle.
0: Hein. Bah, écoutez, et nous aussi. Hein.
1: Je vous écoute depuis le début de l'émission. L'équipe est vraiment super cool, bonne ambiance, hyper sympa. Je serai nana, je devrais parler 1000 francs. Gros bisous à toute l'équipe, surtout à Arnold.
2: C'est vrai qu'elle est très très fidèle.
1: Ah. Bah, c'est bien, la preuve c'est qu'on l'appelle et qu'elle est pas là.
0: Mais
2: ah
0: la
2: bah,
0: maman...
2: elle est en vacances.
1: Bah, elle a raison.
2: Elle est en vacances scolaires, elle est à la campagne.
1: Elle a absolument raison de ne pas nous écouter. C'est prise de tête de nous écouter tout le temps.
0: Mais peut-être
1: elle
0: est...
1: faut faire le point.
2: Mais si ça se trouve, elle écoute à la campagne, remarquez. Hein.
0: Mais eh passe-lui la bonjour, madame.
2: Oui.
0: Ah, ben, mais vous voulez pas dire bonjour à votre fille?
1: Quand tu sens qu'on n'entend pas bien, on va le faire. Séverine, ta maman t'embrasse très fort.
0: Voilà.
1: Et si tu nous écoutes, rappelle ta maman, parce que grâce à elle, tu viens de gagner 1000 francs. Vous ne quittez surtout pas, on va vous reprendre hors antenne, et puis on vous embrasse, et puis bonne année 1996.
2: D'accord, beaucoup. Merci beaucoup.
1: Bisous.
0: Rien.
1: Au revoir.
0: Mais t'es un peu comblée, hein, disant beaucoup merci, ça se dit pas trop comme ça. Mais bon.
1: Sonia a 14 ans de Tours.
3: Oui, bonjour Marc, bonjour Denis.
0: Salut Sonia.
1: C'est rare qu'on ait des appels de Tours.
3: Bah oui.
1: Vous dormez dans ces patelins.
3: Non.
1: Non.
3: Je vous souhaite d'avoir une bonne année.
1: D'accord, oui. On t'écoute.
3: Bon voilà, c'est un problème, c'est que j'ai une grosse poitrine.
0: Ah bon?
3: Oui.
0: C'est-à-dire à quelle taille?
3: 95.
0: 95 quoi?
3: C'est...
1: Waouh!
0: Wow. Je sais pas. Et, mais Sonia, tu sais, moi j'avais pareil quand j'ai 14 ans et maintenant j'ai exactement pareil et tu sais, ça veut pas
1: et
0: dire.
1: Et dans
0: que...
1: la tête, elle a toujours 14 ans.
0: Non, mais Sonia, ça veut pas dire que tes seins ils vont grossir avec ton corps. Mm-hmm. Tu risques de voir les seins des mêmes tailles d'ici 5 ans et ça va être absolument parfait.
3: Ah bon? Non, parce que bon, les garçons sont toujours en train de dire ouais, rien.
0: C'est vrai, ils te font des réflexions.
3: Je sais,
0: mais tu sais, malheureusement, les garçons sont souvent un peu obsédés avec des seins. Mmh. Et s'ils te font des réflexions, c'est parce qu'ils ont vraiment, ils te désirent. Et il n'y a rien que tu puisses faire sauf les ignorer, c'est tout. Mmh. C'est le conseil facile, mais bon, il y a vraiment que ça à faire. Il faut que tu penses que t'es plus forte qu'eux et que
1: eux ils sont.
0: En fait, c'est une position de pouvoir.
1: Mais c'est une sorte de pare-choc quand tu t'approches trop, tu lui donnes un coup de, tu dis attention, je vais te donner un coup de sein. Tu vas prendre un sein dans la figure si tu continues à m'énerver.
3: Tout ce que j'ai des airbags, pardon.
0: Non, mais tu as une sorte de pouvoir parce que réfléchis, c'est toi qui les rends fous. C'est toi.
1: Ouais, ça les excite quelque part.
4: Maxime est avec nous, 24 ans, de Paris. Bonsoir Maxime.
5: Bonsoir Max.
4: Ça va?
5: Bonsoir Igor et bonsoir Gleschka aussi.
4: Bonsoir.
5: Sinon, alors moi je voulais parler en fait parce que je m'intéresse depuis pas mal d'années en fait au phénomène OVNI. Donc j'ai lu pas mal d'ouvrages sur l'ufologie et tout ça et j'ai lu dans plusieurs ouvrages qu'il y avait une hypothèse bon qui était peut-être jusqu'au boutiste, mais comme quoi le chaînon manquant donc dans l'évolution de l'homme, alors là peut-être que Igor et Gleschka en parleront mieux que moi, aurait une hypothèse extraterrestre, c'est-à-dire que il y aurait eu une intervention extraterrestre donc d'êtres venus d'autres planètes.
4: Oh.
5: Qui ouais,
4: des Jedi et tout ça.
5: Je sais pas, mais apparemment c'est ce que j'ai lu, quoi. Comme quoi, il y aurait pu avoir une intervention extraterrestre sur l'évolution de l'homme pour qu'on arrive au point où on en est, quoi.
4: Ouais.
5: Donc je voulais savoir ce qu'ils en pensent. C'est une hypothèse acceptable ou complètement qu'on peut totalement rejeter, quoi.
6: Bon, en science, on peut pas a priori rejeter une hypothèse parce qu'elle ne paraît pas assimilable comme ça à première vue. Bon, il est vrai quand même que l'hypothèse d'une manipulation entre guillemets génétique qui aurait une origine extraterrestre, c'est un petit peu difficile pour l'instant à étayer d'un point de vue scientifique. C'est-à-dire qu'on n'a aucune preuve selon laquelle notre évolution, qui commence il y a à peu près 80 millions d'années avec les Lémuriens, qui se précise il y a à peu près...

0: 5-6 millions d'années, que donc on n'a aucune preuve que cette évolution-là ait été soumise à un coup de pouce d'origine extraterrestre. On a, au contraire, toutes les raisons de penser que l'évolution terrestre, c'est-à-dire le biotope naturel, a été suffisamment complexe pour produire, par palier de complexité croissante, justement, pour produire la vie, l'intelligence et l'homme. Donc, pour l'instant, en tout cas, les scientifiques sont économes sur ce point. Pour l'instant, on n'a aucune raison de supposer que la vie sur Terre et donc la civilisation humaine soit le produit d'une manipulation génétique d'origine extraterrestre.
1: Oui, enfin, parce que c'est vrai qu'il y a pas mal de traces aussi qui remontent à, on va dire, des milliers d'années, comme par exemple les pyramides, la disposition qui rappellerait la disposition de certaines étoiles, ou enfin certaines traces, certains...
2: Qu'on n'arrive pas à expliquer comment certaines pyramides auraient pu être...
1: Ouais, voilà, enfin, il y a des pictogrammes dans certaines grottes qui rappellent nos cosmonautes actuels, mais il y a aussi les lignes de Nazca qui font penser à des lignes d'atterrissage pour... On peut dire pour des navettes spatiales.
2: C'est pris au sérieux ça d'ailleurs dans le milieu scientifique, là, tout ça, quand on parle des pyramides, de la façon dont... Des choses qui restent un peu inexplicables, comment on pouvait faire des choses pareilles en si peu de temps.
3: Bien, avec des... Disons que les scientifiques se diversifient d'une famille à une autre. Hein. Donc on a par exemple une famille de scientifiques qu'on appellera les archéologues, qui s'intéressent aux marges de ces phénomènes et se posent des questions sur les origines, effectivement, de certains monuments, par exemple comme les pyramides, mais il y en a d'autres, qui posent des tas de questions.
2: Lesquelles?
3: Dans leur... par exemple, on parle de certaines formations mégalithiques. Par exemple, on a un certain nombre de sites... Justement sur ce dont tu parlais tout à l'heure, sur les sites...
1: Il y a Stonehenge aussi.
3: Oui, Stonehenge, mais aussi les sites sud-américains essentiellement. Hein. Mm-hmm. C'est-à-dire effectivement, on parle des Andes, on parle de Nazca, on parle d'un certain nombre de lieux, mais il y a aussi Hyperborée, etc. Enfin, il y a un certain nombre de légendes comme ça qui font apparaître l'idée que des interventions de civilisations beaucoup plus puissantes infiniment mieux organisés et probablement d'origine extraterrestre, ont existé dans un passé lointain, passé qui se serait situé entre moins 100 000 et peut-être moins 1 million à moins 5 millions d'années, et qui auraient donc laissé des traces, et que ces grands anciens auraient disparu. Alors, en fait, les scientifiques, lorsqu'ils sont interrogés sur cet aspect-là, y compris d'ailleurs les archéologues, ont tendance à dire oui, mais si ces traces, si une civilisation très puissante avait existé sur Terre, les traces qu'elle aurait laissées seraient vraisemblablement beaucoup plus convergentes et beaucoup plus abondantes. En un certain sens, il n'y a aucune raison pour qu'une civilisation importante qui aurait atteint le stade numéro 2 ou le stade numéro 3, une civilisation donc qui aurait manipulé une énergie telle qu'elle pourrait construire effectivement des monuments gigantesques et puis manipuler en quelque sorte des énergies qui seraient suffisamment consistantes pour ensuite engendrer des technologies, etc. Pourquoi est-ce qu'elle n'aurait pas laissé de traces plus directes de son passage sur Terre? C'est là où il y a effectivement un vide dans la théorie. La théorie se trouve confrontée à des traces archéologiques, et ces traces archéologiques, on peut malgré tout les raccorder à des interventions de type tout à fait terrestre pour comprendre leur évolution. Il y a quelques mystères, on ne comprend pas tout dans les pyramides, on ne comprend pas tout peut-être dans un certain nombre d'autres monuments, dans les principes de construction, mais malgré tout, on peut reconstituer 80 à 90% de la trame, et c'est déjà beaucoup. Il est normal qu'au cours de, par exemple, 2500 à 3000 ans, on ait perdu 10 à 15% de l'information qui nous permette de comprendre le secret de fabrication, par exemple, des pyramides. Hormis cela, on ne voit pas aujourd'hui, et aucun des scientifiques, effectivement, qui a pu se pencher même d'une manière sérieuse sur le problème, ne voit pas aujourd'hui de traces réelles d'une civilisation qui serait, entre guillemets, extraterrestre, qui aurait laissé sur Terre des signes suffisamment clairs de son passage pour qu'on puisse dire, oui, c'est probablement une civilisation extraterrestre qui a engendré tel ou tel objet. De ce point de vue-là, malheureusement, les scientifiques ne sont pas hostiles, mais il leur manque tout simplement des évidences et des preuves matérielles. Mais les preuves matérielles, on ne les a pas.
2: Mais au même titre que, bon, moi j'ai vu la télé, quand ils parlent des pyramides, on n'arrive toujours pas non plus à expliquer comment on a pu construire de choses aussi immenses avec des blocs de pierre, les monter. Enfin, j'avais regardé ça attentivement il n'y a pas très longtemps. Ils n'arrivent pas à expliquer non plus comment tout ça a pu être fait, installé, monté avec que des gens, enfin, humainement et...
1: Et puis d'un, côté,
2: d'un temps aussi court.
1: D'un côté,
0: c'est, oui, mais c'est vrai ce que tu dis. Mais ça reste tout de même de la pierre.
2: Oui.
0: Quelle que soit la sophistication des moyens qui ont permis d'assembler ces pyramides, il n'en reste pas moins que le matériau lui-même renvoie à une image de la civilisation qui est primitive.
2: Oui.
0: Alors que si nous, aujourd'hui, nous sommes observés par des extraterrestres, par exemple, ils ne peuvent pas ne pas se dire, ces êtres, c'est-à-dire nous, les humains, ont acquis une certaine maîtrise de l'énergie, de la manipulation de l'environnement, ils sont capables de transformer les matériaux, enfin, il suffit de se promener dans la défense pour se dire que là, il y a une vraie maîtrise des matériaux, de l'énergie, etc. Donc, la trace qu'on va laisser de notre, l'empreinte, en fait, de notre civilisation, est une empreinte qui est réellement prégnante. Alors que ce n'est pas le cas pour tous les témoignages, si mystérieux soient-ils, issus du passé.
1: Mais tout à l'heure, tu parlais de convergence, et c'est un domaine qui intéresse pas mal le milieu ufologique, justement, c'est les similitudes entre les pyramides et le sphinx en Égypte, et le visage de Mars, et puis les structures pyramidales qui l'entourent sur Mars, quoi. Donc, enfin, c'est une grosse question dans le milieu ufologique, mais c'est vrai qu'elle est posée, quoi, donc...
3: Moi, j'ai l'impression que les similitudes qu'on va trouver, par exemple, entre les pyramides sud-américaines et les pyramides égyptiennes, sont liées aux contraintes purement physiques, je dirais géométriques et physiques, qu'ont rencontré les constructeurs de l'époque. Parce qu'effectivement, les constructeurs se sont trouvés en face d'un certain nombre de contraintes gravitationnelles, notamment, et puis de manipulation des matériaux, de physique des solides, et il a fallu effectivement trouver une réponse. Et pour trouver une réponse qui soit, en un certain sens, la plus économe possible, conduit, et là on trouve un autre phénomène qui est le théorème de la convergence des formes, vers une forme définie qui est par exemple celle de la pyramide. On sait que la pyramide a des propriétés très particulières en géométrie et ou en physique des solides et que c'est grâce à cela que effectivement elle a pu franchir les siècles. Alors on trouve évidemment à ce moment-là une troublante ressemblance et pourtant elle s'explique par des principes de contraintes qu'on va qualifier effectivement de géométrique et de physique qui expliquent ce principe de construction-là. Alors pour ce qui concerne effectivement le visage extraterrestre, ça c'est une autre disons c'est une autre aventure, parce que on va, à partir, par exemple, de l'interprétation d'une certaine physique des sols, trouver, par exemple, l'image d'un visage. En fait, on s'est rendu compte que lorsqu'on éclairait autrement le sol en question, eh bien, on n'a plus du tout la même image. Donc, l'image n'est pas stable en tant que telle, et c'est pas comme si elle avait été produite par une civilisation. Elle a été produite par un phénomène naturel. Ce phénomène naturel engendre quelque chose qui peut être interprété par nous, mais au fond, c'est une interprétation très subjective.
4: 32-28 et la radio libre, allez, on va appeler des hôtels maintenant, nous allons aller en direction de je ne sais pas où, quelque part en
5: alors,
4: France.
5: Bastia et Toulouse.
4: Bastia et Toulouse, allons du côté de Bastia pour démarrer s'il vous plaît.
6: On va aller taquiner un peu les Corses.
4: Ouais, on va taquiner un petit peu les Corses ce soir et nous allons faire des Tragedy, compagnie de Tragedy. Et oh. Alors attention, je cale les sons.
5: Est-ce que tu m'entends? Et bingo.
6: Attention, ils sont nerveux. Hein.
4: Ouais, mais alors là, le bingo, là...
6: On y va.
4: Ça va être compliqué parce que... Attends. Je vais voir ce que je peux faire pour toi, Pauline, parce que c'est toi.
7: Hôtel Bonaparte, bonsoir.
4: Oui, bonsoir madame, c'est pour faire une réservation.
7: Oui.
4: Allô?
7: Oui.
4: Ah pardon.
7: Oui, je vous écoute.
4: Vous m'entendez? Allô? Oh bah vraiment, bah non! J'hallucine.
6: C'est ouf.
4: Ah, les Corses, on rigole pas avec les Corses. Hein. Ça, dès que tu commences un petit peu d'humour, là, attention, hein, c'est pas possible. On recommence, bien entendu, on ne va pas s'arrêter en si bon chemin. Non, on va appeler un autre hôtel. On rappellera celui-ci juste après. Hein. Alors, on va s'en faire un autre. Je vais même rajouter un petit
6: bingo.
4: C'est bon.
6: Oh là là, c'est la totale.
8: Bastien.
4: Oui, bonsoir monsieur, c'est pour savoir si c'est encore possible de faire une petite réservation.
8: C'est pour quand?
4: Pour ce week-end prochain. Allô?
8: Oui, juste un petit instant, hein, je regarde monsieur. Hein.
4: C'est bon?
8: Non, c'est pas... Exactement. Je suis en train de regarder, s'il vous plaît.
4: Ah, pardon, excusez-moi, hein. Parce que je n'entendais pas que...
8: Oui, oui, c'est parce que je suis en train de faire des recherches sur mon planning. Hein.
4: Excusez-moi, parce que d'habitude, on met toujours une petite musique d'attente ou...
8: Non, c'est que je suis toujours en communication avec vous, là.
4: D'accord,
8: je suis
4: monsieur.
8: En train de regarder, voilà.
4: Ok,
8: ok. Vous arriverez quand, monsieur?
4: Pardon?
8: Vous souhaiterez pour quand?
4: Week-end prochain, on arriverait vendredi, vendredi.
8: C'est bon, hein, le week-end prochain, il me reste des chambres, hein, y a pas de problème.
4: Bingo! Alors, c'est possible de voir... Allô?
8: Oui, je peux t'écouter, monsieur.
4: Vous m'entendez?
8: Oui, là, j'ai eu de la musique.
4: Ah, excusez-moi, parce que c'est mon fils qui est en train de s'amuser avec une machine, arrête un petit peu. Donc voilà, nous serions... Est-ce que tu me sens héros? Oh, il m'a raccroché au nez! J'avais une idée stratégique, là, j'étais parti. Rappelle-moi celle d'avant, là. Avec le petit prout, est-ce que tu me sens héros? Celui-ci, là, il est sympa.
5: Ah ben, c'est bon. Hein.
4: Est-ce que tu me sens héros? Non, j'adore.
5: Ah, hyper vite dans les Corses, hein. Moi, je pensais pas que vous alliez être aussi rapide. Ah, ouais.
4: Allez, on y va,
5: c'est le premier hein, qu'on
4: allez,
5: va faire.
4: D'accord.
5: L'hôtel Bonaparte.
4: Ah, les Corses, ça rigole pas, hein. Ça c'est clair, en Corse, ça on le savait. Hein. C'est le même là?
5: Ouais, tu vas t'enchaîner, moi.
4: Oh, alors, à mon avis, elle sait là. Direct, elle me raccroche. Direct, comment on m'a bien capté.
5: C'est clair.
4: Alors, on va appeler un autre.
5: On reste encore sur Toulouse.
4: Va du côté de Toulouse, allez, va du côté de Toulouse. Parce qu'il y a les Toulousains qui savent maintenant qu'on doit appeler des hôtels et qui doivent être impatients qu'on appelle dans leur ville rose pour qu'on rigole un petit peu avec leurs hôtels. Alors, on y va, c'est parti, direction la Corse et on va se régaler. Tranquillement.
5: Allez, on y va.
4: Doucement, mais sûrement.
5: C'est parti.
9: Allô?
4: Allô?
9: Oui?
4: Oui?
9: Hôtel Saint-Sanana.
4: Allô?
9: Oui, allô, c'est l'hôtel Saint-Sanana.
4: Vous m'entendez?
9: Ouais.
4: Oui, c'est pour savoir si c'est possible de faire une petite réservation pour dans 15 jours.
9: Pardon?
4: C'est pour faire une... Attendez. Est-ce que tu me sens héros? Est-ce que c'est possible de réserver?
9: Ouais, ça va.
4: Pardon? Oh! Ça, dès que tu mets le P, est-ce que tu me sens EO? Alors là, c'est la sanction, elle est immédiate. Hein.
5: Vas-y, on enchaîne.
4: Un deuxième télé. Allez, un deuxième hôtel du côté de Toulouse. On en fait trois, allez, on va faire. Là encore un deuxième. Allez.
10: Toulouse, tu me reçois, plein de loup-garou.
4: Allô?
11: Bienvenue aux hôpitaux Toulouse, c'est un Franck à votre service.
4: Allô?
11: Oui.
4: Oui, Claude Nougaro à l'appareil.
11: Oui, bien sûr.
4: Toulouse, je rigole. Bonsoir, monsieur.
11: Oui, bonsoir.
4: C'est pour. Allô?
11: Oui, reprenez votre souffle, je vous en prie.
4: Oui, c'est pour faire une petite réservation.
11: Pour quand, monsieur?
4: Ce serait pour dans un mois.
11: Dans un mois, d'accord, mais c'est vaste. À part ça, la date précise?
4: Ça serait... Oh, a fait caca.
11: C'est pas grave.
4: Ça serait pour dans un mois.
11: D'accord, mais ça marche, parfait.
4: Ok.
11: Merci beaucoup.
4: Hein. Bonjour.
11: Oui.
4: Oh, c'est Claude Nougaro.
11: Oui, je vous ai reconnu, oui, bien sûr.
4: C'est qui?
11: Eh bien, c'est un super fan à Claude Nougaro qui vous écoute.
4: Ah, ok. New York.
11: Oui, oui.
4: Nougayork.
11: Vous êtes allé à pied, non, c'est ça?
4: Ouais, c'était Claude Nougaro.
11: Oui, c'est... Il est mort, alors?
4: Non, il est toujours
11: vivant. Ah, il est toujours là, d'accord, j'ai eu peur.
4: Il représente Toulouse, oui. La ville qui tue. Et tiens, de la part de Claude Nougaro, un petit prout. Un petit prout. De la part de Claude Nougaro. Un gros prout de la ville rose.
11: C'est le cassoulet qui fait ça, c'est normal. Hein.
4: Bon, on vous souhaite une bonne soirée.
11: Merci beaucoup, vous aussi.
4: A bientôt.
11: Au revoir.
4: Et n'oublie surtout pas avant de te coucher.
11: Oui.
4: Voilà, est-ce que tu te touches, hein?
11: D'accord, j'arrêterai pas, merci.
4: Bonne nuit à vous.
11: Au revoir.
4: Allez, on va faire une petite pause et la Radio Libre va revenir dans un instant, bien sûr, sur Fun Radio.
12: Ça se passait pas très très bien. Donc là, ça va aller?
13: Ça va aller,
12: façon de parler, disons que si, bon, si tu te sens pas bien, si tu te sens à un moment donné que tu craques et que ça va pas, t'hésites pas, tu me le dis et on arrête là. Hein. Donc, toi, ça rejoint un petit peu le même problème, entre guillemets, de ce qu'a vécu Solveig.
13: Justement, non, enfin, je crois qu'elle s'est vraiment fait violer.
12: Oui.
13: Moi, c'est pas... C'est des attouchements.
12: C'est des attouchements qui y a longtemps de ça?
13: Quand j'avais 14 ans.
12: Quand t'avais 14 ans, d'accord, il y a 4 ans. Par ton beau-père, tu m'avais dit tout à l'heure, hein.
13: Ouais.
12: C'est ça?
13: Ouais.
12: Et c'est quelque chose quand même qui te hante quotidiennement.
13: Oui.
12: Qu'est-ce que tu souhaites dire aujourd'hui? De quoi tu veux qu'on parle tous les deux?
13: J'aimerais savoir si je dramatise. Est-ce que je peux vraiment me ranger au rang de ces pauvres filles qui se sont fait violer aussi?
12: Alors, est-ce que toi tu as le même problème, Angélique, que Solveig? Est-ce que pareil, tu veux pas te regarder dans la glace? Est-ce que tu as honte de toi? Est-ce que tu te caches? Est-ce que des gens sont au courant de ce problème-là?
13: Une personne.
12: Une personne qui est quelqu'un de ta famille ou des copains, une copine?
13: Une copine.
12: Ouais. Et pourquoi une copine plus que les parents? Ah bon, le beau-père, effectivement, la mère, ça va être délicat, c'est sûr. Oui. Tu vis chez tes parents?
13: Oui.
12: Tu as des frères et sœurs?
13: Un frère.
12: D'accord. Donc tu vis toujours sur le même toit que ce beau-père?
13: Voilà.
12: D'accord. Donc tu veux qu'on parle de ce problème-là, parce que tu as vécu il y a 4 ans, ou tu préfères qu'on aborde simplement le sujet, plutôt parler d'aujourd'hui?
13: Je sais pas trop, je voudrais savoir, parce que je suis vraiment perdue, savoir si... Comment? Est-ce que j'ai le droit, moi,
12: De quoi?
13: D'en vouloir, ou je sais pas, qu'est-ce que je dois faire maintenant? Enfin, est-ce que c'est trop tard?
12: Trop tard de quoi?
13: Je sais pas.
12: C'est-à-dire, trop tard de quoi? D'en parler à quelqu'un? De porter plainte? Enfin, tu parles d'une manière juridique, ou tu parles...
13: Non, seulement de le dire.
12: De le dire? Ben, bien sûr. Mais bien sûr que non, il est mais attends, mais Angélique, il est absolument jamais trop tard. Déjà, la preuve, c'est que tu le fais avec nous ce soir. Tu l'as fait apparemment avec une autre personne. La personne dont tu parlais tout à l'heure, qui est au courant de ce dont on est en train de parler maintenant, connaît toute l'histoire.
13: Oui, j'ai seulement dit quelques petits trucs comme ça, ouais.
12: Quelques petits trucs comme ça? Mais de quoi elle est au courant? Pareil, que tu as des attouchements avec ton beau-père?
13: Oui.
12: Ouais. Et pourquoi t'en as parlé il y a longtemps, cette personne-là? Ou c'est récent également?
13: Je m'en ai parlé il y a un an.
12: Tu ressentais le besoin de le faire?
13: Oui, mais on se connaissait depuis 3 ans et
12: d'accord.
13: Et donc j'avais besoin d'en parler.
12: Ouais. Et elle garde le... Aidé. Elle garde le... Pardon?
13: Elle m'a pas aidé, quoi.
12: Elle t'a pas aidé?
13: Je sais pas, j'avais besoin...
12: C'est une copine à toi?
13: C'était, oui.
12: Tu sais, c'est pas toujours... Enfin, c'est des sujets tellement délicats et qu'il faut... Tu sais, quand t'as 16 ou 17 ans, elle a pas compris, quoi. Elle a... Qu'est-ce qui s'est passé entre toi et elle? Après en avoir parlé, qu'est-ce qui s'est passé? Elle a commencé à t'éviter, à te fuir, ou...
13: Peut-être, oui, ouais. Effrayée.
12: Elle a été effrayée?
13: Peut-être, ouais. Je sais pas trop.
12: D'accord. Aujourd'hui, tu la vois plus du tout?
13: Je l'ai vu il y a quelques mois et puis on n'en parle pas.
12: D'accord. Ce que t'as vécu à l'époque, aujourd'hui tu ne le vis plus aujourd'hui, alors on se parle. Je veux dire, ça s'est passé il y a 4 ans, mais est-ce que entre il y a 4 ans et aujourd'hui, il y a eu encore d'autres problèmes avec cette personne?
13: Non, c'était surtout des mots. C'est
12: des mots.
13: Une fois dans la voiture, il m'a dit qu'il pouvait me sauter.
12: Oh là là. Ah oui, d'accord. Et tu es terrorisé par ce mec? Par cet homme?
13: Terrorisé, non.
12: Non? Et t'as des frères et sœurs, Angélique?
13: Un petit frère.
12: Un demi-frère, ouais, d'accord. Donc que ce monsieur a eu avec ta maman. Mm. D'accord. Tu entretiens des bons rapports avec ta mère?
13: Oui.
12: Mais vraiment bon rapport, c'est-à-dire que vous pouvez parler, vous êtes vraiment mère et fille, copine.
13: On n'a pas trop parlé, enfin.
12: Non, mais en dehors de ce problème, enfin, de savoir ce problème.
13: On
12: si
13: parle
12: vous
13: en... pas trop.
12: Vous parlez pas trop, même de la vie de tous les jours, le bahut, tout ça, comment ça se passe?
13: On parle de ce genre de truc, mais c'est pas ce qui est le plus important.
12: Non, je comprends bien, mais je veux dire par là que quand même il y a un échange, elle s'intéresse à ce que tu fais de ta journée.
13: Oui.
12: D'accord. Elle s'entend bien avec ce monsieur?
13: Oui.
12: Ou aujourd'hui, ça bat un petit peu de l'aile, le couple?
13: Non, elle s'entend très bien.
12: Elle s'entend très très bien avec. T'as déjà eu une envie de parler de ça avec ta maman ou pas?
13: Oui.
12: Et pourquoi tu l'as pas fait?
13: Je sais pas pourquoi.
12: Pourquoi? Peur qu'elle te croie pas? Peur de lui faire de mal? Peur qu'elle te croie pas? Ou peur qu'elle aille lui en parler à cet homme et qu'ensuite lui il vienne se venger sur toi?
13: Non, rien de tout ça. Non.
12: Non?
13: Je sais vraiment pas qu'est-ce qu'elle va vraiment penser. Est-ce que Est-ce qu'il avait le droit? Est-ce que c'est moi qui dramatise?
12: Ah ben non, mais attends, Angélique, bon là c'est un sujet tellement délicat, bien sûr que non, il n'a pas le droit. Si ce que tu nous dis est arrivé, bien entendu qu'il n'a pas le droit. Enfin je sais pas, tu nous as pas expliqué, c'est pas le but de savoir en détail ce qui est arrivé entre ce monsieur et toi, mais bien sûr que non, bien sûr que non. Il est bien évident, enfin de ce que j'entends là, que tu pourrais, bien entendu, porter plainte ou en tous les cas aller plus loin, enfin aller loin là-dessus. Mais après, il faut te sentir capable de pouvoir le faire aujourd'hui. Enfin, quand je t'entends comme ça, ça a pas l'air, enfin t'as l'air vraiment dans le fond du sac. Tout à l'heure, on parlait avec la demoiselle précédente, c'est d'aller voir un psychiatre. Est-ce que t'en as déjà eu est-ce que t'as déjà eu l'occasion de rencontrer un médecin, quelqu'un?
13: Non, jamais.
12: T'en as eu l'idée?
13: Oui.
12: Et pourquoi tu n'irais pas juste comme ça une...
13: J'y ai pensé, mais...
12: Parle bien devant ton... Je te demanderais juste ouais, que je t'entende. Quoi?
13: Aller jusqu'à le faire, je sais pas, j'ai pas réussi.
12: D'accord, parce que tu sais, c'est dur ce que t'es en train de dire, hein, de savoir si ce qu'il a fait c'est normal, si c'est toi qu'on rajoute.
13: Ce que j'arrive pas à comprendre, c'est comment est-ce que maintenant on arrive à avoir des rapports comme un papa avec sa fille.
12: Oui. Ben c'est ton beau-père ou c'est ton papa? C'est ton beau-père. D'accord, ok. Ça fait combien de temps qu'il est dans la famille? Donc toi, ça s'est passé, tu avais 14 ans et il était dans la famille depuis longtemps?
13: Quand j'avais 3 ans.
12: Quand tu avais 3 ans, oui. Donc c'est même si c'est ton beau-père, c'est pour toi, tu le considérais comme ton papa, oui. Ouais, d'accord, ok, très bien. C'est ce qui t'est arrivé, cet attouchement, ce n'est arrivé qu'une seule fois ou plusieurs fois?
13: Deux fois.
12: Deux fois. À intervalles répétés ou avec...
13: Pas à la même période.
12: Pas à la même période. Et les raisons, enfin, ça s'est passé quand vous étiez seul.
13: Quand j'étais, oui, on était seul et le taquiner.
12: Ouais.
13: Et puis je sais pas, j'ai pas trop envie d'en parler. Quoi.
12: Non, d'accord, ok, ben écoute, on n'en parlera pas, absolument pas. Enfin, compte toi, le problème, ce que tu as aujourd'hui dans la tête, enfin dans la tête aujourd'hui, Angélique, ce qui te harcèle, ce qui te hante, c'est de savoir si ce qui s'est passé était tout à fait normal.
13: Mm-hmm.
12: C'est ça. Et de savoir si toi, ce que tu vis aujourd'hui, c'est normal, ou alors que toi t'en rajoutes
13: Oui, par rapport aux filles qui ont vraiment été violées.
12: Non mais attends, il faut pas tout mélanger, je veux dire, enfin, faut pas tout mélanger. Moi je te parle comme ça de ce que je peux entendre et de ce que je ressens. On n'est pas en train de, il n'est pas question, Angélique, d'aller comparer ce qui s'est passé, s'il y a eu un viol ou attouchement. Le résultat, enfin, c'est pas que le résultat elle-même, c'est le fait que, bon, tu vois, ça détruit, ça casse des gens, peu importe, après l'acte, qu'il ait été X ou Y de manière. On va pas essayer de commencer à rentrer les gens, Angélique, dans des catégories de... Là, ça s'est passé comme ça, donc ça c'est comme ça, ou là, c'était comme ça, donc c'est d'une autre manière. Toi, c'est le problème que... C'est ça dont tu veux savoir. C'est de savoir si t'as le droit d'être dans cet état-là alors que finalement, il n'y a eu que des attouchements.
13: Oui, voilà.
12: Bah écoute, là, Angélique, tu sais, pour moi, là, c'est, ça me permettrait pas de pouvoir répondre à cette question. Moi, je te conseillerais quand même d'aller voir d'aller voir, enfin vraiment un médecin, quelqu'un avec qui tu puisses parler. Il faut savoir quand même, Angélique, qu'il y a des gens que tu puisses, qu'il y a des médecins que tu peux aller voir. Ça coûte rien, c'est gratuit. Et ils gardent le secret professionnel, parce que ce dont les jeunes ont peur, et peut-être ce dont t'as peur, c'est d'aller voir, c'est d'aller faire la démarche, je le reconnais, bien sûr, effectivement, c'est extrêmement délicat, mais peut-être que t'as peur après qu'à partir du moment que t'en parles à ce médecin-là, forcément, lui, demain, il va prévenir la famille. T'as peur de ça ou pas, non?
13: D'une certaine manière, oui.
12: Ouais, mais ça peut pas arriver, hein. Ça, je te le dis tout de suite, hein. Enfin, il y a, à mon avis, un bon nombre de médecins qui nous écoutent ce soir. Et si demain tu vas voir un psychologue, enfin un psychiatre, enfin tu vas voir quelqu'un, il faut savoir que tu peux gratuitement rencontrer des gens, ça ne te coûtera rien. Et bien entendu, ça restera totalement anonyme. Hein. Ah déjà, c'est la première chose qu'il faut savoir. Et ensuite, avec lui, parce qu'il sera beaucoup plus apte que moi à en parler, de pouvoir essayer de t'expliquer. De pouvoir peut-être répondre un peu plus clairement aux questions que tu puisses te poser, quoi. Mais il faut surtout que tu oublies, franchement, que tu arrêtes de pouvoir penser que ce qui t'est arrivé, étant donné que c'est moins violent que d'autres, donc que t'as moins à te plaindre.
14: Il n'y a pas une question de plainte et de degré de plainte à avoir ou de, tu vois, de culpabilisation à avoir sur tel ou tel sujet, quoi. Hein.
13: Ouais.
14: Ton cas est le tien et il reste le tien et t'as pas à aller le comparer avec celui d'à côté et de savoir en disant l'autre c'était pire, donc moi j'ai pas à me plaindre, j'aurais pu vivre ce que l'autre a vécu. Non mais c'est souvent ce qu'on se dit. Enfin là, dans ce genre de sujet, il y a...
13: Que je me dis, oui.
14: Ouais, mais enfin bon, je vais dire Angélique, t'oublies ça tout de suite, hein. Ce qui t'est arrivé, c'est ton truc, tu le vis apparemment très très mal, et il faut...
13: Je le vis au fond très très mal, mais en apparence, je suis vraiment...
14: T'arrives à le cacher ?
13: J'arrive vraiment à le cacher.
14: Vraiment, donc tu prends sur toi tous les jours, mais
13: ouais.
14: Quotidiennement t'y penses. Est-ce que ça te hante des journées entières, ou est-ce que c'est des choses que... Enfin, tu arrives à oublier par moment, ou...
13: J'arrive à oublier par moment, oui.
14: Par moment, et c'est les moments, c'est lesquels ? C'est quand tu te retrouves avec des amis ?
13: Non, les moments où on retrouve une famille. Quand moi je suis avec ma mère, avec mon beau-père, et qu'on arrive à retrouver cette famille.
14: Ouais. Quand t'es avec lui, sa présence ne te fait pas peur.
13: Non.
14: Elle ne t'affole
13: pas. C'est pas de la peur.
14: Pardon ?
13: C'est pas de la peur.
14: C'est quoi ?
13: Je sais pas, c'est de l'humiliation.
14: C'est de l'humiliation ? D'accord. Lui, personnellement, continue à avoir un rapport...
13: Je sais même pas ce qu'il pense. Pas.
14: Ouais. Mais continue à avoir un rapport avec toi comme c'était avant. Personne ne se doute de rien. Personne.
13: Comme un papa, oui.
14: Pardon ? Comme un
13: papa.
14: Papa,
13: ouais.
14: Ouais, ouais, il s'intéresse à toi, normal, comme il était avant.
13: Mm.
14: Ouais.
13: C'est ça qui me choque, c'est cette banalité. Qu'est-ce que je dois penser aujourd'hui ? Je sais pas, j'ai 18 ans, je suis majeur. Est-ce que je dois en reparler ? Qu'est-ce que je dois faire ?
14: Mais il n'y a pas besoin d'être majeur ou pas majeur, ça c'est pareil, hein, Angélique. Profite qu'on en parle tous les deux pour que s'il y a d'autres personnes qui nous écoutent de l'autre côté et qui vivent ce même problème, c'est pas une question non plus entre tout à l'heure de comparer et mettre dans des catégories de pire ou de moins pire. C'est pareil pour l'âge, quoi. Il n'y a pas une question de majorité ou pas, hein. Que ça t'arrive à 14 ans, à 13 ans, ou que ça t'arrive à 25 ans ou à 30 ans. Bon, c'est différent quand t'es mineur ou majeur, mais ce qui vous arrive à vous est quelque chose qui est inadmissible et qui est puni par la loi. Et voilà, quoi. Donc il y a possibilité, si on le souhaite, de pouvoir porter plainte et d'emmener ces gens-là dans les tribunaux et de les faire condamner, quoi. Ah bah oui, quand même. C'est un acte condamnable.
13: Ça fait du mal à ma mère, ça fait du mal à mon petit frère.
14: Mais alors le problème, il est là, Angélique, et c'est que bien souvent, les gens qui vivent ce problème-là, plutôt que de penser à eux, pensent à leur entourage et à tout ce que ça pourrait enduire et la destruction que ça pourrait amener. Mais c'est à mon avis ça qui est le plus dur à vivre. Et c'est ce que tu es en train de nous dire en ce moment. C'est malheureusement, on pense pas à soi, on pense plutôt à tous les autres, donc on préfère le garder pour soi. Ça dure des années, des années, des années, et ça n'arrive malheureusement pas à cicatriser, ou alors très difficilement, et de toute façon on gardera toujours des séquelles. Et même si demain on était amené à en parler à tout le monde, je comprends, pour l'amour de ta mère, tu veux pas en parler. Ce dont on peut craindre aussi, c'est de penser que si on en parle, tu vas peut-être penser que les gens de ton entourage vont croire que tu avais provoqué cette situation. Et que, en fin de compte, ça vient pas uniquement que d'un côté, mais que peut-être tu l'avais cherché, ou que c'est ce que tu peux imaginer et penser. Mais
13: ça m'est venu à l'idée.
14: Bah, j'imagine bien.
13: Jamais.
14: Bien sûr. Mais t'as pensé ça, que t'as pensé que si un jour t'en parles à ta mère pourrait te dire ça.
13: Peut-être.
14: C'est ça.
13: Peut-être. Ou peut-être, quand on a 14 ans, on n'a pas vraiment conscience de soi. Je sais pas.
14: Mais tu ressens pas, Angélique, le besoin aujourd'hui, parce que là, tu le fais avec moi. Ce que t'es en train de faire avec moi, tu l'avais jamais fait avec personne.
13: Non.
14: D'accord. Donc, tu ressens aujourd'hui le besoin, mais très fort, de parler à quelqu'un.
13: Oui.
14: Alors, pareil, la question, enfin, c'est vraiment, en toute simplicité, pourquoi tu le fais ce soir avec moi?
13: Parce que j'ai entendu à la radio que tu donnais cette émission, quoi, où on pouvait parler tranquillement.
14: Et tu pourrais faire exactement la même chose avec un médecin, avec un psychiatre. Ce serait exactement la même chose.
13: Est-ce que c'est vraiment nécessaire?
14: Non, mais rien ne t'engage parce que tu y allais une fois ou deux après d'y retourner. C'est pas parce que demain tu vas aller voir un psychiatre qu'après tu dis ça y est, je suis bloqué, mais ce mec-là va me demander de venir toutes les semaines et c'est parti pour 2 ans ou 3 ans. Et non, mais c'est vrai, c'est ce que souvent les gens se disent également, quoi. Tu peux y aller juste ne serait-ce qu'une fois parce que t'as besoin de le faire un petit peu, en un peu comme tu le fais ce soir. C'est pas après, je veux pas, après on va pas tous les soirs passer à l'antenne et en parler, mais tu vois, donc tu pourrais faire exactement la même démarche avec un psychiatre qui lui, parce que là on se parle comme ça, je te parle de ce que je peux ressentir par rapport à ton problème, ouais. Mais lui, ayant fait des études, est beaucoup plus apte à aborder ce genre de problème et justement à te donner confiance et après peut-être t'amener à faire des choses qu'aujourd'hui tu n'es pas capable de pouvoir faire. Donc déjà de parler peut-être et puis et peut-être un jour d'aller raconter à d'autres personnes ou d'aller plus loin s'il faut le faire, quoi, si tu dois le faire. Voilà. Les gens qui écoutent la radio, tu sais, dans des cas comme celui-ci, disent mais bien sûr il faut aller porter plainte, il faut.
13: Je vois pas moi aller porter plainte.
14: Non mais attends, c'est ce que je dis, ce que pensent les gens. Mais évidemment après. Parce que, enfin, moi, de ce que j'ai pu entendre souvent dans les témoignages dans ce genre de problème qui est de viol ou d'attouchement, c'est très très compliqué, effectivement, puisque d'abord on se sent sali, on se sent coupable de l'acte, souvent on le prend pour soi, et puis on a peur surtout de des représailles que pourrait avoir la personne qu'on va attaquer, donc là en l'occurrence ton beau-père, et puis aussi de l'entourage, quoi, les parents, les frères et sœurs, et d'avoir l'impression qu'on va avoir tous les yeux rivés sur nous et qu'on va être en fin de compte le bouc émissaire et le coupable de cette situation,
13: oui.
14: Et non pas la victime, quoi. C'est ce que tu dois vivre, c'est ce que tu dois ressentir aujourd'hui.
13: Oui, et surtout détruire...
14: Attends, je t'entends pas là.
13: Et surtout détruire la famille, quoi.
14: Oui, c'est ça, oui. Mais ça, il faut en parler avec quelqu'un qui est apte à pouvoir le faire, quoi. Hein. Franchement, Angélique, hein. Tu aurais franchement tort de pas le faire. Alors toi, t'es sur Grenoble. Je sais pas si demain ou après-demain, tu te sentiras capable. Il faut peut-être profiter de cette discussion qu'on a eue tous les deux pour, tu vois, pour être un peu dedans et continuer dans la lancée, quoi. Plutôt que de te mettre à réfléchir pendant une semaine ou 10 jours de la discussion qu'on aura eue, parce que là, de nouveau, tu vas te remettre à tellement te poser de questions qu'à mon avis, tu feras rien du tout.
13: Ouais.
14: D'aller à l'hôpital le plus proche. Ah, c'est bien, il y a Filbert, c'est le planning familial. Alors, je sais pas s'il y a des numéros de téléphone, le dispensaire ou planning familial.
13: T'as
14: des numéros de téléphone, mais c'est par là qu'il faut t'orienter. Enfin, contre les plannings familiaux ou les dispensaires, c'est des gens du standard qui ont dit ça, non? D'accord, ok. Donc apparemment, c'est des gens qui nous écoutent, qui ont peut-être vécu ce problème-là ou qui sont médecins, et c'est le conseil qu'on te donne apparemment, quoi. Mais à mon avis, ils seraient nombreux à te dire de faire ce que je suis en train de te dire. Hein.
13: Ouais.
14: Très nombreux, quoi. Et je te rappelle une chose, Angélique, c'est que ça restera dans le total anonymat. Ne crois pas qu'une fois que tu auras commencé à parler avec quelqu'un qui va te faire parler et qui va commencer à construire un dossier tout autour de toi, que demain, toute la ville de Grenoble va être au courant et que ton entourage, tes parents vont être au courant parce que ce sont tes parents. Franchement, hein,
13: ouais.
14: Ça sera vraiment, c'est secret, quoi. Personne ne sait rien. On est bien d'accord. Non mais il faut vraiment, hein, Angélique, fais-le une fois, fais le geste de le faire une fois, tu verras après si ça t'apporte quelque chose, si tu te sens prête ou pas à le faire. Ces gens-là sont là pour ça et ils sont là déjà pour t'écouter, pour t'aiguiller, quoi. D'accord,
13: ouais.
14: Donc les plannings familiaux et les dispensaires sur Grenoble, il doit y en avoir pas mal, quoi. Numéro de téléphone, tu sors dehors tranquillement pour pas te faire attraper chez toi avec ces numéros de téléphone, tu téléphones au 12, tu demandes les plannings familiaux, tu regardes sur un Minitel, je pense que tu peux le faire.
13: Ouais.
14: Et à ce moment-là, tu prends rendez-vous là-bas, tu te déplaces directement, tu parles de ton problème, que tu veux en parler à quelqu'un, et ils prendront rendez-vous avec toi, ou ils te prendront tout de suite, ou ils prendront rendez-vous dans les 48 heures à venir. Hein.
13: Ok.
14: Tu vas le faire ?
13: Je vais le faire, ouais.
14: Franchement, tu devrais le faire, Angélique. Hein.
13: Ouais.
14: D'accord ?
13: Ouais.
14: Bon, bah voilà, malheureusement, pas d'autre chose à rajouter. Tu veux encore parler de quelque chose ou...
13: Non. Super sympa d'avoir discuté.
14: Bah écoute, hein.
13: Ça m'a beaucoup soulagé.
14: Eh ben écoute, il n'y a aucun problème. Donc, planning familial et dispensaire, dès demain, à mon avis, hein, Angélique. Tu fais quoi dans la vie sinon, t'es étudiante ?
13: Étudiante.
14: En quoi ?
13: En.
14: Tu veux pas le dire ?
13: Non.
14: D'accord, tu veux faire quoi plus tard ? Tu veux pas le dire ?
13: Dans l'art, peut-être.
14: Ah, dans l'art, oui, parce que sinon, on va savoir les études que tu fais, c'est ça ?
13: Non, même pas.
14: D'accord, ok. D'accord, mais quoi, dans l'art, peinture, théâtre, peut-être. Peinture.
13: Ouais.
14: Ah ouais, d'accord. Quel est ton peintre préféré, comme ça, c'est pas pour essayer de mettre un petit peu de couleur dans cette conversation, c'est juste par curiosité.
13: Oui, bah alors, je sais pas. Kandinsky, peut-être.
14: Ah ouais, d'accord, je connais pas. Là.
13: C'est de l'art abstrait.
14: C'est de l'art abstrait.
13: Ouais.
14: Ah ouais, donc ça devrait bien me plaire, ça. Ça devrait, c'est tout à fait dans la lignée de ce que je fais. Très bien. Angélique, je t'embrasse très très fort. Et si t'as besoin de parler de nouveau, si tu veux nous tenir au courant, si tu veux qu'on continue comme ça à discuter de temps à autre, bon, il y a le répondeur d'abord, et puis il y a le standard. Sinon, tu nous envoies une petite lettre. Hein.
13: Ok.
14: J'aimerais bien que tu me tiennes au courant également, quoi.
13: Ouais.
14: D'accord.
13: Ok.
14: Bon, bah je t'embrasse. Si tu quittes pas, je te repasse Manu et Filda.
13: Okay.
14: Bisous. Sophie, 19 ans de Paris. Bonsoir Sophie.
15: Oui, salut Max. D'abord, je voulais rajouter un petit truc pour Angélique.
14: Oui.
15: Il y a aussi ce qu'on appelle les CMP. C'est les centres médico-psychologiques et en fait, c'est gratuit et tout le monde peut s'y rendre.
14: D'accord, ok, très bien. Bah, on va lui transmettre hors antenne, il n'y a pas de problème, mais il y a pas mal de gens qui lui ont donné des renseignements et je pense que demain, elle va se bouger un petit peu.
15: Bah, il faut.
14: Bah, oui. Sophie, qu'est-ce qui t'amène?
15: Bah, en fait, moi, c'était pour parler de mon avortement, en fait.
14: Oui.
15: Donc, pour situer un peu le contexte, pour que les gens comprennent, donc moi, j'ai appris que j'étais enceinte au mois de juillet.
14: Ouais.
15: Et donc, moi,
14: au mois de juillet, parce que ça coupe ton portable, on apporte au mois de juillet. Hein.
15: Ouais, au mois de juillet.
14: Ouais.
15: Et en fait, donc moi j'ai 19 ans, donc c'est vrai que je suis assez jeune.
14: Ouais, ouais, grave, donc, ouais.
15: Ouais, quand même. Et mon copain avait 19 ans aussi.
14: Ouais. Et un accident
15: Ouais, un accident, bah, donc je prenais la pilule, mais ça n'a pas marché.
14: D'accord.
15: Donc un accident, et je me suis retrouvée dans le cas où moi je voulais garder le bébé. Et mon copain, pas du tout.
14: Pourquoi lui ne le voulait pas?
15: Ah, parce que lui, il estimait qu'on est, au début, il estimait qu'on était trop jeune.
14: Ouais.
15: Donc il voulait pas, il avait peur de sa mère, il voulait pas en parler à ses parents.
14: Et toi, pourquoi tu voulais le garder?
15: Bah, parce que, enfin, je parle pour moi, mais quand on est une fille, bon, quand j'ai appris que j'étais enceinte, j'étais aux anges. Hein.
14: Mm-hmm.
15: Personnellement, c'est, surtout bon, la personne avec qui, donc, j'ai conçu le bébé, c'était quelqu'un que j'aimais énormément, avec qui je suis plus maintenant du fait justement de tout ce qui s'est passé.
14: Oui.
15: Et donc c'est vrai que surtout bon bah ça a été un peu plus compliqué que ça parce que moi je me suis fait avorter vraiment à la date limite, c'est-à-dire 12 semaines après j'ai appris que j'étais enceinte.
14: Mmh.
15: Et donc j'en ai parlé à ma mère tout de suite. Le soir même je lui ai expliqué que j'étais enceinte.
14: Ouais.
15: Et donc j'en ai parlé à mon copain le lendemain. Donc lui, il a pris les choses d'une manière très détachée, d'ailleurs de dire bon bah c'est ton problème, tu sais ce qu'il te reste à faire.
14: D'accord.
15: Donc forcément, moi quand je lui ai donné ma position en lui expliquant bien, bon, on était fiancés.
14: Ouais, d'accord.
15: Donc on avait l'intention de prendre un appart au mois de septembre, tout ça.
14: Ah oui, d'accord, et quand même pas mal.
15: Oui,
14: vous aviez quel âge? Parce que t'as 19 ans aujourd'hui, s'il y a 6 mois, vous aviez 18 ans?
15: J'avais 18 ans, mais bon, je veux dire... Ah ouais, non, mais on était fous amoureux, il n'y avait aucun problème, il voulait faire sa vie avec moi.
14: Ouais.
15: Bon, moi, j'étais un peu pareil, même si j'étais un peu plus détachée, je suivais, quoi.
14: D'accord, c'était ton premier grand amour?
15: Ouais, on va dire
14: ça. Et lui,
15: ça
14: pareil,
15: comme...
14: ah bah oui.
15: On va dire ça comme ça.
14: Ah bah oui, généralement, c'est ça. Oui.
15: Règle générale, c'est ça, sauf ouais. Que là, bon, bah, il y avait un troisième en route, quoi. Donc, bon, bah, forcément, dans le circuit, ça change toute la donne d'un seul coup, en France.
14: Bien sûr.
15: Si on est en face de soi, en fait.
14: D'accord.
15: Et donc, bon, bah, au début, donc, en plus, bon, bah, quand je l'ai appris à la base pour une, c'était une visite de routine. Donc en fait j'étais chez ma gynéco pour faire une visite de routine avant de partir en vacances. Donc j'avais pas de retard encore puisque j'attendais mes règles quelques jours dans les jours qui suivaient. Et elle m'a annoncé comme ça de but en blanc, oui mais mademoiselle, là je crois que vous êtes enceinte.
14: Ah,
15: donc
14: oui.
15: Forcément ça m'a fait bizarre.
14: Mm-hmm.
15: Et donc j'ai annoncé à mon copain et je lui ai dit qu'il fallait qu'on réfléchisse, qu'un avortement c'était pas une décision qu'on prenait comme ça. Tout comme le fait de garder un bébé et qu'il fallait qu'on en discute et que j'irais pas me faire avorter le lendemain, quoi. C'était hors de question. Et puis, bah, lui, il était pas du tout d'accord pour le garder au départ parce qu'il avait peur d'en parler à ses parents, donc il a rien dit à ses parents. On est parti en vacances, on a discuté, et puis un jour, il a complètement changé d'idée, il a fait ok, on garde.
14: Ah ouais.
15: Parce que le truc, c'est que j'ai fait un début de fausse couche, donc je me suis retrouvée à l'hôpital avec, donc, ma mère et mon copain.
14: D'accord.
15: Et donc ma mère et mon copain en ont discuté tous les deux. Et le soir même, je suis rentrée à la maison le soir. Et le soir même, c'était on va l'appeler un tel si c'est un garçon, une telle si c'est une fille. On va faire des stocks de couches, machin.
14: Ah, il y a eu un changement à 360 degrés.
15: 360 degrés, un changement total de point de vue. Et donc j'ai fait, bah oui, mais bon.
14: Dû à quoi d'ailleurs? L'explication, elle vient d'où?
15: Bah, en fait, je pense que c'est quand j'ai commencé à lui dire que si on n'avait pas la même vision des choses en ce qui concernait notre avenir, c'est qu'on était peut-être pas fait pour être ensemble.
14: Ouais, donc il a eu peur de ça, il s'est dit le seul moyen de rester avec toi, c'est de garder l'enfant.
15: C'était
14: quoi.
15: De garder l'enfant, mais moi je voulais pas le mettre dans cette situation-là non plus, parce qu'on garde pas un enfant pour faire plaisir à sa copine.
14: Ouais.
15: Et puis moi le but du jeu c'était pas de garder le bébé à tout prix, c'était de mettre l'enfant au monde et de le faire vivre dans l'amour.
14: Bien sûr.
15: Il est hors de question que je mette mon bébé au monde si lui ne voulait pas de bébé, parce que je savais que c'était de pas avoir de père, tout ça. Moi la seule chose que je voulais c'était rendre mon bébé heureux, donc à la rigueur, enfin bon bref.
14: Bon alors donc. Ouais, vas-y, continue l'histoire, donc, effectivement.
15: Ce qui s'est passé, donc, c'est... je sais, oui, mais enfin, on garde, ok, mais il faudrait peut-être en parler à tes parents. Donc, le lendemain, il est rentré chez lui, il en a parlé à sa mère. Et c'est sa mère qui m'a appelé à 7h le soir en me disant « C'est inadmissible, à 19 ans, on peut pas garder un bébé. De toute façon, l'avortement, c'est rien. C'est une petite anesthésie générale, on n'en parle plus. »
14: D'accord, donc la mère de ton copain, là, elle était vraiment partisante pour...
15: Ah ouais, non, mais pro-avortement et bien comme... Alors moi, ce qui m'a le plus choqué, c'est venant de la part d'une femme qui, d'autant plus, est une mère de deux enfants, dire que l'avortement, c'est rien, ça m'a...
14: Ouais, enfin, ce que, dont elle avait peur, effectivement, c'est que personne ne puisse assumer cet enfant et que ça soit, effectivement, elle et tes parents qui doivent s'occuper et entretenir cet enfant.
15: Enfin, ouais, mais,
14: je connais pas les raisons, mais j'imagine que ça a dû être ça. Puis c'est sur le coup de l'affolement, son fils qui a 19 ans se retrouvait déjà avec un gars.
15: Sauf que ce qu'elle m'a dit, elle m'a dit, mais d'un autre côté, si vous nous en refaites un dans un an, il n'y a pas de problème.
14: Hein. Ouais.
15: Donc c'était celui-là, on le jette, et le prochain, il n'y a pas de problème, on le garde.
14: D'accord, et suite de l'histoire, Sophie?
15: Donc, suite de l'histoire, moi, à la fin, je pouvais plus, et mon copain a suivi l'avis de sa mère. Donc après, il m'a rappelé, il m'a fait, oui, de toute façon, j'ai pété un câble, on peut pas le garder, faut que tu te fasses avorter, machin. Donc, j'ai fini par prendre des rendez-vous, et puis, je me suis fait avorter au mois d'août.
14: D'accord.
15: Fin août. Et en fait, ce qui s'est passé, c'est que toute sa famille m'avait dit « On te promet, si tu te fais avorter, on sera toujours derrière toi, il n'y a aucun problème. » Sauf que deux jours après mon avortement, je me suis retrouvée à l'hôpital. Parce qu'il faut savoir quand même, pour tous les gens qui nous écoutent, que l'avortement, on nous fait signer un papier comme quoi les médecins se déchargent de toute responsabilité en cas de complications. Ils disent que les complications, ça représente en gros 1% des interventions, sauf que c'est beaucoup plus que ça.
14: Il avait quel âge ce bébé déjà dans ton ventre?
15: J'étais à 12 semaines d'aménorrhée, d'absence de règles, donc ça veut dire qu'il avait 10 semaines.
14: D'accord.
15: Et il me restait tout le placenta dans l'utérus. Donc ça s'est infecté et deux jours après, je me suis retrouvée avec un début de septicémie et je suis partie dans le coma à l'hôpital.
14: Mmh. Donc enfin pour revenir, donc deux jours après, en fin de compte, l'avortement, tout le monde te laisse tomber.
15: Déjà le jour de l'avortement, tout le monde m'a laissé tomber parce que mon copain n'est même pas venu avec moi. C'est ma mère qui m'a emmenée, c'est une copine qui m'a ramenée, qui est restée avec moi toute la journée, enfin toute la fin de la journée et toute la soirée avec moi. Mon copain, pas de nouvelles.
14: D'accord.
15: Pas de nouvelles, grand disparu.
14: Et donc aujourd'hui tu te retrouves plus sans ce mec-là et plus d'enfants.
15: Ah oui, non, parce que après, donc je me suis retrouvée à l'hôpital et je suis restée une semaine à l'hôpital, j'ai été hospitalisée pendant une semaine et mon copain a donné signe de vie au bout de 4 jours, quoi. Il est venu me voir au bout de 4 jours et puis il m'a fait ma peau chérie, je suis désolée pour ce qui t'arrive, machin. Et puis moi, à la fin, je pouvais plus supporter, de toute façon c'était plus possible. Donc,
14: bien sûr.
15: Je l'ai viré au bout de 2 mois, quoi. Il a essayé de se racheter, mais je pouvais plus.
14: Ah, t'es revenu avec lui quand même?
15: On était toujours ensemble, on s'était pas séparés.
14: D'accord.
15: Mais
14: pour toi, effectivement, tout avait changé dans ta tête.
15: Il était plus question de l'appart. Et puis bon, je veux dire, après, il y a d'autres choses qui font que il pouvait plus. Je voulais plus qu'il me touche, je voulais plus qu'il m'approche. C'était plus possible, c'était plus viable.
14: Mmh.
15: c'était plus viable.
14: Bah, c'est un manque de maturité. Enfin bon, c'est compréhensible le fait d'être des parents qui influencent, changer d'avis. Je veux le garder, je veux pas, j'en veux pas. Après, je le garde. Après, j'en veux plus.
15: Ah bah, c'est clair.
14: Hein. Donc, ça s'est fait influencer quand on a 19 ans. Je veux dire, c'est bah, évidemment le sujet est très délicat parce que c'est le fait de la perte d'un enfant ou le fait de ne pas en avoir rien.
15: C'est sûr. Surtout que moi, je veux dire franchement, quand j'ai fait mon début de fausse couche, on m'a emmené à l'hôpital et on m'a refait une échographie et j'ai eu le cœur du bébé. Parce qu'il faut savoir que le cœur du bébé, il se développe au bout de d'un mois et demi, en fait. Mmh. Un mois et demi, deux mois, on voit le cœur du bébé.
14: D'accord.
15: Et j'ai vu le cœur du bébé. Ouais, bon. C'est ça qui a...
14: Oui. Alors, aujourd'hui, t'en es où, là? Donc, dans ta tête, c'est quoi? C'est que tu le vis très mal, finalement, le l'avortement?
15: Évident.
14: C'est quoi
15: c'est évident, c'est que, bah, c'est vrai que quand tu vois des bébés, bon, bah, surtout qu'en plus, le hasard a voulu qu'il y ait plein d'enfants autour de ma famille qui naissent.
14: Quand t'en auras des enfants, Sophie, attends, enfin.
15: Bah, c'est un peu le problème aussi, c'est que, bah, j'ai fait une infection, donc, plutôt carabinée. Et le gynéco m'a bien dit que si je voulais avoir des enfants, il fallait que j'ai une chirurgie réparatrice et que c'était pas sûr que ça marche.
14: Ah oui, d'accord. Donc maintenant, à cause de tout ce qui s'est passé, de cet avortement et des complications que tu as pu avoir, t'es pas sûr de pouvoir avoir des enfants.
15: Il m'a pas donné de pourcentage, mais il m'a dit, c'est clair que, ouais. En plus de ça, bon, bah, c'est vrai que l'utérus, il a un traumatisme, et que les grossesses sont beaucoup plus difficiles à mener à terme quand on a eu un avortement.
14: Bon.
15: Surtout quand ça s'est mal passé.
14: Bah ouais, voilà, donc là, effectivement, aujourd'hui, tu te retrouves avec plus de mecs, pas d'enfants, et puis surtout, la crainte, peut-être, demain, de ne pas pouvoir en avoir.
15: Bah, c'est ça, puis bon, c'est vrai que, aussi, c'est assez bizarre de croire, en fait, en quelqu'un, et puis de se rendre compte que, finalement, au moindre problème, entre guillemets, parce que pour moi, c'était pas un problème, mais au moindre coup dur, il n'y a plus personne.
14: D'accord.
15: Il n'y a plus personne.
14: C'est clair, non, mais ça, c'est malheureusement, c'est régulier, c'est dans n'importe quel sujet, quel qu'il soit. Hein. Enfin, n'importe quel problème, je veux dire.
15: C'est clair.
14: Ok, Sophie. Bon, bah écoute, voilà. Quelque chose à rajouter, je t'en prie?
15: Non, mais sinon, si, c'est très bien ce que vous faites.
14: Ah bah écoute, hein, ce
15: c'est
14: soir,
15: très bien.
14: On a voulu laisser... Enfin, j'ai voulu absolument à ce que les gens puissent parler, quoi.
15: Ouais, bah c'est très bien.
14: Merci d'avoir appelé, Sophie.
15: Bah, y a pas de quoi.
14: Bonne fin de nuit.
15: À tous.
14: Allez, ciao.
15: Salut.
14: Allez, il vous reste encore quelques minutes, si vous voulez qu'on discute encore ensemble, une ou deux personnes, comme ça. Enfin, si l'envie vous... Hein, parce que c'est pas facile, je pense qu'il y en a encore beaucoup de l'autre côté de la radio qui doivent écouter très attentivement tout ce qui s'y passe, et qui n'ont pas particulièrement de problèmes. Et puis d'autres qui ne se sentent pas encore aujourd'hui capables de pouvoir intervenir sur cette antenne. C'est vrai que tout à l'heure, ça a été très délicat avec, si je me souviens bien, avec Angélique, hein, qui a eu courage quand même de le faire et que j'embrasse très fort, comme tous ceux d'ailleurs qui sont passés ce soir. Si vous voulez encore intervenir dans cette soirée 100% intime, quelque chose qui vous tient à cœur, un sujet que vous avez envie d'aborder, quel qu'il soit, hein, parce que là, de ce côté-là, il y a aucun problème. Vous gardez l'anonymat si vous le souhaitez. Profitez-en, il vous reste encore quelques minutes au standard. Fidar et Manu vous attendent pour sélectionner vos appels. C'est le 0803 08 5000. Dans 3 ou 4 minutes, l'un ou l'une d'entre vous sur l'antenne de Fun Radio pour la soirée 100% intime.
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14: Avec Julien, 17 ans de Clermont-Ferrand. Bonsoir Julien.
17: Bonsoir, ça va?
14: Bah ça va, ouais, c'est à toi qu'il faut demander ça. Qu'est-ce qui t'amène?
17: Bah il m'amène que... Bon ben voilà, en bref, j'ai eu des trucs pas terribles avec mes parents, quoi, quand j'étais jeune.
14: Oui.
17: C'est-à-dire que, bon, mes parents étaient alcooliques, tout ça. Et, bon, ils se tapaient dessus tout le temps.
14: Les deux étaient alcooliques?
17: Ouais, les deux. Mmh. Et ils ont divorcé. Et ma mère, elle s'est mise avec un mec. Et lui aussi était alcoolique. Bon, voilà.
14: D'accord, t'as vécu avec ta mère après?
17: Ouais, ouais.
14: Après le divorce de tes parents?
17: Ouais, ouais.
14: D'accord.
17: Et elle s'est mise avec un mec qui était alcoolique lui aussi.
14: Mmh.
17: Lui aussi, il va taper dessus et tout ça, quoi. Tu vois, le matin, par exemple, je me réveillais, je voyais ma mère avec les yeux au beurre noir, des grosses traces sur le cou et tout.
14: Ouais. T'es fils unique?
17: Ouais, je suis fils unique, quoi. Ouais.
14: D'accord.
17: Et puis, voilà, quoi, il s'était plongé dans l'alcool et tout, et j'ai jamais eu la moindre manifestation d'amour.
14: Pour qui? Pour
17: moi, envers moi, quoi.
14: Envers toi?
17: Mes parents envers moi.
14: Ah, tes parents envers toi, d'accord, ok.
17: Ouais.
14: Oui.
17: Et ça m'a complètement cassé, quoi.
14: Bien sûr. Quand t'as vécu avec tes parents avant qu'ils ne divorcent, tu les as toujours vus, ils étaient toujours sous l'emprise de l'alcool, ou c'est arrivé de les avoir un petit peu... Ils étaient toujours dans un état second, enfin en tout cas dans un état un peu alcoolisé?
17: Ouais.
14: Tout le temps.
17: Tu vois, c'était même, C'était même pas ma mère qui m'a emmené au lycée, c'était des clients du bar, quoi. Parce qu'ils tenaient un bar, mes parents.
14: Ah oui, d'accord.
17: Et c'était des clients du bar qui m'ont emmené au lycée, au collège, à l'école.
14: Mm-hmm.
17: Et voilà. Et donc, voilà, maintenant, j'ai plus confiance en rien, quoi. J'ai plus confiance en la vie, en moi. Je suis une loque.
14: Attends, dis pas ça, Julien, tu vis où?
17: Je vis chez mes grands-parents.
14: Tu vis chez tes grands-parents aujourd'hui?
17: Ouais.
14: Tu continues à entretenir des relations avec ton père et ta mère?
17: Ma mère, elle m'envoie un chèque de temps en temps, tu sais.
14: Parce que là, t'es à Clermont-Ferrand, ta mère, elle vit où?
17: Ma mère, elle vit dans la Haute-Loire, maintenant.
14: Où ça?
17: Dans la Haute-Loire.
14: À
17: Brioude.
14: Ah, d'accord, ok. Et ton père?
17: Mon père, je sais plus, je sais pas.
14: Ah, t'as plus du tout de contact avec ton père?
17: Non.
14: Tu sais plus du tout où il est?
17: Non, je l'ai vu une fois en ville, il y a 6 mois, et il m'a même pas reconnu.
14: Ah, il t'a même pas reconnu?
17: Non.
14: Carrément. Ton problème aujourd'hui, c'est quoi, Julien? Enfin, ce dont t'as envie de parler avec moi?
17: Mon problème, c'est que je sais pas comment être dans la vie, quoi. J'ai pas confiance dans la vie, je fais rien du tout, il y a rien qui m'intéresse. Je vis que par rapport à ça, en fait.
14: T'as pas confiance en la vie par rapport à tes parents qui. Par rapport à la. Enfin,
17: voilà, ouais.
14: T'as pu vivre. Tu t'as jamais été frappé par tes parents?
17: Non.
14: D'accord. T'as eu des insultes, tu t'entendais bien avec tes parents ou t'étais vraiment à part? Eux ils s'engueulaient de leur côté, toi t'étais dans ta chambre, tu t'enfermais?
17: Ouais, voilà, c'était ça.
14: Ouais, t'essayais pas de t'évader, t'as pas de copains, des choses comme ça?
17: Non, à cette époque-là, non.
14: À cette époque-là, non. Ça fait combien de temps que tu vis chez tes grands-parents?
17: Ça va faire 3 ans.
14: Ah oui, quand même, donc t'étais relativement jeune, parce que t'avais. Ça fait quoi depuis l'âge de 14 ans que t'es chez tes grands-parents?
17: Ouais.
14: D'accord. Ta mère, c'est tes parents ont divorcé, t'avais quel âge?
17: Mes parents, ils sont divorcés, je devais avoir 9-10 ans.
14: Ah oui, putain. Et tu te souviens de beaucoup de choses, t'es.
17: Ouais.
14: T'es ancré dans ta tête, t'es.
17: Il y a quelques petits trucs que j'ai oubliés, mais sinon, la grosse majorité, je l'ai encore. Quoi.
14: D'accord. Et donc, avec tout ce que tu as vécu là, tu le prends pour toi?
17: Ouais.
14: Ou alors, avec ce que t'as vécu là, tu n'as pas confiance en la vie?
17: Ouais,
14: t'as
17: voilà.
14: Pourquoi t'as pas confiance en la vie?
17: Bah, j'ai peur de devenir comme mes parents, quoi.
14: Bah, est-ce qu'aujourd'hui tu bois, Julien?
17: Ouais.
14: Ah, tu picoles?
17: Ouais, quand même, ouais.
14: Ça s'appelle quoi, picoler? C'est boire avec tes copains le vendredi et le samedi soir ou c'est te retrouver tout seul à boire un verre
17: Ouais, bah, tout seul, ouais. Quand je suis face à moi-même, je bois, quoi.
14: Et d'après toi, qu'est-ce qui fait que tu te retrouves dans cette situation-là, tout seul à te mettre à boire?
17: Je sais pas, je pense que c'est pour trouver ce que mes parents avaient d'intérêt là-dedans, quoi.
14: T'essaies de.
17: Mes parents avaient là-dedans.
14: Oui. Tu penses que t'essaies de. En buvant, c'est une façon d'essayer de comprendre.
17: Voilà.
14: Ah ouais? Tu crois que c'est ça?
17: Ouais, je crois, ouais.
14: T'en es même pas sûr?
17: Non, j'en suis même pas sûr.
14: Tu n'as même pas la raison du.
17: Non.
14: C'est que. Comment on peut expliquer qu'en ayant eu ces exemples de parents. Qui sont pour toi, enfin je sais pas, je peux me permettre de dire ça, est-ce que pour toi c'est des, bon, forcément c'est des mauvais exemples? Est-ce que tu regardes de mauvais souvenirs de tes parents en les
17: ouais.
14: Comme ça ou t'arrives quand même à garder de quelques bons souvenirs avec eux?
17: Non, franchement j'ai aucun bon souvenir.
14: T'as aucun bon souvenir, donc ce ne sont pas des bons, c'est pas un bon exemple.
17: Non.
14: Pour toi en tout cas.
17: Mm.
14: Hein, ça n'a apporté que du mauvais, enfin que du mal.
17: Ouais.
14: Donc, est-ce qu'on peut comprendre, est-ce qu'il est normal de pouvoir imaginer que tu veux essayer de boire pour savoir, pour devenir comme eux, quelque part? Tu sais que c'est ce qui risque, enfin, c'est pas ce qui risque de t'arriver, mais que ça peut en arriver là.
17: Ouais.
14: Ça te fait pas peur?
17: Si, justement, si. Mais
14: t'arrives pas à lutter contre ça?
17: Voilà.
14: C'est vrai?
17: Ouais.
14: Sérieusement?
17: Ouais, franchement, c'est une pulsion, quoi, c'est incontrôlable.
14: C'est incontrôlable. Tu bois, mais tu bois beaucoup. T'es bourré, t'es torché.
17: Ouais, franchement. Ouais.
14: Enfin, c'est des détails, mais tu te torches à quoi?
17: Ce qu'il y a.
14: Non, mais enfin, ce qu'il y a, t'as quand même peut-être pas les moyens de t'acheter des bouteilles de whisky tous les jours.
17: Je vais voir dans. Ça peut être de la bière, tequila.
14: Tu deviens violent?
17: Non, je deviens pas violent, non.
14: Non, t'es cassé, t'es cassé comme un mec aurait fumé 3-4 pets, quoi.
17: Voilà.
14: T'es dans un état. T'es conscient?
17: Ouais, je suis conscient. Ouais.
14: Mais t'es fracassé, quoi.
17: Voilà.
14: Et tu fais ça régulièrement?
17: Ouais.
14: À sortie du bahut?
17: Sortie du bahut ou les week-ends.
14: Ouais, mais le week-end, c'est avec des potes ou seul? Tu fais toujours ça tout seul?
17: Bah, c'est peut-être avec des potes ou tout seul. Hein.
14: Ouais. Et. Et t'arrives pas à te contrôler?
17: Non.
14: Ah ouais. Et ça fait longtemps que t'es dans cette situation-là, à te mettre à boire comme ça?
17: Depuis. Ça peut faire un an, ouais, depuis que j'ai 16 ans.
14: Ouais, depuis que t'as 16 ans. Tes grands-parents sont pas au courant de... Enfin, bien sûr qu'ils sont au courant de la situation parentale, enfin, de l'alcool, etc., de tout ce que ça peut engendrer, mais de toi, personnellement, que tu bois?
17: Ben, disons que... Ils savent que je bois, mais pas à cette échelle-là, quoi. Ils savent que je bois un peu... Enfin, ils pensent que je bois qu'un peu, comme ça, avec des copains, comme tu dis.
14: Oui. Enfin, tu sais que, bon... à l'âge que t'as, 17 ans... adolescence, t'as pas encore ta majorité, t'as plein de choses à pouvoir faire, tes études, enfin bon, si t'as envie d'en faire, hein, forcément, j'imagine que ça doit beaucoup perturber tes études.
17: Ouais,
14: ouais. Tu branles rien?
17: Non.
14: T'as envie de faire quoi plus tard?
17: J'en sais rien.
14: Tu sais pas du tout?
17: Non.
14: Bah, tu sais, là, ça, de ce côté-là, je tiens à te rassurer tout de suite, à l'âge que t'as, je savais absolument pas ce que je voulais faire, hein. J'ai commencé un petit peu, j'avais des rêves, mais quand j'ai commencé vraiment à me bouger le cul et à me dire, putain, il va falloir que j'aille vers ça, j'avais 19 balais, hein, donc, tu vas te rassurer là-dessus, des jeunes de 16 à 19, 20 ans qui savent pas, ou même plus, qui savent pas ce qu'ils veulent faire, il y en a vraiment un sacré paquet. Hein. Mmh. Bon, de ce côté-là, te dis pas que c'est à cause de ce que t'as pu vivre pendant que t'étais jeune, ou l'alcool, ou tout ça d'aujourd'hui, qui fait que t'es un zonard et que t'es même pas capable de savoir ce que tu veux faire. Maintenant, pour revenir à ce que je voulais dire juste avant, l'alcool, si tu commences à picoler aujourd'hui, tu vas devenir ce qu'on appelle tout bêtement un alcoolique, quoi. C'est-à-dire quelqu'un qui a besoin toujours de sa dose. Et ayant eu les exemples que t'as eu plus jeune sur tes parents, effectivement, ça risque de se dégrader, quoi.
17: Ouais.
14: Tu vois, ça serait quand même dommage, puisque t'es conscient de ça, que de...

0: faut que je trouve un moyen d'évasion, quoi.
1: Bah ouais, mais enfin, il y en a plein, Julien. À ce moment-là, tu prends ton, comme beaucoup de jeunes le font, comme on le voit dans les, dans la, c'est de la fiction, au cinéma, les mecs, ils prennent un blouson, ils prennent leur mobilette, ou même, ils s'en vont, ils se cassent, ou ils vont voir des potes, ou on n'est pas obligé de se réfugier. Bon, évidemment, toi, t'ayant vécu ce que t'as vécu toute ta jeunesse, avec des gens qui étaient en train de boire, c'est le premier réflexe que tu vas avoir. Ouais. Mais quand on est conscient des dangers que ça peut occasionner, parce que t'as vécu, t'as vu ce que ça peut amener, et tu sais très bien que c'est, après ça peut devenir, enfin c'est véritablement une drogue et qu'on s'en sort pas comme ça. L'alcool, c'est peut-être ce qu'il y a de pire. C'est à mon avis bien pire qu'un pétard. C'est ça détruit encore bien plus. Je sais pas, il y a plein de possibilités, quoi. Tu, si t'as envie de t'évader, il y en a plein de, je sais pas, moi, tu mates un film, tu regardes, tu joues au jeu, je sais pas, ou tu te barres, tout simplement, tu vas dehors, tu vas prendre l'air, quoi. C'est un peu comme quelqu'un qui est pas bien, puis qui va gueuler un bon coup, qui va dans les champs, et qui pique une gueule. Mais sérieux! Franchement, Julien, tu l'as jamais fait, ça?
0: Non.
1: Non. C'est-à-dire que dès que t'as un moment donné, dès que tu te sens pas bien, tu t'enfermes chez toi, tu vas chercher 2-3 crocs en bas, puis tu te mets à picoler, quoi.
0: Ouais.
1: Et t'as pas soif, personnellement, enfin, c'est... Et tu te sens, est-ce que tu te sens bien après avoir bu, ou tu te sens, je sais pas, dans quel état tu te trouves mentalement après? Peut-être pas après juste avoir bu, mais le lendemain quand tu commences à dessouler et tout, t'es bah, comment?
0: Ben, bah, il y a un peu de honte qui remonte, mais sinon je suis, je me dis que j'avais pas d'autre solution, quoi.
1: Ah, tu dis que t'as pas d'autre solution, ouais. Carrément.
0: Ouais.
1: Ah ouais. Bah des solutions t'en as, hein, pourtant, hein, Julien. Bah, si tu voulais, hein.
0: Ouais.
1: Pas facile à dire aussi, mais celle dont on a évoqué il y a quelques instants, tu te sens pas bien, coup de blues, t'appelles un pote, tu passes le voir, tu vas tout seul, si t'as besoin de te retrouver quand même tout seul, parce qu'on n'est pas obligé toujours d'aller vers les copains pour essayer d'oublier quelques problèmes, c'est, bah là, tu peux être dangereux dans le sens où, on commence vraiment à être dedans et ça devient, le mot drogue prend toute sa signification, quoi. Parce que prendre une bière et puis avoir chacun une bière dans la main avec des potes, on déconne, bon, c'est pour se trouver dans un état, c'est comme quand des gens ils vont dîner et puis qu'ils prennent une bouteille de vin à table. Quand tu prends un pétard et que tu le fais tourner à 4-5 et tu tires 2-3 lattes, bon bah ça te met pas dans des états pas non plus déconner. Mais quand tu te retrouves à relayer ton petit joint tout seul et à le fumer, ou alors à boire ton petit verre tout seul ou à picoler un peu. Là, franchement, c'est différent. Là, c'est que vraiment, on n'est pas bien déjà. Donc, c'est... mais ça, t'en es conscient. Mais surtout, c'est que petit à petit et très rapidement, on rentre dans ce qu'on appelle la drogue, quoi, drogué, quoi.
0: Ouais.
1: Que ça soit l'alcool ou que ça soit, comme on parlait tout à l'heure, en parallèle, le pétard, quoi. Donc, à 17 ans, c'est moche, quoi. Mais je comprends. Hein, je comprends. Quand on a vécu ce qu'on avait, quand on a vécu ce que t'as vécu et les exemples qu'on t'a donnés, forcément, c'est, la logique veut que quelqu'un qui a eu des parents violents devienne violent après, ou un parent qui a eu peut-être par moment, hein, des parents alcooliques. Enfin là, toi, c'est particulier, c'est que les deux l'étaient, et qu'en plus tu les voyais se frapper, les trois en plus, et en plus ils se tapaient dessus, quoi. Donc, effectivement, t'as des sales images dans ta tête, mais voilà, quoi. Enfin, là, tu choisis pas la bonne solution, c'est clair, mais je pense que t'en es conscient. Puisque t'en parles toi-même et tu sais que c'est pas bien, quoi. Mais il faut, c'est comme voilà, c'est, il faut, t'as largement encore de force et de mental pour pouvoir t'arrêter et de jeter tout ça et de prendre des bouteilles. Quand tu commences à décider de descendre pour aller chercher des bouteilles de crocs dans le, en plus tu dois les planquer les bouteilles, non? Parce que ça doit pas être dans les frigidaires de tes grands-parents.
0: C'est dans le garage, quoi.
1: Non, mais d'accord. Mais
0: je les cherchais, je les bois, puis les cadavres. J'ai...
1: Tu les planques?
0: Ouais.
1: T'es planqué. Donc au moment donné où tu descends pour aller en chercher, ben, au même moment, tu descends et hop, tu prends la porte et tu sors dehors. Ne serait-ce que 10 minutes de faire ce geste, c'est... faut se forcer, hein.
0: Ouais.
1: Enfin, je sais pas, moi je suis pas dans cette situation-là, mais j'imagine il faut se forcer à pas avoir envie de descendre et d'aller chercher ça. Surtout quand on commence à s'habituer à ce que dès que ça va pas. Prendre sa bouteille et se mettre à picoler, ça c'est la solution facile. Comme le mec ça va pas, il va fumer un pétard pour se dire ça va mieux, quoi. Mais il faut avoir le courage de faire ça, quoi. Mais il faut le faire maintenant, hein, parce que si t'as 17 balais et que ça fait 6 mois, 1 an, ça fait combien de temps que tu picoles comme ça régulièrement? Ça fait un an?
0: Ça fait un an.
1: Ah ouais, ouais, alors ça commence à devenir alarmant, hein, Julien. Parce que si tu t'arrêtes pas maintenant, dans 2-3 ans, même pas, 6 mois, 1 an, enfin, tu risques de devenir vraiment un accro de l'alcool et puis d'avoir toujours... Peut-être qu'après, avec l'âge, il te passera l'envie de te retrouver tout seul à boire, mais une chose est sûre, c'est que tu seras un grand amateur d'alcool et que...

0: seras peut-être amené à te murger de temps en temps et régulièrement, et à ce que ton corps s'habitue à avoir sa dose d'alcool quotidienne, quoi. Ouais. Alors, pour te retrouver le matin à te lever et à prendre un whisky ou à prendre une bière au réveil et après allumer une clope et après seulement commencer à ouvrir les yeux, à regarder ce qui se passe dehors, à ouvrir les volets, tu vois, là, ça commence à devenir moche, quoi. Hein. Mm. Ah ouais. Et après, pour revenir en arrière, du peu que j'ai pu entendre, en plus, moi, il y a un mois ou deux, j'ai entendu un témoignage sur l'alcool dans une émission de radio où les gens témoignaient là-dessus. Quand t'es dedans, hein, c'est pas évident, hein. Enfin, c'est pas évident, c'est même très très très compliqué apparemment de s'en sortir. Hein. C'est vraiment un truc qui tue, quoi. Hein. Et comme en plus c'est quelque chose qui est légal, savoir que tu peux en croiser à chaque coin de rue, quand même toi t'as 17 balais, tu peux avoir ce que tu veux, tu peux avoir tes doses de ce dont t'as besoin, simplement enfermé dans un cachet derrière dans un truc, et que c'est tout à fait légal, tu vois. Donc après pour sortir de ça, ça devient compliqué, hein. Enfin, je crois, hein.
1: Ouais, mais t'as raison, ouais.
0: Mais il faut prendre conscience de ça, parce que il y a pas de solution miracle, hein, dans ce genre de situation comme la tienne, quoi. Alors, pareil que les deux ou trois auditrices précédentes, peut-être que tu ressens le besoin d'aller aujourd'hui, peut-être de parler de ça. Est-ce que tu l'as fait régulièrement? Est-ce que t'as déjà parlé de ça également?
1: J'en ai parlé à deux, trois amis, ouais.
0: Ouais, comme ça, mais bon, voilà. Alors, est-ce qu'il faut que t'en parles plus souvent? Est-ce qu'il faut que tu ailles voir pareil, comme on l'a conseillé là aux 3-4 derniers, d'aller voir des médecins, ne serait-ce que pour deux ou trois fois, sans après te retrouver coincé à y aller tous les 15 jours, mais pouvoir en parler, peut-être que ça te ferait du bien, quoi. Et puis sinon, toi-même, tout seul ou avec des potes, d'aller sortir, et puis dès que tu as envie de picoler un coup, bah, plutôt que de le faire, bah, sortir.
1: Ouais.
0: Voilà, c'est toi et toi seul, quoi. C'est déjà suffisamment bien et fort que tu aies conscience de ça, à savoir que tu risques de tomber là-dedans. À cause de tes parents qui t'ont montré mauvais exemple, mais personne pourra t'empêcher de boire, quoi. Je veux dire, quand t'auras 20 balais, que tu seras fort de caractère et que tu seras habitué à boire, personne pourra t'empêcher de boire, quoi. Puis si t'as envie de picoler, tu pourras, quoi. Hein. T'en achètes, tu vas au bistrot du coin, tu bois ton petit ballon au réveil, tu peux en boire toute la journée, quoi, hein, de l'alcool. Hein. Donc c'est ça le problème, c'est que tu peux très vite être dedans et dépendant et à haute dose, quoi. Donc faut faire super attention, quoi. Que tu te retrouves pas comme tes parents à 30 ans ou 40 ans, tu vois.
1: Ouais.
0: Et à cause de ça, faire subir à des gens autour de toi ce que tu aurais pu éviter, ce que tu peux éviter aujourd'hui, parce que là, c'est aujourd'hui que ça se passe, hein, Julien. C'est pas dans 3-4 ans ou dans 10 ans. Évidemment, après, tu pourras peut-être faire des cures, essayer de t'en sortir. Il y en a peut-être qui arrivent, il y en a qui arrivent. Hein. Mais autant éviter d'en arriver là, quoi.
1: Ouais.
0: Voilà. Donc, la vie, elle est devant toi, hein. 17 ans, t'as la vie devant toi. Hein.
1: Ouais.
0: Voilà, Julien.
1: Je te remercie.
0: Mais il n'y a pas de problème, si tu veux rajouter quelque chose, vas-y, profite. Hein.
1: Ouais, je voulais te remercier également aussi, parce que quand j'étais jeune et que j'écoutais mes parents qui s'appelaient tout ça,
0: oui.
1: Je t'écoutais à la radio et ça m'a pas mal aidé aussi.
0: Ça t'a pas mal aidé?
1: Ouais, franchement. Ouais.
0: Ah bon, ça aide?
1: Ouais, il y avait quelque chose avec moi, quoi.
0: Et ben voilà, plutôt que d'avoir, je remplaçais ta bouteille que tu utilises aujourd'hui, donc plutôt que d'utiliser une bouteille, je sais pas, moi, je sais pas, t'as pas des passions dans la vie? Il y a des choses que t'aimes bien dans la vie?
1: Non,
0: qu'est-ce que t'apprécies?
1: Franchement, pas grand-chose.
0: Ah, mais enfin, pas grand-chose, ça veut dire que t'apprécies quelques petits trucs. Qu'est-ce que t'aimes bien? N'importe quoi.
1: Je vois pas. Non, franchement, je vois pas.
0: Y a rien qui te passe par la tête?
1: Non.
0: Rien du tout?
1: Non.
0: T'aimes pas aller au ciné? T'aimes pas... Non?
1: Non.
0: Rien du tout?
1: Non.
0: Aller faire un flipper, une connerie comme ça, des trucs comme ça, c'est rien de tout ça te... Enfin, c'est pas des passions, enfin, c'est pas des... Pas des trucs dans... Les jeux vidéo, des choses comme ça, rien du tout.
1: Les jeux vidéo, ça m'a... Ça m'a pris quand j'étais jeune, mais ouais. J'en ai plus rien à foutre, quoi.
0: D'accord, ok. Bon, bah écoute, Julien, voilà. Je ne sais pas ce que tu feras de ce qu'on a dit tout ça, mais enfin, bon...
1: Je vais t'acheter de suivre tes conseils.
0: Ce que je te dis, c'est pour ce que tout le monde te le dirait, quoi. Hein. Il faut... N'importe qui voit un gamin de 17 ans se retrouver à picoler tout seul, lui dirait arrête maintenant avant qu'il soit trop tard, parce que c'est vraiment ce qu'il faut faire, il faut s'arrêter maintenant avant qu'il soit trop tard. Et quand tu ressens le besoin de picoler, ben il faut que tu trouves une solution. C'est à toi de choisir ce que tu préfères. Est-ce que tu préfères te barrer, d'aller tout seul dans ton coin et faire le point sur toi, ou simplement partir? Est-ce que dans des cas comme celui-ci, tu as besoin de voir du monde? Auquel cas, il faut t'organiser avec deux, trois potes sur qui tu puisses compter, et tu leur dis, voilà, quand il y a des moments où je me sens pas bien, et plutôt que de prendre une bouteille et de me trouver à picoler, ben, est-ce que je peux pas appeler à n'importe quel moment et passer te voir? ou simplement faire un tour, enfin voilà, toutes ces choses-là, quoi.
1: Ouais.
0: Il faut s'organiser et puis il faut trouver la solution. Et vite.
1: Ouais.
0: Franchement, hein.
1: Ouais.
0: Franchement, fais pas le con là-dessus, c'est dommage, quoi. Hein. Tout cela, on en parle, donc contrairement à d'autres qui ne sont pas du tout conscients de la merde dans laquelle ils peuvent se trouver pour demain, toi, t'es conscient que t'as mis un petit doigt dedans et que bon, t'es loin d'être complètement piégé et t'es pas dans l'engrenage, mais que ça peut aller vite, quoi. Donc autant que ça se stoppe tout de suite.
1: Ouais.
0: Si tu peux. Sinon, il faut aller voir un médecin, il faut aller voir quelqu'un spécialisé pour une fois ou deux, quoi. Ok, Julien ?
1: Ok.
0: Bon, bah, écoute, j'espère que tu utiliseras cette conversation à bon escient et que bah, ça pourra te faire avancer un petit peu dans ta tête, quoi.
1: D'accord.
0: D'accord ?
1: Ouais,
0: je réfléchirai. Bah,
1: Non, mais...
0: Pas réfléchir que d'arrêter de boire, mais effectivement, il faut trouver des solutions et puis essayer de prendre sur soi. Bah, Julien, comme les autres, hein, si un jour t'as besoin de reparler de tout ça, si tu te sens pas bien, si t'as besoin, en tout cas, de nous tenir au courant, n'hésite pas une seule seconde par le courrier, par le répondeur du Star System, hein, tu connais le numéro, et ou sinon tu nous rappelles, il n'y a pas de problème, on fera suivre. Hein.
1: D'accord.
0: Okay,
1: ok.
0: Bon bah je compte sur toi.
1: D'accord.
0: Bon courage à toi.
1: Merci.
0: Merci Julien. Merci à tous de m'avoir donné un peu de confiance, et puis tous ceux qui n'ont pas réussi à passer ce soir et qui auraient voulu le faire et témoigner, on en est désolé, malheureusement on n'a fait que 2 heures. Peut-être qu'on sera amené à refaire encore de nouveau une soirée comme celle-ci. Et puis voilà, quoi. Il ne reste plus qu'à vous souhaiter un bon courage et de remercier Phil Dar et Manu qui ont été présents durant toute cette soirée au Standard. On se retrouvera demain, bien sûr, à partir de 21h. L'émission reprendra sa forme dite normale, c'est-à-dire libre antenne, mais dans tout autre style. De temps en temps, il est bien comme ça d'avoir une petite bouffée d'oxygène et de vous donner à vous la possibilité d'aborder des sujets qui ne sont pas faciles et dont vous avez besoin. Demain, quand même, pour détendre l'atmosphère, Franck Dubosc, qui en ce moment tourne en province, qui est revenu sur Paris, qui repartira sur 4-5 dates du côté de Marseille, viendra nous rendre une petite visite sur les coups de 10h30, comme ça, pour nous accompagner jusqu'à minuit. Et aussi, puisqu'on parle de sujets et de débats, jeudi soir, le débat que j'aborderai sera celui de la musique électronique et particulièrement d'événements techno. L'utilité des événements techno, en association avec le magazine Coda et son rédacteur en chef, Paolo, qui viendra co-animer ce débat avec moi. Donc l'utilité des événements techno, est-ce que vous avez déjà participé à la techno parade ou à la love parade ou à des événements similaires à cela, des événements sur la musique techno, on pourra peut-être même parler des raves, etc. Quelles sont vos impressions sur ce genre d'événement? Qu'est-ce que vous attendez sur ce genre d'événement? Qu'est-ce que vous pensez que ça peut apporter, si ça apporte quelque chose, dans le négatif ou dans le positif? Est-ce que vous pensez que la musique électronique devient aujourd'hui ou deviendra dans les années à venir un rendez-vous incontournable? Si vous voulez témoigner sur ce débat qui aura lieu jeudi entre minuit et 1h, on a encore 48 heures à tenir là-dessus, vous pouvez témoigner dès maintenant, appel à témoin au 01 40 521 521 01 40 521 521 sur un débat qui portera sur l'utilité des événements techno en partenariat avec le magazine Coda. Je vous souhaite une bonne nuit. Ça sera avec Rousseau, mais avant que celui-ci n'envoie un disque, j'ai sélectionné un petit morceau et c'est Rousseau qui vous accompagnera juste après celui. Donc toi, t'as problème avec ton mec après la relation par rapport au sperme.
2: Ouais.
0: En deux mots.
2: Bah en deux mots, je voudrais savoir comment on nous parle.
0: Enfin, je veux dire, en une bouchée, tu vois. En une gorgée, tu peux nous dire ça d'une gorgée.
2: Je voudrais savoir comment ne pas en mettre partout après, en fait.
0: Ah, c'est... Ah,
2: ça
0: c'est
2: peut faire rire, mais...
0: Non, mais attends, c'est vrai qu'on a tendance à très vite tâcher les draps, des choses
2: voilà,
0: comme ça. Dormir dans la tache mouillée.
2: C'est exactement ça, ouais. Donc,
0: c'est là que... J'en réfléchis, comment opérer, comment faire. Bah, tout dépend des positions que tu vas...
3: Non, mais... Oui, non, mais attends...
0: C'est surtout
2: je
0: pour...
2: Bien,
0: j'ai un petit aspirateur. Je pense plutôt à la question, pourquoi cette question?
3: Mais oui, non mais attends...
0: Ouais, mais la tache mouillée, est-ce que ça t'a pris... Est-ce que ça... Tu sais, quand tu dors et que tu as une de tes fesses dans la tache humide...
3: Non, attends, ça,
0: moi,
3: c'est
0: ça ne
3: dégueu,
0: me gêne pas,
3: ça.
0: Du tout.
3: Non,
0: mais...
3: ça c'est dégueu.
0: Mais non, ça c'est rien, ça.
4: Oh. Jean, il s'essuie dans son caleçon.
0: Mais c'est pas si tu es dans ton caleçon, quand tu fais l'amour, t'as plus ton caleçon
4: je
0: avec
4: sais,
0: toi,
4: non,
0: donc
4: oui, tu l'as dans le coin, donc...
0: Oh, tu l'as dans le coin, tu sais, des fois ça part en vrille, hein, moi ça m'est déjà...
4: Bah non, le caleçon, tu le prends, il part en sucette.
3: Il te refait la peinture, comme ça... Ah,
0: mais non, mais tu l'enlèves, t'es là, tu le balances...
4: Oh, l'athlète. Tiens, j'ai fait un mot.
0: Ah bah, je suis désolé, ma chérie, quand tu fais du moving, ça aide, hein, de toute façon, hein, ouais. Contraction des fesses, hop, le caleçon qui descend, t'arrives, tu le récupères avec le bout de ton pied, t'arrives, tu le balances, et voilà.
3: Ouais, parce que tu portes un caleçon quand t'as un boxeur, je vais te dire.
0: Bah non, même quand enfin, à un moment donné, t'es obligé de l'enlever, quoi.
4: Ouais, ouais, genre, arrête de faire ça avec des chiens aussi.
0: Mais moi, ça me dérange pas de dormir dans la tache mouillée, mais bon, il y en a pour qui ça gêne. Ça te gêne, toi, Lydia? Oui. Lydia, ça te gêne? Oh, tu percutes Lydia ou tu zappes?
4: Elle parle avec quelqu'un derrière.
0: Non, mais c'est chiant.
4: Elle parle avec son mec.
2: Non, mais je parle avec mon copain.
0: Ouais, mais oui, bah,
2: non,
0: d'accord, mais c'est pas avec ton mec que tu fais la radio, c'est avec moi là.
2: Mais oui, je sais.
0: Bon.
2: Non, mais donc on aurait aimé savoir si y avait des gens qui, enfin comme toi par exemple, qui avaient un moyen pour pas en foutre partout.
0: Ah, mais moi ça me gêne pas, moi.
2: Ah, ça te gêne pas, t'aimes ça.
0: Ah, mais non, mais en foutre partout. Mais attends, bon, on va en parler plus en détail tout à l'heure. Tout est. Tout dépend.
4: C'est pas seulement par rapport au mec. C'est par exemple quand après la personne, enfin le mec, bien sûr, a éjaculé et que le sperme est encore dans la femme en fait, ou dans la fille.
0: Ah.
4: Tu vois, il y a des moments où, par exemple, ça risque de couler, tu vois, et de sortir en fait.
0: Il y a des filles,
4: du vagin ou de l'anus.
0: Voilà. non mais c'est
4: oreilles,
0: ça qui te gêne,
4: enfin,
0: Lydia, c'est ça qui te gêne. Ça te gêne.
2: Bah ouais, quand ça commence à couler, c'est désagréable.
0: Et alors, rien ne t'empêche de te lever dans ce cas-là, si tu le veux, ou avec un mouchoir, et puis tu t'essuies, je sais pas,
2: ouais,
0: il y en a plein. Mais attends,
4: ce qui est bien aussi, c'est le petit saut.
0: Non,
4: accroché avec deux trombones.
0: Non, mais tu pourrais très bien avoir tu peux très bien avoir des mouches. Non, mais un mouchoir ou un sopalin, et puis tu t'essuies un peu la foufoune, j'en sais rien, moi. Ton mec peut le faire, moi ça m'est déjà arrivé de le faire.
4: Tu prends le nouveau sopalin qui absorbe tout là, je sais plus comment il s'appelle.
0: Ouais, bah la langue.
2: Il y en a toujours qui coulent.
0: Un coup de langue, tu demandes à ton cum qui mette un coup de langue.
2: Ouais, ça peut se faire.
0: Et alors?
3: Ça peut être très excitant.
0: Bah écoute, en tous les cas, je vois pas. Non, mais attends, un coup de langue.
2: Non, mais ouais.
0: Bah alors.
2: Non, mais je sais pas.
0: Non, bah écoute, on en parle plus en détail dans un instant.
4: Bah ouais.
0: Mais attends, franchement, on va vraiment mettre le doigt dedans, on va y foutre le nez, on va essayer de vraiment trouver ton problème. Mais c'est un problème qui n'en est pas, hein.
2: D'accord, bah je te passerai mon mec aussi, puis tu verras.
0: Bah écoute, un bon coup de l'échouille, on parlera de sa langue, on va voir, on va essayer de traiter tout ça d'une manière intelligente, d'accord?
2: Ok.
0: Ne bouge pas, Lydia. Bah, si éventuellement vous vous sentez d'attaque pour aborder le sujet, si vous avez des techniques, expliquez plus les filles, d'expliquer comment ne pas, enfin tout ça, le fait de ne pas bloquer là-dessus la tâche. Enfin bon, moi je trouve ça, moi personnellement, je peux dormir dedans, ça ne me gêne pas. Hein.
4: Ah, c'est chaud.
0: Ah,
4: c'est chaud.
0: Pas surtout que c'est le mien, donc c'est surtout ça quoi. Donc voilà. Dans un instant, c'est la voyance avec Jean Denebert, bien entendu, au 0803.
5: Le plus beau jour, c'est quand ça parle de cul, c'est quand c'est pipi caca et quand on vous dit que vous êtes des cons. Alors ça, c'est où ça vous aimez.
2: Alors,
5: non mais c'est vrai. Ce qu'ils aiment bien, c'est quand on vous aimez bien quand on vous chahute, quand on. Voilà. Quand je me traite de connard, de moins que rien, de blaireau. Donc on se marre un peu.
6: Bonjour, vous êtes bien chez
5: moi. Ah oui, mais là on est déjà.
4: Ça, on aurait dû laisser le nom.
5: Mais non, c'est monsieur et madame
4: Prout.
5: C'est monsieur et madame Prout, fais-en d'autres, allez. Fais-nous rire là, faut que ça chie, là, faut que ça pète là. Oh là là là là là là. Un Prout. Et puis voilà, c'est bon.
4: Puis ça roule, on raccroche.
5: Allez, on raccroche, et puis c'est tout. Ça dure deux secondes, merde, qu'on rigole.
4: Non, tu demandes de nous en faire un beau, là. Nous en faire un beau. Tu sors tes pois chiches, t'en fais un beau.
5: Ça me fait rire que lui. Hein.
0: Ouais, ça fait rire que lui. Fildar, ça fait deux jours, il est dans son humour, mais il est la tête baissée dans le guidon de son humour, mais il n'y a rien, il se passe rien.
5: Et vous l'avez que 3 heures, hein. Toute la journée, il n'arrête pas. Hein.
0: C'est vrai qu'en ce moment,
5: il
0: c'est
5: fait
0: tout
5: du
0: le
5: gag.
0: Temps.
5: Hein, tout
0: je te jure, Lydia, c'est pénible. Ah là là, t'as trouvé une solution pour ton problème ou pas?
2: Ah, tu oui. Pas, j'attends ton mec.
0: Attends, allô, Prout?
6: Oui.
0: Vas-y, l'agent 1, vas-y, balance. Allô, Prout?
6: Oui.
0: Bah, lâche une caisse, vas-y. Vas-y. Prout. Allez. Prout? Excusez-nous, allô?
6: Oui.
0: Oui, bonsoir, excusez-moi, madame, on fait de l'humour. C'est madame Prout?
6: Oui.
0: C'est une petite caisse.
6: Oui, il n'y a que ça à dire.
0: Ben non, c'est tout, oui, voilà.
6: Bon, bah alors bonne nuit.
0: Tu nous fais un petit prout?
6: Non, pas moi, je laisse là à monsieur Prout.
0: Bah, vous êtes madame Prout?
6: Non, pas tout à fait.
0: Ah, vous êtes qui?
6: Ah, mais ça vous regarde.
0: Je ne sais pas, moi, vous êtes un petit prout. Allez, une petite odeur avant de se quitter.
6: Ok.
0: Allez-y.
6: Salut, bonsoir.
0: 1, 2, 3, proutez. Bien, voilà, bon ça c'était pareil, ça
4: c'est
0: mange pas
4: bon,
0: de pain. Qu'est-ce que
4: bon.
0: Tu me proposes d'autre, un autre monsieur, madame, autre chose,
5: non.
0: Un autre style, qu'est-ce qu'il pourrait y avoir? Qu'est-ce qui te ferait plaisir? Lydia, c'était un peu plus drôle ou c'est toujours aussi naze? Lydia?
5: Pardon?
0: Mais pourquoi vous me la laissez pas? Lydia, c'était un peu plus drôle ou pas?
2: Ouais, c'était pas mal ça.
0: C'est pas mal, c'est encore léger, je sais bien.
5: T'as mon fils?
2: C'était pas dans le coup, là, donc bon.
0: Hein?
4: Mon fils?
0: Ouais. Même des trucs qu'on a déjà fait, hein,
4: c'est pas. Le singe?
0: Le singe, ouais.
4: Oh putain, merde.
0: La barre est
4: haute. Le singe, t'es dans un arbre là, tu vois, je sais pas moi.
0: Et quoi, tu veux une banane, je sais pas, putain. Allez, vas-y, alors.
4: Des trucs simples.
0: Fais des monsieur et madame le singe, allez, d'accord, on va voir. Donc,
4: le singe, t'as pas une banane, tu vois.
0: Non, le singe, t'as pas une banane. On va voir ce que ça va donner.
4: Il est où Tarzan, je sais pas.
0: Ouais, d'accord, ok. Voilà.
4: T'as déjà vu Jen à poil, je sais pas.
5: Ça n'arrête pas.
0: Alors, on va écouter, hein, tu restes avec nous. Lydia, tu fais pas trop de bruit, on va donc tester toutes les blagues à fil d'art.
7: Oui, allô?
0: Oui, allô le singe?
7: Oui.
0: T'as une banane?
7: Pardon. C'est amusant.
5: Attends, j'en ai une autre.
7: Oui.
5: T'as déjà vu Jeanne à poil?
7: Oui.
4: Il est où Tarzan?
5: Le Jeanne, le singe.
7: Oui.
5: Il est où Tarzan?
7: Allez, bon, bonsoir.
4: T'es dans un arbre là? On les a placés les quatre, c'est bon.
5: Oh, on se marre. Bon, allez, on se refait à Madame le singe. Bon, ça c'est drôle, hein, Lydia, hein.
8: Ouais.
5: C'est surtout drôle parce qu'on rigole. Non, mais ce qui est drôle, c'est parce que nous, on rigole et c'est, à voilà, mon avis, c'est notre rire qui fait rire les gens.
8: Exactement.
5: On est tout à fait conscient, rassurez-vous, que on est sur une chaîne nationale et que malgré tout, on fait des choses qui ne devraient même pas être faites en local et qu'en plus de ça, c'est nul à chier. Vous inquiétez pas, on en est tout à fait conscient.
4: Mais si nous, on rigole pas, ils rigolent jamais, les auditeurs.
5: On récidive et après, tu me fais un monsieur et madame Delon, on va terminer là-dessus.
4: Oh là là, qu'est-ce que tu dis? Regarde, qu'est-ce que tu dis? Oh la Delon.
5: Alors, je me refais un petit coup de singe.
4: Si on se fait un Delon et la pipe, enchaîné, hein.
9: Non, mais on pourrait rappeler...
10: Vous venez de composer le 01.
5: Ah bah oui, mais là, il y a le numéro, donc on coupe. Donc, laisse tomber le singe, t'en fais un autre ou pas?
4: Ouais.
5: Là, on est Lydia, on est en plein dedans. Hein. Là, on est en train de cartonner. Hein.
8: Ah ouais.
5: Donc, on est en train de toucher le fond. Il risque d'y avoir une audience... Enfin, ça risque de chuter, là.
9: Là, c'est fini.
5: Vous savez qu'à cette heure-ci, encore, quand même, il y a près de 200 000 personnes, quand même. Hein. C'est inquiétant, quand même. Hein. C'est inquiétant de savoir qu'il peut y avoir 200 000 quetzals et quetzals qui peut-être se marrent autant que nous de ces niaiseries. Alors un petit monsieur même le singe, hein. Donc on va essayer de se glisser les quatre petites blagues de fil d'art dans le même ordre. Attention, ça sonne et ça devrait normalement décrocher. Ça pionce, hein. 23h35, toujours en direct sur Fun Radio bien sûr. On est en train de faire un autre numéro. Sinon, après, on va sur monsieur et madame Delon. Tu l'as, si tu trouves, d'accord, ok. Si on trouve pas, t'avais déjà entendu les Delon, Lydia?
8: Non, beaucoup, en fait.
5: Tu vas écouter, c'est très, très drôle aussi.
8: D'accord.
5: On fait des jeux de mots avec les noms de films dans lesquels a joué Delon.
8: Ah, c'est pas mal, alors.
5: Ah, c'est à péter de rire. Une fois, la première fois qu'on l'avait vu, on était très, très... Donc, encore des monsieur et madame le singe, hein, on reste bloqué. Ah, là, je me suis arraché la peau des doigts.
8: Ouh, ça fait mal.
5: Allô?
8: Allô?
5: Oui, alors on va se marrer. Allô, madame le singe? Allô?
8: Oui?
5: Oui, madame le singe?
8: Qu'est-ce que t'as?
5: T'as des bananes? Est-ce que t'as déjà vu Jeanne à poil? T'es dans ton arbre? T'as déjà vu Tarzan? Ça va pas tarder à raccrocher, vite, si on peut glisser un petit cinquième.
4: Allez, on équilibre dans l'arbre, hein, t'es marrant avec un téléphone.
5: Allô? Ça met du temps à raccrocher. Allô? Ah, ça y est, c'est bon quand même, ah, d'accord, ok. Bon, c'était très très drôle, hein. Franchement, Lydia, ça valait le coup, hein.
8: Ouais, plutôt lente à la détente.
5: Non, mais c'est marrant, c'est que maintenant on a un nouveau style de monsieur et madame, c'est qu'on en a plein, puis on les glisse tous d'un coup. Ça va bien. Alors maintenant, on va vous faire une autre démonstration. Un monsieur et madame Delon.
8: Ah, enfin.
5: On les a?
9: On les a.
5: Et il y a un fameux film qui s'appelle On réveille pas un flic qui dort.
8: Mm-hmm.
5: Alors, on appelle des monsieur et madame Delon, on demande de parler à Alain, on va nous dire qui dort ou qu'il n'y a pas de Alain, j'ai dit de toute façon, on réveille pas un flic qui dort. Écoutez, c'est très drôle à faire en famille le samedi soir, les Jones, entre vous. C'est très très drôle. Ah. Sauf qu'une fois, on était tombé sur un Alain, hein. Non? Il y a un Alain Delon. Il y a vraiment un Alain Delon, je crois. Ah merde, je croyais que ça avait décroché. Attention, concentration Lydia. Hein. Prête à rigoler?
8: Ouais.
5: Vous êtes prêts, vous aussi, de l'autre côté à rigoler? Parce que vous allez vous marrer, hein. Franchement. Alors, si vous sentez qu'on est vraiment tombé très très bas, si vous voulez vous plaindre, bien sûr, de cette émission et de cette rubrique, vous écrivez au 20 rue Bayard, dans le 8e arrondissement à Paris, 75 008 Paris, ou alors sur le 0140 521 521, le répondeur, bien sûr, où vous pouvez nous insulter et nous dire que c'est scandaleux ce qui est en train de se passer et qu'on est en train de toucher le fond. Hein. Vous en avez bien entendu tout le droit, puisque c'est votre émission. Voilà. Enfin, on vous fait croire que c'est votre émission, hein, bien sûr. Voilà. Donc, toujours des monsieur et madame Delon.
11: Bonjour, vous êtes bien chez Samir Anafil?
5: Ah bah oui, mais là, on peut pas, hop. C'est pas des Delon, ça, hein?
11: Bah si, non, si, si, si.
5: Samira Delon. Bon, alors, un autre numéro, on essaye une dernière fois. C'est un peu le problème, c'est qu'à cette heure-ci, en plus, le temps que ça décroche, pour les trois quarts de ces Français, normal, ça dort, hein, puisque demain, ça travaille tôt, ça se lave vers 7h, alors que nous, on est censé bosser jusqu'à minuit, jeudi jusqu'à 1h.
12: Merci de laisser votre...
5: Oh là là, ils ont tous des répondeurs, hein. C'est ça le problème aussi, Lydia, faut vivre avec son temps, hein. Les répondeurs et les portables, alors ça, maintenant, on peut pas éviter. Hein. Et après, on revient sur ton sujet, ne t'inquiète pas, donc de ce petit problème de rapport hein, que tu as sexuel. Ça fait longtemps qu'on n'a pas parlé de ça, en plus, sur cette antenne.
2: Ah bah tant mieux.
5: Ouais. Non mais c'est vrai, on parle quasiment plus de cul maintenant, c'est fini. Hein.
2: Ah, c'est la vieille époque.
5: Bah, on en a tellement parlé, j'en ai tellement gavé, j'en ai tellement entendu qu'après, lors de mes rapports, moi je suis complètement déstabilisé. Je sais plus, je pense tellement à tout ce que j'ai pu entendre sur cette antenne que ça me déstabilise. Et après, je ne fais plus rien, je ne suis bon à rien après. Ah, là, décidément, on n'a pas de chance ce soir. On avait.
9: Allô ?
5: Alors écoutez. Allô, Madame Delon ?
9: Oui.
5: Alain est là, s'il vous plaît ?
9: Oh, qu'est-ce que c'est cette plaisanterie là ?
5: Ah, on ne réveille pas un flic qui dort de toute façon.
9: Qui êtes-vous ?
5: Pardon ?
9: Qui êtes-vous ?
5: Je suis son... Je travaille avec lui sur son tournage de dernier film. Je veux savoir si Alain dormait ou à moins qu'il soit en tournage. Il dort ? Monsieur Delon dort ?
9: Monsieur Delon, je vois pas du tout quelle est la plaisanterie.
5: Non, mais de toute façon, on réveille pas un flic qui dort. Hein.
9: Je ne suis pas du tout la compagne de Monsieur Delon.
5: Ah, non, mais je comprends ce que vous voulez me dire. Je comprends bien votre code. De toute façon, on réveille pas un flic qui dort. Bon bah écoutez, vous direz à Casano, voilà, donc voilà, c'est très drôle. Et en plus, ce qu'on s'aperçoit, c'est que les gens ne savent pas raccrocher un téléphone. Hein. Donc Fildar ou Manu, vous allez m'appeler sur la ligne directe et je vais profiter quand même de... Il est très très rare, Lydia, quand les gens raccrochent,
9: ouais.
5: Qu'ils raccrochent d'un coup sec.
9: Ouais, j'ai remarqué ça.
5: T'as remarqué
9: vrai.
5: Ça aussi ?
9: Ils ont du mal, je sais pas s'ils sont âgés, mais ils ont du mal.
5: Donc là, on vient de donc là, j'ai le téléphone, hein. Ah, tu m'entends, là j'ai le téléphone, je passe à l'antenne, hein.
9: Ouais.
5: D'accord. Donc, on fait la blague, et généralement, les gens, quand ils raccrochent, bon, logiquement, il faudrait que ça se passe normalement. Alors, c'est... écoutez ce que ça donne quand quelqu'un raccroche. Oh, mais votre blague n'est pas drôle, monsieur. Oh là. Voilà, ça fait ça. Non. Alors, on va se rappeler, hop, j'ai de nouveau le téléphone dans les mains, ok, c'est pas grave, allô, ah, il y a quelqu'un sur une direct, allô, allô,
13: c'est toi ?
5: Ah, c'est moi, d'accord, ok. Voilà ce qu'il faut faire en réalité, quand si demain vous vous faites canuler par Max, c'est suivant, allô, bonjour, je suis bien chez monsieur et madame Delon, et là, à ce moment-là, la personne répond, connard, et ça raccroche, ça c'est propre, c'est du travail, c'est une chose qu'il faut savoir, ça s'apprend à raccrocher au nez des gens. Si c'est même pas bien fait, ça donne envie de rappeler. Vous n'êtes pas d'accord ?
9: Si.
5: Bon, alors faisons un coup de monsieur, madame Lapipe.
13: Voilà.
5: Alors, on va se refaire le monsieur, madame Lapipe avec la fameuse famille des Bidochons, ceux que nous avons déjà eu à l'antenne à plusieurs reprises. Et nous allons... Alors là, si on les a, à mon avis, ça va faire un petit carton. Donc je me fais passer pour Sonia, le fameux monsieur, madame Lapipe qu'on a encore repassé hier avec Franck Dubosc, qu'on a dû passer 4-5 fois déjà en rediffusion. Donc on cherche à les joindre absolument. Ce sont des gens... Ah, peut-être qu'ils sont emmerdés, non, peut-être pas, non.
13: Oh, non.
5: Ils décrochent le téléphone, à mon avis. Donc on réessaye. Alors, monsieur, madame Lapipe, ou sinon un autre monsieur, madame Lapipe, on va s'en faire un petit dernier, comme ça on est dans le best-of. Alors fais-moi un autre monsieur, madame Lapipe, on va essayer. Tu sais quoi, Lydia ?
9: Quoi ?
5: Ton problème, parce qu'après on va aborder un autre sujet, parce qu'on va parler d'événements, on va parler de techno et tout ça. Je pense que si, juste avant la techno, on parle de rapports sexuels avec des problèmes de sperme, à mon avis, ça va le faire moyen.
9: Mais non.
5: Mais si. Non, mais de toute façon, c'est pas...
9: Il y a plein de gens qui ont ce problème.
5: C'est pas toi qui décides, de toute façon. Ça se saurait. Je pense qu'on en reparlera demain.
14: Bonjour, je suis momentanément...
5: Momentanément absente, fort, genre, à minuit moins le quart, je suis momentanément... Hein ? Hein ?
15: Dimanche, on en reparlera dimanche, alors.
5: Ouais. Ce qui est très bien, c'est quand les gens aussi ont un portable qu'ils utilisent mais comme répondeur, mais au travail. Donc après, tu les appelles pendant le week-end et t'entends « Bonjour, en ce moment, rendez-vous. » De toute façon, que les mecs, ils bossent 24h sur 24, 7 jours sur 7. Ah là là là là là. Les gars, on récidive, on essaye un monsieur et madame Lapipe. Hein.
9: D'accord.
5: Attention. C'est vrai qu'on pourrait faire des monsieur et madame Lapère. Lapère.
9: Yo, on a pas deux.
5: Tu vois, même toi tu connais, donc on pourrait en faire. Hein ?
13: On l'a déjà fait,
5: je sais, on les a tous fait, Donc si vous avez des idées de monsieur et madame, n'hésitez pas à nous le faire savoir. Hein. Parce que la Casimir, je sais pas ce que je vais pouvoir en faire, du monsieur et madame Le Petit aussi. C'est pas évident. Là ça sonne encore chez monsieur et madame Lapipe. Ce soir on n'est pas gâté, on n'a pas de chance. Hein. Ça sonne énormément dans le vide. Bon, on va laisser tomber. Allez, un dernier des derniers et après on laisse tomber. Hein. Lydia, ça t'emmerde si demain on en reparle de ton sujet ?
13: Pas demain !
5: Pourquoi demain on est vendredi ? Lundi.
9: Bon, ouais, lundi, ouais.
5: Ouais, allez, lundi, comme ça on en parlera. Hein.
9: D'accord, allô, pas de problème.
5: Oui, allô, Lapipe ? Madame Lapipe ? Ah bah voilà, vous voyez, parce que là, malheureusement, Lydia t'a parlé au même moment, elle a senti que c'était une plaisanterie. Et normalement, je lui demande c'est combien, et voilà. Et après, je me fais raccrocher, là, j'ai même pas eu le temps de faire ce gag. Bon, on va laisser tomber ce soir pour les monsieur et madame. Lydia, je te reprends en pleine forme lundi. D'ici là, bien entendu, tu risques d'avoir des rapports sexuels avec ton copain.
16: Peut-être, ouais.
5: Est-ce que ces problèmes de perte de sperme te bloquent?
16: Ah non.
5: Ah bon, d'accord. Ah d'accord, ok. C'est... Mais c'est de savoir, en fin de compte, comment éviter cette... C'est ça?
16: C'est pour savoir comment éviter le désagrément.
5: Bah, un mouchoir.
16: Non, mais on en reparlera lundi, d'accord.
5: On en reparlera lundi, mais enfin, d'ici là, quand même, essaie de te munir d'un petit Kleenex, quoi.
16: D'accord, pas de problème.
5: Un petit quoi?
17: Un bouchon,
5: oh, pour éviter que ça fuit. Non, mais un petit Kleenex, un petit truc comme ça, ça peut le faire. Bon, écoute, Lydia, on en reparle lundi, hein.
16: D'accord, pas de problème.
5: Je te souhaite... Tu fais quoi ce week-end?
16: Je vais peut-être bosser, ou...
5: Ah bon, pourquoi? T'es en partiel?
16: Ah non, mais je fais non, c'est bon.
5: Ah non, bosser, hein?
16: Tu vas sortir.
5: Non, mais tu sais, moi, je travaille pas. Hein. Demain, moi, je vais aller voir à l'Olympia, je vais voir Véronique Sanson. Donc, tu sais, ça va être très bizarre.
16: J'en suis sûre, ouais.
5: Ouais.
16: Je
5: vois
16: bien aller voir ça.
5: Mais attends, moi, j'ai envie de voir, j'ai envie d'être surpris parce qu'elle reprend des morceaux de Michel Berger. Après qu'il y a plein. De certains disent que c'est pas bien, d'autres que c'est bien. Je vais aller voir. J'ai récupéré des plats, donc je vais y aller. Ensuite, je vais aller dîner, je vais sortir un petit peu. Puis samedi, alors, j'ai un bon programme. Je vais quand même tout vous dire. Je vais aller au Parc des Princes d'abord pour aller voir Paris. D'accord ?
16: Ouais,
5: qui vont gagner contre Nantes, d'accord ? Ouais, bah, et après, normalement, si tout se passe bien, je vais dépenser un peu de sous-sous, je vais au casino.
16: Pas mal.
5: Ah, j'ai envie de m'éclater. Ouais, je prends la route, je me barre. Et je sais pas où je vais aller encore. Je sais pas. On sait pas si c'est Enghien ou Deauville ou ailleurs. Mais aller dépenser du fric, quoi. Et ramener du fric. Si je gagne de l'argent, une somme assez intéressante, je fais une bouffe.
17: Tout seul, tu sais.
5: Ouais, je fais une bouffe tout seul.
18: Ah, si tu gagnes 100 balles.
5: Ah, de toute façon, je gagne jamais. C'est ça le problème, Lydia. Mais si je gagne, je fais une bouffe.
18: Mais il faut rester longtemps pour gagner, putain.
5: Je fais une bouffe avec ma copine.
18: Mais tu joues à quoi?
5: Ah bah, tu vas bouffer solo.
18: Solo, ouais, voilà, exactement.
5: Quoi?
18: Tu joues à quoi quand tu vas au casino?
5: Ben, j'ai la roulette. Ouais. Bon, un peu, là, je vais jouer la roulette. Non, mais je joue pas au poker.
18: Pas au truc de carte?
5: Non. Roulette
18: quoi,
5: ou
18: allez, il y a des jeux avec des cartes.
5: La boule, j'aime bien la boule, oui. Parce que c'est tellement le total hasard que t'es sûr que tu mises sur un chiffre ou machin, mais sinon je joue à la hasard, roulette.
18: La roulette, c'est pire.
5: C'est comme la roulette, la boule. Ah non, la boule, il y a beaucoup plus de hasard, ça peut venir en avant, en arrière, c'est n'importe comment quoi. La boule, on a l'impression que c'est un débat, on en reparlera.
18: Je suis pas d'accord avec toi.
5: Non, d'accord,
18: bon, c'est que moi un jour j'ai failli putain, j'étais dégoûté.
5: Secondes,
18: hein.
5: Tu peux pas dire des trucs comme ça,
18: je balance le palais en fait. Le palais tombe, enfin ma mise tombe sur le 1 noir et en fait, je voulais pas miser sur le 1 noir, je voulais miser sur du noir seulement. Le mec me fait vous changez, je fais oui, je mets sur le noir et en fait, c'est le 1 noir qui est tombé, j'aurais gagné le pacte.
5: OK, super.
18: N'importe quoi.
5: C'est vrai ?
18: D'accord. OK.
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20: Est animateur de 11h à midi sur Radio Canu sur 102.2 à Lyon, hein. On est d'accord, David? David, t'es là toujours, excuse-moi.
21: De
20: 10h à 11h, excuse-moi, ouais. Autant pour moi. On a écouté un extrait, on a demandé aux gens de voter par SMS au 61-386. Le résultat pour écouter le deuxième extrait, écoute, c'est à plate couture. 80% de gens qui veulent écouter encore un nouvel extrait de ton émission. Voici donc sans plus tarder, David, dans sa prestation d'animateur. C'est parti, on écoute.
21: 1, 2, 3, rocker, rock'n'roll, 1, 2, 3. Ça va les amis, ça va. Oui, du rock'n'roll, ce matin, t'as sur notre antenne, et oui, pour vous faire pulser, pour vous faire danser, pour vous faire rêver, pour vous faire aimer le rock et le rock'n'roll. Et ça, c'est super bien. Dans cette émission, pendant une heure de folie avec moi, David, votre animateur préféré, David, appelez nos standards, et c'est parti. C'est un rock connu, ça. Ça déchire. Ouh, ça fait du bien, ou ça passe, ça fait des vibrations dans notre cœur. Écoutez, c'est bon.
20: Oh, c'est énorme, David.
21: Trop fort.
20: Attends, c'est trop de la balle.
21: Ouais.
20: Écoutez, on aime tellement que il y a des gens qui doivent venir nous rejoindre et qui doivent se dire merde. J'ai pas été assez attentif. Il faudrait réécouter une deuxième fois. Je pense que ça vaut le coup. Une fois que t'es dans l'ambiance, c'est comme un film. Quand tu l'as vu une fois, c'est toujours bien de le revoir une deuxième fois parce que tu sais sur quoi tu vas tomber. Là, tu sais que tu vas te marrer. Deuxième extrait, donc c'est le même rediffusion de ce que vous venez d'entendre avec le petit triste sur les gâteaux. Quand la musique, c'est un bon rock ça. C'est un truc bien connu. Réécoutons cet extrait de David.
18: Pas le titre,
20: c'est parti.
21: Et 1, 2, 3. Rock and roll. 1, 2, 3. Ça va les amis, ça va. Oui, du rock and roll. Ce matin, t'as pris les sur notre antenne. Et oui, pour vous faire pulser, pour vous faire danser, pour vous faire rêver, pour vous faire aimer le rock et le rock and roll. Et ça, c'est super bien. Dans cette émission, pendant une heure de folie avec moi, David, votre animateur préféré, David, appelez-nous au standard, et c'est parti.
20: Attention.
21: C'est un rock connu, ça. Ça déchire. Ça fait du bien, ou ça passe, ça fait des vibrations dans notre cœur. Écoutez, c'est bon.
20: Ce qui est très bien, David, c'est que c'est un rock tellement connu que tu donnes même pas le titre.
1: Ouais, il va pas se faire chier.
20: Hein?
21: Ah oui, parce que c'est tout en anglais et j'arrive pas bien à dire l'anglais.
20: Alors on va essayer. D'accord?
21: D'accord.
20: Le nom du groupe, c'est Deep Purple.
21: Deep Purple.
20: Ouais, et ça s'appelle Smoke.
21: Smoke.
20: Underwater.
21: Underwater.
20: Alors, Deep Purple.
21: Deep Purple.
20: Smoke Underwater.
21: Smoke
20: Underwater. Eh ben voilà, tu vois qui arrive.
1: La semaine prochaine, tu nous donnes les extraits en anglais quand même.
20: Bah ouais. Donc attention, deuxième extrait. Va-t-on avoir la chance d'en écouter un troisième de cette émission? La balle est dans votre camp, auditeur de Fun Radio, VOT de votre portable. Manu est en train de se marrer en écoutant le troisième extrait que je ne connais absolument pas. Apparemment, ça encore vole des tours, mais ça, c'est à vous de décider. J'ai remis les compteurs à zéro.
3: Salut tout le monde, c'est Francis Cabrel, l'ami des jeunes. Et attention, je ne suis pas venu seul, je suis avec mes amis les oiseaux. Comme ils sont mignons, les oiseaux, on aimerait vous dire ceci. Oh, comme ils sont mignons et les oiseaux qui toussent, c'est tellement plus joli. Nous allons vous chanter une petite chanson. Écoutez bien, nous allons vous chanter l'amour et les rivières. Alors, si tu veux me joindre dans le mois, demande Francis, c'est la femme de Haute-Savoie. Ils sont mignons les oiseaux, tiens, viens picorer.
22: Stéphanie, 22 ans, championne de bowling sur plage. Oh, je recherche un nouveau gant de toilette pour demander pourquoi mes pieds sentent mauvais du matin au soir. Prière de me contacter dès que vous serez enrhumé.
23: T'inquiète pas, on va le faire, t'inquiète pas, on y a pensé.
24: Pithivier, 26 ans, spécialiste de la blague cochonne. Je recherche toute proposition indécente pour être une tout nue sans slip. Mais faites-moi donc péter mon répondeur avec plein de messages cochons. Merci d'avance.
25: Guy, 21 ans, prends de toute façon tout puisque personne m'appelle. Grand-mère, garage, grue, grotte, gamelle et surtout du Gérard en poster. Pour tout contact, appelez France Télécom car j'ai pas payé la note.
26: Hi, my name is J.A. Joy and I want you because, ok. I am a sex machine, all night for you. Call me in a you this afternoon. Thank you d'avance.
27: Bonjour, c'est Tata Mouskouri, socio officiel de Nana. Et je recherche une nouvelle paire de lunettes inodores, car plus personne ne peut me sentir. 3, 4. Quand je sens, plus personne n'aime Nana. Quand je sens, et surtout des dessous de bras. Merci d'avance. C'est bon, merci.
28: Simon, 36 ans, dit le pot de chambre de Suresnes. Oh, quoi, c'est bon, c'est mon QRZ, alors à toutes les stations, je recherche sur le canal 19 un éleveur de panda pour une surprise partie loin de tout.
29: Mais pourquoi? Et dans quel sens?
28: Pourquoi et dans quel sens? On s'en fout, ok? Merci d'avance pour vos messages.
30: Wesh, c'est Panel. Ok, c'est bon. Je suis toujours avec Lakjou, mais il a une rage dedans. Ça va, Lakjou? Aïe. Oh, t'as bien eu. Donc, on cherche un dentiste, susceptible de le soigner, et en même temps, il pourra soigner mon pitbull. On va coucher là, pas bouger.
31: Mais Thierry de la Sécu, 31 ans depuis mardi.
32: Joyeux anniversaire.
31: Ouais, merci, c'est chouette, je vous adore. J'ai écouté ce que vous venez de chanter, c'est super. Je cherche un tout petit tournevis pour régler le rétro de ma 205 de Sécu. Merci de me recontacter, c'est chouette.
33: Salut à tous, c'est Boulet 34-35, ouin. Aïe, aïe, aïe. Je cherche avec mes potes des gourmettes et des chaînes en or étanche pour aller draguer à la place d'Aqua Boulevard.
34: Eh, Bouli, je vais te trouver 500 balles.
33: Ah, c'est mon argent, ça, champion du monde. Bien sûr, tout en bas, Maurice. Ah, champion du monde.
35: Salut à tous, c'est Dolly, 26 ans, imitateur de grand talent, et je vous le prouve. Écoutez, moi, en tant que maire de Paris, Vous avez entendu? Les potes sont morts de rire. Donc, je recherche, en ce qui se concerne, des manicures pour les pieds, documents, limes, coupe à ongles, ainsi que des takiwalki pour mes enfants.
36: Eh, hey, papa, t'oublies pas de demander les piles, hein?
35: Ouais, bah en parlant de piles, tu vas t'en prendre une plein de gueule de face. Pile ou face?
36: Ah, t'es trop drôle, papa.
35: Putain, c'est nul. Guy, 21 ans, prends encore et toujours tout. Si, serre-joint, serre-tête, siphon, soutane. Merci.
30: Hey Guy, depuis le temps, t'as eu une réponse?
31: Bah non, réponse avec un R, pas avec un S.
0: Cindy, 21 ans, futur mannequin de l'avenir qui approche. Je fais 1m80, 90, 60, 90. Et j'adore la nature et les enfants sur cage à poules.
2: Hey Brigitte, dépêche-toi, il y a du monde à rien boucherie.
4: Ouais, j'arrive.
0: Oui, j'arrive.
5: Marcel, 53 ans, ex-conducteur de motocrotte. Je vends deux paires de barrettes pour tes de salle de bain capable de chanter la Marseillaise en anglais.
2: Hey, c'est mes barrettes.
31: Wesh, wesh, c'est Panel, je fais du para.
6: Yo.
31: Et je suis avec Mr. B, dit Claquejou. Oh super l'impro, Mister. Voilà, on recherche, vu notre talent d'impro, des salopettes fluo et des métallus pour mettre le œuf, c'est ce que je veux dire. Alors, pour tout contact, appelle-moi sur mon portable StarTac. Ouais, les mecs, j'ai fait une rime, il y a d'un pour tout contact, appelle-moi sur mon portable StarTac.
2: Aïe, aïe, aïe. Je cherche avec mes potes.
31: Je peux pas. Bon, on annule tout, la représentation est annulée, on va rembourser les billets.
30: Je balance un jour férié demain.
2: Salut à tous, c'est Boulet 34-35 Ouin.
4: Aïe aïe aïe.
31: Je peux plus.
2: Oh putain.
31: Je peux plus, je peux accélérer, ça va donner. Ça va tuer, hein.
2: De toute façon, moi j'ai. C'est de l'écriture pour accélération, ça.
31: C'est bien ce que t'as fait. Je suis fier de toi, ça. Tu me passes à me voir après au bureau. Bon, le petit gros, là, ça va être à ton tour. Après, ça va être la pédale qui est derrière la console. Et puis toi, le trou du. Ça va être ton tour.
20: Oh, il est grave.
30: Marcel, 53 ans, ex-conducteur de motocrotte. Je vends deux paires de barrettes pour tes quelles de salle de bain capable de... Vous faites les chiens?
2: Bah oui, on fait les chiens.
30: Ça surprend trop, ça. Marcel, 53 ans, ex-conducteur de motocrotte. Je vends deux paires de barrettes pour tes... J'anticipe, c'est relou. Marcel, 53 ans, ex-conducteur de motocrotte. Je vends deux paires de barrettes pour tes quelles de salle de bain... Excusez-moi.
7: Je voudrais te serrer dans mes bras.
8: C'est les mêmes.
7: C'est les mêmes.
8: Non. Mais si, mais c'est pas, je voudrais tenir dans mes bras, t'en as 50.
9: Allez, Gérard, un dictionnaire ce week-end.
8: Mais tu changes et puis tu dis exactement, je veux tenir dans mes bras, t'en as fait 50. Je voudrais te dire, il love you, sauf que tu changes la fin, mais c'est déjà fait, ça.
7: C'est même le premier poème qu'il ait fait, il est exactement pareil.
8: Bah ouais, je voudrais te tenir dans mes bras.
7: Après, vas-y.
8: Bah non, mais je te dis à la rigueur, je voudrais te tenir entre mes pieds.
7: Bon, attends, moi, je fais pas des poèmes bizarroïdes. Hein.
8: Bah non, mais je voudrais te prendre entre mes cuisses, mais c'est ça.
7: Non, moi, je fais pas de poèmes cochon. Tu sais, d'abord.
8: Je voudrais te prendre entre mes cuisses, mais tu sens le cornichon. Je voudrais te prendre entre mes cuisses, mais tu as déjà la bouche pleine.
7: Attends, je vais vomir. Mec.
8: Bah voilà, mais c'est ça, la poésie.
7: Ah, ouais, moi, je voudrais te faire être dans mes bras sur une violette. Ouais, bah c'est bon, on dort.
8: Mais
7: ouais,
8: non.
7: Je finis pas.
8: Mais si. Non, mais je sais pas, je voudrais t'embrasser la foufoune, voilà.
7: Non.
8: Je voudrais te bouffer la chatte sur un hérisson, je voudrais te bouffer la chatte sur un timbre.
7: Ah, attends, hérisson. Ah, tiens, tu fais bien de parler d'hérisson.
8: Alors vas-y, finis ton poème.
7: Bon, alors, j'étais sur une violette. Hein.
8: Ouais. T'as quoi, juste quand tu viens à Cannes la semaine prochaine, si tu viens avec des poèmes aussi faciles que ceux-là, on va se faire allumer là-bas. Hein.
7: Non, mais de toute manière, on en discutera tout à l'heure.
8: Ouais, il y a le fan club qui vient avec tous les tatous, là, tous les bandes.
7: Attends, ils sont en train de me biper.
8: Allez, vas-y, finis.
7: Je voudrais te serrer dans mes bras sur une jonquille. Je voudrais te serrer dans mes bras sur un soja.
8: Oh là là,
7: je voudrais te serrer dans mes bras sur un troène.
8: Facile.
7: Je voudrais te serrer dans mes bras sur une verveine. Je voudrais te serrer dans mes bras sur un air d'accordéon.
8: Pourquoi je vais lui faire un petit kiki donc?
7: Bah parce qu'avec lui ce sera vraiment marrant quoi.
8: Bon, tu crois que ça va pas fonctionner. Donc tu l'as préparé, t'as tâté le terrain un petit peu?
7: Ouais, c'est bon. Mais hein, par contre, là, il est minuit. Mmh. Et je lui ai dit que c'était à 23h30. Puis vu qu'il se couche,
8: c'est pas grave, on va lui dire. Ouais, c'est un radio, il va dire bon, bah on se réveille.
7: Non, mais ça va peut-être être sa mère qui va décrocher.
8: À qui faut que je demande? Faut que je demande qui?
7: Jean-Marie.
8: Jean-Marie, il a quel âge, Jean-Marie?
7: Il a 40 piges, un peu moins.
8: Il vit chez ses parents?
7: Bah ouais, attends.
8: Oh, le mongolien.
7: Non, parce que, sa mère, c'est une vieille et tout, puis...
8: Ah bah oui, ça, forcément, oui, ça, oui, ouais, 40 non, ans, ouais, elle doit avoir au moins 70 balais, oui.
7: Non, mais ouais, voilà. Mmh. Et celle qui va décrocher, sûrement. Donc
8: d'accord.
7: Tu prendras Jean-Marie. Mmh,
8: d'accord, ok, Jean-Marie, d'accord.
7: Et puis, je lui ai dit qu'il allait gagner un Massey Ferguson.
8: Un quoi?
7: Un Massey Ferguson, c'est un tracteur.
8: Un Massey? Attends, je vais le noter, Florent, avant qu'on appelle. Hein, attends, parce qu'on n'a pas noté.
10: Un tracteur.
7: Un Massey Ferguson.
8: Un Massey, je sais pas comment c'est écrit. Hein.
10: M-A-2-S-E-Y.
8: Ah ouais?
10: Ferguson.
8: Voilà, écoute, l'autre. Hein, le tracteur, il connaît bien la campagne, Florent.
10: Un tracteur. Hein.
8: Un Massey Ferguson, d'accord, ouais. Ok. Ok, on y va, c'est parti. On y va. Ferguson.
1: Allô.
8: Oui, bonsoir, vous allez bien Jean-Marie?
1: Oui.
8: Oui, bonsoir, c'est la radio qui vous appelle, Seigneur Local. Vous allez bien? Bonjour.
1: Comment allez-vous?
8: Et vous? Vous allez bien, vous êtes en pleine forme?
1: Ah là là, super forme.
8: Bon, très bien, vous connaissez la règle du jeu?
1: Ah ben, on m'en a parlé un petit peu, oui.
8: D'accord, vous nous écoutez régulièrement?
1: Ah ben oui.
8: Ok, très bien, vous êtes en pleine forme, Jean-Marie?
1: Ah
8: là,
1: oui, ah, super.
8: Ok, très bien, vous êtes content, vous nous écoutez un petit peu quand même?
1: Ah oui, oui, oui.
8: D'accord, vous écoutez vers quelle heure?
1: Ah ben moi, c'est surtout le samedi soir et puis le dimanche.
8: D'accord, la techno?
1: Ah oui, oui.
8: Tout à fait. Vous êtes en pleine forme, Jean-Marie, vous avez passé une bonne journée?
1: Oh, un petit peu fatigué, mais
8: un petit peu quand même. Un petit peu quand même. Ouais. Alors, Jean-Marie, bien entendu, vous connaissez le nom de l'animateur, Francis.
1: Ouais.
8: D'accord, il y a le public également qui est là et qui va vous applaudir. Est-ce que le public est là? Vous entendez?
1: Salut tout le monde.
8: Pardon, Jean-Marie. Le public est en pleine forme quand même, hein, ce soir. Alors, j'espère, Jean-Marie, que vous allez mettre le feu.
1: Ah ben peut-être.
8: D'accord. Alors vous savez qu'il y a 4 questions à la clé. Il y a un fabuleux tracteur Massey Ferguson, bien entendu, ainsi qu'un voyage pour 2 personnes aux Antilles. Ça vous ferait plaisir? Ça vous ferait plaisir, Jean-Marie?
1: Ah ben tout fait plaisir.
8: Très bien. Vous êtes en pleine forme, hein, quand même, Jean-Marie. Bon, vous nous écoutez régulièrement, quand même.
1: Oui.
8: Ah, vous êtes d'accord, hein? D'accord. Vous connaissez Kiki donc? Vous connaissez la règle du jeu?
1: Oui.
8: Hein? Vous pouvez nous la rappeler?
1: Eh ben. On m'en a expliqué un petit peu, mais je peux pas tout vous dire. Puis bon, vous savez, hein, mais quand tu es au travail, tu peux pas, tu penses pas à tout et tu fais des oublis.
8: Eh oui, on peut pas penser à travailler puis réfléchir en même temps à la règle du jeu du kiki donc.
1: Eh ben non.
8: D'accord. Vous êtes en pleine forme quand même.
1: Hein? Oui, oui, oui.
8: Ah, Jean-Marie est en pleine forme, il est content d'être avec nous. Le public est en pleine forme.
1: Ouais. Oh, le public a l'air d'être dangereux.
8: Ah, le public va essayer de vous encourager, Jean-Marie, au maximum. Je sens que ça peut être très très fort. Hein?
1: Eh oui,
8: ok,
1: oui.
8: Peut-être qu'on peut les entendre essayer de vous encourager, peut-être le public, peut-être
3: Jean-Marie,
8: un petit peu.
3: Jean-Marie.
1: C'est bien ça.
8: Vous entendez un petit peu, Jean-Marie, vous êtes en pleine forme.
1: Eh oui.
8: Bon, vous connaissez la règle du jeu, bien entendu. Vous nous écoutez régulièrement quand même.
1: Oui, oui, oui.
8: Hein? Un petit peu quand même. Hein, Jean-Marie?
1: Ah oui, oui.
8: Alors, la première question, écoutez bien, soyez bien attentifs. Vous êtes muni d'un dictionnaire, ou vous avez une encyclopédie, ou peut-être une carte de France, peut-être, non?
1: Non.
8: D'accord, ok. Donc, vous allez pouvoir vous aider de rien du tout.
1: Ah ben, comme ça, au pif.
8: Hein, au pif, au même.
1: Ah, oui, oui.
8: Et des fois, c'est un petit peu, des fois, et des fois, c'est un peu.
1: Et c'est avec des pifs que ça marche mieux.
8: Bah, vous avez un gros nez?
1: Ah non, un petit.
8: Eh ben, écoutez, on va essayer de faire quand même un petit peu comme ça. Alors, on y va, Jean-Marie, parce qu'on est très pressé. Hein. Attention, vous êtes prêts?
1: Oui.
8: Alors, première question, si le temps change, pourquoi reste-t-il indécis? Si le temps change, pourquoi reste-t-il indécis? À votre avis, qui est donc, Jean-Marie?
1: Il est brumeux, il est couvert.
8: Non. Je répète la question. Si le temps change, pourquoi reste-t-il indécis? À votre avis, qui est donc, Jean-Marie?
1: Ah ben, il y a du brouillard, là, c'est pour ça que le temps est...
8: Ah, vous en êtes pas loin, Jean-Marie, vous m'avez dit?
1: Du brouillard?
8: Non.
1: Une brume?
8: Oui! Bonne réponse, bravo! Ouh là, Jean-Marie, il écoute l'émission régulièrement quand même, hein? Hein, vous avez noté, donc vous retenez bien le mot brume?
1: Oui.
8: Retenez-le bien. Vous êtes content d'être avec nous?
1: Oui.
8: Bon, très bien. On peut vous entendre un peu parce que vous avez l'air un peu fatigué, Jean-Marie, quand même. Hein?
1: Ah ben oui, demain matin, je me lève encore à 6h.
8: Ah ben très bien. Bon, vous souhaite bon courage d'avance. Hein? Et puis vous souhaite un excellent week-end. Alors attention, la deuxième question, Jean-Marie, vous êtes prêt?
1: Oui.
8: Écoutez bien, ceci est beaucoup plus compliqué. Vous vous intéressez un petit peu à la musique, quand même?
1: Oui.
8: Un petit peu quand même, Jean-Marie. Ouais. Hein? Alors Jean-Marie, attention, la question est la suivante. Concentrez-vous bien, vous êtes concentré?
1: Oui.
8: D'accord, vous nous écoutez régulièrement quand même?
1: Oui.
8: D'accord. Alors attention, quand la musique... On va arrêter la musique parce que justement on va se concentrer, écoutez bien. Quand la musique prend son envol, qui la subtilise? Quand la musique prend son envol, qui la subtilise? À votre avis, qui donc, mon ami Jean-Marie?
1: C'est-à-dire que c'est la publicité?
8: Non, dites pas n'importe quoi, Jean-Marie, réfléchissez quand même.
1: Voilà, c'est des informations. C'est pas des informations? La publicité ou le...
8: Non.
1: La météo?
8: Quand la musique prend son envol, qui le lui a subtilisé. À votre avis, qui donc, Jean-Marie?
1: Eh ben, c'est quand on coupe la radio puis qu'on s'en va, quoi.
8: Bah voilà, c'est quand on coupe la radio et qu'on s'en va. Bonne réponse, bravo Jean-Marie. Ah Jean-Marie, vous êtes en pleine forme. En fin de compte, c'est quand on zappe.
1: Oui.
8: Hein, c'est quand on est à la radio.
1: Oui.
8: Voilà, donc c'est le mot zapper.
1: Oui.
8: Vous l'avez noté quand même?
1: Oui, oui.
8: Alors, il y a zapper, il y a déjà.
1: Mais brume.
8: Et voilà. Alors, attention à la troisième question, Jean-Marie. Vous êtes quand même un fidèle du Kiki donc.
1: Oui.
8: Vous avez écouté la radio ce matin?
1: Ah non, pas ce matin.
8: Bon, vous l'avez écouté cet après-midi quand même?
1: Ah ben non, mais au boulot, je peux pas.
8: Bon, vous l'avez écouté un petit peu en début de soirée quand même?
1: Ah ben non, parce que moi, j'ai pas la radio, je m'en suis place. Alors,
8: vous l'avez écouté quand même un petit peu en fin de soirée quand même?
1: Ah ben au soir, il débarque à 6h30.
8: Ah bah voilà, voilà, on débarque à 6h30. Et à ce moment-là, vous avez écouté bien entendu notre ami Francis, animateur, et vous avez bien entendu l'indice de ce matin, d'accord? Alors bien entendu, en modulation de fréquence, Jean-Marie, vous nous écoutez bien entendu sur la fréquence méga hertzienne, d'accord, en FM,
1: ouais.
8: Sur 117.7, d'accord?
1: Ouais.
8: Jusque-là, tout va bien. Vous avez bien entendu savé que vous avez la possibilité de 4 jokers qui vous donnent directement l'accès. Vous avez pour l'instant 2 possibilités de réponse qui vous ont été acquises.
1: Ouais.
8: D'accord. Donc vous savez bien entendu que par rapport aux 2 questions que vous avez été posées et 2 réponses que vous avez données, ça vous donne bien entendu la possibilité pour vous d'accéder directement à la troisième question si vous utilisez votre joker en substitut. D'accord.
1: D'accord.
8: Alors attention, ce qui veut dire tout simplement, est-ce que vous l'utilisez ou pas?
1: Comment ça? J'ai pas compris les questions.
8: Aïe, aïe, aïe, aïe, aïe, aïe, malheureusement, je n'ai pas le répété. Je veux savoir quand même si vous utilisez la troisième question ou pas.
1: Oui.
8: Oui, il utilise la troisième question, bravo. Oui. Ah, dis donc, vous êtes culotté, Jean-Marie, ce soir, hein. Vous jouez
1: ah
8: le
1: ben
8: tout.
1: Heureusement, encore.
8: Le tout pour le tout, hein. On rappelle, bien entendu, qu'on joue pour un autocollant, Carrie Ferguson. Alors, attention, la question est la suivante, Jean-Marie.
1: Oui.
8: Vous êtes concentré.
1: Oui.
8: On rappelle, bien entendu, que vous êtes de New York, que vous vivez chez votre maman.
1: Oui.
8: On embrasse au passage. Quel âge a votre maman?
1: 68.
8: Eh ben dites-moi, moi je suis né en 69, alors... Alors, c'est pareil. Alors, on dit, écoutez bien ce dicton, on dit, l'avenir vit du passé et du futur, mais comment? L'avenir vit du passé ou du futur, mais comment? À votre avis, qui donc il a dit?
1: Eh ben, c'est avec la santé.
8: Non, dites pas de bêtises, réfléchissez, Jean-Marie, allons, c'est une question très importante, on répète, attention. L'avenir vit au passé du futur, comment qu'il a dit? À votre avis, qui donc, Jean-Marie, réfléchissez.
1: Mais c'est la vie, quoi, la forme.
8: Ah, Jean-Marie, là, tout va s'écrouler, là, il vous reste plus que 4 secondes.
1: Ah ben, c'est le...
8: 6 secondes.
1: C'est la vie, c'est l'amour.
8: 10 secondes.
1: C'est la santé.
8: Il vous reste plus que 15 secondes.
1: Eh ben c'est l'amitié, c'est la tendresse.
8: Il vous reste plus que 22 secondes.
1: Mais c'est la tendresse.
8: Il ne vous reste plus que 27 secondes.
1: Ah,
8: vous entendez le public là qui commence un petit peu à s'énerver là. Le public commence à s'énerver, Jean-Marie.
1: Mais
8: il vous reste plus que 2 secondes.
1: Ah ben c'est la vie, c'est le bonheur.
8: Il vous reste plus que 42 secondes.
1: Et le bonheur.
8: Ah là là là là, malheureusement, le temps vient de s'écouler, malheureusement, Jean-Marie, il s'agissait du bonheur.
1: Mais je viens de dire.
8: Quel dommage, Jean-Marie, il s'agissait du bonheur, vous le saviez?
1: Ben, je l'ai dit.
8: Eh ben, il fallait le dire, Jean-Marie. Le public dit qu'il l'a dit ou pas, il l'a pas dit?
3: Non.
8: Ah, le Jean-Marie, le public l'a pas entendu.
1: Ben, j'ai dit la vie, la santé, et puis après, il dit le bonheur après.
8: Bon, vous l'avez dit?
1: Ben oui.
8: Allez, on l'accorde, c'est parti, on l'accorde. Allez, on est bon public. Allez, bon, alors, vous avez l'avenir, vous avez zappé, vous avez brume. La dernière question est très, très simple, Jean-Marie. Vous êtes attentif quand même, vous nous écoutez régulièrement quand même.
1: Oui, oui,
8: hein, vous êtes un fidèle de l'émission, vous écoutez tous les soirs.
1: Oui, oui.
8: Hein, entre 16h et 22h, vous écoutez quand même au début de soirée quand même.
1: Oui, un petit peu au début de soirée, mais
8: ouais.
1: Je ne couche pas au soir.
8: En début de soirée, vers 14h.
1: Ouais.
8: Voilà. Alors, attention, Jean-Marie, écoutez. Eh bien, la dernière question est très très simple puisque c'est une question. On va vous passer un extrait de morceau de musique. Un extrait de morceau de musique. Écoutez bien l'extrait, vous nous dites qui c'est. Vous êtes prêts?
1: Oui.
8: Attention, la régie. Extrait, c'est parti, on écoute. Oh, c'est facile. Oh, c'est facile ça. Ah, c'est facile ça. On vous écoute, Jean-Marie. On vous écoute, Jean-Marie. Jean-Marie?
1: C'est le... Ah, il y a le nom sur le bout de la langue, il n'y a pas à le dire.
8: Ah, alors, vous voulez qu'on le réécoute?
1: Oui.
8: Alors attention, écoutez bien. Si la régie, que la régie est prête, écoutez bien un extrait de musique. Une musique française. Écoutez bien l'extrait, c'est parti. Stop, on écoute. Oh, c'est facile ça, hein. Oh, c'est facile. Vous avez entendu là? Alors, à votre avis, qui donc, Jean-Marie? Facile comme tous, hein.
1: Mais c'est la musique de...
8: Non, pas la musique qui est derrière, ça, c'est la musique du générique. Moi, je vous parle de la musique, l'extrait de musique qu'on vient de mettre, là.
1: Eh ben, elle est la même musique tout à l'heure, ça.
8: Pardon?
1: C'est la musique de chez vous, ça.
8: Non, mais ça, c'est ma musique à moi, c'est mon générique. C'est ma musique que je mets derrière pour discuter. Mais là, c'est, je voulais savoir qui donc la musique qu'on vous a mis comme extrait. Jean-Marie.
1: Ah ben, bon, j'entends que cette musique ici, moi j'ai pas entendu l'autre.
8: Non mais on la remet une dernière fois Jean-Marie, écoutez bien parce que là sinon malheureusement le tracteur il va vous passer sous le nez, hein. Attention, on y va, extrait, c'est parti.
1: Mais il l'entend pas.
8: Non, c'est pas ça malheureusement, il ne l'entend pas, non, c'est pas celui-ci. On va vous le mettre plus fort, on peut le mettre plus fort dans la régie ou alors on vous met plus fort, écoutez bien là.
1: Il n'entend rien, hein.
8: Non, j'entends rien, c'est pas ça, malheureusement.
1: Mais...
8: C'est pas le titre de la chanson.
1: Mais je... pour ça, il faudrait peut-être bien entendre la chanson.
8: Non, bah, pour ça, il faudrait bien entendre la chanson, malheureusement, ce n'est pas celle-ci non plus. Oh, je suis désolé. Oh, quel dommage. Vous êtes sourd, Jean-Marie?
1: Mais non.
8: Oh, bah si, quand même, parce que là, on l'a mis fort. Tout le public, il l'a reconnu, bien entendu, il s'agit de...
3: C'était une fois.
8: Bah oui, c'était une fois, franchement. Allons, Jean-Marie.
1: Eh ben, moi, la musique, je l'ai pas entendue.
8: Hein. Bah, quel dommage, Jean-Marie. Alors, le voyage aux Antilles vous passe où ça?
1: Ben, sous le nez.
8: Eh ben, voilà. Le tracteur, il vous passe où ça?
1: Ben, pareil.
8: Eh ben, où ça?
1: Ben, sous le nez.
8: Ah, ben, évidemment qu'il vous passe sous le nez. Mais heureusement, vous repartez pas les mains vides, puisque vous repartez avec une boîte... de Lego et vous repartez également avec des rochers chuchards. Vous êtes content quand même?
1: Ah oui, absolument.
8: Ça vous fait plaisir?
1: Ah, oui.
8: Vous êtes pas rancunière?
1: Non, du tout.
8: Vous êtes contente quand même?
1: Oui.
8: Ah, ça vous fait plaisir. Vous écoutez l'émission régulièrement quand même?
1: Ah oui, absolument.
8: Vous restez fidèle au Kiki donc, Jean-Marie?
1: Ah oui.
8: Très bien, vous êtes un gros fidèle. Puis peut-être qu'un jour on aura l'occasion de vous rappeler peut-être pour les Kiki Masters.
1: Ah ben ça, c'est possible.
8: C'est possible, hein, parce qu'on va jouer pour une superbe voiture en plus, alors ça vous ferait plaisir.
1: Ah oui.
8: Hein, d'accord.
1: D'accord.
8: Vous avez votre permis, Jean-Marie?
1: Oui.
8: Eh ben tant mieux alors, on aura l'occasion de vous rappeler. Ben écoutez, on vous remercie, on vous souhaite une bonne soirée. Surtout, on ne prend pas votre adresse, hein?
1: Ouais.
8: Et puis on s'occupe de tout, on vous envoie tout ça le plus rapidement possible.
1: D'accord.
8: Voilà, est-ce que le public peut vous applaudir quand même un petit peu une dernière fois avant qu'on quitte?
3: Ouais.
1: Allez, salut tout le monde.
8: Allez. Qu'est-ce
1: Et
8: qu'on
1: bon
8: dit
1: courage.
8: Merci, qu'est-ce qu'on dit? Vive le Kiki. Est-ce que tu connais le numéro de Tam Tam d'Henri Lecomte?
4: Le numéro d'un Tam Tam d'Henri Lecomte, oh, ne me regarde pas. Non.
8: C'est 37606060. Ouais. Elle est pas mal, celle-ci. Bon. Bon, est-ce que je donne le numéro de tatou de Florent ou pas à l'antenne?
4: Bah, tu le donnes.
8: Allez,
4: ça va y apprendre.
8: Alors, 06 57 82 21 80.
4: Ouais, bah merci, c'est le mien.
8: Oh, le salaud, j'ai un Florent.
4: Florent.
8: Ah, putain.
4: Non, là, c'est bon. Là, je raccroche, je rentre chez moi.
8: Oh, Florent, tu m'as dégoûté, là. Non, mais regarde, je me fais engueuler avec Gérard, maintenant. Putain, je suis aigri.
4: Voilà, merci, Florent. Continue, tu m'intéresses.
8: Oh, Florent, là, il m'a eu.
4: Et hop. Moi, je retire la pile, comme ça, je vais être tranquille.
8: Bah ouais, on va être tranquille, comme ça, au moins. Bon, alors, il y a aussi Arnett qui voudrait être réconforté.
4: Non, Arnett, c'est bon, j'en ai pas besoin de lui. J'en ai pas besoin de celui-là.
10: Bonsoir, Gérard, tu vas bien? Gérard, fais pas la gueule comme ça, c'est bon.
4: Je t'ai dit que j'ai pas besoin de te parler, j'ai pas envie de te parler, c'est tout.
10: Mais écoute, t'as reçu mon message Tam-Tam, au moins. Bonsoir, Karn, hein, tu déconnes pas, sérieusement. Moi, David, Gérard, on a gagné le voyage et tout, tranquille, on va devoir... Eh, sérieux, maintenant que j'ai ton numéro de Tam-Tam, on va garder le contact 24 heures sur 24, ça va être sûr.
4: T'as raison, eh ben, là, je vais te dire une chose, t'as pas intérêt de t'amuser à ça, toi.
10: Ah non, mais t'inquiète pas, y a pas de problème.
11: Et comment tu t'appelles, toi?
10: Arnette.
3: Ouais, et bah écoute-moi bien, Arnette. Ouais, arrête de le harceler comme ça, parce que moi je vais débouler, tu vas voir.
10: Ah, moi je l'aime.
8: Et comme c'est un gros morceau, la Maïté, quand c'est un gros, c'est une sorte de gros bulldog, je vais dire, si elle te bouffe le cul, tu vas voir, ça va te calmer.
3: Ouais, exactement.
8: Voilà, parce que c'est un gros morceau, hein.
3: Complètement.
8: Ça déconne pas, là, ça fait plus de 100 kilos tout ça. Hein.
3: Ouais, ça va mal aller, voilà. Ça va tomber, voilà. Tu vas voir.
8: Voilà.
10: Enfin, donc Gérard, moi demain je te laisse un message, si tu veux on se rejoint à Suresnes, y a pas de problème. Hein.
3: Non,
11: mais de manière, j'ai débranché, donc tu peux toujours y aller. Hein.
10: Ouais, bah, je suppose que demain tu l'auras quand même rebranché.
11: Ah bah...
10: Non. Même pas pour me faire plaisir quand même.
11: Non, je te dis.
10: Mais pourquoi Gérard? Tu déconnes franchement.
11: Non, mais de manière, j'ai pas envie de te parler, alors tu retournes chez toi, c'est tout.
10: C'est moi Gérard.
11: Ah bah, dans ces cas-là, tu raccroches, j'ai pas envie de te parler.

0: Eh ben très bien, bon écoute, on est très attentifs. Vas-y, on y va, c'est parti. 3, 4, 5, 6, 7, c'est parti.
1: Max et compagnie, Florent et puis Julie, ils ont tous un tas de pouvoirs étranges. Ils peuvent comme les anges se télétransporter, et c'est fou ce que ça dérange. Lorsque Max est là, Sabrina, Pamela le suivent pas à pas comme toutes les filles. Florent est consciencieux, mais Julie pas sérieuse, c'est une drôle de famille.
0: Yeah.
1: Magie,
0: oui.
1: Max et compagnie,
0: oui.
1: Magie, oui. Max et compagnie, magie,
0: Max
1: avec
0: et compagnie.
1: Ça marche toujours.
0: Super.
1: Max et compagnie, magie, avec eux ça marche.
0: Donc là, on le faisait remarquer, ça a 20 ans.
1: Bah ouais, pourquoi?
0: Bah, il n'y a pas d'âge hein, pour s'amuser comme ça, comme un grand enfant, bah, à l'hiver.
1: Bah oui, hein.
0: Il va faire un gros béco, para. Allez, fais un gros béco, para. Non, un gros béco, para, un gros prout. Fais un gros béco. Allez, fais un béco. Voilà, il est content comme ça, Hubert.
1: Julie.
0: Il est content?
1: Il est content.
0: Non, Julie, elle n'a pas le temps, elle travaille. Hein. Tata Julie, elle travaille, mais on va te la repasser tout à l'heure en antenne si
1: d'accord.
0: Tu veux bien.
1: Sinon, je peux te chanter une autre chanson?
0: Oui, ça serait laquelle?
1: Mais ça, c'est complètement dans un autre registre.
0: Alors, vas-y,
1: mais,
0: on t'écoute.
1: Mais là, tu sais, faut que tu sois patient parce que c'est le rythme un peu lent.
0: D'accord.
1: Toujours en début.
0: Bien
1: et
0: sûr.
1: Puis aussi, après, si tu veux, tu peux mettre, si tu connais la chanson, parce qu'elle est connue, tu peux mettre la musique derrière.
0: Bah, il est possible que si ça soit chiant dès le départ, la chanson que je vais te mettre, c'est Retourne au standard, tu n'as pas fini de raconter ton histoire.
1: Ah ouais, non, mais on va essayer de... Bref, alors.
0: C'est une autre mélodie, mais qui est très jolie également. Mais il faut s'habituer. C'est vrai que quand on n'a pas l'habitude d'écouter ce genre de mélodie, ça peut être un petit peu choquant. On t'écoute, Pivert.
1: Ouais. Et la nuit tendit les bras pour y verser le jour.
0: Eh bien, ce qui me semblait, il va donc partir vers la mélodie du standard. Tu n'as pas fini de raconter ton histoire. Florian, 19 ans, tu nous appelles de Paris. Ça va, Florian?
2: Ça va très bien, et toi?
0: En pleine forme, Florian.
2: Bon,
0: très bien. Ça va bien. Tu fais quoi dans la vie, Florian?
2: Eh ben, moi, je suis à Lécite.
0: T'es à quoi?
2: Lécite.
0: Oui, mais tu fais quoi dans la vie?
2: Eh ben, je fais des langues zoo.
0: C'est-à-dire, oui, mais tu fais quoi dans la vie? Tu fais quoi dans la vie?
2: Je suis étudiant.
0: Mais en quoi?
2: Langues orientales.
0: Mais oui, mais tu fais quoi dans la vie?
2: Je suis étudiant.
0: En quoi?
2: En langues orientales.
0: Bien joué, Florian, on n'arrive pas à déstabiliser.
2: T'as pas envie de savoir ce que je fais?
0: Non, tu dois pas t'occuper de langues, tu travailles pas dans les langues d'Orient, toi?
2: Si,
0: ah bah toi. Tu vois, t'es étudiant, t'as une voix à ça.
2: Ouais, t'entends.
3: Mais comment
0: toi tu joues la fille, je sais tout, machin, j'ai mon mec, t'inquiète pas, je suis pas coincé, mais je suis persuadé que t'es une petite fille de 21 ans, complètement frustrée et coincée, et t'es bien contente de m'avoir avec toi ce soir à tes côtés. Oh la sacrée Estelle, j'ai réussi, j'ai mis du temps. Hein. C'était un, je souhaitais qu'une chose, c'est qu'elle me raccroche au nez et je me suis dit j'y arriverai pas. Enfin quand elle va continuer à dire que je suis un gros connard, un salopard. Enfin quand bien entendu je déconne hein. sur. Oh, est-ce que je déconne vraiment? Ça c'est la question qu'on peut se poser. Hein. Ah là là là là, question délicate. Merci Estelle ma chérie, et puis continue à faire l'amour et à te faire enchaîner par téléphone. Je crois que c'est la seule chose que tu es capable de faire.
4: Directement la nuit sur Fun, c'est Max tout seul. Point final à la ligne.
0: Oui, parce que j'ai peur, je vais flipper, tu peux pas savoir. Je vais avoir une angoisse.
5: Et ben... beauté, des mots qui font rêver.
0: Écoutez-moi la flic. Des flics vendus de la racaille de flics qui chantent Amour, gloire et beauté. Bravo, hein, bravo la police, bravo.
6: Ah non, mais on crée une ambiance.
0: Vous avez bien raison. Bon,
6: j'aimerais bien pour toi qu'on me vire. Hein.
0: Ah, de là-bas?
6: Ah ouais, tout à fait.
0: Mais il suffit de faire une faute grave. Je ne sais pas, moi. Qu'est-ce qu'on pourrait inventer comme faute grave? Pousser deux, trois patagés, ouais.
6: Non, faut faire dérailler un train, je sais pas.
0: Voilà, dérailler un train. Voilà une bonne idée, quelle est bonne. Vers 18h, quand c'est bondé de monde.
6: Tout à fait.
0: Je ne sais même pas si c'est considéré comme une faute grave à la SNCF.
6: Ça dépend aussi.
0: Ça peut l'être.
6: Ah ouais, je pense, à mon avis.
0: Ouais. Ouais, d'accord, ok. Mais il faudrait qu'il y ait des témoins.
6: Ouais, il faudrait qu'il y ait des morts aussi.
0: Bon, il faudrait qu'il y ait des morts aussi.
6: Voilà.
0: Et qu'ils viennent témoigner.
6: Voilà.
0: C'est ça le plus dur à la SNCF.
7: Petit Jean, c'est quoi ton signe?
8: Sagittaire,
7: ouais, j'en étais sûr. Très sensible, le Sagittaire.

0: émotif, fragile. Bon, je ne vais pas jusqu'à dire que le Sagittaire est une mauviette, mais ma foi, c'est rarement un héros.
1: Et toi, c'est quoi ton signe?
0: Poisson.
1: Eh bien, les poissons, ça pue des pieds.
0: Les poissons ne puent pas des coups. Et tu sais pourquoi?
1: Non.
0: Les poissons, ils se lavent. Sur ce, bonne nuit.
2: Voilà, c'est un extrait en plus vraiment de la pièce de Robin des Bois.
0: Hein. Nicolas.
2: D'accord.
3: Okay, okay.
2: Alors on y va, Raphaël, top premier.
3: Alors, son nom rime avec belle, mais elle ne l'est pas. Son nom rime avec pucelle et elle l'est, et le restera.
2: Oh, je sais, Anne-Joël. Anne-Joël.
3: Ouais,
2: ouais.
3: Alors, du parc Astérix, il nous conte des histoires bidons.
2: Mickaël.
3: Ouais, c'est pas fini, c'est pas fini.
2: Mickaël.
3: Du parc Astérix, il nous conte des histoires bidons et de quand il en fait une sale réputation.
2: Mickaël.
3: Ouais. Alors, quand on parle de Julie, on pense à qui?
4: Florent.
2: Florent.
3: Tourner le dos à Julie, il connaît aussi.
2: Ah oui, d'accord. Bon, c'est pas des auditeurs, ça.
3: Ah, ben non, pas tous.
5: Non, on écoute jamais
3: l'émission. Tout le monde, quoi.
2: Oui, oui, mais enfin, ouais, vas-y.
3: Alors, rétrécit ou grossit, sa poitrine varie et son prénom...
2: Julie
3: aussi. Ouais. Alors, au chiotte de la loco, il y a déjà...
2: Gérard.
3: Ouais. Alors, attends, deux secondes. Alors, c'est le futur ministre de la jeunesse et des sports. Pour les conseils, il est très fort.
4: Max.
5: Le doc.
3: Ouais.
2: Le ministre des sports.
6: Oui, c'est son nouveau truc, c'est monsieur le ministre.
2: Ah ouais. Ouais, pourquoi il pense être ministre?
5: Non, ouais. C'est Arnold.
2: Il en rêverait, le doc. Je crois qu'il en crève, il doit en faire des cauchemars la nuit. Oh là là.
3: Alors le dernier?
2: Ouais.
3: C'est l'avant-dernier. C'est le plus beau? Le plus intelligent? Le gosse beau?
2: Florent.
3: Le plus marrant?
2: Ça me gêne,
3: le plus costaud?
2: Non, ça me gêne.
4: Gérard.
2: Ça me gêne.
4: Ah non, il a déjà dit Gérard.
5: Alain.
2: Ça me gêne. Ça me gêne, ça me gêne, ça me gêne, ça me gêne, ça me gêne, ça me gêne.
3: Mais c'est Raphaël.
2: Connard. Je savais très bien que ça allait avoir une chute un petit peu bidon dans ce stérile-là.
3: Moi, j'en ai un dernier.
2: Allez, vas-y, le dernier, on a le temps, vas-y.
3: C'est à la Courneuve qu'elle s'abreuve d'un bon vin doux, bien de chez nous.
2: On l'a eu tout à l'heure, franchement.
3: Car...
2: Finalement, qui a été féerique ce soir, hein.
3: Ouais.
2: Elle s'est bien débrouillée, hein, non,
3: ah ouais,
2: s'en est bien sortie. Non, elle a été fidèle à ce qu'elle est, c'est-à-dire toujours là, toujours présente et toujours avec un sourire, bien caché.
4: Au début.
2: Mais ouais, au début, mais bon, voilà. Raphaël, en tous les cas, bon week-end. Tu fais quoi de beau ce week-end?
3: Demain, je vais peut-être aller voir Robin des Bois vers 3h.
2: Allez-y, hein. Donc demain Robin des Bois au Théâtre de la Gaîté, il n'est pas trop tard, à 15h, ou sinon séance à 22h le soir avec Florent et Julie, nous on y sera. Et voilà.
3: Tu veux que je fasse une petite imitation rapide là?
2: Allez, vas-y.
3: Bonjour, je suis Alan Clark. Salut, bon, ça va? 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
3: Miaou. Alors?
2: C'est pas mal, c'est pas mal.
4: Un peu rapide, hein.
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3: Ok.
7: 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Ouais.
2: Françoise, embrasse-moi sur les pieds. Nora, 20 ans de Tarbes. Bonsoir, Nora.
8: Oui, bonsoir, Max. Hey,
2: bonsoir, Nora. Comment vas-tu? Quel soleil de Tarbes.
8: Oh,
2: okay. Quel plaisir est d'un Tarbes accent. Ah, ça me fait bien plaisir comme
8: non,
2: ça. C'est très joli. Ah, tu exagères. Tu ne t'en rends pas compte parce que toi, tu as l'accent. Mais c'est comme ça. Mais je peux t'assurer que
8: ouais,
2: on entend les cigales qui chantent.
8: Non, mais je ne suis pas à Marseille quand même.
2: Alors, Nora, tu as une recette de cuisine. Nous t'écoutons.
8: Non, mais je m'appelle pas Maïté.
2: Non, oui,
8: je vais vous appeler pour pousser un coup de gueule, quoi, si on peut appeler ça comme ça.
2: Oh, pousse donc. Après, une fois que Françoise a poussé son petit coup de gueule, maintenant...
8: Ouais, mais Françoise, c'est tous les soirs qu'on l'entend.
2: Ah non, ça fait une semaine qu'on l'avait pas eu. Tu vois, tu es très mauvaise langue.
8: Ouais, mais moi, j'ai entendu plusieurs fois.
2: Ah, mais plusieurs fois, oui, mais ça veut pas dire tous les soirs.
8: Ouais, mais bon, c'est une manière de dire, quoi.
2: Oui, mais je passe bien souvent des meilleurs moments avec ces gens-là qu'avec vous, hein.
8: Ouais, c'est sûr, mais comment on se fait jeter au standard, quoi,
2: Ah oui, mais c'est comme ça, quoi.
8: Ouais.
2: Qu'est-ce que tu veux? Puis c'est comme ça, que c'est la règle du jeu, puis plus la règle du jeu est dure, plus les gens sont contents.
8: Ouais, sûrement.
2: Et j'en suis persuadé, donc si tu veux, si je commence à faire attention à ce que vous me dites, je m'en sors plus, donc je fais attention seulement à ce que moi j'ai envie. C'est déjà largement suffisant, crois-moi. Alors Nora, puisque tu es si passionnante et que tu vas nous mettre une patate de folie, ça s'entend sur le son de ta voix, dis-nous ce qui t'amène.
8: Ouais, simplement, je voulais parler des policiers auxiliaires qui sont sur Paris.
2: Bah voilà, un sujet passionnant. C'est vrai que c'est ça. On va bien plus se marrer que Françoise. Allons-y.
8: Non, mais c'était juste une parenthèse. De toute façon, j'allais pas m'attarder là-dessus.
2: Alors, ferme-la tout de suite et passons à autre chose. Alors, de quoi d'autre tu voulais parler à part ça?
8: Ouais, mais je voulais dire les PA qui sont sur Paris.
2: Les PA, c'est quoi les PA?
8: Les policiers auxiliaires.
2: Ouais, mais on a dit qu'on fermait, on avait dit qu'on fermait la parenthèse et qu'on parlait d'autre chose. Tu m'as dit il n'y a pas de problème, donc on ferme la parenthèse et on parle d'autre chose.
8: Non, mais je fermais la parenthèse sur Françoise.
2: Ah, d'accord, ok, mais tu l'ouvres sur les PA.
8: Ouais, voilà, exactement.
2: Ah merde, ok, d'accord.
8: Tu vois, comme quoi qu'on peut s'entendre.
2: Non, on se comprend, on n'a pas dit qu'on s'entendait.
8: Oui, c'est un peu pareil.
9: La parenthèse sur les PA, maintenant on va la refermer.
2: Oui, on pourrait refermer la parenthèse sur les PA, pourquoi?
8: Oui, non, simplement parce que bon, ils ont très peu de permission.
2: Oui.
8: Bon, moi j'ai mon copain qui est sur Paris, donc.
2: Mmh.
8: Enfin, presque à Étampes, quoi, dans les Saônes.
2: Ouais.
8: Et donc au départ, quand il a voulu faire son armée chez les policiers auxiliaires, donc au commissariat, on lui avait dit qu'il serait muté à 10 ou 30 km de chez lui.
2: Et prout, vlati pas qu'il est sur Paris, non?
8: Si, mais ensuite avec ce camp de plan Vigipirate.
2: Ah les connards, putain, ces fouteurs de bombes.
8: On a muté sur Paris.
2: Ah les connards.
8: Ah ouais.
2: Ah ouais, alors là, franchement, on est dégoûté, on est écœuré. Hein.
8: Ah ouais.
2: Nous ici, on est écœuré, on est en deuil. Hein.
8: Ah ouais, mais moi aussi,
5: hein.
8: C'est
5: là,
8: pour ça que j'appelle. Hein.
5: Ah, mais là, on est. Oh là là.
8: Et ouais, mais bon, vous n'êtes pas dans la situation non plus, c'est pour ça.
2: Oh là là, levée de drapeau et compagnie. Hein. Obligé, là. Là, on est écœuré, nous ici. Hein. Oh là là.
8: Ouais, c'est bien gentil, mais ça m'amuse pas tout ça.
2: Oh l'ambiance, bonjour l'ambiance. On est écœuré.
8: Ah, ouais.
2: Oh là là, heureusement que t'es là, heureusement que t'es là avec tes sujets là.
8: Ah ouais, c'est sûr.
2: Ouais, c'est super ce que tu viens. Là, on est écœuré.
8: Ah ouais, mais c'est vrai, mais il faut justement trouver quelque chose. Parce que je vais vous dire, avec votre
2: standard
8: à la con.
2: Ouais, c'est clair, ouais.
8: C'est vrai que bon.
2: Là, on est malheureux là.
8: Oh là là,
2: je suis malheureux de ce qui t'arrive. Ah, ça me fait mal, tu vois. Ça fait hyper mal ce que j'ai à dire.
8: Je compatis à ta douleur, pauvre.
2: Ah mais là on est hyper choqué, hein.
8: Ah ouais, complètement.
2: Ah non mais là les PA. Merde, pourquoi on met des PA à Paris alors que la nana son PA, pourquoi on a monté son PA à Paris alors que son PA devrait être à Tarbes?
8: Ouais, ou dans les environs.
2: Ou dans les environs, quoi. À 10 ou 15 km au grand maximum.
8: Ouais, Pau, Toulouse.
2: Ah, et en parlant de Pau, t'en as pas, hein.
8: Je faisais un peu de l'humour,
2: hein, mais je faisais de l'humour pas là. Hein.
8: C'est pas ma branche, hein.
2: Je faisais de l'humour un peu pas là. Et en parlant de peau, t'as pas de bol. Non. Ok, trêve de blabla. Bon, Nora, c'est super ce que tu viens de nous dire.
8: Ouais.
2: Nous, on est à fond. À fond, je dis bien, derrière toi. Et,
8: ouais.
2: Et au nom de toute l'équipe de Fun Radio. Je tenais juste à te dire que nous sommes derrière toi et que nous sommes toujours à tes côtés et que jamais nous te laisserons tomber.
8: Oh putain.
2: Ouais, et ben justement, on va te laisser travailler.
8: Ok, mais moi aussi, parce que vous n'êtes pas très intéressant en fait.
2: Ah non. Non, mais c'est toi qui nous appelles, ma chérie. Merci, au revoir Nora, bonne soirée, amuse-toi bien. Athanase, 23 ans, tu m'appelles de Alençon. Bonsoir. Bonsoir Athanase.
8: Bonsoir.
2: C'est joli comme prénom.
8: C'est gentil, merci.
2: C'est loin d'être naze. Un peu. Alors, Athanase.
8: Athanase.
2: 20... D'accord.
10: Alors, quand je t'aperçois, j'ai le fou au ventre, je veux me donner entièrement à toi et je ne rêve que de te caresser jour et nuit avec mes mains, mes lèvres et mon corps.
2: Une mineure qui me fait bander.
10: Je me vends, me fais pas rire.
2: Ça te fait rire, toi?
10: Arrête.
2: Ça te fait rire quand tu fais bander un mec?
10: Je me vois encerclée dans tes bras, tes mains sur mes reins, mes seins frôlant ton torse, mes lèvres goûtant les tiennes. Je me ferai un plaisir de te faire découvrir le massage thaïlandais. Fais-moi confiance.
2: Vous êtes thaïlandaise?
10: Pardon?
2: Vous êtes thaïlandaise?
10: Non.
2: Ah, d'accord.
10: Fais-moi confiance. Alors, primo, les deux partenaires se chatouillent mutuellement tout le corps avec une plume, puis avec le bout des doigts. Secondo, je t'enduirai d'huile essentielle à la lavande ou à la vanille, selon tes goûts. Tertio, tu t'allongeras sur le ventre et je me coucherai sur ton dos en ondulant comme un serpent.
2: Mmh.
10: Ouais. Attends, c'est pas fini. très riche en récepteurs nerveux et en muscles sensibles, ma bouche, que j'utilise comme un subtil instrument de plaisir multiple. Ma pulpe des lèvres caresse, ma bouche aspire, ma langue lèche, chatouille et s'insinue. Je suis prête à te faire passer la plus belle des nuits que l'on puisse désirer. Tu feras ce que tu veux de mon corps. Attends-toi au grand frisson, car mon moteur intime est excellent. Tu n'auras pas besoin de m'allumer, je m'enflamme toute seule. Je ne connais pas le ralenti et je résiste jusque tard dans la nuit. Et pour finir, sache que je te couvrirai tellement de caresses buccales si exquises et prolongées à ma volonté que tu n'endormiras plus la nuit. Voilà.
2: Oh là là. Et ça te perturbe, ça?
10: Ça me perturbe, oui. Alors, honnêtement.
2: Comment t'es tombé sur la lettre? De quelle manière? T'as cherché à...
10: C'est-à-dire que je lui ai prêté un magazine.
2: T'as voulu le récupérer? T'es tombé
10: à moi, voilà. Et puis il y avait la lettre dedans, quoi, en fait.
2: Hein?
10: J'ai récupéré un magazine que je lui avais prêté, et la lettre était dedans.
2: D'accord, la lettre était dedans. Et elle m'est destinée?
10: Elle était destinée, c'est marqué tout en haut, Max de Fun Radio, 143 avenue Charles de Gaulle, etc.
2: Pourquoi ça n'a pas été envoyé, ça?
10: Eh ben, je sais pas. Ah, j'ai pas osé lui demander, je vais peut-être pas aller la voir pour lui demander, je sais pas.
2: Oh, arrête, c'est un délire.
10: Je pense que je dois lui dire que je t'ai appelé, en plus.
2: Oh, bon, attends, et en plus d'avoir appelé, de lui avoir dit sur l'antenne, Florent aimerait bien qu'on l'ait en direct sur l'antenne.
10: Bah ouais, ce serait peut-être un truc à faire après tout.
2: Bah, il faudrait peut-être lui en parler, ouais.
10: Elle te la lira.
2: Bah, d'accord, ok.
10: D'accord.
2: Elle est où, là,
10: ta
2: sœur? Oh là là, la voix que t'as, toi, tu me tues. Elle a une voix d'enfer, elle, Anastase. Anastase.
10: Anastase,
2: t'as une voix d'enfer.
9: Elle est où, là, ta sœur?
2: Elle est où, ta sœur? Là, elle est en train de baiser, elle, avec trois mecs. Bon, normalement, elle avait dit qu'on devait pas la déranger.
10: Non.
11: Max, j'en ai marre. Pourquoi est-ce qu'il faut que je tombe sur des cas où alors ça vient de moi? Mais en tout cas, quand je dis non à un mec, il me dit tout de suite que c'est moi qui suis allé trop loin et c'est pour ça que c'est de ma faute. C'est trop difficile d'être vierge à 23 ans. Mais non.
12: Joindre. Bah oui, d'ailleurs, j'ai un numéro de Pep Tout à donner.
13: Oui, moi aussi.
12: Je crois que tout le monde le connaît.
13: Ah ouais, moi aussi.
12: Alors c'est le 06 01.
14: Je sais pas, c'est bloqué.
15: Ouais, copain, c'est bloqué. Non.
13: Attends, Patrick, tu peux répéter, là, je veux.
15: Non, c'est bon.
12: Non, c'est pas Patrick.
13: Je peux donner le mien, c'est Caroline.
15: Non, personne donne ce numéro, ok?
13: 01.
15: Coupe!
12: Ouais, 06.
13: 82.
12: Plus tard.
15: Alors, attention. C'est bon.
13: Non, c'est bon.
12: Je vais pas rappeler, de toute façon. Excusez-moi, Monseigneur Gérard.
15: Non, Monseigneur Gérard, moi, je t'emmerde. Il n'y a pas de Monseigneur, ok?
16: Question suivante.
17: Gérard, enchaîne.
15: Alors, à quoi cela vous sert?
12: 81.
13: Bah, ça c'est bon,
15: celui qui vient de terminer. Bonne nuit. Non, c'est mon numéro.
13: Mais ta question, Gégé.
16: Question suivante.
15: Croyez-vous que pour votre boulot, c'est utile?
12: Bah, bien sûr que c'est utile.
13: Bien sûr,
12: c'est pas de faire respecter, Gérard. T'es qu'un ignore, c'est tout.
15: Toi, tu la fermes, d'accord?
12: Tu vas aller catcher ailleurs.
15: Ouais, bah, toi, tu fermes ta gueule et après, je verrai. Okay. Alors, répondez-vous au message que vous recevez, oui ou non?
13: Ça dépend des messages. Bah, si c'est par
15: Pensez-vous que ceci a une grande importance pour passer le bac comme il y a une étudiante là? Elle peut peut-être répondre.
13: Moi j'ai passé le brevet, on m'en avait prêté un, j'ai eu mon brevet.
15: Ça t'a aidé?
13: Pas ma vie. Je ne me rappelais plus de la solution du théorème de Pythagore en fonction de
16: qui est égal à R
12: Lui, alors le théorème de Pythagore, faut pas déconner non plus.
15: Non mais déjà, toi tu es à l'infirmier, c'est pas toi que je m'adresse, c'est celle qui parle, donne son nom s'il te plaît.
12: Alors, quelle couleur est la tatou?
13: Non.
15: Il est noir, moi je
12: l'ai pas. Pourquoi tu peux pas le dire. Et... c'est qui qui t'empêche de le dire? Culé, va.
15: L'enculé, tu sais ce qu'il dit, il t'emmerde.
12: Il t'emmerde.
15: Regarde, l'enculé, il t'emmerde.
12: Il t'a donné ton tatou. Vas-y, accouche sur la question. Cacahuète, que je t'aime le lundi. Dépêche-toi, être trou de balle.
15: Ta gueule, toi, va te faire foutre.
13: Oh, tu parles autrement à tes auditeurs, hein, Gérard.
15: Mais attends,
13: c'est
15: pas professionnel. On fait la conclusion, on la ferme.
13: Il est vraiment...
2: Débat du résumé deuxième de Tatou d'hier qui était un petit peu plus violent d'après ce que vous avez pu entendre par rapport à celui que nous avons passé tout à l'heure sur les vacances. Qu'est-ce que je peux rigoler en écoutant ça, j'espère.
17: Allô?
12: Oui, Mélanie?
17: Oui.
12: Oui, ouais, je voudrais te faire un poème. Alors, Mélanie, tu es comme Annie chaque fois, tu me souris. Tu es comme le sirop d'Annie, Mélanie, je suis vraiment fou, amoureux. Tu es comme la pluie, Mélanie, tu es ma vie, Mélanie, je t'en supplie. Mélanie, tu es le vernis. Mélanie, je suis vraiment fou de toi. Mélanie, je t'aime à la folie.
17: C'est qui, là?
12: C'est Yvan.
17: Et pourquoi tu me dis ça?
12: Pas parce que je suis vraiment amoureux de toi. J'arrête pas de penser tous les jours, du matin au soir, je pense à toi et je voudrais bien... Qu'on se voie plus, quoi.
17: Voilà. Tu veux qu'on essaye de se voir?
12: Oui.
17: On peut se voir où?
12: Bah, si tu peux passer chez moi.
17: Quand ça?
12: Demain.
17: Bah, écoute, si tu veux, j'essaye de passer demain dans l'après-midi, mais t'es... Pourquoi t'as attendu toute l'année pour me dire ça?
12: Bah, parce que j'étais en train... Tu sais bien, je suis timide. Et voilà, je l'ai fait aujourd'hui, voilà quoi.
17: Bah c'est cool parce que bah je pense un peu la même chose quoi, mais je sais pas te le dire non plus, donc c'est cool que tu me le dises.
12: Ouais.
17: Ça me fait plaisir.
12: Ouais.
17: Bah je sais pas, tu t'attendais à quoi?
12: Ouais, je pensais pas quoi. Ça me fait plaisir. Donc, tu pourrais passer demain vers quelle heure?
17: Ça t'excite que...
12: Hein?
17: Ça t'excite?
12: Oui.
17: Oui?
12: Oui.
17: Ah bon?
12: Oui.
17: Et tu voudrais qu'on fasse des trucs?
12: Oui.
17: Bah écoute, je sais pas, mais si je passe demain après-midi chez toi, ça peut le faire?
12: Bah oui, si tu veux.
17: Vers quelle heure?
12: 13h.
17: Ok, bah on fait comme ça alors.
12: Tu sais où j'habite?
17: Bah je me suis renseignée sur toi, vu que j'avais flashé sur toi, si tu veux, je me suis un peu renseignée.
12: C'est Mélanie à l'appareil là?
17: Bah oui.
12: Oui.
17: Où veux-tu que ce soit?
12: Ouais. Je sais pas. Je reconnais pas ta voix.
17: C'est le téléphone, c'est normal.
12: Ouais.
17: Bon, on fait comme ça, je passe chez toi demain?
12: Sûr, hein?
17: Oui, c'est promis.
12: D'accord, ok.
17: Non, j'ai pas attendu de promis non plus pour ça, quoi.
12: Ouais. Sinon, tu peux me rappeler à l'antenne? Hors antenne?
17: Pourquoi hors antenne?
12: Comme ça, pour qu'on discute?
17: Bon, à l'antenne de quoi?
12: Hors antenne.
17: Hors antenne de quoi?
12: Bah, si tu peux m'appeler chez moi.
17: Mais tu m'appelles de chez toi, là?
12: Oui, mais si tu peux me rappeler.
17: Et pourquoi je peux pas te rappeler?
12: Ou si je peux te rappeler, moi?
17: Bah, tu m'as au téléphone, là.
12: Bah oui, mais coupe, pour qu'on puisse discuter plus, quoi.
17: Bah, on peut discuter, là.
12: Ouais.
17: Non?
12: Oui.
17: Je sais pas pourquoi, qu'est-ce qu'il y a de spécial?
12: Non, comme ça. Ouais, bon...
17: Il faut que je te laisse, de toute façon, je passe chez toi demain vers 13h, ça va?
12: D'accord, ok.
17: Ok?
12: Sans faute, hein?
17: Oui, c'est promis.
12: D'accord, ok.
17: Eh? Hey,
12: oui?
17: Tu m'aimes?
12: Hein?
17: Tu m'aimes?
12: Bah oui, je t'aime.
17: On va à demain, alors.
12: Voilà, demain.
17: Je t'embrasse.
12: Au revoir. Je t'embrasse.
2: Bravo, bravo, eh oh.
18: Ouais.
2: Balèze.
18: Mais ouais, mais c'est vraiment Mélanie, c'est pas des bobards. Hein.
2: Non, c'est Mélanie. Et attends, mais il y a un truc qui était idiot, toi. Tu lui dis, tu peux pas me rappeler aux antennes. Elle sait même pas que t'es en direct, toi. Mais t'es bien un Troyen.
18: Je suis con.
2: Mais les Troyens sont un peu débiles.
18: Merci, merci.
2: Non mais
18: je suis pas un vrai Troyen. Hein. J'habitais dans l'Essonne. Enfin, j'étais un Parisien.
2: Hein. Je sais, un Troyen, c'est encore.
18: Ça fait 2 ans que j'habite à Troyes.
2: Eh ben dis-moi mon pauvre, ça t'a attaqué grave hein. 2 ans, regardez dans quel état on est quand on habite à Troyes.
18: C'est beau et Troyes quand même.
2: Bah ce qui est beau c'est ce que tu viens de nous faire donc
18: Moi je suis un grand sentimental alors.
2: C'est clair, bah en tout cas elle a bien flashé sur toi, elle avait flashé sur toi, donc tu l'attends demain 13h.
18: Oui, bah oui, elle passera chez moi.
2: Bon, d'accord.
18: C'est pas des conneries, c'est
2: non, c'est vrai. Ouais. Eh, on peut te rappeler Bah non, tu nous tiens au courant?
18: Hein?
2: Parce que là on s'en va en vacances, ouais. Tu nous tiens au courant quand on vient de vacances?
18: Ouais.
2: D'accord.
18: Ou okay. Sinon vous pouvez me rappeler si vous voulez.
2: D'accord, ben je te repasse Julie.
18: D'accord, ok.
2: Ok.
18: Et je peux l'appeler la Mélanie là
2: hein? Ouais, allez, bonne bourre, ciao.
18: Allez, au revoir.
2: Salut, tiens, tu Salut. Peux reprendre et tout, voilà, tu peux lui parler. Et bien entendu, le papa, c'était moi, Julie, c'était la fille, mais personne n'a compris. Enfin tout le monde a compris sauf lui, bien entendu. Donc Allez, bonne soirée. On revient dans un instant avec Amédée et Françoise. Est-ce qu'ils sont là tous les deux? Est-ce que Françoise est là? Est-ce que Amédée est là également?
19: Oui,
20: je suis là. Je suis là.
19: Adieu, Jolio. Adieu, Jolio.
2: Amédée.
19: Adieu, Jolio.

0: Mehdi ?
1: Oui. Ouais, allez.
0: Salut mon chéri.
1: Ouais, elle est, tu l'as entendu, la chanson, elle est passée à faire un dessin tout.
0: Salut mon chéri.
1: Oh, j'ai poulette. J'ai poulette.
0: Tu te rappelles de moi ?
1: Hein ?
0: Tu te rappelles de moi ?
1: Oui, mais où c'est qu'on s'est vu, voyons ?
0: Bah, tu m'as dit que tu m'avais rencontré à Lyon.
2: Ah, alors là, vous allez pas bouger tous les deux, d'accord? Ne bouge pas Médée, ne bouge pas Françoise également.
1: Baisse la culotte, baisse la culotte, baisse la culotte, baisse la culotte, oh, baisse la culotte, baisse la culotte.
3: Extraordinaire, c'est extraordinaire ce que tu viens de nous faire là,
1: oui.
3: Médée. Alors, vas-y, rechante-la. T'es là, Françoise ?
4: Oui, bien sûr, je suis là.
3: Oui, bien sûr, bonsoir,
1: madame. Baisse la culotte, baisse la culotte, baisse la culotte, baisse la culotte. On va faire la fête, c'est merveilleux.
5: Baisse la culotte, baisse la culotte.
1: Baisse la culotte,
5: baisse la culotte.
1: Baisse la culotte, baisse la culotte.
3: Voilà.
1: Baisse la culotte, baisse la culotte, baisse la culotte, baisse la culotte.
3: Excellent, excellent, excellent.
4: Là, pour le moment, elle est blanche.
3: Oulala.
1: Et la
3: culotte,
1: elle est toujours noire.
4: Elle est blanche et...
3: Oh, voilà, les deux... Alors là, les deux à gérer, ça va être très très dur. Alors, Françoise, tu voulais absolument discuter avec Amédée.
4: Non, je voulais pas, absolument. Hein.
3: Si, tu voulais absolument.
4: Non, c'est pas moi qui voulais absolument.
3: Non, t'es amoureuse de lui, allez, il faut le dire.
4: Comme t'as fait l'écho avec Gérard.
3: Mais non, t'es amoureuse de lui. Alors, vas-y.
4: N'importe quoi. Hein.
3: Non, alors, dis donc, je te connais bien quand même. Je te dis que tu es amoureuse de lui, Françoise.
1: Oui, oui, t'es amoureuse, oui.
4: Je suis amoureuse de lui.
3: Voilà, alors, Françoise...
1: Et on peut s'en rien car qu'on fasse l'amour.
3: Alors, vas-y, Françoise, il a envie de te donner un rancard pour faire l'amour avec lui, alors vas-y.
4: Mais je sais pas, moi...
1: Tu peux pas te faire rencontrer sur lui, je vais aller te voir sur lui.
3: Il comprend rien.
1: C'est la route de rétro. Tu connais la jolie blonde de rétro?
4: Oui, mais parle directement, parce que sinon je te comprends pas.
3: Parle directement, sinon je te comprends pas. Amédée...
1: Et on va pas se rencontrer, on fera l'amour. Voilà. Là, par le téléphone, je vois pas ta chouinette. J'adore une chouinette.
3: Françoise...
4: Oui.
3: Parle-lui un petit peu de ce que tu vas faire avec lui
1: si un jour vous faites
3: l'amour.
1: Oui. Qu'est-ce que tu vas me faire, voyons. Qu'est-ce que tu vas me faire?
4: Absolument tout, hein. Tout, hein. Du A à Z.
3: Du A à Z, ça c'est beau ça.
6: Ancienne vendeuse, fan de Star Academy, voilà. Elle aime la marche à pied, ouais. Elle aime le big deal, deux, trois détails par-ci, par-là. Donc, on a noté deux, trois petites questions rigolotes.
4: Okay.
6: On va donc appeler Tavioc, ta grand-mère, Christiane, 65 ans, et nous allons donc lui faire un petit kiki. Donc,
4: ouais.
6: Nicolas, écoute, maintenant, la balle est dans notre camp, on compose le numéro de téléphone, c'est parti, c'est en train de se faire, et on peut déjà balourder la petite musique du kiki, donc, bien sûr.
7: Allez, on y va.
6: Voilà. Attends, elle est 65 ans quand même, elle est pas sourde.
8: Allô ?
6: Oui, bonjour !
8: Oui, bonsoir.
6: Bonjour, vous allez bien ?
8: Oui.
6: Vous êtes en direct sur la radio Nantes Locale. Bonjour !
8: Oui,
6: avec le public qui est venu nous joindre, bien sûr nombreux. J'en profite d'ailleurs pour dire à tous les auditeurs qui nous écoutent ce soir que si vous souhaitez participer à cette émission publique, le numéro est en train de s'inscrire en ce moment sur vos enceintes. Voilà, donc on pose ce numéro de téléphone. Bonsoir, est-ce que c'est possible de parler à Christiane ?
8: Oui, c'est elle-même.
6: Bonjour Christiane, vous êtes en direct à la radio ?
9: Bonsoir Christiane !
8: Oui,
6: le public va vous saluer, allez-y !
9: Bonsoir !
8: Oui, bonsoir.
6: Bonsoir Christiane, vous avez été sélectionnée grâce à votre petit morveux, enfin votre petit-fils morveux Nicolas. Nicolas qui nous a envoyé une carte postale.
8: Ah,
6: vous avez
8: sympa.
6: Été tiré au sort parmi des dizaines de participantes.
8: Oui.
6: Ok, bonsoir. Donc on rappelle que cette semaine c'est un spécial grand-mère pour le Kiki donc. Et vous avez été tiré au sort. D'accord.
9: Alors,
6: vous nous écoutez un petit peu quand même, nous a-t-il dit, sur la carte postale?
9: Ah oui.
6: Régulièrement, vous nous écoutez régulièrement?
9: J'écoute plusieurs radios, oui.
6: Oui, vous écoutez Nantes Locale, attentivement?
9: Oui.
6: Vous nous écoutez de temps en temps le soir, nous a-t-il dit?
9: Oui, je sais. J'aime bien la musique, j'aime bien la radio.
6: Vous êtes une fidèle.
9: J'aime bien la télé, mais j'aime bien aussi écouter.
6: Ah bien, c'est la radio. Vous êtes une fidèle de notre émission, nous a-t-on dit, vous m'écoutez régulièrement, m'a dit votre petit-fils.
9: Ah, c'est celui qui vous a raconté.
6: C'est celui qui dit qui est, hein?
9: Ah, d'accord.
6: D'accord. Donc vous nous écoutez un petit peu quand même.
9: Oui.
6: Voilà, donc vous aimez bien notre émission.
9: Oui, c'est sympa.
6: Très bien. Donc.
9: Il y a du monde autour.
6: Ah,
9: hein.
6: Bah, il y a du monde, il y a le public qui est là ce soir, hein, bien sûr. Christiane, vous connaissez la règle du jeu?
10: Non, pas du tout.
6: Bon, alors c'est inutile de vous la rappeler peut-être?
10: Non, je la connais pas la règle.
6: Eh ben écoutez, ça va être plus compliqué pour vous dans ces cas-là alors. Hein.
10: Ah oui,
6: bon, je vous rappelle bien sûr, vous avez une succession de questions.
10: Oui.
6: Chacune des questions, bien entendu, il y a des possibilités de réponse. Chaque bonne réponse, bien entendu, vous donne un point.
10: Oui.
6: Des points que vous multipliez à vous de choisir en euros de la langue, bien entendu, de votre fervente.
10: Oui.
6: Vous choisissez la langue adéquate, bien entendu, au pays qui vous sera décerné.
10: Oui.
6: Chaque point, bien entendu, acquis, c'est à vous, ou vous remettez dans le bingo.
10: Oui.
6: Ou à ce moment-là, vous retirez tout, vous retirez vos billets, vous partez directement.
10: Ah, d'accord.
6: Vous avez compris?
10: Oui, grosso modo.
6: D'accord.
7: On y va.
6: Attention, c'est parti. Première question pour Christiane Okiki. Donc, le public va encourager. Non, j'entends pas le public. Le public est venu ce soir. Le public est magnifique.
11: Attention.
6: On se calme, attention, public. Le public est très très chaud ce soir, Christiane, à la limite de l'EREC. Alors attention, on rigole un petit peu, vous savez, on est là. J'espère que vous gagnerez, parce que si vous gagnez, vous avez quand même les Kiki Masters, la Kiki finale qui aura lieu dans la nuit, en décalage horaire, donc j'espère que vous serez présente. Vous avez quand même un superbe voyage qui vous attend, hein, attention.
10: Ah bon.
6: Eh oui, peut-être pour vous un week-end en Australie.
10: Oh là.
6: Ça vous fait plaisir?
10: C'est loin tout ça.
6: C'est un week-end, ça va très vite, hein?
10: Oui, je sais bien.
6: Alors attention. C'est parti. Première question, vous êtes d'accord?
10: Oui, je vous écoute.
6: Dans la carte postale, on a eu deux, trois petites inquiétations pour votre petit-fils qui nous a dit que vous a mis apparemment la Star Academy.
10: Oui.
6: Autant dire que la première question, elle est pour vous, elle est bingo.
10: Oui.
6: Dans la Star Academy,
10: oui.
6: Je vais vous citer quatre noms. Parmi les quatre, un ou une a participé à la Star Academy. À vous de me dire lequel, mais vous aurez le droit de réfléchir, hein, pour laisser les téléspectateurs réfléchir également.
10: Mmh.
6: Vous êtes prête?
10: Oui, je suis prête.
6: Attention, première question. Qui a participé à la Star Academy? Petit A, Jean Noël. Petit B, Wellwell.
10: Oui.
6: Petit C, Colin Powell. Non. Petit D, Nolwenn. Réfléchissez un petit peu, hein, d'accord?
10: Oui. Faut que je donne tous les noms ou plusieurs?
6: Aïe.
7: Allez, on y va.
6: Attendez. Je rappelle, attention, le public a déjà trouvé la solution, parce qu'il y a déjà des... On ne souffle pas, je vois déjà des cartes postales et des banderoles qui sont en train de sortir avec la bonne réponse. Attention, sinon j'élimine. Je vous rappelle, qui a participé à la Star Academy? Je vous redonne les quatre noms, à vous de me dire laquelle ou lequel. Jean Noël. Wellwell. Colin Powell ou Nolwenn. À votre avis, qui donc, Christiane? On va vous laisser réfléchir un petit peu.
10: Oui. La quatrième, c'est-à-dire Nolwenn.
6: C'est une bonne réponse, effectivement, c'était Nolwenn. Bien joué.
10: Et la gagnante.
6: Bravo, exactement, vous êtes gagnante. Alors, vous avez des points d'acquisition, à vous de choisir où vous divisez, vous gardez en bonus track.
10: Ah, je garde.
6: Vous gardez, à la raison, c'est une bonne stratégie, bien joué. Là, du coup... Elle a gardé, effectivement, le public est très chaud ce soir, qui est venu nous voir, mais de la banlieue. Hein.
10: En plus,
6: la grosse banlieue de Nantes. Alors attention, là vous venez de prendre des points.
10: Oui.
6: C'est à vous de décider, ça personne ne peut le faire à votre place, le public va faire silence.
10: Mm-hmm.
6: Ou vous nous dites qui tout double.
10: Double.
6: Ou vous nous dites, hein.
10: Oui. Double.
6: Oui, ou vous nous dites comme vous voulez, hein.
10: Je ne quitte pas, je dis qui tout double alors.
6: D'accord, qui tout double.
10: Oui.
6: Alors attendez, je vous repose la question, c'est important, vous avez les points pour acquérir de votre deuxième question. Je rappelle qu'il y a un superbe week-end pour une personne en Australie.
10: Oui.
6: Qui tout double.
10: J'ai réfléchi, oui. Je ne quitte pas.
6: Vous ne quittez pas, vous restez donc.
10: Je reste.
6: Elle dit double, la garce. Elle dit double. Attention, deuxième question concernant... Vincent Lagaffe, que vous connaissez un petit peu quand même.
10: Aussi, oui.
6: Parce que vous nous écoutez régulièrement quand même. Hein.
10: Oui.
6: Vincent Lagaffe, attention, en situation. Vincent Lagaffe est en situation. Vincent Lagaffe est dans une rue sombre de Paris.
10: Oui.
6: Il est en train de faire une rencontre avec des jeunes voyous à casquette à l'envers. Petit A,
10: oui.
6: Il fait un big échange. Un big trafic en petit B. Un big deal en petit C.
10: Oui.
6: Ou une big arnaque en petit D. À votre avis, qui donc?
10: Oh, il fait... Il fait la troisième réponse, la C.
6: C'est-à-dire?
10: Le big deal.
6: Il fait un big deal, c'est une bonne réponse, effectivement. Mais dis donc, c'est que ça a été bien préparé, cette question. Effectivement, c'est une bonne réponse. Là, le public est debout. Il y a de la hola dans l'air. C'est très, très chaud. Écoutez le public. Je laisse vivre le public. Aussi sympathique. Oui. Venez nous rejoindre régulièrement dans cette émission en studio pour un petit kiki. Donc, on rappelle bien entendu l'adresse qui s'inscrit en ce moment même sous vos enceintes.
10: Oui.
6: Merci Christiane. Oui. Et venez nombreux nous rejoindre bien entendu dans cette émission en public. Attention, là c'est la question qui tue.
10: Oh là.
6: Là vous avez. Vous avez 36 points que vous venez d'acquérir.
10: 36 points?
6: Ou vous les gardez directement? Vous allez dans chaque point SO et vous repartez directement avec une boîte de cigarettes. Ouais. Ou vous remettez tout en jeu à ce moment-là et là c'est le bonus track total. Là c'est carrément, on rajoute, hein.
10: Ah
6: ben
10: je remets tout en jeu.
6: Ah, remets tout en jeu, les garçons, elle est très chaude ce soir, on dirait, hein. Attention Christiane, pour votre petit-fils Nicolas, il y a peut-être pour lui 10 CD l'intégrale de la Star Academy.
10: Oui.
6: Je rajoute du Pop Star.
10: Oui.
6: Plus une cassette démo des castings de Pop Story, Love Story.
10: Ah bah ça différera ça.
6: Alors attention, la dernière question est compliquée. Vous choisissez géographie.
10: Oui.
6: Vous avez choisi.
10: On peut, oui.
6: D'accord. Attention.
10: Vous me dites que je choisissais, mais avec quoi?
6: Attention.
10: Oui, j'écoute.
6: C'est une question de réflexion.
10: Oui.
6: Ça a été travaillé. Quel est... J'ai honte. Quel est le plus riche des départements que je vais vous citer?
10: Le plus riche?
6: Attendez. C'est moi. Vous avez quatre possibilités, attention. Le Loir-et-Cher, le Loir-et-Riche, le Loir-et-Blindé, le Loir-et friqué.
11: On sort les doigts du cul, mais au boulot.
6: À votre avis, qui donc? Christian, réfléchissez bien, attention, il vous reste plus que 3 secondes, 1 seconde, une demi-seconde, c'est perdu malheureusement.
12: Oh, c'est
6: malon. Malheureusement.
12: Christiane,
6: vous n'avez pas répondu en temps et en heure, c'était le Loir-et-Cher.
10: Ah bah oui.
6: Vous le saviez?
10: Ah bah oui.
6: Ah bah il fallait répondre, malheureusement, en temps record.
10: Ah ça a été trop vite ça.
6: Je suis vraiment désolé, malheureusement vous ne repartirez pas avec ce superbe week-end en Australie. Croyez-moi qu'il y avait de quoi s'amuser, demi-pension complète. Vous auriez pu vous éclater comme une bête.
10: Mais
6: votre petit-fils repartira quand même avec un petit CD.
10: Oui.
6: Petit CD de consolation quand même, la BO du dernier de la jungle, single avec Houssine.
10: Oui.
6: Autant dire que c'est du top CD. Quant à vous Christiane, eh bien, écoutez, vous restez quand même une fidèle de l'émission.
10: Ah tout à fait.
6: Hein, vous nous écoutez régulièrement.
10: Oui.
6: Qu'est-ce qu'on dit? Mais merci le kiki donc quand même.
10: Alors merci.
6: Merci qui?
10: Le kiki donc.
6: Exactement. Et puis peut-être que vous serez repêché pour les kiki masters, hein, qui auront lieu dans la nuit entre 2h et 5h.
10: Cette nuit là?
6: Oui, cette nuit.
10: Oh là là.
6: En décalage, vous aurez peut-être que vous aurez la possibilité de jouer avec des Canadiens.
10: En décalage.
6: En compète. On vous embrasse très très fort.
10: Oui, vous,
12: moi, bisous Christian.
6: Et c'est finalement le public quand même qui vous applaudit avant de se quitter. Le public.
12: Christian.
6: Ah d'ailleurs. Christiane.
10: Oui, au revoir.
6: Ah, c'était une bonne ambiance ce soir, bien entendu, et on peut remercier quand même, hein, parce qu'il avait fait du bon boulot, hein, Nicolas, qui avait déjà, quand même, qui avait bien briefé madame. Hein.
10: Ouais.
6: Elle était bien, ta grand-mère. Hein.
12: Elle est gentille.
6: Ah, elle est gentille, hein. 65 ans, elle percute. Hein.
12: Ah, elle est mignonne.
6: Ouais, on avait préparé quand même.
12: Il y avait de la bonne question.
6: Ouais, il y avait de la bonne question.
12: Il y a de la bonne.
13: C'est plus dans le public. Hein.
6: Ouais, mais
12: c'est, tu sais que c'est 20 ans.
6: Mais je sais, hein, je vous entendais gueuler, je voyais les veines qui sortaient du coup, genre, t'es bon. Monte ta culotte, mets-toi à poil et tout. Oh, du bon boulot. Hein.
13: Ça va super mieux.
6: Ah là là, ça va.
10: Tout sur la Star.
6: Ah ouais, c'est vrai que là c'est quand même chaud. Bon, bien sûr Nicolas, tu repartiras pas les doigts dans le derrière. Hein. On va te filer, te filer du son, du CD, ce que tu voudras. Tu nous demandes en antenne et puis on te filera.
14: Monsieur et Madame Bravo, on n'oublie pas également qu'à partir de 23h35-40, il y aura bien sûr Ricky Larsen avec Bibi et Bubu, hein.
15: Ben oui, oui.
14: Et puis voilà, puis j'en profite puisque j'ai un petit peu de temps pour dire que vendredi soir je suis à l'espace 39 du côté de Nenon, Dijon, Besançon. J'espère que vous allez venir. Une discothèque, l'espace 39, soirée techno et le lendemain à la Machina à Poitiers avec la mère à Manu quand même. Et Manu sera là? Ah, tu peux pas, tu seras pas là. À la Machina? Hein?
15: La
14: Machina?
15: Ah, je sais pas là.
14: Ah, bah non, c'est à Paris, vous tous les deux, donc ça va être compliqué. Poitiers, Nenon. Attention, ça sonne à monsieur et madame Bravo.
15: Allô?
14: Allô, Bravo?
15: Oui.
13: Oui, c'est gagné, bravo, vous avez gagné, bien entendu, le merveilleux voyage qui repartit avec deux personnes. Bravo à vous, bravo à votre famille, bravo à vous, monsieur, bravo à vos enfants, j'espère que ça vous a fait plaisir. On vous souhaite une bonne fin de soirée, amusez-vous bien.
15: Vous êtes un vrai salaud.
13: Pardon? Je suis un vrai salaud, tu m'as dit, j'ai bien compris. Et voilà, et c'est parti, voilà. Donc, parce qu'on leur fait un petit canular, et bien voilà, nous sommes des vrais salauds, c'est vrai. Attention. Alors maintenant, on en fait un autre, dans un autre esprit, on fait ce que Fildar a fait. Ce que tu m'as proposé, Tango. Allô? Allô? Ah merde, c'était... Je ne vais pas vous combiner, j'ai cru que c'était... ça avait décroché. Un monsieur, madame... Un monsieur, madame, bravo ce soir. Tu sens pas le premier, là.
16: Qu'est-ce qu'il a dit déjà?
17: Vous êtes un salaud.
13: Vous êtes un salaud.
17: Je peux demander à parler à Christine.
16: C'est ce que j'avais pensé, ouais.
13: Mais là ça
16: c'est de l'armée.
13: Oui. Ah, on va essayer. On va essayer. T'arrêtes de me laisser la photo de cette charmante demoiselle là. Elle est belle, hein. T'aimes bien toi? T'as bien craqué dessus aussi, Filou?
16: Bah elle est bien physiquement. Ouais. Ouais. C'est ce qu'on va aller concrètement sur balai.
13: Ouais, mais elle a l'air d'être pas mal, hein.
16: Ouais, mais bon là, elle est en vacances.
13: Elle a des petites formes. Elle est pas, elle est un petit peu, hein. Elle est pas fine fine. Elle a des petites formes.
16: Mais bon, tu vois là.
13: Ah mais j'adore. Ah bah j'adore. Ah le ventre plat, c'est très important.
18: Allô?
13: Allô Tango? Allô?
18: Oui.
13: Tango? Charlie?
18: Ouais, c'est ça.
13: Pardon?
18: Oui.
13: Tango? Charlie? Pardon? C'est qui l'appareil? Allô?
18: Ouais.
13: Ah, voilà, ça a raccroché. Et de deux, bien sûr, il en faut trois pour faire un sans faute des monsieur et madame. Vous avez une petite idée, Alban et Mehmet, éventuellement, pour les monsieur et madame Bravo?
15: Éventuellement, un petit allô Bravo.
13: D'accord.
15: Allô Bravo.
13: Alors, c'est un bravo.
15: Vous avez gagné une fantastique, bon. N'importe quoi.
13: Je vais jouer très calme, je vais jouer très posé cette fois-ci au lieu de faire l'istag avec le générique pour ce cadeau.
18: Allô?
13: Bravo?
18: Pardon?
13: Bravo? Allô? Bravo?
18: Oui.
13: Oui, bravo. Bah écoutez, bravo à vous. Hein. Bravo, vous avez. Bravo à vous. Voilà, voilà. Bravo, vous avez gagné, bravo. Allô, bravo? Allô? Allô? Allô? Allô, bravo? Eh bien, écoutez, bravo. Bravo à vous. Bravo, vous avez décroché, bravo.
15: Mais enfin, madame, vous avez gagné.
13: Allô, bravo? Allô? Allô? Eh ben, c'est bien, ça fait deux, trois, comme ça. Il y en avait d'autres ou pas? Il y avait d'autres...
16: Il y en a d'autres.
13: Il y en a d'autres. On se refait un petit cadeau, un petit bravo, un petit peu à la générique. Oui, bravo, vous avez gagné.
15: Oui,
13: bravo, vous avez gagné, vous avez passé avec un cadeau. J'adore ce générique, il est génial, hein. Ah, il est fabuleux. Ah, il est bien. J'aime bien.
15: Ouais.
13: Ah, il aime bien. On a quoi derrière? Après, on aura Olivier de Dunkerque.
19: Les lignes de votre correspondance sont momentanément interrompues.
13: Comment ça se fait, ça? Y aurait-il des gens, des monsieur et madame Bravo, qui ne paieraient pas leur note de téléphone? Eh ben, dis donc, c'est
15: mais du non, propre. C'est la tempête.
13: En attendant... On va mettre un petit bruitage que tout le monde adore également. Ta mère, elle va jumper! Ah, ça, les gens adorent. Oui. Et celui-ci aussi.
20: Tu cartonnes!
13: Ouais, tu. Quoi?
20: Tu cartonnes!
13: Ouais. Ah, attention, ça sonne. Attention, Alban et Mehmet, je vous demanderai un petit peu de concentration. Vous avez l'air bien dissipé. Allô? Allô? Allô?
21: Oui?
13: Oui, bravo? Allô, monsieur Bravo?
21: Non, pas du tout.
13: Ah, je suis pas chez monsieur madame Bravo?
21: Non, du tout.
13: Oh là, j'ai dû faire une erreur alors. Excusez-moi.
21: Je vous en prie.
13: Au revoir, monsieur l'homme. Ah, je peux rigoler quand même. Attention. Bon, qu'est-ce que tu m'as fait là, Manu?
16: Bah, je sais pas.
13: Bah, tu sais, c'est possible que c'est des numéros de téléphone, les gens ont changé entre temps, puis il y a toujours sur la liste, ça arrive des fois aussi. Hein. Moi qui ai senti le coup fourré, puis que j'ai pas assuré sur ce coup-là, j'aurais dû insister, mais bon. Le mieux, c'est qu'ils me disent oui quand même. Hein. C'est ça le but. Hein?
16: L'avant-dernier,
13: oh là là. On va se faire les deux derniers. Allô, bravo?
18: Oui.
13: Oui, bravo, vous avez gagné, bravo! Vous repartez avec un voyage pour deux personnes, bravo à tous, bravo à votre famille, bien sûr, bravo à vos petits enfants. Vous allez vous avoir entre guillemets pour un voyage de deux personnes, bien entendu, je vous en donne, je complète grâce à DJ Messer, va tout. Voilà. voilà. Bravo? C'est bravo? Mademoiselle Bravo?
18: Oui.
13: Bravo! Oui, vous avez gagné encore une fois! Vous repartez cette fois-ci avec 6 personnes en dessous de Jet Tour. Avec bien entendu la complicité de tous vos candidats, bien sûr, qui ont été présents. Bravo! Un voyage pour deux personnes et à la raccrocher, bien entendu, au Jet Tour Suite!
0: Voilà, bon, on arrêtera là pour ce soir. Des messieurs, madame, bravo. Hein, comme quoi, c'est sympa d'aller réveiller des gens à 23h, 23h15, et puis de leur dire qu'ils ont gagné des voyages et ça te raccroche au nez. Vous voyez, comme quoi, Alban et Mehmet, il vaut mieux gagner des LCD parce que les voyages, personne n'en veut.
2: Bonsoir.
22: Bonsoir, Axel. Comment vas-tu?
2: Ça va super, ouais. Je suis très heureuse de vous avoir.
22: D'accord, bah c'est gentil, merci, on aimerait que ça soit réciproque.
2: Ben oui, alors je vais faire en sorte d'eux.
22: Il n'a pas compris,
2: Non, non, non.
22: Alors Axel, quand tu as entendu le témoignage de Dominique, tu as bondi dans ton string.
2: Oui, bien sûr.
22: T'étais très excitée.
2: Oui, non, c'est pas vraiment le cas. En fait, c'est pas la première fois que j'entends des témoignages de garçons qui disent qu'à chaque fois ils vont voir ailleurs parce qu'ils savent plus fort qu'eux.
22: Et en même temps ils sont amoureux.
2: Et en même temps ils sont amoureux.
22: C'est, alors
2: c'est
22: vrai
2: que c'est un peu paradoxal, je trouve. Mais en fait le truc c'est que moi j'ai pas le même problème, mais disons que moi j'ai du mal à me fixer et j'ai besoin d'avoir différentes relations. Et tout ce que je fais c'est que je me fixe pas quoi, tout simplement. Je reste pas avec quelqu'un pour pas lui faire du mal parce que, bon, sa copine.
22: Reste bien dans ton téléphone. Je sais pas ce que tu fabriques là, si t'es en train de t'occuper d'une quéquette ou pas, mais tu bouges beaucoup. Reste bien devant ton combiné. Qu'on l'entende, qu'on profite de ça. Non, mais qu'on profite de sa voix.
2: Oui, voilà. Alors, je recommence.
22: Non, mais j'ai bien compris. Donc, toi, t'as du mal à te fixer, à te stabiliser, mais voilà. T'es très clair là-dessus vis-à-vis avec les mecs.
2: Clair, et bon, si je dois avoir des relations avec les mecs, bon, je fais en sorte qu'on soit clair là-dessus, que bon.
22: Ah là là, des copains de baise.
23: C'est bien ça.
22: Les fameux copains de baise dont je parlais tout à l'heure.
2: Mais c'est pas forcément pour baiser. Hein.
22: Ah, c'est même juste pour avoir des câlins.
2: Ouais, pas forcément pour baiser, hein. pas uniquement, mais bon.
22: Pour faire l'amour.
2: Ah,
22: pas uniquement pour d'accord.
23: Non, tu sors avec et tu restes
2: amour
23: pas baiser, longtemps
2: c'est
23: avec.
2: Pas forcément pour ça, quoi. On est d'accord, on sait très bien que ça va pas durer. Et
22: mais comment vous pouvez. Non, mais c'est extraordinaire. Tu sais d'avance, toi t'es programmé, tu sais que ça ne va pas durer. Tu dis au mec, voilà, je sais que ça ne durera pas. Mais comment tu peux savoir ça?
2: Non, mais je dis pas que je le sais, mais parfois il y a des moments où quelque part on sait qu'on n'est pas fait peut-être forcément pour être ensemble 6 mois, 1 an.
22: Mais ah oui, d'accord, mais que malgré tout on a envie d'être avec cette personne, on se met quand même avec en sachant sans lui dire, mais on sait d'avance que c'est pas avec elle.
2: Mais lui aussi il le sait.
22: Ah, lui il le sait aussi. Ah, c'est extraordinaire. Ça, j'ai jamais fait ça moi. J'ai jamais été avec quelqu'un où je me disais de toute façon je sais qu'avec elle à ce moment ça devient vraiment une partie de jambes en l'air ou alors une copine de baise.
2: Mais je sais pas des copines de baise.
22: Non, mais c'est pour ça. J'ai jamais vécu ça. J'ai du mal à imaginer moi être.
2: C'est ce que je vis et
22: c'est génial.
2: Non mais c'est pas génial, c'est pas forcément bien. Je dis pas que c'est bien hein, parce que c'est pas très valorisant hein, quelque part.
22: Ça dépend, parce que si tu faisais ça derrière le dos du mec sans le prévenir, oui. Si le mec espérait autre chose et que tu lui ferais croire que tu lui proposes autre chose.
2: Non, mais moi je fais pas espérer.
22: C'est ce que je suis en train de t'expliquer, mais tu n'écoutes pas. C'est vers les oreilles de bonne femme. Je suis en train de lui dire justement si tu étais, si tu échais, mais c'est pas le cas justement. J'étais en train d'expliquer, donc c'est tout à ton honneur, donc. Je trouve pas que.
23: Parce
2: que quelque part, quand même, ce qu'il fait Dominique, c'est pas très respectueux quelque part vis-à-vis, bon, que ce soit les femmes ou que ce soit la part d'une nana vis-à-vis de son mec, quoi.
22: C'est surtout ça, parce que.
2: Il y a quand même.
22: Dominique, t'es là ou t'es sur ton jet?
24: Ouais, non, je suis toujours là, t'inquiète pas.
22: Qu'est-ce que t'as à dire à Axel? C'est vrai, parce que.
24: Bah, déjà, salut Axel.
22: Ah, ça c'est bien.
24: Ça
22: c'est pas mal. Bonsoir, c'est pas mal.
24: C'est pas que c'est irrespectueux parce que j'en ai pas trop confiance non plus. Et enfin, de ma copine, et je sais pas ce qu'elle fait parce qu'elle a un boulot qui est assez prenant, quoi. Donc.
22: T'es pas en train de te trouver des excuses là, t'es en train de nous dire parce que tu sais pas trop ce qu'elle fait, donc le mec.
24: Non, c'est pas ça, non, pas du tout, non, au contraire. Mais je l'aime, et puis voilà, quoi. C'est plus fort que moi, je sais pas si c'est pas une maladie ou j'en sais rien.
2: C'est pas une maladie. Enfin, mais je comprends ton sentiment, mais. Je vous dis à la base, si c'est comme ça, il faut pas se fixer, quoi.
22: C'est ce qu'on disait tout à l'heure, hein, et tu peux pas te cacher derrière le fait si tu fais ça, mais en même temps, tu la vois pas des masses, tu sais pas son boulot, machin. Non, ça n'a rien à voir.
2: Difficilement parler d'amour dans tes cas.
22: Ouais, c'est clair. Mais est-ce que tu l'aimes, cette fille, sincèrement, Dominique? Tu l'apprécies? Donc je vais aller pousser le vice. Donc quelque part t'es malheureux pour elle, tu souffres aussi de savoir que quand tu la trompes après une fois que tu sors et tout, t'as
23: tu culpabilises.
22: Une fois que tu fais le nœud sur le présa pour le mettre dans les chiottes, tu dis non, c'est ça. Et là dans ces cas-là tu dis putain quand même je viens de faire encore le bel enculé là.
24: Bah il y a ça et puis sur la route quand je repars
22: ouais.
24: Tout ça c'est à mort.
22: T'es triste pour elle quoi, tu pleures une larme. Ah ouais franchement ouais. Mais bon.
2: Ouais, mais je veux dire, quand il, enfin, moi, c'est pas la première fois que j'entends ce genre de témoignage, mais avant d'agir, on réfléchit quand même. Enfin, je sais pas, on sait très bien ce qui va se passer. Bon, tu rencontres une nana, bon, certes, bon, on sait très bien où ça va mener, parfois, bon, on sait très bien ce qu'on veut l'un et l'autre, mais c'est bien que tu peux habiter après, mais bon, peut-être qu'il faut réfléchir un peu avant, quoi.
24: C'est le pire, c'est-à-dire que ma copine, elle a accès à mon portable, donc elle sait qu'il y a plus de numéros de nana dans mon portable que des numéros de mecs, quoi. Mm-hmm. Je sais pas, voilà, quoi.
22: Ouais, bon. Ce qui est malheureux, c'est qu'on est en train de traiter ton sujet comme si c'était toi le pauvre malheureux, que t'appelles quand même pour dire non, mais ça. C'est ça qui est dingue. C'est que limite, on se dit, voilà, la pauvre, voilà, mais comment.
24: Je sais pas si je dois voir quelqu'un ou je sais pas si.
22: Non, mais parce que t'arrives pas, et puis que. Moi, je vais te dire une bonne chose, Dominique, hein, et puis c'est ce que je sais pas ce qu'on pense à Axel, moi, d'un titre, le jour où tu prendras une bonne volée, une bonne claque où la nana va s'en apercevoir, et que là, tu te rendras compte vraiment la connerie que t'es en train de faire et que tu l'avais sous-estimée dans les sentiments, bah, ça c'est ce qui aide à avancer, c'est qu'on des fois, hein, pas tout le temps, parce que sinon après ça devient fatigant, mais dans la vie, de temps en temps, peut-être prendre une petite gifle, que ça soit dans la vie affective ou peut-être au travail, surtout quand on sait qu'on joue avec le feu, à un moment donné, on finit toujours par se brûler, hein, c'est un slogan tout con, tout facile, mais ça finit par arriver, et puis là, tu te diras peut-être, putain, mais qu'est-ce qu'elle a, cette fille-là, ça sera pas elle ou une autre à qui tu feras la même chose, et là, tu t'en mordras les doigts et tu te diras, je le referai plus jamais parce que j'ai trop à perdre et. On sait ce qu'on perd, on sait pas ce qu'on gagne, c'est ce qu'on dit toujours. Peut-être c'est ce qu'il te faut, une bonne petite leçon, parce que tu t'es jamais fait choper à cause de ça.
24: Non.
22: Eh ben voilà, donc il faut qu'il se fasse choper, Axel, une bonne fois, et puis après voilà, terminé. Après, il fera peut-être comme toi. D'accord. Après, il fera peut-être comme toi, Axel. C'est-à-dire que Dominique se dira, bah, la prochaine fois, ou je tente pas le diable, je m'arrête avant, ou alors je joue comme Axel, je me sens pas dans l'humeur de me stabiliser. J'ai quelques copains, quelques copines, écoute, de temps en temps, ou alors une copine, mais en lui promettant pas la lune, et puis voilà que.
2: Ah ouais, mais je dis pas que je suis pas à parole d'évangile, quoi. Je dis pas que je sais bien, mais ça me plaît pas forcément, mais. Je sais que de toute façon c'est comme ça, donc pour l'instant je peux pas faire autrement.
22: Mais comme de toute façon tu nous dis que les mecs que tu choisis le savent et qu'eux aussi sont dans le même état d'esprit, je vois pas pourquoi tu te reprocherais quoi que ce soit dans ton comportement, Axel. Parce que lui.
2: Ouais, non mais je me reproche pas de quoi que ce soit. Mais quelque part j'aimerais me stabiliser, ce serait bien.
22: Mais ça va arriver. T'as 19 ans, t'as le temps.
2: Ouais, voilà.
22: Oh là là. Mais oui, non mais t'as le temps, profite-toi.
2: Non, stabiliser, je m'entends, enfin je me comprends.
22: Oui, d'avoir quelque chose déjà de.
2: Marier, avoir des.
22: Oui, non mais j'ai bien compris. Hein, t'inquiète pas, moi je suis un homme, hein, je suis intelligent. Hein.
2: Non, mais j'ai jamais mis ça en doute. Ouais,
22: je suis vraiment beaucoup plus intelligent que toi. Hein, j'avais compris dès le départ ce que tu voulais dire.
2: Ah ouais, non, mais c'est pas ça, c'était pas sûr. Mais bon.
22: Si, c'était pour Dominique, surtout pour les autres qui écoutent la radio. Moi, j'avais compris depuis le début.
2: D'accord.
24: Ouais. Je suis à un côté, excuse-moi de vous couper. Mais
22: encore, toi t'es encore là, toi?
24: Oui, je suis encore là. J'ai quelque chose à te proposer tout à l'heure.
22: Ouais, vas-y, qu'est-ce que tu voulais dire?
24: À côté, je me dis qu'on n'a qu'une vie. Comme je dis aujourd'hui, on est là, demain, on n'est plus là, et je sais pas.
22: Ah bah voilà.
2: Voilà, et bah, ta copine, t'es plus avec elle, et puis bah, tu profites de ta seule vie.
22: Bah, j'espère que le jour où tu te feras attraper par ta copine, que finalement tu kiffes grave, et qu'il va t'en foutre plein la gueule, et qu'il ne voudra jamais te pardonner, et là tu t'en mordras les doigts. J'espère que tu te donneras cette conversation et que tu te diras en te regardant dans la glace, oh, puis après tout, on n'a qu'une vie. On verra si à ce moment-là, tu diras ça, tu diras pas ça. Tu diras pas que j'ai qu'une vie. Sauf si tu l'assumes. Mais c'est pas le cas parce que tu nous appelles pour nous en parler. Si t'assumais, tu serais tranquille, tu vivrais ta vie, tu nous écouterais, mais t'appellerais pas pour en parler. Si t'appelles pour en parler, c'est quelque part, tu sens que pour toi, il y a un malaise, il y a quelque chose qui va pas. Tu te poses des questions sur ton comportement. Logiquement, si t'étais à l'aise avec toi-même, Eh ben, tu seras à l'aise avec toi-même, c'est-à-dire que tu vivras cette situation-là et tu prends. Je connais des gens qui font la même chose que toi, ils connaissent les risques, voilà, ils les savent, ils me disent, je leur dis souvent, mais tu te rends compte, ta femme ou machin, ils disent, je le sais.
24: Et si, dans l'eau, ils ont des gamins, quoi, ils font ça.
22: Ouais, mais peu importe, ils sont comme toi, c'est la même situation, c'est que malgré leur stabilité, ils ont quand même besoin d'aller voir ailleurs, soi-disant, l'appel au cul. Mais s'ils sont conscients du risque qu'ils prennent, après, voilà, le jour où ils prennent une claque, et pour certains c'est déjà arrivé, voilà, ils le vivaient mal, mais ils se disaient pas, putain, pourquoi j'ai fait ça? Ils se disaient, putain, j'ai joué avec le feu, bah là, je me suis fait cramer, bah tant pis pour ma gueule. Donc ça veut pas dire qu'après on souffre pas, mais au moins, assume ça, au moins, Dominique. Assume au moins ton.
24: Ah, puis y a pas de soucis.
2: Excusez-moi de vous interrompre, mais je pense que le petit reproche qu'on peut faire aussi, c'est vis-à-vis des nanas que rencontre Dominique, qui alors je sais pas si elle le savait ou pas avant que Dominique est déjà maquée, mais coucher avec un mec maquée, je trouve ça. Enfin, moi, c'est quelque chose que je peux pas engager.
22: Est-ce que tu leur dis que t'as une copine, les nanas que tu attrapes de temps en temps, Domi?
24: Ouais, il y a certaines, mais pas tous.
22: Pas tous, ouais, des fois.
2: Et ça les gêne pas?
24: Bah non.
22: Bah y en a plein que ça gêne pas, hein, Axel, hein, je veux dire.
2: Je sais pas, moi.
22: Comme les nanas qui sont avec des mecs mariés, ça les gêne pas, ou les mecs se tapent des nanas qui sont mariés, ça gêne pas, non, des fois ça gêne pas, non.
2: Ouais, mais c'est pas forcément.
23: Bah en même temps, c'est le mec qui va chercher, hein, c'est pas.
2: Oui, bien sûr, c'est des mecs.
23: C'est lui, c'est pas bien ce qu'il fait, hein. C'est pas.
2: Bien sûr, mais aussi la nana, bon, à partir du moment où elle apprend qu'il est maqué, bon, ben, je sais pas, moi, ça fait partie de, mes principes, mais bon, après, je.
22: Ah ouais, mais
2: je suis pas parole d'évangile, hein.
22: Ouais, mais sauf que lui, c'est des histoires de cul, donc si des fois t'as une pulsion avec une nana, si c'est clair dès le départ.
2: Mais bon, voilà. Je sais pas, moi, c'est vrai qu'avec maqué,
23: C'est mieux que ce soit clair, parce que si c'est pas clair, la fille peut s'attacher et après, il va se retrouver dans une
22: relation. Ah, si elle s'attache, putain, faut la fouetter, elles adorent ça, les nanas. Si elle s'attache, faut la fouetter. Ensuite, il faut lui bander les yeux ou les menotter. Je sais, j'adore ça. Axel, ouais, toi, t'adores ça. Toi, t'es un peu. Je sens un peu dominé. Pas dominatrice, mais t'aimes bien te faire dominer, Axel.
2: Moi ?
22: Ouais.
2: Ça dépend.
22: Voilà, ça dépend. Enfin, ça dépend plus 70% de se faire dominer. Toi, t'aimerais bien être attaché, Axel ?
2: Moi ?
22: Oui, toi.
2: Non, mais
22: pourquoi, comment elle dit pourquoi moi à chaque fois ? Comme si je m'adressais. C'est marrant, hein ?
1: Ouais.
22: Bien sûr, c'est à toi que je parle.
2: Ah non, mais c'est pas mon trip du tout, ça. Non,
22: ouais, parce que t'as pas essayé, t'as 19 ans. Bon, enfin, attends, si un jour tu tombes love d'un mec et tout, qui commence à t'attacher, toi, avec un foulard qui te bande les yeux. Ce qu'il faudrait pas, c'est qu'il te bande les yeux avec un foulard. Non, qu'il te bande les yeux, avec des menottes. C'est très compliqué, ça.
1: Ah, c'est dur.
2: Je sais pas vraiment comment.
22: Pardon?
2: Oui, non, mais pourquoi pas, oui.
22: Hein, ah, tu vois, elle dit pourquoi pas maintenant, tu vois.
2: Non, mais
22: Au début, c'était non catégorique, maintenant, c'est pourquoi pas. Je suis sûr que tout à l'heure, je lui mets un petit coup de fouet, elle va dire, ah, encore.
1: Ouais, cochonne.
22: Hein, qu'est-ce que t'en penses?
1: C'est toi, voilà.
22: Mais non, c'est pas parce que c'est moi, c'est parce que. Écoute bien, écoute cette ambiance-là, je suis sûr que tu vas adorer. Ne me dis pas.
2: Ah ouais, non, carrément, non, mais franchement.
22: Ah parce que écoute bien, quand tu l'entends comme ça.
2: Ah
23: oh là.
22: Ça, c'est un enregistrement perso de la maison. Attention, c'est cadeau, hein. Attention, on vous fait écouter, c'est ce que j'ai fait avec une ex. Écoutez.
3: C'est la chèvre de Koh-Lanta, ça, non?
22: Non, mais arrête, t'es lourd, toi. Putain, avec tes Koh-Lanta, ton jet ski et ton truc, là. Arrête un petit peu avec tes trucs. Oh là là. On parle de cul, là, Dominique. Ah, Dominique. Oh.
1: Ah, non, c'est bon,
23: Dominique,
1: c'est
23: plus
22: ça.
1: No carry en allemand.
22: Ah, non, c'est une catastrophe. La version française, absolument. Axel, merci d'avoir appelé en tous les cas.
2: Bah, en tout cas, merci à vous et j'étais très heureuse de pouvoir participer parce que vraiment j'adore cette émission et je me prends la gueule tous les soirs.
22: Ah, bah c'est très gentil, Axel. Puis merci d'avoir témoigné pour Dominique. Alors, on n'a pas solutionné le problème. Je pense que le problème se solutionne avec soi-même. Et à partir du moment qu'on en parle un peu et qu'on a besoin d'en parler, d'expliquer, c'est que forcément on sent un petit balèze, c'est qu'on n'est pas en paix avec soi-même et de la façon dont on se comporte. Donc attention Dominique, faut pas se demander si c'est médical, est-ce qu'il faut que j'aille voir un médecin. C'est dans la tête. Voilà, il faut juste accepter que le jour où tu te fasses griller, bah tu dises bah voilà, j'ai joué avec le feu. Tant pis pour ma gueule.
3: Ah bah il y a tant pis pour.
22: Et puis c'est un jour où tu sentiras que tu dis putain là, c'est quand même le. Est-ce que le jeu en vaut la chandelle? C'est-à-dire que celle-là tu la kiffes vraiment et à ce moment-là c'est tellement agréable aussi et de tenter quand même d'être bien avec une personne, d'être tenté parce qu'on est toujours tenté, on peut avoir envie de séduire, de charmer, mais de s'interdire au dernier moment de faire un. Voilà, toi t'en fais trop, toi c'est tout le temps toi. Faut bricoler de temps en temps, je dis pas le contraire, c'est toujours bon d'être monsieur Ikea, mais de temps en temps quoi. Voilà, mais pas tout le temps parce que sinon on s'en sort plus Domi là, sans déconner, ok?
3: Ah, mais y a pas de soucis.
22: Je compte sur toi, pense-y, même quand t'es sur ton jet ski, aux côtés de Coex, vous faites du rallye, hein.
3: Je peux te demander quelque chose, une dernière chose, Max.
22: C'est quoi?
3: J'ai quelque chose à te demander. C'est savoir si tu voulais monter à côté de moi pendant un
22: rallye. Ah, surtout pas, non.
3: Et savoir si
22: savoir.
3: Tu es prêt à m'accueillir dans les studios de fun,
22: non plus.
3: Par exemple, demain.
22: Non plus. Non, mais non plus, je vais te dire pourquoi. Je vais comparé à mon camarade du matin, c'est que là il y a un show, il y a un machin, il y a plein de trucs, c'est fait pour moi l'émission, comme le dit Axel qui aime bien, qui la connaît bien comme toi, c'est un peu dans l'intimité, donc ça se passe, c'est un peu voilà, je suis pas trop l'émission en public, j'ai fait une fois ou deux, je suis pas à l'aise, la radio pour moi c'est dans l'intimité, dans le studio. Alors c'est vrai que tout à l'heure il va y avoir Léa et notre ami Vincent qui vont venir, mais c'est dans une autre config, c'est-à-dire qu'ils sont dans le programme, c'est-à-dire qu'à force de les avoir, tu vois, Léa, c'est une logique, c'est moi qui demande, donc ça pour moi psychologiquement je me sens prêt à vouloir les faire venir dans le studio. Maintenant, de faire des demandes et de dire est-ce que je peux venir, oui, puis prendre des rendez-vous, comme on va chez le médecin et dire attention, tu viens de...

0: spécial, faut avoir un gros cœur pour mettre le pied droit à fond.
1: Voilà. Bah bon, ouais, tu vois, en même temps, bon, bah, j'ai pas de gros cœur. J'ai le gros cœur par amour, mais le gros cœur sportif, comme ça, non là, j'avoue que le rallye. Moi, je suis toujours cash, hein, ça me passionne pas. Donc, en plus de ça, je suis pas du tout passionné par ça.
2: C'est du rallye quoi, du rallye avec des voitures comment? C'est des voitures.
1: Ah, c'est des bagnoles. Ah non, mais je crois que c'était du rallye dans le 16e, les soirées privées du 16e. Je crois que c'était les rallyes.
0: Non. C'est encadré par la FFC.
1: Tu allais me proposer des soirées rallye à Avenue Mozart dans le 16e à Paris.
0: Non,
1: bourgeois coincés du cul avec tout boutonneux.
0: Ah non.
1: Excuse-moi. Tu me parlais des beaufs au volant qui conduisent dans les rallyes à 200 km/h. Ah, excuse me, sorry.
2: Non, je rigole. Non, j'avais bien compris, hein, t'inquiète pas. J'ai voulu un petit peu. Non, j'avais compris depuis le début, Dominique. Le pauvre Dominique.
0: Un truc que je t'admire, c'est quand tu joues avec tes platines là, t'es
2: l'en haut. Ah ouais, bah là faut faire parler son cœur, pareil. Là par contre, là faut mettre son cœur parce que boum boum boum boum.
0: Là j'admire.
2: Là bah ouais, encore, je t'ai pas tout donné parce que tu me verrais faire. Alors là, tu serais carrément à genoux. Là, tu te dirais attends, c'est pas possible, c'est Jésus qui mixe.
3: Jésus carrément.
2: Ah non, mais là. Il y en a qui se pirent en quatre, moi je me mets en croix, je suis là, je mixe comme un dingue, je suis comme un fou. Non mais je sais, chacun son truc. La prochaine fois, j'irai mixer dans ta bagnole. Non, mieux que ça. C'est moi qui animerai la soirée quand vous ferez les rallyes, les départs, moi je mixerai.
0: Il y a pas de question. On fait une remise des prix, c'est organisé par la FFSL.
1: La FFSL.
0: La française de sport automobile.
1: Ah d'accord, ok, la FFSL.
0: Bon, sur ce, je vais vous laisser, je vais vous dire une bonne soirée.
1: Ciao.
3: Bah écoute, c'est toi qui t'en vas comme ça.
0: Non, je rigole.
2: Oh, tu nous as bien eu, nous a cassé.
1: Elle nous a cassé, Axel. Hein.
0: Oui, j'en pense à
1: ça. Ah, Axel, elle rigole, Axel. Hein. Hein.
0: Mais je
1: suis même. Si, on te chatouille, qu'est-ce qu'il y a? On t'a mis un dent dans le cul, qu'est-ce qui se passe? J'ai l'impression que t'es très chatouille, t'es coquille, toi, t'aimes bien, t'aimerais bien qu'on chatouille.
0: Je suis tout seul, là. Oh là là.
2: Je vais être franc, Axel, et on va se quitter là-dessus, j'ai envie de toi, voilà, c'est tout.
0: D'accord, bah écoute. On s'appelle, on se fait une bouffe.
2: Oh putain, non, on s'appelle et on fait l'amour.
3: Bah oui, attends.
0: Bah écoute, y'a pas de problème.
2: D'accord.
0: On s'appelle, on se donne rendez-vous.
2: Waouh, ça le fait. Merci, mais c'est, tu vois, Dominique, finalement, avec ton truc de cul, t'étais là pour dire que t'étais un chaud de la bite, finalement, c'est moi qui ramasse.
3: Eh voilà.
2: Bonne bourre à toi, mon ami Dominique.
0: Salut, bonjour à Koé, Jeff et tout le monde.
2: Demain matin, j'y manquerai pas, t'inquiète pas, je suis là jusqu'à 6 du match, je partirai pas tant que je n'aurai pas passé le bonjour de ta part. Et Axel, je t'embrasse aussi très très fort. Attention, dans un instant, la suite de la Radio Libre, au taquet 01 42 48 5000. Le football, Nantes mène 1-0 face à Lyon pour la Coupe de la Ligue. On vous tiendra au courant de l'autre match de deux clubs de deuxième division dans un instant, tout de suite.
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2: T'entends
6: ma voix? J'ai précisé, Max, si tu me permets, elle a une superbe voix.
2: Ah là, ben c'est quoi?
7: C'est un truc de fou, ça m'a scotché au standard.
2: C'est vrai que là, j'ai envie de te rencontrer. En même temps, il y a ce côté un peu vicieux, tu sais, comme quand on est dans les préliminaires et qu'à un moment donné, on a envie de... Pour les filles de se faire pénétrer ou le mec il a envie de pénétrer. Ce petit moment là où on fait un petit peu retarder les choses, donc on va encore rester dans les préliminaires, là on va se chauffer encore un petit quart d'heure, 20 minutes, et tu vas venir dans les studios vers 22h15, 22h20.
6: Ok, c'est bien dommage que je suis un peu loin d'ailleurs.
2: T'en peux plus, mais toi tu vas par les ondes, Manu, t'inquiète pas.
6: Oui, tout à fait.
2: Tu vas avoir ta part d'érection comme tous les mecs. T'inquiète pas, quelques photos de Léa ont été prises et certaines seront prises pendant l'émission. Et elles seront mises sur mon blog, hein. Je vous donne tout de suite l'adresse pour que vous soyez prêts au taquet dans un quart d'heure, 20 minutes. blog.funradio.fr/max. Et après, on aura, alors là, ça sera l'apothéose, la venue de Vincent dans les studios. Ouais. Mon auditeur fétiche, incollable sur le ni oui ni non, incollable sur les
1: consonnes.
2: Voyelles, consonnes et voyelles, bien sûr, des chiffres et des lettres, qui sera avec nous dans les studios. À tout à l'heure, Léa.
8: À tout à l'heure.
2: Juste pour nous dire un peu t'habiller comment, juste pour nous mettre un peu. T'as même pas besoin de nous en dire plus. Ta façon de faire, ta façon de respirer ou de ricaner comme
7: c'est
2: ça, on a compris que t'avais rien. Je suis sûr que t'as pas mis de culotte sous ton jean.
8: Ah si, quand même. Hein.
2: Ah putain, c'est dommage, on aurait vu un peu tes formes. T'as dû mettre un string, non?
8: Oui.
2: Ah, oh là là. La ficelle extrêmement fine. T'as
8: vous
2: vraiment...
8: verrez tout à l'heure.
2: Oh là là. Oh là là.
3: Léo est là.
2: Vous l'avez entendu, elle a dit qu'elle nous montrerait son string. Elle a dit vous verrez tout à l'heure. Elle va donc nous montrer son string. C'est magnifique. J'adore les strings. Je sais pas, Manu, si t'aimes les strings.

0: Tout à fait.
1: C'est magnifique.
0: C'est vrai que c'est quelque chose de très excitant. Personnellement, ça m'excite beaucoup.
1: C'est très excitant. C'est vrai. Elodie en met énormément, d'après ce qu'on dit, parce qu'à chaque fois que tu dis tiens, tu devrais regarder, tu devrais relucher. Parce qu'elle avait des pantalons de taille basse, et à chaque fois, j'ai arrêté, et puis, attends, mais tu devrais, là, un truc. Dès que j'arrive, j'ai même pas posé mes affaires, que je suis dans l'ascenseur, et le mec dit, quand tu vas dans ton bureau, va vite voir Elodie, ton assistante, elle a un truc. J'ai dit, mais arrêtez un peu. Mais ça fait le tour de la radio, tout le monde connaît la couleur de ton string.
2: Non, faut pas exagérer.
1: Non,
2: mais c'est vrai qu'elle regarde souvent.
1: Une grande partie, ouais.
0: Faut pas te demander, tu n'en mets pas.
3: Attends, tu le montres à tout le monde, ton string.
2: Non, c'est quand je suis assise, mon pantalon descend. Et donc, mais personne n'est obligé de venir se mettre derrière
1: c'est vrai,
2: moi. Hein.
1: C'est vrai, la raison.
0: Et c'est là où Max se dit, qu'est-ce que j'aimerais bien qu'elle soit tout le temps assise.
1: T'as envie d'y perdre une bombe, c'est vrai que t'as envie d'en faire tomber une pièce et d'aller la chercher avec un doigt. C'est vrai, hein, comme disait l'autre, hein, avant, comme on dit, il fallait écarter le maillot pour voir les fesses, maintenant avec vos strings, il faut écarter les fesses.
0: Avec les dents, hein.
1: Eh oh, merci de me couper, Manu.
0: Non,
1: toi, t'es en satellite, tu dois avoir 3 secondes d'heure, il réagit 3 secondes après que le truc est passé. C'est pendant que t'es en train de poser, t'es en train de dire autre chose qui revient sur la question d'avant. Dans quelques instants, il va nous dire bonsoir. Non, je disais comme disait l'autre, avant il fallait écarter le maillot pour voir les fesses, et maintenant il faut écarter les fesses pour voir le maillot, quoi. Comme disait Bigard pour les strings, c'est ce qu'il disait. C'est vrai que maintenant ça devient très con. On ne voit plus rien. Il y a juste une petite ficelle qui traînasse.
4: Ah, c'est fantastique. C'est fantastique.
2: C'est beau.
1: C'est dur à mettre. Hein,
2: ah mais non.
1: Au début, faut s'habituer quand même à avoir la ficelle dans le cul.
2: Bah non, ça
1: tout
2: sent
1: de suite.
2: Pas.
1: Non mais au début,
3: si ça sent. Moi j'ai déjà essayé.
1: Moi on m'a déjà obligé à la radio parce que j'avais fait des paris pour des anniversaires. J'avais perdu, on m'avait oublié à porter un string pendant une heure. Je m'en souviens, c'était chaud,
2: mais
1: c'était chaud.
2: C'est psychologique ça.
1: Non, tu la sens quand même, tu te sens pas à l'aise.
3: Ouais. Ah, sorry, bon moi j'aime pas du tout quoi.
1: Ah là là là là. Toi, tu te sens, t'aimes bien beaucoup Léa, mettre des strings?
5: Au début, c'est vrai que c'était difficile, mais maintenant, porter, on s'habitue quoi.
1: Voilà, t'es genre de nains qui disent comment on a pu pour vivre sans avant quoi. C'est qu'après, c'est que tu peux plus t'en passer, hein, c'est ça. Ah, c'est ça Léa?
5: Non, des fois quand même, je mets quelques culottes, hein, ça m'arrive.
3: Ah, ouais. Culottes.
1: Qu'est-ce que vous voulez dire, mon Manu?
0: En fait, ce que je voulais te dire, c'est que personnellement, j'en mets des strings.
1: Ah, tu mets des strings pour
2: c'est
1: un
2: chouette, ça.
1: Ça devient de plus en plus à la mode. Ça, ouais. Les mecs en mettent de plus en plus. Ouais, et c'est pas réservé qu'aux les homos machin. C'est très hétéro. Mmh. C'est
0: non. Et je confirme effectivement que au départ, tu te sens très mal à l'aise. Mais après, tu t'y habitues très facilement.
1: Qu'est-ce qui t'a poussé à en mettre? Qui t'a donné le déclic? Pourquoi?
0: Parce qu'en fait, je vais tout avouer très franc. Bon, je viens de la Belgique. En fait, j'ai vécu à
1: Toulouse. C'est pas grave. Genre, le mec obligé de s'excuser. Ah, écoute, belge, excuse-moi. C'est pas une tare, hein, c'est pas grave.
0: Je t'explique pourquoi. J'étais avec mon ex-copine du côté de Toulouse. Oh. J'ai vécu là-bas pendant quelques mois.
1: Oh, ouais.
0: Et tout bêtement, elle m'a acheté un string et elle m'a dit, écoute, essaye-le.
1: Oh, là, donc elle
0: l'a essayé.
1: Ouais.
0: Je l'ai essayé.
1: Ouais.
0: Et effectivement, les premières semaines, j'avais l'impression que j'avais toujours avec quelqu'un qui mettait un doigt dans les fesses, quoi.
1: Ah, ouais. Ah oui, c'est ça. Mais c'est exactement ça. Ou alors, t'as l'impression que t'as fait un caca tout dur, qui restait bloqué. Non, mais c'est très désagréable au début, faut quand même le dire.
0: Et après, tu t'y habitues très facilement, et tu t'y habitues tellement que jusqu'au point où t'as l'impression que t'as plus rien, quoi.
1: Ouais, c'est
0: ça. Tu prends ton jean tout simplement.
1: Et tu peux plus maintenant mettre des boxers ou des caleçons, faut que tu te mettes en string. Non, je sais pas.
0: Non, si, j'en mets, mais disons que les strings, je les mets très rarement.
1: D'accord.
0: Surtout en ce moment, parce qu'il fait quand même un peu froid quand même.
1: Tu sais, à un moment donné, t'as un string ou un caleçon, c'est pas ça, c'est si t'as un jean.
0: Et voilà, quoi. Mais c'est vrai que au départ, c'est très désagréable. C'est vrai, je dois l'avouer.
1: D'accord.
0: Mais après, on s'y habitue, tout simplement.
1: D'accord. Léa, à tout à l'heure, hein, dans un quart d'heure, elle est déjà dans mon studio, elle est dans mon bureau. Elle est à quoi? Une 25 mètres? Allez, 25.
2: Ouais, 30 mètres, allez.
1: 30 mètres.
3: 22.
1: T'as le compas dans l'œil, toi. 22, en tout cas, elle est pas très très loin des studios et dans un quart d'heure, non seulement elle sera dans les studios, on va pouvoir discuter avec elle, on va pouvoir la voir, on va un petit peu tester, on va pouvoir la tester, elle va nous tester également. Certaines photos ont déjà été prises, d'autres le seront quand elle sera dans les studios et elles seront mises à ce moment-là sur mon blog, blog.funradio.fr/max. Dans moins d'un quart d'heure, 20 minutes, donc soyez ready. À tout à l'heure, Léa.
5: À tout à l'heure.
1: Oh là là.
2: Ils en peuvent plus, là.
1: Eh, hey, Manu. Manu, ça va être chaud. J'espère que tu vas aller sur le site tout à l'heure, hein.
0: Je serai là, t'inquiète pas.
1: D'accord.
0: Il n'y a pas de problème.
1: Qu'est-ce qui t'amène, Manu?
0: Alors, je voudrais d'abord commencer avec quelques jours de retard pour te souhaiter un très joyeux anniversaire.
1: C'est gentil, merci beaucoup.
0: Puisque je voulais le faire la semaine dernière, mais j'ai pas pu passer sur antenne.
1: Il n'y a pas de malaise, mais merci en tout cas, c'est très sympa.
0: Voilà. Et en fait, voilà, je t'appelle pour j'ai un petit souci. Je voudrais avoir ton avis, ouais, éventuellement l'avis des autres, ouais, mais surtout éventuellement le tien.
1: Je crois que le mien, c'est un peu parole d'évangile. Mais... le mien, t'as celui de tout le monde.
0: Mais oui,
1: je rigole. Je rigole parce qu'il y a toujours des gens qui sont de l'autre côté qui disent, mais putain, mais quel l'enculé. Et pourtant, c'est les mêmes personnes qui t'écoutent depuis des années, mais qui continuent à dire, putain, quand il est comme ça, il m'énerve.
0: Tellement
1: de la situation. Alors là, écoute, ça me touche beaucoup parce que c'est ce que me dit ma mère chaque matin. Alors,
0: Alors je t'explique. Je vais te faire une longue histoire courte. Parce que bon, c'est assez compliqué. Voilà. Je suis célibataire pour l'instant. Mon problème est le suivant. Je suis atteint de cécité complète.
1: Ça veut dire ?
0: Ça veut dire que je suis non-voyant. Ouais. Voilà.
1: Mais quand tu parles de complète, c'est-à-dire que tu n'auras jamais un jour la possibilité de retrouver la vue ? Qu'est-ce que t'appelles complète, ça veut dire quoi?
0: C'est-à-dire que j'y vois quasi plus rien. Retrouver la vue, je l'espère, ça, de toute façon, un jour. Mais
1: non, bon, parce qu'il y a certaines personnes qui ont, entre guillemets, la chance de pouvoir retrouver la vue aujourd'hui avec des opérations. J'avais entendu de Gilda Montagnier qui, aujourd'hui, lui aurait la possibilité, s'il le souhaitait, retrouver la vue. Il le veut pas, mais il a une chance.
0: Alors, à force de balancer la tête, il a perdu totalement la vue.
1: Ah, t'as envie de déconner, toi. Alors là, t'es tombé sur le bon client. J'ai envie de déconner là-dessus. T'inquiète pas.
0: Non, il n'y a pas de problème. Bon. Non, je précisais parce que voilà, ça cause un problème, pas pour moi, mais pour les meufs que je rencontre.
1: Ouais.
0: C'est-à-dire que dans la vie, on a déjà des difficultés à rencontrer, on va dire, des femmes entre parenthèses correctes.
1: Ouais.
0: Parce que, de toute façon. Et lorsque je les rencontre, ou alors je tombe sur des femmes qui veulent rien de spécial, c'est-à-dire une petite chose, une histoire d'un soir, ou sans plus, bon, jusque-là, on se met d'accord au départ et ça va. Alors, mon problème n'est pas un problème pour elles, si tu vois ce que je veux dire.
1: Bien sûr, ouais. Non, mais ça les gêne pas,
0: Non, si c'est pour une histoire d'un soir, ça gêne en général pas, parce que bon, quand on s'en va en l'air, on s'en va en l'air dans le noir, enfin...
1: Ouais.
0: On essaye,
1: ça se trouve, elle te demande de te mettre dans le noir. Toi, c'est tout allumé. Elle pense que tu vas éteindre. Mais comme toi, t'es dans le noir. On se met dans le noir. Ouais. Mais toi, t'es un pote. Toi, t'es déjà dans le noir.
0: Ceci dit, je m'arrange toujours que lorsque je fais l'amour avec une partenaire, ou alors de la faire venir dans une pièce où la pièce est totalement dans le noir, ou alors lui mettre un bandeau lorsqu'elle sonne à ma porte en bas. C'est-à-dire que
1: Attends, là, faut que tu m'expliques. Cette fille-là, avec qui tu vas avoir cette relation le soir, là? Tu l'as rencontrée avant ou tu l'as...
0: Oui, non, mais justement, c'est pour ça que je voulais que tu me laisses terminer, de t'expliquer. C'est que ce sont des femmes que je rencontre via le chat.
1: J'allais le dire. Voilà.
0: Voilà, donc, exactement.
1: Et donc, toi, tu veux les mettre tout de suite dans ta config à toi.
0: Voilà, exactement.
1: Mais tu le fais ça sous forme de jeu, en leur faisant croire que peut-être tu es voyant, ou elles savent que, elles connaissent ton...
0: Non, elles savent au départ que je suis dans le noir total, déjà moi-même.
1: Et tu leur mets sur le même piédestal que toi.
0: Voilà, exactement.
1: Ouais, d'accord.
0: Mais le problème, tu vois, c'est que bon, moi, ça fait 22 ans que je suis dans le noir.
1: Ouais.
0: Et entre 22 ans et 22 minutes, il y a une différence.
1: Non, mais évidemment. Sachant que elles, ça peut être excitant, mais toi, vivant comme ça, toi, t'es assez à l'aise, alors qu'elles sont totalement déstabilisées, tu deviens très vite dominateur, parce que se mettre dans le noir le plus total, bon, toi, t'arrives à voir les mouvements, tu connais les pièces, tu sais comment te repérer, tu te sens au bruit, aux odeurs, au machin, tu sais où ça se trouve. Quelqu'un qui arrive dans le noir et qui veut jouer ton jeu est totalement déstabilisé, il se fie vachement à toi, tu perds tous tes sens.
0: Oui, surtout que je perds tous mes sens. Enfin, c'est-à-dire que quand tu connais pas bien la personne, tu sais jamais comment elle va réagir.
1: Non, mais elle, surtout, elle perd tous ses sens, c'est de elle, c'est pas de toi.
0: De toute façon, je suis là pour aider en cas de perte, si tu vois ce que je veux dire. Donc c'est vrai que si elle se trouve dans une pièce avec moi dans le noir et qu'elle est perdue, je suis éventuellement là pour la sauver, entre guillemets.
1: Ouais.
0: Je me mets comme ça.
1: Ouais.
0: Donc, voilà, parce que bon, moi j'ai l'habitude, comme je viens de te dire, ça fait 22 ans que je suis dans le noir, j'ai l'habitude, quoi. Mais bon, mon problème n'est pas vraiment là. Mon problème est le suivant, c'est que ce genre de relation-là, mon handicap n'est pas un souci pour elle. Ce qui est un souci, c'est que lorsque j'essaie d'aller plus loin. C'est-à-dire que j'ai déjà eu l'occasion de rencontrer des superbes jeunes filles. Lorsqu'elles connaissent la situation, ok, ça va bien, elles essayent. Bon, il y en a qui donnent la peine d'aller beaucoup plus loin, d'autres qui freinent au bout d'un certain temps. Et moi, je trouve que ça, je suis culpabilisé parce que j'ai l'impression toujours que c'est de ma faute.
1: Mais non.
0: Et j'ai l'impression en fait que quelque part, il doit y avoir un problème là-dessus. Et quand je tombe sur des femmes bien auxquelles elles acceptent la situation et qu'on voit qu'on démarre bien, eh ben, au bout de deux jours, elles te laissent planter. Quoi.
1: D'accord, ok. Et je te pose des questions comme elles me viennent. Peut-être aller avec une personne qui aurait le même handicap, ça serait peut-être plus simple, ou pas, ou tu te l'interdis, il y a des gens qui veulent pas.
0: Oui, justement, tu es tombé en plein dedans, je me l'interdis. Non, pas parce que j'aimerais pas, mais disons que quelque part, en parlant vulgairement, j'ai déjà du mal à supporter ma mère moi-même, que j'ai pas envie de supporter la mère des autres, entre guillemets. Enfin, c'est pas méchant ce que j'essaie de dire.
1: Non, mais peut-être. Peut-être que ça serait plus simple. Enfin, après, c'est vrai, faut pas s'interdire. Hein. Et puis,
0: non, parce que j'ai mes raisons. C'est-à-dire que si je pars du principe, oui, je peux bien, par exemple, rencontrer une femme qui a le même problème que moi. Mmh. Mais j'ai envie de me faire connaître dans le domaine du voyant. Tu
1: D'accord,
0: vois ce que je veux
1: dire ? Ok. Ouais.
0: Et parce que je crois que le monde du voyant a tellement à découvrir et vice versa. De toute façon, quoi. Mmh. Que j'ai envie de leur montrer et leur prouver que un sens en moins n'est pas un problème.
1: Ouais, mais tu peux faire profiter au monde des voyants dans la vie de tous les jours, mais pas forcément dans la vie. Pourquoi tu veux focaliser aussi ça dans la vie amoureuse et pourquoi t'interdire d'être avec quelqu'un si demain tu tombes bien avec quelqu'un?
0: Oui, bon, demain je tombe amoureux de quelqu'un qui a un problème visuel. Ok.
1: Et puis je vais te dire, puisque t'as envie de déconner, peut-être que tu le verras même pas. Une qui sera un peu plus fut que toi et qui te fera croire qu'elle est voyante alors qu'elle l'est pas, puis que tu crois que non.
0: Ouais, non. Mais disons que il y a des arguments en fait que la femme qui a un problème visuel, je vais pas dire que j'aimerais bien sortir avec une voyante pour l'utiliser pour des arguments du genre pour m'aider à faire ceci, pour m'aider à faire cela. Tu vois, je veux dire. Mais je dois aimer le danger entre guillemets, parce que c'est vrai que fréquenter quelqu'un qui voit et elle peut faire des tas de choses derrière mon dos que je m'en rends peut-être pas compte, ou c'est déjà arrivé où je
1: Te dis tout de suite qu'on peut aussi être voyant hein, et puis ne pas savoir que l'autre a fait autre chose derrière son dos, c'est-à-dire avoir une double vie.
0: Ou ça me déjà fait... Fait... Hein? Je vais te dire, Max, moi je me suis déjà fait larguer.
1: Oui, mais de ce que je veux dire,
0: j'étais avec un copain et je me suis fait choper ma nana devant moi, quoi. T'as peine s'ils se sont pas envoyés en l'air devant moi, quoi.
1: Ah oui, d'accord. En se disant que comme tu ne vois rien, ils vont
0: prendre. Voilà,
1: putain. Ils en faisaient peut-être un jeu vicieux, ce qui devenait excessivement malsain. Léo, tu voulais dire quelque chose?
4: Je me dis, comme tu rencontres les filles sur les chats généralement.
1: Je te vois pas là, attends. Ah bah non, c'est normal, il y a l'écran devant.
4: J'ai eu peur. Non, vas-y. Et tu sais, tu vas sur les chats donc apparemment pour rencontrer les filles, comme tu l'as dit tout à l'heure. Mais comment tu fais pour écrire si tu vois pas?
0: Alors, j'ai un PC tout à fait normal, mais qui est équipé d'un logiciel de lecteur d'écran. C'est-à-dire que il y a un synthétiseur vocal qui me lit absolument tout. Mais quand je dis tout, c'est vraiment tout ce qui me met sur l'écran. Donc, je peux chatter sur MSN, comme je peux chatter sur d'autres sites.
1: Ça doit coûter du pognon, ça, hein?
0: Oui, mais bon, ici, je sais pas, en France, mais en Belgique, il y a des associations qui interviennent financièrement par
1: an. Ah, c'est génial. D'accord. Ça, c'est génial.
4: Non, mais en fait, quand t'écris, genre, en tout petit, genre, par exemple, tu sais, on écrit généralement en langage texto, genre, D, un seul D, que, KE. Il arrive à le lire, ça.
0: Il arrive à le lire, ouais. Et d'ailleurs, j'ai mon meilleur ami qui, lui, et moi-même, on fait des conneries des fois parce qu'on écrit des trucs, des insultes et tout. Alors, t'as la synthèse vocale qui te lit les insultes et on est plié de rire, mais quelque chose d'inimaginable.
1: Je lis aussi que j'ai vu que t'es DJ, c'est ça?
0: Tout à fait. Oui.
1: T'es professionnel ou juste comme ça pour le fun?
0: Non, disons que j'accompagne un ami qui lui est professionnel. Et je me lance depuis janvier.
1: Ah, génial.
4: À la Paul Johnson, quoi. Paul Johnson, il est aveugle aussi, c'est pour ça.
1: Il est handicapé sur un fauteuil roulant, c'est autre chose.
0: C'est différent. Quand j'anime des soirées, c'est vrai que les gens sont très impressionnés parce que bon, ils voient, j'ai une valisette avec les CD qui sont, tous les CD sont en braille.
1: Ouais.
0: C'est par ordre alphabétique.
1: Ouais.
0: Qui en fait.
1: Ça doit être impressionnant.
0: Oui, c'est à fait. C'est-à-dire que ça m'est déjà arrivé de faire des soirées seules. Or, quand le client me voit arriver, il me dit ah, tiens, lui, il voit pas, donc est-ce que ça va bien se passer ou pas? Quand la soirée se passe, une fois que la soirée est terminée, moi j'ai déjà animé dans le sud de la Belgique, dans les Ardennes, une soirée de 90 personnes, je crois.
1: Ah oui.
0: Que des jeunes, donc c'était entre 18 et 25 ans.
1: Et quand tout le monde se barre, le patron, tu te dis, pas à jouer pendant qu'il y a des personnes.
0: Mais justement, il y a beaucoup de personnes qui me posent la question, comment est-ce que je me rends compte dans ce que les gens...
1: Ou des fois que la boîte est fermée.
4: Tout simplement.
1: Non, je rigole.
0: Manuel. Là, on fait travailler son sens, qui est le sens de l'ouïe.
1: Non, mais je sais bien. Vous avez...
0: et voilà. Mais bon, c'est vrai que c'est un
1: même les odeurs, quand tu sens plus le poivreau qui a trop bu, le pet foireux sur la piste, quand ouais, tu sens que ça manque la transpiration, tout simplement.
0: Tout à fait, ou alors le gars complètement ivrogne qui vient avec son verre de bière au-dessus de ta valise FD, qui voilà. fait couler ta bière au-dessus.
1: Voilà, tu dis là, la soirée, il n'y a plus personne, la soirée est terminée. je reviens un petit peu sur, sur le sujet en lui-même, c'est un peu compliqué de pouvoir donner des explications sur le comportement des filles et pourquoi ça, malheureusement. On doit être très franc et tu dois le savoir aussi que l'handicap doit beaucoup freiner. Hein. Les gens ont peut-être peur d'avoir beaucoup de choses à gérer en plus. C'est au même titre que quelqu'un qui sort avec une fille et que demain t'apprends qu'elle a déjà des enfants. Des fois ça peut te rebuter. C'est un truc personnel jusqu'à ce que tu tombes sur la bonne personne. Et puis,
0: mais attention, je précise, si tu me permets, Max, je précise quelque chose, c'est que, bon, il y a, tu parlais d'handicapé, il y a l'invalide et l'invalide, c'est-à-dire que, bon, personnellement, je suis quelqu'un de très indépendant, puisque je vis dans mon appart seul, je fais tout seul. Il y a des personnes comme moi qui se laissent aller, ça c'est clair, et je peux comprendre que certaines femmes mettent des réticences et elles se disent, bon, ben moi j'ai pas envie d'une tâche en plus.
1: Comme je disais, quelqu'un qui a déjà des enfants, après tu l'apprends,
0: mais ça, à la limite, c'est pas encore un problème. Personnellement, c'est pas un handicap pour moi, parce que les enfants, j'adore.
1: Attention, mais toi tu prends ton truc pour un cas personnel, moi j'en fais une généralité là, je m'adresse pas qu'à toi, je disais que c'est pour même dans la vie les gens... qui à un moment donné, apprenant que quelqu'un a un enfant, ça peut aussi malgré repousser et ça peut poser problème. Donc c'est clair que ton handicap, mais c'est pour ça qu'il faut le dire tout de suite. Il faut éclaircir la chose et
0: savoir si
1: la fille, tu dois le ressentir, ça, tu dois être capable de pouvoir le ressentir de la psychologie après.
0: Oui, je le ressens, mais c'est ce que je dis. La dernière en date, j'ai tellement bien ressenti qu'au bout de 2 jours, elle m'a envoyé un texto en me disant « Écoute, je préfère en rester là, je préfère rester amis », or que les sentiments se sont déjà installés. Quoi.
1: Ah ouais, comment
4: tu fais pour lire les textos C'est pareil.
0: Reconnaissance vocale également.
1: Beaucoup de gens te demandaient pour le chat, c'est vrai qu'il y a plein de questions qui arrivent là, j'en ai une ou deux. Bon, comment tu fais pour savoir quand t'as plus de caca dans les fesses, quand tu t'en fais plus
0: Le caca serait dans les poils.
1: Ça, c'est une question de moi, mais... Comment tu fais quand tu sens pas le peuple? Comment tu fais?
0: Attends, j'ai pas bien compris là.
1: Tu fais caca quand tu te torches pour savoir si tu faut que tu te remettes un coup de feuille ou pas. Hein.
0: J'aurais tendance à renifler, mais dans ce cas-ci, je ne le fais pas. Non, c'est vrai que je me nettoie jusqu'au moment où je vois que c'est bien propre, tout simplement.
2: Ouais, c'est une habitude. Hein.
1: Ah ouais, non, mais c'est sûr. C'est des questions complètement débiles de la vie de tous les jours. Mais...
0: Ah, moi, j'ai déjà eu des questions du genre comment est-ce que tu fais l'amour comment est-ce que tu manges je le réponds, je me mets à quatre pattes avec la queue en l'air.
1: Ce qui est bien pour toi, c'est que certains, t'as perdu la vue au fur et à mesure, c'est dès la naissance.
0: Disons que je suis né d'une malformation au niveau de mon œil droit qui a été très mal soigné au départ des médecins. Ouais. Et à l'âge de 12 ans, j'ai perdu subitement la vue et on n'a jamais su comment ni pourquoi. Ouais.
1: Moi, j'ai été du cerveau, moi. Subitement, à 12 ans, j'ai perdu toute mon intelligence. Complètement débile, moi. Je suis devenu.
0: Ouais, mais c'est pas grave, c'est pas encore trop
1: tard. C'est gentil. Écoute, moi, je veux bien lancer. En tout cas, s'il y a des filles qui souhaitent témoigner sur ce sujet. Ça vous tient à cœur, nous expliquer ce que vous ressentez, même si vous l'avez jamais fait, mais peut-être venir en discuter.
0: À mon avis, je crois qu'on doit avoir des témoignages assez impressionnants, parce que c'est vrai qu'il y a beaucoup de femmes, comme les hommes d'ailleurs, ont une mauvaise image de l'invalide. Enfin, je parle de l'invalide au niveau oculaire. Hein. Mmh. Il y a d'autres invalides. Enfin, d'autres.
1: Oui, on va rester concentré sur le tien, parce que sinon, là.
0: Je parle au niveau de personnes dans mon cas, et j'aimerais bien que ça. Enfin, je le dis maintenant, mais j'aimerais bien que ça cesse, que quelque part, que les gens ouvrent un peu les yeux, si je peux m'exprimer.
1: Oui, mais c'est pas parce que tu vas le demander ce soir sur un média que demain, ça va se faire. C'est vrai que c'est un travail de tous les jours, et puis surtout, il suffit de le dire et d'être franc. Alors, on va demander aux filles d'appeler maintenant au standard, si elles le souhaitent, bien sûr, pour témoigner, pour apporter leurs commentaires. Ça serait quand même plutôt intéressant, si vous le souhaitez, bien entendu. Hein, vous n'êtes absolument pas obligé, mais si le cœur vous en dit 01 42 48 5000, 22h15, des enfants, attention, Léa qui est déjà dans mon bureau va arriver dans un instant dans les studios. Elle va avoir des petits tests qu'elle va devoir nous faire en direct pour apprendre à mieux la connaître. Vincent également sera de la partie tout à l'heure dans la soirée dans la Radio Libre. C'est les vacances pour tout le monde, on y va tranquille. Vous avez envie d'intervenir dans la Radio Libre 01 42 48 5000. Et puis dans quelques minutes également, l'appel crétin de Martin qui appelait donc une droguerie pour avoir de la drogue et les places également pour l'île Manchester United sur Fun. Manu, 30 ans, de Bruxelles. Manu, non-voyant, Et tu disais que ça pouvait poser des problèmes avec les nanas. En tout cas, toi, ça te pose des problèmes avec les filles. Et il y a Élise qui a souhaité réagir, 17 ans de Niort. Bonsoir, Élise.
6: Bonsoir. Élise. Moi, j'appelle parce que je voudrais. Je suis dans le même cas plus ou moins, puisque je suis plus jeune, j'ai 17 ans donc. Et moi aussi, j'ai un petit peu peur.
1: T'es non-voyante depuis la naissance ou tu l'as... D'accord, ok. Et quand Manu t'en parle, que le témoignage de Manu, tu ressens effectivement la même chose.
6: Oui,
1: tu as le même problème avec les garçons.
6: Ouais, enfin, moi, parce que j'en ai moins eu, j'en ai eu deux.
1: Ouais.
6: Et disons que ça... plus tard, ouais, j'ai peur pour plus tard.
1: D'accord, et tu t'interdis d'être avec des garçons non-voyants aussi comme
6: Oui, exactement. À ce niveau-là, je crois qu'on a la même mentalité.
1: Et pour quelles raisons, les mêmes que celles de Manu?
6: Oui, exactement.
1: D'accord.
6: Parce que tout le temps, je me suis toujours dit, il faut que je m'intègre, donc...
1: Ah ouais, c'est cette crainte de ne pas pouvoir s'intégrer dans la société?
6: C'est la crainte, mais c'est aussi que il y a des choses qu'on nous impose et que, je sais pas, mais...
1: Ouais.
6: C'est imposé, quoi. Donc, on a, à un moment donné, il faut se dire, on n'a pas le choix, quoi.
1: Ouais. Manu, tu souhaites dire quelque chose sur le témoignage d'Élise?
0: Bonsoir Élise.
6: Bonsoir.
0: Et en fait, je voulais simplement lui préciser une chose, c'est que quand j'avais plus ou moins son âge, j'avais le même problème qu'elle maintenant et comme moi maintenant, mais disons que l'intégration est encore un autre, quelque part, problème, c'est que une fois que tu es intégré, et effectivement, comme elle dit, il y a d'autres arguments qui font en sorte, qui nous imposent dans la vie de réagir comme on réagit maintenant. C'est qu'une fois que l'intégration est faite, là, il n'y a pas de problème. Une fois qu'elle est faite, elle est faite. Mais alors, une fois que tu te trouves dans l'intégration, que tu es dans le domaine des voyants, si je peux m'exprimer ainsi...
1: Ouais, on aurait dû appeler Jean de Debert, il est voyant lui aussi, tiens.
6: Bien sûr.
0: Justement, quand on est dans ce domaine-là, ils viennent avec d'autres arguments, quoi.
6: Mais il faut savoir faire sa place. Enfin, je veux dire, moi j'ai la chance, je pense, déjà ce qui est bien, c'est quand on a une passion. Moi je sais que...
0: Oui, c'est vrai, la passion, quand tu fais les activités...
6: Exactement, j'en fais énormément, j'en fais trop.
0: Tout à fait.
6: Et j'ai appris comme ça à rencontrer des voyants. Ouais.
0: Moi je tiens à préciser, Max, c'est que toutes mes connaissances, je dis bien toutes, et tous, pratiquement, parce que sur tout le tas que je connais, il y a peut-être une non-voyante, tout le restant est voyant.
6: Mmh. Ouais.
0: Donc, mais j'ai eu du mal à m'intégrer, je me suis intégré, ouais. Et évidemment, ils se sont donné la peine d'aller voir plus loin que le bout du nez, quoi. C'est-à-dire qu'ils ont appris à me connaître, ils ont appris à me fréquenter, dans le bien, dans le mal, dans le bonheur, dans le moins bonheur, Et c'est vrai que
1: on va relancer. Ce problème, c'est que tous les témoignages qu'on a eu énormément, c'est plutôt des gens qui sont dans le cas d'Élise. C'est pour ça qu'on en a passé qu'un, mais ça a pu susciter des appels de gens qui confirment tes dires, Manu, comme quoi effectivement les gens qui sont non-voyants ont tendance effectivement pour leur intégration l'envie d'être avec.
0: Moi, je veux juste dire une chose, ouais. c'est qu'il faut combattre, il faut se battre. C'est vrai que c'est pas évident tous les jours, c'est pas évident.
1: Ah bah oui.
0: Quand tu te promènes en rue, tu as affaire à des petits rigolos ou à des super. Moi j'ai déjà eu le cas quand je suis à l'arrêt de bus par exemple qui me dit vous êtes aveugle, non je viens prendre ton cas en fait, tu vois, des bêtes qui se tombent de ce style là. Bon, chance que j'ai beaucoup d'humour,
1: ouais.
0: Mais il y a des gens qui n'ont pas d'humour du tout et qui prennent ça vraiment très mal et alors qui se coincent donc qui sont dans leur petit coin.
1: Ouais.
6: Moi je voudrais juste rajouter un truc.
1: Conclure, ouais.
6: C'est que soit les gens, on explique aux gens, alors soit ils comprennent ou ils comprennent pas, mais s'ils pigent pas, je me dis, on leur montre, quoi. Enfin,
0: il faut leur prouver le contraire.
6: Toujours,
0: moi, je leur prouve le contraire, c'est vrai.
6: Si on montre pas, bon.
0: Moi, je voulais te poser une petite question, Max, avant de conclure.
1: Ouais.
0: C'est que ce qui me ferait plaisir, c'est, si c'est possible en tout cas, c'est de converser, éventuellement, qu'on donne mon numéro de portable à des personnes qui souhaitent converser en dehors de la radio.
1: Eh ben justement, évidemment. C'est ce que proposait Élise, hein, d'ailleurs.
6: Oui,
1: non,
6: oui.
1: C'est ce que voulait proposer Élise. Ouais.
0: Et alors, éventuellement, parce que bon, c'est vrai que, mis à part tout ça, je suis quelqu'un, bon, je me sens terriblement, entre parenthèses, seul, on va dire ça comme ça. C'est peut-être dû à ça ou pas dû à ça,
6: non,
0: selon.
6: C'est dommage.
1: Bon, écoute. Ouais, ce que je vais faire, Manu, parce que il y a ce que tu entends nous dire, parce que là t'es reparti dans les phrases, c'est que tu voulais avoir des gens, parce que je comprends plus rien là. Tu voulais,
0: non, disons,
1: voilà, essaie de faire simple, essaie de faire
0: Voilà, je voudrais avoir des contacts en dehors de la radio, des gens qui m'appellent pour pouvoir converser éventuellement, pour garder un contact, quoi. C'est pas nécessairement en Belgique, hein, ça peut être même en France, des contacts français.
6: Ah bah moi, je suis
0: d'accord. Un pas de problème.
1: Elle est à Niort, voilà, donc là, t'inquiète pas. Là,
0: donc si les personnes veulent mon numéro de portable, tu n'hésites pas, tu leur donnes...
1: On va te récupérer en antenne, on va effectivement le transmettre à qui souhaiterait effectivement récupérer ton numéro de téléphone. Élise, okay, bon courage en tous les cas. Hein.
0: Eh bien, merci beaucoup. Il faut toujours se dire une chose, c'est que vaut mieux.
1: T'es non-voyant, mais attention, tu deviens sourd, ce que j'ai dit. Merci Élise, et toi, tu réponds. Alors, t'es gaffe, parce que là, t'es en train de perdre la vue et t'es en train de perdre la Louis. Allez.
7: 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Hey, Daron, pense aussi à mon frère, ses baskets et son blouson. Faut pas déconner, qu'il soit pas obligé d'aller les taxer au supermarché. Je compte sur toi, ok, Daron. Noël, me fais pas le coup de l'année dernière, quand t'es arrivé, complètement bourré, je t'avais demandé du pinard pour mon père, mais c'est toi qui as tout sifflé. Hey, Daron, Noël, ici pour les meufs, c'est la zone, et Daron, que je puisse me taper la déconne, amène-moi des grosses cochonnes, que je puisse m'éclater. Hey, Daron, crampagne-toi à ton scooter des neiges. Je compte sur toi pour assurer, fais gaffe quand même quand tu viendras dans la cité. Prends un antivol, ça peut servir, on ne sait jamais. 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Je voulais te dire que Jordan, il t'attend. J'ai pas été sale, mais c'est pas grave, c'est de la balle. Allez, petit Daron, bonne bourre et à bientôt.
8: Petit papa.

0: Un petit peu à chier, pas préparé aussi, hein. Puis tu me demandes ça comme ça, et moi je suis là, bien sûr, je rentre dans le jeu. Bravo, bah, bien.
1: Bien
0: travaillé, Jordan.
1: Bien.
0: Comment tu fais pour travailler avec ta boîte à rythme, là? Tu t'organises comment?
1: Ah, là, c'est un petit clavier.
0: Ah, bah, très bien. Ouais.
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4: Alors Rémi, 27 ans de Saint-Dié, avec toi on va faire un petit canular.
5: Ouais.
4: On va appeler qui?
5: Salut Max, on va appeler mon supérieur hiérarchique qui est assistant de direction.
4: Ouais.
5: Et je travaille dans un hôtel.
4: D'accord.
5: Et on voudrait lui annoncer qu'on vient d'avoir un bus de 50 personnes.
4: Ouais.
5: Et le problème c'est qu'ils veulent manger aussi.
4: Ouais.
5: Alors donc normalement on termine notre service à 22h30, que la réceptionniste est complètement paniquée, qu'elle a à deux doigts de la crise de nerfs. Et qu'il faut absolument qu'ils descendent pour filer un coup de main. Hein.
4: D'accord.
5: Il n'y a aucun problème normalement.
4: C'est quelle nationalité on va dire le bus?
5: On va dire hollandais.
4: Hollandais?
5: Ouais.
4: On y va, c'est parti.
5: On y va, c'est parti.
4: J'espère que tu vas pas te faire engueuler par ton supérieur après.
5: Ah bah je vais peut-être me faire virer, on verra bien. Oh, je pense pas.
6: Oui, allô.
5: Allô Frédéric?
6: Oui.
5: Oui, c'est Rémi.
6: Ah bonsoir.
5: Et écoutez, on a un gros problème là. Oui. Il y a un bus qui vient d'arriver.
6: Oui.
5: De 50 personnes.
6: Oui.
5: Et puis le problème c'est qu'ils veulent manger encore en plus.
6: Non.
5: Et ils sont arrivés à 10h25, ils veulent tous des notes individuelles, et puis tous, Magali, elle est complètement paniquée, hein, à la Zeda.
6: Ouais, mais 11h10, ils veulent manger à cette heure-ci?
5: Mais non, mais ils sont arrivés à 10h25, là, déjà, Magali, elle est en train de taper des notes et tout le bordel, hein.
6: Oui, mais ils dorment là ou pas?
5: Oui, ils veulent dormir là. Attendez, il est là le responsable.
6: Oui.
5: Il est là le responsable, je vous le passe, hein.
6: Oui.
4: Tenez. Je le prends là?
5: Voilà.
4: Allô? Allô?
6: Oui.
4: Bonjour monsieur.
6: Oui, bonsoir monsieur.
4: J'ai parlé un peu français. Et vous, c'est possible de manger? Parce qu'on me dit que c'est pas possible.
6: Ah non, c'est pas possible, parce que là vous arrivez, vous êtes combien de personnes là?
4: Nous sommes 38, je crois, personnes.
6: Ben 38 personnes, monsieur, on prévient à l'avance. On n'arrive pas dans un restaurant à 38 personnes sans réserver. Ça, c'est pas possible.
4: Mais nous payons monsieur.
6: Ben je suis d'accord que vous payez, mais il faut prévenir à l'avance quoi. 38 personnes, on n'arrive pas comme ça à 38 dans un restaurant, surtout à 5 minutes de la fermeture.
4: Oui, mais nous avons juste sa coterie, des trucs comme ça, des trucs légers, puis après nous allons faire dodo. De toute façon, nous partons demain matin à 8h. Moi, je suis avec un bus des Hollandais, moi, je suis le personne qui s'occupe du driving, et je suis belge, et je suis désolé, je suis très déçu.
6: Bon, des chambres, c'est pas un problème, parce que les hôtels Ibis, c'est d'abord un hôtel. La restauration, c'est un service à la clientèle, bon, qui fonctionne jusqu'à 22h30, mais 38 personnes à
4: 22h25... Il était 22h25, monsieur, quand nous sommes arrivés.
6: Je sais, mais 38 personnes à 22h25, ça s'est jamais vu, ça.
4: Eh ben, c'est une première, c'est bien pour vous, ça vous fera souvenir.
6: Ah bah oui, c'est une première.
4: Ça nous fera des souvenirs, monsieur.
6: Ah oui, vous parlez d'un cadeau.
4: Vous avez un problème de tolérance, monsieur. Moi, je vous dis, vous avez un problème de tolérance, vous n'écoutez pas et vous n'en faites qu'à votre tête. C'est toujours la même chose. Les clientèles, vous n'en avez rien à faire.
6: Mais pas du tout, monsieur. Au contraire, nous, notre hôtel marche très très bien toute l'année. On a une très forte clientèle. Mais ça se prépare, un groupe, ça se prépare.
4: Mais nous avons téléphoné à 10h.
6: À 10h. Et vous avez dit que vous alliez manger?
4: Que nous étions sur la route. Non.
6: Ah non.
4: Mais non, mais parce
6: d'accord.
4: Que...
6: Alors vous voyez, donc les chambres, je viens de vous dire, c'est pas un problème, ça je vous l'ai dit. La restauration, c'est une autre chose.
4: Il nous faudra, voilà, j'espère qu'on aura au moins les 38 chambres, hein, parce que c'est chacun des groupes à part. Hein.
6: Quoi, c'est des chambres de une personne?
4: De une personne, 38 chambres, nous avons téléphoné il y a 20 minutes, hein. Pour demander en arrivant, on nous a dit qu'on allait avoir 38 chambres.
6: Oui, bah, je pense que ça doit être possible. Hein.
4: Mais j'espère bien, monsieur, pour vous, je préfère.
6: Je pense que ça doit être possible, 38 chambres, oui.
4: Parce que là, je ne laisserai pas passer, hein. S'il n'y a pas les 38 chambres, nous dormons sur le palier. Hein.
6: Non, mais écoutez...
4: Nous ne partirons plus, nous sommes fatigués,
6: écoutez,
4: nous sommes éreintés.
6: C'est vous qui faites la loi dans mon hôtel, d'accord?
4: Je n'ai jamais dit que vous ne faisiez la loi, monsieur.
6: Je vous préviens, c'est pas vous qui faites la loi dans mon hôtel, c'est clair et net. Si vous voulez 38 chambres, je pense qu'on peut vous les
4: donner. Si vous n'êtes même pas là pour gérer votre problème, vous êtes chez vous, vous êtes bien. Nous sommes fatigués, nous sommes 38, nous voulons 38 chambres.
6: Mais qui est-ce qui m'a dit qu'à 22h, 38 personnes allaient débarquer? Personne?
4: Bah ça, c'est parce qu'il y a une mauvaise gestion de chez vous et qu'on vous passe pas les mots, monsieur. Je ne sais pas si vous êtes responsable. Vous avez une lacune au travail de la direction, c'est tout.
6: Mais certainement pas.
4: Mais bien sûr que si, monsieur.
6: On n'a jamais vu un organisateur de voyage, et je dis bien organisateur, débarquer dans un hôtel et demander 38 chambres.
4: Moi, c'est ma
6: première. C'est de l'inconscience de débarquer avec.
4: C'est la première fois que j'organise. C'est la première fois que je fais.
6: Ça se voit que c'est la première fois, monsieur. Alors là, je suis désolé de vous le dire.
4: Moi, on m'a dit que je pouvais être reçu cordialement. Je suis reçu. Je suis
6: tout à fait, mais à condition d'être prévenu.
4: C'est limite si on ne me met pas un coup de pied dans les fesses pour demander qu'on ne peut pas manger.
6: ce que je vais faire, moi, je vais venir à l'hôtel, là, parce qu'il y a des conditions à mettre en place, notamment au niveau du règlement, parce que vous arrivez comme ça, on ne sait même pas qui va payer, comment ça va être réglé.
4: Alors ça, nous réglons, c'est ça, après, c'est la société qui paye,
6: Quelle société qui paye ?
4: Notre société d'organisation.
6: Qui va payer quand ? Demain matin ?
4: Non, ça c'est un règlement qu'on verra.
6: Alors je suis désolé, il n'y a pas de chambre sans règlement sur place, c'est clair et net.
4: Pardon ?
6: Il n'y a pas de chambre sans règlement sur place, ça c'est
4: clair et net. Qu'est-ce que c'est que cette histoire ?
6: Il n'y a pas de qu'est-ce que c'est que cette histoire, vous avez...
4: Écoutez monsieur, je ne parle pas d'ici, je veux 38 chambres et je veux dîner.
6: Vous avez une prise en charge pour les 38 chambres écrite ? Vous avez faxé quelque chose ou envoyé un courrier ou envoyé des arts ? Non.
4: Non, c'est vrai.
6: Il n'y a pas de paiement sur place, il n'y a pas de chambre. Bon, de toute façon, je descends tout de suite.
4: Je vous repasse votre responsable, ça ne va pas se passer comme ça, monsieur.
6: Je descends et si vous nous créez des problèmes parce que vous ne voulez pas régler, moi je vous préviens, j'appelle le commissariat et je vais vous mettre dehors tout de suite.
4: Eh ben bravo la clientèle, bravo la France, bravo.
6: On n'a pas à vous donner de chambre sans paiement.
4: Bravo l'hôtel Vivis, bravo l'hôtel Vivis, bravo l'organisation, bravo. Alors là je veux dire, monsieur, je ne sais pas à qui j'ai affaire, mais ça ira loin cette histoire, monsieur.
6: Mais moi aussi ça ira loin.
4: Je ne quitterai pas ce lieu sans avoir les chambres.
6: Si vous ne voulez pas payer, il n'y a pas de chambre, c'est clair.
4: Non-respect de la clientèle, ça ira loin.
6: Mais quel non-respect de la clientèle? Vous dites que il faut envoyer la facture, on n'a aucune garantie.
4: Ben écoutez, garantie, c'est moi la garantie, faites-moi confiance.
6: Mais je ne vous fais pas confiance, monsieur.
4: Oh, vous me traitez de qui ?
6: Mais je vous traite de rien, je vous dis que...
4: Je ne suis pas un voleur, monsieur. Mais c'est vous qui nous volez pour l'instant.
6: On est en droit de vous faire payer même d'avance, c'est clair ?
4: Je ne veux plus vous parler, je ne veux plus, je vous reparle votre collègue.
6: Bon, d'accord, passez-moi le... Frédéric ?
7: Oui.
6: Ouais, c'est de nouveau moi. Bon, vous dites à Magali qu'elle ne lui donne pas une seule chambre, je descends tout de suite parce qu'en plus il faut envoyer...
4: Moi je veux les chambres, hein, monsieur, je vous préviens, vous dites à votre directeur, je veux les chambres.
6: Il n'y a pas de chambre, je descends tout de suite, d'accord ?
7: Vous descendez comment ?
6: Tout de suite.
7: Non, mais n'écoutez pas ce qu'il dit, c'est pas grave. Moi, je suis quand même annoncé là-dedans, je vais dire à Magali...
6: Mais qu'elle donne pas une seule clé, une.
7: Ouais, qu'elle donne pas une seule clé.
6: Ils veulent 38 chambres, elle fait la facture pour 38 chambres.
4: Je veux les chambres, je vais les poser les vêtements. Bon, je veux poser les bagages, je veux manger.
6: Non.
4: Petit
7: Frédéric,
4: déjeuner.
7: Non, mais écoutez-moi, Frédéric.
6: Oui, j'écoute.
7: Le principal, est-ce que je les accepte pour manger ?
6: Mais est-ce qu'il a de l'argent pour payer ?
4: Vous pouvez l'entrer, on va manger. Venez, rentrez tout le monde.
6: Si vous ne pas payer, vous leur servez rien du tout, c'est
7: donc
6: clair ?
7: Donc je leur sers rien du tout s'ils ne veulent pas payer ?
6: Non.
7: Hein ?
4: Tout le monde rentre.
6: Non.
4: Tout le monde rentre.
7: Il y a tout ce qui arrive. Non mais c'est pas grave. Donc s'ils ne veulent pas, je dis à Magali, ils ne donnent pas une seule clé.
4: Nous ne partirons pas sans avoir mangé.
7: Pas de clé, donc...
4: Mais on va manger, c'est bon. Le monsieur a dit qu'on allait manger, c'est bon.
6: Non, il ne mange pas, il n'y a pas de clé, c'est clair. Ou alors il paye d'avance.
7: D'accord, il paye d'avance.
4: Vous savez qu'est-ce que vous faites ça, vous êtes scarre.
6: Il paye d'avance. Mais d'où il sort ce cinglé là ?
7: Que vous descendiez pour ça.
6: Ah si, mais je vais descendre tout de suite là.
4: Bon monsieur, c'est bon, nous allons pouvoir le dîner, c'est bon, vous avez discuté avec
6: ça. Je vais chercher les flics tout de suite.
7: Non, bah, Frédéric.
6: Mais il est malade ce mec.
7: Non mais Frédéric.
6: Il est malade.
7: Oui, je sais.
4: On discutera demain.
6: Je descends, j'appelle les flics et je descends tout de suite. Et de toute façon, dites à Magali qu'elle leur pas une seule clé.
7: Frédéric, je voulais vous dire. Frédéric,
6: oui.
7: Vous êtes en direct sur Fun Radio National là, avec Max.
6: Ah bah c'est super.
7: Ah. Ouais, vous êtes en direct sur Fun Radio avec Max.
6: Ah bah c'est super.
4: T'as été très fort.
6: Ah bah écoute, moi je connais mon droit, alors je me laisse.
4: Bah évidemment, t'imagines s'il y avait comme ça un groupe de 38 qui venait à cette heure-ci, quelle horreur.
6: C'est de la folie quoi. C'est de la folie.
8: Sabrina, bonsoir, tu as quel âge et t'appelles d'où ?
9: Bonsoir, j'ai 19 ans, j'appelle de Paris. Voilà.
8: Ouais. Coupe-moi.
9: Donc j'appelais...
8: c'est bon, on a coupé, on a trouvé le son. Tu trouves pas qu'il n'y a pas une super ambiance ?
9: Bah tout à l'heure, j'ai entendu que t'allais chez toi, donc...
8: Non mais...
9: Il
8: n'y
9: a pas beaucoup de gens qui appelaient, puis
8: mais
9: pas
8: si,
9: très, très...
8: mais t'as pas
9: oui,
8: compris.
9: Oui, mais bon, c'était un petit peu mort quand même.
8: Les gens appelaient, mais non, les gens sont contents,
9: ah,
8: les
9: c'était
8: gens...
9: C'était pas hyper intéressant, en fait.
8: Voilà, et ce que les gens aiment après tout, c'est ce qu'ils me disent à chaque fois, ce qu'on me dit à chaque fois, c'est... Ouais, c'est génial, dit à Max, de continuer, d'aller se balader dans les couloirs, de faire le con, de dire n'importe quoi, d'aller aux platines, donc vous voulez entendre du son comme ça, je vais vous en donner, moi, du son comme ça.
9: Non, on veut pas. Ou c'est comme la personne...
8: Bah là, tu en veux pas,
9: mais... film, je sais pas, comme... Elsa, je sais plus comment elle s'appelle, Kenda. Voilà, c'est pas, elle est pas très très motivante, enfin je sais pas.
10: Bah attends, lui il est parti chercher des
9: oui mais bon, quand tu veux tenir quelle compagnie à quelqu'un, je sais pas,
10: c'est mort. Qu'est-ce que tu veux que je lui dise?
9: Oui bah dans ce cas-là, pourquoi est-ce que t'appelles?
10: Bah en fait j'appelais pour autre chose, tu vois. Alors que Max ne pouvait pas faire cette chose.
8: Ah bon, c'est quoi?
9: Bah, je sais pas, je voulais appeler pour faire un petit
8: canular,
9: mais enfin...
8: Bon, non, là, hors de question, là, 1h du matin,
9: ouais, voilà,
8: là, je vais mettre du son, là, les filles, là. T'as quel âge, t'es d'où, toi, rappelle-moi, Sabrina?
9: 19 ans de Paris.
8: D'accord, ok.
9: Donc moi j'appelais parce que j'avais des petites blagues, enfin je me suis dit pourquoi pas étant donné qu'il n'y a pas...
8: Ah oui, bah alors vas-y, fais-nous rire.
9: Ah, on va essayer.
11: Allez hein.
9: Donc j'en ai une, on va commencer. Donc c'est Kékette et Foufoune qui sont au restaurant. Qui c'est qui paye l'addition?
8: Oh c'est beau. C'est Kékette.
9: Donc pourquoi?
8: Parce que... je sais pas.
9: Il y a un petit jeu de mots là. Exactement.
8: Ouais, je sais, je me souviens plus. Ouais, c'est parce que Kékette, je sais plus, vas-y, donne.
9: Donc, c'est pas Kékette parce qu'il est toujours raide et c'est Foufoune parce qu'elle a toujours un peu de liquide sur elle.
8: Voilà. Mort de rire, mort de rire.
9: Bah, tu vois, Sabrina, je l'aime.
8: Ça va chauffer aux côtés des platines. Attention, hache-moi 4 minutes.
9: Ça marche pas non plus. Hein.
8: Bon, les filles, 143 nuits Charles de Gaulle, il n'y a pas de Foufoune qui se déplace la nuit, vous avez peur. Hein.
9: Oui.
8: Ouais, okay. Tu veux pas te déplacer, Sabrina?
9: Non, je suis bien chez moi.
8: Voilà, on peut pas d'un bout, hein, surtout.
9: Plus,
8: hein.
9: J'ai pas de voiture, donc ce sera un peu difficile.
8: Dès que c'est de la caca au niveau du visage, moi je veux des filles qui ont des jolis visages. Hein.
12: Même au niveau du reste. Hein.
8: Ah bah, pas de la caca au niveau du sein, pas de la caca au niveau du cul. Hein.
9: Donc tu ne veux pas de blagues
8: Des rigolotes, alors, pas comme la première.
9: Pas comme la première. Donc, qu'est-ce qu'on pourrait faire? Bon, j'en ai une, alors c'est un couple. Et la fille est dans sa mauvaise période, dis-moi. Et elle a énormément envie de se faire un cunnilingus par son copain.
8: Mm-hmm.
9: Son copain hésite et puis il dit oui, donc il la lèche, machin. Tout d'un coup, on frappe à la porte. Il se dit, bon, je réponds pas, je suis avec ma copine. Hein. On refrappe à la porte, puis là, il se dit, bon, bah, je vais ouvrir parce que sinon on va me saouler. Donc il s'essuie la gueule rapidement, il ouvre la porte et là son copain lui dit qu'est-ce qu'il y a, t'as la gueule en
8: sang. C'est de la caca au niveau du live.
9: Et son copain lui dit j'ai dû me prendre une porte. Et là il lui répond tu t'es pris la porte des chiottes.
12: C'est le bordel.
8: Va me chercher de la bougie.
9: Et Sabrina franchement, oui.
8: C'est de la caca au niveau de la lumière là.
12: En tout cas elle est mortelle ta blague Sabrina.
9: Bah tu vois, vous avez pas Sabrina finalement.
12: Elle est mortelle.
9: Donc je sais pas, j'ai pas trop l'impression qu'on m'écoute.
12: C'est quoi ce son là?
11: Vous êtes en train de déménager là, c'est pas le studio?
8: Je suis en train de caler mes disques.
9: Donc ça t'intéresse pas ma blague?
8: Mais non, mais là on veut essayer de faire la lumière tamisée. Alors dans le studio à fun à côté, c'est ou tout allumé ou tout éteint. C'est de la caca au niveau de la light. Alors moi je veux de la caca, ouais. Il est parti me chercher de la bougie.
9: Bah si, même.
8: Ah ouais là putain.
11: Tu plaisantes?
8: Non je plaisante pas.
11: Non
8: c'est pas drôle, tes histoires me font pas rire du tout Sabrina.
9: Ça fait pas rire.
8: Qu'est-ce qu'il
9: fout? Ouais Sabrina finalement les blagues et tout. Tu vois que c'est pas évident finalement d'être marrante comme tu dis que tu l'écoutes pas, il pourra pas rire. Comment? Il écoute pas donc forcément.
8: Mais si, mais j'écoute, mais c'est naze tes blagues, elles sont bidons. Bon moi j'en ai une bonne, j'en ai une bonne. J'en ai une excellente. Elle est chiante là Sabrina. En antenne Sabrina est chiante.
12: Voilà, ça y est.
8: Voilà, merci. Alors j'en ai une que je devais raconter.
9: Max, elle me dit que je suis pas marrante, moi.
8: Non, mais c'est elle qui est pas drôle. On devait une blague que j'aurais dû raconter déjà depuis 3-4 jours. Alors c'est trois adultes qui le lendemain de Noël discutent entre eux et disent alors qu'est-ce que t'as offert à ta femme? Ben, le premier il dit bah moi je lui ai offert un collier. Et un foulard. Ah bon, pourquoi faire? Ben, dit, ben, c'est très simple, le foulard pour qu'elle se le mette autour du cou, alors le collier, puis si elle veut mettre les deux, elle met le collier, puis elle met le foulard par-dessus le collier. Ah ouais, et toi qu'est-ce que tu lui as offert à ta femme? Ben moi je lui ai offert un bracelet, puis des gants. Ouais, ça va être difficile de raconter des histoires. Je lui ai offert un bracelet. Bon, je raconte un autre jour.
11: Un bracelet et puis des gants.
8: Non, mais c'est compliqué.
9: Des gants, ouais.
8: Un autre jour. Demain. Allez, hop, attention.
12: Non, attends, c'était quoi la suite?
11: Non, parce qu'après le bracelet, allez. Et les gants, allez.
8: Alors le deuxième dit, bon, bah, je vais offrir des bracelets, un bracelet et puis une paire de gants. Il dit, ah bon, pourquoi? Il dit, parce que, bah, ou elle met le bracelet, ou elle met les gants, puis si elle veut mettre les deux, elle met le bracelet puis les gants par-dessus. Ah ouais. Et le troisième, il dit, qu'est-ce que tu lui as offert? Bah moi je lui ai offert un sombrero puis une capote. Ah bon? Pourquoi faire? Il dit bah le sombrero pour se mettre sur la tête et puis la capote si elle est pas contente elle va se faire enculer. Ok très bien. Éteins-moi cette lumière! Il a cassé le truc! Qu'est-ce que t'as branlé? T'as cassé la light! Il a cassé la light! Mais appuie, tu coupes! Mais Appuie.
13: Ah mais oui, mais je sais.
8: Oh là là là là là là, putain c'est mortel. Une petite bougie juste à côté du light, voilà, en direct live, il est 1h du matin, on va se mettre du son, on va continuer à prendre des auditeurs, donc Kenza, tu restes avec moi?
14: Oui.
8: Hein, moi je vais mixer, mais on va parler par-dessus, il n'est pas question de faire un mix d'une heure comme ça sans parler, on va faire les cons si les mix sont plantés. C'est plus la peine de régler le son, ça va être bon parce qu'on a la musique, donc on va s'arrêter là. Non mais c'est pour dire que si ça, il y a Fildar qui est là, quand il y a de la caca au niveau du mix, Fildar est dans le coin. Et si vous voulez venir les filles, comme les garçons, vous voulez venir nous voir, passer un petit coucou, on est en train de mixer dans les studios de Fun Radio, 1h du matin. Les filles.
13: Pas en public, merde.
8: Bon, voilà, les filles, de la, les filles, si vous voulez venir danser, cul nu, hein, avec, on les a. À moins que Gaëlle veuille des garçons, elle veut des garçons, Gaëlle.
11: Ah non, Gaëlle, écoute la musique.
8: Ah, elle va écouter la musique, elle va en profiter, il y a des auditeurs aussi à prendre, hein, Gaëlle, hein.
11: Je prends tout.
8: Ah, c'est pas une nuit de tourpeau, elle prend tout.
15: Elle
8: même
15: prend
8: dans...
15: tout, dans la bouche, dans le cul, partout.
8: D'accord,
11: pardon.
8: Ok.
15: Non, j'ai rien dit.
8: D'accord. Donc, s'il y a des filles, tiens, Rigo, tu peux donner un petit coup au standard, deux secondes, un petit coup. Tu peux lui donner un petit coup, un petit coup au standard, non, un petit coup de main, juste deux, trois filles. Fildar va mixer avec moi, deux, trois disques quand même.
13: Oh, j'ai pas de contrat, hein.
8: On est dans les studios à côté, on est dans la cave, on est là, on rigole, les filles, venez à la radio, venez vous éclater, on y va. T'es prêt, comment elle s'appelle déjà, Kenza?
14: Kenza.
8: T'es prête?
14: Oui.
8: Attention. Alors on y va, Kenza. Hein.
14: Oui, j'écoute.
8: Peut-être me baisser un petit peu le retour.
14: Comment?
8: Le retour, baisse-le un peu pour le moment.

0: faut éteindre complètement le petit retour là, voilà, pour voir qu'il y a... T'entends bien là, Kenza?
1: Très très mal.
0: C'est vrai?
1: Ouais, je t'entends de très loin.
0: Parce que t'es par...

0: m'entendez?
1: Ouais.
0: Quand je parle comme ça, là?
1: Ouais, voilà, là, c'est mieux. Ouais.
0: Ok, attention, on y va. Tranquille, tranquille, pépère. Donc là, je vais commencer à prendre un autre casque. Je vous explique pas, c'est l'archi bordel. Hein. Et je vais mixer en direct live. Kenza, tout va bien?
2: Ouais, ça va. Et au fait, c'est dur de mixer?
0: Je veux un peu plus de retour, s'il te plaît, Fidler, j'entends...
2: Ah non, j'entends rien, là.
0: Oh, bah tais-toi, alors. Arrêtez de me couper, c'est bon avec la voix, hein. C'est bon, monsieur.

0: Oui, je suis en train de faire.
1: Il faut, hein?
0: Bah oui.
1: Ça va chauffer, hein?

0: 5000 0803 08 5000. Gaël.
1: Gaël. Le chef t'appelle, Gaël.
0: T'es pas obligé.
1: Vas-y, elle t'écoute.
0: Comme je sais que c'est dur pour des fois de sélectionner, vous êtes pas obligé qu'ils aient fait l'ENA hein, pour les sélectionner. Hein.
1: Ah.
0: Non, d'accord, parce que des fois je sais, parce que à mon avis, il y en a quand même des gens qui veulent faire les cons avec nous, donc ça devrait être trouvable assez facilement.
2: C'est trouvable assez facilement.
0: Bon, très bien, allez, 0800 70 5000, attention, Gaël. Pardon, Gaël, oui. Kenza, excuse-moi, désolé, Kenza.
3: Oui.
0: Attention, on va mixer.

0: Et deux. All right, baby. Toujours avec nous?
1: Oui.
0: Ok, c'est le premier. On attend toujours les auditeurs, hein, Gaëlle. On y va, 0800.
2: On y va, on y va.
1: Ils sont pas là ou quoi? Qu'est-ce qu'ils foutent?
0: Ils arrivent.
1: Et ma fille, je suis en train de danser comme une balade, là.
0: Attention, le deuxième mix arrive.

0: do it in the mix.
1: Mac?
0: Ouais.
1: Ouais, sur Minitel, on nous dit que tu devrais donner les titres de ce que tu joues.
2: Ah ouais, c'est vrai que ça serait pas mal, ça.
0: Cave perso de C'est chez moi.
1: C'est un fort.
0: Bah, je les découvre en même temps, c'est des nouveautés que j'écoute pour la première fois, je n'ai encore jamais mixé. Hein. Ça va, Kenza?
2: Ouais, ça va. Je suis en train de danser comme une malade, enfin bon.
1: Ouais.
0: Ça va arriver, attention. Merci le standard de nous passer aussi rapidement des gens.
3: Oh bah le standard t'en prie, hein. Le standard accueille donc Gilles de Marseille et Nadia de Tours.
0: Ouais. Salut les mecs. Ça va les mecs?
2: Oui. Et bah pas beaucoup hein. Allô? Oui. Bonsoir, bonsoir. C'est qui là? C'est Kenza et toi? Nadia de Tours, enchantée. Enchantée. Et on est tous les deux ou alors il y a d'autres personnes? Pardon?
4: Oui. On est juste de Marseille aussi, salut.
2: J'entends rien là.
0: Bon allez, on va les enlever, ça sert à rien.
4: Ah ça passe pas.

0: toujours là, Kenza?
1: Max?
0: Ouais.
1: Je suis toute seule.
0: C'est pas grave, on va rester tous les deux. Les gens nous écoutent ce soir, Fun Radio, avec du mix techno tribal pour commencer la soirée, ma chérie.
1: Et Max, ils se sont barrés, les autres, ou quoi?
0: Ouais, ouais, ouais, ça y est, t'as compris, ils se sont barrés. Puisqu'on est tout seul, t'as compris, ils se sont barrés, ouais.
1: Et génial, la solidarité, hein.
0: Non, non, mais ça sert à rien, on n'entend rien.

0: qui te ferait plaisir?
1: Je sais pas, un petit Daoul.
0: Tout de suite un petit Daoul?
1: Ouais.
0: Allez, je tente l'affaire, je vais chercher l'album de Daoul.
1: Vas-y.
0: Et on va mixer un petit Daoul.

0: Ça, c'est un extrait de l'album. Tu l'as, ça, Kenza?
1: Comment?
0: Tu as l'album de Daoul? À part te branler et d'entendre ton prénom, tu peux répondre aux questions?
1: J'entends rien.
0: Fun Radio, toujours en direct dans les locaux. On se permet tout, on ne s'interdit rien. On est dans les studios, on mixe. Gaël, est-ce que, je sais pas si Gaël nous entend ou Manu? Ouais, je suis là, ouais. Est-ce qu'il y a un morceau qui vous ferait plaisir après, peut-être? Gaël, il y a un morceau qui te ferait plaisir?

dédicace. Laurent Garnier arrive in the mix. Oh non, avant le Garnier, je vais m'en mettre un autre avant. Ah, le suspense avant Laurent Garnier. Un morceau de techno que j'aime beaucoup. Hildar l'a repéré.

0: moment très intéressant du disque. Tu sens un petit peu le soir? Oh, petite!
1: Oui, je suis là, mais je sais pas quand est-ce que je dois parler, parce qu'apparemment, il faut pas que je parle quand tu mixes.
0: Non, mais faut pas trop parler, sinon on bouge un peu là, tu vois, on bouge un peu la musique. Et tu sors un peu le samedi soir?
1: Oui, je vais souvent à Paris.
0: T'aimes bien cette musique? T'aimes bien cette musique, la techno?
1: Ouais, pas mal.
0: Ok, excuse-moi de te déranger pendant la sieste.
1: Non, du tout, hein.
0: Alors, plus on va monter, plus ça veut dire techno là. Hein.
1: Ouais.
0: Et Laurent Garnier arrive dans un instant, écoute bien.
1: C'est pour Fildar là.
0: Ouais, c'est pour Fildar là.

0: va essayer de limiter les dégâts. Donc là, Laurent Garnier, hein, bien sûr, spécial dédicace pour mon ami Fildar. Tu aimes bien ça,
1: Kenza.
2: Oui, Kenza.
0: J'allais dire machine, c'est pareil.
2: Oh.
0: Oh, c'est la même chose.
2: Oh, que c'est pas gentil. Ça.
0: Alors là, attention, après, je vais monter sur un truc un peu plus tribal, un peu plus underground, comme dirait Fildar. Alors, attention. Hein. Là, par contre, j'ai plus de retour sur mon casque. C'est bon, là, je l'ai monté à fond. Non, mais c'est pas le pas de ça, je parle de le casque, moi, le retour, là. Là, y a rien qui sort. Ça marche plus, là. Non, ça n'a rien à voir avec ça. Si on pouvait trouver notre ami...
1: Oui. Lequel?
0: Le DJ, là, le rappeur.
1: Ah, celui qui a une casquette.
0: Oui, j'ai une platine qui marche plus déjà. J'ai déjà une platine qui marche plus. Ah bah non, ça s'est sorti.
3: Oh là là.
0: Oh là là là. Bon, il y a un truc qui est sorti.
3: C'est bon.

0: Kenza, toujours là?
1: Oui.
0: Là, ça va commencer à monter le tempo sérieusement. Hein.
1: Ok.
0: Il va y avoir un break de folie. Alors là, quand on met ça dans les clubs, à chaque fois, c'est du délire. Hein.
1: Okay.
0: Écoute bien. Ça va arriver dans quelques instants.
2: Ça chauffe dans la salle.
0: Un fil d'art. Ah oui, ça y est, alors attention, ça commence à chauffer là dans les studios. Hein. Allez, un côté encore plus tribal, je monte encore le tempo d'un cran. Ah ouais, Fun Radio, là, on décide de mettre les bouchées doubles.

écouter. C'est là que ça devient intéressant. On enlève les basses. On enlève les aigus. On remonte les basses. On augmente les médiums. On enlève les médiums. Et vous allez voir, quand ça va repartir, ça va être violent, écoutez.

0: Elsa ?
1: Oui ?
0: Je cherche le tempo du prochain, je suis à toi. Hein.
1: Allez, chef.
0: Allez, chef, il se trouve le tempo.
2: Ouais !
0: Attention, le prochain arrive.

0: ça va aller. Hein.
1: Ok.
0: Alors attention. Est-ce que je fais plaisir à Gaël?
2: Bah non, j'écoute, non. j'écoute.
0: Allez, je vais te faire plaisir.
2: Allez.
0: C'est un petit juste avant. À mon avis, qui va faire plaisir à Fildar et qui va pas déplaire à Gaël non plus. On va se mettre un petit Green Velvet.

0: soirée dans les parages.
1: Il doit pas être loin, hein.
0: Faudra qu'il nous fasse un petit mix tout à l'heure.
1: Attends, je vais te chercher alors.
0: Non, d'ici une dizaine de minutes, on va laisser chauffer, il doit être dans les vestiaires. S'il y a des gens qui réclament des morceaux, n'hésitez pas, hein. On va essayer de se mettre tout à l'heure un petit Yves de Ruther, on ira du côté un petit peu plus trance, hein. On ira du côté techno-trance, on va mixer pour déconner. Arrive dans quelques instants un Green Velvet dont vous me direz des nouvelles. Très techno, attention.

0: m'emmène comme un porc, hein, parce que j'ai pas de casque. Hein.
1: On t'en veut pas.
0: Merci. Allez, je vais essayer de faire ça proprement maintenant.

direct live, le mix dans les studios de Fun Radio pour plaisanter, pour rigoler. Green Velvet. Avec toujours le code RAID numéro 2.

0: Ça, Manu.
1: Regarde l'auditeur.
0: Là-haut. Oh là là là là là. Allez, fais descendre. Peux-lui profiter du spectacle lamentable.
1: Reste là-haut avec Kenji.
0: Ah ouais, d'accord, reste là-haut avec Kenji. C'est bien, mon ami.
1: Des meufs. On veut des meufs.
0: On veut des meufs.
2: Non, je veux un mec. On veut qu'il descende.
0: On veut...

0: direct. Ah là là là là là là.
1: Come on everybody.
0: On est tous des chiens.

ça paraît dans un club Green Velvet. Le morceau qui tue. On enlève les basses, les aigus, on les rajoute. Quand ça va repartir les enfants, ça va partir, hein. Ceux qui sont dans leur bagnole, faut en profiter. On enlève les basses. On les rajoute. Les médiums. Attention.

0: techno sur Fun Radio, direct, on mixe, on déconne. Écoute le son.
1: On écoute, on écoute.
0: Je m'adresse aux auditeurs.

si vous venez nous rejoindre. On mixe dans les studios. Fildar va bientôt nous donner un petit coup de main. Hein. Il va bientôt mixer, Fildar. C'est bientôt son tour. On a décidé de prendre les platines et de mixer, de vous faire écouter du son en direct, donc on s'excuse. Hein. Je vais tout faire avec deux casques sur les oreilles. Oh là.

plus techno. Je monte encore. Un peu plus violent encore. Le prochain est un morceau qui marche énormément dans les grosses drives. Alors là, tous les DJ du monde, moi j'ai vu Laurent Garnier, Carl Cox, Jeff Mays, tout le monde joue le morceau qui va suivre. Hein. Et Phil Lard. Pas évident de mixer comme ça. Attention, on y va. Écoutez bien le mix. Et ça, dans les soirées, je peux vous assurer que ça met le feu. Ça, c'est des morceaux que vous entendez souvent, très souvent à la loco. J'aime bien jouer ça là-bas. Et là, ça tape.

ensuite un morceau de Joey Beltram remixé par Lux Slater qu'on peut retrouver sur une compilation qui vient de sortir sur le label Labels à l'occasion des 5 ans du label Nova Mute. Et là ça tape. Profitez-en, il reste encore

passer ça en soirée. D'ailleurs, c'est ce qui va se passer au Transborder à Lyon ce week-end. Hein. Vous avez écouté les mêmes morceaux que vous êtes en train d'entendre en ce moment. Ceux-là, ils vont passer, c'est sûr. Hein. Donc là, c'est une bonne raison de vous dégoûter une bonne fois pour toutes de la techno. Il faut surtout pas venir. Si vous aimez ça, on essaiera de vous en mettre le maximum. Et là, c'est le plus

Ouais, faut imaginer ça dans une soirée devant, je sais pas, 80 000, 10 000 personnes. Ça, c'est dément. C'est ce qu'il y aura à Bercy, d'ailleurs, le 11 avril, avec tous les DJ, mais là, ça va être la folie, là. C'est vers 3 h du matin, quand vous entendez ça à 3 h, 4 h du matin, là, c'est dément. Hein. Écoutez.

0: c'était le dernier pour cette soirée, écoutez-le. Il est assez sympa, on est redescendu un peu. Oh, le peut-être dernier, peut-être un petit dernier, mais alors là, Yves de Ruiter. Hein, quand même. Et après, c'est un fil d'art.
1: Je le fais.
0: Ouais, il en a mixé quand même 3-4 là pendant la soirée, mine de rien. Il a été très discret sur ce coup-là. Pour tous ceux qui nous écoutent cette nuit avant de se quitter, un morceau de Yves. Allez, un petit Yves. Un morceau que j'aime bien en plus. Et le morceau que vous entendez là a l'air très linéaire, mais vous allez voir, il va y avoir de la belle mélodie là. Là, c'est vrai que c'est plus pour les rêves. Hein.

Le prochain morceau n'aura rien à voir avec ce que vous entendez en ce moment. Un extrait de l'album de Yves. Alors il faut imaginer la musique qu'on est en train de diffuser dans une grande soirée. Je vous assurer que là ça a un effet diabolique. Allez, on va mixer au pif.

micro casque. Tildar me dit, elle me donne les directives. Hein. J'accélère, je ralentis à 10. Voyez-vous comme quoi on peut mixer techno, on peut passer directement à un morceau beaucoup plus house du trance.

excellentissime pour les soirées, ça aussi. Je vous conseille vraiment l'album de Yves de Ruyter, vraiment très très bon album. D'ailleurs, il sera mercredi à la Loco à Paris, pour ceux qui voudraient venir, avec Carl Cox derrière les platines.